0: Bah oui. Bah oui, mais chérie, t'as vu le temps qu'il fait dehors, tu vas prendre froid.
1: Regardez-moi, je suis sorti en culotte. Et voyez le résultat.
2: Bah, je vais prendre froid pour une fois, je prends un truc. Hein,
1: mais c'est vrai que vous êtes très très jolie. Ah,
2: ouais, je n'avais plus de jogging de garde. Parce que, j'explique, ma machine à laver est tombée en rade. Ce qui fait que tous mes joggings se sont accumulés. Je m'habille contre jogging. Et j'avais plus rien à me mettre. Je me dis, oh bah tiens, je vais faire ça.
1: C'est vrai, Karine, que vous êtes toute en bonne sœur, en religieuse aujourd'hui.
3: Ah, oui, depuis qu'elle est politique.
0: Alors, j'ai un petit pull un petit peu ajouré. Oui. Un jean près du corps. Oui. Non, moi je me trouve l'hiver, quoi.
4: Tu te rachètes une vertu depuis que tu fréquentes les politiques.
5: Ah, mais avant, t'étais habillée comme une rastaquaire.
4: Maintenant, elle met des petits trucs col Claudine.
6: Ouais, mais attention,
1: ce elle sait que les politiques sont dangereux.
4: Oui.
1: Donc, je l'ai vu embrasser Darmanin, donc.
0: Bah oui, mais j'avais
1: elle a intérêt
0: semblant
1: à mettre des jupes longues.
6: Attention quand même, hein, au pantalon slim, on voit tes couilles.
1: Je crois qu'il est temps de démarrer par une première citation après cette première jolie remarque de Monsieur Toen. Pour Cynthia Zied, qui habite Villebray dans l'Allier, c'est que c'était quand même la journée de la femme ce week-end.
2: Non, la journée des droits des femmes. Droits. Oh là là.
6: Ouais, mais on était la femme. Du coup, j'ai fait la vaisselle samedi soir.
2: Des roses pour la journée de la femme, ça m'énerve.
1: Ah oui, oui.
2: Et pourquoi pas un aspirateur?
1: Ah bah écoutez, justement.
6: On a pas dit journée de la vieille, journée de la femme.
1: Justement, trouver qui a dit, et voilà une première citation. Je crois que la femme est l'avenir de l'homme, mais en attendant, on a encore de beaux jours devant nous.
6: Ah, PPDA ?
3: Non. C'est un homme.
1: C'était un homme.
2: C'est pas français. Martin ou
3: Jean-Yann ?
2: Jean-Yann.
1: On va dire dans la bonne lignée.
2: Sim ?
1: Non.
6: Francis
2: Blanche ? Carlos ?
1: Non, quelqu'un qu'on a bien connu ici aux Grosses Terres.
0: Pierre Bénichoux,
1: bien sûr. C'est bien Pierre Bénichoux qui avait dit, ici même d'ailleurs, je crois que la femme est l'avenir de l'homme, mais en attendant, on a encore de beaux jours devant nous. Pour Isabelle Delattre, qui habite dans l'Aude, qui a dit, pour savoir qu'un verre de vin est de trop, encore faut-il l'avoir bu.
3: Renaud ?
1: Non.
6: Hemingway.
1: C'est aussi un de nos habitués d'ailleurs. Il va revenir dès la semaine prochaine.
6: Un alcoolique, François Berléand ?
1: Non.
3: Olivier de Kersauzon ?
1: Olivier de Kersauzon, oui. Bonne réponse de Florian Gazan. Ah, j'aime bien la suivante pour Corentin Miller, qui habite Saint-Florentin dans l'Yonne, qui a dit « En amour, être français, c'est la moitié du chemin. »
2: Sacha Guitry !
1: Eh ben non.
3: Et voilà. C'est un auteur du 19e ?
1: Un auteur du 20e. À cheval, il est essentiellement 20e, mais je vous connais, vous êtes tatillon, comme il est né en 1888. Ah oui, vous allez me dire, ah ben non, il est aussi un peu du 19e. Enfin, il a vécu 12 ans au 19e.
3: Donc il a écrit Léonard. Pendant le 20e.
6: C'est romantique ce qu'il dit.
1: On va dire que ce qu'il a écrit est du 20e.
2: C'est un philosophe.
3: Un poète.
1: Alors, philosophe, je ne sais pas si on ira.
2: Ou alors un essayiste.
0: Est-ce qu'il est français?
1: Écrivain, diplomate, académicien français.
6: Roland Dumas.
2: Gary.
3: Claudel?
1: Non, pas Paul Claudel.
3: Anatole France?
1: Et Monsieur Barbier.
3: Alexis Saint-Léger.
1: Monsieur Barbier.
6: Asia Takiedine?
1: Et Monsieur Barbier l'a interprété au théâtre.
3: Paul Morand.
1: Bonne réponse.
2: Oh bah ouais, mais alors là, vous lui avez donné la réponse. Alors ça va être comme ça tout le temps.
3: D'accord. C'est un romancier.
0: Je suis d'accord avec ma copine.
1: Pour Thomas Simon.
0: Bah oui, c'est triché.
1: Oui, c'est vrai que c'est trop facile. Vous avez raison. C'est trop facile. Alors pour Thomas Simon, voici une autre citation. Je suis contre les femmes.
0: Tout contre.
1: Le plus contre possible.
0: Sacha Guitry.
1: Ah là, ça vous va par contre. Pour Julien Rivera, qui habite Gisors dans l'Or, qui a dit « Personne n'accepte de conseils, mais tout le monde accepte de l'argent. Donc l'argent, ça vaut mieux que les conseils. »
3: Nicolas Sarkozy.
1: Non. Oh.
6: De Chavannes,
1: non.
4: Mais c'est français.
3: C'est français ?
1: Alors non. C'est irlandais.
2: Il est mort, évidemment.
1: Ah oui, il est mort.
6: Non, il est là, il est devant toi.
1: Il est mort au XVIIIe siècle.
6: Oh, là, c'est un...
1: Et on lui doit un très grand roman.
2: Le portrait de Dorian Gray ou pas?
1: Ah, pas du tout.
3: Walter Scott?
1: Là, vous parlez d'Oscar Wilde.
3: Walter Scott?
1: Walter Scott non plus.
6: Un Irlandais.
1: C'est Ivanhoé, c'est ça, Walter Scott.
6: Il était roux?
1: Oh, je pense qu'il était roux. J'ai
0: comme
1: un portrait
0: si
1: de lui, là.
6: Bah, les Irlandais, ils sont roux.
0: Oui, mais et alors, si on te dit oui, vas-y, alors c'est qui?
6: Ah, bah, c'est ça. C'est Jonathan Dunham. Ah bah,
1: vous avez le début.
3: Jonathan Swift.
1: Bonne réponse.
3: C'est Sébastien.
1: Allez, de Christophe Barbier.
3: L'univers.
6: J'ai laissé à Barbier, j'avais le prénom, j'ai laissé la victoire.
3: Fais une bonne équipe, Sébastien.
6: Dans le cul, le marchand.
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1: Et ma question concerne Zeus, justement.
9: Ça fallait le dire tout de suite.
1: Ah bah oui, parce que Zeus, il a eu évidemment de nombreuses femmes et de nombreux enfants.
4: Hein. Oui, oui, oui.
1: Alors d'abord, il a eu comme femme légitime Zeus Métis, avec qui ils ont eu Athéna. Ensuite, il a eu Thémis, avec qui il a
4: Roussos,
1: eu...
4: Thémis Roussos.
1: Non, trois enfants, parmi lesquels Astrée. Et puis il a eu Héra. Alors là, encore plus d'enfants avec Héra, parmi lesquels... Héphaïstos, par exemple. Ensuite, il a eu Leto et ils ont eu Apollon et Artémis ensemble.
4: Mais il arrêtait pas de baiser, le mec.
1: Ah, oui.
9: C'est vraiment le DSK des dieux, ce mec. Hein.
1: Ah bah, c'est Zeus, c'est Jupiter. Lui, il en a eu qu'une, c'est Brigitte. Mais,
9: mais, non, mais Zeus... attendez, Zeus, c'est pas le mec aussi, des fois, il se transformait en vache pour aller niquer chez pas qui, là ?
10: Non.
4: Ah non, beau, non, non, non, non,
1: non, non, non. Là, vous confondez avec l'abbé Pierre.
9: Ah oui, ça doit être ça.
4: Il est mort quand Zeus.
1: Pour les Grecs, c'est Zeus, pour les Romains, c'est Jupiter. Voilà. Mais c'est le même.
4: Et pour nous, c'est Macron.
1: Alors, j'en suis à la cinquième femme, je crois, à peu près.
4: Oui, oui,
1: la
4: oui,
1: cinquième, c'est Maïa.
9: Hermès. Avec dites-vous, on n'a toujours pas la question. Hein.
1: Avec qui ils ont eu Hermès. Non, mais je fais toute la famille.
11: Oui, parce que c'est intéressant, un peu de culture, ne nuit pas quand même.
1: Oui. La sixième, vous connaissez la sixième, monsieur, c'est Alcmen.
10: Ah bah, ils ont eu Héraclès.
1: Et ils ont eu Héraclès, parfait. Après, il a eu Sémélé.
10: Sémélé et Dionysos.
1: Ils ont eu Dionysos, très bien. Après, la huitième, il a eu Danaé.
10: Danaé, c'est Persée.
1: Oh, mais c'est tous les enfants.
10: Sous la forme d'une pluie d'or en prison.
11: Toutes ses pensions alimentaires.
4: T'imagines.
10: Sous la forme d'une pluie d'or.
1: Neuvième femme.
12: On dirait la nécro de Di Barclay.
1: Neuvième femme. Némosine.
10: Némosine, ils ont eu les neuf muses.
12: Oh, il y a un médicament.
1: Dixième femme, Déméter.
10: Déméter, ils ont eu Perséphone.
1: Bravo.
4: Ah, c'est pas un truc de rabasse-poubelle.
10: Et Déméter qui est aussi sa sœur. Hein,
1: sans rire.
4: Hein, bah, c'est sa sœur et son frère.
1: C'est la famille tuyau de poil.
4: Il se tapait sa sœur.
10: Héra aussi, c'est sa sœur d'ailleurs. Mais il se marie avec sa sœur.
1: La onzième femme, c'est Léda.
10: Léda, ils ont eu Hélène.
1: Et Pollux.
10: Et Pollux.
1: Bravo.
12: Ah, j'aimais bien, moi, ce dessin animé.
1: Douzième. Douzième femme, Perséphone.
10: Perséphone.
1: Qui était donc sa fille, j'imagine.
4: Il était du Nord, Zeus.
1: Après, il a eu comme maîtresse Sélénée.
4: Parce que ça lui suffisait
10: Sélénée,
4: pas.
10: Sélénée, déesse de la Lune.
1: Après, il a eu Callisto.
10: Arcas, Callisto.
1: Alors, Europe, voilà. Avec Callisto, ils ont eu Arcas, c'est vrai. Avec Europe, il a eu...
10: Minos.
1: Minos, bravo. Minos,
10: roi de Crète.
1: Radamante et Sarpédon.
10: Oui. Ah, c'est des beaux prénoms. Et dont Radamante et Minos seront les juges des enfers.
1: Mais bien sûr.
10: Ah, sauf oui, père.
1: 16e femme.
9: Non mais, non, mais vous vous rendez compte de Noël?
4: Ah, non, mais il était sur les genoux, là.
1: Sosième femme, Eurynomée, avec qui il a eu Charite. 17e.
10: Non, les Charites, elles sont trois.
4: Ah oui, ah, c'est quand
10: trois.
4: Ils ont mal au
10: les Charites, c'est oui, trois divinités. Ah, voilà.
4: Moi,
10: les
4: j'ai deux
10: trois filles, trois filles.
1: Les Charites dentaires. Alors, oui.
4: Et là, il se fait livrer du Viagra et il remet ça.
1: La 17e s'appelle Lolo, avec qui il a eu.
4: Lolo.
1: Il a eu Epaphos avec
9: le fleuve.
10: Ah oui, Epaphos, oui, je vois.
1: 10e femme, Pluto, il s'est même fait le chien, vous voyez. Et avec Pluto, c'est qui il a eu avec Pluto ?
12: Dago.
1: Avec Pluto, ils ont eu Tantale.
12: Ah, Tantale. Tantale là-dessus.
10: Mais oui, Tantale, exact.
1: C'est le même supplice. Quand bien. Et enfin, ça y est. On y arrive. Voilà ma question.
10: Qui va peut-être durer une seconde.
9: Ça fait 17 minutes.
11: Ça fait combien, l'enfant?
1: La 19e femme, la 19e maîtresse, c'est Électra.
4: Ouais, donc.
1: Pouvez-vous me citer un des enfants que Zeus a eu avec sa dernière maîtresse, Électra?
9: Cette question était tellement longue, j'ai eu l'impression d'attendre un premier ministre.
10: Leur fils, il fut roi de quoi?
1: Alors, leur fils, je les connais pas bien, les enfants. Hein, je vais pas...
10: Mais le plus connu.
1: Mais alors, je vais vous dire que la plus connue, c'est un peu le symbole de notre émission, voyez-vous.
10: Harmonie.
1: Harmonie. Ah. Bonne réponse de Paul Elkarat. Avec Electre, ils ont eu Dardanos et Matelon, Lazion et Harmonie.
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1: Une question pour M. Grulon, qui habite Chazé-Henri dans le Maine-et-Loire. Jeannine Grulon espère un chèque RTL. Ouais. Et moi, je vous emmène en Italie, tiens, à Maranello, précisément. Oh. Est-ce que vous connaissez Maranello?
14: Ferrari.
1: Pardon?
14: Ferrari.
1: Quoi, Ferrari?
14: Bah, c'est là où sont fabriqués les Ferrari.
1: Excellente réponse.
12: Mais il n'y a même pas
1: François Berléand.
6: Bah, c'est trop facile. Ah, c'est bizarre, hein.
14: Ouais.
6: L'acteur milliardaire.
1: Il y a Berléand. Alors là, monsieur Toël, il y a Berléand. Il vient de vous imiter. Ah. Et il a très bien fait.
6: Non, mais pas ce qui me fait marrer, c'est que dès qu'on lui demande à l'acteur milliardaire où est c'est les Ferrari, c'est, on lui aurait dit, elle est où? Elle fait tout la 205. Il aurait pas su.
1: À Sochaux. Le journal L'Équipe consacre deux pages entières aujourd'hui à Maranello et à la fièvre rouge et au fameux, comment on dit, le cheval cabré, c'est
14: le
1: ça
14: cheval cabré.
1: Ah,
14: le cheval cabré. Ah,
1: voilà.
6: Ah, Guillaume Canet, c'est Et pourquoi il y a la fièvre rouge?
14: La question, hein.
6: Est-ce qu'ils ont gagné bizarre, des courses?
14: Il y a une question, on a déjà donné la réponse.
1: Pardon?
14: Il y a une question, on a déjà donné la réponse, je sais plus qu'on en est là.
1: Eh bien, la question, bien sûr, c'était qu'est-ce qui se passe à Maranello? Et monsieur Ferrari, monsieur Berléand a brillamment répondu.
14: D'accord.
1: Voilà, parce que monsieur Berland, lui, il connaît la Formule 1, il sait que cette année en F1,
6: l'hôtel aussi, hein.
1: Ferrari fait son grand retour.
6: Il y a les comédiens qui peuvent témoigner, hein.
1: Grâce à Charles Leclerc.
14: Absolument.
12: Ah, Charles Leclerc, encore un Leclerc qui arrive.
14: Ouais.
1: Non, mais il a rien à voir avec vous. D'abord, il est pas français, Charles Leclerc. Il est monégasque.
14: Ouais. Il est pas con.
12: Hein.
14: Ah non, mais lui, il est né là-bas. Il est né là-bas.
1: C'est un vrai monégasque.
6: Non.
14: Oui,
6: mais ça existe des vrais monégasques.
14: Ah oui, il y a encore, oui.
6: C'est fou, parce que c'est un rocher, c'est tout. Donc c'était quoi au début? Il était.
1: Oui, mais il y a...
12: Bah t'es une moule.
1: Il y a 800 Russes.
6: Elle a raison.
1: Valérie, tu vous y mettais aussi.
12: Quand on est sur un rocher, on est une moule. Ouais. C'est
6: au mieux une amende.
1: Non, mais vous avez 800 Russes et 20 vrais monégasques à Monaco.
6: Oui, ouais, et aucune pute. Hein. faut arrêter les légendes urbaines, ça se passe rien du tout. Et le prince Albert est quelqu'un de très bien.
1: Vous regardez la F1, vous, monsieur Janssen?
14: Non, le début et la fin.
1: Comment ça, le début et la fin?
14: Ben, je regarde le départ quand il est lancé et je regarde la fin quand ils arrivent.
6: Il a raison, parce que ça n'a aucun intérêt.
14: Parce qu'entre deux, ça n'a
6: rien. Ça ne bouge pas, entre les deux, c'est fini. Non, le côté genre, il se bagarre comme il y avait peut-être Alési et Sténa.
14: Mon père, il regardait ça toute l'après-midi, je comprends.
6: Le premier, il reste premier tout le temps.
14: Ils sont devant la télé, regarde ça. Qu'est-ce qui se passe? Il se passe rien.
15: Il y a les ravitaillements.
14: Et ça fait vut.
12: C'est comme pour le tennis, hein.
14: Oh, oui.
6: Enfin, c'est plus excitant, les autotamponneuses, même.
14: Ah oui, ben.
6: Il se passe plus de trucs à l'autotamponneuse qu'en Formule 1.
1: Quelle ville vient de changer de nom? C'est la question suivante pour Jocelyne Sapin. Mme Sapin habite dans le Cher, à Grasset.
14: Quelle ville vient de changer de nom
1: et qu'on doit désormais appeler cette ville la Grande Cité des Anges? C'est la traduction littérale. Si on utilise
6: Los Angeles.
1: Du pays. Non, bah Los Angeles, ça fait un moment que ça s'appelle Los Angeles. Là, en revanche...
6: C'est la Cité des Anges.
1: Là, effectivement, cette Cité des Anges...
6: C'est en Amérique du Sud?
1: Ce n'est pas en Amérique du Sud.
12: En Australie?
1: C'est une capitale, en plus. Mais une capitale qu'on ne doit plus appeler on l'appelait jusqu'à présent.
6: C'est là où ils tournent les anges à la télé-réalité?
1: Ah non, c'est tout nouveau. Et il y a quand même à peu près, il faut le dire, dans cette capitale, 9 millions, plus de 9
6: millions... Ah, c'est pas en Asie?
1: Oui, c'est en Asie.
6: C'est pas genre Kuala Lumpour?
1: Alors non.
12: Genre
6: Singapour.
1: Bangkok. Bonne réponse.
12: C'est dommage de changer de nom.
14: Bangkok.
1: c'est
6: peut... Arrêtez.
1: Alors, je peux pas vous prononcer exactement comment on doit prononcer et dire Bangkok. Bah,
6: comme maintenant. Dans la chanson, One Night in Bangkok.
14: Pourquoi ils ont
6: baptisé. Pas compliqué, il faut avoir de la culture, c'est tout.
1: Voilà, elle vient de changer de nom, là, en 2022. On ne doit plus désormais l'appeler Bangkok, mais officiellement, Kung Tepma Nakhon. Je dois mal prononcer.
6: Ils font chier avec leur langue.
1: Ce qui signifie en français la grande cité des anges, Kung Tepma Nakhos, en langue thaï.
14: C'est pas simple, quand même.
1: En langue thaï. Ça, vous y êtes allé à Bangkok.
14: Ah, plein de fois. J'ai compris qu'on dit merci à du Kapunka.
2: Kapunka.
14: Oui, vous disiez camping-car.
1: Comment vous savez ça, vous aussi,
2: Kapunka.
1: Vous êtes allé à Bangkok.
14: Oh bah évidemment, il va faire des
15: bah c'est le pays du sourire, hein, oui.
6: J'aime bien les ping-pong parties. Tu vois, quand elles mettent les boules de
14: ping-pong show, oui. Et des bouches de canettes de bière aussi.
6: C'est incroyable. Génial. Non, mais les femmes sont formidables.
1: Ah non, mais ça, c'est affreux. C'est le seul passage du spectacle de Jean-Philippe Janssen pendant lequel j'étais mal à l'aise.
6: Oh. Non, c'était le seul parti, vous êtes sympa.
1: Parce qu'il raconte l'époque où il était ping-pong show. Oui. Alors, racontez-nous alors.
14: Ben, je m'étais fait piéger. Je m'étais fait piéger parce que c'était l'équipage, il y avait des hétéros et que moi, je voulais pas faire ma tapette. Hein. Il dit, tu es avec nous, on va au ping-pong show. Je fais, ouais, je vais avec vous. Et je suis rentré dans le truc, j'étais curieux, je voulais aller voir. Et j'ai vu ça, j'ai vu des filles, elles mettaient des balles de ping-pong dans leurs nénettes et elles les envoyaient à 20 mètres, paf, comme ça.
6: Mais c'est pas l'émission, hein. Attends, mais c'est pas l'émission, la France a un incroyable talent, ça.
14: Une, elle avait un poisson avec sa nénette, elle s'est assise sur un verre où il y avait un poisson, elle a aspiré le poisson.
6: Et, c'est pas vrai.
14: Ah oui, un combattant. Et je peux dire que tu l'as ressenti le poisson, il était plus combattant.
6: Attends, hein. Tu sais qu'on l'a fait pour les 50 ans d'Alessandra Sublime. On a déliré. Hein.
12: Ça, on mais peut moi, dire que c'est un périnée j'ai pas bien vu, musclé. Hein.
16: J'ai pas vu tout ça, moi, à Bangkok.
1: Vous êtes sûr de ce que vous racontez, là,
6: monsieur? C'est vrai,
14: bien sûr, mais c'était à Soy Cowboy.
6: Mais c'est super connu.
14: C'est la rue où il y a tous les bars et tout ça. Non, non.
1: C'est pour ça qu'ils ont changé de nom, ils veulent pas qu'on les reconnaisse. Hein.
15: Oui, mais il y a des yogis qui aspirent des litres avec leur verge.
14: Qu'est-ce qu'ils disent?
1: Qu'est-ce que vous racontez, monsieur?
14: Alors, on est sur RTL, là, quand même.
6: Gérard, tes week-ends au Cap d'Agde. Ça n'intéresse personne.
15: Ouais. C'est des yogis.
6: Ah, les yogis. Ah, les moines.
15: Oui.
6: D'accord.
15: Et le pétoman, il a découvert comme ça.
6: D'accord.
15: Il a vidé une bassine en prenant un bain.
14: Ah bon?
6: Mais non.
15: Il rejetait tout, il essayait une bougie à 1m20.
1: C'est chouette de voyager, hein.
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1: Vous allez bien, monsieur Toen? Vous avez l'air en forme, je trouve.
6: C'est pas exactement ça. Je suis en négociation, ça va être pour l'an prochain. Tout le monde me veut, là.
1: Vous me faites le coup tous les ans et tous les ans, vous êtes toujours là.
6: Oui.
1: Qui vous veut?
6: Là, j'ai plein de plans, là. Là, j'ai reçu un CDI là, pour faire le parking chez Decathlon.
1: On est qu'en mars, me dites pas que vous êtes déjà sollicité en mars.
6: Si, il y a Al Jazeera qui veut que je vienne faire la météo chez eux. Et puis l'agence de voyage, là, il y a de moi que c'est Depardieu pour la Corée, vous savez. Ils cherchent un agent de voyage sympa, plutôt open, comme bien les gens. Non, j'ai plein de plans, alors méfiez-vous.
1: Vous hésitez donc.
6: Oui, j'hésite.
1: Mais je tiens à vous, s'il faut rajouter un petit billet, je rajouterai un petit billet.
6: Ah bah ça, c'est noté, tout de suite. Ça, c'est noté tout de suite.
1: Un petit billet pour que vous partiez.
6: C'est noté aussi, oui.
1: Et vous, monsieur de Kersauzon, alors, vous êtes content de retrouver votre camarade Jean-Philippe Janssen? Parce que j'ai appris quand même des choses. Jean-Philippe m'a raconté l'autre jour qu'un jour, il s'est fait toute belle pour aller voir votre banquier.
14: Oui, à la demande express d'Olivier de Kersauzon qui m'a demandé.
19: Mon banquier, que je pensais équilibré, sain et normal, a une attirance violente pour la compagnie de ce garçon.
14: Non, mais il m'a demandé de prendre bien soin de son banquier, que c'est important.
19: Mais
14: il
19: c'est important dit, de prendre soin de son banquier parce que t'es prêt
1: à... mais son banquier à Brest
14: Oui. Ouais. Il m'a dit, je comprends pas. Il m'a appelé un jour, alors bien sûr, Olivier de Kersauzon qui vous appelle de Tahiti, il vous appelle à 3h du matin, il n'a rien à foutre que vous dormez. Hein. Et puis il dit, alors je sais pas pourquoi, mais mon banquier il t'adore, alors je comprends pas, il a du goût de merde, mais bref, ça m'arrangerait que t'ailles déjeuner avec lui.
1: Et alors?
14: Ben, effectivement, j'étais déjeuné avec le banquier qui était charmant au demeurant. Et puis après, il m'a fait faire la tournée des popotes de tous ses amis. Je connais tout Brest. Hein.
6: C'est vrai?
14: Oui, il y avait des gens du Nord.
1: Enfin, tout Brest. Le Brest gay.
14: Oui, oui.
19: Vous êtes en train de gâcher l'immense émotion secrète, profonde et rare que j'ai en regardant la jeune femme en face de moi.
1: Ah, vous parlez de Ariel Dombal.
6: Non, de Bélanie.
19: Je la trouve merveilleuse. Chacun de ses gestes, de ses inclinaisons.
10: Oh non, ne rajoutez pas, mais quelque chose.
19: Je la trouve délicieuse et formidable.
1: Voyez, Ariel, ça fait plaisir quand même.
16: Mais oui, moi je reçois ça comme des caresses, comme le zéphyr sur un bateau. Voilà. Et ça me fait très plaisir.
20: C'est bizarre que tu dises ça, Olivier.
14: Ah oui, parce qu'il l'a pas dit à toi.
20: Ouais, non. Non, c'est parce que en général, tu portes des lunettes.
14: Non. C'est Ariel Dombal, quand même, une icône.
6: C'est la femme de l'ambassadeur du Kurdistan. Quand même.
1: Et elle revient de Londres, Ariel.
16: Voilà, je reviens de Londres.
1: Qu'est-ce que vous avez tourné à Londres?
16: Alors, j'ai tourné avec The Hype of the Hype, The Beautiful Charlie XCX.
1: Ah oui, oui, oui.
16: On the top of the
1: Ça nous dit rien,
16: charts.
1: Mais on fait comme si on comprenait.
16: Mais non. Non, attendez, elle a fait ce Brat, n'est-ce pas, avec Billie Eilish. Mais
1: ah, Billie Eilish, ça me dit quelque chose.
16: Ben voilà, alors quel est le dernier super hit mondial avec les millions de followers?
6: Ah, c'est
16: eh bien, c'est Charlie XCX. D'abord, j'étais très émue parce que quand même, l'Eurostar...
14: Ah, c'est émouvant, oui.
6: Bah, tu arrives dans le tunnel, là, t'avais chialé.
14: Bah, écoute, tu vois la lumière au bout du tunnel, c'est incroyable.
6: Ouais, puis tu penses aux migrants au-dessus qui peuvent pas prendre. Eux, ils sont en bateau au-dessus, ils coulent, et toi, t'es bien dans le tunnel.
1: Mais ça vous fait rire.
16: Non, mais déjà, on se pose la question, à quelle hauteur de la mer est le tunnel?
6: Ah, oui, en dessous, oui. Le principe, c'est que c'est pas le métro aérien, hein, c'est en dessous, en fait.
16: Oui.
6: Donc, creuser en dessous.
16: Oui, mais creuser à combien?
6: 40 centimètres.
14: Oh, oui, au moins, oui.
16: Non, non, on ne sait pas où on est, c'est assez extraordinaire. Et ces tonnes d'eau au-dessus de la tête et tout ça. Et c'est une grande aventure. Quand on arrive à Londres, on est très dépaysé.
1: On est mouillé, hein, vous avez vu. Hein.
16: On y
1: faut
16: parle...
1: pas ouvrir la fenêtre.
16: On y parle 300 langues.
6: Mais
16: ça,
6: non,
16: à Londres. À Londres,
1: à Londres.
16: Oui, 300 langues. La ville la plus cosmopolite du monde. La plus cosmopolite du monde. Ah ouais. Et alors, c'était drôle parce que dans le train, il y avait des gens qui essayaient de parler français. Alors, on l'apprenait quand on a faim. Comment on dit quand on a faim? Alors, il faut dire « Je crève la dalle ». Alors, je me disais, mais comment c'est... Yes, if you really look to look French, you have to say « Je crève la dalle ». Alors, je me disais, non, mais c'est pas possible d'apprendre des choses
6: pareilles.
16: C'est
6: génial. Et tu sais qu'il y a un truc qui est super aussi, tu connais la banlieue? Et c'est le même principe, tu prends un train qui s'appelle le métro, ça va en dessous, et t'arrives, c'est la banlieue, c'est cosmopolite, il y a 300 langues, c'est super. Bah, te fais pas chier aller jusqu'à Londres, hein.
10: Mais quelle bonne idée!
6: Mais quelle bonne idée d'aller en banlieue!
1: Allez, une première citation, si vous le voulez bien, et ce sera une citation pour Monsieur Henriot, qui habite dans le territoire de Belfort, qui a dit « J'aime beaucoup les enfants, mais j'ai quand même un reproche à leur faire, c'est qu'un jour, ils vont devenir de futures grandes personnes. »
6: Oh, Jean-Marc Morandini?
1: Non.
6: Excusez-moi, il l'a même dit au tribunal, alors. Hein.
1: Non, non, non, non.
20: Alors, c'est pas de Saint-Exupéry?
1: Ah non, non, c'est un humoriste qu'on attend moins sur ce terrain-là, c'est un peu poétique,
14: ah,
1: mais
14: oui.
1: C'est quelqu'un qu'on cite régulièrement
10: Woody
1: ici.
10: Allen.
1: Mais c'est vrai qu'on le reconnaît moins, non, un Français.
6: Jean-Marie Bigard?
1: Non, non, non.
6: Quelqu'un qu'on cite souvent.
1: Ah oui
6: bah, c'est Pierre Dac.
14: C'est Coluche.
1: Alors, c'est pas Pierre
6: Dac. Francis Blanche.
1: Francis Blanche, bonne réponse de Monsieur Thorel. Il a dit « Comment peut-on aimer un intellectuel? Ils ont une balance à la place du cœur et une petite cervelle au bout de la queue. »
16: C'est pas très gentil. C'est ça.
6: Est-ce que c'est un intellectuel également?
16: Non.
1: Vous dites ça parce que vous aimez un intellectuel.
16: Absolument.
1: Eh bien, ça
6: il
1: vous
6: a
1: fait...
6: même pas le bac BHU à l'arrêt.
20: C'est fait... un peu vrai par rapport... C'est vrai ce qu'on dit. La phrase, elle est vraie.
1: Et en plus, c'est quelqu'un qui savait de quoi elle parlait, puisque ça lui fait un point commun avec vous, à cette personne qui a dit ça, Ariel.
16: Ah.
1: Parce qu'elle aussi, elle vivait avec un intellectuel.
16: Alors, Nathalie Sarraute.
1: Nathalie Sarraute, non.
20: Simone de Beauvoir.
1: Pardon.
20: Simone de Beauvoir.
1: Bonne réponse d'Olivier Bellamy et de Marcella Yacoub.
6: J'ai une devinette, patron, je peux?
1: Allez-y.
6: Vous savez pourquoi tous les Portugais s'appellent Manuel?
1: Non.
6: Bah, on n'allait pas les appeler intellectuels.
20: Mais ton nom de famille, c'est pas portugais?
6: Qu'est-ce qu'elle a, la vieille? Qu'est-ce qu'elle dit, la vieille?
20: Ton nom de famille, c'est pas...
6: C'est le chien qui parle ou c'est la vieille?
20: Ton nom de famille, c'est pas...
1: C'est vrai que d'un seul coup, on pourrait croire que c'est Jeff Panacloc.
20: C'est quoi?
6: Parce que vous enlève avez... ton poing.
20: Quoi, le poing?
1: Vous avez un petit chien, on a l'impression que vous êtes ventriloque.
20: Non, c'est parce qu'elle est, elle est nerveuse aujourd'hui.
1: Ah,
20: elle est en chaleur. Elle est en chaleur. Non, elle attend. Elle cherche le père de ses enfants.
5: Elle cherche une paire de fesses dans laquelle mordre.
6: Oh, nous, on s'amuse bien à Radio Classique.
20: Non, mais tout ça.
6: On s'est trompé de radio,
20: ton nom des familles. Sébastien, ton nom des familles, c'est pas d'origine portugaise?
6: Pas du tout.
1: En tout cas, il y a des intellectuels portugais. Si je suis par exemple de cette Pessoa, dont on a parlé il n'y a pas longtemps ici, grâce à une bande dessinée extraordinaire qui raconte la vie de ce grand écrivain portugais. Pardon donc à toute la communauté qui nous écoute. Mais fait que Toen aime plaisanter.
6: Bien sûr. Je connais un carreleur qui a le bac, moi. Donc... Pourquoi ça veut rien dire, hein?
16: Mais la phrase m'étonne de Simone de Beauvoir.
1: Ah, vous revenez à ça.
21: Oui, effectivement, oui.
6: Bah, tu l'as bien connu, faut dire.
1: Comment peut-on aimer un intellectuel? Ils ont une balance à la place du cœur et une petite cervelle au bout de la queue. C'est pourtant bien signé. Simone de Beauvoir. Bravo, Marcella. Bravo, Olivier.
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1: Vous êtes content de revenir, monsieur Esteban?
24: Oui, c'est ma troisième fois et je suis super en forme et j'espère décevoir tout le monde.
1: Non, parce que vous ne nous décevez déjà pas en termes de, je dois le dire, de tenue. Je sais pas si vous
6: avez
1: risqué, Caroline.
21: J'adore ce petit sweatshirt.
24: Panthère. Voilà, j'ai un sweat panthère. J'aime bien mettre de la couleur, au moins ça met quelques points de mon côté déjà.
1: Alors oui, là, c'est génial qu'il n'y a pas de couleur, c'est du noir et blanc.
16: Non, mais le bas, c'est de la couleur. C'est un rose poudré.
24: Et je montre mon t-shirt Mickey qui est hyper coloré.
21: Voilà. Ça ne laisse aucune ambiguïté quand même. Hein.
24: C'est de la radio,
21: c'est
24: mais bon.
21: C'est beau, c'est un assortiment gourmand que ça s'appelle. Hein. Tu sais, il y a deux sortes de panthères. Moi, je travaillais dans la fringue. Il y a panthère, la panthère, selon que tu l'accessoirises, c'est panthère chic ou panthère pute. Bah, toi, t'es entre les deux.
24: Chic ou pute.
1: Ce sont vos tenues de scène, c'est les tenues panthères?
24: Non, c'est mes tenues casual. Sur scène, je suis habillé d'une tenue Mondrian. C'est un peu des constars. C'est moi qui ai inventé le concept. C'est moitié combinaison, moitié costard.
21: Ah, c'est beau.
24: Ça fait une constar.
1: Mmh. Ah oui.
24: Ouais, j'étais assez fier.
1: Je sens que ça plaît beaucoup à Ariel que vous allez pouvoir faire un jour des concerts communs underground.
16: Oui, peut-être. Et puis j'aime mieux le constar que le confinement. Ça, c'est certain. Hein. Ça fait plus briller.
1: Ah, vous en êtes où d'ailleurs, Ariel, dans votre confinement?
16: Alors non, je triche un petit peu car je suis allée. Il y avait dans la grille du parc une ouverture et donc j'ai triché et je suis allée et j'ai été éblouie par les lilas. L'herbe a évidemment poussé comme jamais et j'ai vu quelques petits ratons aussi que je n'avais jamais vu auparavant.
5: Des ratons, laveurs ou pas?
16: C'est quoi des ratons? Écoute, c'était des ratons parce que ça ressemblait.
21: Pourquoi tu sais pas que c'était des rats adultes de petite taille?
16: Non, parce qu'ils étaient beiges, plutôt mignons.
1: Vous avez vu Candy?
16: Candy.
1: Ah, c'est le nom d'un raton.
16: Ah, c'est le nom d'un raton. Et c'est aussi...
1: Le Candy raton.
24: Bravo. Allez, je l'applaudis, mais c'est pour lancer l'émission.
16: Non, mais il faut relancer.
1: Ah bah,
16: ouvrir,
1: je fais que ça.
16: Non, ouvrir les plages. Qui est allé à la plage?
1: Personne.
16: C'est
1: interdit.
16: Oui, mais non, mais ça, c'est pas possible. Les plages,
1: en
16: vraiment...
1: En plus, je vais vous dire, à Paris, c'est rare.
16: Ah non, il y a Paris plage qui va réouvrir.
21: Oui, bien sûr.
6: Il y a bien
21: plage.
6: Une année où on est sûr que ça va réouvrir.
5: C'est sûr. Ouais.
1: Elle est d'un optimisme, Ariel Dombal. Vraiment. Tiens, d'ailleurs, est-ce que vous avez trouvé quelque chose sur les réseaux sociaux,
16: oui,
1: Ariel?
16: Oui, alors j'ai trouvé une pensée philosophique. Plus que ça, un sujet de philo 2020. Il manque de masques ou bien il masque des manques? Vous avez 4 heures.
21: Oh, c'est très joli.
1: Ah oui, c'est joli.
16: Ah ouais, c'est joli.
1: Le musicien que vous êtes, monsieur Esteban, a trouvé quelque chose?
24: Oui, je vais citer un autre musicien qui est un poteau à moi. Enfin, pas vraiment pote, mais on s'est déjà bourré la quiche ensemble. Enfin bon, bref, c'est Joe Starr. Il dit, le plus triste de tout ça, c'est qu'on ne saura jamais si la France aurait fini dernière ou avant-dernière de l'Eurovision 2020.
1: C'est vrai, normalement, c'est le 16 mai que c'était prévu l'Eurovision.
16: Dites-moi, bourré la quiche, c'est où la quiche?
24: La quiche, c'est une sorte d'endroit un peu entre deux zones qui est une sorte d'état second. Ah, enfin ça. Bon, bref, on était à un festival et puis il y avait un petit jacuzzi gonflable et puis
21: avec Joe Estar, t'as fait
24: oui, avec avec Joe Estar, j'étais dans un jacuzzi gonflable.
9: Mais vous aviez rempli le rhum ?
24: Et ben du coup, il me tendait sa bouteille.
1: C'était
24: de
1: avant
24: rhum.
1: Ou après Kael ?
24: Bon bref, il m'a tendu sa bouteille de rhum, je voulais faire pote avec lui, alors du coup j'en ai bu et j'ai complètement foiré mon concert. Et c'est un concert où on a commencé à 7000 et on a fini à 700. Et même le régisseur nous a dit, bon allez là c'est mort, et il nous restait trois morceaux, et il a dit non ben c'est bon.
21: T'étais bourré.
16: Et ouais, donc c'est perdu. Bourré la quiche.
24: Bourré la quiche, ah, oui, c'est se mettre dans un état second.
0: Ça veut dire se bourrer la gueule.
24: Voilà. Oui, voilà, la ouais, quiche. La quiche, la ouais. gueule.
16: Ah mais ce n'est pas plus bas la quiche, c'est
24: non.
16: tout ce
24: non.
0: Harry. Mais attends, quand ton mari te dit fais-moi une quiche, tu lui fais quoi pour
9: elle lui fait la gueule. Elle lui fait la gueule.
21: Et c'est quoi dans la quiche de rêve?
9: Tu me fais la quiche.
0: Parce que là j'ai très peur.
1: Vous avez trouvé quelque chose, Florian Gazan?
9: Oui. Quel dommage, tous les gens qui sauraient diriger le pays sont occupés sur Twitter.
1: Ah, on disait ça des chauffeurs de taxi oui. avant. Ah, il y a Florent Moreau aussi qui a tweeté, après chaque utilisation, lavez votre masque en tissu 30 minutes en machine à 60 degrés, puis désinfectez la machine cycle eau de Javel, démontez la machine pièce par pièce et passez les pièces au sèche-cheveux. Enfin, rincez la salle de bain au Karcher, puis allez vivre quelques jours à l'hôtel le temps que ça sèche.
9: C'est tellement ça.
1: C'est à peu près ça. Exagéré. Et puis, il y a Land Yves, le célèbre Yves Land, qui nous gratifie de quelques mots d'humour sur Twitter régulièrement. Il dit, le gouvernement martèle que les vacances dépendront des efforts des Français, alors que c'est de leur fait au gouvernement s'il n'y a pas de masque, pas de test, ni de moyens pour l'hôpital. C'est un peu comme si un mec qui baise mal expliquait à sa meuf, si tu veux jouir, va falloir y mettre un peu du tien.
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1: Empédocle était connu pour sa sandale. Mais pour quelle raison? Qu'a-t-il fait avec sa sandale, Empédocle?
3: Il est rentré dans l'Etna et bah, il est ressorti sous forme de sandale, en gros, quoi.
1: Alors,
3: il est
1: non.
3: mort dans le dans l'Etna, le
0: à
3: volcan.
0: Pompéi, dans l'éruption.
3: Et l'Etna a recraché sa sandale.
1: C'est pas tout à fait ça, mais bravo Monsieur Wiesmann, parce qu'effectivement, vous savez effectivement qu'Empédocle qui était
3: Empédocle d'Agrigente, si on
0: oui,
3: peut
0: bon, on se doutait
3: dire
0: que c'était
3: bien.
0: Pas le leader d'un groupe de rock. Hein,
7: c'est un joli prénom.
1: Il était philosophe, Empédocle, médecin, poète, voilà, pré-socratique, comme vous le dites, c'était avant Socrate. On est au 5e siècle avant Jésus-Christ, et Empédocle, vous avez raison.
8: Ça passe à une vitesse.
1: Qu'est-ce que vous dites ?
8: Ça passe vite le temps.
0: Mais non, mais quand il a dit pré-socratique, j'ai cru qu'il pressait.
3: Oui.
0: Cratique.
3: Oui. Oh, c'est la bonne époque.
0: Qu'est-ce que
8: tu veux pas être ministre de la culture, toi ?
0: Oh, excuse-moi, mais je pourrais. Hein.
1: Alors, Empédocle, là où M. Wiesmann a raison, c'est qu'effectivement, il s'est jeté, il s'est tué, il s'est suicidé en se jetant dans les fournaises de l'Etna. Mais, mais vous êtes moins précis, en revanche, à propos de la sandale.
3: Alors, une sandale de fer, c'était une sandale de fer, ça je me souviens.
1: Oui, mais qu'est-ce qui s'est passé?
3: Il a laissé sa sandale avant d'y aller.
8: Non, il a jeté la sandale pour la profondeur.
0: Non,
3: non.
0: Il a laissé sa sandale et... pour prouver qu'il s'était jeté.
1: Bonne réponse de Caroline Diamant et d'Ariel Wiesmann, évidemment. Bravo, bravo Ariel.
0: Moi, je suis le détective, cher Hercule Poirot, quand j'ai une enquête.
1: Et oui, il a laissé une sandale au bord de l'Etna pour prouver qu'il était passé par là.
0: Ça veut rien dire.
8: Ah. Pourquoi il va vers l'Etna quand il n'est pas...
0: Pour se suicider, connard.
8: C'est vrai, quoi. Mais déjà... Oui. Déjà, la droite va très bien dans ce pays. Déjà, d'aller au sommet de l'Etna en sandales, déjà, c'est déjà un exploit.
0: Surtout
8: quoi.
0: En fer, ça doit chauffer très vite.
8: Ah, ouais.
3: Mais ils adoraient le sauna à l'époque.
8: Et c'est une histoire vraie?
1: Et oui, c'est une légende un peu quand même aussi.
0: C'est pré-socratique.
1: On n'est jamais sûr.
8: Il a pu laisser sa sandale et se tirer pour faire croire.
0: Ouais, moi j'ai laissé des sandales devant la scène, je vais pas sauter. Hein.
1: Mais écoutez, en tout cas, bravo, parce que vous saviez au moins qu'Empédocle s'était jeté dans les fournaises de l'Etna. Et ça, c'est de la culture, monsieur Wiesmann.
0: Bravo, monsieur Wiesmann.
1: Une autre question pour Christelle Bourges qui habite la Ciotat dans les Bouches-du-Rhône. Puisque vous avez l'air cultivé, vous saurez me dire dans quel pays on trouve le plus de pyramides.
8: Ah ben, c'est pas en Égypte déjà.
0: Non, alors oui, parce que c'est ça le piège.
1: Évidemment, si vous m'aviez dit en Égypte.
8: C'est pas en Égypte, patron ?
3: Pérou.
0: Eh ben, je pense que c'est en Iran.
1: Ce n'est pas en Égypte.
8: C'est au Soudan.
1: Et c'est au Soudan. Bonne réponse. Bonne réponse d'Éric Logérias.
0: Ouais. Pourquoi ?
1: Il y a 138 pyramides en Égypte et il y en a 220 au Soudan.
0: D'accord.
1: Le Soudan compte plus de pyramides que l'Égypte.
2: Parce que c'est la civilisation nubienne.
1: Absolument,
2: voilà.
1: Absolument.
2: Il y avait les mêmes mœurs.
1: Après, vous en avez au Mexique aussi, évidemment.
0: Mais ils enterraient quoi dans leur...
4: Les cendants.
0: Non, mais dans leur pyramide.
2: Bah justement, non. Tous les nobles.
1: Vous en avez en Chine hein, aussi des pyramides.
11: Bah, à Paris.
12: La Nubie faisait partie de l'Égypte.
1: Oui. Alors là. La France est le pays où il y en a le moins.
4: On en a une. Mais il y a un métro qui s'appelle Pyramide en France.
0: Au pluriel.
2: Oui.
4: On a même un jeu télé qui s'appelait Pyramide.
0: J'adore.
4: Avec Pépita.
0: Qu'est-ce que
4: c'est le Pépita? Moi, je l'ai vu au Bois de Boulogne, ça n'est pas fort.
0: On l'embrasse.
11: Non, mais
13: la pauvre Pépita.
4: Elle faisait un jogging. Oh, ton esprit mal placé.
1: Moi, j'aimais beaucoup Pyramide aussi.
0: Ah, j'adore.
1: J'ai jamais rien compris au jeu, mais c'était super.
0: On m'a jeté deux.
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30: Et merci de me mettre à côté de Angoune, ma première rencontre avec Angoune. Et je sais qu'il faut jamais complimenter une femme pour son physique, parce que c'est macho de dire qu'une femme est belle.
31: Ah si, non.
30: Mais je vous trouve d'une beauté.
31: Moi, je prends.
30: Et vous avez été un fantasme de jeunesse, vraiment.
1: Ah, ça c'est moins élégant. Ouais.
30: Et vous êtes toujours aussi belle et tout, mais c'est dingue. Comment vous faites et tout alors? Vous ne changez pas. Vous êtes une beauté extraordinaire.
31: Ben, je fais beaucoup l'amour.
1: Tout votre opposé.
30: Ouais, c'est vrai, Angoune. Et pourquoi ça fait du bien? Pourquoi ça fait du bien aux rides l'amour? Parce que ça détend, et ça détend. Quand on est dans le lit à faire ça, ça détend les rides. Ah oui. Je comprends.
4: Elle a l'impression de voir un extraterrestre.
30: Ce soir, je vais faire l'amour.
4: Calme-toi.
30: Parce que je commence à avoir des rides.
32: Est-ce qu'Angoune sait que Johan traverse un désert sexuel depuis combien d'années maintenant?
30: 2000. Alors c'était à Deauville, c'était juste avant les grosses têtes, février 2019. Ah, première quinzaine.
4: Mon Dieu. La dernière fois que tu as fait l'amour?
30: Ouais.
31: C'était
1: c'était donc 5 ans. Hein. C'est vous dire si elles sont pleines.
4: Bon alors Angoune, ne sois pas trop jolie quand même, ça pourrait exploser.
30: Angoune, est-ce que tu aimes bien les hommes maladroits au lit? Les hommes qui savent pas y faire. Des hommes qui ne peuvent pas, des hommes qui sont impuissants, des hommes qui n'arrivent pas, des hommes qui...
4: Mais arrête, personne n'aime ça.
31: Écoute, je réponds.
4: Mais personne n'aime ça.
30: C'est vrai. Parce que c'est touchant, non? Moi j'aimerais bien être...
31: Non mais de toute manière, maintenant c'est trop tard, j'ai un mari.
30: Ah c'est vrai.
31: Super, oh là là.
30: T'es fidèle, tu es fidèle.
31: Mais grave.
1: En tout cas à l'antenne.
4: En tout cas à côté de Johan. Surtout ça.
1: Monsieur Gillot, vous avez vu que j'ai remarqué que vous faisiez aussi de la pub maintenant pour les vérandas. J'ai entendu ça ce week-end.
11: Oui, oui.
1: Des extensions de vérandas.
11: C'est pas ce que je gagne ici. Que...
33: Ouais, mais il essaye de me piquer mon boulot. Les meilleures vérandas, c'est Akena. Les arrêtes des vérandas.
30: C'est quoi cette pub, Gérard? Alors qu'est-ce que.
33: Rénoval, c'est de la merde, Rénoval.
1: Ah non, Rénoval.
11: C'est du haut de gamme.
1: Rénoval, c'est point final. Hein,
11: absolument.
1: Hein, Gérard.
11: Et c'est du haut de gamme.
33: Et ça
11: sinon, j'aurais jamais accepté.
4: Ils t'ont fait une véranda gratos en échange?
11: Non.
31: Mais... Non.
11: Même... Vous n'avez pas une question?
30: Si, j'ai une question.
4: Ah, ça aime l'argent, les acteurs.
1: C'est le dernier film de Gérard Jugnot, un poisson nommé Véranda. Oh. Non, mais enfin, c'est bien, Gérard, parce que
11: oui, non,
1: vous êtes très bon dans la pub. Moi, je vous ai entendu il y a plusieurs.
4: Mais souvent, il est meilleur dans les pubs.
11: Excellent dans les pubs.
30: Mais passez quand même de Alain Delon à une pub.
1: Qu'est-ce que vous dites?
30: Bah, Gérard Jugnot a joué avec Alain Delon. C'est énorme, monsieur Klein, un de ses plus beaux films. Comment on passe d'Alain Delon à une véranda?
31: Il est vénéneux, il fait semblant d'être très gentil, c'est une salope.
30: Non.
1: Une première citation. Et ah, j'aime beaucoup cette citation. Je crois qu'on l'avait posée il y a quelques années de cela, mais comme j'en suis à ma 10e saison ici, je recherche dans les vieilles citations, parfois que j'avais oublié moi-même, qui est l'auteur de cette fameuse liste. 6 mensonges les plus courants. 1. Le chèque est parti ce matin. 2. La villa est à 100 mètres de la plage. 3. Vous avez de la chance, il nous en reste plus qu'un en stock. 4. Ce n'est pas pour l'argent, c'est pour le principe.
5: Mais oui.
1: 5. Je suis tombé par hasard sur un film porno. Et 6. La taille n'a aucune importance.
5: C'est français, ça ?
1: Ce n'est pas français.
5: Ouais,
1: c'est
5: pas américain ?
1: Américain.
5: Woody Allen ?
1: Ce n'est pas Woody Allen, c'est son maître.
5: Groucho Marx.
1: Groucho Marx. Ah, ouais. Bonne réponse de Gérard Junior. Pour Samantha Lacaille, Mme Lacaille, pour l'instant en tout cas, est sur... Ah bah oui, ça vole vite ces choses-là. Est en Seine-et-Marne. Et la citation, la voici, qui a dit « Si vous voulez bien manger en Angleterre, prenez 3 petits déjeuners. »
5: C'est pas faux.
33: Ça, c'est français.
1: Non, alors, oui et non, parce
33: Belge.
1: Que c'est quelqu'un qui est né, on va dire, à l'ambassade de Grande-Bretagne, qui se trouvait sur territoire français, donc... Il est en fait de ce...
33: Ah, il est anglais, donc, mais principe. Il est né en France.
1: Voilà, il est né en France tout en étant anglais.
6: Peter Ustinov ?
1: Pas Peter Ustinov.
33: Oscar Wilde ?
1: Un romancier, dramaturge, novéliste.
33: Somerset Maugham ?
1: Somerset Maugham !
5: Oh là là !

0: chèvres sont nos meilleurs amis. Ils sont tellement vexés quand nous les prêtons qu'ils ne reviennent jamais.
1: Ah, c'est donc c'est joli. Ça.
2: C'est vrai en plus.
3: Oui, oui, c'est vrai.
0: C'est Sainte-Beuve. C'est Sainte-Beuve. Oui. Bonne réponse de Philippe Claudel. J'ai aussi un écrivain à identifier, un écrivain qui a fait partie des grosses têtes d'ailleurs, et c'est pour Tatiana Dalle qui habite dans les Vosges. Cet écrivain a dit « La chance est la forme laïque du miracle ».
2: Français donc.
0: Un Français. Un écrivain qui se faisait moquer beaucoup ici aux grosses têtes.
4: Ah oui, naïf.
0: Oui.
4: Paul Guth.
0: Paul Guth. Bonne réponse de Gérard Jugnot, c'est Paul Guth. Une dernière citation pour Madame Millot qui habite Paris 17e et celle-ci, je vais la dédier plutôt à Monsieur Johan Rioux, qui a dit « Nous avons des raisons de penser qu'historiquement, le premier homme qui s'est mis debout voulait simplement se libérer les mains pour pouvoir se masturber.
5: » Ah oui, c'est pas faux.
2: Jean-Yann ?
0: Jean-Yann, non.
2: Desproges ?
0: Desproges, non. Mais
2: Coluche ?
6: Jacques Martin ?
0: C'est quelqu'un qui a travaillé avec Pierre Desproges.
3: Rib ?
0: Pas Rib. Et c'est vrai qu'il était, on va dire, face à Pierre Desproges pendant plusieurs années.
1: Louis Rego.
0: Louis Rego, dans le tribunal des flagrants délits. Encore une bonne réponse de Gérard Jugnot.
2: Bravo. Bravo.
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0: Je suis en train d'apprendre pendant les pubs, j'ignorais,
2: bah oui,
0: que vous avez chauffé Caroline Diamant quand vous êtes arrivée ici.
6: Alors, mais après 2-3 émissions.
1: Il a chauffé toutes les filles de l'émission.
6: Après 2-3 émissions, sans j'ai envoyé un Instagram qui n'avait l'air de rien, évidemment, c'était comment ça va et tout, bah. Mais si t'avais joué le jeu, bah pourquoi pas. Oui,
8: comment non,
6: mais...
8: ça va, c'est bon pour
6: moi. Ah, oui, moi j'avais
1: pardon, mais dire
9: j'avais
1: bonjour.
9: J'avais bien compris, c'est pour ça que j'ai répondu de manière...
6: Attends, je l'ai retrouvé.
9: Non, mais... très élégante et à la voix très vague.
0: Elle avait vite compris, hein.
6: Non mais... j'aime beaucoup.
2: Attends, pour toi dire bonjour, c'est chauffé.
6: Non mais ce que je voulais pas faire le relou quoi. Mais...
1: non, c'est pas le genre. Ah, bah non.
9: Il a pas été relou. Ou... honnêtement, il a été délicat. Ah, j'ai compris ce qu'il voulait, mais il a été délicat.
10: Mais vous vous souvenez pas la première émission?
8: C'est marrant tous les deux.
10: Vous vous souvenez pas la première émission Laurent que j'ai fait avec lui?
2: Qu'est-ce qu'il a fait?
9: C'est vrai.
10: Première émission avec lui, dit ah tu trouves pas que je ressemble à François Hollande?
6: Je vous dis pas. Je vous dis pas ce que moi j'ai dit, mais je vais vous donner sa réponse.
2: Ah bah non, dis ce que t'as dit.
0: Ah non, on veut les deux,
6: Cher Johan, tout d'abord,
2: dis ce que t'as envoyé.
0: D'abord ce que vous avez envoyé.
6: Dis ce que t'as envoyé. Parce que j'avais été contacté pour faire une émission où tu travaillais, et donc je te demandais des renseignements sur une émission d'amour, une émission de sexualité.
8: Ah, ça t'allait bien.
6: C'était génial. Cher Johan, tout d'abord, nous pouvons nous tutoyer, please.
1: Ah, c'est elle qui l'a chauffé.
9: Oui,
1: c'est elle qui l'a chauffé. Oh. Alors là, c'est toi qui as cherché.
8: Après, ouais, t'as couché avec n'importe qui. Genre, hein.
1: Vas-y, fais-moi l'amour.
6: Quelques lignes après, c'est bien que vous vous rencontrez. Voilà. C'est bien que vous vous rencontriez et tu verras, ce sont deux femmes très sympas. Bonne chance alors et bon week-end et peut-être à la rentrée à la télé, tu sais, avec le smiley d'amour. Bon. Et moi, je lui mets merci beaucoup, bon week-end. Et bon. Moi, le 17 juin 2019, bonjour Caroline, j'espère que vous avez retrouvé un moral fort. T'as vu, on se vous voyez. Hein. J'espère que vous avez retrouvé un moral formidable avec une santé au top. Bientôt les vacances, vous allez pouvoir.
0: Vous n'avez pas le moral.
6: Parce que là, ses problèmes de dos, tu sais, là, c'est pas... Et puis un jour, je t'avais chopé après une émission, bon, t'avais un problème avec un mec. Il y avait un mec qui te faisait chier, ça n'allait pas. Et donc, mais c'est vrai, en plus, et je t'avais. Réponse le 17 juin 2019. Oh merci, Johan, tellement mignon ce message, mais je t'en supplie, dis-moi. J'ai l'impression d'être ta grand-mère, sinon.
1: Dis-moi,
8: tu. J'ai mis quoi,
9: je t'en supplie.
6: Oh merci, Johan, tellement mignon ce message, mais je t'en supplie, dis-moi, tu. J'ai l'impression d'être ta grand-mère, sinon. Et moi,
1: je t'en supplie.
9: Ah oui, c'est ma façon.
1: Dis-moi tu.
6: Et moi, promis. Avant, c'était Madame Diamant, excusez-moi, puis comment allez-vous? Un jour, ce sera salut, ça va toi?
8: Et t'as pas réussi.
0: Il écrit bien, hein.
2: Là, c'est quand même Caroline qui a cherché. Hein.
0: Attendez.
1: Mais calme-toi.
0: Attendez. Et à un moment donné, il parle de sextoy. C'est vous, elle, ça? Ah, c'est vous, vous lui parlez de sextoy?
2: Mais qu'est-ce qu'il a dit?
0: Je te regarderai samedi prochain pour la première de Danse avec les Stars, dit Caroline. Ah non, vous le chauffez.
9: Vu la discrétion du mec, imaginez.
8: Bah, il faut rien lui dire.
9: Imaginez qu'il m'ait plu.
10: Ouais.
9: Imaginez que j'ai envoyé des trucs que j'ai envoyés à des hommes qui m'ont plu.
6: Laurent, vous créez des rapports humains entre
1: mais
6: nous
1: bien
6: deux.
9: Il n'y a rien du tout. Il crée des rapports de politesse.
8: Oui,

0: Laurence, qu'elle t'a répondu, c'est vraiment de la politesse, c'est vraiment Laurence, comme tu as un cousin un peu gênant, quoi.
1: Moi, je dirais même de la pitié, non?
0: Ouais. Ouais, un peu de pitié, il y a un peu de pitié. Mais... Merci beaucoup, dis-moi tu, c'est vraiment bah, genre oui. pour t'éloigner un peu.
2: Et là, j'ai envoyé un texto à Laurent il y a quelques jours pour l'inviter à déjeuner. Ah. Et il m'a dit, on verra ça plus tard.
0: Ouais.
2: Il va poser à la fin, Ruquier va poser à la fin.
0: Il a pas le temps.
2: Je vous explique. J'allais au théâtre.
3: C'est pas faux.
2: Oh, le salaud. J'allais. En fait, comme je prends un peu confiance maintenant avec l'âge.
0: Non.
2: Donc j'envoie un texto à Laurent pour dire Laurent, je vais aller voir votre pièce et tout demain. Et là, Laurent qui me répond oui, Johan, je serai présent. On se fait un bon dîner avec toute l'équipe et tout. Oh. Et un quart d'heure avant la pièce, il m'envoie un texto pour dire Johan, je suis vraiment fatigué. J'ai fait 7 émissions des grosses têtes. Et donc je ne peux pas venir. Et donc j'étais un peu déçu parce que j'étais tout seul. Et Laurent, il m'a dit mais Johan, on aura le temps de se faire un repas au printemps. Bah je vois le temps passe.
0: Au printemps, c'est vraiment pour te dégager gentiment.
3: Vous l'avez dit vous-même, on est qu'en novembre.
2: Attendez, Laurent Ruquier.
0: Moi, quand je dégage quelqu'un, je fais grave, on se fait ça très vite. Point. Ça veut dire jamais, mon pote.
2: Jeudi 17 mars 2022, 19h55. Oh là là, bonsoir, Johan. Je renonce pour ce soir, je suis crevé.
4: Bon, enfin, écoutez, vous n'avez pas.
5: Faut pas lui envoyer
0: des messages. Et en plus, les messages n'ont aucun intérêt. Tu lis des messages sans aucun intérêt.
5: Vérifie ce que je t'ai envoyé.
0: Les messages de ma mère.
5: Il est dément.
1: Bah voilà.
2: Attends, on a le temps pour le restaurant. On fera ça au printemps.
4: Voilà, bon bah voilà, on a le temps.
0: Oui, ça veut dire laisse-moi tranquille.
5: La semaine des 4 jeudis. À la prochaine Marlevelle.
4: Pas du tout. Non, mais c'est vrai qu'on n'est pas obligé d'être en tête à tête non plus.
0: Avec qui ça vous gênerait le moins à cette table de faire un déjeuner en tête à tête?
4: Avec vous, Max.
0: Merci. J'aurais répondu la même chose, mon Laurent.
4: Merci, Max.
2: Vous avez déjà dîné avec Valérie.
1: Mais pas en tête à tête.
4: Pas en tête à tête.
2: Vous étiez 3 ou 4.
4: Oui, mais arrête d'espionner les gens.
5: Alors, qu'est-ce que ça peut te foutre? Alors, il t'aurait été utile au moment où t'étais avec François Hollande.
1: Je vois pas en quoi, quand même.
5: Bah, comme détective.
2: Bah, j'aurais été le sosie, tu sais, on serait sortis ensemble dans la rue.
1: Non, merci.
2: Oh, Laurent, on rigole bien aujourd'hui.
1: Tu sais bien que moi, je préfère encore Bernard.
5: Ah, bah oui. J'aime bien le encore. Moi, je suis le sosie de Jacques Chirac.
4: Aïe, aïe, aïe.
5: Non, de Bernadette. À mon avis, au lit, ça dure mieux quand même.
4: Je ne sais pas si vous avez vu d'ailleurs, tiens, à propos des réseaux sociaux, parce qu'il vous parlait sur Instagram, ce qui veut dire quand même que vous ne lui aviez pas donné votre numéro, chère Caroline, puisque c'était sur Instagram.
5: Il ne l'aurait pas demandé.
4: Et
5: je ne l'aurais pas donné.
4: Et je ne sais pas si vous suivez. Je ne sais pas qui c'est, puis on ne sait jamais qui est l'auteur, si c'est la personne qui tweet le truc ou qui reprend un autre tweet. Bon, peu importe, mais en tout cas, Marie-Vé, recette Belgium, je ne sais pas si vous avez vu ça, moi ça m'a beaucoup fait rire, c'est la comparaison entre les différents réseaux sociaux.
2: Ah oui.
4: Vous avez vu ça?
1: Non.
4: Alors Twitter, c'est « Je suis en train de faire caca ». Instagram, c'est « Regardez mon beau caca ». LinkedIn, c'est « Je suis coach en transit Pinterest, c'est « Comment chier des paillettes ». Et Facebook, c'est « Le caca, ça n'existe pas ». C'est le lobby des fabricants de PQ qui veulent nous asservir.
5: C'est génial, j'avais dit.
0: C'est bien ça.
5: Génial.
0: Oh, c'est rigolo.
5: C'est tout à fait ça.
0: C'est exactement ça. C'est
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4: Pour monsieur Gérard Klein qui habite Plaisir, tiens, c'est peut-être le Gérard Klein qu'on connaît, ouais, parce que je crois qu'il habite Plaisir, Gérard
10: Klein.
4: Dans le 78. Ah, comment vous savez, vous?
10: Je connais les départements de France.
4: Non, mais... comment vous savez que Gérard Klein...
10: J'en sais rien, je répète bêtement ce que vous dites.
4: Ah bah voilà, bon, je comprends mieux.
1: J'aime bien le magasin Ikea là-bas, moi.
10: Il y a Auchan aussi.
1: Et mes courses, ça
4: Auchan, elle y va pour ses émissions.
1: Ceci dit, un jour, je me suis fait draguer par un mec. Il m'a dit, de toute façon, les garçons, ils t'invitent toujours dans les bons restaurants. Moi, je vais être original, je vais t'inviter à manger chez Ikea.
10: Mais non.
1: Et ben, je suis sortie avec lui. J'ai trouvé ça tellement drôle. Premier rendez-vous d'amour.
10: C'était bon à savoir.
4: Et il vous a démonté.
11: Ça valait la peine de la placer, ça.

0: Personne n'a osé la faire.
1: Tout ça.
0: Hello, patron.
2: Une fois que tu l'as monté, il reste toujours un peu de vis.
3: Ou de jeu, il y a un peu de jeu. Ouais.
4: Non.
2: Il reste toujours. Je ne savais pas que vous étiez fan d'IKEA. Non,
4: j'adore. Et un jour, il y a un couple qui m'a dit mais qu'est-ce que vous foutez là? J'ai dit pardon. J'ai dit avec le pognon que vous gagnez, que vous foutez chez Ikea. Je dis mais c'est pas, excusez-moi.
1: Vous savez pas
4: combien je gagne. Et puis deux, je le sais. Pour moi, c'est un grand kiff d'aller dans les magasins.
3: Justement, pardon, je veux savoir. Et tu payes en plusieurs fois?
4: Non. Mais les magasins de bricolage, c'est ma passion. Et Ikea, j'adore aussi.
2: Non, mais là où Karine Le Marchand a raison, c'est pareil quand vous voyagez. Vous êtes dans l'avion, vous montez dans l'avion. Moi, je peux vous dire par expérience. Si vous allez en éco,
4: voilà,
2: les gens vous disent mais qu'est-ce que vous foutez là?
4: Ils sont déçus.
2: Et si vous allez non pas en première, mais en business, en tout cas, vous allez en business, ah, regarde, il est en business. En fait, il n'y a pas de solution à paraître sur les ailes.
3: Mais le mieux, c'est de faire comme vous faites, patron, c'est prendre un jet privé.
2: Ah, si seulement. Alors, je vais vous dire, si seulement. Tout ça part en tout cas.
4: À plaisir.
2: Ah, voilà.
1: À plaisir.
2: Tout ça part en tout cas d'une question pour Monsieur Klein, Gérard Klein. Je ne sais pas si c'est le vrai Gérard Klein.
3: Dans le 78.
2: Hein, à plaisir. Tout près de l'Intermarché, vous voyez. Et en tout cas, la question va permettre à Monsieur Klein de toucher qui sait un chèque RTL. Et je reviens sur l'élection du pape dont on parlait tout à l'heure, puisque il y aura 137 cardinaux électeurs. Au cas, d'ailleurs, c'est assez terrible, j'y pense, parce que les journaux font comme s'il était déjà mort. Hein,
5: Il peut démissionner comme Benoît XVI, c'est ce qu'on pense qu'il va faire.
4: Mais ça dépend si c'est une petite bronchite qui doit passer.
2: Oh, mais c'est de moi dont vous parlez ou du pape.
4: Non, mais c'est une maladie chronique, il va démissionner, mais il a peut-être l'espoir de guérir quand même. On a tous guéri de bronchite.
1: S'accroche.
2: Alors,
1: c'est les 137 cardinaux.
2: C'est quoi la question? Eh bien, la voilà. Tiens, il était temps que vous posiez cette question, chère Roselyne. C'est quoi la question? La voici. Il y aura 137 cardinaux électeurs pour élire le prochain pape. Pourtant, il y a 252 cardinaux que compte le Vatican. Pourquoi une telle différence?
5: Il n'y a pas des cardinaux émérites?
2: Non, ça n'a rien à voir avec ça.
1: Donc, il y en a qui votent pas.
2: Exactement. Il y a 252 cardinaux.
1: Ce sont des femmes.
2: Et il n'y en a que 137 qui vont voter.
5: Y en
2: pourquoi?
5: Un seul. Parce qu'il n'y a pas assez de place dans la salle de la curie.
2: Non plus.
1: Un seul par pays?
2: Non plus.
1: C'est les plus âgés? C'est les 137 plus âgés.
2: Ah,
5: il y a un âge limite?
2: Alors, c'est le contraire, expliquez.
1: C'est les plus jeunes?
3: Uniquement ceux qui ont moins de 50 ans.
2: Non, donnez-moi la réponse, mais pas vous, Titoff.
5: Il faut avoir moins de 80
1: les plus
5: ans.
1: Jeunes, Crosby, moins de 80
5: il faut
1: ans.
5: Avoir moins de 80 ans.
2: Pour voter, bonne réponse de Roselyne Bachelot. Seuls les cardinaux ayant moins de 80 ans ont le droit de voter en cas de conclave.
1: C'est l'inverse.
5: Encore 2 ans.
2: Ça veut dire qu'il y en a quand même beaucoup qui ont plus de 80 ans. Parce que,
1: ils sont plus tout jeunes là-dedans.
2: La différence entre 137 et 252, Titoff.
3: Mais en tout cas, je suis en train de me faire une réflexion, c'est un métier d'avenir, cardinal.
2: Ah oui, vous trouvez?
3: Bah oui. Il y a, combien ils sont? Alors, 200, combien? 137, 252?
4: Non, ça fait 120 et quelques.
3: 20, 100, 125. Ça fait 125. Non, 135.
2: Bah, ça fait 115, non?
4: Ah oui, 115.
2: 115.
4: 115.
2: Il suffit de compter, vous voyez.
3: Ouais,
2: il n'y en a pas un qui est capable de me le dire ici.
3: Non, mais moi, perso, ce matin en venant, je savais pas que j'allais faire des maths.
2: Il y a donc 115 cardinaux qui ont plus de 80 ans et qui n'auront pas le droit de voter pour le futur pape.
4: Et est-ce qu'ils peuvent être élus?
1: Eh oui.
4: À plus de 80 ans?
2: Ah oui, ça en revanche, oui. Ah,
4: ça, c'est pas normal.
2: Ah oui, ça, ils peuvent être élus. Il y a peu de chances qu'il y ait un pape...
1: Il y a peu de cardinaux de 25 ans, de toute façon.
4: Non, mais quand même.
1: Déjà. Et il faut être majeur pour être cardinal?
2: Oh, faut être...
5: Oui, c'est mieux.
1: Non, c'est mieux, mais est-ce qu'il
5: non,
1: faut...
5: Non, mais pour vivre avec un cardinal, non. Il n'y a pas besoin d'être majeur, mais pour l'être...
2: Il y a seulement 18 cardinaux africains, sachez-le. Ah oui. 53 cardinaux européens, 24...
5: Bah, y a le copain de Bolloré dans les cardinaux africains.
2: 24 cardinaux asiatiques. Alors faites là c'est une addition, monsieur Titoff. Voilà, une addition de cardinaux. Alors 22 plus 53.
3: 22, 81.
4: Plus 24.
2: Plus 24, ça fait Jean-Paul II et j'en retiens 4. Ça, c'était connu si j'avais dit ça.
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2: Nous aurons dans un instant monsieur Patrice Lainé au téléphone. Je ne vous dis pas de quoi.

0: Il est spécialiste, monsieur Lenné, parce que ça vous aiderait trop. Oh, quoique, remarquez, si je pourrais, parce que la question est toute simple, la réponse devrait fuser rapidement pour David Ronce, qui habite Mang dans le Nord. Monsieur Lenné, dans un instant au téléphone, nous dira si on peut se fier, oui ou non, à Champignouf. Mais qu'est-ce que c'est que Champignouf?
1: Champignouf.
2: J'adore.
1: C'est une application.
3: En tout cas, c'est rigolo.
1: Une application pour trouver des champignons.
0: Oui, rien que le nom,
2: c'est marrant.
0: Justifiait.
3: Oui, je sais bien la question.
0: La question. Je me suis dit, ils vont trouver en 15 secondes, mais champignouf, ça fait marrer, vous voyez.
3: Bon, c'est une appli pour trouver des champignons.
0: C'est une application.
1: Une application pour trouver des champignons.
4: Pour les reconnaître.
3: Pour
4: les,
3: pour les cuisiner.
4: Tromper,
3: pour les cuisiner.
4: Pour
5: distinguer les vénéneux des comestibles.
0: Ah oui. Évidemment, une application pour distinguer les champignons vénéneux des champignons comestibles. Bonjour, monsieur Lenné.
6: Oui, bonjour.
0: Vous êtes secrétaire général de la Société mycologique de France.
6: C'est ça.
0: C'est-à-dire spécialiste en champignons.
4: Oui.
0: Est-ce qu'on peut se fier à Champignouf, puisque c'est une application qui nous dit, j'imagine qu'on prend en photo le champignon qu'on a
2: c'est
0: trouvé.
2: C'est impossible de l'appeler Champignouf.
0: Et Champignouf nous dit si le champignon on peut le manger ou pas.
3: Il n'y a pas d'équipe marketing.
6: C'est tout à fait ça. Les concepteurs Champignouf ne disent pas qu'ils.
3: Non, mais ça marche pas. Les concepteurs de Champignouf.
6: Bah, je suis désolé.
3: Mais non, mais il y a aucune crédibilité.
6: Oui, non, mais ils ne se vantent pas de dire si un champignon est comestible toxique. Ils essayent de donner le nom du champignon. C'est un peu différent.
3: On est en forêt. Ah. On voit un truc bizarre. Moi, le mec, il me dit, attends, je vais vérifier sur Champignouf. Je lui dis, non, mais laisse tomber, on ramasse pas ça.
0: Vous dites qu'il faut pas se fier à Champignouf.
6: Ah, bah non, il faut pas s'y fier. Alors, ils prétendent pas donner la comestibilité. Néanmoins, ils essaient de donner le nom. Et parfois, ils se trompent.
0: La question, c'est donc, est-ce qu'il faut se fier? C'est le Parisien d'ailleurs qui est venu sur cette question. Est-ce qu'il faut se fier à Internet et aux applications? Il n'y a pas que Champignouf d'ailleurs, j'imagine qu'il y en a d'autres.
6: Non, tout à fait, tout à fait. Non, c'est le même problème. Un champignon avec une photo, c'est trop difficile à identifier.
0: Hein, moi j'ai choisi Champignouf parce que je trouvais ça mignon et quitte à mourir intoxiqué, autant mourir joyeux.
6: Ah oui. Ça, c'est votre problème.
4: Mort à cause de Champignouf.
0: Il est mort à cause de Champignouf. Je trouve ça plus joyeux, vous voyez, que. Oh, est-ce que mon champignons et vénéneux. Il y en a beaucoup, en tout cas, des champignons en ce moment, monsieur Lenné.
6: Bah, il y a une poussée au mois d'août. Là, avec, vous avez remarqué la météo depuis ces derniers jours. Il fait très chaud, très sec.
4: Ah, ça, c'est les mycoses.
6: Donc, éventuellement, il reste les champignons là. Mais pour le reste, là, c'est la pause, là.
0: Quel est, on va dire, le truc classique, le plus facile à faire pour être sûr de ne pas se tromper? C'est d'aller chez le pharmacien, c'est ça?
6: Bah, par exemple, mais les pharmaciens, ils ont quand même une compétence universelle. Donc, en ce qui concerne la comestibilité, c'est le plus sûr.
3: Alors, chez les animaux, on dit souvent que les couleurs vives sont signes de danger. Est-ce que c'est la même chose sur les champignons? Parce que, par exemple, l'aménite du mouche, c'est très rouge, je crois. Est-ce que ça.
6: Oui, c'est vrai, mais c'est ce genre de règle générale, il faut absolument les éviter. Parce qu'il y a toujours des contre-exemples. La seule façon d'identifier un champignon comestible, c'est de le connaître. Voilà.
3: Ah oui.
6: Savoir comment il s'appelle, voilà, c'est tout.
0: L'autre façon de savoir si un champignon est comestible ou pas, c'est de le manger.
6: tout à fait. Et encore, c'est pas sûr parce que vous avez parfois que l'idiosyncrasie qui font qu'un champignon habituellement comestible peut être toxique pour quelques personnes.
0: Mais pourquoi vous ne créez pas, vous, monsieur Lenné, puisque vous êtes secrétaire général de la Société mycologique de France, pourquoi vous ne créez pas votre propre application qui serait sûre à 100% celle-là?
3: Champignaf.
6: D'abord, parce que c'est. Premièrement, parce que c'est impossible. Et puis, deuxièmement, parce que c'est pas la vocation de la SMF de mettre en avant l'étude de la comestibilité des champignons.
0: Ben oui,
6: on est une société plus à vocation savante, scientifique. On étudie les champignons en tant que naturaliste et pas en tant que gastronome. On a quand même notre rôle envers le grand public, mais ça n'est qu'une partie de notre activité.
4: Ils veulent pas d'emmerde.
3: Oui, c'est ça.
6: Donc, effectivement, on fait de la prévention, mais c'est pas notre activité principale.
4: Non, mais c'est dangereux parce que c'est aussi la qualité d'interprétation.
0: Et si on veut une bonne omelette aux champignons, est-ce qu'il faut aller sur Omelettouf en plus de champignons pour savoir si les œufs sont frais?
6: Le plus simple, si vous voulez être sûr, c'est d'aller encore sur les marchés et d'acheter vos cèpes et vos girolles.
0: Bah voilà. Exactement.
4: Oui.
0: Votre champignon préféré à vous, monsieur Lenné?
6: Il y en a plusieurs, mais je pense qu'en ce moment, c'est le 7 qui est certainement le meilleur.
0: Ah, ouais. Ah,
4: il y en a déjà?
1: Moi aussi, j'aime le foot.
6: Il y en a eu au mois d'août, il y en aura peut-être s'il recommence à pleuvoir, on ne sait pas.
0: Bon, on ne va quand même pas dire trop de mal de Champignouf, parce que voilà une application qui aide au moins à identifier, on va dire.
6: C'est l'idée, voilà.
0: À 95%, on va dire.
6: Oui, ça, c'est bon. On n'a pas fait de test, véritablement, à mon avis. C'est plus faible que ça.
0: Ah,
3: 50%?
0: 50%?
4: Ça commence à craindre.
6: Il faut aller voir.

0: je pense qu'effectivement...
1: Une chance sur deux de mourir.
2: Ouais.
0: Les champignons, c'est trop difficile. Il y a des applications pour les plantes qui marchent mieux, mais les champignons, c'est trop difficile.
2: Mais on peut vraiment mourir en mangeant un champignon pas bon ?
0: Ah bah bien sûr, tous les ans, il y a quelques intoxications mortelles, hein, tout à fait.
3: Dernière question, mais ça n'est pas pour moi, hein, c'est pour un ami. Comment on peut choisir le bon champignon qui va empoisonner quelqu'un sans que ça se sache ?
0: Ça, c'est... Je vais éviter de répondre à cette question.
3: Mais vous avez la solution, hein ?
0: Ah, on ne sait pas.
3: En tout cas, merci, monsieur Lenné, d'avoir prévenu nos auditeurs qu'on pouvait s'amuser avec Champignouf, mais ne pas faire confiance à 100%.
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3: Gérard Jugnot, vous avez sûrement joué avec Gérard Depardieu. Ça vous donne une chance de plus pour trouver la réponse à la question qui va venir maintenant pour Nadine Ziliox, qui habite Vège, en Mayenne. C'est Le Point, l'hebdomadaire Le Point, qui consacre plusieurs pages, sous la plume de François-Guillaume Laurin, plusieurs pages à cette vente aux enchères des œuvres collections appartenant à Gérard Depardieu. Les 26 et 27 septembre, à Drouot, Gérard Depardieu met en vente ses œuvres d'art pour ne plus en être prisonnier, dit-il. Alors, il y a des œuvres d'art magnifiques. Hein. Je vois là, par exemple, une sculpture signée Auguste Rodin, un bronze, estimé à 60-80 000 euros quand même. Vous avez différentes sculptures et œuvres d'art qui sont un peu moins chères. Hein. Tout de même, je vous rassure, là, il y a un dessin d'Eugène Leroy, 400-600 euros. Un arbre de vie, 10 000-15 000 euros quand même. Une statue signée Germaine Richier, attention, ça monte.
6: Germaine.
3: Ah oui, Germaine Richier, ça monte.
7: Oui, mais c'est pas plus cher que Rodin, rassure-moi.
3: C'est estimé quand même à 500-800 000 euros.
6: Germaine.
3: Vous voyez, oui, c'est plus cher.
6: Je l'attache pas avec des merguez.
8: Ça ne veut rien dire, mais c'est rigolo.
3: Vous savez même pas qui c'est, Germaine Richier.
6: Ben si, je sais qui c'est quand même, Laurent.
8: Ah oui, la femme de Louis XI.
3: Mais non, mais Germaine Richier, non, il suffit que le bronze soit unique, alors que Rodin, c'est peut-être
7: des. Il en a fait trop. Ouais.
8: Voilà. Rodin, il a fait de l'impression.
6: C'est pas le même bronze.
7: Voilà. Oui, quand on en coule beaucoup.
8: On coule beaucoup.
3: Pardon.
6: Oh, Caroline, tu me déçois.
3: Quand
6: moi, je te mets
3: en coule beaucoup, c'est ce que vous avez dit.
9: Oui, non. Elle a dit.
8: Si, si, tu l'as
7: mais
8: dit.
7: Mais Valérie, t'as la voix de plus en plus grave.
3: Ah là là, Gérard Depardieu disait à propos de ses œuvres, rien d'intellectuel, rien de spéculatif. C'est quelque chose que j'achetais qui me touchait, une forme, une couleur. Toujours est-il qu'il les vend, toutes ses œuvres, et je ne vous ai pas donné tous les noms des artistes. J'en ai gardé un pour faire une question, évidemment. Une encre de Chine, sans titre, qui date de 1947, estimée 15 à 20 000 euros, cette encre de Chine, signée d'un artiste, alors attention, un artiste peintre français, photographe, architecte, mais d'origine allemande, un des plus grands représentants de l'art abstrait. De qui s'agit-il ? Et là, je me tourne évidemment vers Monsieur Vizorek.
8: Que c'est une bonne question.
3: Parce que ce sont des questions d'art. C'est que Monsieur Vizorek a longtemps fait sa spécialité de faire des one-man shows liés à l'art.
6: C'est-à-dire que s'il ne répond pas à cette question, c'est la honte.
8: C'est un peu. Les gens peuvent revendre leur place.
3: Tandis que vous, si je pose une question sur le cul, vous trouvez Boublil.
6: Oh non, arrêtez, ne me mettez pas, c'est réducteur. Plus, un spectacle très politique en ce moment. Non, c'est pas vrai.
7: Non,
8: on l'attend,
3: Un peintre français, photographe, architecte.
6: Karl Lagerfeld.
3: D'origine allemande. Il est mort chez nous en France, à Antibes. Hein, c'est pour ça qu'on considère qu'il est devenu français. Il était né en Allemagne, mais il est mort en 1989 à Antibes. Il y a d'ailleurs une villa à Antibes qui est devenue aujourd'hui une fondation qui porte son nom. Fondation reconnue d'utilité publique.
7: Strasbourg.
6: C'est Klein.
3: Classé, non, ce n'est pas Klein. Classé architecture contemporaine remarquable. La villa en question à Antibes.
6: Je te jure, je
3: comment s'appelle cet allemand, français-allemand, franco-allemand?
9: Mazarine. Ah, c'était un copain de Klimt.
3: Harpe, non, pas Yann Harpe, non.
6: Non.
7: Moi, je pense à Léonore Fini.
3: Harpe, c'était plutôt un sculpteur, j'ai tout dit sauf sculpteur dans ce que je vous ai dit.
8: J'ai tenté.
3: Ah, monsieur Vizorek, oui, je m'y connais un petit peu.
8: C'est là qu'on voit qu'il n'a pas écrit ton spectacle.
7: Est-ce que son prénom sonne très allemand comme Horst?
3: Alors, je vais vous dire.
8: Rolf.
1: Comme Ulrich.
10: Comme Adolphe.
3: Je vais vous dire, le prénom et le nom, il n'y a pas plus allemand.
1: Ah, bah c'est Adolf Hitler. Il n'a pas fait un peu de peinture, il a fait un peu.
3: Non, mais son nom de famille, à l'époque d'Hitler, c'est un des rares mots allemands que les Français ont retenu.
1: Ah, Bosch.
11: Jawohl.
1: Goebbels.
3: Non.
1: Ah, Himmler.
11: Ausweis.
1: Ausweis.
10: Braun. Papier-Hornbitter.
9: Ausweis.
1: Hartung. Hartung. Hartung.
3: Hans Hartung. Bonne réponse de Max Boublil.
1: Pardon.
7: Ah non, c'est honteux de trouver comme ça.
1: Il n'y a pas de honte, l'essentiel c'est d'y arriver.
3: Hans Hartung.
7: Voilà. C'est un joli nom, hein.
3: Vous ne connaissiez pas Hans Hartung?
8: Vraiment de nom, mais j'aurais pas, je ne reconnaîtrais pas une demi-œuvre.
3: En tout cas, voilà, j'ai dit Arcurial, pardon, c'est chez Drouot, pour ceux que ça intéresserait.
1: C'est dans le 9e.
3: Et voilà.
1: Quel premier
3: degré. Maintenant connaît toutes les réponses, lui, alors.
7: Oh, non, mais lui.
1: Monsieur premier
3: Collection
1: degré.
3: Gérard Depardieu, vente les 26 et 27 septembre chez Drouot. Voilà.
1: Les trop riches lieux Drouot. Monsieur premier degré, bon.
3: Tiens, un Fernand Léger aussi, portrait d'Arthur Rimbaud.
10: Tu connais?
1: Ah, je connais Fernand Reynaud. Si, bien sûr, Léger. Qui ne connaît pas Léger?
10: Bah oui.
1: Qui ne connaît pas n'est pas Léger. Qui ne connaît pas n'est pas Léger.
7: On dirait un enfant.
8: Je rappelle que c'est lui qui a trouvé la réponse, hein.
1: Ouais.
7: Quand le cours est trop long.
3: Mais quel âge vous avez, Boublil?
1: Ben, ça.
7: T'as 12 ans.
1: Malheureusement, 44.
3: Comment vous faites avec vos enfants? C'est vrai que vous êtes un vieil ado à tarder.
1: Mais ouais, surtout que ma fille, elle est très, genre, elle est dans un collège de prestige, elle est très forte à l'école et tout. C'est très étonné. Mais la directrice, quand elle a fait l'entretien d'embauche, elle parlait que à ma fille et elle me regardait, mais avec dégoût. Et de temps en temps, elle s'adressait à ma fille. Elle, toi, c'est formidable. Tu lis Les Misérables. Et elle me regardait avec dégoût.
3: Tu lis Les Misérables.
1: Elle lit Les Misérables à 9 ans.
10: Les Misérables, c'est de qui Les Misérables?
1: Bah, c'est l'autre, là, Luc Plamondon.
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3: Question d'actualité pour Yvan Charron qui habite dans la Vienne et la question concerne la presse que vous pouvez trouver en kiosque aujourd'hui. On peut trouver deux diastèmes à la une des journaux aujourd'hui en kiosque. Quels sont les deux diastèmes qu'on peut voir dans la presse?
7: Il y a un réalisateur.
10: Vanessa Paradis.
3: Vanessa Paradis à la une de Paris Match. Rappelez ce que c'est qu'un diastème.
15: C'est un petit écart entre les deux dents de devant.
3: Les dents du bonheur.
8: Jean Tiberi avait les dents du bonheur.
3: Et Jean Tiberi aussi avait les dents du bonheur. Bonne réponse du couple. C'est désormais un couple, Tellier-Barbier. Et oui, un diastème, ce sont les dents écartées devant. On appelle ça les dents du bonheur. Et Jean Tiberi avait les dents du bonheur.
8: Ça avait donné chez les Guignols la fameuse chanson à l'orgue de Barbarie, très drôle. Il a les dents du bonheur, mais sa vie, c'est que du malheur. Elle déroulait, Xavier Tiberi, toutes les affaires de son mari.
3: Elle est en vivante, elle-même,
8: oui,
3: Tiberi.
8: Oui, tout à fait. Elle va avoir 89 ans le 22 août.
3: Et lui est mort à 90 ans. Bravo, en tout cas, vous avez bien lu les journaux, chère Sylvie Tellier, Vanessa Paradis et Jean Tiberi sont bien les deux diastèmes, les deux dents du bonheur du jour. Il y en a d'autres, hein, des artistes.
10: Yannick Noah,
3: il y a eu effectivement, qui a eu d'autres? Nicole Calfan, les dents du bonheur aussi.
10: Oui.
3: Non, mais il y a d'autres quand même dents du bonheur célèbres. Marlène Jobert, elle n'avait pas les dents du bonheur aussi.
10: Marlène Jobert.
3: Maria Pacôme avait les dents du bonheur.
7: Ah, oui.
3: Diastème, c'est pas le nom d'un chanteur aussi.
7: D'un réalisateur.
8: D'un écrivain de théâtre aussi.
3: Et d'écrivain de théâtre, voilà. Mais diastème, sachez-le. Ça fait mieux de dire que les dents du bonheur. Oh, vous avez un joli diastème.
15: Ah oui. Moi, je trouvais toujours que ça rimait avec diadème. Mais voilà, là, on n'a pas eu une Miss France avec un diastème.
7: Mais comment vas-tu chercher tout ça?
15: Mais oui, mais parce que...
7: Tu bosserais pas aux Miss France?
15: Mais on n'a jamais eu une Miss France qui a un diastème.
10: Ça rime avec Capstem aussi.
16: C'était éliminatoire ou pas?
15: Pas du tout, non. Moi je trouve ça très joli.
16: Il n'y a pas eu de
15: candidate. Non, mais il n'y a pas beaucoup de femmes qui ont des diastèmes. En plus, avec...
3: Il faut qu'elles aient des dents quand même, les Miss.
15: Il faut qu'elles aient des dents, ça aide.
3: Même celle de cette année qui était plus vieille, elle avait toutes ses dents.
15: Et oui, et je vais vous raconter une anecdote. Un jour, j'ai un petit garçon, on est en séance de dédicace, j'étais avec Laurie Tillman, qui a un très beau sourire. Et un petit garçon vient me voir, moi j'étais à côté de Laurie, et il me dit, mais madame, Gamal, je peux vous poser une question ? Je dis, bah oui, pourquoi les Miss France, elles ont plus de dents que les autres ? Et j'avais trouvé ça très mignon, parce que, évidemment, elles sourient toutes, et elles ont toujours de très belles dents, Laurie a très belles dents, donc non, les Miss France n'ont pas plus de dents que les autres, mais c'est vrai qu'elles n'ont pas de diastème.
3: Madame de Fontenay, il en manquait bien deux ou trois à la fin, quand même.
15: Ah

0: Non, ou bah comme toute personne âgée, je pense. Il en manque à tout le monde, mais non, non, ça ne la caractérisait pas par son manque.
1: Non, elle était super. Elle, en plus, elle est super belle dans Star Wars quand elle fait Dark Vador. C'est le mimétisme, mais sans maquillage.
2: Non, mais vous aussi, vous avez une belle dentition, je dois dire.
0: Moi, j'ai corrigé un petit peu parce que j'avais les dents de devant qui se chevauchaient, donc j'ai mis un petit appareil dentaire à 30 ans, je crois. Laetitia Casta, ça lui va très bien, mais moi, je trouvais que ça m'allait pas du tout.
1: Il y avait Christophe, il est tout content. Il apprend les trucs sur Céline, elle a rien à foutre, mais pas, c'est bon, ça. Quel charmeur, quel coquin.
0: Tu sais, je suis divertissante. C'est mon rôle ici.
3: Et puis, il y a la beauté dans la vie, parfois ça passe. Et puis, il y a l'élégance et ça ne passe jamais. Et Sylvie, c'est l'élégance, pas comme d'autres.
1: Il veut vraiment être son cadeau d'anniversaire.
2: Ah oui,
1: qui c'est qui va souffler la bougie, Christophe?
2: Qu'est-ce qu'il a fait de pas élégant, monsieur Toen, Christophe?
3: Il a fait un marché de l'inélégance. Alors... Il nous attaque tous en dessous de la ceinture, il nous prend de biais comme ça, mais c'est ce qui fait qu'il est drôle aussi.
1: Pauvre con.
2: Voilà, ça alors effectivement, pauvre con, ça confirme. Pour Caroline Lust, qui habite dans le Morbihan, la question concerne maintenant Sterling Holloway, Jim Cummings, Scarlett Johansson et Kate Blanchett, qu'on pourrait comparer aujourd'hui, si on en croit un article de Thomas Soulier dans Le Parisien, pourrait comparer à monsieur François Bayrou. Mais quel est le point commun entre ces noms américains et François Bayrou?
4: Les oreilles?
2: Les oreilles, non.
3: L'élocution? Le fait d'avoir été bègue?
2: Alors, bègue, non.
1: Il est bègue, François Bayrou?
3: Ils ont peut-être un trouble déficitaire de l'attention?
2: Non plus, non.
5: Elle parle lentement.
2: Sterling Holloway.
3: Dyspraxie?
2: C'est le premier, d'ailleurs. Jim Cummings, et puis plus récemment, Scarlett Johansson et Kate Blanchett ont un point commun avec François Bayrou, si on en croit les journalistes du Parisien.
3: Elles ont physique, non.
2: Elles ont tous une peau? Non.
3: C'est une opinion?
2: Une opinion, comment ça une opinion?
3: Par exemple, il a dit qu'il était en hésitation sur la fin de vie. Est-ce qu'ils se sont exprimés sur
2: ce sujet-là? Non. L'opinion, c'est plutôt le journaliste du Parisien Thomas Soulier qui nous l'a soumis, puisqu'il considère que François Bayrou peut être comparé à quelqu'un. Je vais vous aider un peu, parce que c'est vrai que c'est difficile, ma question. Thomas Soulier compare François Bayrou à un personnage à qui Sterling Holloway, Jim Cummings, Scarlett Johansson et Kate Blanchett ont prêté leur voix.
3: Ah, un personnage de dessin animé, alors.
2: Un personnage de dessin animé.
3: Carl Fredricksen?
2: Non.
5: Betty Boop?
2: Comment?
5: Betty Boop.
2: Alors, dites-moi bien le rapport entre Betty Boop et François Bayrou.
5: Eh bien, je trouve que de temps en temps, quand il a le vent dans le dos, il a la tête de Betty Boop.
4: Bayrou. Ça... Avec le vent dans le dos.
2: Oui. Pour une fois, laissez-la parler, parce que là, je sens qu'on atteint quand même des sommets.
5: Et il suffit de lui rajouter des cols en résille et c'est fait.
0: Et moi, j'ai pas l'image.
5: François Bayrou avec le vent dans le dos. Donc, ses petits cheveux noirs se dressent sur le côté.
2: D'abord, il a pas de cheveux noirs.
4: Ouais, il a pas de cheveux noirs.
5: Voilà. Il a trois petits poils.
0: Betty Boop, elle est un peu connue pour ses formes. Ouais. Ça, on est d'accord.
4: Et les oreilles,
0: d'où François Bayrou, on est plus Betty dans l'arrondi quand même.
5: Tu retiens la tête avec les yeux. Et puis les petites jambes.
1: On va appeler l'infirmière.
5: Moi, je le vois bien.
3: Du coup, un homme, c'est des hommes et des femmes qui interprétaient un seul personnage.
2: Oui, la voix.
3: Ça veut dire un personnage de Disney?
2: Pas seulement, c'est au départ un roman comme souvent chez Disney. Disney utilise un roman, il en fait un dessin animé. Mais c'est vrai que le personnage a été rendu célèbre.
3: Il est masculin.
4: Un nain de Blanche-Neige.
2: Oui. Ça c'est intéressant. Alors attendez, François Bayrou, vous le comparez à quel nain de Blanche-Neige?
3: Prof, par exemple.
2: Atchoum.
3: Pinocchio.
2: Pinocchio non plus.
5: Ah, c'est un animal.
0: C'est pas un personnage de Disney, mais j'ai une idée. Est-ce que ça pourrait pas être le petit ours brun?
2: Mais non, puisque c'est pas un personnage.
4: Vous avez dit qu'au départ, c'était un roman.
2: Oui, au départ, c'était un roman.
5: Est-ce que c'est un animal avec des poils?
2: Avec des poils, non.
5: Ah, voilà, je peux avancer le truc, là.
4: C'est un poisson.
2: Un poisson, non plus.
3: Un oiseau.
2: D'ailleurs, il y en a très peu de ce genre d'animaux dans les films de Disney. Ah. Mais dans ce film...
3: Un caméléon?
2: Un caméléon, non.
3: Un dragon?
4: Un papillon?
2: Un dragon, un papillon, non.
3: Un oiseau?
2: Un oiseau.
3: Un reptile?
2: Un reptile, oui.
3: Ah, c'est K, le livre de la jungle.
2: K dans le livre de la jungle. Bonne réponse de Christophe Barbier.
3: Et confiance, mais crois en moi.
4: Pourquoi comparer Bayrou à K?
2: C'est Thomas Soulier qui le compare, c'est pas moi, dans Le Parisien aujourd'hui. Il dit que Monsieur Bayrou remet toujours au lendemain ce qu'il doit faire, le plan d'économie, par exemple, mais pas seulement. Il a, il faut le dire, écrit Thomas Soulier, des allures de ce serpent hypnotiseur K dans le livre de la jungle. Il endort ses proies et il gagne du temps. temps. Voilà, c'est K, l'hypnotiseur. Non, c'est pas très flatteur. Et il se trouve qu'effectivement, le serpent K dans le livre de la jungle, qui était un personnage secondaire au départ, a marqué les esprits dans le dessin de Walt Disney. Et effectivement, il endort Mowgli, il va être sauvé par Bagheera,
3: la panthère.
2: Et puis après, on sait que le serpent va s'attaquer au tigre aussi, Sher Khan.
3: Avec la même chanson pour hypnotiser.
2: Et la fameuse chanson.

0: Attention, va descendre.
1: C'est Roger Carrel qui fait la voix française.
2: C'est pas Bérou, ça.
1: Non, c'est pas François
3: Bayrou. Un autre Premier ministre avait été comparé à K, c'était Balladur. Les Chiraciens, en 93-94, disaient « Mais Balladur, c'est K, il vous endort, il vous dit « Faites confiance, laissez-moi faire ». Et il était comparé
1: à K. Et en tout cas, Scarlett Johansson et Cate Blanchett ont prêté leur voix, elles aussi, à K, le fameux serpent de Disney, qui se termine quand même, il faut le dire, avec un nœud au bout de la queue. Hein, rappelez-vous. C'était une bonne réponse de Christophe Barbier.
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1: Ah, une question historique pour Robert Jouniau, qui habite Grange-sur-Aube, dans la Marne.
5: Le Vénard.
1: Comment ça, le Vénard?
5: Ah non, mais je sais pas.
1: Vous voulez être batelier dans la Marne, monsieur de Kersauzon?
5: Non, rien, je veux rien, putain, laisse-moi. Lâche-moi la grappe, putain de moine, c'est ton anniversaire. Faites-la avec les autres bougies, tu me fous la paix, moi.
1: Mais non, justement, j'étais heureux d'être entouré d'amis, vous voyez. Mais
6: les autres quoi? Comment ils nous ont
5: fait? Tu peux pas savoir, je suis content de te voir.
1: Vous voyez?
5: Mais je commence à être lassé de t'entendre.
1: Vous êtes,
5: alors,
1: vous êtes peut-être même mon plus vieil ami, ici, au fond, si je réalise avec Caroline Diamant, parce que Bernard, je ne le connais que depuis que je suis ici à RTL. Hélène in Paris, je la connais depuis 15 jours. Jean-Philippe Janssen depuis 5-6 ans.
6: Non, depuis décembre.
1: L'autre, je le connais toujours pas, là, c'est Moon.
6: Personne ne me connaît, moi.
1: Donc, oui, vous êtes mon plus vieil ami pour mon anniversaire. Mais... Ça me fait plaisir de vous voir là. Je suis même limite ému en vous regardant, Olivier.
5: Mais tu peux. Regarde-moi, parce que tu vas pas me voir avant un certain temps, parce que l'invité mystère vient de m'appeler, là. Il peu...
1: Vous reprenez l'avion, en plus, aujourd'hui, vous repartez, là.
6: Oh non.
5: Ah oui, je travaille, moi. Je suis pas un riche oisif.
1: Oh. Vous pouvez appeler Air Tahiti, qu'il le soigne bien.
7: Ah, bah, je vais laisser des consignes.
5: Non, leur parle pas, s'il te plaît.
7: Je vais laisser des consignes.
5: Ah, yes, vous voulez dire, vous
7: le non, tu leur parles pas. Et pour qu'il y prenne. Au sérieux, je vais dire que c'est mon petit ami. Je vais dire, mon petit ami reprend la vie aujourd'hui.
5: Non, là, je vais dire, attends, personne ne te croit.
7: Il est milliardaire discret, mais il est CEO refoulé. Alors, fais attention à lui.
1: Dans ces cas-là, c'est quoi le service spécial quand vous appelez pour un camarade?
7: Oh, bah, c'est des petites attentions, vous savez. C'est le petit verre de champagne, elle arrive tout de suite. C'est on lui demande si ça va bien. On s'en occupe un peu plus que les autres. Quand il y a une turbulence, on tombe dessus pour être sur ses genoux. Voilà, et ça fait. C'est des petites attentions qui font plaisir aux gens.
5: Toujours comme ça.
1: Vous allez être bien en retour, Olivier.
7: Ah, j'ai demandé à Tahiti Nuit de faire bien attention à mon petit ami Olivier Kersauzon. Je vous remercie vivement de tout ce que vous pouvez faire pour lui.
6: Et puis ça dure 24 heures en plus.
7: Sachez qu'il adore qu'on le touche. Merci.
1: Pour une fois, Tahiti Nuit portera bien son nom. Bon, moi j'ai une question historique, disais-je.
5: Ben remets-la dans ta culotte.
1: Pour monsieur Journiot qui habite Grange-sur-Aube, elle nous emmène à Moscou, tiens.
8: C'est le temps.
1: On ne peut plus d'actualité, sauf qu'à l'époque, c'est nous.
5: C'est peut-être la dernière émission de notre vie aujourd'hui. c'est vrai. Peut-être que là, on fait les cons, mais dès
1: c'est
5: qu'on
1: comme
5: va
1: ça
5: sortir,
1: tous les jours,
5: mourir.
1: Vous savez. Mais à l'époque, c'est Napoléon qui, évidemment, envahissait Moscou, qui faisait son entrée à Moscou. Si bien que le gouverneur de Moscou avait, évidemment, fait incendier les places fortes avant que l'ennemi arrive. C'est ce qu'on fait hein, quand il y a une invasion, évidemment, pour que l'ennemi ne s'empare pas de certains points stratégiques. Eh bien, voilà, on met le feu à plusieurs édifices publics. Et c'est ce qu'avait fait le gouverneur de Russie de l'époque, qu'on connaît bien d'ailleurs, le gouverneur de Russie de l'époque, parce que c'était le père de qui ?
6: De Tolstoï ?
1: Ah non, non.
8: De Mireille
1: non.
8: Mathieu.
6: Un écrivain.
1: Oh, de Mireille Mathieu, non. On est en 1812.
9: Hein. Depardieu.
1: Depardieu, non.
8: De Chagall ?
1: Non. C'est la guerre de 1812.
9: C'est le père d'un romancier.
1: Un père d'un romancier. Non, vous connaissez même son nom, hein, j'en suis sûr. Mais je vous demande même pas son nom, je vous demande le nom de
8: son fils.
1: De
8: son
1: pas
8: fils.
1: De son fils.
9: Ah, de son neveu.
1: Non.
8: Son pseudo.
6: Son père.
1: Non, mais je vous ai dit que c'était le père. Alors, c'est

0: pas son fils.
1: De sa fille.
0: Ah, merci, dites donc.
2: C'est Dourakine?
0: Non.
3: Elle était quoi? Danseuse?
0: Danseuse, non.
2: Écrivaine?
0: Écrivaine, oui.
2: Oui.
3: Ah, donc écrivaine russe, on n'en connaît pas beaucoup.
0: Ah, j'ai pas dit qu'elle était russe.
3: Enfin. Ah, c'est comment qu'elle s'appelle? Douchka, non?
4: Comment mais ça, non, douche, c'était la chanteuse.
2: Ivan Rebrov.
0: Non, mais il y a un niveau culturel ici.
1: Attendez, elle est française?
4: Elle était d'origine
1: elle était française.
4: Russe.
0: Alors, d'origine russe, voilà. Mais française.
5: Elle une comtesse écrit.
0: Une comtesse, oui.
5: Oui, je vois qui c'est.
0: Merci, monsieur.
2: La comtesse de Ségur.
0: Eh ben voilà. Voilà, bonne réponse. Heureusement que vous êtes là, Bernard. Qui s'appelait
2: Chaliapine ou un nom comme
0: non,
2: ça, non, de Dourakine.
0: Non,
2: de
0: mais non.
2: Bah, c'est un nom en pine. Ah, tu...
0: Rostopchine.
2: Ah, bah voilà, c'est ce que
0: et
2: je
0: et c'est
2: disais.
0: Son père, Fédor Rostopchine, qui voilà. gouvernait Moscou à cette époque, en 1812, et qui a commencé à faire brûler certains édifices dans la capitale russe. Et effectivement, sa fille, elle, on la connaît plus sous le nom de la comtesse de Ségur. Vous le saviez, monsieur de Kersauzon, pourquoi vous
6: me non, faites... j'ai dit la comtesse, c'est tout. Bah. Oh. On va pas uniquement couper cette ambiance délicieuse en faisant apparaître son savoir. Il faut être un peu délicat, non?
0: C'est vrai que monsieur de Kersauzon, c'est bien de répondre quand vous avez les réponses, parce que ça permet d'économiser.
6: Mais j'ai beaucoup répondu, mais je ne vais pas répondre tout le temps. Tu sais, on est un groupe.
0: Oui.
6: Assez disparate.
3: Et il est pas là.
6: Dans lequel chacun doit avoir sa chance.
3: Ouais, mais. Voilà. Oui, voilà, merci beaucoup.
0: Bah oui, mais enfin, quand
6: il y a même, faut qu'il y ait sa chance, ça
3: il n'est pas là pour combler toutes nos lacunes, vous savez.
6: Faut qu'après, quand il rentre dans l'eau, il se foute de lui, mais tout le monde pas ton tweet. On va pas se foutre de tweet, on va rentrer. Et bah, t'aurais des bouts de
3: réponse. Eh bah, tu vas faire bon vol sur Tahiti.
6: Non, Mireille, t'as pas tout dit, il t'est tué, il t'a laissé pour lui.
0: Vous parlez russe, madame.
1: Hélène in Paris, quelques mots.
0: Oui, bah, je connais votre nom. Elle me donne son nom à chaque fois, Hélène in Paris.
3: Mais c'est pas bête.
1: Non, bah, j'ai peur que vous disiez Hélène in Paris.
0: Oui, Hélène in Paris.
1: Hélène in Paris. Oui, je sais. Dobridin.
0: Comment?
1: Dobridin.
3: Ah, c'est un médicament.
0: Et chanter en russe, vous êtes capable?
1: Non.
0: Ah, c'est dommage. Là.
1: Mais je vais apprendre, je vais apprendre.
3: Ah, mais chante une chanson. Spasiba, spasiba. Niet, niet,
1: niet, niet, niet. Spasiba, bonjour. Niet, niet, niet. Cadilla.
0: Si jamais vous êtes qualifié pour représenter la France à l'Eurovision, ça se passera où le concours?
1: À Turin.
0: À Turin, en Italie. Ah, ben oui, c'est les Italiens cocaïnés qu'on gagnait. Oui, c'est pas mal.
1: Oui, c'est pas mal. Donc, j'irai à Turin. Donc, Laurent. Des cours en italien.
0: Non, ça, j'ai pas besoin d'apprendre. De toute façon, vous allez chanter en français.
1: Ah, évidemment, pour représenter la France, cocorico.
0: Avec quelques mots en anglais, quand même.
1: Quelques mots, bien sûr.
0: Le refrain, évidemment.
1: Non, ouais. Ah non, le refrain,
3: I love you dans ta phrase.
1: Non, j'ai juste dit I love you.
0: Ah oui.
1: Voilà.
3: Ça veut dire quoi, I love you?
1: I love you. I love you. Je t'aime.
3: Ah, moi, c'est bien.
6: Ah, ça veut dire je t'aime.
4: Je sais pas.
3: Ah, ça fait des années que je me trompe alors.
6: On apprend ça. I love you, c'est la version mielleuse de Bon Appétit, en fait.
0: Non, mais je suis sûr, monsieur de Kersauzon, que quand vous verrez Hélène avec son orchestre...
6: Non, mais attends, mais sans orchestre, j'adore déjà.
0: Ses plumes... Ah.
6: Le féministe que je suis est parfaitement ému par cette jeune femme.
0: Sa voix...
6: Délicieuse, cette espèce de flèche vivante, argentine. Connasse.
0: Moi, je crois que vous avez vos chances sur les 12, Hélène.
2: Bah, ouais, oui.
3: Ah oui, je suis sûr.
1: Bah, je suis un peu une outsider.
0: Comment ça? C'est qui les favoris alors?
1: Non, je suis un peu une je suis un peu l'ovni de tous mes petits. Ils sont tous mignons, les candidats. Ce sont tous des jeunes qui ont beaucoup de talent.
0: Oui, mais justement.
1: Et
2: j'ai un petit côté mère poule.
0: Voilà, vous.
1: Non, pas mère poule, mais je suis un peu l'ovni, quoi. C'est celle qu'on n'attend pas.
2: C'est
1: pourquoi
2: une belle
1: pas
2: chanson, ça.
1: Mais non, je veux montrer que tout est possible à tout âge et que. Voilà.
0: Monsieur Kersauzon me réclame encore le refrain, si c'est possible.
6: Ah, oui, arrête rien, putain, arrête de.
1: Ah, Olivier, oui ou non?
3: Oui, oui.
6: Ça fait énormément plaisir, voilà.
0: N'est-ce pas?
4: Ouais.
1: C'est une histoire d'amour entre nous, Paris mon éternel rendez-vous, I know je t'aime, I know I love you, à nos espoirs, nos rêves les plus fous.
0: C'est bien.
3: Ah, oui. Pas mal. Ça reste dans la tête en tout cas.
2: Ça va donner le moral aux EHPAD.
3: Ah oui.
0: Caroline, vous voterez pour Hélène?
3: Alors moi, je ne vote pas
1: à l'Eurovision.
3: À l'Eurovision.
2: Mais pas Siri, avec Siri, tu vas pouvoir voter.
3: Mais non, mais je ne vote pas d'une manière générale. Oh. Je soutiens le candidat une fois qu'il est décidé.
1: Décédé. Bah, c'est trop tard. Décédé. C'est trop tard, Caroline, il faut avant.
3: Oui, c'est vrai, mais là, peut-être je ferai un effort pour...
1: Ah, merci.
3: Et après,
1: merci,
3: je n'ai pas vu les autres candidats.
0: Ah, c'est vrai qu'il faut.
3: C'est vrai que Barbara Pravi avait aussi une très belle chanson.
1: Ah, mais c'était magnifique.
3: Donc les jurés ont bien fait leur travail.
1: C'était vraiment très beau.
0: Ce qu'on va faire pour faire plaisir à Olivier de Kersauzon, c'est
6: qu'on va... arrête de me mêler à tes conneries, là, putain.
0: C'est que d'ici au 5 mars, on va inviter les 11 autres.
3: Ouais.
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0: Vous pourriez encore participer à une épreuve d'athlétisme, Rachel ?
8: Oui, mais pas au triple saut.
0: Ah, pas au triple saut.
8: Parce que c'est
9: quand même !
8: Non. Non, parce que c'est quand même...
0: Le triple saut, il est en face de vous.
8: Voilà. Alors, en parlant de saut, vous m'avez gâté, hein, parce que je suis à côté pour la première fois d'Adil Rami. Je suis très honorée. Merci beaucoup.
4: C'est mieux d'être en face, peut-être.
0: Ah oui, j'ai décidé de lui présenter toutes les grosses têtes féminines, les unes après les autres.
4: Et il va choisir après.
10: Et moi, je suis jaloux, je commence à être jaloux parce que j'ai joué au foot aussi. Je suis très bon au foot. Mais oui.
11: T'as pas joué au foot, on t'a tapé dedans sur le ballon.
4: Et dis donc, ça te fait quoi d'être comme ça parmi que des femmes?
11: Comment ?
4: Ça te fait quoi d'être parmi des femmes seulement ?
11: Bah, c'est bien.
8: Ouais, c'est...
0: Elle est comme
1: tu vois.
0: Elle est comme vous, après un match, elle a des problèmes d'articulation.
4: T'es joueur de foot, non? T'es joueur de foot?
1: Oui.
11: Ouais, putain de temps, je l'ai été.
10: Ah bon. Champion alors... du monde, Rachel, il a été champion du monde.
8: Enfin, c'est pas Rachel, c'est pas mal. Ah bah d'accord, bah merci, bah on a rien à voir.
4: Je croyais qu'elle était journaliste, excuse-moi, je te connais pas.
0: Pardon? Mais
4: je croyais qu'elle était journaliste.
0: Qui?
4: La jeune femme là-bas?
10: Elle est journaliste.
8: Non, on parle pas de Rachel, on parle d'Adil.
4: Je parle des deux en même temps, de gros. Parce que c'est la première fois que je fais une émission avec eux deux. Au moins, ils sont beaux, eux.
8: Calme-toi, maman.
4: Il y a des boudins,
8: je dis.
0: Qu'est-ce que vous dites?
4: Ils sont beaux, eux. C'est agréable à regarder. C'est pour ça que je me suis de ce côté.
0: C'est vrai qu'on a là un joli couple. Mais pardon, monsieur Rami était déjà en couple avec Liane Folly. Parce qu'il préfère les dames... Pardon, Liane.
8: Ah bon,
0: mais les dames un peu plus âgées, a-t-il
8: dit. Ah, c'est vrai?
9: Ouais, c'est ça.
4: Alors, dis donc, si un jour on est ensemble, tu me prêteras ton pull?
0: Mais pourquoi son pull?
4: Il a un beau pull.
0: Oui, mais enfin, écoutez...
11: Mais non, mais j'aimais bien les plus âgés quand j'avais 18 ans. J'en ai 38.
8: Voilà.
11: C'est compliqué, maintenant.
4: Non, mais c'est bien, j'ai ça, de l'expérience, de la conversation.
11: De la conversation, parce que j'en ai pas beaucoup, moi.
9: En même temps, c'est pas ce qu'on demande le plus.
10: Mais si vous aimez pas...
0: Alors, je vous présente quand même Adil, effectivement, Rachel Kahn.
11: Enchantée.
8: Très honorée.
0: Qui a été athlète, c'est vrai, mais aussi conseillère à la culture pour la région Île-de-France, qui a failli devenir à nouveau au mini... Enfin, je dis à nouveau. Elle a raté une fois, elle vient de rater une deuxième fois.
8: Une troisième fois.
0: Une troisième fois. Mais elle a encore ses chances, parce qu'on ne sait pas combien de temps Mme Dati restera à la culture. On ne sait pas combien de temps Mme Oudéa Castéra restera au sport. Donc elle se tient prête, Rachel.
8: Dans les starts.
0: Ah, vous êtes toujours postulable.
8: Ah bah oui, après il faut demander au président de la République.
0: Et,
8: après
0: vous, et vous, Chantal, vous êtes toujours postulable.
4: Oui.
0: Monsieur Rioux, la dernière fois qu'on a fait l'émission ensemble, c'était au Lido et vous étiez habillée en femme.
8: Ah oui.
0: Talon aiguille, barésie. Qu'est-ce qu'a dit votre nouvelle fiancée, Nathalie, alors?
10: Elle est très, très, très, très fière de moi. Et
8: oh.
10: C'est vrai. Elle écoute tout. Elle écoute
0: tout. Elle est lesbienne aussi, alors. Oh.
4: J'ai vu la vidéo.
8: Moi, j'ai raté un épisode. Ah il a une nouvelle fiancée.
9: Bah oui, moi aussi, je savais pas.
8: Bah oui,
9: fiancée, mais il l'a.
8: T'as une fiancée.
10: Ouais, mais on a eu une réunion de crise samedi matin parce qu'elle avait écouté le podcast. Et maintenant, il faut plus parler de nous deux. Et donc.
8: Ah bah, tu parles, on va se gêner.
9: Ah, parce que ah non, tu mais la vois
8: maintenant. Non.
10: Donc, je vous assure, je suis arrivé en repère un reportage parce que on a eu une petite réunion de crise samedi matin.
8: Une réunion de crise.
10: Pendant une heure.
9: Une réunion de crise au lit. J'étais au lit ou pas?
0: Une réunion de crise. En face à face,
10: non,
0: ou
10: par téléphone.
8: Oh, oh, elle était joliment guide, Nathalie.
0: Mais elle est toujours par téléphone, comment ça se fait? Pourquoi vous la voyez jamais
12: parce
0: en vrai?
12: Parce qu'elle est virtuelle, elle existe pas.
10: Bah non, mais parce qu'elle habite dans le sud-ouest et donc on est un peu loin.
4: C'est compliqué maintenant d'aller dans le sud-ouest.
12: Qu'est-ce qu'elle fait dans la vie, Nathalie?
10: Vous avez vraiment créé une situation de crise.
4: Qu'est-ce qu'elle
12: est tout rouge dans la vie, Yoann?
10: J'ai failli divorcer avant même de me marier.
4: Avant même de la connaître.
12: Et qu'est-ce qu'elle fait dans la vie, Nathalie?
10: Mais je ne peux pas dévoiler. Laurent, vous promettez de ne plus me parler de ça.
0: Elle est où dans le sud-ouest?
12: À Carcassonne.
4: On va l'appeler.
10: Vous savez bien, Laurent, je peux tout faire pour vous, mais là, il faut que je préserve ma vie privée.
0: Alors écoutez, je vais enchaîner avec une première citation, comme ça on va oublier Nathalie. Une citation pour M. Doré, Amandine Doré, qui habite dans la Marne, qui a dit « Oh Seigneur, accordez-moi la patience !» Et tout de suite.
4: Jean-Yann
0: qui a dit ça. Eh ben c'est une bonne réponse que Chantal là-dessous, c'est Jean-Yann. Une citation pour Timothée Mio, qui habite Belleville-sur-Vie, en Vendée, qui a dit « La meilleure façon de prendre un autobus en marche, c'est d'attendre qu'il s'arrête.
4: » Francis Blanche.
0: Non, mais...
12: Pierre Dac.
0: Bonne réponse de Liane Follier et Michel Bernier. Pour Michel Guizelin, qui habite Morestel, dans l'Isère, qui a dit « Arriver dans la surface et ne pas pouvoir tirer au but, c'est comme danser avec sa sœur. »
10: Ah oui, c'est pas Maradona.
0: C'est Diego Maradona. Bonne réponse de Johan Rioux. Une citation plus intellectuelle pour Charles Miraki, qui habite Ouassery, en Seine-et-Marne, écoutez bien, qui a dit « Beaucoup prétendent que je suis un menteur, mais eux aussi affabulent. Les plus grands mensonges me concernant, c'est de la bouche des autres que je les ai entendus. Je pourrais les démentir, mais comme je suis menteur, personne ne me croirait. » C'est joli.
10: Français.
0: Ce n'est pas français.
4: Woody Allen.
0: Ça a été traduit. Woody Allen, non, mais c'est quelqu'un qui faisait le même métier que Woody Allen.
4: Donc un réalisateur.
0: Un réalisateur.
12: Hitchcock.
0: Hitchcock, non.
12: Spielberg.
10: Toujours vivant.
0: Orson Welles, non. Vivant, non. Il est mort il y a 30 ans, en 93.
12: Ah oui, il est américain. Bon, alors,
0: est-ce qu'il n'est pas américain.
12: Il est italien.
0: Il est italien.
10: Visconti.
12: Non.
4: Dino Rizzi.
0: Non.
4: Fellini,
0: vous dites
12: Federico.
0: Alors, c'est pas Federico.
12: Federico.
0: Il n'y a pas de R.
12: Federico. Je croyais qu'il s'appelait
0: Federico. Fellini. Bravo, Chantal. Federico Fellini.
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0: Monsieur Fabrice, vous vouliez ajouter quelque chose? Vous voulez faire partie de la croisière avec nous?
14: Non, je voulais simplement signaler que sur les bateaux de croisière en général, on emporte des cercueils.
0: Voilà le cadeau de départ de repas.
15: Bien sûr.
0: Un souvenir de la boîte. Allez, une autre question, si vous voulez bien, parce qu'on nous parle de Bogota dans la presse aujourd'hui.
16: Ah oui, j'adore l'Allemagne.
0: C'est une question pour Joris Losser, qui habite Paris 20e. Mais pour quelle raison nous parle-t-on de Bogota dans les journaux depuis deux jours, d'ailleurs?
17: C'est le nom d'un rappeur, non?
0: Bogota. Pas d'un rappeur.
17: C'est Bogota avec un accent sur le A.
0: Exact. Bravo Julie.
17: Attendez. Ouais.
14: C'est une nouvelle ville.
0: Ah non, c'est pas une nouvelle ville.
4: Un nouveau cartel de drogue.
0: Non, une chanson, non.
16: Voilà. Mais c'est un chanteur.
0: C'est pas un chanteur, Bogota.
16: C'est un personnage donc.
0: Ah alors là, franchement, ça fait 48 heures qu'on nous en parle.
18: C'est une bande dessinée.
0: Ah non, c'est pas une bande dessinée.
18: C'est un président d'un pays qui n'est pas les Bogota.
0: Ah, c'est pas un président d'un pays.
14: C'est un personnage.
0: Un personnage. Qu'est-ce que c'est? Un personnage.
14: Un personnage de cinéma, de bande dessinée, de roman.
17: Il est en prison. Oui, il est en prison. En fait, c'est un, comment dire, un voyou. Je vais pas dire un voyou.
16: Un brigand.
0: Je crois que vous pouvez le dire quand même.
17: Bah oui, mais enfin, il y a un mot.
16: Il partira en croisière.
18: Ah, c'est un homme politique.
17: Non, mais il a fait de la
18: tôle. C'est un pirate. Un pirate, non. Alors, il est en tôle.
17: Il a torturé quelqu'un.
0: Il a torturé quelqu'un. Hein? Mais quelle est sa particularité à Bogota?
18: Eh ben, il fait très mal. Et il fait, elle est bisous mal.
17: Il a torturé.
14: C'est un tueur.
17: Il a torturé un jeune de 17 ans parce qu'il était homosexuel.
0: Non, pas parce qu'il était homosexuel.
18: Non, pour plaisir.
0: Au contraire, parce qu'il avait piqué sa copine, donc il était pas
17: homosexuel. Ah oui, c'est ça, c'est ça l'histoire.
0: Il a quand même fait mettre à genoux, frappé à coups de clé à molette, gazé quelqu'un avant de lui avoir fait ingurgiter de l'acide chlorhydrique.
18: Il a torturé.
0: Heureusement, il y a quelqu'un dans l'immeuble qui est descendu, qui a entendu du bruit à la cave. La personne a pu s'enfuir, mais lui et ses amis ont poursuivi la victime dans un champ.

0: Là, ils ont dit, bah, on est obligé de le tuer après tout ce qu'on lui a fait, mais non. Alors, bon, il y a eu discussion. Alors, bon, quand même, ils ont tiré en pleine tête avec un flashball.
1: C'est horrible.
0: Le jeune homme a fait semblant d'être mort. Alors, après, ils l'ont aspergé d'essence au niveau des jambes et ils ont mis le feu. Et malgré tout ce qu'il a subi, la victime a réussi à se relever, à prendre la fuite en courant tout en se débarrassant de ses vêtements enflammés. Mais tout ça ne nous dit pas qui est Bogota, celui qui a fait ça.
1: Il est artiste.
0: Ah, voilà, là, on approche.
1: Il est musicien, un disjockey. Je sais pas, il est.
0: Non, il n'est pas musicien, il n'est pas disjockey.
2: Il est peintre.
0: Peintre, non
3: plus.
0: Ah
3: oui, mais des.
0: Bogota. Vous le connaissez, vous l'avez vu, Bogota, plusieurs fois.
1: C'est BHL.
0: Elle est folle. Non, mais elle est folle.
1: BHL qui retortille un jeune.
3: C'est un artiste de rue.
0: Non, c'est pas un artiste de rue, vous l'avez vu dans des films.
2: C'est un acteur.
3: Bah, c'est un acteur.
1: Ah, il a joué dans Taxi 5.
0: Il a joué dans Taxi 5 et dans Pattaya.
1: C'est un acteur.
0: Il a une particularité, cet acteur.
3: Il est pas gentil.
4: Il est pas grand. Il est pas grand. Il est nain.
0: C'est un nain. C'est le nain méchant de Pattaya. Bonne réponse. Collective.
3: Et oui. C'est lui qui a fait tout ça, là.
0: Oui, ça, bah, il était avec des copains, hein, quand même. Mais,
4: bah oui, mais...
1: Ils étaient tous nains, les copains. Ils étaient sept.
4: Ils étaient entraînés parmi. Ils étaient tous entraînés parmi Mimati.
0: Non, moi, je veux pas d'ennui. C'est des gens charmants. Ouais. De petite taille, certes, mais charmants.
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0: Ah, voilà une question pour monsieur Charles Cator, qui habite Villevorde en Belgique, qui a dit « Avec tous les maillots de Messi et Ronaldo que j'ai, je peux m'acheter une villa à Los Angeles. La première fois, je vais voir Ronaldo, il accepte facilement, on rejoue, je lui redemande, il me redonne un maillot. Il est super respectueux, il récupère le mien à chaque fois. »
6: Ben, c'est pas Adil Rami ?
0: Oui, c'est Adil Rami !
1: Bravo !
7: Mais moi, je comprends pas ce que tu as voulu dire.
4: Ben, est-ce que tu comprends le français,
7: c'est
4: déjà ?
7: C'est trop compliqué.
0: Il aurait eu le maillot des... Non, mais vous avez combien de maillots, alors, de Messi et de Ronaldo ?
4: Je dois avoir, je crois, 3 ou 4 maillots de Messi. Et peut-être pareil.
0: Les joueurs, faut qu'on vous explique, chère Marcella. À la fin d'un match, les joueurs s'échangent leurs maillots. On pourrait faire ça d'ailleurs à la fin des grosses têtes, nous aussi.
4: Échange des slips. Est-ce que vous savez que nous, on s'entraîne avec des slips et que chaque slip est numéroté?
0: Comment ça?
4: Ah bon? Ben, bien sûr. Par exemple, on arrive le matin dans le vestiaire et puis il y a des gros tas de slips en plein milieu. Et puis tous les joueurs arrivent, Jésus
0: et ses 10 slips.
4: Et on cherche. Et que t'as soit en équipe de France ou à Marseille ou ailleurs, eh ben on arrive et on cherche notre numéro sur le slip parce qu'il y en a qui piquent des slips.
0: C'est pas vrai.
4: Il y a un énorme tas.
7: Et alors, quelle est l'importance si quelqu'un vole un slip si tu dis qu'il y a un
4: slip? Moi, par exemple, c'est mes slips. Je veux garder mes slips, tu vois.
8: Ah oui, un slip, c'est personnel. Hein.
4: Ah oui. Enfin bref, voilà.
6: En tout cas, Marseille, ils ont pris une déculottée. Hein.
0: Et pourtant, le Paris Saint-Germain jouait sans Lionel mes slips. Difficile, celle-ci, qui a dit, je profite de la présence de monsieur Barbier, qui a dit, la télévision n'est pas faite pour être regardée, mais pour qu'on y passe.
9: C'est quelqu'un qui aimait bien qu'on le regarde.
0: C'est un politique. C'est un Anglais, effectivement, très, très, très raffiné, célèbre pour son esprit, mais qu'on a rarement cité ici aux grosses têtes.
6: C'est un humoriste anglais?
0: Non, pas un humoriste, un dramaturge. Voilà pourquoi je compte sur vous, monsieur Barbier.
8: Ah, bah, c'est Shakespeare.
0: Ah, bah oui, Shakespeare.
9: Ah oui.
0: Qui voulait passer à la télévision.
6: Est-ce qu'il est vivant?
0: Alors non, il est mort quand même. Il est mort en 73. Il est mort à la Jamaïque, voilà. D'ailleurs.
6: Jamaïque. C'est pas Harold Pinter qui meurt.
0: C'est pas Pinter. Non, alors il faisait plus du boulevard, voyez-vous. Genre Sérénade à Troyes.
9: C'est pas Coward?
0: Noël Coward. Elle n'en revient pas elle-même.
4: Mais c'est qui Shakespeare?
7: Non, c'est pas vrai.
8: C'est le frère de Britney Spears.
7: Non, mais
4: Shakespeare, je connais, mais Shakespeare.

0: à travers les grilles d'aération sur les trottoirs.
1: Est-ce que c'est un mannequin?
0: Non, c'est un Américain qui a dit ça.
2: Un photographe?
3: Woody Allen?
0: Pas Woody Allen, pas photographe.
4: Ricky Gervais.
0: Et c'est Ricky Gervais. Bonne réponse de Jean-Philippe Janssen.
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0: Pour Salomé Tiquet, qui habite Villejuif, une question sur quelqu'un qui lors de son moment de passer de l'autre côté, comme on dit, il a eu ses derniers mots. J'aime bien souvent vous interroger sur les fameux mots de la fin, vous voyez.
7: Oui.
0: Et lui, il a dit, vous savez, elle est venue, elle est très grosse et très noire, elle est toute noire. Elle est affreuse, elle me fait peur, nul ne peut la toucher, elle est implacable, elle devient de plus en plus horrible. Maman!
4: C'est Maupassant ?
0: Ce n'est pas Maupassant.
8: C'est un écrivain, Laurent ?
0: Ce sont ses derniers mots, c'est un écrivain, oui.
8: Mm-hmm. Français ?
0: Ah, un écrivain français, mort à 51 ans.
8: Proust ?
0: Et c'est bien sûr Marcel Proust qui crie maman. Ça ne peut être que Marcel Proust. Bonne réponse de Yann Moix.
8: Je sais, Laurent, que vous êtes dans Proust en ce moment, d'ailleurs.
0: Ah, j'ai terminé le premier tome, mais là, j'ai peu de temps pour continuer, mais je continuerai dans mes vieux jours ou lors de mes prochaines vacances.
4: Vous n'aviez pas lu non plus?
0: Non, mais ça y est, là, j'ai commencé par...
4: La recherche?
0: Par du côté de chez... Oui, la recherche est du côté de chez Swann. Et c'est vrai que dès le premier tome, on comprend l'amour qu'il a pour sa maman, puisqu'il l'attend le soir dans le lit pour qu'elle vienne l'embrasser une dernière fois. Il se désespère quand elle ne monte pas à l'embrasser. C'est beau, je trouve.
7: Bah oui, c'est
0: on a tous vécu un peu ça.
4: Oui, vous avec Raymond, peut-être.
7: Et s'il y avait un étage chez toi.
0: Alors non, c'est vrai que Raymond, elle venait pas nous embrasser dans le lit.
4: Elle n'était pas tactile.
8: Non, elle n'était pas proustienne.
4: Elle était tactile, mais...
0: Raymond n'était pas proustienne.
4: Elle était tactile.
0: Elle était plus Frédéric Dard, tu vois.
4: Ah là là, elle était, ouais.
0: Oui, mais il n'empêche que quand on est enfant, on voit Bonne nuit les petits, tout ça, les enfants qui se font border, la maman qui vient, la maman qui vient dire bonne nuit, qui vient raconter une histoire. Mon papa me racontait des histoires, même pas le soir, le matin.
4: Parce qu'il était fatigué le soir.
0: Quand je me réveillais, il me racontait toujours les trois petits cochons. Moi, j'avais trois petits cochons
4: le matin.
0: Le dimanche matin, parce que les autres matins, ils travaillaient, mais le dimanche matin, j'allais dans le lit et il me racontait les trois petits cochons.
4: Et dans le lit de tes parents?
0: Oui, dans le lit de mon père, oui, de ma mère.
9: Intellectuellement, ça t'a formé. Hein,
4: non, mais...
0: On va dire que ça m'a habitué.
4: Mais on voit que...
0: Il faisait bien, il faisait... Et le grand méchant loup souffle sur la maison.
4: Oh, et voilà. Tout.
0: Ah, moi, je voulais qu'ils me redisent à chaque fois la même histoire. On adore, quand on est gamin, on adore la même histoire, mais plein de fois tout le temps.
7: Bien sûr.
4: Mais peut-être il en connaissait pas d'autres aussi.
7: Mais c'est toujours agréable quand t'as ton papa au réveil qui te souffle dessus comme ça, c'est toujours un plaisir. Ah, ouais, avec la laine
0: Roger, il pouvait pas du bec.
4: Comment il a fait, Roger, pour supporter Raymond?
0: Demandez à votre mari.
4: Mais t'es gentil, Roger.
0: Non, mais c'est vrai que c'est beau quand même. Moi, je trouve que, franchement, j'ai adoré déjà ce premier tome et j'ai hâte de lire. C'est sur vos conseils et un cadeau que vous m'avez fait.
8: Je savais que vous alliez aimer. J'ai
0: Monsieur Moix m'a offert carrément l'intégralité de la recherche du temps perdu.
4: Sauf
0: qu'il faut couper les pages au fur et à mesure. Hein,
7: comment ça, il faut couper les pages?
0: Mais parce que les pages sont encore reliées.
7: Elles sont collées.
0: Où est-ce que vous avez acheté ça?
8: Parce que c'est. Des... En plus, c'est comme l'édition originale. Laurent. Si vous le voulez en poche, j'y vais, vous l'achetez.
0: Ah non, mais j'étais très fier. J'étais là avec mon coupe-papier, page par page.
7: Oh
0: là là. Il y a quelque chose de.
4: Comme ça, on sait qu'il a lu.
0: Non, mais c'est vrai que c'est un geste formidable de pouvoir...
7: D'ouvrir un livre,
0: Non. Et de découper les pages.
7: Ah oui, mais
0: masticoter.
8: Masticoter.
4: Et vous avez un coupe-papier?
0: J'ai acheté un coupe-papier exprès.
4: C'est beau.
8: Au Japon.
7: Moi, j'adore masticoter aussi quand je lis.
4: Ah oui, mais je masticote. On masticote beaucoup, moi.
7: J'adore ça. Mais bon, je lis pas Proust, quoi. On masticoter.
0: En tout cas, Marcel Proust aurait prononcé ces quelques phrases au moment de mourir. Vous avez vos mots de la fin, vous, Jean-Philippe?
4: Je sais pas, je pense pas à la mort.
7: Moi, j'ai pas peur de la mort, mais j'y pense pas.
8: Vous connaissez les derniers mots d'Oscar Wilde? Il était sur son lit de mort, donc à l'hôtel des Beaux-Arts, et il a dit: ce papier peint est hideux, l'un de nous doit disparaître.

0: Proust.
1: C'est en tout cas une excellente réponse de Yann Moix.
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1: Pour monsieur Larue qui habite le Fenouillet, quelqu'un d'ailleurs qui est mort très très vieux et voilà pourquoi il a dit peu avant de mourir, je suis à un âge où le simple fait d'arriver à mettre une cigarette dans un fume-cigarette est une aventure très excitante.
4: Bernard Mabie?
5: L'abbé Pierre?
1: Non, non,
6: c'est
1: pas
6: un Américain
1: Pierre.
6: Bien sûr.
1: C'est un Américain.
6: Et c'est Bob Hope?
1: Non, un autre centenaire.
6: George Burns.
1: George Burns, bonne réponse de Caroline Diamant qui connaît tous les centenaires milliardaires.
6: Bon, ben, si je les connaissais tous, j'en aurais épousé.
4: Est-ce que tu serais plus là, oui.
1: Pour Claudine Oléhari, cette citation est plus littéraire, mais on reste dans le même sujet, qui a dit « Les vieillards, il faudrait les tuer jeunes.
4: » Coluche.
1: Non, pas Coluche.
6: C'est un Français
5: humoriste français.
1: Un écrivain français né à Laval, romancier, dramaturge.
4: Mort.
6: Frédéric Dard.
1: Frédéric Dard né à Laval, non. Non, non, non, non, non, non.
7: 20e siècle?
4: Mort ou pas mort?
1: Mort.
5: Jarry. Ouais. Alfred Jarry.
1: Bonne réponse de Bernard Mabille. Ah, j'aime bien celle-ci aussi pour Frédéric Marot, qui habite Hasbrook, qui a dit « Plus j'y pense, plus je me dis qu'il n'y a aucune raison pour que le carré de l'hypoténuse soit égal à la somme des carrés des deux autres côtés. »
4: Ça, ça, c'est peut-être pas français, ça. Hein.
1: Ça, c'est français. C'est quelqu'un qui n'est pas né à Laval.
6: Frédéric Dard.
1: Voilà. Elle est maligne quand même. Hein.
4: Elle a pas l'air.
1: Mais... Elle est maligne, Caroline.
5: Elle
1: n'est
5: pas cultivée, mais très maligne.
1: Pour Gauthier Vandeville, qui habite Cosne-Cours-sur-Loire, qui a dit « Le fermier qui aura réussi à croiser une dinde avec un kangourou aura créé la première volaille qu'on pourra farcir de l'extérieur. »
5: Pierre Doris.
1: Non, non.
4: C'est drôle.
6: José Bové.
1: Non, à quelqu'un que vous avez connu en plus, Michel.
4: Alors donc, c'est pas le professeur Choron.
1: Non, mais qui a travaillé beaucoup avec Choron.
4: Cavana.
6: Topor.
1: François Cavana, bonne réponse de Christophe Beaugrand. Pour Jeanne Péala, qui habite Saint-Cyr-l'École, qui a dit à un arbitre « Si je vous traite de con, j'ai une amende. » L'arbitre lui a répondu « Oui, et si je ne vous le dis pas, mais que je le pense très fort ?» Dans ce cas, non, lui dit l'arbitre. « Alors sachez que je le pense très fort.
6: » John McEnroe,
1: bonne réponse de Caroline Diamant. Alors j'aime bien celle-ci aussi, et à vous de retrouver qui a répondu alors qu'on lui disait « Maître, mon cœur est déjà pris », il a répondu « Je ne visais pas si haut
4: ». Sacha Guitry.
1: Ce n'est pas
6: non,
1: Sacha Guitry.
6: Non, c'est un Américain.
1: Non, ce n'est pas un Américain.
5: Cocteau,
1: non.
4: Maître parce que c'était un grand auteur, pas parce que c'était un avocat.
1: Un grand auteur, un grand écrivain français.
4: Victor Hugo.
1: Victor Hugo, oui. Bonne réponse de monsieur Beaugrand. J'aime bien celle-ci aussi pour Loïc Curchaud qui habite Lausanne, qui a dit « Quand un schtroumpf se fait un bleu, c'est comme quand nous on se fait rien. »
7: C'est pas Philippe Gueluc?
1: C'est Philippe Gueluc. Bonne réponse de monsieur Barbier. Allez, encore une pour M. Pichard. Peut-être une possibilité de gagner un chèque RTL. Les séries policières à la télévision s'arrêtent toujours au bon moment. Juste après que le malfaiteur ait été arrêté et juste avant que le juge le remette en liberté.
7: C'est pas Bruno Retailleau.
1: Non,
4: ça peut être Pascal Praud aussi.
1: Ça,
4: hein.
1: Ce n'est pas Pascal Praud. On va pas faire tous ces news.
7: Est-ce que c'est un acteur de série télé policière?
6: Est-ce que c'est un...
1: Non, c'est quelqu'un qui a participé un peu aux grosses têtes ici de temps en temps et pour qui j'ai écrit d'ailleurs à une époque.
4: Un homme.
5: Ah, Jean Amadou.
1: Jean Amadou, bonne réponse de monsieur Mabille. Pour madame Benatia qui habite Reims.
4: Pardon. Ah, c'est le nom de Nabila.
1: Monsieur Benatia.
4: Ah, bah, c'est peut-être le papa de Nabila.
1: C'est Mehdi Benatia à Reims. J'aime beaucoup d'ailleurs cette citation assez subtile, je dois dire, qui a dit « Je me fiche de ce qu'on écrit sur moi tant que ce n'est pas vrai ».
4: Ah, c'est joli.
5: C'est joli, ça.
7: Écrivain français.
4: C'est quelqu'un dont on parlait beaucoup, on écrivait beaucoup de choses sur lui.
1: Alors, c'est quelqu'un qui a signé de nombreuses critiques.
5: Janson.
1: Non, non, non.
6: Est-ce que c'est une femme?
1: C'est une femme.
6: Voilà. Est-ce qu'elle est écrivaine aussi?
1: Alors, poète, nouvelliste, critique littéraire, parolière, dramaturge, scénariste, dialoguiste. Voilà.

0: Malet-Joris, Françoise Malet-Joris.
1: Françoise Malet-Joris.
2: Elle est morte depuis longtemps.
1: Ah, elle est morte en 67 à New York.
2: Elle était américaine.
1: Elle était
3: Dorothy Parker.
1: Et c'est Dorothy Parker. Bravo. Excellente réponse de Christophe Barbier.
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1: Vous allez regarder le match ce soir, j'imagine. Oui. Vous le commentez ou pas?
7: Oui, je le commente sur la chaîne L'Équipe ce soir, canal 21 de la TNT, donc n'hésitez pas à regarder.
1: Ah bah, regardez, on voit rien, c'est vous qu'on va voir. Puisque, rappelons-le, pour ceux qui l'ignoreraient, vous allez commenter le match, mais nous, on n'aura pas les images.
7: C'est ça. Laurent, vous regardez ce soir et tout, c'est...
8: Regardez-moi.
1: Quitte à regarder le match, autant regarder le match. Allez. Faudrait vraiment être con pour regarder le match sans voir le match et que vous écoutez vous, vous voyez.
7: Allez, Laurent, on fait un truc à la 35e minute, je vous fais une dédicace extraordinaire. Donc à la 35e, vous vous mettez...
1: Je serai pas chez moi, j'ai un dîner ce soir.
8: Ouais, c'est ça.
1: Mais c'est vrai, en plus.
8: Il a rendez-vous chez son proctologue, je sais pas.
7: Un dîner d'affaires.
1: Oh, j'ai pas besoin. Des trous du cul, j'en ai ici.
7: Et François, hier, il a vécu l'un des plus grands matchs depuis 10 ans. Il était au match à Arsenal hier. Il est venu spécialement ce matin à 5h30 de Londres pour faire l'émission et il a assisté au début extraordinaire de Declan Rice hier.
9: Même les trois.
7: Oui. Ah oui. Non mais, alors c'était, tu peux nous raconter un petit peu le match, l'ambiance, François? Raconte-nous, François. On est à la 56e, le ballon est pour Declan Rice et fais le commentateur. Fais Yoann Rioux 30 secondes en ta vie, François. Allez, chante de bouche.
1: Même 30 secondes, c'est trop.
7: 58e, Declan Rice pose le ballon. 0-0 entre Arsenal et le Real Madrid.
1: Il vous fatigue aussi. Parce que moi, il me fatigue.
7: Non. D'ailleurs, je suis remplaçant aujourd'hui parce que j'ai été appelé en catastrophe. Donc
8: mais pourquoi l'avoir appelé en catastrophe?
1: Vous êtes toujours appelé en catastrophe.
7: Hier, 8h du matin. Est-ce que Yoann, Constance ne peut pas venir? Est-ce que tu peux venir? C'est pas ma vie, hein. Merci Constance de pas être là, vraiment, parce que les carrières débutent souvent comme ça, hein, quand les gens qui... Je vais faire
1: ou la... finissent. Ouais. Vous êtes content de retrouver Karina Marimont?
7: Oui, je sais que Karina est très très très très heureuse parce que sa vie a basculé grave au retraite il y a quelques semaines. Est-ce que je peux vous dire? Et c'est absolument merveilleux. Et je pense que je peux lui dire parce que je vais demander l'autorisation. Et on adore les belles émotions. Le nouvel amoureux de Karina Marimont est au premier rang.
1: Non, justement. C'est pas vrai.
7: Non mais c'est que des bonnes
8: mais
7: vibrations.
8: Mais tu vas fermer ta gueule.
1: Alors attendez. Attendez. Oh, quand même il est très très jeune je trouve. C'est le petit avec des lunettes là au bout.
7: Continuez un petit peu Laurent.
1: Alors non mais il faut que je fasse je sais pas lesquels ça peut être moi.
7: On a le temps, on a 2h30 pour faire connaissance, y a pas de soucis.
1: Regardez, elle rougit la Karina. C'est donc vrai, il est au premier rang.
10: C'est commencé l'émission.
7: Et il vous regarde avec amour, Karina. Je peux vous dire, j'ai saisi son regard déjà. Il est vraiment...
1: Qu'est-ce que vous voulez?
10: Il n'y a vraiment pas moyen de rappeler Constance. Elle n'est pas dispo, vraiment.
1: Au moins, elle, Karina, voyez-vous, elle assume. Elle nous a raconté qu'elle avait trouvé l'amour. Et bien voilà, son amoureux est là. Tandis que vous, la vôtre, dont on entend parler depuis un an...
7: Elle est sous-marine, elle a autre chose à faire. Il faut qu'elle...
11: Tu vois, lui, sa meuf, c'est comme l'équipe 21. Il commente, mais il n'y a pas d'image.
1: Si j'ose dire, sa meuf, on n'en a toujours pas vu la queue. Pour Denis Fournier, la première citation du jour, évidemment. Monsieur Fournier habite Verson, dans le Calvados, qui a dit « Si on payait mieux les bénévoles, ça donnerait peut-être envie à plus de gens de travailler gratuitement. »
11: Coluche, Coluche.
8: Jean-Yann.
1: Non, c'est pas Coluche, c'est pas Jean-Yann. C'est quelqu'un qu'on aime bien, qui est toujours vivant.
7: Kersauzon.
1: Pardon.
7: Philippe Gueluc.
1: Philippe Gueluc, bonne réponse de son compatriote.
3: pour le Belge.
1: Ah oui. Alex Vizorek. Pour Madame Le Borgne, Catherine Le Borgne, qui habite Sainte-Marie-de-la-Mer, qui a dit une fois que les joueurs de rugby ont réussi à enfiler leurs chaussures et à nouer leurs lacets, tout le côté cérébral de ce sport est terminé.
8: Ça, c'est pour François Berléand.
1: C'est quelqu'un qui est drôle, c'est français. Il y a longtemps qu'on ne l'a pas cité. Ah. Il travaille sur une autre radio maintenant dans le Sud. Mais
11: Bernard Laporte ?
1: Non, non, non. Non,
7: c'est un chansonnier ?
1: Non, c'est pas un chansonnier, même s'il a fait de la scène assez récemment. Sur le tard, hein, il a fait de la scène, mais il a fait surtout de la radio, de la télévision. Il a écrit aussi une ou deux chansons, dont un grand, grand, très grand succès, d'ailleurs pour une jeune chanteuse.
7: Ah, bah c'est Guy Carlier ?
1: Guy Carlier, bonne réponse !
7: Une chanson magnifique de... Je sais plus le nom de la chanson, mais magnifique.
8: Non, mais c'est le club des gros qu'on m'incite.
10: Une chanson magnifique.
7: Et le livre de Guy Carlier est absolument extraordinaire avec la plus belle phrase. Les obèses mangent leurs émotions. Et moi, c'était mon cas pendant 30 ans. Quand j'étais heureux, je mangeais. Quand j'étais malheureux, je mangeais. Et quand je faisais la
11: mange les émotions et ferme ta gueule.
1: C'est exactement ça. J'ai envie de dire, reprenez-en. Pour Charles Cougot, qui habite Chartres en Bretagne, monsieur Cougot.
3: Chartres, c'est pas en Bretagne.
1: Oui, mais c'est en Ille-et-Vilaine. Ça s'appelle Chartres en Bretagne, monsieur Rioux, qui est breton.
7: Bien sûr, je connais.
1: Vous connaissez Chartres en Bretagne?
7: Oui, j'ai vu la pancarte déjà et le panneau, ouais.
3: J'ai vu une pancarte.
1: Finalement, vous êtes meilleur quand vous venez en remplaçant.
7: Mais putain, je suis en train de commencer ma deuxième carrière au Grosset. J'ai jamais été aussi bon en 10 minutes d'émission, mais c'est impressionnant. J'enchaîne les vannes et tout.
8: Vous pouvez pas appeler Constance?
1: Ah ouais, qui a dit à 60 ans, ma grand-mère a commencé à marcher tous les jours 3 km. Aujourd'hui, elle a 97 ans et Dieu sait où elle est.
11: Seinfeld.
7: Américain.
1: Ça, c'est américain, mais c'est plus vieux que Seinfeld.
11: Bill Cosby.
1: Non.
10: Woody Allen.
7: Ustinov.
1: Un acteur qui est mort à 100 ans, d'ailleurs.
11: Ah ouais.
1: Et on le cite régulièrement ici.
8: Bob Hope.
1: Bob Hope. Oh, bonne réponse de Roselyne Bachelot.
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1: Alors on va répondre à Angie qui a laissé un message sur lesgrossetêtes@rtl.fr. Bonjour Angie.
9: Bonjour.
1: Alors Angie a fait un road trip en Normandie pendant l'été.
3: Et pourquoi ?
1: Bah, peut-être qu'elle voulait découvrir ma ville natale.
11: Mais oui.
1: La ville d'Édouard Philippe, justement, allez savoir.
7: Ah, le Havre, c'est en Normandie ?
1: Oui.
7: Ah bah, j'apprends des trucs tous les jours, je suis content de venir ici.
3: Ça, tu connais que Deauville, j'imagine.
1: Bon, donc vous allez faire un road trip en Normandie. Alors au Havre, précisément, Angie ?
9: Non, en fait, on était parti pour Étretat et coincé dans les embouteillages, on en a eu marre. Du coup, on est parti et j'ai dit, est-ce que tu veux voir la ville la plus moche de France?
7: C'était donc, pas le Havre.
9: Et donc, on a été au Havre. Comme il faisait un super beau soleil, un beau ciel bleu, du coup, mon copain dit, en fait, c'est super joli ici.
3: Ben oui, mais c'est pas la ville qui est moche, c'est les gens.
1: Il est pas français, votre copain, c'est ça?
9: Non, il est tchèque.
1: Tchèque. Ah oui, alors forcément par comparaison.
7: Ah oui, évidemment.
3: Non mais le Havre, il y a une nouvelle dynamique là, patron. Défendez votre ville. Genre, il y a les artistes qui s'installent, ils retapent des trucs. Il y a les orphelinats, les écoles.
1: Non mais c'est une jolie ville.
10: C'est une très moderne.
1: Quand on n'y a pas vécu et qu'on y passe 24 heures, on trouve ça très joli. Bien voilà.
12: Il faudrait d'ailleurs citer tout le nom de la ville. C'est le Havre de toute grâce. Non,
1: absolument.
12: C'est vrai.
1: Ah oui.
3: Bien joué, ouais.
12: D'un seul coup, ça fait plus envie.
1: Œuvre de François Ier.
12: N'est-ce pas?
1: Et oui, oui. Il faut quand même le rappeler. Bah écoutez, Angie, merci pour votre joli message. Et
3: vous juste raconter ça?
1: Mais moi, je vous remercie en tout cas de vendre ainsi la ville du Havre,
10: ouais,
1: qui a en plus un club de foot formidable. Thomas, maintenant, est au téléphone. Bonjour Thomas.
13: Bonjour Thomas. Non, je déconne. Bonjour les grosses têtes.
3: Oh, un hétéro qui a de l'humour.
13: Ça va, Sébastien?
3: Et toi, mon coquin?
13: Très bien, très bien.
1: Vous avez acheté le livre de Sébastien Thoen.
3: Ah, c'est lui.
10: Ah, c'est pour ça.
3: On l'a trouvé. Oh, je t'aime, je t'aime.
13: Impeccable. Si vous savez, comme il est très, très, très utile, un très bon cale-porte.
1: Et vous aimeriez récupérer un mug RTL pour, bah, pour votre petit...
10: Dédicacé par Sébastien.
1: Pour votre petit déjeuner, j'imagine.
13: Pour noter les mots à la bouche, Joyce.
3: Voilà, pour faire un autre.
13: Et j'aimerais mériter ce mug. Et j'ai une petite blague grosse tête un peu intelligente, on va dire.
1: Allez-y, allez-y.
3: Ça va changer, ouais.
13: Pourquoi la farine ne fait pas de bruit quand elle tombe par terre?
1: Pourquoi la farine ne fait pas de bruit quand elle tombe par terre?
14: Et c'est mettre l'ambiance, en tout cas. Il y a une jovialité qui suit.
13: C'est intellectuel, hein, c'est pas humour. Hein. Alors, je
1: vous écoute, alors, c'est quoi la réponse?
13: Et bien dans la farine, on a enlevé le son.

0: Le son,
1: et le son qu'on écoute.
2: D'accord.
3: Comme le son d'avoine, le flocon d'avoine.
4: Non, c'est bien. Le son, c'est l'enveloppe de la particule de l'épine.
2: On l'a compris, monsieur Bigard.
5: J'ai pas compris avec le parterre.
1: Mais parce que ça fait pas de bruit quand ça bouge par terre, parce qu'on a enlevé le son. Il n'y a pas de son, le son qu'on a...
6: Le son d'avoine.
1: Mais dis donc, Laurent Ruquier, vous n'allez pas faire le difficile avec les jeux de mots. Hein.
2: Ah ouais, pas vous, pas vous, franchement.
5: Justement, oui, je suis un peu plus difficile que ça, quand même, vous voyez. Non, non, mais c'est drôle, Je comprends que vous ayez acheté le livre de Sébastien Thoen. Bruno, maintenant, bonjour Bruno.
7: Salut Laurent.
5: Alors Bruno.
7: Salut,
5: ah bah Bruno, ah,
3: Bruno, il est sur scène là.
5: Bruno, il est morceau. Et il aurait aimé venir nous voir le 13 septembre.
2: Mais viens devant, on te fera rentrer.
5: Ouais,
1: c'est dire qu'il est morceau, c'est-à-dire qu'il a pas de membre.
5: Non, morceau, ça veut dire qu'il est dûment comme
3: ça.
5: Comme Stevie, mais Stevie sera pas au Mans. Vous serez avec nous, vous, Sébastien Thoen.
2: Absolument, j'ai posé un RTT pour venir.
5: Ah bah c'est bien.
1: Moi j'aimerais bien venir, je suis jamais en délocalisation.
2: Non, on veut les mecs drôles.
1: Non, c'est vrai, vous m'amenez jamais en délocalisation.
3: Sympa Angoulême.
5: C'était sympa Angoulême. On vous a proposé 18 fois. À chaque fois, vous dites non. Alors...
1: Non, c'est pas vrai. C'est parce que tu pouvais pas, parce que j'étais
5: voilà,
1: en
5: vous
1: tournée.
5: Pouvez pas. Bah, c'est pareil. Donc,
1: deux fois, vous m'avez proposé.
5: Bah, deux fois, vous pouvez pas. Qu'est-ce que vous voulez que je dise? C'est pas de ma faute.
8: Si, on aime bien les déplacements.
5: Pardon.
8: On aime bien les déplacements.
5: Oui, bah, on vous les propose. Vous nous dites non.
2: Non, oui, vous venez
5: alors,
2: pas.
5: On, alors on prend ce qui reste.
7: Bien fait, bonsoir.
5: Sébastien Thoen, Isabelle Mergault, Michel Bernier, Yoann Rioux, Liane Folly, Florian Gazan, ah non, un beau casting. Au Mans, 1300 places au Palais des Congrès et de la Culture. Et franchement, je
2: veux
5: dire.
2: Ça va être complet?
5: C'est déjà complet, sur les 1300 qui ont réservé, il y en a bien quelques-uns qui, au dernier moment, c'est toujours comme ça quand c'est gratuit. Au dernier moment, ils viennent pas. Donc, franchement, vous pouvez pointer, on vous fera
1: un manger. Moi, je vais venir dans le public, comme je suis jamais invité en déloc, je vais venir dans le public.
5: Bruno, au dernier moment, on vous fera rentrer, d'accord?
2: Mais avec un peu de monnaie quand même pour qu'on fasse rentrer tranquille.
7: Comme tu veux, Sébastien.
2: Moi, pour 10 balles,
7: je vais t'acheter un bouquin si tu me fais rentrer.
5: Ah oui, c'est vous dire le niveau de désespoir. Ah. On termine avec Sébastien maintenant. Bonjour, Sébastien.
2: Bonjour.
7: Bonjour.
5: Ah, l'autre Sébastien.
2: Non, c'est moi.
5: Alors là, Sébastien, on va dire Sébastien, à mon avis, que vous devez avoir au minimum une quarantaine d'années, 50 ans.
7: 50.
5: Mais
8: pourquoi vous dites
1: le prénom?
3: Le prénom.
5: Non, parce qu'il m'écrit pour me dire « Laurent, je vous écoute depuis « Ferme la fenêtre pour les moustiques ».
2: C'était
5: le premier titre de mon émission sur France Inter, « Ferme la fenêtre pour les moustiques », une émission estivale avant Rien à cirer. Donc
2: pourquoi
5: vraiment,
2: ce titre?
7: Avec Jacques Ramal,
5: parce que c'est une émission d'été.
7: Et Pascal Brunner.
1: Estivale, ça veut dire été.
5: Alors, ne citez pas le nom des gens qui étaient avec moi pendant cette émission d'été.
8: Ils sont tous morts.
5: Parce qu'ils sont tous morts.
2: Non. Mais non.
5: Frédéric Lebon est mort, Pascal Brunner est mort et Jacques Ramad est mort. Je suis le seul survivant et moi-même, je ne me sens pas très bien.
7: Si ça intéresse Bruno, j'ai des places pour jeudi prochain.
2: Ah, vous allez faire un troc? Faites un troc.
5: Ah ouais, Bruno, l'auditeur précédent cherchait un Bruno parmi nous. L'auditeur précédent, lui. Ah, parce que vous avez déjà vos places pour Le Mans.
7: Ah bah oui.
5: Ah, parce que vous êtes du Mans aussi, alors.
7: Pas comme Stevie. Mais comme les gens qui habitent au Mans.
5: Nos auditeurs sont drôles, on en est fiers.
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5: Alors on va répondre à Angie qui a laissé un message sur lesgrossetêtes@rtl.fr. Bonjour Angie.
11: Bonjour.
5: Alors, Angie a fait un road trip en Normandie pendant l'été.
2: Et pourquoi?
5: Peut-être qu'elle voulait découvrir ma ville natale.
1: Mais oui.
5: La ville d'Édouard Philippe, justement, allez savoir.
1: Ah, le Havre, c'est en Normandie?
5: Oui.
1: j'apprends des trucs tous les jours. Je suis content de venir ici.
2: Tu connais que Deauville, j'imagine.
5: Bon, donc vous avez fait un road trip en Normandie. Alors, au Havre, précisément, Angie?
11: Non, en fait, on était parti pour Étretat et coincé dans les embouteillages, on en a eu marre. Du coup, on est parti et j'ai dit, est-ce que tu veux voir la ville la plus moche de France?
6: C'était pas le Havre.
11: Et donc, on a été au Havre. Comme il faisait un super beau soleil, un beau ciel bleu, du coup, mon copain dit, en fait, c'est super joli ici.
2: Ben oui, mais c'est pas la ville qui est moche, c'est les gens.
5: Il est pas français, votre copain, c'est ça?
11: Non, il est tchèque.
5: Tchèque. Ah oui, alors forcément par comparaison.
1: Ah oui, c'est
2: Non mais le Havre, il y a une nouvelle dynamique là, patron. Défendez votre ville. Genre, il y a les artistes qui s'installent, ils retapent des trucs. Il y a les orphelinats, les écoles coraniques.

0: Mais c'est une jolie ville.
1: C'est très moderne.
0: Quand on n'y a pas vécu et qu'on y passe 24 heures, on trouve ça très joli. Bien voilà.
2: Bien. Il faudrait d'ailleurs citer tout le nom de la ville. C'est le Havre de toute grâce.
0: Absolument.
2: C'est vrai.
0: Ah, absolument.
3: Il y a un G ou un C.
2: D'un seul coup, ça fait plus envie.
0: Œuvre de François Ier.
2: N'est-ce pas?
0: Et oui, ah, oui. Il faut quand même le rappeler. Bah, écoutez, Angie, merci pour votre joli message.
3: Et vous juste raconter ça
0: Mais moi, je vous remercie en tout cas de vendre ainsi la ville du Havre, qui a en plus un club de foot formidable. Thomas, maintenant, est au téléphone. Bonjour, Thomas.
4: Bonjour, Thomas. Non, je déconne. Bonjour, les grosses têtes.
3: Oh, un hétéro qui a de l'humour.
4: Ça va, Sébastien?
3: Et toi, mon coquin?
4: Très bien, très bien.
0: Vous avez acheté le livre de Sébastien Thoen.
3: Ah, c'est lui.
1: Ah, c'est pour ça.
3: On l'a trouvé. Oh, je t'aime, je t'aime.
4: Impeccable. Si vous savez, comme il est très, très, très utile, un très bon cale-porte.
0: Et vous aimeriez récupérer un mug RTL pour votre petit...
1: Dédicacé par Sébastien.
0: Pour votre petit déjeuner, j'imagine.
4: Ou l'hôtel les mouches à la bouche, Joyce.
3: Voilà, pour faire un autre.
4: Et j'aimerais mériter ce mug. Et j'ai une petite blague, grosse tête, un peu intelligente, on va dire.
0: Allez-y, allez-y.
3: Ça va changer, ouais.
4: Pourquoi la farine ne fait pas de bruit quand elle tombe par terre?
0: Pourquoi la farine ne fait pas de bruit quand elle tombe par terre?
2: Et c'est mettre l'ambiance, en tout cas. Il y a une jovialité qui suit.
4: C'est intellectuel, c'est pas humour. Hein. Alors,
0: je vous écoute, alors. C'est quoi la réponse?
4: Et bien, dans la farine, on a enlevé le son.
2: Le son et le son qu'on écoute.
3: D'accord.
1: Comme le son d'avoine, le flocon d'avoine.
2: Non, c'est bien.
4: Le son, c'est l'enveloppe de la particule de l'épine.
3: On a compris, monsieur Bigard.
0: J'ai pas compris avec le parterre.
2: Mais parce que ça fait pas de bruit quand ça tombe par terre, parce qu'on a enlevé le son. Il y a pas de son. Le son qu'on a.
5: Le son d'avoine.
2: Mais dis donc, Laurent Ruquier, vous n'allez pas faire le difficile avec les jeux de mots. Hein.
3: Ah ouais, pas vous, pas vous, franchement.
0: Justement, oui, je suis un peu plus difficile que ça, quand même, vous voyez. Non, mais c'est drôle, Je comprends que vous ayez acheté le livre de Sébastien Thoen. Bruno, maintenant, bonjour Bruno.
6: Salut Laurent.
0: Alors Bruno.
6: Salut les grosses têtes.
0: Ah bah Bruno,
1: il est sur scène là.
0: Bruno, il est morceau. Et il aurait aimé venir nous voir le 13 septembre.
3: Mais viens devant, on te fera rentrer.
0: Ouais,
2: c'est dire qu'il est morceau, c'est-à-dire qu'il a pas de membre.
0: Non, morceau, ça veut dire qu'il est. Il est dûment comme
1: ça.
0: Comme Stevie, mais. Stevie sera pas au Mans. Vous serez avec nous, vous, Sébastien Thoen.
3: Absolument, j'ai posé un RTT pour venir.
0: Ah bah c'est bien.
2: Moi j'aimerais bien venir, je suis jamais en délocalisation.
3: Non, on veut les mecs drôles.
2: Non, c'est vrai, vous m'amenez jamais en délocalisation.
1: C'était sympa Angoulême.
0: C'était sympa Angoulême. On vous a proposé 18 fois. À chaque fois, vous dites non. Alors.
2: Non, c'est pas vrai. C'est parce que tu pouvais pas. Parce que j'étais
0: voilà,
2: en
0: vous
2: tournée.
0: Pouvez pas. Bah, c'est pareil. Donc,
2: deux fois, vous m'avez proposé.
0: Bah, deux fois, vous pouvez pas. Qu'est-ce que vous voulez que je dise? C'est pas de ma faute.
7: Si, on aime bien les déplacements.
0: Pardon?
7: On aime bien les déplacements.
0: Oui, mais on vous les propose. Vous nous dites non.
3: Non, oui, vous venez
0: alors,
3: pas.
0: Alors, on prend ce qui reste.
6: Bien fait, bon ça.
0: Sébastien Thoen, Isabelle Mergault, Michel Bernier, Yoann Rioux, Liane Folly, Florian Gazan, un beau casting. Au Mans, 1300 places au Palais des Congrès et de la Culture. Et franchement, je
3: veux
0: dire...
3: Ça va être complet ?
0: C'est déjà complet, sur les 1300 qui ont réservé, il y en a bien quelques-uns qui, au dernier moment...
3: Oui, venez,
0: c'est toujours comme ça quand c'est gratuit. Au dernier moment, ils viennent pas. Donc, franchement, vous pouvez pointer, on vous fera un
2: rentrer. Moi, je vais venir dans le public, comme je suis jamais invité en déloc, je vais venir dans le public.
0: Bruno, au dernier moment, on vous fera rentrer, d'accord ?
3: Mais avec un peu de monnaie, quand même, pour qu'on fasse rentrer, tranquille.
6: Comme tu veux, Sébastien.
3: Moi, pour 10 balles,
6: je suis prêt à t'acheter un bouquin... Tu me fais rentrer.
0: Ah oui, c'est vous dire le niveau de désespoir. Ah. On termine avec Sébastien maintenant. Bonjour Sébastien.
3: Bonjour.
4: Bonjour.
0: Ah, l'autre Sébastien.
3: Non, c'est moi.
0: Alors là, Sébastien, on va dire Sébastien, à mon avis, que vous devez avoir au minimum une quarantaine d'années, 50 ans.
4: 50.
0: Mais
7: pourquoi vous dites
2: le prénom?
7: Le prénom.
0: Non, parce qu'il m'écrit pour me dire « Laurent, je vous écoute depuis « Ferme la fenêtre pour les moustiques ».
3: C'était
0: le premier titre de mon émission sur France Inter, « Ferme la fenêtre pour les moustiques », une émission estivale avant Rien à cirer. Donc
3: pourquoi
0: vraiment,
3: ce titre?
4: Avec Jacques Raman,
0: parce que c'est une émission d'été.
4: Pascal Brunner.
2: Estivale, ça veut dire été.
0: Alors, ne citez pas le nom des gens qui étaient avec moi pendant cette émission d'été.
7: Ils sont tous morts.
0: Parce qu'ils sont tous morts.
3: Mais non.
0: Frédéric Lebon est mort, Pascal Brunner est mort et Jacques Ramad est mort. Je suis le seul survivant et moi-même, je ne me sens pas très bien.
6: Si ça intéresse Bruno, j'ai des places pour jeudi prochain.
3: Hein, ah, vous allez faire un troc? Faites un troc.
0: Ah, ouais, Bruno, l'auditeur précédent cherchait un Bruno parmi nous. Ah oui, l'auditeur précédent, lui. Ah, parce que vous avez déjà vos places pour Le Mans.
5: Ah, bah oui, bah oui.
0: Ah, parce que
5: oui.
0: Vous êtes du Mans aussi, alors?
5: Pas comme Stevie, mais comme les gens qui habitent au Mans.
0: Nos auditeurs sont drôles, on en est fiers.
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0: Et puis alors Anne Roumanoff, elle est aux anges parce que vous savez qu'elle est célibataire maintenant depuis quelques années. Je l'ai entourée de...
12: Non, pas quelques années quand même, ça va.
0: Depuis combien de temps alors?
12: Un mois ou deux.
0: Non. Vous avez divorcé il y a combien de temps?
12: Oui, mais après, il y a la vie.
0: Ah, vous avez eu des mecs depuis que...
12: Oh bah, heureusement quand même.
0: Ah, bon, on les a pas connus, nous, alors.
12: Ah bah, je suis discrète.
3: Non, mais il faut tout vivre hein, dans la vie. On n'a qu'une vie.
0: Enfin, avouez que je vous ai entouré des deux plus beaux garçons.
12: Ah ouais, franchement, d'habitude, il y a des vieux et tout.
3: Ouais, mais il n'y en a qu'un des deux qui est hétéro, fais gaffe. Je dirais pas lequel. Ça va, Stomy?
13: Il est plus...
12: Mais non, c'est deux hétéros très actifs.
3: Oh, la soirée voilà. Commence.
12: Je les ai googlisés. Ils ont un beau tableau de chasse, tous les deux. Hein.
2: Ah, mais pourquoi tu les as googlisés?
12: Pour savoir. Sur Google, tu trouves plein de trucs. Je suis trop forte, moi.
3: D'ailleurs, Adil, t'es toujours avec Arlette Chabot?
2: Ouais. Non, mais là, j'ai changé
3: de port. Tu vas Arlette Chabot,
2: respect. Non, là, je suis dans les codes de Roselyne.
3: Roselyne Bachelot?
2: Ouais, j'aime bien.
3: T'as un ticket avec elle?
2: Ouais, je pense.
0: Parce qu'il aime les personnes un peu plus âgées, faut vous le dire, Anne. Donc, vous avez vos chances.
2: Mais elle est trop jeune, Anne.
0: Ah bon, elle est trop jeune?
2: Bon, vous avez quel âge? 42, 43?
12: Voilà.
0: Ça, c'est la taille. Hein. Une première citation. Allez, on démarre par Armand Alec, qui habite Amiens, il espère un chèque RTL, qui a dit « J'ai dit à mon mari, on va essayer de ne plus se faire de reproches pendant 24 heures. » Il m'a répondu « D'accord, mais alors de quoi on va parler ?» Non.
3: Ariel Dombal?
0: Ariel Dombal, non.
14: Non, c'est pas mon genre. Mais dites-moi. Non, mais dites-moi.
0: Coluche,
14: non. C'est début 20e siècle, non?
0: Qu'est-ce que vous appelez début 20e siècle?
14: Eh bien, 1945.
0: Ah non, non, non.
3: Mais non, mais c'est Isabelle Balkany.
0: Non, non, c'est quelqu'un qui est né en 65, 1965.
2: Ah bon. Anne Roumanoff?
3: Un français?
0: Eh bien oui, c'est Anne Roumanoff! Mais pourquoi vous ne l'avez pas dit, Anne?
12: Parce que je voulais... Je savais que c'était moi. Je voulais laisser parler les autres s'exprimer.
0: Oui, mais pas de bol.
12: Je savais pas que vous alliez dire ma date de naissance.
0: C'est ça. Vous attendiez des compliments. Pas de bol, le seul truc qu'on ait dit, c'est votre date de naissance.
2: Mais attends, elle a pas 42 ans?
0: Aïe.
12: 59.
0: Mais en tout cas, c'est bien Anne Roumanoff qui avait dit « J'ai dit à mon mari... »
12: J'aimerais bien que quand je dise mon âge, on dise « Tu les fais pas
3: ». Tu les fais pas, tu les fais pas, tu fais plus.
0: J'ai commencé...
12: Toi, tu dois pas avoir un beau tableau de chasse parce que tu sais pas du tout parler aux femmes.
3: Oui, mais j'ai une grosse bite. Et ça suffit amplement. Une grosse bite et de l'argent.
15: Ça se voit pas au premier abord.
3: Ça suffit largement. Ouais, ça et c'est tout
2: pas.
3: Ce qu'elles veulent. Elles ont bien
2: ils
3: raison.
2: Attends, je vais enlever mon...
3: Laurent Ruquier, une citation, s'il vous plaît.
15: Ça se voit pas.
3: Une phrase de Lacan, une phrase de Freud, s'il vous plaît.
0: Alors, je démarrais par une citation d'Anne Roumanoff. Anne ne le sait peut-être pas, mais quand elle n'est pas là, il arrive régulièrement qu'on vous cite dans les citations. Bon. Ah, c'est vrai.
3: Oui, je sais plus laquelle, mais... Vous en avez une en tête,
13: pas c'est très classe de pas avoir dit « Oui, c'est moi ». Moi, une citation de moi, j'aurais dit « C'est moi, c'est
0: oui, mais j'en ai pas juste trouvé.
15: Bah, des paroles de chansons, hein, ça fait citation.
0: Allez, une autre citation, justement, pour Benjamin Javallet, qui habite Vannes.
3: Benjamin comment?
0: Non, j'ai rien dit.
3: C'est le prénom ou la fonction?
0: Javallet, Benjamin Javallet.
3: Eh ben non, qui le prouve, là.
0: Qui a dit, faut pas dire fontaine, je ne boirai pas de ton eau, mais garçon, je prendrai bien un demi.
7: Ça, c'est Coluche, Coluche.
0: Pas Coluche.
16: Jean-Yann.
0: C'est pas Jean-Yann. C'est bien avant Coluche et Jean-Yann, mais
16: Doris.
0: C'est un des maîtres de l'humour.
3: Jean-Doris. Manuel Valls.
16: Des proches. Des proches.
0: Un maître de l'humour. Non, les mêmes initiales que Pierre Doris et que Pierre Desproges. Pierre Dac. Bonne réponse de Sébastien Thoen. Tiens, une citation pour Monsieur Chevance, qui habite Hasbrook, qui a dit « Ce qui nous empêche souvent de nous abandonner à un seul vice est que nous en avons plusieurs. »
3: Ah, Dominique Pellicot ?
7: Non. Ça, c'est peut-être du 18e siècle, non ? 18e siècle.
0: 18e, vous pensez siècle, à rien ?
7: Oui.
0: Et c'est 17e.
7: Ah bon, 17e.
3: La Rochefoucauld.
0: Là, qui a dit La Rochefoucauld ?
3: C'est moi.
0: Eh ben, c'est Maxime. Ouais. Pardon, François de La Rochefoucauld. Ouais.
3: Ça me gêne, arrêtez.
2: Non, je me dis, j'en ai déjà vu des Mexicains dans ma vie, mais des Mexicons.
0: Mais vous me la sortez toutes les semaines, celle-là.
2: Bon, à chaque fois, vous dites, quand vous arrivez au début de l'émission, vous dites, il y a combien de nouveaux? Est-ce qu'il y a des nouveaux? Et je vois qu'il y a toujours des nouveaux, donc j'en profite.
12: Mais ceux qui écoutent, ils sont pas nouveaux.
0: Mais pas ceux qui écoutent. Pour François Martoire, qui habite Compiègne, qui a dit « Le commerce est l'art d'acheter 3 francs, ce qui en vaut 6, et de vendre 6 francs, ce qui en vaut 3. »
3: Oh, c'est une pince, c'était avant Patrice Lecomte.
0: C'était bien avant l'euro, effectivement.
7: Est-ce que c'est français?
0: C'est français. Un philosophe français.
3: Bergson. Michel Aufraise?
0: Pardon?
3: Michel Aufraise.
0: Michel Aufraise, non.
16: Bergson?
0: Bergson, non. Non, un philosophe français né à Besançon.
3: Lacan. Et
12: toujours vivant?
16: Non. Proudhon?
0: Non.
3: Camus.
12: Il est mort?
0: Ah non, il est né en 1772.
3: Courtemanche?
16: Charles Fourier.
0: Charles Fourier. Bonne réponse de Paul Elkarac.
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0: Je garde la rubrique ou pas? Qu'est-ce que je fais?
16: C'est quoi votre question?
0: Bah, c'est-à-dire que je vous regarde là tous les 6 et je me dis, est-ce que vraiment aujourd'hui je tente les questions littéraires?
3: Oh là là!
16: C'est pas gentil de dire ça.
18: Pourquoi pas si c'est des albums à colorier?
0: Peut-être que Madame Boutboul.
12: Non mais Christophe, il est très très cultivé.
0: Non, non. Christophe Bourgon?
12: Si, ah oui.
18: Mais il a fait Cagne et Pocagne.
16: Non, j'ai fait que Hippocagne. J'ai arrêté avant.
12: Très cultivé.
19: Mais elle a fait Hippocagne aussi, Daria.
16: Elle a fait que Hippo.
19: Personne rigole, j'ai dit un truc drôle.
16: Oui, bravo.
19: Non, mais enfin!
3: Oh là là, mais quel cabot ça!
0: En plus, il y a un champ de course à Cagne.
19: Oui, à Cagne sur mer, il y a un champ de course.
18: Hippopotamus.
0: Mais enfin, généralement, chère Julie, si on ne rit pas à quelque chose, sachez-le, c'est que c'est pas drôle.
16: Mais non, mais elle avait pensé qu'on n'avait pas entendu.
19: Oui, moi, je
18: ne voyais pas trop technique, elle débute.
19: Vous n'avez pas entendu, Laurent, qu'est-ce que j'ai dit?
0: Ben, vous avez dit, elle a fait hippoca, elle a fait kippo, enfin, je sais pas.
19: Hippo?
0: Oui, on a compris,
16: pour
0: oui.
16: Cheval, oui,
0: pour hippo.
19: Hippo pour les chevaux?
0: Oui, on a compris, oui, bah oui, oui, oui, oui. Vous aurez beau le dire 10 fois.
16: Non, mais c'était plutôt.
18: Enfin, moi, si tu me payes, je ris.
16: Bah oui, d'ailleurs, tu ris, hein, aujourd'hui.
0: Bon, alors j'y vais avec ma question littéraire.
16: Moi, j'aimerais.
3: Laissez-moi me concentrer 5 minutes.
16: Elle a une très jolie chienne, Dari Boutboul, quand même.
0: Ah oui, vous êtes d'accord.
16: Elle est avec sa
0: Noix
16: petite
0: de coco,
16: chienne.
0: Elle s'appelle Noix de Coco.
16: Elle est trop mignonne.
0: Il faut pas le dire, elle est là en clandestine. Ouais,
16: elle n'a pas le droit.
19: Oui, elle n'a pas le droit d'être là.
0: Elle n'a pas le droit de rentrer à RTL.
12: Elle rentre dans mon sac à main.
18: C'est pour ça que Julien Altenia, pour passer inaperçu.
16: Oh, écoute. Elle a des grandes moustaches.
0: Dari Boutboul.
16: Non, mais non. La chienne.
3: Sa chienne ou sa chatte?
0: Oh là là. Enfin, Caroline!
2: Caroline! Quelle classe!
12: Caroline, tu nous faisais une émission sexuelle. Alors, tu as animé une émission de conseils.
16: Pardon, non, c'était Amanda Lear, ça.
12: C'est vrai qu'elle s'en Caroline.
0: Elle a fait ça l'après-midi.
12: Elle
0: sur
12: a fait
0: France
12: des conseils.
0: Oui,
12: oui.
3: Moi, je connais le courrier du cœur. Hein,
19: ah oui, c'est ça. Normal, là, c'était avec Daphné Burki, là, c'est cette émission-là.
12: Mais alors, en dehors du cœur, côté pratique. Je me demandais justement, parce que les chiennes, elles, les cheveux blancs chez nous et les chiens aussi, ouais. Mais nous, on a les cheveux qui deviennent blancs,
16: oui.
12: Mais on a rarement les poils des bras qui deviennent blancs. Et je me demandais à quel moment Ça devenait blanc aussi.
19: Philippe.
16: Caroline, est-ce que tu peux répondre?
12: Non mais c'est pas drôle, alors, c'est intéressant.
20: La chatte blanchie entre 75 et...
16: Pourquoi alors, Caroline saurait plus que vous?
12: Est-ce que Caroline est spécialiste doctoresse sexe?
20: Non, parce que j'ai côtoyé une sexologue pendant 3
16: ans. Oui.
20: Mais c'est vrai que j'en ai posé des questions.
12: Est-ce que
20: c'est
12: j'avoue
20: celle-là?
16: Il faut dire que les jeunes générations, de ce qu'on m'a raconté, ne portent plus trop de la toison.
12: Ah ben non, mais même les vieilles. Hein.
0: Comment ça, de ce qu'on vous a raconté?
19: Tu parles.
12: C'est intéressant, il faudrait poser la question, peut-être pas un sexologue, un dermatologue.
16: Parce que ça peut déprimer les poils.
12: Parce que regarde Laurent, il n'a pas les poils des bras. Regarde les poils.
16: Alors Laurent, il a la barbe blanche.
0: Très poilu des bras.
12: Oui, mais c'est blanc. Vous avez des bras superbes.
0: Merci.
12: Mais pas blanc. Alors que la barbe et les cheveux sont blancs.
16: Alors du coup la question maintenant, Laurent.
0: Laurent. Au début de la question, j'avais pas de barbe. Pour Emmanuel Paco qui habite Skifiec, c'est dans les Côtes d'Armor.
16: Vous essayez de noyer le poisson.
0: Pouvez-vous me donner le nom de l'auteur de L'expérience intérieure, un ouvrage publié en 1943 pour la première fois, remanié, réédité en 1954.
18: Adapté deux fois.
0: Jules Verne? Jules Verne,
19: mais non. Freud?
0: Non, c'est avant. Non. C'est un essai divisé en 5 parties.
16: Oui.
0: Je vais vous donner les noms des 5 parties, ça va peut-être vous aider.
16: Certainement.
20: Oh, si vous nous les donnez, c'est que ça va pas nous aider.
0: Première partie, ébauche d'une introduction à l'expérience intérieure. Deuxième partie, le supplice. Troisième partie, antécédent du supplice.
20: Tantale?
16: C'est le marquis de Sade.
0: Non. Quatrième partie, post-scriptum ou supplice.
16: Ah bon, décidément.
20: Gilles Deleuze?
16: Il est un peu
0: Gilles Deleuze, non.
12: Un philosophe.
0: Alors, c'est un philosophe.
16: Et c'est un philosophe français.
18: Foucault?
0: Foucault, non.
16: Est-ce que c'est un philosophe français?
0: Un écrivain, philosophe, romancier, poète français. Alors. Vous m'avez pas laissé donner les 5 parties.
19: Après post-scriptum, il y a quoi?
0: Ébauche d'une introduction à l'expérience intérieure. Le supplice. Antécédent du supplice. Post-scriptum au supplice. Enfin, Manibus daté Lilia plenis.
16: Pardon?
20: C'est celui que j'ai préféré.
16: Mais alors, dites donc, Laurent, est-ce qu'il est mort il y a longtemps, ce monsieur?
0: Ah, il est mort il y a un petit moment quand même. Il est mort en 1962.
18: Je m'en souviens français, même si c'était hier.
0: Un français.
12: Ouais. Est-ce qu'il est étudié en terminale?
0: Ah, il est étudié, je pense, en philosophie.
19: Merleau-Ponty?
0: Non, en philosophie contemporaine.
12: Roland Barthes. En terminale, donc il n'est pas dans les philosophes qu'on étudie en philo terminal.
0: Ah si, je pense qu'en terminal on doit aussi l'étudier.
20: Il n'est pas aussi célèbre que Sartre.
0: Ah non, mais quand même il est assez célèbre. Il a écrit La mort, L'impossible, Le bleu du ciel, La part maudite.
20: Supplice, la mort. Il est en pleine forme, le mec.
18: Il a des noms composés.
0: Ah non, il n'y a pas de nom composé.
19: Henri Bergson.
16: Est-ce qu'il a un nom qui sonne typiquement français?
0: Oui, il a un nom très français et le prénom tout de même.
20: Il était âgé en 62 quand il est mort.
0: Il est mort à 64 ans. Il est mort à Orléans, si ça peut vous aider.
19: Non, pas, évidemment.
18: Est-ce que vous pourriez faire un jeu de mots avec son nom, vous?
16: Ah oui, amusez-nous,
18: très
16: Laurent.
18: C'est drôle quand vous faites des jeux de mots.
0: Non, j'en ferai guerre.
18: Bataille.
0: Vous voyez que vous le connaissiez.
16: Voilà.
21: À suivre.
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0: C'est vrai que là, il va falloir faire quelque chose, monsieur. Il faut vous arrêter parce qu'on n'a plus envie de vous engager si on peut plus se foutre de votre gueule.
16: 24 kilos aujourd'hui.
0: 24 kilos quoi?
16: Tu fais 24 kilos?
20: Et 24 kilos du Mans.
16: De 106 à 82.
0: Non, ne l'encouragez pas, je vous jure.
18: Non, il a juste baisé une fois.
7: Mais il est à base de quoi, ton régime?
16: De sport. Je me suis remis au sport. Je suis fier.
7: Oui,
16: je suis
7: mais tu manges moins.
16: Je mange beaucoup moins. La masturbation, pour lui, c'est un sport.
19: C'est pas faux.
0: Oh là là. Non, un sport, c'est quand on y arrive.
1: Je vais grimper le Mont Ventoux au printemps.
0: Oh, le comme pauvre, ça, ah, bah,
20: le pauvre Ventoux.
19: Le pauvre, elle, oui.
0: Elle a,
19: bien, ouais.
0: Elle a un surnom, Nathalie, maintenant, donc.
1: Le Galibier.
20: Le Galibier.
1: Mon petit Galibier.
0: À mon avis, il n'est pas le premier au col de l'utérus.
19: Oh non, Laurent. Allons, allons.
1: Et je vais changer mes chemises dans quelques jours.
0: Ça oui, ça c'est pas bah
4: déjà,
0: bien.
4: Essaye d'en laver une.
1: Oui. Oh, en fait, ce qui est génial, c'est qu'on parle autant de moi quand j'étais gros que quand je suis devenu maigre.
20: Exact. Non, t'es pas encore maigre, hein. Attends, il y a encore une marque.
4: Ce sera intéressant de voir ce que ça donne quand tu seras mort.
0: Allez. Une première citation pour madame Mélina Zeribi, qui habite Calvi, qui a dit « Mon meilleur ami est parti avec ma femme. Il me manque. »
4: Groschomarck. Pierre Dac.
0: Non, c'est français, ce n'est pas Groschomarck. C'est quelqu'un qui vit encore.
21: Ah, qui vit encore.
0: Qu'on a eu au téléphone il y a
20: Olivier
0: pas longtemps.
20: Olivier de Benoît.
0: Olivier de Benoît. Bah oui. Bonne réponse collective.
4: Non, non, je crois pas.
20: Si, si.
0: On va dire Laurent Baffy et Jean-Philippe Janssen, le couple.
4: Le couple.
0: Pour Inès Waïd, qui habite Saint-Étienne-du-Bois, qui a dit « Si la télévision n'était pas aussi éloignée du réfrigérateur, certains Américains ne feraient pas d'exercice du tout.
19: Oh. » C'est un Américain qui a dit ça ?
0: Non, mais c'est quelqu'un qui a vécu à Los Angeles pendant quelques années.
1: Lynn Renault.
0: Pardon.
1: Lynn Renault avec...
0: Ah, Lynn Renault, ça pourrait être Lynn Renault.
4: Francis Weber.
0: Il a travaillé avec Lynn Renault.
1: Ah, c'est Jean-Jeanne.
0: Et j'ai entendu, oui, mais ne lui piquez pas sa réponse.
1: J'avais pas entendu ça.
0: Elle l'a dit trois fois.
21: Ouais. Ah bah merde, en plus il compte et il répond pas. Ah bah merde alors.
0: Oui mais ça me permet de dire triple bonne réponse d'Isabelle Mergaux.
21: Bravo.
0: Pour Gauthier Mounier, qui habite Mélès en Ille-et-Vilaine, qui a dit « Les préservatifs ne sont pas toujours très sûrs. Un de mes amis qui en portait un s'est fait renverser par un bus.
19: » C'est absurde.
0: Ah, c'est absurde, c'est drôle, c'est vivant.
21: C'est Gueluc.
0: Et c'est pas français.
21: C'est belge.
0: Non.
4: Américain.
0: Ah, Gueluc est belge, c'est américain.
21: Woody Allen.
0: Woody Allen, non, on le voit à la télévision encore aujourd'hui. Ces émissions sont diffusées en France.
20: Jimmy Fallon,
0: bonne réponse de Jean-Philippe Janssen. Pour Georges Guédu, qui habite Lassigny dans l'Oise, qui a dit « Les deux choses que je reproche à Édouard Balladur, c'est son menton. »
4: Jacques Chirac.
0: Non,
4: pas Bernard Mabille.
0: Non.
4: Une grosse veille.
0: Quelqu'un qui aimait bien se moquer des politiques.
19: Thierry Leluron.
0: Pas Leluron.
4: Jean Amadou.
0: Plutôt de gauche.
1: Guy Bedos.
0: Guy Bedos, bonne réponse de Johan Rioux. Ah, j'aime bien celle-ci pour Emmanuel Pinto qui habite Boussevilliers, qui a dit « Plus j'aime l'humanité en général, moins j'aime les gens en particulier. »
4: Oh, c'est beau.
20: Oh, c'est beau. Ça.
21: Oh, c'est bien ça.
0: C'est littéraire et ce n'est pas français.
21: 18e
0: Non, on est plutôt 19e.
4: C'est Dostoïevski.
0: Comment vous savez ça?
4: C'est son esprit.
20: Non, mais alors lui...
0: Eh ben oui, c'est Dostoïevski.
21: Incroyable.
0: Bonne, excellente réponse de Franck Ferrand.
21: Alors, Franck Ferrand, il a une tête d'enfant sage. On dirait qu'il va faire la photo d'école.
20: Oui, mais il a petit débardeur du dimanche.
0: Je vous avoue, après, j'aime beaucoup Franck Ferrand.
21: Oh, oui.
0: Je vais vous avouer ça, c'est mon chouchou, Franck Ferrand.
1: C'est bien, non, Laurent, d'où ça vient, Laurent?
0: Il est intelligent, il est drôle,
4: vous
0: il a
4: pas
0: de
4: l'humour. Vous n'êtes pas à côté, parce que les paillots, ça fait péter.
0: Il a de l'autodérision, il rit de tout.
21: Oui,
4: avec le
21: truc
4: qu'il gagne, il pourrait se payer des manches. Hein.
0: Oui, ça c'est vrai qu'aujourd'hui, il est habillé en buraliste, mais...
4: C'est vrai, oui.
1: C'est votre préféré, Laurent, ou pas? C'est votre...
0: Ah, il fait partie de mes préférés.
4: Je sens une petite pointe d'angoisse dans ta question. Tu fais partie des détestés.
0: Je vais quand même enchaîner avec une dernière citation pour Nicole Provost, puisque Dostoïevski a été si brillamment trouvé par M. Ferrand.
20: Oui, c'était son esprit.
0: Mais effectivement, pour Nicole Provost, peut-être plus difficile. Elle habite Chatou, même Provost, dans les Yvelines. Elle espère, elle aussi, un chèque RTL, qui a dit « La différence entre un ouvrier et un intellectuel, c'est que l'ouvrier se lave les mains avant de pisser, et l'intellectuel après. »
19: Après.
5: c'est joli.
6: C'est français.
0: C'est français.
6: C'est vivant.
0: Ah non, c'est pas vivant. Non, non, non. C'est du 20e siècle. Quelqu'un qui est mort dans les années 1970-1977.
6: Ah, pour c'est être pas très Pierre Daninos ?
0: Non, c'est pas Pierre Denis.
8: Ah, pour ça, c'était l'esprit. Ah ouais ?
6: Il a fait du cinéma.
0: Il a en tout cas dialogué pour le cinéma.
6: Audiard ?
0: Pas Audiard, non, non.
6: Janson ?
0: Non, mais on se rapproche. C'est un poète surtout. Un
21: des Prévert.
0: Raymond Queneau. Jacques Prévert. Bonne réponse d'Isabelle Mergaux. Jacques Prévert. Bravo Isabelle.
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0: Une question pour Delphine Barbe qui habite Blamont dans le Doubs. Il est mort le 24 mars 1940 et a eu droit à des funérailles nationales 6 jours plus tard, le 30 mars, au point même que son éloge funèbre fut prononcé par le ministre de l'Éducation nationale de l'époque à Notre-Dame de Paris en présence du président de la République, Albert Lebrun.
8: Wow. Oula,
0: de qui s'agit-il ?
24: Monseigneur, oh là là. C'est un évêque. Un cardinal.
0: J'ai jamais dit monseigneur. Qui vous a dit monseigneur?
24: Bah non, bah vous dites que Notre-Dame de Paris, ça aurait pu être un cardinal.
8: T'es vraiment un gros nul, hein, Bernard.
24: Ah oui. Et c'est pour ça qu'on m'aime, hein.
8: Oui, bah c'est pour ça qu'on
24: m'aime. Et j'entretiens le truc, crois-moi, hein.
21: Est-ce qu'il était âgé?
0: Si vous voulez le nom du monseigneur, comme vous dites, c'était non, le cardinal Verdier, mais ça va pas vous aider.
21: Ah, qui est mort le 24 mars 1940? Est-ce qu'il était âgé?
0: Alors, quand il est mort, je crois qu'il était plus tout jeune, je vais vous dire. Il avait, oh là là, dites donc, il avait pas loin de 100 ans.
21: Parce
0: qu'il était né en 1844 et il est mort en 1940.
24: Ce serait pas Foch ou un mec comme ça?
0: Foch, non.
24: Était-ce un artiste?
21: C'est un homme politique.
0: Un artiste, non.
24: Un militaire.
21: Un homme politique.
0: Un militaire, non.
24: Non. Ah, un savant, un grand savant.
0: Alors, un savant, je suis obligé de vous répondre.
24: Oui.
0: Oui, on est plus près du savant que.
24: Il avait donné son corps à la science.
0: Ah non.
5: Louis de Broglie.
0: Alors, Louis de Broglie,
5: j'aime
0: non.
5: Bien le qu'est-ce, que vous qu'est-ce que vous appelez un savant?
0: Ah, bah, moi, j'appelle rien un savant. Mais c'est monsieur Mabie qui m'a demandé si c'était un savant.
5: Bernard,
0: j'ai été obligé de lui répondre oui.
24: Ah, le professeur Raoult.
0: Non.
21: Est-ce qu'il a des rues à son nom dans Paris?
0: Ah oui, alors exact, il a une rue dans Paris. Ça,
21: il n'en a qu'une.
0: Je peux même
21: voir. Laquelle?
0: Ah bah, souvent, on a rarement plusieurs rues dans Paris.
21: Il était marié à quelqu'un qui était aussi une savante?
0: Ah non.
21: Ah, tu penses à Marie Curie?
5: Marie Curie. Ah oui, non, mais... L'arrondissement de la rue, ça, c'est trop abusé de demander ça, par exemple.
0: Je peux vous donner.
5: Est-ce que ça se fait? Si ça se fait, donnons-le.
0: Si vous voulez, je vais essayer de vous retrouver ça.
21: Je pense pas que ça.
0: Enfin, d'ailleurs, il a mieux qu'une rue, pour tout vous dire.
21: Ah, il a un boulevard?
24: Il a une
5: place, il est sur la place.
21: Il a un immeuble. Il a un métro. Enfin,
0: une place. Et c'est d'ailleurs parce que, justement, il a une adresse à Paris que j'ai eu l'idée de cette question aujourd'hui.
24: Ah oui.
21: Il a le nom d'un
0: hôpital. Sinon, je ne vous aurais pas posé de questions le concernant.
24: Hôtel de ville.
21: Il a le nom d'un hôpital?
0: Un hôpital, non.
5: Quai des Orfèvres.
0: Est-ce
21: qu'il a laissé des choses dont on se sert maintenant?
0: Alors là. Vous pouvez pas mieux poser comme question, monsieur Semoun.
24: C'est Calmette.
0: Ce n'est pas Calmette, mais
24: c'est
0: alors là,
24: Pasteur.
0: C'est une excellente question, ce que vous venez de dire, et je suis obligé de vous répondre oui et oui, alors, oui et trois fois oui.
21: Donc ce qu'on est en train de vivre,
0: absolument, oui.
21: Alors
0: oui.
21: C'est Zorro à cause du masque.
24: Il a inventé la glycérine, le savon, les masques,
21: le
24: pénicilline, le confinement.
0: Des obsèques nationales célébrées à Notre-Dame de Paris en la présence du président de la République, Albert Lebrun.
24: Alors il a inventé un truc médical.
0: Non, et effectivement, il est mort quand même, c'est assez fou quand même, hein. Il est mort à 96 ans.
21: Son nom est sur un monument? Ou un monument porte son nom plutôt?
0: Alors un monument, oui.
5: Il a sa statue carrément.
0: Ah, oh, des statues aussi, sûrement.
5: Un musée porte son nom?
0: Un musée, oui.
24: Ah,
0: ouais.
5: C'est Rodin.
21: Pompidou.
24: Louvre.
21: Guillaume.
24: Conti.
0: Non.
21: Louis Braille.
0: Non, lui, il est au Panthéon, Louis Braille.
5: Monsieur Branly.
0: Monsieur Branly, Édouard Branly. Ouais. Bonne réponse.
5: Bravo, Édouard.
0: Bonne réponse d'Esteban. Le quai Branly. Edouard Branly.
24: À 100 ans, il était branlant.
9: J'avais une sorte d'anecdote qui me venait, mais sur le quai Branly, mais en fait, elle n'a jamais été vraiment vérifiée, mais je sais qu'il y a des endroits comme ça à Paris, c'est-à-dire des endroits où on va pour se branler et être maté. Et non, et je crois que le quai Branly était un de ces coins, et ensuite, ça a été déplacé vers les Batignolles dans le 17e.
24: Je crois, Esteban, que tu t'es trompé d'émission.
9: Non, et maintenant, c'est un coin dans le 16e où c'est des rues, et puis on se gare en voiture, et puis il y a des gens qui nous battent.
0: C'est près de l'ambassade de Russie.
9: Eh ben, il y a peut-être un lien.
24: Qu'est-ce qui se passe ?
0: Mais ça n'a rien à voir. Oh, bah, vous savez très bien, Bernard.
21: Quand même.
0: Je vous ai vu la dernière fois, j'ai été obligé de fermer ma fenêtre.
21: On fait ça des carouages, t'es.
24: Près de l'ambassade de Russie, mais vous n'y êtes pas.
21: Mais si, c'est juste.
0: Moi, j'y suis pas, mais vous, oui. Et alors, vous êtes allé quai Branly, vous ?
9: Mais non, mais ça m'a toujours intrigué. Je me suis dit, bon, tiens, quand même, pour découvrir, je vais quand même y passer, quoi.
21: Ils ont dû être surpris en te voyant faire.
9: Je savais pas trop comment faire.
0: Ça aurait fait plaisir en tout cas à Jacques Chirac, puisque faut rappeler quand même que le musée du quai Branly s'appelle Musée Branly Jacques Chirac. Et en tout cas, rappelons aussi, puisque vous m'avez posé la question tout à l'heure, monsieur Semoun, que grâce à monsieur Branly, on vit ce qu'on vit en ce moment, c'est-à-dire qu'on fait de la radio. C'est lui quand même a découvert le principe de la radioconduction et de la télémécanique. C'est un des précurseurs de la radio. Sans Branly, si j'ose dire.
24: Oui. On s'en branlerait.
0: Sans Branly, on ne pourrait pas vous parler en ce moment quand même.
21: Fait des petits.
24: Ce qui me surprend un peu, c'est qu'il y a eu des funérailles nationales.
0: Eh ben oui.
24: Est-ce que vous connaissez la fréquence des funérailles nationales ? Il n'y en a pas beaucoup, quand même.
0: Ah non, il n'y en a pas beaucoup. Mais à l'époque, peut-être ça se faisait plus souvent que maintenant. C'est vrai qu'aujourd'hui, on en fait un peu
21: moins.
0: Oui,
21: il n'y avait pas de série à la télé, pas de trucs comme ça.
0: Non, mais en plus, je crois qu'il a quand même, pendant la guerre, eu un rôle plutôt important qui fait que...
24: Ah non, mais je ne peux pas lui refuser ces funérailles nationales.
10: Grâce à la radio, on a pu écouter De Gaulle.
0: Ah, ça c'est vrai.
24: Attends, il est mort le 24 mars 40 et l'appel du 18 juin 40, c'est après.
0: Oui, mais c'est quand même grâce à son invention qu'on a entendu le général. Voyez-vous.
24: C'est bien vrai.
21: Oui, je me souviens, Bernard, on l'écoutait ensemble.
11: Avec ses parents.
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0: Vous avez de la famille, hein.
13: C'est important. Allons, c'est des admirateurs, c'est tout. Qu'est-ce que vous
0: Non, il y a de la famille. Je sens qu'il y a des ch'tis dans la salle.
13: Mais vous savez,
0: vous êtes rentré, je veux dire, on a quand même un champion du monde. On a un académicien Goncourt.
13: Ben oui.
0: On a une grande actrice, une grande chanteuse, une grande athlète, écrivaine, romancière, ce que vous voulez. Bon, les gens ont applaudi à peu près convenablement, normalement. Vous arrivez, vous êtes Stewart. Et les gens font.
13: Non.
0: Les gens applaudissent comme si on venait d'atterrir convenablement.
13: On dit pas, déjà, on dit pas Stewart, on dit ambassadrice du chic français à l'étranger. Voilà.
0: Eh ben voilà.
13: C'est
0: voilà.
13: Pour ça.
0: Non, il y a des gens du Nord, c'est obligé.
21: Ouais.
0: Mais vous êtes ch'ti aussi.
24: Moi,
0: vous...
24: je suis un peu ch'ti, hein.
0: Mais oui, bien sûr.
13: Ah, vous... c'est pour ça. Mais tu sais, on a... dans le Nord, on couche tous ensemble, si tu veux.
24: Non, moi, je suis arrivé à la fin. Moi, je suis arrivé à la fin quand tout le monde dort.
0: Mais franchement, il faut dire que M. Rami a fait une entrée fracassante aux grosses têtes, tout comme M. Claudel, d'ailleurs, mais dans deux genres différents,
21: dire. Oui, c'est vrai.
24: Bah oui, là, on le voit juste à la tenue. Moi, je suis au fond de la classe avec mon petit survêt pour pécho. Lui, petit chemisier, petit pull.
14: Chemisier, ah oui, d'accord. Je me suis trompé dans la penderie ce matin. J'ai emprunté à ma femme.
0: Enfin, j'ai appris aussi qu'il y avait une love story entre Michel Bernier et Adil Rami.
21: Oh, ah, bah, oui. Ça fait longtemps maintenant.
24: Bah, depuis le premier jour.
21: Oui, ah oui, c'est ça.
24: Bah, bien sûr.
21: Ah oui, oui.
24: Ouais, mais là, j'ai appris il n'y a pas longtemps qu'elle avait une fille.
0: Ah oui, ah oui,
24: ah oui. Je pense que tu vas descendre d'étage.
13: D'étage.
21: Après, bon, tu sais, c'est dans les vieux pots qu'on fait la bonne soupe, hein. Oui. Mais avec des carottes nouvelles, comme disait ma grand-mère.
0: Ah bah tiens, voilà, ça tombe bien. Une question pour Monsieur Boudin, qui habite Tréhuerca, dans le Finistère. Paul Boudin, qui a dit, si vous avez besoin de quelque chose, appelez-moi, je vous dirai comment vous en passez.
21: Ah, c'est Coluche.
0: Oui, c'est Coluche. Ouais. Bravo, Michel. Bonne réponse de Michel Bernier. Pour Anthony Vasseur, qui habite l'île Jourdain, qui a dit « Pour un être modeste comme moi, les applaudissements, c'est très embarrassant, surtout après l'amour. »
21: Oh,
0: c'est vrai. C'est Woody Allen. Oui. Non, mais c'est quelqu'un qui a été grosse tête pendant quelques années ici.
21: Une femme
0: sur la fin de sa vie, d'ailleurs, plutôt.
21: Une femme sur la fin de sa vie, non.
0: Un homme. Un comédien, un acteur, plutôt marrant, hein, faut bien dire.
21: Sim.
0: Non, pas Sim. Non, Sim, il a été très longtemps grosse tête. Lui, il est plutôt venu au début des années 2000.
21: Alors Philippe Bouvard.
0: Ça commence. Dans Ariel.
21: Alors,
0: est-ce que aujourd'hui,
21: depuis le début,
0: est-ce qu'exceptionnellement aujourd'hui, vous pourriez être un peu précise?
21: Est-ce que c'était comique, un acteur?
0: Un acteur comique, oui, bien sûr, même s'il a joué parfois des rôles dramatiques. Mais enfin, il était à 98% un acteur comique.
21: Ah, mais c'était pas Galabru.
0: Et c'est Michel Galabru. Ah. Bonne réponse, l'honneur. Bonne réponse de Monsieur Janssen. Pour Julie Vidalin, qui habite Nantes, qui a dit « Moi, la mort, ça me dérange tout de même ». C'est ce que m'a dit une vieille dame qui est morte depuis. Elle a dit « La mort me dérange parce que je n'aime pas changer mes habitudes. » C'est joli, avoué.
21: Oui, c'est un humoriste.
0: Alors, humoriste, plutôt journaliste, critique littéraire, traducteur français.
2: C'est un homme.
0: Un homme qu'on cite de temps en temps.
21: Yvan Audouard,
0: non. Non, lui, il était plutôt du côté de Clermont-Ferrand, pour tout vous dire.
21: Ah, Michelin.
0: Non, mais vous voyez, il écrivait pour
3: il écrivait pour la montagne.
0: Voilà, exactement. Mmh. Et là vous êtes en train de chercher dans votre mémoire.
3: Alexandre.
0: On lui doit Battling le Ténébreux, La Mue Périlleuse, Les Fruits du Congo.
2: Ah, vous parlez
21: Alexandre.
2: De... Voilà. Vous avez vraiment cru que j'allais sortir la bonne réponse?
0: Ses initiales sont AV.
3: Oui.
21: Césandre.
0: AV.
3: C'est un Alexandre, non?
2: Antoine.
0: Alexandre.
21: Alexandre Varga.
0: Comment vous dites?
21: Varga.
0: Varga, non. Ah, c'est quand même dommage qu'on perde 300 balles.
21: Alexandre Viagra.
3: Non, Vialat.
21: Viala.
3: Merci.
21: Je t'en prie.
0: Eh bien, grâce.

0: Là, c'est une question pour Guillaume Calc. Dernière citation du jour. Monsieur Calc habite Paris 17e, qui a dit « L'amour, ça commence par la tête et ça finit par trois petites gouttes dans le tuyau du pipi.
1: Oh. »
2: Oh. Ça, c'est du Jean-Yann.
3: Moi, je pense que c'est quelqu'un de très romantique.
0: Ouais. Non, mais c'est un grand génie. Attention, qui a dit
4: Einstein,
0: ça.
4: Einstein, qui a dit ça.
0: Pas Einstein.
5: Adil Rami.
0: Adil Rami,
6: oh,
0: non.
6: T'es pas un génie, moi.
3: Alors, un écrivain.
2: Est-ce que c'est un écrivain étranger?
0: Écrivain, non. Étranger, oui. Ah. Mais qu'on avait adopté, qui vivait chez nous en France, pour tout vous dire. Et ça, je sais que ça va aider Ariel Dombal. Il vivait à l'hôtel Meurice à Paris.
2: Ah, oui. Salvatore Dalí.
0: Et c'est Salvatore Dalí. Ah, oui. Bonne réponse d'Ariel Dombal. Tu es un peu offert sur un plateau, hein, cette réponse.
2: Oh, pourquoi?
0: Ah bah si, quand même, vous connaissez rien à la peinture, mais vous connaissez tous les palaces parisiens.
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0: Qu'est-ce que les belles

0: qu'est-ce que les Belges mettent par derrière?
1: Oh, j'ai une petite idée, hein. Dans certains endroits où je suis allé à Bruxelles, je sais ce qu'ils mettent par derrière. Hein. Non, on est bien accueillis.
2: Oh, laissez-le terminer la question.
3: Il est pillé au mot, il est pillé au mot, mon grand.
0: Qu'est-ce que les Belges mettent par derrière?
1: Oh, une bite, hein, on peut le dire.
3: Hein. Ça va pas, non?
0: Mais le pire, c'est que ça fait rire arrière.
3: Eh oui! Parce qu'il est à côté
2: c'est
3: d'elle.
2: Vrai que vous le cherchez. Je ne sais pas quelle va être
1: la
2: question.
1: Oh, ça, il n'arrête pas de m'aguicher, hein. T'étonneras pas après.
0: Mais laissez-moi terminer ma question.
1: Bah oui, allez-y.
0: Qu'est-ce que les Belges mettent par derrière que les Français mettent par devant?
3: Le slip.
1: Le slip, peut-être, non?
3: Le slip.
4: Non, des essuie-glaces?
2: Ouf! Conduit une voiture, les essuie-glaces.
0: Il y a qu'Isabelle Mergo qui a les essuie-glaces à l'intérieur.
5: Alors attendez, est-ce que c'est quelque chose de pratique dans la vie de tous les jours?
2: Oui, oui, j'ai une idée. Non.
5: Mais tu
2: soyez
5: cherches.
2: Cool, après les gens ils m'en veulent à cause du roulement de tambour.
1: Allez, vas-y, hein.
2: Alors, ce serait, vous voyez par exemple, ce que vous enfilez.
3: Oh là,
1: j'ai une petite idée encore.
2: Non, ce que vous enfilez quand vous allez.
0: On avait dit qu'on parlait pas de la vie privée.
2: Quand vous allez vous faire opérer.
5: Oh, ah, pardon.
2: Quand vous vous faites opérer, vous enfilez une.
3: Blouse.
2: Eh bien, peut-être que nous, on l'enfile par devant et que les Belges l'enfilent par derrière.
0: Ah, c'est vrai que la blouse, chez nous en France, vue de dos, c'est pas terrible parce qu'on a toujours le cul qui dépasse.
2: C'est ça, oui, exactement.
3: Alors, c'est ça la bonne réponse.
0: Alors, les Belges, ils ont été plus malins, ils se sont dit, on va la mettre par devant.
1: Oh, nous, c'est pas le cul qui dépasse, hein, croyez bien. Hein.
2: Non, mais ça aurait pu être ça.
0: Rien à voir avec ça.
6: Est-ce que ce ne serait pas les lunettes?
0: Non.
5: Est-ce
0: non,
5: que
0: non.
5: C'est un vêtement?
0: Non, non.
2: Mais comment t'enfiles des lunettes par derrière? Pardon?
5: Si, parce que tu peux, avec des aimants, des fois...
0: On n'enfile rien ici. Alors, enfin, je veux dire, cette question n'a rien à voir avec...
5: Alors, on n'enfile pas, mais ça se fait par devant ou ça se fait par
0: qu'est-ce
5: derrière?
0: Qu'est-ce que les Belges mettent par derrière, là où les Français le mettent par devant?
2: Est-ce que c'est un objet?
0: Non.
3: Est-ce que la Légion d'honneur?
5: Est-ce que c'est en voiture?
0: Non.
7: Est-ce que c'est sur nous?
0: Non, non, non.
5: À la maison?
0: Non. Ah, bon. Ça a un lien avec la maison.
2: Ça a un lien avec...
5: La boîte aux lettres.
2: Saint-Nicolas.
0: Ça a un lien avec la boîte aux lettres.
5: Les poubelles. Les poubelles.
0: Non.
6: Est-ce qu'ils mettent pas la sonnette, au lieu de la mettre dehors, ils la mettent dedans?
1: Ça, c'est possible, hein, parce qu'on est quand même pas très futé, hein.
0: Ça, alors, ça est bizarre. C'est jamais vrai. Personne mais vient
1: personne
0: me voir.
1: Personne ne jamais, hein. C'est ballot.
2: Parce que vous êtes condescendant avec nos
5: c'est lié amis. À la maison. C'est lié à la porte d'entrée.
2: La poignée! Ah ben non!
7: Il y a un lien avec l'écriture.
0: Expliquez.
7: Bah, j'explique plus rien, je sais pas quoi.
2: Ça y est, j'ai trouvé.
0: Allez-y.
2: Eh ben, il timbre le dos de l'enveloppe et non pas le devant.
6: Ah non, le destinataire, l'expéditeur.
7: Ils écrivent derrière.
6: Ils y mettent l'expéditeur devant au lieu de le mettre derrière.
0: Non plus.
1: Et c'est pour ça que nos lettres n'arrivent jamais.
2: C'est pas le timbrage.
5: Alors attends, est-ce que c'est lié à un courrier qu'on envoie?
0: Absolument.
5: D'accord.
2: Au Père Noël. C'est non. Le courrier à Saint-Nicolas.
7: En fait, ils écrivent...
0: Oui.
5: Ils écrivent, l'adresse à l'arrière de l'enveloppe.
0: Non, mais
5: à l'envers.
4: Non, je sais, ils sucent le timbre du mauvais côté.
0: Salut. Vous vous léchez le derrière et nous on lèche le devant.
1: Le principal, c'est que ça colle. Hein.
0: Non, c'est autocollant aujourd'hui, les timbres.
5: Alors attendez, non, mais alors c'est lié à la façon dont on écrit l'adresse.
0: Absolument.
5: Ah, le code postal de la ville.
0: Pas le code.
5: Le numéro de la rue. Le numéro de la rue, on met le nom de la rue et on met le numéro derrière.
0: Bonne réponse de Christophe Beaugrand.
5: Mais comment en Allemagne aussi.
0: On met la rue d'abord et le numéro de la rue ensuite en Belgique. Ah, alors que nous, on met le numéro d'abord et la rue après.
6: Mais les Anglais aussi mettent la rue, le numéro après, je crois.
7: Non, ils mettent avant.
5: Les Allemands.
7: Avant
5: les Allemands.
4: Mais au Japon, il n'y a pas de numéro.
6: Voilà. Ah, c'est bon vrai.
0: C'est vrai, elle a raison.
5: C'est pas pratique.
2: Ah, oui. Ah bah dis donc. Il n'y a pas de numéro.
4: Non.
2: Ah bah déjà qu'on ne comprend pas comment écrire l'adresse.
3: Ouais. Et en Palestine, il n'y a plus de maison. Donc, ça va encore plus vite.
7: Il y a des Belges là parmi nous.
0: Eh ben oui, les Belges.
5: Oh, je suis désolé.
0: Est-ce que les Belges confirment ce que je viens de dire?
2: Bien sûr. Bah, ils sont partis.
1: Ah, ben non.
2: Ils se sont levés.
1: J'ai commencé à dire un truc, ils sont tous barrés. Je ne comprends pas.
0: En tout cas, voilà, si vous voulez écrire à RTL, ami belge, il faut écrire au 55 avenue Charles de Gaulle.
2: On est au 56.
0: Ah bon? Ah ben c'est pour ça alors.
2: C'est pour ça que votre courrier n'arrive
7: mais,
2: jamais.
7: Mais ça veut dire quoi? Ça veut dire que si j'envoie un courrier en Belgique et que je mets le numéro en premier, il va pas trouver la rue?
1: Ça marchera, je pense, ça marchera quand même. Il se dira encore, c'est encore un con de français. Hein.
4: Non mais moi j'ai appris aussi qu'il

0: faut plus lécher les timbres.
1: Non, ben non, ça colle. Sinon, maintenant, il reste collé à ta langue.
2: Mais alors, attendez, les adresses mail, est-ce qu'ils mettent l'arrobase en premier?
3: Non, écoutez, franchement, laissez nos amis belges qui nous écoutent sur Bell RTL.
4: Il
3: n'y
4: a pas plus logique et intelligent qu'un belge.
3: Et en tout cas, en Belgique, une adresse postale ne s'écrit pas comme chez nous en France. Effectivement, on met le numéro de rue après la rue. Nous, on le met avant. C'est un petit détail. Oui. Mais c'était une bonne question qui nous a permis de rigoler pendant 6 minutes.
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3: Ah non, mais alors là, faut qu'on explique à nos auditeurs.
7: Oh non, oh non.
3: Faut qu'on explique.
7: Je demande juste un verre d'eau. J'ai demandé juste ça, Laurent, je vous assure. Elle s'est fracassée contre le plexi, là.
8: Il est tellement propre et tellement transparent.
7: Mais il est tellement clair.
4: Ah, Julie, quel palmarès.
7: Expliquez aux auditeurs.
3: Je ne sais pas si nos auditeurs ont bien compris, mais M. Reichmann avait un peu soif, voyez-vous.
7: De l'eau.
3: Il réclame de l'eau. Julie Leclerc répond, j'ai pas touché à mon verre, je vais te donner le mien. Et elle tend le verre d'eau à travers le plexiglas.
7: Oui, ça marche pas du tout.
8: Franchement, il est tellement transparent. Et bien entendu,
2: protestante, ça l'a rendu aveugle. Oui.
3: Il y a que ça de transparent dans la maison.
7: Est-ce que tu veux mon petit bidon?
8: Mais c'est quoi?
7: C'est de l'eau.
8: Mais non.
7: Si.
2: Oui, c'est de l'eau en forme de brique de lait.
8: Mais oui, moi je veux ça.
7: Voilà, je te l'offre.
2: Merci. Quel jour on est?
7: Fais attention.
8: Quel jour on est? On est mercredi.
2: Ah.
8: 9 février.
2: Quelle année?
8: 2022.
3: Et voici une question pour Thérèse Coxham qui habite Aulnay-sous-Bois.
7: Ah, Thérèse.
3: Peut-être avez-vous vu sur les réseaux sociaux un film qui faisait son retour grâce à la rencontre entre Monsieur Macron et Monsieur Poutine autour de cette table incroyable.
8: Oh, table.
7: L'ovale.
8: Table, mais...
7: Elle est énorme.
3: Je ne sais pas combien de mètres elle faisait cette table.
2: Ça, ça a bien mis de la distance. Hein, ça.
3: Poutine d'un côté, Macron de l'autre. Une table improbable comme on n'en a jamais vu tellement.
8: Jamais vu.
3: Elle était longue. Elle était longue comme ma table.
2: Oui, on se serait cru chez vous.
7: En
2: oui.
7: forme de ballon de rugby.
3: Mais incroyable. Donc, des gens se sont amusés à montrer l'image d'un film où on voyait une aussi longue table et au bout de la table, il y avait le comte Enguerrand de Montignac et de l'autre Félicien Mézeray. Mais de quel film s'agit-il?
4: Scarface?
3: Non.
4: Un film français?
3: Oui, le comte Enguerrand de Montignac.
7: Oui, c'est
8: le souper, le souper.
3: Et Félicien Mézeray, ce sont des noms français. Alors, c'est évidemment les noms des personnages que je vous ai donnés.
2: C'est pas Vatel?
3: Pardon?
2: Vatel.
3: Vatel,
8: pas
3: non.
8: Le souper.
4: C'est un film tiré de Simenon, d'un roman de Simenon?
3: Non.
8: C'est Les Visiteurs, non?
3: Ah, Les Visiteurs, non.
4: Les Tuches?
3: Les Tuches, non. Non, un film que tout le monde connaît, un vieux film qui date de 1968, mais qui repasse.
4: La Folie des Grandeurs.
3: La Folie des Grandeurs, non. Ah. Mais c'est vrai qu'il y a deux funesses.
8: La vie de château.
3: Il y a deux funesses au bout de la table.
7: Grande Vadrouille.
3: La Grande Vadrouille.
4: Le grand restaurant.
3: Le grand restaurant.
4: La Zizanie. Non.
3: Si vous trouviez qui est à l'autre bout de la table, vous sauriez parce qu'ils ont tourné très peu de films ensemble.
8: Coluche, Bourville,
3: non. Le comte Enguerrand de Montignac.
8: C'est Jean Gabin.
4: Gabin, c'est le tatoué.
3: Bonne réponse de Fabrice, aidé par Valérie Mérès.
2: Oui.
3: Vous êtes tatoué, monsieur Janssen?
2: Ah non, je n'ai jamais cédé à cette tentation.
3: Ça, alors c'est bizarre.
2: Oui, c'est vrai, tous les PD sont tatoués sauf moi. Parce que ça a fait
3: de même. Il n'y a pas que les PD, les chiens aussi.
2: Non, figurez-vous que j'ai longtemps hésité. Et puis je me posais des questions parce que j'étais pas sûr de pouvoir. Et puis après, en vieillissant, je me dis non, c'est ridicule.
3: Le seul tatoué ici, c'est peut-être monsieur Toed. Non, vous n'êtes pas tatoué,
4: Toed. Pas du tout, moi, et ça me fait peur. Vraiment. Non, j'avais le visage de Zemmour sur une couille, mais je l'ai enlevé. J'avais sur une couille Zemmour et l'autre couille Frédéric François. Je les aime bien.
7: Mais quel est le rapport?
4: Je les aime bien les deux, moi.
7: Ah ouais.
8: Il faut
4: tout
8: pas
4: monde les
8: chercher insulte, de rapport.
4: Moi, je les aime bien, moi.
3: Valérie, je m'en souviens maintenant. Valérie, elle est tatouée.
9: Moi, j'ai un petit tatouage sur le coin de la fesse.
2: Oui.
9: Mais avec les yo-yos que j'ai fait, maintenant, ça ressemble plus à rien.
2: C'est une sardine et c'est devenu un dauphin.
7: C'était quoi la base?
9: C'était le prénom de mon amoureux à l'époque de
8: Bonsaï. Faut jamais faire ça, ma pauvre fille.
9: Tu changes
8: d'amoureux alors.
9: Et donc du coup, après j'ai dit, comme c'est en chinois, j'ai pu dire que c'était mon prénom à moi.
7: Il s'appelait comment?
9: Il s'appelait Eric à l'époque.
7: Et maintenant, il s'appelle Jean-François.
4: Christine Bravo qui a un souci aussi. Elle avait fait tatouer Tom Cruise sur sa fesse il y a 30 ans. Maintenant, c'est Pierre Ménès le tatouage.
7: C'est super moche.
4: Non mais les jeunes générations le font beaucoup.
8: Oui, ma fille beaucoup, a des tatouages. Ouais,
2: il y a une mode des tatouages.
3: Monsieur Reichmann, peut-être, non?
7: Oui, sur le nez.
4: Voilà.
7: J'ai essayé de l'enlever.
4: C'est quel vignoble que t'as mis?
7: C'est un gros cruche. C'est un médoc.
0: Et Laurent, vous êtes tatoué, vous, Laurent?
3: Non, je suis pas vous, non.
0: Non.
7: Rien du tout. Est-ce que vous êtes percé, Laurent?
3: Non plus. Ni percé, ni tatoué, rien.
7: Même pas un petit trou quelque part?
3: Rien de moderne. Non.
7: Pourquoi Jean-Philippe Janssen répond à la place de...
2: Ah bah, parce que je le connais quand même, je sais bien qu'il n'est pas percé ni tatoué.
7: D'accord. Bizarre.
2: Ce n'est pas dans son tempérament, vous comprenez?
7: D'accord.
2: Ah oui, c'est vrai, c'est ça.
4: Non, mais trouvez
3: quoi je me mêle, vous?
8: Bah, c'est vrai, on passe des vacances ensemble, on le saurait.
2: On voit bien qu'il n'y a pas de trou.
3: On passe des vacances parfois ensemble. Enfin, je suis jamais nu devant vous, Valérie.
8: Jamais.
4: Mais dans un backroom, on ne peut pas mentir.
8: Sur un malentendu.
3: D'accord. Sur un malentendu, alors.
4: Moi, pour un CDI, je le fais, Laurent.
7: Non. Non.
4: Ah si.
7: Mais non.
4: Mais si.
8: Mais comment il me renie quand je pense que quand j'avais 25 ans, il était fou de moi.
3: J'ai une question musicale.
7: L'autre, il change de thème.
3: Je suis toujours fou de vous, chère Valérie.
7: Elle va se faire tatouer Laurent en chinois.
4: Il est super. Il est complètement fou. Il t'a filé une pièce pour te dire comme il est fou.
3: L'angoisse est pas, elle est déjà morte de trouille.
4: Elle va être super, Valérie, c'est génial sur scène, ça va être super.
3: Mais bien
4: le
3: sûr,
4: problème, c'est l'autre. Plata, évidemment.
3: C'est pas vrai, je suis allé aux répétitions, je vais vous dire.
8: Il est fort.
3: Ils sont bluffants, tous les trois. Je voudrais vous y voir de jouer pareil, tiens.
7: Ouais, j'aimerais bien faire une pièce avec toi.
4: Ah ouais?
7: Ouais.
4: Ah ouais?
7: Ça irait très très vite.
4: Mais je sais pas comment on va qu'à faire, non? On va boire un café, on se marie, puis après on fait une pièce.
7: D'accord, on commence comme ça.
4: Non, mais avec plaisir, j'en ai grave.
7: Ça t'embête pas?
4: Mais Laurent, il veut me faire bosser, il m'a dit. Hein, patron?
3: On va réfléchir.
7: Depuis la blague de Pierre Ménès, il a un doute.
3: On va réfléchir.
4: Mais je vais faire les 12 coups de midi d'abord. Je peux ou pas?
7: Les 12 coups, ça va faire plaisir à Jean-Phi.
3: Vous me donnez le temps de la pub et je réfléchis, d'accord?
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3: Je vais maintenant vous parler d'un nom d'empereur que vous avez forcément vu dans l'éphéméride aujourd'hui, parce que pour le coup, c'est un conte juste. Hein. Un conte juste. Il
2: ça
3: est.
2: Ça veut dire quoi, un conte juste?
8: Qu'il est mort exactement aujourd'hui.
11: Ouais, genre 100 ans, 200 ans.
8: Il est mort aujourd'hui le 20 novembre.
3: Alors, il y a 1740 ans, pour tout vous dire.
11: C'est Dioclétien, là. Ouais.
3: Pardon,
11: Dioclétien. Oui.
3: J'allais vous le dire. Dioclétien, mais ça n'était pas ma question.
11: Alors, quelle est la question?
12: Je suis sûr que c'était la question, mais il essaye d'en trouver une autre, là.
3: Pas du tout.
12: Non,
3: parce que ça, je me doutais que vous connaissiez.
8: Ah ouais.
11: Bah, qui ne connaît pas Dioclétien? Qui ne connaît pas Dioclétien?
12: Franchement.
8: On dit fort comme un Dioclétien.
11: Mais bien sûr. Voilà,
12: vous nous prenez pour qui? Et alors, la question.
3: Et en tout cas, il y a 1740 ans, Dioclétien, c'est pas qu'il est mort, il y a 1740 ans pile.
11: Il est devenu empereur.
3: Bravo. Bon, voilà. Ça n'était pas ma question non plus.
11: Qui ne sait pas que Dioclétien est devenu empereur?
12: Il y a 1741 ans.
3: Voilà. Il est proclamé empereur. Dioclétien, il y a 1740 ans. Et là, il a une idée. Il invente quelque chose.
11: La tétrarchie.
3: Waouh. Et qu'est-ce que c'est?
11: C'est qu'on va gouverner non plus seul, mais à quatre. Alors, il a un deuxième empereur et ils choisissent chacun un vice-empereur qui va leur succéder. Et ils les choisissent, ces deux-là, ils ont des noms. C'est pour ça qu'on s'en souvient. Ils embauchent, si j'ose dire.
3: Qu'on s'en souvient.
11: Ils embauchent Galère et Chlore. C'est les deux héritiers des deux empereurs.
12: Vous voyez, il y a des empereurs qui font ça, Laurent.
3: Effectivement. Oh, remarquez, je veux bien que vous ayez le rôle d'Auguste plutôt que celui de César. Mais effectivement, on appelle ça la tétrarchie. Gouverné à quatre.
11: Alors, on va pas porter bonheur.
3: Et c'est inventé
8: mais
3: par.
8: Mais pourtant, tétra, on entend trois.
3: Oui, mais c'est quatre.
11: C'est quatre. C'est trois. Tétra.
8: Oui,
11: Tétralogie.
12: Tétraplégique, c'est les quatre membres.
11: Tétraplégique, les quatre membres.
12: Les quatre membres.
13: Mais pourtant, on entend 3. Voilà, c'est tout. Voilà.
14: Non, on entend 4.
13: Dans Tetra, t'entends 4.
14: Ouais. Ah oui, j'entends 4.
13: Dans Quadra, j'entends 4.
15: Dans Quadra, j'entends 3, moi.
11: Et dans Dodeca.

0: En dodéca, on entend 12, alors voilà. C'est 2 dodéca.
1: Ça m'empêche de dormir. Dodéca, même le dodéca, ça m'empêche de dormir.
2: Dioclétien a été proclamé empereur et ensuite, effectivement, il a nommé co-empereur César, puis Auguste, qui eux-mêmes, effectivement, ont nommé chacun un successeur. Enfin, ça fait 5, en fait, alors.
0: Ouais, oui, ils mouraient tous, donc c'était compliqué. Ah, ouais. Ils étaient tous d'accord sur une seule chose, c'était massacrer les chrétiens.
2: Dioclétien, pour votre gouverne, est né en Dalmatie, chez
1: ils étaient sans.
3: Et Cruella était là aussi.
4: Bon, cela, ouais, bon.
3: Ça, je crois qu'on saoule Roselyne.
4: Ouais.
1: Bon, bah, ça va.
5: Elle coule sous le poids de son maquillage.
2: Elle peut même pas avoir comme prétexte de s'absenter pour retourner se maquiller parce que.
4: Ouais, j'en ai déjà beaucoup. Ah non, c'est pas vrai.
2: Ma pauvre Roselyne.
4: Oui, bah oui. Oh, je suis la tête de Turc. D'habitude, c'est Isabelle.
3: Mais elle n'est pas maquillée ce matin.
1: Moi, je suis jamais maquillée.
2: Isabelle n'est jamais maquillée.
5: Non. Elle n'a pas besoin de ça.
2: Ah non, non, non, non.
4: Oh, oh, oh, oh, oh, oh, ces petites bites, là.
1: Elle est mauvaise.
3: Ça y est, on l'a réveillée.
1: En tout cas, Barbier, il a une culture assez étonnante.
0: Isabelle a une mouche naturelle sur la pommette.
5: C'est une vraie mouche. Elle est morte.
3: Une vraie mouche, elle est collée.
5: Comment on l'appelle?
2: Elle est morte à cause de la laine.
1: Qu'est-ce que vous avez dit?
2: J'ai rien dit.
5: Il a dit que t'avais un très joli pull en laine.
2: Vous avez remarqué en tout cas comme Isabelle flatte et drague tout tranquillement.
1: Je suis étonnée et je me dis que d'être avec quelqu'un, d'être la compagne de Barbier, elle doit être cultivée, votre femme aussi,
3: mais
1: pour quelqu'un qui serait pas cultivé comme moi par exemple, alors soit c'est très agaçant, soit c'est absolument charmant, je sais pas, j'hésite.
3: Moi je pense que tu es sapiosexuelle.
2: Ouais. Et regardez,
1: ah bah ça c'est sûr.
2: Non, ce qui est mignon là-dedans, c'est que regardez, Christophe est presque devenu aussi rouge que son écharpe.
3: C'est vrai, il est touché. Hein.
5: Il a les deux mains entre les jambes, alors il fait rien. Hein, mais...
2: Non mais c'est vrai que c'est mignon de vous voir tous les deux.
5: Ouais, c'est touchant.
3: Ouais, mais ça, regarde, il est tout mignon.
0: On
3: là.
0: A Sacha Guitry en commun. Voilà. Elle en est la plus belle vestale et moi j'essaye d'en être un modeste. Ah,
3: déjà, vous lui expliquez ce qu'est vestale.
5: Vestale, c'est une motocyclette, une vestale.
2: Ah, c'est chouette, vous avez vu comme il vous parle, comme il vous complimente.
1: Ouais, ouais,
3: à mon avis, votre Ken.
1: Beaufran, là, qui tu crois que je sais pas ce que c'est qu'une vestale?
4: Mais si. C'est un opéra de Pontini.
1: Ils sont fatigants tous.
3: Elle fait redescendre la tension sexuelle. Roselyne, c'est pas possible ça. Regarde, là on sent qu'il va se passer un truc qu'on est en train de vivre en temps réel, quelque chose.
5: En train de faire un assaut avec son
1: machin. Je suis épatée. J'aime bien. C'est voilà.
2: Elle aime les. Franchement, c'est vrai, vous avez raison. Elle est sapiosexuelle.
3: Elle aime les cerveaux.
2: Elle aime les vous savez, les vieux moches intelligents. En tout cas, par ici, ça se passe bien. C'est pas comme de votre côté.
3: Qu'est-ce que tu veux que je passe avec
4: Philippe Claudel est totalement amort.
1: Il a été vacciné, le pauvre.
6: J'aurais pas la grippe, mais j'ai plus de cerveau, là.
2: Il s'est fait vacciner parce que Roselyne l'a pris en grippe. Non, mais franchement, ça se passe mal par là.
6: Ah oui.
4: Entre Philippe et moi, il n'y a rien. Hein.
3: Mais ça va très bien, moi.
4: Et alors,
6: sinon, une admiration mutuelle.
2: Beaugrand, arrête pas de jacter, mais...
4: Christophe est perdu pour les femmes, donc...
3: Bah, je peux encore...
6: Jamais,
3: si vous voulez, je peux faire un petit massage à Monsieur Claudel pour le réveiller.
4: Non.
6: C'était quoi? L'autre bras. C'est du mauvais côté.
4: Mais de toute façon, on t'a fait les deux piqûres dans le même bras.
6: Il fait ça bien, hein.
3: Ouais, je sais.
6: Non.
5: Ouais, fais gaffe, il commence par les épaules. Hein.
6: Ouais, mais c'est...
3: Ça ne fait que commencer, Philippe.
6: Et vas-y, Christophe,
3: moi aussi,
6: continue.
3: Je suis sapiosexuel.
6: Non, tu fais ça.
2: J'en aurais vu de ces choses ici. Hein. J'en ai vu des accouplements curieux, mais alors là...
3: Il n'y a pas de réseau qui est que Barbier et Mergot qui baisent, merde.
6: Si on fait une portée, on vous en gardera un.
2: Madame Barbier écoute peut-être.
0: Oui, bien sûr, et peut-être que...
2: Elle nous écoute, Madame Barbier.
0: Elle écoute.
3: Ah bah, va pas être déçue,
0: elle écoute beaucoup en podcast, elle aime bien ça.
2: Elle viendrait chanter un jour ici, Madame Barbier.
0: Avec grand plaisir, il suffit de lui demander.
2: Ah bah alors, on va lui demander.
4: Oui, très bonne idée.
2: On ferait la promo pour Offenbach.
0: Exactement.
2: Elle viendrait chanter.
0: Ah
2: bah la semaine prochaine, elle vient chanter.
0: Eh ben on va lui proposer.
3: Mais faut qu'il y ait Isabelle pour qu'elle se dispute.
5: Oui, bien sûr.
3: Quand même. Qu'elle se dispute les faveurs du bel
2: Isabelle
3: Hidalgo.
2: Est une jolie diva aussi.
1: Ouais, c'est mon petit brin de voix.
3: Et elle chante très bien.
2: Alors, qu'est-ce que vous pouvez chanter comme air de
1: la reine de la nuit.
2: Allez-y.
4: Ah. Oh là là là là là là. Non.
6: Oula. On reconnaît un peu quand même.
4: Non.
1: Attendez, parce que ça.
2: Heureusement que la nuit ne dure pas 6 mois ici. Hein.
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2: Il y a un biopic qui va sortir sur Enzo Ferrari. La vie d'Enzo Ferrari, réalisé par Michael Mann. C'est un grand réalisateur.
3: Ah bah oui, c'est Hit.
2: Voilà, Hit, génial, avec évidemment
3: Pacino et De Niro.
2: Al Pacino et Robert De Niro. Deux flics à Miami. Et alors justement, ma question est toute bête. Ce film de Michael Mann, consacré à Enzo Ferrari, un biopic. Mais qui joue Enzo Ferrari?
3: Est-ce que c'est un Français?
2: Là encore, un acteur contemporain, monsieur Haas.
8: Américain.
5: C'est un Américain.
2: Un Américain, oui, oui.
3: D'accord.
6: Du coup, il a quel âge?
3: C'est Chalamet, cette fois?
2: Pardon?
3: Timothée Chalamet?
2: Timothée Chalamet, non.
6: C'est un Américain?
2: Américain.
6: Il est jeune?
2: Il est né en 83, alors ça lui fait 40 ans.
6: Il a 40 ans.
2: Il va avoir 40 ans, parce qu'il est né en novembre.
6: Il est très, très célèbre.
2: Ah oui, il est très
3: Orlando
2: célèbre.
3: Bloom.
2: Ah, Orlando Bloom, non.
6: Alors, un acteur.
2: Il tourne beaucoup, hein.
6: Il va avoir 40 ans.
2: Oui, il va avoir 40 ans.
6: Il joue dans
8: Ryan Gosling?
2: Ryan Gosling, non.
6: Un peu plus vieux.
3: Il est passé dans Les Mystères de l'amour? Moi, je ne connais que comme acteur.
2: Non, mais je peux vous dire qu'il n'a pas toujours été acteur avant d'être acteur.
6: Ah, c'est pas celui qui jouait dans La famille Stevens?
2: Comment qu'est-ce que vous appelez
6: personne à la réponse?
3: Il répond une question par une autre réponse.
2: Comment vous dites?
6: Shia LaBeouf.
2: Ah non, non, non, non. Il a d'ailleurs déjà obtenu un Oscar du meilleur acteur. Hein.
3: Ah, c'est un black?
2: Pas, ah non.
6: Pour jouer qui va jouer Ferrari, Ferrari,
9: c'est,
6: ouais.
9: C'est audacieux, c'est un peu woke, quoi. Mais
6: et alors?
8: Et qu'est-ce qu'on peut poser comme question?
2: Ah ben bah oui, ça, qu'est-ce qu'on peut
3: c'est
2: poser
3: quoi son
2: comme
3: nom
2: question?
6: Il a eu un Oscar pour quel film?
2: Je vais vous aider. Il a été nommé, pardon, aux Oscars.
1: Ah
2: il a
1: nommé. Pas ah,
6: bah
1: voilà,
6: c'est le bordel. Vous perdez.
1: Oui.
2: Ah bah oui, bah enfin bon, c'est pareil.
3: Non, non, c'est pas pareil.
2: Il a même été nommé.
3: Moi, j'étais nommé aux Oscars, je l'ai pas eu, je m'en rappelle.
2: Il a même été nommé deux fois aux Oscars.
6: Il les a pas eu les deux fois?
1: Alors, pour quel film?
2: Il a même été nommé au César du meilleur acteur.
6: Bah, il rate tout, quoi.
2: Ah oui.
6: Mais il a fait dire qu'il a tourné dans un film français?
9: Bah oui, César.
6: Ou pour,
9: oui.
6: Ou pour le meilleur.
2: Oui.
3: C'est pas le fils de Clint Eastwood?
2: Non. Son nom, je vais vous dire. Son nom était prédestiné pour jouer le rôle d'Enzo Ferrari.
6: Turbo?
2: Non.
6: Ah, on est reparti sur les marques de voiture, la vache. Allez, c'est reparti.
2: Non, c'est pas une marque de voiture.
8: Speedy Gonzalez.
3: Ah, José Vidange.
2: J'adore quand je fais ça parce que ça donne des trucs.
3: Bah oui.
6: Ah, mais après, c'est Thierry Carbuche. Mais c'était pour quel film qu'il a été nommé aux Oscars, si vous voulez?
2: Ah, vous voulez que je vous dise ça?
6: Est-ce qu'il a une tête d'Italien, le gars?
2: Non, mais il a joué dans un film important pour les Italiens.
6: Al Pacino?
2: Non, non, non, non, non.
3: Pourquoi c'est un film important pour les Italiens?
2: Le nombre de festivals dans lesquels il est nommé, alors c'est absolument hallucinant. Je
3: mais il gagne jamais. C'est un peu le Alain Juppé du cinéma.
2: Ah ouais, c'est vrai.
6: Mais vous voulez rien nous dire parce que vous lisez tout seul, là?
2: Non, je suis en train de chercher le film pour lequel, parce que je voudrais pas.
1: Il a été nommé aux Oscars.
2: Je voudrais pas vous, parce qu'après vous allez me dire, ah mais non, mais c'est pas celui-là, je vous connais.
6: Est-ce qu'il a un nom avec une consonance française ou italienne?
2: Non, pas du tout.
6: Ah, c'est vraiment très américain.
2: Ah oui, oui, c'est américain.
6: Pourquoi il a été nommé au César?
2: Parce qu'il était dans un film français.
6: Mais du coup, ça devait être un grand rôle en...
2: Ah bah oui. Non, c'était meilleur acteur pour un second rôle.
8: Ah bah voilà.
6: Mais quand même.
3: Ah oui.
2: Pour les Césars, hein, pas pour les Oscars.
6: Ça veut dire qu'il parle français?
2: Ah, il a peut-être été doublé.
1: Il baragouine.
6: Oui. Aston Kutcher?
2: En 2022. Oh, Aston Kutcher, il tourne plus depuis je sais pas combien de temps.
3: Oh si, il tourne encore. Oh. En rond.
8: Il a été doublé pour une Ferrari, c'est pas bon signe.
2: En 2022, il était dans... Je vais vous dire, allez, je vais vous aider. Il a été nommé pour les Césars pour le film Annette.
3: Ah, ah, c'est le mec qui était dans Star Wars.
2: Exact. Oh,
3: le brun là, qui est vilain, mais tout le monde dit qu'il est beau. C'est Daniel.
9: Bien sûr.
3: Adam Driver.
2: Bon.
8: Je t'ai aidé, hein.
1: Ah oui.
8: Je dis le prénom.
3: Ah, il est vilain. On a l'impression qu'il est. C'est une crème fouettée. Il est fondu. Et les meufs, elles font, ah, il est trop beau. Alors lui, Pierre Ninet.
2: Adam Driver, effectivement, qui a joué dans Star Wars. Il a été aussi nommé pour.
3: Ah, c'est un super acteur.
2: Pour Black Huntsman aussi.
3: Ah oui.
2: Et Annette au César. Et effectivement, il a un nom. Alors, quand je vous ai dit, franchement,
6: qu'il est Driver.
3: Ah oui, ça vient de là.
2: Bah oui, Driver, chauffeur.
1: Pour la formule.
3: Conducteur.
2: Je pouvais pas mieux vous donner.
3: Ah ouais, non, c'est
6: le meilleur patron. Indice.
2: Comme indication, c'était le meilleur indice.
3: Vous devriez présenter l'émission, vous êtes incroyable.
2: Je crois, monsieur Haas, que je vais repartir sur des questions sur Louis XIV et Louis XV, parce que vous voyez.
3: Ah, j'ai trouvé, monsieur.
6: Non, mais parce que c'est des personnalités qui n'ont pas encore marqué leur époque.
3: Non, oh, bah,
8: tu as... oh, bon, quand même. Non,
6: c'est pour ça c'est que je ne les connais pas.
3: C'est l'acteur majeur, quand même. Il est fort.
1: Mais là, à propos d'acteur majeur, qu'est-ce qu'il est devenu, Schumacher?
6: Mais c'est pas du tout à propos d'acteur majeur.
9: On savait qu'on la perdait. À un moment donné, on savait qu'elle finirait par devenir folle.
3: Est-ce que quelqu'un peut faire le 15?
2: Vous parlez.

0: s'agissait du gardien de l'équipe d'Allemagne ou du pilote de Formule 1.
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0: Pour Ludovic Lotel, qui habite Champigny dans le Val-de-Marne, encore une question d'actualité, puisqu'on nous dit dans la presse ce matin que Vincent Garcia est le seul à savoir. Mais à savoir quoi?
7: Oh bah, le Ballon d'Or. C'est le rédacteur en chef de France Football. Ce soir, il y a le Ballon d'Or. Et pour la première fois, on n'a pas annoncé au vainqueur qu'il avait gagné. Personne ne connaît le résultat. Vinicius est favori. Adil Rami est deuxième. Mais seul le sait, le rédacteur en chef.
0: Comme ici, alors.
6: Mais comment toi, Radhi, tu savais pas?
0: Radhi Rami.
8: Parce qu'il va trop vite, le monsieur là-bas avec l'écharpe
6: rouge.
8: Mais
6: toi, tu devrais répondre à peine l'autre termine les prononces.
8: Moi, j'écoutais pas. J'écoute après, moi.
0: Vincent Garcia. Écoute, après, qui c'est Vincent?
8: Bien sûr que je connais Vincent Garcia, mais on parle de Vinicius, mais aussi de Rodri, donc on ne sait pas.
0: On ne sait pas.
7: De Bellingham, peut-être.
0: Puisque seul Vincent Garcia sait qui sera effectivement le ballon d'or de cette saison. D'habitude, on sait à l'avance. Vous avez une petite idée ou pas, alors?
8: Au moins, on ne sait pas toujours à l'avance. Parfois, deux, trois fois, Lionel Messi a gagné le ballon d'or, il ne méritait pas non plus.
0: Oui. Vous avez été, vous, des fois dans les.
8: Hein? Non. Pas à ce niveau-là, quand même. J'ai été très, très haut, mais pas à ce niveau-là.
0: Les hot d'or, peut-être.
8: Oui, c'est quoi ça?
6: Les Houston?
8: C'est du chocolat noir, non?
0: Ah non, pas Côte d'Or!
9: Les hottes!
0: Les hottes d'or! Les hottes d'or!
8: C'est les trucs des films de boules?
0: Oui!
8: Ah, ben ça me parle un peu plus, ouais!
10: Ça existe vraiment?
7: Les hottes d'or, oui, ça existe.
6: Les hottes d'or?
11: Ah oui, les Oscars du cinéma porno? C'est comme les Oscars!
10: Et donc ils reçoivent
8: la palme!
0: Ah oui!
10: Et puis ils font des speeches?
0: Absolument!
8: Bien sûr!
9: Tu peux encore t'inscrire!
0: Rocco Siffredi a eu un prix d'interpénétration féminine.
8: Non, j'attends le festival de Cannes pour ça, je préfère.
6: Pourquoi t'as arrêté?
8: Parce que j'ai bientôt 40 ans.
6: Ah, c'est pas qu'on t'a chassé?
9: On l'a chassé.
8: La quoi?
9: C'est pas qu'on t'a chassé, elle dit. On t'a chassé?
8: Ah ben non, on va pas chasser, non. Oh, ça
9: non.
8: Ah non. Mais j'ai même poussé la machine un peu trop loin.
0: Je pense qu'elle vous chasserait bien, vous voyez.
6: Non, c'est vrai qu'on ne t'a pas chassé.
8: Ah non, jamais de la vie.
6: Pourquoi? Mais on t'a exclu parce que tu t'es vieux.
8: Mais tu m'as pris pour un sanglier ou quoi?
6: Mais tu sais que tu imites davantage mieux les sangliers qu'un être humain.
8: On est tous des sangliers.
0: Pour Franck Prost, qui habite Rennes, c'est en Bretagne, ça tout le monde le sait. Une question toute simple, alors, question, puisque désormais, on va en trouver des enroulables. Jusque-là, on pouvait en trouver, même si ce n'est pas la majorité des pliables. Bientôt, il y en aura des enroulables.
6: Ah, des téléphones portables.
0: Bonne réponse de Marcela Yacoub. Eh oui, les smartphones flexibles, des appareils à écran pliable. Alors, c'est vrai qu'on en voit un peu plus qu'avant. C'est sorti il y a déjà 5 ans, en 2019, les smartphones pliables.
11: Les enroulables, on les met pas dans les poches, on les met carrément dans le slip.
9: Oui, mais non, il faut des télé enroulables aussi.
0: C'est-à-dire qu'en fait, c'est mou, vous voyez. Vous allez pouvoir le mettre, par exemple, autour de
11: comme un bracelet.
0: Comme un bracelet. Il s'enroule, il est mou, le téléphone.
8: Mais qui fait ça?
0: Motorola.
8: Ah, ok. Parce que là, apparemment, il y a un nouveau Tesla qui va sortir. Il va mettre tout le monde d'accord.
0: Un nouveau quoi?
8: Tesla.
7: Mais ils font des téléphones, Tesla?
8: Des téléphones, ouais.
6: Des voitures enroulables.
7: Autour des platanes, oui, on pourra les enrouler.
0: Moi, je suis tenté quand même par le téléphone pliable.
6: Oh, bien sûr, mais évidemment, tout le monde va avoir son enroulable, en fait.
0: Non, pas enroulable, un pliable.

0: Oh là, j'en suis pas là encore, parce que c'est vrai que ça me paraît un peu mou.
1: Oui, mais vous qui êtes Apple, Apple, ils n'en font pas chez Apple.
0: Ah, ils vont finir par en faire.
2: Non, non, depuis que Steve Jobs n'est plus là, ils n'ont pas fait d'innovation transcendante. Hein.
0: Qu'est-ce que vous en savez, vous?
2: Bah, parce que je suis l'actualité, moi je suis Samsung, je sais, c'était...
0: Mais Samsung, vous ils sont...
3: Attention.
0: Ils sont plus oh, pardon. Moi, je suis Angoune. Moi, je suis Angoune.
3: La représentante.
0: Moi, j'ai une Angoune, elle est pliable aussi.
3: Elle rit jaune.
0: Elle est pliable, elle est...
3: Non, on va s'arrêter là.
4: Mais elle doit être très difficile à emballer.
3: Oh, oui, elle n'est plus emballable.
0: Oh, pop, pop, pop, pop.
2: Mais elle a déjà déroulé.
0: Oh, pop, pop, pop, pop, pop, pop, pop, pop.
3: Du câble, Rota.
0: Elle va fermer son clapet.
3: C'est pour moi ou Valérie?
0: Ah non. Alors justement, puisqu'on parlait de flexibilité de ces téléphones enroulables, moumou en quelque sorte, regardez l'enchaînement, je vais vous demander qui a écrit cette nouvelle publiée en 1854,
3: oh là là.
0: Nouvelle qui nous raconte l'histoire du chien Moumou, pauvre chien qui va être tué parce qu'il aboyait trop.
2: Moumou.
0: Moumou, le chien Moumou.
3: C'est auteur français?
0: Un auteur français, non.
2: Ah non, parce que c'est japonais, Moumou.
0: Comment ça, c'est japonais, Moumou?
2: Bah, le
3: Jean
2: chien. Bah, si, c'est japonais, c'est des syllabes. Moumou, c'est japonais.
3: Miu Miu, elle est pas japonaise.
0: Elle a raison.
2: Miu Miu, c'est un chat. Miu Miu, c'est un chien.
0: J'ai jamais pensé à vous appeler comme ça.
3: Non, surtout pas.
2: Mais moi, je dirais que je sais pas, c'est un consonant japonais, sinon on aurait dit Moumou.
0: Non, Moumou, M-O-U, M-O-U.
4: C'est pas l'actualité, non, ça a pas à voir avec l'actualité.
0: L'actualité, le mot serait fort, mais ça a quand même à voir avec quelqu'un qui aurait eu...
3: Quel âge?
0: Là, ça fait beaucoup à calculer parce qu'il était né le 28 octobre, certes. Mais 1818, alors.
2: Ah oui, ah oui,
0: faites les comptes.
4: Ah, c'est Ivan Tourgueniev.
2: C'est pas vrai.
4: Le russe.
5: Oh, mais alors, lui aussi, avec les dates, il dit un nom.
0: C'est le nouveau Paul Aïkarat.
6: Ah,
0: hein,
6: c'est dingue. Non, c'est l'ancien.
4: Vous êtes allé.
0: Bonne réponse de Christophe Barbier. Ivan Tourgueniev. Bravo, Barbier.
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0: Voilà, là, pendant la pub, Stevie nous fait...
9: Une soufflante.
0: Crise nerveuse.
10: Il a raison. Moi, c'est comme si on me débinait Napoléon.
9: Poutine Ross.
11: Stevie, détends-toi.
9: Faire partie de la famille royale, tout le monde pense que c'est génial. Non, c'est que des contrariétés, c'est le devoir avant tout.
0: Mais bien sûr.
9: Meghan Markle, elle est tellement con qu'avant d'épouser le prince, elle a même pas regardé quel était le protocole britannique. Elle épouse une famille, elle va même pas sur internet se renseigner comment vit cette famille. C'est quand même la dernière des connes, arrête. Franchement.
11: Détends-toi, Stevie.
9: Elle avait peut-être pas de réseau.
11: Il est très énervé, Stéphane Bern. Hein.
9: Cette Meghan m'emmerde. Donc, point, je veux dire. Pardon.
0: Elle a l'air charmante en
9: plus. Non. Elle est tout sauf charmante.
0: Mais qu'est-ce qu'elle a pas fait de bien alors?
9: Mais tout, je veux dire, elle arrive dans une famille qui est quand même la famille la plus connue du monde. Donc il y a des articles sur internet. On sait comment ces gens-là vivent depuis des siècles. C'est quand même pas arrivé depuis 20 ans. Ça fait quand même des siècles, depuis la nuit des temps, depuis 1800 ans, que la famille britannique vit comme ça.
0: Mais vu comment j'ai remis la manivelle.
9: Ah oui, mais ça me tue. Et l'autre, elle est trop conne pour Eva. Comment on se renseigne, comment vit cette famille, les papiers, les articles. Elle qui est friande de tout ce qui brille. Elle a quand même lu des articles sur sa future belle famille. Eh ben, pensez-vous. Oh bah non. Oh putain, Diana. Non. Arrêtez avec celle-là. Parce que je peux pas la voir.
11: On a compris, oui.
9: Bravo. Elle va me provoquer un saignement de nez.
11: Hey, voilà. Stevie,
9: future reine d'Angleterre, c'est ça?
11: Stevie, il faut que t'arrêtes les rillettes. Hein.
9: Mais ce qui me tue, c'est la bêtise des gens, en fait. C'est ça que je supporte pas.
0: Non, mais enfin,
9: elle est quand même d'une bêtise. bêtise insensée.
10: Et pourquoi il est tombé amoureux d'elle?
6: Mais justement.
9: Mais personne ne sait pourquoi. Et puis elle a maltraité le personnel aussi de Kensington.
2: Ah voilà, là,
12: là, il paraît.
9: Ah, mais, non, mais elle a été odieuse. Non, mais parce
10: que. Enfin, le personnel.
9: La famille royale britannique travaille avec, généralement, ceux qui travaillent autour de la famille royale britannique, c'est de génération en génération. Les parents travaillent avec les parents et ainsi de suite.
2: Alors, tu es bonne de génération.
9: C'est pour ça qu'on était très conservateurs.
2: Tu habites
9: donc,
2: là-bas.
9: Ils arrivent dans une maison qui est rodée. Donc c'est pas elle qui va mal, c'est pas la famille royale qui va mal parler au personnel, puisqu'ils connaissent déjà les parents et les grands-parents.
2: Mais bien sûr.
9: Ce que je vous dis, c'est vrai, hein, vous pouvez me prendre ou pas me prendre, mais il y a un respect mutuel vis-à-vis des servants
0: ils ont
9: et
0: été
9: des dirigeants.
0: Racistes.
12: Il y a eu du racisme,
0: parce
12: on a dit ça.
0: Elle n'était pas blanche.
12: Rappelle-toi. Voilà.
0: Ça, quand même, il faut que vous le voyez, ça,
12: c'est
0: monsieur.
12: Bien sûr, c'est une métisse.
6: Là, on a dit que ça avait posé problème.
12: Et voilà.
9: Oui, mais en attendant, qui a mal parlé au personnel? Parce que toute l'histoire vient de là, c'est quand même elle et pas l'inverse.
12: Et le personnel
9: voilà,
12: pouvait pas aller
9: les choses à ça.
12: Le personnel pouvait pas aller sur internet pour savoir qui était Meghan Markle.
0: Une question pour monsieur Guercher qui habite Marseille, question qui va nous permettre de quitter la famille royale.
2: Oh non.
0: Et la famille Bravo qui n'a rien à voir.
10: Qu'est-ce qu'elle a?
0: Non, on va parler du Panthéon. On a évoqué il y a quelques semaines évidemment l'entrée de Joséphine Baker au Panthéon, mais est-ce que vous vous rappelez qui est la première personnalité à être entrée au Panthéon au 21e siècle?
10: Oh là, Marie Curie.
2: Simone Veil.
9: En 2001, c'était l'année du Loft.
0: Au 21e.
12: C'est pas l'ancienne résistante.
2: Olympe de Gouges.
9: Maurice Genevoix. Ah non, Lucie Aubrac.
0: Ah non, Maurice.
9: Isabelle Aubray.
12: Enfin, Isabelle Aubray.
2: Elle est encore vivante.
12: Mais elle est rentrée pour faire des photos.
9: Je crois sur les deux.
2: Je crois qu'elle est vivante.
12: Elle est rentrée faire des photos et elle est ressortie.
0: Isabelle Aubray, qu'on embrasse, vit encore. Et vous m'avez dit Maurice Genevoix, c'est le dernier là à être entré en 2020.
2: Est-ce que c'est une résistante?
0: L'avant-dernier.
10: Et moi j'ai dit Marie Curie.
0: Avant Joséphine Baker. Marie Curie. Ah non, Marie Curie, c'était en 95. Donc c'était encore au 20e siècle.
2: C'est un auteur.
0: Un auteur, oui.
2: C'est pas Johnny. Hein.
0: C'est pas Johnny, non. En 2002, en 2001, il n'y a pas eu d'entrée au Panthéon. Mais en 2002, la première personnalité à être entrée au Panthéon au 21e
9: siècle. À Guy Moquet,
0: non.
12: C'est un homme,
0: Un homme, oui.
2: Un homme.
12: Écrivain.
2: Mais mort en 2002 ou.
0: Ah non, bah non. Très rare qu'on rentre au Panthéon directement.
12: Oui. Hein. Ils l'ont déterré, donc.
0: À part si vous visitez. C'était l'endroit, évidemment.
2: Mauriac,
0: non.
12: Il est mort au 19e siècle?
0: Mort au 19e, oui.
12: Il écrivait du théâtre aussi.
0: En fait, il est rentré, je vais même vous aider un peu, est rentré au Panthéon pour le bicentenaire de sa naissance.
12: Victor Hugo?
0: Victor Hugo, non.
9: Ah, Rimbaud?
0: Non.
2: Zola, non.
12: C'est pas...
10: Est-ce que c'est une figure littéraire ou politique?
0: Ah, figure littéraire, grand romancier français, bien
12: Flaubert,
0: sûr.
10: Barbet d'Aurevilly.
0: Flaubert, Stendhal, non.
10: Mais non, ils sont pas là.
0: Et c'est vrai qu'on n'imagine pas qu'il ait fallu attendre 2002 pour qu'il entrât au Panthéon.
12: Mais on en a
0: Chateaubriand, ça fait trois fois qu'on le dit.
12: Diderot.
0: Mais non.
10: Bon, arrêtez de dire des noms. Flaubert. Essayez de situer.
2: Bravo.
6: C'est plus vieux.
10: Est-ce que.
9: Bon, t'as déjà dit.
10: Qu'il a fait une saga.
0: Ah ben oui, plusieurs.
12: Yannick Noah.
10: Proust,
0: non.
10: Non. Est-ce qu'il a fait une...
12: Alexandre Dumas.
0: Bonne réponse de Florian Gazan. Eh oui.
2: Ah ben ouais.
0: Curieusement, celui qui est entré au Panthéon au 21e siècle, le premier du 21e siècle, c'est Alexandre Dumas pour le bicentenaire de sa naissance. Et oui, l'auteur des Trois Mousquetaires, de la Reine Margot, du Comte de Monte Cristo, et je vous en passe, est au Panthéon depuis peu, depuis 2002. C'était à l'occasion du bicentenaire de sa naissance. Bonne réponse collective, mais conclue par Florian Gazan.
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0: Une question pour monsieur Bouton, Andreas Bouton, qui habite Aix-sur-Vienne. À la Saint-Norbert, on attend plus de 6 millions de personnes. Mais où ça?
10: C'est en Irlande.
12: C'est en France.
0: En France, non.
12: Est-ce que c'est lié à la climatologie, c'est-à-dire qu'un phénomène...
0: Pas du tout.
15: C'est en Europe
0: C'est en Europe.
16: C'est la Saint-Norbert, le patron, ou c'est une ville qui s'appelle Saint-Norbert?
0: C'est pas bête ça, monsieur Junior, comme
16: mais
0: question.
16: Non, mais c'est moi qui l'a posé.
0: Mais c'est bien le Saint-Patron, c'est le jour de la Saint-Norbert.
16: Est-ce que c'est une fête religieuse?
0: Une fête religieuse,
12: c'est lié au sport, à une activité...
0: Le sport, non.
16: C'est une fête un peu rigolote, genre originale, c'est en Europe?
0: Pas vraiment rigolote.
16: C'est en Europe?
0: En Europe, oui.
15: Commémoration?
0: Commémoration,
17: en Espagne?
12: Ce ne seront pas 6 millions de personnes au même endroit, on pourra être connecté.
15: C'est une réunion Zoom, hein, oui.
16: Si c'est 6 millions répartis dans le monde, la question n'a aucun intérêt.
12: Tu peux pas avoir 6 millions de personnes dans le monde.
0: Mais
12: non, j'ai raison.
17: À Noël, t'as 6 millions de gens devant une dinde. Ah oui, bon, bah c'est pas...
0: Ça s'appelle le concours Miss France.
17: Est-ce que c'est en Espagne?
0: En Espagne.
16: Est-ce que c'est vieux? Est-ce que c'est ancestral?
0: C'est funéraire?
16: Depuis longtemps?
0: Bah, c'est-à-dire que c'est
17: un
0: vrai.
17: Un carnaval.
0: Tous les 10 ans, ça a son importance, oui.
17: En Italie.
0: En Italie, non.
15: C'est lié à l'alcool.
16: Est-ce que on commémore un Norbert célèbre?
0: Ah non, pas du tout.
12: C'est pas lié au méridien de
16: Greenwich.
12: Au méridien de Greenwich ou au méridien de Greenwich?
0: Ah oui.
12: Peut-être il y a un changement de latitude ou un changement de non, c'est pas.
16: Bah, quand tu bouges, il y a un changement de latitude.
12: C'est lié à l'équateur.
0: Vous avez déjà donné rendez-vous à Nathalie dans un méridien ou dans un Mercure?
12: Ah, vous êtes très très fort. Non, on n'est pas hôtel du tout.
0: Ah, vous n'êtes pas
16: tu la fourres dans la rue.
17: Mais vous êtes.
16: Ah, mais c'est chouette, t'as raison. Pourquoi pas un petit pas de porte.
12: Il a raison.
16: Il est en train de parquer.
12: Elle m'a posé une question extraordinaire parce que. Arrêtez Laurent. Elle m'a posé la question.
0: Et les juifs, alors ils font l'amour sous les portes cachères.
12: On l'a pas fait encore.
16: Non. Mais... Toujours pas.
17: Mais qu'est-ce que t'as... Mais...
15: Il vous appelle au
12: secours. J'ai pas envie de donner aujourd'hui. Aujourd'hui, j'ai pas envie de donner.
16: Oh, mais... Ça va, Rothschild.
0: Dites-lui à elle, mais pas à nous.
12: Ouais, mais je suis très gênée.
17: Qu'est-ce qu'elle mange? Elle est végétarienne.
12: Le problème, c'est que je ne sais pas ce que je dois dire ou pas dire. J'ai envie de lui envoyer un texto.
16: Moi, je vais simplifier la vie pour toi.
15: Il faut ton autorisation.
16: Attends, je vais te simplifier la vie, Johan. Tu préfères perdre ton boulot ou perdre ta meuf?
12: Ah, je préfère garder mon amour de ma vie.
16: Ah, d'accord.
12: Et personne n'applaudit dans le public. Non. Voilà le romantisme.
16: Et bah alors, casse-toi.
0: Ça, c'est une bonne nouvelle.
12: Quand on s'est vu récemment, en fait, j'ai fait une mise au vert, je me suis arrêté à l'hôtel parce que elle habite très très loin.
15: C'est quoi une mise
12: au vert? Je peux pas faire la route sans m'arrêter. Donc je me suis arrêté dans un petit hôtel, et je vous assure, et j'avais la boule au ventre, et je sais que c'est bon.
16: Et la gaule?
12: Parce que quand on.
16: Non, mais ah oui.
17: J'ai la boule. La boule.
16: Bah, c'est lui la boule, hein.
12: Non, mais est-ce que ça vous arrive encore à vous, franchement, d'avoir la boule au ventre, d'avoir le stress?
17: Ah oui, toi, quand tu parles, oui, je l'ai. Tu m'angoisses, en fait.
15: Johan, vous faites
17: des rêves humides. Elle habite où? Elle est pas con, elle habite très loin.
12: Elle habite très loin.
17: Elle a déménagé.
12: Ce qui est génial, c'est que je vous assure, en revanche, dès qu'on s'est vu, tout de suite, tout de suite, ça disparaît, ça y est, c'est.
16: Mais attends, mais c'est pas loin, Beauval. Je comprends pas, c'est pas le zoo de Beauval, c'est à côté, non, c'est à 3 heures.
12: Elle m'a dit qu'elle était vraiment, elle t'administritorait.
0: Oh, dis donc, on est en train de perdre 300
16: balles.
17: C'est pas honnête.
16: De Yann devrait être décompté.
17: Quand vous parlez de vous, quand vous parlez de vous, de vos anecdotes, vous arrêtez le compteur.
0: Oui, mais
17: là vous la faites, vous le faites parler, et on arrête pas le compteur.
16: C'est injuste.
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0: C'est fini, et tant mieux pour les 300 euros qu'on va donner à monsieur Bouton, qui habite Aix-sur-Vienne, et sûrement 100 euros de plus dans la salle. Regardez.
16: Oh, il y a une dame, elle est motivée, madame.
0: Il y a une main qui se lève.
16: Avec une main levée aussi.
0: Attendez, je vais passer par là.
16: Alors, la salle d'énergie.
0: Attendez. Voilà, enlevez la prothèse.
16: Poussez la canne. Dégagez le fauteuil. Enlevez la secrétaire médicale. Le défibrillateur, on s'en fout. Bonjour madame, bienvenue. Votre prénom, votre réponse d'après vous?
19: Je m'appelle Valérie et je pense que c'est pour le 6 juin 44.
0: Et bien sûr, le D-Day, 80e anniversaire du débarquement.
16: Valérie,
0: c'est le jour de la Saint-Norbert, c'était mon piège.
16: Excusez-moi, merci.
0: Bravo madame, vous gagnez 100 euros.
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0: Oh, une question culturelle assez facile pour Vincent Lepage qui habite Gênes-sur-Glaise en Mayenne. Bah, oui. Il aimerait que ce soit plus difficile, notre auditeur, oui. Évidemment. Vous savez qu'on célèbre aujourd'hui le 700e anniversaire de la mort du poète et écrivain italien Dante, puisque il est mort le 14 septembre 1321 à Ravenne. On a fait déjà pas mal de questions hein, sur Dante dans cette émission, mais au fond, la question la plus facile peut-être que je n'ai jamais posée, c'était

0: Quel est le nom de Dante ?
1: Alighieri.
0: Excellente réponse de Julie Leclerc. Alors là,
2: Alighieri.
0: Là, non, voyez. Voyez, non, franchement, ils doivent regretter de vous avoir laissé partir.
3: Ah, oui.
4: Ah non, elle... non, mais est-ce que c'est les noms, tu le sais, parce que c'est le nom de toutes les académies italiennes où on apprend l'italien, ça s'appelle Académie Alighieri.
3: T'as dit que c'était vulgaire l'italien?
4: Pas Dante Alighieri, lui, il n'était pas vulgaire. Berlusconi ou tous les gens d'aujourd'hui, oui, mais pas avant.
0: Ah, dites pas ça, monsieur de Kersauzon, qui a connu Silvio Berlusconi. Olivier,
5: bien, ouais.
0: Vous avez été dans les soirées...
5: Je travaillais pour lui, moi.
0: Bah voilà, vous êtes allé dans les soirées Bang Bang.
5: Je travaillais en Italie, moi.
0: Dans les soirées Bunga Bunga,
5: vous avez... Non, tu rigoles. C'est une légende, ça.
4: Bunga, non, mais Bunga. C'est pas une légende.
5: C'est une légende, mais complètement. J'ai bossé avec lui, je le connais très bien, tu rigoles.
0: Qu'est-ce que vous avez fait avec monsieur Berlusconi, Olivier?
5: J'ai fait une émission avec les Italiens qui était sympa, qui était une émission d'aventure. Il y avait des
0: de jolies femmes intellectuelles qui vous...
5: Non, pas du tout. Non, on faisait pas dans la pétasse, on faisait dans l'aventurier. Non, mais il y avait une équipe italienne qui était vachement bien. J'aimais bien. Hein. C'était agréable.
0: C'est bien payé, j'imagine.
5: Bah oui, évidemment.
4: Mais tu as fait des magouilles.
5: À Milano Doué, moi j'allais, ouais.
4: Mais tu n'as pas des procès, toi, pour corruption, comme lui?
5: Non, mais je...
4: Ah non, mais il va finir un tol.
5: J'aimais bien ce mec, parce que...
4: C'est qu'il mérite, par ailleurs.
5: Milano Doué, c'était intéressant. Ah, bon. À l'époque, c'était de la télé-nouvelle.
4: Non, mais comment tu as pu travailler avec Berlusconi? Mais c'est... Quelle honte! Mais
5: j'ai pas travaillé avec Hitler parce qu'il était mort. Voilà.
0: Puisque vous aimez mon accent italien, écoutez cette autre question et ce sera peut-être 300 euros pour Philippe Rouze qui habite Oustaritz dans les Pyrénées-Atlantiques. Pouvez-vous me dire sous quel autre nom on connaît Alessandro Di Mariano Di Vanni Filippi?
5: Benalla.
0: Non.
2: C'est un écrivain?
0: Ah non, un écrivain, non. Alessandro Di Mariano Di Vanni Filippi.
2: Acteur.
0: Acteur, non.
6: Peintre.
0: Peintre, oui.
6: Ah. Un peintre du 14e.
0: Un peintre que vous pouvez...
2: Renaissance.
3: Modigliani.
0: Modigliani, non. Vous avez dit du 14e, chère Isabelle, car j'entends vos questions.
6: Oui, j'aime... Oui.
0: Eh oui, et je vais vous répondre non, plutôt 15 et 16e, puisqu'il est mort
6: Botticelli.
0: Il est mort... Vous avez dit...
6: Botticelli.
0: Botticelli. Excellente réponse. Bravo. Isabelle Mergaux.
6: Non, n'applaudissez pas, c'est mon métier.
0: Alessandro Di Mariano Di Vanni Filippi, c'est évidemment Sandro Botticelli, le peintre italien né à Florence en 1445. On en parle parce que ce peintre de la Renaissance est exposé actuellement au musée Jacquemart-André. Vous avez jusqu'au 24 janvier pour aller, voir la Vénus pudique. C'est un petit musée, musée Jacquemart-André.
6: Oui, il est très agréable à visiter.
4: Oui. Non, justement, il y a trois tableaux.
2: Mais c'est une
6: agréable à visiter.
2: C'était une propriété de milliardaires.
7: Ce petit musée qui est boulevard Haussmann à Paris.
2: C'est super.
7: Les locaux sont magnifiques.
4: C'est un musée qui n'a aucun lien avec.
5: Excusez-moi, il y a l'invitado Mysterio qui attend là.
4: Moi, je ne sais pas pourquoi on ne les ferme pas. Ces musées, c'est comme une blague. Il y a trois trucs, tu rentres, tu sors, et tu ne t'es même pas rendu compte.
6: Mais oui, mais c'est mieux que de faire, quand tu as des enfants, c'est plus intéressant de faire ça que des grands musées.
4: Parce que
6: musées.
4: Toi, tes enfants, tu les éduques d'une façon...
0: Je suis désolé, il y a 50 œuvres là de Botticelli dans ce musée.
6: Oui, c'est un petit musée sympa.
4: Ils doivent être, dans un bibliothèque. Un sur l'autre comme ça.
3: Mais c'est très bien. Moi, c'est très bien pour moi parce que moi, après, si c'est trop grand, je
6: perds. Moi, c'est pareil.
0: Lui, il a cru que c'était le musée Brakma rentré. Alors évidemment.
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0: Qu'est-ce qui est arrivé deux fois en 24 heures à Ernest Hemingway et sa femme dans les années 50?
3: Une tornade, un ouragan là-bas dans les Keys?
0: Non.
4: Et ils étaient à Cuba?
0: Non. Non.
4: Ils étaient aux États-Unis à l'époque?
0: Non, ils étaient, pour tout vous dire, ils étaient du côté en safari, en Ouganda. Et là, en 24 heures, il leur arrivait deux fois la même
4: chose. Ils se sont fait mordre par des rhinocéros?
0: Non.
3: Violés par un éléphant?
0: Non.
10: Est-ce que c'est arrivé que à eux ou c'est arrivé à d'autres gens?
0: Alors, il y avait très peu de personnes avec eux.
11: Ils se sont fait taper par la foudre.
0: Mais ils n'étaient pas seuls, ça c'est vrai. Et Ernest Hemingway raconte ça d'ailleurs dans une lettre qui s'est vendue très cher. 220 000 euros la lettre.
4: Et ils ne sont pas fait attaquer par des lions?
0: Non, non, non, non. Deux fois en 24 heures.
1: Par une tribu africaine?
0: Non plus.
1: Sans aucun racisme.
11: Ils sont allés aux toilettes?
12: Attendez.
0: Pardon?
11: Ils sont allés aux toilettes?
0: Oh, bah, deux fois en 24 heures.
12: C'est pas étonnant, quoi.
4: Dans les cadres du safari qui leur est arrivé.
0: Alors, ils étaient en safari et là, qu'est-ce qui se passe?
12: C'est quelque chose d'agréable ou de désagréable?
0: Ah non, non, c'est pas agréable. Non, non, ça, c'est surtout, alors je vais vous dire, c'est très étonnant. Ça arrive rarement deux fois en 24 heures.
12: Est-ce qu'on peut en mourir?
0: Ah oui, oui, ils auraient pu mourir.
10: Ils ont pris la foudre sur la tête.
0: Pas pris la foudre.
1: Des sables mouvants?
0: Non, non.
11: La Jeep, elle a crevé?
0: Non, la Jeep, non, n'a pas crevé.
12: Tu meurs rarement en changeant un pneu. Ouais,
4: ouais. Ils sont fait
11: Ah bah moi, si.
4: Ils sont fait attaquer
0: c'est
4: par.
0: C'est ce qu'on appelle le cric qui tue.
4: Ils sont fait attaquer par des locaux, par des tribus.
1: Non, j'ai demandé.
0: Ah non, non, non, non, non, non, non.
11: C'est par rapport à des animaux?
0: Ah non, il n'y a pas d'animaux là-dedans, non, non.
12: Est-ce que c'est un phénomène météorologique?
0: Alors, il y a Ernest Hemingway, il y a sa femme.
12: Je vais la reposer un peu plus tard, la question.
0: Alors, je ne sais pas si la météo a à voir là-dedans, mais peut-être que la météo a à voir là-dedans.
12: Merci, Laurent.
0: Il y a peut-être un lien avec la météo tout de même.
4: La voiture est tombée en panne, il ne pouvait pas sortir.
0: Non, la voiture n'est pas tombée en panne. On est en 1954.
1: Juste après
12: Est-ce
1: la
12: qu'ils
1: guerre.
12: Sont tombés dans une crevasse?
1: Il y a un serpent qui est rentré dans la culotte de Madame Hemingway.
0: Deux fois en 24 heures.
7: La chance.
1: Et c'est pour ça qu'il en a fait une lettre, il en a fait un roman.
11: Ah oui,
1: Le serpent dans la culotte d'Ernest Hemingway.
12: Est-ce que c'est un rapport avec les animaux ou les insectes?
0: Non, pas du tout.
10: Est-ce que c'est quelque chose qui vous est arrivé une fois dans votre vie? Ou
0: moi, non. Par chance, non.
1: Ah oui, par chance.
10: Ah, il s'est trompé.
0: Monsieur Janssen, peut-être.
1: Est-ce que ça.
10: Il s'est trompé de trou?
11: Non, je sais pas. Ça m'est arrivé.
12: Est-ce que ça a un rapport avec le sol?
0: Le sol, oui. Oui, je suis obligé de vous dire oui.
4: Bah,
0: le sol,
4: que...
0: Oui et non, d'ailleurs. Alors, ils sont en Ouganda avec Madame Hemingway. Oui. Hein.
1: Elle était plutôt sympa.
0: Ernest est là, il y a Madame aussi. Il n'y a pas que, évidemment. Il y a l'avocat aussi.
1: Gérard.
0: Pardon?
1: Gérard, leur copain Gérard.
12: Est-ce que c'est quelque chose qui leur est arrivé quand ils étaient en mouvement?
0: Oui,
11: dans l'avion.
0: Ah!
11: Ils ont eu un problème dans l'avion.
0: Alors,
7: ils sont écrasés deux fois.
0: Ils ont échappé deux fois à un crash aérien.
1: Wow.
0: Bonne réponse de Constance, aidée par Jean-Philippe. En effet. Ils sont en Ouganda. Le couple est d'abord victime d'un accident d'avion alors qu'ils souhaitent photographier les chutes Murchison. Le pilote a été contraint d'effectuer un atterrissage en urgence pour éviter un groupe d'ibis.
11: Ah oui, les hôtels.
0: Non. tous, on essaie en tournée, on essaie d'éviter les ibis.
1: Généralement, c'est quand il n'y a rien d'autre, hein, l'ibis. Oh merde, on va devoir aller à l'ibis. La soirée est niquée.
10: Le pire, parce qu'il y a plusieurs catégories d'ibis.
0: Ouais. Ah oui,
10: l'ibis budget.
1: Il est moins bien que le style.
10: Ah ouais, c'est comme son nom l'indique.
11: Budget,
0: les Mercure, c'est mieux, les Mercure.
1: Ah oui,
11: Mercure, c'est la classe.
0: Et top, c'est le Méridien. Alors,
11: il y en a plus beaucoup.
0: Ah oui.
11: Et des Méridiens. Mais puisque avant, ça appartenait à Air France, les Méridiens. Vous
0: savez. Alors là, je vous ai raconté que le risque d'un premier crash aérien.
1: Mais racontez-nous le second, là.
11: Oui, voilà. Parce qu'on est pendu à vos lèvres.
0: Alors, ils sont là, les Hemingway. En Ouganda, ils veulent photographier les chutes.
1: Ouh là là. J'essaie de mettre un peu de jeu, un peu d'acting là-dedans.
0: Peut-être on pourrait le jouer d'ailleurs.
1: Ah oui, Constance, moi je peux faire Ernest.
0: Constance, vous voulez bien faire Madame Hemingway?
7: Yeah.
0: Bon, parfait. Monsieur Boublil,
1: oui,
0: c'est l'acteur.
4: C'est vrai qu'il fait penser à Hemingway.
1: C'est vrai,
4: quand on les voit, on imagine tout de suite.
1: J'ai l'impression que c'est ironique et ça me plaît pas.
4: Vie parallèle.
1: Allez, vas-y, allez, j'y vais.
11: Moi je suis le pilote.
1: Il est un peu comme Trump, quoi, Hemingway, un peu.
0: Alors là, ils sont en Ouganda.
1: Oh, what the fuck? What an amazing country.
0: Ils veulent photographier. Les chutes.
7: Alors, moi, je ne vais pas faire l'accent américain, je vais faire l'accent picard. Okay. Qu'est-ce qu'on va où là? Quand c'est ce qu'on atterrit là?
1: Ah, bah, d'accord. Eh ben alors, on arrive bien à temps, mon chéri.
7: Ah, bah oui, à temps.
1: T'inquiète pas, mets-toi sur le ventre, je vais te faire un petit mensonge.
7: Oh, tiens, je connais, la dernière fois que t'as fait ça, j'en ai eu deux de gamins.
1: Coquine, bon. Ah, vas-y, t'as.
0: C'est le couple Hemingway, mais version France 3.
12: Mais c'est fou, du coup, t'es ni chanteur ni acteur en vrai.
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0: Bon, bref, alors ils évitent le groupe d'Ibis. Hein,
3: oui. Voilà.
0: Et là, il...
3: Oh là, il y a encore un hôtel Ibis pour Laurent.
0: Et il passe une nuit dans la jungle parce que le pilote a réussi à ne pas se cracher. Mais quand même, il a fallu atterrir d'urgence. Une nuit dans la jungle, les médias ont même annoncé la mort d'Ernest Hemingway.
1: Mesdames et messieurs, nous annonçons la mort d'Ernest Hemingway.
0: Ah, vous faites aussi
1: la radio et tout.
0: Mais

0: Nous annonçons la mort d'Ernest Hemingway en Ouganda, ayant échappé à un groupe d'Ibis. Vous le retrouverez prochainement. Qu'est-ce qu'il y a, vous, je
1: Mais alors, et le pilote, il a recommencé.
0: Alors,
2: il a dit, attention, on va se cracher.
3: Il a dit en anglais.
2: Attention, crispez-vous, brace.
4: Il a dit bien, mesdames et messieurs, bienvenue à tous. Ici Mustapha de chez Lufthansa.
0: C'est ça, c'est un bad boy.
5: Parce que toi, ton pilote, il ressemblait beaucoup à Christian Clavier. Quoi.
2: On va cracher, ok.
0: Et alors, le lendemain, ils repartent d'Ouganda et là, paf, ça remet ça, l'avion qu'ils prennent. Dans le second vol, l'appareil prend feu. Et
2: oh là là, attention, ça brille.
1: C'est le même appareil qu'ils ont pris.
0: Non, un autre avion.
5: Avec un autre pilote.
0: Qui prend feu et qui laissera à Ernest Hemingway des séquelles à vie, voyez-vous.
5: Ah oui, il a brûlé.
0: Des blessures conséquentes.
5: Tu le savais, ça.
2: Ça veut dire quoi, des blessures?
0: Le rein droit a été rompu, le foie et la rate blessés.
2: À cause d'un feu.
0: Je vous lis la lettre d'Ernest Hemingway, c'est lui-même.
5: On la connaît, vous n'avez pas besoin de nous la dire.
0: Le rein droit a été rompu, le foie et la rate ont été blessés. Je ne pouvais plus écrire de lettres à cause de mon bras droit qui était brûlé jusqu'aux os au troisième degré. Ça me faisait des crampes, raconte Hemingway.
2: Mais gaucher.
0: Les doigts brûlaient et la main gauche était également brûlée au troisième degré.
4: It burns, it burns.
0: Je ne pouvais plus taper. Et même sa compagne Marie a eu un grand choc et sa mémoire n'est pas encore très bonne. Elle ne s'en est pas remise.
2: Je me souviens plus de rien.
0: Mais tout va bien. Il est optimiste.
2: On est en vie.
0: Parce que quand même, si sa femme a plus de mémoire et que lui, il pouvait plus écrire des deux bras, je trouve que c'est drôlement optimiste pour un écrivain de conclure par « tout va bien ». Bah écoutez, voyez, il y a des hommes qui sont optimistes dans la vie.
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0: Vous bricolez vraiment, monsieur Wiesmann?
8: Écoutez, ça se voit pas. Enfin, physiquement, c'est vrai que j'ai pas un physique de bricoleur.
0: On
8: si
0: vous
8: ça
0: imagine
8: existe.
0: Pas chez le roi Merlin.
8: Mais ça peut m'arriver quand vraiment il y a une très très forte pression de la part de mon épouse. Je peux visser, dévisser, défoncer même.
5: Voilà. Mais ça veut rien dire, Ad Philippe, il a un physique de garagiste, il est écrivain.
9: Oui, c'est vrai. On me prend pour un ancien boxeur aussi.
5: Ah, c'est vrai?
9: Parce que j'ai un nez cassé. Mais même quand il n'était pas cassé, on me disait, vous avez le nez cassé. Alors depuis, je me suis cassé deux fois. Pour être raccord, quoi. Ouais,
0: c'est une solution, évidemment. Vous êtes content de rencontrer pour la première fois Karine Le Marchand?
9: Je suis ravi, je suis sous le charme. En plus, on est de la même région,
3: mais oui,
9: de la même ville. Merveilleux.
3: Oui.
0: Mais vous vous connaissiez
3: on
0: déjà?
3: On se ressemble.
0: C'est vrai que vous avez un nez de boxeuse.
8: Mais juste pour qu'on ait un public sympathique aujourd'hui, oui, oui. Est-ce que c'est vrai que tous les sièges ont été désinfectés des punaises de lit?
0: Mais c'est ça, ce stress qu'on voyait dans la salle.
5: Mais on peut se les passer comme ça, les punaises de lit? C'est-à-dire que si un copain a des punaises de lit chez lui, il vous les passe?
0: Non, c'est pas contagieux, je crois.
5: C'est pas contagieux?
0: Non.
3: Mais qu'elle rentre dans ton pantalon.
10: Moi, je préfère que ce soit autre chose qu'une punaise qui rentre dans mon pantalon, quand même.
5: Oh, coquine! Bah, on parle beaucoup d'Hidalgo, Malara Bachelot.
8: Mais je sais pas si vous avez écouté. Il y a eu une étude incroyable sur la sexualité des punaises de lit que je vous recommande.

0: vient d'avoir un petit bébé.
1: Ah oui.
0: Et alors, l'obstétricien est un peu gênant pour lui dire, enfin, docteur, dites-moi ce qui se passe. Ben, le médecin dit, il est hermaphrodite. Mais c'est quoi ça, hermaphrodite? Ben, il a ce qu'il y a de très bien chez un homme et de très bien chez une femme. Oh, docteur, vous voulez dire qu'il a une bite et un cerveau?
1: Allez, une première citation pour Madame Durand, Jessica Durand, qui habite la Guérinière en Vendée, qui a dit « Le banquier est quelqu'un qui vous prête son parapluie lorsque le soleil brille et vous le retire aussitôt qu'il pleut. »
2: Coluche ?
1: Coluche, non, c'est plus ancien.
3: Ah, Jean-Yann, c'est plus ancien.
1: Non.
0: Est-ce que c'est français?
1: Ce n'est pas français.
0: C'est américain.
1: Ah, c'est américain.
4: Woody Allen.
5: Le maréchal Pétain.
1: Non, américain qu'on vous dit.
3: Groucho Marx.
1: Non, c'est avant Groucho Marx.
3: Avant Groucho Marx. Alors c'est un intellectuel?
1: Un romancier américain.
4: Henry Miller.
1: Écrivain, essayiste, humoriste.
5: Mark Twain.
1: Mark Twain, bonne réponse. Ariel Wiesmann.
5: J'avais un peu semé le doute avec le maréchal Pétain. Oui. Bon, voilà, oui. Mais c'est
1: Mark Twain,
5: évidemment.
1: Pour Véronique Étard, Madame Étard habite Colombes, dans les Hauts-de-Seine, qui a dit « On a souvent plus petit besoin que soi ».
4: Oh là là.
1: Avouez que c'est joli.
4: Ah, c'est pas Nagui?
1: Non. Un artiste au sens large du terme.
3: Politique.
1: Il a été à la fois comédien, chansonnier, acteur, poète, dramaturge, metteur en scène, peintre, illustrateur, dessinateur.
4: Oh là là, mais c'est le roi Merlin.
1: Il a travaillé pour Harakiri, pour le magazine Elle aussi à une époque. Il est le frère d'une historienne qui porte d'ailleurs un peu son nom et aussi l'oncle de l'historien Fabrice d'Almeida.
4: Topor ?
1: Mais oui, c'est Topor ! Bonne réponse !
6: Un très grand dessinateur, un très bon romancier aussi, nouvelliste.
1: Oui, bah c'est bien la peine de le dire.
6: Voilà, maintenant, je fais son hagiographie. Voilà,
5: et je pense que dans la vie, c'est un des mecs qui avait la plus grosse répartie.
4: Oh, pardon, j'ai eu peur.
5: C'était incroyable.
4: J'ai eu peur parce que je savais qu'il y avait une petite bite, moi. Non, mais
1: pour Madame Sapin, qui habite Mognonien dans l'Ain.
4: Quel âge elle a? Non, pour savoir si ça colle avec son nom.
1: Qui a dit la différence entre un mari et un amant, c'est le jour et la nuit.
0: Oh, c'est français. Carrément,
4: ah, Sophie d'avant?
1: Non.
3: C'est une femme.
4: Ah bah elle enchaîne, elle a raison, elle se fait plaisir.
3: C'est une femme.
0: Non, c'est français.
1: C'est français, une femme française morte en 98, qui a fait les grosses têtes d'ailleurs, elle était très marrante.
4: Micheline Dax.
1: Aux grosses têtes, pas Micheline
4: Patachou.
1: Dax. Patachou, non.
6: Comédienne.
1: Actrice.
3: Alice Patrice. Amanda Lear.
1: Pas Alice Patrice.
4: Jacqueline Maillan.
1: Pas Amanda Lear.
0: Elle est morte donc.
1: Elle est morte. Oui, elle... Son fils.
5: Est morte.
1: Son fils est toujours en activité, mais elle est...
4: Josiane Palmade.
1: Ne faute. Mais qu'il est con.
4: Pardon, ça marche pas, le fils est plus en activité en plus. Pardon patron, j'ai pas entendu.
0: Son fils est en activité. Et il est comédien, son fils?
1: Pas vraiment, il a fait un ou deux films, mais c'est pas son métier principal.
6: Sardou.
1: Alors
3: ah, oui.
1: Jackie Sardou, bonne réponse de Philippe Claudel, aidé par Valérie Mérès. C'est Jackie Sardou. Ben oui, c'est marrant quand même, c'est bien du Jackie Sardou. Ça.
4: Et Michel, vous allez proposer à Michel de venir à Michel Sardou, c'était pas mal.
1: On pourrait,
4: c'est génial.
3: Ah, il est drôle.
1: Ah ben il est drôle.
4: Ah, pour un comique de gauche, il est incroyable.
1: Ah ben si, il est drôle Sardou, absolument. Et sa mère était très très drôle. Jackie Sardou, on l'imagine bien effectivement avoir dit « La différence entre un mari et un amant, c'est le jour et la nuit
5: !» Mais elle avait pas l'accent, elle avait l'accent du sud, je
1: elle
5: crois.
1: Elle avait un peu l'accent, mais pas accent. Tant que ça.
3: Ouais. Titi parisien.
1: Le père.
6: Elle avait la gouaille.
1: Le père avait l'accent, Fernand Sardou, plus que la mère, Jackie.
5: Une sorte de Rému.
1: Le père, c'est lui qui chantait « Aujourd'hui peut-être,
5: ou alors demain,
0: ce sacré soleil nous fait... »
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1: Le 24 février dernier, c'est ma question suivante pour Christophe Dupont, qui habite en Seine-et-Marne. Pendant qu'on était en train d'enregistrer au Dôme, l'anniversaire, enfin mon anniversaire des 10 ans, je dois bien le dire, c'était une belle émission souvenir avec quasi toutes les grosses têtes réunies, en tout cas celles depuis 10 ans.
4: N'inquiétez pas, oui.
1: Fermait le dernier quoi, le 24
6: février? Le dernier Macumba.
1: Oui, bonne réponse d'Alex Vizorette.
9: Mais pourquoi il y en avait plusieurs? Il y en avait plusieurs?
6: Oui.
1: Il y en avait jusqu'à une vingtaine, hein, 23
3: Macumba. C'est quoi, c'est des boîtes de nuit?
1: Eh ben oui, le Macumba, c'était la même chaîne, en fait. 23

0: Macumba en France, et le dernier a fermé la semaine dernière. Bah parce que c'est
1: passé de mode.
2: Les gens n'y dansent plus tous les soirs.
0: C'est une autre époque, hein. C'était une discothèque lilloise, le dernier Macumba, mais il y en a eu un peu partout en France.
3: C'était pas une chaîne, patron.
0: Ah, bah si,
3: c'était juste que les noms d'appeler ça Macumba, les gens appelaient ça Macumba.
0: Ah non, bah non, moi je croyais comme vous.
3: Ah, il y avait une vraie marque, Macumba.
0: Absolument.
4: Comme McDo.
1: Comme Hippopotamus.
0: C'était,
3: Oui, attends, flunch.
4: Il y avait un drive.
3: Il y a plusieurs flunch.
4: Il y avait un drive. Il y avait un drive. On pouvait prendre une danse au drive.
0: Mais non. Monsieur Twain, c'est une bonne remarque que vous faites parce que je suis comme vous. Je pensais que les gens appelaient leur discothèque Macumba comme ça par.
3: Bah oui, parce que c'est une blague.
0: Par un plaisir d'appeler Macumba. Bah non, c'était effectivement les mêmes propriétaires pour les 23 discothèques qui s'appelaient Macumba.
5: Il y avait
0: France.
5: Des Macumba au Pérou.
0: Et d'ailleurs, le slogan c'était comme McDonald's. C'était venez comme vous êtes.
4: Ah bah ouais, voilà. Ouais.
2: Est-ce que le Macumba est arrivé après ou avant la chanson?
1: Macumba, Macumba, Macumba.
3: C'était pas sur une discothèque, c'était sur une femme qui appelait Macumba.
2: Après, au Macumba. Au Macumba.
1: Ah ben c'est ce que je viens de dire.
2: Oui, mais non, mais c'est pas la femme.
4: Mais la chanson, c'est quoi?
3: Mais non, c'est une femme qui s'appelle Macumba.
4: La chanson, c'est Macumba, Macumba, j'y danse tous les soirs.
2: Ouais,
4: bah ça veut dire que s'il lui dit Macumba, j'y danse tous les soirs, il peut pas avoir fait la chanson, donc le Macumba, ça existe.
1: Bah oui, t'es con, quoi.
2: Mais peut-être il a inventé.
4: Il est vraiment belge. Il est vraiment belge.
2: Là, je m'arrête. Le café. Le café Pushkin.
4: C'est comme le Big Mac. Le Big Mac
2: a été créé après la chanson de Beko.
1: Mais Macumba, c'est une danse péruvienne.
3: Non. C'est comme quand on dit que tous les clubs échangistes s'appellent le parking des anges. Parce que tout le monde se mélange.
0: Non mais
3: c'est pas vrai.
0: Il a raison.
2: Merci.
0: Vizorek a raison. C'est comme le balcon de Roméo et Juliette à Vérone.
4: C'est comme les lacs du Connemara aussi. Ça n'existait pas. Ils les ont fait. Ils ont construit. Ils ont rempli avec des bouteilles d'eau.
3: Ça, c'est très drôle.
0: Non mais le balcon à Vérone de Roméo et Juliette. S'il n'y avait pas eu Shakespeare, il n'y aurait jamais eu de balcon. Il n'existait pas ce balcon, vous voyez. Et donc, ils l'ont construit. Parfois, il arrive effectivement que la réalité suive la fiction.
4: Ouais, mais enfin, jusqu'à qu'un mec qui va entendre la chanson du Macumba pour se dire je vais ouvrir le Macumba, quand même pas, je pense pas.
1: Mais si.
4: Macumba, ça existait avant. Ouais,
1: c'est comme De Vinci, les parkings.
0: Macumba, Macumba.
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0: Qu'est-ce que vous allez faire à la fête à Neneu alors?
7: Eh bien, je suis marraine et je suis marraine. En fait.
0: Bah, très bien, voilà, oui.
8: Je pense qu'elle ne sait pas encore ce qu'elle va faire là-bas.
0: Non, je vais aller faire les attractions.
7: Mais peut-être la femme la plus drôle du monde dans une cage,
3: ah.
7: Non?
3: Ah, oui, la femme à barbe.
7: J'ai très peur des gros manèges.
0: À moins que vous soyez figurante dans le château hanté.
3: Avec son balai, c'est où?
7: Pelouse de la Muette.
0: À la Muette.
7: Métro, la Muette.
0: Elle va continuer comme ça.
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0: Comment s'appelait le cheval de Turenne, le célèbre militaire Turenne?
9: C'était pas un truc du genre foudre ou un
0: foudre
9: un comme ça?
0: Non, non.
9: Il avait
0: non.
9: Des flatulences. Et non, c'est Pégase.
0: Non. Turenne, qui était maréchal de France, général des armées du roi, alors Louis XIII d'abord, Louis XIV.
9: Louis XIV.
0: Ensuite,
9: la rude.
0: Un stratège de grand talent, Turenne. Je crois même qu'il a été touché par un boulet de canon.
9: Oui, hein. Et avant de monter ce jour-là à cheval, justement, sur le cheval dont on cherche le nom, il dit, on le voit trembler. Tout le monde se dit, mais il a peur. Il dit, oh, tu trembles, carcasse, parce qu'il a froid, en fait. Ah, oui. Mais tu tremblerais bien plus si tu savais où je t'emmène.
0: Ah, et ben là, c'est une petite erreur de Franck Ferrand que je m'amuse à entendre.
1: Quoi?
0: Une méconnaissance de la part.
1: Tu trembles, carcasse.
7: Oh là là.
0: Et oui, parce que là, vous venez de donner la réponse sans savoir
1: carcasse,
0: que vous la donnez.
1: Il s'appelle
0: Carcasse, le cheval.
1: Mais qu'il est con ce Ferrand.
7: Il est trop con.
9: Ça s'appelle donner la bonne réponse sans le savoir. Là, j'avoue que je suis un peu humilié.
3: Ah bah oui, quelle humiliation.
2: Tu as trop étalé ta science là.
9: Qu'est-ce que ça peut être con un historien?
3: T'as perdu toute dignité en 2 minutes.
9: Non mais ça laisse entendre qu'en fait ça ne s'adressait pas à lui-même mais à son cheval.
1: Oh là, il vient de comprendre.
0: Mais oui. La phrase est très célèbre. Moi, je la connaissais, cette phrase. Tu trembles, carcasse, mais tu tremblerais bien davantage si tu savais où je vais te mener.
1: C'est pas gentil.
0: Il parle à son cheval.
1: Ouais, c'est pas gentil.
3: Sinon, pourquoi il l'appellerait carcasse?
9: Il pourrait s'appeler lui-même. Il pourrait dire que sa carcasse
1: tremble. Ah oui,

0: On dit souvent, je tremble, carcasse, quand tu tiens ta froide.
1: Toi non, mais tu rennes, oui.
2: Mais c'est pas gentil pour le cheval, quand même.
0: Bah oui, tu trembles, carcasse. Et tu tremblerais bien davantage si tu savais que Franck Ferrand t'ignorerait.
2: À ce point.
0: Quelques années plus tard. Bon, c'est quand même une bonne réponse d'Isabelle Mergaux, aidée par Franck Ferrand. Et on va rester dans l'histoire et le cinéma. Ça va permettre de marier vos deux talents, Isabelle et Franck, puisque tout le monde sait évidemment que Abel Gance a réalisé
3: Napoléon.
0: Un très grand film sur Napoléon. Très long aussi, ça c'est vrai. Ça date de 1927. Vous rendez compte un peu comme c'est vieux ce film de Napoléon. Je ne vous ferai pas l'injure de vous demander qui jouait Napoléon.
4: Non, ne le ferai pas.
2: Oui, ne nous insultez pas, monsieur.
4: Franchement,
2: non.
0: C'était Dieudonné, Albert Dieudonné.
1: Qui est devenu antisémite.
0: Qui jouait Napoléon. Mais ce qui est intéressant, c'est qu'Abel Gance lui-même jouait dans le film le réalisateur. Souvent, les réalisateurs, c'est encore plus vrai à cette époque.
5: Ce qui est horrible, c'est que j'ai présenté ce film il n'y a pas très longtemps. On était sur un bateau pour aller à Sainte-Hélène et j'ai dit aux gens, vous allez bien regarder telle image parce que le personnage de... est interprété par Abel Gance.
0: Et voilà, parce que c'est ça ma question.
5: Mais c'était Talleyrand, non ?
0: Ah non, Talleyrand.
1: C'est Turenne.
5: Ah, tu trembles.
0: Tremble, Ferrand. Et oui, qui était le personnage joué par le réalisateur ?
1: Rocher ?
0: Non.
1: Fauquier ?
0: Non.
2: C'était un Français ou pas ? Joséphine ?
0: Joséphine, non. Non, c'était un député.
1: Un révolutionnaire ?
0: Un révolutionnaire. Un membre du comité de salut public, si ça peut vous aider, surnommé l'archange de la terreur.
1: Saint-Just.
0: Saint-Just. Bonne réponse de Franck Ferrand. C'est Saint-Just. Tremble Saint-Just.
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0: Une question pour Monsieur Jeannot qui habite Saint-Benoît dans la Vienne. Quel est l'autre nom de l'Ulna? Ulna.
7: Ulna, est-ce que c'est quelque chose de géographique?
0: Ah, pas du tout.
1: Elle est née en quelle année?
0: Ah bah, Ulna.
1: C'est pas une danseuse du Crazy Horse.
0: Je vais vous dire, l'Ulna existe depuis la nuit des temps.
2: Alors, est-ce que c'est une chose astronomique?
0: Pas du tout.
7: Est-ce que c'est dans le sol?
0: Ah bah, parfois on a retrouvé une Ulna dans le sol, mais non.
4: C'est une météorite.
0: Pas du tout.
7: Est-ce que c'est un animal?
0: L'Ulna n'est pas un animal.
2: C'est un objet?
0: Ah non, ce n'est pas un objet.
7: Ça ne reste
8: l'univers.
0: Pardon?
8: L'univers?
0: Comment ça l'univers?
8: Pas, est-ce que ce serait pas l'univers? L'univers, un nom pour désigner ou un acronyme ou un sigle?
0: Pas du tout.
2: Est-ce qu'il s'agit d'un minerai?
0: Non plus.
9: Est-ce qu'il s'agit de quelque chose qui est dans notre corps?
0: Oui, madame Mérès.
9: Alors, est-ce que c'est plutôt en haut ou plutôt en bas?
0: Alors,
4: ça dépend. C'est au milieu.
7: Dépend si on fait le poirier, peut-être.
1: Si c'est les ongles des pieds, c'est en haut si tu fais le poirier.
7: Alors, Laurent, est-ce que vous pouvez identifier l'endroit?
0: On va dire que c'est plutôt dans la partie haute du corps, évidemment.
2: Est-ce que c'est un morceau du cortex?
0: Et d'ailleurs, l'autre nom de l'Ulna, je vais aider notre ami Philippe Gueluc, l'autre nom de l'Ulna est aussi un héros de bande dessinée.
4: Tintin.
1: De l'école belge ou française?
0: Alors écoutez ça, alors là, vous m'en demandez beaucoup, parce que d'un seul coup il me revient que ce nom est aussi un héros de BD que je lisais dans Spirou. Je ne sais pas si l'auteur était
4: belge.
0: Est-ce
7: que c'est le nom d'un organe?
0: Organe, non.
7: D'un os?
9: Non, mais c'est cubitus.
0: Cubitus, bonne réponse.
7: Et oui, cubitus.
0: De Christophe Beaugrand.
1: C'est l'os du haut du bras. Et pourquoi on ne peut plus l'appeler cubitus?
0: C'est l'avant-bras, le cubitus.
7: Et c'est le chien, cubitus.
0: Et c'est un chien de bande dessinée, un os long qui constitue avec le radius l'avant-bras. Ça occupe la partie médiale de l'avant-bras. Il s'articule en haut avec l'humérus et le radius. L'ulna et le radius jouent un rôle fondamental dans le mouvement de votre avant-bras, évidemment.
2: Et le cartilage du coude.
0: Si vous voulez, Ariel, c'est ce qu'on appelle la supination, Ariel.
7: Ah oui, c'est quand vous faites une petite fracture.
0: Attention à ce que vous dites, vous.
7: Quand vous faites une petite fracture du coude, il y a un problème pour, par exemple, ouvrir et fermer le pot de confiture.
0: Exactement.
7: Parce que tout est lié, en fait.
1: Pourquoi a-t-on changé le nom de cet os? Cubitus, c'était juste parfait.
0: On n'a pas changé le nom.
4: C'est un petit morceau de...
0: C'est en anatomie, certains prennent les noms savants, l'autre préfère choisir les mots latins. Cubitus, ça veut dire coude, en latin, en fait. Cubitus. Ah oui, vous savez pas ça.
7: Non,
0: ah ben oui, cubitus c'est coude en latin et l'ulna voilà, c'est l'avant-bras, l'ulna. L apostrophe, plus loin, U-L-N-A. Vous le saurez, c'est toujours bien en société.
9: Mais ah, oui, parce que moi, j'ai une légère douleur à l'ulna, à cet endroit-là.
0: C'est ah, c'est vrai l'ulna, ah,
3: oui, et voilà. On peut dire, je me suis fait mal au culbutis.
0: Comment vous dites?
3: Je me suis fait mal au culbutis.
0: Non, au culbutus. Culbutus, pas culbutus.
1: Culbuté, oui, c'est tout de suite.
7: Non.
10: Suite,
7: elle ne pense qu'à ça.
1: Vous vous êtes fait.
0: Toujours sexuel. Ariel, vous vous êtes... tu m'as fait mal au cul. Tu sais, avec ta paire de coudes.
1: Et comment ça vous est arrivé? Mais écoutez, j'épluchais des vitelottes.
8: Ouais. Non, range tes vitelottes.
0: Bah, tiens, restons dans le domaine médical et de l'anatomie, oh, puisque oui. Si vous avez une tourniole.
10: Ah,
8: de...
10: ah
8: oui. Bah oui.
10: Je vais t'en flanquer une.
7: Est-ce que c'est lié à la pignole?
1: C'est un éblouissement.
0: Pas du tout. Et c'est pour Brigitte Geneste qui habite Juvignac. Ma question. Elle habite dans l'Hérault, Mme Geneste, elle espère un chèque RTL. C'est quoi une tourniole?
7: Est-ce que c'est une blessure?
0: Une blessure? Pas tout à fait.
1: C'est pas une partie fine entre plusieurs personnes. Ah non, ça c'est une tournante.
0: Non, une tourniole.
7: Bah, oui, une tournante.
8: Ça se voit sur la peau, Laurent.
7: Une ah oui, tournante ça, alors... où tu te pignoles, c'est une tourniole.
0: Ça se voit à l'œil nu, une tourniole.
8: À l'œil nu.
7: Ah bon?
0: Ah oui, oui.
9: Ah, c'est dermatologique?
0: Alors, dermatologique, oui, on peut considérer que c'est...
7: comme un psoriasis.
0: Pas tout à fait.
1: Ah non, ah oui, je sais, c'est, brûlure, comme une irritation. C'est comme une moisissure qu'on attrape au menton. Ah non, vous, c'est une barbe.
3: Mais quelle horreur!
7: Est-ce que c'est,
3: ça, c'est peut-être un genre lèpre.
0: Un lèpre. Genre lèpre.
7: Est-ce que c'est comme lèpre. La rougeole, la tourniole?
0: Ah non, non, non, non, non, non.
8: Est-ce que ça arrive spontanément?
0: Non, c'est un endroit très précis.
1: Sur le bout du...
7: Ce sont des boutons?
0: Des boutons, non.
8: Une irritation?
9: C'est pas de l'herpès?
0: Ce n'est pas de l'herpès.
7: Ce sont des plaques, des plaques.
1: Ce sont des crevasses?
0: Non plus.
8: Des rougeurs qui apparaissent.
0: Attention, ça peut être très douloureux, mais heureusement, c'est très rapidement curable.
9: Le zona?
0: Ah,
3: mais je sais, une piqûre de moustique.
0: Ah non, non, non, non.
7: Un poil incarné?
0: Non, non, non, non. Non, non.
7: Un poil incarné qui s'infecte.
9: De l'acné, tout bêtement.
0: De l'acné, non.
7: Est-ce que
0: plus.
7: Quand on appuie dessus, il y a du pus qui sort?
0: Je vous conseille pas d'appuyer dessus parce que c'est vraiment. Ça peut être vraiment douloureux. Ça peut être douloureux.
7: Quand on a une écharde.
8: Un panari.
0: Vous avez dit?
8: Un panari.
0: Et c'est un panari, la tourniole. Bonne réponse de Philippe Claudel.
1: Mais vous savez qu'un moyen simple, c'est un remède de grand-mère.
0: Ah oui?
1: L'amputation. Oui. Vous, non. Vous mettez la nuit, vous mettez un drap noir sur le panari et il arrête de chanter et vous laisse dormir.
3: Mais est-ce que le panari...
0: Attendez, Ariel n'a pas compris, mais je vais lui expliquer.
3: Si, j'ai compris.
0: Qu'est-ce que vous avez compris, Ariel?
3: Mais j'ai compris que panari comme canari.
0: Wow! Alors là, Ariel...
1: Laurent, donnez-lui...
3: Non, attention.
1: Donnez-lui 100 euros de ma part, s'il vous plaît.
3: Non, non.
7: Et si on met
3: mais
7: un drap noir sur la tête d'Ariel?
3: Qui d'entre vous a eu des canaris?
0: Des panaris?
3: Non, moi j'ai eu des canaris.
0: Ah, vous avez eu des canaris.
3: Et j'ai adoré mes petits canaris. Et j'ouvrais la cage et ils étaient libres et ils revenaient dans la cage.
11: C'est pour ça qu'ils étaient sous emprise. Et revenez, dis donc.
0: Tout ça est très bien, mais ça nous éloigne beaucoup du panari qui n'a rien à voir avec le canari.
3: Alors, je voulais poser une question sur le panari. Est-ce que le panari peut être partout sur le corps?
0: Non, c'est autour de l'ongle, le panari, justement.
3: Ah bon,
0: et oui,
3: mal,
0: hein. Et oui. Une tourniole, c'est un panari qui a mal tourné, quoi.
1: Absolument. Et il y a un proverbe qui dit « Le proctologue atteint d'un panari doit éviter de recevoir des patients pendant quelques jours. »
10: Oh, quelle horreur.
0: C'est affreux.
10: Là, tout est dégoûtant.
12: C'est honteux.
3: Là, on ne veut pas entendre ce genre
7: c'est
3: de truc.
7: On ne peut pas commencer la semaine comme ça.
12: C'est pas possible, Laurent.
10: C'est impossible.
1: Qu'est-ce que vous voulez
9: que tu peux dire?
3: Mais oui.
0: La moralité, c'est qu'il vaut mieux un oncle d'Amérique qu'un oncle qui vient des Panaris.
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0: Une première question d'actualité pour Fanny Liège, qui habite Lacrosse, en Saône-et-Loire. Oh, je suis en train de me rappeler que vous m'avez offert aux grosses têtes un cadeau pour les Jeux Olympiques, monsieur Orlinski.
1: Tout à fait.
0: Et que j'ai dit, on va l'ouvrir, ce cadeau, pendant l'émission.
1: Et vous l'avez oublié.
0: Et je ne l'ai pas rapporté. Alors, si vous pouvez me rapporter, on l'ouvrira dans la partie suivante avec les auditeurs.
12: Il est malin, le nouveau. Hein, il va faire apprécier. Hein, il arrive.
1: C'est pas moi, c'est les JO.
12: D'accord.
0: Qu'est-ce que vous avez fait pour les JO, monsieur Orlinski?
1: J'ai réinterprété le bonnet phrygien. Je suis le seul artiste à avoir réinterprété les bonnets phrygiens.
0: Mais c'est un vrai bonnet que je vais pouvoir mettre sur la tête.
1: Non, c'est une sculpture, justement. Mais bon,
0: ah bah très bien, alors apportez-moi la sculpture.
1: Mais vous pourrez en faire ce que vous voulez.
11: Et alors, et les autres grosses têtes, jamais? Non, c'est pas grave.
0: Qu'est-ce que vous voulez que je vous dise? C'est un sculpteur, ça dépend des statues.
3: Finalement,
12: pas mal. Pas mal. Ah, si c'est là.
0: Regardez le beau cadeau des Jeux Olympiques.
15: La boîte est belle.
0: Offert par Richard. Oh, bah, je vais vous offrir la boîte si vous voulez.
15: C'est adorable, merci.
16: T'avais pas 5 minutes qu'il est là.
17: Voilà,
16: c'était moi le suceur du groupe. Qu'est-ce que tu comprends pas là-dedans?
0: La foire, je vais se dire, monsieur Porsche. Oh, c'est joli. Ça ressemble à Durlinski.
16: Ah, oui.
0: Ah, bravo.
12: Mais ça se met où, là?
16: C'est vendu combien, ça, cette histoire, Richard?
18: Il y en a plus, c'est sold out.
16: Ouais, mais rendu. C'était combien au début?
18: Non, c'était pas cher.
16: Ah ouais?
18: Ouais.
0: Ah bah, bon, alors je le rends. Ouais.
18: Bah, ça dépend ce qui est cher ou pas cher, quoi.
16: Bah, plus de 20 euros, c'est
18: maintenant,
16: cher. C'est
18: ah bah, plus de 20 euros, voilà. Plus de 100.
0: Ah, quand même!
16: Ah, c'est pas mal!
0: Ah non, mais alors je suis touché. Bonne réponse de Richard Orlinski.
17: J'ai un petit, comme ça, un petit gorille.
18: Ah ouais?
17: Offert par Arthur.
0: Votre mari, Michel.
15: Moi, j'ai
0: c'est pas un gorille, c'est un babouin.
17: Oh, Michel, qui est mignon comme tout.
0: Alors, ma question, j'étais en train de vous poser une question d'actualité pour Fanny Liège, quand il m'est revenu que j'avais bêtement laissé ce cadeau en coulisses. Fanny Liège habite en Saône-et-Loire, et ma question concerne, évidemment, les hésitations du président de la République pour trouver le nom d'un premier ministre. Ah, c'est un feuilleton, un suspect. Ben sans oui, fin.
12: On sait que ça va être Hanouna en plus.
0: Depuis le mois de juin. Et le Canard enchaîné a trouvé une bonne comparaison. Je ne sais pas si vous avez eu le Canard aujourd'hui, mais il compare évidemment ce suspense à un jeu télévisé, célèbre jeu télévisé. Jeu qui fut d'ailleurs animé à une époque par José Sacré et Jean Amadou. Mais de quel jeu télévisé s'agit-il?
15: C'était en quelle année?
0: Ah ça, alors le jeu a dû commencer, je vais vous dire ça tout de suite. Si
18: c'est
0: vous voulez.
18: Pas tout récent. Hein.
15: Ah, oui, clairement.
0: Ah ben, c'est pas tout récent, mais c'est un jeu méga célèbre qui a commencé, je vais vous dire, en 1985 et qui a fini en 93.
18: Tournée Manège.
0: Et c'est Tournée Manège. Ah, ouais, deuxième bonne réponse de Richard Orlinski.
15: Bah, je l'ai mis sur la piste. Hein.
12: Alors autant il est nul en poterie, autant là il est bon. Franchement, bravo Richard, bienvenue.
0: Eh bien oui, parce que tout le monde évidemment se souvient d'Evelyne Leclerc,
18: ben oui.
0: Fabienne Egal et Simone Garnier, mais il se trouve que pendant les trois premières années, il y avait aussi deux animateurs masculins. Jean Amadou, lui, faisait les interviews des personnalités qui étaient en couple, il faisait des questions parallèles pour savoir s'ils se connaissaient bien, et José Sacré, lui aussi, animait le duo sur catalogue. Il y avait des rubriques dans Tournée Manège pendant les trois premières années, et on a oublié effectivement.
12: Et celui qui faisait l'accordéon, si on l'oublie.
0: Ah, bah lui, il est resté tout le temps. C'est pas l'accordéon, c'est du piano Charlie Oleg.
17: Oui,
12: Charlie Oleg. Oui, connu Charlie Oleg.
0: Et évidemment, la musique de Tournée Manège, tout le monde s'en souvient, ça. Et c'est vrai que c'est un peu ça à l'Élysée aujourd'hui. Et maintenant, monsieur Macron va recevoir Madame Castex. Ah, et voici Xavier Bertrand.
12: Alors Chantal, vous avez une question pour Bernard Cazeneuve?
0: Ah tiens, monsieur Baudet, c'est la première fois que vous passez à la télé. C'est vrai, franchement, c'est une belle idée du Canard enchaîné. C'est Tournée Manège à l'Élysée en ce moment. On aurait pu ressortir aussi le sketch des Inconnus.
18: Mythique. Tournée Ménage.
0: Tournée Ménage, ça s'appelle. Ouais. Encore une bonne réponse de Richard Orlinski. Ah, dites, c'est pour votre deuxième, vous faites fort, monsieur Orlinski.
18: Ah, j'essaye.
0: Ah, oui.
16: Bah, il suffit de faire un cadeau.
15: La prochaine fois,
16: hein.
15: Il vient avec tout gros comme statue.
0: Qu'est-ce que vous dites?
15: Si la prochaine fois, il vient avec un Kong, en plus.
16: On parle de qui, là?
0: Il y en a déjà cinq, ici. Une autre question.
12: Non, tu vas pas faire d'autres animaux, genre un dauphin, un ragondin, tu sais pas?
18: Si, il n'y a pas de problème.
0: Bah, il ne fait pas que le gorille King Kong.
12: Il fait d'autres trucs, quand même.
0: Il y a des ours, il y a des...
15: Il y a un lion magnifique à Bastia.
18: Ouais. Voilà, à Bastia.
15: Très, très beau, un lion bleu.
0: La plus grosse de vos statues, elle est où?
18: Elle est à Singapour.
0: À Singapour?
18: 37 mètres de haut.
0: Et ça représente quoi?
18: Une espèce de tour Eiffel avec justement des cons qui s'échappent d'une tour Eiffel.
16: Ouais. Ah. C'est combien ça vaut, ça? 35 mètres?
18: Comment?
16: Ça vaut combien une statue de 35 mètres?
15: Attention, oh, ça c'est... suffit, l'argent.
0: Attention, c'est en deux mots, c'est Singapour dans la Creuse.
12: Et tu fais les animaux. Est-ce que des fois, quand tu angles tes recherches, tu fais les animaux en voie de disparition? Tu
18: bien
12: dis,
18: sûr,
12: tiens, par exemple, un socialiste, par exemple.
18: Ah ouais, bah, absolument. Absolument. François Hollande.
0: Ah, mais c'est quand même. Écoutez, moi, je suis fier d'avoir M. Orlinski dans les grosses têtes. Parce que d'abord, c'est le plus. D'habitude, les grosses têtes me charrient toujours en disant, voilà, avec votre fortune, ceci, cela, alors qu'ils sont aussi blindés que moi, les uns et les autres. Hein. Mais
12: alors, pas autant, quand même.
0: Mais la plus blindée des grosses têtes, c'est quand même M. Orlinski.
12: Ouais, mais il a plein de dettes, il joue au poker, il va aux putes. C'est ce qu'on m'a dit, je sais pas, il faut confirmer ou pas.

0: pourriez faire une statue de Chantal là-dessus.
1: Bien sûr. Ah ouais. J'ai une Benabila.
0: Ah bah, vous pourrez faire l'abîmer.
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0: La question concerne une demoiselle Guilly d'Herbemont, une philanthrope, écrivaine franco-belge, chère Christine, un peu comme vous.
6: Une très belle femme.
0: Guilly d'Herbemont.
6: Ça va, Christine aussi.
0: Elle avait l'air jolie, Guilly.
6: Guilly.
0: mais quand même de santé fragile, autant le dire.
7: Ah, bah oui.
0: Et elle a inventé quelque chose qu'on voit d'ailleurs toujours, paradoxalement.
7: On voit.
6: Dire. En Bruxelles, en Belgique.
8: Le masque, un masque.
0: Pas un masque.
7: Est-ce que c'est un vêtement?
9: C'était quoi la question déjà?
6: Guilly d'Herbemont a inventé quelque chose qu'on voit toujours.
0: Une poétesse, écrivaine, et c'est elle qui a eu l'idée de quelque chose qu'on utilise, pas nous forcément, mais que certains utilisent toujours.
6: Est-ce que ce sont les femmes qui utilisent ça?
0: Et je peux même vous dire que le blason de sa commune, Mouzet, est orné de cet objet en sa mémoire.
7: D'accord.
0: Puisque, effectivement, elle a sa sépulture là-bas.
6: C'est l'écrivaine du 19e siècle?
0: À Mouzet. Vous dites?
9: Une selle de cheval.
0: Une selle de cheval? Non.
6: Est-ce que c'est un objet qui est utilisé essentiellement par les
9: femmes?
6: Est-ce que c'est utilisé essentiellement par les femmes?
0: Par les femmes? Non, homme ou femme.
10: D'accord. Elle est morte cravache. En quelle année?
0: Alors, elle est morte. Une cravache? Non, on n'est pas si loin. Elle est morte en 19.
9: Il y en a qui rigolent dans le public.
6: Mais c'est lié au cheval?
0: Elle est morte en 1980 et ça n'a aucun rapport avec le cheval.
9: Ok.
0: Et comme je vous l'ai dit, elle a inventé ça en 1930. On est bien donc au 20e siècle.
9: Elle a inventé
8: une broche.
0: Une broche. Une broche.
6: Vous croyez qu'on
8: a un rapport avec la santé?
0: Alors oui, on peut considérer que ça ait un rapport avec la santé.
8: Un voile anti-moustique?
0: Pas un voile anti-moustique.
6: On en a tous, non. À votre avis, autour de la table, là?
8: Non. Ah, les mouchoirs en papier?
0: Non.
8: Les ventouses?
0: Alors, elle n'était pas directement concernée, mais il se trouve qu'elle habitait boulevard de Courcelles à Paris, à un moment, et que près de son domicile, il y avait un lieu, évidemment, que je ne peux pas nommer, qui fait qu'elle a eu l'idée de cette invention.
6: C'était pour se protéger de quelque chose?
0: Pas pour elle se protéger de quelque chose, mais c'est vrai en revanche que, indirectement, ça a protégé et ça continue à protéger plein de gens.
10: Oh. Vous pensez qu'on en a, nous?
0: Ah non, vous, non. Non, non.
10: Ma mère en a?
0: Votre mère, je ne lui souhaite...
10: Des hémorroïdes.
6: Madame, vous avez des hémorroïdes, madame?
0: Madame Baffi, n'écoutez pas votre fille. Si vous voulez, je peux vous brancher sur phone. Mais non, votre maman, je lui souhaite de ne pas... Elle pourrait.
6: C'est une maladie?
0: Car votre maman est forcément plus âgée que vous, donc elle pourrait avoir...
10: On a 2 ans d'écart.
0: Elle pourrait avoir ça aujourd'hui.
6: Un sonotone?
0: Un sonotone, non.
6: Est-ce que c'est pour mieux entendre ou pour mieux voir?
0: Pas pour mieux voir.
8: C'est pour se protéger?
0: Pour se protéger indirectement. Oui, là, on était en train de se rapprocher.
8: Ah, alors, attendez. Le verruque, elle a inventé les postiches, peut-être?
0: Les postiches.
6: Est-ce que c'est lié au sens?
0: Au sens, oui.
6: Et ça a été amélioré ou c'est toujours la
0: non,
6: même chose?
0: Non, c'est à peu près...
8: Un vaporisateur de bonnes odeurs?
0: J'imagine qu'aujourd'hui, il y en a des peut-être plus...
9: Des lunettes?
0: Électroniques. Des lunettes, non, mais on se rapproche.
9: Ah, vous
6: des lentilles?
0: Des lentilles, non. Non.
6: Et c'est lié aux yeux?
0: C'est lié aux yeux.
9: Ça y est, c'est moi qui trouvais la bonne réponse.
6: Des lunettes de soleil? Lunettes de soleil?
9: Des lunettes ultraviolettes?
0: Des lunettes, non.
6: Un monocle?
0: Un monocle, non.
8: Une visière?
0: Une visière.
10: Ça améliore la vue ou ça protège l'œil?
0: Ça n'améliore pas la vue et ça ne protège pas l'œil.
9: C'est moi qui trouve la bonne réponse.
8: C'est la visière. Une visière.
10: C'est possible.
9: C'est toujours moi qui amène les gens dans les bonnes réponses. Je vous ai dit déjà.
0: Il est en train de faire son monologue habituel. On le laisse.
6: Une des lunettes 3D.
8: Peut-être ta maman la réponse, Laurent.
0: Ce ne sont pas des lunettes.
6: Non, ce ne sont pas des lunettes. Est-ce que c'est lié aux cils ou aux sourcils?
0: Non.
9: C'est des poches.
8: Un anti.
0: On est loin des yeux. Voilà.
9: On est loin,
10: loin du cœur. On est loin du cœur.
9: On a dit les lunettes tout à l'heure.
0: Ça a un rapport avec les yeux, mais on est loin des yeux. Voilà, je peux pas mieux vous dire.
6: Ah mince, je comprends plus rien.
10: Ah, donc ça concerne la vision.
0: Oui, bien sûr.
6: C'est elle qui a mis au point le système là qui nous permet en ophtalmologie de deviner les lettres A, X, B.
0: Ah non, c'est un monsieur qui a fait ça, j'ai oublié son nom, mais ce n'est pas elle.
6: D'accord.
0: Guy d'Herbemont, une poétesse qui a publié 2 ouvrages qui n'ont rien à voir, Le jardin de ta joie, Le désir de vivre. Elle fut tout de même décorée de la Légion d'honneur.
6: Ah, elle est belge.
0: Ah, parce que elle est franco-belge, parce qu'effectivement son invention est importante, la preuve on l'utilise encore aujourd'hui.
6: C'est lié à la lecture?
0: À la lecture, non.
6: Mais qu'est-ce que c'est?
0: Ça ne sert pas à lire.
6: C'est lié à la blason. C'est un objet qui apparaît sur le blason. Donc c'est un objet.
0: Oui,
6: sur le blason de sa famille.
0: Ah, ça, c'est un objet. Pour être un objet, c'est
6: un
0: objet.
6: Une canne. Une canne blanche.
0: Une canne blanche.
6: Bravo.
0: Bonne réponse de Christophe Beaugrand.
6: Bravo. Elle est aveugle.
0: Elle n'était pas aveugle. Guylie d'Herbemont, elle était philanthrope, écrivaine, franco-belge, et effectivement, à côté de chez elle, boulevard de Courcelles, il y avait un foyer pour aveugles.
8: Elle était humaniste.
0: Et elle a constaté les difficultés.
6: Elle avait un ras-le-cul qui lui rentre dedans, hein, alors elle leur a filé des cannes.
0: Non, mais elle a bien vu qu'ils avaient du mal à traverser la rue. L'idée lui est venue de munir les aveugles de cannes blanches, de la même couleur d'ailleurs que les bâtons des agents de police, voilà pourquoi elles sont blanches. Et puis après une campagne dans la presse, le préfet de police de l'époque, Jean Chiappe, a adopté soutenu l'hôpital des 15-20 qui, vous le savez, était associé évidemment aux non-voyants. Deux cannes blanches en 1931 ont été symboliquement remises au cercle de l'Union interalliée, au président des aveugles de guerre. 5000 cannes ont été distribuées gratuitement à l'époque. Et 5000 cannes blanches. Et c'est vrai qu'aujourd'hui encore, on voit effectivement les non-voyants avec des cannes blanches. Bravo à Guy d'Herbemont et à Christophe Beaugrand. Ah oui, on peut le dire.
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0: Vous pouvez peut-être nous raconter une petite histoire belge, monsieur Beaugrand.
6: Vous voulez une histoire belge, alors dis donc, si ça vous fait plaisir.
0: Nos amis de Belle RTL nous réclament.
6: Alors j'en ai une très courte, hein, ça va leur plaire, je pense. Alors c'est un Belge qui rencontre ses amis au café, et puis il leur dit « Ah ben dis donc, vous savez quoi les mecs, vous êtes tous cocus, hein, hier soir j'ai baisé ma femme.
0: » Vous en avez une, Yann?
5: Ah oui, on en a deux. Alors c'est un homme qui vraiment crée un crush sur une blonde magnifique,
6: Ziz,
5: hyper canon et tout, voilà, par exemple. Et donc il l'invite au restaurant. Alors il la courtise depuis déjà un mois, mais là il l'invite au restaurant, il veut lui faire plaisir. Alors c'est le grand soir, il réserve une table dans un super restaurant gastronomique. Et là, une chambre dans le palace, tout la totale. Et il investit toutes ses économies, le pauvre, pour cette soirée, parce qu'il veut vraiment la pécho. Et donc, enfin à table, et tout d'un coup, la femme, elle est là. « Oh, mais je goûterais bien du caviar, puis je prendrais du foie gras, puis je prendrais du homard. » Et puis, et là, mais elle prend tout ce qui lui fait plaisir, elle prend le plus grand champagne, enfin moi. Et lui, il est de plus en plus inquiet quand même pour l'addition. Et tout d'un coup, il lui dit « Bah, dis-t'en, mais tu manges toujours autant ?» Elle fait « Non, non, non, seulement quand j'ai mes règles. »
0: Vous en avez une, Ziz?
7: Oui, une devinette. Un peu voir, hein. Vous savez pourquoi les schtroumpfs rigolent tout le temps?
0: Non.
7: Non? Parce qu'ils ont l'herbe qui leur chatouille les couilles.
0: Julie, vous en avez une, Julie?
11: Ah, c'est une petite fille qui va voir sa maman et qui lui dit « Maman, comment ?» Elle voulait avoir des renseignements sur sa naissance, sur ses origines. « Maman, comment je, pourquoi je suis là? Comment je suis venue ici, chez vous, avec vous ?» Alors la maman lui dit « Mais c'est le bon Dieu qui t'a envoyé. » Et la petite fille qui dit « Mais toi aussi, maman, c'est le bon Dieu qui t'a envoyé ?»« Oui, oui, bien sûr. Et grand-père, et grand-mère, et papa, tout le monde ?»« Oui, oui, oui, c'est le bon Dieu qui nous a envoyé. » Et la petite fille qui dit « Mais tu es en train de me dire qu'il n'y a jamais eu de sexe dans la famille depuis 200 ans ?»
0: Vous avez une autre Belge, monsieur Beaugrand?
6: Oh, si vous aimez la Belgique, j'en ai une, hein, elle est horrible, hein, bon alors. Alors c'est un Belge, là, qui est comme ça, là, il est, puis il voit dans son jardin, il voit une grenouille. Alors il attrape la grenouille, et puis il se dit, tiens, je vais faire une expérience. Il lui dit, là, il lui dit, allez, saute. Puis la grenouille, elle saute. Alors là, il se dit, tiens, ben, je vais lui couper une patte pour voir. Il lui coupe une patte, il lui dit, saute. La grenouille, elle saute quand même. Alors il dit, tiens, dis donc, elle est forte cette grenouille, hein. Alors, je vais lui couper une deuxième patte, hein. Puis il lui dit, vas-y, saute. Elle saute, la grenouille. Bah, il lui reste deux pattes, la grenouille, quand même, hein. Sur les quatre, hein, donc, du coup. Il se dit, tiens, ben alors, je vais lui couper une troisième patte. Il lui dit, vas-y. Et ben, elle saute encore. Et là, il reste une patte. Il dit, bon, tiens, je vais lui couper une quatrième patte. Il lui dit, saute, ben, elle saute plus. Et ben voilà, il en est arrivé à la conclusion que quand on coupe quatre pattes à une grenouille, elle devient sourde.
0: Moi. Oui, monsieur Tito. Oh,
12: comme il y a dit du panier, j'en ai une petite blague marseillaise. C'est Dédé et Doumé, bon, et ils sont là, ils se retrouvent à l'heure de l'apéro, ils ont pas un rond, et Dédé, il a envie de boire l'apéro, il dit, putain, j'ai envie de faire la fête, j'ai envie de faire la fête, j'ai envie de faire la tournée des bars. Et l'autre, il fait, mais enfin, on a pas un rond, comment tu veux qu'on fasse? Il fait, écoute-moi, tu vois, j'ai une technique, tu vas voir, on va aller chez le charcutier, on va acheter une chipolata, tu vois. Je vais mettre la chipolata dans le pantalon, comme ça. Oh. On va boire. Au moment de payer, je sors la chipolata, tu te baisses. Tu mastiques un petit peu la chipolata. Là, le mec, il va être, tu vois, le mec, il va nous insulter, on va se faire virer, on sort du bar, au pire, on se prend un coup de pied au cul, et on n'aura pas payé. Fait, oh putain, Dédé, t'es un génie. Ils vont à la charcuterie, ils achètent la chipolata, ils vont au premier bar, bon, ils sont un peu comme ça.
0: Sacré professeur Raoult. Il a toujours de ses méthodes.
12: Ils commencent à boire, ils font 3-4 tournées de pastis et tout ça, mais c'est le moment de payer. L'autre, il fait, bon, on y va. Alors, Dédé, il sort la chipolata, l'autre, il se baisse, boum, boum, boum, il commence à stiquer la chipolata. Le patron, mais qu'est-ce que c'est? Bande de, vraiment dégueulasse, bande de cochons, sortez de mon bar. Bon, ils sortent du bar, l'autre, ils sont morts, il a fait, putain, mais c'est incroyable, ton truc, ça marche super bien. Et là, ils enchaînent tous les bars, une dizaine de bars, et à chaque fois, ils sortent la chipolata, et chaque fois, ça marche. Et au moment donné, Doumé, il fait, bon, écoute, j'en peux plus, moi, là, ça fait une dizaine de bars qu'on fait, bon, change, donne-moi la chipolata. Il fait la chipolata, ça fait au moins 4 ou 5 bars que je l'ai perdu.
0: On l'a un peu vu venir, mais elle est drôle. Une dernière belge. Allez, une dernière.
13: Vous la voulez vraiment, celle-là?
0: Oui. Bon.
13: Alors, c'est un belge qui est dans le métro, il semble un peu préoccupé. Il se parle à lui-même, là, il est comme ça, il dit Sagittaire. Ah oui, Sagittaire. Hein. Là, il y a le métro qui s'arrête, les portes s'ouvrent, il descend. Non, c'est pas Sagittaire. Hein. Alors, Bélier, peut-être Bélier, c'est ça. Hein. Alors, bah, il sort du métro, il marche une centaine de mètres. Non, c'est pas. Alors, peut-être Capricorne. Non, c'est Capricorne. Oh, Poisson, peut-être Poisson. Il reprend sa marche, il se parle toujours à lui-même. Oh non, c'est pas. Balance. Oh, je ne sais plus. Alors, voilà. Et puis finalement, il va chez son docteur et lui dit, excusez-moi, docteur, c'est quoi déjà la maladie dont vous m'aviez parlé? Ah, cancer, c'est ça. Hein.
0: Quelle horreur.
13: Oh, c'est dans des moindres, ça. Hein.
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0: Et la question concerne un scientifique qui s'appelait, je sais pas dire s'il vit encore, peut-être, le docteur Donald Unger. Et ce docteur, pendant 50 ans, écoutez bien, pendant 50 ans, il a fait tous les jours la même chose afin de prouver scientifiquement que faire cela n'avait aucune conséquence.
14: Il s'est craqué les doigts pour voir si ça a altéré les articulations. Et au final, il n'y a rien.
13: C'est vrai, c'est ça.
14: Bonjour monsieur Ruquier, vous allez bien?
13: C'est vrai, c'est ça.
0: Ça m'énerve, je pensais qu'on allait tenir 5 minutes avec cette question. C'est une bonne réponse de Paul Aycarac.
15: Et n'empêche que ceux qui font ça, qui se craquent les doigts, c'est hyper énervant.
0: Ah oui, le craquement des articulations. C'est dû effectivement à ce qu'on appelle, il y a un mot pour ça, la cavitation, voilà exactement.
13: C'est les bulles d'air,
0: Oui, ce sont les bulles, le phénomène de cavitation causé par la séparation des surfaces articulaires. Ça crée une bulle gazeuse et c'est ce qui permet de faire craquer ses doigts.
13: Ah, c'est un peu le pet des articulations.
0: Absolument, sauf qu'on a longtemps dit que c'était dangereux de faire ça très souvent.
16: Alors que non.
0: Et pas du tout, en fait.
13: Alors faites-vous plaisir.
0: C'est juste que ça énerve les autres.
15: Voilà, c'est ça.
0: Et qu'effectivement, les autres, au bout d'un moment, ont dit, puisque... Ça nous énerve, on va faire croire que c'est pas bon pour la santé. Le docteur, qu'est-ce qu'il a fait, le docteur Unger, pendant 50 ans?
13: Tous les jours.
0: Tous les jours, il a fait craquer deux fois par jour sa main gauche.
15: Il a emmerdé toute sa famille.
13: Non, mais alors il devait se douter quand même que ça ne faisait pas de mal, parce que sinon c'est dangereux quand même. Il y a une prise de risque.
0: Ah bah non, c'est un scientifique. Les scientifiques sont faits pour prendre des risques.
13: Ah d'accord.
16: Bon, bah oui, c'est normal. C'est ce que font les kinés quand ils vous font craquer.
0: Ah oui.
16: Bah oui.
13: Oh, j'imagine la taille du kiné qui fait craquer Bernard. Parce qu'il faut le secouer quand même.
16: J'ai des grosses bulles.
0: Le dernier kiné qui a fait ça, il a fait grève sur le tas.
16: Oh. Oh,
15: il a arrêté.
16: Donc il est mort, ce toubib, puisque Paul l'a trouvé.
0: Ah ben non, c'est simplement que Paul en avait manifestement déjà entendu parler. Et c'est pas un toubib, c'est un scientifique.
16: Oui, bah c'est pareil.
0: Qui effectivement, oui, aujourd'hui, il doit être à la retraite. Mais en tout cas, c'était une bonne réponse de Paul Aycarac. Bravo, Paul. Une autre question, et cette fois, ce sera pour Lise Calvo, qui habite Montreuil. Quelle célébrité mondiale est morte, sans qu'on sache vraiment comment, le 3 novembre 1957 ?
14: Humphrey Bogart ?
0: Non.
9: 57.
0: 3 novembre.
8: C'était une femme ?
0: Une femme, alors, oui, de sexe féminin, absolument.
13: Ah, c'est une chienne.
14: C'est Laïka. Laïka, qui est la première...
8: Qui est allée sur la Lune.
14: La première à être en orbite.
0: Elle n'est pas allée sur la Lune, Laïka, mais c'est la première chienne qu'on a envoyée dans l'espace. Oh. Bonne réponse de Paul Alcarat, aidé par Christophe Beaugrand. Une question plus culturelle pour Laurent Magnas, qui habite Maison Alfort, dans le Val-de-Marne. Qui disait à propos de son gendre, si c'est ça le marxisme, ce qui est certain, c'est que moi, je ne suis pas marxiste.
14: Karl Marx ?
0: Excellente réponse ! C'est encore une bonne réponse de Paul Alcarat. La question suivante, à mon avis, est plus pour François Berléand, Michel Bernier.
12: Ou bien Paul.
0: Ou Valérie Mérès.
13: Ah, c'est pour des comédiens, voilà.
0: Parce qu'il s'agit d'un célèbre roman de Simenon.
16: Ah oui.
0: Un roman policier de Georges Simenon qui a été adapté deux fois. Une fois à la télévision et encore avant au cinéma. Et dans les deux versions, que ce soit au cinéma ou à la télévision, jouait Jean-Paul Belmondo. Sauf que Belmondo, évidemment, ne jouait pas le même personnage. Il jouait un personnage jeune au cinéma. Et dans la version télé, il jouait un personnage âgé. Quel est ce célèbre roman de Simon?
16: L'aîné des fers chauds.
0: Excellente réponse!
9: J'allais le dire.
0: De Bernard Mabille.
16: Bravo Bernard. Je l'ai dit parce que vous ne m'avez pas cité au départ.
0: Enfin.
16: Et ça m'a vexé, donc j'ai dit je vais répondre.
9: Et moi j'allais le dire, parce que mais j'ai attendu.
16: Bah oui,
9: évidemment que Laurent finisse.
16: Oui, oui, toi t'es... Oui, bien sûr.
9: J'aurais pu répondre à cette question, je ne l'ai pas fait. Et bien maintenant je me tairai jusqu'à la fin.
0: Ah non, je peux vous donner une deuxième chance, parce que j'avais prévu une autre question pour le cinéma. Qui, au cinéma, eut pour dernier rôle le rôle d'un vendeur de journaux qui s'appelait Zizi ?
13: C'est une femme ou un homme ?
0: Un homme.
14: Christopher Lee ?
0: Ah non, Christopher Lee, non.
8: C'était français.
0: Un Français qui eut pour dernier rôle au cinéma le rôle d'un marchand de journaux qui s'appelait Zizi.
13: C'était pas le rôle principal du film.
16: Maurice Chevalier.
0: C'était pas un des rôles principaux.
16: Film de René Clair.
0: Pas du tout.
14: Le film est sorti quand ?
0: C'est un film d'ailleurs de quelqu'un qui a participé aux Grosses Têtes pendant des années.
8: C'est un film de Jean-Pierre Mocky.
0: C'est
8: un film
0: de Jean-Pierre
8: Mocky. C'est
0: Non.
13: Avec le casting.
8: C'est le miraculé.
16: L'Ibis rouge.
0: Oui, alors.
16: Michel Simon.
0: Bonne réponse de Bernard Mabille. Michel Simon, effectivement, voilà pourquoi c'était son dernier rôle. Il est mort en 1975. Et son dernier rôle au cinéma, c'était dans L'Ibis rouge.
16: De Mocky.
0: Pardon.
16: Canal Saint-Martin, tourné le long du canal Saint-Martin.
0: C'est intéressant, ça.
8: Oui, ouais.
16: Vous aimez le cinéma ou pas?
13: Moi, je trouve ça passionnant.
0: Alors que je parlais de Michel Simon, qui a été un de nos plus grands acteurs et qui est mort en 75. Il a joué, évidemment, avant. Il a été une vedette dans les décennies précédentes.
14: Ah oui. Il est même pas français.
0: La beauté du diable, le vieil homme, la poison, le vieil homme et l'enfant.
9: Le vieil homme et l'enfant.
0: Voilà. La talent.
16: Boudu sauver des eaux.
0: Même Charlie Chaplin l'a désigné comme un des plus grands acteurs du monde. Et le dernier rôle de Michel Simon, c'était bien dans L'Ibis rouge de Jean-Pierre Mocky.
16: Au canal Saint-Martin.
0: En 1975.
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0: Pouvez-vous me dire comment s'appelle la fille de l'empereur Altoum ?
8: Oui, je peux le dire.
14: Turandotte.
0: Pardon ?
14: Turandotte.
0: Turandotte !
16: Oh là
0: excellente
16: là
0: réponse de Roselyne Bachelot.
8: Bravo !
16: Bravo,
8: on n'aurait jamais pu deviner. Hein.
0: C'était une question d'opéra, voilà. Évidemment. On doit dire Turandotte. Moi, quand j'étais gamin, on dit Turandotte. Je disais Turando, bêtement.
14: Non, on dit Turandotte.
0: Ah, on dit Turandotte. C'est en tout cas dans cet opéra qu'il y a les trois ministres.
8: On dit Turlu ou Turlute ?
0: On dit pas. On l'a fait.
14: Oui, il s'appelle Ping.
0: Ah oui, alors Ping, Pang et Pong sont les trois ministres.
8: Oh, comme Pim Pam Poum.
0: Et il y a une histoire de d'énigme, hein, c'est bien ça.
18: Ah oui, avec le prince Calaf. Il y a
0: expliquez-nous, racontez-nous, Turandotte.
18: Ah oui, parce que évidemment, c'est la princesse qui ne va avoir aucun contact avec les hommes, et le prince Calaf doit répondre à trois énigmes. Il va trouver ces énigmes. C'est dans cet opéra qu'il y a le fameux Air Nessun Dorma, que tout le monde connaît et qui a été évidemment immortalisé par tant de ténors.
19: Et alors, est-ce que et tu peux nous chanter cette
8: air? Non, mais alors, c'est quoi l'énigme?
18: Écoute, il y a le sang, l'amour, qu'il faut trouver.
8: Et alors, lui, il la trouve, l'énigme?
0: Les trois réponses aux énigmes sont l'espoir, le sang, et la troisième, c'est Turandot elle-même.
18: Oui, c'est ça. Enfin, c'est l'amour, oui.
0: Voilà.
18: L'amour.
0: Et le prince sort vainqueur, désemparé face à Turandot. Il va accepter de la libérer de son engagement si elle parvient à connaître son nom avant le lendemain à l'aube.
19: Est-ce qu'il y a cet air-là?

0: Avec plaisir.
1: Non, là, c'est pas ça.
2: C'est pas du tout l'air.
3: Pierre, reviens.
2: Mais c'est ça. C'est l'air que je chante.
4: Moi, je préférais la trompette.
3: Non, non, mais c'est excuse-moi, Roselyne, mais j'ai l'impression que c'est une sorte de plagiat de Édipe, Édipe roi, non? Avec l'énigme.
1: Peut-être, oui, oui, oui, c'est oui, effectivement.
5: Elle a bien compris, Rosine, tu ne parlais pas.
3: Oui, oui,
1: c'est vrai que c'est une énigme.
3: Non. Oui, c'est le plagiat de Dite et il épouse sa mère grâce à l'énigme. Oui.
1: Enfin, là, il va épouser Turandot. Là, il n'y a pas de problème.
4: J'ai l'impression que vous n'êtes pas souvent allé à l'opéra, Isabelle Mergaud. Je me trompe.
5: Mais trompez-vous.
4: Qu'est-ce que vous êtes allé voir à l'opéra?
5: J'ai vu une mise en scène de Colline Serrault et j'ignorais qu'elle faisait beaucoup de mises en scène.
4: Mais quelle
5: d'opéra.
4: Opéra c'était?
5: C'était à la Bastille. Oh, je voyage pas beaucoup. Hein. J'ai vu La Chauve-Souris, mais ça c'est pas une opérette. Enfin, je sais pas.
6: Ça c'est Bigard.
1: Tu as vu L'Enlèvement au Sérail peut-être parce que je crois qu'elle a fait la mise en scène de L'Enlèvement au Sérail.
5: J'ai surtout vu un Shakespeare, Hamlet, qui a été sifflé. Si.
3: Sifflé,
5: mais il y a eu plus de 10 ans.
1: Il y a Hamlet, oui, effectivement.
5: Il y a Sissi, c'était des cubes.
4: Sissi ou Hamlet?
3: Sissi, impératrice.
5: Enfin, alors, je sais pas, une pièce de Shakespeare.
3: Ah ben,
6: il n'en a pas écrit de
1: nouveau. Il y en a pas mal qui ont été faits.
5: Eh ben, je peux vous assurer.
4: C'est flou, tout ça.
5: Il y avait des cubes. Oh, j'étais avec un amoureux, je m'en foutais de l'opéra.
1: Macbeth?
5: Peut-être, voilà.
2: T'as vu ça avec un plombier, non?
1: Macbeth de Verdi?
5: Alors, ouais.
3: Il y avait la mort, il y avait la mort.
5: Oh, mais ça va, me parlez pas comme une débile. Attendez, je vous raconte pourquoi t'as été sifflé, attends.
1: Dans les
5: pourquoi tu poses des questions comme ça, toi aussi? Vous aussi, pourquoi?
4: Ah, bah, alors, ne me tutoyez pas.
5: Ben d'abord, non, ça, c'est sûr. Vu
1: dans les pièces de Shakespeare, il y a Othello, il y a Macbeth, il y a Falstaff, il y a...
5: Mais me parlez pas, je sais pas, je me connais pas, moi. Il y a pas d'imposture non plus.
4: Est-ce que ça a marché avec le mec? Est-ce que vous avez eu la flûte enchantée après?
5: Non, mais par contre, il y avait des cubes comme ça et le décor a été sifflé.
4: Un chapi-chapeau, c'était peut-être.
2: C'était une mise en scène de Marcella.
5: C'était à la Bastille.
4: Marcella Yacoub.
3: Turandot, là, je trouve que ça ressemble un petit peu à Donald avec ses trois neveux.
4: C'est ce que
5: mon père.
2: Mais c'est non, pas la même ça, musique.
4: Moi, je suis jamais allé à l'opéra, mais en tout cas, c'est ce que ma mère disait souvent à mon père. Turandot.
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4: Une question à destination de monsieur Patrick Latour qui habite la Ferté-Saint-Aubin.
9: On ne peut pas répondre, Laurent, aux questions. Moi, je ne peux pas réfléchir.
4: Pourquoi?
9: Parce qu'il y a Adil Rami qui est à moitié nu devant moi.
6: Il n'est pas à moitié nu.
9: Il a des bras.
4: À moitié nu. Il est comme moi, il est manche courte.
9: Non, ça n'a rien à voir.
4: Comment ça, ça n'a rien à voir?
9: Bah non, mais vous ne me déconcentrez pas. Mais là, les bras d'Adil, c'est impressionnant.
4: Il est sexy, ça, il faut reconnaître.
9: Mais vous avez vu les bras,
1: c'est vrai.
9: Non, mais ça va. Mais
6: bon, c'est bon, on a fini.
1: C'est bon, là.
2: Ça va aller, là,
10: je pense qu'on a... Mais ça se dit, oui.
4: Mais bon, écoutez, Liane Folie est déjà sur le coup.
11: Moi, j'ai rien dit et j'ai rien fait.
10: Elle est en train de
11: faire un pas.
6: Mais tu vas dire et tu vas faire, hein.
11: Non, mais c'est pas moi qui ai commencé, hein. Non, après, je vais passer...
10: Tu rends le ballon, Liane.
12: Moi, j'ai jamais dit que j'étais ni pauvre ni con. On va réfléchir. On va jouer d'abord.
4: Il a dit qu'il aimait bien quand vous chantiez, que ça l'excitait. Peut-être que vous pourriez lui chanter un petit truc.
9: Moi, je vais apprendre à chanter.
6: Comment c'était avant que j'arrive dans les grosses têtes? Il n'y avait que des bonnes réponses.
10: On s'ennuyait.
6: J'ai l'impression que maintenant, c'est...
1: Il y avait Bernard Mabille, mais enfin, c'est pas...
10: Il y avait rien de toi.
4: Liane, qu'est-ce que...

0: Issu.
1: En attendant ton retour, comme dans une vieille chanson d'amour.
2: Ouais, ouais. Bravo.
3: Bravo.
4: C'était magnifique.
5: Bon, j'avais une question là. Qu'est-ce que je fais, fermer dans ma culotte?
1: Non, non, pas du tout, au contraire.
6: Je signerai la tribune.
5: Pour bon, Patrick Latour, qui habite La Ferté-Saint-Aubin dans le Loiret.
3: C'est pas loin de chez moi.
1: Ça. Oh, mais oh, super, on s'en fout.
2: Ah, quelle belle histoire.
1: Est-ce que je peux poser une question à Dari?
5: Oui.
1: Je voudrais juste savoir où elle en est avec Johanna. Mais non, parce que tu m'as dit que tu me tiendrais au courant et tu m'as rien dit.
6: J'ai des images en tête.
1: Mais
6: maintenant.
1: Oui. Parce que c'est un
3: non, mais attends, alors, je peux pas passer d'Adi là.
5: Pour
3: Johan.
5: L'instant, elle vient juste de le ferrer.
3: Non, mais t'as des questions, toi aussi.
1: Bah, je sais pas, je te demande.
5: Moi, j'ai des questions, mais on me les laisse pas poser. Voilà. Ah. Pour monsieur Latour, qui habite la Ferté-Saint-Aubin dans le.
2: Ouais, c'est à côté de Sidari Boutboul.
3: Oh non, non.
5: Roselyne, aidez-moi, faites quelque
3: oui,
5: chose.
3: Oui, gueule les mouettes, là. C'est pour ma question, là.
5: Vous, au moins, vous n'êtes pas perturbé par le grand garçon là-bas.
3: Oh,
5: que...
3: bah, comme, oh, là.
6: Comme par hasard. Et... quelle originalité. Roselyne aussi trouve beau. Et allez.
3: Mais dis-moi un truc, Adil.
4: Oui.
3: T'aimes bien les vieilles?
7: Allez, on pose la question, non, parce non, que non, monsieur Latour peut gagner 300 euros.
5: Qu'est-ce que vous dites?
4: Juste la maturité, c'est bien.
5: Ah oui,
4: voilà. Oui. Il peut avoir une femme de 28 ans, bien mature, c'est bien.
1: Et voilà.
3: Ah oui, donc 28 ans, il aime pas vraiment les vieilles.
7: Non. Bah pour non. Lui, c'est une vieille.
6: Alors, attends, question. Jean-Philippe Janssen fait son spectacle de la maturité. Du coup, est-ce que ça veut dire que tu peux y aller?
2: Il est pas homosexuel, ce monsieur, laissez-le tranquille.
6: Bon, c'est
4: non,
6: pas.
4: Non, mais je vais quand même venir au spectacle, tu m'as invité.
3: Alors, la question, c'est oui. Pour monsieur Latour.
2: Ouais, la question, oui. Monsieur Latour, à la
1: question. La question,
3: tout près de chez Dari Boutboul.
5: C'est vraiment près de chez vous, la Ferté-Saint-Aubin?
3: Non, mais pas j'ai... Non, mais j'y vais souvent parce que j'ai un... Non,
1: on s'en fout.
5: C'est dans le Loiret. La question concerne le docteur Calico. De qui le docteur Calico est-il l'ennemi?
3: Oula.
6: C'est un personnage de fiction.
3: Oulala.
5: Oui, absolument.
3: De bande dessinée.
5: De dessin animé, en tout cas.
2: De dessin animé.
5: C'est une question pour faire plaisir à Adil Rami.
4: Ah ouais? De Lucky Luke?
5: Lucky
1: non,
5: Luke.
1: Non, c'est Walt Disney.
5: Alors, c'est un film de Walt Disney, exact.
3: Oui,
4: c'est quoi le nom encore?
5: Le docteur Calico.
1: Calico.
2: C'est dans Aladdin.
5: Pourquoi
2: non.
5: Aladdin?
2: Non. Bah, je sais pas pourquoi.
1: Y a pas non, c'est un vieux. Calico, un vieux Walt
5: parce qu'il
1: Disney.
5: Connaît tous les dessins ah, animés de Disney.
1: Oui, mais c'est.
2: Ah, bah, je disais tout à la maison DVD.
6: Est-ce que.
1: Et est-ce que tu as vu la princesse et la grenouille?
3: Exactement.
1: Tu connais?
4: Oui.
1: Bon, et Mama Audi, la sorcière, tu la connais?
4: Ouais.
1: Eh ben, c'est moi qui fais la voix.
2: Ah, ah bah, oui. Alors là, il bande! Il bande!
4: Je crois que. Non, ça me parle parce que j'ai fantasmé sur cette sorcière. Bizarre, sur la voix, et du
2: ben,
4: coup.
5: Est-ce que vous avez vu les 101 dalmatiens?
4: Ah, mais ça date.
5: Ah bon?
1: Ah oui,
5: parce
1: mais
5: que c'est moi qui remue la queue.
1: Alors, bon,
5: mais bon, qu'est-ce que vous nous faites
1: Calico.
5: Pas dire ici alors.
3: Ça relève
4: aujourd'hui,
3: le niveau là.
1: Alors, le bon, docteur
4: le
1: Calico.
4: Docteur ennemi de, okay.
1: Est-ce que ça serait pas dans les Aristochats?
5: Non, quel est effectivement l'ennemi du diabolique docteur Calico?
6: Est-ce que le personnage est un animal?
5: C'est un Disney plutôt récent, on va dire.
2: C'est
5: en tout
2: pas celui au Mexique là.
5: Un Disney du 21e siècle, c'est sorti en 2008.
1: Oula, est-ce que ça serait pas.
4: Il y a un docteur, donc il y a une.
5: N'hésitez pas à lever la main si vous avez la réponse.
2: C'est pas dans deux. Les poissons là.
5: Non, ça y est, vous n'aurez pas la réponse, vous êtes fait pour aller choper le public,
2: ah,
5: vous.
2: Oui, bah, bah.
6: Wally,
8: bonjour.
6: Non.
8: Bonjour, dites votre prénom, votre déclinaison, votre identité tout seul.
9: Je m'appelle Damien et je viens de Saint-Nazaire.
6: Flash.
9: Et est-ce que ce ne serait pas Chicken Little?
5: Non, ce n'est pas c'est pas ça.
4: Ouais, mais c'est pas mal.
5: La
4: c'est
5: question mal. Est toujours en cours, le docteur Calico. Ouais, ouais, ouais.
6: Est-ce que le personnage est un animal?
5: Oui, le personnage est un animal. L'ennemi du docteur Calico.
3: Mais c'est un lion?
5: Un lion, non.
3: Il y a
5: c'est un chien.
3: Quelqu'un qui bon. Sait avec
2: bonjour, bonjour, je suis avec une autre candidate. Comment s'appelle le schmiblick d'après vous?
10: Bonjour, je m'appelle Ondine, et est-ce que c'est Bernard et Bianca?
5: Non plus, oh non, c'est pas Bernard et Bianca.
1: 2008.
2: Ah bah t'as vu, notre public aussi, ils sont cons.
3: Là.
5: Jean-Phi, je peux même vous dire que le docteur Calico, c'est Malcolm McDowell qui faisait la voix dans la version
6: dans la version française.
5: Et c'est John Travolta qui fait la voix du personnage qu'on cherche.
2: Ah, mais c'est pas moins moche et méchant, là, Grizzly, je sais pas quoi, là.
5: Et en voix française, c'est Richard Anconina qui faisait la voix.
6: Et le personnage principal était joué par
0: C'est pas Monstre et compagnie.
5: C'est le personnage principal qu'on cherche.
6: Ah, parce que c'est aussi le nom du film.
11: Ah là, il y a à nouveau le monsieur.
5: C'est le nom du film.
0: Allez,
5: c'est
0: le nom du film. Retourne, monsieur.
6: Est-ce que c'est un chien, le héros?
5: Oui.
6: Oui, oui, attendez. Est-ce que c'est un chien qui va très vite?
5: Volt, est-ce qu'il a... lui. Pardon.
12: Bravo.
6: Volt, héros malgré lui.
5: C'est Volt. Ah. Bravo.
11: Regardez. Il est contrarié.
5: Volt.
6: Le chien qui va vite avec le petit hamster qui est dans le rond. J'allais le trouver à une seconde. Toi avec le nœud pape, je te hais.
0: Bravo. Bravo.
5: Volt, star malgré lui.
11: Alors il a gagné 300 euros.
5: Il a gagné 300 euros, ce monsieur. Wow. Et effectivement, c'est Richard Anconina qui faisait la voix de Volt dans la version française. C'est John Travolta dans la version originale. Volt, star malgré lui. C'est l'histoire de Penny et son chien Volt qui sont les personnages principaux et qui passent leur temps à échapper au plan du diabolique docteur Calico. Mais puisqu'on est dans les Disney, j'avais une deuxième question pour monsieur Vignali qui habite Argenteuil. Pareil, dans quel film trouve-t-on la méchante sorcière nommée Mère Gothel?
11: Oula.
6: C'est pas dans le... Et c'est Réponse.
5: Et c'est une bonne réponse.
6: Quand même.
5: De Romane Doduc.
6: Alors... Il dit rien, le nœud pape, là. Hein.
13: C'est la princesse.
4: Elle a la même coupe que toi, c'est pour ça que t'as trouvé.
5: Réponse, là. Moi, j'ai jamais vu ces séries-là.
11: Bah non, moi, j'ai aussi Réponse.
6: Elle a des cheveux longs. Regarde les réponses.
0: Réponse, c'est pas celle qui a les cheveux longs, là.
13: Oui, elle a des cheveux très, très longs.
5: Exactement, c'est une vieille et méchante sorcière qui s'appelle Mère Gothel.
0: Maintenant, elle fait le meilleur pâtissier, cette sorcière-là.
5: Non, pas Mère Cotte, Mère Gothel. Elle a trouvé une fleur au pétale d'or qui inverse le temps et elle va vouloir couper les cheveux de Réponse, car elle croit que les cheveux auront le même pouvoir que les pétales de la fleur magique. Viens là que je te raconte l'histoire.
0: Oui,
5: à peine elle a coupé une mèche que celle-ci devient brune et terne.
0: Ah, c'est vrai.
5: Déterminée, la méchante sorcière Mère Gothel s'empare de toute la chevelure de Réponse. Ça y est, il s'est endormi. C'est Isabelle Adjani qui fait le rôle de la sorcière dans la voix française. Et effectivement, vous avez raison, Romain Duris qui fait la voix, j'imagine, du prince, c'est ça?
6: Oui, il fait la voix du prince qui vient aider Réponse à se barrer de sa tour et à vivre des aventures. Il y a des super chansons, il y a un super film d'animation.
0: C'est merveilleux.
5: J'ai une question plus culturelle cette fois, même si c'est aussi de la culture Disney.
4: Oui.
6: Ça va, il n'y a pas de sous-culture non plus.
5: Pardon, qu'est-ce que vous dites?
6: Non, je dis, il n'y a pas de sous-culture. Disney, c'est de la culture aussi.
5: Oui, enfin, en tout cas, maintenant que Mme Dati est au ministère, c'est de la culture. Et ma question est toute bête parce que c'est le 200e bicentenaire, on pourrait dire. 200e anniversaire de la naissance de Marie Duplessis. Quels sont les trois autres noms avec lesquels on pourrait appeler Marie Duplessis?
11: Marguerite Gauthier, la Dame aux Camélias. Déjà, ça en fait deux.
5: Et la troisième, c'est, vous ne pouvez pas le louper, la troisième.
11: La Traviata.
5: Eh ben voilà, bravo, c'est Roselyne Bachelot. Eh oui. Bah, il n'aurait plus manqué que vous manquiez l'opéra, Roselyne. Effectivement, Marie Duplessis était une courtisane française, née le 15 janvier 1824. Il y a bien donc 200 ans pile aujourd'hui. Elle est morte très très jeune, à 23 ans. Elle est morte, j'imagine, en toussant beaucoup, puisque c'est le principe, évidemment, du roman qu'a écrit
11: Alexandre Dumas. Elle aimait les raisins glacés parce qu'ils n'ont pas de saveur, les camélias parce qu'ils n'ont pas d'odeur, et les hommes riches parce qu'ils n'ont pas de cœur.
5: Et voilà, il s'est inspiré effectivement du personnage, enfin de la vraie personne qui était Marie Duplessis, pour le personnage de son roman La Dame aux Camélias, qui s'appelait Marguerite Gauthier. C'était deux des réponses que je vous demandais. Et après, Verdi en a fait un opéra, La Traviata. Tout ça, ce sont d'excellentes réponses de Mme Bachelot.
6: J'avoue, ça a plus de gueule que Disney.
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0: Tony. Donc, et moi, je pensais que c'était une alarme intempestive qui s'était déclenchée.
1: Une alarme intempestive?
0: Oui, ouais. Des fois, dans les avions, ça arrive. Alors, je dis aux gens, restez, ça va s'arrêter. Alors qu'il fallait vraiment évacuer, en fait. Je faisais des démonstrations de sécurité aux gens, je dis restez.
2: Voilà. Mais ça, t'as l'habitude, hein.
0: Bah oui, puis finalement, il a fallu sortir tout le monde, 3000 personnes sur le trottoir.
3: Ils ont déterminé celui qui avait le feu au cul qui était responsable de ça.
0: Non, mais c'était une cuisine du restaurant en dessous qui s'était enflammée. Comme il y avait une conduite de gaz au-dessus, ils ont préféré évacuer, c'est normal.
3: Bah oui.
0: Et les pompiers sont arrivés, mais on était tous en habit de scène dehors, moi j'étais en habit de scène, la Joconde était en Joconde, les liaisons dangereuses étaient en liaison dangereuse, tout le monde sur le trottoir, ça faisait bizarre.
1: Ah, la Joconde sur le trottoir, elle rapporte. Hein. C'est pas,
4: elle a pas de jambes.
1: C'est pour ça que t'as les cheveux qui ont brûlé.
0: Oui, un petit peu, ça m'a raccourci, bah oui, il a fallu sauver, mais finalement l'établissement n'a rien eu, le feu a été maîtrisé assez vite par mes amis les pompiers, et puis voilà. Alors après, moi je voulais emmener tout le monde
1: au... Mes amis les pompiers.
5: Prétention.
6: Et t'as fait une rencontre.
1: Ils les connaissent tous, ils connaissent les calendriers par cœur.
0: Ils ont tous signé mon calendrier.
1: Mais tout a repris, bien sûr.
0: Et bien sûr, l'activité a repris dès le lendemain parce que le feu avait été maîtrisé et puis que les salles n'avaient pas été touchées.
1: Il vaut mieux aller dans un endroit sécurisé comme Patrick Sébastien qui a choisi la Tour Eiffel.
3: Ouais, le théâtre de la Tour Eiffel.
1: Voilà, là, au moins, vous êtes sûr, c'est bien gardé.
3: Ouais, ça, c'est bien. Chez ma copine Christelle Chollet.
1: Vous allez faire quoi sur scène à la Tour Eiffel?
3: J'ai un spectacle qui s'appelle Hommage et dessert où je rends hommage à mes vieux potes, à Coluche, à Gainsbourg, à Nougaro, Tonton Flingueur, etc. Et je parle aussi d'actualité, je raconte des blagues, des conneries.
1: Ah, vous avez une blague, une nouvelle?
3: Une nouvelle. Ça se passe dans un EHPAD. Il y a une vieille qui est là, Madame Suzy, puis il y a la directrice qui vient et qui dit, vous avez bien dormi, Madame Suzy? Elle dit, bah oui. Bah, vous savez qu'il y a eu un problème cette nuit. Bah, quel problème? Bah, il y a une infirmière qui vous a vu sucer une... Madame Suzy. Elle dit, bah, c'est normal, c'était celle de mon mari. Elle dit, d'accord, mais elle aurait dû être incinérée avec le reste. Je vous raconterai le Saint-Georges d'Or.
1: C'est quoi ça?
3: C'est un vin. Je vous la fais tout de suite.
1: Allez.
3: C'est un mec qui adore ce vin. Ça s'appelle du Saint-Georges d'Orc. C'est un vin du Languedoc. Il rentre dans un restaurant, il dit, est-ce que vous avez du Saint-Georges d'Orc? Et le patron, il dit, voilà. Et il goûte, il fait, non, ça s'en est pas. Le patron, il dit, je vais regarder l'étiquette. Non, ça n'en est pas. Je connais très bien ce vin, ça n'en est pas. Et le patron, il dit, bon, je vais vous dire la vérité. En fait, il m'en restait plus. J'ai pris l'étiquette. Mais le vin que j'ai mis dedans, les propriétés sont voisines. Le climat est identique, donc le goût est le même. Et le mec lui dit, vous êtes marié, monsieur? Oui. Ben, quand vous allez rentrer chez vous ce soir, votre femme, vous allez lui mettre un doigt devant, un doigt derrière. Vous allez voir que les propriétés sont voisines, le climat est identique, mais le goût, c'est pas le même.
1: Oh. Ah bah si, elle est bien aussi.
3: Voilà, celle-là aussi.
1: Moi, je trouve qu'on est bien dans l'ambiance, là. On peut y aller.
3: On va s'arrêter là.
6: Dans l'ambiance des vacances scolaires.
1: Pour Laetitia André, qui habite Charleville-sous-Bois, en Moselle, qui a dit, la grippe, ça dure 8 jours si on la soigne, et une semaine si on fait rien.
3: Ben, ma grand-mère me disait ça.
1: Pardon?
4: Raymond DeVos.
1: Raymond DeVos, bonne réponse.
3: C'est un vieux truc, ma grand-mère me disait ça. Toujours.
1: C'est Gérard Jugnot qui a trouvé la bonne réponse, c'était bien Raymond DeVos. Pour Sandrine Saunier, qui habite Brive-Charensac, en Haute-Loire, qui a dit, dans la vie, on peut rire de tout, sauf de moi.
5: C'est quelqu'un de vivant?
1: Ah non, mais quelqu'un qu'on aimait beaucoup.
3: Jean-Yann.
1: Et qui n'aimait pas, c'est vrai qu'on...
3: Zitrone,
1: non.
5: Pierre Bénichoux,
1: bonne réponse de Caroline Diamant. On a hâte, d'ailleurs, le bouquin va sortir là au mois de mars. J'ai déjà feuilleté le livre consacré à Pierre Bénichoux, qu'un journaliste du Figaro a fait. Alors vraiment, le livre est formidable, je dois dire. Il y a une anecdote géniale, c'est Pierre Bénichoux, et c'est vrai qu'il nous l'avait raconté ici, j'avais oublié, il est en Chine, et il va voir une rare synagogue qui se trouve en Chine. Il y a une synagogue. Bon, alors, évidemment, on le sait, hein, il est juif pied noir d'Oran, Pierre Bénichoux, et il se retrouve donc dans une synagogue en Chine avec uniquement des Chinois. Et là, il y a un Chinois qui vient voir Pierre. Il dit, vous êtes juif? Pierre dit, oui. Ça, alors, c'est marrant, vous n'avez pas la tête d'un juif.
3: Elle est jolie. Elle
1: est belle. Moi, je trouve que cette histoire, c'est la plus philosophique des histoires qu'on puisse raconter. Elle est géniale, non?
4: Elle est géniale.
1: Le livre n'est pas encore sorti, mais vous pourrez le trouver en librairie à partir du mois de mars. Tiens, bah, pas très loin de Pierre Bénichoux, ici aux Grosses Têtes, quelqu'un qui a dit, la modestie chez un acteur, c'est comme la passion chez une prostituée.
3: Bon, c'est pas Vincent Lindon.
4: Quelqu'un qui est venu au...
1: C'est pas Vincent Lindon.
5: Jean-Pierre Coff.
4: C'est quelqu'un qui était aux Grosses Têtes.
1: Acteur. Alors, acteur très peu, hein. Il a joué un peu, mais...
3: Martin?
1: Il aurait aimé, oui.
3: Martin?
1: Jacques Martin, bonne réponse de Patrick Sébastien. Une citation

0: Cette fois pour Patrick Ansel, une citation littéraire. Monsieur Ansel habite dans les Landes, qui a dit « La foi soulève des montagnes, oui, mais des montagnes d'absurdité. »
1: Oh, c'est joli,
2: c'est beau.
0: Et pourtant, c'est quelqu'un qui l'avait, la foi, pour tout dire.
3: L'abbé Pierre.
0: Ah non.
4: L'abbé Pierre.
0: Je sais pas s'il a soulevé des montagnes.
1: mort, bien sûr.
0: C'est mort, ça a été prix Nobel de littérature.
1: Camus.
0: Et ça a même écrit « Les caves du Vatican ».
5: Ah, mais c'est Gide.
0: André Gide, bonne réponse de Valérie Trierweiler. Allez, une dernière pour la route, vous êtes d'accord?
1: Oui,
0: attention, ça peut nous coûter 300 euros, parce qu'il faut de la mémoire pour se rappeler le nom de celui qui a dit « Pour qu'il y ait le moins de mécontents possible quand vous faites de l'humour, faut toujours taper sur les mêmes. »
1: Ah, c'est pas mal.
2: Jules Jouy.
1: Alors, est-ce que c'est un Français?
2: Raoul Ponchon.
0: C'est un Français, mort il y a une vingtaine d'années.
1: José Arthur.
0: Mais je suis pas sûr que vous allez y retrouver son nom.
2: Ah, il y a 20 ans.
1: Un chansonnier?
0: Ça, à mon avis, ça peut nous coûter 300
1: balles. C'est un chansonnier?
0: Pas chansonnier.
2: Frédéric Dard?
0: Non.
1: C'est une femme?
0: C'est un homme.
3: Non. Pourquoi voilà. Vous dites qu'il faut de la mémoire? Parce qu'il a déjà été cité, qu'il faudrait s'en souvenir.
0: On l'a cité, mais très rarement. Et
1: il était écrivain?
0: Il était alors plutôt producteur, dessinateur, créateur, en tout cas, d'un grand dessin animé.
1: Topor?
0: Non, pas Topor, mais on se rapproche.
1: Chaval?
2: Porto?
0: Non. Si vous trouvez le dessin...
1: C'est les Shadok?
0: C'est le créateur des Shadok.
2: Le créateur des Shadok.
4: C'est pas mal.
0: Oui, mais vous voyez, c'est son nom.
1: C'était une de mes imitations préférées à l'époque.
0: Allez-y.
1: Les Shadok, à cette époque, avaient fait les grosses têtes.
0: Et oui, c'est dans les années 68-69 que sont
2: sortis. Oui, c'est Jacques. Jacques quelque chose.
0: Bravo.
2: Oui, c'est Jacques. Jacques faisant... Non,
1: Rouxel.
0: Jacques Rouxel. Ouais. Bonne réponse. Bonne réponse de Patrick Sébastien. Jacques Rouxel.
1: Rouxel. Ah, j'avoue.
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0: Et Olivier, je compte énormément sur vous pour les questions littéraires qui vont venir maintenant. Je vois vous et Ariel pour répondre aujourd'hui.
2: Oula.
0: Ariel par miracle, vous par connaissance. En plus, écoutez, franchement, la première question est facile d'accès puisque elle concerne une fable de La Fontaine que vous connaissez tous normalement. Ce sera pour Monsieur Paul Charles qui habite Paris 5e arrondissement.
5: Le corbeau et le renard.
0: Non. La laitière et le pot au lait.
5: Oui.
0: Perrette.
5: Légère et courvêtue, elle allait à grands pas, ayant mis ce jour-là pour être plus agile, cotillon simple et souliers plats.
0: Ah, c'est pas mal, dites donc. Oui, effectivement, oui, c'est ça. Oui, c'est le début, en tout cas, Ariel.
4: Oui. Oh là là.
0: Notre laitière ainsi troussée comptait déjà dans sa pensée tout le prix de son lait. En employait l'argent, achetait un 102, faisait triple couvée. Je vous passe quelques verres et justement, je vous demande quel est le verre.
2: Adieu, vos
5: vaches cochon couvées.
0: Excellente réponse d'Olivier de Kersauzon et d'Ariel Dombal. Qui ont répondu avant même que je pose la question. La question, c'était quel verre entend-on quand le lait tombe? Le lait tombe, oui. Adieu vos vaches, cochons couvés. La dame de ses biens quittant d'un œil mari sa fortune ainsi répandue va s'excuser à son mari en grand danger d'être battu. Le récit en farce en fut fait. On l'appela le pot-au-lait. Bravo Ariel, bravo Olivier. Vous voyez, j'avais misé sur vous.
1: On va vous laisser.
0: J'ai eu raison.
4: Il dresse.
0: Alors il faut expliquer ce qui vient de se passer. C'est qu'Olivier de
2: Achève-le, Olivier. Achève-le, on s'en branle.
4: Écrase-le.
0: Olivier de Kersauzon vient d'aboyer sur le chien. Et ça, c'est quand même vrai que pour un chien, ça doit être surprenant.
4: C'est bizarre.
0: De voir quelqu'un qui lui aboie dessus.
4: Oh, il est mignon, ce chien.
1: Il faut le croquer, croquez-le. Ah,
3: tu fais ton gros dur, toi, mais t'aimes bien les bêtes.
7: Ouais, j'aime bien, c'est très bon. Très bon. Numéro 38. T'es très bon.
1: Je voudrais lui Barry, on va prendre deux rouleaux de printemps, s'il te plaît.
8: Vous êtes vraiment grave.
0: Mais vous avez raison, quand même. C'est pas pour dire du mal, parce qu'on aime beaucoup nos auditeurs asiatiques. Mais c'est vrai que quand je promène mon chien, je vous jure que c'est.
7: Regarde, bonjour, Monsieur Kek.
0: Mais je vous jure que c'est vrai, c'est que les personnes jeune asiatique le regarde bizarrement.
8: Oh, mais n'importe quoi.
0: Je jure que c'est vrai.
9: Ils ont l'impression, ils ont,
0: jure.
10: Non, là, il voit même l'UP.
9: Monsieur Ruquet, promène l'UP.
8: Mais c'est pas possible.
10: Mais si.
8: Ma chaîne, on regarde pas un poulet.
9: Si, si, si.
0: Je vous ne parle pas de nos amis asiatiques qui vivent chez nous.
10: Normaux, pas les normaux.
0: Ils sont habitués. Mais je vous parle des touristes asiatiques.
5: Ah oui, les touristes.
9: On en regarde beaucoup. C'est un vieux monsieur dans le quartier à Neuilly, il promène le menu.
4: Non, mais ils ont la... ils ont la bête.
9: Il est très gentil, il promène le menu.
10: Quand tu cherches un restaurant, ils ne le trouvaient pas.
9: Non, ils ont l'impression qu'ils bossent chez Deliveroo. Il n'y a pas la sauce. Il y a juste le monsieur et les chiens. Il n'y a pas la sauce, il n'y a pas les baguettes. Parce que moi, je suis pour accompagner, il n'y a rien. C'est juste un petit sommet.
10: Mais oui, mais patron, vous avez mis un post-it avec marqué menu sur la queue aussi.
8: On va avoir des problèmes avec les ambassades.
9: C'est un peu l'apéritif. C'est un peu l'apéritif. C'est pour mettre en appétit.
0: Non, mais mon labrador, je le promène sans laisse.
9: Oui, non, bah bien sûr, il n'a pas de laisse. C'est un menu libre.
4: C'est le jeu en plein air.
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0: Combien de temps vous restez à table quand vous êtes à table, Bernard?
15: Bah, ça dépend si je peux.
0: Ah,
15: me
0: ça, c'est le P de fin de table qu'il vient de faire.
9: Non, mais comme il arrive plus à.
15: Ça dépend si je peux me lever ou
9: c'est
15: pas.
9: Ça. Il arrive plus à se lever. Une fois qu'il est à table, il y reste.
0: D'ailleurs, il se lève pas de table, il repasse par en dessous. On est content que vous soyez revenu parmi nous parce qu'on savait plus de qui se moquait.
15: Bah oui, bah là, ça
0: c'est
15: y est.
0: Même Rio amaigri a perdu je ne sais combien de kilos.
15: Oui, j'ai vu ça. Oui.
0: Alors, c'est terrible.
15: Bah, moi pas.
0: Et ça fait plaisir que vous ayez gardé
15: tous mes kilos. Oui. Toute ma cellulite.
9: Tout votre humour.
0: Il paraît que vous avez acheté un tapis de marche.
15: Oui.
0: Mais un tapis de marche, ça s'appelle un tapis de course, en fait.
15: Oui, mais pour moi, c'est un tapis de marche.
0: C'est-à-dire que vous l'avez mis à l'arrêt. En fait, c'est un tapis de course que tu branches pas.
15: Ah oui, c'est ça, oui.
9: C'est parce qu'en principe, c'est pour courir, ça.
16: Mais oui, non, oui, tu peux très bien marcher. Hein.
15: Alors, il y a une ceinture abdominale, je sais pas à quoi ça sert.
0: Une ceinture abdominale,
4: c'est pour te masser le ventre.
15: Ah, ça te masse le ventre.
4: Oui, bien, voilà, tu la mets autour de ton ventre et tout en marchant, tu te fais masser.
15: Et puis alors, il y a un truc.
0: Dès que je le connais, il va la mettre autour de ma bite.
15: Ah non, il n'est pas assez grande. Enfin, la ceinture.
0: Ça démarre fort. Allez, une première citation pour Mme Carré, qui habite Gruissant dans l'Aude, qui a dit « Ne marchez pas dans la mode, ça porte malheur. »
16: Desproges.
0: Pierre Desproges, bonne réponse de Valérie Mérès. Qui, rappelons-le, a eu l'honneur de faire de la radio avec Pierre Desproges. C'était sur RMC, hein, c'est ça?
16: Oui, moi j'ai travaillé avec tous les grands.
15: Moi aussi, j'ai fait de la radio.
0: C'est vrai, avec Coluche, Desproges, Ruquier.
15: Moi aussi, j'ai travaillé avec Desproges. Deux ans sur Inter.
0: Oui. Ah oui, et je vous écoutais d'ailleurs dans Les Parasites.
15: Sur l'antenne.
0: Exactement. Et j'avais à peu près 18 ans et je vous écoutais. Il y avait Le Luron aussi.
15: Le Luron, Desproges. Il y avait Evelyne Grandjean aussi.
0: Oh, j'adorais Evelyne Grandjean.
15: Qui travaillait avec Desproges.
0: Oui, elle se mettait au piano et lui était à côté. C'était chouette.
15: Ça, oui.
4: Que de souvenirs.
15: Vous confondez peut-être avec Mireille du Petit Conservatoire, non?
0: Non, pas du tout. Ils avaient un sketch où elle était au piano et lui à côté Pierre Desproges.
15: Ah ouais,
0: plus de rien, ça y est, c'est terrible.
15: Il faut bien que ça arrive un jour. Hein.
4: Chaque jour, il rentre chez lui, il fait « Mais pourquoi il y a un tapis de marche au milieu du salon ?»
0: Une autre citation pour Madame Note, Muriel Note. Et d'ailleurs, elle est pour vous, cher Bernard, cette citation. Je ne parle pas de la citation, mais surtout de celui qui l'a...
15: Alors, c'est un vieux...
9: C'est un vieux chansonnier.
0: Quelqu'un que vous avez croisé dans les cabarets, voilà, forcément.
15: Sous Napoléon III.
0: Qui a dit « Ève... » Et celle qui a inventé la formule « Je n'ai rien à me mettre ».
15: Ah, c'est joli ça. Pierre-Jean Vaillard, peut-être?
9: Julie Pietri?
0: Non. Il a travaillé à La Vache enragée avec Jean Valton, au Caveau de la République.
15: Jacques Grélot?
0: Non, il a travaillé avec Jacques Grélot à la boîte à sel.
15: Robert Roca.
0: Robert Roca, bon. Bonne réponse de Bernard Mabille. Pour Hélène Roussel, qui habite en Haute-Savoie, qui a dit « Les lois de l'humour sont très sévères. On ne peut plus se moquer des victimes, des noirs, des homos, des musulmans. »

0: des juifs, des handicapés. Mais de qui se moque-t-on?
1: Ça, c'est assez récent, du coup.
0: Ah, c'est oui. Très récent.
2: C'est Donald Trump?
0: Non, c'est pas Donald
2: Jean-Marie
0: Trump.
2: Jean-Marie Bigard?
0: Non.
1: Ça a été dit en français?
3: Stand-upper.
0: Pas stand-upper, français et camarade à nous. D'ailleurs, qui sera là, il faut le dire, pour l'enregistrement des 10 ans des grosses têtes au Dôme, tout à l'heure à
2: 19h30. Jérémy Ferrari?
0: Non, pas Jérémy Ferrari.
2: Philippe Gueluc?
0: Philippe Gueluc, bonne réponse de Valérie Mérès et Bernard Mabille. Pour Sabrina Oisy, qui habite Séry-Fontaine, qui a dit « La chirurgie esthétique, si c'est bien fait, ça ne se voit pas. Mais si ça ne se voit pas, ça sert à quoi ?»
2: Les frères Bogdanov?
0: Non.
3: C'est américain.
0: Ah non, c'est français.
1: Quelqu'un qui a eu recours à la chirurgie?
0: Alors écoutez, franchement...
3: ça se voit pas.
0: On s'en serait aperçu.
1: Ah.
0: Elle sera d'ailleurs avec nous cet après-midi.
2: Anne Roumanoff.
0: C'est pas gentil.
1: On l'a eu deux direct.
3: Non, c'est pas sympa, non.
1: C'est vrai que c'est pas gentil, pardon. En plus, elle a eu un peu recours. Hein.
0: Je lui transmettrai cet après-midi. Non, elle a eu recours
3: les dents.
1: Ah bah, couleur bidet.
3: Oui,
1: hein.
3: oui, bidet.
1: Elle a les dents très très blanches.
0: Elle a toujours les dents rouges. Il y a toujours ce rouge à lèvres qui.
3: Oui, parce qu'elle a les dents qui dépassent de la lèvre.
1: Parce qu'ils lui ont pas mis la bonne taille.
3: Ils lui ont mis plus de dents qu'au départ.
1: Ils lui ont mis des dents de Morandini. Alors,
4: mais c'est pas trop... parce que le rouge à lèvres s'accroche au bidet.
2: En tout cas, elle est impatiente de vous revoir.
5: Ouais, les bons camarades. Ah, vous l'aimez, hein, vous l'aimez.
0: Les dents de Morandini, vous parlez des dents de lait qu'il a sur la
2: tête. Oh,
5: Oh là là.
3: Vous écoutez Radio Bétara.
5: Radio Bétara.
2: Vous voilà, tout est fait, mais moi j'ai un début de carrière à lancer.
0: Une autre citation pour Karine Leclerc, qui habite Carros dans les Alpes-Maritimes, qui a dit « Je pense des femmes comme Vauban des citadelles ». Vous voyez, c'est un peu d'ailleurs comme tout à l'heure quand je vous ai comparé au Tour de La Rochelle, chère Valérie Mérès. Mais là, c'est pas moi qui ai fait cette citation. « Je pense des femmes comme Vauban des citadelles. »
2: Stevie?
0: Non. Toutes sont faites pour être prises. Hein? Toute la question est dans le nombre de jours de siège.
2: C'est Charles de Laclos?
3: Elle se réveille, elle.
0: L'auteur des Liaisons dangereuses.
2: Oui.
5: Chaderlot.
0: J'avais bien compris. Elle l'a dit dans le désordre, mais j'ai bien compris. Non, ce n'est pas Chaderlot. Comment on dit déjà?
1: Charles Chaderlot
0: de Laclos. Voilà, non, c'est pas lui.
4: C'est aussi loin que Chauderlot de Laclos?
0: Oh, c'est du 19e siècle, en tout cas.
3: Ah, oui.
2: 19e.
0: Le 19e incarné.
5: Hugo.
0: Victor Hugo. Oui. Bonne réponse.
5: Oui.
0: De Philippe Claudel.
5: Ah, c'était un chaud lapin.
0: Ah ouais. Alors voilà une citation plus difficile, car c'est quelqu'un qu'on cite rarement, et faut-il encore le connaître, pour Stéphanie Crozier, qui habite Mâco en Gironde, qui a dit « Les prétextes n'ont jamais besoin d'être vraisemblables, autrement ils seraient des raisons et non des prétextes. »
2: Adil Rami?
0: Non.
3: En tout cas, c'est un mec chiant. Hein.
1: Non, mais c'est joli.
0: C'est joli, avouez.
3: Oui.
0: Il faut comprendre la phrase.
3: Répétez carrément que je suis un con.
0: Je la répète.
1: Non, mais si, c'est joli.
2: Non, mais on a compris.
1: Non, mais pas Bernard, il est pas...
0: Expliquez à Bernard alors ce que ça veut dire, Marcella.
2: Ça veut dire... Tu n'as pas compris la phrase?
3: Non, vas-y, j'aime t'entendre.
2: C'est un auteur qui dit que les prétextes ne sont pas des raisons. Sinon, ce ne seraient pas des prétextes. Merde, j'avais compris avant.
3: Tu pourrais le dire en français.
0: Les prétextes n'ont jamais besoin d'être vraisemblables. Autrement, ce seraient des raisons et non des prétextes. Oh, c'est vrai,
3: c'est
0: en plus.
3: C'est un français.
0: C'est un français.
2: Un alcoolique.
0: Un français mort ici, d'ailleurs, à Neuilly-sur-Seine.
1: Vous voyez dans le studio?
0: Non,
5: dans le studio.
1: C'est violent.
2: C'est un romancier.
0: Alors, un romancier, biographe, essayiste, voilà.
1: Il est mort il y a longtemps.
0: Qui fut même président du jury du Festival de Cannes, tiens, en 1957. Oh, bah,
2: 57.
1: Ouais. Mais il n'avait pas fait de cinéma, ce monsieur.
0: Non, il a écrit des biographies de Victor Hugo, de Georges Sand, de Balzac.
3: Ah ouais.
0: Il fut académicien français aussi.
3: Oui.
2: Il est mort en quelle année?
0: Il est mort en 1967.
3: C'est pas Jean Co?
0: C'est lui qui avait traduit, d'ailleurs, le célèbre poème de Rudyard Kipling, sous le titre « Tu seras un homme, mon fils ».
2: Mais Paul n'est pas là, mais je suis là. Laurent, donnez-moi sa date de naissance et j'enchaîne.
0: 1885 à Elbeuf.
2: Ah ben, c'est une belle date.
1: Mauroy.
5: André Mauroy.
0: André Mauroy, bonne réponse. Ils se sont mis à deux.
1: Ah oui.
0: André Mauroy, bonne réponse Christophe. De Philippe Claudel et Christophe Beaugrand.
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1: Vous voulez qu'on démarre par une petite histoire pour faire rire Ariel Dombal, Jean-Marie?
2: Bah oui, c'est trois vampires. Ils sont au bar, il y en a, ils commandent un verre de sang chaud, et l'autre a un verre de sang froid. Et le troisième, il dit, moi je vais prendre juste un verre d'eau chaude. Et les deux autres, il dit, bah qu'est-ce qui t'arrive? Il dit, il sort un tampon de sa poche, et il dit, moi je préfère les infusions. C'est pour toi, Ariel.
3: Ah non, alors là, vraiment.
1: Je suis désolé, Ariel.
3: Ah oui, oui, oui, là.
1: Quand je pense qu'il n'y a pas 5 minutes, il me disait, j'aimerais bien que tu écrives une pièce pour Ariel et moi.
3: Ben si ça va être comme ça, bon.
2: Non, jamais de la vie, justement, c'est là qu'on va se reprendre.
1: Oui, oui, parce que si j'écrivais une pièce pour vous, je ferais dire à Ariel les pires cochonneries.
2: Ah oui, et moi je serais offusqué. Voilà.
1: Non mais écoutez, monsieur Bigard, j'espère que vous nous réservez des histoires un peu plus, comment dire, un peu plus...
4: Bah, raffinées.
1: Voilà. C'est vous qui allez donner le modèle. Heureusement qu'on a quand même monsieur Haas qui est là, qui est l'homme humoriste le plus élégant de Paris, n'est-ce pas?
5: Il y a un Cubain qui m'a arrêté dans la rue il y a 2 jours et qui m'a raconté une blague pour de vrai que je trouvais très bonne. C'est l'histoire d'une mère et son mari qui ont 3 filles qui sont maintenant très grandes et qui habitent toutes dans leur appartement. Et la mère décide d'aller visiter ses 3 filles. Donc elle va voir sa première fille, elle toque et sa première fille lui ouvre toute nue. Et elle lui dit, mais qu'est-ce que tu fais et tout? Elle lui dit, bah écoute, c'est comme ça maman, maintenant ça c'est la tenue de l'amour. Sa mère a dit, bon ok, elle comprend pas trop et tout. Elle part et elle va voir sa deuxième fille. Elle toque chez sa deuxième fille. Sa deuxième fille lui ouvre la porte et elle lui ouvre la porte toute nue aussi. Elle lui dit, mais qu'est-ce que tu fais toi aussi et tout? Et elle lui dit, bah c'est ça maman, c'est la tenue de l'amour en fait. C'est la nouvelle tenue, c'est la tenue de l'amour. Sa mère a dit, bon ok et tout. Elle va voir sa troisième fille, elle toque, sa troisième fille lui ouvre, pareil, à poil et tout. Elle dit, mais c'est pas possible, qu'est-ce que c'est quoi cette histoire? Elle dit, mais maman, ça c'est la tenue de l'amour. Elle rentre chez elle, elle dit, bon ok, son mari va bientôt rentrer et tout. Elle se met toute nue et elle attend son mari. Son mari, il arrive comme ça, il ouvre la porte, il dit, mais qu'est-ce que tu fais là? Elle dit, bah écoute, c'est la tenue de l'amour. Son mari dit, ok, mais t'aurais pu repasser quand même.
1: Bon bah écoutez, je crois qu'il est temps de passer aux premières citations.
3: Voilà.
1: On va attendre tout à l'heure le concours des histoires drôles avec un auditeur pour remettre ça. En attendant, j'ai une citation pour Gérard Stecker qui habite Villejuif, qui a dit « Moi, je ne connais pas encore le Christ parce que ça fait pas longtemps que je suis dans le showbiz. »
3: Alors, est-ce que Coluche, c'est un Français?
1: C'est Coluche. Ah. Bonne réponse.
3: Ah bon.
1: De monsieur Haas. Une autre citation pour Sabine Mortier, qui habite Aix-en-Provence, qui a dit « Le lotus, c'est une position qui nettoie la tête et le cul. »
3: Oh, des proches. Jean-Marie Bigard.
1: Non, mais pas loin.
4: Ah, Laurent Baffy.
1: Laurent Baffy, bonne réponse. De Jean-Philippe Janssen, pour Louise Duhau, qui habite Saint-Omer, dans le Pas-de-Calais, qui a dit « Si Darwin avait raison, alors qu'il est, mon chien serait capable de se servir d'un ouvre-boîte.
6: » Woody Allen, non,
1: mais c'est un humoriste...
4: américain.
1: Alors, est-ce qu'il est américain ou britannique? Non, il est britannique au départ.
4: Mmh. Ah, oui.
5: Ricky Gervais?
1: Ricky Gervais, bonne réponse d'Oise.
6: Et pourtant, il est né avant toi.
5: Eh oui.
1: Une citation maintenant pour Michael Lam, qui habite en Mayenne, qui a dit « Un académicien, c'est un type qui a un pied dans la tombe et qui écrit avec l'autre. »
3: Oh là là. Dac, Pierre Dac.
1: C'est Pierre dur. Dac, non. C'est très méchant, c'est vrai, pour les académiciens
3: français. Ah oui, peut-être
1: français.
3: C'est des proches.
1: C'est pas Jean-Yann, mais on n'est pas loin.
2: Jacques Martin,
1: ouais. Bonne réponse de Jean-Marie Bigard. Plus difficile pour François de Fourny, qui habite Presles, en Belgique, qui a dit « C'est un extrême malheur d'être sujet à un maître duquel on ne peut jamais assurer qu'il soit bon, puisqu'il est toujours en sa puissance d'être mauvais quand il voudra. »
3: C'est le 18e ou 19e?
6: C'est La Fontaine?
3: Joseph de Maistre?
1: Non, c'est du 16e siècle.
6: C'est lui qui écrit Gargantua?
1: Non, Rabelais, non.
3: Montaigne?
1: Alors on n'est pas loin.
6: La Boétie,
1: bonne réponse. Parce que c'était lui, parce que c'était moi, hein, c'est
6: voilà,
1: ça.
6: C'est trop beau.
1: Montaigne et la Boétie, ils étaient pas un peu Montaigne et la Boétie?
3: Bah oui, mais je pense.
4: Ils couchent ensemble?
1: Ah, on sait pas.
3: Ils étaient très proches.
1: Mais il n'y avait pas Grindr.

0: l'époque et pourtant.
1: Ouais. Ouais, mais tu vois, c'est vieux, vieux, l'homosexualité, on n'a rien inventé, nous.
0: Étienne de la Boétie, discours de la servitude volontaire.
2: Ah, oui, c'est magnifique.
0: Et c'est de là, évidemment, qu'est extrait ce texte, on comprend mieux. C'est un extrême malheur d'être sujet à un maître, duquel on ne peut jamais s'assurer qu'il soit bon, puisqu'il est toujours en sa puissance d'être mauvais quand il voudra. J'imagine, effectivement, que cet extrait du discours de la servitude volontaire. Oui. Et c'était bien Étienne de la Boétie. Bravo, Rachel Kahn.
3: C'est comme nous ici, hein. On ne conteste pas l'autorité du chef.
0: Ah oui, on obéit, hein. Je vous fais peur, monsieur Bigard, vraiment.
3: Oui, parfois, oui.
1: Vous êtes craint, vous êtes craint.
0: Pardon,
3: je fais des cauchemars.
0: Craint. Je suis quoi?
1: Vous êtes craint.
0: Je suis craint.
1: Vas-y, oh, bah, on vous craint. Dans le monde du showbiz, on vous êtes craint, on vous craint. Ah bah, je suis craint. Putain, il n'y a plein.
3: Ça vient de ça qu'il a une bite de cheval.
0: Bah écoutez, finalement, les deux me vont très bien.
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0: Il paraît que François Hollande redevient populaire.
2: Oui.
0: Je n'en revenais pas moi-même.
10: J'ai dîné avec lui il n'y a pas longtemps chez Gérard Jugnot.
0: Et alors?
10: C'était génial.
11: Il est drôle, hein?
10: Oh, il est drôle. Pour un mec de gauche, il est drôle.
0: Mais Gérard Jugnot ou François Hollande?
10: Les deux, les deux. Non, Jugnot, ça fait longtemps qu'il n'est plus de gauche. Alors, plus, moins à gauche, moins à droite que le clavier.
0: Mais... Vraiment, pour de vrai, vous avez.
10: Non, j'ai dîné avec lui, super.
0: Dîner avec François
10: hyper
0: Hollande.
10: Sympa.
2: Mais qu'est-ce que tu faisais avec Jugnot?
10: Bah, c'est Gérard qui fait bien. J'ai un dîner avec un ancien président. Alors, moi, j'ai que ça à foutre. C'était ça, ou faire un baby-foot avec les copains. Et j'étais chez lui, effectivement. Et il le disait lui-même, il sentait que dans la rue, on l'aimait plus qu'avant. Quand il était président, il recevait un peu des colibés. Là, dans la rue, il va à la supérette, il va tout ça. Les gens lui disent bonjour.
2: Mais il vient dans ma rue, souvent. Il s'est mis à parler avec les gens comme un clown. Enfin, il s'est mis à dire bonjour, bonjour. C'est pathétique.
10: Tu confonds pas avec Rio.
2: Pathétique.
11: Mais non, mais il veut revenir en politique.
0: Vous voulez dire qu'il racole dans tous les quartiers, c'est ça?
10: Il est en campagne.
0: Bon, en tout cas, s'il peut revenir, il reviendra, nous dit Le Figaro. C'est Richard Flurin et Pierre Le Pelletier qui font un article que peut-être vous avez lu, Christophe Barbier, aujourd'hui dans Le Figaro. L'ex-président se déploie sur le terrain. Ben, vous avez raison, vous voyez, Marcella. Il est devenu la troisième personnalité politique préférée des Français.
10: Ils sont vraiment débiles, les Français.
0: Bah, ça me paraît tellement incroyable. Mais
10: Jean-Jacques Goldman est encore la personnalité préférée des Français. Il ne fait plus rien depuis 25 ans.
0: Ça c'est bien. La différence entre Goldman et François Hollande, c'est que, vous l'avez dit, Goldman ne fait plus rien, alors que Hollande, lui, n'a jamais rien fait. Ça fait quand même grosse différence. François Hollande, en tout cas, se prend à rêver, nous dit Le Figaro. Et là va venir ma question, évidemment. Pourquoi il se prend à rêver? Parce qu'il aura 72 ans au printemps 2027.
10: Ah ouais,
0: prochaine présidentielle.
10: Pas, hein. Pour les 50 ans des grosses têtes.
0: Voilà. 72, vous avez raison. Pour les 50 ans des grosses
10: têtes. Il viendra, l'émission.
0: J'avais pas pensé à ça. On sera en pleine présidentielle pour les 50 ans des grosses têtes.
10: On va tout fêter. Les 50 ans des grosses têtes. La victoire de Bardella. Ça va être super.
0: Et mon départ.
11: Non.
0: Je vous disais donc que François Hollande aurait 72 ans en 2027. Et évidemment, les candidat aux différentes fonctions présidentielles à travers le monde, c'est vrai, maintenant, comme avantage parfois d'avoir de l'expérience, une certaine forme de sagesse. Il est évoqué dans cet article du Figaro, évidemment, Joe Biden aux États-Unis, Lula, qui a été élu, plutôt même réélu au Brésil, Mario Draghi en Italie. Mais voilà ce qu'on nous dit ensuite. Et c'est même d'ailleurs François Hollande lui-même, paraît-il, qui prononce cette phrase, c'est un peu le mythe du vieux général romain qu'on va chercher en période de crise pour apaiser le pays. Mais quel est le nom de ce vieux général romain qu'on est allé chercher à une époque en période de crise?
11: Cincinnatus.
0: Cincinnatus. Bonne réponse de Christophe Barbier.
3: Le cousin d'Hibernatus.
0: Vous pouvez expliquer, Christophe.
12: Rome était dans une situation très très difficile. C'était la Rome très ancienne. Lui s'était retiré de la guerre et de ses exploits militaires. On est allé le chercher pour remettre de l'ordre. Il a remis de l'ordre. Et après, on lui a dit, il faut rester. Il a dit non. Je retourne à ma charrue.
0: À la culture de mes terres. Voilà. Je crois d'ailleurs que Arnaud Montebourg avait utilisé aussi à cette époque, une époque, cette expression.
12: Non, et José Bové, d'ailleurs, il y est retourné, on n'en entend plus parler, de Montebourg.
3: Qu'est-ce qu'il devient, Montebourg?
12: Il fait du miel et des glaces.
13: Non.
12: Il a tout compris. Il soutient le miel français et des glaces françaises.
13: Ah ouais. C'est marrant parce que les
12: hommes... Pour quelqu'un qui était complètement givré, les glaces, c'est normal.
13: Hein. Il est on fire aujourd'hui. Les hommes d'un certain âge, on dit qu'ils ont de l'expérience, alors que les femmes d'un certain âge, on dit qu'elles sont vieilles. Voilà.
2: Ouais. C'est vrai, on dit que c'est des vieilles marmites, c'est vrai.
13: Non, mais hein,
2: bon, c'est vrai, t'as raison.
13: Alors, parce que 72 ans, Hollande.
2: Mais c'est pas comme un étalon qu'on le veut. On le veut comme un précis. C'est pas ça qui. Tu vois,
13: tu comprends ce que je dis, toi, ou pas, non?
2: Je comprends très bien.
13: Non, mais
12: c'est vrai que les vieux hommes politiques, on dit, ils reviennent, et les vieilles femmes politiques, elles sont sur le retour.
13: Voilà.
12: C'est pas du tout le même
3: sens. Bah
2: c'est non.
12: C'est très injuste.
13: Mais si, c'est comme ça.
12: Quand c'est la crise, il faut faire appel à.
0: Quand Madame Bachelot a été nommée à la culture, personne n'a fait référence à son âge.
2: Bien sûr.
14: Normalement, quand il y a une situation de crise, moi, je ferais plutôt appel à quelqu'un de jeune qui, justement, n'a pas l'expérience du passé.
2: Non,
14: qui donc peut apporter, mais si, qui peut apporter son regard
2: neuf,
14: qui peut apporter sa vitalité.
2: Attends. Plus tu es jeune, plus tu es criminel.
14: Ah bon?
2: Oui, ça c'est l'histoire l'a montré toujours. Les plus grands criminels sont les jeunes.
3: Ah oui, demande à Cédric Jubilard.
14: Oui, mais si Hollande revient demain, il a déjà connu le pouvoir, il a plus faim, il a plus envie de.
2: Mais
14: faut
2: tu
14: avoir
2: vois,
14: envie, il faut avoir
3: mais
14: envie.
3: Mais c'est ton
2: mais
3: point.
2: Non,
3: vous avant les anciens.
0: Vous me fatiguez tellement, je me demande s'il n'est pas temps de faire revenir Philippe Bouvard.
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0: Une question pour monsieur Demaison, je sais qu'il aime bien.
16: C'est juste pour lui.
0: Ah oui,
16: on répond pas nous,
0: oui, c'est pour moi. Oui, puisque ça concerne le vin et là on va vérifier.
13: Oh là là.
16: Mon Dieu.
3: L'alcoolique.
0: Son spectacle s'appelle Divin. Alors j'essaie de tester ses connaissances. Quelle différence y a-t-il entre un vin qui a une capsule rouge et un vin qui a une capsule verte?
13: C'est tiré de la vigne bio, le vert?
0: Non.
3: C'est
0: non.
3: Sulfite et sans sulfite?
0: Non.
16: Est-ce que c'est lié au cépage?
0: Non.
16: Non, pas du tout. C'est une question de douane, non?
0: Non.
16: Est-ce que c'est lié à l'embouteillage?
3: C'est, j'ai plus de capsule rouge, mais une verte.
0: Non.
13: Est-ce que c'est lié au tonneau? À la matière du tonneau?
0: Ah non.
16: Est-ce que c'est lié à la qualité du vin?
0: Alors, la qualité du vin, non.
13: Est-ce que c'est lié à la couleur?
0: Vous pouvez très bien en avoir de très bons avec une capsule verte et de très bons avec une capsule rouge.
16: C'est les vins italiens qui sont...
0: Non.
3: Les degrés du vin.
13: Est-ce que c'est du vin blanc ou du vin rouge?
0: Ah bah je suis content si vous apprends quelque chose.
16: Bah oui, vous m'apprenez.
13: Quand même, quand j'ai parlé du tonneau, vous avez eu un petit air de trouver que c'était pas bête.
0: Oh, bête, quand je vous écoute, je trouve toujours que c'est pas bête.
16: Est-ce qu'il est faux cul?
0: Je trouve pas que c'est intelligent, mais je trouve pas que ce soit bête.
3: Sur les vins jeunes, les vins primeurs.
13: Ceux qui sont en fût de chêne et ceux qui sont en fût en plastique. Non.
3: Les vins primeurs.
0: Non, mais monsieur de Maison, vous êtes producteur vous-même.
16: Mais oui, mais je dois dire.
13: Ah, c'est les bouchons. Alors, les bouchons en liège.
0: De quelle couleur est votre capsule, si pas
3: De quelle couleur est votre capsule? C'est quand même.
16: Comme il y va. Vous êtes devant tout le monde comme ça.
13: Il y a une capsule bicolore.
16: Écoutez, ma capsule, elle colle au fond et puis c'est tout. Mais Laurent, est-ce que c'est lié, par exemple, est-ce que c'est un vin de garde ou un vin qu'il faut consommer?
0: Ah non, rien à voir avec ça.
16: C'est une question de législation, d'information légale.
3: Gueule de bois assuré.
0: Non, c'est lié au producteur du vin, vous voyez.
16: S'il est propriétaire récoltant.
0: C'est-à-dire?
16: Oui. C'est-à-dire que s'il est propriétaire récoltant, c'est rouge, si c'est vert, c'est du négoce.
3: Manipulateur. Oui, c'est mis au château.
0: Alors, voilà. Je vais vous accorder la bonne
13: comme
0: réponse.
13: Comme le champagne.
0: Même si c'est le contraire, en fait.
16: Oui, c'est ça. Le vert, c'est le propriétaire récoltant. C'est-à-dire que ce sont ses propres vignes. Et le rouge, c'est du négoce et ce sont du raisin qu'il a acheté dans d'autres opérations.
0: Excellente réponse de François-Xavier de Maison.
16: Bravo.
0: Eh oui. Capsule verte, le producteur plante sa vigne, il la récolte et il la vinifie lui-même. Capsule rouge, le producteur a acheté le raisin à un viticulteur et il procède seulement à la vinification.
16: Voilà.
0: Alors, vous êtes capsule rouge ou capsule verte, vous?
16: Écoutez, ça dépend des jours. Non, j'ai des grandes cuvées, on est propriétaire récoltant. Et puis, on fait un peu de négoce sur les petites cuvées en agriculture biologique.
0: Donc, vous avez les deux capsules?
16: J'ai les deux capsules!
13: Et avec l'huile d'olive aussi, je crois qu'il y a des choses comme
3: absolument,
13: ça.
3: Absolument, avec l'huile d'olive aussi.
2: Mais pour les massages.
17: Moi, j'aime bien le récoltant manipulant.
16: Ouais. Elle aime bien se faire manipuler.
18: Tu te fais masser à l'huile d'olive, toi?
16: Elle se fait masser à l'huile d'olive.
17: Je fais ce que je veux.

0: poivre, tu fais le four et tu te régales.
1: Ah ouais, ça fait masser.
2: Retrouvez le four. C'est...
3: Je vous conseille pas le micro-ondes. En tout cas, c'était une bonne réponse de monsieur de Maison.
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3: Qui, hélas, n'a pas été défendu par sa vieille Betsy entre février et mars 1836 et en est même mort.
4: Ah. Qui n'a pas
5: sa vieille Betsy, c'était un animal.
3: La vieille Betsy n'était pas un animal.
6: Est-ce que c'est une personne humaine vivante ou
3: qui
6: pas
3: est mort, je vais poser la question différemment si vous voulez, qui est mort malgré sa vieille Betsy en février-mars 1836.
6: Est-ce que c'est le nom de son fusil, par exemple,
3: sa Betsy? Exact.
7: Ah là, c'est malin.
3: Bravo, monsieur Beaugrand.
5: C'est sa femme, moi.
8: C'est quelle date?
5: Mais c'est un vrai personnage ou c'est un personnage de film ou de dessin animé?
3: C'est un vrai personnage, madame.
6: Américain.
3: Puisque je viens de vous donner les dates. Alors, c'est comment c'était à cette époque-là, on n'a pas les dates.
9: Ouais. Ah, mais attendez,
7: c'est un cow-boy.
9: Non, c'est pas, il n'a pas eu un problème avec Fort Alamo.
3: Oui.
9: Davy Crockett.
3: Et c'est Davy Crockett. Bonne réponse.
9: Elle s'est enrayée parce qu'il n'a pas pu tirer, il s'est fait tuer en retour.
7: Moi, je ne savais pas que c'était un vrai personnage, Davy Crockett.
5: Bah oui, moi non plus, c'est pour ça que je posais la question, parce que je savais bien que Davy Crockett, il y avait eu ce problème-là.
10: Davy Crockett, l'homme qui n'a jamais peur.
7: Voilà, c'est ça.
5: J'étais sûre qu'il n'avait pas existé, moi, Davy Crockett. Bah, j'ai le déguisement, j'ai tout, moi.
3: Comment ça va, le déguisement?
7: Ah, oh, tu gardes tes soirées pour toi, Dari.
8: Moi aussi, j'avais la panoplie.
5: Avec la queue de Renard. Bah oui, on avait tous les deux la queue.
3: Et bah voilà. Oui, Davy Crockett a existé.
7: Ah, et bien
5: il
7: sûr.
5: A... Gérard l'a toujours. Hein.
6: il l'a pas derrière la tête, en principe.
7: Les enfants. On essaie d'élever un peu l'émission, s'il
3: justement,
7: vous plaît.
3: Justement,
5: une panoplie. La tête de qui?
3: En tout cas, Davy Crockett s'est vu confier la garde de la palissade sud du fort à
9: J'ai cru que vous alliez dire autre chose.
3: Et la légende a retenu qu'il il serait mort en effectuant une sortie. Il a été fait prisonnier par le général mexicain Manuel Fernandez Castrillon, qui l'a exécuté avec une douzaine d'hommes. Bon, d'autres disent tout simplement qu'il a fait partie des morts lors de l'assaut final et que son fusil, la vieille Betsy, n'a pas servi ce jour-là. Il l'avait appelé Betsy en hommage à sa sœur, Davy Crockett.
7: Qui était vieille.
3: Comment ça?
7: Non, sa sœur, pour la vieille Betsy, je ne sais pas.
9: Ah oui, c'est drôle, ça, dimanche.
6: La vieille sœur.
9: Peut-être tu devrais faire humoriste.
7: Parfois, je me fais charrier par Paul Elkarat.
6: Mais qu'il est méchant.
7: C'est le bout du monde.
3: En tout cas, on a tous aimé regarder Davy Crockett.
5: Ah oui.
8: C'est un feuilleton télé, Davy Crockett.
6: Oui.
9: Écoute, Gérard.
7: Quand tu le chantes, ça donne envie de regarder.
8: J'avais la palette. J'avais même la corne où on soufflait.
6: Oh là là là là.
5: Moi, je pensais que c'était comme Zorro qui n'avait pas existé.
6: Mais Zorro est.
9: Et Zorro n'a pas existé. C'est issu d'un roman de Johnston McCulley.
6: On m'a dit qu'Albator n'avait pas existé.
8: Quoi?
9: Vous me saoulez.
6: Et Goldorak non plus.
7: Et Tintin?
9: Ah, Tintin est issu d'une personnalité connue qui s'appelait Pal Ulde.
6: Je pense que la dame va nous rappeler en disant qu'il dit n'importe quoi.
9: Non, je t'assure que c'est vrai.
3: Pour Gauthier Chandron, qui habite Perrières dans le Calvados, la question suivante concerne justement des héros de bande dessinée. On les avait appelés les héros les plus cons de la BD. Et ils s'appelaient Grabadu et Gabalyouchou. Mais qui est l'auteur de cette bande dessinée?
9: Tiffé Tondu?
3: Mais non,
9: je viens
3: de vous donner leur nom, monsieur Elkarat. Soyez pas aussi con que Boublil.
9: C'est pas être aussi con,
7: ça aurait pu être gratuit.
9: Ça aurait pu être leur
7: ça,
9: vrai prénom.
7: Ça aurait pu être le vrai prénom. J'ai cru que ça allait être super. C'est une balle perdue.
3: Grabadu et Gabalyouchtou sont les noms des deux personnages de bande dessinée qu'on a appelés à l'époque les héros les plus cons de la BD.
9: C'est Peyo.
3: Ça sortait dans Vaillant dans les années 60. Et je vous demande le nom.
8: C'est belge.
3: Le nom du dessinateur créateur de Grabadu et Gabalyouchtou.
6: Bon, il est connu pour une autre bande dessinée beaucoup plus célèbre.
5: C'est pas Hergé. C'est à quelle époque?
3: Ce n'est pas Hergé.
6: Uderzo.
8: Fortin.
3: Fortin.
6: Franquin.
3: Uderzo non plus.
5: Chef, celui qui a écrit Bécassine.
3: Non plus.
5: Celui qui a écrit Pim Pam Poum.
3: Non plus.
6: Est-ce que si jamais on donne le nom du personnage, l'autre personnage célèbre qu'il a créé, tout de suite son nom à lui va apparaître?
3: Il y a des chances, oui.
5: Ah, celui qui a les trois pieds nickelés, là.
3: Ah, les trois pieds nickelés.
9: Non, c'est Forton, justement.

0: Riboulding, Filochard, et non.
1: Est-ce que c'est une bande dessinée qui a encore du succès aujourd'hui?
0: Il en a fait plusieurs qui ont eu du succès.
2: Il n'y avait pas Zig et Puce?
0: Ah oui, mais c'est pas lui.
1: Il n'y a pas les Tuniques Bleues?
0: Non plus.
3: Il a été dessiné dans Fluide Glacial?
0: Non, c'était...
4: Il est mort?
0: Alors écoutez, il est mort en 2011.
1: Ah oui, et il continue à faire des bandes dessinées?
0: Bah non.
1: Non mais...
2: Bah non, c'est mort.
1: Dans les années 2000, il continue à faire des bandes dessinées?
0: Ah bah oui, bien sûr, c'est quand on dessine, c'est jusqu'à la
2: plutôt
0: fin.
2: Plutôt pour enfants ou des bandes dessinées adultes?
5: Bon, ça c'est...
1: Est-ce qu'il faisait Natacha, hôtesse de l'air?
0: Non plus.
3: Oh, c'était bien ça.
1: Est-ce qu'il a le personnage célèbre qu'il a créé, c'est un héros ou c'est plusieurs?
0: Ah, il y a tous les genres. Hein,
1: les Picsou.
3: Raon, c'est lui qui faisait Raon.
0: Ah non, il faisait pas Raon.
4: C'est pas lui qui a fait Bob Flappy?
0: Ah, je peux vous aider.
4: Bob Flappy. C'est quoi cette BD d'avant du Moyen Âge? C'est pas que lui, Bob Flappy.
0: Bob Flappy.
4: C'est incomplet.
5: Bob Flappy.
4: J'adore Bob Flappy. Ouais, c'est comme
0: la jeunesse de Gérard Jugnot. J'imagine le petit Gérard en train de dire Bob Flappy.
4: Mais c'était dans les années 60.
5: Ah oui.
0: Alors c'est lui aussi qui a créé et dessiné Totoche, si ça peut vous aider.
5: Ah, Totoche.
3: Pif, non?
0: Pif, non. Non.
5: Totoche.
0: Mais il y a deux héros.
5: Parce que moi, une Totoche, c'est autre chose. Donc c'est quoi Totoche?
3: Quoi pour toi, une Totoche?
5: Bah, une Totoche, c'est là où les garçons ils s'amusent.
4: Une Tocha.
0: Oui, oh, voilà. Merde. Ça n'a rien à voir avec tout ça. Faut faire très attention à ce que je dis. Pardon.
6: C'est Edika.
0: Pardon, Isabelle Mergot. Il est né à Stockholm, puisqu'une fois qu'on est né à Stockholm, on y est né éternellement. Mais comme il est mort, bon bah voilà, je me permets de dire qu'il était né à Stockholm, mais il est mort à Pont-l'Abbé d'Arnoux.
1: Est-ce qu'il avait un nom qui sonnait suédois?
0: Non, mais c'est un nom de dessinateur connu parce que on lui doit deux grands, et particulièrement un grand héros de
1: Ricochet,
0: de bande dessinée,
5: Gaston Lagaffe,
0: d'ailleurs. Qui perdure aujourd'hui encore.
2: Qui a été adapté en dessin animé ou pas?
0: Et même en film, oui.
4: Il n'a pas été assassiné avec...
0: Ah non, il n'a pas été assassiné.
2: C'est plus pour les petites filles ou pour les petits garçons?
0: Il a travaillé pour Pif Gadget, pour Vaillant.
1: Ah, voilà. Pif Gadget.
4: Il était communiste.
1: C'est pas lui qui a fait Raon, non?
0: Non, mais par exemple, Corinne et Jeannot, ça vous dit quelque chose?
5: Oui. Corinne et Jeannot, c'est mes voisins du 4e.
0: Bah, c'est lui aussi qui a dessiné Corinne et Jeannot, vous voyez. Mais c'est pas ce qu'il a fait de plus connu encore. Les héros les plus cons de la BD, Grabadu et Gabaliouchtou, on est parti de là, vous voyez. Mais le plus connu, évidemment, c'est une série qui a été adaptée en bande dessinée,
3: La famille Fenouillard,
0: en dessin animé, en film.
5: Bécassine.
0: Peut-être même d'ailleurs Boublil, ce couillon, il a dû jouer dans le film, tiens.
1: Ah, c'est récent alors.
5: Il est tellement con, il s'en souvient même plus.
1: C'est pas le petit Nicolas ou genre de truc.
0: Je pense qu'il est peut-être le seul qui jouait pas dedans, mais enfin bon, il y avait à peu près...
4: Astérix !
0: Non, il y avait à peu près tout le gratin humoristique français là-dedans.
1: Is no good, et c'est Tabary.
0: Ah. Jean Tabary, oh ouais. Is no good. Bonne réponse de Christophe Beaugrand, on y est arrivé.
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0: Qu'est-ce que vous faisiez, Chantal, là-dessous? On est rentré depuis le fin août, ça fait un mois.
9: Mais presque. J'ai tourné énormément, donc je me suis reposé beaucoup, après, vous comprenez?
0: Ah oui.
10: Comment ça a tourné?
9: J'ai tourné une série pour TF1, vous allez voir, vous n'allez plus pouvoir me supporter tellement on va me voir à la télé, la rentrée.
0: C'était déjà le cas, il n'y a pas besoin de faire d'efforts.
9: Toujours agréable.
0: Non, mais vous renouvelez, on voit bien que vous nous revenez en forme.
9: Oui, je suis très en forme, bronzée, j'ai encore l'escalope ensablée, j'étais dans le sable en premier.
1: L'escalope ensablée, mon Dieu. Quelle horreur.
3: Mais c'est où l'escalope?
10: C'est juste au-dessus des couilles.
5: Oh mon Dieu.
0: Rassurez-vous, chez vous, elle n'est pas née.
9: Oh là, j'ai pas compris là.
3: Non, pas non plus.
1: Mais alors, tu veux dire que tu fais du nudisme?
9: Non, je sais pas, mais j'ai vu des nudistes.
1: Ah.
9: Agréable, hein. Non, mais
5: ça dépend.
9: J'avais jamais vu autant de bites d'un coup, quoi.
0: Mais où est-ce que vous avez vu des naturistes?
9: Dans un restaurant.
0: Dans un restaurant?
9: Dans un restaurant qui est sur la plage. Et c'est une plage de nudistes. Et on m'a mis face à la plage.
10: Est-ce que ça s'appelle?
9: Et alors, le nombre, chaque bite est personnel, en fait. Je n'avais jamais vu un truc comme ça. Moi, il y a longtemps, j'ai pas vu de paysage, si vous voulez. Hein. Depuis 47 ans de mariage.
10: Est-ce que c'est...
9: le Var. Incroyable, j'étais fasciné.
6: Eh ouais.
9: Hein, j'avais.
6: Ce restaurant, c'était pas dans le Var.
9: Oui.
6: Au Layet.
9: Oui.
6: Oui, c'est magnifique.
9: C'est magnifique.
10: Mais t'as vu Gérard et Sabine alors.
6: Non mais alors les mecs. Non, au resto on est habillé, mais avant.
1: Ah oui, donc c'est le resto des voyeurs en fait, c'est ça.
9: C'est-à-dire que les hommes sont beaucoup plus exhibitionnistes que les femmes.
6: Bien sûr.
9: Parce qu'ils sont là, leur montrer, ils font le long de la plage, après ils se tournent vers les gens, et puis ils vont un peu se tremper dans l'eau, ils ressortent, alors que les femmes, non. Oui. Les femmes, elles s'installent avec une serviette, elles se baissent, on voit un peu le dindon, c'est tout.
1: Elle s'est bien reposée, effectivement.
6: Elle est très bien. Cela dit, on y mange délicieusement.
9: Ah oui, on y mange
6: des meilleurs poissons du monde. Ouais.
9: Ah oui.
1: Une très bonne raie.
9: D'ailleurs, il y a Carla Bruni qui va de temps en temps.
6: Bah, c'est en fait.
10: Oh, t'as vu sa bite ?
2: C'est vrai, j'ai vu le plan de Zizi.
0: Ça, ça doit être terrible pour Sarkozy parce qu'il doit mettre son nez dans les affaires des autres.
2: Oh, arrêtez de vous moquer de mon Sarkozy-Zi.
0: Il est temps de passer à une première citation pour Milan Dex, qui habite en Belgique, qui a dit « Il n'y a que deux sortes d'humour. Le comique de répétition et le comique de répétition.
10: » Français ?
0: Ça a été traduit, ce n'est pas français.
10: Woody Allen ?
0: Et c'est Woody Allen. Bonne réponse de Monsieur Junior. Une citation maintenant pour Anne Mounereau, qui habite Sainte-Luce-sur-Loire, qui a dit « Beaucoup seraient lâches s'ils en avaient le courage. »
11: Oscar Wilde.
0: Oscar Wilde, oh. Excellente réponse d'Ariel Dombal. On va monter le niveau. Une citation pour Madame Lalouche, qui habite Rouen, qui a dit « Je n'aime pas tellement les gens qui m'ont précédé. Je déteste ceux avec qui je vis. Quant à ceux qui m'ont suivi, je leur souhaite la mort. »
1: Kersauzon.
0: Non, mais pas loin.
1: Bénichou.
0: Pierre Bénichou, bonne réponse. Bonne réponse de Christophe Beaugrand. On va monter le niveau d'un cran encore pour Emmanuel Michel, qui habite Cormelles-Royal dans le Calvados, qui a dit « Apprendre à mourir, pourquoi ? Puisqu'on y réussit très bien la première fois. »
10: C'est français.
0: Ah, c'est très français.
11: Mais est-ce que c'est au 18e ou 19e siècle ?
0: C'est du 18e siècle.
11: 18e.
10: Voltaire. Philosophe ?
0: Un philosophe.
11: Voltaire.
0: Alors, philosophe, peut-être le mot est un peu fort, on va dire moraliste.
11: Pascal. Diderot.
10: La Rochefoucauld.
11: Montaigne,
0: non.
10: La Rochefoucauld.
0: La Fontaine, non.
1: Est-ce qu'il a donné son nom à des lycées ?
11: Est-ce que ce ne serait pas tout simplement Molière ?
0: Ah non.
10: Diderot ?
0: Non.
10: Il a écrit des pièces de théâtre ?
0: Non.
1: Des poèmes ?
0: Plutôt poète, moraliste, journaliste.
10: Fénelon ?
0: Non, Fénelon, non.
10: Patrick Cohen ?
0: Il venait de Clermont.
10: Ah, t'as dit moraliste, journaliste ?
0: Non. Alors, vous m'avez demandé à quoi il a donné son nom. Je vais vous aider plutôt à un chanteur, si vous voulez.
10: Chanfort,
0: ouais. Bonne réponse de Gérard Jugnot, qui est très très malin. Tiens, bah, puisqu'on parle de chanteur, c'est aussi un chanteur qu'on doit à cette phrase que tout le monde connaît, mais on oublie parfois d'où elle vient, la phrase, qui a dit « Passé 60 ans, quand on se réveille sans avoir mal quelque part,
1: ah oui,
0: c'est qu'on est mort. »
10: Nougaro.
0: Non, il est mort en 2011. Ouais. Pas un chanteur très connu. Enfin, je veux dire, de notre génération peut-être, mais les jeunes qui sont là, parce qu'il y a beaucoup de jeunes aujourd'hui dans la salle, avez remarqué, Chantal, hein, depuis que vous ne venez plus ?
12: Pas tellement, ouais. Hein, t'as pas regardé la salle.
9: Toujours agréable. Elle préférait les voir.
11: Moi, j'aime que les jeunes, je veux pas venir avec des vieux, j'aime que les jeunes. Alors c'est bien, ils sont tous là, bravo, merci beaucoup.
9: Mais je préférais les voir tout nus.
10: C'est pas Laurent Wauquiez. Moi, je cherche, c'est une voix de tête.
6: Félix Martin.
0: Non, pas Félix Martin. Passé 60 ans, quand on se réveille sans avoir mal quelque part, c'est qu'on est mort.
10: Guy Béard,
0: non.
1: C'était plutôt des chansons rigolotes.
0: Plutôt chansons rigolotes, chansonniers.
10: Bobby Lapointe.
0: Bobby Lapointe, non, mais pas loin, vous voyez.
11: Il a chanté du Claude Bolling.
0: Non, il n'a pas chanté du Claude Bolling, mais il a chanté La Marchande de Poissons, Les Spermatozoïdes.
1: Pierre Perret.
0: Non.
9: Il est mort.
0: Il donnait sa voix à Saturnin le canard.
10: Ah, Richet Barrier.
0: Pardon.
10: Richet Barrier.
0: Richet Barrier. Bonne réponse de Gérard Jugnot. Richet Barrier.
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0: Question qui va quand même, je pense, faire beaucoup parler dans cette émission. Et c'est pour Dominique Berthoux, qui habite Moncey-en-Belin dans la Sarthe. En effet, quelle photo Bertrand Laforêt a faite en 1980, photo qui va beaucoup vous étonner, sur une plage de Cannes pendant le festival.
14: Moi, je le connais, ce photographe.
0: Bertrand Laforêt ?
14: Oui.
0: Ah oui ?
6: Est-ce que je ne serai pas sur cette photo?
0: Vous êtes sur cette photo.
1: Est-ce qu'il est tout nu?
0: Non, non.
10: Ah, c'est avec la Cicciolina?
0: Non, pas loin.
10: Brigitte Bardot?
0: Non, pas loin.
1: Il est avec une star.
10: Claire Chazal?
0: Oui, oui.
1: Une star du porno.
0: On est en... Ah non, pas quand même, on est en 1980, ils sont tous les deux sur la plage.
1: Et c'est un peu sexy?
14: C'est pas Gérard qui est sexy.
6: Bah non.
1: Voilà. Il avait la moustache à l'époque.
6: Et ce serait une actrice?
0: Ah oui, une actrice.
10: C'est pas Valérie Mérès?
0: Et c'est Valérie Mérès.

0: Ouais, t'as raison, c'est Gérard qui est sexy, ouais.
1: Alors, parce que la photo vaut son pesant de cacahuètes.
2: Mais, hein. c'est dans le film d'Oury.
3: Oh, elle page. Sort d'où cette photo? Qu'est-ce qui se passe?
0: Mais c'était dans quel cadre? Un séminaire?
4: Ah, t'aurais pu te faire du blé.
3: Il faut nous la décrire, Gérard.
5: Mais là, parce qu'on tournait.
2: Oui,
5: on tournait à Cannes.
2: Le coup du parapluie.
5: Le coup du parapluie. J'avais une très jolie veste.
0: C'est sublime, Gérard.
1: Mais pourquoi vous avez ces cheveux, Valérie Mérès?
2: Parce que, en fait, pour le film, Gérard Oury avait voulu que je me teigne
3: en blonde
1: et que vous appreniez le français dans un deuxième temps. Vous êtes mignons tous les deux.
3: Il y a un doute sur la veste.
2: Mignon.
3: La
2: Moi,
3: veste de Gérard,
2: déteste,
3: quand même.
5: C'est-à-dire, je joue un impresario, l'impresario de Pierre Richard.
1: Et c'est là qu'on voit quand même que Cannes a beaucoup changé. À l'époque, vous aviez Gérard Jugnot et Valérie Mérès à Cannes. Aujourd'hui, c'est Jodie Foster et Nabila, vous voyez.
0: Il y a Nabila au Festival de Cannes.
3: Oui, elle a
5: créatrice de contenu.
3: Elle a fait la montée des marches.
1: Dieu sait que j'aime beaucoup Anne-Elisabeth Lemoine et l'émission C'est à vous. Mais je trouve que quand même, franchement, quand on reçoit Jodie Foster, on reçoit pas Nabila en même temps.
0: C'est pour contrebalancer.
1: Ah mais non, je trouve mais je trouve ça honteux.
0: Attendez,
4: elle a reçu les deux en même temps.
3: Et elles étaient assises à côté.
1: Mais enfin, franchement.
0: Et il y avait Bertrand Cantat à la météo. Non mais elle a plein de trucs à raconter sur sa vie, quoi. Après, vous savez bien, patron, le Festival de Cannes, c'est le festival des marques, des cosmétiques, beaucoup plus que du cinéma.
1: C'est pas ça que je vous dis, je n'ai aucun problème à ce qu'on reçoive Nabila éventuellement dans C'est à vous. Le problème, pour moi, ça m'a choqué, c'est en même temps que Jodie Foster. C'est ça.
0: Et ils lui ont posé les mêmes questions?
3: Non mais ça donne l'impression de les mettre sur le même plan.
0: Ça c'est ouf, s'ils ont fait ça, c'est ouf.
1: Non, ce qui est génial, c'est que Jodie Foster parle mieux français que Nabila.
0: Mais c'est un casting d'émission, c'est comme les grosses têtes. On met un génie comme moi, puis on met Junio en face. Pour contrebalancer.
3: Alors, tu veux dire que Junio, c'est Nabila, et toi, tu es Jodie Foster?
0: Et inversement.
1: Vous êtes contente de retrouver cette photo, Valérie Mérès, alors?
2: Oh, bah, ça me fait toujours, ça m'émeut toujours de.
0: C'est un film mythique.
2: De me voir avec Gérard.
1: Mais pourquoi vous étiez ensemble à cette époque-là? Parce que là on croirait quand même.
5: Pas du tout.
2: Ah, mais non.
3: Donc, vous avez jamais tâté.
0: Vous avez joué au docteur un petit peu quand même.
3: Oui.
0: Il n'y a pas eu une partie de Ça va, ça vient à un moment?
2: Mais pas du tout.
1: J'ai vérifié, vous aviez 25 et 29 ans, l'un et l'autre.
3: C'est incroyable parce que Gérard, il en fait 60 sur cette photo.
0: Mais non. Il a toujours eu 60.
3: Mais c'est ça qui est formidable.
5: Je suis arrêté à 50.
1: Valérie est la plus jeune, elle a 25 ans sur cette photo.
3: Oh, t'es mignonne, hein.
5: Suivant son Wikipédia. L'avantage avec Valérie, c'est qu'on rajeunit quand on regarde son Wikipédia.
0: Moi, j'ai vu un dessin de Valérie dans une grotte de Lascaux. Hein.
3: C'est comme
1: un bas, Lascaux. En tout cas, c'est vrai que cette photo de Gérard, on va la distribuer, hein. On va la faire passer dans le public pour que vous puissiez la mettre chez vous. Mais
0: avec cette veste.
1: C'est vrai que non, mais c'est mignon de vous retrouver tous les deux comme ça. Gérard, vous êtes presque ému même.
5: Hein. Oui, c'est touchant.
1: Ouais. Ouais.
4: C'est peut-être l'année où j'y ai travaillé. C'était en quelle année?
1: Ah non, c'était pas le festival de Cannes.
4: C'est lâche.
5: Mais c'est lâche.
1: Je l'avais depuis un moment, puis je savais pas sur qui ça allait tomber.
3: Et comme par hasard.
2: Par contre, ce qui était fou, c'est que on a tourné pendant le festival de Cannes avec Gérard. On nous a fait monter les marches et tout. C'était l'ancien palais pour une scène. Alors qu'il y avait des tas de gens, les figurants, c'était les vraies personnes qui étaient là, quoi.
5: Ah, c'est la première fois que je... Et la dernière que j'ai monté les marches pour un film à moi.
1: Ah oui?
5: Oui.
1: Ils vous ont jamais invité à Cannes, autrement officiellement?
5: Si, mais pas pour un de mes films.
1: Ah voilà, pas officiellement.
5: On a failli y aller pour Tandem. Mais
0: attends, t'as pas eu la palme pour Pino Simple Flic?
2: Alors que moi, j'ai monté. Alors
3: est
2: que...
3: con. Il est méchant, en plus.
0: Alors mais en plus, j'adore ce film. Je me moque de toi, mais j'adore.
6: Mais la palme, elle est pas remise à un acteur. Elle est remise à un film.
0: Alors un Pino Simple Flic.
2: Alors que moi, j'ai monté les marches pour un film qui a eu un prix.
0: Mais c'était au pas pour les festivals, c'était au casino.
2: Pas du tout. Pas du tout. On a eu le grand prix.
3: De quel film?
2: Le sacrifice de Tarkovski.
0: Ah, mais non. Alors là, respect. Alors là, bravo.
5: Mais Valérie, elle a fait des tas de films à Tello.
1: Ah bah oui, elle a fait Les Bronzés font du Tarkovski.
2: Non, j'ai fait Le Grand Écart toute ma vie.
1: Oh là là,
3: cette souplesse. Tu le fais encore?
0: D'accord.
6: Le Grand Écart de quoi?
2: Bah, le Grand Écart entre des films hyper intello et des comédies hyper pas intello.
0: D'accord. Bah, c'est bien, t'as économisé du temps sur ta séance de psy, là.
1: Mmh. En tout cas, j'en ai vu quand même des vedettes sur le sable et comme j'ai...
5: sur le sable.
1: Et comme Gérard et Valérie réunis sur cette photo, on va la mettre sur Twitter, cette photo. Ah, ah non, oui. Mais peut-être qu'il faut payer des droits à monsieur Bertrand Laforêt.
5: Ouais, je sais.
1: Il était sympa, le photographe, Valérie.
2: Je m'en souviens absolument pas de cette photo.
1: Gérard, lui, semble s'en souvenir.
5: Ouais, je connais son nom, mais je sais pas, je l'ai pas revu depuis longtemps.
1: Ah, bah, c'est ça.
0: Non, mais c'est intéressant. En plus, c'est rare de trouver des belles photos de gens échoués sur la plage.
5: Il y avait une
0: photo. Il y a une photo de Roselyne en baie de Somme, mais elle est pas très bien.
4: C'est pas des migrants, qu'est-ce que
1: c'est
4: tu
1: comme des migrants,
4: je t'emmerde.
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1: Une question pour Mme Soulard, qui habite Port-de-Lanne, dans les Landes. Question qui concerne un grand champion d'échecs américain, Hans Niemann, qui n'est peut-être pas américain d'origine, mais en tout cas qu'il est devenu, et il est un des meilleurs joueurs d'échecs au monde. Sauf que lors d'un match, il y a quelques mois, contre le grand joueur du 21e siècle, le Norvégien Magnus Carlsen, il est accusé d'avoir utilisé quoi pour gagner?
9: Une IA?
1: Pardon.
9: Une intelligence artificielle?
1: Alors, intelligence artificielle, pas tout à fait.
9: Une oreillette?
2: Une oreillette.
1: Pas une oreillette, parce qu'une oreillette, ça se voit tout de même.
9: Ouais. Une application. Ah, oui. L'application Eshkouf.
10: Un petit détecteur électrique qui lui donnait des impulsions.
1: Alors, quelque chose qui lui donnait, oui, des impulsions. C'est en tout cas une accusation, évidemment.
9: Sur le compteur?
1: Non, pas sur le compteur.
2: C'est quelque chose qui portait sur lui, en tout cas.
1: Oui, absolument.
9: Ben donc c'est ça alors, s'il avait un...
1: Oui mais quoi, je vous demande quoi?
9: C'est cet objet. Ah, le nom de l'objet,
2: un boîtier,
9: vous voulez? Un vibreur.
2: Un boîtier.
1: Quel genre
2: un
1: de
2: vibromasseur?
1: C'est-à-dire?
2: Bah un plug anal ou un...
1: Un plug anal.
5: Incroyable.
1: Bonne réponse de Joyce Jonathan.
2: Eh ben, je suis ravie d'avoir trouvé ça, vraiment.
5: Eh ben, tu vois qu'elle
9: va te suivre, celle-là.
1: Chacun sa spécialité.
2: En plus, vraiment pas.
1: Le grand maître d'échecs, Hans Niemann, nie avoir eu recours à un sextoy dans le but de tricher.
9: C'est
1: dans
9: comment ils l'ont découvert?
10: Parce qu'il sautait plus haut que le mouton qui avait fumé du shit.
1: Non, mais effectivement...
9: À chaque fois que je faisais un coup, il disait « Oh !»
1: Il est accusé de tricherie par son grand rival, considéré comme le plus grand joueur du 21e siècle norvégien, Magnus Carlsen. En effet, il l'accuse d'avoir... ils ont mis à nu, si j'ose dire.
9: Il l'accuse, mais comment on accuse de ça? Excusez-moi, non, je pense que le concurrent...
5: Monte ton cul. Bah non, je peux pas là. Si.
2: Non mais attends, comment ça marchait son truc?
10: C'est pas compliqué, il y a un complice qui fait travailler un ordinateur pour aller plus vite dans les choix de combinaison.
5: Mais faire du morse.
10: Il envoie par un code...
9: Oui, c'est une télécommande.
10: La case où il faut déplacer la pièce... Et hop, les sensations du plug anal font que on déplace la bonne pièce.
5: E17, c'est
1: chers
5: dur.
1: Auditeurs, vous loupez
9: le mime.
1: Vous loupez le mime de Christophe Barbier
2: qui se secoue sur sa chaise.
1: Vous pouvez me le refaire ce soir sur BFM TV. Parce que ça peut faire monter l'audience. Christophe Barbier qui mime le joueur d'échecs.
9: Mais il mime
1: avec un plug anal.
5: Il reçoit des messages codés en morse.
9: Il mime peut-être pas, il y a sa femme qui a une télécommande dans la main.
1: Hein. Ah non.
5: Ouais. Déjà qu'on avait cramé la carrière de Roselyne Bachelot, maintenant on va cramer.
1: Alors en tout cas, l'Américain répond au Norvégien : je suis prêt à jouer nu la prochaine fois.
5: Oui,
1: bah, remarquez, ça change rien.
9: Ça change rien.
10: Non,
9: il faut qu'il joue nu
5: et debout,
9: penché en avant.
1: Il faut qu'il joue nu la tête en bas. S'il joue nu la tête en bas, là on se rassure. Mais pas avant, vous voyez.
9: Mais même pas. Allez, parce qu'il peut toujours y avoir des boules de Gaïcha aussi qui font
10: des boules à facettes
9: télécommandées comme ça. Oh, ouais. Bah, tu peux mettre de la lumière, ça sert à rien à l'intérieur.
2: Très volontaire.
9: Si ça t'amuse, mets de la lumière. Hein.
10: Mais je sais.
5: Bon, bah c'est bon. Comment tu dis case E17, Christophe en morse? Vas-y. Vas-y, mon Christophe, vas-y. Ah, il le fait.
9: Ah, je crois qu'il y a échec et mat là. Hein.
5: Ah, ouais.
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1: Voici une question maintenant sur l'actualité, puisque c'est le retour de France Gall. Enfin, je parle du rugby.
11: Ah bon,
1: oui, du rugby.
11: Ah bon, d'accord, oui, pardon.
1: Puisque.
12: Résiste, prouve que tu existes.
1: Ça y est,
0: qu'est-ce qu'elle devient?
1: Le tournoi des Six Nations reprend.
12: Babaka.
1: C'est ce week-end et ça débute vendredi par France Gall. C'est pas ma faute, c'est le match. L'équipe de France va affronter.
12: Jouer du piano debout.
1: L'équipe.

0: Caillot.
1: Ah bon?
0: Non.
1: Ah,
2: ils ont un furoncle.
0: On pourrait croire que c'est un poireau et ce n'est pas un poireau.
1: C'est autre chose.
2: Une asperge.
0: Ce n'est pas une asperge.
3: C'est un légume.
2: C'est un fruit.
0: Ce n'est pas un légume.
2: C'est long et fin.
0: Et effectivement.
3: Une saucisse.
0: J'ai le maillot. Je vois le maillot des Gallois que nous allons donc affronter vendredi pour le début du tournoi des Six Nations.
1: Oui.
0: Et effectivement, c'est pas un poireau qui porte sur leur
4: c'est
0: maillot.
4: C'est un phallus.
1: Ça y est, l'autre cochonne qui se réveille.
5: Marcel.
0: Elle dit pas grand chose, mais alors quand elle le dit.
2: Qu'elle le pense en plus.
6: Est-ce que c'est un phallus qu'ils ont sur le maillot?
2: C'est un objet?
0: C'est pas un objet.
4: Est-ce que ça se mange?
0: C'est lié à un animal.
2: Ah,
0: oui.
2: C'est un nain?
6: C'est non. La queue d'un animal.
0: Pas la queue.
6: La tête.
2: Les oreilles.
4: Les oreilles.
0: Pas les oreilles.
2: Les yeux.
0: Alors, c'est pour ça qu'on pourrait croire que c'est un poireau.
6: Mais c'est la partie d'un animal qui ressemble à un poireau?
0: Oui.
6: Ah, bah, c'est bizarre quand même.
2: La nue?
0: Pardon?
2: C'est la nue?
0: Quoi, la nue?
6: L'anus?
0: Ah, l'anus!
2: Ça va pas, Gérard?
4: Un poireau, s'il est pris,
7: les oreilles.
0: Les oreilles d'un poireau.
6: Alors, non, mais est-ce qu'il y a que
2: la barbe?
6: Est-ce qu'il y a que le blanc du poireau ou il y a
2: la barbe?
6: Il y a les feuilles aussi.
0: C'est pas des feuilles, c'est quoi? Parce que
2: la barbe.
0: Un animal.
6: Des poils.
2: Des poils.
0: Pas des poils.
4: Des cheveux.
6: Des plumes.
0: Alors, des plumes.
6: C'est une queue d'oiseau.
0: Des plumes de quoi, alors?
6: Des plumes de paon.
0: Pas de paon.
2: De cygne.
1: De canard.
4: De canard.
6: De boule.
2: De matante.
0: Non.
2: Mais c'est pas un animal mythique, c'est un vrai animal?
0: Oui, un vrai animal.
6: Est-ce que c'est un bel animal, c'est un bel oiseau?
0: C'est un bel oiseau, oui.
2: C'est gros?
4: Une autruche!
0: Des plumes d'autruche! Bonne réponse de Valérie Mérès. Les Gallois ont effectivement des plumes d'autruche comme emblème, bien qu'on les appelle le 15 du poireau, et on croit que c'est un poireau qu'ils ont sur le maillot, et pas du tout. Ce sont des plumes d'autruche. En fait, ils ont deux emblèmes, deux symboles. Le duvet de l'autruche est le symbole des dragons, qu'on peut effectivement aussi appeler le 15 du poireau.
2: Et le symbole de l'équipe du Portugal, c'est quoi, alors?
0: Voilà pour le pays de Galles. Je suis pas sûr qu'ils aient une grande équipe de rugby,
2: les Portugais.
0: Je vérifie, mais non, ils seraient, non, les Portugais, je suis pas sûr.
6: Ça doit être un artichaut.
0: Les Italiens sont dans le tournoi des...
2: Ah, ils sont bons d'ailleurs.
0: Ah, oui,
1: eux, c'est pas un duvet, c'est une moustache.
0: Destination, mais ils n'ont pas d'emblème. Les Italiens, on les appelle les gladiateurs de Rome.
2: Ils sont humbles.
0: Les Italiens, voyez-vous.
4: En tout cas, les meilleurs, c'est ceux de La Rochelle. Hein.
0: Ah, il y a des rugbymen à La Rochelle.
4: Bien sûr.
6: Ils ont été champions de France.
4: Le Stade Rochelet, c'est un des meilleurs
0: monde. Mais là, on parle d'équipe nationale, on parle pas de club.
2: Il y a deux trucs à La Rochelle.
4: Il y a plein de Rochelais qui font partie du truc national.
2: Il y a deux trucs à La Rochelle. Il y a des rugbymen et les socialistes.
4: Et moi.
2: Et Valérie Mérès.
0: Alors, il y a les Écossais aussi. Évidemment, avec leur kilt, ils seront nombreux à venir encourager, puisque je vous l'ai dit, l'Écosse est le 15 du chardon, à encourager le 15 du chardon.
4: Pourvu qu'il n'y ait pas de vent.
0: Alors, c'est bien que vous disiez ça, Valérie, parce que ça me permet de poser la
2: D'ailleurs,
0: question.
2: D'ailleurs, quand tu pètes, ça se lève ou pas?
0: Non, mais justement,
1: vous pétez fort.
0: Si vous demandez à un Écossais ce qu'ils portent sous leur kilt, qu'est-ce qu'ils vous répondent traditionnellement?
4: Le 5 de Chanel?
0: Non.
6: Est-ce que c'est une expression qui veut dire le sexe, qui désigne le sexe?
0: Ah non, non, non, non.
2: C'est pas la Tour Eiffel?
0: Non.
2: Une couche?
0: Et j'ai vérifié cette question qui avait déjà été posée à l'époque de Philippe Bouvard aux Grosses Têtes.
6: Ah, oui.
0: Et je me suis dit, mais est-ce que c'est vrai? Et effectivement, il y a même d'ailleurs un extrait d'émission où on voit un Écossais en kilt.
6: Ouais.
0: Et c'est Bernard Tapie dans une émission de Christine Bravo. Je crois que c'était Froufrou à l'époque.
6: Ouais.
0: Ou peut-être pas d'ailleurs, c'était Union Libre. Et on voit Christine Bravo et Bernard Tapie qui sont là. Et
6: qui soulèvent leur jupe
0: en kilt. Et Bernard Tapie demande à l'Écossais, il y a quoi sous votre kilt? Et l'Écossais répond, car c'est la phrase traditionnelle que répondent les Écossais.
6: Ça ne nous le garde pas, gros cochon.
0: Non.
4: My socks, mes chaussettes.
2: La couronne d'Angleterre.
0: Pire que ça.
2: My dick.
0: J'ai la traduction, évidemment.
6: Mais est-ce que c'est un gros mot?
0: Non, pas un gros mot, mais c'est pas gentil ce qu'il
6: répond. C'est un truc agressif, genre.
2: Ça te regarde pas?
6: Genre, va te faire foutre.
0: Non, mais pas loin.
1: Ah, j'ai.
2: Ma sœur.
1: Ta mère, ouais.
0: Non, mais c'est effectivement lié à la mère.
2: Ta mère en maillot de bain?
0: Non, non, non.
6: C'est par rapport à la mère de la personne qui pose la question.
4: Les couilles de ta mère.
0: Mais non.
6: Ah, ça y est.
2: Un poil de ta mère.
0: Qu'est-ce qu'elle peut avoir fait, la maman?
2: Bah, une pipe.
0: Alors?
2: La bouche, la langue.
0: Qu'est-ce que vous laissez?
2: La salive. Bah, un billet.
4: Attendez, mes lèvres.
0: Mais non, vous les laissez pas.
2: Le rouge à lèvres.
0: Le rouge à lèvres de ta mère.
6: D'accord.
2: Ah bah c'est
0: rigolo. Si vous demandez à un Écossais qu'est-ce qu'il y a sous ta jupe ou sous ton kilt, il vous répond Your mother's lipstick.
6: Ah c'est rigolo.
0: Le rouge à lèvres de ta mère.
1: Quelle belle culture.
6: Non, c'est pas très chic, mais
1: quelle belle tradition.
4: Ah moi je mets jamais de rouge à lèvres, alors j'y ai pas pensé.

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3: Pour Yann Poyot, qui habite Noisy-le-Grand, en Seine-Saint-Denis, quel est l'autre nom de cette terre célèbre? Où va la jeune hindoue?
4: C'est dans l'Acmé.
5: Je vais nier. L'air des clochettes.
3: L'air des clochettes. Bonne réponse de Franck Ferrand. Qui a grillé la politesse. Non, vous connaissez l'air des clochettes, Franck Ferrand?
5: Oui, je pourrais pas. Tiens, lâche-les.
6: Prends tout de suite les devants.
4: Ah, c'est un vrai air de soprano coloratour.
3: C'est, on va dire, le tube de cet opéra.
4: Oui, il y a aussi Oui, c'est elle, c'est la déesse, qui est quand même un grand air baryton.
3: Et demain soir, sur Mezzo, qui est une chaîne consacrée à la musique classique et à l'opéra, sur Mezzo, demain soir, vous pourrez voir cet opéra de Léo Delibes, un opéra qui s'appelle L'Acmé avec cet air célèbre. C'est Ariel?
5: Oui. Non, c'est un castrat. C'est Ridou, c'est Ryu qui se vide.
3: Oh non, Ryu, non. Oh non, non.
7: Il manquait plus que le chant.
5: Quelqu'un, une serpillière?
3: On vient de massacrer l'air des clochettes. Ah, il y a aussi Tu m'as donné le plus doux rêve.
4: Ah oui, c'est l'air de Nila Canta, oui.
3: Donc il y a vraiment des tubes dans cet opéra.
4: Ah bah il y en a plein de tubes.
5: Bien sûr,
3: oui. Ah bah quoi, oh, bien sûr.
5: Ah non, mais c'est un des opéras qui a le plus d'air connu.
4: Non, pas l'air de Nila Canta, mais c'est l'air de l'Acmé aussi.
3: C'est chouette, hein?
5: Ah oui.
3: C'est Rachida Dati quand elle apprend qu'elle va rester à la culture.
4: Non, moi j'avais un vieux sénateur qui, chaque fois que je rentrais dans la salle de commission, chantait un des airs de l'Acmé. Oui, c'est elle, c'est la déesse plus charmante et plus belle. Et j'aimais bien ça.
3: Ouais. Ah, oui, ouais. La déesse est plus cotée à l'Argus, hein, mais bon.
4: Oh, mais les voitures vintage, ça a son charme.
3: Mais oui, regardez le Premier ministre.
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8: Mon chéri d'amour que j'aime.
3: À qui vous parlez là?
5: À moi. Non, je crois que c'était à moi.
8: Oui, Franck, oui. Mais...
3: Vous préférez Jérémy Ferrari?
8: C'est pas une préférence, j'adore cet homme.
3: Ah oui.
8: Oui, alors, j'adore.
9: Alors que ça n'est pas du tout réciproque, c'est fou.
8: Mais oui, en plus, c'est ça. Non, mais j'aime tout ce qu'il est. Intelligence, j'aime son humour, j'aime
10: son physique.
8: Mais ça pourrait être mon fils.
9: Il y a beaucoup de différences avec ma mère, mais oui.
8: Ta mère est plus jeune que moi.
9: Ma mère est un peu plus jeune que toi, je crois. T'as quel âge?
8: Je vais avoir 61.
9: Ah oui, elle est beaucoup plus jeune que toi. Ah oui, ma mère, elle a 58 ans. Ah oui, non, c'est pas...
8: Beaucoup plus jeune.
9: Oui, mais ressenti beaucoup plus jeune.
8: Je retire tout ce que je viens de dire, je l'aime pas du tout.
9: Le ressenti est beaucoup plus jeune.
3: Il suffit de parler. Non, mais tout le monde est content d'être ici. Dari Boudboul a l'air en forme. Mais où est notre coco,
7: Coco n'est pas là.
3: J'ai piqué la réplique de Jérémy Ferrari.
9: Parce que je lui ai demandé avant l'émission, elle m'a dit redis-le pendant l'émission.
7: Il n'y a pas de noix de coco parce que.
3: Noix de coco, précisons-le pour les auditeurs.
5: Oui, sa fille.
8: Parce que c'est pas clair.
9: Oui, c'est son jardinier.
7: C'est ma fille, noix de coco. Noix de coco, elle est dans la voiture, dans le parking, avec sa maman et sa petite nièce.
9: Ah, ben ça valait le coup de la poser pendant l'émission, la question. C'est intéressant comme réponse.
7: Mais parce que les chiens peuvent rentrer que par le parking. Il faut les rentrer en cachette.
3: Oui, oui.
7: Et comme je suis ressortie, vous allez tout savoir, pour aller boire un verre avec mon fils, je et Isabelle. Du coup, tu es pas obligé de faire
11: Non, mais attends, si.
7: Enfin, Isabelle, elle boit un Carvitel, donc évidemment, c'est tristounet.
9: Boire un verre à jeun avec Dari Boudboul, là, c'est compliqué. Bah, alors, attends, t'invites Adine, tu vas manger chez Yohann Rinou, tu vas boire des verres avec Dari Boudboul,
11: ma vie est un enfer. Je suis seule, très seule.
7: Ah, oui, du coup, on est

0: rentré par la porte.
1: Pardon.
0: On est rentré du coup par la porte.
2: C'est original, rentrer par la porte. Ça, c'est bien.
0: Ah ouais.
2: C'est pas con, on n'y pense jamais à ce truc-là.
0: Non, mais quand on rentre par la porte, non, on peut pas rentrer
3: sinon,
0: avec
3: elle
0: le chien.
3: Elle rentre par le garage pour pouvoir remonter ses chiens.
0: Voilà. Elle a
3: pour
0: tout passer, compris, Isabelle.
4: Oui, mais
3: sinon,
4: du coup,
3: les gardes ne te laissent pas passer.
0: Dans le garage.
2: Mais vous allez laisser les chiens dans le garage pendant 2h30.
0: Mais pourquoi tu les rejoins pas?
4: Tu passes par le garage. Tu passes par le garage pour ne.
2: Mais c'est ça, la prochaine fois, faites monter les chiens et restez-vous dans le garage.
0: Alors, chiche, la prochaine fois. Eh ben alors attends, chiche, la prochaine fois, je viens avec les trois.
2: Mais non, ah non, mais... non. La première citation est pour vous, ça tombe bien, d'Harry Boudboul, et pour Véronique Gontier, qui habite Chenny-Ménil dans les Vosges, qui a dit « Si vous avez perdu au tiercé, vengez-vous, mangez du cheval. »
4: Pierre Dac,
2: bonne réponse de Jean Benguigui, c'est Pierre Dac.
0: Plus pour, personne mange de cheval, hein,
2: pour,
0: d'ailleurs.
2: Pour Pierre Marpinard, qui habite, elle va commenter tout ce qu'on dit.
3: Ouais, ouais. Mais non, mais parce que plus ça... personne mange de cheval. Hein. Oui, mais les boucheries chevalines, oh merde.
2: Les gens n'arrivaient pas à prononcer.
5: Non, ouais. Ouais. Pour c'est toi, c'est plus facile de manger du poney que du cheval.
0: Ouais.
5: Disons.
2: Pour Monsieur Marpinard, qui habite Clairoy dans l'Oise, qui a dit cette femme vient de fêter le 10e anniversaire de ses 39 ans.
6: Oh.
2: Oui. Voilà. Je me la suis mis dans la poche.
0: Qu'est-ce qu'elle est alerte ?
2: Je suis tranquille pour 2h30. Ensuite, une question pour Mohamed Boisa, qui habite Marseille, qui a dit « L'agréable dans les cadeaux, quand on donne de l'argent qu'on reçoit pour Noël, c'est qu'au moins l'argent, c'est facile à changer. »
4: Ah, c'est français ?
2: Français, non, c'est américain.
3: C'est assez nouveau parce que le de changer les cadeaux, là, c'est un phénomène relativement nouveau avec eBay.
2: C'est vrai.
0: Voilà, donc... Alors, c'est Steven Wright ?
2: Non.
4: C'est Jimmy Kim Kardashian. Kardashian.
2: Non, c'est pas Kim Kardashian.
3: Mais
2: c'est une femme.
0: Alors, c'est d'accord, ok, je sais. Le nom ne revient pas complètement.
4: Ah, bah, j'ai...
0: Mais...
4: Oprah Winfrey
0: oh, ouais, je pensais à elle.
4: Ouais, mais c'est trop tard.
0: On n'a qu'un seul cerveau pour deux.
4: Oh, bah... Non, je t'assure que non.
2: Oui, mais il est par là.
3: Marie Higgins Clark.
2: Ah non.
0: Elle est morte.
4: C'est Michelle Obama.
2: Ah non.
3: Sharon bien. Stone.
2: Dans ces cas-là, je l'ai vu sur scène dans une comédie musicale à Broadway. J'ai eu cette chance.
0: Bette Davis.
2: Non, pas Bette.
0: Bette Midler.
2: Bette Midler, bonne réponse. De Caroline Diamant, qui n'a pas de cerveau, mais a au moins une mémoire. Alors.
0: Oui, parce que Franck Ferrand, excuse-moi, mais Bette Davis n'est pas très
4: jeune. J'ai confondu.
5: Il n'a pas pu voir Bette Davis, il n'est pas.
4: Non,
5: pas
4: quand même. Vieux.
2: Une citation pour Thibaut Roux, qui habite Puisserguier dans l'Hérault, qui a dit un jour, avec des amis, il se trouvait par hasard dans une toute petite gare, la gare SNCF de Dozul-Puteaux, qui a dit. Au chef de gare de cette toute petite gare, je tiens à vous féliciter. Vous avez là une ravissante petite gare. Vous auriez ça, rue Saint-Lazare à Paris, vous auriez un monde fou.
4: Excellent.
5: Alphonse Allais.
2: Avouez que c'est drôle.
5: Alphonse Allais.
2: Bonne réponse de Jean Benguigui. Pour Marina Flamand, qui habite Bayeux, hein, dans le Calvados, évidemment, Bayeux, qui a dit « C'est merveilleux, la vieillesse, dommage que ça finisse si mal.
0: » C'est pas français, ça.
2: Ah si, ça c'est très
0: français. Oui,
2: quand je dis très français, ça veut dire académicien français.
3: Ah, du tour.
2: Et même prix Nobel de littérature.
0: Oh.
5: François Mauriac,
2: bonne réponse de Jean Benguigui. Qu'est-ce que j'ai d'autre en magasin? Hein, j'aime bien celle-ci.
0: Non, je sais que ça s'écrit pas.
2: Ah, qu'est-ce qu'il y a? Qu'est-ce qu'elle
4: a? Elle note des trucs sur un petit carnet.
0: Je vais noter Bette Midler.
4: Mais pourquoi faire?
0: Parce que je fais des fiches, moi, comme Paul.
5: Note que Bette.
0: Mais je suis.
3: Non,
0: je crois que je vais mal écrire.
3: Midler, parce que Bette, ça te reviendra.
2: Une citation pour Céline Charconat, qui habite Saumur, dans le Maine-et-Loire, qui a dit l'homme, la femme, le sexe, qu'est-ce que c'est? Un bouchon et une bouteille.
5: Quelle horreur!
4: L'homme, le sexe, quoi ?
2: L'homme, la femme, le sexe entre eux, qu'est-ce que c'est ? Un bouchon et une bouteille.
3: Attendez, c'est quoi le bouchon ? C'est quoi la bouteille ?
0: Oh, bah, non, c'est quoi t'expliquer ?
4: Oh, bah, quand même, vraiment... ça fait vraiment longtemps, alors. Oui.
2: Ben oui, il y a un bouchon, d'ailleurs.
3: Non, il y a bouchon parce qu'il y a embouteillage.
4: Oh, enfin, oh là là, ben oui.
2: il va falloir le trouver, le cochon, tire-bouchon.
3: C'est quoi, c'est du Bigard, ça?
2: Ah non, pas du tout.
3: Eh ben, c'est pas très malin, moi.
2: Eh ben, c'est un romancier.
4: C'est pas très élégant.
3: Non.
2: C'est pas très élégant, c'est traduit, pour tout vous dire.
0: Ah, c'est ouais, pour bah, ça,
5: traduit, l'américain.
4: C'est un russe.
3: Non, hein, c'est le traduit de Oscar Wilde.
2: Pas du tout, mais c'est effectivement...
4: Churchill.
2: C'est amusant parce que... Enfin, amusant, je pense.
0: C'est anglais.
2: Mais c'est quelqu'un qui, en tout cas, est né à Dublin et qui est mort à Zurich.
4: Ah, hein. C'est Joyce.
5: James Joyce. Oui.
2: James Joyce, bonne réponse de Franck Ferrand et de Jean Benguig.
3: Mais franchement, attendez... Je ne vois pas le, je vois pas l'image.
4: Oh ben enfin.
3: J'ai pas l'image.
0: Alors moi j'ai l'image.
3: La bouteille, t'as vu ce que c'est? Ah, c'est une bouteille de quoi? C'est un Geronimo, c'est quoi comme bouteille?
2: Un Geronimo.
4: Geronimo, non.
2: Un Geronimo.
4: Oh la vache.
2: Un Geronimo, c'est un Indien.
3: Excusez-moi, mais c'est rare que sur les trois femmes, ce soit moi la plus intelligente.
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2: Oh yeah! Florent est au téléphone depuis Lannemezan. Bonjour Florent!
7: Oui, bonjour Laurent, bonjour,
2: bonjour
7: les grosses têtes.
2: Bonjour Florent! Ah, petit accent des Pyrénées que j'entends, c'est ça Florent?
7: Ah oui, tout à fait, oui.
2: Que faites-vous dans la vie?
7: Écoutez, je suis sans emploi actuellement, mais je m'occupe de, également de location d'appartements sur Bagnères de Bigorre. Est-ce que je peux donner mon site pour la location d'appartements?
2: Bien sûr, allez-y, oui.
7: Bah écoutez, mon site c'est séjourbigourdan.fr.
2: Ah bah voilà. Très bien, bah voilà, ça y est, je l'ai noté. Florent, il faut maintenant écouter les grosses têtes pour savoir laquelle de mes 6 grosses têtes vous dit la vérité. 5 vont vous mentir. Commençons par monsieur Jean-Jacques Perroni.
8: Alors, conseil du ministère de l'Agriculture, si vous voulez trouver un bon melon, c'est facile, il dirige l'Institut Hospitalo-Universitaire de Marseille.
2: Bernard Mabille.
9: Alors, Pierre-Jean Chalençon, viré de France 2 parce qu'il avait fait une photo avec Dieudonné. Eh bien, il s'est fait bien avoir. C'est Lynn Renault qui s'était déguisée.
2: Ah non ! Philippe Manœuvre.
10: Alors, Florent, voici la vérité vraie. Drame. Un patient atteint du coronavirus est décédé parce que ses proches, venus le voir à l'hôpital, ont débranché son respirateur pour mettre la clim.
2: Valérie Mérès.
11: Hier, une Anglaise a mis au monde un bébé de plus de 5 kilos. Oh. La maman a décidé de l'appeler Bonard Mabey.
9: Oh non, oh non, oh non, oh non, oh non, foutez-moi. Alors, je m'en vais, là je m'en vais, non.
11: Vous pouvez vous foutre.
9: Vous pouvez vous foutre de ma gueule tant que vous voulez, mais pas dans les questions et tout. Alors non.
2: Pas à l'international.
9: Ah, Benamabé.
11: Mais justement, tu te rends compte.
0: C'est hyper classe.
2: Michel Bernier.
12: Alors, nouveaux locaux du PS. Au vu de leurs résultats aux dernières élections, Olivier Faure a décidé de louer plus petit. C'est Stéphane Plaza qui leur a trouvé une studette de 25 mètres carrés.
2: Franz-Olivier Gisbert, pour terminer.
13: Le Louvre sera l'un des derniers musées à ouvrir, normalement le 6 juillet. La direction attendait que la Vénus de Milo puisse se laver les mains.
9: C'est vachement
7: alors,
9: dur.
7: Bon, écoutez, je pense que je vais éliminer Jean-Jacques Perroni.
2: Ouais, le melon de Marseille.
7: Ouais. Bernard Mabille également.
2: Vous éliminez Pierre-Jean Chalençon.
9: Ouais.
7: Je vais éliminer Armel.
2: Il n'y a pas Armel aujourd'hui.
0: Non, il y a Michel.
7: Ah, pardon.
11: C'est soit Michel, soit Valérie que vous avez pris pour Armel.
0: Oui.
7: Ah, excusez-moi, c'est Valérie.
2: À moins que ce soit Bernard.
9: Ah non, c'est pas.
7: Oh. J'ai pas bien entendu Valérie du coup, mais.
9: Bon, c'était nul.
7: Bon, c'est pour ça alors.
2: Vous voulez réentendre Valérie? On peut.
11: Je fais une deuxième prise. Alors, hier, une Anglaise a mis au monde un bébé de plus de 5 kilos. La maman a décidé de l'appeler Bernard Mabille.
2: Elle le fait bien, en plus.
0: Très bon accent.
7: Bon, donc je confirme que je l'élimine.
11: D'accord. Ah bon?
7: Il doit me rester Gisbert, je pense.
2: Gilbert, elle est la même Gilbert.
7: François-Olivier, bon, je vais plutôt garder la bonne. Je pense que c'est Philippe Manœuvre avec le patient qui meurt parce que ses proches ont débranché
2: Bravo, c'est la vérité, Florent. Ça se passe en Inde.
0: Oh,
11: c'est pas chez nous.
2: Ah, Indiens, c'est pas chez nous quand même. Ça aurait pu se passer chez nous. Je vois pas pourquoi les Indiens seraient plus cons que nous. Les proches d'un homme hospitalisé à cause du coronavirus ont débranché son respirateur pour mettre la climatisation. Et il avait, si je vous jure que c'est vrai, il avait 40 ans. Il a été admis le 13 juin dernier dans l'hôpital Maharobi. Je vous donne tous les détails. Bahamo, mais dans le nord de l'Inde.
9: Voilà.
2: Donc les proches du patient

0: ont emmené un climatisateur à l'hôpital parce qu'il faisait plus de 41 degrés. Et comme ils ne savaient pas où le brancher, bah, qu'est-ce qu'ils ont fait? Ils ont débranché le respirateur.
1: Oh, bah oui.
0: Ils ne trouvaient pas de prise, il faut les comprendre.
2: En même temps, ils ont gonflé dans les hôpitaux de ne pas mettre plusieurs prises. Ah oui, brancher sur le portable. Bah,
3: ils vont être poursuivis pour ce New Delhi.
1: Quelle star.
0: Vous pouvez du torse. Hey. Vous pouvez du torse bombé. Et Bernard, quel cutin.
4: C'est quand même notre vache sacrée.
0: Bon bah écoutez, en tout cas pour vous, Florence, ce sera Aix-les-Bains. On vous applaudit et on vous embrasse.
1: Ouais, bravo.
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7: Non, non, mais c'est une merveille. C'est orchestré dans 50 pays et c'est la fête de l'amour. Et en plus, il semble que c'est aussi le jour où les oiseaux.
8: Copule.
7: Voilà, les oiseaux recommencent.
9: J'ai toujours cru que t'étais ovipare, toi. C'est sûr et certain.
2: Ah, ils roucoulent. Voilà, beaucoup non, plus.
0: C'est le pigeon roucoule, le géjacule.
8: L'alouette turlute.
0: Bien sûr. Vous avez un date pour la Saint-Valentin,
9: ah,
0: monsieur?
9: Ah, ben oui, parce que moi, maintenant, j'ai une amoureuse, les gars. Ça y est, c'est officiel.
0: Comment elle s'appelle?
9: Écoutez.
8: Non, il a pas une amoureuse, il a un fond d'écran.
9: Non, c'est vrai qu'elle est sur mon fond d'écran. Je l'ai invitée à Lisbonne, là, le week-end dernier. C'était mes premières vacances en amoureux. J'avais jamais fait ça avant.
0: Au Portugal.
9: Oui, on est allé au Portugal et le concept de vacances en couple, j'ai découvert ça. C'est génial.
8: Vous n'avez pas quitté la chambre?
9: Ah, ben non. On mange en attendant de baiser, on baise en attendant de manger. C'est un cercle vertueux.
2: Et c'est pas la peine d'aller au Portugal.
9: On n'a rien vu du Portugal. On n'a rien vu, c'était très beau depuis la fête.
2: Mais... Si tu mais manges, t'es pas amoureux. Hein.
7: Oui. Est-ce que tu as mangé du bacalao?
9: Oui, on a mangé du bacalao nata.
0: Ah, ça de la morue, il en a eu.
9: Mais non, mais c'est ça le truc, c'est que ma copine, je ne comprends pas, elle est sublime. Elle est magnifique quand on croise des gens dans la rue. Ça y est, je suis devenu ce couple où la meuf est trop belle et on ne comprend pas ce qu'elle fait avec ce gars-là.
0: Oui, elle avait pas beaucoup à faire.
9: Ah, mais je vous jure, c'est terrible, je me demande ce qui cloche chez cette fille. J'arrive pas à comprendre.
0: Ben, il existe vraiment, vous nous faites pas une Ryu, là.
9: Mais non. elle est sur mon fond d'écran.
0: Elle est belle, Philippe.
9: Regardez,
8: non, je le montre à Philippe.
9: Elle est très jolie, elle est très très belle.
7: Mais attention, ce n'est peut-être qu'une allumeuse.
9: Est-ce qu'elle est réelle aussi?
8: Tu parles de ma meuf, toi?
9: Est-ce qu'elle est réelle?
3: Peut-être qu'une petite pute.
2: Oh, on parle pas comme ça des femmes.
9: Mais je vais tous vous péter la gueule. J'ai mis mon perfecto en pire.
0: Ariel est jalouse parce que, enfin, elle est quand même très heureuse, très épanouie parce que son BH rentre pour elle aujourd'hui.
7: Les États-Unis, oui, parce que c'est tout de même, il y a une vibration dans l'air spéciale. D'ailleurs, on la sent même dans ce studio.
2: Ça fait chier la Saint-Valentin, c'est bizarre.
0: Ah oui, vous êtes malheureuse, vous?
2: Non, je suis pas malheureuse, mais ça va, quoi. Ceux qui sont en couple sont en couple, les autres, ça va, foutez-leur la paix.
10: Mais non, mais c'est bien, on fait des dîners de copines et on tape sur les mecs. Hein,
7: non,
10: bien.
7: Mais j'ai appris que tu vas sur Tinder.
2: Mais non, j'y vais pas, c'est lui, il raconte n'importe quoi. Pas du tout, ça va pas.
0: J'ai vu votre profil.
2: Agent.
9: Sur Grindr.
0: Anne Roumanoff.
2: Mais jamais de la vie, quand t'es connu, tu peux
0: cherche
2: pas...
0: médecin.
2: Mais quand t'es connu, tu peux pas aller sur des sites de rencontres.
9: Moi, j'allais sur Tinder avant et je me suis fait sauter mon compte parce que j'y étais signalé comme fake.
0: C'est-à-dire?
9: C'est-à-dire que les gens disaient, c'est pas possible que Romain Dodduic soit sur Tinder. Du coup, mon compte a été.
10: Son ego est devenu monstrueux.
8: Il a mis du gel dans les cheveux, mais la tête a gonflé quand même.
0: Ah, bravo!
9: C'est vrai?
0: Allez, oublions la Saint-Valentin pour les grosses têtes et quelques citations à commencer. Tiens, par une citation qui va vous plaire, monsieur Claudel, je l'ai choisi pour votre retour, puisque vous étiez absent depuis quelques semaines, qui a dit un écrivain... Attention, je ne pense pas à vous, mais c'est... Non. D'un seul coup, je suis en train de réaliser...
8: Attention, Laurent.
0: La gaffe.
8: Je suis tout ouïe.
0: Qui a dit un écrivain raté... Non.
8: Ah oui, c'est raté. Oui, oui. Ouais. Bah, continuez.
1: Tu dois savoir ça, Philippe, quand même. C'est ta branche.
2: tu vas comprendre.
8: Non, mais il va jamais te swiper sur Tinder avec ça.
0: Mais non, mais attendez la suite de la citation et vous verrez que vous pourrez vous servir de cette citation.
8: Un écrivain raté sans cheveux, allez-y, continuez.
0: Un écrivain raté peut faire un excellent critique puisqu'avec du mauvais vin, on fait d'excellents vinaigres.
2: Oh là là,
8: c'est très très bien.
2: C'est très méchant.
8: Et c'est très vrai.
2: Allez, c'est assez récent.
0: Non,
2: hein.
0: Non, c'est pas récent, récent.
8: Alors, Alphonse Allais.
0: Et c'est Alphonse Allais. Bonne réponse de Philippe Claudel.
8: C'est joli.
0: Ouais. Une citation maintenant.
1: En plus, il est pas chauve, il a un petit tapis sur la tête.
8: Merci, Yann. Tu l'as remarqué.
0: Ah, c'est votre genre d'homme.
1: Non, pas du tout.
0: Pour Jean-Paul Cuvelier, alors j'enchaîne, qui a dit « Un groupe de loups, c'est une horde. Un groupe de vaches, c'est un troupeau. Un groupe d'hommes, c'est souvent une bande de cons.
2: » C'est un humoriste ?
0: Ah oui, on l'aime bien, c'est un copain à nous. Hein.
3: C'est Élie Semoun ?
0: Ah non, c'est pas Élie Semoun.
2: Oh bah non, Bigard. Parce qu'il est dans le groupe.
8: Jean-Marie Bigard ?
0: Jean-Marie Bigard, non. Non.
1: Bernard Mabille ?
0: Non plus, non.
2: Il est jeune ?
0: Ah non, il est pas tout jeune. Non.
2: Il est vieux.
0: Il est né en 54, vous voyez.
1: Ah oui.
2: Ah bah c'est pas Gueuluc.
0: C'est Philippe Gueuluc. Bonne réponse de Valérie Bérard. Une citation pour Jean-Sébastien de Tournemire, qui habite la Jumelière Chemillée en Anjou, qui a dit « À chaque fois que je vois le roi Charles, je pense qu'un membre de la famille royale a sûrement dû un jour être très très proche d'un autre membre de la famille royale.
8: » Est-ce que c'est un Anglais ?
0: Alors c'était un Américain qui a dit ça.
8: Américain.
2: C'est Woody Allen ?
0: Pas Woody Allen.
2: Il est mort ?
0: Il est mort aussi, il n'y a pas si longtemps, il y a une dizaine d'années. Ah. Il s'est, je crois, d'ailleurs suicidé à son domicile.
2: Ah, c'est Robin Williams ?
0: Robin Williams, bonne réponse de Valérie Mérès.
8: Valérie connaît tous les suicidés, hein, c'est ça ?
2: Ah ouais, j'étais tellement triste quand il s'est suicidé.
0: C'est vrai.
2: Bah, j'étais triste parce que c'est qu'il devait être très très malheureux.
8: Oui, généralement, oui. Ouais.
1: C'est le principe du suicide.
8: Non, ce qui est terrible, c'est quand les gens suicident alors qu'ils vont très bien. Ça, c'est terrible.
0: Il n'y a que les homosexuels qui se suicident gays. Pour Sébastien Lugano maintenant, qui habite Fontaine Couverte en Mayenne, qui a dit que les femmes soient condamnées parce qu'elles aient osé porter des habits d'hommes à une époque, c'était déjà aberrant. Mais le comble, c'est qu'elles l'ont été par des hommes qui portaient une robe.
8: Oh. Ah. Ouais, ouais. Un historien ?
7: C'est un Irlandais.
0: C'est pas mal, à vrai.
7: Un Écossais.
0: Mais non.
2: Mais c'est une femme.
7: Non, mais qui a dit une chose pareille.
0: Mais non, mais qui portait une robe sont les juges qui portent une robe.
7: Ah bon, alors les prêtres. Non, mais.
8: C'est un Français, Laurent.
0: Qu'est-ce qu'elle raconte ?
2: Non, mais c'est une femme qui a dit
0: c'est
2: ça.
0: C'est une Française.
8: Une Française.
0: Ouais. Une des pionnières de l'humour féminin, voyez-vous.
2: Ah,
0: de
2: même, Sylvie Joly. Sylvie
8: Joly. Jacqueline Maillan.
0: Pas Jacqueline Maillan.
8: Muriel Robin.
0: Pas Muriel Robin. Avant, encore.
8: Avant.
1: Maria Pacôme, non ?
0: Pas Maria Pacôme.
8: Avant Jacqueline Maillan.
0: Elle faisait les cabarets, vous avez dû la croiser.
1: Anne-Marie Carrière.
0: Anne-Marie Carrière. Ah, oui. Bonne réponse d'Anne Roumanoff. Pour Natacha Thierry, qui habite en Haute-Garonne, qui a dit « La première fois que l'on joue de la cornemuse, c'est un peu comme si on faisait l'amour avec une pieuvre. »
7: Alors, est-ce que c'est un Irlandais ou un... Mais tout à l'heure, c'était
0: c'est
7: le kill.
0: Un des plus célèbres Écossais au monde.
2: Sean
0: Connery, bonne réponse de Valérie Mérès.
8: Oh, Valérie, tu es en forme.
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0: Direction Caluire et Cuire, c'est dans le Rhône, vous le savez, c'est Gaëlle qui nous attend là-bas. Bonjour Gaëlle. Gaëlle ?
12: Gaga,
0: Lady Gaga.
12: Gaëlle.
0: Elle a disparu, Gaëlle.
12: Je suis là.
0: Bah, qu'est-ce que vous foutiez, alors, Gaëlle ?
12: Vous m'entendez ?
0: Ah oui, on vous entend très bien, mais c'est...
12: Bonjour, monsieur Ruquier.
0: Ah, bonjour. Alors oui, on recommence aussi. Bonjour, mademoiselle ou madame Garando.
12: Madame
0: Garando. Je vous appelais Lady Gaga, on vous appelle Gaga, Gaëlle ?
12: Ah, pas du tout, non.
0: Pardon, alors, je retire ce que j'ai dit. Que faites-vous dans la vie ?
12: Je viens de vendre mon commerce et voilà, je suis en transition. Je me cherche.
0: Ah oui, c'est un gros commerce quand on vend carrément le commerce.
12: Oui, enfin.
0: C'était un commerce de quoi ?
12: C'était une pâtisserie à la Croix-Rousse.
0: Ah, une pâtisserie à la Croix-Rousse.
13: Il y avait des éclairs au café ou pas ? J'adore.
12: Pas du tout.
14: Oh non, on s'en fout.
15: Non, mais lui répondez pas.

0: Bon, je peux concentrer vous sur le jeu, il y a un mec qui va vous parler.
1: Lui, c'est pas un éclair, lui.
2: Il y avait des glands. Il y avait des glands. C'est bizarre que c'est pas le gland.
3: J'adore les glands.
2: Ta pâtisserie préférée.
3: Mais comment on peut avoir une pâtisserie sans éclair au café? C'est comme dans toutes les boulangeries, dans toutes les pâtisseries.
1: Oui, il y a des éclairs au café.
4: C'est juste que Gaëlle avait pas envie de vous répondre. N'est-ce pas, Gaëlle?
5: Non, mais en fait, je faisais la pâtisserie américaine, donc.
1: Non, mais dites qu'il y a des éclairs au café.
4: Eh oui, il y a moins d'éclairs. C'est comme ici, il n'y a pas d'éclairs de génie non plus.
0: La pâtisserie américaine.
6: American
2: des cupcakes, vous faisiez
1: oui,
2: des
1: cupcakes.
2: Et des popcakes.
4: Ah, dis donc, vous étiez branché hein, comme commerce, Gaëlle.
5: Ouais, puis Trump est arrivé, je me suis dit que c'était plus tendance.
6: Et vous avez acheté une Tesla.
5: Pas du tout.
4: Gaëlle, concentrez-vous parce que j'ai un beau cadeau à vous proposer. Un week-end à Saint-Malo à l'hôtel Spa Le Nouveau Monde. Il est situé sur la grande plage de Saint-Malo, à 5 minutes à pied de la vieille ville. Piscine à jet sous-marin, hammam, solarium. Une vraie parenthèse de bien-être pendant tout un week-end avec dîner au restaurant gastronomique Les Sept Mers. Vous connaissez Saint-Malo, Gaëlle?
5: Alors oui, et ça me motive totalement.
4: Ah, mais vous êtes déjà allé à Saint-Malo en plus et vous avez envie d'y retourner.
1: Ah bah oui.
4: Écoutez, franchement, RTL tombe bien pour ça. Il faut retrouver la vraie info parmi les fake news qu'on va vous donner. Et nous commençons tout de suite par Madame Bachelot.
7: En réponse à Laurent Wauquiez, qui veut envoyer les étrangers sous OQTF à Saint-Pierre-et-Miquelon, François Bayrou, a suggéré de les envoyer à Notre-Dame de Bétarame. Ce sera encore plus dissuasif.
4: Alex Vizorek.
8: Avant toute chose, je présente mes excuses à la personne qui va être citée parce que je l'aime profondément. L'association de défense des sans-papiers de France conseille à ses membres, pour éviter de partir à Saint-Pierre-et-Miquelon, de demander Michel Thor en mariage. Et Michel, je t'embrasse, c'était son anniversaire hier. Et je lui ai souhaité, pas bien.
4: Vous aimez vraiment toutes les vieilles.
8: J'adore Michel Thor, c'est ma préférée.
1: J'ai mes chances.
8: C'est ma préférée. Roselyne, méfiez-vous.
4: Az, monsieur Az.
9: Loi sur la fin de vie. Par souci d'économie d'énergie, les députés écologistes ont proposé hier de supprimer la lumière au bout du tunnel.
4: François Berléand.
1: Nouvelle de Turquie. L'avocat de l'avocat d'une maire d'Istanbul a été arrêté à son tour.
4: Karina Marimont.
10: La ministre de l'Éducation Elisabeth Borne a déclaré que les élèves doivent commencer à réfléchir à leur orientation professionnelle dès la maternelle, et ce n'est pas une information du Gorafi.
4: Yoann Rioux, pour terminer.
11: Le Paris-Roubaix et le marathon de Paris auront lieu ce dimanche. Les organisateurs ont rappelé que si vous voyez un Kenyan sur un vélo, il faut immédiatement le prévenir qu'il s'est trompé d'épreuve.
3: J'ai dit immédiatement.
4: Vous avez dit immédiatement, vous avez foiré la brève.
3: Je sais, on recommence.
2: Ah ben non.
4: Même pas capable de lire une fois.
3: Ouais, mais je perds des yeux, je suis devenu presbyte et après avec.
4: Presbyte, oui. On presse ce qu'on peut. Hein. Gaëlle, où est la vraie info?
5: Alors, le marathon de Paris, j'élimine.
4: Oui, c'est vrai que c'est bien le marathon de Paris ce dimanche prochain, le Paris-Roubaix aussi, mais effectivement, on ne mélange pas les deux épreuves. Ensuite.
5: La lumière au bout du tunnel de Monsieur Az, j'élimine aussi.
4: Mais c'était très bien. Ensuite.
5: Les sans-papiers qui doivent épouser Michel Thor,
4: ce salaud de Vizorek.
5: Roselyne Bachelot, je vais aussi l'éliminer.
4: Oh, oui, on les enverra pas pour autant à Notre-Dame de Bétarame.
5: Voilà, alors il me reste connaître sa formation depuis la maternelle.
4: Oui.
5: Ou les avocats d'Istanbul, et je pense que je vais prendre Elisabeth Borne.
4: C'est-à-dire Karina Marimont. Vous avez raison, bravo oui, Gaëlle. La nouvelle de Turquie, l'avocat de l'avocat du maire d'Istanbul a été arrêté à son tour. Ça, c'était une vraie info du Gorafi. Tandis que le ministre, plutôt la ministre de l'éducation, Madame Borne, qui dit que les élèves doivent réfléchir à leur orientation professionnelle dès la maternelle, ça, c'était pas une information du Gorafi, c'était une vraie info.
1: Elle s'est rétractée. Hein.
4: Ah oui, c'est-à-dire elle se rétracte souvent. Une goutte de citron suffit, par exemple.
1: Ce serait quand même d'une bêtise affligeante.
4: Ah oui, c'était affligeant. C'est sur la chaîne parlementaire qu'elle avait dit ça.
1: Oui, exactement. Elle a rétropédalé. Oui.
4: Elle s'est dit, oui, c'est un peu tôt quand même la maternelle.
1: Oui, ouais, peut-être. En première année de CP, ça devrait. En CP, ça devrait suffire.
4: On devrait avoir autrement que des pompiers et des.

0: les infirmières, si on demande aux petites filles, aux petits garçons. Ouais, vous vouliez faire quoi quand vous étiez petit?
1: Alors, j'ai regardé parce que j'ai fait des blagues sur le sujet ce matin. Les petits garçons veulent être pilotes d'hélicoptère.
0: Pilotes d'hélicoptère. Ah oui, oui.
2: Moi,
0: oui.
2: Je voulais être chanteuse d'opéra.
0: Vous vouliez être chanteuse d'opéra.
2: Oui, oui.
0: Oui. Bah, c'est pas loin.
2: C'est raté, hein.
0: Vous, monsieur Berléand?
3: Moi, je voulais être pape.
4: C'est pas fini, c'est non pas perdu.
0: C'est pas trop tard, François.
3: Ouais, je sais.
0: Vous n'avez pas été au cinéma encore?
3: Non, mais j'ai reçu déjà une dépêche du Vatican.
2: Bon, ouais, faut aller voir Conclave.
1: Le poste va se libérer bientôt, a priori.
3: Oui.
0: Et vous, monsieur Haas, vous vouliez faire quoi quand vous étiez petit?
5: Moi, je voulais être dans les grosses têtes.
0: Ah, bravo. Karina Marimont.
6: Bon, moi, je voulais être maîtresse d'école quand j'étais petite.
0: Ah oui, maîtresse d'école. Bah, et oui. Vous, Johan Rioux?
7: Correspondant de guerre. Je voulais être grand reporter non mais c'est vrai, à Beyrouth et tout, parce que quand j'étais petit, je suis en 78, donc le monde se transformait dans des 80.
6: Il va développer là, il va développer.
7: Et non, je voulais être presque en guerre, je voulais être.
6: Qui lui dit?
7: Et je m'imitais.
5: Franchement, une balle de sniper dans la tête, personne n'est
3: pas là. Faites comme s'il était pas là.
7: Et je vous assure, non mais attendez, je faisais semblant de tenir un micro devant une glace, et je disais, voilà, journal de TF1, on retrouve Johan Rioux, notre correspondant à Moscou, alors que se passe-t-il devant le Parlement?
3: À Beyrouth.
7: Et là, il y a un putsch et tout devant. Vraiment, j'assure, je m'inventais comme vous inventiez votre vie de patron des grosses têtes déjà, et moi je rêvais vraiment qu'on cite mon nom.
3: Ok.
0: Vous continuez à le faire un peu ici quand même, à donner des nouvelles de Beyrouth. Bon, c'est gagné, Gaëlle. Bravo.
8: Super. Merci à vous. Hein.
7: Merci à vous. Vous partez avec Johan Rioux pendant une semaine à Saint-Malo.
2: Saint-Pierre et Miquelon.
0: Vous le voyez dans la thalasso et on vous pardonnera, Gaëlle.
7: Bon. À bientôt, Gaëlle.
0: Bah, dis donc, c'est moi qui dis au revoir. Mais pour qui vous prenez maintenant?
7: Je suis heureux aujourd'hui, Laurent. Que voulez-vous? Ne m'en voulez pas, mon bonheur.
0: Pourquoi vous êtes heureux? Il n'y a vraiment
2: parce
0: rien.
2: Parce que c'est un imbécile.
0: Ah oui, vu comme ça.
7: C'est mon nouveau duo préféré. Fais-tu une tournée? Rioux Berléand, moi je prends les places.
6: Ça va te changer de Sophie Marceau.
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0: Ah voilà une question qui va vous amuser sûrement. C'est dans le magazine Elle. Moi je lis tout, hein, vous savez. Hein. Et dans le Elle qui vient de sortir, Florence Trédez nous dit que c'est un phénomène, une nouvelle mode, tendance. Peut-être le mot mode est encore un peu trop précoce, mais on va dire tendance. Un phénomène du moment. D'ailleurs l'acteur Timothée Chalamet, vous connaissez, américain, mais qui a des origines françaises. Oh, d'ailleurs oui. Benjamin Biolay, Zac Efron, ça aussi c'est un acteur.
2: Oui.
0: Ou Harry Styles, c'est le chanteur de One Direction.
6: Ouais, oui,
0: eh bien, tous ces garçons, des beaux gosses. Vous avez dit, Benjamin Biolay aussi. Ils ont été les premiers à sacrifier à cette tendance, ce phénomène dont il est question sur une page dans le magazine Elle, aujourd'hui. Un phénomène nouveau chez ces messieurs.
10: On ne porte plus de slip.
0: Alors ça, c'est un phénomène que je ne connais pas, monsieur Mabi. Mais...
10: Vous pouvez me suivre.
0: Thierry Ardisson ne porte pas de culotte, par exemple.
2: Ah bon?
0: Ah non, ni slip. Ni chaussettes.
2: Ah bon?
0: Vous devriez le savoir, vous.
2: Eh ben, je serai plus attentif le prochain coup.
10: C'est capillaire.
0: Ce n'est pas capillaire.
6: C'est une démarche écologique?
0: Ah non, pas du tout, non.
6: Pas du tout.
0: C'est une nouvelle tendance physique. Bah, c'est lié au physique, en tout cas.
7: Les tatouages?
0: Pardon.
7: Les tatouages?
0: Ah non, ça, les tatouages, c'est pas nouveau comme phénomène.
2: C'est un accessoire.
0: Alors, pas vraiment, non.
10: Se voit à l'œil nu?
0: Oui, ça se voit à l'œil nu, et c'est pour ça, évidemment, que cette tendance est suivie. Alors, je vous ai donné des noms, il y en a d'autres. Hein. Il paraît que Jared Leto, Brad Pitt...
6: C'est masculin, en tout cas.
0: Keanu Reeves... Benjamin Biolay en France, le fond...
6: Ça concerne que les hommes?
0: Alors non, justement, d'habitude, ça concerne plutôt les dames.
6: Ils vont dans des instituts de beauté?
10: On s'épile.
0: Ça, c'est pas nouveau, les hommes... C'est pas nouveau, les hommes qui s'épilent. Monsieur de Kersauzon, pendant les longues traversées, vous avez...
11: Fais que ça, tu te fais. Pour que tu t'emmerdes, tu te tires un poil.
0: Non, mais vous savez, par exemple, c'est là où je vois que vous n'êtes pas tendance, monsieur.
11: Non, on n'est pas tendance du tout.
0: Monsieur Boulet, je m'adresse plutôt à Jean-Philippe Janssen et à Stevie, parce que c'est plutôt eux que j'aurais bien vu.
2: Ah, c'est un truc de PD.
10: Voilà un truc qu'on peut pas dire,
11: voilà.
10: Toi.
11: Voilà. Ils m'ont dit ça, on va en prison.
10: Non, les autres, ils sont hétéros.
6: C'est cosmétique.

0: politique.
1: Ces garçons-là sont peut-être métrosexuels, mais en tout cas, sont des hommes qui sont hétérosexuels.
2: Ah, ils font des implants.
1: Timothée Chalamet, Benjamin Biolay, Harry Styles.
3: Des implants.
4: C'est de la chirurgie esthétique.
1: Non, non, non.
0: C'est
1: non.
0: Cosmétique.
1: On n'avait pas vu les hommes faire ça jusqu'à présent.
2: Se maquiller.
1: Se maquiller, non.
0: Se mettre de la crème.
3: Enfin, le maquillage permanent, c'est le
2: maquillage permanent.
1: Non, non, non.
0: À mettre des faux cils.
1: Pas des faux cils.
2: Défiler les sourcils.
1: Non, ce n'est pas aux yeux.
3: Ah ouais.
0: La bouche, ils font le tour.
2: Ah, ils mettent des fausses dents.
0: Non, une boucle d'oreille. Une boucle d'oreille.
1: Ce n'est pas au niveau du visage.
3: Ah, c'est dans la culotte. C'est dans la culotte.
2: Ils se font couper le mamelon.
1: Oh, mais non.
2: Ils sont.
3: Oui, c'est un piercing.
4: Ils se font enluminer le trou du cul.
2: Ah non, ils font des blanchiments d'anus.
4: Voilà.
2: Quoi? Bah attends, ça existe. Hein.
1: Quoi ça, le blanchiment d'anus?
3: Parce qu'il y en a, ils ont l'anus noir.
2: Et ben, moi, je ne connaissais pas non plus. Un jour, je vais faire mon sport et je vois moins 30%
1: autour de la Bibliothèque nationale.
2: Et, oui, et je vois moins 30% sur les blanchiments d'anus. Mais qu'est-ce que c'est que
1: ça? Bah oui, parce que ça coûte la peau du cul.
0: C'est une manucure ou une pédicure.
1: C'est-à-dire?
0: C'est-à-dire, ils se font faire les ongles.
2: En fait, ils mettent du vernis.
3: Ils mettent du vernis.
1: Ils se mettent du vernis à ongles. Bonne réponse. Joyce Jonathan.
0: Estime.
1: Eh oui, il paraît que de plus en plus, on voit des hommes.
2: Oui, c'est vraiment, ça me choque.
3: Bah, moi, tu me mets ça, ça fait taper tout de suite.
2: Ouais. En fait, sur nous, ça fait trop.
3: Ah, bah, moi, on dirait, je mets des clips, ça, on dirait Madonna. Moi,
1: mais sur vous, non, je vous conseille pas. Mais par exemple, Olivier.
2: Et moi, avec le jardinage, c'est impossible.
0: Avec la guitare, c'est impossible.
5: C'est pas du vernis pour empêcher de se ronger les
3: ongles. Ça, c'est du durcisseur, c'est pas pareil.
1: Non, mais moi, j'avais pas vu ça encore. Vous aviez vu ce phénomène?
3: Ben oui, ils mettent du vernis.
1: C'est une page dans elle.
3: Noir ou du vernis vert. Ça fait pas très joli, puis ça fait pas très. Non. Ou qu'on est un homme reste un homme. Désolé.
1: C'est le pont. J'en aurais entendu ici.
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1: Alors, je dois dire.
7: Mais alors, pardon, pourquoi il est coiffé comme Chantal Goya?
1: Ou Mireille Mathieu, je sais pas.
5: Ou c'est Ringo Starr, les amateurs de rock'n'roll, ils reconnaîtront la référence à mon idole.
7: La moustache, c'est plus Mireille Mathieu.
5: Je tiens à dire que c'est parce que c'est mon comeback dans les grosses têtes, alors il fallait faire un peu comme à la rentrée, on fait la nouvelle coupe de cheveux, et c'est pour Laurent que j'ai fait cette petite coupette.
8: Mais c'est assez réussi.
5: C'est une frange pour les auditeurs qui nous verrait pas, en fait.
8: Mais moi, je trouve que ça le rajeunit, cette coupe de cheveux.
5: Et ça m'embellit aussi, me
8: dit. Oui, complètement.
1: Ça, non.
5: Merci,
1: mon pauvre Esteban.
5: Oh là là.
1: J'avais oublié que vous pouviez être un souffre-douleur parfait.
5: Mais pas du tout. D'ailleurs, je reviens de la chasse aux Rasponchos avec mon beau-père.
1: Il faudrait que je revienne à son imitation, j'arrive plus à le faire. Comment?
5: Mais vous avez jamais réussi à le faire.
9: Mais vous avez jamais réussi à le faire.
5: Oh là là. Je sais pourquoi j'ai boycotté cette émission clivante pendant 2 ans.
7: Non, mais c'est Homer Simpson.
5: Mais pas du tout, c'est ma voix.
9: Mais pas du tout, toi,
5: c'est la voix d'Esteban.
7: C'est Homer Simpson.
9: Homage.
8: Et c'est une très belle voix.
5: Eh ben merci Christine, enfin des gens respectueux et respectables.
1: Allez, première citation si vous voulez bien pour Anthony Pouzel qui habite le Valois-Perret, qui a dit « Dieu, il y a longtemps que j'ai fait une croix dessus ».
5: Laurie, bien sûr.
8: Est-ce que ça serait des proches qui a dit ça?
1: Non, c'est pas des proches, mais
8: c'est pas loin.
1: Quelqu'un qui a travaillé beaucoup avec
8: Daniel Prévost.
1: Daniel Prévost, bonne réponse de Christophe Beaugrand, aidé par Yann Folli. Une citation maintenant pour Madame Daniela Dior, quelqu'un qu'on a rarement cité.
10: Moi, ce que j'aime chez Daniela, c'est que l'on peut s'y mettre à trois. Il y a toujours de la place pour les copains qui passent.
1: C'était Elmer Footbeat, ça.
7: Exact, Elmer Footbeat.
1: La chanson d'Elmer Footbeat. Rien à voir avec la citation.
7: On embrasse Daniela.
1: Citation qui nous vient d'Hollywood, donc c'est quelqu'un qu'on a rarement cité. De temps en temps, on la cite.
8: Donc, c'est une dame.
1: C'est une dame, effectivement. Elle a dit « La carrière d'acteur de Sylvester Stallone est un plus grand mystère que la mort subite du nourrisson. »
7: Oh la vache.
2: Joan Rivers?
1: Non, pas Joan Rivers.
5: Mélanie Griffith, Laurent.
1: Non plus.
8: C'est une actrice?
1: Alors, actrice, humoriste, chanteuse.
7: Oula. Bette Midler.
1: Bette Midler, bonne réponse de Monsieur Beaugrand. Tiens, à propos de la religion, voici celle-ci de citation, et c'est à destination de Madame Huette, Alexia Huette, qui habite Jouer-les-Tours, qui a dit « En gros, les religions sont toutes les mêmes. Une grosse part de culpabilité et différentes dates de vacances.
7: Ah. » Ah, c'est du français,
0: c'est français.
1: C'est français, ça vient des grosses têtes, d'ailleurs.
8: Ah. Pierre Michou.
1: Pas Jean-Yann, mais l'autre.
7: Carlos.
11: Ah, ben, Jacques Martin.
1: Jacques Martin, bonne réponse. La suivante, pour Aline Henry, qui habite Nantes, la voici, je l'ai retrouvée, la citation, qui a dit « Jamais je n'avais vu rayonner autant d'intelligence autour de moi, sauf peut-être le jour où je me suis trouvé tout seul dans la grande galerie des glaces à Versailles. »
8: François Bayrou.
1: Ah non, pas quand même.
7: C'est quelqu'un qui se la pétait un petit peu.
2: Ouais, qui coup, s'aime beaucoup.
1: Mais qui faisait de la politique, ça c'est vrai. Un diplomate.
2: Plutôt gauche ou droite, Monsieur Ruquier?
1: Américain. Alors, c'est qu'aux États-Unis, il n'y a pas de gauche, il n'y a pas de droite.
2: Plutôt démocrate.
1: Comment vous dites?
12: Kissinger, Henri Kissinger.
1: Henri Kissinger. Bonne réponse d'Olivier Bellamy.
2: Mais c'est qui, Singer? Oh, excellente blague de Stéphane.
1: Non, alors écoutez, laissez-nous juger nous-mêmes de l'excellence de vos blagues, et celle-ci nous rappelle pourquoi vous n'êtes pas venu depuis longtemps.
2: Ouais, je savais, j'ai tendu cette perche pour me faire taper par un bateau.
9: J'aurais vraiment pas dû venir.
1: Pour Madame Brigitte Lacaille, qui habite Vionville, qui a dit « Je cherche un associé pour ouvrir un magasin, j'ai déjà le pied de biche et les cagoules.
7: » Ça, c'est français.
8: Un malfaiteur.
7: Ça, là, c'est français.
1: C'est français.
7: Ah, Olivier de Benoît.
1: C'est quelqu'un, d'ailleurs, la cagoule lui irait bien, il faut bien dire. Pardon à lui de dire
12: parce
1: ça.
12: Parce qu'il est moche.
7: Ah, y en a
8: c'est Michael Youn.
0: Parce qu'il est chaud.
8: Boudère.
1: Boudère, bonne réponse.
7: C'est horrible. Vous devriez avoir honte.
1: Alors, ce qui est horrible, c'est pas l'indice que j'ai donné. Ce qui est horrible, c'est que Valérie ait trouvé.
7: Oh. Il est génial, Boudère, on l'adore.
2: On l'adore.
1: Il est drôle, Boudère. Très, très
7: il
1: drôle.
7: Est très drôle.
1: Et d'ailleurs, la preuve, cette citation est très amusante. Je cherche un associé pour ouvrir un magasin. J'ai déjà le pied de biche et les cagoules. Pour Charlie Chomy, la dernière citation du jour, avant de passer aux questions sur l'actualité, qui a dit « À Hollywood, les mariages sont si éphémères qu'à la sortie de l'église, on jette du riz à cuisson rapide. »
12: Oh. Woody Allen.
1: Non,
8: c'est un Français qui a fait ça.
2: C'est l'oncle Benz.
1: Non,
8: c'est un Américain.
1: Un Américain.
2: Qui fait du talk show.
1: Producteur de cinéma.
2: Eddie Murphy.
1: Non. Il est parfois avec Robert De Niro dans des films très drôles.
7: Je vois sa tête.
8: Ah oui, Ben Stiller.
1: Ben Stiller. Bonne réponse de Valérie Mérès.
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1: Serge Liado est au téléphone.
14: Bonjour à tous. Salut,
9: mon petit Serge.
1: Monsieur Chanson, vous vous souvenez de Serge Liado?
9: Ah ben, c'est pas que je me souviens, c'est qu'on se connaît très. Tu vas, mon Serge?
14: Oui, ça va. Ça fait quoi? Plus de 40 ans qu'on se connaît.
9: Ouais, nous, on se connaît depuis 40 ans, oui. Et on se voit souvent.
1: Alors, vous connaissez peut-être la nouvelle spécialité de monsieur Liado.
9: C'est quoi?
1: Ah ben, ce sont les hallucinations auditives.
9: Ah ben, je connais, oui. Tu me l'as fait deux fois dans l'émission.
14: Absolument. Quelle mémoire.
0: C'est super drôle.
1: Ah oui, on croit entendre quelque chose.
9: Je sais.
1: Et comme, évidemment, Serge Liado a un don de mentaliste.
14: Oui, oui.
1: Il nous met dans le crâne une autre phrase. Et c'est vrai qu'une fois qu'on l'a entendue, ben on la vérifie à l'écoute. C'est bien ça, Serge?
14: Exactement. Ben, figurez-vous que justement, hier soir, en faisant le tour des chaînes de mon bouquet numérique, j'ai eu droit à des variétés coréennes avec un boys band qui sautait de joie en chantant « J'ai gagné oh l'auto !»
15: J'ai zappé sur une télé japonaise qui retransmettait un match de foot. Sur un tir mal ajusté, le ballon part dans les tribunes et on entend le commentateur dire à son collègue « Il va cramer la tête de ta mère !»«
16: Il m'a cramé la tête de ta mère !»« Il m'a cramé la tête de ta mère !»
15: Sur un programme jamaïcain, je découvre avec bonheur qu'il est très facile de comprendre les paroles de ce célèbre reggae de Bob Marley « Gallop, salope !»« Gallop, salope !» Je m'attarde sur un reportage à propos des croisières de luxe où sont invités des artistes célèbres, mais il y a des tensions. Au restaurant, les Black Eyed Peas refusent d'être placés à la même table que Christophe Maé,
11: Moi, commandant, j'aime pas Christophe.
17: Macron, Macron, j'aime pas Christophe.
11: Mon compatriote Cali, qui est un peu farceur, a raconté qu'il y avait des crocodiles dans la piscine. Heureusement, la compagnie créole rassure tout le monde. Des alligators, des alligators. C'est Calicator, c'est Calicator. Au hammam, maître

0: La télé canadienne consacre un documentaire à Céline Dion qui cherche à minimiser sa fortune personnelle. Oh, j'ai pas grand chose, rien qu'une Porsche. En Afrique du Sud, une enquête s'intéresse à l'ancien masseur de l'athlète Oscar Pistorius qui avait été licencié car, au lieu de le relaxer, il avait le don de le crisper. À Johannesburg, ses collègues l'avaient d'ailleurs surnommé « Lidio Killer Ready Oscar ».
1: Oh non.
2: Ah ouais, celle-là.
1: À dire de loin, celle-là.
2: Ah oui.
0: Je me suis endormi après avoir regardé le superbe film d'Almodovar, Talon Aiguille. Grâce à Luz Casal qui chante le thème principal, on peut deviner dans quel studio ont été tournées les scènes d'intérieur. Plaine Saint-Denis.
3: Plaine Saint-Denis.
1: Ah, ça c'est bien.
0: Enfin, quand je me réveille, il fait grand jour. J'ouvre la fenêtre et j'aperçois Jo, le jardinier portugais, qui ratisse un tas de feuilles sur la pelouse. Jo rentre ses feuilles et il me dit à

0: Serge Liardo. Mais quand même, une question.
1: Oui.
0: Il y en a que j'adore, hein, évidemment. J'adore Plaine Saint-Denis par Luz Casal. Ça, j'adore. Ah oui. Mais il y en a une, je ne comprends pas ce qu'elle disait, Céline Dion, avant,
2: oui, moi non plus.
0: Avant que vous nous fassiez entendre.
1: Oui, Porsche. Ça, c'est sa manie, c'est sa diction. Elle a tendance à chuinter les S. En fait, elle dit, c'est pas grand chose, juste rien qu'une pause. Une pause.
3: C'est pas grand chose.
4: Rien qu'une pause.
0: Ça alors,
5: oui. C'est fou, hein.
0: Ah oui,
1: Y a pas le trucage, je tiens à le préciser.
6: Non, mais Bob Marley, très drôle. Get up, stand up, get up.
0: Ah, c'est ce que vous avez retenu, vous, Ariel. Galop, salope.
7: Quand même.
0: Ah ben bravo.
2: Il y a pas de hasard.
5: Galop, salope.
0: Merci, monsieur Chanson. C'était très bien. Monsieur Chanson.
8: Céline Dion, que j'ai connue en fond.
0: Ah oui?
8: Ah ben oui, c'est une des affiches les plus étonnantes de l'Olympia. C'est, j'étais en vedette à l'Olympia. En américaine, j'avais Philippe Laville. Et en début de spectacle, j'avais une petite qui démarrait, qui s'appelait Céline Dion. Et personne ne se souvient qu'on a fait une tournée de un mois ensemble. Je lui ai fait faire son premier Olympia, en fait. Et elle avait,
6: 14 ans?
8: Non, un tout petit peu plus. Elle avait 15 ans.
0: Puisqu'on est aux grosses têtes, deux hommages à deux célèbres grosses têtes. Carlos, à un moment donné, il n'a pas eu d'enfant, Carlos. C'était lui, le fils de Françoise Dolto, on le rappelle. Mais lui n'a pas eu d'enfant. Et à un moment donné, imaginons que tu changes d'avis et que tu décides d'avoir un gamin. Tu préférerais que ce soit un garçon ou une fille? Et il vous répond, pour le faire, je préfère une fille.
8: Pour le faire, je préfère une fille. De la même manière que quand il était à la fin de sa vie, parce qu'on était vraiment très potes, il continuait à boire et tout, et on parlait du cercueil, il m'a dit, ben au moins maintenant, je suis sûr que tu vas passer toutes mes nuits en boîte. Voilà.
0: Et Sim aussi. Sim...
8: Ça, c'est une phrase que m'a raconté Lanoux.
0: Victor Lanoux.
8: Ouais, que m'a raconté Victor Lanoux, qui résume bien l'humour noir qu'il faut avoir en toutes circonstances. Sim, à la fin, il était très, très mal. Et quand Victor Lanoux est allé le voir à l'hôpital, il avait tous les tuyaux, etc. Et Sim a juste enlevé le tuyau et a dit à Victor Lanoux, qu'est-ce qu'il faut pas faire pour faire rire? Et j'ai trouvé ça tellement joli, tellement émouvant.
0: Et aussi,
8: il y en a plein de nos copains et grosses têtes.
0: Et aussi Smaïn avec Yves Montand.
8: Ah oui, ça c'est Smaïn qui me l'a raconté. Il était tellement heureux de rencontrer Montand. T'imagines, tu manges avec Montand. Et puis à un moment, il commence à parler de Marilyn. Et Smaïn, il dit, mais quand je pense que les lèvres de Marilyn ont embrassé ses lèvres, et Montand lui a dit, je te conseille de ne pas regarder sous la table.
0: C'est dans le nouveau livre de Patrick Sébastien.
9: À suivre.
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0: Je vais vous raconter une histoire. À vous de me dire à quoi elle correspond, cette histoire. Philippe Veuly se réveille un matin dans une maison de santé en pleine possession de ses moyens, mais sans aucun souvenir des circonstances qui l'ont conduit à être interné dans cette maison de santé. En compagnie de son gardien, il fait le tour du propriétaire, il rencontre les autres pensionnaires de l'établissement et il tombe éperdument amoureux d'une jolie malade du bâtiment d'en face. Tout semble bien se passer jusqu'au moment où il commence à souffrir de troubles psychologiques et d'hallucinations. Komoun, un habitant de la planète Koukra, est venu chercher refuge dans le corps d'un terrien pour échapper aux dures conditions de la vie de son astre.
5: Vous avez pris de la drogue ?
0: Non, je vous raconte l'histoire.
5: D'accord.
0: Et Philippe Veuly va donc devoir désormais partager son corps avec lui, avec Komoun, ou Kmoun, je ne sais pas comment prononcer, de la planète Toukra. Or, ce dernier personnage, cynique, dévergondé, voire même lubrique, est capable de prendre possession de la volonté de son hôte et de lui faire dire tout le contraire et tout ce qu'il veut. Quelle est cette histoire que je viens de vous raconter ?
6: La guerre des étoiles.
0: Bon,
5: avec Philippe Veuly, bien sûr.
11: Alors, c'est Les Misérables, non ?
0: Les Misérables.
5: Bon, c'est un livre.
0: C'est un livre.
12: De science-fiction.
0: Un livre de science-fiction.
12: Ah bon ?
0: On va dire oui, plus ou moins.
5: C'est la soupe aux choux.
0: Ah non, c'est pas la soupe aux choux.
12: Américain ?
0: Non. Américain ? Non.
12: C'est pas du Jules Verne.
0: Ah non, c'est du roman
5: français.
6: Est-ce que c'est de la littérature pour enfants ?
0: Pas du tout.
12: Mais pardon, l'auteur est mort, Laurent ?
0: Ah, l'auteur est mort.
12: Barjavel ?
0: Barjavel, non.
5: Pardon, on connaît le titre de ce livre, mais manifestement, on ne connaît pas l'histoire, puisque ça ne nous rappelle...
0: Alors,
5: on ne la connaît pas, cette histoire.
0: Écoutez, je vous accorderai une bonne réponse. Soit si vous me donnez le nom de l'auteur, soit si vous me donnez le titre du livre, parce que je dois reconnaître que c'est une question assez difficile.
5: Mais le titre est très connu.
0: Ah, je n'ai pas dit ça.
5: Ah non, d'accord.
6: Ce n'est pas Harry Potter.
5: Non, c'est français.
12: Donc, Laurent, vous nous donnez, pour nous résumer, vous nous racontez une histoire sans
2: n'ont que ni tête, à propos d'un livre dont personne ne connaît le titre et dont on ignore le nom de l'auteur.
11: C'est compliqué, c'est ça.
0: Oui,
2: d'accord, mesdames et messieurs, le pognon va arriver.
0: Oui, mais ce livre a son importance, monsieur Gueuluc.
5: C'est-à-dire ?
7: C'est de là qu'on a tiré Dune ?
0: Ah, pas du tout.
5: Non. Est-ce que ce livre a inspiré autre chose ?
0: Non, non, non, non, pas spécialement. D'ailleurs, on dit même que ce livre aurait pu être inspiré du récit de Maupassant,
2: le Horla.
0: Le Horla, exactement.
5: Mmh. Ah, il y avait un extraterrestre dans Maupassant ?
0: Voilà.
13: Il y a une présence.
11: Il y a une présence.
13: Mais l'auteur est très connu.
7: Est-ce que ça fait partie de la littérature fantastique ?
0: Vous me proposez Pierre Boulle, je vous entends, monsieur Berléand.
11: Oui, c'est pas ça.
0: Mais ce n'est pas Boulle.
7: Non,
0: c'est pas Boulle.
7: Littérature fantastique.
0: Un peu quand forcément, vous voyez, parce que.
7: Est-ce qu'il s'agirait de Tolkien ?
0: Non, on voit bien que le héros a quelques troubles psychiatriques dus à une présence manifestement que lui seul voit.
5: Est-ce qu'il est mort depuis longtemps, ce monsieur qui a écrit le livre ?
0: Ah, celui qui a écrit le livre, il est mort. Il est mort en 1918.
2: Il a écrit un autre livre très connu, lui.
0: Non, je crois vraiment que c'est son livre le plus connu.
13: Est-ce que c'est un des deux Ronnie ?
0: Non, mais c'est vrai que monsieur Claudel, je dois avouer que si je pose cette question aujourd'hui, c'est parce que je savais que votre présence nous aiderait forcément.
11: Est-ce qu'il a eu le Goncourt, le monsieur a eu le Goncourt ?
0: Le monsieur a eu le Goncourt.
13: Jean-Antoine Nau.
0: Pardon ?
13: Jean-Antoine Nau.
0: Et c'est ?
13: C'est le premier Goncourt.
0: Bonne réponse de Philippe Claudel.
13: Merci François.
5: Bravo.
13: Je confesse ne pas l'avoir lu.
5: Et comment s'appelle ce livre alors ?
0: Force Ennemie. C'est le premier prix Goncourt qui fut décerné. Effectivement, Force Ennemie a obtenu le prix Goncourt en 1903, l'année du premier Goncourt. Ouais. Comme évidemment Philippe Claudel fait partie aujourd'hui de l'Académie Goncourt, je me suis permis de raconter cette histoire.
13: Quand même vous l'avez résumé avec une histoire assez culottée. C'est quand même un roman d'anticipation.
5: C'est curieux.
13: Pas fréquent à l'époque. Ouais.
0: Et effectivement, moi, je ne connaissais pas bien non plus cet auteur, Jean-Antoine Nau. D'ailleurs, c'était un pseudonyme. Il s'appelait en fait Eugène Léon Édouard Torquet.
13: Ah, c'est moins bien.
11: On comprend.
0: Breton. Mais c'est qu'il était né à San Francisco quand même, cet écrivain.
5: Il a rajouté John.
0: Il était né en Californie. Voilà pourquoi il s'est fait appeler Jean-Antoine Nau, même si effectivement sa famille était de Honfleur et du Havre.
11: C'est un cousin lointain.
0: C'est peut-être un cousin, monsieur Nau, alors. Jean-Antoine Nau ou Eugène Léon Édouard Torquet, qui fut en tout cas le premier prix Goncourt de l'histoire. Bravo à François Berléand et Philippe Claudel. Oh, une question toute bête maintenant. Si vous achetez des vitelottes, pour quelles raisons sont-elles particulièrement recherchées ?
5: Parce qu'elles sont des pommes de terre roses ou rouges.
0: Vous remplacez Juan Arbelès parfaitement aujourd'hui, parce que c'était une question que j'avais préparée pour lui.
5: C'est pas dur ça.
0: Et des vitelottes.
7: Non, il paraît.

0: veille à ce qu'elle n'ait pas de germes. Parce que sinon, on dit qu'il faut enlever les yeux avant de les éplucher.
1: Mais qu'alors ?
0: Mais oui, mais n'enlève pas tes yeux, sinon tu trouves plus tes pommes de terre non plus.
1: Non, mais vous les épluchez avec quoi ? Le petit truc
2: à... Ah non, un économe.
3: Avec
2: ça un économe.
1: Avec l'économe ?
4: Il n'y en a pas d'économe à la maison.
5: Mais... Ah non, mais la vitelotte, c'est ravissant.
4: Ouais, c'est très joli. Ah, vous connaissiez, vous, les vitelottes ?
5: Ah, ben très bien, oui.
6: Oh, c'est moi aussi, je connais.
1: Alors, elle est rose.
2: Elle est rose-violette.
6: Oui. Rose-violette, elle est violette. Pourpre à l'intérieur.
5: Quand on fait des chips de vitelotte, c'est très joli.
2: Oui, c'est vrai.
4: Autrefois appelée négresse ou truffe de Chine.
2: Ah non, on fait plus.
0: Ça, on peut plus.
2: Alors, on peut plus.
6: Mais on peut dire truffe de Chine. On peut dire truffe de Chine.
0: Ah oui, mais rose. Déjà, on dit elle est rose, ça peut aussi.
4: Elle a une peau et une chair violette. Voilà.
6: Attention, par rapport à tous les gens violet aussi, il faut faire attention.
0: Mais quand... Mais Laurent, quand elle est cuite, et pardon à tous les alcooliques qui nous écoutent.
4: La couleur se conserve à la cuisson.
0: Oui. Ah, c'est ça.
5: Mais oui, c'est ça, pour l'intérêt. Ça.
1: Donc c'est un peu couleur betterave.
2: Oui, un peu.
6: Voilà. Justement, c'est un croisement de pommes de terre et de betterave.
1: Ah
6: oui.
1: Ah,
6: est...
1: voilà.
6: C'est pour ça.
5: Mais ah, c'est parce qu'elles ont poussé dans le même champ. Donc
7: on
5: le violet.
7: Fait coucher une pomme de terre avec une betterave.
2: Je crois qu'il dit n'importe quoi.
0: Mais est-ce que la couleur
6: violet. J'ai dit n'importe quoi.
2: Ah, il dit n'importe quoi.
6: Bien sûr.
2: Oui, mais il a l'air tellement sûr.
4: En tout cas, c'est une belle réponse collective.
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4: Je sais que vous êtes solidaire avec moi, hein, que oui. Quand vous avez vu Beaugrand arriver, vous avez dit « Oh merde, il va chanter ».
2: Il s'est réjoui.
4: Non, il ne s'est pas réjoui. Il est comme moi, il en a marre de vos chansons, vraiment. De vos casseroles.
2: Il en a marre, il vient d'arriver, ça fait longtemps qu'il n'était pas là, il en a déjà marre.
6: Mais de toi, oui. D'abord, dis ça.
7: On va le baïonner comme assurance touriste.
2: Ça pourrait m'exciter.
11: Ça, à tous les coups. Hein.
12: Moi, je dirige une émission, quelqu'un me gonfle, je ne le fais pas revenir juste pour le déplaisir de l'entendre.
2: Mais il veut me virer, cet enfoiré.
4: Non, c'est moi qui veux virer. Parce qu'il trouve que
2: c'est vrai.
4: Il trouve que je ne dirige pas bien cette émission à partir du moment où je prends. C'est vrai.
6: Bah
4: il y en a d'autres qui m'énervent, par exemple, parce qu'au bout d'une heure, ils sont fatigués et ils disent
2: d'ailleurs,
4: tout
2: ils
4: ce
2: sont
4: qui
2: plus
4: passe.
2: Là.
4: Et ils disent tout ce qui se passe par leur tête, vous voyez.
2: Oui, vous avez.
4: Parce qu'ils sont un peu.
2: Oui, vous avez
4: un peu autistes, vous voyez.
2: Oui.
4: Et je les vire pas pour autant, vous voyez.
12: Vous avez pas le choix parce que sinon, il y a trop de chèques qui sont partis.
4: Il est mignon. On l'aime, notre Paul.
5: On l'aime, notre Paul.
4: D'ailleurs, j'ai choisi des citations difficiles aujourd'hui.
6: Et
4: pour vous, Paul Alcarat, pas la première. La première,
6: elle a une date de naissance.
4: Non, la première, elle est pour Valérie Mérès et Claude Richier.
2: Coluche, alors.
4: Pardon,
2: Coluche.
4: Voilà, bonne réponse.
2: Oh la pauvre. Elle a même pas
5: eu. Je l'aimais beaucoup, mais ne me réduisez pas.
4: C'est vrai que c'était une citation de Coluche. Je peux la donner après. Si j'ai l'occasion, j'aimerais mieux mourir de mon vivant. Bon, ben voilà.
2: Coluche.
4: C'était Coluche.
2: Allez, ciao, Pantin. Ça me fait penser à une chanson. Aimons-nous vivants. N'attendons pas que la mort nous trouve du talent. Aimons-nous vivants.
6: C'est ça.
2: S'il faut danser, je veux danser maintenant.
12: Il y en a qui meurent injustement, Coluche, et il y en a.
4: Ah, c'est vrai que s'il pouvait prendre un camion dans la gueule, Beaugrand.
2: Vous êtes horrible. Ma mère vous écoute.
5: Oh non.
13: Mais ce qui est incroyable, c'est que tu n'aies pas fait cette carrière de chanteur. Pourquoi t'es animateur alors ?
2: Et pourquoi toi t'es imitatrice ?
13: Parce que ça fait partie de mon métier de chanteuse, rien à voir.
2: Tu sais tout faire.
4: Allez, une citation pour Paul Alcarat cette fois, pour Anne Cobel. Enfin, il a déjà trouvé la première sans que je la donne, mais.
2: C'est pas juste.
4: Pour Mme Cobel de Lunel, c'est dans l'Hérault, qui a dit : pour se diriger parmi l'écueil des hommes, les femmes se servent de leurs yeux comme sextant, de leur sexe comme boussole et de leur bouche comme gouvernail.
2: Waouh.
0: Ah oui.
6: Jean-Luc Lavie. Pourquoi Paul Alcarat ?
2: C'est Kersauzon ?
4: Non, c'est pas Kersauzon.
2: Est-ce que c'est un navigateur ?
4: C'est quelqu'un qui est né en 1902 et qui est mort en 1981.
2: Alors, voilà.
12: Jacques Lacan.
4: Non, et qui était né sur l'île Maurice.
5: Oula !
6: Ah, l'île Maurice. Ah.
12: Malcolm de Chazal.
4: Comment vous dites ?
12: Malcolm de Chazal.
4: Chazal.
2: Alors là.
4: C'est une excellente réponse.
2: Qui c'est ?

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1: Quelqu'un avait déjà entendu ce nom?
2: Oui, Malcolm de Chazal, c'est le père de Claire.
1: Ah oui, Claire, ah, oui, oui. Mais
3: Malcolm de Chazal, c'est l'un des plus grands écrivains de langue française mauricien. C'est un mauricien, il n'est pas français. Et c'est un peu celui qui a devancé, on va dire, en termes de nationalité, notre cher Le Clésio, qui est aussi mauricien et dont on ne sait pas qu'il est mauricien.
2: Et ben voilà, vous voyez, ça c'est une excellente réponse. Ah, bah oui, circonstanciée. Et c'est pas que les dates, vous voyez, c'est aussi une partie du dictionnaire dans sa tête.
4: Il a lu, oui.
2: Et c'est effectivement un poète, un écrivain et un peintre mauricien, Malcolm de Chazal.
1: Bravo, Paul.
2: Ça faisait un moment que j'avais gardé cette citation.
4: Oui, parce que celle-là,
2: je suis bien content de m'en être débarrassé.
3: Avec plaisir.
2: Et voici une citation pour Laurent Decrème, qui habite ici, les Moulineaux, qui a dit « J'étais à un congrès donné en Allemagne pendant la guerre, ça s'appelait Nazisme et Dialogue.
3: » Joseph Goebbels,
1: des proches?
2: Non.
5: Pétain?
6: Et ça serait pas Woody Allen?
2: Non.
1: Est-ce que c'est un présentateur de talk show américain?
2: Oh, il aurait adoré, de toute façon, il aurait adoré tout faire. Il était jaloux de notre ami, c'était notre ami. Il était jaloux de...
1: Pierre Bénichou.
2: Pierre Bénichou, bien sûr.
1: Évidemment.
2: Une citation, allez, tiens, je la prends celle-ci, elle est difficile, pour Gauthier Foulon, qui habite Cosne-Cours-sur-Loire, dans la Nièvre, qui a dit que la nature est prévoyante. Elle fait pousser les pommes en Normandie, sachant que les indigènes de cette province ne boivent que du cidre.
3: Laurent Ruquier?
2: Non, c'est pas Laurent Ruquier.
3: Alors, il est vivant.
5: Philippe Geluck?
2: Ah non. Mais c'est pas Philippe Geluck, mais c'est bien que vous disiez ça.
5: Il est belge?
2: Non, il est pas belge.
5: Il est dessinateur.
2: Piem?
4: Uderzo?
5: Stampé?
2: Illustrateur, caricaturiste, dramaturge.
3: Illip?
2: Comment vous dites?
3: Illip?
2: Ah non. Et il est du 19e siècle.
1: Ah. Non, c'est pas Dominique.
4: Hilals?
1: Ah oui, il est...
3: C'est un belge, vous dites?
2: Ah non, pas du tout. Ah,
5: non.
1: Henri Monnier? Dessinateur.
2: Pardon?
3: Henri Monnier?
1: Je sais pas qui c'est.
3: Henri Monnier?
2: Sans que je donne les dates, alors.
3: Henri Monnier, celui
2: c'est
3: qui...
2: C'est Henri Monnier. Ah. Bonne réponse. Alors là,
3: C'est le créateur du personnage pédant burlesque d'Auguste Prud'homme.
2: Exact.
3: Qu'il a réalisé dans des journaux dans les années 1830.
2: Je crois que c'est Joseph Prud'homme.
1: Ah oui, il est nul, ce
3: Auguste
1: Paul.
3: Prud'homme.
2: Non, les mémoires de Joseph Prud'homme, il a écrit, vous voyez.
3: Ah, il n'y avait pas Auguste dedans?
2: Non, il n'y a pas Auguste dedans.
1: Peut-être qu'il a un son père.
2: Oh, le con.
4: Je vous préviens, mesdames et messieurs, si vous êtes venus pour gagner 100 euros,
3: en tout cas, son prénom, on ne le dit pas, c'est surtout Monsieur Prud'homme qu'on dit.
2: Une citation pour Gauthier Verbert, qui habite Saint-Just, qui a dit « Picasso peint les femmes avec une bouche à la place de l'oreille, ça prouve qu'il les connaît bien. »
3: Van Gogh?
5: Van Gogh. Jean-Yann?
2: Non, mais c'est quelqu'un qui dessinait et peignait à lui.
3: Matisse?
1: Dali?
2: Ah, je vous donne les dates. 1889-1963.
1: Vas-y, Paul.
2: Cocteau?
1: Jean Cocteau?
2: Voilà, merci. Voilà, la réponse de Paul.
1: Et voilà.
2: J'aime bien celle-ci, tiens, pour Florian Sobo, qui habite le Talus, dans les Deux-Sèvres, qui a dit « J'arrête de boire, mais seulement quand je dors. »
6: Oula, Jean Carmet.
1: C'est un alcoolique notoire.
6: Gérard Depardieu.
2: Non.
1: Jean-Louis Borloo.
3: Patrick Sébastien.
2: Non.
1: On va citer tous les alcoolos du métier, c'est formidable.
6: Non, mais d'abord est-ce que c'est un acteur?
2: Un acteur, non.
1: Est-ce qu'il est mort?
5: Un écrivain?
2: Il est mort.
1: Ah, il est mort.
2: Il est mort en 2005.
1: D'une cirrhose?
2: C'est le même qui avait dit, et vous me laissez terminer la citation, Paul. Je n'ai pas couché avec 7 Miss Monde, seulement 4. Les 3 autres, je ne suis pas allé au rendez-vous.
1: Il était beau gosse?
4: C'est un auteur?
2: Ah, il était très séducteur.
3: John Huston.
2: Je sais qui c'est. Il a dit aussi en 69, j'ai arrêté les femmes et l'alcool.
3: Oui.
2: Ça a été les 20 minutes les plus dures de ma vie.
3: Mais oui, c'est le ballon d'or, George Best.
2: C'est George Best, un footballeur.
3: Bravo. Et... Monsieur Ruquier,
2: oui.
3: Monsieur Ruquier, il est nord-irlandais pour être plus précis.
5: Ah, franchement.
1: Ah là, mais quel emmerdeur. Alors c'est pas possible.
2: Pardon, j'avais pas ma boussole. Citation.
7: Y avait les Connors, les Oconelli, les Flaherty, les Rivotteri, et de quoi boire 3 jours et 2 nuits.
2: Les gens vont croire que l'émission est terminée, c'est toujours à la fin. Pour Jean-Pierre Muller, qui habite Bonneuil-sur-Marne.
1: Herr Muller.
2: Qui a dit, je me suis toujours demandé si au moment de mourir, les gauchers passaient l'arme à droite.
1: Ah, c'est mignon.
6: Oh, c'est joli.
1: Jean-Marie Le
6: Pen. C'est français.
5: Est-ce que c'est un humoriste?
2: Ah, c'est un des plus grands humoristes.
5: Guy Bedos.
2: Né en 1854.
5: Ah, oui, non, pas de date.
3: Alphonse Allais.
2: Alphonse Allais. Voilà, comme ça, on a le grand chelem.
6: Oh.

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2: Avant de passer à la prochaine question, je ne sais pas si vous avez remarqué, mais Monsieur Rioux s'est calmé, ça y est. Hein.
3: Ah là là, oui.
4: Deux questions, c'est bon. Deux questions.
5: Mais Laurent, deux questions, de réveiller. On savourait. Mon mal de tête était en train de s'emballer. Je commençais à
4: réfléchir. Vous remarquez tout, vous remarquez tout.
5: Mon cœur avait repris son rythme.
2: Depuis qu'on l'a jeté dans le public, il n'y en a plus.
6: Allez, là je vais me rattraper.
7: Oh non, non, non, mais vous l'avez réveillé.
5: Non, mais ce n'était pas un appel à reparler.
6: Parce qu'en fait, la phrase la plus terrible aux grosses têtes, c'est quand Laurent Ruquier, il dit, mais vous avez entendu la voix de Johan Rioux depuis... Il est là, Johan Rioux. Et ça m'est arrivé deux fois. Une fois à Strasbourg, c'était horrible.
8: Et ça sent le licenciement.
6: Il y avait 2500 personnes dans le public. J'avais pas dit un mot pendant 2h30. C'était un truc de dingue. J'étais bloqué. Je t'assure, il y a rien qui venait. J'avais aucune inspiration. C'était horrible.
7: Alors, il y a des trucs...
6: 2h30 sans dire un mot. T'imagines un peu?
5: Oh, le paradis.
2: Il y a deux déplacements prévus bientôt.
5: Ah oui.
2: Peut-être avec les grosses têtes.
5: Oh oui.
6: C'est où?
2: C'est à confirmer. On espère Versailles bientôt.
9: On va loin là.
10: On part la veille, hein.
9: Ah ouais.
4: Et le deuxième endroit.
7: On ira chez Valérie Pécresse.
2: Et peut-être pour la toute fin de saison, la dernière émission, en plein air dans les arènes de Carcassonne.
7: Oh, ça, c'est génial.
4: Je m'inscris, Laurent.
10: Non, moi, j'adore. Non, c'est Caroline à Marseille, c'est quelque chose.
2: Ah oui, pourquoi?
10: Ah bah, toutes les 5 minutes, elle croit qu'on va se faire tirer dessus toutes les 5 minutes. Mais c'est vrai ou pas, Caroline?
5: Je fais comme dans les films américains de mafieux. C'est-à-dire, je m'assois toujours dos au mur et voilà, face à l'entrée. Oui,
7: elle a une façon.
5: Les mecs rentrés, s'ils sont armés.
7: Mais elle fait ça dans la rue aussi, dos au mur. Elle se frotte comme ça, c'est très étonnant.
6: Eh bien si on dort ensemble, je dormirai à côté de la porte. Donc ça perd ça.
11: Non, mais...
6: Je te protège d'un attentat, je te propose de... Franchement, on fait ça.
5: Tu veux que je te dise? Je préfère crever.
2: Alors la question, je vous ai promis une question pour Monsieur Tuvier de Grand Quevilly.
4: Je suis heureux.
2: Alors, manquez plus que ça.
5: Ah, il aime qu'on lui parle.
4: C'est vrai.
7: Ça l'excite.
4: Mais Laurent, pourquoi on pose des questions? On est bien entre nous là, sans déconner. J'adore quand on raconte notre petite vie. En fait, il nous arrive rien, mais on raconte tellement bien, on a l'impression qu'on est des super héros.
7: Mais qu'est-ce qu'il dit?
8: Qu'est-ce qu'il raconte?
10: C'est un mec qui est resté 40 ans sans avoir d'amis, quoi.
7: Oui, c'est ça. Il découvre parler à quelqu'un ce que ça fait.
4: Ah, je suis heureux depuis 3 ans, c'est dingue. Ça a changé ma vie, le patron.
7: Mais avant, t'étais malheureux?
4: Non, j'étais super heureux. Ah oui, bon. Moi j'ai décidé d'être heureux un jour.
10: Je me suis levé un matin. Parce que tu nous as pas dit tout à l'heure, ça fait combien de temps que t'as pas fait l'amour?
4: 2019, Deauville. dans une baignoire.
7: Dans une baignoire. Tu m'avais raconté, elle est morte noyée.
4: En écoutant Jean-Jacques Goldman sur YouTube.
5: Mais non,
4: puisque tu pars, elle est partie l'après-midi.
10: Tu pars. C'était Jean-Jacques Goldman. C'était Jean-Jacques Goldman. Je baise seul.
4: Elle m'a laissé mettre trop lourd, mais elle est partie.
5: C'est bizarre.
10: Elle est partie me toute seule.
8: Et c'est bizarre parce que généralement une loutre elle reste. Hein.
7: Mais non, mais le pauvre, c'est pas qu'elle est partie, c'est qu'il l'a noyée.
10: Comment ça?
7: Il était dessus dans la baignoire.
5: Et pourtant, c'était pas la mer à boire.
4: Mais c'est l'après-midi, il y a beaucoup de gens qui nous écoutent.
12: Oh, et alors, vas-y.
7: Mais c'était tarifé ou c'était...
4: On peut couper le micro.
7: Vas-y, qu'est-ce que t'as envie de dire? Vas-y, dis-le.
4: Mais confie-toi, je sais pas si je peux le dire, si c'est vulgaire.
10: Pardon, parce que moi j'ai raté un passage. C'était une dame avec un zizi ou une dame...
4: Non, c'est une expression par rapport. Non,
7: elle était d'accord.
4: C'est une sensation que j'adore par rapport au. Est-ce que je peux le dire dans ton oreille,
12: oui.
4: Sébastien?
12: Non,
5: il est tout fort.
12: Alors, dans mon oreille.
5: Attends,
7: dans l'oreille du monsieur là.
8: Je veux bien que tu le dises, mais pas que tu le fasses.
7: Vas-y, va l'écouter.
4: Non mais je vais le dire.
8: Vas-y.
4: Non mais merde. Alors, ce
7: qui. Attends, non, il arrive, il amène son oreille.
4: Si vous êtes chez vous, si vous êtes chez vous. J'adore l'odeur du sperme.
8: Ça a l'odeur du Carolin.
4: Oui. Et puis il faut ouvrir les fenêtres.
2: Ah mais oui. Bah, j'en ai même connu. J'ai connu Cacaro. Et là là.
8: Mais non, mais c'est l'odeur d'ammoniaque. Mais
2: oui. Là où j'ai honte.
7: J'ai envie d'être chez moi.
2: J'ai honte parce que tout à l'heure vous nous avez présenté une dame, sa maman et sa grand-mère.
12: Ouais.
2: Et
8: la grand-mère. Qui pensait venir à un truc politique, une émission politique.
2: Et la grand-mère Jeanne, c'est celle qui rigole le plus à vos conneries. Alors là, je me dis...
3: Elle se marre bien, ouais.
2: Ah, oui. La Jeanne, elle est morte de rire. Puis la petite fille, mais elle a honte.
3: Ah non, mais elle se marre aussi.
11: Mais pourquoi
6: t'as... Et la fille et la maman, mais vous êtes exactement... Mais c'est un truc de dingue, vous êtes pareil. C'est beau, franchement. Mais c'est dingue, c'est une gémellité quasiment.
3: Alors c'est beau, beau quand les deux sont belles, parce que sinon...
6: Bah elles sont magnifiques. Bah,
2: les trois.
3: Mais c'est parce qu'elles sont belles. Mais, mais sinon, quand elle ressemble à ta mère et qu'elle est moche... C'est...
7: Non. Vous n'êtes pas moche.
8: Non, Jeanne, t'inquiète pas, tu vas te taper, Johan. C'est cadeau. Il n'y a pas de soucis, c'est cadeau.
3: Non, jamais.
8: Pour le reste, c'est mal exprimé.
3: Vous n'êtes pas moche.
8: Toutes les trois très belles, il n'y a pas de problème.
7: Non, mais il veut que de la tendresse.
8: Ah, c'est vrai.
7: Ça, vous faites la tendresse.
11: Est-ce que tu as prévu bientôt de réitérer donc,
6: pas parce du tout,
11: que...
6: mais en fait, en ce moment, j'ai rien, j'ai aucun crush, j'ai rien. Ah, ouais, personne me drague, je raconte.
3: 2019,
6: personne.
3: On est en 2000 quoi,
11: 2022, 2022, ouais.
3: Non, mais t'as raison, on prend ton temps.
7: Non, non, mais.
3: Donc quand tu as beaucoup d'émotions comme ça, il faut retomber tranquillement.
6: Si, il y a une dame qui m'a écrit cette nuit, mais elle m'a dit
8: allez,
6: comme je suis misogyne et cruelle, et ben je ne vais pas vers vous, mais sinon je vous épouserai.
3: Comme c'est vrai, je suis misogyne.
6: C'est une dame qui m'a écrit ça cette nuit. Ah, il y a plein de femmes qui m'écrivent.
2: Une dame misogyne.
6: Oui, parce que je crois qu'elle aurait dû dire misandre.
8: Mais alors par rapport à ta chambre à la clinique, elle était quelle chambre elle?
6: Ouais, mais est-ce que je peux dire un petit truc, Laurent?
8: Ouais, dis-le-moi à l'oreille très fort.
2: Je crois que là au point où on en est.
3: Non mais non, il va le dire, hey, Sébastien.
7: Puis qu'est-ce qu'il fait? Il est parti en courant.
8: Reviens.
3: Il est fou.
7: Et il est parti en courant.
8: Redis-moi à l'oreille.
6: Attends,
7: je vais
6: le dire.
7: Prends un micro.
8: Tu peux dire là.
6: T'es actif ou passif?
7: Mais à qui tu poses la question?
6: À Toen.
7: Mais Toen, il est hétérosexuel?
6: C'est vrai. Oh le
8: regard, il est hétéro.
2: Pour Pascal Tuvier, qui habite Grand-Quevilly, en Seine-Maritime, pouvez-vous me dire quel duo de choc on va pouvoir revoir ce soir?
7: Gilles Boulot et Léa Salamé.
2: Non. Alors que déjà, près de 7 millions de téléspectateurs les avaient regardés lors d'une première diffusion.
6: Ah, c'est pas Isabelle Adjani et Madame la fameuse inspectrice.
11: Capitaine Marlowe.
6: Capitaine Marlowe et,
2: Capitaine Marlowe face à Isabelle Adjani. Et oui. Moi, je savais pas. Je ne savais pas qu'Isabelle Adjani avait joué dans Capitaine Marlowe et ce soir on rediffuse cet épisode
8: ça
2: où effectivement
8: bien,
2: Corinne Maziero, c'est le nom de l'actrice Capitaine Marlowe.
8: C'est l'épisode sur la taxidermie, non?
2: Non, Corinne Maziero est face à Isabelle Adjani. C'est évidemment José Dayan qui a réussi à convaincre, j'imagine, Isabelle Adjani de jouer dans ce téléfilm. C'est incroyable quand même.
3: Faudrait peut-être que je regarde. Je n'ai jamais vu un épisode de Capitaine Marlowe.
6: C'est génial.
11: C'est sympa.
8: C'est exceptionnel.
2: C'est sur France 2, c'est forcément. Très bien,
11: oui.
3: Ah oui, alors ça doit être génial.
8: Non, mais alors, autant,
3: moi, rien, moi.
8: C'était autant le parrain, ça m'a saoulé, mais alors Capitaine Marlowe, c'est du génie. Hein.
3: Oui, il était une fois en Amérique, pareil. Oh, ça, c'est long.
2: Hein. Elle est sexy et tout. Enfin, bon.
6: Mais ils prennent beaucoup de guests. Si Laurent, on vous appelle, vous y allez ou pas?
2: Non, je suis pas acteur, moi, veuillez-vous, monsieur.
6: Oui, mais il y a plein, il y avait Christophe de Chavannes qui l'a fait.
2: Oui, justement.
8: C'est vrai que... Mais c'est vrai qu'elle est quand même pas très sexy. Quand on la voit, la Capitaine Marlowe, on a quand même envie de prendre la contre-allée, quand même. C'est sûr.
7: Non, mais pardon,
6: mais c'est génial.
7: Non, mais Navarro, il était pas sexy. Il y a pas de raison qu'une femme soit plus sexy qu'un homme.
11: Roger Hanin?
3: Ouais.
7: Ah bon?
11: Ah, il était super, Roger.
8: Ah ouais.
3: Non, mais le gorille.
7: Mais arrêtez d'être méchant avec Corinne Maziero.
8: Non, mais faut pas être méchant. C'est que Corinne Maziero, c'est un peu un punk à chien qui a avalé une gilet jaune, quand même. Donc. Et ça veut pas dire que c'est vilain. Mais c'est quand même un délire. D'accord, tu vois.
3: Moi, je ne suis pas dans cette émission, j'aimerais que mon nom soit rayé.
2: Bon, en tout cas, c'est pas demain qu'on va tourner dans Capitaine Marlowe, ça c'est sûr.
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2: Non, c'est un grand jour aujourd'hui pour notre ami Ariel Dombal. Son film sort aujourd'hui. C'est combien de mois, d'années de travail, un film pareil?
14: C'est 15 jours. Non, c'est 4 ans de travail.
2: 4 ans de travail.
14: On ne se rend pas compte.
8: Et de maquillage.
14: Et le maquillage aussi.
2: Oh, vous allez être surpris parce que vous n'avez pas vu le film, mais Ariel est très, très. C'est une mangeuse d'hommes dans ce film. Elle est très coquine. Elle est très.
8: Ah ouais?
2: Je peux dire que vous vous caressez à un moment donné, Ariel.
14: Oh, c'est pas exactement ça.
2: Comment vous appelez ça,
14: mais
2: alors?
14: Je ne sais pas comment vous avez vu. Mais non, je pleure sur une lettre d'amour.
2: Oui, oh.
15: Alors, mais alors, dis donc.
16: C'est vraiment des larmes?
15: Elle se tartine le feuillet.
2: Qu'est-ce qu'elle dit?
17: L'expression. Oh, l'expression des années 20.
2: Mais j'ai entendu. Qu'est-ce qu'elle a dit?
17: Elle se tartine le feuillet. Oh, non,
14: j'ai même pas compris.
15: Et quel est l'homme alors en face de toi?
2: Ah, mais il y a plusieurs.
14: Il y en a beaucoup.
2: Il y en a un qui est très très amoureux. Elle passe d'homme. D'abord, elle a besoin d'argent. Elle est un peu ruinée dans ce film, la princesse.
14: Je suis ruinée, décatie à l'aurore du crépuscule. Et je cherche l'amour. Et j'y ai beaucoup.
2: Voilà. Pardonnez-moi, mais vous n'êtes pas du tout décatie. Je vous ai vu dans le film. Vous êtes notre princesse la plus belle.
15: Elle a très bon chef-op.
14: Exactement, c'est vrai que j'ai eu la chance d'avoir un très grand chef-op.
17: Ah, c'est le créateur d'Avatar.
14: J'étais
17: qu'on bossait
14: caressée dessus. De lumière.
17: On dirait qu'elle a 22 ans dans le film. C'est incroyable.
8: Mais c'est vraiment chaud, genre on te voit à l'horizontale?
14: Non, pas du tout. Mais on ne me voit pas à l'horizontale. Oh. Je me roule par terre. Oh, bah, ah,
17: nuance.
2: C'est vrai que c'est pas pareil. Bien, j'ai une première citation et ce sera pour David Doucet qui habite Villers-sur-Mer dans le Calvados, qui a dit « Un homme est plus fort quand il avoue sa faiblesse ».
15: Oh, c'est vrai, c'est vrai.
2: Avouez que c'est joli.
17: C'est pas moderne.
2: Ce n'est pas moderne.
14: Est-ce que c'est 19e siècle?
2: Alors, effectivement, on est en plein 19e. C'est quelqu'un qui est né en 1799 et qui est mort en 1850.
15: Montaigne.
16: Est-ce que c'est pas Balzac?
2: Non, c'est Honoré de Balzac. Ben, oui. Bonne réponse! Et de Christophe Barbier.
16: L'auteur de La Princesse de Cadignan, on l'a dit depuis le début.
2: On n'avait pas encore cité Balzac, voilà pourquoi j'ai commencé par cette citation.
8: Il est fort,
2: voilà.
8: Stéphane
15: Bern. Il ne va pas commencer à donner toutes les réponses.
2: Parce que le film d'Ariel Dombal, c'est effectivement adapté d'une nouvelle d'Honoré de Balzac. Voilà. Et c'est bien Balzac qui a dit cette très jolie phrase. Un homme est bien plus fort quand il avoue sa faiblesse. Une autre citation d'actualité pour Mathieu Truquet, qui habite dans l'Indre-et-Loire, qui a dit « Quand on va au cinéma, on lève la tête. Quand on regarde la télévision, on la baisse. »
14: Jean-Luc Godard.
2: Excellente réponse, Ariel Dombal. C'est vrai, ouais. Et vous savez pourquoi j'ai choisi une citation de Jean-Luc Godard aujourd'hui?
16: Parce qu'il est mort il y a un an aujourd'hui. Oui.
2: Exactement, pile il y a un an, Jean-Luc Godard a
14: décidé de mourir.
2: Comment ça, a décidé de mourir?
16: Il
14: est allé en Suisse et
17: il est déçu.
14: Il
2: avait
14: pas
2: de la Suisse dans les idées.
14: Non, mais il ne voulait pas rater sa mort. Et donc il pensait qu'il fallait donc il fallait la décider.
8: Et, et c'est Jean-Luc Godard qui disait quand on va au cinéma X, on lève la queue. C'est Barbier qui me l'a raconté tout à l'heure.
2: Non, franchement. Une autre citation pour Mathilde Castambla. Je pense que Monsieur Barbier aura peut-être la réponse plus rapidement que les autres. Et pour l'instant, je dois dire qu'il brille, il faut le dire, Monsieur Barbier. Oui. Pour Mathilde Castin, qui habite Aix-en-Provence. Vous connaissez tous, évidemment, cette phrase. « Qui veut aller loin ménage sa monture ». Mais qui en est l'auteur et dans quelle œuvre?
14: Alors, c'est ou Montaigne ou peut-être... La Fontaine.
17: Alexandre Dumas, non?
2: Ou Montaigne, ou La Fontaine.
14: Oui.
2: Eh bien, c'est ni l'un ni l'autre.
17: Alors, c'est un auteur dramaturge. Est-ce que c'est pas un dramaturge?
2: Un dramaturge.
17: Molière? Alexandre Dumas?
2: Non.
17: Courteline?
2: Shakespeare? Shakespeare, non.
17: Racine?
2: Racine, c'est Jean Racine, mais dans quelle pièce?
17: Les plaideurs.
2: Dans Les plaideurs, on y est arrivé.
17: Joli.
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2: Une question pour Gabriel Leclerc, question liée à l'actualité aussi. Même Leclerc habite Galgon, en Gironde.
21: Ah, c'est très bon pour la machine.
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2: 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Oui, bah.

0: Vous voyez, Mme Leclerc habite Galgon en Gironde et ma question concerne une Américaine qui fut la première femme à faire la couverture du magazine Business Week et elle s'appelait Bronnie Wise, cette femme.
1: C'est mais quoi la question?
0: Ben la voici. La voici, monsieur...
2: Il a bout de nerfs.
3: elle est pas dans l'éphéméride.
2: Voilà, il a pas placé un coup sur l'éphéméride, il est au bout du rouleau.
0: La voici, monsieur Buxy. Oui. C'est quelque part d'ailleurs un anniversaire parce qu'il y a 70 ans, oula, elle faisait.
4: Que c'était aujourd'hui.
0: Il y a 70 ans, elle faisait la une du magazine Business Week. Première femme à faire la une de ce magazine, Bronnie Wise. Mais en effet, je vous demande.
1: Le New York Times.
0: Non.
3: Calme-toi.
0: Je vous demande pour quelle raison faisait-elle la une du magazine Business Week.
5: Elle a inventé
0: Week.
5: Quelque chose.
0: Alors en quelque sorte, inventé pas tout à fait, mais elle a été la première à faire quelque chose.
2: Une chaîne de restaurants.
1: Et le 20 septembre aussi.
0: Elle faisait. Elle... Non, on se fout de okay. du jour.
3: C'est un truc que faisait ma
5: elle
3: mère.
5: Elle était la première.
0: Pardon.
3: C'est quelque chose que faisait ma mère, dont j'ai beaucoup souffert quand j'étais jeune.
0: Allez-y.
3: Les réunions Tupperware.
0: La première réunion Tupperware. Bonne réponse.
2: Mais il paraît qu'ils font faillite. Excusez-moi. Peut-on savoir pourquoi il a souffert de réunions de Tupperware?
4: J'ai pareil.
3: J'avais tout.
4: T'as plein de bonnes femmes qui débarquent à ta maison pendant que ta mère elle a préparé à bouffer pour tout le monde avec des recettes de merde.
5: Tu connaissais parler avec Florian
4: pour vendre des boîtes. Et puis moi je devais servir les tartes qu'on avait fait dans les Tupperware.
3: Dans le placard il y avait que des trucs en plastoc, le vinaigré, des trucs qui servaient à rien en plus qui prenaient la poussière.
2: Il n'y avait pas de la vaisselle de chez Christophe.
1: Ça a fait des grandes embrouilles dans les familles capverdiennes et martiniquaises.
0: Expliquez.
1: Elle a volé mon Tupperware. Elle a tous mes Tupperware chez elle. Ah ouais. Moi, je me rappelle, dans ma famille, ma mère, qu'est-ce qu'elle faisait? Elle mettait son nom, elle gravait son nom, elle mettait ses initiales. Elle allait chez mes tantes, elle allait revoir. Regardez, elle a mes Tupperware. Ça a fait des grandes embrouilles devant
0: vous. Mais vous avez raison, mais vous avez, je suis absolument d'accord avec vous.
3: Mais bien sûr.
0: Parce que moi, tout le temps, parce que moi, je déteste transporter de la nourriture. Je sais pas pourquoi, d'où ça peut venir. Par exemple, quand j'étais objecteur de conscience, je gagnais rien, je gagnais pas ma vie. Et le week-end, qu'est-ce que je faisais? Je rentrais manger chez mes parents. Et évidemment, ma mère, elle me disait toujours, tiens, reprends ça, tu pour ta... Et je ne voulais pas, j'avais pas envie de transporter dans le train de la bouffe. Et je sais pas d'où ça vient,
3: vous
0: ce traumatisme.
3: Peur que ça se renverse, peut-être.
0: Je sais pas, j'ai pas envie de transporter de la nourriture.
4: Mais c'est le traumatisme.
0: Et c'est encore vrai aujourd'hui. Et en revanche, quand on vient chez moi dîner, c'est vrai que j'aime pas perdre, j'aime pas le gâchis. Et souvent, je dis à des amis, tiens, ils ramènent jamais les Tupperwares.
3: Mais c'est comme les DVD. C'est comme les DVD.
0: Les gens ramènent jamais les Tupperwares.
4: Je crois que j'ai deux Tupperwares à vous à la maison.
3: Eh ben voilà.
4: Je sais ce que c'est en tant que femme de ménage. Je
0: comprends pas d'ailleurs qu'ils fassent faillite parce que c'est ça l'actualité de Tupperware. Effectivement, la boîte fait faillite. Voilà
4: parce que
0: pourquoi.
4: Ça reste cher, c'est trop cher. Et puis la concurrence est arrivée avec des produits et les plans en verre.
2: Et puis, ils ont pas su négocier leur avenir.
3: Et puis le plastique est pas trop à la
0: mode. C'est le plastique qui n'est plus à la mode aussi.
2: Mais la technique de vente, c'était une idée de génie au départ.
0: Ah oui.
2: Le bouche à oreille de femme en femme.
0: Vous avez fait des réunions Tupperware, vous?
2: J'ai une tête à faire des réunions. D'abord, c'est pas ma génération.
3: Une tête à faire avec des réunions sextoy.
6: Les réunions sextoy étaient encore plus frustrantes pour les enfants.
3: Sauf les démonstrations.
5: J'en ai fait des réunions Tupperware. Effectivement, on remplit ses placards avec des trucs qui servent jamais, soi-disant des poissonnières où on pourrait mettre le poisson dans l'eau chaude pour le cuire, évidemment, le poisson.
1: Quand t'as eu le temps de faire ça,
5: J'étais pas ministre à l'époque, j'étais rien du tout.
0: Il aurait pu manquer qu'elle fasse des réunions Tupperware
3: au ministère,
6: à la rue de Valois.
0: Au ministère de la culture.
3: T'imagines un peu. Oh, ça aurait été génial. Tu l'imagines.
2: Isabelle Huppert et Adjani avec leur Tupperware. C'est la ministre de la culture qui vous a.
3: Elle arrive au conseil des ministres. Alors aujourd'hui, j'ai reçu un assortiment de pots là qui s'emboîtent.
0: Mais c'est génial les boîtes Tupperware.
5: Mais il paraît qu'ils font faillite.
0: Oui. Viens de le dire, Roselyne.
3: La journée d'Alzheimer, c'est
2: On m'a proposé de faire. Attendez.
3: Attendez, dis rien, comme j'aime.
0: Pas encore comme j'aime. Qu'est-ce qu'ils sont prêts de passer de vous à Adriana Carambeau?
2: Mais la preuve. La preuve qui.
3: C'est normal, ils ont fait avant après.
2: Bon, tant pis, vous saurez pas.
6: Alors
2: là, allez bien bouffer. Je nous tiens en haleine.
0: On termine.

0: terminera pas cette émission.
1: Ah si, vous allez la terminer, je vous le dis.
0: Vous ne sortirez pas d'ici.
2: Ah non, votre collègue.
3: Allez, Caroline, Caroline, c'est...
1: Ah non, Caroline.
3: Ça vous intéresse, Caroline, vas-y.
1: Non, non, c'est pas intéressant, c'était dans le mouvement. Alors, vous avez une autre question?
0: Oh, allez, allez.
1: Ah non, non, non.
0: Qu'est-ce qu'on vous a...
1: Ah non, vous saurez que quand je dis non, je dis non.
4: T'as fait l'amour dans un tupperware.
0: On vous a proposé d'être l'égérie de quelque chose, une marque.
1: Pas du tout.
2: Allez, on joue pour 300 euros. Alors, français, mort.
3: Ah. Elle est pas commode, hein, Caroline.
0: Mais l'autre qui en rajoute. Allez. Non, mais ici, c'est terrible. Hein. Personne n'a de pitié pour personne.
1: Hein.
0: Ah là là, heureusement, c'est bientôt le week-end. Et dans quelques instants, on reçoit l'invité du jour.
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0: C'est le jeu du ding-ding. Ah. Vous connaissez Monsieur Semoun?
6: Absolument pas.
0: Ah ben voilà, Monsieur
6: c'est
0: Palmade.
6: C'est la première fois que j'entends une cloche.
3: Non, c'est dur à comprendre.
0: Pas moi. Et
6: pourtant, bah ouais.
0: Monsieur Palmade, pouvez expliquer le jeu du ding-ding à votre camarade Semoun?
4: Eh bien, oui. il va nous dire des grands titres de journaux, des titres qui font des...
0: Merci Pierre.
4: Des gros titres de journaux.
6: Ouais.
4: Et le ding-ding va remplacer un mot.
0: Le dernier mot.
6: Il va falloir le trouver. Ah,
0: le
6: c'est
0: dernier
6: génial.
0: Mot. Le dernier mot de chaque titre trouvé dans la presse du jour. À moi de vous proposer ces titres, à vous de trouver le dernier mot et on saura qui parmi les six grosses têtes, justement, aura ce dernier mot. On va commencer par vous. Alors, Pierre, par vous, Monsieur Palmade. Ça m'amuse plus de commencer par vous avec le titre que j'ai devant les yeux. Vous êtes prêt, Pierre?
4: Oui, à fond.
0: Attention, c'est un titre du Parisien ce matin. La folle journée de Léon...
4: De Bruxelles.
0: C'est bien essayé, Pierre.
7: Oui, mais je peux la récupérer, celle-là.
0: C'était
7: Léon Bertrand.
0: Non, Marchand.
7: Léon Marchand.
0: Léon
7: Merde.
0: Marchand, vous auriez perdu aussi.
7: Mais oui.
0: C'est le tricolore, le fameux nageur qui s'est qualifié pour la finale du 200 mètres papillon en battant le record de France. Vous êtes éliminé. Madame Trierweiler, attention, c'est pour vous, c'est de la politique. Macron cherche la...
7: Majorité introuvable.
0: Non, un seul mot. Attention, c'est un titre du Parisien aujourd'hui.
7: La solution.
0: Pardon.
7: La solution.
0: Alors, c'est presque la solution, mais c'est pas la solution. Macron cherche la...
6: La sortie.
7: La sortie.
6: Il aimerait bien.
0: Le 14 juillet, qu'est-ce qu'il y a? Le Macron cherche la...
3: La victoire.
0: Non.
3: Le défilé. À se défiler. Le Macron cherche à se défiler.
0: Non. Mais on n'est pas loin du défilé. Macron cherche la...
7: À ce défilé, tu l'as
0: non.
7: dit
0: non.
6: La martingale.
0: La parade.
6: Ah.
0: Il cherche la parade, Emmanuel Macron. Vous êtes éliminé, Valérie Trierweiler. Monsieur Benguigui, c'est dans Le Monde qu'on peut lire ce titre. Madame Brigitte Bourguignon, battue sur le fil, va devoir quitter le ministère de la...
1: De la Santé.
0: La santé. De la Santé. Ah oui. Vous restez
6: ça,
0: parmi
6: facile.
0: Nous.
6: Merci.
0: Attention, monsieur Semoun. Voici encore un autre titre du Parisien. La nouvelle Assemblée nationale est un peu moins...
6: Est un peu moins variée. Non, est un peu...
0: Est ça, au
6: est
0: contraire.
6: Un peu moins... Oui, au contraire. Est un peu moins bleu. Est un peu moins bleu.
0: Bleu. Ah oui, elle est bleue. Oui, vous l'aviez demandé à point.
6: Non, mais est un peu moins ensemble, rassemblée.
0: Non, Christine.
7: Féminine.
0: Féminine.
6: Oh,
0: elle est moins féminine, la nouvelle Assemblée.
3: Ah bon,
0: il y a moins de
6: j'ai
0: femmes
6: perdu.
0: Que dans la précédente Assemblée. Oh. C'était le titre qu'il fallait trouver. Vous êtes éliminé, monsieur Semoun.
6: Oui.
0: Christine Ockrent, titre du Figaro. Gustavo Petro présidera la...
7: Colombie.
0: Oui.
6: Wow,
3: attendez, c'est son boulot.
6: Ah oui, c'est
0: Monsieur Babi, trouverez-vous le dernier mot du titre suivant d'un Parisien. C'est la ministre de la Culture, Rima Abdul-Malak, qui déclare, exclusif dans Le Parisien, j'ai très envie de me rendre au...
3: Au cabinet. Au rejoindre son chef de cabinet.
0: Non.
3: En Ukraine.
0: Non.
6: Au théâtre.
0: Non. La nouvelle ministre de la Culture déclare « J'ai très envie de me rendre au... »
3: Au César.
0: Non plus.
3: Au Molière.
4: Au Châtelet.
0: Au Hellfest.
4: Hellfest.
0: Elle veut aller au Hellfest.
3: Ah, chez les Metallica, là.
0: Exactement.
3: Ouais, elle a pas tort.
0: À l'occasion de la fête de la musique, la nouvelle ministre fait le point sur ses passions et elle dit « J'ai très envie de me rendre au Hellfest. » Vous, par contre, vous pouvez aller au cabinet, Bernard. Il nous reste... Jean Benguigui en course, c'est bien ça?
3: Ça va pas bien.
0: Oui. Et Madame Ockrent. C'est le duel final. Jean Benguigui contre Christine Ockrent.
4: Quelle histoire.
0: Monsieur Benguigui, à Vitry-sur-Seine, un incendie mortel a eu lieu chez un homme qui accumulait les objets. D'où ce titre. Au secours, mon voisin a le syndrome de...
4: Diogène.
0: Diogène, excellente réponse de Jean Benguigui. Attention, c'est le titre de l'Humanité qu'il faut trouver maintenant, Christine Ockrent.
4: Ah, c'est pas ses idées, hein, non.
3: Oh, ben, le lit quand même.
0: Président de la République, recherche majorité.
7: Majorité.
0: Un adverbe derrière.
7: Ah. Oh, désespérément.
0: Désespérément, excellente réponse de Christine Ockrent. C'est bien désespérément. Attention, monsieur Benguigui. Dans les coulisses de la vente, titre l'Équipe, Textor aura 66% du capital de...
4: L'Olympique Lyonnais.
0: Excellente réponse. De monsieur Benguigui.
3: Oh là là.
0: Attention, madame Ockrent. Titre du Parisien, les Français délaissent de plus en plus le...
7: Les Français délaissent de plus en plus le vote, oui. Le vote.
3: Les burettes, les burettes.
7: Les clochettes.
3: Les cloches.
0: Vous êtes toujours sur RTL. À la quatrième cloche, il sera 17h. Le cash, les Français délaissent de plus en plus le cash.
7: Le cash,
2: l'argent liquide.
0: L'argent liquide.
4: Ah, ils vont plus au distributeur.
0: Ah, exactement, ils délaissent de plus en plus le cash.
4: Crypto-monnaie.
0: Tout à l'heure, on avait le chèque au bord du terrain. Maintenant, on a le cash en dernier mot. Et le grand gagnant est
4: Jean Benguigui.
0: Bravo. On se retrouve après les infos de 17h.
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0: La valise, 1069 euros et deux choses dans la valise. On vous la confie, chère Anne. Un numéro de 1 à 20 pour commencer.
7: 15.
0: Le 15. Alors, retenez bien. Vous allez appeler quelqu'un qui s'appelle Christine. Christine Bibot. Bon, le prénom suffira. Et Christine habite à Lunel. Lunel, c'est dans l'Hérault. Alors, évidemment, à chaque fois, j'explique à nos invités, mais vous, vous connaissez bien le principe. Quelqu'un décroche, vous vous présentez, vous expliquez où vous êtes. Et la question qu'il faudra retenir, au bout d'un moment, c'est quel est le contenu de la valise? Ça sonne déjà. Je vous laisse faire, Anne Roumanoff.
10: Je le sens.
11: T'as promo en même temps.
10: Non, mais... Je la sens pas, cette Christine.
11: Ah bon, ouais.
0: Christine Bibot.
11: Oula.
7: Déjà, elle répond pas.
0: C'est la sœur de Justin Bieber.
12: Allô?
7: Allô, Christine?
12: Oui?
7: C'est Anne Roumanoff.
12: Oui?
0: Elle n'est pas plus surprise que ça.
7: Je vous appelle, je suis aux grosses têtes à RTL.
12: C'est une blague?
7: Bah non!
2: Non, c'est pas
11: non,
2: une blague!
11: Ah non, non, c'est Madonna, on t'aurait pas dit Romanoff! Hein. Elle a réglé un Beyoncé, on t'aurait dit!
12: Ah non, parce que j'y crois pas! Hein.
11: Vous êtes aussi là-dessous,
7: alors,
11: là-dessous.
0: Vous écoutez RTL?
7: Vous écoutez RTL ou vous écoutez une autre radio?
12: Ah, depuis que je suis née!
7: Ah bah depuis que vous êtes née!
12: Je suis vieille!
2: Ça nous rajeunit
7: pas! Vous avez quel âge?
12: 63.
7: Et vous faites quoi? Vous faites rien?
12: Non, je fais plus rien, mais enfin, j'arrête pas de bosser, mais bon, je fais plus rien. Voilà.
11: Tu sais que c'est Philippe Bouvard qui présente toujours les grosses têtes.
2: Bonne réponse de Sébastien Thoen.
0: Donc, Christine, Anne Roumanoff a une question fatidique à vous poser, c'est parti.
12: Qui y a-t-il
7: dans la grosse tête,
12: Mais qui y a-t-il donc dans ma tête à moi, y a rien.
7: Qui y a-t-il dans la valise, Christine?
12: Alors, moi, j'ai 1069, c'est coquin.
0: Oui.
12: J'ai deux places pour la pièce de Christina Reali, un tramway nommé Désir au Bouffe Parisien.
0: Oui.
11: Pas obligé d'y aller.
12: Et j'ai la réédition de l'album bleu des Beatles.
0: Ah oui, un triple vinyle, 38 titres
12: triple
0: des Beatles.
12: Triple vinyle, oui.
0: Et ce week-end, qu'est-ce que Vincent Perrault a ajouté?
12: Ah, ben j'ai rien.
11: Mais si, la cacouille.
13: Oh, mais non, mais c'est pas juste parce qu'elle écoute à peu près, quoi.
0: Bah oui. Bah, oui. Mais ce qui est bien, en revanche, c'est que Vincent Perrault, ce week-end, n'a rien ajouté.
12: Ah, j'avais bien, vous êtes un blagueur.
0: Vous avez gagné la valise RTL. Ouais. Wow.
12: Merci beaucoup.
13: Mais j'ai pas compris. Elle a gagné 0,69, c'est
0: non,
13: quoi?
0: 1069 euros.
1: Tu veux dire qu'elle aura droit à aucun 69 dans
0: 1069 euros, deux places pour Christina Reali au Bouffe Parisien et l'album des Beatles, album bleu, triple vinyle, 38 titres. Bravo! Alors franchement, c'est bien, Christine.
12: Ah bah j'écoute depuis que je suis née, mes parents m'ont mis RTL dans les oreilles depuis le début. Hein.
0: Et c'est la première fois que vous connaissez, que vous gagnez la valise RTL?
12: Oui.
0: Jamais vous n'avez rien gagné avec RTL.
12: Jamais, ni montre, ni bouquin.
11: Oh, c'est vraiment des salauds. Là, hein.
2: On l'a dit, ça n'arrive jamais.
0: Alors, en 60 ans, en 63 ans, vous n'avez rien gagné.
13: Et vous faisiez quoi comme métier avant?
12: Oh, de tout. J'ai beaucoup déménagé, j'ai fait un peu de tout. Mon métier premier, c'est secrétaire.
11: D'accord. Vous avez vendu du poisson aussi, non?
12: Oui, aussi, oui.
11: Ah, vous êtes très à l'aise quand vous parlez, c'est pour ça.
0: En 63 ans, il n'a jamais rien gagné.
13: Est-ce que vous avez un mec?
12: Oui, malheureusement.
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0: Une question pour Anne Antonios qui habite la Garenne-Colombes. Tout à l'heure, monsieur Kersauzon, nous a...
11: Ils sont deux.
0: Annoncé, oui, ils sont deux. Il y en a un qui prend l'argent, l'autre qui parle pas.
11: Ça, c'est bon.
2: Mais je les connais.
6: Bien fait, prends ça la goélette.
2: La goélette.
0: La question donc concerne Martine, puisque monsieur de Kersauzon nous a annoncé le nouvel album. On voit la publicité dans tous les journaux aujourd'hui. 61e album de Martine. Martine au Louvre. C'est la première fois qu'elle va au musée du Louvre, la petite Martine. Bon, elle n'emmène pas son chien, Patapouf, hein, et son, je sais plus comment il s'appelle son chat, mais enfin, et à toute la famille. Ma question va être toute bête, hein. C'est une question qui retombe régulièrement aux grosses têtes, c'est assez facile. Je pense pas que Madame Antonios va toucher un chèque RTL avec ça, mais sait-on jamais. Martine, pour son premier album, elle était où?
6: À l'école.
2: À la plage.
0: À l'école, non. À la
13: en plage. Bretagne.
0: À la plage, non.
1: À la campagne.
0: À la campagne.
2: À la ferme. Au bordel. À la ferme.
0: À la ferme. Bonne réponse de Gérard Jugnot. À la ferme.
1: Au bordel. Bravo. Vous avez entendu ce qu'a dit l'horrible Kersauzon? Il a dit au bordel.
2: Non, j'ai dit au bordel avec maman.
1: Ah bon, alors ça va.
11: Martine, mais ils ont fait plein de Martine détournées.
0: Ah bah oui, il y a eu des tas de Martine rigolotes, évidemment.
11: Martine en grosse tête, incroyable.
0: Martine, non mais les vrais Martine, c'est marrant. Martine à la ferme, c'est le premier. En voyage, c'est le deuxième. Ensuite, elle va à la mer.
13: Il y en a 80?
0: 61. Non,
11: 60, oui. Martine fait du ski?
0: Oh, sûrement, attendez. À la montagne. Martine à la montagne, c'est le 9e.
2: Le 69e, c'est Martine.
0: Martine fait la cuisine. Ça, c'est le 25e.
1: Martine commande un Uber.
0: Alors, non, parce que Martine fait de la bicyclette.
1: Ah, bah oui, c'est vrai. Martine vote à Hidalgo.
0: Ah, bah Martine Aubry, en tout cas. Ça, c'est sûr.
1: Oh, c'est pas sûr.
0: Si, c'est sûr.
13: Est-ce qu'elle va dans l'espace?
0: Martine, non. Martine ne va pas dans l'espace.
11: Il y a pas Martine écolo?
0: Martine écolo, non. Vous avez Martine à la maison, Martine au zoo, Martine qui fait ses courses.
1: Martine à la maison. Ça,
0: Martine monte à cheval.
11: Et oui, Martine au backroom. Ah non, c'est Martin. Pardon.
0: Martine est le cadeau d'anniversaire. Martine a une étrange voisine.
1: Ah oui, ça c'est Martine lesbienne.
0: Martine est marmiton, ça c'est mignon. Martine babysitter, là elle commence à vouloir gagner un peu d'argent. Vous voyez. Martine babysitter.
11: Martine chez les talibans, incroyable.
0: Martine apprend. Oui. Alors ça, c'est assez curieux parce qu'ils ont attendu le 26e album pour lui faire apprendre. Enfin, Martine apprend à nager dans le 26e album.
15: Parce qu'elle allait à la mer avant.
16: C'est pas gentil.
0: Oui,
16: ça.
0: C'est ça qui est pas.
16: C'est dangereux.
0: Elle va à la mer dans le 3e album et elle apprend à nager dans le 25e. Ouais. Les parents ont voulu la noyer.
17: Martine traverse la Manche avec les migrants.
0: Non, Martine fait de la voile dans le 30e album seulement, monsieur Junior.
15: Elle fait de la vapeur dans quel album?
0: Elle va en montgolfière dans le 34e album. Dans le 36e, Martine a perdu son chien.
15: Mais elle l'a retrouvé dans le 37e?
0: J'imagine.
15: Mais quel âge elle a, Martine?
0: Ah ben, elle a pas d'âge, c'est ça qui est génial.
18: Elle a toujours perdu son chien, mais sa chatte va bien.
16: Elle a toujours le même âge.
6: C'est toujours le même auteur qui l'a écrit, non? Ouais,
0: ouais. Son chat s'appelle Moustache et son chien qui avait disparu s'appelait Patapouf. Oh. Mais elle l'a retrouvé, Patapouf.
15: Martine, c'est Patapouf. C'est la mienne. Martine fait un test PCR, c'est prévu?
0: Ah, je sais pas. Non, mais vous avez le 11e album.
17: Martine est vacciné.
0: Que monsieur de Kersauzon a évidemment encadré chez lui. Martine en bateau, évidemment. Qui a sûrement donné envie à Olivier de devenir le grand marin, car je crois qu'il a appris à naviguer avec Martine.
16: Il a beaucoup lu Martine, ça se voit. D'ailleurs, on l'appelait Martine
18: mais
16: quand
18: toi,
16: il était
18: chez toi. Martine te pète la gueule aussi. Hein, quand tu parles mal à un demi-dieu de l'océan.
17: Il a d'une modestie.
0: Pourquoi un demi-dieu?
18: Voilà, j'ai dit demi-dieu modeste. Pour me rapprocher de vous.
11: Sauve-toi, Gérard, sauve-toi.
16: Gérard s'est levé, vous imaginez?
0: Ah, vous avez aussi ça, j'avais pas vu ce Martine-là. Martine en classe de découverte. C'est quoi les classes de découverte?
6: Il y a le palais de la découverte.
19: Non, c'est les classes de campagne, de nature.
16: Les classes vertes.
19: Oui.
0: Oh là là, dans le 27e album, Martine est malade.
11: Oh la pauvre.
0: Oh là là.
11: Il n'y a pas Martine.
16: Elle avait quoi?
0: Je sais pas ce qu'elle avait, faut qu'on achète
11: c'est
0: l'album.
11: C'est pas juste avant Martine en réa?
0: Non. Oh, et vous avez Martha, ça j'avais pas vu non plus, le 44e album, Martine et le chaton vagabond.
16: Ah. Et est-ce que c'est féministe, Martine?
0: Ah bah oui, c'est féministe, Martine.
11: C'est une belle image des femmes, oui.
0: Ah bah oui, bien sûr. Vous avez lu Martine, Ariel?
6: Mais ça n'arrivait pas au Mexique, donc je ne l'ai pas lu. C'est des livres de l'enfance, tout de même.
0: Attendez, qu'est-ce qui se passe?
17: Mais non, mais il veut péter la gueule encore. Il m'a fait très très mal, j'ai un bleu énorme.
0: C'est pas vrai.
17: Mais oui.
18: Imagine.
17: Travaille. Aïe, aïe, aïe, aïe. Il t'a même pas passé.
16: Ah mais Chantal aussi. Ah, c'est...
17: sécurité, sécurité, vite.
0: Bon ben, on va appeler Martine infirmière.
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0: Le téléphone du jour nous emmène en Alsace où nous attend monsieur Rémi Gullung qu'on va avoir au téléphone.
11: Et en plein.
0: Et monsieur.
11: En plein, bonjour.
0: Monsieur Gullung. Et.
11: Gullung, le téléphone sonne.
0: Non, il va raccrocher monsieur Gullung.
22: Là, t'es lourd.
11: Ça serait un dommage.
6: Bien, monsieur
0: Gullung. Vous êtes lourdingue.
11: Moi, alors personne ne me l'a jamais dit.
0: Vous feriez pas ça sur TF1.
11: Oh, ouais. Je ferais pire.
0: Monsieur Gullung, si vous m'entendez, n'écoutez pas ce que disent mes camarades parce que monsieur Gullung est un expert. Dans son domaine. Il fait des prévisions météo. Et j'ai d'ailleurs là devant les yeux toutes les prévisions météorologiques pour 2000.
11: Jusqu'à la Saint-Glinglin.
0: Ne raccrochez pas, monsieur Gullung.
11: Ce que j'aime bien, c'est qu'on l'a pas entendu, monsieur Gullung, encore.
0: Mais non, parce que je dois vous poser la question d'abord.
11: Oui, pardon. Prêt à tout pour un bon mot. Hein.
15: Ouais, une star, monsieur Gullung. Voilà, tout le monde va parler de lui.
0: Vous me cassez les glaouis en attendant. Hein. Alors, monsieur Gullung.
15: Et arrêtez de redire le nom. Rémi. Mais arrêtez
0: Rémi,
15: de redire le nom.
0: Rémi, appelons-le.
15: Rémi Gullung.
6: Rémi.
15: Monsieur et Madame Gullung.
11: Je crois que ça a sonné à la porte.
0: Il est en Alsace. Arsmansviller.
15: On lui fait plein de schmutz.
23: Un sop des schnoglocks, tout ce qu'il veut, il a. Mais ce qu'il a, il n'en veut pas. Et ce qu'il veut, il ne l'a pas dit. Un sop des schnoglocks, tout ce qu'il veut, il a. Voilà, c'est un peu alsacien.
22: Ah oui,
0: on a bien marqué.
23: C'était pour faire un hommage à monsieur
0: Gullung. Il est bien vivant, monsieur Guillaume.
3: Enfin, il paraît.
0: Et j'ai devant les yeux, d'ailleurs, les prévisions météo de Rémi, jusque pour la fin de l'année. Hein. Ça qui est bien, c'est qu'on a les prévisions pour toute l'année.
15: Décembre 2025, il sait.
0: Oui. Ouais. Ah ouais. Et même j'ai un résumé de toute l'année qui sera plutôt sèche et chaude avec un été mitigé, mais en compensation une assez belle arrière-saison pour septembre. En Alsace, les vendanges auront lieu vers le 7 septembre.
15: Ah oui, il est précis
0: mais,
15: quand même.
0: Mais comment monsieur Glug réalise-t-il ses prévisions météo?
3: Il a une grenouille.
0: Non, pas avec une grenouille. Vous savez que Jean Breton qui était ici un grand présentateur météo pendant des années sur RTL dans les années 70-80 était réputé pour avoir sa grenouille.
3: Oui, mais il y avait une chanson de Carlos d'ailleurs.
0: C'était comment ?
3: Seigneur météo, quand tu dis qu'il fait beau. Seigneur météo, aïe aïe aïe, quel frigo.
0: Non, à gulum gulum, fait frigo.
15: c'est avec un animal ?
0: Un animal ?
15: Est-ce
0: non.
15: que c'est les tarots ? C'est au pif ?
0: Les tarots, non.
3: Est-ce que c'est un truc physique, par exemple ?
0: J'ai la photo, hein, j'ai l'illustration.
15: Vous pouvez nous montrer ?
0: De sa technique.
15: Ah, il a une technique très particulière.
0: De prévision météo.
15: Il presse le raisin ?
0: Ce qui lui permet d'avoir les 12 mois de l'année.
16: Il voyage dans le temps ?
0: Non, il va nous expliquer comment il fait d'ailleurs. Et c'est une technique ancestrale. Il fait ça le soir de Noël, le soir du réveillon de Noël.
15: Ah, il va sur la crèche ?
0: Non.
15: En fonction du temps qu'il fait le soir de Noël ?
0: Et ça fait près de 20 ans qu'il réalise ses prévisions météo.
15: Et ça marche ?
0: Ah bah écoutez, il a en tout cas beaucoup de gens qui le suivent sur Facebook. C'est un gros succès.
15: Ah bon ?
0: Évidemment, il vous donne la météo pour les 12 mois de l'année.
3: Et ça veut dire que tout le monde peut le faire, Laurent ?
0: Ah oui, vous pouvez le faire aussi. Il se sert de quelque chose.
16: Il regarde pas dans les fesses d'un animal.
0: Non.
4: Pourquoi
16: non, mais il y avait
15: par exemple dans les fesses de la chèvre d'Alain Bougrain du Bourg, par exemple.
0: Tout le monde ne fait pas comme vous, monsieur Gourmet.
15: Lui, il y compare avec les entrailles.
0: Non. Il fait quelque chose et peut-être monsieur,
16: avec des végétaux.
0: Monsieur, ah oui, avec des végétaux.
15: Il fait un herbier.
0: Non, pas un herbier. Ah non.
3: Ah, est-ce que c'est une plante qui nous fait des trucs pour manger, par exemple?
0: Alors, on s'en sert en tout cas en alimentation, oui. On en mange, oui.
15: Il fait. Ah, on en mange.
3: Ouais, ouais. Alors, attendez, dans la patate.
16: Mais qu'est-ce qu'il fait avec cette plante? Il la regarde. En fonction de la taille des feuilles, ça dit quelque chose?
0: Non, pas du tout. Mais ça, après, on va vous l'expliquer. Déjà, trouver la plante.
16: Le tournesol.
15: Est-ce que c'est une fleur, cette plante?
0: Non, c'est pas une fleur.
15: Est-ce que c'est un légume?
0: Un légume. Est-ce que ça fait partie des légumes? Faut que je vérifie.
16: Ah ouais, c'est de la salade.
0: C'est considéré comme un légume.
15: Est-ce que c'est quelle famille de légumes? Les cucurbitacées?
0: Oh non, ce n'est pas un cucurbitacée.
16: Est-ce que ça se mange cuit ou cru?
15: C'est quoi la famille?
0: Alors, c'est plutôt. C'est compliqué. Ah. On mange ça plutôt cuit, oui.
15: Un navet?
0: Un navet, ouais, non.
16: Une carotte?
0: Une carotte,
16: non. On peut le manger cru.
0: Non.
16: Une courgette?
0: Une courgette?
15: Mais non, on a dit c'est pas un cucurbitacée.
3: Les potirons?
0: Les potirons, non.
3: Et on a dit c'est pas un cucurbitacée.
16: Une patate douce?
0: Non, c'est une plante.
3: Mais m'engueule pas, toi!
16: Est-ce qu'il y en a particulièrement en Alsace?
0: C'est une plante consommée comme légume.
15: Et c'est de la famille de quelle famille?
0: Ou comme condiment.
15: Quelle famille botanique?
16: Le cornichon.
0: De la famille des amaryllidacées.
3: Mais arrête avec le cornichon, on a dit pas les cucurbitacées.
0: Vous l'énervez, hein?
16: Oui, mais il s'énerve tout seul.
15: Mais c'est tout que de la même famille que vous.
0: Vous allez finir par l'exciter plus que la Miss France.
16: Dieu m'en préserve.
15: C'est le poireau?
0: Le poireau, non.
15: Est-ce que ça a différentes tailles, différentes couleurs?
3: Ah, de la semoule aussi.
15: C'est poivron.
16: C'est du couscous.
0: Il y en a des.
3: Mais qui lit dans la semoule? Alors,
15: est-ce que ce légume porte un autre nom? Un autre nom?
16: Alors, dans mon couscous royal, j'ai vu qu'il allait faire très beau le 14 avril. Voilà.
0: Il y en a différentes variétés, évidemment.
15: Et c'est quoi les noms des variétés?
0: Ah, bah, c'est
4: poivron.
0: C'est trop facile.
15: Ah bon?
0: Vous m'avez demandé la famille, je vous ai donné la famille quand même.
16: Oui, les amalées.
0: Comme tout à l'heure, la famille Jackson, vous avez Germaine. Bon, là.
16: German. Est-ce que ça se mange avec de l'assaisonnement?
0: Là, dans la famille, je vous ai dit que c'était aussi un condiment, donc on pouvait s'en servir aussi.
15: La moutarde?
0: Justement pour assaisonner.
15: Le réfort?
0: C'est à la fois un légume et un condiment. Vous pouvez en avoir au pied aussi, ça peut
16: être. Des oignons!
0: Des oignons!
15: Voilà!
4: Avec mon pigeon aussi, ça marchait.
3: Alors, on peut lire la météo dans l'oignon.
16: Vous êtes, j'étais pas loin.
0: Alors, dans l'oignon.
16: Avec le cul des animaux, j'étais pas loin.
0: Dans l'oignon. Non, mais attendez. Pas dans n'importe. Dans l'oignon de monsieur Glung. Monsieur Météo, ne les écoutez pas.
16: Monsieur Météo?
0: Oui, monsieur Météo, Grand Est France. C'est ainsi qu'on surnomme, monsieur Glung. Rémi Glung. Bonjour, Rémi Glung.
9: Bonjour, Laurent Ruquier. Ça me fait un honneur de pouvoir parler.
0: Et moi aussi, je suis très honoré. Je vois sur le rebord de votre fenêtre les 12 oignons que vous avez installés, de l'oignon numéro 1 jusqu'à l'oignon numéro 12.
4: Il y a un oignon par mois, donc.
0: Exactement.
4: Très bien.
0: Mais alors, comment se fait-il que les 12 oignons, j'imagine que vous installez au même moment devant, sur le rebord de votre fenêtre le soir du 25 décembre, comment se fait-il que ces oignons-là, avec du gros sel, hein, je crois, ne donnent pas les mêmes prévisions,
4: ça
0: moi,
4: pique
0: par
4: un
0: mois
4: peu, quand même.
0: Qu'est-ce qui différencie chaque oignon ?
9: Donc, je vous explique, je pèle 6 oignons.
0: Oui.
9: Je les coupe en deux.
0: Oui.
9: Je les place devant la fenêtre.
0: Oui.
9: L'oignon, quand je suis derrière la fenêtre, l'oignon de gauche, c'est janvier. Et l'oignon de droite, oui, c'est décembre. Hein.
4: Décembre, oui.
9: Donc, je mets un peu de gros sel sur chaque oignon.
0: Et après, qu'est-ce qui se passe ?
9: Je ferme les volets.
0: Oui, parce que ça sent fort.
9: Et après la messe de minuit, je regarde les oignons qui sont mouillés.
0: Sont mouillés ? Ils sont pas mouillés pareil du numéro 1 au numéro 12. Mais pourquoi ? Comment c'est possible ?
9: C'est ça le...
0: C'est la magie, hein ?
9: C'est ça le mystère, hein ?

0: Mais alors, pardon, fois... en fonction de du taux d'humidité de votre oignon, vous déterminez s'il va faire, non, bah s'il va faire beau ou pas.
1: Donc, s'il sue un peu.
2: Le plus humide et il va pleuvoir.
3: Si l'oignon sue, vous savez qu'il va pleuvoir.
0: Ah, mais si l'oignon sue, il fait chaud.
4: Si l'oignon est mouillé,
0: oui,
4: ça peut dire que le mois qu'il représente sera humide.
1: Ah bah oui. Ah ouais.
0: D'accord. Et alors du coup, c'est bien. Et alors pardon. Alors on va poser une question concrète. Votre oignon du mois d'août, il est comment?
1: Occupez-vous de vos oignons.
2: Il est comment?
3: Ah bon, il est mauvais.
0: Il est très mouillé.
1: Alors c'est vrai que c'est pas précis au jour le jour.
0: C'est que pour l'Alsace ou c'est pour toute la France?
4: Ça, c'est la région où vous le faites, hein. Vous pouvez très bien.
1: C'est uniquement la météo régionale.
0: Mais c'est juste la nuit de Noël ou on peut le faire maintenant?
4: Ah oui, la nuit de Noël.
0: Ah bah c'est trop tard.
2: Bah ouais, c'est trop tard.
1: Encore raté.
0: Ça, c'est encore un coup du petit Jésus.
1: Moi qui voulais refiler le tuyau à Louis Baudin. Alors c'est raté
0: pour l'année prochaine.
1: Écoutez, on vous remercie en tout cas pour cette astuce. On vous rappelle.
0: Alors, ah oui, on vous rappelle. Alors,
1: pensez-moi, on vous rappelle, c'est promis le 20 ou le 22 décembre l'année prochaine pour que on pense tous à le faire pour la prochaine nuit de Noël.
0: On sortira tous nos oignons.
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1: Cette fois, je vous demande l'auteur d'un livre, un essai paru en 1896, dans lequel l'auteur exprime sa préoccupation au sujet du détachement de l'âme de la sensibilité. Ce livre s'appelle « La soirée avec Monsieur Test ».
7: Paul Valéry.
1: Paul Valéry,
3: oh oui.
1: Excellente réponse. Vous l'avez lu, celui-là?
7: Oui, celui-là, je l'ai lu.
1: Et c'est bien La soirée avec Monsieur Tess?
7: Ça vaut pas La comtesse de Ségur.
2: Ça vaut pas Gribouille.
1: Non, mais sérieusement.
7: Oui,
1: alors,
7: oui, c'est
1: vous conseilleriez à nos auditeurs?
7: Je conseille de lire tout Paul Valéry parce que ça se lit de manière, c'est des cahiers, souvent des aphorismes.
8: Regarde selon l'actuel.
7: Et donc, ça peut se lire vraiment au déboté.
1: En tout cas, monsieur, moi que ça brillait avec cette question et vous nous conseillez. Il paraît que c'est un des chefs-d'œuvre de la prose française moderne, ce livre.
7: Paul Valéry est peut-être le plus grand écrivain français de tous les temps.
9: Laurent, vous avez cette question parce qu'on fête en ce moment les 127 ans de la sortie du livre de Paul Valéry.
1: Même pas, mais puisque vous voulez une question pour vous, monsieur Gueluc, j'en ai une. Puisqu'il s'agit d'un héros que vous connaissez sûrement, qui est apparu pour la première fois dans Fluide glacial en 1972.
7: Super Dupont.
1: Super Dupont, la réponse de Yann Wax. Et vous devinez pourquoi j'ai choisi cette question, évidemment.
10: À cause du rugby.
2: À cause du joueur de rugby qui est blessé.
1: Eh oui, à cause de notre Super Dupont, rugbyman, dont on espère évidemment qu'il va revenir de blessure.
8: Peut-être. Mais ça craint ce qu'il a pour jouer.
1: Peut-être pour les quarts de finale.
2: Ah bah oui, très, très dangereux.
1: Ah oui, il a pris un sacré coup quand même.
8: Et s'il met un masque même anti-Covid?
1: Je suis pas sûr que ça le protégera beaucoup.
8: Non, mais des fois, ils mettent des masques un peu.
1: Mais alors, ce qui est drôle, c'est que Super Dupont, dessiné par Gottlieb.
7: Essolé.
1: Et créé par Jacques Loeb au départ et repris par d'autres scénaristes et dessinateurs. Il y a le Fred Touron aussi qui a travaillé sur Super Dupont. C'était un personnage un peu. Il y a un franchouillard. Mais c'est bien quand même Super Dupont de Gottlieb.
7: Il prenait ses super pouvoirs quand il lançait la Marseillaise.
1: Expliquez.
7: Alors, il était déguisé en pyjama. Il avait un béret basque, une petite moustache, une baguette de pain toujours comme un bâton laser.
8: Un Marcel?
7: Il avait des charentaises et à chaque fois qu'il entendait la Marseillaise, ça lui donnait des super pouvoirs.
11: C'est génial.
7: C'était le français moyen comme super héros. C'était ça.
9: Ah non, mais il faut relire tout Gottlieb comme on doit relire Paul Valéry. Gottlieb était un génie.
1: Il y avait d'ailleurs un dessin de Rançon dans Le Parisien il y a quelques jours, très très drôle à propos du rugbyman Dupont, et ça me fait penser à un autre dessinateur, le vôtre, monsieur Gueluc, Hergé, dessinateur belge, qui a créé Dupont et Dupont. Et on voyait les héros, effectivement, Dupont et Dupont, qui disaient, ils sont cons, ces Français, nous au moins on en a deux.
10: Moi j'ai mis très longtemps à voir la différence entre les deux Dupont.
1: Oui, Dupont et Dupont.
10: La moustache qui remique.
9: Eh oui.
8: Dupont-Aignan et Dupont-Moretti, c'est pas évident.
1: Alors pour Dupont peut en cacher un autre.
10: Absolument.
9: Non, mais c'est ça, Gérard a souligné. Il y a un des deux a une moustache qui légèrement rebique vers l'extérieur et l'autre elle est arrondie. Cela dit, est-ce que c'est celui avec T ou D? Je sais pas.
7: Celui avec D, c'est celui qui a la moustache en cloche.

0: C'est un poisson, on me dit au premier rang, la dame à droite avec, avec le petit corsage gris. Ben,
1: elle est pas maligne cette dame.
0: Parce qu'elle est complètement con, sinon elle serait pas là. Si elle était maligne, elle serait pas là. C'est un truc normal dans la vie. Elle irait pas aux grosses têtes.
1: Elle aurait, elle aurait pu gagner 100 balles si elle vous avait pas soufflé.
0: Et ben, je vais lui donner moi, je vais gagner, je vais lui filer. Je vais te les
1: ben oui, c'est un poisson la grande alose.
2: Bravo madame.
1: Alors c'est un poisson migrateur qui autrefois remontait, venait évidemment de la mer et remontait les fleuves comme les saumons d'ailleurs. Il y avait un papier ce matin dans le Parisien très intéressant sur ces poissons migrateurs qui sont désormais flashés. Enfin flashés.
0: Ils vont trop vite.
3: Il y a un flash.
4: Photographié.
1: Oui, parce qu'on veut évidemment tenter de savoir s'ils continuent à remonter les rivières parce qu'à cause des barrages, certains poissons à une époque étaient barrés, c'est le cas de le dire. Et pouvait plus passer et remonter jusqu'au...
5: Oui, mais maintenant, il y a des trucs sur le côté. Pour
1: exactement. Pas. Bravo Gérard Jugnot. Maintenant, on fait des passages. On appelle ça des passes à saumon, si vous voulez, ou des passes à alose, à l'époque où il y avait
0: une
1: encore...
0: une flèche, si ça vous allait.
1: Des grandes aloses. Bah, alors, les saumons, quand ils remontent les rivières, ils ont tendance à suivre le bord. Voilà ce qu'on nous dit. Donc, on a mis les passages sur chaque côté des barrages. Et ça permet aux poissons de continuer à remonter les rivières. Comme,
5: pour aller pondre où ils sont nés.
1: Voilà, pour aller pondre où ils sont nés, sauf qu'hélas, certains ont disparu depuis, comme la grande alose, qui est effectivement un poisson retrouvé par M. Toen et sa femme.
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1: C'est à propos d'un article très intéressant d'ailleurs, signé Frédéric Goyard dans le Parisien aujourd'hui, jeudi 13 mars, page 10 du Parisien. On nous rappelle que c'est vrai, les jeunes aujourd'hui sont de plus en plus nombreux à dire « je sais pas c'est quoi » au lieu de dire « je ne sais pas ce que c'est
5: oh là là.
1: Je sais pas c'est où ». Et ce sont des phrases qu'on reproche souvent aux adolescents. Il n'y a pas que les adolescents d'ailleurs, les adultes commencent à dire ça aussi. C'est-à-dire ceux qui étaient encore adolescents il y a 10 ans, je pense, même Adil Rami dit ça parfois ici, ou Stomy même le dit, je sais pas c'est quoi, je sais pas c'est où, je sais pas c'est qui, et on leur reproche ces expressions-là.
8: C'est dommage.
4: À juste titre.
1: Ouais. Eh ben à juste titre, c'est ce que je pensais jusqu'à ce que je lise cet article, et en fait non, parce que dans cet article, il y a quelqu'un qui s'appelle Mathieu Gou, qui est docteur en lettres et en langue française, qui nous dit qu'on n'a pas fait mieux nous-mêmes ces dernières années. Il donne en exemple, justement, c'est ma question. Que donne-t-il en exemple pour dire qu'au fond, on n'a rien à reprocher aux jeunes qui font ça parce que nous-mêmes, on a quasiment fait la même chose. Mais avec quelle question, quelle expression?
4: C'est aussi une question?
1: Oui, aussi, souvent, ce sont des questions.
5: Tu vois?
1: C'est-à-dire?
5: Bah, je sais pas, tu vois.
4: T'as vu?
5: Oui, t'as vu, tu vois.
1: C'est-à-dire, expliquez, Bernard.
3: C'est un truc de langage.
5: Oui, mais tu vois, ça...
3: Je sais pas si t'as vu. Mais
5: T'as vu Baisse.
3: J'ai vu RTL aujourd'hui, tu vois.
1: Vous dites vous-même parfois que vous dites.
5: Tu vois.
1: Ah bon, et qu'est-ce qu'il faudrait dire?
5: Vois-tu.
4: Et pas tu vois.
1: Et voilà, ça voilà. C'est un bon exemple. Bonne réponse de Bernard Mabille. Mais oui. On dit tu vois alors qu'on devrait dire effectivement vois-tu. Ouais. Et ça fait des années qu'on dit ça et ça ne nous choque pas. Et les jeunes font effectivement finalement la même chose que ce que nous on a fait. Et puis il y a des tas d'autres exemples dans l'article qui vraiment m'ont convaincu et me font dire que on reproche aux jeunes ce que nous-mêmes on a fait ou peut-être nos parents ont fait il y a quelques années. D'autres exemples donnés par ce linguiste. T'as fini? On devrait pas dire t'as fini.
3: As-tu fini?
1: Et pas tu as fini. Et on le fait nous-mêmes. Donc finalement, c'est exactement la même chose.
4: Par exemple, tu suces? On dit, c'est vrai
3: que c'est non, mais le dire à l'envers.
4: Ben à l'envers, c'est pas évident. Sustu, je sais pas si les gens comprennent.
1: Oui, mais sustu, c'est plus élégant, moi, je trouve. En tout cas, c'est plus discret.
3: C'est plus chic.
1: C'est plus discret. Sustu,
4: oui.
1: Je suis pas sûr que. Sustu,
4: on comprend pas tout de suite.
1: Sustu, sur un malentendu, on peut vous répondre oui.
3: Ah, bah oui, puis alors on peut aller un peu plus loin. Nictu.
1: Non, mais c'est vrai que ce qu'on reproche aux jeunes d'aujourd'hui quand ils disent je sais pas c'est quoi, au lieu de dire je ne sais pas ce que c'est ou qu'est-ce que c'est, eh bien on le fait depuis des années avec d'autres. Tu me passes le sel? Alors que, on devrait dire.
5: Passe-moi le sel.
1: Non,
5: Passe-moi le sel, oui.
3: Passe-moi le sel. Veuillez me passer le sel.
1: Mais non, c'est pas ça. Oh là là là, mais vous comprenez rien.
3: Oyez.
1: Mais non. Me passerais-tu le sel? Et pas tu me passes le sel.
5: C'est long, ça.
1: Mais c'est ce qu'on fait.
5: Ça dépend avec qui on est. Parce que si c'est.

0: suis avec Bernard, je dis passe-moi le sel.
1: Oui, avec des gens vulgaires, il faut leur parler comme ça.
0: Passez le sel, ça
2: va. Passez-moi le sel.
3: C'est quoi le problème?
1: Vas-y, c'est quoi le problème?
3: C'est quelque chose.
4: Quel est le problème?
3: C'est quelque chose qu'on dit depuis des années. C'est quoi le problème?
4: Quel est le problème?
3: Donc, en gros.
1: Quand vous nous saoulez, là. Là, c'est un peu moralo, hein, quand même.
3: Mais non, j'ai été convaincu par et cet article et ce linguiste que, au fond, effectivement, on reproche aux jeunes d'aujourd'hui, on leur reproche ce que nous-mêmes on fait depuis des années avec d'autres formules.
1: De toute façon, les jeunes ont tort. Les jeunes ont tort par définition.
5: Bah, les adultes aussi, du coup.
1: Mais oui, mais parce qu'ils ont été jeunes avant.
4: De toute façon, voilà, ça tourne, hein, le fait d'être jeune.
1: Oui, ah bah oui.
5: Comment te dire que là, ça,
3: même, ça tourne mal.
4: Comme si. C'est comme la montre RTL, elle n'est pas arrivée.
3: Bon, en tout cas, voilà, les jeunes, vous pouvez continuer à dire, je sais pas c'est quoi, non. Parce qu'on a exactement fait la même chose depuis des années, avec d'autres questions. Non mais c'est vrai. C'est ça la conclusion.
4: Mais sauf que je trouve que il y a des choses qui font saigner les oreilles, quoi. Je sais pas c'est quoi.
3: Oui, mais sûrement au début.
4: C'est qui, voilà.
3: Certainement les premières personnes au début qui ont dit t'as fini au lieu de dire as-tu fini, eh ben ont dû faire saigner les oreilles des générations précédentes, vous voyez.
4: Déjà moi quand j'étais petite on disait pas les haricots.
3: Très quel bien. Rapport
0: on dit toujours pas hein.
4: Parce qu'on les mangeait qui faisait,
3: À l'époque vous en mangiez encore.
0: En tout cas au bac français faut pas dire je sais pas c'est quoi. Il aura pas une bonne note. Il aura pas une bonne note
4: à mon avis,
5: On devrait pas le dire du tout point barre.
3: Qu'est-ce qu'il y a vous le jeune là?
5: Bah, le jeune.
3: Oui, mais vous êtes un vieux dans votre tête, c'est ça le problème, vous voyez.
5: Bah, justement, non, je suis avec des vieux qui disent la même chose. Donc les vieux qui ont été jeunes, mais qui continuent à dire ça aux jeunes, ces jeunes-là vont dire la même chose.
3: En résumé, faut
5: cesser de le dire.
3: Voilà, faut pas dire je sais pas c'est quoi, faut dire je sais
5: donc,
3: pas.
5: Donc, c'est ça que vous auriez dû dire, monsieur Ruquier. Cessez de dire ça au lieu de dire
0: bah,
5: vous pouvez continuer,
0: gueule,
5: les Paul. Adultes le font.
0: Paul, tais-toi.
3: Ce que je sais pas surtout, c'est pourquoi j'ai posé cette question. Une question pour Charlotte Pio qui habite Vougeocourt, c'est dans le Doubs. Quel est l'autre nom du baculum?
0: Ah bah,
1: c'est sexuel.
4: La baignoire.
3: Ah non, non, non, le baculum.
4: C'est un vin. C'est avec deux C.
5: C'est physique.
4: BA2CU.
3: C'est BACULUM.
5: Ah oui, mais c'est physique. C'est une partie du corps.
3: C'est une partie du corps.
4: Ouais. C'est un os.
3: Oui, lequel?
4: Ah, voilà.
5: Est-ce qu'il est
1: le coccyx? Est-ce qu'il est dans le bas du corps?
3: Oui, dans le bas du corps.
1: Dans est-ce que c'est dans le pied?
5: La hanche?
3: Non, dans le pied, non, non.
4: Dans la cheville?
3: Non, dans la cheville.
4: C'est près du fémur.
3: Mais c'est un os, le baculum.
0: Dans le genou?
4: Le genou?
3: Le genou, non.
1: Dans le cul?
3: Alors, chez vous, souvent, sûrement.
0: Le pénis? C'est dans le pénis?
3: C'est l'os pénien. Bonne réponse de Bernard Mabille.
1: Mais pourquoi j'ai dit ça?
3: Mais il n'y en a pas chez les humains, hein.
1: Mais oui, parce que c'est des baleines, non?
3: Donc,
1: oui.
3: J'imagine
1: parce que.
4: Vous auriez moins de problèmes.
1: C'est pas un os.
3: J'imagine que vous ne couchez ni avec les primates. Mais effectivement, les gorilles et les chimpanzés ont un os pénien, contrairement à nous qui n'en avons pas.
0: C'est leur avantage.
1: Je crois que François en a un.
3: Et ça facilite leur.
4: Mais c'est un vieux qui l'avait récupéré.
1: Oui, en vacances en Afrique, il avait ramené un.
3: Ça facilite le rapport sexuel. Les ratons laveurs aussi ont un os pénien.
1: Ah bah oui, ils n'ont pas de problème d'érection.
4: C'est pratique parce que voilà, en plus ils font la vaisselle.
1: Ils ont vraiment pas besoin de femmes.
3: Le baculum, effectivement, c'est surtout chez les animaux, donc d'accord. Vous l'aurez compris, et pas chez l'homme.
5: Plus on avance.
3: Mais oui, quoi.
5: Non, je disais, plus on avance dans l'évolution, plus l'homme perd des os. Hein.
3: Pas les femmes qui perdent des os.
5: Oui, j'ai pensé à la même chose. Mais quand j'étais petit, je pensais qu'elles perdaient vraiment des os, hein, quand on les a couchées. Bref. Voilà. Mais sinon, on avait aussi un os qui permettait d'avoir une queue avant. Os qui sert à rien. Ouais. Et c'est pareil pour le baculum. On en avait un au premier temps de l'évolution.
3: Moi, je crois que j'ai un baculum, mais je sais pas c'est quoi.
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2: j'ai fait des publicités Pampers, hein, et je suis très fier. Bah oui, je suis très fier de cette pub. Franchement,
9: t'as fait une pub.
2: J'ai fait une pub pour avec Pampers.
3: Ouais. Avec chercher quelqu'un qui a remis une couche.
9: Non, parce que tu n'as pas du tout une voix de radio, toi.
2: Ah, c'est oui, mais
0: pas bien physique, hein.
3: Ah si, si justement.
2: Bien physique.
9: Oh là là.
2: Mais Laurent, on vous voit jamais dans des pubs, d'ailleurs. C'est vrai. C'est
3: pardon.
2: On vous voit jamais dans des pubs.
3: Non, parce que j'ai toujours refusé ces dernières années, mais j'en ai fait il y a très très longtemps. Mais c'est vrai qu'on me ressort toujours les mêmes images à la con. Mes débuts, il y a dans les années 80, et jamais on me ressort les deux seules publicités dans lesquelles je suis passé.
9: Publicité avec quoi vous avez...
3: Alors, je vous dis, la Poste, c'est pas écrit La Poste, là, avec Patrick Bouchitet à l'époque, mais c'est pas, j'étais très mauvais, donc c'était pas passé. Je pense qu'ils se sont dit, au mieux la retirer. Et puis l'autre pub, c'était pour le TER, quand on a lancé le TER, et j'étais avec Florence Artaud dans un wagon.
2: C'est énorme.
3: Et le problème, c'est que quelques semaines après, Florence Artaud s'est battue dans un bar, il y a eu une rixe, et donc la SNCF a pensé que c'était pas bien pour l'image des TER, donc ils ont enlevé la pub. Et en fait, faire de la pub, être payé et qu'elle passe pas, c'est ce qu'il y a de mieux. Vous auriez dû, vous voyez, ça vous aurait évité la honte de faire de la pub pour Pampers.
2: Oui, mais justement, c'était pas à la télé, donc on voyait pas mon image.
3: Ah, c'était la radio.
2: Bah, la radio et sur Internet, ouais.
9: Ah, ouais. Non, mais
2: je commentais des exploits de jeunes bébés, en fait.
9: Non, mais t'as une voix qui est horrible.
2: Oh non, elle peut être suave aussi.
9: Ah non, mais
2: Marcelle,
9: c'est horrible. T'as la voix la plus horrible que j'ai jamais entendue.
2: Est-ce que tu veux qu'on aille au restaurant, Marcelle?
0: Non, ça va pas changer, hein.
9: Allez, comment on peut t'embaucher pour ta voix? Moi, je comprends pas.
3: Elle est cache.
10: Vous voulez réinviter Marcella?
2: Parce que Marcella, quand même, j'ai envie de savoir pourquoi t'es venue en France, ça qui est beau. Qu'est-ce qui t'a emmené dans ce beau pays? Qu'est-ce qui t'a fait quitter l'Argentine pour
9: Je ne suis pas venue ici pour te répondre à tes questions.
3: Il aimerait vous inviter à dîner. Si vous invite à dîner, est-ce que vous iriez, Marcella?
2: Ah, j'attends la réponse.
0: C'est pour finir.
9: À mon avis, il va me faire payer à moi.
10: Oui. Et si je viens, Marcella?
9: Ah, si tu viens, oui.
3: Vous l'inviteriez, vous paieriez pour...
10: Eh ben, toutes les deux, tu nous invites.
2: Et bien d'ailleurs, dans quelques semaines, ce sont l'anniversaire de mes 6 ans en Grosse Tête. Eh bien, j'invite beaucoup de gens au restaurant des Grosses Têtes.
3: On n'est pas au courant, je suis pas invité.
2: Mais c'est pas encore lancé le parce que je tiens.
0: L'anniversaire de mes 6 ans.
2: Vous avez encore un mois pour me virer, hein. Mais si je tiens un mois.
3: Mais dans quel restaurant ce sera?
2: Le Beurre Noisette dans le 15e.
3: Le Beurre Noisette.
2: Un restaurant.
3: Moi, je viens pas au Beurre Noisette. J'ai une question en tout cas maintenant pour Madame Truand, Emmanuel Truand. Et cette question, je vous signale que pour l'instant vous avez été très brillante, chère Grosse Tête, puisque nous n'avons pas distribué de chèque RTL.
0: Oui,
3: bah
0: c'est comme ça.
3: Et là, je mise bien un petit bifton sur un chèque de 300 euros pour la question qui vient.
0: Bon.
3: Pardon.
2: À vos souhaits.
3: C'était pas, j'éternuais pas couillon.
0: Il est vraiment trop con.
3: Il fait pas la différence entre la toux et un éternuement.
9: Mais c'est que.
2: Mais pourquoi je fais tout à l'envers dans ma vie? Mais c'est dingue.
0: C'est ce qu'on m'a dit hier.
2: Non, ça j'ai pas testé encore. Laurent, c'est bizarre.
3: Il y a 20 ans, le 9 janvier 2005, mourait Jacqueline Joubert.
2: Oui.
3: Pour les plus jeunes qui ne connaîtraient pas.
2: Extraordinaire.
3: Jacqueline Joubert.
2: La maman d'Antoine.
3: C'était la maman d'Antoine de Caunes. Oui. Pour les plus jeunes qui ne connaîtraient pas Antoine de Caunes.
9: C'est vrai.
3: C'est le fils de Jacqueline Joubert.
2: Et de Georges de Caunes.
3: Mais c'est vrai que Antoine de Caunes faisait partie d'une famille qui faisait déjà de la télé. Son papa était journaliste. Oui. Georges de Caunes et Jacqueline Joubert a été effectivement la première speakerine présentatrice de télévision dans les années, rendez-vous compte, de 1949 à 1967. Et on raconte dans son CV, hein, c'est pour lui rendre un petit hommage, elle nous a quittés il y a 20 ans, pile jour pour jour, le 9 janvier 2005. On raconte que pour être acceptée, pour être engagée, il a fallu qu'elle passe un concours à la télévision publique. À l'époque, on appelait ça la RTF. C'était même pas encore l'ORTF.
2: Non,
3: c'était
2: avant.
3: La RTF, Radio-Télévision Française. Et il a fallu qu'elle prononce des mots pour qu'on vérifie si elle était capable de ne pas bafouiller en prononçant Rachmaninov, anticonstitutionnellement, Nabucodonosor, vous voyez, moi j'aurais été viré, Yehudi Menuhin, et encore un autre nom. Et là, je vous mets au défi de retrouver lequel.
11: C'est un nom d'auteur?
3: Oui. Un nom d'auteur? Non.
2: Un musicien?
9: Ornithorynque?
3: Ornithorynque? Non.
0: Miaou miaou.
11: C'est un nom commun ou propre?
3: Un nom propre, c'est un nom propre.
11: Un nom de pays?
3: Un nom de pays, non, non, non, un nom propre qui n'est pas un nom de pays, le nom d'une personne.
11: Et le nom d'un personnage historique?
3: D'un personnage historique, c'est pour ça qu'on a quand même peut-être
11: D'un personnage historique antique?
3: Antique, oui.
2: De Thèbes, non, c'est pas. Éponomitas.
3: Comment vous dites
2: Éponomitas, parce que je l'ai vu, ça dans un miroir.
9: C'est pas un pharaon égyptien?
3: Vous n'êtes pas loin.
2: Épaminondas. Il y a Nondas.
0: Épaminondas.
3: Bonne réponse de Franck Ferrand, aidé par Johan. Et c'était qui, Épaminondas? Un général, on est en Grèce, dans la Grèce antique, effectivement, et Épaminondas a transformé la cité de Thèbes en cité-état. Il a fait effectivement de cette ville son œuvre, en quelque sorte. Et Épaminondas, je sais pas où est-ce qu'ils sont allés chercher ce nom-là pour une speakerine.
2: Mais c'est un bon test, je trouve ça un super test.
3: Pardon.
2: Je vais essayer, par exemple, anticonstitutionnellement, Yenoudi Menouin.
3: Et moi, Yenoudi merde. C'est la fameuse blague.
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1: Le public, ça va? Ça va? Ça va comment? On gagne du temps, hein.
3: Vous faites chauffeur de salle, vous, maintenant.
1: Ouais, parce que j'ai passé une soirée horrible. Je suis très content de vous retrouver tous les amis. C'était horrible. Bah, déjà, j'étais chez ma sœur, donc là, ça partait mal. Et puis, il y avait les amis à elle. Donc, elle est infirmière. Donc, il y avait un sophrologue, un cheminot, un contrôleur RATP, une vendeuse de spiruline. Il y avait du tarama, du pain sans gluten, du houmous vegan. Bref, ça puait la gauche. Christophe, t'aurais pété un plomb, je te jure. Et toute la soirée, elles n'ont parlé que d'une chose, d'un mec formidable, trop beau, génial, même pas moi, ni vous, patron. L'autre là, qui depuis 10 jours cartonne, là, moi je l'appelle Timothée Chalumeau parce que c'est un peu le
3: Mais de qui vous parlez?
9: Jean-Claude Bardella?
1: Presque. Comment il s'appelle? Raphaël Quenard. Celui qui a tout eu au César là. Allez, alors tout le monde là, il est génial, il est trop beau, il est super. Là, là, là, là.
11: Mais c'est beau les nouveautés.
9: Et attends, il est super Raphaël Quenard.
1: Ça commence. Voilà.
9: Mais c'est qui,
1: hein? L'acteur, là!
3: Elle a pas totalement tort!
1: Ah, bref, j'ai passé une soirée terrible, et là, je suis avec des gens intéressants, passionnants, je pense notamment à Isabelle Mergault.
3: Johan Rioux, il y a longtemps que vous n'étiez pas installé à côté de Mella Bédia.
2: Oui. Depuis notre voyage à Londres en commun avec toutes les grosses têtes.
3: Et vous êtes content alors?
2: Très heureux. Très très heureux. Parce
4: elle a été invitée à Londres et pas moi?
3: Oui. Ah non, alors vous, à chaque fois que vous êtes invité, vous ne venez pas et après vous me dites que je vous invite pas. Arrêtez de dire que je ne vous invite pas quand je vous invite et que vous venez pas. C'est pas pareil de ne pas venir et de ne pas vous.
4: Non, vous m'invitez plus parce que je viens pas, mais je voudrais avoir le plaisir. Alors oui. Non, je peux pas.
3: D'accord, bon bah alors voilà. Écoutez, je vais vous inviter à des trucs que j'organise pas, comme ça, le problème sera réglé.
9: En tout cas, c'était trop bien Londres.
3: On a joué au foot en plus.
9: Vrai, on a joué au foot.
3: En plus, on a joué au foot.
9: Ouais. Ah ouais, bon bah ça, je suis pas jalouse. Mais là, je joue au foot, c'est ça.
1: Et c'est Rio qui faisait le ballon.
3: Non, en tout cas, il jouait. Vous jouez pas mal, vous, Toen.
1: Mais moi, je déchire.
2: Ouais, mais t'es trop personnel. Ouais.
1: Dans l'humour, je déchire.
3: Il est trop personnel. Il n'y a pas besoin d'aller jouer au foot pour s'en rendre compte.
1: Ah bah, c'est sûr.
2: Tu voulais être le roi de l'équipe, tu voulais être le roi du match, tu tirais à gauche.
1: Mais
2: à droite.
1: Parce qu'il y avait les influenceurs, je voulais faire une belle story.
3: Attention à ce que vous dites en ce moment. Il tirait pas à droite, il tirait pas à gauche.
4: Il tirait au milieu.
1: Il dirait oui pour le pauvre.
3: Une première citation pour Emmanuel Joly à Jean-Chêne. Elle habite Paris 2e.
9: À Jean-Chêne?
3: Pardon?
9: À Jean-Chêne?
3: Non.
2: Jean-Chêne.
3: Une première citation pour Emmanuel Joly, virgule, Jean-Chêne.
9: Ah!
3: Virgule, d'accord. Qui habite Paris 2e.
9: Ah, parce que je comprenais plus rien. D'accord.
4: Sacha Guitry!
3: J'ai pas mis la première pour Sacha Guitry, c'est dommage. Autrement, je vous l'aurais accordé. Non, la première citation, c'est celle-ci. Entre une mauvaise cuisinière et une empoisonneuse, il n'y a qu'une différence d'intention.
1: Oh là là là là. C'est un homme?
3: Un homme, oui.
2: C'est pas du Coluche?
3: Ah, c'est pas du Coluche, mais ça pourrait.
1: Jean-Yann.
3: Et c'est de la même époque. C'est de la même époque.
2: Pierre Desproges.
3: Pierre Desproges, bonne réponse de Johan Rioux. Pour Marc.
12: Il s'applaudit, l'autre. Mais il s'applaudit quand même. Pour le faire.
2: Je suis tellement fier d'être dans cette émission.
3: C'est pas qu'il s'applaudit, c'est une sorte d'otarie de cirque.
12: Ah oui, c'est ça. Ouais. Quelqu'un a des sardines pour Johan?
2: Non, mais Laurent, n'empêche, ça y est, j'ai réussi. Je démarre ma sixième année avec vous. Ça y est, on y est maintenant.
10: Oh merde.
2: Bah, c'est ma sixième année.
10: Eh ben, il est temps de partir.
3: Pourquoi elle démarrait quand, la sixième année?
2: Bah, février 2024. Et donc là, on est en mars 2024. Donc c'est bon. J'ai passé le cap des 5 ans. Mais là...
12: Février 2018.
10: Ouais, mais qu'est-ce qu'il raconte?
2: Je suis arrivé en grosse tête en février 2019. Ah. On est en mars 2024. Donc
10: mais
2: c'est
10: tu comptes, toi?
2: Oui, je compte parce
10: que. Ah non, mais il compte. Il compte même le nombre de prestations que chacun fait par semaine.
3: Ah ouais. Par exemple, Mella, elle fait un grand retour, hein, Mella.
2: Oui, Mella, c'est sa 8e participation de la saison seulement. Mais c'est normal, t'occupes avec ton film.
10: Mais sérieux?
2: T'es très pris par Amazon, tu prépares tes messages.
12: Ouais, puis il y a eu Gaza, t'es resté à Gaza combien de temps, toi?
10: Mais t'es pas à Gaza? Ah non, oui, c'est sur la ligne 14.
4: En vacances?
3: Enfin, Marcella, vous n'avez pas commencé à croire tout ce que dit Monsieur Toen, tout
12: si,
3: de même.
12: Si, si, regarde, et je t'aime.
10: Pourquoi il n'y a que des gens fous, en fait? Bah, tu sais pas, tu t'es au centre, hein. Pose-toi des questions, hein.
12: Mais tu la confronte, mais elle est venue, c'est pour ça.
10: Ah oui, je suis pas une estrègue, hein.
4: Pardon?
10: Ah ouais, quand même, je pense qu'il faut la rentrer à la maison.
4: Non, non, mais là, il a dit qu'il
10: non,
4: y avait eu un
10: enfant. Non, mais très vite, on comprend pas ce que tu
4: dis. Alors, dit, franchement.
10: C'est toi qui me parles de prononciation, parce que, hein. Non, mais tu sais, ma tante est orthophoniste à Livry-Gargan. Est-ce que tu veux que je l'appelle?
4: Eh bah, écoute. Appelle-la pour toi, hein.
10: On va l'appeler pour nous. Je n'ai pas eu d'enfant.
12: Oh là là, c'est la guerre entre Miss Monde et Miss Univers.
10: Mais j'ai remarqué, Isabelle et Marcella, elles n'aiment pas quand il y a des petites meufs au 109.
12: Ah non, ouais,
10: pas du tout. Alors,
4: mais où est-ce que tu sors que des petites meufs au 109?
3: J'ai lu ce week-end un truc qui m'a beaucoup fait rire. C'est, il vaut mieux avoir le sang qui boue que le boue qui sent. Non mais attendez, sérieusement, vous avez vraiment eu de la famille orthophoniste à Livry-Gargan?
10: Oui.
3: C'est pas vrai.
10: Mais j'ai aussi un oncle qui a une pizzeria, donc je sais pas si ça...
13: Je suis très inquiet depuis le début parce que j'ai vu qu'Isabelle est venue avec des petits pains au chocolat, elle les a mangés. Sébastien a des chouquettes, il va les manger. Et Marcella est venue avec son chien. Est-ce qu'elle va le manger?
3: Ah, il est pas bouffable.
2: Il est tout petit,
3: là.
2: Il est moche.
10: Il est bon. Mignon. Moi, j'ai un chien, il s'appelle Belkacem, mais c'est un pitbull. Est-ce que je me demandais, est-ce que je pourrais le ramener un jour chez RTL?
13: Ah non. Pourquoi Belkacem, c'est un pitbull à cause de Najat Valo Belkacem?
10: Non, rien à voir.
13: Ah bon?
10: J'ai aussi un oncle qui a les yeux clairs comme lui. Bon, c'est une sorte d'hommage.
4: Il remue la queue, pareil.
10: Ah, il remue bien la queue, ouais.
3: La citation suivante concerne les chiens. Ah. C'est pour Monsieur Chiez qui habite Vauréal.
12: C'est une contrepétrie.
10: On a qu'à lui acheter une table, comme ça il aura table et des chaises.
3: Qui a dit les chiens sont vraiment les rois de la planète si vous considérez nos deux espèces? L'une d'elles fait caca, l'autre le transporte pour lui. D'après vous, qui est le patron des deux?
13: Bah, c'est récent, ça, puisque.
3: C'est récent.
12: C'est Michel Drucker.
3: Non, c'est pas Michel Drucker.
2: C'est une femme, peut-être une femme?
3: C'est un homme.
12: T'as toujours été un homme?
4: Il est mort.
3: Ah non.
2: T'as toujours été un homme? Philippe Gueluc.
3: Non, non, vivant, vivant.
4: Mais il est journaliste.
3: Journaliste, non, humoriste.
12: C'est pas Laurent Baffy?
3: Non.
2: Patrick Timicite?
4: Il est français?
3: Non, il n'est pas français.
12: Ah, il est américain?
3: Américain.
12: Woody Allen?
3: Non.
12: Jerry Seinfeld?
4: Seinfeld.
10: Quoi?
4: Je le connais pas, mais je l'ai tellement entendu ce nom.
10: Seinfeld.
3: Aidez-la.
10: Jerry Seinfeld.
3: Jerry Seinfeld. Bonne réponse collective, on va dire.
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3: Il manque une grosse tête.
13: Ah,
3: je
13: oui.
3: le dis pour les auditeurs qui font les comptes, il nous manque Paul Aïkara.
10: Notre fils adoptif.
3: Donc, profitez pour donner des bonnes réponses avant qu'il arrive, les uns et les autres.
15: C'est
3: le moment, oui. Enfin, vous en donnez jamais de toute façon.
15: Oui, c'est vrai. Je parlais au nom de l'équipe, mais pas pour moi, c'est vrai.
3: Mais c'est vrai qu'avec Christophe Barbier, Philippe Claudel, Ariel Dombal, dont c'était l'anniversaire hier.
4: Hier.
15: Oh, bon anniversaire.
4: Oui.
15: Oh là là.
4: 36 ans.
3: Et il se trouve que je l'ai croisé, le hasard a voulu que je l'ai croisé dans un grand restaurant parisien.
15: Elle était à poil sur la table.
4: Hier.
3: Elle était avec son mari.
15: Ah, était au flunch.
16: Quel a été le cadeau de Bernard?
3: Alors oui, on veut connaître le cadeau, d'anniversaire.
15: Alors.
17: Eh bien, il est un poète.
3: Oui.
17: Par conséquent.
3: Ça, c'est qu'il a rien offert.
17: Ce sont des mots d'amour.
3: Oh là, bien sûr,
15: ça,
3: oui, oui,
15: ça, alors, le crevard.
3: Ça coûte pas cher.
15: Oh bah, et puis avec lui, c'est votre anniversaire tous les jours.
18: Ah oui, une nuit d'amour avec BHL, c'est quand même le cadeau d'anniversaire, quand même.
17: Exactement.
3: Comment vous le savez, vous?
18: Je l'ai.
16: C'est du vécu.
15: Bah, là, il y a.
16: C'est du fantasme.
18: Non, là, j'ai là. Dit que je supputais.
3: Oui, ah oui, bien, ça, voilà. Ça pour supputer, vous supputez. Bon, écoutez, on saura donc pas ce que Mademoiselle Dombasle a eu pour son cadeau d'anniversaire. Et c'est, il faut quand même le rappeler, c'est un an.
17: Exactement.
3: Ah, vous avez...
17: Mais je crois qu'on a le même âge.
3: Oui, vous avez fêté hier, vous.
17: Exactement.
3: Quoi, j'ai le même âge que vous, moi?
18: Non.
3: Ah, j'en ai connu des escrocs.
18: Moi, j'ai le même âge que Laurent.
3: Une deuxième menteuse.
18: Ah oui, Laurent, il est de 63.
3: Ah ben voilà.
18: Et moi, je suis de 62.
3: Ah oui, ben voilà.
18: Oui, mais Ariel, elle est de 85.
3: Je suis un petit jeune. Je suis...
15: Si vous êtes un petit jeune, mais je suis un petit spermatozoïde, moi.
18: Ah oui.
3: Oh bah vous en avez bien la tronche, tiens.
16: Oui, mais il manque la queue.
3: Avec le bonnet sur la tête, là. Il est temps de passer à une première citation pour Mademoiselle Bourges, Christelle Bourges, qui habite la Ciotat, qui a dit « Le karaté est un art martial qui nécessite des années d'apprentissage avant de pouvoir, grâce à ses pieds et ses mains, réaliser les plus mauvais films de l'histoire du cinéma. »
16: Oh. C'est un jaloux, ça.
17: C'est un Américain, peut-être.
3: Non, c'est un Français, habitué des grosses têtes.
17: Jean-Yann.
3: Réalisateur lui-même. Jean-Yann, bonne réponse d'Ariel Dombasle. Et regardez,
15: eh ben voilà.
3: Ariel, vous avez eu raison d'en profiter.
19: Paul.
3: Parce que Paul Elkarat est déjà là.
17: Voilà. Mais j'ai répondu avant lui.
3: On pensait avoir un répit un peu plus long, monsieur Elkarat.
20: Jamais.
3: Ah ouais.
15: On peut connaître la raison du retard ou pas du tout?
3: Vous êtes proviseur, vous, maintenant.
15: Bah, j'aime bien avoir quelques précisions sur la raison pour laquelle on était à l'heure et pas lui.
3: Alors allons-y, monsieur Elkarat. Est-ce que vous voulez bien répondre à l'autre couillon, là-bas?
20: Je sais pas si ça en vaut vraiment la peine, mais j'ai fait de mon mieux, quoi.
3: Qu'il a fait de son mieux.
15: Mais on le dit de pas prendre le métro. Les gens raquettent là-bas tout le temps.
20: Non, en plus, j'ai vu quelqu'un qui demandait de l'argent.
3: Ah bah, voilà.
15: Ça, c'est pas du racket, c'est de la mendicité. Ça n'a strictement rien à voir.
3: C'était pas un monsieur en chemise blanche qui disait pour le cadeau d'Ariel. Pour le cadeau d'Ariel. Alors, une autre citation pour Sarah Paturel, qui habite Sancy, c'est dans Lyon. Oui. Quelle actrice à qui on demandait pourquoi prenez-vous des bains de lait? Elle a dit parce que je n'ai pas trouvé de vache assez haute pour prendre des douches.
20: Cléopâtre?
3: Non, pas Cléopâtre.
16: Une actrice française?
3: Une actrice française.
18: Arletty? Sarah Bernard?
3: Alors, il faut la connaître parce que c'est pas récent.
18: Est-ce que c'est Pauline Carton? Dernier.
3: Pauline Carton, non.
17: Cécile Sorel?
3: Eh bien, c'est une bonne réponse, la deuxième. Ariel Dombasle.
15: Elle est en forme, hein.
16: Elle est dopée, Ariel. Hein.
15: Ah là là, mais
3: vous prenez des bains de lait vous-même, cher Ariel.
17: Non, mais en revanche, j'adore les bains.
3: Ah oui,
17: c'est vraiment la chose que j'aime au monde.
3: Ouais. Bien sûr.
17: Et j'ai essayé tous les parfums, toutes les huiles.
3: Et hier soir, BH vous a embrassé sur la douche.
17: Non, mais je n'aime pas du tout les douches.
3: En tout cas, il fallait connaître Cécile Sorel. Bravo,
15: Ariel. Deuxième bonne réponse.
3: C'est une actrice qui est morte à Trouville-sur-Mer, d'ailleurs.
15: Oh, c'est dommage de mourir là-bas, quand même.
3: Pourquoi?
15: Il
3: y a déjà le trou.
17: C'est magnifique. Non, mais elle disait une chose très jolie sur les miroirs.
3: Oui.
17: Elle se regardait dans le miroir, comme ça. Elle disait, les miroirs ne sont plus ce qu'ils étaient.
3: On sent que c'était son anniversaire hier. Pour Valérie Lopez, qui habite dans les Ardennes, qui a dit, quand j'ai envie de lire un livre, j'en écris un. Puisque Monsieur Paul Elkarat est arrivé un peu en retard, je vais quand même lui offrir son petit cadeau du jour.
18: Hein.
3: Alors, si je dis 1804-1881,
20: Blanqui?
3: On n'est pas sûr du français. Hein.
20: C'est Benjamin Disraeli.
3: Et voilà, Benjamin Disraeli.
16: Bravo.
15: Ouais.
3: qui fut premier ministre du Royaume-Uni et aussi écrivain. Bravo, il fallait quand même le retrouver.
15: Ouais, mais il l'a retrouvé après deux fois. Enfin, il s'est trompé une première fois. C'est important de le souligner.
20: Non, parce que Blanqui, il a les mêmes années.
15: Ah ouais, mais bon, enfin voilà, c'est pas, c'est important.
20: Voilà, voilà.
15: C'est bien quand même, hein, mais.
3: Vous laissez pas faire par Guillaume, vous voyez.
15: Ouais, on se connaît bien.
3: Ah oui?
15: Bah oui, hein. C'est moi qui le raquette à la Gare du Nord.
20: Ouais, il a ses running gags, il va s'endormir après.
3: Allez, une dernière citation, et cette fois, cette citation sera pour Thibault Laflèche. Monsieur Laflèche habite Gradignan, Gironde, qui a dit « Les femmes sont comme les cheveux. Quand ils ou elles ont décidé de nous quitter, rien ne peut les retenir. »
17: Oh, c'est du Sacha Guitry.
3: Non.
20: Et bah, c'est pas compliqué. Non plus, monsieur.

0: Guillaume qui doit être chauve sous son bonnet.
1: Ah bah pas du tout.
0: Ah bah pourquoi vous mettez un bonnet? C'est bien parce que vous êtes chauve.
1: Et d'ailleurs je remercie mon partenaire principal qui s'appelle Turkish Protection Cheveux. Qui a fait un travail formidable. Je suis impatient de vous dévoiler le résultat.
2: Ah ça repousse, c'est une serre alors.
1: C'est
2: ce
1: une
2: bonnet.
1: Serre.
3: Alors est-ce que c'est un homme ou une femme, Laurent?
2: C'est un Français.
0: C'est un homme qui a dit ça, un Français.
3: Les cheveux, bah c'est un
2: est-ce
3: mec
2: qu'il était chauve.
0: Alors j'ignore. Ah oui, je regarde là, il y a une caricature, il manquait un peu de cheveux sur le dessus. C'est quelqu'un qu'on cite rarement, hein, autant vous dire. Les femmes sont comme les cheveux, quand ils ou elles ont décidé de nous quitter, rien ne peut les retenir.
4: C'est un écrivain, Laurent ?
0: Alors c'est un dramaturge, scénariste, réalisateur.
3: Maurice Barthélémy.
0: Je vais vous donner les dates. 1876-1957.
1: Paul.
3: Yves Mirande.
0: Voilà. Bravo. Alors là, bravo, l'auteur de Tabouche. Une opérette, Tabouche. Bravo à Paul Aïcarat, qui a bien fait de venir.
5: Il a bien fait de venir.
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0: Chantal, oui. Qu'est-ce que vous voulez donner comme conseil aux trois puceaux qui sont là aujourd'hui? Parce que il y a effectivement un dépucelage pour Monsieur Bellamy, pour Monsieur Dodwick et pour Mademoiselle Tellier,
8: mais
0: qui
8: voilà.
0: Se déplacent pour la première fois avec les grosses têtes.
8: Oui. Alors ils ont beaucoup de chance de venir à Saint-Dizier parce que le public est excellent.
9: Ouais. Moi, je suis pucelle de la délocalisation des grosses têtes, mais je suis pas pucelle de Saint-Dizier parce que je suis déjà venue.
0: Pucelle de nulle part.
10: Ça, moi, je suis plus celle que vous croyez.
0: Qu'est-ce que vous êtes venu faire déjà ici?
9: Moi, je suis venue organiser l'élection de Miss Haute-Marne, mais il y a quelques années.
0: Ah, bah oui, tu m'étonnes.
11: Ah, oui, tu n'es plus jeune non plus.
0: Ça devait être bien.
9: C'était très bien.
0: Ah, oui, les filles sont jolies ici.
9: Alors, la Champagne-Ardenne n'a jamais gagné, mais ça va peut-être changer cette année, hein, n'est-ce pas?
11: Oui, mais ça sert.
10: Mais oui, moi je vois deux trois vieilles dans le public qui seraient parfaites pour ça.
8: Si vous voulez, je vais
11: souvent,
8: être jury.
11: Mais c'est vrai que c'est souvent les filles du Nord qui gagnent, excusez-moi. On a un réservoir de beauté dans le Nord.
10: Non, parce que les gens appellent, en fait, les gens adorent appeler. Donc les gens appellent le 36-15 et c'est pour ça que vous gagnez souvent.
9: Mais c'est fini, 36-15.
11: C'est
9: terminé.
11: 36-15.
8: Mais non, attendez, moi je suis dans le jury, vous me donnez un peu d'argent, je fais gagner la Champagne-Ardenne.
10: Non mais c'est vrai.
0: Attendez que je comprenne. Cette année, vous serez dans le jury sur TF1.
8: Sur TF1, oui.
0: C'est pas vrai. C'est pour que les téléspectateurs voient bien la différence.
11: Avant, après.
8: Non, parce que je vais peut-être aussi défiler, si vous voulez.
0: C'est pas vrai.
8: Si, parce que maintenant, ils prennent des...
0: Alors on pourrait peut-être commencer par ça. Avant même les citations.
8: Ah oui.
0: C'est Sylvie Tellier, d'accord. Ne bougez pas,
9: Sylvie. Je ne bouge pas, parce que c'est facile de dire qu'on va défiler. Mais quand t'es devant 12 millions de téléspectateurs, c'est pas si facile.
11: J'ai défilé dans le monde entier,
0: alors,
11: madame.
0: J'aimerais que vous leviez tous les cinq autres grosses têtes que Sylvie, et que vous défiliez en file indienne là devant le public.
10: Ça tombe bien, j'ai ramené mon bikini.
0: Et Sylvie va vous dire qui défile le mieux et va vous donner des conseils.
9: Un par un, vous allez défiler, puis
11: il
9: moi
11: faut
9: je vais
11: marcher
9: vous donner
11: sur
9: conseils.
11: Une ligne.
0: Pour l'instant, on croirait un défilé de la CGT.
11: Vous me suivez.
0: Jean-Philippe vient de passer, monsieur Bellamy.
9: Posez vos talons un peu, monsieur Bellamy. Vous voyez, Chantal, elle roule des hanches, c'est bien.
0: Roman. Ah,
10: moi, j'avais vu que tout était dans le regard. Il faut un mélange d'admiration et de dégoût, vous voyez.
0: Roman Dodwick, habillé en arlequin aujourd'hui, il faut bien dire, il vient.
9: Et Roman, il a compris, regarde les téléspectateurs, c'est important.
0: Alors, Ryu. Ryu défile. Sur la scène des fuseaux à Saint-Dizier. Qu'est-ce que vous en dites?
9: Ah, c'est pas facile. Non, mais c'est Chantal. Haut la main.
0: Ah oui,
9: dirait... c'est Chantal.
10: Non, mais attendez, Johan Rioux, on dirait une pute russe pas chère.
0: Pas chère, vous êtes généreux. Moi, je dirais gratuite. Rejoignez vos places. On peut applaudir nos grosses têtes qui ont défilé devant Sylvie. Et on va passer à une première citation. Ce sera pour Florian Sobo, qui habite le Talus dans les Deux-Sèvres, qui a dit « J'ai claqué beaucoup d'argent dans l'alcool, les filles et les voitures de sport. Le reste, je l'ai gaspillé. »
10: Georges Best.
0: Vous êtes sûr?
10: Oui, je suis sûr de moi, c'est sûr. Extraordinaire Ballon d'Or en 1968. Et il a jamais pu, il habitait à côté d'une plage, et il a jamais pu aller à la plage parce
2: que... Vous voulez juste le nom du mec, hein.
0: C'est, la page Wikipédia. C'est une bonne réponse de Johan Rioux. Pour Pierre Julien, qui habite la Chapelle d'Armentières dans le Nord, qui a dit « Une nuit d'amour, finalement, ça dure souvent qu'un quart d'heure. »
10: Ah, c'est vrai.
8: C'est vrai, c'est pas faux.
10: Ah, ça dure moins longtemps. Vous avez très honnêtement, soyons réalistes, tout le monde, on est 1200 ici. Franchement, personne fait l'amour à quart d'heure. C'est impossible de tenir
11: bien
10: un quart d'heure.
11: Bien sûr que si.
10: La moyenne, je crois que c'est 5 minutes 23.
8: Mais le dernier sondage. Mais pas du tout.
2: Non, mais... Non, moi, je suis d'accord avec Johan. En 15 minutes, j'ai encore faire un jour de
0: écoutez,
2: quoi.
0: Vous voulez que je vous dise, moi, je crois qu'avec vous, ça durerait beaucoup plus longtemps. Déjà, le temps que ça marche. Chantal, vous qui avez de l'expérience.
8: Oui.
0: Alors, le plus longtemps que ça ait duré.
8: Ben, c'est-à-dire que c'est bon quand c'est long, je trouve, moi.
9: Ah, pas ouais. Trop, quand même. Hein.
0: Je parle pas de la taille du sexe, je parle de la nuit.
8: Eh ben, une nuit d'amour, ça peut être 2 heures, 3 heures.
0: Ah, quand même.
9: Non, non, 2 heures avec le même homme, c'est trop long.
0: Ah oui.
9: Ah oui, plusieurs fois, mais pas une fois.
0: Ah, donc
9: en deux
0: vous êtes d'accord, un quart d'heure, 20 minutes, c'est à peu près.
9: Ah, je pense que la bonne moyenne, je dirais que c'est 20 minutes.
8: Oui,
9: c'est
8: comme on peut s'endormir entre les trucs, si tu veux.
9: Oui, oui. Bah, faut reprendre. Moi, je m'endors pendant.
2: 20 minutes, tu te la pètes, franchement.
0: Vous, monsieur Doduic,
2: oh, mais moi,
0: 3 quand... secondes.
2: Quand ça dure 35 secondes, je suis content parce que je suis quelqu'un de très émotif. Et j'aimerais représenter tous les précoces de France. Oh. Venez, on assume, les gars. Parce que hey, c'est peut-être 3-4 secondes, mais c'est 3-4 secondes magnifiques. Il y a de la passion.
0: Comme on le dit à chaque fois, ce sont les meilleurs qui partent le premier. Je vous signale quand même que vous êtes en train de perdre le chrono pour trouver l'auteur de la phrase. Ouais, une nuit d'amour, ça ne dure jamais plus d'un quart d'heure.
9: Enfin, Frédéric Dard.
0: Frédéric Dard, non. C'était un dessinateur pour vous aider un
8: Camus.
0: Peu. Pas Cabu.
2: Gueluc.
10: Cavana.
0: Pas Cavana.
8: Gueluc.
0: Il est mort, hélas, le 7 janvier 2015.
10: Volinsky.
0: Volinsky, bien sûr, c'est Volinsky. La citation suivante sera signée de quelqu'un qui a un rapport proche avec la Haute-Marne. C'est quelqu'un qui a dit « La pire calamité après un général idiot, c'est un général intelligent ».
10: Un grand général gagnant de la Seconde Guerre mondiale?
0: Alors, un grand général gagnant, oui. Enfin, gagnant.
4: Leclerc, le maréchal Leclerc.
0: Mais non, réfléchissez en haute...
10: On cherche en général?
0: En haute... Oui, en général.
10: Foch?
4: Non. Pétain? Toi-même?
11: MacMahon?
0: Chacun les siens, hein. Mais non, en Haute-Marne, voyons.
2: De Gaulle?
0: De Roman Doduc.
2: Et on est d'accord, une bonne Gaulle, ça ne dure jamais moins de 15 minutes, ça on est sûr et certain.
0: Le général de Gaulle, évidemment, Colombey, les deux églises, ça
8: oui,
0: vous
8: mais
0: dit...
8: Attendez, il est né à Lille.
0: Oui, quel rapport.
8: Ben, il n'est pas de la Haute-Marne. Ah, c'est pas loin.
0: Et Colombey, les deux églises, vous
8: citez... C'était sa maison de campagne.
0: Enfin, quand même, il y est mort, cher Chantal.
8: Ah oui, mais il est né à Lille.
0: Oui, d'accord.
10: On peut pas aller en pèlerinage chez lui avant de repartir demain.
0: Bien sûr, il y a tant Yvonne qui t'attend. Une dernière citation pour Monsieur Dupanier, qui habite Fumet, dans les Ardennes.
8: Ah oui.
4: Aziz.
0: Qui a dit « Avec ma femme, on organise les Jeux Olympiques du sexe. » On baisse tous les 4 ans.
10: C'est contemporain, c'est tout
0: c'est
10: récent.
0: Français, ça. Ah, c'est français, non, c'est contemporain.
9: C'est Coluche.
0: Et c'est quelqu'un qui d'ailleurs sera ici au Fuseau le 25 janvier.
10: Olivier de Benoît.
0: Bonne réponse collective.
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0: L'auteur qu'il s'agit de retrouver maintenant a été prix Nobel de littérature. On n'en a pas tant que ça en France, car il est français. Quel prix Nobel de littérature a obtenu cette récompense?
5: Albert Cohen.
0: Non.
9: Sartre.
0: Non, en 2008, c'est récent.
5: Ah, récent.
0: Vous voyez?
11: Patrick Modiano?
0: Non.
9: Non, c'était en 2008.
8: Bah non, c'est Bob Dylan.
0: Bob Dylan, non, un français, Bob Dylan.
11: Voilà. Chante français maintenant, Bob Dylan.
0: Ah, bah, chante. À mon avis, elle a dû coucher avec Hugo Frey.
8: Oh, mais non.
11: Ou Patrick Gérard et son grand chapeau.
0: Daniel
8: c'est
0: Gérard.
8: Vrai. Daniel Gérard.
11: Ah oui. Et t'as couché avec lui?
8: Mais non.
11: Avec qui t'as pas couché?
5: Ok, c'est la séquence, on dit tous avec qui on a couché dans le métier.

0: faut quand même vous dire, regarde qu'on a là les deux plus grandes starfuckeuses.
1: Ah ouais, c'est incroyable.
0: Trois avec Joyce, mais.
1: Elle est plus jeune, elle a eu moins de temps.
2: Délire,
3: moi, je délire.
4: Soit je suis pas assez star, soit j'ai raté le.
2: Soit tu es pas assez fucker.
1: T'es trop jeune surtout.
0: Elle dit des trucs en douce, Joyce Jonathan, mais elle les dit quand même.
5: Mais elle les dit vraiment d'une manière perverse et douce, c'est vrai.
2: Mais
5: c'est un œil avec délicatesse. Curieux.
1: Mais non, mais elle a raison.
5: Parce qu'on a aussi des dossiers sur toi, faut pas t'inquiéter.
0: Non, mais Julie, ceux de Julie, vous pouvez pas les connaître parce que mais
1: c'est la Troisième République.
0: C'est l'époque. Non.
6: Les Français parlent de
0: ce de Julie, c'est l'époque des yéyés, voyez-vous.
6: Il n'y avait pas Georges Guettari.
7: Elle s'est vraiment tapé tous les yéyés.
2: Moi, je... Bien ou quoi? Mais pas... À l'époque des yéyés, j'étais au lycée, qu'est-ce que vous racontez?
0: Moi, ma mère, c'était tous les yaya.
1: Bon, alors, non, mais j'aimerais savoir, qui a comme star à son tableau de chasse, vraiment?
0: Bon, dites mon prix Nobel.
1: Non, moi, ça ne m'intéresse pas. Moi,
4: c'est quoi la question exactement?
2: Alors, non, le prix Nobel, c'est mieux. Bon, 2008.
1: Non, mais il y a qui vraiment de
0: célèbre? Prix Nobel de littérature, on en reparlera tout à l'heure. Prix Nobel de littérature, 2008. On lui doit des livres comme Le Déluge, Les Géants.
6: Marek Alter.
0: Désert, Pawana, Ritournelle de la faim.
4: Pawana, c'est Papa Kana, justement. C'est, pas,
1: c'est encore un plat ton japonais.
0: Non, non, mais très connu.
6: Pokéball, Okawa.
0: Toujours vivant, hein, évidemment.
6: Toujours Marek debout. Alter, non. Il est encore en vie, vous avez dit. Il a quel âge aujourd'hui?
0: Prix Renaudot aussi, avec Le Procès Verbal en 1960.
6: Jean-Marie Le Clésio.
0: Jean-Marie Le Clésio, excellente réponse de Jean Benguigui.
6: Bravo. Et ce soir, sa femme n'aura pas la migraine.
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0: Très facile, parce que dans toute la presse aujourd'hui, on parle de l'Antarktekunst. L'Antarktekunst, mais de quoi s'agit-il?
6: Alors, c'est le Kunst.
0: C'est l'allemand.
6: C'est
0: là.
6: Voilà. Et l'Antarktekunst, c'est le fait de
1: d'Antarkté.
0: Pas du tout.
3: Ah bon.
0: L'Antarktekunst est dans toute la presse aujourd'hui.
1: C'est allemand?
0: C'est allemand, l'Antarktekunst.
1: Kunst, ça veut dire l'art.
4: C'est une sculpture.
0: Ça, c'est vrai.
1: Donc c'est l'art de quelque chose.
6: L'art d'entartrer les dents?
0: Pas de...
2: Est-ce que c'est l'art que les nazis considéraient comme de l'art dégénéré?
0: C'est l'art dégénéré. Bonne réponse de Valérie Trierweiler. L'Antarktekunst, c'est l'art dégénéré.
6: Alors, ça serait quoi exactement?
2: C'est Kokoschka, c'est...
0: Il y a une exposition, vous irez, chère Caroline Diamant, au musée Picasso, et c'est jusqu'au 25 mai, donc vous avez le temps, où on vous montre l'étoile, effectivement, qui était considérée par les nazis comme l'art dégénéré, c'est ainsi qu'ils l'appelaient à l'époque, de Goebbels et compagnie. L'Antarktekunst, alors il y a Picasso...
2: Egon Schiele.
0: Voilà, et beaucoup d'autres.
6: C'est à cause de ce que ça représentait, ou à cause de celui qui
4: la
6: peignait.
4: Forme.
0: Ah, les deux.
4: Ils n'ont pas essayé de les détruire.
0: Ah, certaines toiles, effectivement, ont été détruites. Ouais. Et d'autres ont été revendues. Certaines ont été exposées, justement, dans cette exposition à l'époque qui a fait venir quand même 2 millions de personnes qui sont allées voir des tableaux qui étaient montrés du doigt, en quelque sorte. Mmh. Et aujourd'hui, on nous les remontre et on s'aperçoit, effectivement, que c'était pas si dégénéré que ça, puisqu'il y a des Van Gogh, des Picasso, et je vous en passe. Là, dégénéré par les nazis mis à l'honneur au musée Picasso à Paris jusqu'au 25 mai prochain. Il y a une soixantaine d'œuvres.
4: Des gens dégénérés qui jugent les autres dégénérés, c'est très bizarre. Comme.
0: L'art dégénéré, le procès de l'art moderne sous le nazisme, c'est le titre de l'exposition au musée Picasso, et c'est vrai que j'avais choisi de vous en parler en allemand, puisque c'est ainsi que ça s'appelait au départ, l'art dégénéré, l'Antarktekunst. Rien à voir avec l'entartage du glou. C'est à ça que vous pensiez,
6: oui, tout à fait.
0: Chère Caroline, mais non, non, non. Je voudrais vous parler maintenant des initiales YKK. Où est-ce qu'on peut les voir, ces initiales YKK, qui veulent dire Yoshida Kogyo Kabushiki Kayashi?
6: Alors au Japon, japonais, j'ai envie de
7: mais
6: dire.
7: Mais c'est pas le chien. C'est pas le mausolée pour le chien Shibuyu. Enfin, le chien qui a attendu son maître pendant 15 ans dans la gare et qui faisait le trajet tous les jours et que son maître était mort, c'est ça?
0: C'est une belle histoire que vous nous racontez là.
3: C'est pas ça.
0: Je vois pas le rapport, mais c'est toujours bien à raconter.
6: Ah, oui. Bon,
4: c'est pas sur les billets d'avion?
0: Non.
6: Est-ce que c'est est-ce que ce sont des initiales qu'on peut trouver sur une marque?
0: Ah ben, on peut trouver ça sur... alors, une marque Oui, oui. En quelque sorte, mais il y en a à peu près, on va dire, 7 milliards à travers le monde.
6: Ah, c'est presque autant aliments. Que des humains.
0: Oui, c'est, presque.
6: C'est, ah oui,
3: c'est des airbags.
0: Yoshida, Kogyo, Kabushiki, Kaisha.
10: Donc, c'est oui, pas des aliments.
3: Bien. On en a, nous.
0: Ah oui, vous pourrez vérifier d'ailleurs dans un instant.
3: Est-ce que c'est pas.
11: Chacun de nous,
3: est-ce
11: là.
3: Est-ce que c'est pas un polluant éternel?
0: Tout le monde ne l'a pas, mais quand même, on est nombreux à pouvoir voir ça, oui.
6: On l'achète,
10: les lunettes.
0: Ah, ça s'achète, oui, mais ça s'achète pas tout seul, vous voyez.
6: Ça s'achète en groupe?
0: Non.
10: Est-ce que c'est électronique?
0: Pardon.
10: Est-ce que c'est électronique?
0: Ce n'est pas électronique.
6: Est-ce que ça coûte cher?
0: Ah non, mais c'est compliqué de vous répondre.
7: C'est pas des boutons de chemise?
0: Ce ne sont pas des boutons de chemise, mais on se rapproche.
2: Fermeture éclair?
6: Bah, c'est des baguettes!
0: Non.
2: Alors des fermetures éclair?
0: C'est-à-dire, expliquer.
2: Bah, le
6: zip.
2: Le zip.
7: Bah, la marque, enfin, c'est écrit sur
2: le caouet.
10: C'est une marque de fermeture éclair, j'ai travaillé avec eux en plus, parce que je suis débile. YKK, c'est une marque de fermeture éclair.
0: Bonne réponse de Richard Orlaski, aidé par Valérie Trierweiler.
10: J'ai fait des blousons avec eux. Et qui est de bonne qualité, d'ailleurs.
0: La plupart d'entre nous, il suffit de vérifier sa fermeture éclair.
7: Oui, bah oui.
0: C'est écrit YKK. Pourtant, vous exactement. En avez vu, Caroline.
10: Non, moi, j'ai fait des blousons.
6: Pas du tout. Moi, j'ouvre surtout des jeans à boutons.
7: Oui, c'est YKK.
2: C'est plus chic.
0: Vérifiez vos fermetures éclair.
10: Ah non, mais c'est sûr. Moi,
3: vous faisiez les sculptures avec des...
7: YKK.
6: Oui. C'est YKK sur la
0: Z. Moi aussi, j'ai vérifié ce matin. YKK, ça veut dire Yoshida, Kogyo, Kabushiki, Kaisha. Et ce sont trois lettres qu'on retrouve sur la moitié des fermetures éclairs du monde.
10: Exact.
0: 14 milliards de fermetures éclairs qu'on devrait d'ailleurs pas appeler fermetures... Gérard Jugnot est en train de monter à Caroline.
6: C'est YKK.
0: Vous aussi, Gérard?
3: Ouais.
0: Eh ben, voyez.
6: C'est bon.
0: C'est une société japonaise fondée en 1934, Yoshida Kogyo Kabushiki Kaisha, ça veut dire d'ailleurs Yoshida Société Anonyme, si on traduit, et on a tous donc marqué sur notre braguette.
3: Les concurrents de Éclair.
0: Alors justement, c'est pour ça qu'il ne faut pas dire fermeture Éclair, parce que Éclair c'était une marque déposée par une entreprise française, il faut dire Zip, exactement, il faut dire Zip. C'est en 1891 qu'un Américain qui s'appelle Wiscom Jones qui en avait marre d'attacher les boutons de ses chaussures, qui a inventé le zip, en quelque sorte. Il a mis deux bandes de tissu, des crochets, des œillets, une glissière pour fermer ses chaussures. Ensuite, évidemment, ça a été popularisé à travers le monde. Sauf que la fabrique japonaise Yoshida, donc Yoshida Kogyo Kabushiki Kaisha, fondée en 1934, est celle qui en fabrique le plus. Voilà pourquoi.
6: 7 milliards.
7: Rendez-vous compte.
10: Ils ont aussi inondé le marché parce que c'était beaucoup moins cher que les autres. À l'époque, c'était des Européens, des Italiens qui faisaient des choses de qualité. Ils sont venus avec un peu moins bonne qualité. Les années 30, les 40, c'était un peu avant-guerre. Et ils ont inondé le marché avec des prix très attractifs et tout le monde.
0: Et qu'est-ce que foutu, vous, avec YKK?
10: J'ai fait des blousons. J'ai fait des blousons en série limitée.
7: Ah,
10: et donc,
7: oui
10: j'ai
7: mais fait tout. J'ai tout fait.
6: C'est un génie, il a raison.
7: Nous, on est des blousons.
0: Nous, on est couillons, on sait pas faire fortune, on distribue nos montres gratuitement. Lui, il vend tout.
7: Ah oui, c'est incroyable.
0: Il vend sa braguette, tout.
10: Mais ils ont fait d'autres choses, les Japonais. Ils ont fait le nylon aussi.
7: Oui.
10: Vous connaissez le nylon?
7: Oui, bien sûr.
6: Mais les Japonais?
10: Les Japonais, parce qu'en fait, non, c'est pas.
6: Je croyais que c'était du.
10: Non, désolé, là, c'est le contraire. C'est les Américains qui ont voulu, avec la.
3: Now you
10: lose all nippon. Ça veut dire, maintenant vous avez perdu vieux japonais. Pour remplacer la soie, les Américains ont fait le nylon. Là, c'est le contraire. Voilà. Mais bon, c'est intéressant quand même. Vous savez que nylon, ça veut dire now you lose all nippon. Maintenant, vous avez perdu vieux japonais.
7: Sculpteur et science, hein.
3: Je savais pas ça. Est-ce que c'est vrai, ça?
10: Ah, si, c'est vrai, ça. J'ai regardé, il y a eu.
0: Et vous, alors, Valérie Trierweiler, vous avez regardé. Regardez si votre fermeture.
2: Ben, j'ai pas de fermeture.
0: J'ai pas de fermeture.
2: Non. C'est un pantalon de yoga que j'ai, donc il n'y a pas de fermeture.
0: Un pantalon de yoga?
2: Oui.
10: C'est des nœuds.
0: En tout cas, voilà, YKK, ça veut dire vérifier à chacun sur votre fermeture.
6: Vous voulez que j'aille vérifier?
0: Il y en a dans le public qui diraient pas non, hein, je suis
7: oui,
0: sûr.
7: Bah oui.
0: Je vois 4 mois. En plus, c'est le salon de l'agriculture en ce moment. YKK, c'est bien une firme japonaise de fermeture éclair.
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0: Une question pour Muriel Fondary, qui habite Coude, dans le Puy-de-Dôme. Qu'est-ce qu'il y a?
11: Mais comment tu peux...
0: Bah, Coude, ça existe dans le Puy-de-Dôme.
11: J'habite à Coude.
0: Bah oui, oui, oui.
13: C'est près de
11: Couille.
13: C'est près de biceps, voilà. Ah ouais. T'imagines, j'habite à Couille. C'est un
0: double jeu. Coude, pas Couille.
11: Coude.
0: Alors lui, il rêve, alors. Qu'est-ce qui a été condamné par le pape à son apparition et qu'on appelait l'Allemande?
14: L'Allemande? L'Allemande?
3: Oui. Chanson.
13: Angela Merkel.
0: On est au 18e siècle.
3: Hein, une pratique sexuelle?
0: Une pratique sexuelle, non. Qu'est-ce qu'on a appelé l'Allemande et qui fut condamné par le pape?
3: Un alcool?
0: Un alcool, non.
13: Une dîme? Un impôt?
0: Un impôt, non.
13: Ça se consommait? Ça se consommait?
3: Une arme?
0: Une arme, non.
3: C'était en France?
0: En France.
3: Dans le monde?
0: En Europe, en tout cas.
13: Un type de vin que l'on sert à la messe?
0: Un type de vin, non.
13: Une danse?
0: Une danse, oui.
11: La branle.
13: Ah oui, ça se danse tout seul, ça, non?
0: Mais c'est quoi, ça, cette
11: et
0: danse-là?
11: C'est une danse des châteaux de Versailles. Ça s'appelle le branle. Et
3: branle, le branle, le branle, Charlotte.
11: C'était
3: oui, bah,
11: chercher... alors, vous ne trouverez pas d'image des branleurs, puisque ils sont morts, mais il y a des lithographies.
3: Ils bougent encore. Hein.
11: Où vous les voyez branler. Oui, on branle.
13: Branle avec voilà. Les stars.
14: Ah,
13: oui.
14: D'accord.
11: Voilà, c'est une danse. D'accord. Voilà. Ouais. Donc, c'est pas celle-là.
0: Non.
3: Le tango.
0: L'allemande, c'est donc.
13: La valse.
0: La valse.
11: Oui, la valse.
0: Évidemment, l'allemande, c'est la valse. Bonne réponse de Gazan.
13: Pourquoi ça a été interdit alors?
0: Ça vient d'ailleurs de l'allemand Walzer, qui signifie tourner en cercle. La valse, eh bien, au départ, c'est évidemment, était considérée par les religieux comme une danse où on se rapprochait un peu trop, sexuel, voyez-vous. Ouais. Et oui, c'était trop sexuel, la valse. Et donc l'allemande a été condamnée par le pape au départ. Non, vous trouvez que c'est pas sexuel, vous, monsieur Junior?
3: Non, je pensais au tango.
0: Le
3: mais
0: pape
3: c'est,
0: a édicté une bulle afin de condamner cette danse au départ. Qu'est-ce qu'il y a, même? Bravo.
11: Je trouve, Gérard Junior, très pertinent.
0: Ah oui.
11: Quand il dit je pensais au tango, mais c'est pas très allemand comme danse. Et là, il dit ça dans sa barbe, comme à chaque fois.
3: Mais tu l'as entendu, tu vois? Tu vois que tu veux entendre?
11: Ah, j'ai mis un casque. À chaque fois que tu ouvres la bouche, je me jette sur le casque.
13: Bah, je suis assez cohérent, ce qu'a dit Gérard. Je vous rappelle qu'il y a que des Allemands en Argentine, madame Bravo.
3: Absolument.
0: Une question pour Renuald Villiat, qui habite Chaumont en Vexin. C'est dans l'Oise. Elle s'appelait Jeanne, elle est née le 1er janvier 1867, elle est morte en 1946, et c'est vrai que son grand-père avait permis, il s'appelait Firmin, son grand-père, avait permis à Victor Hugo de fuir Paris lors du coup d'État du 2 décembre 1851. Tout le monde connaît le nom de son grand-père et son nom à elle, car elle devint très très célèbre à travers le monde. Qui est cette Jeanne?
3: Calmant,
0: non.
11: Attends, elle est née en 1867 et morte en 1900 combien?
0: 46. Elle est morte en 46, Jeanne.
3: Elle a fait la guerre.
0: Et son grand-père Firmin permit à Victor Hugo de fuir Paris.
3: Gémier,
0: non.
13: On disait là quelque chose?
0: Elle est plus connue, elle, que l'était son grand-père. Évidemment, c'est anecdotique, mais c'est toujours...
3: Elle est connue pourquoi? Parce que c'était une artiste.
0: Ah, une grande artiste.
11: C'est la Goulue.
0: La Goulue. Non.
3: Miss Tinguette,
11: c'est
13: la,
11: genre.
13: La quelque chose?
0: La quelque chose, non.
3: Miss Tinguette.
0: C'est vrai qu'on connaît mieux son nom de famille que son prénom.
13: Arletty.
0: On ignore même parfois que c'était une femme.
3: Fréhel,
0: non.
11: Quoi? On ignore que c'était une femme?
0: Oui, parce que son nom est parfois connu sans imaginer que c'était...
3: Musidora.
0: Isidora, non.
3: Musidora.
0: Et c'est vrai qu'elle a épousé en 1896 le comte Emilio di Pietro, dont elle s'est séparée après avoir donné naissance à sa fille Marguerite.
11: Ah là là,
3: une,
11: oui,
3: artiste, une chanteuse.
0: Et c'est elle, d'ailleurs, une chanteuse, non.
3: Une danseuse.
0: Une danseuse.
11: Sarah Bernard.
13: Une comédienne.
3: Une peintre.
0: Une peintre, non.
13: Comédienne.
0: Une comédienne.
13: Une réalisatrice.
3: Romancière. Musicienne.
11: French Cancan.
0: Ah, French Cancan, non.
3: Musicienne.
0: Grande artiste dont le nom est internationalement connu.
13: L'opéra, une chanteuse d'opéra.
0: D'opéra, non.
13: Peintre, sculpteur.
11: Qu'est-ce qu'elle foutait, celle-là?
0: Peintre, sculpteur,
3: artiste,
0: non.
3: Artiste.
14: Bah, une femme de société, quoi.
0: Non. Oh, vous feriez mieux de l'ouvrir, vous, tiens.
13: Est-ce qu'elle est créatrice de mode?
0: Une
11: Coco Chanel.
13: Une styliste.
14: Créatrice.
0: Une couturière. Oui.
11: La Coco Chanel.
0: Pardon.
14: Madame Lanvin.
0: Eh ben alors, il est temps de le dire. Vous alors, elle se réveille.
11: Oh la vache.
13: Ah, les chocolats.
14: Bonne réponse. réponse.
0: Jeanne Lanvin, bonne réponse de Christina Cordula. Enfin.
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0: Une question pour Thierry Defour, qui habite Villers-les-Nancy en Meurthe-et-Moselle. Dans quel cas prend-on une rincette ?
7: Pour se rincer les doigts ?
0: Ah non,
7: est-ce que c'est quand il
14: ça
7: pleut ?
14: Ça se boit.
0: Ça se boit, une rincette, oui.
16: Entre deux plats ? C'est un alcool entre deux plats ?
14: C'est pour faire digérer.
0: Ah, vous pensez au trou normand ?
16: Oui, voilà, mais appelé autrement dans une autre région.
0: Alors, effectivement, ça se rapproche, mais c'est plus précis.
14: Alors, est-ce que c'est après
1: est-ce que c'est la différence pour passer du poisson à la viande ?
0: Non, alors
7: non, j'ai une idée.
0: Ah,
7: c'est pour se rincer la bouche entre deux vins.
0: Pas du tout. Et vous avalez, vous, ce que... Enfin, je veux dire... quand vous rincez la bouche, vous avalez après. Alors,
7: ouais.
0: Je viens de dire que ça se buvait. Alors,
10: c'est pas à base d'alcool.
0: Alors, c'est à base d'alcool, mais oui. Ce n'est pas entre deux plats, justement.
16: Non, à la fin du repas.
0: Alors, mais précisément...
16: Avant le café.
0: Alors,
7: la digestion.
3: Avant la poire.
0: Pas avant le café.
10: Dans le verre de café chaud. Dans la tasse. Une fois qu'on a bu le café, dans la tasse à café, on met un petit peu d'alcool.
0: Et ça s'appelle la rincette. Oui. Bonne réponse de Philippe Claudel.
1: Ah, mon grand-père faisait ça.
14: Non, moi, mon grand-père, il faisait chabreau.
10: Ah, chabreau, c'est autre chose. Oui, dans la soupe. Mais
0: c'était pour vous tester.
14: Et alors, je peux pas parler de moi.
7: Il faisait chabreau.
0: C'était pour vous tester sur votre prononciation, c'est tout.
14: Chabreau, c'est mettre du vin rouge dans la fin de ta soupe.
0: Alors que là, la rincette, c'est une petite dose d'eau de vie qu'on verse dans la tasse à café qu'on vient de vider. La seconde dose, c'est le pouce café. Mais voilà. La rincette, c'est juste après avoir bu le café dans la tasse encore chaude. Monsieur Claudel, spécialiste de la Mirabelle.
10: Exactement, j'allais vous le dire. Avec la Mirabelle, c'est très très bon.
0: Vous m'avez apporté une bonne bouteille de Mirabelle.
10: Production personnelle.
0: Que je vais peut-être prendre. Oui. Pour la grippe, c'est bien.
10: Ah, c'est bien, oui.
0: Vous avez la grippe.
10: Ah bah oui,
0: je vais prendre une petite Mirabelle. Alors,
3: pourquoi vous parlez de la rincette? Ça revient à la mode ou alors c'est.
0: Mais pourquoi.
1: Il n'y a pas de raison.
3: Non, mais vous pourriez dire, c'est en ce moment, ça revient, je sais pas.
0: Je vous le dis, mais là, c'est.
1: Là, c'est une
3: question. Je découvre l'émission, moi.
1: C'est une
3: j'essaie
1: question décorrélée de toute actualité.
3: D'accord.
16: Est-ce que récemment, Laurent, on vous a proposé une petite rincette?
3: Ouais, mais c'était dans un sous-sol avec trois personnes.
0: C'est vous qui me rincez, vous voyez que je me dise.
7: Ça, je peux comprendre.
0: Ah non, mais vraiment, Toed, alors. Mais qu'est-ce que vous préférez, d'ailleurs, comme petit alcool à la fin du repas, vous, Caroline?
17: Rien. Non, moi, je bois pas d'alcool.
0: Jamais. Même pas un petit limoncello, une chose comme ça.
17: Ah non, je déteste
1: une manzana,
17: ça. À la limite, quand c'est vraiment, je veux faire chic et genre la meuf qui sort, je prends un Cosmopolitan comme dans Sex and the City.
10: Wow. Ah,
16: démodé.
14: Ouais. Même pas ce que c'est.
10: T'as pas le sexe, mais t'as le Cosmopolitan.
17: Okay. T'en sais rien. J'ai peut-être plus de sexe que toi. Toi, t'es marié.
10: Justement.
0: Valérie, vous, qu'est-ce que vous prenez?
16: Alors, vous savez que moi, je m'appelle Trier Veller et donc c'est aussi l'OG de Lorraine, donc de Mirabelle.
0: Ah, Mirabelle aussi. Isabelle, qu'est-ce que vous prenez comme rincette?
14: Comme rincette, j'aime bien la Marie Brizard avec de la glace pilée.
0: Ah, parfait, Marie Brizard.
17: Facile.
0: Pour vous, monsieur Beaugrand?
1: Moi, je prends pas ce genre de truc, là. Champagne, moi, tout le temps.
3: Et puis cocaïne, c'est tout.
1: Quelle horreur.
0: Et vous, Toen, alors?
3: Moi, j'aime bien le véritable, vous savez, le Jet 27 ou 31, là, la menthe.
0: Ah oui.
3: Qui est pas bon, parce que ça, c'est très industriel. Mais le véritable Jet est français, en fait. Ça s'appelle la menthe pastille et ça vient d'Angers.
0: Ah oui.
3: C'est un pharmacien qui a créé ça. Et j'ai un pote d'Angers qui nous en ramène tout l'été. Et on se défonce la gueule avec des collégiennes et pardon. Je peux pas tout raconter non plus. Non mais la menthe pastille, c'est très très bon. Si vous aimez genre le Jet, mais c'est beaucoup mieux, c'est le vrai truc.
0: Bah, je crois qu'on a bien fait le tour de la rincette.
1: Et avec modération, hein, je le rappelle quand même.
0: Évidemment, et on se retrouve sans modération après les infos de 17h.
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0: Quelle est le premier artiste, puisque c'est un anniversaire aujourd'hui, 24 mars, ça s'est passé le 24 mars 1902, ah. Quel est le premier artiste à avoir enregistré ses chansons sur phonographe?
20: Donc c'est avant-guerre. Hein.
0: Ah oui, 1906, ça, je peux pas faire mieux.
20: Je participe avec
21: c'est
20: mes compétences.
21: C'est un chanteur

0: Chantal là-dessous.
1: Éric Zemmour.
0: La moyenne d'âge était quand même de 98 ans. On sait qu'à ce âge-là, on commence à se lâcher à ce âge-là. Il faut nous apporter des preuves, des boules puantes. Vous êtes d'accord?
1: Il y avait surtout Éric Zemmour et Sarah Knafo.
0: Ah oui, en plus.
2: Ah ouais, bah, c'est
1: ça. Ça, on fait deux.
3: Et on les embrasse.
1: Voilà, bien sûr.
3: On embrasse tous les partis politiques.
0: Enrico, il aime tout le monde.
3: Mais bien sûr,
0: Enrico, on est tous frères. Hitler et moi, on est frères.
3: Bien sûr, on est là. On est là pour rassembler Laurent Ruquier.
0: Enrico Caruso.
3: Il n'y a pas d'ethnie, on est tous ensemble vraiment.
0: Mais oui, regardez, contre regardez, la barbarie. Regardez ici.
2: Regarde, c'est un panel de société, là.
3: Bien sûr.
2: Il y a un juif, il y a
4: un juif,
2: un belge et trois femmes.
0: Enrico Caruso. Un ténor italien né à Naples en 1873, mort en 1921. Et c'est le premier qui a gravé sa voix sur des cylindres de cire. On appelait ça à l'époque. Et c'est comme ça qu'il est devenu une énorme vedette à travers le monde. Parce que c'est le premier qu'on a pu commencer à écouter chez soi. Les gens achetaient un phonographe. Et qu'est-ce qu'il y a? Il n'y a pas 10 000 artistes qui avaient enregistré.
5: Mais moi, j'ai entendu une fois, quand je me rappelle peut-être vaguement, qu'il avait une voix tellement spéciale qu'il brisait les cristals.
0: Ah oui,
2: ah oui.
5: Caruso.
0: Alors,
2: ah oui.
0: Je crois que vous confondez avec Ariel Dombal quand elle a bu. On a Caruso. On a un enregistrement de Caruso.
3: Ah oui. Ça n'a pas pris une ride. Hein.
1: On entend le tour de disque.
0: On est à Venise, on dirait.
6: Ouais, c'est beau.
0: Imaginez que ça a plus de 100 ans, cet enregistrement.
7: Beaucoup,
0: oui.
7: J'aime beaucoup.
0: Mais c'est
7: j'aime beaucoup ce genre de musique.
0: Mais oui, ah oui, ah bah on vous le laisse.
3: Ça fait pousser les fleurs. Ça fait pousser les fleurs.
0: Qu'est-ce que vous dites?
2: Ça fait pousser les fleurs. Moi, je mets de la musique classique à mes fleurs à la maison. Et mes plantes, elles poussent. C'est vrai, elles aiment bien Caruso. Ouais.
0: Ah, là, on vient du marché sur le pied, là.
3: On lasse pas, Laurent.
0: Vous comprenez mieux pourquoi Florent Pagny a chanté Caruso maintenant.
7: Bien sûr, non, moi j'avais la version de Lucio Dalla déjà avant.
0: Eh oui, vous voyez.
7: J'aime beaucoup.
0: Mais vous êtes bon chanteur, vous aussi. Hein. J'ai vu votre spectacle.
7: Bah, mieux que Max Boulbi.
2: Fais-moi un petit bout,
5: Chante, s'il te plaît. Chante un peu.
0: Qu'est-ce que vous pourriez chanter de lyrique?
7: De lyrique?
3: Wow. Mais d'où il est bon chanteur? Après, il commence à prendre la confiance. Il est là.
7: Je suis bon chanteur.
3: Mais pas du tout.
7: Tu veux que je te fasse Caruso?
0: Allez.
7: Ma tanto bene sai, è una cante normale.
0: La chaîne a pissé.
3: Mais non, ça chante pas.
0: Bravo,
3: bien.
0: Bravo, monsieur.
7: C'est pas ma spécialité.
0: Alors voici ma question suivante pour Chantal Robin qui habite Montescourt dans l'Aisne. Pouvez-vous me dire ce qui fait 55 mètres au sud et 56 mètres au nord?
2: Ah, je l'ai su, ça.
8: Rocotti Freddy.
0: Qu'est-ce qui fait 55 mètres au sud, 56 mètres au nord?
7: C'est quoi? Est-ce qu'on cherche un endroit?
0: On cherche quelque chose.
3: Un pont, non.
7: La Tour Eiffel?
0: La Tour Eiffel, non.
7: C'est un monument?
8: Horloge.
0: C'est un monument, mais vous brûlez, monsieur Haz.
7: Arc de Triomphe?
0: Non.
8: La Tour de Pise.
0: Ah oui.
8: Oh
0: c'est la première bonne réponse de Constance.
2: La première lettre, bravo madame.
0: Et oui, ça c'est important, la première réponse aux grosses têtes.
7: Moi je l'attends encore, la
8: mienne. Excité.
7: Il y a 3 ans.
0: La Tour de Pise fait 55,86 m de haut côté sud et 56,71 m côté nord. Voilà pourquoi elle penche.
2: Elle s'est enfoncée, oui.
0: Évidemment. Alors elle se redresse, voyez-vous.
3: Ah bon?
0: Oui. Et oui, oui.
3: Comme ma bille. Merci, c'était tout pour moi.
1: Et là, c'était le comédien ou l'humoriste qui a fait la vanne?
3: Ah là, c'était pas l'acteur de cinéma.
0: Non mais je vous jure que c'est vrai, elle se redresse la Tour de Pise.
2: Ah oui.
0: Pendant un temps, elle penchait, puis là, d'un seul coup, on ne sait pas trop pourquoi. C'est les mouvements de terrain, vous savez. Voilà. Qui est déjà allé d'ailleurs faire la photo? Tout le monde a fait la photo.
1: Bien sûr.
0: Ah, vous l'avez faite.
4: Je crois que je l'ai faite.
0: Oui. Racontez, ça devait être bien.
4: Bah c'est, alors c'est super rigolo parce qu'évidemment, comme tout le monde l'a fait, vous pouvez taper sur les autres gens. Parce qu'effectivement, le plaisir de tout le monde, c'est de faire semblant de la tenir.
3: De la tenir.
4: Donc c'est vraiment beaucoup
3: comme
4: de...
3: ma bite.
1: Oh, la passe décisive ça que j'ai.

0: Fait exprès, dans le dos, dans le dos.
1: Ça sera dans mon prochain spectacle qui s'intitule
2: Comme un magique. Qui s'intitule Show de Pise. Je ne sais pas si vous avez remarqué, mais elle est très jolie, Marcel.
1: Ben, elle a fait ses cheveux, j'ai dit, elle a fait ses cheveux. Ils sont beaux, il y a du volume. Elle a glow up. Magnifique, tes cheveux.
3: Elle a glow up.
2: Quoi?
3: Elle a glow up.
2: C'est quoi, elle a glow up?
3: Les gens ont dit ça. Quand quelqu'un devient plus beau, et on dit il a glow up, quand quelqu'un devient plus moche, il a glow down.
4: Ouais. Non, mais, mais pourquoi toi, au lieu de te faire coiffer comme moi, tu as un horrible chapeau?
1: Ben, parce que ses cheveux, ils sont tous fourchus.
4: Mais est-ce qu'il a des cheveux? Tu as des cheveux?
3: Mais bien sûr, j'ai des cheveux.
1: Oui.
3: Tu rigoles ou quoi?
1: J'ai vu tes vidéos.
4: Montre.
3: J'en ai un ou deux de plus que toi, en tout cas.
1: Ah, vu que t'as un petit début de calvitie derrière. Ah,
3: je vais aller en Turquie dans pas longtemps.
0: C'est pour les vacances.
3: Ça n'a rien à voir avec les cheveux, c'est un pays que j'aime beaucoup.
2: Il y a ma fille qui organise un autocar. En tout cas, écoutez, Marcella, vous êtes en beauté. Je sais que c'est parce que Paris Première nous filme aujourd'hui. Vous avez été maquillée. Comment vous dites?
3: Elle a glow up.
2: Ah, voilà, elle a glow up. Je saurais.
4: Moi, je trouve que c'est Constance qui est très belle.
2: Ah.
5: Merci beaucoup.
4: Oui. Par rapport au fait, le jour où je t'ai vue, tu étais à l'hôpital, tu n'étais pas aussi bien.
5: Oui, mais c'était la faute, j'avais pas de culotte. Donc j'avais froid, je faisais une drôle de tête.
2: Vous aviez une culotte, mais sur la tête, alors forcément, c'est pas tout à fait pareil.
5: C'est faux, j'ai jamais de culotte.
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2: Une question pour Mélanie Millement, qui habite Gap. On est là, alors autant vous dire, en 1802, quand cette femme, échappant à la guillotine, peut enfin partir pour l'Angleterre. Quand je dis échappant à la guillotine, c'est que pendant la Révolution, elle a été emprisonnée, paraît-il, dans la même prison d'ailleurs que Joséphine de Beauharnais. Sa tête fut rasée à cette femme pour son exécution, et puis elle aurait été libérée grâce à l'intervention du peintre David. Et puis cette femme, que vous connaissez bien, ensuite est partie à Londres. Mais de qui s'agit-il?
7: Charlotte Corday.
2: Charlotte Corday, non.
8: Madame Tudor.
4: Pourquoi a-t-elle été décapitée?
7: Madame Tussaud.
5: Elle ne l'a pas été.
2: Bonne réponse de Christophe Beaugrand, aidé par Bernard Mabie qui a dit Madame Tudor.
5: Oui.
8: Bah, j'ai visité le musée Grève.
2: Et oui, Marie.
7: Et donc, qui a créé le fameux statut de cire.
2: Et oui, Marie Grossholz, de son nom de jeune fille.
0: Comme Gerhard Holtz.
2: Mais oui, même Grossholz.
0: Arson Gerhard.
2: Elle vient de Strasbourg au départ. Vous savez, comme il faut le savoir, le musée Tussaud, chez nous. C'est ça qui est assez curieux d'ailleurs.
7: C'est Grévin, oui.
2: Chez nous, c'est le musée Grévin, mais quand vous allez à Londres, quand vous allez à New York, c'est le musée Tussaud. C'est international, Tussaud.
7: Et c'est français, donc.
2: Et
7: à la base.
2: C'est français, même. Tussaud était française.
7: C'est alsacien, plus précisément.
2: Exactement, strasbourgeoise, mais elle est morte à Londres à l'âge de 80. Oubla, un petit rototo. Elle est.
7: Il n'y a pas de problème. Vous aussi, vous avez du mal à digérer les diarrhées verbales de Ryu, je comprends.
8: Non mais les Anglais
2: qui me gavent là.
7: Ouais, c'est normal. Le problème c'est que ça va lui faire une heure maintenant.
8: Les Anglais sont contre l'euro, hein.
9: Non mais en fait le seul Français qui est dans les trois musées.
2: Oui.
9: C'est Jean-Paul Gaultier.
2: C'est pas vrai.
9: Non mais c'est joli parce que moi je suis allée visiter les trois. Grévin, Tussaud, New York, Tussaud, Londres. Et voilà, et c'est quand même merveilleux qu'un Français.
2: Vous voulez pas aller chez Johan Rioux visiter le musée Puceau?
9: Ah non, ça!
7: Non, ça non.
0: L'entrée est gratuite.
8: Il paraît que c'est un musée de miniatures.
7: C'est l'école d'araignée, la sortie est payante.
2: Une autre question pour Inès Rimi qui habite à Montpellier. Édouard Clunet était avocat et il défendait celle qui était attaquée par Pierre Bouchardon. C'est même d'ailleurs, il faut le dire, ce monsieur Bouchardon qui a arrêté celle dont je vous parle et j'aimerais que vous retrouviez son nom. Pierre Bouchardon, le capitaine Bouchardon, qui d'ailleurs a arrêté cette femme sur signalement de Louis-Ferdinand Céline.
1: Il y a trop de
2: qui travaillait au service des passeports.
8: Ah, oui.
9: Ah.
2: De qui s'agit-il?
8: Matahari.
2: Matahari, excellente réponse de Bernard Mabir. Eh oui, Je savais pas que c'était Céline qui avait dénoncé Mata Hari.
10: Elle a dénoncé beaucoup de monde. Hein.
2: Oui, c'est vrai, effectivement, ouais. Mata Hari, célèbre espionne, évidemment, qui a travaillé pour les Allemands, même si, au fond, elle aimait beaucoup notre pays et la France. Elle a été arrêtée par ce fameux capitaine Bouchardon, et c'est son amant avocat, l'amant de Mata Hari, qu'il a défendu contre Pierre Bouchardon.
10: Donc Édouard Clunet, c'est ça.
2: Et voilà, exactement, Édouard Clunet, elle va Doudou. Finir... Bah, il a pas gagné, hein, il a mal défendu, parce que quand même, elle va finir fusillée, faut le rappeler.
8: C'est celui qui fait de la pub pour le café, Clunet.
7: Georges.
8: Ah, c'est Georges Clunet.
7: C'est Georges Clunet.
10: Oh,
7: c'est
10: dommage, t'avais une bonne réponse, tu gâches tout.
2: C'est un peu vous, la Mata Hari d'aujourd'hui, Gaël Chakalov.
11: Alors non, c'est pas moi du tout. En revanche, il y en a une dans mon précédent livre. Et ça continue, les Mata Hari. Il y en a quand même une par président.
2: Ah bah oui, vous avez eu des soucis avec celle-là.
11: Oui, avec celle qui était dans mon livre, j'ai eu des soucis.
2: C'est des métiers dangereux, hein, c'est pour ça que vous venez ici. C'est pour qu'il
11: vous... C'est une couverture.
2: C'est pour qu'il vous arrive rien, en fait. Parce que si vous disparaissiez, on s'en rendrait compte.
7: Ah bah oui.
2: Pas au moment de la question littéraire.
11: Mais je pourrais plus écrire un bouquin avec votre histoire.
10: Est-ce que vous auriez voulu être une espionne, Gaëlle? Vous auriez...
11: J'aurais adoré, bien sûr. C'est vrai. Comme tout le monde aurait adoré.
7: Non.
11: Bah oui, il n'y a pas, rien de plus romanesque.
8: Bah oui.
10: Et pourquoi vous ne l'avez pas été, alors?
8: Elle couche pas.
7: Non. Elle couche, mais elle se rappelle plus.
11: N'importe quoi.
7: Faut prendre des notes.
8: Elle n'a pas d'ordinateur.
7: Oui, ça, parce qu'elle n'a pas d'ordinateur, c'est tout.
2: Castex, vous le connaissez, Castex? Qu'est-ce qu'il va redevenir après? Il va redevenir garde d'arrière ou pas?
7: Il va faire comme Sherazade, il va disparaître.
10: Il adore les grosses têtes, il serait grosse tête. En plus, il adore les grosses têtes.
11: Oui, il adore les grosses têtes. Oui.
10: C'est vrai.
7: Il écoute ça tous les après-midi. Mais vraiment que ça,
10: il adore.
7: Que ça à foutre.
11: Oui. Toute la Macronie adore les grosses têtes. Tous les conseillers de l'Élysée écoutent les grosses têtes.
2: C'est
11: ah oui.
2: Pas vrai.
11: Ah oui, mais je sais parce que dès que je dis un mot de travers, on m'appelle tout de suite en sortant de l'émission pour me dire.
8: C'est pour ça que le pays va bien.
7: On donne des conseils.
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0: 26 ans. Alors d'ailleurs, je vois que parmi le public, quelqu'un vous a offert un petit
1: cadeau. Oui, il y a une personne dans le public qui m'a offert un cadeau. Wow. Tous les autres, non.
2: Mais comment?
1: Vous faites un effort. D'autant qu'il y a mes parents, dans la... ils n'ont même pas fait de
0: mais
1: cadeau.
0: Mais ils sont où, vos parents?
1: Juste devant, voilà. Toen, tu fais une vanne sur ma mère, je te défonce, on est d'accord?
3: Moi, j'étais sûr que tes parents, c'était Dominique Rocheteau et Rachida Dati. Il y avait un vrai truc, un mimétisme, espèce de clonage. Mais moi aussi, j'ai fait mes 26 ans, mais de carrière.
0: Oh. Mais alors, Roman, Roman, tes parents sont dans la salle.
4: Juste là, juste là.
0: Oh,
4: Laurent.
0: Le monsieur avec le caméscope.
4: Oui, oui.
3: Le caméscope, oh, comment ça? Comme l'autre, là?
0: Qu'est-ce que tu veux faire quand tu seras grand, mon grand?
1: Je veux être aux grosses têtes, monsieur Ruquier.
0: Oh, mais ça possible. Et qu'est-ce, que tu vas nous chanter?
3: Allez, la digue du cul. Allez, 1, 2, 3, qui branle avec les parents. Qui branle avec les charges. La digue du cul. Et qui te la fout dans le cul. Allez, allez. Mais c'est mon fils. Respecte-le quand même.
1: Bon, Corinne, viens, on sort, je te pète la gueule. C'est bon, ça suffit.
0: Mais c'est comment les prénoms de vos parents quand même?
1: Je donne les vrais ou.
4: Attends, moi je pense qu'on pourrait les deviner.
0: Ah oui?
1: Allez, essayez de deviner le nom.
3: Il y a Monique et Jean-Louis.
4: Michel.
3: C'est quoi?
4: Michel.
1: Il n'y a pas de Michel, non?
0: Comment il s'appelle alors?
1: C'est Gérard et Véronique.
3: Ah, Gérard!
0: Bienvenue!
1: C'est des parents formidables, mais par contre, niveau cadeau d'anniversaire, ils ont toujours été pourris. Vous savez ce qu'ils m'ont offert à 15 ans?
0: Non.
1: Un rasoir. Regardez ça, ça
4: ils
1: fait 11 ans.
4: Ils auraient mieux fait t'offrir un rasoir.
1: J'ai toujours rien rasé. Il attend, il est chargé, il y a toutes les batteries dedans. L'année dernière, vous savez ce qu'ils m'ont offert? Une gourde. Une gourde en métal pour boire de l'eau, j'en sais rien.
0: Laissez-les tranquilles, vos parents, ils sont là au premier rang.
3: Bah, oui.
0: Je vais être très gentil avec votre fiston aujourd'hui. Faites pas attention à ce que dit monsieur.
3: On va vous donner la valise, on va tout vous donner. Vous voulez une montre RTL? Oui. Un stérilet RTL? Oui. Tout ce que vous voulez, tout ce que vous voulez, c'est cadeau.
4: C'est peut-être un peu tard pour le stérilet.
0: Vous avez des frères et sœurs?
1: J'ai deux grands frères.
0: Ah, vous avez deux frères? Ah, monsieur a bien travaillé, dites-donc.
5: Madame aussi.
0: Oui, d'accord, mais enfin, faut être deux.
3: Il est ramoneur.
1: Il y en a une qui fait quand même plus de boulot que l'autre. Hein,
0: Attendez, je regarde à qui vous ressemblez, à maman ou à papa?
4: Je trouve pas, moi.
1: À Boubacar au fond de la salle. Là,
0: Vous êtes le petit dernier?
1: Je suis le petit dernier de la famille.
0: J'étais sûr que c'était le petit dernier.
1: Ah bon? À quoi vous voyez ça?
0: Le petit côté faillot, le petit.
1: Ah d'accord. Eh bien justement, monsieur Ruquier, vu que c'est mon anniversaire, est-ce que vous voulez pas me faire un cadeau aujourd'hui?
4: Oh
1: avec
4: là.
1: Que des questions à mon niveau.
0: Non, mais on a prévu un cadeau qui arrivera tout à l'heure.
1: C'est vrai?
0: Et qui ira très bien avec le gâteau. Parce que sachez que vous n'êtes pas le seul à avoir votre anniversaire aujourd'hui.
1: Oui, je sais.
0: C'est aussi l'anniversaire de Marc-Antoine Lebret.
3: Oh mais non, en 67 ans.
0: Ça tombe bien, tiens, j'avais une première citation puisque vous parliez de cadeaux, et ce sera pour Corinne Bauer qui habite Clichy, qui a dit pour son dernier anniversaire, j'ai offert à ma femme une chaise. Cette année, je la fais électrifier.
1: Non. Oh, c'est
4: Pierre Doris.
1: Ça.
4: Pierre Doris.
0: Pierre Doris. Bonne réponse de Michel Bernier. Pour Gilles Rodriguez, qui habite Mons-en-Barœul, on dit dans le Nord, qui a dit « Je suis un voyant amnésique, je sais par avance les choses que je veux oublier.
1: Oh. » Un humoriste.
0: Un humoriste, oui.
1: Français.
0: Vous l'avez déjà cité d'ailleurs, hein, des habitués, des grosses...
1: Jean-Yann,
0: bonne réponse.
5: Pour toi.
0: De Roman Deduy. Allez, on va aux États-Unis avec la citation suivante. C'est un Américain, monsieur Alba Hock, espère quand même un chèque RTL, qui a dit « L'alcool ne résoudra aucun de vos problèmes. Mm-hmm. Cela dit, le lait non plus.
1: » W.C. Fields.
0: Pas W.C. Fields.
3: C'est Hemingway.
0: Hemingway, non.
4: Bob Hope.
1: Jerry Seinfeld.
0: Non.
3: Oliver de Castelnau.
0: Non.
1: Un auteur de polar.
4: Il est toujours de
0: non,
4: de
0: il est mort en 1990. Il était danseur, acteur, chanteur, imitateur.
4: Bon, un genre de Dean Martin.
0: L'autre.
4: De Jerry Lewis.
0: L'autre.
3: Sinatra.
0: L'autre.
1: Sammy Davis.
0: Sammy Davis Junior. Bonne réponse de Philippe Claudel. C'est Sammy Davis Junior. Pour Bruno Sarrazin, qui habite Gauchy dans l'Aisne, qui a dit « Un gentleman, c'est quelqu'un qui est capable de décrire Sophia Loren sans faire de gestes. »
4: C'est génial.
6: C'est très beau.
3: Français, ça.
0: Ah, ça, c'est un Français. Hein.
3: Belmondo.
0: Et même, on a dit Franchouillard à une époque.
3: Delon.
0: Non, un dialoguiste, scénariste.
4: Ah, Audiard. Michel Audiard.
1: Audiard.
0: Michel Audiard. Bonne réponse de Claudel et Bernier. Allez, on retourne outre-Atlantique pour la citation suivante à destination de Mohamed Idrid de Marseille qui a dit « L'inflation, c'est quand tu es riche et que tu ne peux plus te permettre de t'acheter ce que tu t'achetais

0: quand t'étais pauvre.
1: Ouh là.
2: Wow.
3: Il faut réfléchir avant
1: c'est
3: de
1: quelqu'un d'endetté.
2: Donc c'est un Américain.
0: C'est très juste.
3: Ouais. Woody Allen.
0: Pas Woody Allen, mais un humoriste américain, vous l'avez
2: compris. Vivant.
0: Vivant, oui, il est vivant. D'ailleurs, je dis américain, attention, il est né en Ontario, au Canada, pour être précis.
3: Ah, c'est Jim Carrey.
0: Qui a dit Jim Carrey?
3: J'ai dit Jim ouais. Carrey.
0: Et ben voilà une bonne réponse devant papa et maman. Allez
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0: Qu'est-ce que le tsundoku ? Et quelque chose qu'on appelle ainsi au Japon, mais qui existe dans tous les pays. Le tsundoku.
5: C'est un jeu. Ça se mange ?
0: Non, ça ne se mange pas.
6: C'est un jeu.
0: Je vais vous aider parce que c'est un peu vague ma question. Je vous le concède. Oui. C'est un syndrome, le tsundoku. Ah. C'est une caractéristique. Je pense qu'ici, il y en a quelques-uns d'ailleurs qui peuvent témoigner de ce syndrome. Oh, j'imagine un peu vous, Madame Bravo, sûrement Monsieur Titoff, peut-être Madame Latsou. Je ne crois pas que Monsieur Moix en soit atteint. Et pourtant, peut-être, il devrait être le premier à en être victime. Mais c'est un syndrome intéressant, le tsundoku.
6: Et moi, je suis pas menacé.
0: Oh, non, on l'a pas dit.
5: Est-ce que ça a rapport avec le sommeil?
0: Et d'ailleurs, on a tout à l'heure, sans le vouloir et sans le faire exprès, un peu évoqué ce syndrome.
6: Ah ouais?
5: À quel
6: ça a rapport avec les enfants?
0: Les enfants, non.
3: Avec les coupes-papiers?
0: Avec la lecture, oui.
3: La lecture.
5: Le sommeil?
0: Le sommeil, non.
3: Quelqu'un qui ne peut pas, qui s'endort en lisant ou qui ne peut pas s'empêcher de...
6: Non, l'inverse. Qui n'arrive pas à s'arrêter.
0: Pas okay. Tout le monde en même temps, là, je vois bien que vous êtes des érudits.
6: C'est quand on n'arrive plus à s'arrêter de lire.
0: Ah, dès qu'on parle lecture, Jean-Philippe et Titoff. Jean-Philippe et Titoff se battent pour la réponse.
5: C'est quelqu'un
3: qui
5: ne
3: peut plus s'arrêter de lire une fois qu'il a commencé.
0: Non, c'est quelqu'un. Plutôt l'inverse.
3: Quelqu'un qui s'endort pour dormir, il est obligé de lire.
0: Oublier dormir, il n'y a aucun rapport avec le sommeil.
3: C'est quelqu'un qui n'arrive pas à terminer un livre.
6: Qui n'arrive pas à se concentrer.
0: C'est pire que ça encore.
5: Qui lit la fin avant de...
0: Non, non.
6: Qui ne lit jamais.
5: Qui achète des bouquins mais qui ne les lit pas.
0: Bonne réponse de Chantal là-dessous.
5: Alors, c'est pas du tout mon cas, alors là.
0: C'est le syndrome de la pile à lire. Vous avez une pile de bouquins.
3: Je l'ai, ce syndrome.
0: Et vous ne les lisez jamais. Ah bon?
3: Non, moi, je finis toujours par les lire. Mais par contre, la pile, je finis toujours par les écouler tôt ou tard. Oui.
0: Et ben voilà, le tsundoku, c'est le syndrome de la pile à lire. Voilà, peut-être vous êtes atteint de ce problème. Non, Christine, vous n'avez pas de pile à lire chez vous?
5: Ah, j'ai pas de pile à lire, non. J'ai pas de pile à lire. D'abord, c'est vrai que maintenant, je suis beaucoup plus sur une tablette que sur des livres, y compris d'ailleurs pour lire.
6: Voilà, oui, oui.
5: Et donc, ça empêche la pile.
6: Oui, il n'y a pas la magie du papier.
0: Ah, et on a besoin... Parce que moi, j'ai acheté plusieurs tablettes. À chaque livre, j'achète une tablette.
6: Elle est bonne. Elle est bonne.
0: Mais alors, j'ai des piles de tablettes.
5: C'est génial. Le mec a rien compris.
6: Moi, je faisais ça au supermarché avec les chariots. J'ai assez 1 euro. J'en ai une trentaine à la maison.
0: Le tsundoku, en tout cas, est né au Japon parce que la bourgeoisie japonaise achetait à une certaine époque des livres pour se créer une légitimité intellectuelle.
6: Bah,
0: ça
6: oui,
0: faisait bien, d'ailleurs. Les politiques, remarquez souvent, ils posent devant une bibliothèque. Il y a des tas de livres derrière. Bon, on n'est pas certain qu'ils les aient lus.
6: C'est des trompe-l'œil, en plus.
0: Ouais, il y a des bouteilles de whisky à l'intérieur. Le tsundoku, c'est le syndrome de la pile à livres.
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0: Ils sont 22 nés en 2024 et c'est un record, nous dit le journal Le Monde. Mais de quoi s'agit-il? 22 nés en 2024.
3: En France ou dans le monde?
0: Alors, en France, monsieur.
9: Ce sont des animaux ou des humains?
0: Ce sont des animaux, madame.
9: C'est pas des pandas?
0: Des pandas, non.
6: 22 pandas.
9: Des ours dans les Pyrénées.
0: Vous voyez, c'est mieux que les pandas encore. Des oursons dans les Pyrénées. Bonne réponse de maman ours.

0: C'est mignon quand même, 22 oursons, vous vous rendez compte?
1: On peut les toucher ou pas? On peut aller les voir? On peut...
2: Non, ça déconne pas.
1: Non mais c'est vrai, non mais c'est en liberté ou pas?
2: Oui, ce sont des ours en liberté.
0: Ouais. Ah bah oui,
2: c'est la politique de repeuplement à partir des ours slovènes.
0: Voilà, exactement.
3: En plus, ils sont même pas français.
4: Hop, Saint-Pierre-et-Miquelon.
3: Les ours à Saint-Pierre-et-Miquelon.
0: C'est des petits oursons, des oursons, pas en chocolat, des vrais oursons, vous voyez. Vous aimez les oursons en chocolat, je suis sûr.
1: Mais comment vous savez ma vie, Laurent? J'adore, mais non, mais c'est ma petite friandise préférée, les guimauves, vous savez, en guimauve, là et tout. Les petits oursons en chocolat.
0: Pas guimauve, on dit guimauve.
1: Guimauve. Mais oui, mais comment vous connaissez par cœur sans me connaître?
0: Je vois bien bouffer des oursons en chocolat. Connement devant la télé, vous voyez. Je vous vois bouffer la guimauve. Vous êtes une forme de guimauve vous-même, géante.
1: Laurent, j'avais une question très intéressante. Je reviens à nos moutons.
0: Ah, je suis pas sûr qu'elle soit très intéressante.
1: Nos oursons, pardon. Je reviens à nos oursons parce que vous avez l'histoire extraordinaire des loups, là. Des scientifiques ont réussi à reconstituer des loups incroyables, des loups sauvages de je sais pas combien de mètres, de 70 kilos.
2: Non, mais arrête.
1: C'est une histoire de fou, comme cette histoire, non, Laurent?
3: Ce sont des loups préhistoriques.
1: C'est ça.
3: Voilà, c'est ça.
1: Ouais.
3: C'est ça ce qu'il faut dire.
1: Oui, c'est ça. Et des loups. Il fait peur. Tu me prends des poids dans la gueule. Laurent, c'est pas mon émission, on donnait la parole à d'autres.
5: Ah, c'est vrai, Laurent, c'est pas possible. C'est pas parce que j'aime quand même.
1: J'ai l'impression d'être la star de l'émission.
5: Ah, bah, moi, c'est vraiment la
1: star. Je suis gêné pour mes autres partenaires. Je ne veux pas prendre la lumière assez fort. Karina fait la joie pour tout.
0: Ah, oui, il est quand même drôle, finalement. Non, c'est vrai, il faut reconnaître. Aïe, aïe, aïe.
3: François refuse d'applaudir.
0: Il est drôle, mais il est con. Hein. Non, parce qu'il a voulu caresser un oursin. Il a cru que c'était les oursins qui étaient... Les ours sont 22 dents, mais c'est beaucoup en 2024.
3: Ce qui est complètement con d'ailleurs, parce que j'aurais dû être 24 pour...
0: Oui, alors, vous voulez dire... Oui.
3: Oui.
4: Je vois ce qu'il veut dire.
0: C'est pas moi qui réintroduis l'ourson, qu'est-ce que vous voulez que je vous dise? J'y suis pour rien, moi, ils sont 22, mais... Ah.
6: Mais on a réintroduit combien? Parce que si c'est un couple, ça va être dégénéré dans pas longtemps, parce qu'il y a que des frères et sœurs du coup.
4: Ah, mais ils les ont introduits à Lille. Ils vont pas être dépaysés.
0: Ça prouve que la progression des ours est constante en termes de population.
3: Ah oui.
0: Et c'est vrai qu'on se souvient de la pauvre oursonne qui s'était fait tuer par un chasseur dans les Pyrénées. Bah, vous voyez, j'allais dire, c'est pas si grave. C'est pas ce que je veux dire. Mais enfin, quand même, vous voyez, on a bien rattrapé le coup puisqu'il y a 22 oursons qui sont nés dans les Pyrénées. Qu'est-ce que vous dites, vous?
1: C'est une très belle histoire, vraiment.
0: Merci. Bonne nuit, les petits. Tu peux aller au lit. Une question maintenant pour le teinturier, Monsieur Thibault le teinturier, qui habite Lorient dans le Morbihan. Comment Mussolini demanda-t-il la main de sa future femme à sa future belle-mère? C'est une question historique.
4: En lui mettant un pistolet sur la tête.
0: Excellente réponse de Monsieur Haas. Bravo Haas. Ah, vous les connaissez, les méthodes.
1: Je devrais faire pareil.
7: C'est ça.
4: Non, mais j'en ai déduit logiquement.
0: Eh bien oui, en la menaçant d'un revolver, c'est ainsi qu'il a effectivement, Benito, hein, c'était son prénom, demandé la main de sa future femme.
6: Quel séducteur,
0: sa belle-mère.
1: Mais pourquoi elle n'a pas dit non alors aussi? T'as le droit de dire non quand même.
0: Bah, parce qu'elle était prudente. Est-ce que vous avez déjà demandé la main de Nathalie à sa maman ou à son papa?
4: Je pense que c'est la mère de Nathalie qui lui a mis un pistolet sur la tête. Tu vas te parler chez moi, gros lourd. Si tu veux pas que je te mette un coup de fusil dans la tête.
1: Franchement, en fait, c'est la...
0: Parce que je sais que Nathalie a rencontré vos parents. Ça, elle est venue à la ferme. Mais est-ce que vous êtes allé chez les parents de Nathalie?
1: En fait, je découvre un truc extraordinaire dans cette histoire d'amour. Je découvre le temps long. Je découvre vraiment la relation.
3: Oui, ça veut dire que ça va être très très long.
1: Surtout je découvre le temps long.
0: Ce qu'il est en train de nous dire, c'est qu'elle n'a pas encore osé le présenter à ses parents.
1: Non, mais c'est un truc de dingue, justement. Si, bien sûr, il y a eu la rencontre et tout. Il y a le repas du dimanche et tout.
0: Chez ses parents,
1: En fait, je découvre une histoire extraordinaire. En fait, tu vois, Karina, toi, c'est une histoire qui dure depuis.
7: Mais fais comme si j'étais pas là. Laisse-moi tranquille.
3: On parle de toi.
1: Non, mais Karina. C'est un truc de dingue. C'est vraiment, même, je trouve que c'est poignant, l'amour. C'est vraiment émouvant. Oui, oui, je suis très ému. Mais vraiment, je déconne pas, Laurent. J'ai envie de pleurer parce que c'est très, très beau.
3: Oh,
1: non, mais François,
3: gentil.

0: Il n'y a rien de plus beau au monde que le matin de se réveiller avec la douce.
1: Avec une érection.
0: Non, mais avec la douce le matin. Et vous savez quoi, Laurent? J'ai failli te dire tu d'ailleurs, parce que quand je suis amoureux, je dis tu. Et ben c'est dingue.
1: Pas moi. Hein.
0: Elle me laisse des petits post-it sur le frigidaire et ça me rend très très heureux et tout.
2: Mais marqué ta gueule.
0: Non, mais c'est un truc de fou.
1: Donc vous avez rencontré les parents.
0: Mais vous, en fait, depuis quelques semaines, j'agis un petit peu en sous-marin. Je ne dis plus rien en grossette. Justement, ça surprend pas mal d'auditeurs.
2: Ah là, tu dis plus rien.
0: Mais je construis. Mais je construis.
2: Pardon, j'avais pas constaté.
0: Et je suis en train de construire vraiment les fondations de cet amour. Non, mais vraiment, je vis un truc, Laurent, je vous assure, je suis très heureux. Vous contribuez à ce
1: bonheur. Ils font quoi? Ils font quoi, les parents? Ils font quoi?
0: Eh ben, ils sont en retraite.
3: Est-ce qu'ils regardent l'équipe?
0: Donner un indice.
3: Est-ce qu'ils regardent l'équipe quand vous commentez ça?
0: Non, mais ils sont vraiment fans l'équipe, ils en ont rien à faire, mais en revanche, les grosses têtes, ils adorent.
3: Ah ouais, c'est vrai.
0: Mais ils ont un peu honte parfois parce que.
4: Ah bah, tu me dis.
2: Ah oui.
4: Je les comprends.
0: Je vous assure. Parfois ils disent, mais Johan, vous y allez comme vous y allez. Je dis, Laurent, il adore quand je fais le couillon. Donc vous savez, si je veux rester
1: au gros. C'est ta faute, tiens. Aïe, aïe, aïe. En tout cas, comme Mussolini, je vous conseille de prendre un revolver quand vous demanderez la main de Nathalie.
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1: Ah, une question pour Pascal Morin qui habite Angers. Question d'actualité. Alors là, portez tout le monde. Ziz, vraiment, vous pouvez trouver.
7: C'est vrai, même moi.
1: Et oui, ça concerne la petite fille de Johnny, Emma Smet.
7: Oui. Ah oui.
1: Pour quelle raison les Parisiens mettent beaucoup d'espérance en Emma Smet?
8: Elle va se marier avec Mbappé.
1: Excellente réponse.
7: Exactement.
1: De Paul Elkarat. Kylian Mbappé est avec Emma Smet d'après la presse People. Et évidemment, les supporters parisiens sont heureux parce qu'ils se disent, si sa fiancée est à Paris, il va pas s'en aller.
7: Il ira pas à Madrid.
1: À Madrid, voilà. Oui. C'est quand même un beau couple, vous imaginez
4: c'est
1: un
4: sublime,
1: peu.
4: C'est sublime.
1: Kylian Mbappé.
4: C'est un peu les nouveaux Omar et Fred.
1: La petite fille de Johnny, le champion du monde.
7: Ah oui.
1: C'est chouette. Vous saviez pas, Ziz du panier?
7: Pas du tout, mais je trouve quand même que les gens sont... ils pensent vraiment qu'il va rester à Paris, alors qu'en vérité, ce qui va le motiver pour aller à Madrid, c'est que le pognon, quoi.
1: Ah non, bah non, s'il est amoureux, si
7: non,
1: ça...
7: Oui.
4: Et alors, il serait super à Madrid.
1: Si sa fiancée... Mais non, elle pourra pas le suivre parce qu'elle joue au théâtre.
7: Ah.
4: Mais elle est pas mannequin, elle.
1: Elle joue dans
7: mais Valérie aussi, elle va quand même à La Rochelle.
1: Elle joue dans le jeu de la vérité avec, comment il s'appelle, le fils de votre ami Lelouch.
4: Philippe Lelouch.
2: Philippe Lelouch.
1: Et voilà, mais c'est pas Philippe Lelouch qui joue, c'est
2: ah,
1: son...
2: Ah, c'est les fils, c'est les enfants.
1: C'est les
2: qui
1: enfants
2: jouent
1: qui jouent.
4: Claude Lelouch.
7: Oh là là, on s'en sort plus avec les dynasties, là.
1: Ah oui.
7: Il est temps que la Starac revienne et qu'il y ait de la nouveauté.
4: Ça, mais c'est dingue. C'est comme dans le BTP, c'est piston et compagnie dans ce métier. Hein.
1: C'est-à-dire. Pourquoi dans
4: le
1: BTP
4: entre eux, ils se refilent les boîtes.
7: Oh,
4: et Louis D'Acosta, il a filé sa boîte à Georges D'Acosta. Et ben là, au théâtre, c'est Lelouch, il file la pièce à son fils.
7: Tu es bien placé pour le savoir dans ce métier. Avant, pour passer à la télé, il fallait coucher avec Ardisson. Maintenant, il faut mourir. Alors.
2: Ça, c'est vrai.
1: Elle a, elle, 24 ans, il a 23 ans, ils sont jeunes et beaux.
4: Ils vont se marier?
1: Ah, bah, je sais pas s'ils vont se marier. Paul Elkarat a l'air au courant, il nous dit qu'ils vont se marier, mais.
9: Non, mais j'ai dit marier, mais.
1: Oui,
9: mais
1: pour vous, c'est pareil, coucher, marier, un plein d'œil.
9: J'ai jamais dit ça.
1: Vous en êtes où dans vos amours, vous, Paul?
9: Non, alors Mbappé. Non, je sais pas.
4: Alors, cette infirmière, elle en pense quoi?
1: Avec Alessandra Sublet, vous en êtes où?
9: Non, ça, c'est pas moi, c'est Tokur, hein, ça. Faut arrêter, hein.
4: C'est vrai, il y a moyen qu'elle ait Sublet?
9: Mais laisse-moi.
4: Elle m'excite, son côté un peu pharmacienne lubrique, là.
1: Non, c'est très bien, moi, j'ai trouvé qu'elle jouait bien la comédie, Alessandra Sublet, en plus.
4: C'est vrai?
1: Pourriez faire ça, tiens,
4: pour. Elle joue bien,
10: oh là là, laissez. Non, non, je veux plus rien foutre.
1: Vous voulez plus que je vous parle, vous, alors?
10: Si, vous pouvez me parler.
1: Ah?
10: Je suis pas obligé de vous répondre.
9: Mais elle est en sevrage, laissez la tranquille.
1: Ça, c'est drôle, je dois dire. Mais... Oui, vous êtes drôle sur votre téléphone.
10: Non, non, mais j'ai pas
9: mais
10: besoin de
9: mon téléphone
10: pour être drôle et j'ai pas besoin de vous pour être drôle et j'ai besoin de personne.
1: Ça, c'est une chanson.
4: On l'a aimé, Christine.
8: Je n'ai besoin de personne en Harley Davidson. Dun, dun,
1: dun. Je pensais pas à celle-là.
2: Pardon ?
1: Je pensais pas à celle-là.
8: Besoin de personne pour faire rigoler.
4: Oh, elle fait
8: bravo.
4: Elle fait encore Juliette Armanet, arrête.
1: Kylian Mbappé, oui. Masmet, ils officialisent enfin, attention, ils n'ont pas officialisé, c'est parce qu'ils sont allés au parc Astérix ensemble. Voilà. Quand même, et quand il la sort, il la sort. Quel parc vous préférez, Paul ?
9: Ben, ça fait longtemps que j'y suis pas allé, parce que comme j'ai vécu à moitié de mon temps en Outre-mer, je vais pas aller au parc.
4: Oh, bah, le Louvre, t'aimes pas le Louvre ?
1: On va vous emmener au parc. Hein,
4: ah oui, le Louvre.
1: Vous voulez pas l'emmener au parc ?
4: Mais ah oui, bien sûr.
9: Ouais.
4: Vous connaissez le 2 plus 2 ?
9: Oui. Ouais, on ira faire ça, ouais.
1: C'est quoi le 2 plus 2, monsieur ?
4: C'est un super club échangiste. C'est un club échangiste. Montparnasse.
1: Vous connaissez ça, vous, Liane Folie ?
8: Mais ben, je connais, oui.
4: Oh ! Le 2 plus 2, c'est historique, c'est un club.
1: Vous êtes déjà allé, vous, Christine, dans un club échangiste ?
8: Ouais.
4: Elle y était avec Yannick Noah, il paraît.
9: Ah, c'est ambiance tous les soirs.
1: Je sens que je vous ai fâché, Christine.
10: Non, vous m'avez pas fâché.
1: Je vous ai cassé votre cou auprès de votre mec, c'est ça, en fait.
10: Oh non.
1: Non, parce qu'il y a faux.
10: Je vais vous dire que lui, il a pas besoin de vous pour m'aimer ou moi m'aimer.
1: Pour m'aimer, qu'est-ce que je veux dire pour m'aimer.
10: Mec, pour m'aimer.
7: Il t'appelle m'aimer. Il t'appelle m'aimer.
4: C'est sublime, mais c'est horrible en même temps. Non, mais c'est horrible.
1: Non, parce qu'hier, vous nous disiez...
10: C'est un vrai homme, lui.
1: Ouais, mais vous nous disiez, votre vrai homme, là, comme vous dites, qu'il était évidemment très excité quand il entendait que vous répondiez aux questions littéraires. Donc, vous voulez que je vous dise, par rapport à la dernière fois,
10: ouais,
1: je vous pardonne. Vous savez pourquoi...
10: Vous savez pourquoi quoi ?
1: Je vous pardonne, parce que là, je sais pourquoi vous trichez. C'est pour... impressionner votre amoureux.
10: Incroyable.
1: Vous nous avez
10: mais il n'a pas besoin de ça.
1: Vous nous avez dit hier que dès qu'il vous entendait répondre à une question littéraire, il était encore plus excité qu'avant.
10: Je n'ai pas dit ça.
1: Donc je comprends qu'aujourd'hui vous m'en vouliez, parce que ayant évidemment, il faut le dire, découvert la supercherie, d'un seul coup ce soir vous n'allez pas y avoir le droit, quoi.
9: Tu verras, on s'habitue, Christine.
4: Non, mais ce qui est dégueulasse, c'est qu'on croit qu'on traite les personnes âgées très mal que dans les EHPAD, et ben c'est pas vrai.
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1: Pour Sandrine Drujon, qui habite Clermont-Ferrand, pouvez-vous me dire qui sont en Angleterre Bugemann, en Allemagne Der Schneider, en Belgique Spétain ou l'homme au crochet, en Espagne El Coco, en Bourgogne la Vouivre, en Franche-Comté le Picolaton, dans le Nord-Pas-de-Calais Marie Grouette, en Normandie le Père Lapouque ou en Nouvelle-Aquitaine Michel L'Égorgeur.
2: Oula.
7: Oh, sympa.
2: C'est la mort. C'est une manière de parler de la mort.
4: C'est pas le Père Fouettard.
1: Ah ben non, le Père Fouettard, justement, c'est ainsi qu'on l'appelle, le Père Fouettard, dans d'autres régions. Vous avez raison. Ça peut être aussi le Père Fouettard. Mais tous ces gens-là, comment les appelle-t-on?
15: La Saint-Nicolas?
1: La Saint-Nicolas? Non.
2: On les appelle des monstres, des...
1: Alors, des monstres, oui, mais il y a un
15: nom. Des ogres.
1: Des ogres, non, non plus.
15: Des yétis,
1: non.
4: Pour faire peur aux enfants. C'est les monsieur pour faire peur aux enfants.
1: Oui, mais il y a un mot.
15: Des épouvantails.
1: Des épouvantails, non, il y a un mot pour ça, monsieur.
15: Des vampires.
4: Des épouvantaires.
1: Je vous demande le mot qui correspond effectivement à tous ces personnages. Qu'on appelle aussi, je peux vous dire, par exemple, babo dans certains coins.
15: Des monstres.
1: Des monstres, oui, mais il y a un mot plus précis que monstre. Des Marie et Grouette dans le Nord-Pas-de-Calais. Vous connaissez Marie Grouette, monsieur?
4: Oui, si vous voulez Marie Grouette.
15: La Dame Blanche.
1: Ou un snook. Vous connaissez un snook?
4: Un snook. snook.
1: Oui, un snook.
16: Des revenants.
1: En Normandie, par exemple, le père Lapouque, c'est vrai, moi, je sais que chez moi, c'est mes parents me disaient, il y a le père Lapouque qui va passer.
2: C'est le contraire du père Noël.
4: Faire peur aux enfants
2: quoi.
4: Pour leur faire faire quelque chose.
1: Oui, c'est le contraire de père Noël, vous avez raison, mais pas tout à fait.
15: C'est un mot comme monstre.
2: Comme un troll?
1: Non, c'est un nom particulier, c'est ce que je vous demande.
4: Bah, monstre. Il y a un nom particulier pour les monstres qui font peur aux enfants.
1: Un personnage maléfique présenté aux enfants pour leur faire peur et les rendre obéissants, c'est un.
16: Un salaud.
2: Un mec qui paye pas sa pension.
4: Un pédophile.

0: Mais non.
1: Mais quoi, mais il y a des parents qui disent attention, il y a Marie et un gros crux qui arrivent.
2: Oui. Oui.
3: Tu vas voir, Az, le père fouettard, il va venir.
1: Ah ouais, bah moi, on me disait juste ton père arrive. Hein. Ça suffisait largement.
0: En fonction des régions, ça a des noms différents. Oui. Effectivement, en Bourgogne, c'est la vouivre ou la mère en gueule. En Bretagne,
2: c'est la menace.
0: En Bretagne, vous avez le barbaou. Dans le Val de Loire, vous avez la mère tire-bras. Vous voyez. Ah oui, la mère tire-bras.
3: Mais c'est un adjectif.
0: À Nantes, on parle de Marie la tueuse.
1: En un mot.
0: À Marseille, on parle de chapaconne.
3: Ah, un poison.
0: Non. Et tous ces noms-là, ce sont
2: des démons.
0: Mais non.
1: C'est en un mot.
0: C'est un mot bien précis.
3: Des méchants.
0: Et j'ai trouvé d'ailleurs ce mot, c'est marrant parce que, vous voyez, je ne connaissais pas la définition exacte de ce mot, tout en sachant ce que cela voulait dire, bien sûr, mais je n'avais pas la définition exacte. Et là, aujourd'hui,
1: on l'a. Les traqueurs ?
0: Non, grâce à François-Olivier Gisbert, parce que c'est lui qui utilise ce mot dans son édito cette semaine dans Le Point. Il en parle à propos de Donald Trump, qui est devenu une sorte de...
1: C'est en un mot ?
0: C'est en, avec un trait d'union, en deux mots avec un trait d'union.
4: Un croque-mort.
0: Un croque-mort, non.
2: Un croque-mitaine.
0: Un croque-mitaine. Ah ouais. Bonne réponse de Jean-Philippe Janssen.
3: Est-ce que toi, tu pensais à croque-monsieur?
0: Les croque-mitaines, tous ces personnages, ce sont des croque-mitaines qui font peur aux enfants. Alors, au départ, un croque-mitaine, ça vit au bord d'un cours d'eau ou d'un étang et ça va noyer les enfants. En fait, les croque-mitaines, on les appelle comme ça parce qu'ils menaçaient les enfants de manger les doigts de l'enfant. Les parties du corps les plus exposées aux gelures, les doigts ou le nez de l'enfant, voilà ce que devait faire un croque-mitaine. Et en fonction des régions, eh bien, effectivement, les croque-mitaines ont différents noms. Vous auriez pu le trouver, ça aussi, professeur Rollin, quand même. Hein.
2: Ah oui, depuis Gilles Renard.
3: Il est loin, il est pas bien, il est pas
5: bien. Je suis rentré à la maison depuis une grosse demi-heure.
3: Il vient de se teindre en roue pour, pour oublier.
0: Non, franchement, là, monsieur le professeur... Je vous rappelle votre titre dans cette émission, professeur Rollin, vous voyez.
5: C'est un concept assez, assez glissant et assez dangereux. Hein. Je pense que beaucoup d'enfants ont été traumatisés, plus qu'il n'était nécessaire.
4: C'est pour ça que tu l'avais oublié.
5: Probablement.
0: Non, mais moi, le père Lapouque, je peux vous dire, mon père, attention, le père Lapouque.
5: Vous aviez peur.
0: Ah, ben j'avais peur.
5: Voilà.
0: Une pouque, c'est comme un grand sac, vous savez. Donc, dès que je voyais un monsieur avec un grand sac, je me disais, oh là là, c'est le père Lapouque qui va m'emmener, vous voyez.
4: Et là, en espagnol aussi, on dit El Cuco.
0: El Cuco. Oui.
3: Moi, j'ai connu El Cucu.
5: Ça a été cité dans la liste tout à l'heure. Donc.
4: Non, Coco.
5: Il l'a cité dans la liste tout à l'heure.
1: Moi, je faisais toujours le même rêve quand j'étais petit. Je rêvais qu'il y avait un monstre qui arrivait, qui me prenait par les pieds, qui me jetait par la fenêtre.
0: C'est pas vrai.
1: Ouais.
3: Oh my God. Ah,
1: c'est une anecdote que j'ai toujours rêvé raconter.
2: Je mettais toujours ma sœur près de la porte de la chambre aussi.
0: Pardon.
2: Moi, quand j'étais gamin, on avait des lits superposés avec ma sœur et je dormais en haut parce que comme ça, si un monstre venait dans la chambre, il attaquerait ma sœur en premier.
3: Ah, c'est sympa.
0: Il faut dire que c'était elle la plus costaud des deux.
1: C'est fou qu'on rêve de moi.
5: Avec mes quatre premiers enfants, j'avais inventé un croque-mitaine que j'appelais Monsieur Dredd et je ne me le pardonne toujours pas parce que je leur ai fait très peur.
1: Ah oui, c'est trop
4: marrant. Après, il y a 20 ans de psychanalyse.
3: Maintenant, ils ont tous des dreadlocks.
1: Non, mais il ne faut pas le faire, c'est traumatisant.
0: Mais à RTL aussi, souvent dire oh, attention, il y a Taverneau qui va arriver. Maintenant, on sait ce que c'est exactement qu'un croque-mitaine. Ah oui. Ça peut s'écrire attaché, hein, mais généralement, c'est croque avec un trait d'union et mitaine plus loin, mais on peut éventuellement, si on a envie, l'écrire d'un seul mot. Croque-mitaine, c'était la bonne réponse. Bravo Jean-Philippe.
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0: Une question pour Solène Devieux qui habite Le Mans dans la Sarthe. Pouvez-vous me dire quel génie des mathématiques est mort à l'âge de 20 ans seulement ?
8: Évariste Galois.
2: Moi je m'en vais, j'ai un rendez-vous, j'ai quoi faire.
0: Évariste Galois, bonne réponse.
8: Caroline aurait dû trouver.
0: Bonne réponse de Paul Elkarat. Vous pouvez expliquer peut-être à Caroline qui
8: est... On est en 1832.
0: Oui.
8: Là, je vous le dis.
0: Il est mort en 1832.
8: Tout à fait, à 20 ans. Il était sur sa 21e année. Chose incroyable, il a les mêmes dates que Napoléon II.
0: C'est pas vrai.
9: Oui, c'est pas vrai.
8: Ça m'avait frappé aussi.
10: Je savais même pas qu'il y avait un Napoléon II.
8: J'avais pas vu le 1, moi.
4: Alors, je suis passé sur un 3.
8: Alors, j'explique.
0: C'est pas faux, notez bien.
8: C'est quelqu'un d'un tempérament très sanguin qui n'arrivait pas à se moudre dans l'école.
11: À se fondre.
8: À se moudre dans le moule.
9: Ah, tu te mous dans le moule.
8: Bah, tu dis le moule, toi. Tu m'étonnes que t'aies pas de rapport. Un problème de cœur, un peu comme Pushkin lors de son duel. Ah oui. Problème avec une femme, je pense, avec un autre collègue. Ils ont fait un duel et il s'est pris un coup de revolver dans le péritoine et il est mort d'une péritonite après d'atroces souffrances à 20 ans. Et il aurait dit... Cessez de pleurer pour moi, il me faut tout mon courage pour mourir à 20 ans.
0: Bravo, écoutez, c'est tout. C'est pas seulement de la mémoire, ça c'est de la culture, voyez.
4: Oui, mais alors moi je veux savoir le nom de sa bien-aimée pour lequel il est mort.
8: Ah bah, elle est même pas connue.
10: Mais qui l'a tué en duel?
8: C'est un collègue de promo, je pense. Mais on connaît pas son
10: nom. T'as pas le nom?
9: Il a dit quoi en mourant?
8: Cessez de pleurer, il me faut tout mon courage pour mourir à 20 ans.
9: Moi quand tu me tires dans le
4: téléphone,
9: je dis, j'ai mal.
4: Ah oui. Toutes ces dernières phrases avec une balle dans le pendant que tu vis de ton sang. Oui, il faut cesser de pleurer.
0: Ne soyez pas jaloux. Écoutez, il nous raconte plein de choses sur Évariste Galois. Il a découvert quoi en mathématiques parce que...
8: Oh, il a découvert... Il y a eu un théorème qui porte son nom. Il a découvert énormément de choses. C'est l'un des maîtres des mathématiques début du 19e siècle.
0: Vous étiez bon en mathématiques, vous, à l'école, monsieur Janssen?
9: Ouais, pas mal. Parce qu'en plus, celle qui me donnait des cours de maths, c'était une sœur, sœur René-Marie.
0: Sœur René-Marie.
9: Oui, sœur René-Marie. Alors,
4: pourquoi tu dis en plus? Quel rapport?
9: Oui, parce que
0: elle faisait pas ses racines.
9: Mais non, parce que je trouvais ça décalé d'avoir les cours de maths par une bonne sœur, parce qu'en plus elle était moderne, la bonne sœur. Elle avait des chaussures, elle mettait des Rangers, on l'appelait sœur Marie Spatule. Elle avait des grosses Rangers comme ça. Elle avait sa croix, son petit bandana, et puis elle nous intéressait aux maths. Moi, elle m'a beaucoup intéressé aux maths. Théorème de Pythagore, tout ça. J'aimais bien les maths.
11: Et donc, t'es devenu Monsieur J'enseigne.
0: Voilà. Oh, c'est joli. Non, c'est joli, mais quand on écrit Jean-Phi, j'enseigne, c'est pour d'autres raisons.
11: Oh non !
0: Il s'agit de retrouver maintenant le nom de quelqu'un dont, on va dire, la philosophie était résumée dans...
8: Amel Bent !
0: Non ! Amel Bent. Dont la philosophie était résumée dans cette citation, c'est pour Monsieur Ouzelot, qui habite Vaucouleurs, dans la Meuse, que je vous pose cette question. La philosophie de cet homme dont il faut retrouver le nom, c'était « Je le pense, Dieu le guérira ».
10: C'est un Français?
0: Ah oui, un Français qui était né près de Laval, dans la Mayenne.
10: Le douanier Rousseau.
0: Le douanier Rousseau, non.
8: Non, à Laval, c'est qui est né à Laval?
0: C'est qui est né à Laval? Vous apprenez les dates, mais pas le français.
8: Si, Laval, je sais qui c'est qui est né à Laval.
1: Pétain, Jean-Phi, il passait par là.
8: Laval, c'est Merleau-Ponty.
4: C'est vrai, je me demande s'il fréquente pas trop Jean-Phi au niveau de la grammaire.
0: C'est ticket à Laval. Je le pense, Dieu le guérira. Ou je le pensais, Dieu le guérit.
11: Ah ouais.
4: C'est un vrai philosophe.
0: Ah, c'est pas un philosophe du tout. Je vous ai dit que c'était sa philosophie.
11: Ah, mais c'est un prêtre très connu, par exemple.
0: Un prêtre, non. On est au XVIe siècle.
8: Ah oui. Bassade, Rabelais.
0: Rabelais,
11: François,
0: non.
11: Ouais.
4: Ah ok, alors au 16e, j'en connais pas beaucoup.
8: Marot.
4: Donc je propose de vous donner les deux que je connais.
0: Écoutez peut-être bien la phrase qui est sa philosophie, ça peut vous aider.
4: C'est encore une connerie.
0: Non, c'est pas une connerie, mais il y a une subtilité, c'est vrai, dans cette phrase que manifestement vous n'avez pas saisie.
9: Ah, sûrement.
0: Je le pensais, Dieu le guérit.
8: C'est pas
11: un médecin. C'est un docteur.
10: C'est un docteur.
0: C'est un médecin.
10: Ambroise Paré.
0: Ambroise Paré. Bonne réponse de Bernard Mabie. C'est Ambroise Paré.
10: Eh oui.
0: Eh oui. Penser, du verbe penser, P-A-N-S-E-R.
11: Oui, bien sûr.
0: Je le pensais, P-A-N-S-A-I. Dieu le guérit, puisque c'était un chirurgien, anatomiste. Et sa philosophie, c'était ça, je le pense, Dieu le guérira. Excellente réponse du bon Bernard.
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0: Question concernant Rod Stewart, puisque le chanteur fait partie. Qu'est-ce qu'il y a, vous?
13: I am sailing.
9: Non, je suis en train de penser à Jean-Marie Le Pen.
0: Ah
8: oh,
0: oui?
8: Putain, mais arrêtez.
0: Pourquoi?
9: Parce que moi, je me suis embrouillé avec lui dans un avion.
0: Ah oui, vous nous aviez raconté.
9: Ouais,
0: qu'est-ce que vous avez fait, Jean-Marie Le Pen?
10: Il a refusé tes amis.
9: Non, en fin de compte, moi, j'étais dans l'avion avec lui, et bon, c'était à l'époque, c'était le grand méchant loup et tout ça.
10: Ah, noir!
9: Et je me suis dit, et tout le monde était super sympa avec lui. Monsieur Le Pen, ça va, il signait des autographes, les hôtesses, vous voulez du champagne? Et moi, j'étais comme ça, j'étais en train de devenir fou, j'étais comme ça pendant 30 minutes.
13: Après un moment, je crie « Tête de veau !» Je commence à crier comme ça dans l'avion. Et après, je lui envoie du pain sur la tête, tout ça. Les gardes du corps, ils sont arrivés. On s'est embrouillés, moi et mes potes. Dès qu'on est arrivé à Strasbourg, les flics sont arrivés, m'ont monoté, m'ont amené au commissariat. Monsieur Le Pen a porté plainte. Et voilà, bon, on a été au tribunal, j'avais pris mon avocat, tout ça, j'ai plaidé, tout ça, j'ai fait une grande plaidoirie, j'ai pris quand même 1000 francs d'amende.
0: Tu m'étonnes.
13: Et après, il y a quelques années, j'ai regretté. Je me suis dit, il était déjà vieux, j'aurais pas dû faire ça. Et j'avais fait mes excuses chez Mouloud. Et je me suis dit, heureusement que j'ai fait mes excuses avant qu'il soit mort.
0: Oh, bah c'est joli ce que vous dites, vous voyez.
13: Voilà. Moi, je suis en train de penser à lui comme ça.
0: Ah, bah c'est bien. Voilà,
14: franchement, d'accord. Un beau message de prévention.
0: Bon, je peux revenir à Rod Stewart, bien alors.
15: Bah, alors, I am sailing.
0: Il a 80 ans aujourd'hui, Rod
13: mais
0: Stewart.
13: Non. Mais j'ai pas vu ça dans mes éphémérides, pourtant j'adore ce chanteur.
0: Eh ben si, il est né le 10 janvier 1945.
14: Bon,
0: ça aurait rien donné que vous l'ayez vu, puisque la question, je vous demande pas son nom, vu que je vous le donne.
13: J'adore.
0: Vous voyez, Rod Stewart. Mais la question, la voilà. Pour quelle raison peut-on voir régulièrement, quand il vient à Paris, Rod Stewart, rue de Douai, dans le 9e arrondissement?
16: Il y a des magasins de musique.
0: Non.
14: Dans son restaurant préféré.
0: Non plus.
17: Il a habité là il y a longtemps.
13: Il y a un magasin de guitare là-bas.
0: Non plus. Mais c'est
15: parce que son grand tube, I am sailing, I am sailing.
13: C'est pas ça son grand
15: si.
13: Tube. C'est un
8: Baby J.
0: Si c'est vraiment ça, l'un ou l'autre, de toute façon, je m'étonne qu'il ait pu en faire des grands tubes. Ces tubes, il y en a plein.
13: C'est par rapport à un magasin,
0: il y a,
13: un shop.
0: Il y a celui-là comme tube déjà. Tiens, par exemple.
13: Ouais. Ah oui, ça. Et c'est pas celui-là le plus gros.
0: Il y a celui-là aussi, si vous voulez.
13: Voilà, c'est ça. C'est ça que chantait.
14: Ouais,
16: ça, c'est bien. C'est pas Gilles Dreux, hein.
13: Ça, c'est bon.
0: Et puis celui de Ariel, maintenant.
15: Mais oui.
16: C'est une chanson pour Kersozon, ça. I am
14: sailing. Non, mais là, il a raison, Stéphane. C'est pas lui. Non.
0: Ça fait trois tubes. Bon, peu importe.
15: Celle-là est tellement belle. On a envie de pleurer.
14: Est-ce que c'est lié à un magasin, un shop, un café?
0: Alors, c'est lié à plusieurs magasins. Alors, vous avez raison. Vers la rue de Douai, il y a beaucoup de
16: magasins de musique.
0: De magasins de musique. Mais pas seulement. Il y a une autre.
13: Il y a un hôtel de fou là-bas.
0: Ah oui, ça, non, je sais pas. Écoutez, je vais pas me mêler de la vie.
16: Il y a un super dealer aussi.
0: Non.
14: Il y a sa maîtresse. Mais sa maîtresse qui habite là-bas.
0: Pardon.
13: J'ai dit ça tout à l'heure.
0: Sa maîtresse, non.
8: C'est un rapport avec Rimbaud.
0: Je me mêle. Pas à ce point.
17: C'est un magasin.
0: Alors, il y a plusieurs magasins.
17: Mais c'est à cause d'un magasin qui va là-bas.
0: Parce que ces magasins, ou grâce.
16: Ah, des perruques
0: à... Non. Rod Stewart va rue de Douai.
13: Il y a un magasin de bottes.
0: De bottes.
17: De force et attrape.
0: De force et attrape non plus.
14: Des friperies.
0: Friperies non
16: des
0: plus.
16: Des déambulateurs.
0: Déambulateurs.
14: Où ils font des frites.
0: Oh, non.
13: Des chemises à dentelles.
16: Des pacemakers.
0: Chemises à dentelles.
16: Des
0: pacemakers. Non,
16: des dentiers. Des dentiers.
0: Non, mais c'est pas parce qu'il a 80 ans qu'il va rue de Douai. Il y va depuis des années, rue de Douai, vous voyez.
15: Parce qu'il y a de la lingerie fine.
13: Alors, je dis pas club échangiste.
0: Non, pas du tout.
14: C'est pas là-bas, club échangiste.
0: Qu'est-ce qu'il y a?
14: C'est pas là-bas, les chandelles.
8: Oh là là.
0: Parce que vous connaissez les chandelles, vous.
14: Bah, comment vous connaissez-vous?
0: Je vais vous dire pourquoi je connais les chandelles. C'est parce que je connais Thierry Ardisson, qui a souvent parlé des chandelles.
14: Je crois que j'ai déjà vu là-bas, ouais.
0: Il a même voulu m'y emmener une fois, mais je lui ai dit que j'étais pas échangeable.
14: Est-ce qu'il y a une salle de sport là-bas?
0: Pardon?
14: Une salle de sport.
0: Une salle de sport, non.
15: Un fromager.
0: Bien sûr.
8: Oui. Il se tape un petit roquefort.
17: C'est quelque chose qui se mange?
13: Un truc de massage.
0: Ça ne se mange pas.
16: Il y a un Euroto?
0: Et c'est vrai que ça fait partie de ses passions.
16: Carglass?
0: Non. À Rod Stewart.
17: Les motos?
0: Pardon?
17: Motos?
0: Les motos, non. Et donc quand il vient à Paris, évidemment.
8: C'est des objets.
16: La pêche à la ligne.
0: La pêche à la ligne.
8: Ce sont des objets?
0: Ce sont des objets.
8: Plusieurs.
0: Oui.
14: C'est français.
0: C'est français.
8: Plusieurs objets?
0: Ah, il y a sûrement des boutiques comme ça aussi. En Angleterre, mais là, évidemment...
17: C'est une brocante.
0: Une brocante, non.
8: Des livres ?
0: Je dois dire, d'ailleurs, que j'ai été moi-même surpris en passant rue de Douai il n'y a pas longtemps, en voyant ces boutiques, parce que je me suis dit, mais comment ces boutiques peuvent-elles encore fonctionner, marcher, avoir des clients ?
16: C'est pas les jeux de rôle ?
13: Des horloges.
0: Et aujourd'hui, alors, en tombant sur tout le CV de Rod Stewart pour préparer cette émission, puisque je savais que c'était son anniversaire, je m'aperçois que c'est une de ses passions.
16: Les affiches de cinéma.
0: Les affiches de cinéma, non plus.
8: Est-ce que ça se collectionne ?
13: Il y a une voyante là-bas.
0: Ah oui, ça fait une voyante, ça c'est pas bête.
8: Est-ce que
0: alors,
8: ça se collectionne?
0: Ah mais non, il y a pas de voyante.
16: Ah, les massages thaïlandais?
0: Alors ça fait
13: j'ai pas... dit déjà le massage.
0: Mais c'est pas
8: non,
0: ça. C'est
8: trop, mais non, arrêtez non. De dire n'importe quoi.
13: Non, c'est trop.
8: Est-ce que ça se collectionne?
0: Oui, c'est une forme de collection.
17: Des pins?
0: Des pins, non. Mais c'est plus qu'une collection.
16: Les cartes Pokémon?
0: Ça va plus loin qu'une collection, c'est une passion. Hein.
16: Ah, les petits trains ?
0: Les petits trains ! Bonne réponse ! Excellente réponse de Sébastien Thoen. Le modélisme
16: mais
0: ferroviaire.
16: Mais oui, j'adorais ça. Oh, moi.
0: C'est incroyable. Mais oui, encore des tas de boutiques de modélisme ferroviaire dans Paris. Et particulièrement, je ne sais pas pourquoi, j'imagine parce que c'est au-dessus de la gare Saint-Lazare. Mais rue de Douai, vous avez au minimum deux boutiques. Il y en a d'autres d'ailleurs dans les rues adjacentes.
16: Il y a plein de gens connus qui aiment bien les petits trains comme ça. Ben, Jean-Marie Le Pen, il aime bien les petits trains.
0: Et Rod Stewart, en tout cas, effectivement, il est passionné de modélisme ferroviaire.
16: Il y a plein de boutiques dans Paris comme ça. Parce que même à Bastille, il y en a.
0: Mais comment ils
16: peuvent... Parce que les gens, ils sont fans et que c'est une vraie passion et qu'après, c'est leur passion. Ils sont dévoués. Mais... Ils vont tous les trois mois ou tous les deux mois dans les magasins.
0: Un client tous les trois mois,
16: mais
0: ça
16: non,
0: suffit
16: c'est pas vrai. Bah non, il y aurait pas autant de boutiques. Sinon.
0: Mais ça que je comprends pas. Comment ça peut vivre une boutique de modélisme?
16: Mais je suis comme vous. Moi, je collectionne les plug anal. Il y en a beaucoup. Il y a une boutique de plug anal. Ah, Anne.
0: Vous avez un petit train?
18: Non, j'ai ni train ni plug anal, moi.
0: Non, mais un plug anal dans
16: ça peut faire les deux, hein. Ça qui est bien, c'est que ça peut faire les deux.
0: N'importe quoi. Eh ben, écoutez, franchement, quand on pense que le gars qui a chanté Dancing I Am Sexy fait du modélisme ferroviaire.
16: Ouais, ça dit quelque chose maintenant. Je savais.
0: Ça quand même, faut quand même bien dire, ça vous casse un mythe.
16: Bien sûr.
0: À 80 ans, vous avez une collection, vous, Monsieur Rami.
19: Je dois avoir plus de 300, 400 maillots des mecs contre qui j'ai joué.
0: Eh ben, voyez, ça c'est bien.
16: Ah, oh, t'en as pas un pour moi.
19: Ta gueule. Et donc.
16: mais qui t'as joué contre qui? T'étais sur le banc, toi.
19: Portugais.
16: T'as les maillots d'arbitre, toi.
19: Eh, hey, j'ai pas la queue de pistolet. Mais tu sais même pas combien de matchs j'ai fait titulaire.
16: Vas-y.
19: Bah, je sais pas, je te demande.
20: 500 à peu près.
19: Ouais, plus de 500. Ouais.
16: Non, ça a été une super carrière.
19: Donc, du coup, ouais, donc j'ai plus de. Ouais, je dois avoir plus de 400 maillots.
0: Et vous, Anne Romanoff, vous avez une collection de quelque chose?
18: Pas du tout.
0: Jamais vous avez entamé une collection?
18: Non.
0: Non.
18: Quand j'étais petit, j'ai collectionné des timbres, moi.
19: Ouais. Et depuis votre célibat, vous n'avez pas collectionné les hommes? Vous avez dit que vous avez eu des aventures.
18: Ouais.
19: C'est vrai?
18: Bah oui.
16: Ouais. C'était quoi? Alors, c'est un bon coup, Gérard Larcher? Parce que tout le monde dit que c'est un super coup.
21: Moi, j'avais une collection, moi.
0: Ah, qu'est-ce que vous aviez comme collection?
21: J'avais une collection de culottes.
0: De culottes?
18: Oh non.
0: Ça, alors, mais de culottes féminines ou de culottes
16: d'hommes? Non, de mecs.
21: Non.
18: Mais celles qu'il a laissées à Los Angeles.
21: Non, culottes de mes chéries avant.
0: Ça alors.
21: Et une fois, j'avais bu tout ça et j'avais dit à une de mes ex, regarde, ça c'est la culotte d'un tel, un tel, un tel, un tel,
0: un tel. Une telle.
21: Ah, ouais, une telle, une telle, une telle, une telle.
0: Ou alors vous étiez chez moi.
21: Et qu'est-ce qu'elle a fait?
0: Ouais.
21: Un jour, je me suis embrouillé avec elle.
0: Ouais.
21: Et le lendemain, elle m'a dit, tu sais quoi, tes culottes, je les ai toutes brûlées.
0: C'est pas vrai.
21: Elles m'avaient brûlé toutes.
16: Qu'est-ce qu'elles sont méchantes. Alors que toi, t'étais un romantique en lui montrant ça. C'est vrai, hein.
0: Et vous, Ariane, vous avez une collection?
18: Ah, moi, je suis très collectionneuse.
0: Qu'est-ce que vous collectionnez?
16: Les Kurdes.
18: Non, j'ai commencé, ma première collection, c'était une petite collection de souris.
0: Oui.
18: J'avais des petites souris vivantes aussi.
16: C'est vrai?
18: Ouais, j'adore les souris.
16: C'est des rats, tu vas sur les quais, tu les prends.
18: Mais j'aime bien les rats aussi, hein, mais bon.
21: Des souris?
18: Oui, des souris. J'ai une très grande collection de mini-souris.
0: Et vous, monsieur Toen, qu'est-ce que vous collectionnez?
16: Moi, je collectionne les fous rires du public.
0: Ouais!
16: Excellent!
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0: C'est un ballon d'or dont on parle, page 9 du journal La Croix aujourd'hui. Pour quelle raison parle-t-on de ce ballon d'or?
24: Ah oui, c'est Georges Weah qui est le président du Liberia, ancien ballon d'or 95, ancien joueur du Paris Saint-Germain. Et c'est l'élection présidentielle au Liberia aujourd'hui pour un deuxième mandat.
0: Alors bonne réponse de Yoann Rioux, bravo. C'est quand même rare, un ex-joueur du Paris Saint-Germain, qui est donc président de son pays, de Liberia.
24: Mais il paraît que ça n'a pas été terrible, ce mandat, ouais. Il a pas tout respecté.
25: C'était une femme, d'ailleurs. Hein. C'était une femme qui était présidente, qui était une très bonne présidente, apparemment.
0: Vous avez raison, absolument, monsieur Stevie.
26: Donc on a une analyse géopolitique du Liberia.
25: Non, mais c'était étonnant de voir une sacrée femme d'État qui était la présidente du Liberia, qui tenait le pays.
18: T'as pas à être sur le cul, il est très
26: spécialisé au Liberia.
18: Non,
26: mais c'est pointu, quand même, le Liberia.
18: C'est t'as pas à être sur le cul et avoir ce petit mépris.
26: Alex, c'était pas du mépris. Qui connaît le Liberia?
27: Non, mais moi je comprends, Madame Mérigot, elle défend.
18: Madame Mérigot.
0: Alors là, c'est pire que tout.
25: Madame Mérigot, ah ben.
27: Non, mais elle défend son voisin parce qu'il est noir, non?
0: Oh.
27: Hier, j'ai même pas vu, vous êtes noir ou pas, j'ai pas compris.
25: Oh, je suis parce un peu de tout.
27: Ma voisine, soi-disant, elle est noire, je savais pas.
0: Et maintenant,
27: moi, je l'avais pas vu parce que je regarde jamais ce genre de truc. Et puis là, tout d'un coup, vous m'en parlez. Je me dis, tiens, pourquoi pas. Ça doit être pour ça qu'elle le défend, dis donc.
0: Je vous emmène à la piscine de Roubaix maintenant pour la question suivante. Question pour Ghislain Fondin qui habite la Seille-Condé, c'est dans le Cher. Il y a un Georges, un certain Georges, qui est exposé à la piscine de Roubaix. Mais de quel Georges s'agit-il ?
26: De Niro.
0: De Niro, non. Quel Georges peintre est exposé à la piscine de Roubaix ?
27: Georges Rouault.
0: Non, 20e siècle.
1: 20e siècle.
27: C'est
1: 20e. Il n'y en a pas 36 des Georges.
27: Non, mais là, il s'est trompé, c'est 20e siècle, Georges Rouault.
1: Oui.
27: Donc, il ne peut pas me reprendre en disant non, 20e
1: non,
27: siècle.
1: Non, on cherche un peintre du 20e.
0: Je n'ai pas dit non, 20e. Vous me demandez quel siècle, je vous dis 20e siècle.
1: On cherche un peintre du 20e siècle dont le prénom est Georges.
2: Mais c'est le Jean-Pierre Coff de la Gouache.
27: Georges Braque.
2: C'est le Jean-Pierre Coff de la Gouache.
27: Georges Braque.
0: Le Jean-Pierre Coff de la Gouache.
2: Bah oui.
27: Georges Braque.
0: Georges Braque, non.
26: Est-ce qu'il est français ?
25: N'oubliez pas le poisson.
0: Il est français.
25: Clémenceau ?
0: Ah mais non. Oh. C'est pas bête, notez bien, il était copain avec Claude Monet, si ma mémoire est bonne. Ça aurait pu.
25: Mais il peignait.
0: Il peignait pas si mal.
1: Est-ce que c'est pas
25: non,
1: un
25: mais il dessinait.
1: Est-ce que c'est pas un piège ? Est-ce que ce serait pas un Giorgio, etc.
0: Non, non, c'est un vrai Georges.
27: Copain de Monet, donc impressionniste.
0: Voilà.
27: Il y en a aucun qui s'appelle Georges, enfin, c'est pas grave.
0: Il est mort.
27: Pissarro, c'est Camille.
0: Il est mort en 2012.
27: Sera en 2012.
26: Vazzarelli.
0: Il est mort en 2012.
1: Ah, il est mort en 2012.
0: Et c'est sa première grande exposition.
2: Et vous le dites comme ça.
1: Ah, il n'est pas super connu, alors c'est sa première
0: expo. Quand même, son nom est très très connu parce que je n'ose pas vous le dire.
1: C'est un homonyme.
0: Son fils est
27: c'est
0: très connu.
27: C'est pas Caillebotte.
0: Caillebotte, non, c'est pas Caillebotte.
2: C'est un fils, mais son fils est connu en tant que peintre.
0: Son non, non, son
2: mais
0: fils
2: pour
0: est
2: autre
0: même,
2: chose.
0: Son fils est plus connu que le père.
25: Un acteur.
1: Son fils est
0: un acteur.
2: Brasseur.
27: Jean-Paul Belmondo.
0: Mais non, Georges.
27: Georges, merde.
25: Ah, Georges.
26: Un acteur encore en vie qui fait des beaux
0: oui,
26: films.
0: Oui, encore en vie. On a eu peur, mais il est encore en vie.
2: Ah, bah oui.
25: Ah, Georges Arditi.
0: Georges Arditi. Bonne réponse.
1: Il n'a pas trouvé, Hector.
0: Bah, Hector.
27: Non, mais attends, mais si on descend tellement bas. Maintenant, on en est. Déjà, c'est des épingles sans aucun intérêt, puis après, ça devient des épingles qui sont paires d'acteurs. Non, mais je veux dire, où on va,
0: ah,
27: quoi
0: non, écoutez,
27: le mec, parce qu'il s'appelle Georges. Ah, montrez-moi sa croûte.
26: Mais attendez, Arditi va pas bien s'il nous écoute.
0: Vous faites pas écoutez, tout pareil. Écoutez, il peint très bien, le père de Georges Arditi.
26: Alors, c'est une paire.
25: Elle est belle,
27: ah non,
25: la
27: c'est pas mal. Ah, non, c'est pas mal, c'est pas mal. Il y a un côté Balthus, c'est un peu symboliste. C'est une ambiance un peu surnaturelle dans une ambiance.
1: Enfin, il découvre, il met une couleur obscure, hein.
27: Non, mais c'est plus que ça.

0: ouvert à tout, hein.
1: Ah oh bah oui, on est bien ouvert.
0: Il y a que, vous savez quoi, il y a que les gens qui s'y connaissent pas qui disent mais je savais.
2: Ah oui.
0: Non, moi je vous dis je savais
3: mais
0: pas.
3: Mais c'est une grosse imposture, Hector. Vous connaissez rien sur moi, c'est magnifique.
0: Et j'aime bien apprendre tous les jours.
4: Ah ça c'est beau.
5: Georges Arditi effectivement est exposé pour la première fois. C'est une belle exposition à la piscine de Roubaix. C'est bien le papa de Pierre Arditi.
0: Mais c'est très. C'est pas mal. Hein. C'est très bien.
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5: Bonjour Franck, premier message, c'est vous qui nous l'avez envoyé, Franck. Et il est adressé d'ailleurs ce message à Richard Orlinski, c'est bien ça?
8: Bah, je voulais le remercier, monsieur Orlinski, pour l'exposition qu'il a fait dans la ville de Nantes en 2019.
5: Ah oui,
4: voilà, ah oui, il était temps, oui.
5: Il y a 6 ans déjà.
4: Il
5: alors.
4: Était temps de le remercier. Bah, oui.
5: Vous avez fait une expo
8: mais
5: à Nancy.
8: J'ai eu l'occasion de le faire auparavant, donc je profite de votre antenne pour le remercier, en fait.
5: Ah bah c'est gentil. Qu'est-ce donc, que vous aviez fait à Nancy, Richard?
9: Alors, on a fait une très belle exposition, effectivement, sur la place Stanislas. Il y avait des écoles, on a fait des visites aussi pour le troisième âge, des visites pour les écoles, et ça avait beaucoup, beaucoup plu.
4: Quoi, j'ai rien dit.
9: Moi, je regarde maintenant ma vie quand j'ai le troisième âge.
0: C'est, bah, non, mais ça finit par reposer.
9: C'est lourd.
4: J'ai rien dit.
9: Christophe, tout seul. Moi, je parle de quelque chose de très important, une exposition qu'on a fait à Nancy. Et elle vous a plu, l'exposition, cher monsieur?
0: Mais il s'en souvient pas.
8: Si, je me souviens, c'est pour ça que je me permets d'appeler, parce que moi,
5: bah oui, couillon.
8: Et du coup, ça m'a fait permettre de découvrir l'art, et notamment monsieur Orlinski.
5: Ah bah,
8: et donc, effectivement, il y en avait un peu partout dans la ville, et c'était bien sympa.
5: Découvrir l'art, n'exagérons pas non plus.
9: Vas-y, il a raison.
2: Forme.
9: Non, vous avez raison, parce que beaucoup de gens disent ça. Ce qui est intéressant, c'est qu'il y a beaucoup de gens qui sont des primo accédant à l'art, que j'ai, grâce à ces expositions, j'ai fait découvrir l'art. Effectivement, c'est rien d'extraordinaire. En tout cas, il y a plein de gens qui n'ont jamais été dans un musée, qui n'ont jamais une.
5: C'est de l'art populaire. C'est une façon de découvrir l'art. Vous avez raison.
9: Et d'amener le spectateur gratuitement aux sculptures.
5: Comment vous avez dit, des primates découvreurs?
2: Des primo.
9: Non,
4: des primo accédants.
9: Il y avait des primates dans l'exposition, mais non, c'était des primo accédants à l'art.
5: Et vous voulez pas une montre RTL, Franck? Qu'est-ce que vous réclamez à monsieur Orlinski?
8: Apparemment, les gens, ils reçoivent pas les montres RTL. Donc, si monsieur Orlinski veut bien m'envoyer une petite statuette de sa création, c'est très sympa.
5: Ah, une petite œuvre miniature.
9: Je vous enverrai un porte-clé si vous voulez.
5: Eh ben, voilà.
9: En forme de Kong.
5: Un porte-clé Orlinski en forme de Kong. Ça, c'est bien, Franck. Leïla, maintenant. Bonjour, Leïla.
10: Bonjour, les côtés.
5: Ça résonne chez vous, Leïla.
10: Ah, ça résonne. Pourtant, je suis pas aux toilettes.
4: N'hésitez pas si vous avez besoin.
5: Merci de l'information.
10: Désolé.
4: Ça ne nous choquera pas.
5: Marquez, je préfère, parce que vous dites, je vous écoute depuis les années 90, vous seriez sacrément constipé.
4: Oui.
10: Ouais, non, tout va bien
4: papier,
10: dans niveau transit, vous inquiétez pas.
5: Vous dites que je suis comme un tonton de la famille.
10: Ah. Oui, vous êtes le tonton. On vous écoute depuis plus de 30 ans.
5: Oui, merci, oui. Vous
10: oui,
5: avez
10: depuis
5: raison.
10: Rennes à Ciré, ma mère vous écoute à la radio.
11: Même je vous entends, je vous écoutais au
4: temps
11: de
4: maman
11: Amadou et Maryse.
10: Oui, il y a la maman.
4: Oh là là, elle est fan depuis longtemps.
0: Vous pouvez nous passer la grand-mère.
10: Non, la grand-mère, non, c'est à son âme.
5: Ah non, mais c'est gentil ça, vous m'écoutiez déjà avec Jean-Amadou et Maryse, c'est gentil ça. Et puis après, vous avez fait France Inter, Europe 1, et vous voilà sur
10: oui,
5: RTL.
10: Oui, exactement. Et vous, ma soeur depuis qu'Adil Rami est là.
5: Ah, alors Adil, il va revenir bientôt. Là, il est absent depuis quelques semaines parce que c'est qu'il triomphe à la fois dans Les Traîtres. Il va nous faire un strike, Adil Rami.
4: Ouais.
5: À la fois Les Traîtres et à la fois Danse avec les stars. Et bientôt, oui. Il fera Danse avec les traîtres. Mais en tout cas, il risque de gagner les deux.
2: Ça, c'est pour son entrée au gouvernement.
5: Ah, c'est incroyable.
4: En tout cas, il est finaliste pour Danse avec les stars vendredi. Là.
5: Ah bah, et pour l'instant, ça se passe bien aussi dans Les Traîtres.
4: Il fait partie des trois finalistes.
5: Mais il reviendra tout de suite après. Hein, je l'ai de temps en temps.
10: On est derrière lui.
5: En message, moi, pas encore, mais en tout cas...
9: Ça va arriver.
4: Mais il espère.
9: Mais ça va arriver.
12: Moi, j'aimerais bien être devant, mais...
5: En tout cas,
9: les deux.
12: Moi,
9: les...
12: je m'en fous, je viens sur le côté. Hein.
5: Leïla, on vous envoie en tout cas une montre RTL pour vous et une montre aussi pour votre maman. Et même une autre pour votre sœur. Élise, maintenant. Bonjour, Élise.
13: Bonjour à tous.
2: Bonjour,
5: Élise. Je vous sens intimidée, Élise. N'ayez pas peur. Peut-être que vous écoutez avec votre sœur Charline et que vous n'osez pas encore. C'est elle qui vous a dit appelle-les, Charline.
4: Ah bon?
13: Oui, en fait, voilà, ma sœur va avoir 40 ans cette année.
5: Ah oui?
13: Et j'aurais aimé lui faire la surprise de venir vous voir.
5: Ah ouais, bah ça, c'est, alors, c'est raté maintenant que vous le dites.
13: Oui, mais non, parce que de toute façon, elle est très en retard dans les podcasts. Donc,
5: elle écoute. Bon, très bien, mais quand est-ce que vous voulez venir alors?
13: Eh bien, en fait, nous venons demain à Paris.
5: Ah!

0: ça, bah, c'est...
1: Pourquoi vous nous prévenez?
2: Alors, il faut vérifier.
0: Bah, pourquoi vous n'avez pas pris de place?
3: Bah, parce que j'ai surveillé tous les jours pendant un mois. Je surveillais l'ouverture des places et le jour J.
1: Ah bon, on va dégager deux personnes pour demain.
4: Oh, on va bien virer, on virera deux vieilles.
3: Parce qu'il y a ma maman qui est avec nous.
0: On va vous trouver trois places pour demain. Oui. Oui. Oh,
4: au pire, vous vous mettez par terre au premier rang.
0: Mais oui.
3: Il y a, on va sur vos genoux, sinon.
0: Il y a toujours deux ou trois morts hein, entre les réservations et le moment où
4: c'est
0: les
4: vrai,
0: gens viennent.
4: Ça arrive.
0: Hors antenne, on prend votre nom, Élise, et effectivement, de toute façon, il y a toujours des places au dernier moment. N'hésitez pas à venir au studio RTL à Neuilly-sur-Seine. Il y aura trois places qui se libéreront pour vous. C'est promis, Élise. Et on termine avec Nicolas. Bonjour, Nicolas.
5: Bonjour, Monsieur Ruquier. Bonjour à toutes les grosses têtes et puis bonjour au public.
1: Salut, Nicolas.
6: Bonjour, Nicolas.
1: Bonjour, Nicolas.
0: Alors, c'est rigolo ce que vous m'écrivez, Nicolas. Vous voulez le raconter vous-même ou vous voulez que je vous lise?
5: Oui, je peux raconter rapidement. Donc, j'ai rencontré une fille il y a plusieurs années et puis je me suis dit, je vais appliquer le principe femme qui rit à moitié dans ton lit. Ah. Et du coup, je lui ai fait découvrir les grosses têtes. Et bah, du coup, ça a bien marché puisqu'aujourd'hui, c'est ma femme et on attend notre premier enfant.
0: Wow.
5: Et donc, ça, c'est génial. Le problème, c'est que ça a un petit peu dérapé.
0: Ah oui.
5: Et maintenant, elle est devenue une aficionados des grosses têtes. Elle vous écoute systématiquement en podcast. Là, d'ailleurs, elle doit se bidonner sur son vélo en allant au boulot en me reconnaissant.
0: Oui.
5: Et du coup, il suffit qu'elle ait un petit peu de retard dans vos émissions et je vous entends matin, midi et soir, comme une prescription médicale.
4: Vous en avez marre, en fait.
0: Fallait pas lui dire d'écouter les grosses têtes. Hein.
1: Vous n'aurez peut-être pas un deuxième enfant. Hein.
4: C'est une sorte de virus, les grosses têtes, vous savez.
5: Bah, je pense que notre enfant, quand il va naître, bah, il vous prendra, Laurent, pour son papa, je pense.
0: Ah bah écoutez, c'est pas mal, c'est une façon pour moi d'avoir des enfants. Dites-moi, vous pourriez peut-être l'appeler Laurent pour me faire plaisir.
4: Très bien. Ou Valise, si c'est une fille.
0: Vous avez prévu quoi comme prénom?
5: Ah bah pour le moment, on n'en est pas là encore.
0: Ah bah, faites-moi plaisir. Ce serait le premier petit Laurent, peut-être, parce qu'il n'y en a plus beaucoup de Laurent.
4: Ah non, c'est un peu disparu.
1: Non, mais c'est peut-être une fille.
0: Ah bah, Laurence, vous l'appelez Laurence.
1: Bonjour, Laurence. C'est pas très moderne.
0: Oui, c'est ce que je disais, oui. C'est pour ça que ça me ferait plaisir que le prénom revienne à la mode, voyez, Nicolas.
5: Ah oui, bon, on va essayer, alors je vous promets rien.
0: C'est prévu pour quand?
5: Le mi-septembre.
0: Mi-septembre.
4: Ah, vous avez le temps de réfléchir.
0: Vous-même, vous nous écoutez quand même encore un tout petit peu, Nicolas.
5: Oui, bien sûr. Et puis surtout, dans la voiture, quand on fait des longs trajets, on essaye de se bagarrer un petit peu pour essayer de trouver les réponses. Et puis, généralement, quand il y en a un qui trouve la bonne réponse avant les grosses têtes, on dit « Bonne réponse, Amélie !»
0: Ah bah, c'est gentil.
1: Vous avez l'air sympa, votre couple.
4: Vous ennuyez pas,
0: c'est bien. Comme cadeau de mariage, on vous envoie l'almanach des grosses têtes et deux montres RTL qui devraient arriver avant le mariage, ou plutôt la naissance du mois de septembre.
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0: J'aimerais maintenant vous demander qui est mort pendant une célèbre bataille. Il faut que je la retrouve, la bataille, parce que j'ai perdu ça.
10: Jeanne d'Arc.
0: Non.
10: Elle est morte après la bataille.
0: Pendant une bataille, c'est Jeanne d'Arc.
10: Je sais pas moi comment je peux savoir.
11: Bah oui, parce que à Disney, il raconte Jeanne d'Arc mourir dans la guerre du barbecue.
10: Bah, Napoléon alors.
0: Mais non, mais Jeanne d'Arc, vous savez bien qu'elle est morte sur un bûcher en train de brûler, Jeanne d'Arc.
10: Ah bah ouais, bah ok. Alors Napoléon, je sais pas. Ah, il était même pas sur un cheval en plus, c'est faux. La photo du cheval, c'est même pas vrai.
0: Mais vous me citez que
10: il
0: des
10: était
0: gens
10: sur un âne ou sur un mulet, c'est un mytho.
0: Mais non, mais vous me citez que des gens qui justement sont pas morts pendant une bataille.
10: Bon, ils m'ont menti alors. J'ai l'impression que c'était des guerriers qui sont morts.
0: Mais non, Napoléon, c'est juste qu'il est pas mort dans son lit là-bas.
10: Ah bah alors Maximus.
0: Qui ça?
10: Maximus.
0: C'est qui ça, Maximus?
10: Le Gladiator 1. Ah, je sais pas moi. Donc, tu dois attendre la fin de la question alors.
0: On l'aime un autre.
6: On a envie de lui faire des bisous.
0: Oui, c'est vrai. C'est vrai.
12: On sent grosse tête tout de suite.
0: Ouais. Non, le mien, il est mort pendant une célèbre bataille le 27 avril 1521. La bataille de Mactan ou Mactan, comme on dit à l'international. Mais en France, on dit Mactan. Qui est mort pendant la bataille de Mactan le 27 avril 1521
6: Il y en avait beaucoup, hein.
12: Wow. Oui.
0: Un soldat, non.
12: Un poète.
0: Un poète, non.
6: Il y avait Lucien Marchal.
0: Non, non, non.
13: Là aussi.
0: Qui vous dites?
6: Moi, je connais que ceux qui ne sont pas connus. Lucien Marchal, François Klein. Enfin, il y en a beaucoup, hein. C'est,
12: dis des noms.
14: Merci de leur rendre hommage.
0: Je ne crois pas qu'il y avait des noms comme ça lors de la bataille de Mactan.
12: C'était pas un soldat de métier.
6: C'est quoi? C'est une bataille qui n'est pas française?
0: Elle n'est pas française.
6: Ah. Elle est vietnamienne. Ah. Oh, elle est asiatique.
0: Vous connaissez?
10: Vietnam, je connais, moi, par contre.
0: Allez-y.
10: Alors, c'est Booba. Mais non.
0: Qu'est-ce que vous me racontez?
10: Bah, Booba dans Forrest Gump. Oh la c'est la guerre du Vietnam.
0: Vous allez trop, au cinéma, vous.
14: T'as donné ton corps à la séance.
6: Non, c'est. Est-ce que c'est
14: le corps à l'accident? Parce que moi, j'aimerais assister à la dissection, tu vois.
6: Non, donne ton cerveau à la séance.
10: Mais lisez mon livre, il s'appelle Autopsie.
15: Est-ce que c'est un anglais?
0: Remarquez, je serais de vous, monsieur de Kersauzon, je ferais moins le fiero sur cette question. Parce que vous
6: c'est en Bretagne.
15: C'est pas breton.
14: C'est Christophe Colomb.
0: Non, pas Christophe Colomb.
6: Ah non, c'est lui l'autre.
12: Magellan.
0: Pardon?
12: C'est Magellan.
0: Magellan. Bonne réponse.
12: Tu me mets toujours sur la piste.
0: Oui.
15: Ouais, c'est mon
12: boulot. Gueluc, qui fait les passes décisives.
0: Ouais.
12: Je mets le but.
0: Bonne réponse de monsieur Crédville. Magellan, à qui d'ailleurs Olivier de Kersauzon rend un vibrant hommage dans son livre Avant que la mémoire s'efface. Vous dites quand même que ce qu'il a fait Magellan à son époque, donc au XVIe siècle, même s'il n'a pas vraiment réussi à aller jusqu'au bout de son tour du monde, puisqu'il est mort pendant cette fameuse bataille, hein, il y avait sur la petite île de Mactan des autochtones qui se sont battus. Lui, pensait gagner parce qu'ils étaient plus nombreux, mais il n'avait pas envisagé qu'il y avait des flèches empoisonnées en face de lui, et donc il en est mort, le pauvre Magellan. En même temps, il essayait de chasser
15: carrément
0: des gens de leur île, hein, l'île de Mactan. Mais vous dites qu'à cette époque, fallait le faire de naviguer comme il a navigué.
14: Ah ouais, c'est incroyable. Ouais. C'est le plus beau parcours maritime qui ait jamais été fait, hein.
0: Mieux que Christophe Colomb, Magellan.
14: Oui, parce que Christophe Colomb, il part des côtes espagnoles, je sais pas quoi, et il va vers les Antilles. Et en fait, on change pas vraiment de lumière entre avril au Portugal, la mer, les bleus ciels, ça, et pareil aux Antilles, parce que, comme Magellan, lui, il descend, et plus il va vers le sud, plus la mer est verte, plus elle devient noire, plus elle devient dure, plus les gens ont peur. Ça a rien à voir. Magellan, c'est très courageux.
0: Vous dites même quand il y a la nuit pendant plusieurs jours.
14: Ouais. Plus tu vas vers le sud, plus c'est la nuit absolue en hiver.
0: Voilà. Et donc, vous dites, à cette époque-là, eux, ils savaient pas ce que ça voulait dire.
14: Non, il y avait des hommes de Magellan qui croyaient encore que la mer était plate, tu vois. Donc, chacun pensait approcher de l'endroit où on va tomber pour toujours.
10: Elle est pas plate?
14: Non.
10: Parfois, il y a des vagues, mais elle est plate.
14: Non, mais elle est plate, oui. La terre. Non, elle est plate.
0: Elle est plus plate que ma Pamela Anderson.
14: Oui, elle est plate. Tout est plat. Tout est plat.
10: Ah, voilà.
14: Olivier, continue ton récit passionnant sur ton livre formidable. Je suis tout à fait perturbé par ce qu'il dit, moi.
0: Vous lirez le livre d'Olivier de Kersauzon à Lille?
10: Impossible. Juste la couverture, ça m'intéresse pas.
14: Non, mais je te remercie, ça me rassure.
10: Hier, j'ai croisé Paul Alcarat. Il a voulu m'offrir son livre. Mais évidemment, je ne l'ai pas pris.
0: Non.
10: Je lui dis, mais comment tu veux que je le lise? Il me dit, tu te renseigneras, tu feras des recherches. C'est incroyable, lui. Hein. J'ai lu quand même le truc derrière, là. Je ne sais pas comment ça s'appelle, le résumé, là. La quatrième de couverture.
6: La
10: première phrase, il fallait que j'aille dans le dictionnaire. C'est bon. Je lui dis, au moins, mets-moi des astérix. Ah, oui. Quelque chose, non, même pas.
0: Il sera là la semaine prochaine, Paul. Il a dû être déçu que vous ne preniez pas son livre, quand même.
10: Ouais, mais pourquoi faire?
0: Je ne vais pas le lire.
15: Il est passionnant.
0: Si vous voulez, moi, je peux vous donner des cours de lecture.
10: Non, mais je sais lire. Mais le problème, c'est que je sais lire. Mais je ne retiens pas ce que je lis. Et je suis dyslexique, alors à chaque fois je dois revenir au bout de la phrase et je mets du temps à lire un livre.
14: Mais Isabelle aussi a failli être Miss Mexique à un moment. Non?
10: Mais il y a un nouveau truc maintenant. Ah, je viens de comprendre, enfoiré.
0: Vous avez dyslexique et Miss Mexique réunis dans la même émission.
13: Oh, quelle horreur.
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0: Henri est au téléphone, il a laissé un message sur notre adresse mail, lesgrossetêtes@rtl.fr. J'aime la répéter de façon à ce que vous laissiez vous aussi hein, vos doléances, réprimandes, critiques, quelques compliments de temps en temps font du bien aussi, hein, mais ce n'est pas l'essentiel.
16: C'est moins marrant.
0: c'est moins marrant, ben ça, oui, ça dépend qui est concerné, c'est toujours pareil. Bonjour Henri.
17: Bonjour, bonjour Laurent, bonjour les grosses têtes et bonjour le public, évidemment.
0: Eh ben, tiens.
16: Quel paillot.
0: Ah, et Henri a noté une petite erreur que je reconnais avoir pu commettre récemment parce que je suis allé vite en sortant cette phrase. Je me souviens exactement dans quelles circonstances c'était, mais allez-y, je vous écoute, Henri.
17: Oui, c'était la question. Qui a dit, qu'il vaut mieux être le premier mari d'une veuve que le deuxième?
0: Oui.
17: Et donc, je me suis dit, ou bien Laurent s'est mélangé un tout petit peu les pédales, ou bien l'auteur de cette citation n'était pas très futé, parce que le premier mari d'une veuve étant carrément mort, évidemment, sa place n'est pas enviable.
0: Non, voilà, effectivement, voilà. La citation, c'est il vaut mieux être le deuxième mari d'une veuve que le premier. Voilà.
17: Il me semblait bien aussi.
0: Et c'est de Sacha Guitry. En fait, je sais exactement pourquoi je me suis planté quand j'ai donné cette citation que je connais par cœur depuis des années. C'est que c'est un jour où Isabelle Mergo se plaignait dans l'émission de ne pas avoir eu de citation de Sacha Guitry. Ah.
17: Et oui, donc, je m'en souviens.
0: Voilà. Et au dernier moment, j'ai sorti de mémoire la citation. Et comme je l'ai sorti de mémoire très rapidement, j'ai inversé les deux propositions. Mais vous avez absolument raison. Et évidemment, ça n'est drôle que si on ne se trompe pas dans l'ordre. Il vaut mieux être le deuxième mari d'une veuve que le premier. C'est bien de Sacha Guitry. Bravo d'avoir rectifié et de bien suivre. C'est aussi pour vérifier si les auditeurs sont attentifs.
17: Laurent, je vous suis depuis tellement longtemps que forcément.
16: Vous avez quand même appelé les grosses têtes pour dire que Laurent s'était trompé en disant qu'il s'était mélangé les pédales, qui est une expression qui n'existe pas du tout puisqu'on se mélange les pinceaux.
18: Oui, parce que moi j'étais pas là en plus.
17: Effectivement.
13: C'est perdre les pédales.
0: Oui, parce que je ne mélange aucune pédale. Sachez-le, je sais qui est qui. On vous remercie, Henri. Maggie, maintenant, est au téléphone. Ah, Maggie, rend la vie. Je sais plus comment c'était la chanson.
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0: Oh, visant.
19: C'est un poème.
16: J'adore Rosiva.
20: Ah,
16: avec elle, ça bouge.
20: Avec elle, ça bouge. Maggie, la, la, la, la, la, la.
19: On est sous le charme.
0: On les découvre, les ex-intellos de France Inter. Ah, bravo, Vizorek.
16: Ah, j'adore Rosiva.
0: Il nous a fait croire pendant 10 ans qu'il regardait 7 sur 7 d'Anne Sinclair. Alors qu'en fait, il regardait devant Maggie, il regardait Maggie parce que c'était la même heure, je vous préviens.
16: C'est pas faux, et oui. C'est pas faux.
0: Alors bonjour Maggie en tout cas.
20: Bonjour Laurent, bonjour les grosses têtes, bonjour à tous.
0: Bonjour.
20: Je suis très très très heureuse de vous avoir.
0: Ah c'est gentil, alors et particulièrement voilà. Vous aimez nos ch'tis je crois.
20: Ah bah j'appelle du Nord bien évidemment, donc un gros bisou à Jean-Philippe.
18: Un bisou tchotte.
20: Un petit gros bisou mon tio, Bilout, gros bisou aussi à qui. Mais ceci dit, je n'oublie pas Alex parce que je suis sa compatriote.
0: C'est pas vrai.
20: Belge
16: du Nord, c'est pléonasme, hein.
18: Non.
20: Pléonasme, mais bon, je suis belge comme Alex, mais je trouve qu'Alex, il a perdu son accent.
16: Alors j'ai travaillé. Ouais. Vous voulez que je vous explique pourquoi?
0: À France Inter, ils sont obligés.
16: Non, c'est quand je suis arrivé au cours Florent, on m'a dit qu'avoir un accent dans sa langue, ça n'allait pas. C'est-à-dire que si j'avais un accent allemand, un accent italien, j'aurais pu jouer le Cid. Mais jouer le Cid avec un accent belge ou un accent québécois, c'est mort. Et donc, effectivement, j'ai travaillé. Donc, je ne dis plus 8, je ne dis plus mon radiateur à fouille.
18: Ah oui.
16: Je ne dis plus je prends le wagon.
0: 90.
16: Je ne dis plus 90.
21: Et c'est difficile d'enlever son accent?
18: Non, moi, j'ai pas eu de mal à le perdre.
16: Maggie, je peux le reprendre très facilement hein, si tu veux.
18: Le Cid, nous partions ça ensemble. Bah,
20: écoutez, moi je fais du théâtre et de temps en temps, je dois prendre l'accent belge.
16: Mais dans quelle pièce tu as un rôle de belge?
20: On avait fait la chambre mandarine et alors au lieu d'avoir un accent méridional, moi j'ai pris un accent belge.
18: Il y a la comédie musicale aussi de La Frite Enchantée.
20: Oui.
0: Et c'est pour ça, parce que vous aimez le théâtre, j'imagine, que vous avez appelé votre chien Roméo.
20: Oui, bah, ça me plaisait bien. C'est un petit rescapé qui vient d'un chenille. Et voilà.
0: Je pensais que c'était pour Shakespeare, moi, vous voyez.
20: Oui. pour Shakespeare aussi, puisqu'on me demande partout où est sa Juliette. Donc, voilà.
0: Et il a déjà connu une Juliette Roméo ou pas?
20: Il en a connu certainement une.
0: Ah oui, mais avant vous, vous voulez dire.
20: Oui,
2: enfin,
20: avant moi.
2: Non,
13: mais avant qu'il se fasse opérer.
0: Entendons-nous, avant vous, avant qu'il soit. Oh, et merde! On peut rien dire ici. On vous embrasse, Maggie. Daniel, pour terminer. Bonjour, Daniel.
22: Oui, bonjour, Laurent. Bonjour à tous.
21: Bonjour.
0: Alors, Daniel, qu'est-ce qu'il me dit, Daniel? J'écoute les grosses têtes depuis le début. Je regrette la disparition des vraies grosses têtes.
21: Ah.
0: Jean Dutour, Jacques Martin et Jean-Yann.
2: Nous aussi.
21: Qu'est-ce qu'on peut faire?
2: Est-ce que vous voulez l'explication de pourquoi ils viennent moins souvent?
22: Vous avez une espèce de poule qui glousse et qui coupe la parole de tous les autres.
0: Oui.
22: C'est assez insupportable.
21: C'est qui?
18: Dis-moi la poule.
0: Uniquement avec...
22: Heureusement, elle relève le niveau. C'est une petite grosse.
21: Johan Riou. Une petite grosse.
2: Mais on est plus sur un dindon, hein.
22: Alors, en fait, tout ça, ce n'était qu'un jeu. Le but de la manœuvre, vous l'avez bien compris, c'était d'avoir une montre.
0: Vous savez quoi? On va vous envoyer deux montres RTL. Je vais vous dire pourquoi. Je vais vous envoyer une nouvelle et une ancienne pour que vous puissiez les comparer.
23: À suivre.
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0: Vous n'êtes pas le nouveau studio RTL?
2: Il est pas mieux que l'ancien.
0: Regardez, rien n'a changé. Isabelle Mergo est toujours aussi fraîche.
2: Non mais Isabelle, c'est...
18: Ça pour être fraîche.
0: Faut
18: qu'il avale d'abord, si on ira après.
0: Elle a la bouche, elle goûte. Hein. C'est l'heure de goûter pour Isabelle Mergo. Mais c'est vrai que quand elle est arrivée tout à l'heure, vous avez dit, elle est toujours aussi bien gaulée. En 40 ans, elle n'a pas pris.
18: Il n'a pas dit ça.
2: Non, il n'a pas dit ça.
18: Il a dit, elle n'a pas de chance. Elle bouge pas.
0: Elle bouge pas.
18: Non, attendez.
0: Bernard Mabie non plus, il bouge plus.
18: J'explique aux auditeurs que j'ai mangé un petit pain.
0: Oh, ils ne voient pas la différence.
2: Non, la différence, c'est quand elle a mordu dans un croissant, ça fait des postillons en miettes. Et sinon,
25: c'est comme ça qu'on a créé le millefeuille. Le millefeuille a été créé comme ça, Isabelle.
18: Mais complètement con, lui.
25: C'est pas nouveau.
18: D'où il sort? Je supporte pas les petits jeunes ébouriffés comme ça.
0: Ah, ébouriffés, vous trouvez qu'il est ébouriffé?
18: Ah, bah ouais, c'est marrant. Ouais. On voit que ça a été étudié dans la glace.
25: Heures que je suis pour la glace.
0: Ouais, c'est un petit côté Laurent de la Housse.
18: Oh, je me réveille.
25: C'est Laurent de la Housse.
18: Et mon cul, il se réveille. Quoi qu'il aimerait bien.
2: Il est veuille de sa main en dents.
0: Ah oui, vous avez.
18: C'est un des plus beaux avec mon voisin.
0: Voyez-vous.
25: Elle me gâte finalement.
0: Vous lui plaisez.
25: Merci.
18: Non, pas plus que ça. attendez, vous savez, j'ai un bon moyen de drague.
0: Ah oui.
18: Ah oui, mais je ne l'ai pas fait exprès. J'étais à côté de gens qui m'avaient reconnu et je cherche mon téléphone.
0: C'est déjà
2: exceptionnel.
25: C'est un événement.
18: Oh là là, vous êtes méchant. J'avais un énorme sac et je cherche mon téléphone et je dis, écoutez, vous ne pouvez pas m'appeler s'il vous plaît parce que je ne retrouve pas. Il fallait tout. Mais je te jure, j'ai un gros, grand sac comme ça.
2: Et ils ont été cons parce qu'ils ont crié « Isabelle !»
18: Et donc, je donne mon numéro, ça sonne, je retrouve, on se dit « Oh, merci !» Et là, après, je me suis dit, bon, c'était pas terrible. Mais je me suis dit, en fait, c'est un bon plan de drague.
0: Il faut pas donner son numéro à un moche,
2: Si tu veux, ça peut marcher plus généralement. Le numéro d'Isabelle est le 06 78.
25: Est-ce qu'ils ont rappelé depuis?
26: C'est marrant parce que ce que dit Isabelle, c'est juste une trend sur TikTok. Hein.
0: Ah oui?
26: Ah oui, c'est connu. Hein. Une trend, bon, bien sûr. T'as un petit. Ouais, parce que t'as pas TikTok, tu scrolles pas. Ben, c'est pour ça.
18: Je quoi?
26: Tu scrolles pas.
0: C'est quand même marrant quand deux patients chez un orthophoniste se parlent.
18: Non mais...
0: On se croirait dans la salle d'attente.
18: Va voir un orthopédiste, tu parles comme un pied.
0: Je peux peut-être placer une première citation si ça dérange personne.
18: Non, non, comme ça.
0: C'est vrai qu'on se marrait bien en même temps.
18: Vous avez cassé l'ambiance, Laurent. Vous ne savez pas animer.
0: Pardon.
18: Vous ne savez pas animer l'émission.
0: On me l'a souvent dit. Hein.
18: Vous cassez l'ambiance, elle était bien. Alors allez-y, allons, allons, allez.
0: Non,
18: allez.
0: Non, je voudrais prendre des nouvelles de Liane Folie parce que c'est vrai qu'on n'a pas pris des nouvelles de Liane. Et...
1: Depuis pas mal de temps.
0: Et quand même, oh, vous voyez, quand elle prend sa voix de.
18: Mais c'est ta voix normale ou t'as imité quelqu'un ?
1: Non, pas du tout. Non, je m'imite moi.
18: Tu portes de moins en moins le mot bien ton prénom quand même. Hein.
3: Isabelle, tu veux pas terminer, tu veux pas terminer ton croissant avant de continuer à parler.
25: Parce que là, c'était juste l'entrée.
3: Parce que, écoute, moi, je veux bien aussi.
0: Au premier rang, on a mis que des ramasse-miettes.
1: Non, tout va bien. Je suis très heureuse de vous retrouver.
0: Oh, merci, Liane.
1: Voilà.
0: Je préfère quand vous imitez Isabelle Mergaux. C'est que M. de Kersauzon peut vous battre dans l'imitation d'Isabelle Mergaux.
18: Ah bon ? Sacha Guitry ! Ouais, mais pas au niveau des seins, lui. Il peut pas me battre.
3: Mais Laurent, vous faites bien de dire qu'il y a des ramasse-miettes au premier rang parce que tout à l'heure, je parlais avec quelqu'un. Je lui ai dit, tiens, vous avez des pellicules. Il dit, non, j'ai bavardé avec Isabelle Mergaux.
0: Ah bah c'est sûr que c'est pas avec vous qui l'a causé. Allez, une première citation si vous voulez bien, ouais, et ce sera pour Catherine Loyer. Mme Loyer habite Thonon, qui a dit « Si vous avez la même tête que la photo sur votre passeport, c'est que vous n'êtes pas en état de voyager.
1: Oh, » c'est contemporain, ça, c'est...
0: « Si vous avez la même tête... »
1: Oh, bah, j'ai bien compris la phrase. Hein.
0: Oui.
1: Ouais. Un humoriste de Laurent.
18: Vous pouvez redire tous les mots, moi, c'est les mots ensemble que je n'ai pas compris. Si vous avez la même tête que sur votre passeport, vous n'êtes pas en état de voyager.
0: Oui, parce que les photos sont souvent nulles, terribles sur les passeports. Donc, si on a la même tête que sur la photo d'identité, c'est qu'on ne va pas bien, vous voyez.
1: Non, c'est un humoriste.
0: Ah, si, un humoriste très drôle.
1: Il était aux Grosses Têtes.
0: Qu'on cite régulièrement, il n'est jamais venu.
1: Coluche. Ah, il n'est pas venu.
0: Aux Grosses Têtes, il est mort il y a 2-3 ans de ça. Oh. Et c'est un de nos favoris, un francophone.
18: Légaré.
3: Légaré.
18: Ah bah, c'est bon son prénom.
3: Pierre Légaré.
0: Pierre Légaré. Bonne réponse de Philippe Gueluc.
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0: On connaît évidemment Monsieur Pluchart, mais sous un autre nom. Hein. Ça, c'était son nom d'origine. Il a pris un nom d'artiste.
23: Ah, c'est pas Sinatra ?
0: Non, c'est pas Frank Sinatra. Ben, vous croyez pas,
23: c'est pas loin.
18: C'est pas épluché ?
0: Non, Monsieur Pluchart, il a quand même, justement, c'est pas Sinatra, mais il a quand même participé à plusieurs reprises au Ed Sullivan Show, qui était une émission américaine mythique. Oui. Alors, il y a longtemps, hein, déjà, mais il était surnommé le bottin mondial de la chanson, Monsieur Pluchart. Mais je vous demande évidemment sous quel nom connaît-on mieux cet artiste, artiste très souvent récompensé, qui a même animé des soirées à l'Empire State Building.
23: Des soirées quoi ? Mais genre
27: d'origine française peut-être, mais qui avait un nom américain.
0: Ah non, non, il avait un nom bien français.
23: Mais quand vous dites des soirées, c'est genre un pot de départ en retraite ?
0: Non, il était internationalement reconnu. Et si j'en parle aujourd'hui, c'est parce qu'il y a une actualité plutôt triste qui le concerne indirectement, Monsieur Pluchart. Alors ce que je peux vous dire en tout cas, c'est que son nom d'artiste, même si vous ne le connaissez pas, on va dire pour ses qualités artistiques, est resté dans une expression qu'on utilise encore parfois aujourd'hui.
27: De qui s'agit-il ? Un artiste américain.
0: Ah non, français, français.
18: Maurice Chevalier.
0: Comment ?
27: Maurice Chevalier.
0: Maurice Chevalier, non.
23: Est-ce que son nom, c'est juste un mot ?
0: Oui, c'est juste
23: un mot. Donc c'est genre Zébulon ou...
0: Non, non. Un nom qui est un qualificatif et qui est souvent, quand on l'utilise dans une expression... On va dire l'inverse de ce que cela veut dire.
27: Aimable.
0: Aimable. Bonne réponse de Bruno Solo.
18: C'est moi, c'est moi.
1: Aimable et son orchestre.
0: Et oui, quand quelqu'un n'est pas aimable, on dit souvent, bah lui, c'est aimable et son orchestre. Et aimable était un grand, grand accordéoniste.
23: Ah, Adil, tu rattrapes.
1: On a perdu Adil Rami, là.
0: Vous connaissez pas aimable?
26: Pas, ni ça, ni l'expression, ni rien.
23: Eh ben, mange des carottes, connard. Là. Ça rend aimable.
0: L'expression aimable et son orchestre, ça veut dire vraiment, t'es pas aimable. Et ça vient effectivement du chanteur aimable, dont le prénom était vraiment aimable. Il s'appelait Aimable Pluchart, et Aimable Pluchart a été un accordéoniste internationalement reconnu. Si je vous en parle, c'est parce que le dernier fabricant d'accordéons a fermé ses portes à Tulle.
23: François Hollande, il peut mettre des sous
0: ben, François Hollande, il avait essayé de mettre des sous à un moment donné, puis ça n'a rien donné. Les espoirs d'une percée sur le marché chinois ont été déçus.
23: Ben là, ils jouent au tennis, ils ne peuvent pas.
0: Ben oui, parce que les Chinois, ils avaient bien aimé ça, l'accordéon, et ils ont même essayé de se diversifier dans l'harmonica, cette entreprise qui s'appelle Mogin, c'est une famille corrézienne à Tulle. Les frères Jean-Antoine et Robert Mogin ont fermé des.
1: Mon Dieu, mais comment ils vont faire les gens qui jouent de l'accordéon maintenant?
23: Il n'y a plus personne qui joue
26: dans les métros.
0: Et ben justement, on les fabrique en Chine maintenant.
1: Quelle horreur. Sur la muraille.
23: Il t'a jamais dit Mbappé, ça?
26: Non, jamais, non.
23: Je vois bien dire ça, Mbappé, pourtant.
0: Dire quoi?
23: Oh, l'autre, avec des chants, il fait la gueule, on dirait aimable et son orchestre.
1: Mais parce que.
23: Non, mais j'avais raison, par contre, c'est tellement d'actualité comme.
0: Non, mais c'est une vieille expression, je
23: oui, mais bah, alors, oui, mais il est pas vieux, Adil, on dirait pas comme ça, il a juste 80
26: ans. Bon, alors, monsieur Pluchart, là.
0: Monsieur Rami, rassurez-moi, vous voyez quand même ce que c'est qu'un accordéon.
26: Non, mais ça, oui.
0: Ah, bon, très bien.
26: C'est oui, machin, ok, d'accord.
27: Ça, c'est plus une guimbarde, ça.
0: Mais c'est normal que vous connaissez pas, monsieur aimable, parce que pour les footballeurs, il y a corner.
1: Oh oui. Oh là là là là là là. Et même celle-là, faut lui expliquer. Et même celle-là, il ne l'a pas.
26: Mais si on joue à ce jeu-là, on va jamais avancer dans l'émission.
0: Il y a corner, il y a Yvette Horner. Il y a corner.
1: Yvette Horner.
23: Oh là là.
27: Essaye de faire un truc avec Verschuren pour voir, et là, il sera très fort.
0: Yvette Horner, la sœur de Tina Turner. Okay. Oh.
27: Non, mais Yvette Horner.
23: Non, mais si.
26: Non, mais attends, et penalty, il y a quoi? Il y a un rapport avec les penalty?
23: Pas du tout. Non, okay. Non, si, si, René Coty. Faites un jeu de mots avec René Coty, patron, il va comprendre.
0: Non, mais c'est vrai qu'Yvette Horner, même. Vous voyez, même.
23: Elle a disparu.
26: Vous voulez pas qu'on fasse un jour les grosses têtes, mais qu'avec des footballeurs?
0: Chiche.
27: Ce serait que du mime. Tu sais, ce serait que du mime. Il n'y aurait pas une parole.
0: Amenez Griezmann, quand même, qu'il n'y a rien qui sache deux, trois trucs.
6: Ouais, mais vous verriez le public.
26: Est-ce que vous savez c'est qui le plus diplômé de l'équipe de France?
0: Non, allez-y.
23: Oui, c'est Pavard.
26: Non.
6: Maradona.
26: Griezmann. Allez, je prends la place de Laurent Routier. Regardez-vous maintenant.
0: Allez, attendez.
27: Il joue en ce moment? Il joue dans l'équipe de France? Il est titulaire?
0: Pendant la Coupe du Monde 98, vous voulez dire?
26: Non.
0: 2018?
26: Ah. Il y était.
23: Varane?
26: Non.
6: Carambeu?
26: Non.
0: Carambeu, il n'était plus là en 2018.
23: N'Golo Kanté?
26: C'est vrai que votre position, elle est bien.
0: Il est génial.
6: Et faut que tu nous donnes des indices.
0: Attendez,
26: mais là c'est trop facile.
0: Pavard, non.
23: Rabiot.
0: Pavard, non. Un des frères.
27: Samir Nasri.
0: Un des frères Hernandez. Non.
23: Ben Yedder.
26: Bon, on donnera 300 euros à un buteur.
23: Attends, il était titulaire ou pas? Pas vraiment. Ah, c'est pas évident.
26: Ouais, quand même, c'est un buteur. Allez.
23: C'est un buteur.
27: Ah, c'est un team. Ben Arfa.
26: Non, il jouait pas en 2018.
6: Mbappé,
23: Griezmann.
6: Mbappé.
26: Non.
23: Un buteur.
0: Un buteur.
27: D'origine. Hein?
26: Assez gaillard.
23: Costaud. Ah, un black.
26: Olivier Giroud.
23: Ah, Olivier Giroud.
0: Ah, c'est Giroud le plus diplômé?
26: Ouais.
0: Ah, bah.
23: Mais quoi, en théologie, il est
26: pas. Ça, je sais pas maintenant.
6: Il a fait un CAP quoi?
27: Ah oui, mais c'est lui qui t'a dit, tu l'as cru, quoi.
23: Hé, Adil. Adil.
0: Je sais pas si c'est le plus diplômé, mais c'est le plus menteur.
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0: Peut-être avez-vous vu dans Le Parisien, mais attention, fallait dire Le Parisien édition Haute-Seine. Ah. Oui, dans les pages
26: banlieues. Mais on peut pas faire tous les départements pour des chinois.
0: Bah écoutez, au moins vous allez peut-être comme ça réfléchir et trouver la question, ne serait-ce que par
23: réponse,
0: par jugeote et la réponse par jugeote. Merci de suivre, monsieur Toer.
23: Souvent facile avec vous, patron. Tellement éclairant.
0: Pardon.
10: Non, je remarque, c'est pas vous critiquer, mais je remarque souvent vous confondez question et réponse.
0: Alors,
10: les deux mots.
0: Je note, Esteban. Trois passages en moins.
23: C'est que ça a commencé comme ça, Christine Bravo.
26: C'est vrai, Léo.
23: jamais, je te le dis amicalement. Hein.
0: Jocelyne Dubois, donc, aujourd'hui, va réaliser un défi incroyable. Elle va monter les 42 étages de la tour CB21 Covivio. Ça, c'est le nom de la tour, vous pouvez l'oublier. Mais il y a quand même 977 marches pour ces 42 étages. Elle va tenter de les monter le plus vite possible. Alors, vous allez me dire, bon, jusque-là, c'est pas énorme, son défi. Tout le monde peut monter.
7: Elle a pas de jambes. 42... Oui, elle s'appelle Jocelyne.
0: C'est quoi
23: ça?
0: On
23: rappelle la chanson. Quand je veux secouer la grosse Jocelyne, je suis sûr de tout lui mettre dedans. Je lui mets dans son petit volcan. Oh là là, oh Madame. Qu'est-ce qu'elle prend.
0: Mais qu'est-ce que c'est
23: moi,
0: que ça.
23: Moi, je lui en mets tellement, la grosse Jocelyne, qu'elle en aura plein les dents, les dents, les dents.
21: Attends, quand je veux secouer la grosse Jocelyne,
23: je suis sûr de tout lui mettre dedans. Je lui mets dans son petit volcan.
0: Ariel, je vous interdis de rire à ça.
23: C'est Elmer Footbeat, vous vous rappelez ce groupe?
26: Ah, c'est vrai, c'est une vraie chanson.
23: Mais oui, c'est une vraie chanson.
26: Mais oui, t'es en impro et j'étais en train de t'admirer, moi.
7: Ah bah ouais, ouais.
11: Elle dépasse l'entendement.
7: Ouais, j'en fous d'entendre.
0: Bon, ben, Jocelyne à moi, elle s'appelle Jocelyne Dubois. Enfin, ben, Jocelyne à moi.
23: Vous connaissez la chanson? Quand je veux.
21: Ah non!
7: Moi, je connais quand je lâche la purée mousseline, mais.
23: Ah oui, c'est pas mal.
0: Alors, justement, quelle est la façon avec laquelle notre Jocelyne va grimper ses 42 étages?
23: Sur les mains, sur les mains.
0: Pas sur les mains.
11: Non, est-ce que c'est une personne.
26: Sur la tête.
0: Est-ce que sur c'est la tête,
21: non. Une personne. En chaise.
11: Une personne de petite taille.
0: Ah non, elle n'est pas de petite taille.
7: Avec des échasses.
0: Avec des échasses.
23: À l'envers.
0: À l'envers, non.
23: Sur drone, sur un drone.
0: Sur un drone,
7: des
0: non.
7: Des patins à roulettes.
0: Des patins à roulettes, non.
7: Avec ses dents.
0: Oui, bien compris.
23: C'est... Ah, à dos de Rhum.
0: Non.
7: Ah, en talon.
21: Les seins nus.
0: Mais les seins nus, qu'est-ce que ça change?
21: Eh ben, c'est pour...
26: Ah, ce sera un truc pour le cancer du sein, pour la prévention.
7: À reculons, à reculons.
0: Non, le fait qu'elle le fasse de cette façon, que je vous demande d'identifier, rend le défi évidemment plus difficile.
21: Ah, voilà.
26: Des talons hauts.
11: Non, en sautant.
26: Ah, et un petit doigt qui s'est levé.
23: Sur des rollers.
26: Au salon de 20 cm.
0: Non, pas sur des talons hauts. Pas sur des escarpins.
7: En croc.
0: Mais on se rapproche.
21: Ah,
7: en espadrilles.
11: Des stilettos.
0: Des stilettos, non.
21: Non, justement, des trucs compensés.
7: Les ballerines de
26: sabots. En sabots.
7: En répétos, les ballerines de danseuses.
0: Non. Ah, on se rapproche.
7: En pointe.
0: Ah,
7: sur les pointes.
0: Sur les pointes. Oh. Bonne réponse de Gérard Junior.
26: Oh, la punition.
7: Il a de la juniote.
0: Eh oui.
11: Ah, c'est joli.
0: Et croyez-moi, la défense aux heures de pointe, c'est pas facile.
7: Oh,
0: elle a 57 ans. Elle ne va jamais poser le pied à plat et elle va monter. Alors, attention, le gagnant en 2019 a fait ça en 4 minutes et 55 secondes.
23: Ah, c'est tous les ans.
26: C'est une course officielle.
0: Mais elle dit, moi, je vais quand même mettre 30 minutes sûrement, hein, pour, effectivement.
23: Ah
0: monter.
23: Oui, c'est une femme.
0: C'est pas ça, mais sur les pointes.
21: Ne relevez même
23: chacun
21: pas.
23: Chacun son truc. Ben, nous, c'est ça, et vous, c'est la vaisselle.
0: Non, mais la course Vertigo, c'est évidemment une épreuve solidaire organisée par une ONG.
21: Ah, voilà.
7: Ah oui.
0: Voilà.
7: C'est
0: pour une
7: c'est un peu comme le Téléthon.
0: Oui, c'est pour une bonne action.
7: Oui.
0: Et qui sait faire des pointes ici?
11: Moi, je sais faire des pointes.
0: Ah, ben voilà.
23: Avec les cheveux.
0: Oui. Montrez-nous là, comment vous faites des pointes.
7: Non, mais je vais venir vous montrer. Non, mais il faut les.
0: Alors là, je veux voir ça.
7: Non, mais il faut les chaussures.
23: Ah la vache. Attends, il faudrait une musique. Ariel, il faudrait une musique.
11: Bah oui.
7: Allez, un petit chanson.
23: Un chant lyrique.
26: C'est de la demi-pointe. Non, il fait de la demi-pointe.
0: C'est la première fois que je vois un tira et une tapette en même temps.
11: C'était pas très très probant.
26: Non.
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0: Une question historique pour faire plaisir à Christophe Barbier. Ah, vous faites A vous aussi,
26: ah oui, monsieur. Je vais enfin pouvoir briller.
0: Ah oui, je suis sûr.
7: Ah oui.
0: Remarquez, c'est une phrase que tout le monde connaît, donc vraiment...
26: Est-ce que c'est dans Fort Boyard?
0: La réponse est à la portée de tout le monde. Non, alors là, on est un peu plus loin dans le temps, pour tout vous dire. On est au XIVe siècle.
26: Voilà. Ah, bon.
0: Ah oui.
26: Voilà.
0: Et
26: donc c'est avant-guerre.
0: Dans les années 1320... et même vous dire le nom du roi en question, hein, c'est Philippe VI de Valois. Il va tenter d'affronter... Tiens, bah, ça vous concerne, monsieur... comment il s'appelle, lui, là-bas?
13: Les
0: Guillaume.
13: Belles, ouais, les Belges. Enchanté, Laurent. Il est fait partie de l'équipe depuis un an et demi. Là, pour l'anecdote, j'ai croisé Adil Rami sur une émission, et oui. Il m'a dit, il faut absolument que je te dise un truc. J'ai dit, ah, ben, bah, dis-moi. Il m'a dit, eh ben, je te vois bien aux grosses têtes. Et je lui ai dit que j'étais arrivé avant lui.
26: Incroyable.
0: Alors, ma question concernant Philippe VI de Valois et donc les années 1320, avant que monsieur le roi déclare la guerre aux Flamands révoltés.
26: C'est avant le roi d'Agobert. Hein.
0: C'est après. Philippe VI de Valois, c'est après. Et Philippe VI, qu'on appelait le fortuné ou le catholique, a affronté donc les Flamands. Et là, il a eu, cette année-là, une phrase célèbre. On est en 1328, précisément. Quelle phrase célèbre fut prononcée par Philippe VI de Valois en 1320?
26: À l'attaque.
0: Non, mais c'est, on n'est pas
27: si loin. Qui même me suivent.
0: Pardon.
27: Qui même me suivent.
0: Qui même me suivent. Bonne réponse de Christophe Barbier. Voilà, et c'est une phrase qu'on utilise encore parfois.
14: Il y avait ceux qui même prennent le train.
0: Ah oui, ça c'est Patrice Chéreau. Ouais. Mais effectivement...
13: Et il a gagné contre ces Flamands, on ne sait pas.
0: En tout cas, c'est une phrase qu'il prononce à Gaucher 5 de Châtillon. Je vous le dis pour votre information. Hein. Gaucher de Châtillon, qui quand même a 80 ans à cette époque-là, et qui dit au roi, quand il lui dit qu'il va avoir besoin de soldats pour affronter les Flamands, je le comprends, le pauvre Gaucher de Châtillon, qui a quand même 80 ans à ce moment-là. Voilà. Lui dit « Qui a bon cœur trouve toujours bon temps pour la guerre ». Et c'est à ces mots que Philippe VI de Valois prend le vieil homme dans ses bras et s'écrit « Qui m'aime me suit ».
27: Il faut dire qu'à l'époque, on ne suivait pas le roi comme ça, il n'était pas le chef du pays. Les grands féodaux devaient être convaincus ou payés pour lever l'OST, O-S-T, c'est-à-dire le service militaire. Voilà, on faisait campagne.
0: Il n'y avait pas d'armée.
27: Il n'y avait pas d'armée, donc soit on payait, et soit on devait les entraîner par de telles phrases.
15: Mais c'est une jolie phrase qui est restée. Hein. Moi, je le dis, histoire avant d'aller me coucher, qui m'aime me suit.
0: Et alors, il y a du monde.
15: Ça fait la queue à la porte.
0: Non, mais en tout cas, c'est une excellente réponse de Christophe Barbier. Qui m'aime me suit. Bon, bah, ça aussi, tiens, ça va être pour monsieur Barbier. Et là, je pense qu'il n'y a que lui, hein, qui peut répondre. Pour Simon Pierrat, qui habite Mions, dans le Rhône, j'aimerais que vous me donniez l'auteur de Das Landeslachsens et Die Lustige Witwe.
14: Ah oui, d'accord.
26: C'est de l'espagnol.
0: Alors, c'est de l'allemand.
13: Donc, c'est de l'allemand, mais c'est une grande œuvre qui a été traduite en français.
0: Je vous donne deux œuvres qui, évidemment, ont été traduites en français. D'un côté,
13: ne me répondez pas avec ce petit ton-là, Laurent. J'essaye de participer à votre émission comme je peux.
0: Petit ton vous-même, hein. Das Land des Lächelns et die lustige Witwe.
27: Alors, Das Land, le pays
26: le pays.
27: Vous ne nous donnez pas les traductions, je suppose.
0: Bah non.
26: Ça serait pas donc Das Land, c'est ce pays. Allez-y.
0: Voilà. Le pays, Das Land, le pays.
13: Das Land. Il parle un peu néerlandais.
27: C'est
13: donc
27: un romancier ou c'est un religieux?
0: Ah non, ni l'un ni l'autre.
27: Un philosophe.
0: Quel est l'auteur de ces deux œuvres que je vous donne effectivement en langue originale? Die Lustige Witwe et Das Land des Lächelns.
27: Die Lustige Witwe, c'est pas la veuve joyeuse?
0: Oui.
27: C'est Offenbach.
0: Non, c'est pas Offenbach.
14: Attendez,
27: la veuve joyeuse.
26: Marcel Pagnol.
14: La veuve joyeuse.
26: Marcel Pagnol.
0: Marcel Pagnol, la veuve joyeuse.
27: C'est un compositeur.
14: Franz Schubert, la veuve joyeuse.
0: Il s'agit évidemment d'un compositeur autrichien d'origine hongroise.
27: Et ben c'est pas Schubert.
0: C'est pas Schubert.
14: Non, c'est pas Schubert.
16: Non, c'est la truite.
0: Et mais effectivement,
26: c'est la truite.
14: Non, mais oui, Schubert, c'est la truite.
0: Bien sûr, mais elle a raison, oui. Schubert, c'est la truite.
14: T'as raison.
0: Là, c'est Die Lustige Witwe. Ça, c'est la veuve joyeuse. Et l'autre, je vais vous le traduire maintenant que vous avez trouvé la veuve joyeuse. L'autre, c'est le pays du sourire, Das Land des Lächelns.
26: Ah, la Chine.
0: Qui est con?
26: Possible.
13: C'est vrai que je savais pas que c'était particulièrement con.
14: Il est aussi connu qu'Offenbach.
0: Oh bah quand même, il est assez connu.
27: La veuve joyeuse.
26: Mais Offenbach, pour moi, c'est un DJ.
13: Moi aussi.
27: C'est Strauss.
0: Ah, Strauss, ouais. Pas du tout. Pas du tout.
14: Ah non,
27: c'est pas Strauss. Ah, il m'a piégé.
13: Alors, attendez, la veuve joyeuse.
0: Je me marre ici, mais je me marre.
2: C'est pas Strauss.
0: Donc, c'est pas Strauss.
27: C'est pas Haydn.
0: Mais non, c'est non. pas Haydn.
2: Je vais dire une bêtise, ouais. Je l'ai dit Firmin. Quand même, on sait jamais.
0: Ce serait pas la première, Valérie.
2: Mozart. Wagner.
0: Ah, Wagner.
26: Oh non,
27: c'est 19e ou c'est 20e?
0: Ah, et ta sœur. Ah non, on est effectivement fin 19e, début 20e.
26: Baden, Baden.
0: Non, il est mort. Il est mort en Autriche en 1948. Oh, il est mort dans des circonstances difficiles. Hein, ah oui. Parce qu'il souffrait de problèmes bilaires, rénaux, glandulaires et oculaires.
13: Ah, souvent, oui.
16: Et de, faisait de la bile.
0: Et de pneumonie aussi. Alors, avec
26: il était très constipé.
0: Avec ses femmes, ils ont passé les derniers mois de la guerre à Bad Ischl. Ils sont allés en Suisse pour un séjour qui leur ferait du bien, vous voyez, à Zurich. Mais la femme est morte là-bas, la pauvre.
26: Oh là là.
0: Alors, il a décidé de rentrer, hein, de mettre fin au séjour de 2 ans en Suisse. Et puis, il est revenu triomphalement chez lui. Et il a été nommé citoyen d'honneur, mais il est mort 1 an après son épouse. Vous voyez, ça, il n'a pas supporté.
27: C'est pas Meyerbeer.
0: Pardon.
27: Meyerbeer.
0: Oui, il n'a pas connu la veuve joyeuse, puisque sa femme est morte avant lui. Pour le coup. Oui. Mais c'est lui qui a composé La veuve joyeuse et Le pays du sourire.
2: Il s'est archi connu, en fait,
0: la veuve joyeuse. La veuve joyeuse, c'est ça. Vous connaissiez ça, monsieur Barbier.
27: C'est comme un amour qui est sur le.
2: En effet, elle est joyeuse.
0: Et le pays du sourire, c'est ça, le pays du sourire.
13: Ah,
2: c'est gay.
13: C'est gay.
26: It's a small world à Disney.
0: Et c'est des opérettes très célèbres. Maintenant, effectivement, vous ne connaissez pas l'auteur de ces deux opérettes. Si Madame Bachelot était là,
13: mais elle n'est pas là. Faites avec ce que vous avez. Voilà.
0: Je veux bien faire avec.
27: C'est pas Meya qui est à Lévis.
0: Non,
27: c'est pas eux.
0: Je veux bien faire avec ce que j'ai, mais normalement, Monsieur Barbier.
27: Bah, bien sûr,
13: mais il s'est mis à notre niveau, que voulez-vous.
2: Contemporain d'Offenbach.
0: Il s'arrache les cheveux, vous voyez.
27: C'est plus tardif qu'Offenbach. Enfin, c'est plus récent, c'est plus près de chez nous.
13: Il s'arrache les cheveux. Cela dit, j'ai une très bonne adresse pour les remettre. Hein, monsieur.
0: Sa langue maternelle est le hongrois, vous voyez. Et là,
27: c'est pas Caudalie.
0: C'est pas. Mais je vous demande pas ce que c'est pas. Je vous demande ce que
27: bien
0: c'est.
27: Sûr. Platy pas qui gueule sur
2: Parquet. C'est pas Vivaldi.
0: Comment vous dites vous?
16: Oui, ben je sais pas. On dit ce que c'est pas. C'est pas Vivaldi. C'est pas
2: Vivaldi. Vivaldi.
0: un bel Autrichien, Vivaldi.
16: T'es pas loin.
27: Ah là, je suis pas en forme.
0: Alors, il a fait des tas d'autres opérettes. J'aurais peut-être dû vous aider en vous donnant les titres.
13: Voilà, Laurent.
0: Dermann mit den drei Frauen.
2: Oh, oui,
13: le monsieur avec les trois femmes. Sonnerie téléphone, tiens.
0: Siegenerliebe, Rosenstock und Edelweiss.
26: Oh là là, le Edelweiss.
2: Ah, Edelweiss.
13: Laurent.
0: Der Sterngucker.
13: Laurent continue à parler en allemand comme ça. On dirait le début d'un mauvais film porno.
0: Vaudilerschesingt, Frühling, die Gelsenschake.
13: Ah, da, Laurent, da.
0: Paganini, Clo-Clo.
13: My liebe, liebe petit garçon.
0: Bah écoutez, voilà, 300 euros qui s'en vont. Tant mieux pour notre auditeur, puisque Simon Pierrat va recevoir très vite un chèque RTL. Regardez, il y a une dame au premier rang. Trois autres personnes derrière.
26: Il y a beaucoup de monde qui sert.
0: Bravo, bravo.
16: Bonjour madame, comment vous appelez-vous?
0: Quatre ou cinq auditeurs. Bonjour Christine.
16: Marie-Christine, c'est ça. Et quelle est selon vous, Marie-Christine, la bonne réponse?
17: Je pense que c'est Franz Léard.
0: Et c'est Franz Léard. Bravo madame. Barbier s'en veut. Hein.
27: Je m'en veux d'autant plus que mon épouse m'a offert un autographe de Franz Léard. Je suis un pardonneur.
0: Oh là là.
27: Je suis un pardonneur.
2: Oh là là.
13: Eh ben voilà, il va pouvoir se taper ma mère.
27: C'est comme étonnant, ouf, je l'avais sous le bout de la langue.
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0: C'est Nathalie qui va jouer avec mes grosses têtes. Bonjour Nathalie.
22: Bonjour les grosses têtes.
0: Bonjour.
2: Bonjour, bonjour Nathalie. Nathalie.
0: Vous êtes dans l'Isère, pas loin de Grenoble, j'imagine donc. Nathalie, où exactement?
22: À Noyaret.
0: Noyaret. Et comment on appelle les habitants de Noyaret?
22: C'est Nucérétin.
0: Oula,
27: Nucérétin.
0: J'ai bien fait de demander, gentilé que nous n'aurions pas découvert nous-mêmes. Chère Nathalie, que faites-vous dans la vie?
22: Eh ben, j'ai la chance de faire le métier d'ambulancière, un métier qui est malheureusement mal connu et reconnu.
0: Eh oui, en ce moment, alors vous avez du boulot, j'imagine, Nathalie.
22: Absolument pas, puisque en fait sur Grenoble on a très très peu de cas de Covid, du coup on en transporte très peu.
27: Ah, et bah tout tant le reste, mieux. Vous voulez qu'on vous en envoie?
22: Allez, je veux bien.
0: Non mais ça prouve bien que ce confinement est ridicule et que donc au fond, par exemple à Grenoble, les restaurants, les cafés, les lieux publics devraient être ouverts, n'est-ce pas Nathalie?
22: Tout à fait, on est tout à fait d'accord.
0: Bah voilà, mais on le dit pas assez, hein, j'ai l'impression.
22: Oui, c'est pour ça que je dis.
0: Et ben voilà, et je confirme, bien. Je suis d'accord avec vous Nathalie, ça commence à bien faire tout ça. Nathalie, donc, à Noyarray, dans l'Isère, va affronter les grosses têtes sur des informations qui sont données, évidemment, au conditionnel pour la plupart, puisqu'il y a beaucoup de fake news. 5 fake news sur 6, à vous de retrouver qui dit la vérité, Nathalie, auquel cas... Auquel cas, vous gagnerez un magnifique casque focal Elegia. C'est le, on va dire, la spécificité de ce casque haut de gamme, performant en cuir, en aluminium, raffiné et parfait pour écouter RTL dans tous les cas, Nathalie. On commence par Caroline Diamant.
3: Les pharmaciens constatent une pénurie de thermomètres dans les officines. En revanche, aucune pénurie de trous du cul sur les plateaux télé.
0: François Rollin.
4: Eh bien, on en parle beaucoup de la réouverture des crèches. Nadine Morano préconise que ce ne soit pas avant Noël. Voilà.
0: Florian Gazan.
5: À partir du 11 mai, les vendeurs de chaussures vont rouvrir progressivement. Le lundi, vous pourrez acheter le pied droit et le mardi, le pied gauche.
0: Stevie Boulet.
8: En Inde, au Rajasthan, des parents ont choisi d'appeler leur fils lockdown, ce qui signifie confinement en anglais. Des petits Covid et Corona sont nés aussi en Asie.
0: Valérie Mérès.
9: Rayon de déplacement autorisé de 100 km. Devant la crainte d'un afflux de Parisiens, les villes de Chartres, Évreux et Beauvais annoncent d'ores et déjà que leurs plages de sable fin resteront fermées.
0: Jean-Phi Janssen.
17: Oui. Une nouvelle maladie touche les enfants, la maladie de Kawasaki. Les symptômes, l'enfant passe son temps à donner des coups de poignet, il se penche dangereusement quand il tourne et fait vroom vroom quand il respire.
0: Nathalie, qui éliminez-vous en premier?
22: Alors, en premier, Jean-Philippe Janssen.
0: Ah, voilà, la maladie de Kawasaki. Hein, voilà, ça vous pouvez effectivement l'éliminer. Voilà un jeu de moto qu'il faut éliminer pas trop tard. Ensuite, Nathalie.
22: Florian Gazan, bien que je l'aime beaucoup, mais pied gauche, pied droit, je pense qu'il est plus pied droit, Florian Gazan.
0: Ah, vous aimez beaucoup Florian Gazan.
27: Merci, Nathalie.
22: Oui.
0: Mais vous le connaissez physiquement?
22: Oui. Bah, oui, enfin, vous le connaissez.
4: Il n'est pas dégueulasse, le Florian. Après deux bières, ça va.
27: Sinon, je suis pas barbé.
4: Deux bières à Morito, ça passe. Hein.
0: Après deux bières.
4: Physiquement, ça va, mais enfin, c'est le caractère. Si vous le connaissiez d'un peu plus près, il est bien.
16: Confiné un mois de plus, je couche avec Florian.
27: Par contre, vous aurez forcément tort parce qu'il a toujours raison. C'est ça qui est chiant.
0: Nathalie, après avoir éliminé Gazan et donc Jean-Phi, qui vous reste là? Il vous en reste quatre encore. Hein.
22: Oui, il me reste Caroline Diamant avec le pharmacien. Je vais dire non.
0: Non, voilà, la pénurie de trous du cul, c'est vrai que. Elle ne suit pas celle des thermomètres pour l'instant.
22: Les Parisiens, bah, malgré tout, faut qu'ils restent chez eux, c'est mieux.
0: Ouais. Ah bah c'est gentil, merci.
22: Je suis une ancienne Parisienne, alors je peux y aller allègrement.
0: Ah très bien, oui, c'est ça quand on a la liberté de bouger. Moi j'ai à côté Florent Pagny, laissez-moi ma liberté de bouger. Ensuite.
22: La crèche à Noël, c'est sympa, mais il manque les santons.
0: Ah bah oui, évidemment. Ouais. Alors oublions François Rollin, il vous reste donc...
22: Bah Stevie Boulet, hein, le meilleur. Hein.
0: Eh ben tiens, voilà. Stevie et des parents qui ont appelé leur fils lockdown. C'est vrai, ça veut dire effectivement confinement, lockdown. Ouais. Et il y a aussi des petits corona, c'est vrai aussi, et des petits Covid.
16: Ouais, on en a
4: affreux.
16: Ouais.
0: Moi, si j'avais un fils, je l'appellerais Buzin, comme ça, je sais qu'il m'emmerdera, mais pas longtemps.
27: Ceci dit, c'est pas con de s'appeler lockdown. Le gamin, il restait quand même confiné 9 mois, hein, je te rappelle.
0: Nathalie, c'est gagné. Vous êtes contente d'avoir ce casque, j'imagine.
22: Ah, je suis plus contente d'avoir participé avec vous que le cadeau en lui-même.
0: Ah, bon.
22: on va le garder alors.
4: Mais ça me donne l'occasion d'ouvrir un débat parce qu'il y a des tas de choses que les parents n'ont pas le droit de faire à leur enfant et on trouve tout ça assez normal. Par exemple, on n'a pas le droit de taper dessus.
0: Bien sûr. Oui.
26: Pourquoi on a le droit de lui donner un prénom, y compris ridicule, importable, et dont il va être affligé toute sa vie?
0: Bah, c'est-à-dire qu'il ne le sait pas, l'enfant, donc évidemment.
26: Bah, oui, oui, non, mais enfin.
0: Il va vite s'en apercevoir.
26: Mais nous le savons de Marseille, et c'est dommage que. Alors, je ne suis pas non plus pour le moment où il fallait absolument que le prénom soit dans le calendrier.
0: Oui. Non,
26: je suis d'accord, on propose Avida, même si ça n'existe pas.
27: Zemmour, voilà.
1: Corinne.
26: Ouais. Non, je sais que je comprends que c'est très difficile de réglementer, mais en même temps, on a le droit d'appeler son enfant trou du cul.
6: On devrait avoir un prénom comme une dent de lait, en fait. Ça veut dire qu'au bout de 15 ans, on choisit son nom définitif, son prénom
0: d'ailleurs
6: définitif.
0: Pourquoi vous n'avez pas changé, Stevie? Restez fidèles aux grosses têtes, en tout cas, Nathalie, et bravo, vous avez gagné.
26: Bravo.
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0: Ah bah les gens ils se lèvent en avion même quand,
26: tout le
0: même
26: temps,
0: quand
26: même...
0: on leur demande pas.
26: Ah oui, surtout quand on leur demande pas.
0: Ah, ça, à chaque fois vous deviez leur dire on reste assis.
1: Oui, il y a des turbulences, il faut rester assis, c'est pour votre sécurité, c'est pas pour vous embêter.
0: Non mais même.
1: Il y a une dame qui dit oui mais j'ai pipi. Bah, vous faites, eh ben oui mais vous allez faire pipi au plafond sinon.
0: Non mais même à l'arrivée, souvent les gens veulent se lever trop tôt.
1: Ils sont très pressés. Oui.
0: Ah, comment vous faisiez alors?
1: Ah bah mais tu faut gueuler, tu prends le micro, tu fais assis.
21: Oui mais non. Oui mais. T'as pas encore vu au théâtre, c'est des standing ovations.
1: Non mais ils sont tous pressés de sortir, ils ont tous une correspondance, la famille, machin.
23: Bah oui.
1: Je comprends, mais on ne peut se lever qu'après le dernier virage et quand on arrive au point de stationnement, c'est tout.
6: Mais alors maintenant ils plongent la cabine dans le noir pour que les gens restent assis voire allongés maintenant. C'est-à-dire que dans l'avion.
1: Qu'est-ce qu'il prend comme avion lui? Des avions allongés, ils vont pas.
6: Mais non, sur les longs courriers, ça fait 3-4 fois. Il fait beau, on est en plein jour et ils te collent dans le noir, comme ça ils se disent les gens vont pas circuler.
1: Non monsieur, c'est une interprétation. C'est pour que les gens soient apaisés,
6: voilà,
1: sereins,
6: ça, ouais.
1: Et on fait fermer les cachets parce qu'il y a des halos de lumière qui rentrent et qui empêchent les gens de dormir.
23: C'est vrai, c'est chiant.
1: On fait tout pour le bien-être, hein, désolé.
21: Moi je pense que si tout le monde restait assis, oui. On sortirait beaucoup plus vite.
0: Non mais je trouve que les gens sont plutôt respectueux, c'est rangé par rangé. Il y en a toujours un ou deux qui essaient hâte de se glisser devant vous, de la rangée d'après, ouais. La rangée de devant, mais c'est de plus en plus rare.
1: Oui, hein. Maintenant ils se disciplinent les gens, ils font attention. Mais vous savez, ne serait-ce que le moment où on débarrassait les plateaux, quand les gens avaient mangé. Moi je sais que c'est désagréable d'avoir son plateau sur les genoux. Mais quand je débarrassais une rangée, ben, les trois rangées derrière, ils étaient déjà avec leur plateau comme
23: c'est
1: ça.
23: C'est vrai.
1: Et je leur disais, ma mère elle a pas fait d'amour avec une pieuvre.
0: Et faut voir en même temps. Bon, il est peut-être temps de décoller quand même pour nous aussi.
23: Oui.
0: Avec une première citation. Tiens, une citation dont tout le monde connaît évidemment le sens et ça arrive qu'on l'entende. Mais on en a parfois oublié l'auteur. C'est pour Christine Garrigue qui habite en Haute-Garonne que je tente cette citation donc à 300 euros. À qui doit-on cette célèbre phrase? Puisque c'est mystère nous dépasse, feignons d'en être l'organisateur.
6: Ah, je crois que c'est Talleyrand.
0: Pas du tout.
1: Monsieur Gilles, c'est tout, là.
6: Non, mais là où c'est horrible, c'est que je me rends compte que je l'ai souvent cité en disant « comme dit Talleyrand ».
23: Alors, les gens, ils osent pas te dire « mais c'est pas Talleyrand ». Alors, est-ce que c'est un homme d'église ou un homme de pouvoir?
0: Alors, homme d'église, non.
23: Et donc, un décideur,
6: un écrivain.
0: Un écrivain.
6: C'est Chateaubriand.
0: Chateaubriand.
6: Pascal.
0: Non, c'est après Chateaubriand, bien après Pascal.
1: Ah oui.
0: C'est plus récent que
23: Victor
0: ça,
23: Hugo,
0: en fait. Puisque ces mystères nous dépassent, feignons d'en être l'organisateur.
6: Paul Valéry.
0: Pas Paul Valéry.
6: C'est la même époque.
0: Anatole France non plus.
23: C'est début du 20e.
0: Il est mort en 1963.
23: Ah oui.
6: Incroyable.
1: C'est pas l'autre, là, comment ça s'appelle?
23: Il y a quelqu'un en 63 qui disait feignons.
1: Il est français. C'est pas Jean-Paul Sartre.
0: Jean-Paul Sartre, non.
6: Un homme politique.
0: Un homme. Oh, quand normalement on dit mort en 63, ça devrait vous aider, hein.
1: Ah, Kennedy.
0: Non, non.
6: c'est bon.
0: C'est vrai.
21: C'est 62.
0: Non, mais 63, on parle de double mort souvent.
6: Ah, c'est Jean Cocteau.
0: Jean Cocteau. Ah. Bonne réponse de Franck Ferrand.
21: Ça ne pouvait pas être Edith Piaf.
0: Eh oui, puisqu'on sait que Piaf et Cocteau sont morts la même année. Le même jour. Enfin, pas tout à fait le même jour.
7: À 24 heures d'écart.
0: Pour dire la réalité, puisqu'on a triché sur la date du décès d'Edith Piaf. Mais en tout cas, c'est bien Jean Cocteau à qui on doit, j'espère moi-même ne pas me tromper, monsieur Ferrand, mais j'ai mes sources là devant les yeux, qui est effectivement Cocteau qui aurait dit « Puisque ces mystères nous dépassent, feignons d'en être l'organisateur. » On lui doit aussi des phrases comme « Les miroirs feraient bien de réfléchir un peu avant de renvoyer les images.
21: » Moi, j'aimais bien aussi la superstition, c'est l'art de s'accorder avec les coïncidences.
0: Ah, ça c'est très très joli.
11: Moi, j'aimais bien aussi une de ces citations célèbres « Un cul connu n'est jamais perdu.
27: » C'est à quelle occasion qu'il a dit ça?
0: C'est de Cocteau, ça?
11: Je crois.
0: Je sais pas si c'est de Cocteau, mais on le dit souvent dans le Marais. Une autre citation pour Joël Givray. Mme Givray habite Bandol, qui a dit « On ne prête qu'aux riches et on a bien raison parce que les autres remboursent difficilement.
11: » C'est bien.
16: C'est pas Talleyrand?
0: Non.
21: C'est français?
0: Ah, c'est français.
11: Il était aux grosses têtes.
23: C'est Jean-Yann.
0: Ouais. Oh, il aurait pu être aux grosses têtes.
11: Ah, il était pas.
0: S'il fut vivant à cette
21: Alphonse
0: époque.
21: Alphonse
0: C'est un des plus célèbres vers
21: Tristan Bernard.
0: Bonne réponse. J'allais dire un des plus célèbres verbicrucistes.
21: Ah oui.
0: Pour Noémie Bailly, qui habite Saint-Hilaire-de-Riez, en Vendée, qui a dit à Hollywood, il suffit que vous alliez aux toilettes pour qu'on vous oublie.
11: Une femme?
0: Non, un homme.
7: Woody Allen.
0: Non, mais un homme toujours vivant.
16: Un réalisateur?
0: Alors, réalisateur. Oui, je crois qu'il a réalisé un ou deux films, mais c'est pas ce qu'il a fait de mieux. C'est surtout un acteur.
11: Un acteur. Drôle.
0: Drôle.
11: Pas forcément.
0: Non, il a joué dans
7: Clint Eastwood.
0: Peu de films comiques, d'ailleurs.
21: Toujours vivant?
0: Quand j'y pense. Toujours vivant.
16: Kevin Costner.
0: Dans la fin de sa carrière, là, il a joué plus dans des comédies, mais au départ, c'était pas des comédies.
11: Ah, donc il est à la fin de sa carrière.
0: Schwarzenegger, non.
11: Et il faisait des westerns?
0: Des westerns. Il a fait ce qu'on appelle un nouveau genre de western. C'est même son premier succès.
21: Eastwood?
0: Non. On va dire que ça a même marqué la fin des westerns américains.
23: Dustin Hoffman.
0: Dustin Hoffman.

0: Et c'est vrai que plus récemment, il était plutôt drôle. Ça, c'est dans les fameuses comédies avec Ben Stiller, là, où il joue le beau-père.
1: C'est Robert De Niro.
2: Il
0: y a les deux.
2: Oui, ah, c'est vrai.
3: Absolument.
0: Pardon, mais il y a les deux. Quand le vous voulez reprendre le chef, faites attention à ce que vous dites.
3: Dans le troisième.
0: Parce que, effectivement, il y a De Niro qui joue le beau-père de Ben Stiller. Mais le père de Ben Stiller.
4: Oui, pardon.
0: Qui c'est Tixet avait raison?
2: C'est Laurent.
0: Et ben voilà.
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0: Ah, une question que j'avais gardée pour votre retour, monsieur Adil Rami. C'est pas du Disney, mais c'est une auditrice qui s'appelle Pauline Etchard à Talence, qui a remarqué, oui, parce qu'il est spécialiste des films de Disney.
8: Ah, ça m'étonne pas, moi. On l'appelle le bourriquet du football.
2: Et pourtant, il sait pas ce qu'est une courge. T'as pas vu Cendrillon?
9: Non.
0: Là, c'est une de vos autres.
10: C'est la seule question où il se fait pas miquer.
0: C'est une de vos autres spécialités.
9: La baise.
0: Et madame Pauline Etchard a remarqué que vous aimiez ça. Alors, elle vous demande ce que sont que les okobos, les pichous, les baxas, les caligas et les carbatinas.
8: C'est des animaux.
0: Des animaux, non.
8: Des végétaux.
10: Non. Carba quoi?
0: Des pichous, des okobos, des baxas, des caligas ou des.
8: Des pygmées, c'est des pygmées?
2: Des bakugans.
0: Ou des carbatinas.
10: Carbatinas. Ah, c'est de manga, non?
9: Eh, vous êtes toi qui me connaît?
0: Ah oui, vous connaissez bien.
10: Pas des Pikachu, des trucs comme ça?
9: Parce que j'aime, moi, je suis un geek. Est-ce que ça a à voir avec le monde du geek?
0: Rien à voir avec le geek, mais c'est quelque chose pour lequel vous avez une vraie passion. Elle l'a entendu, vous l'avez dit, et moi, j'en suis témoin, je m'en rappelle très très bien.
10: Ouais, voilà, mais il dit tellement de conneries, Laurent.
8: C'est des noms de bêtes
9: méchants. Non, je sais pas grand chose, donc
11: c'est
9: le
11: nom des bêtes et méchants. Non?
10: Ça veut dire quoi, ça?
11: Bêtes et méchants. Il y a les bêtes.
9: Ah, c'est des méchants.
10: Les mignons.
11: Oui, les méchants.
0: Non, pas du tout.
2: Alors, des prénoms de DJ.
0: Non plus.
9: Non, je suis pas.
2: Des bouteilles de vodka.
0: Non plus.
9: Non, je suis pas un alcoolique.
0: Qu'est-ce que vous aimez, monsieur Rami?
10: Il aime le foot, c'est que les remplaçants.
9: Alors, qu'est-ce que j'aime? J'aime les Disney.
0: Oui. Quand vous êtes avec une femme.
10: À part moi, Adil, qu'est-ce que tu aimes?
9: Qu'est-ce que j'aime quand je suis avec une femme?
0: Oui.
2: Des noms de petites culottes.
0: De petites culottes, non.
2: De soutien-gorge.
0: Non.
9: Elle est forte, Mais c'est vrai que je suis un petit peu fétichiste des pieds.
0: Alors, c'est quoi?
2: Des chaussettes.
0: C'est des chaussures. Bonne réponse.
2: Un fétichiste des pieds, encore.
8: Attends. Ça veut
10: c'est
8: dire
10: très
8: quoi
10: exigeant d'être fétichiste des pieds, parce que la plupart des pieds sont moches, je trouve. Ouais. Donc, ça demande beaucoup de recherche.
9: Ouais, je suis très, très observateur.
0: Ouais. Pichou, c'est un mocassin porté par les Américains, les Indiens. Okobo, c'est une chaussure traditionnelle japonaise. Et les Baxa, Caliga ou Carbatina, c'était des sandales à l'époque des Romains. Donc évidemment uniquement des chaussures dont vous ne connaissiez pas le nom, mais en revanche, madame Pauline Etchard, vous connaissez bien.
9: Incroyable.
0: Parce qu'effectivement, vous aimez les pieds. Montrez vos pieds, Ziz.
4: Oui, voir. Regardez Cendrillon.
8: Ah, oh, c'est
4: Ballerine
8: beau.
4: Ballerine Chanel collection.
8: Oh, bah c'est très beau.
9: Je regarde souvent les pieds parce que je sais pas. C'est là où on peut voir la personnalité de la personne aussi.
0: Dans les pieds.
9: Les mains, les pieds.
10: Aux grosses têtes.
9: Les mains, les pieds.
10: Les petits pieds que tu devrais faire.
2: Un pied bien entretenu, comme une main bien entretenue.
8: Ah ouais, un bon coup de
9: bah ouais, c'est propre.
8: Un bon coup de pied au cul, ça marche.
9: J'ai arrivé plusieurs fois de voir une très jolie fille, d'être avec elle, ça, et quand je vois les pieds, je peux pas.
0: Ah oui?
9: Ouais, je peux pas.
8: Ah à ce point?
9: Ah ouais.
8: Même un pied beau, tu peux t'aimes pas?
9: Un pied beau aussi.
8: C'est joli, un pied beau. C'est propre.
9: C'est quoi un pied beau? Un beau pied, tu veux dire?
2: Non. Oui.
10: Non, t'es un handicap.
0: Alors, c'est un magicien. Alors, monsieur Rami, s'il y a une jeune femme qui vous dit j'ai deux pieds beaux, ne croyez pas. croyez pas qu'elle a des beaux pieds, vous allez être déçu.
10: Ou surpris.
8: Ça va peut-être te plaire, mais là, c'est un autre délire. Là, ça mérite une consultation.
0: En plus, c'est très rare, deux pieds beaux. C'est un seul, généralement.
8: Bon, bah, Sylvie, montre.
2: Non, mais je t'en prie.
10: Déjà, un, t'es dans la merde.
8: Montre-lui, Sylvie, parce que c'est mon.
0: Une question pour Anthony Guérin, qui habite l'île Jourdain. Une question qui nous emmène en Belgique, où Guillermo Pecciotto

0: a fait un tabac. Il est portugais, Guillaume.
1: Oh là là, ça s'entend tout de suite.
0: Et il est DJ, mais ce n'est pas un DJ comme les autres.
2: Padre Guillaume.
0: Expliquez.
2: Il a 1 million de followers.
0: Et expliquez qui c'est.
2: En fait, c'est un prêtre qui considère que pour attirer les jeunes, bah, faut être DJ. Et donc, il s'est mis aux platines et il mixe.
3: Ouais. Aux blondes platines.
4: Ah oui, j'ai lu ça, oui.
3: Ça m'étonnerait pas.
1: Et les enfants passent sous la télé à DJ.
0: Effectivement, le curé qui enflamme les dance floors, c'était un papier dans le Parisien hier. Le Padre Guillermo, c'est un curé portugais.
3: Je lui laisse pas 3 semaines.
0: Oui, parfois la notoriété,
3: c'est
0: ça pas que du bon.
3: Ça va très très vite.
2: Et c'est pas là où on dit bonne réponse de Sylvie Tellier.
0: Ah, vous avez
2: parce
0: raison.
2: Parce que c'est rare.
0: Bonne réponse de Sylvie Tellier.
3: Ah, c'est son truc, les ecclésiastiques.
0: Il a commencé au bar de la paroisse.
3: Le pape. Ah, ça fait sérieux.
0: C'est le David Guetta du clergé, vous voyez.
1: David Guetta. David Guetta, c'est Jean-Philippe Janssen sans Botox. Moi, il est quand même pas mal.
0: Alors que lui, Guillermo Pecchetto, c'est plutôt une sorte de Johan Rioux avec un avec un col romain.
1: Comment ça? Un curé qui est gros et chaud encore. Ça m'étonnerait.
0: Oui, un curé gros et chaud. Comme sur les camemberts, vous voyez.
3: Oui, le vrai. Mais il ferait plus de trucs comme ça, des curés Chippendale à la fin de la messe. Ça rate. Mais ils le font, hein. Ils le font, mais pas tant que
2: ça. Chippendale.
3: On fait pas, ouais. Mais ça rassemblerait les brebis égarées et toutes les salopes iraient à la messe, hein. Ça, c'est.
2: Ce qui est quand même bizarre, c'est que le même week-end, en fait, il y a un moine qui est DJ, puis il y a le pape qui canonise un mec qui a des positions assez particulières, quand même. Hein.
1: Wow, c'est quoi les positions?
2: Ça n'engage que moi.
1: Les positions du Kama Sutra, tu veux dire?
2: Non,
0: il parle du roi Baudouin.
2: Bah oui, il va canoniser le roi Baudouin qui quand même, qui a fait semblant de ne plus être roi pendant 2 heures pour pas valider une loi.
5: Ne regarde pas, je connais personne.
0: Et elles deviennent politiques, les miss.
1: Mais ça va pas, Sylvie.
2: Non, c'est pas politique, c'est féministe.
3: Encore une traite. Voilà.
0: Moi, je croyais recevoir Sylvie Tellier, j'ai Sandrine Rousseau, dis donc.
2: Non, rien à voir. Mais bon, c'est vrai, aujourd'hui, si effectivement il faut que l'église s'ouvre un peu, moi je trouve.
1: Alors, pas trop non plus.
2: Que prendre position contre l'IVG, c'est un truc qui est quand même hyper bizarre, quoi.
5: IVG, ça me parle, ça.
2: Ça te parle, ça?
3: C'est rien à voir avec le train à grande vitesse. Hein.
2: Non, mais.
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0: Il y a une question foot pour que Monsieur Rioux brille un peu. Peut-être vous connaissez John Osborne qui a été un gardien de but donc dans le foot, gardien de West Bromwich Albion. Je ne sais pas si vous connaissez ce club, un club anglais.
8: La perfide Albion.
0: West Bromwich Albion. Et il y a une photo parce qu'il y a une petite rubrique que j'aime bien sur Twitter qui s'appelle un truc de foot. Je ne sais pas si vous suivez cette.
9: J'adore, c'est un copain qui le tient, Germain Rigoni. Je te salue, Germain.
0: Ah bon?
9: Mais oui, putain. Mais je le kiffe, c'est un canet, il bosse à France Bleu, Normandie.
1: Mais c'est bon, on va pas
9: le dire. C'est génial, il adore le foot, il est très sympa.
0: J'ignorais, mais en tout cas, je me suis abonné, parce qu'on s'abonne sur Twitter, et évidemment, à ceux, il n'y a pas que des trucs chiants. C'est vrai que voilà, les gens qui vous insultent, tout ça, c'est pénible, mais quand en revanche, on est intéressé par des vrais sites d'infos, il y a quand même des tas de choses formidables.
1: Oui, mais c'est dur de passer entre les gouttes, vous voyez.
0: Oui, mais un truc de foot, un truc de foot, par exemple, c'est intéressant. Là, il y a une photo de John Osborne. Ce gardien de but, et il est en train de faire un truc incroyable sur cette photo. Que fait-il?
9: Alors, c'est pas pour une histoire où il y avait du brouillard et tout le monde est rentré au vestiaire et lui finalement est resté pendant des heures.
0: Ça, c'est aussi une histoire bien connue, mais non, rien à voir.
9: Il fait pipi dans les filets.
0: Il fait pas pipi dans les filets.
8: Est-ce qu'il a le ballon à la main?
0: Non.
1: Il est tout seul sur la photo.
0: Alors, sur la photo, on voit du public derrière. Lui, il est devant ses buts. Et qu'est-ce qu'il fait?
1: Il fait le poirier.
0: Non.
8: Il a une robe?
1: Il baisse son short?
0: Non.
8: Est-ce qu'il est habillé normalement?
0: Ah oui, il a son short,
9: c'est chaud. C'est choquant.
1: Est-ce que c'est choquant si on fait ça, mais pas sur un terrain de foot?
0: Non, ça, alors c'est pas choquant sur un terrain. Il y a rien de choquant de toute façon.
8: Mais c'est surprenant.
9: Mais il fume.
0: Il fume une cigarette dans ses buts. Bonne réponse.
1: J'adore.
5: C'est génial.
1: On adore John Osborne.
8: Le mec, il est à la cool.
5: À l'anglaise.
8: C'était en quelle année ça?
0: Alors c'est vieux, c'était en 1972, mais c'était autorisé à l'époque.
5: Ah, on avait le droit.
9: Ouais, mais il y a toujours eu un peu des Uber Lulu où on peut faire des
0: Uber Lulu.
5: N'importe quoi. Des Uber Lulu.
9: Mais j'ai jamais su prononcer
0: Uber Lulu. Uber Lulu, c'est une pute qui travaille.
4: dépôt dans chez toi.
8: C'est hurlu berlu.
9: Je fais votre rire.
4: Non, ce n'est pas ça non plus, hein, le rire.
0: Pour Brigitte Minouflet, maintenant.
1: Oh, c'est mignon, Minouflet.
0: C'est mignon, Minouflet. Ma Minouflet habite Saint-Jean-de-la-Ruelle, dans le Loiret. Et peut-être avez-vous lu cette interview, il y a quelques semaines, de quelqu'un qui a été le fondateur du SNEG, le SNEG.
8: Ah, le Syndicat National des Entreprises Gays.
4: Eh bien joué.
0: Excellente réponse de Christophe Beaumont.
1: Excusez-moi, mais avantage.
8: Et vous parlez du monsieur qui a vendu son bar, là, non, c'est
0: ça ? Exactement, je me suis dit que j'allais vous en parler, monsieur Beaugrand, parce que vous connaissez évidemment par cœur tous ces établissements.
8: C'est l'Open Café.
0: Voilà, un emblématique bar gay ferme ses portes dans Paris.
4: Ah merde, c'est fermé. Putain, on va aller où ? Il nous reste quoi ?
0: Ça s'appelait l'Open Café.
8: Ouais, l'Open Café, ça faisait un angle pas loin de la rue Sainte-Croix de Bretagne, rue des Archives. Ah oui, c'est à côté du Cox, rue des Archives.
1: Mais excusez-moi, pourquoi ça fait la une d'un jour ?
0: Parce que petit à petit, ce quartier du Marais qui est a longtemps été réputé comme le quartier gay de Paris, petit à petit se transforme en quartier plus de boutiques.
8: C'est la gentrification du quartier. Tout est racheté par des boutiques de luxe.
0: Ça devient de moins en moins gay.
4: Et qui c'est qui tient les boutiques de luxe?
1: Monsieur Salomon.
8: On va dire que c'est une autre communauté qui en remplace une autre.
4: Non, mais même pas, t'as raison.
1: Non, excusez-moi, les gays, ils avaient remplacé l'autre communauté qui était dans le Marais avant.
4: Non, mais
8: ils sont toujours là, à côté.
4: Oui, c'est vrai, ils sont à côté.
0: Le syndicat national des entreprises gays, le SNEG, a été fondé par ce monsieur.
1: C'est quand même un drôle de nom.
0: Le SNEG, donc c'est exprès, je pense.
1: Ah ouais, ils ont de l'humour.
0: Et lui était patron de l'Open Café. C'est lui aussi qui avait, alors ça j'ignorais aussi, ouvert cet endroit qui s'appelle... Ah non, le dépôt, ça je connais, mais... Oh non, je ne veux pas dire ça.
8: Tu es déjà allé au dépôt ?
0: Comment vous connaissez le dépôt ?
4: Moi, je connais le dépôt, je connais même le Cox.
8: Mais c'est connu, le dépôt.
1: Le
8: Cox, c'est différent, c'est un bar normal. Le dépôt, pardonnez-moi, c'est un endroit où tu ne bois pas forcément que de l'alcool ou que tu bois d'autres trucs.
4: Je crois que tu peux aller au dépôt sans participer à rien du tout.
8: Et alors, le dépôt, si tu vas au sous-sol, il se passe des choses, visiblement.
4: Voilà, t'as un étage où ça va, c'est cool.
0: Comment ça, vous dites visiblement ?
8: Mais parce que j'y suis allé il y a très longtemps. Non, mais c'est vrai. J'y suis allé il y a très longtemps avec le garçon qu'on avait partagé.
1: Mais attendez,
8: il y a des
1: vous
8: glory
1: voulez dire c'est des backrooms en fait.
8: Oui, c'est ça.
4: Oui.
9: Mais c'est quoi un backroom?
8: C'est quoi un backroom?
4: Ah bah on va t'emmener, ça va te faire tout drôle.
0: J'ai une copine. Pas lui que ça va faire tout drôle. Alors,
4: même en bas,
1: moi j'ai une copine qui est allée.
0: Même dans le noir, on le reconnaît. Hein. Alors il a créé aussi. Moi j'ignorais cet endroit. Un endroit qui s'appelle le Red Bar.
8: Ah bah oui, le Red Bar avec des messieurs qui sont sous
0: importé,
8: des douches.
0: Il a voilà.
1: Moi, il est allé à Lille.
0: C'est lui qui a importé de New York le spectacle du Go-Go Dancer sous la douche.
1: Ah, on a fait ça
0: à Lille.
1: Oh, c'était génial. Un shower bar. Ah,
4: génial.
1: Alors en fait, donc tu vas, c'est un bar. Il y a des, comme son nom l'indique, il y a des douches. Et il y a un monsieur qui est habillé. Enfin, qui est habillé. Il a un petit slip un peu rikiki.
8: C'est tout ce qu'il a.
1: Il se douche devant toi pendant que tu bois un verre.
8: Il se frotte un peu.
1: Et à la fin,
0: on a des sorties culturelles.
8: Mais alors,
1: si je comprends pas, on visite.
8: Non, mais Caro, si t'aimes ça, il y a ça à Paris, hein.
1: Non, j'aime
4: ça. Ah bon?
1: Non, c'est bien. J'ai trouvé ça sympathique. Je vais pas passer ma soirée à ça.
9: Mais attends, il faut payer le mec aussi ou pas? Alors,
8: non.
1: Tu fais rien du tout.
4: Donc le verre.
1: Donc
4: le
1: mec qui nous a invité.
2: Non, mais arrêtez-le.
4: Il va mal le faire.
2: Arrêtez-le.
8: Il a pas tout à fait le même physique que toi, le monsieur qui est sous la douche. Pas tout à fait.
10: Moi, j'y suis allé, mais c'est Martine Aubry sous la douche. Je vais nous faire avoir.
0: Mais je savais pas que c'était ce monsieur et qu'il avait ramené ça de New York.
8: Je savais pas non plus.
0: Le principe du spectacle de Go-Go Dancer sous la douche.
1: Mais pourquoi c'est interdit aux femmes? Pourquoi moi j'ai pas le droit d'aller dans une
8: backroom?
4: Dans une backroom, c'est fait pour regarder.
8: Non, mais c'est fait pour de la
0: con. Et on voit rien comment vous pouvez regarder.
4: Ils vont commencer à tâter, ils vont dire oh,
8: il y a un truc bizarre.
9: Mais je comprends pas du tout ce que je veux dire.
4: Il y a plusieurs personnes qui sont des.
8: Non, mais en revanche, il peut y avoir un truc. Il peut y avoir un.
4: Ah non, pardon. Dis donc, il y a un quart d'Hollandais qui vient d'arriver.
8: Non, mais il peut y avoir un truc intéressant pour Yohan parce que c'est dans le noir. Il y a des trous dans lesquels tu peux glisser ton sexe.
10: Ah, ça, c'est bien.
8: Et quelqu'un s'en occupe de l'autre côté comme
9: ça. Non, c'est pas vrai.
4: Tu connais, t'as jamais vu des glorioles.
10: Moi, j'ai essayé, mais je passe pas de l'autre côté. Je m'arrête au milieu de la cloison.
0: Mais Laurent, attendez, je vous rassure, Yohan, c'est pas vous qui percez le trou tout seul.
8: Le trou est
9: déjà fait. Si c'est dans le noir, quel est l'intérêt?
4: Ça existe même chez les hétéros, t'as souvent des glorioles.
9: Ouais. Ah oui, des quoi? Des glorioles?
8: Non, glory hole.
9: C'est quoi glorioles? Bah, groupe par les Français, par les.
1: Et des super Hubert-Lulu.
0: Bonjour madame Hubert-Lulu. Est-ce que vous avez des glorioles? Alors écoutez, on n'y arrivera jamais.
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0: Une question pour Damien Malfait qui habite Plumelin dans le...
12: Malfait le beau.
0: Monsieur Malfait habite à Plumelin dans le Morbihan. Et la question concerne Jeanne d'Arc. Qu'est-ce qu'on peut désormais faire avec Jeanne d'Arc?
12: L'éteindre? L'éteindre.
0: Non mais... Non, pas l'éteindre.
13: Il y a une application. Il y a une application qui permet de l'interviewer, de discuter avec elle. L'intelligence artificielle répond à sa place.
0: On peut parler avec Jeanne d'Arc. Wow. Bonne réponse de Christophe Barbier.
12: À quel moment on peut parler avec elle?
13: C'est assez normal qu'une fille qui a entendu des voix fasse entendre la sienne maintenant.
0: Absolument.
13: Quand même,
0: hein. C'est tout nouveau. Ça vient de sortir avec l'intelligence artificielle. On vous donne une sorte de magnète, voyez-vous, et il y a un QR code derrière. Mmh. Et grâce à ce QR code, vous pouvez poser. Mais c'est parce que on pourrait croire que c'est enregistré à l'avance, qu'on connaît, on sait ce qu'elle va dire.
12: Elle parle en direct.
0: Non.
4: Non, c'est de l'intelligence artificielle.
0: Non, mais vous pouvez lui poser toutes les questions que vous voulez. Et en fait, comme elle, je sais pas, c'est une sorte de mix entre ChatGPT.
13: Oui.
0: Elle va vous répondre quoi que vous lui demandiez.
13: Ah bon, elle répond parce que l'intelligence artificielle va puiser dans la mémoire du procès notamment, et elle répond.
2: Oui, que sur sa vie.
13: C'est ce qui permet de vérifier.
4: Ça intéresse. À part Jean-Marie Le Pen.
13: Ça permet de vérifier que Jeanne d'Arc n'est plus celle qu'on croyait.
0: Oh.
13: Mais
4: pas mal.
2: C'est beau, hein, sa femme, elle l'aime, elle applaudit encore à cette connerie.
4: Il vous fait encore rire, madame?
13: Toujours.
12: Ah, c'est la petite chauve qui est là-bas, là?
2: Non, elle est belle.
4: La petite chauve.
12: Qui a envie de parler avec Jeanne d'Arc?
0: Bah, plein de gens ont envie de parler avec Jeanne d'Arc. Et puis, c'est vrai que vous pouvez lui demander toutes les questions et vous répondra. Est-ce que tu es la sœur de Mireille? Ah, bah non, Mireille, c'était pas ma sœur. Voilà. Des tas de trucs.
2: Non, mais on lui pose des questions sur sa vie à elle.
0: T'as pas trop chaud? Non, ça va. Ça s'est arrangé. Est-ce que tu connais Marine Le Pen? Oui.
4: Oui, je l'aime beaucoup.
0: Voilà. Est-ce que tu as le sentiment d'être récupéré? Oh, bah, tout le monde essaie de me récupérer. Ouais, des tas de trucs, quoi.
4: Est-ce que tu connais Christophe dit
13: sur,
4: Barbier?
13: Quel a été ton dernier mot sur le bûcher? Je veux descendre. Et le bourreau m'a répondu, tu vas en avoir.
0: C'est une sainte, je vous le rappelle.
12: J'ai écouté un podcast sur Jeanne d'Arc de Laurent Deutsch sur RTL.
4: Dis donc, t'as du temps à perdre.
12: Et je sais que les derniers mots de Jeanne d'Arc ont été Jésus, Jésus, Jésus.
4: C'est vrai? Après,
0: non, alors.
12: Alors, Laurent, alors, écoutez.
2: Je suce.
12: Écoutez, moi, je fais.
2: C'était pas en espèce.
4: Elle est espagnole.
0: On a tout fait sur les derniers mots de Jeanne d'Arc et les grosses têtes les ont souvent rappelées. Monsieur Barbier a rappelé effectivement, je ne suis plus celle. Qu'est-ce que vous avez dit d'autre?
13: Je veux descendre.
0: Voilà, je veux descendre.
12: Tu vas en avoir pourvu qu'il pleuve.
0: Voilà, pourvu qu'il pleuve. Ça c'était Jean-Yann. Ça c'est de Jean-Yann. Pourvu qu'il pleuve.
12: Qui me l'a volé, hein.
0: Mais bon, non, oui. Il y a eu plein. Vous m'avez pas cru. Vous m'aurez cuite. Ah, bon, il y en a.
12: Mais moi je fais confiance à RTL. J'écoute les podcasts. Je me dis ça va me servir au gros. J'arrive ici, je dis Jésus, Jésus, Jésus. On me dit non, c'est pas ça.
0: Et si, c'est la vraie phrase.
12: Ah, c'est la vraie phrase.
0: Jésus, enfin, la vraie phrase.
12: Oui, on sait pas.
0: Elle bégayait. Jésus, Jésus, Jésus.
12: Et avec le crépitement du sapin, de toute façon, on n'entend pas bien.
2: Je pense qu'on va tous avoir du courrier, en fait. Oui.
0: Mais en tout cas, on peut
1: elle est morte récemment, Jeanne d'Arc, Laurent.
0: 1431,
1: ah,
0: si
1: oui,
0: vous voulez savoir.
1: Ah oui, c'est sa date, quand même.
0: Je connais la date par cœur, parce que Jeanne d'Arc, en Normandie, c'est important. C'est là où elle a été brûlée.
12: Bah, c'est les mêmes dates que Fustel de Coulanges. Hein.
13: Philippe de Villiers a acheté l'anneau de Jeanne d'Arc, qui était propriété des Anglais, il y a quelques années. Oui, elle avait une bague, un anneau.
4: Ah oui.
2: Il a fondu.
13: Non, parce qu'elle l'a enlevé avant de mourir. Et les Anglais l'ont
12: emporté. Elle l'a donné à Gollum.
13: Les Anglais l'ont emporté en trophée et Philippe de Villiers l'a racheté il y a quelques années. On n'est pas tout à fait sûr de l'authenticité.
4: C'est un gros déconneur, ce Philippe de Villiers.
0: C'est pour exposer au Puy du Fou, j'imagine.
13: Bien sûr, il est exposé, sans doute.
0: Ben voilà.
13: Mais le prochain truc, c'est de réhabiliter l'évêque Cochon, qui est une sinistre mémoire parce qu'il a fait brûler Jeanne d'Arc, mais qui avant avait été un magistrat impeccable pendant la guerre de Cent Ans.
0: Ah oui.
13: Qui avait notamment un peu aidé à libérer Paris de la révolte des Cabochiens. 1413.
12: C'est un beau combat dans lequel tu vas te lancer.
13: Non, mais si on prend la même logique, il faut réhabiliter Pétain parce qu'avant le Vichy, il était très
4: bien.
12: Montez une association tous les deux.
13: Tu vois ce que je veux dire?
0: Ouais. On a l'impression d'être au bistrot. Tu vois ce que je veux dire, Marcel?
4: Tu vois ce que je veux dire.
0: à Marcel. Pour Armand Guimbous, qui habite Amiens, dans la Somme, une question sur un ingénieur autrichien qui s'appelait Gaston. Son nom est resté à la postérité grâce à une arme. Laquelle? Comment s'appelait
9: Gaston?
0: Cet Autrichien prénommé Gaston.
9: C'est une arme à feu?
0: Une arme à feu, oui.
9: En quelle année, Laurent?
14: Gaston Winchester?
0: Winchester, non.
9: Ah, c'est pas Colt?
0: Ce n'est
14: c'est
0: pas
14: Samuel
0: Colt. Mais c'est vrai que Colt, c'était quelqu'un qui a laissé son nom au fameux Colt.
9: Comme Smith & Wesson.
15: Colt avait une phrase que j'aime beaucoup, il dit « Dieu a fait des grands et des petits, je les ai rendus égaux.
0: » Grâce à une arme.
9: Est-ce que c'était Gaston Glock?
4: Il va être bien ton spectacle.
9: Gaston Glock.
0: Gaston Glock, bonne réponse de Christophe Barbier. Eh oui, un Glock. Alors un Glock, on a l'impression que c'est un peu en plastique hein, comme arme.
9: Ouais, je pense que quand on est face à un Glock, ça fait pas du tout arme en plastique.
0: Ah, c'est vrai.
16: Si, mais c'est moins lourd que les autres. C'est vachement bien.
15: Je crois que c'est l'arme
16: Tu connais de... Oui, j'adore tirer.
0: Ça s'écrit.
16: Sympa. Mais sauf quand tu cours.
0: Comment ça, vous adorez tirer?
16: J'adore tirer.
0: Mais où est-ce que vous tirez? Dans un club de tir?
16: Oui.
15: Mais moi aussi, on pourrait se croiser quand on va tirer.
16: J'adore. Moi, avec la gendarmerie.
0: Mais vous tirez sur qui? C'est des photos de qui? D'Alessandra
16: Sublet? Non, je l'adore. Sur des cibles?
0: Des cibles.
16: Ouais, ouais.
15: Mais étonnamment, c'est un truc qui détend beaucoup parce que vous êtes très concentré.
16: C'est ça.
15: Comme vous êtes dans des endroits insonorisés, comme ça, coupé du monde, il n'y a pas de réseau et tout, et que c'est vraiment ça. Moi, ça me détend beaucoup.
0: Ça appuie sur la détente, c'est sûr.
16: Non, mais t'es obligé de tirer avec le souffle.
17: D'ailleurs, on dit détendu.
16: T'es obligé de retenir ton souffle, c'est tout un. Donc c'est vrai que t'es hyper concentré, ça fait un bien fou.
0: Glock, ça s'écrit G-L-O-C-K, et non pas G2L au cul, évidemment. Mais en tout cas, c'était bien Gaston Glock. Bravo, Christophe Barbier.
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0: Pouvez-vous me dire quelle période a suivi le néolithique et a précédé l'âge de bronze?
4: L'âge de pierre?
0: L'âge de pierre, non.
15: L'âge de fer?
4: L'âge de feu?
0: L'âge de feu, non plus.
15: De fer?
0: Et ça a un lien avec l'actualité, autrement, évidemment.
4: Le conclave?
0: Pardon?
4: Le conclave? Je sais pas, on entend conclave partout, j'ai l'impression que le pape est mort, alors.
0: Il y avait très peu de papes à l'ère préhistorique, vous voyez.
4: Oui, c'est pour ça que je comprenais pas, c'était surréaliste.
1: C'est pour ça que c'était le bordel, d'ailleurs. Bah oui, s'il y avait eu un pape, il n'y aurait pas le bordel, les dinosaures, ils seraient fait des bisous. Ouais.
15: Et ça s'appelle âge de quelque chose?
0: Absolument, monsieur de Kersos.
17: L'âge de glace.
4: L'âge de la roue.
0: Pardon.
4: L'âge de la roue.
0: L'âge de la roue.
15: L'âge de la trouille.
0: Non, mais en tout cas, c'est une page dans le Parisien aujourd'hui. Et c'est ça qui m'a donné. Regardez. Dès que je lis le Parisien, elle jouit.
17: Il n'y a que ça que je lis, alors.
0: Allons-y.
17: Un rapport avec Astérix et Obélix?
0: Pas du tout. Elle va me faire toutes les pages du Parisien.
16: Ah oui, donc c'est l'âge canonique, c'est ça?
15: Mais un rapport avec l'actualité avec française.
0: Donc. Ah, ça c'est joli, dites donc. Oh oui, ouais. L'âge canonique. Ça...
1: Vous avez la félicité à chaque fois qu'elle répond mal.
16: Vous êtes jaloux.
1: L'autre, elle est complètement à l'ouest. Lui fait dommage. C'est trop beau.
0: C'est vrai qu'en Wood, elle pourrait.
1: Mais non, mais c'est un scandale.
0: Elle peut dire n'importe quoi.
1: C'est un scandale. Quel favoritisme.
0: Elle le dit avec un tel charme.
1: Offrez-lui des papiers plutôt.
0: Il y a le néolithique.
15: Oui.
1: Est-ce que c'est antique?
0: Et puis après, il y a une période. Et puis encore après, il y a l'âge du bronze. Entre les deux, il y a quoi?
1: Est-ce que c'est un matériau?
0: Oui, absolument.
1: Donc c'est l'âge du...
0: Vous voyez, ça c'est une bonne question.
1: Mais je suis là pour ça, moi.
15: L'âge de la pierre.
4: Du cuivre?
15: L'âge du
4: cuivre.
15: Du
4: cuivre.
0: L'âge du cuivre. Bonne réponse de Stevie.
17: Et vous pourriez pas filer un point supplémentaire et demander quel est le lien avec le Parisien, parce que ça, je le sais.
0: Alors, allez-y, dites-le.
17: Parce qu'il y a plein de voleurs de cuivre et du coup, il n'y a pas d'ADSL ni d'Internet dans le Nord, souvent.
0: Et
17: dans
0: pourquoi il n'est pas fait rapprochement avant?
17: Parce que le temps que je me fasse toutes les pages du Parisien, vous voyez, il me fait du temps. C'était pas évident, non
0: plus.
17: Comme
0: quoi, les fils de cuivre, ça se retouche pas vite. Mais effectivement, le cuivre est un métal composé d'un seul type d'atomes, je tiens à vous le dire.
1: C'est vrai.
0: Et il y a une ère de la préhistoire qui porte son nom, l'âge du cuivre.
1: L'âge du cuir, c'est quelle année?
0: Alors l'âge du cuir, c'est plus tard, mais l'âge du cuivre suit le néolithique avant l'âge du bronze. Bravo à Stevie Boulet qui a...
16: Bravo.
0: Il faut le dire... des connaissances préhistoriques. Non, c'est vrai, vous aimez bien cette période.
3: Ben oui, ben grâce à Alain Decaux.
0: Ah oui.
3: Mais quand j'étais gamin, je recevais les fiches d'Alain Decaux. Enfin, il faisait un livre et il y avait aussi des petites fiches.
0: Oui, il y avait les Saint-Lisette.
3: Et c'est grâce à ça que j'ai connu tous les rois, l'histoire. Je suis passionné.
0: Tous les rois de la préhistoire.
3: Non, mais les rois, l'histoire, etc. Mais vous rigolez, mais j'y passais des heures.
1: Bah, tu t'en sers jamais alors.
3: Ah bah attends.
1: T'as de la chance, t'es intelligent.
3: Mais quel culot.
1: Tu montres que t'es con à tout le monde, pourquoi?
16: Moi, c'est comme ça que j'ai fini Miss, hein, parce que moi, je collectionnais les magnettes des pères dodus, vous savez, sur toutes les régions de France. Bah voilà. Ouais. Vous vous souvenez pas de ça?
3: Ah bah si, père dodu, j'en peux plus, bouffe-moi le...
16: Oh!
1: Quel parcours!
0: En tout cas, ce que je sais, c'est que l'âge des Lumières, c'est pas aujourd'hui. Non, écoutez, franchement, une autre question pour Madame Labani, ou Mademoiselle Christelle Labani, qui habite Lille, dans le Nord. Là encore, il y a un lien avec l'actualité. Cette fois, c'est vraiment l'actualité politique, puisque je vais vous demander quelle qualité attribue-t-on au peuple des sept feux? Et si je vous parle de cette qualité, c'est parce que on l'a attribué dans la presse aujourd'hui au Premier ministre François Bayrou.
1: Ah, le bégaiement?
0: Non.
16: La lenteur?
0: La lenteur, non.
16: Pardon.
0: C'est une qualité pour vous, la lenteur? En sexe, alors, peut-être.
16: Bah, c'est une qualité. C'est une qualité.
0: Vous aimez quand on prend son temps, c'est ça? Vous aimez les préliminaires, Angoune?
16: Oui,
0: bah, avec moi, vous allez être servi.
1: Il va finir par la peut...
6: devant tout le monde.
0: Ça peut bien durer 10 ans.
14: Laurent, la mesure, la tempérance.
0: Ah, la mesure, la tempérance, on n'est pas loin, absolument. Et c'est une expression qu'utilise la presse aujourd'hui à propos de Monsieur Bayrou. Et voilà pourquoi j'ai eu envie de chercher d'où venait cette expression.
1: Éjaculateur précoce, cette
0: qualité. Non.
16: Comment on dit, c'est quoi cette qualité quand on grille les étapes?
0: Et d'ailleurs, je vous lis ce qu'écrit Valérie Accot, toujours dans Le Parisien d'ailleurs aujourd'hui. François Bayrou avait pourtant jusque-là fait preuve de... Alors, de quoi?
16: Ah oui.
14: Mesure?
0: Non.
1: Fermeté?
0: Non.
16: Prudence?
14: Lenteur?
0: Non, pas la lenteur.
3: D'ouverture?
0: Non.
14: Vous avez dit que c'était pas loin de la tempérance.
16: Prudence?
1: Conviction?
16: Prudence?
0: Alors, prudence, alors c'est quoi le peuple en question?
16: Bah, les prudents.
3: Le peuple des prudents?
0: Mais non, mais effectivement, on va accorder une partie de la réponse à Sylvie Tellier qui vient de dire...
1: Pour une fois.
0: Qui vient de dire prudence.
16: Ah.
0: Mais ça ne nous dit pas pour autant quel est le peuple des sept feux.
1: La précaution.
14: C'était des fous furieux?
0: Mais non!
3: Péché?
0: La prudence, on l'attribue à qui d'habitude?
14: Je comprends pas la question. À qui attribue-t-on la prudence?
0: Écoutez, vous ne comprenez pas la question. Moi, je comprends pas vos réponses.
14: On est fait pour s'entendre.
16: C'est pas un peuple indien. Voilà.
14: Les Sioux. Les Sioux.
0: Les Sioux. Ah, voilà. Réponse. C'est les Sioux.
14: Ah, tu le fais bien.
23: Ah ouais, ça.
0: Vous connaissez quoi d'autre comme indien, Stevie? Parce que
3: Géronimo.
0: Votre façon de faire, vous, parlez pas de Géronimo devant Monsieur de Kersauzon. C'était le nom d'un de ses bateaux, ça, Géronimo.
3: Bah oui, mais c'était quand même un grand chef Sioux.
1: C'est pas Géronimo.
3: Ah, il était Sioux ou Apache?
0: Il était Cheyenne, non?
3: Ou Cheyenne, oui.
1: Non, c'est Angoune qui est Cheyenne. Angoune, quand je la regarde comme ça, elle l'a changé.
0: Il était quoi, Géronimo, Monsieur de Kersauzon?
23: Je me souviens plus. Je t'ai déjà dit, j'ai perdu la moitié de la mémoire.
0: Moi,
23: écoute, Bernard, quand je te dis ça, tu m'écoutes.
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0: Une question pour Youssef Amal qui habite le Bourget. Et la question concerne un personnage de la littérature française dont je vous demande comment il s'appelait, quel est, on va dire, le surnom qu'on lui donnait. Ça a d'ailleurs fait le titre du livre. Dans l'histoire, il s'appelle Daniel Esset. C'est un roman paru il y a longtemps, je vous préviens, en 1868. C'est un jeune garçon rêveur qui grandit dans le sud de la France et qui s'appelle Daniel Esset. Quel est le nom de ce livre et le surnom de ce jeune garçon?
1: Alors c'est juste les seules infos qu'on peut avoir, c'est ça.
0: Je vais pas vous en donner.
1: Est-ce que ça pourrait être par exemple l'autobiographie de Jean-Marc Morandini?
0: Non.
1: Un mec dans le sud qui rêve.
0: Un roman autobiographique. Effectivement, il grandit dans le sud de la France avec son frère Jacques, si vous voulez. La famille va tomber dans la misère à la suite de la faillite de l'entreprise familiale. Alors le petit Daniel, il va partir avec sa famille en exil à Lyon. Il va aller au collège et c'est un professeur qui lui donne le surnom qui est le titre de ce célèbre livre.
2: Le cancre,
0: non.
1: Le grand moulne, non.
0: Le petit con, non.
2: Guy de Graigne. Si, et puis il y avait la pub, il disait, vous ne ferez jamais rien de votre vie, Guy de Graigne. Il y a au kilo aujourd'hui.
0: Mais c'est pas littéraire, ça, monsieur Jean.
2: Et en plus, il s'appelle Daniel.
1: Le Horla, non.
17: C'est pas un livre de Zola?
0: Non, de Zola, non.
1: Et pas Pagnol. Pagnol.
0: Mais vous avez trouvé la moitié du titre.
1: C'est le petit, alors.
0: Eh oui, mais.
1: Le petit quinquin.
0: Le petit quoi?
1: Le petit chose.
0: Pardon.
1: Le petit chose.
0: Le petit chose. Bonne réponse de Gérard Jugnot. De quel auteur?
17: Alphonse Daudet.
0: Bravo, Jonathan.
1: Par contre,
0: j'ai dû lire ça, Alphonse Daudet. Oui. Vous l'avez lu, Joyce?
17: Oui.
0: Ah ben voyez. Oui. Et vous aussi, monsieur de Kersauzon?
5: Non, je ne l'ai pas lu et je n'ai pas fait de chanson non plus.
0: Pourquoi vous demandez ça?
17: Dis ça par rapport à ma réponse, c'est ça?
5: C'est gratuit.
1: En plus, vous discutiez vachement avant l'émission.
2: Ah oui, oui.
1: Je ne sais pas de quoi vous parliez, mais c'était vachement proche.
2: Je lui ai dit qu'il y a un projet qui naissait.
1: C'était touchant, il y avait côté la petite fille avec ton zizi à côté.
17: On avait brisé la glace et il y a la glace qui s'est montée entre nous après.
1: C'est le monde des médias, c'est terrible.
17: Ouais.
1: C'est comme Karine Le Marchand, elle est pas aussi sympa à part avec les brebis.
2: Oui, elle est gentille, c'est gentil. C'est une nature.
1: Elle est géniale. Elle est géniale. Elle était à Sciences Po.
0: Et pourquoi vous voulez nous fâcher avec tout le monde, vous, là-bas?
1: Je vous dis qu'elle est géniale, Karine Le Marchand.
2: Non, mais voilà. Pourquoi? Non, mais.
1: C'est la sœur insublée, je peux pas blairer. Je peux pas te marrer comme ça aux blagues de Canteloup, comme ça. C'est pas sincère.
2: Là, c'est bon.
1: Non, mais Canteloup, il est fort, il est drôle, mais pas le soir, là, sur TF1. Et les gens, elles font quelle est marrante l'imitation de Michel Rocard, incroyable. Non, mais. Oh, le jeu de mots, années 80, incroyable. C'est pas possible. Gérard, c'est pas possible.
2: C'est spécial, cette émission.
17: J'aime bien Alessandra Sublet.
1: Le boule de haine.
2: Elle aurait pas dû se mettre en blonde, là, ça ne va pas.
0: Nous, on aime bien.
1: Elle est en blonde?
2: Oui, elle a fait des mèches, c'est pas beau.
17: Ah, j'avais pas vu ça. Mais elle est tellement, elle rayonne, elle est sublime.
2: Ça fait camping.
1: Bah, Alessandra Sublet, c'est la bourgeoise du camping. Elle a tout, elle a.
2: Oui, elle a le mobilier.
1: Elle a un côté très mohair, tu sais.
2: Oui.
1: Et très plancha en même temps.
2: Ouais.
1: Donc très TF1. C'est un truc comme ça, tu vois. À la fois le mythe un peu de la bourgeoise.
0: Arrêtez.
1: Mais pourquoi tant? Mais non, mais ça tourne pas, on est entre nous là. On fait de la sociologie là.
2: Ouais.
1: Sociologie des médias, c'est intéressant.
0: C'est très bien, ça cartonne chaque soir sur TF1.
1: Pourquoi Laurent Ruquier présente les grosses têtes par exemple?
0: Oui.
1: Parce que ouais, il fallait à la fois quelqu'un de viril, mais pas trop.
2: Oui.
1: Quelqu'un de drôle, mais pas trop. Quelqu'un d'intelligent, mais pas trop. Et à la fois qui représente un peu l'autorité, espèce de mix entre Laurent Wauquiez, Alain Minc, et à la fois l'humour de... Comment tu t'appelles déjà, Jean-Philippe Janssen? Fallait un mix de tout.
0: Monsieur de Kersauzon a dit lui-même que j'étais le plus viril d'entre vous.
2: Alors là, je vois pas pourquoi il dit ça.
5: Pas d'entre nous, d'entre eux.
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0: Mais vous n'avez pas froid, Johan Rioux? Vous êtes en chemisette d'été alors qu'on se caille dans ce studio. Le public a froid, n'est-ce pas que vous avez froid?
1: Oui,
0: à M6, il ne chauffe pas. 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Et lui, il est là en chemisette, bras nus.
1: Enlève ce coussin, là. Ah non, c'est pas un coussin.
2: Johan, tu manges des damars le matin?
10: Mais non, mais j'aime bien parce que je sais que pendant 3 heures, ça va être bouillonnant. Je vais dire plein de bêtises. Et là, déjà, ça monte en température, ça chauffe. Et je suis à la place aujourd'hui pour la première fois d'Ariel Dombal.
2: Oui,
8: La même classe, la même élégance.
0: On a bien vu la différence.
2: Recrache-la.
8: La même pudeur. Bon, alors, Sébastien, tu fais quoi dans ta vie? Je t'ai pas vu depuis 6 mois, Sébastien.
9: Ah, moi, j'ai refait ma salle de bain, là. Il m'arrive des trucs de dingue, là. Et toi, ça va?
8: T'es revenu dans le grand capital, alors?
9: Ouais, j'adore, j'ai plein de thunes.
8: Tu t'es renié, quoi.
9: Oui, mais on peut passer à autre chose, patron.
0: C'est vrai qu'il est chiant. Hein,
9: il est chiant, il est chiant.
0: Il faut toujours qu'il mette le doigt là où il faut pas.
8: Ça me dit toute la même chose.
9: Ah, ouais. N'est-ce pas, Caroline?
8: Oh. Oh, Caro, t'as froid, Caro, on te voit pas. Mais regarde, elle est toute. Elle a un manteau, elle a une écharpe, elle a des lunettes de soleil. Mais je comprends pas la dichotomie entre la lunette de soleil.
2: La dichotomie.
0: Employer des mots qu'elle comprend déjà.
2: Il a appris un mot ce week-end.
8: C'est le mot que je préfère maintenant.
2: Mais je comprends pas la dichotomie. Non, il a appris un mot en 2023 et voilà, 2024, il nous le balance.
0: Arrêtez de vous gratter devant tout le monde.
8: Ah. Non, c'est pas que je me gratte, c'est que je me caresse.
2: Ah, mais t'as...
8: Bon, enfin,
2: interdisait ça pendant les heures de bureau.
8: Mais ça paraît naturel, c'est vrai que là, pour les auditeurs qui ne voient pas la scène, et c'est dommage pour eux.
2: Ah oui, c'est sûr. Oui.
0: Je suis pas sûr que ce soit dommage. Mais allez-y, oui. Alors
8: là, tiens, je fais une diagonale avec ma main gauche sur mon torse et tout. Ah.
2: C'est ça qui prend du temps.
8: Allez, on rigole, on rigole.
0: Une première citation, oui, on rigole, oui. Pour Monsieur Barbier, Charles Barbier, qui habite Ondres dans les Landes, qui a dit « Si tes larmes deviennent jaunes, c'est qu'il est vraiment temps d'aller pisser. Oh. »
8: Du Coluche?
0: Non, c'est pas du Coluche, c'est pas du Jean-Yann. C'est pas du Frédéric Dard.
2: C'est français?
0: C'est francophone.
8: Ah, c'est Luc, alors Philippe Gueluc.
0: Philippe Gueluc, bonne réponse, c'est le chat. C'est dans l'album des 40 ans de Gueluc pour Jean-Jacques Martin, qui habite Latmorin dans l'Hérault, qui a dit les chats, justement. Les chats adorent les gens qui leur sont allergiques.
11: Oh, c'est très joli.
2: C'est vrai.
9: C'est très, très
0: pas Lynn Renault. Pardon.
9: Lynn Renault.
0: Pourquoi Lynn Renault?
9: Je sais pas, je vois Lynn Renault, je vois un chat.
11: C'est pas Colette?
0: Non, ce n'est pas Colette.
9: C'est une femme, hein.
0: Ce n'est pas une femme.
8: Une grosse tête habituelle?
0: Une grosse tête, non. Non,
2: c'est
0: non.
2: Un homme qui nous a quittés.
0: Ah oui, c'est un homme qui vous a quittés. La liste va être longue.
11: Un dramaturge.
2: Bah non, en fait. Mais il a quitté Caroline il y a longtemps.
0: Les chats adorent les gens qui leur sont allergiques.
11: C'est un dramaturge?
0: Dramaturge, non.
2: Mais lui-même, avait-il des problèmes avec les chats?
0: Ah non, il avait beaucoup de chats autour de lui.
11: C'est pas Edmond Criff.
2: Je sais.
11: C'est Richelieu.
0: Richelieu, non. Non. Non.
11: Un romancier?
0: Un diariste, comme je dis souvent.
2: Ah oui.
11: C'est Jules Renard?
0: Non, pas Jules Renard.
2: Tristan
0: non.
2: Bernard?
0: Non plus, non.
2: Alors
0: non.
2: C'est André quelque chose?
0: Non.
2: André
0: Rieu.
2: Il est du 20e siècle?
11: C'est Pierre Daninos.
0: Pierre Daninos.
9: C'est pas le mec de C'est pas sorcier? C'est
0: non
9: pas plus. Maurice?
0: Pourquoi le mec de C'est pas sorcier?
9: Je sais pas, je le vois, je vois un chat.
2: Il est du 20e siècle?
9: Maurice,
11: Laurent. Ça pourrait être Paul Léoto.
0: Et c'est Paul Léoto. Bonne réponse de Franck Ferrand.
2: Il le savait depuis le début. Je n'arrive pas à retenir.
11: C'est vrai.
2: Diariste. Paul Léoto.
9: Oui, ça pourrait être Paul Léoto.
8: Non, mais qu'est-ce qu'il est intelligent, le mec du Tour de France.
0: Pour Sylviane Cardozo, qui habite Lauzet, c'est en Charente-Maritime. À qui doit-on ces jolies lignes? Je naquis infirme et malade, je coûtais la vie à ma mère, et ma naissance fut le premier de mes malheurs.
11: Oh là. C'est beau, ça. Ah
9: bah, c'est quelqu'un qui... Jean-Luc Delarue?
2: C'est quelqu'un qui croyait en la vie.
8: C'est Baudelaire,
2: quelqu'un
8: Baudelaire
2: dont la mère est mort en lui donnant naissance.
0: Eh bah oui, ça, oui, c'est ce qu'il raconte.
8: Oui, bah, j'ai compris, c'est ça
2: qu'il raconte. Un grand dépressif.
0: Je naquis infirme et malade, je coûtais la vie à ma mère et ma naissance fut le premier de mes malheurs.
2: Est-ce que ce ne serait pas un peintre?
0: Non, ce ne serait... Ah ben,
11: non, c'est un
0: je
11: poète.
0: Je vous confirme,
11: non.
0: Ce n'est pas un peintre.
11: C'est un d'accord. Poète.
2: Alors est-ce que ce serait un poète?
0: Un poète, écrivain, surtout plus que poète.
11: Oui.
2: Bah, je pense hélas à ce...
11: C'est pas Château.
2: À ce sacré Victor.
0: Non, philosophe aussi.
2: Alain.
11: Ah, oui.
0: Je pensais que M. Ferrand savait
11: ça. Oui, mais je connais en plus la citation.
2: Ah, moi aussi, oui, je connais.
9: Vincent Lagaffe?
0: Oui.
9: Moi, c'est le seul philosophe que je connais.
11: Est-ce que ce ne serait pas Jean-Jacques Rousseau?
0: Et c'est Jean-Jacques Rousseau. Bonne réponse de Franck Ferrand.
2: Oh, il n'a jamais été heureux.
0: Une citation maintenant pour Jérémy Joblin, qui habite Molette dans les Yvelines, qui a dit « Dans un monde sans mélancolie, les rossignols se mettraient à rôter. »
12: Oh, très joli.
13: C'est Jean-Yann.
18: Micheline Dax.
0: Quel rapport.
18: Je sais qu'elle imitait bien l'oiseau.
0: Oui, d'accord.
13: Mais elle rôtait bien, surtout.
12: Ça pourrait être Pierre Dac.
0: Non, non. Dans un monde sans mélancolie, les rossignols se mettraient à rôter.
13: Est-ce que c'est français?
18: Est-ce que c'est français?
0: Français d'origine étrangère.
12: Ionesco.
0: C'est Ionesco, non, mais on est dans la même
18: Sarkozy.
12: Un roumain, donc, un roumain.
18: Tolstoï.
13: Un roumain. Ah, bah, c'est Cioran.
18: Moi, je connais.
0: Et c'est Cioran.
13: Bah oui.
0: Bonne réponse. Excellente réponse.
13: T'étais l'emmerdé, Ferrand.
12: Ah là, je reconnais.
13: Parce que tout le monde l'a trouvé. Alors toi, tu galérais.
0: Émile Cioran, c'est de la culture, ça. Bravo, Toen.
12: Bravo,
0: Toen.
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0: Une question pour Frédéric Fessat, qui habite les Pennes Mirabeau, c'est dans les Bouches du Rhône. Quel genre de courrier Clémenceau jetait-il directement à la corbeille à papier sans les lire quand il recevait du courrier chez lui ?
1: C'était l'EM.
2: Les catalogues.
1: Pardon, c'était l'EM ou ça ?
0: C'était l'EM, non.
2: Les catalogues Pizza publicitaires.
0: Hut. Non, c'était pour tout vous dire, pas dans le contenu de l'enveloppe, mais sur l'enveloppe.
1: Oui, sur l'aspect.
0: Ah. Oui, sur l'aspect.
3: Quand on l'appelait monsieur.
1: Non, alors c'est le seul truc qu'on voit, c'est le trait noir pour les deuils, pour les décès.
0: Non plus.
1: Personnel et confidentiel.
2: C'est un rapport avec une couleur.
1: Quand c'est écrit personnel et confidentiel.
0: Ah, quand c'est écrit personnel et confidentiel, ouais. Vous ouvrez pas, vous.
1: Ah non, c'est énervant.
4: Moi, je vous dirais.
1: C'est parce qu'en général, c'est pour t'intéresser, mais c'est pas intéressant.
4: C'est quand on mettait un accent sur son nom de famille.
0: Excellente réponse de Paul Elkarac. Alors là, mais comment vous savez ça?
4: Je me souviens, il faut le temps de la réflexion, je me souviens de cette anecdote et on continue à mettre un accent sur Clémenceau alors qu'on n'a pas, il supportait pas ça et c'est vrai, quand il voyait ça sur l'enveloppe, ça vient de me revenir maintenant, il jetait directement, parce que déjà il était extrêmement chiant et irascible et en plus si vous lui faites un nom dans, une faute dans son nom, alors moi j'ai un nom à rallonge, couché par terre, on n'a jamais su comment l'écrire, mais lui.
0: Ah, soir couché par terre, Jonathan. Ah, ouais.
4: Lui, c'est juste un accent et même sur les panneaux, des fois, les rues Clémenceau, il y en a qui mettent des accents.
1: Oui.
4: Et là, je pense qu'il se retourne dans sa tombe.
1: Et il y en a un autre qui est comme ça, c'est Laurent Ruquier, il n'aime pas les fautes d'orthographe comme ça. Il n'aime pas qu'on oublie les apostrophes, c'est pas vrai.
3: Qu'en pensait Charles de Gaulle?
0: Mais effectivement, il n'y a pas d'accent à Clémenceau. Il aimait dire d'ailleurs, je ne suis ni Clément ni Sceau. Et quand il recevait un courrier marqué à son nom sur l'enveloppe Clémenceau avec un accent sur le « et », eh bien, il jetait directement la lettre dans la corbeille à papier. Ça, c'était vraiment très difficile. Je pensais qu'on allait donner un chèque RTL.
1: Non,
0: mais il est vraiment fort, là, notre Elkarac, là, vraiment. Une question pour Maxime Fourgou, qui habite Neussargues-Moissac, dans le Cantal. Comment reconnaît-on une personne agelaste?
4: Elle est incapable de rire. C'est une personne qui ne rit pas. Agelaste.
2: On peut peut-être partir.
0: Excellente réponse de Paul Elkarac.
5: Quand vous invitez Paul, vous quantifiez votre surcharge de travail?
0: Ah mais absolument. Je me suis levé à 3h ce matin pour préparer les questions quand même. Ah non, mais c'est assez fou cette histoire. Bon,
1: moi j'adore, hein, on est là, il manque qu'un petit cocktail avec un petit parasol dedans.
2: Ouais, oui.
1: T'as vu Paul? Elle est impressionnée, Joyce.
2: Moi je préfère ne pas répondre à tout et avoir une petite érection. Tant qu'à faire.
4: Chiant, putain. Mais il est jaloux, le Bernard.
0: Ah oui, il est
4: tout
0: jaloux.
4: Simplement parce qu'il la voit plus.
2: Monte-toi.
0: Bon ben non, mais là, Joyce va falloir faire quelque chose pour lui, parce que manifestement, là, il mérite une récompense.
6: Ah oui, non, mais enfin, mes qualités.
4: Non, mais la récompense, c'est de discuter culture, c'est une grande récompense. La grande richesse de l'individu, c'est de connaître.
6: Bien sûr, c'est vrai.
4: Quelqu'un qui ignore, il a tout perdu. Je pense que beaucoup de philosophes pensent
2: ça. Oui, bah...
0: Qu'est-ce que vous feriez comme rendez-vous, alors, un date avec Joyce, peut-être dans un bel endroit pour parler culture? Parce que, vous avez vu, sa façon de séduire, c'est de dire, on va parler culture. Il est pas idiot, remarquez, faut jouer avec ses atouts, vous êtes d'accord avec ça, Joyce?
6: Absolument, jouer avec ses atouts, c'est très important.
1: Ah oui.
6: Non, franchement, je suis très impressionnée, Paul, hein, je dois avouer. Mais ce qui me dit, c'est que tu lis beaucoup, c'est ça? Oh, et tu dois avoir une très très bonne mémoire.
0: Ah, non,
6: tout ça.
4: Non, non.
6: Non, mais je veux dire, tu as une très bonne mémoire.
2: Quelle déduction.
6: Oh, Bernard.
0: Alors, on va voir s'il fait aussi bien avec le nom suivant à retrouver quelqu'un qui est mort. Je vais pas donner les années, hein, qui est mort à 84 ans. Et dont on peut voir la sépulture dans l'abbaye de Westminster. De
3: qui? Lormon Matten?
0: Non. Alors, vous me direz qu'il n'est pas le seul dans l'abbaye de Westminster, mais c'est quelqu'un qui, il faut le dire, est mort assez âgé pour l'époque.
4: Pour l'époque.
3: Cromwell?
2: C'est
3: Cromwell,
2: Nelson. Nelson?
0: Non, Nelson, non. Non.
4: Oh non,
0: et effectivement, c'est bien sûr un Britannique qu'il faut retrouver, un Britannique célèbre.
4: 17e.
0: Du 17e. Alors, à cheval, là, pour le coup, lui.
1: À cheval 17-18 ou 16-17?
0: À cheval. Entre le 17 et le 18e siècle. Mort à 84 ans, et donc sa sépulture est à l'abbaye de Westminster.
1: Est-ce que ce serait pas l'archevêque de Canterbury?
0: L'archevêque de Canterbury, non.
3: Est-ce que c'est un lord?
0: Elton John, non.
3: Laurent, il était anobli?
0: Alors, est-ce qu'il a été anobli? En tout cas, il mériterait.
1: Ah, je sais.
3: Peter Stuyvesant?
1: Non, je crois que je sais. Lord Melbourne.
0: Pouf!
4: Ça, c'est le 19e Lord Melbourne.
0: Oui,

0: Mais merci de dire qu'il existe. Vous riez comme si j'étais une connasse.
1: Dickens, non.
2: C'est un écrivain.
1: Un écrivain.
0: Je l'ai vu dans la série Victoria.
3: Oui, c'est le premier. C'est le premier premier ministre de Victoria. Donc entre 1600.
1: Écrivain,
3: et
1: 1600. Non, mais il a publié.
4: Il était scientifique.
1: Ah. Scientifique.
3: Ah,
1: oui.
3: Mais c'est Newton. Mais c'est Newton.
1: Isaac Newton. Bonne réponse de Laurent Baffy. C'est Isaac Newton.
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1: C'est le 8e Mission Impossible qui sort sur les écrans avec Tom Cruise. Il a présenté le film à Cannes. Il a pris un J'ai regardé là de près, il a pris, ça fait plaisir à voir que même les, que
7: il
1: même
7: a pris
1: les stars,
7: un peu de
1: non mais il a pris un petit coup, alors c'est pas Bayrou encore, hein, mais quand même il a pris un petit coup de vieux.
8: Ouais. Il a quel âge?
1: Ah ben il a mon âge, il a exactement mon âge. Oui,
8: mais vous ne faites pas de jeune.
1: On sait vous êtes mieux plus jeune. On s'est toujours ressemblé.
9: Vous êtes impossible.
1: Oh merci. Comment c'était la musique de Mission Impossible?
9: Non mais faut commencer avec la basse.
1: Qu'est-ce que vous dites vous?
9: Commencer avec la basse.
1: Allez-y, allez-y.

0: Est-ce qu'on peut, est-ce qu'on peut faire ça avec la, on peut faire ça avec la musique de la soupe aux choux?
1: En tout cas, dans
2: c'est quoi la musique de la soupe aux choux déjà?
1: Ah ben, c'était une musique très connue aussi, la musique de la soupe aux choux. Mais
3: on fait un remake.
1: On n'a pas les instruments avant pour des pour le faire. Alors, restons sur Mission Impossible puisque c'était le but de ma question. Le film sort aujourd'hui, c'est l'8e épisode. En fonction de la presse, on dit que c'est plus ou moins bien. Le Monde a trouvé que c'était très très bien. Le journal Le Monde fait
2: alors, faut se méfier.
1: Un très bon papier à ne pas manquer d'après le journal Le Monde. En revanche, dans Télérama, le petit bonhomme est grimaçant. Faites-vous votre idée vous-même, puisque ça sort aujourd'hui, Mission Impossible, avec quand même, il y a encore pas mal, Tom Cruise. Mais c'est vrai que là, on sent quand même la pré-retraite approcher. Qu'est-ce qu'il y a, Gérard? Il en est au bronzé 10 et il rigole. Il y a eu 8 missions impossibles. Et ma question, la voici. Quels sont les 3 ou 4 Français qui ont joué dans les différents Missions Impossibles?
4: Alors Jean Reno.
1: Jean Reno, oui.
0: Marion Cotillard.
1: Marion Cotillard, non.
3: Carole Bouquet.
1: Carole Bouquet, non. Ça, c'est James Bond.
2: Sophie Marceau aussi, c'est James Bond.
1: Sophie Marceau aussi.
3: On confond les deux maintenant.
5: Alors, c'est des acteurs ou des actrices?
1: Alors, vous m'avez dit Jean Reno. J'ai envie de vous dire que le reste, ce sont effectivement des actrices.
4: Emmanuel Béart.
1: Emmanuel Béart, ça en fait deux. Bravo, Florian. Allez, un troisième pour la route. Une troisième.
2: Il y a une Asiatique là, dans le dernier.
1: Pardon.
6: Isabelle Huppert.
1: Non. Isabelle Huppert, ah non.
0: Cécile de France.
1: Ah, Cécile de France non plus.
2: Dans le dernier, il y a une Asiatique française.
1: Ah, dans le dernier, il y a effectivement.
4: Comme c'est Clémentief.
0: Ah, c'est Régine.
3: Régine. Non, c'est impossible.
1: La chanteuse Régine.
0: Oui.
1: Je crois que vous confondez les Ripoux et Mission Impossible.
0: Ah merde, toujours, je me trompe toujours.
4: Ça se ressemble, pourtant.
2: J'arrive pas à donner des bonnes réponses parce que ils ont tous un micro. Moi, j'ai le micro collé à ma bouche. Je peux pas.
0: Mais ça, c'est ce qu'on donne aux gens qui sont un micro gogol pour parler dans le micro.
3: Une blonde.
1: Alors, il y a une blonde.
2: Je le sais en plus.
1: Ouais, ouais, une blonde. Et
3: ah, je sais qui.
1: Allez-y.
2: La fille Seydoux.
1: Léa Seydoux.
3: Voilà.
1: Bonne réponse de Stony Boxing.
3: Fallait que j'enlève le casque. Fallait que j'enlève ce putain de casque. Je ne veux plus ce casque, mais bon, je ne veux plus. Je veux plus le micro collé à ma bouche comme ça.
6: Le casque de Pierre Bénichou.
3: Non, mais excuse, j'avais la collé. On m'a tiré Dilux, je sais pas.
6: C'était le masque de Claude, après c'était le masque de Pierre Bénichou.
3: On dirait que je suis à Interville ou je sais pas quoi, je suis dans une montagne.
1: Mais c'est parce que vous bougez trop. Vous êtes très, comment dire.
3: Vous avez vu le public? Dès que j'ai enlevé ce micro qu'on a à la bouche, j'ai trouvé la bonne réponse.
4: Ouais, mais c'est le casque pour les personnes âgées, mon pote.
1: Mais non, c'est pas ça votre problème, Stomy, c'est que vous êtes très expressif. Vous bougez beaucoup. Ah. Et pour bouger, il faut avoir un casque attaché parce qu'autrement, vous. Hop, vous voyez là, on m'entend plus. Hop, et là non plus.
2: Ah,
1: et
2: okay,
1: vous,
2: d'accord,
1: et vous faites ça tout le temps parce que vous savez pas rester planté.
2: C'est vrai. C'est
3: le micro désagité.
1: Voilà. Cher Stomy, pardon de vous le rappeler, mais vous vous exprimez beaucoup par votre corps. Waouh.
4: Surtout d'ailleurs.
1: Il y a d'ailleurs une autre française. Hein. Vous m'avez dit Emmanuel Béart, vous m'avez dit Léa Seydoux, vous m'avez dit aussi Jean Reno. Alors c'est pas tout à fait une française, mais on va dire qu'elle a été naturalisée française, une Britannique au départ naturalisée française.
6: Charlotte Rampling.
1: Ah non non, elle est chez nous depuis quelques années maintenant déjà, mais c'est vrai qu'elle est pas vraiment française.
3: Pétula Clark.
1: Ah, pouf. Elle vit toujours Pétula.
6: Ah bah oui, d'hôtel en hôtel.
1: Comment ça d'hôtel en hôtel?
6: Elle vit que dans des palaces.
1: Mais comment vous savez ça, vous?
6: Ah bah, nous l'a dit.
1: Ah mais comment ça, elle vous l'a dit à vous? Mais il y a 20 ans qu'elle vous a dit ça, mon pauvre ami.
6: Bah oui.
1: L'autre, il se rappelle ses débuts dans On a tout essayé, c'était il y a 23 ans. Et on déduit qu'elle vit d'hôtel en hôtel.
6: Ah bah, c'est elle qui a dit.
1: Alors que ça fait 15 ans qu'elle n'a pas quitté son EHPAD.
4: Oh elle vit des EHPAD en EHPAD, voilà.
1: En plus, c'est pas vrai. Parce
3: elle joue au théâtre.
1: Bien sûr.
6: Oui, je pense.
1: Elle était sur scène encore l'année dernière dans Mary Poppins, Pétula Clark. Pas dans le rôle de Mary Poppins. Ouais.
4: Non, elle avait le parapluie.
1: Non, dans le rôle de la dame aux oiseaux, je suis allé la voir. Je suis un fan, grand fan de Pétula Clark, et on l'embrasse si elle nous écoute depuis la Suisse, parce qu'à mon avis, elle est en Suisse, mais elle n'est pas de palace en palace, comme vous dites, Stevie.
6: Ah, bah, c'est
1: Stevie,
6: pas...
1: on lui dit un truc, il y a 25 ans.
5: C'est pour ça qu'on l'aime. Hein.
1: Ah oui.
5: Ouais. Ce côté naïf, enfant.
6: Ah, bah, oui.
2: Jan Manson.
1: Quoi, Jan Manson?
5: Il cherche une actrice. Non,
2: on est passé de Pétula Clark à Jan Manson.
4: Ce serait pas Christine Scott Thomas?
1: Et c'est Christine Scott Thomas,
3: ah, bah,
1: bien
3: voilà.
1: Sûr.
3: C'est grâce à moi encore. Non, c'est moi qui l'ai conduit sur la bonne réponse.
4: C'est vrai, j'avoue que moi, quand on me dit Jan Manson, je pense à Christine Scott Thomas.
1: Pour Kevin Gucci, c'est celui qui avait été abandonné à la naissance. En tout cas, il habite Paris 14e, il espère 300 euros, Kevin. Gauthier. Ma question, ah, j'aurais pas dû la poser aujourd'hui, cette question, parce qu'il y a Florian Gazan, il va savoir répondre. C'est dans le Figaro aujourd'hui qu'on lit qu'ils sont de plus en plus légers et que même parfois, certains footballeurs préfèrent s'en passer. De quoi s'agit-il ?
5: Oh, les protèges tibia.
1: Bonne réponse de Roselyne Bachelot.
3: Ministre des Sports, voilà. Vous voyez ? Elle mérite.
0: Moi, j'ai failli dire la conjugaison.
1: Non, c'est les protèges qui viennent. C'est vrai que les footballeurs se passent très bien de la conjugaison aussi parfois. Mais ils délaissent, paraît-il, les gros protèges tibias pour des protèges tibias plus légers. J'ai pas bien compris pourquoi, monsieur Gazan.
4: Bah, d'abord, c'est gênant, c'est entravant, ça pèse sur le tibia. C'est pas très agréable à porter, les protèges tibias. Et maintenant, ils font des plus petits, qui protègent juste une partie du tibia. Et c'est, voilà, on les sent moins, en fait.
2: Pour les contrôles.
1: Comment ça, pour les contrôles?
2: Quand le ballon est là, arrive pour pouvoir contrôler le ballon avec son tibia ou son pied. Quand t'as des trop gros protèges tibias, le ballon, il part, tu peux pas vraiment le contrôler.
1: Alors, l'acteur qui a joué dans 3-0, là, quand
2: voilà.
1: même.
0: C'est pareil avec les coquilles. Oh. Quand le ballon arrive, tu peux pas contrôler. Si vraiment il y a des grosses couilles, on est un peu entravé.
4: Bah surtout, tu peux confondre tes couilles avec le ballon, quoi.
0: C'est ça.
4: Et
5: j'aime bien la comparaison.
2: Bien, Constance.
1: Constance,
2: bien.
1: Votre productrice, va encore vous dire que vous faites une fixette.
0: Mais puisque je vous dis que je trouve que c'est vivant, la zézette.
2: Elle est bien Constance, hein.
5: Elle chante, il y a quelque chose qui se passe, hein.
2: Elle est habillée en Laura Ingalls et elle envoie du hardcore.
0: Ah ouais. Bah oui, je suis habillée comme ça, mais j'ai pas de culotte. Hein.
1: Elle sait y faire. Hein, en tout cas, les protèges tibia, effectivement, on a même vu un joueur, paraît-il, qui s'appelle Michael Hollis, qui joue au Bayern Munich, qui aurait retiré, envoyé les discrètement. Il n'a pas fait trop devant la caméra, mais il aurait envoyé les protèges tibia sur le bord du terrain pour jouer sans. En
4: bah
1: fait.
4: Après, ils sont pas obligés de jouer avec. Hein, c'est pas une obligation.
1: Ah, c'est
4: ils
1: pas
4: font,
1: réglementaire.
4: Ils font ce qu'ils veulent, là-bas. Hein.
5: Non.
0: On parle quand même beaucoup moins souvent de curling. Hein.
1: Que de football, vous voulez dire?
0: Oui.
7: Ah ben,
0: oui.
7: J'adore.
1: Vous aimez le curling?
7: J'adore les curlings.
6: Ah, c'est bien, plein d'huile de palme.
1: Médaille d'or du curly. Qu'est-ce qu'il y a, Stevie?
6: Oh, rien.
7: Il n'y a pas d'huile de palme.
6: Il n'y a pas d'huile de palme. Oh, ouais. Ah, c'est bien.
0: Il y a un débat sur les curly, quoi.
7: C'est plutôt bien noté chez Yuka. Ouais.
4: T'as le Nutri-Score, c'est quoi? On est sur du B ou du C?
7: C'est un peu grand.
1: Parce que vous faites attention à tout ça, vous, monsieur Boulet.
6: Ah oui, je regarde les étiquettes.
1: Ah ouais?
6: À moi, huile de palme, je bannis. Ah oh, bah oui, c'est lire. Mais mais ça, je peux pas. L'huile de palme, non.
1: Ah, mais les curly, s'il y en a pas, il y en a pas.
6: Mais il y en a plein d'industriels qui l'enlèvent, l'huile de palme. Parce que maintenant, même les chips, maintenant, la majorité, c'est de l'huile de tournesol. Ils ont abandonné l'huile de palme. Mais c'est bien.
5: C'est vachement intéressant.
6: Mais c'est hyper intéressant pour tes petits-enfants, Roselyne.
7: Absolument.
5: Oui, mais ce qui est dangereux dans l'huile de palme.
6: Faut voir un peu plus loin que sa génération.
5: Ce qui est dangereux dans l'huile de palme, c'est pas l'huile de palme en elle-même, c'est
6: non.
5: la déforestation.
6: Exactement. Parce qu'on rase des forêts primaires pour faire ça, quand même. Ouais.
7: Et j'ai toujours pas monté.
1: Si on peut apporter à monsieur Junior son thé, il a réclamé un thé, effectivement, il y a 20 minutes déjà.
6: Il va éjaculer en poudre, le pauvre.
2: Et un café
1: c'est
2: pour mission moi, s'il
1: impossible.
2: Vous
1: plaît.
4: Ça, pardon, Gérard, mais c'est vraiment un truc de vieux de dire c'est mon feuilleton et mon thé.
1: Oui, il veut son thé, et si vous pouviez apporter des curlis pour tremper, ça lui ferait plaisir.
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1: Monsieur Michel Faux adore les vieilles chanteuses, les vieilles actrices. Alors je prépare toujours quand Monsieur Faux vient nous voir des questions. Il s'agit d'identifier effectivement quelqu'un que parfois, hélas, on a oublié. Et là, il s'agit
6: Il doit être heureux d'être assis à côté de Christine.
1: Là, il s'agit d'une chanteuse française décédée en 1968, Monsieur Faux. Oh. Donc vous voyez, il y a un petit moment quand même déjà. C'est Jean Cocteau qui l'avait découverte dans la rue. Elle dessinait sur un trottoir et il avait écrit à son propos « Jolie fille pleine de musique qui ressemblait parfois à un joli garçon ». Et il l'avait abordée, il l'avait ensuite amenée au Bœuf sur le Toit, qui était un endroit où les chanteurs, les artistes pouvaient se produire. Et elle s'était lancée dans la chanson et elle a fait Bobino en première partie de François de Gueldre. Et puis, elle a mis fin à ses jours, il faut le dire.
0: Pourquoi ? Elle n'était pas connue alors.
1: Oh, j'imagine parce que parce que ça marchait pas comme il fallait. En 68, le 18 janvier 68,
6: Dalida,
1: elle est morte d'un excès de barbiturique et d'alcool à son domicile dans le 12e arrondissement de Paris.
10: Mais du coup, si elle s'est suicidée parce que ça marchait pas comme il fallait, elle est pas connue non plus, du coup.
0: C'est ça.
1: Justement, ma question.
10: Donc elle est oubliée, morte et pas connue.
1: Ça. Elle a quand même chanté « Mourir de joie, mourir demain
10: ben, ». Il y avait des signes.
11: Elle était gay.
10: Elle avait envoyé quelques messages.
4: Il paraît que la veille de son suicide, elle chantait encore « Mourir demain ».
10: Elle a fait du cinéma ?
1: Elle a fait du cinéma, non.
0: Mais il ne peut pas savoir si elle n'était pas...
1: Non, en revanche, une chansonnière actrice qui s'appelait Marie-Thérèse Aurin a créé un spectacle en son hommage.
11: Ah, ouais.
10: Ah oui,
11: son honneur, ça a dû marcher, son honneur.
1: Un spectacle
11: honneur.
1: Qui s'appelait « Je vais » et un livre « Je vais mourir demain », vous voyez.
4: Mais vous savez, mais ça c'est historique. Annie Cordy a chanté jusqu'au bout et la veille de son décès, elle chantait encore « Ça ira mieux demain
1: ». Elle avait un nom seulement, c'est-à-dire que son pseudonyme c'était juste un nom, alors que
0: c'était un prénom.
1: Alors que son vrai nom c'était Marie-France Guetté.
0: Mais c'était un prénom.
5: Je te crois pas.
1: Oui, je vous jure.
5: Ouais, ouais, le portier,
11: Guetté, c'est bon. S'est suicidé.
0: C'est un prénom ou c'est
1: elle
0: un
1: avait 26 ans quand elle
4: s'est suicidée.
1: C'est jeune quand même, avouez. Ouais, alors ça, on peut rigoler parce que c'était en 68.
0: Surtout qu'on la connaissait pas.
1: Il y a très longtemps, mais quand même.
4: Pensons à ses petits-enfants qui nous
10: aiment. Mais Jean Cocteau l'a repérée en tant que chanteuse parce qu'elle dessinait sur un trottoir. C'est bizarre déjà le début.
1: Oui, oui, elle vivait de dessin.
10: Moi, quand je vois Philippe Luc dessiner, j'ai pas envie de lui organiser une première partie de chant à l'Olympia, quoi.
1: Mais non, mais elle dessinait à la craie.
0: Elle dessinait en chantant.
1: Le trottoir, elle avait 16 ans quand elle a commencé à se produire très jeune à Lyon, ça a commencé à Lyon. Jean Cocteau l'a croisée. Et...
11: On peut pas trouver un nom, on peut pas trouver un nom, d'accord. Donc soit le nom est un peu faire office de lieu commun.
5: Dire qu'elle a été journaliste.
4: Christine, hein, est-ce que tu as essayé un jour de mettre les mots dans l'ordre, par
1: contre. Vous n'avez pas des barbituriques.
11: Non mais il nous demande un nom d'une meuf.
1: Moi je suis pour l'euthanasie.
0: C'est pourquoi je cherche, ma chère chérie. Je cherche. Est-ce que nous cherchons un prénom ou un nom?
1: Par exemple, la mouette. Cherche un pseudonyme, un surnom, qui est d'ailleurs aussi un surnom de personnage de dessin, de bande dessinée.
11: Voilà.
10: Comme le chat.
1: Voilà.
5: Ça a commencé. Est-ce qu'il y avait, mettons, le ou la?
1: Non.
5: Avant le pseudo, c'est le pseudo directement.
10: Astérix.
1: Astérix, non.
4: Cendrillon.
1: C'est un dessin animé qui... Ah, je vais vous aider un peu. Ah. Un dessin animé qui faisait des dessins, voilà.
11: Un dessin qui faisait des dessins.
10: Animé.
1: Enfin, c'est un personnage de dessin animé qui faisait des dessins.
10: C'est un dessin animé sur un personnage qui dessinait.
1: Oui, c'est un personnage qui faisait des dessins, d'où son nom d'ailleurs.
11: Je comprends
1: rien. Car le nom est issu d'un verbe.
0: Ça passe à la télé. Pardon.
5: Crayonné, un truc comme ça, c'est ça.
4: Crobar.
1: Pas Crobar.
4: Croquis.
1: Crobar pour chanteuse, c'est pas vraiment une chanteuse.
4: C'est vrai que Crobar.
1: Vous voulez que je vous la fasse écouter d'ailleurs cette
4: chanson? Oui.
11: Le

0: ça va, hein.
1: C'était bien.
2: Ah, 26 ans.
3: C'est pas moderne, mais c'est bien.
4: Elle est morte à 26 ans.
5: 26 ans.
2: Ah bah, si tu chantes ça à 26 ans, oui.
4: Ouais, mais c'est du Edith Piaf en moins bien.
2: Ouais.
4: Car j'ai peur c'est ça.
0: De mourir. Ah, bah, elle est monomaniaque, hein.
3: Ouais.

0: j'imagine.
1: C'est Gribouille.
0: Et c'est Gribouille. Ah. Bonne réponse de Michel Faux. Et oui.
1: Bien sûr, bien sûr.
0: Et oui. Voilà. Et oui. C'est parce qu'elle dessinait à la craie sur les trottoirs quand, évidemment, Jean Cocteau l'a rencontrée. J'imagine qu'elle a pris ce pseudonyme Gribouille.
2: Génial.
0: Voilà, comme un personnage un peu plus tard de bande dessinée qui s'est appelé Gribouille aussi. On a une autre chanson de Gribouille pour lui rendre définitivement hommage.
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2: Oh mon Dieu.
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0: ensemble. Ce sera facile. Et vous avez raison, je m'interroge. Comment je...
2: Mais oui.
0: Comment je suis tombé sur
2: Mais oui. Bah,
4: de toute façon, déjà, c'est un jour où ça n'allait pas.
2: Mais Laurent, dites-le.
0: Je pense que c'est dans un livre. J'ai dû trouver son nom dans un livre et je me suis dit, tiens, c'était qui ça, Gribouille? Et puis voilà.
4: Parce qu'il n'y a pas de rue Gribouille.
0: Non.
2: Faut suivre le gars. À 6h du matin, il se lève, il va bosser.
4: Ou peut-être sur Jean
2: Cocteau. Dans une émission drôle.
0: Oui.
2: Et Gribouille tombe dessus et...
4: Pourquoi t'écris pas tes phrases avant et après tu... Non mais après comme ça tu les lis.
0: Elle gribouille mais à l'oral.
2: Joli.
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0: Pour Delphine Couche qui habite Argartène aux Mines, j'aimerais cette fois vous poser la question à laquelle vous aurez réponse vraiment de façon le plus vif et rapide qui soit, monsieur Obalk.
7: Oui.
0: Puisque je vais vous demander le prénom de Rembrandt.
7: C'est Rembrandt.
0: Comment ça c'est Rembrandt?
7: Il s'appelle Rembrandt, son nom c'est Van Rijn.
0: Et Rembrandt?
7: Mais c'est son prénom.
0: Et ben voilà, bonne réponse d'Hector Obalk.
8: Ah la vache.
7: Le gros piège là, le gros piège là.
0: Ah là là là,
7: des gros pièges.
8: Ouais. Et le prénom de Noël.
0: Non mais c'est vrai qu'on ne sait pas toujours que Rembrandt c'est son prénom en fait. Ouais. Vous en montrez pas mal des Rembrandt dans votre spectacle sur le Christ.
7: Oui, tous les grands peintres qui ont fait du Jésus-Christ.
8: Ah bah il y a le plus beau c'est Velázquez, non?
7: Velázquez, c'est les crucifixions.
8: Ouais. Salvador Dali en a fait un peu
7: mal. Au XXe siècle, en gros, ils font que des crucifixions parce qu'ils connaissent rien d'autre.
8: Ah, c'est ça.
7: Alors que la vraie narration de l'histoire de Jésus-Christ, elle est que jusqu'au XIXe siècle. Voilà. Et Rembrandt, Rembrandt, c'est un génie, mais surtout, Rembrandt, il fait des gravures. Et je montre une gravure, je sais pas si vous vous souvenez. Laurent.
0: Mais bien sûr.
7: Dans lequel. Parce que moi, il y a une femme sur un âne, là.
0: Moi, je suis pas venu avec mon chien, j'ai pu rentrer.
7: Voilà. Il y a une fuite en Égypte, et il y a différents ancrages de la gravure. Donc, où tu mets pas beaucoup d'encre, soit il y a beaucoup d'encre. Et au fur et à mesure, on a l'impression que il y a une lanterne qui éclaire le paysage.
0: Ah, la fuite en Égypte, j'ai tout retenu, du spectacle.
7: Ouais.
0: Ah oui, c'est quand Hérode cherche après Jésus, c'est ça.
7: C'est ça, Hérode.
8: Non, Moïse.
0: Non, Hérode.
7: Non. Non. Donc, je montre des gravures de Rembrandt, comme un dessin animé, au fur et à mesure des ancrage, on voit que tout d'un coup la lumière se lève et alors que s'agit juste de la même plaque de cuivre si vous voulez.
0: Voilà. Ah, j'ai un autre peintre et comme ça vous allez pouvoir égaliser. C'est une question pour monsieur Minouflet qui habite Villefranche de Louragais. Sa première femme s'appelait Pauline Honneau, une fille de tailleur, mais elle est morte 3 ans après le mariage, morte d'une tuberculose. Alors il a fallu quelques années pour qu'il épouse à nouveau une autre femme, donc Catherine Lemaire à Cherbourg, qui va lui donner, elle, 9 enfants. Une ancienne servante qui lui donne 9 enfants. De quel célèbre peintre s'agit-il?
9: C'est pas un peintre russe?
0: Ah non, c'est un français. Et alors là, tout le monde le connaît.
8: Il est mort en quelle année?
0: Ah, il est mort en 1875 à Barbizon. Ça aussi, c'est un indice.
7: C'est pas Courbet.
0: Ce n'est pas Courbet.
7: C'est Corot.
0: Non plus.
7: Millet.
0: Comment vous dites?
7: Millet.
0: Ah, vous dites Millet, vous?
7: Oui.
8: Oui, l'Angelus.
0: Il paraît qu'il faut dire Millet.
7: Mais ça dépend, c'est M-I-2-L-E-T ou M-I-2-L-A-I-S.
0: Ah non, non, c'est M-I-2-L-E-T.
7: Alors c'est Millet.
8: On dit Millet, on dit Millet. Enfin, on dit comme on veut.
2: En plus, on le dit pas souvent. Hein.
8: Oui,
2: on le dit souvent. On dit plus souvent billet.
7: Georges Clémenceau.
0: Ça, c'est quand même beau, l'Angélus de Millet,
7: ouais.
0: Alors.
7: Ouais,
8: c'est les paysans qui se recueillent.
0: Mais oui.
7: Ouais,
8: c'est chiant comme peinture.
0: Non, mais c'est un peintre que vous aimez ou pas, Millet, comme vous voulez?
7: Non.
0: Ah bah voilà, j'étais sûr. Il n'aime aucun peintre, en fait. C'est un... Voilà. Obalk est
7: un... Non, franchement, c'est pas mal du tout. C'est un peintre réaliste du 19e siècle qui n'est ni symboliste, ni impressionniste. Voilà, il est entre les deux. Donc, il se borne à peindre, en général, une réalité paysanne et parfois avec une certaine finesse, mais sans grand style.
0: Bon, c'est bien.
7: Ça va?
9: Et allez, prends ça. Mais c'est lui qui a eu 9 enfants, alors c'est
7: ouais, pas
9: la bonne réponse.
0: Absolument.
9: Ah d'accord.
0: C'est Millet qui a eu, ou Millet, vous direz comme vous voudrez.

0: celui à qui on doit le fameux Angélus ou les Glaneuses, qui a eu 9 enfants avec sa deuxième femme. Eh oui, bah, c'est son pinceau fonctionnait bien. Bonne réponse quand même, Victor Robalt. Pour Victor Laverdin, maintenant, qui habite Andilly, en Haute-Savoie, une question sur Eugène Potier. Ce nom vous dit sûrement quelque chose. En tout cas, vous pouvez forcément au moins chanter un tube d'Eugène Potier. Lequel? Le refrain le plus célèbre de Eugène Potier.
1: Minuit chrétien, non?
0: Ah non, pas du tout.
2: Est-ce que c'est une chanson grivoise?
0: Une chanson grivoise, non.
3: Est-ce que c'est une chanson qu'on chante pour une occasion spéciale?
0: Oui, c'est vrai qu'il y a des occasions où on entend plus souvent et plus régulièrement cette chanson que d'autres jours, oui.
3: Genre un anniversaire, une fête?
0: Un anniversaire, non. Ou alors vraiment...
3: quelqu'un?
0: Quand on célèbre quelqu'un, non. Non, non.
4: Mais est-ce que c'est une chanson qui a été traduite dans d'autres langues?
0: Je ne sais pas si vous comprenez mes tourments.
2: Non, on s'en fout.
0: Mais parfois...
1: Est-ce que c'est une chanson politique? L'internationale?
0: Bonne réponse, Olivier Bellamy.
3: J'étais en train de l'écrire.
0: Et alors le refrain de l'internationale?
1: C'est la...

0: On chante rarement ça pour un anniversaire, vous voyez.
1: Mais ça dépend de qui.
0: Mais pour les grèves et les manifestations, ça marche toujours et c'est bien signé Eugène Potier. Bravo Olivier Bellamy.
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0: Si vous vous moquez...

0: Tu vous moquez de moi, monsieur Janssen.
1: Non, mais c'est un beau discours.
2: Et de Martin, le
1: quand
2: tortille.
1: Il a dit mélange sucré ou salé, les gens ont chialé.
3: Jus de tomate. Du sel de céleri avec votre jus de tomate.
4: Céleri, céleri, pas deux céleri. Il faut toujours l'erreur, les gens.
1: Mais c'est pas céleri, c'est céleri.
2: Céleri.
3: Ben non. Ben le légume, c'est le sel.
4: Dans les avions, c'est du céleri.
2: Attendez. Non, c'est du sel au céleri.
0: Attendez, faites-nous le. Moi, je fais le client. Ouais. Voilà, vous arrivez avec votre petit plateau. Ouais. Je suis là. Je suis
3: en évidemment première,
2: une
3: en
2: fois
3: première.
2: Plus. En première, parce que sinon, il n'y a pas de sel de céleri du tout.
0: Alors, en première, non, mais en business.
1: En business,
0: peut-être.
1: Oui.
4: Bonjour, monsieur. Restez que les céréales boivent.
0: Je dormais et m'emmerde.
1: Je suis en train de regarder un film.
4: Qu'est-ce qui vous ferait plaisir, monsieur?
0: Ah, bah, je prendrais bien un petit jus de tomate.
4: Bien sûr, monsieur.
0: Il n'y a que dans l'avion qu'on prend des jus de tomate.
3: Ouais, ouais.
1: Non, non, parfois.
4: Vous voulez du sel au céleri également?
0: Pardon?
4: Quoi? Vous voulez du sel au céleri?
3: Je comprends rien.
0: Je comprends pas.
3: On est sur Air France.
1: Du
3: ou...
1: céleri? Et vous voulez des chips de betterave? Vous voulez des caca-eux?
4: Vous dites pas. Vous voulez des amandes?
3: Ben vous dites du céleri rémoulade, pas du céleri rémoulade.
1: Si, céleri.
3: Céleri.
1: Céleri.
3: Il y a un E. C'est céleri.
2: Il y en a même deux. Non, il n'y a pas d'accent sur le deuxième E.
4: Oui, ben ça fait de l'animation.
0: Une question culturelle pour Muriel Baucher qui habite Bain-sur-Oust en Ille-et-Vilaine. Dans quelle œuvre célèbre oublie-t-on toujours le roi des souris dans le titre?
3: Hein?
0: C'est-à-dire, on connaît cette œuvre sous un titre qui...
2: Donc c'est La Fontaine.
0: Non, ce n'est pas La Fontaine. Orwell, non. Non, on connaît le titre de cette œuvre,
2: oui.
0: Mais on ne le connaît pas complètement.
3: D'accord.
0: Parce qu'on oublie toujours la partie et le roi des souris.
4: Ratatouille.
1: Mickey.
2: Alibaba.
1: Mickey.
0: Ali Baba et le roi des souris. Mickey, le roi des souris.
2: Est-ce
0: non.
2: que c'est destiné aux c'est... enfants comme
0: Alors, au départ, c'était un conte. Je peux même vous dire un conte d'Hoffmann. Et puis, c'est devenu, évidemment, une œuvre qui a été adaptée dans tous les genres depuis.
1: Casse-noisette.
0: Et c'est Casse-noisette. Ah ouais. Bonne réponse de Florian Gavant. Eh oui. L'œuvre de départ signée Hoffmann, les contes d'Hoffmann, c'est Casse-Noisette et le roi des souris. Le conte a été traduit en français, adapté ensuite par Alexandre Dumas lui-même. Et puis évidemment, il y a eu une adaptation pour que cela devienne un ballet. Et le ballet n'a pas gardé l'aspect roi des souris. Casse-Noisette de Tchaïkovski hein, n'a pas été effectivement utilisé avec son titre entier. On a oublié le roi des souris, on a gardé seulement Casse-Noisette. Au départ, c'est bien Casse-Noisette et le roi des souris.
5: Yann Rio, le jour, il a dansé, il a fait Casse-Noix et le roi des casse-couilles.
0: Ah ben voilà, il y a une question pour Madame Ockrent.
1: Ah.
0: Puisque ça concerne les années Mitterrand, vous étiez triomphiez à la télévision, journal de 20h, chère Christine.
4: Une icône,
2: ça commence mal. Enfin, une icône, une icône.
5: Une icône.
4: Oh.
0: Et vous vous rappelez sûrement.
5: Pas une icône.
0: Quel ouvrage.
5: Cône.
0: Et vous vous savez. Oh et merde. Ouais. Voici la question.
5: Tu dis pas c'est une sale cône.
0: Oh mais il dit bien.
1: Céleri.
0: Céleri alors. La question pour Monsieur Blin de Plumelin dans le Morbihan concerne le livre ouvert que tient François Mitterrand dans les mains dans toutes les photos qui étaient accrochées dans toutes les mairies de France. Ah. Photos qui existent encore d'ailleurs dans certaines mairies puisque certains maires gardent toutes les photos officielles de tous les présidents depuis des années.
5: Ah, c'est le Martine à la plage.
4: C'est du Victor Hugo.
1: Le socialisme pour les nuls?
0: Non. Et effectivement, il avait un livre ouvert et la question était de savoir...
2: C'est Léon Blum?
0: Léon Blum, non, non.
2: Un livre politique?
0: Alors, un livre politique, non, non, non.
4: Non, c'est un grand auteur, un grand auteur.
0: Un grand auteur.
2: Chateaubriand.
0: Chateaubriand,
2: Victor Hugo.
1: Jules Verne.
0: Victor,
3: c'est un lui.
0: Jules Verne, non.
4: Un lui.
0: Ça, c'est François Hollande.
3: Ah oui. Il y en a eu d'autres.
2: Hein. C'est le livre de Gabriel Garcia Marquez.
0: Ah non, non, non. Non,
4: Maupassant.
0: Un auteur français, tout de même.
1: Balzac.
5: Mauriac.
0: Maupassant, non.
5: Balzac. La peste.
0: Balzac. Alors, non seulement je veux l'auteur, mais je veux évidemment remarquer, on n'en connaît pas 10 000 de ses œuvres, mais je veux le nom
2: Montesquieu.
0: Du livre Montesquieu, non, on se rapproche, mais ce n'est
2: Guy
0: pas...
2: Guy de Maupassant.
0: Non.
3: Ah oui.
2: Montaigne.
0: Montaigne, c'est donc...
2: Les essais
0: de Montaigne. Bonne réponse de Christine Ockrent et Laurent Baffi. Qu'est-ce que vous choisiriez, vous, par exemple, monsieur Janssen? Admettons, hein, c'est vraiment...
5: Des livres à colorier, surtout, lui.
0: Oui. C'est vraiment une supposition.
4: Oui, bien sûr, oui. Si j'étais président, oui.
0: Vous êtes président de la République.
4: Non, mais je suis première dame, moi.
1: Il fait les deux en même temps.
0: On vous demande la photo officielle. Alors, évidemment, c'est mieux d'avoir un livre dans la main. Quel livre vous prenez?
4: Je sais pas, j'aurais surtout une belle robe, mais... alors, le livre, je prendrais

0: Je prendrai le Hurle.
1: Quoi?
0: Le Hurle.
1: Ah, Maupassant.
2: Le Hurle.
0: Oui, parce que j'aime bien ce livre et puis il va vite à lire. Surtout.
1: Ah, très bien, c'est le seul qui vous est revenu à la tête.
3: Bah, je pensais que tu aurais le catalogue Ikea.
1: Julie, vous prenez quoi comme livre?
4: Le dictionnaire.
1: Le dictionnaire. Ah, c'est pas mal ça.
3: De
1: ah,
3: qui? Oui. De qui?
0: Julie le gros robot.
4: La Rousse.
3: Non.
1: De Laurent Baffy.
4: Ah, de Laurent Baffy.
1: Le Tico de Baffy. Ça aurait de la gueule. Hein.
3: Une amie.
1: Monsieur Titoff, vous prenez quoi, hein, Marcel Pagnol?
2: Non, sans hésiter, l'équipe.
1: Madame O'Krent, vous auriez pu être présidente. Hein,
5: ah oui, oui, d'ailleurs, je n'ai pas dit mon dernier mot, donc Yourcenar.
1: Ah, un livre de Yourcenar, c'est pas mal.
5: Mémoire d'Adrien.
1: Mémoire d'Adrien, de Marguerite Yourcenar, très bien. Et vous, monsieur Baffy, alors?
6: Toute l'œuvre de Marcel Pagnol, que j'adore, que j'idolâtre.
1: Oh, ben, je pensais qu'il allait dire une grosse connerie.
5: Ah, oui.
1: Donc, c'est-à-dire qu'il croit vraiment qu'il va être président de la République.
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1: Bah tiens, je compte sur vous, hein, monsieur Janssen, pour répondre à la question suivante. Une question d'actualité, étonnamment. mais à quelle actualité est ramené ce mot que j'ai découvert dans Libération hier? C'est une question pour Claire William, qui habite Pontivy. En effet, j'ai appris ce qu'était un flaperon. Mais qu'est-ce qu'un flaperon?
8: Un apron moche.
1: Voilà pourquoi il faisait déjà les grosses têtes il y a 30 ans.
0: Ça n'a rien à voir avec l'aérien?
1: Eh bien, évidemment que si.
0: Si, ah, c'est un
1: flaperon. Qu'est-ce que vous avez comme d'autres domaines de culture que... oh.
0: C'est un volet sur les ailes de l'avion.
1: C'est-à-dire donc c'est...
6: Un morceau d'aile.
1: Un morceau d'aile. Je vous accorde la bonne.
0: Ah oui, c'est un morceau d'aile, c'est un volet qui est... C'est des pièces détachées, vous savez. C'est... Et il n'y a rien qui est abîmé, c'est ça, c'est par rapport à ça. Il y a un avion qui a volé et les passagers ont vu qu'il manquait un morceau sur ce volet.
1: Non, c'est qu'on nous reparle dans la presse d'un flaperon, pas n'importe lequel, flaperon. Mais effectivement, moi, j'ignorais l'existence de ce mot. Un flaperon, c'est bien un morceau d'aile.
0: Il fallait me demander.
1: Hein. Alors maintenant, je vous demande pourquoi on parle d'un flaperon.
2: À cause d'un accident.
1: Ah, oui, mais lequel?
2: C'est celui du Rio.
1: Non, pas le Rio, mais c'est un anniversaire. Enfin, l'anniversaire, une célébration.
2: Triste. Ah, ah. Le Concorde.
1: Ah non, pas le Concorde.
8: Argentine.
1: Non plus. Ah, l'Argentine non plus. 10 ans de mystère.
6: Malaysian Airlines.
1: Le Malaysian Airlines. Bonne réponse. Ça fait une double réponse. Hein.
6: Alors, c'est carré.
1: Ah non, mais vous avez dit morceau d'aile, c'est vous qui l'avez dit.
6: C'est vrai, je l'ai spécifié.
2: Mais non, il pensait à un poulet, lui.
1: Ah bah oui, c'est vrai, quand... Ça, c'est pas bête ce que vous dites. Quand on vous proposera dans le poulet, quel morceau vous préférez?
2: Le flaperon.
1: On va dire le flaperon. Mais le flaperon, c'est un morceau de l'avion qui avait été récupéré un an après. Ouais. Alors, j'allais dire la catastrophe, on n'en sait rien. Parce
8: non,
1: que
8: mais c'est
2: fou, non,
8: c'est
2: à mon avis, s'il manque un bout, l'avion,
6: on peut l'imaginer,
1: Eh bien, allez savoir, il vole peut-être toujours quelque part, cet avion.
4: Non, mais ça fait peur.
1: C'est,
4: hein.
1: C'est le vol MH370 qui avait effectivement disparu en mars 2014. Vous vous rendez compte? Ça fait 10 ans déjà.
0: Il y en a eu deux coup sur coup de MH.
1: Comment ça, deux?
0: Eh bien, il y a eu le premier MH370 et quelques mois plus tard, il y en a eu un autre qui a été abattu au sud de la Russie.
1: Ah oui, mais celui-là, on sait.
4: Si on savait
0: oui, mais ça fait quand même deux avions de la même compagnie en quelques mois. Donc, ça, ils ont mis la crise sous pression, normalement.
4: C'est vrai?
0: Bah, c'est terrible pour une compagnie d'accidents coup sur coup.
4: Il y a une confiance qui s'installe.
6: Surtout qu'on ne dit jamais 203.
4: Ah, voilà.
1: Attendez que je comprenne. Le deuxième avion, on sait ce qui s'est passé.
4: Oui, mais ça quand même, ils n'ont pas de sens, quoi.
0: Mais c'est quand même mystérieux, quand même, parce qu'on n'a pas les résultats de l'enquête. On a retrouvé la carcasse, l'avion, on sait que. Mais on ne sait pas exactement.
1: En gros, ce que vous êtes en train de me dire, là, c'est que pour mes prochaines vacances, je ne choisis pas Malaysian Airlines.
0: Non, surtout pas, je ne vous conseille pas. Non, oui. Moi, je l'ai répertorié dans ma liste noire, hein, oui.
1: Et ouais. Il y a des compagnies comme ça qu'il ne faut pas prendre, vous le savez, vous, monsieur Janssen. Donnez des conseils à tous nos auditeurs autant
0: mais
1: qu'on
0: je veux
1: en
0: bien,
1: profite.
0: Mais vous savez, je n'ai plus vraiment la légitimité de me prononcer sur l'aérien parce que je ne vole plus. Mais il y a quand même des listes qui sont éditées par le gouvernement pour les compagnies les plus fiables au monde.
1: Ah oui.
0: Voilà, donc on peut les consulter sur les sites dédiés. Voilà.
1: Air France, c'est bien Air France.
0: Oui.
4: Ah bah oui.
0: Oui. Ah si. Ah bah ça, oui. Ça, par contre, ils font attention. On n'a pas toujours été bien classés, mais maintenant on est bien classés. Voilà.
8: Ils changeaient les flaperons à chaque fois.
0: Oui. Moi, je nettoyais tous les flaperons, hein, soyez.
1: Non, mais il y a un truc que j'arrive pas à comprendre, c'est la nourriture. Comment vous arrivez à chauffer tout pour tout le monde?
8: Ah bah il y a des micros.
0: Il y a des fours, monsieur Ruquier.
1: Mais ils sont grands, les micros, pour...
0: Ah bah, non, il y a plusieurs. Il y a des séries de fours, et c'est des cassolettes, c'est des systèmes de cassolettes, donc c'est des, à
2: c'est
0: étage.
2: Micros,
0: et il doit y avoir 40 cassolettes par four.
8: Mais c'est
0: et il y a 7 fours à l'arrière, 2-3 au milieu, et 2 à l'avant en première, oui.
2: Donc, au feu de bois.
0: On peut faire chauffer, on fait chauffer simultanément tous les plats, et après, il faut charger tous les plats dans les voitures.
2: Mais comment c'est, mais le c'est pas des micro-ondes, parce que c'est de l'aluminium.
0: Ah non, c'est des fours à chaleur ventilée, monsieur Junio.
4: Et vous avez d'autres repas, vous? Vous mangez pas comme nous?
0: Non, on ne mange pas comme les passagers. Par contre, les deux pilotes ne doivent pas manger la même chose.
8: Ah oui.
0: Voilà.
8: Parce que
0: si on a un pénatox, l'autre ne la fera pas. Parce que sinon, hein, vous vous rendez compte, ils ont une gastro avant d'atterrir, c'est compliqué.
4: Le squelette tombe juste derrière.
2: Une allergie.
0: Donc ça, c'est
2: il gonfle comme un airbag.
0: Ah oui, ou des œdèmes de caque.
1: Comme Coluche dans Banzai.
6: Voilà, oui.
1: vous souvenez, Valérie?
8: Oh, bah, je m'en souviens très bien.
0: C'est elle qui faisait le chameau.
8: C'était horrible.
1: Qu'est-ce qui était horrible?
8: Ben, sa tête.
1: Ah, hein. Comment ils ont fait d'ailleurs
8: pour... Oh, bah, c'était du maquillage.
1: Ah
8: hein.
1: Oui, ah oui.
3: Merci Valérie.
1: Il me fait toujours rire ce film.
0: Ah oui.
1: C'est vrai. Hein.
8: Ben, il n'y a pas que vous, il repasse au moins 2 fois par an.
0: C'est vrai. Et moi, pendant qu'on faisait la tournée théâtrale de votre pièce, monsieur Ruquier, une grande pièce hein, quand même, Couple Magique, et ben, j'ai été étonné et ébahi à chaque fois. Les gamins. Donc, c'est-à-dire que ce film traverse toutes les générations, parce que les gamins qui connaissent pas Valérie, mais ils connaissent forcément Banzai et Valérie par rapport à Banzai. Et ben, je trouve ça magnifique de traverser les générations comme ça.
8: Non, mais ils me connaissent.
0: Non, ouais. Ben non, mais ça, c'est dingue, ça.
8: Tu as raison.
0: Et tu sois flatté, tu sais.
8: Je suis très flatté.
0: Pour les gens, tu restes une mythe. Non, un mythe.
1: En fait, c'est votre point commun. Vous, tous les deux, vous resterez une hôtesse de l'air jusqu'à la fin de votre vie.
8: Exactement.
1: Faut bien dire les choses. Vol MH370, en tout cas 10 ans de mystère, parce que là, pour le coup, celui-là, on
8: ne
1: sait vraiment pas du tout ce que cet avion est devenu. Tiens, vous avez froid, Karine
8: oui,
1: Lemarchand.
8: Je vous vois
6: mettre... Il a remis ses chinchillas.
8: Tu vois, c'est ça de ne pas avoir de chair. Moi, j'ai jamais froid.
4: T'as jamais froid? Moi, j'ai tout le temps froid.
1: D'habitude, on voit votre petite fourrure, mais c'est parce que votre jupe...
2: Mais c'est ignoble.
6: C'était mieux avant.
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1: On a un autre spécialiste dans l'émission et lui aussi, je dois dire qu'il s'y connaît. Il l'a prouvé la saison dernière, ne serait-ce qu'au zoo de Beauval.
0: Ah bah oui.
1: Où il triompha, c'est notre ami Laurent Baffy,
0: ah bah
1: spécialiste des animaux et qui donc va pouvoir répondre à la question, j'imagine, pour Madame Lelarge.
0: Je connais tous les animaux.
9: Elle a beaucoup rétréci.
1: Madame Lelarge habite Tartaras dans la Loire.
10: C'est joli comme nom.
1: Quel animal a un œil plus gros que son cerveau?
9: L'autruche.
1: L'autruche. Bonne réponse de Laurent Baffy.
0: Et il s'y connaît un autre truc.
9: Pour moi, Monique... c'était pas difficile.
1: Ah bon? Ah bon?
9: Bah, vu la taille de la tête, elle peut pas avoir un gros cerveau.
0: Oh, mais t'es
8: vraiment. Bah, t'as vu, tu peux avoir. C'est faux, regarde. Une souris, un rat, c'est une toute petite tête. Et c'est un cerveau, c'est très intelligent.
9: Mais c'est un grand corps.
6: Regarde, toi, t'as une très grosse tête et.
0: Chérie.
1: Et un petit œil. Pour Madame Rogès, Monique Rogès, qui habite au Bervilliers. De quoi un zèbre a-t-il besoin pour s'endormir?
9: De rayures?
1: Non.
4: D'oreiller?
9: Ben pour être dissimulé.
6: De mettre son pyjama.
1: Rayé. Non.
9: Mais c'est vrai de voir sa maman.
4: De noix.
1: C'est vrai que c'est mignon de mettre son pyjama pour un zèbre. C'est mignon comme
6: il
1: réponse.
6: Il compte ses rayures, oui.
1: Comment?
6: Il compte ses rayures.
1: Non, il compte pas ses rayures.
8: Il est obligé.
0: De dormir à deux.
8: Il est obligé.
0: De dormir à deux.
1: Le zèbre ne peut pas s'endormir s'il est seul.
6: Ah,
1: bonne réponse de Jean-Philippe Janssen.
6: C'est dingue ça.
0: Oui, je sais.
8: On me laisse jamais finir mes phrases, alors.
9: C'était ça que t'allais dire.
1: Non, mais en fait, pourquoi? Parce que le zèbre a besoin d'un autre zèbre pour monter la garde et le rassurer. Ah. Il y a un zèbre qui surveille pendant que l'autre dort.
0: Un zèbre de secours.
1: Vous voyez, c'est un zèbre de secours, en quelque sorte. J'ai l'impression que vous ne saviez pas ça, monsieur Baffi.
10: Non, j'ignorais totalement et je ne peux pas émettre de doute, mais je n'en pense pas moins et je fermerai bien ma gueule.
1: Pour Valérie Le Guluche, maintenant. Mme Le Guluche habite dans le Rhône. Mmh. Qu'est-ce que la grenouille ne fait jamais?
10: Elle ferme pas les yeux.
1: Non.
10: Elle a pas de paupières.
8: Ah, oh. Elle ne porte pas les œufs.
9: Je sais. Elle se transforme jamais en prince.
10: Elle ne boit jamais. Elle ne boit jamais.
1: Elle ne boit jamais. Bonne réponse de Laurent Baffy.
10: C'est vrai, vous allez dans un bistrot, il n'y a aucune grenouille au comptoir.
1: La grenouille ne boit jamais.
4: Et même celle de bénitier.
1: L'hydratation de son corps se fait par la peau. Elle absorbe l'humidité présente dans l'atmosphère.
8: Elle est poreuse alors.
1: Ouais, mais elle ne boit pas. La grenouille ne boit jamais.
9: Mais enfin, on la regarde 24 heures sur 24 pour être sûr.
1: Ah bah oui. Ah, là j'ai une mordette devant les yeux. Mais la mordette, c'est le bébé de quoi?
9: Du mordeau?
1: Non, la mordette.
10: D'un poisson? Mustélidé.
1: D'un quoi?
10: Mustélidé, comme Twin, Belette...
1: Ah merci de m'aider, parce que là, vraiment, vous me donnez des noms, là, j'ai cru que c'était une marque de Nutella. Alors, la mordette, non, c'est pas la mordette.
4: Est-ce que c'est un mammifère?
1: Alors non, pas du tout.
9: Ça a des petites dents et ça mord.
8: C'est un oiseau?
1: Ah, ça mord pas, la mordette.
9: Alors le nom est mal choisi.
4: Est-ce que c'est comme un lézard?
1: Non, c'est le bébé d'un animal, on va dire que c'est le bébé, le mot est un peu... Pardon.
10: C'est pas la moule.
1: C'est la larve d'un animal, mais lequel?
8: Le pou.
10: La libellule.
1: Attendez, refaites-le que je chronomètre.
8: Non, mais vous m'écoutez jamais, alors moi je répète.
9: C'est pas le pou, c'est pas le pou.
6: L'escargot.
1: L'escargot, non.
8: Ça a pas de larve, un escargot. Le papillon.
1: Le papillon non plus. C'est la larve du.
4: Des mythes.
1: Non.
6: Du hanneton.
1: Bonne réponse. Là, il vous a piqué des hannetons, monsieur. La mordette.
10: Pas que la musique.
6: Prends-toi ça dans la gueule.
10: Il est fort aussi.
8: Chérie.
1: La mordette, c'est la larve du hanneton. Maintenant, je vais vous parler de l'araponga, et particulièrement l'araponga blanc. Quelle est sa particularité à l'araponga blanc?
10: C'est un poisson.
9: Il est blanc.
1: Ce n'est pas un poisson.
6: C'est un serpent.
1: Ah, je pensais que vous saviez.
8: C'est salissant.
1: Ah, c'est donc... Non, c'est un oiseau. Je vais quand même vous dire dès le départ, c'est un oiseau, la raponga. Mais quelle est sa particularité?
9: Il vole.
8: Il peut faire du surplace.
1: Non. C'est un record, pour
9: moi. Il atterrit avec la tête en premier.
1: Non, c'est un record pour un oiseau.
6: Il ne se pose jamais.
10: Il vole en altitude, très haut.
1: Non plus.
9: Il fait du road dogging.
8: Il peut faire une marche arrière.
1: Non, il fait pas une marche arrière.
6: Il peut faire de très longues distances.
1: Non plus.
10: C'est pendant le vol qu'il se distingue?
1: Non, pas spécialement.
9: Immobile le plus longtemps possible.
10: C'est celui qui fait le plus d'œufs?
1: C'est plutôt que quand il est sur la branche, vous voyez.
9: Ah, il dandine.
4: Il peut dormir?
1: Non.
10: Il chante longtemps.
6: Il fait des chants.
1: Alors là, on va commencer à brûler.
10: Il a le plus de chants.
9: Et cuit.
1: Non, mais on se rapproche.
8: Ah, il a plus de variations.
9: Il a un chant particulier.
8: Il chante à cappella.
1: Pardon?
8: Il chante à cappella.
1: C'est vrai qu'il a pas d'orchestre avec lui, vous avez raison. Il chante à cappella.
8: Il imite plusieurs.
10: Il imite
8: des chœurs.
1: Alors, c'est vrai qu'il y a des oiseaux qui imitent les
10: autres.
1: Comme
10: l'oiseau lyre.
1: Mais pas celui-là. L'araponga n'imite pas. Mais quand même, il a un record.
4: Il fait des
10: le chant le plus long. Le plus fort.
1: Un record de décibels. C'est le chant le plus fort de tous les oiseaux. Bonne réponse de Laurent Baffy. Il peut monter l'araponga blanc jusqu'à 113 décibels.
9: Il y a vraiment des métiers passionnants.
1: C'est un niveau sonore qui équivaut à un concert de hard rock.
0: Oui. Moi j'ai un araponga à côté de chez moi, je dors pas.
1: Vous voulez le son?
4: Oui. Oui.
1: Bouchez-vous les oreilles, voici le son de l'araponga.
6: Oh là là, c'est désagréable. Qu'est-ce que c'est?
10: Ah non, ça c'est Lara Fabian. Vous allez.
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1: Chantal.
14: Oui.
1: Pourquoi vous n'êtes pas maquillée aujourd'hui, Chantal?
14: Ah, parce que j'avais pas eu le temps.
1: Je vous ai jamais vu dans cet état-là.
14: Oh.
1: Qu'est-ce qui vous est arrivé?
14: Non, parce que voilà, c'est comme ça.
15: Ah oui. Voilà, la phrase.
16: Du coup, elle a mis ses lunettes.
14: Bah non, parce que quelquefois, c'est aussi bien de pas maquiller. Regarde comment elle s'appelle, elle se maquille plus, elle est beaucoup plus jolie, l'américaine, là, qui a des gros seins.
15: Malibu?
14: Malibu.
15: Pamela Anderson.
14: Elle est
15: pas
14: américaine. Elle est beaucoup mieux pas maquillée.
1: Je sens qu'il va falloir trouver les noms pour tout le monde aujourd'hui, hein, ça va être du boulot.

0: c'est sympa cette émission en direct de l'hôpital psychiatrique.
1: T'es la marraine.
2: Ouais, je vais avoir un boulot aujourd'hui.
3: Là, mais c'est vrai,
2: j'aurais jamais dû les sortir toutes les deux le même jour.
3: C'est vrai que ceux qui se font des liftings paraissent souvent plus vieux qu'avant.
4: Ah non, on va pas commencer à dire du mal de Jean-Phi.
2: Monsieur Haas, vous êtes content de retrouver Daniel Evenou?
5: Très content, mais à chaque fois qu'elle me voit, elle se rappelle pas de moi. Donc. Elle m'a dit, c'est la première fois qu'on se voit. Je dis, bah non, ça fait 15 fois, mais c'est...
0: Mais je blaguais.
5: C'est vrai qu'ici, c'est la seule émission, quand on voit pas quelqu'un plus d'une semaine, on s'inquiète vraiment.
2: Chantal, la dernière fois que je vous ai vu, vous étiez enfermé dans une cave.
0: Oui.
2: À la télévision, pour le maître du jeu, ce sera demain soir la finale, mais lors de l'émission vendredi dernier, Max Boublil vous a enfermé dans une cave.
0: Et j'ai eu très peur.
2: Ah vraiment?
0: Ah oui, parce que je pensais pas que c'était filmé en plus.
2: Boop, la télévision souvent.
4: Oui.
0: Il m'a dit, t'inquiète pas, c'est pas filmé ici. Oui, mais on va pas m'enfermer dans la cave. Et j'ai eu très peur, j'ai très peur. Très peur du noir, très peur des maisons vides, etc. Donc j'avais très peur.
2: Et alors, qui vous a ressorti de la cave?
0: Je ne me souviens plus, en fait. Je sais que quelqu'un m'a sorti de la cave, mais qui?
1: C'est Az.
2: Bienvenue, en tout cas, dans cette émission aux Alzheimer anonymes.
1: Voilà, pour les questions, c'est pas mal. Hein.
2: Et voici une première citation pour Andreas Bouton, qui habite en Haute-Vienne, qui a dit, et c'est pour vous, monsieur Bellamy, que j'ai choisi la première citation. Qui a dit, j'ai hérité d'un tableau et d'un violon qui se sont révélés être un Rembrandt et un Stradivarius. Malheureusement, Rembrandt faisait de très mauvais violons et Stradivarius était un très mauvais peintre.
3: Ah, pas mal.
2: C'est pas mal.
0: Montesquieu.
1: Ça sort d'où? C'est un artiste.
0: Je suis dans Montesquieu. C'est un humoriste.
2: Un humoriste, oui, bien sûr.
5: Coluche.
1: Jean-Yann.
2: Un humoriste américain.
0: Groucho Marx. Woody Allen,
2: bonne réponse de Chantal là-dessus. Pour Anthony Boucher, qui habite Saint-Michel-Chef-Chef, c'est en Loire-Atlantique, qui a dit « Dans notre école, on nous fouillait à l'entrée pour savoir si on avait des revolvers ou des couteaux. Et si on n'en avait pas, ils nous en donnaient pour nous défendre. »
0: Un cuisinier?
2: Donald Trump. Non, mais c'est un Américain, évidemment.
1: Il est vieux?
2: Ah non, un jeune.
5: Un acteur?
2: Enfin, un jeune.
5: Steven Wright.
2: Il a mon âge, voyez-vous.
5: Humoriste?
2: Oui, un humoriste.
1: Steven Wright.
5: Dave Chappelle, non.
2: Chris Rock, bonne réponse de Paul Alcarat. Pour Evelyne Gouthier, qui habite en Seine-Maritime, qui a dit « J'aime le travail, ça me fascine, je peux rester assis à regarder ça pendant des heures. »
3: C'est un Corse, ça.
2: C'est pas un Corse.
0: Est-ce que ça peut être une Bretonne?
2: C'est un écrivain.
0: Drôle.
2: Alors, drôle, oui. Britannique, pour tout vous dire.
0: Oscar Wilde,
2: non. Comme ça va être très difficile.
1: Bernard Shaw?
2: Non, je pense que je vais donner les dates à Monsieur Alcarat, comme ça il va tout de suite nous dire de qui
3: George
2: il s'agit.
3: Bernard Shaw?
2: À moins que je commence par vous dire, peut-être avant de vous donner les dates... Le nom de son œuvre essentielle, peut vous aider. Trois hommes dans un bateau.
1: Jérôme,
2: bravo, sans les dates, c'est mieux. Parfait, Paul, pour Didier Rétori, qui habite dans le Haut-Rhin, qui a dit, il s'agit de retrouver le nom d'un célèbre pianiste, ça aussi c'est pour vous, monsieur Bellamy.
3: Donc je vais pas trouver?
2: Oh, normalement, tout de même, c'est un pianiste qui était devenu presque aveugle, et il a dit, c'était à la fin de sa vie, j'ai décidé de ne plus jouer, non pas parce que je ne trouve plus mes notes, mais parce que je trouve plus le piano.
3: Ah,
5: Gilbert Montagnier?
1: Franz Lehár?
5: Gilbert Montagnier?
2: Non, c'est pas Gilbert Montagnier.
1: Franz Lehár,
2: non.
3: Rubinstein.
2: Comment vous dites?
3: Arthur Rubinstein.
2: Excellente réponse d'Olivier Bellamy. Pour Axel Baudriche, qui habite Livry-Gargan, qui a dit « Le destin des montagnes doit être terrible, elles sont obligées de contempler toujours le même paysage.
1: » Xavier de Maistre.
2: Non.
5: C'est un poète?
2: Ah, c'est un poète, surtout romancier, pour tout vous dire. Un romancier, auteur de best-sellers. Il a vendu son ouvrage le plus célèbre, écoutez bien, à 85 millions d'exemplaires.
1: Saint-Exupéry?
2: Ah, non.
5: Victor Hugo?
0: Du siècle d'avant?
2: Ah non, il est toujours vivant même, pour vous dire.
3: Guillaume Musso,
2: non.
0: L'autre?
2: Quoi l'autre? Placide?
1: Marc Lévy.
2: Placide et Musso.
0: Il est venu ici? Il est venu dans votre émission?
2: Non, je ne l'ai jamais reçu, non.
1: Il est âgé?
2: Oh, il est âgé, il est né en 1947.
0: Oh, il habite à New York.
1: Orsena?
2: Orsena, non.
1: Mais c'est un Français?
2: Ah, j'ai pas dit ça.
1: Ah, Stephen King?
2: Non plus.
1: Ah non plus.
5: C'est quoi, c'est un Américain?
2: Non, non plus. Il y a d'autres pays que...
6: Est-ce que ce pays touche la France?
2: Ah oui, non, du tout.
3: Un Bolivien?
2: Ah, je suis obligé de vous répondre oui.
5: Avec la Guyane.
6: Un Brésilien.
1: Un Brésilien. Cohen machin...
2: Arthur Coelho, Paulo Coelho. Bonne réponse. Eh oui. Vous oui. demandez si son pays touche la
1: Guyane,
2: France,
1: oui.
2: comme on a effectivement un département français qui s'appelle la Guyane qui touche le Brésil, on est bien obligé de dire que oui,
1: oui.
2: son pays touche la France, Paulo Coelho est brésilien, et c'est avec l'alchimiste ah, oui. évidemment qu'il avait vendu 85 millions d'exemplaires de son livre. Allez, mais Chantal, qu'est-ce que vous êtes en train de faire?
1: Vous l'avez vexée.
2: Elle est en train de se maquiller maintenant. Mais c'est trop tard.
1: Non, mais c'est pas la
2: c'est trop tard, on a vu votre gueule.
0: Alors, je suis comme un mandalure. Elle se maquille aux grosses têtes aussi.
2: Mais vous êtes en train de vous maquiller devant les gens.
0: Je m'en fous. Ils connaissent tout de moi.
6: Dans le temps,
0: mais continuez, ça. Vous n'avez pas besoin de me regarder. Posez des questions.
2: Ah mais non, mais je suis épaté par la façon dont vous vous maquillez devant tout le monde.
1: Avec un naturel déconcertant.
2: Ah oui, oui, oui.
0: Et encore, j'ai pas tout mon matos. Ah, regarde, c'est beaucoup mieux déjà, non?
5: Ah, ça change tout, hein.
0: Ça change tout.
5: Ah, c'est fou, hein.
1: Ah, vous êtes presque désirable, là, Chantal.
0: Tu me regardes même pas, belle amie.
2: En presque désirable.
0: Non. Vous avez jamais vu une femme se maquiller, je pense. C'est pas dans vos trucs.
2: Mais si, j'en ai déjà vu, oui. Mais pas de cet âge-là. Avouez quand même que je vous regarde parce que c'est moi qui vous l'ai dit que vous n'étiez pas maquillée.
0: Oui, c'est avouez. Parce que vous me regardez.
2: Avouez.
0: Elle n'a pas vu que j'étais pas maquillée, elle m'a emmené ce matin, elle n'a pas vu alors que vous l'avez vu.
2: Ah bah tout de suite j'ai vu d'habitude.
0: Parce que nous sommes face à face.
2: Bah, oui, oui, oui.
0: Et avec Michel, nous allons dans le même sens.
2: Allez, une dernière citation plus difficile, attention, à identifier pour Jonathan Corbet, qui habite Crozier-le-Vieux, c'est dans l'Allier, qui a dit la dernière fois que quelqu'un a autant raté un truc que François Hollande, c'était les parents de François Hollande.
1: Oh. Sarkozy.
2: Non, non.
6: C'est un politique?
2: Ah non, c'est un humoriste, un jeune humoriste français, chroniqueur de radio, de télévision.
5: Walidia.
2: Comment vous dites?
5: Walidia.
2: Walidia, non, plus drôle.
5: Ah, la balle perdue.
1: Marc-Antoine.
2: Pardon.
1: Marc-Antoine. Notre Marc-Antoine.
2: Pablo Mira. Pablo Mira, non. Il a été sur France
5: Guillaume
2: Inter. Guillaume Meurice, non, mais il travaille.
1: Lompré, Émeric Lompré.
2: Émeric Lompré, non. Mais avouez que c'est drôle quand même.
5: Jamil Lechlag.
2: Non, la dernière fois que quelqu'un a autant raté un truc que François Hollande, c'était les parents de François Hollande.
1: Pierre-Emmanuel Barré.
2: Pierre-Emmanuel Barré. Barré, bonne réponse de Paul Alcarat. Bravo, Paul.
0: Pierre-Emmanuel Barré.
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2: Une question pour David Doucet de Villers-sur-Mer dans le Calvados. Il s'en vend un toutes les 8 secondes, oula, si on en croit un article du Parisien publié cette semaine. Mais quoi donc?
1: Un vibromasseur?
2: Alors en France, hein, c'est en France, il s'en vend un toutes les 8 secondes.
1: Est-ce que ça se mange?
2: Non, ça ne se mange pas.
8: Est-ce que c'est pour les enfants?
2: Les enfants, non. Pas
1: est-ce que c'est un outil? C'est un objet électrique?
2: Un objet électrique, non.
1: Est-ce que ça se branche?
2: Ah non, non. Chaque année, on en vend à peu près 2,5 millions. Ah, vous voyez.
6: C'est pour faire un métier?
2: On en a un peu moins vendu, autant vous le dire, pendant la période du confinement. Ça peut vous aider.
1: Alors c'est quelque chose qu'on utilise
9: pour le déplacement,
1: le
9: voyage.
1: Pour les femmes, par exemple. Est-ce que ça peut être du rouge à lèvres,
2: un non, tube pourquoi de rouge les femmes auraient été désavantagées pendant le confinement par rapport aux hommes?
6: Parce que on se maquillait plus parce qu'on sortait plus.
1: Voilà, beaucoup de maquillage.
2: Ah, vous ne maquillez plus pendant le confinement?
6: Quand je sors pas, moi je me maquille pas.
2: Et pour votre mari qui était confiné avec vous?
6: Mais quand, ah oui, mais quand il est là, je me maquille.
1: Non, en fait, pour être plus précis, Laurent, il ne s'est plus vendu de rouge à lèvres parce que les femmes avaient des masques et ne mettaient plus de rouge à lèvres. En revanche, le maquillage pour les yeux a continué à se vendre.
2: Si elle était à la maison avec son mari, elle ne mettait pas un masque.
1: Non, mais de toute façon, sauf si elle a des problèmes. Si elle a envie de faire l'amour, elle est peut-être obligée.
8: Il faisait des balles masquées pour les noces de perles.
1: Pour motiver le chaland.
6: Ah non, mais c'est bien, ça fait du bien à la peau de ne pas se maquiller, de se mettre des tartines comme
1: non,
6: ça.
1: Non, puis au bout d'un certain temps.
2: Pas la vôtre,
1: ils
2: pas
1: ont,
2: la vôtre.
1: Non, mais ils s'aiment sans artifice, ils n'ont pas de soin.
6: Voilà, d'une
1: ça,
6: part.
1: Voilà.
9: Un petit
6: d'une
9: peu d'enduit, et puis voilà.
8: Oui, ou une soirée cagoule.
2: Ça existe tout seul.
1: C'est ça.
2: Bon, qu'est-ce qui se vend tous les 8 secondes?
9: Ça s'utilise en extérieur, peut-être.
6: Ah, si, j'avais trouvé.
2: Alors, on peut
9: un
2: l'utiliser
9: parapluie
2: à l'intérieur, mais c'est plutôt.
9: C'est un gros objet?
2: Non, mais vous étiez sur une piste, monsieur Ferrand.
5: C'est un outil, j'ai dit.
2: Non, après, vous avez dit, avant que monsieur Beaugrand parle de rouge à lèvres. C'était lié au fait que...
10: Ah, mais on voyageait, oui, voilà.
2: Voilà.
11: Ah, des valises. Ah.
2: Alors, des valises, non.
10: Mais c'est de ce registre-là.
2: Toutes on se rapproche.
8: Les... Un cadenas.
2: On en vend un.
8: Un cadenas.
2: Vous utilisez des cadenas en voyage.
8: Un cadenas. Ah, oui, oui,
10: c'est pas un parapluie, par exemple.
11: Pour ma valise.
8: Un cadenas.
11: Un cadenas pour la valise.
8: Un cadenas.
11: Quand on les met en chute.
10: Bon, alors, Laurent, pardonnez-moi, mais toutes les 8 secondes, ça veut dire qu'on en vend beaucoup. Est-ce que ça coûte cher?
2: Vos expériences sadomaso, monsieur Jean-Philippe Janssen, ne nous regarde pas.
8: Mais je comprends, mais j'essaye de trouver qu'est-ce que j'achète toutes les 8 secondes.
10: Est-ce que ça coûte cher, Laurent?
9: Ça coûte cher?
10: Est-ce que c'est un objet qui coûte cher?
2: On n'en achète pas un tous les 8 secondes.
10: Tous, ils s'en vend un.
2: Voilà, ils s'en vend.
10: Est-ce que c'est un objet cher?
2: Non, non,
10: c'est pas.
2: C'est
10: pas un parapluie,
9: moins de 10 euros.
2: Un parapluie.
10: Ça coûte combien, genre?
2: Un parapluie. Non, combien ça coûte? Faut que je vérifie.
10: C'est un vêtement.
8: C'est donc un objet du quotidien.
10: Une pièce de vêtement?
2: Ah non, c'est pas un objet du quotidien.
6: On en a vraiment besoin en voyage?
2: Pardon?
6: On en a vraiment besoin en voyage?
2: On peut s'en passer, mais en tout cas,
10: c'est quand on prend l'avion.
2: La preuve que certains trouvent ça utile, c'est quand même, il s'en vend un toutes les 8 secondes.
10: Bon, ça se porte sur soi?
2: Bah, c'est fait en tout cas pour le porter, pour l'avoir avec soi.
10: C'est un vêtement.
2: Soi,
10: est-ce que c'est un vêtement?
2: Un vêtement, non.
6: Un cadre dans la poche.
2: On peut l'avoir dans la
6: ça
2: poche.
6: Ça tient dans la poche, je veux dire. C'est un petit truc.
10: Des grosses poches.
2: Pas des grosses poches, mais une poche. Oui, parce que ça tient dans la poche, mais ça dépasse un peu par expérience.
6: Ah, mais c'est le guide du routard.
2: Excellente réponse. De Julie Leclerc.
6: Il y avait une photo où il y avait un mur de guide du routard dans le bureau de, comment il s'appelle déjà,
2: Philippe Glohagen.
6: Philippe Glohagen,
2: voilà. Le cofondateur du routard, puisqu'il y a un nouveau routard Paris qui vient de sortir. C'est le guide le plus vendu en France, le guide du routard. Depuis 1973, ça existe et il s'en vend un toutes les 8 secondes.
6: C'est
2: alors
6: incroyable.
2: Évidemment, il s'en est moins vendu pendant les périodes de confinement parce qu'évidemment, on voyageait moins. Mais j'ai une petite question subsidiaire, puisque tout le monde connaît le logo du guide du routard. Et
10: oui,
2: ce sera une deuxième chance pour monsieur Régis Rodriguez qui habite dans l'Oise précisément. Bon. Quelle est la particularité du sac à dos du routard?
9: C'est un globe terrestre.
2: Bonne réponse. Vous l'utilisez, vous l'achetez le routard, Julie?
6: Ah oui, oui, oui.
2: Ah bah voyez,
6: très
2: voyez.
6: Très souvent, même pour la France. On vient d'acheter la Lorraine, là.
2: Ah, c'est pas vrai.
8: On va aller péter en Lorraine ce week-end.
2: Il a le sens du rêve, Gérard Leclerc.
9: Julie,
10: ce mois-ci,
9: on part en Lorraine et on ira en Alsace après.
8: Un petit week-end à Vierzon, allez hop.
9: Allez.
6: Vous savez ce qu'on fait. Quand on sait pas quoi faire le dimanche, qu'on est à Paris et tout, et qu'on s'ennuie.
8: On va à Vesoul.
6: On prend une ville de France qu'on connaît pas et on y va.
10: Tu es allé où récemment?
6: À Étampes.
2: Oh, c'est très bien.
8: Dans l'Essonne, je connais Étampes.
2: C'est oui.
8: Étampes, c'est vrai que c'est pas.
2: Et le week-end,
10: un peu d'avion.
2: Alors là, vous vous ennuyez vraiment. Autant la Lorraine, je trouve qu'on a été narquois, on a exagéré.
6: Si, on ira à Nancy.
2: Parce que quand même, Nancy, tout ça, c'est magnifique. Colmar et j'en passe.
10: Mais non, Colmar, c'est l'Alsace.
2: C'est l'Alsace, pardon. Enfin, c'est pas loin tout ça, Nancy, Colmar.
8: C'est beau.
2: C'est quand même chouette. Mais alors, Étampes.
6: Alors, je vais vous dire.
9: Est-ce que le week-end prochain, vous allez à Palaiso?
6: Non, mais on peut aller.
2: Attendez, on veut savoir. Alors, vous y êtes allé. Qu'est-ce que vous avez vu à Étampes?
6: Alors, à Étampes, il y a déjà 4 églises qui méritent d'être vues.
8: Il y a 4 églises.
6: Et surtout.
9: Il y a un carrefour.
6: Vous avez une tour penchée. L'autre jour, on a parlé de la tour de Pise.
2: C'est la tour des Temples. Le monde entier.
6: Je vais vous
2: les
6: expliquer.
2: Les gens se font chier à aller à Pise.
10: C'est plus près.
2: Alors qu'il y a Étampes. Mais qui sont cons, les gens.
11: Mais alors, vous dormez à l'hôtel. Vous avez
2: les pyramides des Temples.
9: Bien sûr.
2: Franchement.
11: Les pharaons des
2: Temples. Mais oui. La statue de la liberté des Temples.
9: Bien sûr, le Taj Mahal des Temples.
2: Le
9: Machu Picchu des Temples.
2: Les canons des Temples.
9: Bien sûr, très connu.
10: Un peu la Venise du Nord, quoi, en fait.
6: Vous avez l'église Saint-Martin des Temples qui est comme ça.
8: Ouais.
6: Et son clocher, il est comme ça.
9: Oh, c'est
6: et
9: génial.
6: On l'appelle la tour penchée.
10: Ah, et ça vaut le coup.
9: Magnifique. Et au niveau du jet lag.
10: Et alors, est-ce qu'il y a des bons restaurants à Étampes?
6: Alors, le bon restaurant, il y avait que deux resto.
9: Il y avait un couic qui a fermé.
11: Parce qu'en plus, vous y allez le dimanche.
6: Oui, c'est pour
11: c'est
6: ça.
11: Fermé.
6: Non. On a déjeuné au rendez-vous des amis.
8: Ah oh, oui. Connais, oh. Oui.
6: Mais c'est vrai en plus.
10: Est-ce que c'était bon?
6: Il n'y avait que deux restos dans le guide du routard. Ah.
10: Il y a un guide du routard des temps.
9: Des temps, oui, oui. Oh,
6: pas des temps,
10: il doit être
6: des...
10: très épais.
9: C'est le guide du cutard, non?
2: Et alors, et le franchement, faut vraiment pas aimer Michel Drucker.
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2: Une question sportive pour vous donner une nouvelle chance, monsieur Adil Rami, parce que tout à l'heure, Barbier vous a méchamment piqué la question, je sais plus sur quel sport.
9: Le ballon d'or.
2: Ah voilà, le ballon d'or, vous auriez pu trouver, et là au moins, ça vous fait une deuxième chance, cher Adil. Je suis là pour vous mettre en valeur, moi, vous savez comme je suis, hein, je mets en valeur les grosses têtes.
14: Je suis plus calé sur les Disney que sur le sport.
2: Voici la question, puisqu'on va parler de Bercy, des Masters 1000, de l'Accor Arena. D'ailleurs, il y a toute une polémique, parce qu'il paraît que c'est la dernière fois hein, que ça se passera à Bercy, puisque manifestement, Cédric Pioline, c'est lui qui dirige hein, les Master 1000 de l'Accor Arena de Bercy, qu'on n'appellera plus comme ça, puisqu'a priori, l'année prochaine, ce sera à La Défense Arena. Il quitte, on va dire, l'Est de Paris pour l'Ouest, c'est bien ça, monsieur,
15: exactement.
2: Monsieur Barbier.
15: Il manquait de cours d'entraînement à Bercy. Donc ils
2: ne sont pas contents à Bercy.
15: Ah non,
2: ils
15: sont
8: pas contents. Bah
2: qu'est-ce que vous dites?
8: Ça va manquer à gagner quand même.
15: Oui.
2: Oh, l'autre, l'épicier. Ils vont tout faire pour que ça se passe bien quand même, le dernier Masters 1000 à l'Accor Arena. Et on nous rappelait justement, sous la plume de Victor Cousin dans le Parisien aujourd'hui, que quand même, il y a eu trois Français qui ont gagné Bercy. Quels sont les trois seuls Français à avoir gagné Bercy en tennis?
15: Guy Forget, son gars.
8: Le Comte.
2: Alors, Guy Forget, c'est bien. Ouais,
15: Tsonga.
2: Joe Wilfried Tsonga, c'est bien. Et il en manque un, milieu. Entre les deux.
8: Ah oui, entre les deux, il y avait quelqu'un entre les deux.
11: Eh ben, Gaël, mon fils.
2: Forget en 91, Tsonga en 2008, et non, c'est pas mon fils, hélas, le troisième.
15: C'est
2: non,
15: pas Richard ça, Gasquet, non?
2: Richard Gasquet, dans l'autre, c'est en 2001. Il a gagné en 2001.
15: Thierry Tulane?
2: Tulane, non.
15: Mon fils, Gaël, mon fils.
11: Ah non, on l'a dit.
8: Écoute un petit peu.
15: Ah non, bah oui.
11: Écoute, les
14: autres. Le pauvre, il a déjà trouvé les trois quarts de la réponse.
15: Il a trouvé deux sur trois. Bougez-vous un peu, là, allez.
14: Oui, bah nous, on est ensemble, toi et moi. On va trouver deux réponses à deux.
8: Oui,
2: oui. Je peux vous dire quand 2001, il avait gagné contre Kafelnikov. Voilà.
8: Hein. Oui, Kafelnikov.
2: Ça vous donne un peu, ça situe l'époque, la période, parce que tout ce que vous me dites là, Noah,
8: le Français,
2: tout
8: français.
2: Ça, c'est bien avant, évidemment. Oui, il est français, français. Il a un nom très français, d'ailleurs. Il a même un homonyme. Enfin, il avait un homonyme, tous les deux sont à la retraite, dans un autre sport.
8: Ah. Hein,
2: ce qui est assez rare, vous voyez.
11: Ah,
2: oui, un autre champion dans un autre sport.
11: Ah de oui, la dans la voiture.
2: Oui, dans la voiture.
11: Oui, ah. Oui.
2: Il avait un homonyme dans la voiture, comme vous dites. Enfin,
15: ah, oui. La Formule 1.
2: Il faisait pas les trajets ensemble. Hein.
11: Donc il s'appelait Prost.
2: Encore qu'il y en a un qui devait être à l'arrière et l'autre comme devant. Et c'est comme devant.
15: Ah, Grosjean, bien sûr, Grosjean.
2: Grosjean comme devant.
11: Oui. Bonne
2: réponse. De Christophe Barbier. Eh oui. Il connaît mieux les expressions françaises que les joueurs de tennis. Grosjean comme devant. Romain Grosjean et Sébastien Grosjean étaient les deux Grosjean que vous ne connaissiez pas, Adil Rami.
14: Non.
2: Vous avez un homonyme, vous?
14: Non.
2: Me regardez pas comme ça. C'est pas un PD du Gard, un homonyme.
14: Bah, je peux réfléchir, faut voir s'il y a un homonyme. Est-ce que le jeu de cartes, c'est un homonyme ou pas?
11: Voilà,
2: bah alors ce serait plus un synonyme, ça, pour le coup.
14: Oh, il y a trop de mimes, là.
2: Non, vous avez raison, c'est un homonyme, mais oui. C'est pas un homonyme. Non, c'est pas un synonyme, d'ailleurs, le jeu de cartes.
14: Non, parce que sinon, je jouerais.
15: Synonyme, c'est des sons différents, mais le même sens. C'est bien un homonyme, c'est pas un être humain.
2: C'est un homonyme, mais c'est pas un être humain comme vous, un jeu de cartes, vous voyez. Ouais. Vous demandez un homonyme à un autre Rami, quoi. S'il y avait un autre.
11: Un autre Rami.
14: Malek Rami.
11: Oui.
2: Ah oui.
14: Grand acteur.
2: Très grand acteur qui a joué Freddie Mercury au
14: Bravo.
2: Cinéma.
14: Exactement.
2: Et voilà. Vous voyez, vous pouvez me poser des questions.
14: Mais le problème, c'est qu'il faut que j'y réfléchisse et j'ai pas envie.
2: Et pourquoi vous n'avez pas envie?
14: Ben, parce que ça, parce qu'on sait, tout le monde sait que le cerveau, c'est un muscle qu'il faut contracter et ça fatigue.
8: Ah oui, ça, c'est sûr.
2: Bon, en tout cas, on a eu trois Français qui ont gagné Bercy. Effectivement, c'était Forger, Grosjean et Joe Wilfried Tsonga. Dans les anniversaires du jour, et là, on quitte le sport pour la littérature, il y a l'auteur du Potentiel érotique de ma femme. Mais qui a écrit le Potentiel érotique de ma femme?
15: David Fuenquinos.
2: Excellente réponse.
15: Ça a été adapté au théâtre, d'ailleurs.
2: De Christophe Barbier. On souhaite un bon anniversaire à David Fuenquinos, qui a 50 ans. On lui doit aussi La Délicatesse, qui fut adaptée aussi au cinéma.
15: Et Charlotte.
2: Charlotte, magnifique livre. Le Mystère. Henri Pic, adapté aussi au cinéma. Beaucoup de ses livres ont été adaptés. Je vais mieux, aussi un livre sur un type qui a mal au dos, j'avais lu. Ça, c'était.
15: C'est lui qui a fait numéro 2 sur celui, l'enfant qui n'a pas été sélectionné pour jouer à Harry Potter, qui est arrivé deuxième au casting.
2: Très bon livre, numéro 2. C'est son avant-dernier. Et La Vie Heureuse aussi, son dernier, ça raconte. Tu sais, il paraît que ça arrive chez nous en France aussi, ou en tout cas en Europe. Mais il nous avait expliqué que c'est en Corée où il y a des magasins. Ça peut vous intéresser, monsieur Rami. Il y a des magasins, vous entrez, on vous met dans un cercueil, on referme le cercueil et ça fait comme si vous avez le temps pour réfléchir à votre vie.
11: Oh,
2: vous
11: voyez.
14: Ah ouais.
11: Quelle horreur.
14: Non, mais quand j'entends Christophe, je me dis, je savais pas qu'on pouvait mettre autant d'infos dans son cerveau. Je me demande, en fait, j'étais en train de réfléchir. Quand tu te lèves le matin, tu fais quoi? Tu lis?
15: Je lis la presse, oui, je lis les journaux, je regarde, j'essaye de... Voilà, mais moi, tu me mets sur un terrain pour faire un tacle, je suis nul, hein.
14: Ah ouais, oui, moi aussi, on est deux, mais le truc, c'est beau.
2: Et vous, qu'est-ce que vous faites le matin quand vous vous levez, vous allez pisser?
14: Mais le matin, je me réveille, j'allume ma machine à café, parce qu'elle fait beaucoup de bruit, les graines, vous
8: oui, savez comment ça marche.
14: Ensuite...
2: Déjà, ça empêche de réfléchir.
14: Ouais, de toute façon, je mets toujours mon cerveau en off. Et moi, je crois que je dois avoir le TDAH, où j'ai une fenêtre de concentration très courte par jour. Alors, je vais pas m'en servir pour les grosses têtes, parce que de toute façon, c'est perdu d'avance. On va pas se mentir, hein. Donc voilà.
2: Non mais je trouve que vous faites beaucoup d'efforts et pour moi, vous savez, ici, je prends tout le monde. Moi, je chacun a son rôle, vous voyez.
14: Oula, doucement, doucement.
2: Vous êtes une grosse tête, monsieur Rami, vous êtes une grosse tête.
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2: Comment bonjour, ça s'est dames. Passé en bonjour Belgique, monsieur Gueluc, alors?
18: Mais le mieux du monde.
2: Ah oui, oh, on était numéro un. Ah, vous êtes numéro un.
18: Ah oui, on a souvent été lanterne rouge dans mon pays, mais là, on était numéro un, question mort, pendant le Covid-19.
2: Mais comment vous avez fait, alors?
18: Alors, on a mieux compté que les autres. Je vous jure.
2: Vous avez fait quoi, alors, pendant ces 2 mois et demi?
18: Vous ne pensiez pas si bien dire, puisque ma grande exposition a été annulée et reportée d'un an.
2: Mais forcément.
18: Qu'est-ce que j'ai préparé pendant ces 2 mois de confinement?
15: Oh merde, un album.
14: Il est encore destiné
18: pour le mois d'octobre.
2: C'est pas vrai.
18: Pour mon éditeur, pour les libraires
14: pour
18: vous tous.
14: Oui, bien sûr.
18: Pour vous tous.
2: Ah, c'est vrai.
18: Bah oui, pour rendre Noël féerique.
2: Et chat va s'appeler comment?
18: Le chat est parmi nous.
2: Oh, oh. C'est mignon. Alors.
18: Et je suis déjà en train de préparer vos dédicaces.
2: Bon, dites, j'ai quelques citations,
14: oui.
2: Comme
14: bah
2: d'habitude.
14: Oui, quand même.
2: Monsieur Gueluc, pour Émeric Guilleux, qui habite Fégréac, en Loire-Atlantique, qui a dit, sur la porte d'entrée des banques, ce n'est pas forcément une bonne idée de mettre un écriteau sur lequel il est inscrit « tirer ».
15: L'américain?
2: C'est francophone.
15: Pierre Légaré?
2: Pierre Légaré, bonne réponse de Florian Gazan. Ouais, c'est la première.
18: Vite, mais est-ce que c'est vrai? On peut pas m'étirer, mais est-ce que c'est mieux de mettre poussé?
2: C'est
18: parce
2: mieux.
18: Que le type qui a un petit peu la
11: oui.
18: les tripes.
2: C'est bien
18: dérangées.
2: Ça, monsieur. Hein, vous avez bien fait de revenir pour nous dire ça. J'ai une autre citation. Ce sera pour Cécile Goujon, qui habite Châne dans la Saône-et-Loire, qui a dit « Le mur existant entre un homme et une femme qui ne se connaissent pas est plus facile à franchir que l'abîme qui se creuse entre ceux qui se connaissent trop.
11: Oh » Sacha Guitry.
2: Sacha Guitry. Une réponse de... Enfin, comme ça, on est débarrassé. Isabelle Mergo.
8: Est-ce que c'est un ancien enregistrement d'Isabelle qui dit Sacha Guitry?
2: Oui.
8: C'est elle en direct.
2: Elle le fait encore elle-même. Elle a ce côté naturel qui fait que ça revient.
11: C'est jamais... tout à fait pareil.
2: Non, jamais.
9: Non, il y a des variations.
2: Jamais. D'ailleurs, le public apprécie.
11: Ouais.
2: Ta gueule. Pour Alexis Mathieu, qui habite Cuvry en Moselle, qui a dit « Comment rira celui qui mourra le dernier ?»
9: Ah, joli. Michel Drucker.
18: Louis Scutenet.
2: Ça, c'est pas gentil. Ah, vous n'êtes pas loin, parce que c'est effectivement un de vos habitués. Pour votre retour, monsieur Gueluc,
18: j'ai pris quelques
2: citations d'auteurs que vous aimez.
18: Alors, si c'est pas lui, ça peut être Grégoire Lacroix.
2: Grégoire Lacroix, non.
11: Ah, c'est
18: ça
11: un peintre.
18: Être, Frédéric Dard.
2: Non, c'est un Belge.
9: Ah, Philippe Gueluc.
2: Non, non. Un auteur belge.
18: Raymond DeVos.
2: Non. Comment rira.
11: Il est mort.
17: Materlinck.
2: Non, Materlinck, non.
11: Il est mort.
2: Ah oui, il est mort.
17: Oh. Félicien Marceau.
2: Il est mort en 2006.
18: Oh. En 2006.
9: Ah. 2006.
11: Vous nous dites ça
18: un
11: comme ça.
18: Un Belge mort en 2006. Attendez.
2: Comment rira celui qui mourra le dernier?
11: Non, comment? Oui.
18: Homme de plume.
2: Ouais. Romancier, comment pamphlétaire, dramaturge, essayiste, journaliste, chroniqueur.
18: Jacques Sternberg.
2: Jacques Sternberg. Oh. Bonne réponse de Philippe Gueluc.
11: Ah mais j'ai joué, ma première pièce c'était Jacques Sten avec
2: c'est
11: de Jacques
2: pas vrai.
11: Sten. Oui, je l'ai rencontré, ça s'appelait Une soirée comme une autre, on était mémé tout petit avec Antoine Duléry, tout ça, et on avait joué ça au centre de culturel Pompidou là.
17: C'est quoi ça?
11: Et bah, c'est
2: à Beaubourg, j'ai joué ça à Beaubourg.
11: Enfin,
2: Beaubourg.
11: Ah,
9: mais sur le parvis.
11: Et il y avait
2: sur le parvis.
14: Devant les gens qui attendent pour le musée.
2: C'est à l'époque où elle était cracheuse de feu, ça n'a jamais marché.
9: Non. si c'est elle qui éteignait les autres, elle était extincteur.
11: Oui, j'éteignais en même temps.
18: Mais
11: je peux pas finir mon tout
18: que le n'était-elle que n'était-elle sur le parvis de Notre-Dame le jour de l'incendie.
11: Ça, c'est drôle.
18: Vous imaginez Margot en gargouille, ça aurait été terminé en 3 secondes.
17: Crache ton venin.
11: Quand vous racontez quelque chose, tout le monde vous écoute, même si ça nous emmerde. Moi, je n'arrive jamais à finir mes histoires.
17: Elle est drôle quand elle parle, on croit toujours que c'est
2: que
17: fini.
2: C'est fini.
17: Que c'est fini.
9: Oui. Mais non, c'est un problème de ponctuation.
17: Il y a une chute à chaque mot.
18: Vous savez pourquoi que.
17: Vous savez que. Il a raison.
11: Vous l'avez vexé.
18: Non, bravo. Mais pourquoi on croit toujours que c'est fini? Parce que après la pluie, le beau temps.
11: Ah, et bon, écoutez, allez-y, continuez votre émission. Okay. J'ai rien à. Non, donc, j'ai plus du tout envie. Alors là.
17: Ou alors une autre anecdote.
11: Là, vous avez gagné.
2: Vous avez joué Sternberg à Beaubourg avec Duléry. Oui. Bon, très bien.
11: Et le public qui nous écoute, comment ça. Les auditeurs, oui. Et ben, ils vont être sur leur faim. Voilà. Et c'est tout. Voilà.
17: Ils vont rester sur leur faim.
9: Ouais, sur leur faim.
2: Je vois pas trop ce qu'ils veulent.
17: Je propose qu'on mette la chute dans la valise RTL.
2: Allez, la chute d'Isabelle Mergaux dans la valise RTL.
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2: Qu'est-ce que Catherine de Médicis a introduit à la cour de France en 1533? Quelque chose qui se fait grâce à un fouet et à des jaunes d'œufs.
17: Eh ben, une île flottante.
2: Une île flottante, non.
11: Le flan, le pain douce.
2: C'est une sauce? Alors, c'est une sauce, non, c'est un dessert, un entremets, si vous préférez. Ça se mange tiède ou frappé. Alors, je vous ai pas donné.
11: La crème brûlée.
2: Je vous ai pas donné tous les ingrédients parce que ce serait évidemment un peu trop facile. Ça vient d'Italie, hein, en fait, au départ.
11: Crêpe, le tiramisu.
2: Le tiramisu, non.
11: Non, ça, c'est Japon.
14: La pabrova.
2: Qu'est-ce que vous dites, vous?
11: Le tiramisu, c'est Japon.
2: Pas du tout.
14: Est-ce que vous savez ce que ça veut dire, non, tiramisu?
17: Ça veut dire remonte-moi le moral.
14: Bravo.
2: Mais non, le tiramisu, c'est italien, Ariel, voyons.
14: Bah, tiramisu.
17: Oui, bah,
2: vous n'avez vraiment jamais mis les pieds ni dans un restaurant, ni dans une cuisine.
11: Non, mais vous êtes sûr de vous.
14: Parce que le tiramisu, c'est tiré vers le haut.
11: Oui, oui.
14: Et si tu veux que ça soit tiré vers le bas, tu dis un tiramisu.
11: Tiramisu.
14: Ah, bon, une mousse au chocolat. Non, c'est français.
2: Non.
14: La pavlova.
2: La panna cotta non plus.
9: Le sabayon.
2: Le sabayon. Ah. Bonne réponse de Philippe Claudel.
17: Il est très fort.
11: Mais même parce que Philippe, il regarde toutes les conneries.
14: Moi, j'ai jamais vu le sabayon dans une carte italienne.
2: Ah, si, ça vient de l'italien sabayone. C'est une spécialité culinaire italienne à base de marsala, évidemment. Voilà l'ingrédient que je ne vous ai avez pas donné. Voilà. Le sabayon est obtenu en incorporant un liquide, généralement du marsala, des jaunes d'œufs. Vous faites ça au fouet, à feu vif, hein. Je vous donne, oui, comme si j'étais un cuisinier.
11: On est un top chef, là.
2: Et là, vous obtenez une préparation mousseuse et parfumée. Et le sabayon est servi chaud ou tiède, parfois accompagné d'une petite garniture, un poulet, une choucroute, oui, ce que vous voulez. Mais il existe des sabayons sucrés et d'autres salés.
20: Ah, d'accord. Mais alors, le marsala, ça consiste exactement en quoi?
11: Ah, on a du grand tombal aujourd'hui, hein.
21: Elle l'a prononcé à l'arabe en plus, hein. La marsala.
2: Oui. Le marsala.
20: Oui, le marsala.
2: Alors c'est un savon, le savon de marsala. C'est pour faire des bulles dans le dessert, voyez. Non mais vous pouvez le faire au champagne, votre sabayon. Vous pouvez le faire avec du vin doux. Faites ce que vous voulez, évidemment. Oui. Mais c'est vrai qu'au départ, c'est fait plutôt avec du marsala.
11: Une question. Mais ça ne répond pas.
20: Non, non, ça ne répond pas.
2: Une question pour Monsieur Nini, Sébastien.

0: Nini. Ah. Pourquoi?
1: Bah, Nini, c'est mignon. Oui. Moi, je m'appelle Mimi et j'aimerais bien avoir un mec qui s'appelle Nini.
0: Eh ben, écoutez, ben, Monsieur Nini espère un chèque RTL. Il habite Bourges, Monsieur Nini. Et ma question concerne un pays, un pays que l'explorateur anglais Sir Walter Raleigh a tenté de rallier par deux fois, mais évidemment, il n'a jamais réussi. Un pays que Voltaire, d'ailleurs, a utilisé dans un de...
2: Les Indes.
0: Les Indes, non. Dans un de ses célèbres ouvrages.
2: La Perse.
0: Essai sur les morses, mais on le retrouve aussi dans Candide, d'ailleurs.
3: Ah oui, le jardin.
0: Et puis c'est aussi un pays dont Edgar Allan Poe a fait un poème.
2: Alors je sais, El Dorado.
0: Et c'est l'El Dorado. Mmh. Bravo, Ariel Dombal. Ça, c'est mieux que le tiramisu.
1: Oui, oui.
0: Eh oui, un pays imaginaire, en fait, parce que l'Eldorado n'existe pas.
2: Oui, oui.
0: Et pendant longtemps, hein, les gens ont vraiment cherché l'Eldorado en imaginant que c'était un pays qui existait. Mais il n'y a évidemment pas d'Eldorado, Philippe Claudel, vous me confirmez?
4: Non, oui, oui, enfin, on le situait à peu près dans le Pérou actuel, hein, dans la zone amazonienne. Mais...
0: Et qu'est-ce qui vous a fait trouver alors, Ariane?
2: Mais parce que au Mexique, on fume des Raleighs.
0: Oui.
2: Raleigh.
0: Oui, oui, oui. Bon.
2: Et donc, moi, j'en ai fumé. Et
0: Ça, sûrement.
1: Ça. Mais très vite, très tôt, très tôt.
0: Il y a des restes.
2: Donc, voilà, je me suis intéressée au grand navigateur.
0: Sir Walter Raleigh.
2: Voilà, Sir Walter Raleigh. Et notamment, beaucoup avant Christophe Colomb, quels sont les pays imaginaires qu'on voulait découvrir?
0: Et effectivement, et cet explorateur anglais, Sir Walter Raleigh, je vois pas le rapport avec les cigarettes, s'est lancé à deux reprises à la recherche de l'Eldorado, qui pensait être en Guyane, lui. Ah. Et puis, son second voyage a eu lieu en 1617, hein, on est au XVIIe siècle, et à cette occasion, il a décidé d'envoyer son fils, alors, pour le coup, Wat Raleigh, en Colombie. Là, ils se sont dit, bon, bah, peut-être c'est en Colombie, l'Eldorado, sur l'Orénoque. Et là, le fils est mort pendant la recherche de l'Eldorado. Donc, c'est une histoire plutôt triste. Ah, oui, et donc, on a donné le nom de ces explorateurs à des cigarettes, c'est ça, Ariel?
2: Voilà. Et moi, je prenais Raleigh Mentolado.
3: Ah, alors, c'est ça qui t'a donné un long coup.
0: Alors, oui. On n'a pas le droit de faire de publicité pour la cigarette, Ariel.
2: Oui, mais c'est au Mexique.

0: Vous savez que ça vient de washing.
1: Ah bon?
0: Bah enfin, je vous apprends un truc. C'est quand les Américains sont venus libérer, ils disent washing, washing. Oui. Et donc, nous, on a gardé, ça s'appelle le wasang.
2: Alors ça, c'est ce que vous ont raconté vos parents.
3: Ouais.
2: Mais votre mère, à mon avis, a plutôt couché avec un Allemand parce que ça vient de Vachon, laver.
0: Vas-y, pas
4: Vachon. C'est Vachon, Vachon.
2: Je vous jure, Jean-Philippe.
0: Oui, mais c'est pour ça, mais moi,
2: moi-même, votre père, elle vous a dit, oh, c'était un Américain qui est venu à la maison.
5: C'était un Vachon SS.
2: Mais c'est...
4: Non, c'est Vachon. C'est Vachon, la prononciation.
2: Vassing, effectivement, c'est du picard, c'est du flamand, si vous voulez, mais ça vient de l'allemand Vachon, qui veut dire laver, et une Vassing, on dit bien une Vassing.
0: Une Vassing,
2: ouais. Une Vassing, avec un wow. Une Vassing, c'est une serpillière. Vous voyez, chacun son domaine dans cette émission.
0: Ah ben moi, je suis content.
4: Ah mais j'adore.
0: Lui,
4: c'est la physiologie.
0: Les Vassing.
4: C'est incroyable.
6: Mais cela dit, il a sans doute raison aussi, puisque de toute façon, l'allemand et l'anglais ont plein de mots communs.
0: Wash en anglais, c'est pareil.
3: Washing machine.
0: Voilà.
3: Il y a aussi washi washa.
2: Quel rapport, Ariel?
3: Non, mais on était dans les wash, washi.
2: Oui, bien sûr, d'accord. Wesh, wesh, aussi, mais t'en connais, oui, oui. En tout cas, effectivement, une wasing, c'est une serpillière dans le Nord-Pas-de-Calais et en Picardie.
1: Ah oui.
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8: Je suis content de refaire une émission avec Roselyne surtout.
2: Pourquoi ?
8: Parce que la dernière fois qu'on avait fait une émission avec Roselyne, j'avais dit que je partais en vacances à Prague et elle m'avait conseillé pendant les vacances d'aller voir un opéra.
1: Oui.
8: Elle m'a dit que c'était la chose à faire à Prague. Alors moi, tous les soirs, j'ai fait une activité différente. Un soir, je suis allé en boîte de nuit. Un autre soir, je suis allé dans un club de striptease. Après, j'ai fait un casino. Et puis au bout de 4 soirs, je me dis, allez, je vais comme... Je pense à Roselyne, vu que je sortais du club de striptease. Je me dis, je pense à Roselyne, je vais aller... aller voir un opéra et donc je réserve l'Elixir di Amore, 3 heures d'opéra en italien surtitré en tchèque.
9: Ah oui.
8: Mais et ben c'était la soirée la plus chiante de toute ma semaine.
10: Tu sais que c'est là qu'il y a eu la première de Don Giovanni de Mozart.
8: Bah non, je savais opéra pas.
2: Et c'était chiant.
8: Ah, c'était chiant à mourir.
10: Culture d'amour, c'est peut-être quand tu dois dépuceler quelqu'un pour l'opéra, tu l'emmènes voir l'Elixir d'amour.
8: Non, c'était très sympa, mais c'était vrai que bon,
10: oui, tu préfères le striptease.
2: Mais Roselyne peut faire les deux à votre demande.
10: Ah oui, moi,
8: c'est ça l'avantage.
2: Faire le striptease, elle vous emmène à l'opéra et vous dépuceler. Elle peut faire les trois.
8: Et ça, c'est les bonnes vacances.
2: C'est comment l'air le plus connu de cet opéra?
10: Una furtiva lacrima.
2: Alors allez-y, Ariel, on vous écoute.

0: Et encore non lo so.
1: Eh ben, ça veut dire que la suite, elle ne sait pas.
2: Aïe, aïe, aïe, puisque vous êtes si jeune, monsieur Dodwig, j'ai choisi pour vous la première citation.
3: Ah, c'est gentil.
2: À l'attention de madame Barcelone, qui habite Abbeville, le contraire aurait été mieux. Impossible de vous dire mon âge, il change tout le temps.
0: Ah, c'est Cécile Sorel. Ah,
2: pas du tout.
4: Alors... C'est une femme?
2: C'est un homme qui a dit ça.
4: Sacha Guitry?
2: Non, un des premiers humoristes, grands humoristes français.
3: Raymond Devos.
2: Non, du début du 20e, fin 19e.
3: Thierry Leluron.
2: Né à Honfleur.
4: Alphonse Allais.
2: Alphonse Allais, ah. Bonne réponse de Roselyne Bachelot. Pour Franck Chevalier, qui habite Roissy-en-Brie, en Seine-et-Marne, qui a dit « Mon frère jumeau est tellement narcissique qu'il n'arrête pas de me regarder.
0: Ah »
4: c'est français.
0: C'est mignon.
2: Alors, c'est francophone.
3: Belge. Philippe Gueluc.
2: Philippe Gueluc, bonne réponse d'Alex Vizorek, son compatriote.
5: Qui n'a pas de frère jumeau du tout. Hein.
2: Pour Sandrine Hakim, qui habite Clermont-Ferrand, j'aime bien celle-ci, qui a dit « Un tatouage drôle, ça coûte pas plus cher, mais ça peut améliorer l'ambiance s'il y a une autopsie.

0: Oh, oh là là. Donc c'est français.
1: C'est français.
2: C'est Coluche.
1: C'est français, c'est pas Coluche.
3: C'est vivant.
1: Et c'est vivant parce que c'est quelqu'un qui vient même aux Grosses Têtes de temps en temps.
4: Assez, et il est tatoué?
1: Assez régulièrement. Il est à vous si vous voulez.
3: Tout ce qui est tatoué est à moi.
1: Voilà.
2: Tatoué. Bigard?
1: Non, pas Bigard, mais il a travaillé avec Bigard et Baffi, et vient de temps en temps ici asséner ses vérités. Et
2: Rollin.
1: Et son ton docte, François Rollin. Bonne réponse d'Alex Vizorek. Peut-être plus difficile la citation qui vient, même si je l'aime beaucoup, qui a dit « Demander à un amant d'être discret, c'est demander à un coq de ne pas chanter au lever du soleil. »
4: Oh, Roselyne Bachelot.
1: Alors, c'est pas Roselyne Bachelot, mais c'est quelqu'un que Roselyne a sûrement connu, puisqu'elle aurait 100 ans aujourd'hui.
3: C'est super agréable. C'est une femme.
1: C'est une femme.
3: Anne-Marie Carrière.
1: Anne-Marie Carrière. Bonne réponse. Vous voyez que je vous ai aidé.
5: Oui.
2: Je l'ai vu sur scène, moi, encore.
1: Mais moi, j'ai travaillé avec elle.
2: Vous en avez de la chance.
1: Moi, je suis arrivé au caveau de la République, il y avait encore Anne-Marie Carrière sur scène. Et je buvais un coup avec son mari en attendant. Parce que c'est comme ça dans les cabarets, on ne sait pas. Mais chacun faisait 25 minutes dans un cabaret. Alors, on était 10 à passer les uns derrière les autres. Alors, pendant ce temps-là, qu'est-ce qu'on fait? On boit un coup en attendant son passage. Ceux qui arrivent à la fin sont donc bourrés quand ils arrivent sur scène. Et alors, vous faites connaissance, surtout pas avec ceux qui passent sur scène, mais avec ceux qui les accompagnent. Donc, moi, j'ai plus connu le mari d'Anne-Marie Carrière qui picolait au bar.
2: Donc vous avez connu son mari dans un caveau, c'est ça que vous êtes en train de nous dire?
1: Anne-Marie Carrière, non, c'est pas vrai. J'ai connu aussi Anne-Marie Carrière et en plus elle était très très très sympathique avec moi. Et pour les plus anciens qui nous écoutent, c'était la dame qu'on voyait parfois le dimanche midi derrière un kiosque à journaux qui commentait l'actualité. Elle faisait la kiosquière qui commentait toute l'actualité. C'était une chansonnière et elle était très drôle. Hommage à Anne-Marie Carrière qui aurait eu 100 ans aujourd'hui. Et elle joue aussi. Elle joue aussi, on la voit dans un film qui repasse de temps en temps, un des rares films avec Bourvil et Fernandel, La cuisine au beurre.
3: Ah oui, effectivement.
2: Très sympa.
1: Elle joue l'Allemande qui arrive à la fin sur le lit d'hôpital de Fernandel pour essayer de le récupérer. Et elle fait une sorte de bachelot allemand. Elle est si jolie en plus, Roselyne, aujourd'hui. Je sais pas ce qu'elle a au programme dans la journée, ou un rendez-vous avec un ministre, ou un enterrement. Mais
3: c'est l'anniversaire de la loi de Simone Veil.
1: Voilà.
3: Donc,
1: parce que là, votre tenue, vous êtes d'accord, Ariel.
4: Ah oui.
1: Même vous, vous faites souillon à côté.
3: Et vous n'avez pas vu, Laurent, les gants?
5: Oui.
2: Assorti au sac.
3: Assorti à mon sac.
2: En zèbre.
1: Tout en zèbre.
3: Tout en zèbre.
2: Tellement zébré.
1: Alors.
2: C'était un zoo.
3: Et la broche. Il faut emballer la vieille viande dans du beau papier.
1: Allez, une dernière citation pour Claude Monin, qui habite Terre en Charente-Maritime, qui a dit « Seulement la moitié de la population se tient informée, et c'est sûrement l'autre moitié qui va voter.
2: » Coluche ?
1: Pas Coluche, non.
3: C'est français.
1: C'est français, c'est un réalisateur. D'ailleurs, je sais pas si Monsieur Berléon a tourné avec lui.
2: Mocky.
1: Mocky, non.
2: Berry ?
3: Jean-Yann ?
1: Jean-Yann, non.
2: Poiret ?
1: Mais c'est quelqu'un qui a fait tourner Jean-Yann en tant qu'acteur. Peut-être même les meilleurs films de Jean-Yann.
2: C'est mort ?
3: Chabrol ?
2: Oui, Chabrol.
1: Claude Chabrol.
2: Oui,
1: Chabrol. Bonne réponse de François Berléon. C'est Claude Chabrol.
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1: Les questions littéraires du jour, je vous ai prises assez simples. Hein. Regardez la composition de l'équipe
8: Bernard.
1: Aujourd'hui.
8: Vas-y Bernard, on croit en toi.
1: Et je me suis... Non, là, franchement, c'est un roman très célèbre. Il s'agit de retrouver et le titre du roman et son auteur, évidemment. Mais quand je vais vous dire que l'héroïne principale est une provençale blanchisseuse qui, de temps en temps, d'ailleurs, se bat au lavoir, qu'elle est boiteuse en plus.
3: L'Assommoir de Zola.
1: Excellente réponse de Caroline Diamant. Non mais là, voyez, Caroline, là,
3: vous vous rendez compte.
1: Là,
3: que
1: c'est votre côté merdonie qui est ressorti.
8: Oui.
1: Mais oui, elle se bat, Gervaise Macquart, c'est son nom. Elle se bat effectivement, on la voit, avec celle qui va épouser son amant, évidemment Auguste Lantier. Puis finalement, un peu plus tard, elle épousera Coupeau, un ouvrier zingueur, à qui elle finit par céder parce que il est amoureux d'elle. Ils auront une fille. D'ailleurs, comment s'appelle la fille?
3: Je ne me souviens
1: pas. Ah bah c'est l'autre roman célèbre.
5: Ah bah Nana. Ah,
1: Nana. Nana. Deuxième bonne réponse. C'est bien, Caroline. Là, je suis très, très fier de ma Caroline. Vous voyez, c'est pas la Caroline qui chipote, la Caroline qui ceci, la Caroline qui dit je sais quand elle sait pas. C'est pas la Ariel qui va dire, ah oh bah oui, je crois qu'Éric Satie... Ah oui, vous saviez qu'Émile Zola avait un frère qui s'appelait Gorgon. Là, il s'agit de retrouver le nom d'un grand romancier qui d'ailleurs ne s'est jamais fait naturaliser français. Il faut dire qu'il était apatride, interdit de séjour dans son pays d'origine. Et sur ses livres, il y avait très rarement son prénom, parfois l'initial, parce qu'il disait « j'ai un prénom de coiffeur ».
5: Ah, Jean-Louis David.
6: Romain Gary.
1: Romain Gary, non.
5: Prénom. En tout cas, apatride, ça veut dire que c'est quelqu'un qui a vécu la Seconde Guerre mondiale.
1: Oui, bien sûr.
5: Voilà, et qui devait être d'origine de l'Est ou polonais.
1: Absolument, apatride, interdit de séjour dans son pays, vivant à Paris, mais jamais naturalisé français.
4: Ah, je crois que je sais, Tristan Tzara.
1: Ah non, du tout.
4: Chandler.
5: Tristan Tzara, je crois qu'il était en France avant la
1: et
5: guerre.
1: Et puis là, il s'agit donc de trouver quelqu'un.
6: Magasins, oui.
1: Quelqu'un. C'est vrai qu'on appelle plus souvent par son nom de famille sans citer son prénom, parce que lui-même a rarement fait imprimer son prénom sur ses livres.
4: Ex-Braya.
1: Pardon.
4: Ex-Braya.
1: Ex-Braya, non.
5: Je pense Céline, fait, Céline. Mais il n'a pas beaucoup écrit.
1: Céline, bah non, Céline, non.
6: Il est mort quand, Laurent?
1: Bon, il est mort à un moment donné. En 95, si ça peut vous aider.
5: Ah, bah, vous voyez, oui.
1: C'est pas il y a si longtemps que ça, au fond.
6: Bah,
1: hein.
6: Oui.
5: C'est il y a 26 ans, quand même.
1: Bah, oui,
5: presque 27.
1: Tout passe, qu'est-ce que vous voulez que je vous dise?
5: C'est un nom à consonance polonaise.
1: Il n'est pas polonais, donc pourquoi il aurait un nom à consonance polonaise?
5: Non, mais il est peut-être roumain, il est d'Europe de l'Est.
1: Ah, ça se rapproche, ça brûle.
5: Roumain.
4: Sioran.
1: Bonne réponse d'Ariel Dombal. Et son prénom, donc.
4: Émile
1: Sioran, voilà, effectivement, Emile. Et il n'aimait pas son prénom Émile.
5: Pourtant, c'est très beau, c'est le prénom de
1: coiffeur. Et je vois pas trop pourquoi il disait c'est un prénom de coiffeur, oh, oui, parce que j'ai pas Emile. Connu de coiffeur.
4: Eh bien, c'est Sioran, quand Emile il a Provo, été de l'inconvénient d'être né.
1: Émile, c'est vrai que c'est pas un prénom déshonorant, bah il y a des Émiles.
5: Non, c'est le prénom de mon grand-père, je trouve que c'est très joli.
1: Et il était coiffeur?
5: Il était pas coiffeur, mais en revanche, non, je l'ai pas connu.
9: C'était pas Émile Louis?
5: Mais en revanche, c'est vrai que le diminutif peut devenir Mimille.
1: Ah, Mimille.
5: Ouais, et Mimille, c'est pas super chic.
1: Ah, ça, c'est vrai. Mimille. Voilà. C'est vrai que si on l'appelait Mimille Sioran.
5: Mimille Sioran, ça fait pas. Mimille Sioran.
6: Mimille. Oh, Mimille, tu me fais un brushing.
5: Mimille, tu me fais le plein. Oh. Enfin, tu me fais le plein.
1: On a beaucoup d'émissions.
6: C'est vachement bizarre. T'as Mimille, tu me fais le plein, c'est bizarre.
10: Tu vois le boulot.
5: Garage.
1: Vous avez connu un Émile qui vous a fait le plat, donc.
5: Mais non ! C'est un grand-père que je n'ai pas connu, Émile, la chair dont j'ai la bouche.
9: Et tu, comment tu sais qu'il a ta bouche ?
6: Parce qu'elle a la moustache.
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1: Alors pas

0: Alors pardon Monsieur Toen, mais vous n'avez pas la vedette aujourd'hui. On est obligé de se tourner vers Adil Rami, qui est le grand vainqueur de tous les jeux. J'ai fait un mélange entre...
1: C'est dingue, au foot il est nul, mais les jeux à la con, hein. Tous les jeux à la con, il cartonne. C'est fou, hein.
0: Entre Danse avec les stars, où quand même vous étiez finaliste, hein, il faut le rappeler, et Les Traîtres que vous avez gagné en trahissant une traîtresse comme Liane Folly, en étant aidé, il faut le dire, par Sophie Tapie, qui a de qui tenir. Vous étiez sous les radars, vous.
2: J'étais sous les radars, mais j'avais pas de choix à prendre. Je pouvais pas éliminer. C'était elle qui faisait tout, qui éliminait tout le monde. Elle avait
3: ça,
2: pas
3: c'est
2: de...
3: vrai.
2: Et franchement, c'est une émission, elle est pas facile, hein.
0: Ah
2: vous
0: non.
2: L'avez faite, hein. Elle est dure, hein.
0: Ben moi, j'ai gagné, ouais. Comme vous.
2: Ah oui, on a un point commun. Tiens, tête de cul. Ah bah...
0: Mais t'étais pas moi qui dis ça, c'est à Toen.
1: Ouais, c'est dingue, mais comment t'as fait pour t'en sortir au milieu de ce chaos diplomatique?
0: Ce qui était pas très sympa, c'est que la plupart, et Madame Tapie, mère, parce qu'il y avait la fille Tapie, mais il y avait aussi la mère Tapie, la veuve de Bernard Tapie, elle a dit que si vous avez gagné, c'est parce que vous étiez très con. En gros, hein, je
2: mais
0: traduis. Hein.
2: C'est une forme d'intelligence de pouvoir être con.
0: Je suis d'accord avec
3: et
0: vous.
3: Et elle a menti parce qu'elle était au courant de tout, évidemment. Moi, on me fait pas croire qu'elle savait pas où était sa fille. Elles étaient collées ensemble.
0: Ah oui.
3: 24-24.
0: Ah oui.
3: Donc ça, c'était un peu injuste dans le jeu.
0: Ah oui.
3: Moi, la prochaine fois, je viendrai avec mon proxénète.
0: Alors, François Allu, je vous demande évidemment si vous avez regardé aussi Adil Rami en train de danser.
4: J'ai vu passer des extraits et je dois dire que Adil, il a un très beau cadre. En même temps, il a cadré toute sa vie.
0: Oui. Mais comment c'est un très beau cadre, ça veut dire quoi?
4: C'est-à-dire qu'il a un port de bras qui se tient très bien, on sent qu'il y a une musculature puissante. Après, c'est vrai qu'il a la tête qui part de tant en temps en avant, mais comme c'est quelqu'un qui en veut et qui va de l'avant en permanence,
0: c'est
4: normal. Ah,
0: il a la tête qui part en avant. Je l'ai mis à l'arrière de ma voiture, déjà.
2: Franchement, la danse, c'est magnifique. Hein. Je pensais pas. Je suis tombé amoureux de la danse, pour le vrai.
0: Ou de la danseuse.
2: Non. Alors, la danseuse, je suis tombé amoureux d'elle dans le sens où, amicalement.
0: Oui.
2: Et,
1: une érection, c'est pas amical.
2: Non, mais ce que je veux dire par là, c'est qu'elle m'a fait aimer la danse.
1: Mais tu t'en fous, elle a pas porté plainte.
2: Non, mais ta gueule de con, toi.
3: Moi,
1: si t'as pas mis toi 50 ans, t'as raté ta vie.
0: Vous l'avez pas regardé, Isabelle? Vous l'avez pas regardé, votre Adil, chérie?
5: Je savais même pas qu'il faisait ça, et en plus, non, je le regarde pas. Je regarde,
6: j'ai tout regardé.
5: Je regarde des films.
0: Alors, Philippe Clevel, racontez-nous.
6: J'ai regardé toutes les émissions de Danse avec les stars avec Adil. Extraordinaire, oui.
2: Merci.
6: Et d'émission en émission, c'était spectaculaire.
5: Ah oui, c'est vrai.
6: Moi, c'était mon vainqueur de cœur.
0: Contrairement à ici, il fait des progrès.
6: Méchant. Non, mais franchement, chapeau, Adil.
3: C'est vrai ce que dit, en tout cas,
0: François.
3: François, bien sûr. François, et ce qu'il dit par rapport au cadre, parce que toutes les filles, qu'on ait n'importe quel âge, on est sous le charme d'Adil, parce qu'il nous prend dans ses bras, il est protecteur.
5: Il t'a pris dans ses bras?
3: Ah oui, bien sûr, plusieurs fois.
1: Et donc, dans la graine?
6: Comment? De la graine, Toen.
5: Ah, dans les traîtres?
3: Oui, enfin, non, mais je veux dire, amicalement, nous deux.
5: Ah oui.
3: Voilà, et c'est quelqu'un qui rassure.
5: Ah, moi, si on me prend dans les bras, c'est pour pas que ce soit amical. Hein,
3: avant.
5: Ah, moi, faut qu'on baise, hein, sinon.
3: Oui, mais enfin, il était très demandé. Hein.
2: Et vous aussi, ça vous fait bizarre? Ou pas, quand on me voit dans la rue en ce moment et on me dit ah bravo, t'es un bon traître, je sais pas comment le prendre.
3: Ah non, très bien.
0: Alors moi, non, pas du tout. Moi, quand on me voit dans la rue en ce moment, on me dit mais il y a qui sous le cornichon? Parce que moi, j'ai fait ma Singer depuis.
2: Mais non, mais on a tous des grands palmarès ici, à part Sébastien, mais ça va venir.
1: Moi, on ne me propose aucun jeu, quoi.
0: Ah, rien.
3: Non, si toi, dans les traites, tu serais exceptionnel.
1: Ouais, je sais pas. Non, si. Non, après, je serais plus les jeux à l'ancienne.
6: Mais le jour où il y aura une émission qui s'appelle Les Enculés, tu seras.
1: Allez, moi, je voulais faire Interville ou à la rigueur le Téléthon, un truc rigolo, quoi, mais
0: une première citation. Allez, il est temps de passer aux choses sérieuses. Qui a dit, les deux seules créatures qui s'accouplent en se faisant face sont l'homme et le sandwich au pâté.
5: Oula. Des proches.
0: Non.
1: Un bon vivant.
0: Alors, un bon vivant mort, quand même,
5: hein. Jean-Yann.
0: Il est mort.
6: C'est pas Coluche, non?
0: Non, c'est pas Coluche.
5: Ah,
0: il est mort en 2014.
5: Giscard.
0: Non.
3: Est-ce que quelqu'un qui venait aux Grosses Têtes?
0: Oh, il a dû venir une fois, mais très peu de fois. Mmh. À l'époque de Philippe Bouvard, c'était surtout un écrivain, journaliste, qu'on cite régulièrement ici, et dessinateur même.
1: Il a fait Volinsky, enfin!
0: Mais non, pas Volinsky, mais pas loin.
3: Ah.
0: Et il a fait surtout un grand best-seller qui rappelait ses origines.
5: Ah ouais, Goscinny.
0: Mais non, mais non.
1: Johannes Spahn.
5: Oh, ça va.
6: Cavana.
5: François Cavana. Il se plante et moi, c'est mais non.
3: Oui.

0: Bah, vous les connaissez, les origines de Goscinny? Moi, je peux vous les dire, il était argentin. Mais vous voyez, il n'a pas fait un livre sur ses origines argentines, Goscinny.
1: Attendez, ça va être comme ça tout?
2: Laurent, François Cavana?
0: Tandis que François Cavana, lui, il a écrit les Rital. Et, oui. Et ça, c'est une bonne réponse de Philippe Claudel. Pardon, hein, Isabelle, je vais me rattraper avec vous.
3: Ouais,
0: avec...
3: Sacha Guitry.
4: Bonne réponse.
1: Ça y est, c'est fait.
0: Allez. Avec la citation. Alors maintenant, trouvez la citation, puisque vous avez trouvé le nom. Bon, alors, vous ne voulez pas de Sacha Guitry aujourd'hui?
1: Je l'ai donné.
0: Bon, d'accord.
1: Non, tu prononces très mal, cette émission. Avec beaucoup d'animosité. Toi, tais-toi quand je parle.
2: Mais Isabelle, tu prononces beaucoup mieux avec un pain au chocolat dans la bouche. Hein.
0: C'est vrai.
2: Un conseil d'orthophoniste, hein, mais.
4: On comprend mieux, c'est fou.
1: T'es beaucoup moins chauve avec un casque sur la tête.
0: Ah bah tiens, la citation suivante, je l'ai choisie pour vous, Philippe Claudel, en tant que président de l'Académie Goncourt. Vous devriez être intéressé par cette phrase qui a dit « Le prix Goncourt est à la littérature française, ce que la vache qui rit est au fromage. »
1: Oh là,
4: oh là, là.
2: C'est un con qui ne l'a pas eu.
5: Est-ce que ça serait Françoise Sagan?
0: Non.
4: Attendez, un con qui écrit.
5: C'est une femme?
0: C'est un homme.
4: C'est un con qui écrit, Yann Moix?
2: C'est un jaloux.
0: Il n'est pas un con. Alors ça, il est peut-être jaloux. En tout cas, il n'aime pas manifestement le prix Goncourt.
2: Ouais.
0: Et en tout
2: je pense que nous ne l'aimons pas non plus.
0: Je pense que vous l'aimez bien quand même.
2: Oui.
5: Et, c'est un écrivain, donc.
0: Et peut-être il aurait pu avoir le prix Goncourt.
2: Alors, il est vivant?
0: Il est vivant. Je me demande s'il n'a pas déjà été candidat à l'Académie française, une fois, mais je ne suis pas certain.
4: Ah, Philippe Risoli?
0: Non.
4: Il était candidat, mais je vous apprends les trucs. Vous voulez apprendre les trucs? Mais restez avec moi.
2: Est-ce qu'il est journaliste aussi?
0: Alors, il est non seulement écrivain, mais journaliste critique. Et d'ailleurs, chaque semaine, il fait une critique littéraire très courue.
4: Éric Nord.
1: Ah, Bouvard?
0: Non, pas Bouvard.
1: Ah, non.
2: Plus de... Jérôme Garcin.
4: Ah, Jordan Deluxe.
0: Pardon.
4: Jordan Deluxe.
2: Frédéric Becbédé.
0: Bonne réponse de Philippe Claudel.
4: C'est curieux qu'il dise ça.
2: Il s'est présenté une fois à l'Académie.
0: Ah, il s'est bien présenté à l'Académie. Alors, vous retirez ce que vous avez dit ou pas sur le fait que c'était un con?
2: Oh, je vais réfléchir. Non.
4: Pourquoi il aime pas?
2: Il est sympathique, il a le sens de la formule et puis il a écrit aussi des livres intéressants. Il est au jury du prix Renaudot, mon cher Laurent.
4: Voilà,
0: c'est parce que.
4: Et demain, il sera en garde à vue.
2: Dans le salon d'à côté.
4: Non, il a une carrière incroyable. Garde à vue, livre. Enfin, bon, c'est fou. Canal Plus, Europe 1, France Inter, Décathlon,
1: journal télévisé.
4: Une carrière de fou.
0: Pour monsieur Benatia, qui habite Reims, qui a dit en littérature, on corrige des épreuves. Dans la vie, ce sont les épreuves qui vous corrigent.
1: Oh, c'est joli.
4: Nicolas Bedos.
5: C'est pas une femme, ça, qui a écrit ça?
0: C'est un homme.
1: Pourquoi il n'y a jamais de femme?
4: Parce qu'elles disent rien, les femmes. Elles nettoient et tout. Me disait Adil Rami,
0: En littérature, on corrige les épreuves. Dans la vie, ce sont les épreuves qui nous corrigent.
1: Ce qui est faux, parce qu'on peut faire
4: Bernard Pivot.
1: Traverser des épreuves.
0: Bernard Pivot. Oui. Bonne réponse de Sébastien Thoen.
4: Bonne réponse de qui?
0: Sébastien Thoen.
4: Oui.
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0: La question qui vient maintenant concerne ce qui s'est passé dans la nuit du 10 au 11 octobre 1963. Cette nuit-là, il y a donc bientôt 60 ans, du 10 au 11 octobre 1963, il s'est passé quelque chose d'illégal. Quoi donc?
7: Dans quel domaine?
3: Il a dû se passer beaucoup de choses illégales.
7: Il y a un type qui a fait un excès de vitesse. Non.
0: Alors, quelque chose, évidemment, dont tout le monde est au courant, sans savoir forcément que c'était illégal.
3: Alors, j'ai une idée.
0: Ou plutôt, on connaît l'événement sans savoir qu'il s'est passé de cette façon-là.
3: Alors, c'est le mec qui a assassiné le 22 novembre. Et ben peut-être que dans la nuit du 10 au 11, qui avait assassiné Kennedy, peut-être qu'il a acheté un flingue.
0: Pas du tout. Et ça se passe en France.
7: Ah voilà, il aurait été con de venir en France acheter un fusil pour assassiner son truc en plus à la douane. C'est compliqué.
1: Alors, est-ce qu'il s'agit d'un meurtre?
0: Pardon?
1: Est-ce qu'il s'agit d'un meurtre?
0: Non, non, Isabelle, il ne s'agit pas d'un
1: meurtre. Si vous pouviez comprendre tout de suite ce que je dis,
3: attendez,
1: ça
3: me... Qu'est-ce qui était illégal dans les années 60? Tout, pratiquement.
0: Oh, ça reste illégal aujourd'hui.
3: Ah,
0: hein.
3: Alors, est-ce que ça a un rapport avec la prostitution ou les maisons closes?
7: Avec les stupéfiants?
0: Du tout.
1: Avec les femmes?
0: Ah non, mais avec c'est une date peut-être que vous pourriez avoir retenu, la date du 10 ou 11 octobre 1963.
1: Bah dans justement,
8: une manifestation, une manifestation.
0: Une manifestation.
1: La nuit.
0: Non.
9: Mais c'est un truc dont les Français sont fiers.
0: Oh non, c'est pas ça. Mais d'ailleurs, on va commémorer cette date-là en octobre prochain.
7: Je sais, c'est la nuit. C'est la nuit des longues fourchettes.
0: C'est quoi que...
7: Il y a eu la nuit des longs couteaux en Allemagne, de triste mémoire.
3: Un bon souvenir.
7: Et on a moins parlé de la nuit des longues
10: fourchettes.
0: Non, ça se passe en France.
3: J'ai une idée.
0: Oui, allez-y.
3: Je l'ai un peu perdu, mais je l'avais il y a deux jours.
1: Ça s'est passé à Paris.
0: Alors, je vais vous aider, même, et je vais répondre à votre question, chère Isabelle. Ça se passe entre Grasse et Paris.
10: Grasse, dans un train.
1: Ah, donc c'est un trajet, un train, un train, un train. Oh, je suis là.
0: Oui, j'écoute.
1: Un train, c'est l'histoire. Est-ce qu'il y a un train dans l'histoire?
3: Ben, il y a un moyen de locomotion.
0: Je crois que j'ai bien compris la question.
1: Ouais. Alors, non?
0: Et il n'y a pas de train dans cette histoire.
1: Un avion?
0: Il y a
1: un
3: transport. C'est la sœur de Catherine Deneuve, hélas, qui est décédée dans un accident de voiture.
0: Non, pas du tout.
1: Il y a un avion? Il y a un moyen de locomotion.
0: Ouais, c'est ça. Oui, une voiture.
3: Ben oui, entre Grasse et Paris, c'est sûr.
0: Il y a une voiture, on a.
3: Est-ce que ça concerne un homme?
0: Non, une femme.
9: Accident. Ils étaient trop dans la voiture.
0: Non.
7: Laurent, y a-t-il un accident de voiture?
0: Ouais. Non, il n'y a pas d'accident de voiture.
1: Ah, c'est illégal, c'est le moyen de transport qui est illégal.
0: Non, c'est la...
1: C'est l'enfant, elle n'avait pas son permis de conduire.
3: Ah, c'est Chantal Nobel qui était en train de faire
8: pas en 63.
0: Pas en 63, ou alors c'est la plus longue fellation qu'on ait jamais connue.
7: Et c'est pas illégal.
3: Je cherche, monsieur.
0: C'est vraiment que notre ami Sacha Distel était loin à venir.
1: Elle n'avait pas son permis.
8: Elle est écrivain. Parce que si vous dites trop de conneries, moi demain j'appelle pour faire le rectif.
10: C'est une femme écrivain.
0: C'est pas une femme écrivain.
1: Elle n'avait pas. Écoutez-moi deux secondes.
0: Mais je ne fais que
10: ça.
0: Je bois vos paroles.
1: Je vais fatiguer tout le monde. Mais
7: on est forcément, on est tous obligés de boire ses paroles quand elle. Ouais. Quand elle fait des chuchus.
1: La personne n'avait pas son permis de conduire.
0: Rien à voir avec ça.
9: Est-ce qu'elle est connue, cette femme?
0: De toute façon, elle ne pouvait pas conduire.
9: Mais elle est connue, cette femme.
0: Ah oui, très.
7: Attendez, elle ne pouvait pas conduire. C'est le transport d'une personne décédée.
3: Oui, Claude-François.
7: Non, laissez-moi.
8: Mais pourquoi tu veux mettre des célébrités dans cette histoire?
7: Laissez-moi terminer.
0: Claude-François est mort dans les années 70.
10: C'est une momie.
7: On a ramené le corps à Paris, entre Grasse et Paris, d'une personne qui était décédée à Grasse.
0: Oui.
7: Et on a voulu faire croire qu'elle était morte à Paris.
0: Exact.
7: Et il s'agit d'Edith Piaf.
0: Et c'est la bonne réponse de Philippe Gueluc.
3: Vous a aidé quand même.
0: Eh oui, Edith Piaf nous a quittés il y a 60 ans.
3: Ça, c'est dingue.
0: Et Edith Piaf est morte chez elle à Grasse, mais elle voulait mourir à Paris, si bien qu'une fois son décès constaté, on l'a ramenée dans le 16e arrondissement, en pleine nuit, dans la nuit du 10 au 11 octobre.
3: Ah non, rien de rien. Rien de regret, rien.
9: Et du coup,
3: quelle horreur.
9: Ça lui a fait plaisir d'être morte à Paris, du coup, elle a préféré. Eh
1: oui. Mais on l'a mis dans le coffre.
7: On l'a attaché avec la place du mort. La ceinture de sécurité à côté.
10: On l'a mis à la place du mort. Et avec une ficelle, il venait bouger la main. La reine d'Angleterre.
7: Et le mec du péage s'est douté du truc parce qu'elle bougeait. Elle a pas tourné la tête pour dire bon, au revoir.
0: Un peu de respect pour Madame Piaf.
8: Ouais, c'est l'hymne à la mort.
10: Oh, mais on a vachement de respect pour elle. Attends.
3: Moi, j'adore.
0: Mais c'est vrai que officiellement, elle est morte le 11 octobre, alors qu'en fait, elle est morte la veille, le 10. Et on a annoncé sa mort à 7h du matin le 11, alors qu'elle était morte depuis la veille. Et c'est pendant la nuit qu'on a ramené le corps de Piaf.
10: J'aurais vu tous les chiens qui suivaient la bagnole.
1: On l'a ramené
10: L'odeur de viande froide et tout.
3: En voiture.
0: On l'a ramené en voiture.
1: Mais en voiture classique.
10: Il l'avait ramené en vélo.
7: Il est arrivé un truc formidable un jour. C'est une famille belge qui était en vacances en Espagne. C'est une histoire véridique. Et lors des vacances, la grand-mère décède, malheureusement, un petit peu comme Edith Piaf. Et plutôt que de payer des frais considérables pour rapatrier le corps, il roule la grand-mère dans un tapis et il la met sur le... sur la galerie, sur le toit. Je vous jure. Et il s'arrête un moment sur une aire d'autoroute pour déjeuner un truc et on leur pique la bagnole. Bon, c'était pas Edith Piaf, mais c'est bien quand même.
0: Elle s'est éteinte en début d'après-midi, le 10 octobre 1963.
7: Oh, bah, en début d'après-midi, comme Claude François.
0: Dans sa maison.
7: Claude François s'est éteint en début d'après-midi aussi.
0: Dans sa maison.
8: Alors lui, c'était à Dunkerque, mais comme il a voulu aussi.
0: dans sa maison du quartier Place Cassier à Grasse, ouais. À la suite d'une rupture d'anévrisme, mmh. et sa secrétaire et amie Danielle Bonnel qui l'accompagnait, s'est dit on peut pas la laisser là, il faut qu'elle meure à Paris, c'était son souhait, on va la ramener pendant la nuit.
7: Ce qui aurait été drôle, c'est que la bagnole fasse un accident de la route et qu'on constate qu'elle est morte deux fois. Une fois.
0: Et donc ils l'ont ramenée illégalement parce qu'évidemment c'est illégal.
3: Ah, on n'a pas le droit de déplacer. Oh là
0: non, non, on n'a pas le droit de déplacer un mort pendant la nuit.
11: Ah
0: non.
11: Bon.
1: Et pendant la journée.
3: Pendant la journée, c'est moins discret, pardonnez-moi. Mais.
10: Moi, j'ai des copains, ils font que ça, ils déplacent des morts la nuit, tu rigoles.
0: Et ce qui fait qu'elle est morte finalement le même jour que Jean Cocteau, alors que en fait, elle est morte.
8: Il y en a du monde qui est mort
0: la veille. Elle est morte la veille. Cocteau quand même a appris que Piaf était morte parce qu'il a quand même eu le temps d'apprendre qu'elle était morte.
10: Ça a été une belle semaine, quand même. Piaf, Cocteau, il y a un troisième dans le tiercé, là.
0: C'est du covoiturage.
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0: Quel est l'équivalent du bouloulou en Algérie, du calupilut dans la culture inuite ou du picolato?
9: Un truc qui se mange?
0: Non, ça ne se mange
11: pas. Ça se fume?
0: Pardon.
11: Ça se fume?
0: Ça ne se fume pas.
11: Ça se boit?
0: Je vous demande un mot, évidemment français, qui est un synonyme du bouloulou en Algérie, du calupilut dans la culture inuite, ou encore en Franche-Comté, du picolato.
11: Et c'est un objet?
0: Non, non, non, non. En Lorraine, vous voulez en Lorraine?
11: Oui.
0: En Lorraine, c'est le potom.
4: Ah, le potom.
11: Ça se mange?
0: Non, non, non.
11: C'est quelque chose qu'on a chez soi?
0: Dans le Berne, c'est le Toyota, vous avez aussi la Bigot.
9: C'est une voiture.
4: Ah, une voiture.
0: Vous avez le Bras Rouge, vous avez le Cam Cruise, ça c'est en Gascogne.
11: C'est des choses qu'on fait?
0: Non, non, non.
11: C'est des cris?
0: Ah, c'est pas des cris.
9: C'est des traditions?
1: C'est un membre?
0: Un membre, non, non, non, non. Vous avez aussi le Carabibounet.
8: Ah, c'est leur conjonction de coordination.
0: Pardon.
8: Bouloulou, c'est leur conjonction de coordination. Nous, c'est Méo et donc Ornicard, et eux, c'est Bouloulou. C'est bon, vous rigolez?
0: En Grèce, c'est mormo. Parce que c'est drôle. En Grèce, c'est mormo, vous voyez. Il y a des tas d'équivalents en fonction des régions, vous voyez, et des pays.
11: C'est une tradition?
0: Et moi, j'ai trouvé...
4: C'est le maire du village.
0: Ce mot que vous connaissez tous, je l'ai trouvé dans l'éditorial. Vous savez que si vous prépariez bien cette émission, si vous étiez fidèle, vous sauriez que souvent le jeudi, je vais piocher dans l'édito de Franz-Olivier Gisbert un mot, évidemment, qu'il ressort de derrière les fagots, qu'on utilise de moins en moins, mais lui, il aime bien utiliser le vieux François, comme on dit. Et là,
9: le vraiment... vieux François, c'est Berléans.
4: Je t'emmerde, connard.
0: Vous laissez pas faire par ce petit con, François. Et là, d'ailleurs, il faut quand même le dire, ce mot, c'est un mot que tout le monde connaît, mais j'ai voulu vérifier sa définition exacte, et en vérifiant sa définition exacte, je me suis aperçu qu'il y avait un tas d'équivalents dans les régions et dans le monde.
4: Mais non, je demande à Siri, Bouloula.
8: C'est de la triche.
11: Est-ce que ça désigne une personne?
0: Là, en l'occurrence, il parlait de Trump et de certains en France qui, effectivement, le montrent comme le diable. Alors après, les avis divergeront à propos du président américain, mais lui dit, voilà, certains Français le prennent pour
4: un
0: Bouloulou en Algérie.
9: Un bâtard.
11: C'est une valeur?
0: Un calipiluit en culture inuite.
11: Un bouffon.
0: Un picolaton.
11: Un chef.
0: En Franche-Comté. Non, pas un chef.
11: C'est un méchant. C'est une qualité.
0: Alors, un méchant, ça, on se rapproche.
9: Une mauvaise personne.
0: Quelqu'un qui fait peur.
11: Un diable.
4: Un monstre.
11: Un esprit satanique.
9: Un Voldemort.
0: Alors, on se rapproche. Oui, par exemple.
11: Un fantôme.
9: Isabelle Mergaud. Non.
0: Elle va être contente.
11: Non.
0: Toutes les régions, c'est pour faire peur aux enfants.
11: Oui, c'est ça. C'est la couille, comme la dame blanche.
9: Un croque-mitaine.
0: Un croque-mitaine. Bonne réponse de Romain Dudwick. Un croque-mitaine, quelqu'un qui fait peur aux enfants. Ben voilà, en Algérie, effectivement, on dit un bouloulou. Et on dit, attention, le bouloulou va venir ce soir.
11: Oui.
0: Moi, chez moi, en Normandie, c'était le père Lapouque. Vous voyez, on dit, ah, le père Lapouque, il va passer ce soir.
4: Ah, ben ça, vous auriez dit père Lapouque. Ah, ben alors, ça, je savais.

0: Vous savez, le père Lapouque?
1: Oui.
0: Est-ce que c'est une pouque?
1: Parce que ma grand-mère a été diphto.
0: Ah, bah voilà. Ouais. Eh bah, ben, le père Lapouque, attention, si tu vas pas au lit avant 8 heures,
1: oui.
0: Hop, et le père Lapouque qui va passer. Ah,
2: bah, le père Lapouque et l'abbé Pierre? c'est peut-être ça.
3: Mais c'est bizarre parce que vous avez besoin de créer des personnages pour faire une heure aux enfants.
0: Ben oui.
3: Ah, ben non, moi, c'était ton père va venir à 20h. Elle a fait
0: oui. Quelque part, vous avez raison, Adil.
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0: Tout le monde ne connaît peut-être pas Hélène in Paris, et je vous sens intéressé, monsieur Boulet.
6: Ah, moi j'adore, hein, en ce qui me concerne.
0: Bah, vous la connaissez pas encore.
6: Non, mais le look, le regard.
0: Ah oui.
6: La prestance.
7: On dit pas le look, on dit the look.
6: Ah oui, the look.
8: Va nous apprendre.
6: Non, on dirait Nancy Reagan, j'adore.
0: Qui ça? Nancy Reagan, elle est morte, hein.
6: Oui. Ah bah oui, mais en mieux.
9: En beaucoup moins morte.
10: C'est Ariel Dombal en brune, vraiment. Et vous êtes phosphorescente. Elle est géniale, c'est une fille incroyable que vous avez permis de faire découvrir quand même à la France. Elle a déjà eu 1000 vies. Elle a bossé, je crois, même avec Steven Spielberg. Elle a vendu des objets.
0: Ah bon, ça, je savais pas que vous avez fait.
10: Mais oui, je crois que
7: non,
10: qu'est-ce que
0: vous avez fait.
7: C'est
0: E.T. c'est vous.
10: J'ai fait une petite enquête hier soir. J'ai appelé une de vos amies. Et vous savez quoi? Elle a un majordome qui s'appelle Kent. Et oui, elle a un homme et tout. Elle a des domestiques.
8: Vivement que la gauche revienne. Oh putain, c'est pas vrai.
10: Mais qui est ce Kent alors?
7: Kent, c'est mon chouchou. C'est lui qui. Kent, bring my shoes, please. Kent.
10: C'est votre domestique. Et puis elle cherche quelqu'un. Parce qu'elle a été mariée, elle a deux enfants, mais là elle est célibataire et cherche quelqu'un.
7: Ah oui, mais
2: tu lui as dit que tu étais libre.
7: Alors là, j'ai un rêve.
0: Ah, mais j'ai prévenu Hélène in Paris hier. Je lui ai dit, on a un garçon célibataire, puceau.
10: Presque, à demi.
7: Non. Moi, mon rêve cette année, c'est vraiment de rencontrer Karine Le Marchand. J'adorerais faire L'amour est dans le pré. Vous rendez compte, Hélène in the pré.
0: Ah oui, avec un agriculteur.
7: Avec un agriculteur. Mais je trouve ça tellement sexy.
10: Mais il a le petit-fils d'un agriculteur.
7: Oui. Ah ben voilà, c'est vrai.
11: Et lui, il va faire Johan in Hélène, je fais.
10: En tout cas, je suis heureux de vous rencontrer. N'ayez pas peur, hein, parce qu'il y en a qui sont venus me voir en secret tout à l'heure en me disant, c'est qui cette Hélène? Et donc, voilà, je leur ai dit
8: un
10: peu.
8: J'aurais pas voulu le connaître pendant la guerre. Oh la vache.
10: Ils se sont tous regardés en disant, mais c'est qui?
0: Non, mais il faut quand même dire que je vous ai entouré. Là, regardez quand même. D'un côté, vous avez un garçon célibataire qui ne demande que ça.
10: C'est vrai.
7: Mais non, mais s'il est agriculteur, ok.
10: Et puis, vous avez l'âge de mon papa.
6: Oh là là,
10: bah, c'est mon papa quand même.
8: Toujours.
10: Mais non, mais. Ah oui.
0: Toujours qui gâche tout.
7: Là, t'as tout gâché.
0: Elle avait commencé à sortir le chèque. Il est con.
7: T'as tout gâché.
0: Il est con. Et de l'autre côté, monsieur Boulet, qui, on va dire, il peut pas être votre majordome. Enfin, il aime accompagner.
7: Mais il ressemble à Kent.
0: Ah oui. Oh. Mais il aime accompagner les dames riches d'un certain âge.
7: Moi, je suis blindée d'amour. Alors, d'ailleurs,
8: Vous avez vu la gueule des gigolos?
0: Non, mais monsieur Boulet a été l'accompagnant de madame
6: Barrière.
0: Marthe, comment elle s'appelait déjà?
6: Martha Barrière.
7: Martha. J'étais très amie avec Diane Barrière.
6: Ah oui, ça.
7: Voilà, la fille.
6: Ok, d'accord.
2: Enfin, et Mounayoub. Nous, les gens de gauche.
7: Non, Mounayoub, non, c'était pas moi.
8: Ah, nous, les socialistes, on compte pas. Hein.
0: C'est bien la première fois, Bernard, que je vous entends dire « Nous, les socialistes !»
6: Ah oui, ça c'est clair.
0: Combien de langues vous parlez?
7: Je parle 4 langues.
0: 4 langues, on va vérifier avec monsieur Logérias. Alors, français, d'accord? Après, alors.
8: J'ai jamais été aussi humilié.
0: Anglais. Vous voulez parler anglais, monsieur Logérias?
12: Yes, I want to call Hélène in Paris to go start in New York. And then
7: quoi?
12: Before
7: you were quite... Qu'est-ce que
12: t'as dit? Quoi? From Minnesota to travel to one week.
7: J'ai rien pigé.
12: No, that's because I'm going to start to come on.
0: Ensuite, quelle langue?
7: Arabe.
0: Mais
12: arabe, que non, bon, je peux peut-être.
7: Alors, je vais dire que je parle pas l'arabe.
0: Et ensuite, quelle autre langue?
7: Espagnol.
2: Non, mais est-ce qu'on peut l'entendre parler les langues, elle aussi?
12: Ah, si, por favor. Un poquito.
7: Un poquito.
8: Je connais un mot en espagnol, c'est chorizo.
7: Chorizo. Ah, chorizo. Chorizo, muy rico.
0: Non, mais moi, je suis allé chez l'année.

0: Paris, invité par Paris Match, hein, il faut le dire. Je n'avais pas compris. En fait, ce sont pas vos meubles qui sont dans le studio. Vous faites
1: en partie.
0: Vous faites
1: en
0: musée partie. En fait.
1: Ah non, monde. Pas musée, galerie. Musée, c'est en face, au Louvre.
2: Si vous aimez les antiquités, je suis là. Non.
1: Il y a Laurent hier, ce qui était très drôle, parce que je lui ai dit à la Kamala Harris, et elle me dit, c'est qui ça?
0: On parlait d'Anne Hidalgo, et elle dit, Anne Hidalgo, elle a voulu faire un Kamala Harris.
1: Non, j'ai dit, elle est Kamala Harris, elle fait Kamala Harris, et il a dit, c'est quoi?
2: Alors, on est loin du Havre.
1: Alors j'étais.
0: Mais en fait, elle parlait de Kamala Harris. Oh,
1: alors j'étais très inquiète. J'ai dit, are you serious?
0: Kamala Harris.
2: J'espère que vous avez bien mangé quand même.
1: Ah bah oui, c'était Yannick Aleno qui a fait le dîner.
0: Vous voyez,
1: s'il vous plaît.
3: Moi, c'est donc Paris Match fait des invitations chez vous. Moi, si je veux inviter chez vous aussi,
1: avec plaisir. Mais quand vous
0: Valérie,
1: voulez...
0: ça vous rappelle le bon temps.
3: Hein. pas celui-là, non.
1: Avec plaisir, Valérie.
2: Il faut que tu viennes avec tes meubles.
4: Et tes amis.
0: Allez, une première citation.
2: Je pense qu'IKEA est interdit chez madame.
1: Ah non, j'en ai, j'adore IKEA.
0: Ah oui? Qu'est-ce que vous avez chez IKEA?
1: Bah, le bureau du fond. Vous n'êtes pas.
4: C'est là où il y a les dossiers.
0: Le bureau du fond, ça doit être les chiottes qu'elle veut dire. Pour Marc Marsal, qui habite Morbac en Lorraine.
2: Ah, Morbac,
3: ah, bah, Morbac.
0: Oui, la citation suivante. Comment voulez-vous que je vous explique pourquoi on peut être nazi? Je ne sais même pas faire marcher un ouvre-boîte.
2: Ah, c'est Woody Allen.
0: Et c'est Woody Allen, bien sûr. Bonne réponse de Bernard Mabille. Une citation qui va très bien avec l'ambiance, Hélène in Paris, pour Grégoire Ilch, qui habite Noirmoutier, qui a dit « Je voudrais rassurer les peuples qui meurent de faim dans le monde. Ici, on mange pour vous.
2: Oh. » C'est Coluche.
4: Coluche.
0: Coluche, excellente réponse de Bernard Mabille.
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0: Je vous ai senti un peu jaloux sur le mannequin pâtissier, monsieur Adil Rami, parce que vous êtes un peu mannequin footballeur.
8: Oh, je ne suis pas mannequin, je n'étais pas jaloux. Ce qui m'a turlupiné...
9: On a senti un petit truc de jalousie.
8: Oui, ce qui m'a turlupiné, c'est qu'Ariel, elle veut nous piquer les cantes de gazelle pour des cookies. J'ai pas compris le délire.
0: Ah bah Ariel, non, mais
10: Ariel, elle vit dans son monde, tu sais.
9: Non.
0: Ariel ne sait pas trop ce qu'on lui donne à manger. Ariel, elle picore. Si vous la voyez un jour au restaurant, elle picore. C'est-à-dire, quoi que vous mangiez, elle prend un truc comme ça, mais elle ne mange rien. Vous voyez, elle picore à travers tous les plats, les assiettes, donc elle ne sait pas ce qu'elle mange. Donc pour elle, un tiramisu, effectivement, à du hareng mariné, c'est la même chose. Je n'ai pas totalement tort, Ariel.
11: Non, mais la cante de gazelle est quand même une chose délicieuse, comme pâtisserie orientale. Elle est au sommet. Et je me demandais, où est-ce que l'appellation cookie s'arrêtait?
9: Où commencer?
12: Oui, c'est important, ça. Mais c'est important.
10: Si, c'est pour trouver l'étymologie.
12: Non, mais en ce moment,
10: sûrement l'antiquité.
12: Toute l'Europe se pose la question.
10: Bah, oui.
9: Non, mais c'est ça. Et surtout que le cookie s'arrête là où la corne de gazelle commence.
10: Oui.
11: C'est ça.
0: C'est-à-dire que quand t'es cookie, t'as tes gorges de gazelle qui poussent. Cabaret, restons dans le domaine culinaire pour Jérémy Corniaud, qui habite Molette dans les Yvelines. Comment appelle-t-on cette manière de faire cuire certaines viandes à l'étouffée dans un récipient fermé?
13: Le bake-off.
0: Non, c'est un mot français, évidemment, que vous connaissez
13: et
0: tous.
13: Et alors, bake-off, c'est français, oui, alsacien.
0: Mais, oui, alsacien, alors.
12: À l'étouffée, donc vous avez dit.
11: À l'étouffée.
0: Oui, une manière de faire cuire certaines viandes à l'étouffée dans un récipient fermé.
8: Bah, le tagine.
0: Quoi?
8: Le tagine.
0: Ah bah,
8: tu fermes avec le chapeau.
10: C'est pas du mijoté.
0: Bah, vous avez raison, hein, en quelque sorte. Bah, mais c'est le tagine version...
11: européenne.
0: D'ailleurs, ça vient de l'Espagne, pour tout vous dire, ce
12: c'est
0: mot.
12: C'est pas une daube.
0: Et c'est une daube, bien sûr. Bonne réponse de Michel Bernier. Ça, vous connaissez Ariel la daube?
11: Eh bien, je croyais que c'était un poisson.
0: Non, la dorade.
12: Ah, la pêche à la daube. Alors là, je vais dire, on en a ramassé. Hein.
10: Oh, oh, daube,
12: ah,
10: là, là.
12: Ah, de la daube. On en a
10: mangé le bateau,
11: non, mais...
12: C'est ah, bah, c'était les daubes de la mer au départ.
0: Alors, attention, de la daube, ça peut être aussi effectivement quelque chose qui est de mauvaise qualité.
11: Oui.
0: Tout peut être de la daube, au fond.
11: Voilà, c'est ça.
0: Un mauvais poisson, vous pouvez dire, ah, bah, c'est de la daube, parce que c'est pas très bon. Mais ça, c'est le mot argotique. Voilà. Mais au départ, de la daube, c'est très bon, puisque c'est effectivement une manière de faire cuire de la viande, du bœuf en daube, viande accommodée de cette manière, viande servie en daube. Et ça vient de daube, D-O-2-B-E, qui veut dire en marinade ou adoba, et ça vient de l'espagnol.
13: Mais faut réhabiliter la daube parce que c'est excellent. C'est vrai que le sens secondaire a pris le devant maintenant. On a l'impression que c'est toujours péjoratif.
10: Ah bon? Oui, le sens secondaire a pris le devant, oui.
11: Mais par exemple, un bœuf mirmiton, c'est de la daube.
13: Un bœuf comment? Un
12: mirmiton. Mirliton. C'est pour vous dire à quel point le temps qu'elle passe dans la cuisine.
0: Ça n'existe pas, ça, Ariel.
12: Non, c'est le bœuf mironton.
0: Mironton.
11: Tu es sûr?
0: Et d'ailleurs, je crois même que c'est miroton qui est devenu mironton, si ma mémoire est bonne.
9: Comme dans la chanson.
0: Mais les deux s'acceptent aujourd'hui, miroton ou mironton. Mais en tout cas, c'est pas mirmiton.
12: Après, il
0: y a un marmiton.
11: Ah, voilà.
0: Le marmiton est celui qui prépare le mironton.
11: Ah, d'accord.
12: Et après, tu as le mirliton, qui est un instrument de musique.
8: Et après, tu as le marathon.
13: La cuisine.
8: Et après, le mirliton, tu vas courir.
12: Après, tu as le téléthon.
0: Ah, t'as une belle équipe aujourd'hui.
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0: Attention, qu'est-ce qui fait entre 18 et 30 millimètres de long qui peut être flamande quand elle est outre-mer ou balle de fusil quand elle est en Angleterre?
13: La fourmi.
0: La fourmi. Bonne réponse de Laurent Baffy. Ah oui, les questions zoologiques, la c'est pour lui. Pourquoi vous riez, vous?
13: J'ai l'impression d'être Paul. Oh non, elle a lâché une caisse.
0: Mais qu'est-ce qui se passe, Caroline Diamant? Pourquoi vous allez se fou rire?
12: On a vraiment des spécialistes. Ils sont tous fous entre l'autre. Vous dites un mot, je paf, l'autre un mot, je paf. Ouais. C'était rigolo quand on était cons, quand même.
13: Balle de fusil, vous l'avez.
0: Eh oui, c'est la Paraponera, le nom de cette fourmi, très précisément.
13: À la morsure extrêmement douloureuse.
0: Exactement. On peut souffrir pendant 24 heures quand elle vous pique, la Paraponera clavata, alias fourmi à balles de fusil.
11: Mais où est-ce qu'on les trouve?
0: En Amérique centrale.
13: J'ai bien une idée, mais ça va pas faire.
0: Et si elle vous pique, ça peut durer 24 heures. Oh, en Guyane, on trouve les fourmis flamandes, et elles font effectivement, quand même, c'est des grosses fourmis, entre 18 et 25. Ça
8: eh ben, j'ai sur des langoustes.
10: Quand j'étais hôtesse de l'air, on était en Guyane à l'hôtel, parce qu'on est resté 24 heures avant de repartir, et je m'étais mis, il y avait une pelouse devant l'hôtel, magnifique, avec des jets d'eau. Je me suis mis dans la pelouse 5 minutes. J'ai des fourmis.
0: Qu'est-ce que vous faisiez dans la pelouse?
10: Eh ben, je m'étais allongé dans la pelouse près de la piscine. Hein? J'étais pas sur la transat, je m'étais mis sur ma serviette. Eh ben, j'ai des fourmis plein le bras. Mais j'ai été piqué, j'ai eu hurlé, je pleurais, et ça a duré bien 24 heures. Il a fallu mettre des compresses et tout. Non, mais c'est vrai, ça a gonflé partout.
12: Une fourmi de 2 cm et demi, on est déjà sur de la bonne fourmi.
10: Ah oui. J'ai une douleur.
13: Des fourmis siamoises, qu'on appelle les fourmis doubles.
10: Ah oui, oui.
13: Chanté par Aznavour.
10: Des piqûres incroyables, hein. T'as gonflé, puis j'étais paralysé de douleur, ça faisait mal, je pleurais. Pourtant, je suis pas chochotte, hein.
0: Oh. Et il y a des fourmis siamoises, dites-vous, monsieur Baffy.
13: Oui, les fourmis doubles. Il y en a un, fourmis doubles. Renseignez-vous, Laurent, écoutez.
0: Ah, c'est ça le niveau aujourd'hui, alors.
13: Oui. Aïe, aïe, aïe. Bah, dès qu'il y a Bernard Tapie, on s'acclimate. Ah, non, mais

0: Bonne réponse de Laurent Baffy. Expliquez.
1: Elle peut voler.
0: Alors, attendez, il y a Caroline qui a encore un rire nerveux.
1: C'est la Sterne Arctique, elle peut voler jusqu'à 40 000 km, disent certains. On imagine que cet oiseau peut partir d'un point A, faire le tour de la Terre et revenir à son point A.
0: La Sterne Arctique, bonne réponse, bravo mon petit Laurent. Ah oui, non, ça fait plaisir.
2: Là, t'as battu Paul, hein.
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0: On va faire des questions plus contemporaines pour faire plaisir à monsieur Stommy Buxy, oui, puis à Jérémy Crédville, qui est assez jeune, qui est un des plus jeunes ici aujourd'hui.
5: 23 ans.
0: Combien vous avez ?
5: 23 ans.
0: Non, pas avec deux enfants, mais vous n'allez pas me faire croire
6: 23
0: ça.
6: 23 ans depuis 23 ans.
0: Mais là, si je vous parle quand même de Timothée Chalamet, ça vous dit.
5: Ah oui,
7: Chalamet. Chalamet. Alors, c'est pas Chalamet, hein.
0: Certains disent Chalamet.
5: Chalamet, c'est un Pokémon.
0: Mais aux États-Unis, on dit Timothée Chalamet.
5: Ah, c'est vrai. C'est mythique.
6: Mais c'est Chalamet.
0: Comment ils disent aux États-Unis?
6: Chalamet, mais c'est Chalamet. Chalamet. Son papa, c'est Marc Chalamet.
0: Ouais. C'est vrai que son papa est journaliste pour le Parisien. Mais bon, c'est une vedette internationale. Mm. On l'appelle à l'américaine. Timothée Chalamet.
6: Like Laurent, you care.
0: Non, parce que si vous l'appelez Timothée Chalamet, les Américains, ils comprennent pas. Je
8: vous jure. Ouais, mais on est en France.
0: Ah, on est en France, on est en France. Mais là, je vous parle d'une vedette internationale qui, en janvier prochain, jouera sur tous les écrans du monde.
5: Dune 3.
0: Pardon.
5: Dune 3. Le troisième opus de Dune.
0: Non. Dune 3, je comprenais pas ce que vous dites.
5: J'ai bien vu.
6: Tu t'es pris au Cap Ferret, quoi. Ouais.
9: Il joue un autre personnage encore.
6: Il joue un biopic.
0: Alors, il va jouer un biopic.
10: Ah, mais oui, je sais.
7: Aznavour.
0: Bob Dylan.
7: Il a étranglé Isabelle. Quelle culture ici!
10: J'étais pas loin.
6: Il est prêt à décapiter quelqu'un pour une bonne réponse.
7: Il a étranglé.
0: Il vous a étranglé pour pas que vous répondiez.
10: J'étais sur Aznavour. Alors tu sais. J'ai dit étranglé
7: là.
0: Alors tu sais. C'est vrai que
7: Aznavour c'est un Haïm.
0: Je sens que ça vous a plu, hein, comme ça qui vous touche.
10: Non, attendez, j'ai mis 3 heures à faire mon chignon. Il me l'a massacré en 2 minutes.
6: On voit pas la différence. Bon, après, on voit pas la différence. Oh, la violence d'Abel, pas de soucis.
0: Oh là là. Dans les nouveautés.
7: Est-ce qu'on peut arrêter les questions maintenant? On joue à des jeux, Maya, Garou.
0: Vous avez une chance pour la prochaine aussi,
6: Mais de mollo.
5: Dans le nouvel album de Stommy Bugsy.
0: Et vous ne croyez pas si bien dire, il y aura le retour d'un jeu tout à l'heure dans les grosses têtes.
9: Ah.
0: Le retour du qui est qui fait quoi.
9: Mais
0: nouvelle formule.
7: Je connais pas ce jeu-là.
0: Je vous expliquerai tout à l'heure. Mais pour l'instant, j'ai encore une question contemporaine d'actualité. On vient d'évoquer Timothée Chalamet, qui effectivement jouera Bob Dylan au cinéma. Alors qu'il est toujours vivant. Ouais. Rappelons-le, Bob Dylan.
8: Il sait tout faire, il chante.
10: Après, c'était
8: bien.
10: Timothée Chalamet qui était toujours vivante, vaut mieux pour lui. Hein.
0: Non, mais Bob Dylan aussi, il sera en concert à Paris là en octobre. Wow. Bob Dylan.
10: Céline Dion.
6: Prix Nobel de littérature quand même.
0: Qu'est-ce que vous dites?
10: Céline Dion aussi, elle était vivante quand on a fait son biopic.
0: Oui, Valérie Le Mercier. Mais oui, vous avez raison.
10: Voilà, c'est pas tort du tout même.
0: Ça revient même, je vous dis que vous avez raison.
10: Vous avez les deux prétentieux ici.
0: Bon, en tout cas, Bob Dylan, de son vivant, va voir Timothée Chalamet interpréter son rôle. Uh-huh. Et puis, dans les sorties d'albums, je vous annonce aussi, là, dans quelques semaines, le 8 novembre, précisément, la sortie de l'album de Julien Doré. Ça va s'appeler Imposteur.
6: L'ex-chanteur
0: révélé par la Nouvelle Star va faire des reprises un peu comme à l'époque de la Nouvelle Star, d'ailleurs, où il savait tordre les chansons pour en faire
9: très bonne idée.
0: Des succès personnels. Là, c'est le premier extrait qui vient de sortir. Il a repris la chanson de Mylène Farmer.
6: Pourvu qu'elle soit douce.
0: Mais alors, curieusement, alors qu'Alain Delon vient de nous quitter, et ça, il ne l'a pas fait exprès parce que c'était déjà enregistré, évidemment, il reprend aussi la chanson Parole et Parole.
7: Parole et Parole, c'est une reprise à la base. Hein.
10: Une
7: reprise italienne déjà.
0: C'était italien au départ.
7: Mais j'ai de la culture.
0: Vous l'avez appris ici, je vous signale.
2: De quoi, quoi
0: que c'était italien au départ.
2: Ah ouais, oui. Ouais. Bon, ça, on n'était pas obligé de le mettre.
0: Et alors, donc, c'est Julien Doré qui chantera. Alors, lui, fait Dalida, en fait. Oui. Parce que c'est lui le chanteur.
10: Julien Doré, fait Dalida,
0: Oui, oui, enfin. Ah. Le rôle de Dalida,
6: c'est bah, ah, d'accord. Bah, il a les mêmes cheveux.
9: Et hein. Vous demandez qui a parlé, alors?
0: C'est lui qui fait parole et parole et parole, comme dans la version Mathieu Chédid, avec Monica Bellucci, puisqu'il y a une version Mathieu Chédid où c'est Mathieu Chédid qui chantait, et c'est Monica Bellucci qui parlait.
10: Qui disait que tu es beau,
9: je vais pas avoir la réponse.
0: Donc, je vous demande quelle est l'actrice?
9: C'est, Sharon Stone.
0: Sharon Stone, yeah. Bonne réponse. Bravo. De Florian Gazan et Liane Folly.
10: On les filles avant. Alors donc, elle va pas chanter, elle va plus dire que tu es belle, que tu es belle.
0: Que tu es beau, que tu es beau.
10: Que tu es beau, que tu es beau.
2: Et c'est qui fait ça?
0: Julien Doré,
2: avec qui? C'est quoi le featuring? C'est qui?
6: Sharon Stone.
2: Monica Bellucci, elle va pas venir ici pour la promo de Beetlejuice?
0: Ah, peut-être, peut-être.
2: Ouais, pour l'inviter.
0: Tim Burton, son nouveau compagnon, puisque c'est Tim Burton, son nouveau compagnon. Et pourquoi vous faites?
5: Je savais pas.
0: Ah, bah oui, bah,
9: bien sûr que si. C'est
0: venez ici, on vous dira tout.
9: Oui,
6: on dira tout. C'est mieux que chez le coiffeur.
5: Je sais que Vincent Cassel est avec une nouvelle brésilienne.
0: Ah oui, mais Monica Bellucci, elle est avec Tim Burton.
9: Ça fait longtemps.
6: Qui vient d'avoir son étoile, Tim Burton. J'étais surpris qu'il ne l'ait pas eu avant. Il a une carrière formidable. Ils viennent de lui faire une étoile à Hollywood.
0: Ah oui, ah oui.
6: C'est un peu tard. Voilà.
10: Ah. Et ben, c'est dur de rebondir.
6: C'est le trampoline de la culture.
0: Sur Monica Bellucci, c'est pas difficile, mais sur Tim Burton,
9: de rebondir,
0: c'est un peu plus compliqué. En tout cas, c'est Sharon Stone qui va chanter avec Julien Doré, paroles et paroles.
2: Mais il avait invité aussi Catherine Deneuve à faire du roller dans ce clip.
0: Ah bon?
2: Ouais.
0: Catherine Roller.
10: Catherine Roller faire du roller. Mais elle a pas fait du roller.
2: Si.
10: Elle a fait du roller.
2: Catherine Deneuve, elle a fait du roller dans un clip de Julien Doré. Je connais
10: c'était
2: ma culture.
10: C'était truqué. Non, franchement, c'est dur à faire.
0: Mais il y avait six patins à roulettes.
10: C'est pas pour critiquer, mais c'est très dur.
0: C'est bien sûr que c'est très dur.
2: Faire du roller. À Catherine Deneuve.
0: Ah, vous le faites bien, Julien Doré.
5: C'est pas compliqué.
0: Ah oui, comment c'est?
5: Encore des mots. Toujours des mots, les mêmes mots, rien que des mots.
0: C'est pas mal,
9: Très bien.
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0: J'aimerais maintenant pour Tatiana Druyère qui habite Reims, vous parler des Solène marginatus, Solène obliquus Sprengler, Solène rostriformis, Solène sicarius ou encore Solène viridis.
11: Alors ce sont des plantes, ça.
0: Et là, je vous ai donné les différentes...
12: Les MST, ce sont des coquilles Saint-Jacques.
0: Les différentes espèces. Vous avez dit...
12: Des coquilles Saint-Jacques.
0: Non, mais on n'est pas loin.
12: Des moules.
5: Ce sont des crevettes.
0: Non.
10: Des huîtres.
11: Ça vit dans l'eau.
13: C'est dans l'eau, oui.
12: C'est alors, fruit de mer.
0: Alors, ça vit dans l'eau.
12: Ah, des migrants.
0: Non. Alors, ça
12: non,
0: vit...
12: tu vas trop
5: c'est,
12: loin.
5: C'est des algues.
12: Vous inquiétez pas, je suis là. Pour l'humour, je suis là.
0: Ça vit dans...
12: Quelle horreur. Pour l'humour de bon goût. Hein.
0: Ça vit dans ce qu'on appelle...
13: C'est dégoûtant.
0: Ça vit dans ce qu'on appelle l'estran. Je ne sais pas si vous savez ce que c'est que
13: l'estran.
0: Ah
13: oui, c'est au niveau de l'embouchure d'un fleuve.
0: C'est la zone comprise entre les marées les plus hautes et les plus basses.
11: Est-ce que ça se mange?
0: Les zones de sable à gros grains, vous voyez.
5: C'est un bulot, animal ou une plante?
0: Ça se mange et je vais vous dire, j'adore
12: des
0: ça.
12: Amandes.
0: Non,
11: des bulots.
0: J'adore ça, des bulots.
10: Des couteaux.
0: Bonne réponse de Valérie Mérès.
12: Bien sûr.
11: C'est très bon.
12: C'est
11: très rigolo à ramasser.
0: Et oui, moi je sais pas comment on les ramasse.
12: On met du sel.
10: On met du sel.
12: Et si ça pisse, c'est...
0: Je sais comment on les mange, en tout cas, croyez-moi, c'est tellement bon.
12: On les mange avec des cuillères.
0: Non, même pas d'ailleurs.
5: Même moi j'aurais pas oublié ça.
0: Mais attention, alors il faut être méfiant hein, quand on ramasse des couteaux, paraît-il.
12: On peut pas se faire mal.
0: Faut toujours avoir le soleil face à soi.
13: Ah bon?
12: Pourquoi?
0: Je vous lis ce qui est écrit.
12: Non, tu prends les chiclets. feuilles.
0: Et ne pas créer d'ombre sur le trou.
14: Laurent, on est bien d'accord que le couteau, c'est ce crustacé qui ressemble à une espèce de, oui, de truc longitudinal.
0: C'est pas un crustacé. Ça ressemble à un couteau.
14: Oui, mais on en trouve qui ont plusieurs branches.
0: Ah oui.
14: C'est le couteau suisse.
0: Ah oui, la mer
14: dans
0: en
14: le
0: Suisse.
14: Lac Léman.
15: Oui. Mais attendez, ils ont des coques. Parce que quand on nous laissait au restaurant, il y a la coque autour.
0: Oui,
15: là,
0: ah bah oui, bien sûr. Oui. C'est deux. Ce sont des mollusques bivalves, les couteaux.
15: Ah, d'accord. Un peu comme Faustine Bollard.
10: En même temps, ce qui est bon dans le couteau, c'est l'ail et le persil.
0: Ça, c'est pas faux. En même temps, vous avez raison. Il faut que ce soit effectivement bien assaisonné.
12: C'est un peu caoutchouteux.
0: Alors, c'est facilement caoutchouteux. Ça, c'est vrai. Ouais. Télérama, sous la plume d'Estherelle Payani, cette semaine, nous fait un petit article sur le mollusque chic. Parce que c'est un mollusque chic.
11: C'est-à-dire?
0: Et c'est, bah,

0: Branché.
1: C'est branché le couteau. Et avec l'automne et les grandes marées, eh bien, c'est le temps des couteaux en ce moment.
2: C'est le temps des couteaux.
1: C'est un très bel article qu'elle écrit. Droit et nacré comme le manche d'un couteau, d'où son nom. Voilà.
3: Ah oui.
1: C'est nacré comme le manche d'un couteau.
2: Ouais.
1: Ce bivalve fruste, peu onéreux, ça serait que c'est pas cher en plus, mais consommé dans le sud de l'Europe et en Asie, est devenu le plus chic des mollusques. Ah ouais.
0: C'est tellement bon en sorbet, par exemple.
1: Les amateurs de pêche à pied le débusquent en salant légèrement le trou en forme de 8 qu'ils creusent dans le sable.
2: Et ça sort.
1: Si vous voyez un 8 dans le sable, hop, il y a un couteau. Alors, vous pouvez évidemment le faire en tartare de couteau.
2: Ah bon ?
1: Vous pouvez le faire en aller-retour dans une poêle chaude. Je vous dis ce que dit Télérama.
2: Oui, bien sûr.
1: Le plonger 10 secondes dans l'eau bouillante suffit à le voir s'ouvrir.
2: Ouais.

0: pauvre.
1: Non.
2: C'est vrai? Ou pour faire des faux ongles aussi?
0: Ouais.
3: Ah, les influenceuses, elles ont ça.
4: C'est un peu...
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4: Une question pour Mme Yoka, Michel Yoka, qui habite le Pertre en Ille-et-Vilaine. J'aimerais que vous identifiez celui qu'on appelait l'astucieux, ou encore celui qui baille.
2: Ah, j'ai mis de
4: J'ai pas fait exprès. Ah non, mais...
2: Je vais aller me coucher. C'est pas lui?
4: C'est pas lui.
2: Ah, c'est qui alors?
4: Au début, à sa naissance, on l'a appelé celui qui baille, ou encore l'astucieux. Il faut dire qu'il était le fils de celle qui est traversée par la lumière.
2: Ah,
6: la Vierge Marie.
4: Et il doit...
2: La BHL?
4: Non, et il doit son nom...
3: Raymond Barre.
4: Mais
3: non, Gérard Larcher.
4: Mais non, enfin...
3: Ah non, il baille plus, il dort carrément.
4: Enfin,
3: oui.
4: Vous avez bien compris qu'il s'agit... enfin, là...
3: Un personnage mythologique.
4: Pas mythologique, qui on appelle comme ça?
2: Et laissez parler Adil Rami, laissez parler Adil Rami.
4: Je vais vous aider. Ce sont les Mexicains qui lui ont donné son nom, le nom...
2: Pepito.
4: Mais non.
2: Pepito. Speedy González.
4: Mais non. Ce sont les Mexicains qui ont... Oh, merde.
3: Pepito, c'était bien quand même.
4: Ce sont les...
2: Nicolas Sol. Si c'est pas Pepito, c'est Nicolas Sol.
4: Ce sont les Mexicains qui lui ont donné le...
2: Manu Chao.
4: Mais non, le nom sous...
3: Mais Ariel devrait savoir.
6: Mais oui, justement, le condor.
4: Qu'est-ce que vous dites, vous?
6: Le condor.
4: Oh, bah, ne réveillez pas si bail. Hein. Non, non.
3: Ah, c'est facile, mais c'est drôle. Oh, bah, c'est efficace.
2: Il est très aimable. C'est très aimable.
4: Il est mort à 79 ans.
3: Ah, merde.
4: Bon, quand je... Alors, je résume. Quand il est né, sa famille l'a appelé celui qui baille. Ou encore l'astucieux, quand il était adolescent, parce qu'ils se sont rendus compte qu'il était astucieux. Sa maman, c'était celle qui est traversée par la lumière. Et ce sont les Mexicains qui lui ont donné, par accident, le nom sous lequel tout le monde le connaît encore aujourd'hui.
2: Le Grand Schtroumpf.
6: Et c'est l'actualité ou pas?
3: Pancho Villa.
4: Pancho Villa, non. On est au 19e siècle. Ah. Il est mort au début du 20e en 1909. Il est mort aux États-Unis.
6: Ah, Louis Lumière.
4: Mais non. Non, écoutez. Écoutez bien les noms que je vous donne. Ouais. Dans un premier temps, on l'a appelé celui qui baille.
6: Ouais.
4: Sa mère, c'était celle qui est traversée par la lumière.
6: Nathalie Baye ou
4: quoi? Non, pas Nathalie Baye. Corneille aussi, tant que vous y êtes. Écoutez, franchement, qui on appelle comme ça?
7: Ben, je sais pas.
6: Une tête.
3: Mais ça, on savait.
4: Non, mais...
3: On te tutoie d'habitude, Ali. Hein.
2: Mais c'est un personnage de quoi alors?
3: C'est un personnage mythique.
2: Réel ou de fiction?
4: Ah oui, je peux même vous dire que les Américains ont donné son nom de code à Oussama Ben Laden dans les années 2010 quand il s'agissait d'aller...
2: Ah bah Popol.
4: D'aller...
7: La Bamba.
4: Quoi?
7: Non, je sais pas.
2: La Bamba?
7: La Bamba?
4: La Bamba, non.
2: La Bamba!
4: C'est un tel nom devenu. C'est même un nom de bateau aussi.
6: Et alors. L'amiral?
4: Non.
3: Le Titanic?
4: Non.
7: Le Black Pearl?
6: La Goélette.
3: On vous redonne une chance, Laurent.
4: Oui.
3: Parce que là, vous êtes empêtré dans un truc où vous n'arrivez pas à vous dépatouiller.
6: Oui.
3: Alors, vous allez reformuler la question, qu'on vous donne la réponse, parce qu'on la connaît, la réponse.
4: Alors, vous avez vraiment l'art de retourner la situation, monsieur Solo.
3: Sauf sur M6. La première fois qu'on me le dit.
2: Sauf sur M6.
6: C'est quelqu'un qui baille.
4: Mais
6: c'est ça.
4: C'est pas ça.
3: On reformule la question.
7: Mais non, quand il était bébé, il est né, il baillait. Ils l'ont appelé le petit qui baille, apparemment.
4: Voilà.
7: Après, quand il a grandi, il commence à avoir des émotions.
3: Oh, la lumière vient d'Adil.
7: Il est quoi? Il est astucieux. Et après, les Mexicains l'ont trouvé un surnom.
6: Qui?
7: Et Ben Laden l'a utilisé.
4: Non, pas Ben Laden. Les Américains l'ont utilisé.
2: Ah, c'est pas El Karat?
4: Mais non.
6: Non.
4: Et c'est vrai que ce nom est connu de façon internationale. Donc,
2: Géronimo, c'est comme Géronimo, machin. Géronimo,
4: bonne réponse de Sébastien Thorel.
2: Ça me gêne, ça me gêne, j'aime pas ça.
3: Mais c'est un escroc, c'est un escroc. Il a balancé un truc comme ça, et puis voilà.
7: Pourquoi t'as sorti ce mot-là?
2: Ça s'appelle le génie, monsieur.
6: Mais oui, Géronimo.
4: Vous savez bien que les Indiens se donnent des noms qui signifient quelque chose.
2: Ah oui, vous êtes vraiment trop con.
4: J'arrêtais pas de souligner.

0: J'arrêtais pas de souligner les phrases. Celui qui baille, celui qui à la vitesse du vent, celui qui...
1: Mais oui, ça aurait pu être petit chien qui s'encule devant le tipi.
0: Voilà. Par exemple, sa maman, celle qui est traversée par la lumière. Vous voyez, on a des...
2: Ouais, mais c'est quoi le rapport avec Geronimo?
3: Mais non, il y en a aucun.
0: C'est un Indien, Geronimo.
1: Et qui est mort en Mexique.
4: Mais c'est évident.
0: Un Apache, justement, qui a défendu, évidemment, son peuple et les autres Indiens, les Apaches, contre les...
3: Ah, les Apaches, c'est pas les Mexicains.
0: Non, justement,
1: il a pas dit ça.
0: C'est ce que j'allais vous dire.
3: Ah, d'accord.
0: Et il a vengé sa famille contre les Mexicains en 1859, le jour de la Saint-Jérôme. Si bien que les Mexicains, invoquant Saint-Jérôme pour leur défense, criaient « Geronimo, Geronimo ». C'est ainsi que cet Indien a pris le nom de Geronimo que les Mexicains lui ont donné par hasard au cours de cette bataille.
5: Et il baillait vraiment quand il est né ?
0: Bah, les enfants baillent peut-être quand ils sont
4: et
0: nés.
4: Et il est mort du Covid.
0: Non, non, non. Vous qui aimez bien les cow-boys, les westerns, quand même les Indiens, ça vous parle?
2: Non, je voulais juste dire que Geronimo, maintenant, c'est le gardien de l'OM.
0: C'est pas vrai.
2: Bah, bien sûr, son prénom, c'est Geronimo, gardien de l'OM.
0: Le gardien
4: Rulli,
0: de l'OM.
4: Rulli.
2: Geronimo Rulli.
4: Absolument.
0: Bah, voyez, vous, bah, alors, là, quand vous allez le rencontrer, vous allez pouvoir lui re-raconter tout ce que je viens de vous dire.
1: Je crois pas qu'il ait tout noté.
0: Attendez.
2: C'est vrai.
0: Attendez.
2: Elle a pas tort,
4: on va demander, si, on va demander.
0: Attendez,
1: garde la fiche de Laurent et tu l'as dit comme ça.
0: Attendez, on essaye. Moi, je suis donc Geronimo
2: Rulli,
0: le gardien de l'OM.
2: Hola, que tal, señor? Parce qu'il est argentin.
0: Ah ouais, oh, et va bene, va bene.
1: Il parle italien.
6: Mais il parle italien,
1: c'est très bien.
0: Et alors, vous lui expliquez.
2: Tu sais, un tigre qui était un niño et estaba así. Et después.
3: La luz,
2: su madre se follando por la luz. Et ahora, tu sabes el nombre? No lo sé, de Ronimbo, comme t'es.
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0: Titoff qui est surtout heureux de retrouver sa fiancée.
11: Ouais, vous avez vu comme il est beau?
0: À vous trouver.
11: Oh bah il a minci, il est formidable.
12: C'est pour toi, Roselyne.
11: Oui, ah non, mais...
12: Ah aussi, tu es très embottée.
0: Je sais pas, vous avez vu qu'il a minci, parce qu'alors moi...
11: Ah ça, non, mais c'est impressionnant. Bon coq n'est jamais gras, disait ma grand-mère.
13: Je me demande si tu ne le confonds pas avec Ryu.
2: Merci.
12: Moi je suis un peu déçu parce que moi j'ai perdu 7 kilos, mais t'as même pas remarqué.
0: Non mais il faut savoir que Madame Bachelot a une tendresse pour... Monsieur Titoff depuis des années.
11: C'est une liaison qui dure.
12: Ah, ça fait des années qu'ils ne sont pas vus alors.
2: On n'a pas senti le temps passer, surtout Roselyne.
0: Mais vous avez eu des enfants ou pas?
2: C'était un choix en fait. Roselyne voulait continuer la politique, d'aller à l'opéra le soir, tout ça.
11: Nous ne voulions vivre que l'un pour l'autre.
0: D'ailleurs, il faut dire que Roselyne est plutôt virginale aujourd'hui.
11: Oui.
2: Oui.
12: Vous avez fait peur.
0: Non, j'ai pas dit.
10: Je me suis dit, il a des infos qu'on n'a pas.
0: Non, virginal dans
13: moi,
0: le
13: sens... Moi, je me suis dit, ça a cicatrisé.
0: Non, virginal dans le sens où d'habitude, elle a toujours des tenues plutôt colorées.
12: Oui, c'est vrai.
0: Voilà.
11: Il n'est pas chic, ce 3/4.
0: Oui, mais il est crème, ce qui est très rare.
12: Il est même blanc.
0: Je me demande si elle ne voudrait pas être élue pape.
11: Papesse, oui.
0: Ah, oui, parce qu'il y a quelque chose là, quand même. Oui. Ah, vous aimeriez avoir une papesse?
13: Ah, bah, évidemment. On n'a pas de pâte noire, excusez-moi, jamais, depuis tant. Ah. Et on n'a pas de femme, évidemment, pour les raisons qu'on connaît, mais bon, faudrait quand même.
11: Alors, une femme noire, et ben Karine.
0: Karine Le Marchand, pape, ce serait génial pour.
11: Oh bah, ce serait vachement bien.
0: Pour tous les curés labourés dans le prêtre.
13: Je préfère encore Karine Le Marchand, pipe.
0: Oh, pop, ça alors.
13: Pipe.
0: pipe, vous l'êtes pipe.
13: Moi, je trouve ça plus rigolo d'être pipe que pape.
0: Ah bah très bien, écoutez, c'est mieux que pupe. Donc hier, quand on a dit que vous étiez une spécialiste de...
13: Oui, ça c'était une connerie.
0: Ah, bah alors, vous confirmez aujourd'hui.
13: Je rigole.
0: Ah bon, vous me rassurez.
6: J'ai raté hier. Ouais.
12: Oui, qu'est-ce qui s'est passé hier?
13: Je suis partie en délire sur une pseudo-réputation, comme quoi je serais super forte à ces choses-là.
12: Alors, moi, je n'ai jamais entendu cette réputation-là. À mon grand désarroi, mais apparemment... Mais
13: il n'a pas cité ses sources, d'ailleurs.
11: Mais alors, de qui avait l'info?
12: C'est quoi la répute?
11: Vous parlez de façon...
0: On dit pas la répute.
2: Mais il manque une lettre.
0: On dit une station de bus équivoque. Non, franchement...
2: Mais qu'est-ce qui s'est...
13: Hier, ils ont prétendu, alors c'est plutôt flatteur, mais que j'étais la reine de la fellation, sans citer leur source. Alors je ne sais pas d'où ça venait. Je réfute pas.
11: Moi, je réfute.
13: Pourquoi dirais ça?
11: Bah parce qu'elle a confondu dans une interview, crois sur RTL,
13: la
11: d'ailleurs,
13: de la fellation.
11: Inflation et fellation.
0: Oui, ah oui, c'est vrai que c'était Mme Dati, la ministre de la culture. À l'époque, elle ne l'était pas encore.
11: Oui.
0: Mais elle l'est devenue suite à ça.
11: Il paraît que c'est un brevet qu'il faut passer pour être ministre de la culture.
0: Puisqu'on parlait du pape, voici une première citation pour Nathalie Barnérias, qui habite Bretteville l'Orgueilleuse, c'est dans le Calvados, qui a dit, à part pour les gonzesses et le pognon, ça doit être chiant d'être pape.
12: Jean-Yann. Coluche.
0: Ah oui, elle est en deux temps, celle-là.
12: Est-ce que c'est quelqu'un qui n'était pas porté vers les femmes?
0: Ah non, non. Alors, à part pour les gonzesses et le pognon, ça doit être chiant d'être...
13: Ce serait pas Bénichou.
0: C'est Pierre Bénichou. Bravo, la réponse de Karine Le Marchand. La suivante est dédicacée pour Monsieur Titoff et c'est Liliane Sévrac qui habite Marsac-sur-Tarn qui a une chance de gagner un chèque RTL, une toute petite chance, qui a dit « J'ai souvent remarqué que les gens qui sont en retard sont de bien meilleure humeur que ceux qui ont dû les attendre. »
2: C'est pas faux.
13: C'est tellement vrai.
2: C'est pas faux, c'est drôle.
12: De Vos.
0: De Vos.
11: Emmanuel Macron.
0: C'est français et en plus c'est marseillais. C'est vrai qu'Emmanuel Macron a la réputation d'être en retard.
2: Espagnol.
11: Ce serait pas Fernandel.
0: Ce n'est pas Fernandel.
11: Pagnol.
2: Rému.
0: Ce n'est pas Pagnol.
13: C'est mort.
0: C'est un autre dramaturge marseillais.
12: Zidane.
0: Non, pas c'est vrai que c'est un bon dramaturge, Zidane.
11: Un dramaturge marseillais.
0: Oui, il est né à Marseille.
13: Il est mort.
0: Ah oui, mort.
12: Ah, il est mort, oui.
0: Mort dans les années 80. Académicien français. On l'a surnommé Pagnolet, le petit Pagnol.
12: Le petit Pagnol.
0: À une époque.
12: Le petit Pagnol.
0: Bah, par exemple, Nina est une de ses pièces. Voilà. Bah,
2: Est-ce qu'il a un nom italien?
0: Non, les œufs de l'autruche aussi.
12: Ah oui, oui, André Roussin. Bien sûr.
0: Pardon.
12: André Roussin.
0: André Roussin. Il faut que ce soit un Belge. Bravo.
13: Magnifique.
0: Mais il y avait aussi Lorsque l'enfant paraît, qui a été récemment joué par Michel Fau, ou encore La Mama, qui fut jouée et créée au Théâtre de la Madeleine. Il faut dire qu'il a dirigé ce théâtre. André Roussin était marseillais. Qu'est-ce qu'il y a, monsieur Titoff? Ça vous intéresse ce que je dis ou pas?
12: Il est dans Marseille.
11: C'était pas flagrant.
2: Je suis tellement vexé de ne pas avoir trouvé la bonne réponse que,
0: oui, que quoi?
2: J'en ai des chaleurs.
0: Non, mais vous êtes en train de faire des signes à qui, là?
2: Je disais que l'émission se passait super bien. Mais malgré votre allergie, vous étiez de bonne humeur, patron.
0: J'étais de bonne humeur jusqu'à ce que vous arriviez. Non, franchement, c'est terrible ce qui se passe ici.
11: Ouais, c'est terrible.
0: J'en ai une autre pour vous, remarquez, monsieur Titoff.
12: Marseillais.
0: Et pour Pierre Marpinard. Monsieur Marpinard.
13: Ah, le pauvre.
0: Habite Clairoy dans l'Oise. Elle vous va bien, cette citation?
2: Oui, c'est moi.
0: C'est vous qui auriez pu la dire, d'ailleurs. Qui a dit, quand je décide de me remettre au sport, j'achète l'équipe.
11: Jacques Chirac.
2: Effectivement.
12: C'est un humoriste?
0: C'était pas un humoriste, mais c'était quelqu'un de drôle, un confrère de radio pendant des années, mais il est mort déjà il y a un petit moment, en 2015. Et on le cite souvent ici. On n'est jamais certain qu'il soit l'auteur tout à fait de ces citations, mais il a fait quelques recueils, ou parfois
11: il était sur France Inter.
0: Emprunté à d'autres, il était sur France Inter.
11: José...
0: Bouteiller.
12: Arthur.
0: José Arthur. Bonne réponse. Encore d'Alex Vizorek, aidé par Richard Orlinski.
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0: Pour vous, monsieur Barbier, parce que je vois bien que vous vous lamentez depuis tout à l'heure.
4: Ah, c'est sur la musique techno, là.
0: Non, ça concerne Boileau. Vous connaissez forcément ce fameux conseil de Nicolas Boileau. Remettez sur le métier votre ouvrage 20 fois. C'est des conseils pour travailler, pour écrire. 20 fois sur le métier, remettez votre ouvrage. Mais il y a un autre conseil très célèbre parmi les conseils de Boileau. Lequel?
6: Le monde appartient à ceux qui savent tôt?
0: Ah non.
6: C'est un conseil d'écriture?
0: Ah oui, un conseil d'écriture, d'expression.
6: Pour ta langue, ce qui se conçoit bien, s'énonce clairement, et les mots pour le dire le viennent aisément.
0: Excellente réponse! Bravo! De Christophe Barbier.
14: Respect.
4: On peut dire que lui, il n'a pas su faire virer de BFM. Hein.
6: Ça me permet de ne pas rester trop longtemps à mon nadir dans cette émission.
0: Ce que l'on conçoit bien. Non mais c'est joli quand même.
4: C'est sublime.
0: C'est du Boileau et c'est très joli. Bon, il l'a piqué un peu à Horace, paraît-il. Ce que l'on conçoit bien s'énonce clairement et les mots pour le dire arrivent aisément. C'est un des autres conseils de Boileau, en dehors effectivement de celui plus connu. 20 fois sur le métier, remettez votre ouvrage, ou encore hâtez-vous lentement et sans perdre courage.
4: Et super Boileau.
0: Ah oui, vous aimez.
4: Ah ouais, bah, c'est un maître à penser pour plein de gens, pour moi, pour Renaud aussi.
0: Quel point commun, et ce sera encore une question culturelle pour monsieur Lemort, Pierre Lemort, qui habite Quincy sous Sénart. Quel point commun ont Crassus, Khéops et The Kiss?
4: Ah, c'est les chanteurs.
0: Zeuxis, c'est un peintre grec, pour tout vous dire.
6: Crassus, c'était le chef des liaisons romaines.
0: Voilà.
6: Et puis Khéops, c'est celui de la pyramide.
0: Absolument.
15: Ils ont été tués de la même manière, ils ont été assassinés.
6: Est-ce qu'ils ont été interprétés par un personnage, un même acteur ou...
0: Non.
4: Ils ont le même nombre de followers sur Insta.
14: Une passion pour les femmes.
2: C'est des architectes, tous les trois.
0: Alors, on a bien compris, hein. Crassus, Khéops et Zeuxis.
6: Ils sont morts de la même manière?
0: Ah oui, ça c'est vrai.
6: Empoisonnés?
0: Pas empoisonnés.
4: Pendu, comme du fromage.
0: Non.
6: Ah, on éternuant, enterré vivant.
0: Non.
15: En éternuant, en éternuant,
0: non,
15: en rigolant.
0: Non.
15: Pardon. On est en rigolant.
6: Mort de rire.
0: Mort de rire. Bonne réponse de Johan Rioux.
4: C'est dingue. C'est marrant que ce soit toi qui réponde ça, parce que je te vois cette fin là. Ça serait sublime. Pas
15: mais on peut mourir de. Je sais qu'on peut mourir d'orgasme, mais je ne savais pas qu'on pouvait mourir de rire.
0: Oh non, mais vous ne craignez rien, ni l'un ni l'autre.
15: Vous pouvez nous raconter un petit peu plus, Laurent?
0: Ah bah, par exemple, le peintre Zeuxis est mort de rire en faisant le portrait d'une vieille dame. D'un seul coup, ça, il s'est pris à rire et il en est mort.
4: Il a décalage aussi.
0: Et ça arrive dans les théâtres aussi.
6: Oui, bah c'est la première du chapeau de paille d'Italie, de la biche, un spectateur est mort de rire dans la salle, ça a fait le succès de la pièce.
2: Mais c'est génial.
14: C'est mais c'est plutôt une crise cardiaque.
0: Ah oui, ça équivaut évidemment à
6: une apoplexie.
0: Ouais, mais c'est toujours mieux pour la publicité de la
4: c'est
0: pièce
4: génial.
0: De théâtre.
4: Bah,
0: de
4: ça dire... pouvait arriver ici, putain. Ça ferait un buzz.
14: Mais ils sont morts de rire jeunes ou ils étaient tous vieux?
4: Bah, faut qu'on fasse rire, c'est tout. Quoi. Ça, c'est un autre délire.
0: Non, mais regardez, le public est mort de rire aujourd'hui. Mais
4: ah, ça peut arriver alors.
0: Au sens figuré, tant mieux, parce que au sens propre, on regrette. Très évidemment qu'il y ait un décès dans notre salle.
4: Ouais, mais Khéops, comment c'est alors Khéops?
0: Ah bah Khéops, pareil, était mort de rire. Et on en parlera d'ailleurs de Khéops avec Barbara Schultz tout à l'heure, notre invitée, puisqu'il y a un film aujourd'hui.
4: La skieuse, Barbara Schultz.
0: L'actrice réalisatrice.
4: Ah, génial.
0: Qui vient de réaliser un film avec Fabrice Luchini et ce sera notre invitée en fin d'émission.
15: Mais c'est franchement la plus belle des morts, je trouve. Hein. Franchement, on peut
0: mourir
15: pas.
0: Mourir de rire?
15: Mais très honnêtement, bah, pour les artistes, c'est mourir sur scène.
4: Mais pour les pauvres types, c'est mourir de rire. Ouais.
15: Non, mais c'est vrai, après une belle blague, comment vous aimeriez mourir?
14: En dormant.
15: En dormant, Goun.
14: Ça, c'est vrai. Mieux quand même.
6: Ah ouais.
15: Sans le savoir, quoi. Mais est-ce qu'on sait qu'on va mourir?
14: Bah non.
6: L'homme est le seul animal qui sache qu'il va mourir.
15: Dans le regard, je crois, non? Parce que tu regardes les gens différemment quand tu sais que tu vas y passer. Non, mais je pense que c'est vrai. Non.
0: Là, actuellement, par exemple, je ne sais pas si je vais mourir, mais j'en ai envie, vous voyez.
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0: Question d'actualité pour Mme Duvet qui habite...
25: Quand il fait froid.
0: Oh non, écoutez.
26: Elles sont vides facilement.
25: Est-ce que ce sont des plumes d'oie?
0: Vous allez la raser, Mme Duvet. Elle habite Brôle-Châtel, en Haute-Marne, et la question concerne une phrase qui m'a chiffonné, je dois dire.
25: Il était tranquille ce week-end à la maison, et là, on lui a chiffonné.
26: La petite chiffonnette de jambon.
25: Qu'est-ce que c'est que cette chiffonnade?
2: Il était quelle heure? 5h30
0: du matin? C'est ce matin, on prépare.
25: Et à quelle heure quelqu'un a osé vous chiffonner comme
0: en
25: ça.
0: Préparant cette émission, je lis la presse, je lis Libération.
25: Mais ça chiffonne souvent.

0: Non, mais là, c'est pas Libé les coupables, mais c'est dans l'éditorial de Paul Quignot de Libé. Et effectivement, il nous donne cette phrase, et j'avoue que je suis un peu surpris. Let's celebrate. À quoi correspond cette phrase que j'ai pu trouver dans Libération aujourd'hui?
1: C'est le slogan d'une marque?
0: Alors, non, pas tout à fait une marque, mais en tout cas, effectivement, c'est publicitaire. Let's celebrate.
2: C'est une chose pour un jubilé?
0: Non, pas du tout.
3: Ah, c'est à cause du salon d'automobile?
0: Expliquez.
3: Eh ben, c'est parce que on célèbre la voiture alors qu'on devrait la construire.
2: Non, la voiture électrique.
4: Je sais pourquoi. Parce que c'est le slogan du mondial de l'automobile et c'est un mondial français et c'est une phrase anglaise.
0: Ah, voilà, pourquoi mettons sur une affiche pour le mondial de l'automobile à Paris une phrase anglaise? Let's celebrate. C'est ça qui m'a chiffonné, mais c'est une bonne réponse que Florian Gazan.
3: Ouais, mais je l'ai aidé, hein.
2: Ouais.
0: Franchement, vous n'êtes pas d'accord, Roselyne Bachelot?
3: Si, c'est vrai.
0: Vous qui avez été ministre de la Culture.
3: Oui, oui.
0: Ah, je l'ai, la fiche.
2: Oui, mais ça s'appelle mondial. Donc, l'anglais, c'est la langue mondiale.
0: Oui, mais alors, à ce moment-là, il faut mettre mondial off automobile.
4: Off bagnole, ça.
3: Quand Emmanuel Macron parle de la start-up nation, c'est un peu pareil aussi.
1: Nation.
0: C'est pas bien de dénoncer quelqu'un qui vous a engagé.
4: Ouais. Et qui t'a nourri toutes ces
0: fringues. Je sais à quoi m'attendre maintenant.
3: Non, mais, Laurent, c'est lui qui doit m'être reconnaissant.
0: Pourquoi?
3: Bah, que j'ai accepté.
0: Ah oui, vu comme ça. Ils nous donnent tout sur le marché automobile en chiffres dans Libération. Et ils disent que 97% des Chinois assurent qu'en 2024, ils vont choisir une voiture électrique. Ils sont bien en avance sur nous.
4: Bah, même les pangolins sont électriques là-bas.
5: Mais 97% des Chinois, ça fait quand même un milliard de personnes.
1: Même plus.
5: De...
1: Ouais.
5: Non?
1: C'est énorme.
5: Bah, j'ai pas les chiffres là. Ce matin, j'ai pas eu la presse. J'ai été chiffon. Ce que je fais. J'arrive à Paris hier soir, je suis arrivé dans un barguet, je m'en suis rendu compte.
1: Ah, encore? Mais pourquoi tu passes ta vie dans les barguets?
5: Bah, parce que je suis arrivé dans le quartier, j'étais dans un barguet, je m'en suis pas rendu compte tout de suite.
1: Ah oui.
5: Quand j'ai vu que, bon, j'étais pas le seul mec.
2: Non, mais c'est l'inconscient qui parle.
0: Mais qu'est-ce que vous avez fait alors? Qu'est-ce qui vous a chiffonné alors?
5: Bah, rien.
4: C'est qu'on lui a rien proposé,
5: chiffonné. J'ai jamais été autant dragué de ma vie.
0: Mais
2: c'est
0: vrai.
5: Puis ça drague bien.
1: Ah bah on y va.
5: Dans un barguet, franchement.
0: Mais racontez.
5: Je suis arrivé, j'ai récupéré l'appartement d'un ami, puis j'ai plus d'appartement à Paris. Et j'étais dans le quartier du Marais. Juste au-dessus d'un bar très très gai.
0: Ah. Oui.
5: Vraiment, on peut pas faire plus gai.
1: Mais comment t'as fait pour
5: pas t'en rendre compte? Au début, j'ai cru que c'était un garage en fait.
1: Mais comment t'as fait pour pas t'en rendre compte en descendant? Il y a des drapeaux, il y avait que des mecs.
5: Non, je me suis un petit peu rendu compte quand même.
1: Quand
5: à un moment donné, j'étais le premier de la chenille, tu vois. Je me suis dit, il y a quand même quelque chose là, tu vois.
1: Alors que tu voulais être le dernier.
5: Ouais. Mais je voulais être le DJ.
0: Ça, c'est la fameuse blague. À chaque fois, je la raconte, mais elle me fait tellement rire. Tu sais, il y a comme ça une chenille, et une chenille gay. Et le premier de la chenille, celui qui est en tête, il a un sexe de 40 cm. Vous voyez, et le dernier de la chenille, il a des hémorroïdes terribles.
5: Oh.
0: Alors là, Titoff, il hésite. Je préfère encore un tompi. Je me mets derrière les hémorroïdes. Et là, il y en a un qui fait, allez, on ferme la chenille. Ambiance électrique en Europe, c'est le titre de Libération aujourd'hui. Let's celebrate le mondial de l'automobile.
6: Allez, let's celebrate.
0: Je sais pas s'il y a toujours. Je me demandais d'ailleurs à ce propos, avec le mouvement MeToo, les choses ont quand même tellement évolué et changé.
1: Ah, les hôtesses.
0: Voilà. Est-ce qu'il y a toujours les hôtesses à moitié à poil sur les capots
1: des
0: voitures?
5: Il paraît qu'hier soir, pas du tout. Pas une seule hôtesse, je peux te dire.
1: Parce que il paraît que c'est fini.
0: Non, avant, c'était ça au mondial de l'auto.
1: Non, elles ont des cols roulés maintenant.
4: Non, maintenant, il y a la parité. Il n'y a pas que des hôtesses, il y a des hôtes également. Il y a des stewards, je sais pas comment on les appelle.
1: Je vais pouvoir aller au salon de l'auto, moi, c'est très bien.
0: Et vous, Ariel, vous avez déjà posé nu sur le capot d'une automobile?
2: Non, pas sur le capot. Mais...
4: Non, sur l'essuie-glace.
5: Dans le coffre.
4: Sur l'essuie-glace, elle a posé.
5: Sur le rétroviseur.
2: Non, mais c'est vrai que j'ai posé nu.
5: Ben oui, c'est bien sûr. Pour ça que je pose la question.
0: Sur quoi?
4: Eh ben, sur un chinois.
2: Non, sur le front page de Playboy.
0: Ah oui, c'est sûr. C'est d'ailleurs notre camarade Frédéric Bell qui est à la une de Playboy.
4: Ah, j'ai vu l'intérieur.
1: De Frédéric Bell?
4: Non, du magazine.
1: Ah bon, pardon.
0: C'est assez étonnant, hein.
4: Ah oui, elle y va, hein.
0: Elle a gardé les talons aiguilles.
4: Oui, mais elle a enlevé le reste, hein.
6: Elle est pudique des pieds.
1: On peut pas tout montrer en même temps.
4: Elle a mis des caches gros orteils.
2: Non, les pieds, non, je suis pas d'accord. Non.
0: Vous avez posé nu déjà, Carina?
6: Non.
0: Pourquoi?
6: Parce que personne me l'a demandé.

0: moi aussi, personne ne me l'a demandé.
1: Alors, une ministre, ce serait...
2: Non seulement personne ne vous l'a demandé, mais nous-mêmes, on ne vous a pas demandé si quelqu'un vous l'avait demandé. Ce qui est encore pire.
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2: Une question pour Mme Sarah Molière, qui habite Gorges, en Loire-Atlantique. Question qui va nous emmener à l'auberge du Mont-Saint-Marc. C'est un vieux moulin dans l'Oise. Et dans les années 60, quand on allait dans cet endroit, c'était un peu particulier parce que c'était devenu une sorte de bordel, alors que c'était une étape gastronomique plutôt réputée dans la région. Mais c'est vrai que les nouveaux propriétaires en avaient fait un petit bordel, voire même une salle de jeu clandestin. Mais qui a tenu cette auberge du Mont-Saint-Marc dans les années, fin des années 60, 67, 68, dans l'Oise?
5: Madame Claude?
2: Madame Claude, non.
6: Strauss-Kahn?
2: Strauss-Kahn, non.
6: Dédé La Saumure?
2: Dédé La Saumure, non.
5: Thierry Ardisson?
2: Mais c'est sympa de parler de Thierry.
6: Elle se prend pour toi.
1: Les propriétaires sont connus pour des choses tout à fait différentes.
2: Ah oui, très différentes.
5: Ah, les Balkany. Allez.
2: Non. On est dans les années 60 et j'ai trouvé cette anecdote dans un livre, et pour être d'ailleurs plus honnête encore, dans un article de l'Express qui nous vante les mérites d'un très joli livre, surtout très épais, que je n'ai pas encore reçu, mais je l'ai commandé. Je trouverai d'autres questions et on aura peut-être l'auteur Mathias Debureau en livre du jour, un de ces quatre. Mais son livre s'appelle Le guide mondain des villages de France.
5: Ah, Mathias Debureau est extraordinaire. J'ai le livre.
2: C'est aux éditions Alary. Ça fait presque 700 pages. Oh, ouais. Ce guide mondain des villages de France. Formidable. Alors, ça n'a rien à voir avec les villages de Stéphane Bern, qui travaille très bien pour son patrimoine à lui. Mais c'est un guide qui vous raconte vraiment les villages.
1: Oui. C'est un lieu un peu d'orgie, quoi.
2: Alors, non, pas seulement. Mais celui-là, en tout cas.
6: C'est un couple.
2: Alors, c'est un couple. Alors, c'est surtout lui qui est connu. Hein. Elle, on l'appelait Janou, vous voyez. Et je pense qu'il n'est pas resté avec elle. Il a eu plusieurs femmes à cette époque.
1: Il a fait des grosses têtes?
2: Ah non, ça, il n'a pas fait les grosses têtes. Non,
1: c'était un escroc.
2: Certaines des grosses têtes l'ont connue. Elle, sa compagne de l'époque, elle s'appelait Jeanne Schneider. Vous voyez, ça ne vous dit rien. Évidemment, tout le monde venait jouer au poker. Ça se finissait parfois en coup de feu, vous voyez.
1: C'était un truand notoire
2: Alors, un truand notoire, oui.
1: Jean Mesrine, un peu.
2: C'est Mesrine. Bonne réponse. C'est bien Jacques Mesrine qui a tenu cette auberge. Alors, ça n'a pas duré longtemps, 3-4 mois, parce que la police a vite mis un terme à cette aventure. Mais ça existe encore, hein. Vous pouvez y aller aujourd'hui. Tous les gens qui passent à l'auberge du Mont-Saint-Marc veulent avoir des anecdotes, évidemment, sur l'époque où Mesrine, c'est plus les mêmes propriétaires. Hein,
5: mais c'est toujours bordel?
2: Ah non.
7: Ah non, c'est un resto, c'est toujours un resto.
6: Oh ben, j'y vais pas, moi.
5: Ah ben, on va pas y aller alors, hein, François.
2: Ah non, mais aujourd'hui, attention, le petit futé 2022 vous conseille l'établissement. Pintade, cuisson, basse température avec son jus.
6: Ah oui.
2: Patate douce en trois façons.
1: Bah alors, c'est toujours un lieu de bordel.
2: Roulé de verveine, cœur citron et crème légère.
6: Ah bah oui, c'est ça, crème légère.
2: Donc, vous voyez. Vous n'avez jamais fait ça, vous, de tenir un établissement, vous qui avez fait des tas de métiers?
6: Bah si, je l'ai déjà dit ici.
2: Alors, vous m'avez dit que vous avez tenu un magasin de robes.
6: Non, j'ai tenu un soda échangiste quand j'étais au chômage, je vous ai dit.
2: Ah bah,
6: un Brive-la-Gaillarde.
2: Je vous demande si vous avez tenu un établissement gastronomique, vous me dites.
6: Oh mais, je servais des sandwichs, hein. Ils avaient toujours une petite rondelle ou de mortadelle, hein.
2: C'était pas ma question, un soda échangiste.
6: Non, est-ce que j'ai travaillé dans un restaurant gastronomique?
2: Voilà, enfin pas gastronomique, mais une petite auberge, un truc où on vient manger, quoi.
6: Oui, c'est ça, oui, bah oui, quand j'étais étudiant déjà, oui, oui.
2: Ah
6: oui.
2: Bah vous voyez,
6: oui,
8: chez McDo.
2: C'était quoi votre établissement alors?
6: C'était une brasserie sur le campus étudiant où j'étais à Villeneuve-d'Ascq, ça s'appelait l'étudiant, voilà, et c'était l'étudiant.
5: Ah oui, c'était pas...
6: Mais on servait des salades composées, c'est moi qui les faisais, les salades composées, je peux te dire. Hein.
8: Ah bah ça devait être beau.
6: Ah oui.
5: Mais c'était pas sur...
6: Ah oui, c'était une avalanche de saveurs. Hein. Ah oui, c'était...
2: Vous avez été étudiant, vous?
6: Oui, bah oui, j'ai fait un doc d'allemand. Je sais pas pourquoi allemand, parce que j'étais bon en allemand, parce que au cas où qu'ils reviennent, je sais pas.
2: Ça veut dire, combien de métiers vous avez fait
6: Oh, vous savez, ben ça. J'ai fait mon doc d'allemand. Après, j'ai tenu un magasin de vêtements. De
2: Comment fringues. Ça s'appelait déjà ça
6: H couture. H couture, bah oui, c'est un magasin de tapettes. Hein, ouais. J'en ai des robes pour les mariages, les communions, et j'avais un concept imparable. C'est-à-dire que si la cliente venait chez moi acheter son ensemble pour le mariage ou la communion, j'y offrais le chapeau et le sac cadavre avec. Ah, je peux dire que j'en ai ramené du monde. Hein.
8: Ouais, j'en ai perdu de l'argent.
6: J'ai fait faillite au bout de 2 ans.
1: Et quand on te voyait, on disait ça bosse dur.
6: J'ai eu un élevage de chats persans.
2: Un élevage de quoi?
6: De chats persans.
2: Ça, vous nous l'aviez jamais dit.
6: Mais bah, oui, vous ne savez pas tout voyez encore.
2: Où est-ce que vous avez eu un élevage de chats persans?
6: À ma maison, on avait construit une chatterie à côté. On avait, j'avais 22 chats. Mais voilà, mais bon, voilà, on rebondit.
2: Enfin, ah bah ça, pour rebondir, vous rebondissez.
5: Il fallait monter les échelons, hein.
6: Mais non, mais c'est pas
5: pour
6: ça.
5: Pour arriver
6: c'est...
5: au sommet.
6: Après, je suis devenu hôtesse de l'air, et puis voilà.
8: Serveur en l'air.
2: Vous dites, il paraît qu'il y a un avion qui a eu du mal à atterrir hier à Roissy.
6: Oui.
2: Vous avez eu des infos?
6: Non, bah je ne suis plus dedans, hein, quand même. Hein, mais j'ai vu ça, qu'il y avait eu des petites difficultés.
2: Depuis New York, il venait l'avion.
6: Oui, bah ça arrive, hein, qu'il y ait des petites difficultés.
8: Ah oui.
6: Dans l'ensemble, on s'en sort bien. Il y a pas beaucoup d'accidents d'avion.
2: Vous avez déjà pris le toboggan pour sortir de l'avion?
6: Non, on le prend, on s'entraîne tous les 6 mois, on fait un maintien des compétences, que ça s'appelle. Donc on nous forme à des exercices de sécurité et de sûreté, les incendies, les cagoules de protection respiratoire, et on saute dans le toboggan à ce moment-là. Oh, on doit retirer les chaussures, parce qu'avec mes talons aigus, tu perces le toboggan.
5: Mais oui.
2: Là, c'est le seul truc que j'aurais aimé faire une fois.
6: Oh, c'est génial. Par contre, c'est du téflon. Alors, faut pas mettre ses mains, parce que ça frotte et t'es brûlé. Ah oui, t'es brûlé.
2: Vous avez gardé des pyjamas à revendre?
6: À revendre, pourquoi à revendre? Non, j'ai gardé, ça s'appelait pas des pyjamas chez nous, hein, ça s'appelait des habits de confort. Hein. Nous, c'est l'élégance à la française, hein, on dit pas des pyjamas. Hein. C'était des habits de confort Christian Lacroix, à l'époque.
8: Oui.
6: Ouais,
2: parce qu'Ariel, je l'ai vu au puce, elle revend toutes ses trousses Air France.
5: Non, mais elles étaient bien gracieuses, les first class étaient jolies. Hein.
2: Oh, ça est tout ça pour nous dire qu'elle est en first class.
5: Non, mais c'est vrai que j'ai gardé les trousses rouges en satin, tellement jolies.
6: Mais ça, oui. Beaucoup changé, ça s'est vulgarisé, tu sais. Moi, j'ai commencé Air France, je peux te dire qu'on découpait oui. La dinde en première classe. Hein. Maintenant, elle t'aide à faire le service, la dinde. Hein.
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2: Une question pour Thibaut Reverdiot qui habite Angers. Quel est l'autre nom de l'île des Pélicans? Comment appelle-t-on autrement et plus de
9: façon? Si je sais, Baladur Island.
2: L'île des Pélicans.
9: L'île des Pins?
2: Non.
9: C'est en France?
2: Ce n'est pas en France, l'île des Pélicans.
9: Alors pourquoi on l'appelle comme ça? Parce qu'il y a plein de pélicans ou il y a autre les chose? Oiseaux.
2: Parce que effectivement, le nom original signifie pélican.
9: Ah, c'est d'accord. Donc c'est
2: en quelle langue? En quelle langue? En espagnol.
9: C'est quoi? Il y a une prison?
10: Acapulco.
2: Espagnol ancien, évidemment. Acapulco, non, mais c'est pas bête, monsieur.
9: Mallorca.
10: Oui, parce qu'il y a des, il y a
2: monsieur...
10: des.
2: Monsieur.
9: Ibiza.
2: Ibiza.
9: Formentera.
10: C'est au Mexique?
9: Menorca.
10: C'est la proximité du Mexique.
2: Ce n'est pas au Mexique, et si vous êtes un peu malin, vous devriez trouver la réponse.
9: Marbella. Mais si on était un peu malin, on serait pas là.
1: En Amérique du Sud.
2: C'est en Amérique du Sud. Comment appelle-t-on l'île des Pélicans?
9: Oui, Kamala.
1: Kamala Harris.
9: Trump Island?
2: Non.
9: Est-ce que c'est une...
2: Bananas Island, non.
9: Il n'y a pas une prison là-bas?
2: Oui.
9: C'est pour ça que j'y pense.
5: Oui, merci. Alcatraz,
2: évidemment.
10: Voilà, c'est pour Sébastien. Voilà. C'est Sébastien qui l'a trouvé.
2: L'île d'Alcatraz au large de San Francisco, puisque effectivement...
8: Ah bah, parce que vous avez été à San Francisco, c'est pour ça.
2: Eh oui, les Pélicans... Je savais pas que ça voulait dire...
8: En fait, moi j'étais à Dijon.
2: Je savais pas que ça voulait dire les Pélicans, Alcatraz. Ah, l'île des Pélicans, parce que Alcatraz, ça veut dire en espagnol ancien Pélican, et j'ai visité la prison. C'est impressionnant.
9: C'était vraiment là-bas, c'était pas Fort Boyard?
2: Non, je vous jure que là, vraiment, ça se visite. Hein,
8: il y avait le père Foras.
2: Ça n'est plus une prison aujourd'hui, c'est un musée, mais c'est étonnant de voir les cellules comme elles étaient petites. Ouais. On a froid dans le dos quand on rentre.
11: Excusez-moi, on va pas pleurer pour les meurtriers immondes qui ont passé leur temps là-bas.
2: Enfin, ça, à l'époque, il y avait aussi
12: des prisonniers politiques aussi.
2: Des innocents, Madame Diamant, qui sont.
12: Il y en avait pas mal.
11: Est-ce que dans les prisons, il y a plus d'innocents que de vrais criminels?
9: Ça y est, elle vient extrême droite, j'adore.
2: Mais enfin, écoutez, Madame Retailleau, j'ai mes dossiers.
9: Et donc, c'est vrai que c'est parce qu'il y a un qui s'évade et qui parvient à s'évader qu'il la ferme. En fait.
2: Alors,
9: en
2: gros, personne n'a jamais vraiment réussi à s'évader d'Alcatraz.
12: Il semblerait que si. Alors, pourquoi c'est fermé? Il semblerait qu'on ne les ait jamais retrouvés. Hein.
2: Monsieur Solo, justement, si on ne les a pas retrouvés, on n'a pas la preuve qu'ils soient vivants.
9: Il y a deux grosses têtes, quand même.
2: Ils ont pu se noyer, vous voyez, entre la prison et le Golden Gate.
12: J'ai vu récemment une enquête qui laissait entendre que peut-être l'un d'entre eux avait reconstruit sa vie en dehors des États-Unis.
2: L'un d'entre eux a réussi. Bah, écoutez, j'ai vu.
9: Vincent Perrault.
2: J'ai visité la prison il y a trois jours. Je me suis tapé l'audio guide.
12: D'accord.
2: Enfin, je veux dire.
13: L'audio guide. Le guide.
2: On nous offre un audio guide.
9: Ah, on l'a compris.
11: Ah, et vous repartez avec ou pas?
12: Mais vous êtes enfermé dans une petite cellule.
9: Ah, vous êtes parti en cellule.
2: Et je peux vous dire.
9: Pour avoir un peu
2: je peux vous dire que le seul dont on est certain qu'il ait pu nager et qu'on ait retrouvé, le pauvre a été rattrapé sous le Golden Gate fois qu'il a fait toute la traversée.
9: Alors pourquoi ils l'ont fermé alors?
2: Pardon.
9: Parce que la légende, c'est urbaine peut-être, c'est qu'ils ont fermé cette prison parce qu'il y avait eu des évasions et donc ça remettait en cause la sécurité, enfin justement le.
2: Parce qu'effectivement, il y a eu des évadés, mais on les a retrouvés où ils sont morts.
9: Alors pourquoi ils ont fermé la prison?
2: Et puis surtout, il y a eu des gardiens qui ont été tués au moment de la dernière évasion.
11: D'accord.
2: En tout cas, voilà l'île d'Alcatraz.
9: Et passer les cellules, vous faites quoi dans la prison? Il n'y a rien à voir.
2: Non, mais vous restez, moi je suis resté même pas une heure sur la. Mais vous prenez le ferry, vous voyez, pour y aller.
12: Ça va être long d'ailleurs, non?
13: Non, c'est pas si long.
2: Non, c'est 10 minutes. 10 minutes de ferry à l'aller, 10 minutes de retour.
11: Ah, oh, bah c'est bizarre qu'il n'y en ait pas plus.
8: C'est bizarre que ce soit le même temps à l'aller qu'au retour.
12: C'était bien de le préciser, Laurent, en tout cas.
2: Détrompez-vous, il y a des courants, monsieur.
8: C'est bien. C'est bien.
9: Quand on a le vent dans le dos, ça change
11: en
9: tout.
11: En avion,
9: hein.
11: Pardon, mais...
2: Je peux même vous dire, parce que j'ai fait aussi le Golden Gate à pied, c'est 30 minutes à pied aller, 30 minutes retour aussi.
8: Voilà. Sauf si on est fatigué.
2: Mais c'était pas mon cas, j'ai une forme, vous voyez bien.
11: Olympique.
2: Alors j'ai vu aussi la maison de... Enfin, la maison.
11: Oui.
2: La maison évoquée par Maxime Le Forestier, la fameuse maison bleue.
12: Ah, on en parlait tout à l'heure.
2: Mais alors, au départ, elle n'était pas bleue, faut savoir. Ils l'ont peinte en bleu pour nous faire plaisir.
11: Ah, aux Français?
2: Ben oui,
11: à
2: parce
11: cause
2: que,
11: du tube.
2: Ben oui, aux Français. À part les Français, qui connaît la chanson de Maxime Le Forestier? Personne. C'est pas les Américains qui la chantent, vous voyez.
11: It's a house blue.
2: Et donc...
9: Non, mais c'est une blague, ils ne l'ont pas fait pour vous.
2: Mais puisque je vous le dis...
8: Elle parce était que moi, rose,
2: j'étais allé il y a une vingtaine d'années là-bas. À l'époque, on la cherchait partout, la maison de Maxime Le Forestier, on la trouvait pas. Et pour cause, elle était pas bleue. Donc on cherche partout une maison bleue et il y en a pas. Donc qu'est-ce qu'ils ont fait, les Américains, pour nous faire plaisir au bout d'un moment? Eh ben, ils ont invité Maxime Le Forestier, il a inauguré la fameuse maison. Ils l'ont repeinte en bleu, ils ont mis un petit panneau avec la photo de Maxime Le Forestier. Et maintenant, on sait où est la maison bleue, vous voyez.
12: Et depuis, elle est en rouge parce que c'est une maison trumpiste.
2: Qu'est-ce que vous dites?
12: Depuis, ils l'ont repeint en rouge parce que c'est une maison trumpiste. T'imagines?
11: Et elle est vraiment perchée sur la colline.
2: Bah, de toute façon, il n'y a que des collines, vous savez, à San Francisco.
11: D'accord. J'y suis allée.
2: Racontez-nous alors votre voyage.
11: Eh bien, alors, j'étais avec une amie. Nous étions jeunes, belles, fraîches. On était à Los Angeles. On a pris une voiture. On a pris l'autoroute par l'intérieur de Los Angeles pour monter jusqu'à San Francisco. Arrivé à San Francisco, nous avons passé 2-3 jours et nous sommes redescendus. Par le...
2: Vous voyez que c'est plus intéressant, moi.
11: Mais oui.
9: Hein. T'as pris quoi au petit déjeuner?
11: Moi, j'ai mis des baleines, au moins.
9: D'accord.
8: Parce qu'il y avait de...
2: Et alors, il n'y a pas de baleines, mais il y a des phoques à San Francisco.
9: Ah bah ça, oui, ça.
12: Allez.
9: Ils ont même un quartier à eux, alors. Ah, c'est pas un quartier, c'est la ville.
8: C'est la ville
2: Mais non, mais des vrais phoques.
9: Oui, mais tu parles de ça, moi.
2: Ils sont là, c'est incroyable.
9: Ouais, ils sont là.
2: Il y a des vrais phoques qui sont là.
9: On a compris, pas de problème. Ils font ce qu'ils veulent, ils sont entre adultes consentants, il n'y a pas de souci.
2: Écoutez, je vous jure.
9: Ils se marient, paraît, maintenant, en plus.
2: Les gens viennent photographier les phoques.
9: Mais ils sont où? Dans la mer?
2: Mais non, ils sont sur une plateforme. Oui, ils sont dans le port.
12: Pour ceux qui savent nager, ils sont dans la mer.
14: Avec les maillots de bar arc-en-ciel, oui.
2: Le quartier Fisher Wharf, ça s'appelle précisément.
10: Ah oui.
2: Voilà, il y a des phoques. D'accord. Ils sont là, ils sont sur une sorte de. Je sais pas faire le phoque.
13: Ils applaudissent, ils applaudissent.
2: Quoi?
13: Ils applaudissent.
2: Non, ils m'ont pas reconnu. Bon, ça va. Écoutez,
14: il faut donner des ballons sur leur nez.
2: La visite est terminée. N'oubliez pas le guide.
3: À suivre.
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2: La valise RTL, c'est pour Ariel Dombasle. J'attends ce moment avec impatience, vous le savez. Ariel va pouvoir appeler un de nos auditeurs. Caroline, un petit numéro ?
15: Bien sûr.
2: Ou un gros, vous... comme vous voulez. Jusqu'à 20, vous avez.
15: Eh ben, écoutez, je vais choisir le 20.
2: Le 20, eh ben voilà. David Giacoma, monsieur Giacoma qui habite Moutier-Haute-Pierre. On va du côté du Doubs. Moutier, c'est là où il fait le plus froid, je crois, en France, hein, si ma mémoire est bonne.
15: Ah oui.
2: Un des

0: Bon, ah, vous connaissez Moutier ?
1: Non, mais j'ai entendu parler que c'est un endroit des plus francs.
2: Je sais pas, en tout cas, c'est par là qu'on arrive quand on va au ski.
3: Ah oui, Moutier, oui, c'est la gare.
0: Pourquoi vous répétez bêtement ce que je dis, monsieur Janssen ? Ça sonne à Moutier Haute-Pierre dans le Doubs chez monsieur Giacomo David.
4: Oui, allô ?
5: Allô. Est-ce que je suis bien en présence, enfin, de David Giacomo ?
4: Oui, c'est bien lui.
5: Ah, et vous êtes bien à Moutier Haute-Pierre ?
4: Haute-Pierre dans le Doubs.
5: Dans le Doubs ?
4: C'est ça.
5: Ah ah ! Alors dites-moi, cher David,
0: on est dans le dur maintenant.
5: Est-ce que vous savez pourquoi on vous appelle ?
4: Eh ben oui, Ariel, je vous ai reconnu.
5: Ah, alors ?
4: Les grosses têtes,
5: oui,
4: la valise
5: Merkel. Est-ce que vous savez pourquoi ?
4: Pour la valise.
5: Pour la valise,
6: oui,
5: exactement. Alors j'espère, David, que vous avez la réponse, parce que c'est toujours agréable à gagner une valise.
0: Hein. Ah oui, il y a beaucoup de choses. 7 choses et une somme initiale. Wow. Est-ce que vous avez tout ça, David ? C'est ça la question.
4: Alors, j'ai dû la noter quelque part. Si vous me laissez 2 minutes pour la chercher.
5: Oui,
0: peut-être
5: c'est important.
0: Peut-être pas 2, mais en tout cas 30 secondes.
4: Ah bon, on a le temps, on est en confinement.
7: Là, il faut pas qu'il triche, hein. On est d'accord, David ?
0: Ah ben non, il n'a pas le droit de tricher.
5: Non.
7: Il n'a pas le droit d'appeler un copain, par exemple. Genre,
0: comment voudriez-vous qu'il triche ?
4: Mais non, je l'avais enregistré, mais je la retrouve pas.
7: Il a essayé de tricher, il n'a pas réussi. David est fourbe.
0: Bah enfin, qu'est-ce qui vous... Ah bah enfin, David.
7: Oui, pardon.
0: Je tiens d'ailleurs à annoncer la disparition de Jean-Philippe Janssen. Ah, le revoilà.
4: Sacré Jean-Philippe.
0: Bah oui, t'es parti aux toilettes, voir si Pierre Bénichou y était. Hélas, notre Pierrot, auquel on pense à chaque fois pendant la valise, n'est plus là. Et vous l'avez perdu, la valise.
4: C'est bien dommage. Hein, parce
5: mais
4: que
5: oui.
0: Bah oui.
4: Ça m'aurait bien remis le moral pendant cette période.
0: Bah après, pour remonter le moral, on va vous offrir une montre RTL.
2: Ah oui, si ça vous remonte pas le moral.
7: Et j'offre un pin's Naive New Beaters à chaque fois. C'est le petit
0: pins,
7: cadeau de consolation.
0: Un pin's du groupe de David Bowie.
7: Un pin's made in Italy, d'ailleurs, chez Badgeland Italie, qu'on remercie. C'est nos partenaires. Ouais,
0: peut-être même le dernier livre de Franck Ferrand. Vous avez bien un livre en stock.
8: Il y a un truc qui s'appelle Franck Ferrand Raconte qui est sorti.
0: Franck Ferrand Raconte.
7: Tout simplement.
0: Vous aimez bien Franck Ferrand ?
4: Oui, j'adore. Moi, je suis
0: fan de Véranda.
4: Documentaliste. Je suis documentaliste en collège. Du coup, moi, les livres, l'histoire, ça m'intéresse beaucoup.
0: Ah bah alors, vous voyez, alors là,
8: on va vous envoyer ça.
2: Ah, j'ai misé. Vous avez mis le doigt
0: pile poil. Vous voyez, autant j'aurais dit, je sais pas moi, un album à colorier de Jean-Philippe Janssen.
4: Avec plaisir. Moi, Jean-Philippe, on est allé le voir en spectacle. C'était génial.
1: Merci, c'est gentil. Je vais t'envoyer le DVD alors.
4: Ah oui, avec plaisir.
7: Tout le monde balance des cadeaux.
4: Mais
0: un carton comme j'aime de Caroline Diamant.
4: C'est trop tard pour la valise, je crois que j'ai retrouvé.
0: Ah bah oui, là c'est trop tard. Là.
4: Dommage.
2: Vous l'avez retrouvé ?
0: Ah bah oui, je crois que j'ai déjà dit tout, hein, 1065 euros.
4: Ah non, vous l'avez pas dit, vous l'aviez pas dit. Hein.
0: Ah bah oui, mais là c'est...
2: Vous avez eu 8 minutes.
0: Ouais, puis surtout, vous avez les autres cadeaux. Il eût fallu être plus prompt.
4: Oui, c'est vrai.
7: Et sinon, il n'y a pas le pins ni le livre de M. Ferrand. Donc, c'est quand même dommage.
0: Les 1065 euros, je comprends qu'il préfère. Bon, enfin voilà, c'est perdu, c'est comme ça.
1: Ah, oui.
0: Mais vous allez quand même continuer à écouter les grosses têtes.
4: Ah, bah avec plaisir. Et puis, je suis venu vous voir le 24 février dernier. Juste avant le confinement.
0: Le jour de mon anniversaire.
4: Voilà, c'était ça. C'était très bien. On a bien ri.
0: Ah, bah oui, vous souvenez de mes 40 ans.
1: Oui.
0: C'est ça, m'arrive-vous.
2: Et vous, Laurent, vous vous en souvenez?
0: Alors, attendez, là, j'enlève le pins.
3: Non, justement, laissez-lui le pins.
4: À part Jean-Philippe et Franck Ferrand, il y a qui avec vous?
0: Caroline Diamant, Florian Gazan, Ariel Dombal, que vous avez reconnu. Puis il y a un petit nouveau, je ne sais pas si vous l'avez déjà entendu. C'est sa troisième fois seulement, il s'appelle Esteban.
7: Oui, c'est lui.
4: Oui,
7: c'est
4: ma trotte. La semaine dernière.
0: Ah, voilà, vous l'avez repéré déjà. Hein.
4: Voilà.
1: Et il y a une chaîne lesbienne.
7: Une chienne, hein, pas une chaîne.
3: Une voix de Simpson.
0: Une chienne lesbienne qui a été elle a échappé. Elle est morte à 13 ans, elle a échappé
2: non,
0: à la
2: 17 ans.
0: Donc elle a été circoncise à 14.
7: Ouais. Parce que mon grand-père était rabbin, cette petite chienne. Java, on la salue.
3: La Java du rabbin.
9: C'est la Java du rabbin.
0: On dit n'importe quoi, on s'amuse. Vous savez, nous aussi, on en a marre d'être confinés, hein, c'est ce que c'est. Hein.
4: Bien.
2: On s'en
4: bien.
2: Fout, il a eu la liste des cadeaux, il a raccroché.
4: Non, je vous entends.
0: David, vous avez un peu la voix de Bourville, je trouve.
2: Ouais.
4: Oh ben c'est gentil.
0: Ah ben alors.
4: Mais vous le faites mieux que moi.
0: On vous envoie la montre RTL et tout le toutim. J'en passe, c'est des meilleurs, comme aurait dit Victor Hugo. Bravo et merci, David.
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0: Notre ami Boudère nous a promis d'autres blagues. En plus, elles sont neuves, ces blagues. On les connaît pas.
1: Mais attendez.
0: Et d'où vous les sortez, vos blagues, d'ailleurs, Boudère?
1: Vous savez, les blagues n'appartiennent à personne. On nous les raconte dans des dîners, entre potes, et après, on se les refait à notre sauce.
0: Alors, allons.
1: Ça se passe dans un mariage. Il y a la mariée qui rentre avec le mari. Il rentre, c'est la cérémonie. Et là, t'as deux personnes qui sont assises, ils se disent entre eux, oh là là, mais qu'est-ce qu'elle est moche, la mariée. Et l'autre, il dit, ah ouais, elle est dégueulasse. Et là, derrière, elle dit, oh, dis donc, je vous dérange pas, vous parlez de ma fille, là. Elle dit, ah, pardon, vous êtes son père. Elle dit, non, je suis sa mère.
0: Encore une, allez, encore une, encore une, encore une.
1: J'en voulais une autre, c'est vrai.
0: Ah oui, vraiment.
1: Très, très bon. Mais c'est un mec qui passe devant le juge. Le juge, il dit, bon, monsieur, c'est quoi les faits qui vous ont reproché? Et d'écouter, c'est bientôt Noël et j'ai fait les courses de Noël un peu trop tôt. Il dit, un peu trop tôt, mais c'est pas puni par la loi. Mais qu'est-ce que vous avez appelé trop tôt? Le magasin était fermé.
0: si elles sont bien, parce qu'en plus elles sont propres.
1: Ouais.
0: Elles sont propres, elles sont drôles.
11: On peut les raconter dans une bar mitzvah.
0: Ah ouais.
1: Là, c'est une petite fille qui vient voir son papa. Elle dit, papa, c'est quoi la beauté? Il dit, tu vois ta mère? Il dit, oui. Il dit, ah bah c'est pas ça du tout.
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0: Bonjour Olivier. Olivier m'a envoyé un mail que je ne comprends pas très bien d'ailleurs pour ce qui est de la première phrase. Enfin, pas bonjour à tous. Ça, je comprends très bien bonjour à tous. Mais juste derrière, Olivier, bonjour.
13: Bonjour.
0: Vous avez écrit, je suis enchanté de revoir Michel Bernier aux grosses têtes. Mais elle est jamais partie, Michel. Tu aurais été là.
14: Bah oui. Qu'est-ce qui se passe, Olivier?
13: Oui, elle était toujours là, mais on la voyait un peu moins. Et je trouve que...
0: Vous voulez dire qu'à la radio, on la voit moins qu'à la télé, c'est ça?
14: C'est un peu vrai.
0: Est-ce que vous êtes allé voir Michel au théâtre puisque vous êtes fan de Michel Bernier?
13: Et non, parce que malheureusement, moi, je suis dans le centre de la France. Là, je suis dans la Loire.
0: Ouais.
13: Et c'est vraiment très difficile de monter sur Paris. Surtout actuellement, je viens de déménager.
0: Ouais.
13: Mais franchement, dès que je peux, je monte à Paris. Ça, ouais, c'est sûr, c'est prévu normalement avant l'été.
14: Alors, j'y serai plus, mais je...
0: et ben là,
14: en tournée à partir de janvier, verrez, regardez sur votre tablette.
11: Vous sortez quand de prison?
0: Bah, écoutez, je crois qu'on a bien fait le tour, Olivier.
14: Je vous embrasse, Olivier.
0: On vous envoie une photo de Michel Bernier. Dédicacé.
11: Voilà.
0: François. François voulait réagir à une émission où on aurait dit que la ville de Valjoufret était considérée comme la pire ville ou le pire village de France. On a dit ça, nous, François?
13: Oui, oui. Bonjour à tous.
11: Bonjour, madame.
13: Bonjour, oui, François. Et oui, effectivement, vous avez dit ça, que Valjoufret était là.
0: C'est pas nous qu'on l'a dit. Non. Nous, on a lu une enquête qui a été faite et on reprend les informations. On connaît même pas Valjoufret.
14: Ouais.
0: Alors, comment voulez-vous qu'on invente que Valjoufret serait la pire ville de France?
11: Où il y a que des cons.
0: On a regardé.
11: Ils ont ajouté ça.
0: On a regardé l'enquête, je sais plus dans quel journal c'était, puis voilà, il y avait Valjoufret en dernier.
15: Comment vous nous vendriez cette ville, alors?
13: Bof, compliqué. Non, mais je la vendrais comme un petit village typique, niché dans la montagne, où vous pouvez faire de très très jolies randonnées, dans un parc national des Écrins, qui est vraiment très très très joli. Donc,
14: ben oui, moi je trouve que ça donne envie.
15: Bah oui.
0: Écoutez, je n'ai qu'un mot, François. Vive Valjoufret.
15: Oui. Oui.
0: Ça nous aura au moins permis de parler ensemble.
14: Élie va accoucher à Valjoufret.
0: Et peut-être même aller savoir que grâce à RTL et aux grosses têtes, Valjoufret va remonter dans le classement, hein, François.
13: Peut-être.
0: Et peut-être vous pouvez vous présenter aux prochaines élections, parce que le maire de Valjoufrey, lui, ne nous

0: jamais appelé, hein.
1: Ouais. Non, mais il y a 160 habitants, donc je sais pas si le maire est encore en vie ou je sais pas.
2: Bah, c'est encore pire.
3: Il y a beaucoup de maires morts, oui.
4: C'est non, mais c'est beau, vous défendez un village comme ça.
0: Il y a que 160 habitants, donc ça fait pas beaucoup, en fait.
1: Non.
5: Non, mais attendez, 160 habitants, pour combien de maisons?
1: J'ai pas compté, Ariel. Je sais pas vous dire.
0: Il y a une maison, ils sont 160 dedans.
6: Ouais, c'est ça.
0: C'est pour ça que c'est terrible l'endroit à vivre. Mathieu, maintenant. Bonjour, Mathieu.
7: Bonjour, Laurent.
0: Alors, Mathieu voudrait nous apporter une petite précision de vocabulaire, car Monsieur Toen se trompe régulièrement, dites-vous.
4: Oui, dans la vie, oui.
0: Quand il parle de club échangiste, c'est bien ça?
7: Absolument, oui. J'ai la fâcheuse habitude d'entendre club échangiste dans le langage de Monsieur Toen, et je voulais juste rétablir une petite vérité.
0: Oui.
7: Qui est très simple. Les clubs échangistes, ça n'existe pas.
4: C'est des clubs libertins?
7: Voilà. C'est ça que ce ne sont que des clubs libertins, absolument. Ouais. Et dans les clubs libertins,
4: centres aérés, pratique, comme on dit, oui.
7: Oui, aussi. Donc voilà, dans les clubs libertins, on pratique l'échangisme, le candolisme, le triolisme, le cotacotisme, voilà.
6: Ah, c'est quoi le cotacotisme?
7: Qu'est-ce que c'est que le cotacotisme? C'est tout simplement deux couples qui sont ensemble, qui font l'amour en couple, l'un à côté de l'autre.
0: Ah, mais il y en a à Valjoufré, pareil. Mathieu, attendez.
3: Mais monsieur est un spécialiste. Mais
6: vous êtes pratiquant?
0: C'est quand même des clubs...
7: Je suis pratiquant, oui, absolument.
0: Mais c'est quand même des clubs échangistes, si.
7: Non, ce sont des clubs libertins. L'échangisme est une forme de libertinage.
0: Ah, mais il n'y a pas...
7: On peut y pratiquer l'échangisme, mais il n'y a aucune obligation.
0: Ah, oui.
6: Heureusement.
3: Vous nous rassurez.
6: Vous pratiquez quoi?
0: Surtout si on vient tout seul.
6: Et qu'est-ce que vous pratiquez,
7: vous? Dans ces cas-là, on pratique le triolisme si on vient tout seul.
0: Ah, d'accord. Triolisme.
6: Ah, oui. Et vous pratiquez quoi, vous?
7: Ça dépend avec qui je suis, cher monsieur Semoun.
0: L'autre jour, il était avec votre femme.
6: Ah, ouais, c'est ça. Ah, c'est toi le père.
7: On pratique beaucoup les soirées Tetris, nous.
0: Les soirées quoi?
4: Tetris.
7: Les soirées Tetris.
0: C'est quoi une soirée Tetris?
7: Ah, ben les soirées Tetris, donc c'est chez mes amis les HD, on fait des soirées Tetris. Donc,
6: on s'emboîte?
7: On joue et on s'emboîte pas mal.
4: Mais il y a Attends, il y a aussi puissance 4 ou pas? Il y a quoi?
7: Non, parce qu'à 4, c'est pas assez. On s'ennuie beaucoup, donc on est plus une vingtaine.
6: Mais comment ça se passe pour le dîner?
7: Comment?
6: Vous mangez avant ou après?
7: Oui, bien sûr. On boit un peu de champagne, on mange avant pour faire connaissance.
4: Et vous faites quoi le dimanche, un cluedo?
0: Dans quel coin vous allez, vous, Mathieu? Alors, il est où votre club libertin?
7: Moi, mon club libertin fétiche, c'est le 113 à Bordeaux.
0: Ah, le 113?
4: Ah, comme le groupe de
6: tout
4: rap,
6: le monde note, t'as remarqué? Il y a un grand silence.
7: Les amis, les propriétaires sont ravis de vous accueillir.
6: Ah,
7: d'ailleurs,
6: bien
7: merci,
6: sûr.
7: Nous allons faire une très belle soirée samedi dernier.
6: On va passer inaperçu.
7: Et
6: 113, c'est le numéro dans la rue, 113, ou c'est le nombre minimum de participants?
4: Ah, pour un Tetris, faut être 113.
7: C'est le numéro de la rue, absolument.
6: Ah, ça doit être terrible quand t'es connu et que tu vas faire une soirée échangiste. Oh, la bite de Monsieur Semoun. Ah, bah dis donc,
7: sur le numéro 4 d'acte de début mai, vous êtes le bienvenu, il nous reste une place dans la coloc.
6: Ça ira.
4: C'est bon. Et dans le lit, il y a de la place?
0: Moi, j'irai chez vous à Bordeaux, mais je mettrai un masque d'Alain Juppé pour voir. Olivier, comment il s'appelle déjà? Mathieu.
3: Ah bah oui, on l'a pas échangé, oui.
0: J'ai échangé votre prénom déjà. Olivier, c'est le suivant. Bonjour Olivier. Alors, ça va être difficile de faire aussi bien que Mathieu, là, Olivier.
4: Hein. Vous aimez le Tetris?
8: Non, je préfère en jeu. Je pense que mon épouse ne serait pas tout à fait d'accord pour que je joue à autre chose que...
3: Ah, vous mais vous seriez d'accord, vous?
8: Non, pas du tout.
0: Ah, non, parce que c'est ça qui est drôle. Il a raison, Philippe Claudel. Quand quelqu'un dit « Je suis pas sûr que mon épouse serait tout à fait d'accord », c'est que vous le sauriez, voyez.
6: Oui.
3: Un rire gêné.
0: Je crois qu'il vaut mieux raccrocher maintenant, Olivier. Hein. Avant qu'elle vous reconnaisse. Vous venez avec elle bientôt nous voir, en plus, je crois.
8: Ce sera pas elle, ce sera ma fille.
0: Ah bah,
4: vous savez quoi,
0: on dit toujours ça. Eh bien alors, à très bientôt, Olivier.
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0: Une question pour Cédric Colasanti, qui habite Falampin, c'est dans le Nord.
4: Oh, c'est vilain là-bas.
0: Je sais pas si vous vous souvenez, mais l'autre jour, Franck Ferrand nous a expliqué qu'on devrait appeler la Seine, non pas la Seine, mais Lyon.
3: Exact.
0: Parce que Lyon serait en fait un affluent plus gros et avec un plus haut débit que la Seine. D'ailleurs, on devrait faire la même chose, paraît-il, pour le Mississippi.

0: Mississippi qu'on devrait appeler le Missouri. Mais il y a un autre cas. Quel est le fleuve qu'on devrait appeler la Kama?
1: Le
0: la
1: Tigre, ou ça en France?
0: En Europe, en tout cas.
2: Le Danube.
0: La Kama, le Danube, non.
1: La vodka?
3: La Volga.
1: La Volga.
4: La vodka.
0: Il en rate pas une. Hein.
3: Allez, bon.
0: Et c'est effectivement la Volga et pas la Volga. Vodka. Bonne réponse de Stevie.
4: La vodka.
0: Aïe.
1: Oh là là, on vous aide pas.
0: Hein. Ah non, on part de loin, hein, croyez-moi. Oh le plus grand fleuve d'Europe, la Volga, qu'on devrait appeler, paraît-il, la Kama. Parce que, effectivement, la Kama aurait un débit. En fait, la Kama existait avant la Volga. Et le débit de la Kama, comme pour la Seine et Lyon, en fait. Voilà. Hein, je vais pas rentrer dans les détails géographiques. Mais il y a comme ça des fleuves qui portent injustement leur nom, voyez-vous.
4: D'accord. Injustement.
0: Une question pour Tatiana Druyère, qui habite Reims. Dans la Marne. Pouvez-vous me dire comment on dit pain et vin en breton?
1: Pain et vin en breton. Brège. Ah, mais c'est pas le groupe de l'Eurovision?
2: Mais
0: ah
2: oui.
0: Non, pas du tout.
3: Petchevetch. Petchevetch.
0: Non, non, non.
2: Pambagna.
0: Non, non, non.
1: Tipiak.
0: Non, non.
4: Pirate.
2: Non, ça, c'est du pakistanais, ça.
4: Pirate. Pourquoi vous voulez le savoir?
0: Parce qu'il y a un moyen mnémotechnique, et c'est quelque chose que vous allez apprendre, pour savoir comment on dit pain et vin en breton.
1: Ah, pour ça.
0: Boursin, non, non, non. Ça date de la guerre de 1870, hein, car les soldats bretons pendant la guerre de 1870 réclamaient du pain et du vin parce qu'ils étaient affamés et assoiffés. Et comme ils parlaient en breton, on ne les comprenait pas. Et donc, évidemment, de là, évidemment...
2: Ah, c'est pas une histoire d'armes?
0: D'armes, non.
3: Ils avaient des baïonnettes, déjà, comme armes.
0: Et alors?
3: Ben non, mais je précisais ça. L'arme la plus utilisée était la baïonnette.
2: Mais c'était des prénoms bretons. Du coup, c'est des prénoms bretons?
0: Non, pas du tout.
1: Est-ce que c'est qu'on l'utilise pour autre chose, nous? On le connaît
0: Oui, puisque je viens de vous dire, je rappelle l'histoire, que pendant la guerre de 1870, les soldats bretons, quand ils réclamaient du pain et du vin, on ne les comprenait pas.
4: Ils disaient crêpes et cidre, non?
2: Ça aurait pu passer, ça aurait pu passer.
4: Ben oui.
0: Mais j'ai une équipe de branquignoles ici.
3: Genre un truc comme Alès Braise.
0: Pardon.
3: Alès Braise.
0: Pas du tout. Vous devriez plutôt vous attarder sur le fait que je vous précise, que
4: mais
0: je
4: oui,
0: souligne.
4: 1870.
0: Et voire même que. Non, pas ça du tout. Sur le fait que je surligne qu'on ne les comprenait pas quand ils réclamaient du pain et du vin.
3: Ah, ok. Un mot bizarre. Genre
4: alors,
3: un
4: quand on n'arrive pas à comprendre quelqu'un, par exemple en baragouine ou.
0: Et alors
3: Gouin.
4: Et bah Bara.
1: Bavin.
4: Baragouin.
0: Alors.
4: Le pain c'est Bara et le vin c'est Gouin.
0: Excellente réponse de Christine Bravo.
4: Oh la vache, t'es tordu, hein.
0: Le verbe baragouiner vient en fait des deux mots bretons.
4: Je suis génial.
0: Bara qui veut dire pain. Et Gouin qui veut dire vin, parce que pendant la guerre...
4: Gouin, ça veut dire vin.
0: Mais oui.
5: Ah bah, je bois pas d'alcool, moi.
0: Pendant la guerre de 1870, les soldats bretons, effectivement, revendiquaient de pouvoir manger et de boire. Ils voulaient du vin et du pain. Ils faisaient bara, Gouin, bara, Gouin. Et on a dit qu'ils baragouinaient.
2: D'accord.
4: Et alors, quand tu...
1: C'est dingue.
4: Je veux des Gouin, je veux des Gouin.
2: Et comment on appelle un baragouin, alors?
0: Oh non, écoutez...
1: Eh ben, la foufoune électrique.
2: Voilà.
0: Non mais c'est quand même pas mal d'apprendre ça. Non,
4: c'est génial.
3: Merci beaucoup.
2: Mais
3: Laurent.
2: Du coup, alors attends, c'est les Français qui leur disaient vous baragouiner.
0: Vous voyez, avec ce genre de petites infos, Monsieur Esteban, vous pourrez aller en emmerder d'autres dans d'autres émissions.
3: Alors je vais vous en sortir une autre bouquin. Eh bien, le saviez-vous, ça vient de bourg. Bourg qui voulait dire peuplier.
0: Alors voyez, c'est moins intéressant par exemple.
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0: 600 marathons.
1: Alors, 18e marathon avec sa femme Chantal. Bonjour, monsieur Comte.
2: Bonjour. Bonjour à vous.
3: Il est essoufflé déjà.
1: Vous venez de courir jusqu'au téléphone. En fait, vous courez toute la journée, monsieur Comte.
2: Oh non, quand même pas. Non.
1: Je ne suis pas sûr que vous soyez super content du titre du Parisien, parce que, le Parisien vous rend honneur sous la plume de Frédéric von de Poncel, qui doit être un collègue.
4: Bah, vous le prononcez bien, en tout cas.
1: Van de Poncel, je ne connais pas ce journaliste des pages sport du Parisien. Il vous rend un bel hommage à travers l'article, mais le titre. D'ailleurs, il faut savoir que parfois, ce ne sont pas les journalistes qui signent l'article, qui font les titres. Le titre est un peu moins élégant pour vous. Les Barjots du marathon, on vous appelle.
2: Mais je suis d'accord avec lui, il faut être Barjot quand même.
1: Pour courir avec sa femme ou pour faire le marathon?
5: Les deux.
2: Les deux, oui.
1: Et Chantal, alors qu'est-ce qu'elle fait là? Vous l'avez envoyée aller courir ailleurs?
2: Ah oui, je l'ai envoyée au boulot.
1: Parce qu'elle est plus jeune que vous, elle n'est pas à la retraite.
2: Ah, c'était une gamine, oui.
1: Vous avez 63 ans et vous avez pris une petite jeune de 59 ans.
2: Voilà.
1: Et tous les deux, vous en êtes à vos 18e marathon de Paris. C'est incroyable ça quand même. Quel souvenir vous avez? Quel a été le plus beau pour vous?
2: Plus beau sur Paris ou
1: sur Paris. Ouais, on va dire sur Paris, comme on dit sur Paris.
2: C'est souvent le même parcours. Et le parcours, il est magnifique. Des beaux monuments. Mais ce qui m'a surpris surtout, c'est ça devait être mon 4e marathon. Et quand j'ai fini, je faisais la queue à l'attente des soins. Et puis il y a un mec qui se faisait soigner, un coureur. Et puis le masseur qui lui dit « T'as fait combien de marathons ?» Le mec, il lui répond 48. Je me dis, ils sont barjots, ces mecs-là. C'est pour ça, le titre, il me convient bien, le titre de l'article.
1: Et vous, alors, vous courez toujours avec votre femme ou parfois, vous, il y a quelqu'un qui fait le marathon à un endroit et l'autre à l'autre, ou vous inscrivez au même marathon tous les deux à chaque fois?
2: En principe, c'est au même marathon, principe. Mais par contre, maintenant, elle me met une heure et demie dans la vue à chaque fois.
1: Ça alors, elle court plus vite que vous maintenant?
2: Ah oui, il n'y a pas photo.
1: Ah oui, en revanche, ça fait combien de temps que vous l'avez rencontré, votre épouse?
2: Ça doit faire 40-45 ans.
1: Ah oui, à cette époque-là, quand même, elle courait moins vite puisque vous l'avez rattrapée.
2: Voilà. Mais elle jouait au foot à l'époque.
1: Ah oui, tandis que vous, ça a toujours été l'athlétisme, Pascal?
2: Ah non, je faisais du football aussi avant.
1: Ah bah très bien, vous êtes rencontrés au foot tous les deux peut-être.
2: Voilà, au football, voilà.
1: Au bout de combien de temps vous la voyez plus?
2: On l'a dès le départ.
6: Ça se trouve qu'elle ne le court même pas, elle rentre chez vous. Elle n'en peut plus, elle dit je vais rentrer. Bon.
1: De toute façon, il y a un classement pour les femmes d'un côté et pour les hommes de l'autre.
2: Alors, voilà.
1: Est-ce que chacun...
2: Par contre, c'est pas plus mal que je sois pas à côté parce que j'ai pas pris mes Doliprane quand je suis avec elle. Parce que qu'est-ce qu'elle parle?
5: Donc elle se marie avec Rayou.
1: Ça a été mon rêve un jour. Je l'ai jamais fait, je sais pas si j'y arriverai un jour maintenant.
2: Mais si.
1: Ah ouais, quand même, mais c'est vrai, c'est mon rêve de faire un marathon.
6: C'est vrai?
1: Marathon New York. Vous l'avez fait, Rio.
4: Le marathon de New York et le marathon de Rome. Et c'est des souvenirs absolument extraordinaires. Et surtout New York. Parce que moi, je suis parti le matin et je suis revenu le soir. Donc j'ai mis tellement de temps. C'est vrai. Je suis parti, il faisait nuit. Je suis rentré, il faisait nuit. Et monsieur, je vous conseille vraiment. Vous avez fait New York aussi, monsieur?
2: Ouais, seulement deux fois.
4: Ah, c'est magnifique. Et vous avez. Ouais. Mais est-ce que vous avez jamais abandonné en temps de marathon? Vous n'avez jamais eu un...
2: Suite à un gros accident de la route, j'ai repris trop tôt et puis j'étais souvent par terre et puis j'abandonnais.
1: C'est une belle histoire quand même, les Barjots du... Enfin, parce que vous venez de nous dire.
4: Mais à quel kilomètre on peut venir vous applaudir dimanche? Où on peut venir vous applaudir?
7: Je pense qu'il va passer par tous les kilomètres. Je veux dire qu'il n'y a pas...
2: Voilà la réponse.
1: Mais alors, non, ce qui m'intéresse, puisque maintenant vous le faites à l'âge de 63 ans, ce qui m'intéresse, c'est quand vous avez fait votre meilleur score, votre meilleur classement, c'était quand?
2: En 1993, et c'était il y a quelques jours.
1: Oui, mais c'était le premier, le deuxième, c'était...
2: Oh non, ça devait être le quatrième ou cinquième.
1: Ah oui, donc quand même, on peut s'améliorer au bout de 4 ou 5 marathons, et puis après, c'est comme tout, on décline.
2: Ah bah complètement, oui. Mais après, chacun a sa façon de courir. Après, il y en a qui partent pour des chronos, moi maintenant, je pars pour en finir un de plus, et puis voilà. Ouais.
1: Pour le plaisir et perdre de vue votre épouse qui est loin devant.
2: Complètement.
4: Est-ce que Laurent, vous voulez réaliser votre rêve avec moi? On fait
1: non.
4: Vous allez aller vite, franchement.

0: Oui, ça c'est vrai que je risque de courir plus vite.
1: C'est motivant, quoi.
0: Ah, vous devriez faire ça, un peu de sport.
2: Ah, c'est gentil, je sais pas comment le prendre.
0: François, vous avez été sportif, vous, François?
3: Ça peut être intéressant, cette réponse.
4: J'ai fait beaucoup de sport.
0: Mais voilà, c'est ma
4: énormément,
0: question.
4: Énormément, oui.
0: À quel sport vous avez fait?
5: Il nous a raconté que vous avez fait du surf.
4: À peu près tout. Oui, ça c'était du surf quand j'étais gamin. Après, j'ai fait du rugby, j'ai fait du ski, j'ai fait du tennis, j'ai fait du... j'ai fait de l'athlétisme, mais c'était de 800 mètres, voilà.
0: Ah, quand même.
4: Ouais.
2: Bah oui.
4: Et
2: de la boxe, sans jamais de boxe. La piscine aussi, la
4: oui, de la boxe, mais ça tu vas comprendre quand même. J'ai fait de la piscine, j'ai fait de l'escrime aussi.
2: Champion de piscine de rosé, il était.
4: Non, j'aime pas ça. J'aime pas le rosé.
0: Bon, c'est Pascal, bien, on va quand même vous dire au revoir. Parce que
2: vous n'avez pas demandé à Roselyne et à moi si on faisait le marathon en couple.
5: C'est ça. Et on s'entraîne.
2: Et vous, faites du sport, Laurent?
0: Ah, bah oui, je fais du sport, bien sûr. Que je fais du
6: il
0: sport.
6: A un vélo d'appartement.
0: Je fais, non, j'ai pas de vélo, j'ai un tapis d'appartement et je fais du sport, je fais des mouvements.
2: Et c'est quoi votre sport de prédilection où vous êtes un petit peu imbattable?
0: Ah, mon sport où je suis imbattable, l'animation des grosses
2: têtes. Oh là là. Belle
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0: Une question pour Guillaume Calque qui habite Paris 17e. Vous savez qu'en ce moment, Mathilde et Emmanuel Seigné jouent sur scène Simone Signoret et Marilyn Monroe dans un spectacle écrit par Eric Emmanuel Schmitt. Ça s'appelle Bungalow 21, si ma mémoire est bonne, ouais. Puisque dans le Bungalow 20, séjournait dans cet hôtel hollywoodien Yves Montand et
9: qui
0: Simone...
9: est le Beverly Hills.
0: Oui, j'allais le dire, Ariel. Séjournait dans le Bungalow 21, Simone Signoret. Il y aurait Yves Montand et dans le bungalow 20, c'était à moins que ce soit l'inverse. En tout cas, les deux bungalows étaient voisins et c'est comme ça qu'Yves Montand est passé discrètement d'un bungalow à l'autre pour tromper Simone avec Marilyn. C'est toute l'histoire de la pièce.
2: En montant.
0: Pardon.
2: C'était l'étage au-dessus en fait.
0: Mais ma question porte sur l'hôtel dont le nom vient de vous être dévoilé par Ariel Dombal. Mais pas de chance pour Ariel. Ça n'était pas ça la question. Effectivement, cet hôtel, c'est le Beverly Hills Hotel où il y a le bungalow 20, le 21 où il y avait toutes les stars de Hollywood à l'époque qui séjournaient. Mais cet hôtel a été encore plus célèbre en 1976. Pour quelle raison?
2: Il y a eu un meurtre dedans.
0: Non. Pour quelle raison?
9: Est-ce que c'est quelqu'un qui s'y est caché, genre Al Capone?
0: Non plus.
10: Il y a eu un événement.
0: Un événement, c'est pas le mot.
10: Une enquête judiciaire.
0: Non plus. L'hôtel a été encore plus célèbre en 1976 à travers le monde entier.
10: Et c'est pas la chanson des Eagles, là?
1: Hôtel California.
0: Bonne réponse de Jean-Philippe Janssen.
2: Bravo, Jean-Philippe.
0: Comment vous avez trouvé ça?
10: Welcome to the Hotel California. Parce que je fais de la culture.
11: Magnifique chanson.
10: Oui, ah, belle chanson. Les nuits entières, j'ai ramassé là-dessus, moi.
0: Effectivement, l'hôtel qu'on voit sur la pochette des Eagles, Hotel California, c'est le même hôtel dans lequel Marilyn Monroe, Yves Montand et Simone Signoret, on va dire, ont joué à un Fedo ou à la biche.
2: Je pensais que c'était un Ibis sur la pochette.
0: Ah non, c'est pas un Ibis. Vous la connaissez tous,

0: speak English.
1: Ils ont chanté et enregistré la chanson, puis après, il fallait trouver un hôtel pour mettre sur la pochette. Et là, ils ont cherché un hôtel à Hollywood, puis ils ont trouvé celui-là. C'est quelqu'un qui a dit aux Eagles, ben, on en a un, la carrière pas mal, on peut faire la photo, Sunset Boulevard. Et alors, ils ont carrément, enfin, le photographe a carrément pris une, comment ça s'appelle, une nacelle un peu bancale, d'ailleurs, de 18 mètres de haut en face de l'hôtel pour le prendre vu du dessus, vous voyez.
2: Oui, il n'y avait pas de drone à l'époque. Voilà.
1: Pardon.
2: Il n'y avait pas de drone à l'époque.
1: Il n'y avait pas de drone.
3: Ah, c'est vrai, il n'y avait pas de drone.
4: Non, mais
3: il y avait des punaises, mais il n'y avait pas de drone.
4: Mais...
2: Je ne vous souhaite pas d'en avoir, les punaises.
4: Non, mais la signature de l'hôtel, c'est qu'il est vert et rose.
1: Ah, vous y êtes allé, vous, forcément.
2: Oh, bah oui.
4: Ah, bah oui. Oui. Non, mais je
1: quel bungalow vous étiez, alors?
4: Non, j'étais pas dans un bungalow, j'étais dans une suite.
1: Oh, ouais, pas
0: avec, non, Robert, non. Avec Robert De Niro, j'imagine.
4: Non, non, mais je tournais un film en voilà.
1: C'est quand vous avez tourné
4: The Lace? Non.
1: De flic à Miami?
4: Ah non, Miami, ce n'est pas en Californie.
1: Oui, ça, je le sais, merci, quand même.
4: Non,
1: en Floride, c'est pas écrit, voilà. Du con, ici.
4: Non, c'est quand j'ai tourné un film qui s'appelait The Boss's Wife, avec Christopher Plummer.
1: Ah oui, voilà. Bien.
4: Alors, on était...
0: Oui, j'adore ton accent.
1: Ah ben, bah, forcément, well, si elle avait dit...
0: Brian is in the chicken.
1: Alors que
0: moi, j'apprends l'anglais à mes enfants.
1: Alors que moi, j'aurais dit, j'ai été dans un hôtel avec Christopher Plummer. Ça aurait pas fait pareil.
2: Ah ouais.
1: Mais alors, je suis un peu déçu parce que moi j'étais persuadé que cette histoire donc qui se joue actuellement, je crois que c'est au théâtre de la Madeleine, hein, Bungalow 21, avec les sorceignés qui jouent effectivement Simone Signoret et Marilyn Monroe. Oui. J'étais persuadé que ces histoires de bungalow, c'était dans un hôtel à Los Angeles, à Hollywood, parce que Hollywood c'est Los Angeles, dans un hôtel qui s'appelait le Château Marmont.
4: Ah non.
1: Je pensais que c'était ça l'hôtel le plus chic de Los Angeles.
4: Le Château Marmont, c'est le plus décadent. Et c'est le plus rock'n'roll.
1: Ah bon?
4: Voilà.
2: Ben oui,
4: mais c'est un côté vieux château gothique, voilà, avec...
0: Avec un donjon, les gens attachés et tout.
1: Et des alligators dans les douves.
4: Des canapés poussiéreux, une très vieille moquette.
1: Des punaises, mais des punaises,
4: mais...
1: Donc, alors, attendez, que je comprenne, parce que j'ai envie d'y retourner un jour. J'y suis allé il y a à peu près maintenant 6 mois, là, c'était au fête de fin d'année dernière à Los Angeles.
4: Oui.
1: Et j'étais ni dans l'un, ni dans l'autre, ni dans au Château Marmont, ni au Beverly... Comment vous dites?
4: De Beverly Hills.
0: Beverly Hills.
4: Il faut que Beverly soit très contracté.
1: Et lequel des deux était le mieux, alors?
4: Non, c'est tout de même... Le Beverly Hills, il y a une piscine incroyable.
2: Ah, oui.
4: Et puis, il y a les fameux bungalows. Et puis, autour de la piscine, les bungalows.
1: Bungalows. C'est parce que tu repars à cheval, c'est un bungalow.
4: Les fameux bungalows. Et puis, bon, la piscine est géniale. Et il y a des petites tentes tout au...
1: Ah, ça, ça m'intéresse.
2: Ah, bah oui, j'y étais, c'est vrai.
0: Et le soir, t'en prends une ou deux.
4: Voilà, non, mais les gens aiment beaucoup les petites tentes autour de la piscine, parce que c'est...
1: Ça, c'est au Beverly Hills.
4: Ça, c'est au Beverly Hills.
1: Parce que moi, j'étais à Malibu, vous voyez.
4: Malibu. À Malibu, oui. Non, ça ne se fait pas.
1: Ah, bah, c'est quand même pas mal, on est sur la plage, tandis que là.
4: Oui, mais c'est une plage impraticable.
1: Ah, oh, bah, voilà autre chose.
4: Non, la mer est méchante, mauvaise.
2: C'est
4: comme
2: pas le meilleur côté.
1: Ah, ma mère a toujours été méchante, alors je suis habitué.
0: C'est la belle-mère qui est méchante, c'est pas la mère normalement.
4: Non, mais on peut pas nager, donc ça n'a pas beaucoup
1: d'intérêt.
4: Comment
1: ça, on peut pas nager?
4: Mais non,
1: parce qu'il fait froid, d'accord. Mais
5: vous avez bien vu la série avec les sauveteurs, à chaque fois qu'il y en a un qui se baigne après.
1: Mais j'étais là.
5: Pile à Malibu.
1: Pile là, j'étais.
5: Voilà.
1: Et je cherchais, mais il y avait.
0: Arlette à Malibu.
1: Ah non, c'était chouette quand même, donc faut plus que j'aille là. Alors.
4: Non.
1: Ah voilà.
4: Et il y a des vagues méchantes.
2: Ah oui. Méchantes.
4: Oui.
1: Oui, mais pour le surf, puisque je suis surfeur.
0: Sur la PlayStation, quoi.
1: Oui, c'est une plage qui est dans la chambre.
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1: Pour Salomé Tiquet, qui habite Villejuif dans le Val-de-Marne. Je vais vous demander de retrouver le nom d'un écrivain qui était fou amoureux d'une ballerine qui s'appelait Carlotta Grisi. Il allait la voir à l'opéra. D'ailleurs, au début, il avait fait une critique un peu méchante sur elle. Et puis, plus ça avançait, plus finalement, il changeait d'avis. Et il l'a placée très vite au rang des plus grandes ballerines de son temps. Il a même écrit à propos de cette fameuse Carlotta. Elle rase le sol sans le toucher. On dirait une feuille de rose que la brise promène.
2: Ok, c'est 19e siècle, ça.
1: Oui, on est
7: c'est Prosper Mérimée.
1: Ah non, ce n'est pas
5: Théophile Gautier, non.
1: Et c'est Théophile Gautier. Bonne réponse d'Olivier Bellamy.
8: Alors là, bravo.
1: Mais alors, cette histoire d'amour est incroyable, il faut que je vous raconte la suite. Parce qu'il s'extasie sur les pieds de la ballerine, Théophile Gautier, il écrit que ces pieds-là feraient le désespoir de n'importe quelle Andalouse. Il en tombe amoureux au point vraiment de faire tout pour la séduire et elle ne lui dira jamais oui dans un premier temps. Il faut voir ce qu'il écrit sur elle, tellement il est amoureux. Son teint est d'une fraîcheur si pure qu'elle n'a jamais mis d'autre phare que son émotion. Ah, sauriez pas dire des trucs comme ça à une jeune femme.
5: J'ai rien compris déjà.
1: Et alors finalement, c'est ce qu'il va faire.

0: Eh bien, il va épouser la sœur de cette cantatrice.
1: Pas bête.
0: Parce que comme il n'arrive pas à avoir Carlotta, il va épouser Ernesta, qui elle est cantatrice, l'autre est ballerine. Et puis finalement, une fois qu'il aura épousé la sœur, il aura pour maîtresse la ballerine.
2: Oh la vache.
3: C'est-à-dire que c'est
4: comme ça, il avait la paix.
0: Non, mais c'est quand même une belle histoire.
2: Ah bah tiens, oui, bien sûr, et ta sœur.
1: Bah, c'est l'amour absolu, je trouve.
0: Ma sœur, elle nous écoute et elle n'a rien à voir avec cette affaire-là.
3: Elle va bien.
0: Bah oui, pourquoi elle
3: y a répondu ? Ça fait longtemps que je l'ai pas vue. Alors raconte.
1: Vous avez une sœur, Laurent ?
0: Bah oui, j'ai une sœur.
1: Est-ce que Laurent, vous confirmez que, en général, plus on va haut et plus on est seul, c'est la solitude au sommet. Il y a très peu de gens qui arrivent au sommet.
3: C'est pas vrai.
2: Pour vous, le philosophe.
0: Regarde, je suis effondré, je veux dire. Qu'est-ce que vous voulez que je réponde
2: Donc votre sœur va bien.
0: Mais oui. Et à l'autre andouille, et à l'autre crétin, franchement. Aïe, aïe, aïe, aïe, aïe.
2: Moi, j'aimais beaucoup votre sœur.
0: Non.
2: Mais même... C'est votre mère que j'aimais pas.
0: Elle est plus là, ma mère. Laissez-la tranquille. Bah, elle est avec la vôtre.
2: Eh bah ouais, je sais.
0: Elle est morte il y a pas longtemps, la vôtre.
2: Bah ouais.
1: C'est vrai. Tu nous avais raconté ici, ouais.
2: Non, je sais pas. Oui, enfin bon, là, c'est difficile.
1: Bon, ça jette un froid.
2: Oui, ben, on les regrette pas, quoi.
0: Je peux pas dire ça. Bon, je regrette ma mère.
2: Oh oui.
0: Je regrette d'avoir eu celle-là.
3: On est deux.
0: Mais non, c'est pas vrai. Raymond, je t'aime. Là, hey. Je parle à l'au-delà maintenant. Je me prends pour Didier Van Cauwelaert. Qui parle aux morts ici, hein? Qui parle aux morts?
2: Bah là, on est en train de le faire.
1: Moi, j'ai très peur de la mort.
5: Ah, moi, oui, je parle pas aux morts, mais quand je parle à une araignée.
2: Oh non, mais l'autre, elle est folle. Non, mais
0: celle que vous avez au plafond ou...
5: Non, mais parce que je parle aux araignées.
0: Oui.
3: Bah, c'est normal.
5: Non, mais avant de les aspirer, je leur demande pardon.
0: Donc, comment ça, de les aspirer?
5: Bah, parce que dans une maison d'hôte, je peux pas laisser des araignées.
0: Oui.
5: Donc, je suis obligée avec l'aspirateur d'aspirer
0: avec
5: les araignées.
0: Avec l'aspirateur, je pensais que vous les aspiriez.
5: Bah oui. Les araignées, c'est peut-être la réincarnation de la maman de Christine.
3: Oui, et bah, mais deux quand vous voulez.
0: Ah oui, celle avec des poils aux pattes.
3: C'est malade. Il est malade.
0: Et vous, monsieur Rioux, vous avez peur de la mort? Pourquoi vous avez peur de la mort?
1: Depuis quelques temps, en fait, j'étais hyper solaire et tout.
2: Bah,
1: et depuis quelques mois, il y a le temps qui passe.
2: Mais comment tu peux le mettre dans un cercueil?
5: Sur mesure.
1: Je traverse une phase un petit peu de réflexion.
0: C'est pas vrai.
1: Parce que j'ai toujours été dans l'action, à penser, à faire, à faire, à faire. Et maintenant, je commence à cogiter sur ma vie.
2: Mais t'as quel âge?
1: 45.
0: Mais j'ai... Ah, quand même, oui. Je pensais que vous étiez plus jeune que ça, moi.
1: C'est vrai.
5: Oui, mais parce qu'il a la peau très tendue. Donc il y a absolument aucune ride et il fait plus jeune. Il y a un âge où il faut choisir entre sa tête et son cul. Hein.
1: Je pense jamais à mon cul.
0: Moi, je pense que vous allez finir en couple avec Dari Boudboul. Parce qu'il y a...
1: Je sais que depuis la...
5: Mais alors... moi, je l'aime beaucoup. Je suis sûre qu'il est moelleux.
1: Ouais, mais Dari, c'est la vérité. Franchement, dans l'absolu, oui, on pourrait sortir ensemble.
5: Mais oui.
1: Parce que j'aime beaucoup Dari.
5: Moi, je le trouve très attendrissant.
0: Alors, pourquoi dans l'absolu? Mais faites-le.
5: Parce que attendez, faut que ça mate.
1: Mais pas ici. On s'est encore écrit hier encore sur Instagram.
5: Moi, je le trouve très moelleux. Il doit être confortable et moelleux.
0: Qu'est-ce que vous lui avez...
5: Et il est très attendrissant.
0: Qu'est-ce que vous lui avez écrit sur Instagram hier?
1: Attendez, je retrouve. Alors, franchement, quand on se fait un petit resto, un dîner et tout.
5: Eh ben, quand tu veux.
1: Oh,
3: mais tu connais rien.
2: Si vous faites un monde, faudra le mettre à la poubelle.
5: On peut pas faire d'enfant. Avec lui. Donc on prendra un chien.
1: Pourquoi? Ce serait, imagine un petit peu,
5: en une
1: de Paris Match, Boudboul Riou, le couple surprise.
0: On va dire ici Paris, soyez modestes.
3: Moi je me dirais même le courrier du centre-ouest.
1: Ou Paris Boum Boum.
5: Le Trigor.
0: Paris Truffe.
1: La jockey et le commentateur.
6: La jockey et le cochon.
1: Tiens, il viendrait faire un reportage chez nous et tout. Alors on montrera la chambre, on montrera la piscine, on montrera le salon, ce serait énorme, quoi.
3: Il faut l'abattre, hein. Oui.
1: Et après, on passerait dans 50 minutes inside et tout, ce serait génial.
5: Bon, on va déjà commencer par se voir tranquillement, sans en parler à tout le monde.
0: Si vous voulez être 50 minutes inside, il faut pas être éjaculateur précoce, hein.
1: Et je le suis.
5: Ah oui.
1: Non, en fait, la vérité, c'est que je suis l'inverse.
0: C'est-à-dire?
5: Ah bah c'est mieux.
1: Ça met du temps.
2: Non, écoute, on s'en fout.
0: Ah bah non. Vous voulez que je vous dise, non, on n'est pas pressé.
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0: Pour Monsieur Boissin, Yvan Boissin, qui habite Pontax. Non, elle est très facile, cette question, elle est à la portée de tous, puisque je vais vous demander le nom d'un célèbre artiste peintre, moins célèbre pour sa peinture que pour le fait d'avoir évidemment récupéré, entre autres, les travaux de Joseph Nicéphore Niépce, inventeur de la photographie. Et d'ailleurs, on lui a même attribué un temps l'invention de la photographie. Un peintre devenu photographe, en quelque
1: sorte. Nadar ?
0: Pas Nadar, non.
7: Hector Obal qui n'est pas encore disponible, mais dans quelques instants, il sera de retour.
0: Il est toujours sur Clovis Rouillard.
8: Il se gratte la barbe.
7: Vous avez bien demandé Hector Obal, merci de bien vouloir patienter.
5: C'est une femme.
0: Ah non, c'est pas une femme, c'est un homme que tout le monde connaît, hein, vraiment.
7: En tant que photographe ou en tant que peintre.
0: Et il a été un temps considéré comme l'inventeur de la photographie. Puis après, on a rendu à Nicéphore Niépce ce qui appartenait à Nicéphore Niépce parce qu'ils avaient travaillé ensemble, mais il avait commencé, lui, j'allais dire son nom, comme artiste peintre, artiste graphique, chimiste, puis photographe, donc.
8: Ah ouais, c'est pas facile. Ça. Ah
5: bah, il est mort en quelle année?
0: Alors lui, il est mort en 1851.
7: Alors vous dites que tout le monde connaît son nom parce que ses tableaux sont assez célèbres, on le connaît pour autre chose.
0: Son nom propre a même donné un
9: Daguerre.
0: Nom. Daguerre. Daguerre. Excellente réponse.
7: Et le daguerréotype.
5: Le daguerréotype, c'est là où j'ai
8: bravo, bravo, bravo.
0: Louis Daguerre, excellent. Alors, vous voyez, c'est là qu'on voit que c'est une vraie grosse tête.
7: Formidable.
9: Oui, mais j'en peux plus.
0: Notre ami Bellamy, parce que Louis Daguerre, qui était peintre au départ, a failli effectivement piquer l'invention de la photographie après avoir travaillé avec lui, Nicéphore Niépce. Et puis finalement, on a rendu à Niépce ce qui appartenait à Niépce, mais le daguerréotype, effectivement, eh bien, un mot commun qui vient de son nom propre, Louis Daguerre.
8: Je peux vous faire un petit commentaire si vous voulez.
0: Je vous en prie.
8: C'est assez fondamental cette lutte entre la photographie et la peinture.
0: Pourquoi?
8: À un moment on dit la photographie a détruit la peinture et donc les peintres disent c'est pour ça qu'on nous sommes abstraits. Bien, mais l'autre côté c'est pas vrai. Vous voyez surtout que les photographes ont singé la peinture par les premiers mouvements de la photo qui sont ils appellent ça pictorialistes. Et puis de l'autre côté vous avez les peintres qui en douce comme Degas utilisent la photographie.
5: C'est un vrai scandale.
8: En douce. Alors que c'est justement ce qui fait. Ça se voit très vite. Vous savez pourquoi? Vous voyez un tableau de Degas, si vous voyez qu'il y a un bras qui est coupé, ça ne peut être que d'après une photo. Ce que je veux dire, c'est que dans les tableaux qui sont tous les autres tableaux du monde avant Degas, vous avez jamais un bras qui est coupé comme si on avait coupé au cadrage. Voilà la différence.
0: Sauf si c'est un portrait.
8: Ça vous va dans ma participation? J'ai un portrait qui travaille là. Au moins vous apprenez quelque chose. Non, mais j'en ai rien.
5: Franchement,
9: est-ce que vous savez comment? Renoir appelait Nadar.
1: Raphaël?
9: Il disait faux artiste,
8: le singe
9: faux peintre, le photographe.
5: Et alors, qu'est-ce que ça a à voir avec ce qu'on entend parler?
0: Pardon?
5: Qu'est-ce que ça a à voir avec ce qu'on entend parler?
0: Ah bah, Nadar, c'était aussi un photographe.
8: Oui,
0: Monsieur Tournachon, de son vrai nom, d'ailleurs.
5: Moi, j'aime pas quand les gens perdent la raison comme ça.
1: T'es bien placé pour en parler.
0: Monsieur Bellamy, en tout cas, méritait une question pour lui. On va lui faire écouter un joli morceau musical. Un morceau, d'ailleurs, dont le compositeur lui-même avait déclaré: il faut le jouer de telle sorte que les mouches tombent mortes du plafond et que les spectateurs commencent à sortir de la salle par pur ennui. Voici le morceau. Alors, qui a composé ce morceau avec beaucoup de lucidité?
7: Ça a l'air joyeux, effectivement.
0: Ah, c'est un requiem, hein, autant vous
8: dire. Handel.
0: Non.
9: C'est pas Penderecki?
0: Non. Et effectivement, le compositeur, à propos de son propre morceau, a dit « Il faut le jouer de telle sorte que les mouches tombent mortes du plafond et que les spectateurs commencent à sortir de la salle par pur ennui. »
5: Vincent Delerme, le compositeur est allemand.
7: C'est étonnant cette lucidité.
9: Ah, Vincent Delerme,
8: 18e siècle. Alors, 18e siècle, début 18e.
0: On va dire, je peux vous donner les dates, Paul El-Karat n'est pas là. Alors on va vous dire 1900.

0: 1964.
1: Pas du tout.
0: Ah, on est donc en plein 20e.
1: Donc c'est un tardif. On
2: a et alors c'est quelqu'un qui avait de l'humour sinon
3: du ruflé?
0: Ah non, non, non, non, non. Bien plus connu que ça. Hein,
4: Boulez?
0: Comment vous dites?
4: Boulez?
0: Ah, Boulez, Stevie Boulez.
3: Pierre-Henri?
0: Non, ce n'est pas Pierre.
4: Pierre Boulez,
0: oui.
4: Un Français?
0: Un Français, non, non, non.
4: Il était russe?
0: Russe, oui.
2: Ah.
0: C'est le quatuor à cordes numéro 15.
5: Vladimir Poutine.
0: Non.
5: Si mouche morte, moi tuer.
3: Shostakovich.
0: Pardon?
3: Shostakovich.
0: C'est Shostakovich. Ah, bon. Bonne réponse. C'est pas que ça pouvait être ennuyeux comme ça, Shostakovich.
3: Oui, mais il y a d'autres choses.
4: C'est magnifique.
3: De toute façon, c'est pas ennuyeux du tout.
4: C'est magnifique.
3: Évidemment, dans une émission de
0: là,
3: rigolade.
0: C'est pas ennuyeux parce qu'on parle dessus.
3: Oui.
4: Moi, si j'étais une mouche, je serais tombée déjà morte.
1: Amoureuse.
3: Oh, la tronche de la
2: non, mouche. Mais après, un requiem, c'est pour un enterrement. Donc,
3: bah oui.
4: Non,
3: ah,
4: mais
3: oui,
4: c'est magnifique. Cette musique est magnifique. Désolée de vous dire, hein, de vous importuner, mais j'ai trouvé magnifique.
6: Dit, oui, c'est magnifique.
4: On peut avoir des questions littéraires.
6: Regardez un tableau de Clovis Trouille.
2: Tu aimerais avoir ça comme musique pour ton enterrement, Marcella?
1: Vous êtes tous et toutes contre Marcella, parce que c'est la seule à ne pas être démagogue. C'est la seule à ne pas être... à ne pas faire des choses populaires. Elle méprise le populaire. Et pour ça, je l'admire. Parce que moi, j'ai pas ces couilles-là. Voilà, c'est ça la vérité.
2: Mais vous
1: et
2: avez...
1: je dis, bravo Marcella.
4: Il est trop mignon.
2: Vous pourquoi avez déjà eu une histoire, tous les deux, ou
4: non
2: pas?
1: Jamais.
4: Non, mais peut-être maintenant, je vais l'envisager.
2: Allez, vivement la pub! Comme ça, vous allez pouvoir en profiter.
0: J'ai entendu que mademoiselle Tchakaloff me réclamait, parce que
2: absolument,
0: c'est pas tombé dans l'oreille d'un sourd. Vous me réclamiez, cher Gaël Tchakaloff, une question littéraire.
3: Mais ça,
4: mais qui est vilain, celui-là? Il a changé, il est c'est perverti.
3: Il y a une question sur les boîtes de nuit.
0: Alors, mais... moi, je veux bien vous poser une question littéraire, mais j'ai peur après que vous soyez tout simplement humilié, cher...
4: Non, il m'en faut davantage.
0: C'est vrai. C'est vrai. Bon, alors,
4: en plus, elle aime ça. Hein.
0: Si vous aimez être humilié, alors allons-y. Hein.
2: Ouais, moi aussi.
0: Voilà la question littéraire pour vous, cher Gaël Tchakaloff, et c'est à destination de Madame Metter, Stéphanie Metter. C'est Thibaut de Montaigu pour le livre Cœur, paru chez Albin Michel, qui a obtenu le prix Interallié la semaine passée. Ma question est toute bête. Hein. Je vous demande le nom du précédent récipiendaire.
4: Alors là, vous l'avez dans l'os, c'est Gaspard Koenig. Je connais par cœur.
0: Bonne réponse, Gaël Tchakaloff. Bravo. On a des vraies grosses têtes.
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0: Je vous emmène maintenant dans un restaurant qui s'appelle l'Hétéroclito.
9: C'est à Biarritz, c'est à Guétari.
1: Putain, ça m'a coupé l'appétit direct.
9: C'est à Guétari.
0: Vous avez trouvé une partie de la réponse, monsieur, comment il s'appelle déjà?
3: Toen.
9: Tant que vous n'êtes pas boublé, je m'en fous.
0: Il me fatigue. Monsieur Toen.
9: Oui, c'est moi.
0: La question était, je vais vous parler d'un restaurant qui s'appelle l'Hétéroclito, qui est déjà plutôt plein à craquer, mais qui risque de l'être encore plus dans les semaines et les mois qui viennent. Pour quelle raison?
9: Parce qu'il y a Becbédé qui le rachète, non?
0: Non. Le restaurant Hétéroclito est déjà bondé de toute façon, mais il risque de refuser encore plus de monde dans les semaines
9: parce qu'ils vont retirer trois tables
0: et les mois qui viennent. Non, c'est pas le...
9: Ça serait... c'est logique, ils vont refuser du monde, il y a moins de tables. Mais non, mais c'est pas ça.
3: Ben, je crois pas.
9: Mais cette émission n'a aucune cohésion, hein.
3: Non, non.
9: C'est dingue, hein. Non, moi je suis logique, je réponds bien et on m'envoie chier.
1: Je suis obligé de rejoindre.
4: Ils vont rajouter.
0: Non, vous savez que je vous aime, toi, vous me faites rire. Mais je suis épuisé de rire.
9: Il est mort de rire.
4: Il s'appelle Hétéroclito, mais ils vont peut-être rajouter un truc.
10: Hétéroclite.
0: Non, alors.
10: Ben oui.
0: Vous avez donné.
3: À la moutarde.
0: Vous avez trouvé une partie de la réponse en devinant et en sachant, parce que vous êtes que vous connaissez bien cette région, sûrement que que ce restaurant Hétéroclito, oui, il est à Guétari. Oui. Alors,
3: voilà.
0: Pourquoi va y avoir plus de monde?
4: C'est un film qui va sortir?
0: Non.
1: Il y a un rapport avec Becbédé ou pas?
0: Non.
4: Il y a une épreuve.
0: Non, d'ailleurs, Becbédé, il est un peu plutôt embêté par cette information parce que lui, il n'a pas envie qu'il y ait trop de monde.
1: Oui, c'est ça qu'il va. Ils vont construire.
4: Ah, parce qu'il y a quelqu'un qui va s'installer là-bas qui est très connu.
1: Non. Ils vont construire des HLM à Guétari.
2: Ah, parce qu'il va avoir une étoile.
0: Non.
3: Mais il y a un événement qui va avoir lieu là-bas ou pas?
1: Sympa,
0: oubliez
1: pas
0: le restaurant Hétéroclito, même si c'est un lieu très sympathique.
9: Très sympathique.
1: Oui.
9: Mais... alors qu'il y a hétéro dedans, d'habitude ça sent pas bon. Mais bon. Oui, mais c'est les clitos, ça fait beaucoup.
11: C'est par rapport à la plage de Guétari?
0: Non, c'est par rapport à Guétari, vous le dites plus déjà.
9: L'immobilier va devenir super cher.
0: Hélas, ça aussi, ça risque.
9: Mais ils ont qu'à pas vendre.
12: Ah, il y a le TGV qui va aller jusque là-bas.
9: Oh, il y va déjà. Du con.
3: Enfin, il met 8 jours.
10: Ils vont assécher le marais. Et donc,
9: le marais?
10: Oui, enfin, c'est pas à Guétari.
0: À quelle question elle répond?
3: La question que vous avez posée mardi. Il y a Jean Lassalle qui a racheté?
0: Mais non.
9: Ah, il n'y a pas Top Chef là-bas?
0: Mais non.
12: Ils ont monté une station ski?
0: Mais non. C'est tellement simple, il n'y a pas plus simple comme réponse.
1: Les autres restaurants fermés.
0: Mais non.
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0: Sauf que Guétari n'est pas enterré à Guétari, c'est Luis Mariano qui est enterré à Guétari. Mais ça n'a rien à voir avec la réponse, mesdames et messieurs.
9: Donc un resto,
12: il devient fou.
11: Est-ce que c'est un truc de jumelage?
0: J'aurais même pas dû poser la question tellement c'est bête comme question, vous voyez.
9: Ah, c'est qu'on va y aller pour les grosses têtes?
0: Mais non.
9: On fera les grosses têtes là-bas, non?
10: Ah non, c'était fermé le dimanche et maintenant ça sera ouvert.
0: Oui, bien sûr, et d'ailleurs, voilà.
9: C'est autorisé aux femmes maintenant.
0: Non, enfin. Ah non. Vous confondez avec Roubaix.
11: C'est tout piéton.
0: Mais non.
11: On va
0: donner 300 euros et puis
11: ils
0: c'est tant mieux.
11: Ils sont collés à Bidart, ça.
10: Ils ont fait une pergola contre le vent.
0: Alors écoutez, c'est bien la...
3: Une pergola contre
0: c'est
3: le
0: bien
3: vent.
0: La... De toutes les questions que j'ai posées aujourd'hui...
12: C'est la plus con.
0: C'est bien la plus con et la seule pour laquelle je pensais pas donner un chèque RTL. Mais voilà, c'est fait. 300 euros pour
11: alors
0: monsieur
11: qui,
0: Thierry Dubuis.
9: Attends, il reste 20 secondes.
0: Est-ce que quelqu'un dans la salle veut gagner 100 euros en plus à une idée?
9: Mais c'est pas
0: peut-être
9: simple, ils ne servent pas les gens.
0: Si, regardez.
10: Si,
0: une main se lève, monsieur Toen.
9: Ah, bah j'y vais. Oh, il est trop loin, non. Mais qu'est-ce que tu fais là? Mais t'as moins de 80 ans, qu'est-ce que tu fais là?
12: C'est perdu.
9: C'est Fun Radio, c'est à gauche, hein. Vas-y, présente-toi et la bonne réponse, si tu l'as.
14: Alors, j'ai 30 ans et je m'appelle Geoffroy et je vais tenter, c'est l'arrivée des beaux jours.
0: Ah ouais, d'accord.
10: Alors ça, oh, bah, c'était joli.
9: Franchement,
10: joli.
9: Il est con, mais il mérite son rôle.
1: On a le public qu'on mérite. Hein.
0: Laurent, monsieur, vous méritez d'être grosse tête.
11: Ah ouais, elle est excellente.
0: Tout simplement, mais écoutez, il n'y avait pas plus simple comme réponse.
1: Ouais.
0: Guétari est arrivé en tête des villages.
9: Préféré des Français,
0: ah ouais. Où il fait bon vivre. Il n'y avait pas plus simple.
9: Mais c'est pas automatique.
0: Quoi, c'est pas automatique?
9: Parce que, alors, ça, c'est dans le top des villages préférés. Donc forcément, le resto du coin, il va afficher complet.
0: Oui, il va y avoir plus de touristes et plus de gens.
9: Mais les gens sont pas aussi cons.
0: La charmante commune des Pyrénées-Atlantiques a terminé.
9: C'est joli, ça, que c'est joli.
0: Première du classement 2022 des communes où il fait bon vivre, où il fait bon passer des vacances.
9: Alors, mais enfin, l'été, ça devient compliqué. Il y a trop de monde.
0: Mais en tout cas,
9: c'est tout petit.
10: Et elle a détrôné quel village?
0: Oh zut. Ce sera l'objet d'une autre question.
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2: Laurent, je sais que quand je suis nul et là je suis un petit peu en difficulté. J'ai rien qui vient. J'ai rien qui sort aujourd'hui.
3: Johan.
4: Il est amoureux. Nathalie doit avoir honte.
2: Je vous assure, Laurent, vous savez très bien, je dis toujours ce que je pense. Eh bien, je pensais déjà au texto que j'allais lui envoyer après pour dire amour, j'ai tellement été nul aux grosses têtes aujourd'hui.
4: Mon amour, vous l'appelez mon amour.
2: Mais elle aime pas que je dise mon amour.
3: Qu'est-ce que ça va être quand ils auront baisé? S'il appelle déjà mon amour.
4: Si elle aime pas que vous l'appeliez mon amour, pourquoi vous l'appelez mon amour?
2: Non, justement, j'ai arrêté, justement. J'ai plus envie parce qu'on a des règles bien précises. Mais arrêtez de me faire raconter ma vie.
5: Maintenant, c'est Yoko Ono, sa meuf.
2: En même temps, je suis jamais aussi bon que quand je raconte ma vie. Même s'il se passe rien dans ma vie, je comprends pas. Vous autres, vous êtes tous mariés, vous avez tous des enfants, vous êtes tous grands-pères. Et moi, j'ai rien dans ma vie.
4: C'est mon père.
5: Laurent, il a pas d'enfant.
4: En plus, grand-père, j'ai pas d'enfant.
6: En plus, je me sens visé, moi. Moi, je suis grand-père.
2: Mais je comprends pas, pourquoi il y a que moi? Petit off, t'as une vie extraordinaire depuis 40 ans.
6: T'as une fille.
2: Normal. Et pourquoi c'est moi qui n'a aucune vie qui raconte la mienne?
3: Ben, justement.
4: Non, mais mon pauvre Ryu, j'ai l'impression que je veux pas dire du mal de cette auditrice qui nous écoute. Je voudrais pas perdre une auditrice. Mais c'est un peu curieux, si vous l'appelez mon amour, qu'elle vous demande de pas l'appeler mon amour. C'est qu'elle n'est pas amoureuse.
3: Non.
5: Elle ne connaît pas,
6: parce que c'est en public et ça lui fait honte.
5: Il l'a inventé. Mais non, elle n'existe pas.
6: Ils ne sont pas encore ensemble.
2: Je suis en train de raconter ma vie, c'est horrible. Alors la nuit, à chaque fois, on se termine toujours par un dernier petit truc. Est-ce que c'est pareil pour vous? On finit toujours par un petit texto.
5: Non, nous on a des vies normales. On touche les gens.
2: Parce que vraiment, on s'écrit jour et nuit. Et donc, elle me met une petite bougie. Vous savez, le smiley bougie. Et ça veut dire qu'il est l'heure d'aller au lit.
3: Non.
6: La bougie,
5: c'est la réinversion.
4: Mais allez. Et la courgette, elle vous envoie la courgette.
5: Et le vert.
4: Quelle heure elle vous envoie la courgette?
6: Depuis le début, je vous dis que cette Nathalie s'appelle Jean-Claude.
3: Non, on ne sait pas.
2: Et là, on a une règle. Je mets donc le smiley avec le vrai cœur. Et après,
5: je
2: vraiment.
5: Je connais pas la bougie.
3: Mais il est quelle heure là?
5: En gros, elle te dit FTG quoi.
3: Non mais c'est. Mais il est quelle heure? Par exemple, il est quelle heure là quand tu envoies la bougie?
2: Ah non, mais on n'arrête pas tout le jour et nuit.
4: 19h30.
2: Et je me rends compte peut-être que l'amour, ça va me castrer aux grosses têtes.
3: Ouais,
2: effectivement,
3: ouais.
2: Peut-être que je vais tout.
5: Non mais castrer, faudrait qu'il y ait quelque chose à couper.
4: Non, mais expliquez-moi pourquoi, si cette femme vraiment est amoureuse. Pourquoi, si cette femme est amoureuse, elle vous demande de ne pas l'appeler mon amour?
2: Non, mais parce qu'on est très sensibles tous les deux, on est deux pudiques. Et donc, elle préfère que je dise
5: tout le monde. Tu l'as rencontré! Tu l'as vu en vrai!
2: Non, mais peut-être. Alors, maintenant, je dis mon ange!
3: Non, peut-être qu'elle préfère que tu l'appelles ma cochonne ou ma.
6: Non, ouais. Est-ce que je peux en profiter pour aller faire pipi? Parce que ça risque d'être un peu long.
2: Ah si, elle m'a dit un truc.
4: Ah, qu'est-ce que j'ai dit?
2: Non, c'est grave.
5: Elle a pas de bras?
2: Elle aime bien faire l'amour dans la voiture.
6: Dans la voiture?
3: Ah, t'as dit ça?
4: Mais parce qu'il n'a pas de voiture.
6: Qu'est-ce qu'il dit?
4: Alors, elle est pas con. Elle veut pas qu'il appelle mon amour. Comme il n'a pas de voiture, elle dit, moi, je fais l'amour que dans la voiture.
3: Non, Johan, sérieusement, est-ce que vous vous promenez dans la rue?
2: Ouais, on se promène, mais on pas par la main. Parce que
5: elle est jolie, elle
4: n'aime pas.
5: Elle aime pas
4: parce que...
2: Arrêtez, Laurent! Laurent, je vous coupe le micro!
5: Elle veut qu'il marche 2 mètres devant ou 2 mètres derrière! Elle veut être discrète!
2: Laurent, vous sortez pas votre blague, sinon je reviens plus jamais en grosse tête, je fais pas mes 6 mètres!
4: Bon, alors attendez, parce que là, c'est quand même. Je suis pas inquiet pour elle, je suis inquiet pour vous, moi!
6: Ben oui!
4: Parce que je me demande qui est cette femme qui veut pas que vous l'appeliez mon amour. Une femme normalement constituée, si elle est amoureuse de vous. Alors, regardez les dames qui sont là, qui seraient prêtes, elle, à vous dire oui à madame! Elle serait contente que vous les appeliez mon amour. Pourquoi elle veut pas que vous l'appeliez mon amour?
6: Ah, je sais, c'est madame Fourniret. Il est allé la voir en prison.
3: Il se perd en prison.
6: Elle s'appelle pas Nathalie, elle s'appelle Monique.
4: Elle a une de vous.

0: Voici, à la une, de Voici la semaine prochaine, le nouvel amour de Yoann Rioux, Monique Olivier.
1: Ah non, écoutez, mais dans le public, qui croit en moi que... Qui croit en nous dans le public? Ouais. Et franchement, il y a 15 doigts qui sont levés sur 100.
2: 15 doigts? Tu comptes les doigts?
1: Vous avez arrêté l'autre.
2: Alors... moi, je suis inquiète pour lui.
0: Et alors, j'imagine, vous avez nettoyé votre voiture depuis.
2: Il a acheté une voiture. Il a acheté une Aronde.
1: Mais comment vous me connaissez par cœur?
0: Bah oui, elle vous dit, je fais l'amour dans la voiture. L'autre, il est allé à l'éléphant bleu.
1: C'est Laurent. Mais Laurent, je vous assure que c'est vrai. Je suis allé à Papol en face du Carrefour. Ouais. Il y a un magasin. J'ai mis le truc le plus fort, je sais pas quoi. Il y avait différents prix. J'ai mis 18 euros. C'est le plus cher pour laver tout en entier.
3: Grand prix, ça s'appelle.
0: Tout ça pour baiser.
3: Par contre, maintenant que t'as lavé, lavé la voiture, n'oublie pas de te laver toi-même aussi.
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0: Bonjour Valérie.
6: Bonjour Laurent. Vous toute l'équipe.
0: Bonjour. Vous êtes à Montbrison dans la Loire. On a décalé le jeu de quelques minutes. D'habitude c'est avant le flash de 16 heures. Là on l'a fait après parce on a vécu cette histoire romantique entre Isabelle Mergault et Yoann Rioux.
2: Et les tripes de Rioux.
0: Il paraît qu'Hollywood est déjà en train d'acheter les droits.
7: Le plus dur c'est de trouver les acteurs.
2: Bah non, Danny DeVito.
1: Ah oui, ce serait génial. Ah, oui.
0: Et Micheline Dac.
7: Et Meryl Streep.
8: Oh le bâtard.
0: Valérie, vous iriez voir au cinéma La Rencontre, le rendez-vous romantique de la Belle et du Clochard joué par Yoann Rioux?
6: Il faut voir, oui, l'affiche peut être pas mal.
1: Merci beaucoup.
0: Elle commence à prendre un morceau de trip d'un côté puis elle de l'autre, que petit à petit s'avance, ils vont s'embrasser sur la bouche à un moment donné, c'est mignon vous savez.
7: Superbe.
1: Vous êtes amoureuse, madame?
0: Répondez oui.
7: Vous aimez les tripes?
0: Et vous faites quoi dans la vie?
6: Je travaille dans une mairie.
0: Très bien. Et vous allez peut-être, grâce à RTL, partir dans un bel endroit, un endroit magnifique, un hôtel Mercure. Ah, on n'en parle pas souvent de celui-là. C'est l'hôtel Mercure de Rochefort, la Corderie Royale.
9: Ah, il est beau, il est magnifique.
0: Vous le connaissez, hein? Oui. Elle a fait tous les hôtels de France avec, ses tournées internationales. Elle a couché partout, Anne Romanoff.
9: Bah oui, mais toute seule. Hein.
0: Ah bah oui, j'ai pas dit le contraire.
3: Bah faut appeler pour un extra pillow.
9: Yeah. Ah bon?
3: C'est ça la formule aux États-Unis.
7: Eh oui.
3: Tu demandes.
9: Te passe Rio?
3: Un extra pillow, un oreiller supplémentaire. Oh. Si t'as pas de bol, pour vraiment un oreiller. Et sinon...
0: Bon, enfin, il n'y a aucun endroit où on vous apporte un mec ou une nana.
3: Non, mais il y a...
0: À part au Carlton à Lille, à l'époque des SK, au bon temps.
3: Il paraît que les hommes d'affaires, quand ils demandent aux États-Unis un extra pillow, c'est une manière de demander...
0: Valérie, elle a sûrement quelqu'un à qui elle pense, qu'elle emmènera à l'hôtel Mercure dans cette magnifique chambre de cet hôtel 4 étoiles, avec une vue, mais alors sur la Charente, le jardin arboré, piscine, la Corderie Royale. Vous serez très bien installé pour découvrir un lieu exceptionnel et visiter ce beau département de la Charente maritime. N'est-ce pas, Valérie?
6: Oui, il faut déjà gagner.
0: Hein. Ah ben voilà. Ah, et voilà. Alors là, pour ça, il faut écouter les Grosses Têtes et bien connaître leur parcours aux uns et aux autres, car aujourd'hui, c'est un morceau de leur CV que nous allons dévoiler. Une seule personne va vous dire la vérité. Vous voyez, par exemple, quelqu'un m'aurait dit, j'ai invité Isabelle Mergault à dîner chez moi à la maison et j'ai changé les draps. J'aurais pas deviné que c'était vrai. Et ça aurait pourtant été la bonne affirmation de Yoann Rioux. Donc, méfiez-vous, Valérie. Écoutez d'abord Caroline Diamant.
3: Pour les journées du patrimoine, j'ai fait visiter ma chambre.
1: Merci beaucoup.
0: Anne Romanoff.
9: J'ai été virée d'Europe 1 parce que je portais trop de robes aux couleurs de RTL.
0: Stevie Boulet.
10: Je vais devenir le beau-frère du garde des Sceaux grâce à ma sœur Isabelle Boulet.
0: Yoann Rioux.
11: M6 et Karine Le Marchand m'ont proposé de présenter une nouvelle émission, L'amour est dans le stade, pour marier des supporters célibataires.
0: Isabelle Mergault.
8: Mon père était chirurgien et ma mère chercheuse.
3: Si c'est vrai, c'est pas de bol. Moi, je veux bien revenir, mais j'ai toujours fait visiter.
0: Ah oui, c'est vrai, c'est
3: alors, ou vous m'oubliez, ou c'est deux fois de suite.
0: Je vous confonds toujours avec l'autre. Florian Gazan.
12: Ah oui, c'est moi. C'est parce qu'il est publié aux éditions Mercure de France que j'ai appelé mon livre Ibis.
0: Ah ben voilà, six affirmations. C'est vrai que ça n'est pas si facile, Valérie.
6: Non, c'est pas si facile.
0: Quand même, par élimination, vous devriez y arriver.
6: Alors, j'élimine déjà Caroline Diamant.
0: Oui, c'est vrai que sa chambre n'est pas visitable, même pour les journées du patrimoine.
6: Anne Roumanoff.
0: Anne Roumanoff n'a pas été virée à cause de ses robes rouges, on vous le confirme.
6: Stevie.
0: Alors, Stevie...
6: Pour le beau-frère.
0: N'est pas le frère d'Isabelle Boulay, vous êtes sûr de ça?
6: Oh oui, je pense quand même. Ben je pense que ça serait connu quand même.
0: Oui. Le beauf du garde des Sceaux, ça aurait été génial.
1: Ouais, t'imagines le truc.
12: Le garde du Sceau porte bien son nom.
6: Alors, je vais peut-être éliminer Isabelle Mergault.
0: D'accord.
6: Je ne sais pas ce que faisaient ses parents, mais je vais l'éliminer.
0: D'accord.
6: Yoann Rioux. Alors,
0: M6 et Karine Le Marchand lui ont proposé une émission où les supporters célibataires qui vont beaucoup au football et tout ça ne trouvent pas de femme.
6: J'ai entendu parler de ça, alors je vais dire plutôt Florian Gazan.
0: Ah, son livre Ibis, c'est le nom d'un hôtel, aurait été publié aux éditions Mercure de France.
6: Ouais.
0: Florian?
12: Eh bien, absolument pas.
0: Eh non, ça va être une montre Ibis. RTL, là, Valérie. Hein.
6: Oh, bah tant pis.
0: Isabelle Mergault, que faisaient vos parents?
8: Mon père a été chirurgien et ma mère chercheuse.
0: Eh oui, c'était ça la vérité, Valérie.
6: C'était Isabelle, alors, vu. J'aurais dû aller chercher sur la tablette en vitesse. Je sais pas s'il y avait l'info.
0: Ah, en tout cas, tant pis, vous allez quand même continuer à nous écouter, j'espère, Valérie.
6: Oui, je vous écoute, pas de souci.
0: On vous embrasse et on vous envoie très vite la montre RTL.
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0: Qu'est-ce qu'il y a, Caroline Diamant? Pourquoi vous n'êtes pas contente?
3: Alors aujourd'hui, il y a une nouvelle grosse tête pour moi. C'est-à-dire que je n'ai pas encore fait les grosses têtes avec Monsieur Orlinski. Donc il ne sait pas que j'ai un roulement de tambour. Donc vous parlez de grosse caisse.
0: Oui.
3: En me présentant.
14: Mais c'est quoi la grosse caisse du coup? Moi, j'ai pas compris la grosse caisse.
3: Faire le bruit. Parce que chaque fois que je pense avoir une bonne réponse, je dis je sais.
14: Ouais.
3: Et j'ai le droit à...
0: Voilà.
15: Pour le suspense.
16: Ça n'a rien à voir avec son physique.
3: Et en général, c'est une mauvaise réponse.
0: C'est bien, Gérard, de le préciser, parce que j'ai bien compris que M. Orlinski s'était imaginé qu'elle était assise dessus.
14: Oui.
0: Mais vous avez l'air impressionné par la présence de M. Orlinski, Caroline.
3: Alors, vous me connaissez bien, Laurent. Oui. Je ne suis pas impressionné du tout. Il a l'air très sympathique.
15: Mais elle s'en fout complètement.
3: Personne ne m'impressionne.
15: Comment elle s'appelle Maria Carré ne m'impressionne pas.
3: Je veux dire, il y a des gens qui ont du génie, du talent, et il en a beaucoup.
15: Arrête de parler de moi.
3: Mais moi,
14: c'est gentil.
15: En même temps,
3: tant qu'être humain, nous sommes tous égaux.
15: Non, mais en même temps, Caroline, tu as vu beaucoup de stars de très près, je crois.
3: Enfin, c'est...
15: on ne donnera pas de nom.
0: Non, c'est vrai, Monsieur Orlinski, que vous ne connaissez pas Caroline Diamant, mais je peux vous dire qu'elle en a sucé de la résine. Non, mais quand même, vous connaissez les sculptures de Monsieur Orlinski.
3: Oui, absolument, mais je l'ai même. Il s'en souviendra pas parce qu'il est arrivé à la fin quand je partais. Je l'ai croisé à l'anniversaire d'une femme qui s'appelle Nathalie.
15: C'est une très très bonne anecdote.
3: Je veux dire, je sais qui il est.
15: Genre, t'as failli le voir à une soirée d'une nana dont tu peux pas dire le nom.
3: Je l'ai croisé, je l'ai vu, on était assis en
0: Vous vous souvenez
3: de... Non, il y avait une bande de femmes assises. Il est entré, il a dit bonjour, il est allé avec les hommes qui
15: étaient. Mais ça n'a aucun intérêt.
14: Je me rappelle.
15: Si, il l'a croisé. Le lendemain, il a sculpté un hippopotame.
16: Qu'est-ce qu'il est poli.
14: Si, je me rappelle très bien. Ça m'avait beaucoup marqué d'ailleurs.
3: C'est marrant parce qu'il a vu ta bite, le lendemain, il a sculpté un spaghetti.
0: Vous le connaissez, monsieur Junior?
17: Oui, de vue, j'étais très impressionné. Je crois que c'est à Bastia où il y avait une énorme panthère sur le port.
14: Et des sculptures monumentales dans toute la Corse. C'est vrai qu'il y a une grosse exposition.
0: Puis il y a eu un film, Les Bronzés font Orlinski. Allez, il est temps de passer à une première citation. C'est pour monsieur Bonnet. C'est surtout à destination de monsieur Bellamy et de madame Bachelot.
3: Merci.
0: Oui,
15: c'est l'opéra.
0: Vous allez comprendre pourquoi. Non, tout le monde peut trouver la réponse, mais c'est la citation, le thème de la citation qui va les intéresser plus que les autres. Qui a dit « Le véritable mélomane, c'est l'homme qui, entendant une femme chanter dans sa salle de bain, s'approche du trou de la serrure et y colle son oreille. »
16: Jean-Yann.
0: Jean-Yann, non.
2: Sacha Guitry.
0: Jacques Martin.
15: C'est mort.
0: Pardon.
15: C'est mort.
0: C'est mort.
2: Alors, est-ce que c'est français ?
0: C'est français, c'est quelqu'un d'habitude qui est plutôt dans l'humour noir et qu'on aime bien
2: Pierre
0: ici.
2: Doris.
0: Pierre Doris. Ah, bonne réponse de Gérard Jugnot. C'est Pierre Doris. Pour Amandine Leroux, qui habite Saint-Péreux dans le Morbihan, qui a dit « Ne vous droguez pas, ne couchez pas avec des filles de joie, laissez-moi tout ça.
15: » Ça, c'est pas français, ça. Hein.
0: Ce n'est pas français.
2: C'est pas américain.
3: C'est une femme ou c'est un homme ?
0: C'est un homme et
15: Woody Allen,
0: c'est quelqu'un qu'on a rarement cité au Grosse Tête.
17: C'est pas un prêtre.
0: C'est pas un prêtre,
3: Est-ce que c'est un homme politique ? C'est un homme qui aimait les hommes ?
0: Ah non, non, il est toujours vivant.
15: Il était chaud, quand même.
3: Toujours vivant,
15: il
3: toujours debout.
0: Mais toujours vivant, toujours debout. Vous croyez pas si bien dire parce qu'il est chanteur aussi.
15: Il est américain.
0: Et il est américain. Ne vous droguez pas, ne couchez pas avec des filles de joie, laissez-moi tout ça.
15: Il chantait du rock, mais chante du rock.
0: Il chante toujours, mais pas du rock.
16: Mick Jagger.
0: Mick Jagger, non.
3: Ah oui.
0: Plus récent.
15: Justin Timberlake.
0: Non. Pas loin.
14: Bieber.
0: Entre les deux.
3: Oui.
15: Ah, il est jeune quand même. Voilà la grosse caisse.
3: Jay-Z.
0: Non, pas Jay-Z.
15: Est-ce qu'il est noir ?
0: Non, il est blanc.
17: Il fait du rap ?
0: Ah bah, il fait du rap.
15: Eminem.
0: Eminem, bonne réponse de Christophe Beaugrand.
2: J'étais sûr qu'il allait trouver.
0: J'aime bien la citation suivante. Et normalement, je sais d'avance qui va vous donner la bonne réponse. Ce sera Caroline Diamant. Vous voyez, je fais des paris. Hein. Et voici la citation.
17: Combien ?
0: Une véranda, monsieur Junior.
15: Il n'y a vraiment que l'argent qui l'intéresse.
0: Voici la citation qui a dit « La vieillesse, d'abord on oublie les noms, puis après on oublie les visages, puis on oublie de fermer sa braguette, puis on oublie de l'ouvrir.
15: » Français ?
3: Popek.
0: Popek, non.
15: Est-ce que
0: non.
15: C'est français ?
0: Ah non, c'est américain.
15: Alors, Stephen Wright.
0: Et c'est quelqu'un, pourquoi ? Évidemment, il s'y connaissait en termes de vieillesse et qu'il est mort à l'âge de 100 ans.
3: Eh ben, c'est George Burns.
0: Eh ben, voilà.
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0: Pour Floriane Poncher, qui habite Mauléon. Alors, Mauléon, c'est dans les Deux-Sèvres.
17: Oh, j'adore.
0: Et je vous emmène.
3: Mauléon, dans les Deux-Sèvres.
0: Je vous emmène. Bah oui, apparemment. Oui. M-A-U-L-E-O-N.
15: Peut-être plusieurs Mauléons.
0: Ah non, Mauléon. C'est pas dans les Deux-Sèvres.
2: Bah non.
0: Ah ouais,
18: c'est. Bah il y en a deux.
17: Il y a Mauléon Bonaparte.
0: Voilà. Non, Mauléon, je suis
14: dans la Mauléon.
0: Monsieur, oui.
2: Ah, il y en a un 64.
0: Ah, bah, mais peut-être un autre Mauléon.
3: Un mini Mauléon.
2: Apathy, il est de Mauléon.
0: Ah, bah, ouais.
17: C'est ça, Léon.
15: C'est vrai, Mauléon, c'est à l'Ojolie, c'est la capitale des espadrilles.
2: Voilà.
15: Ah, donc il y a plusieurs Mauléons.
18: Bah, oui.
0: Ah, mais ça, c'est peut-être Mauléon Lichard.
2: Ah, bah, voilà.
15: C'est la capitale de l'espadrille Mauléon Lichard, exactement.
14: Eh ben, voilà. Écoutez, moi, je vous propose d'y aller, là, tous ensemble.
0: Mauléon Lichard, c'est dans le 64. Et Mauléon tout court. Là où habite Madame Poncher, c'est pas de sa faute. C'est dans les Deux-Sèvres, monsieur Berléon.
2: Ah, bah, vous allez dire Madame Poncher. Comment qu'elle habite à Mauléon ?
0: Voilà.
17: Comme quoi, on s'intéresse beaucoup à la province.
14: Qu'est-ce qu'on l'aime, la province ?
0: Mauléon dans les Deux-Sèvres, Madame Poncher espère un chèque RTL à 300 euros, évidemment. Ouah, elle a une chance de le toucher.
15: Ouah, pourquoi vous avez fait.
0: Parce que j'ai un doute sur ce que je suis en train de dire.
3: Vous avez un doute sur nous ?
15: Il fait le bruit du tigre.
0: Non,
14: c'est le côté animal de l'horreur.
15: La bête se réveille.
0: Parce que je sais qu'il y a une grosse. Grosse tête sur les 6 que j'ai la chance d'avoir autour de moi aujourd'hui, il y a une grosse tête qui doit connaître cette maison à Brentwood au 12-305 Fifth Helena Drive.
3: Est-ce que c'est pas là que Marilyn Monroe est morte ?
18: C'est la maison de Marilyn Monroe.
0: Et qu'est-ce qu'elle
18: est décédée.
0: Ah oui, ça, elle est décédée, Marilyn Monroe.
3: Non, elle y est morte.
0: Et bon, alors écoutez, vous savez déjà tout, oui. Parce que ma question, c'était effectivement, il y a une maison qu'on a failli détruire et qui vient d'être classée monument historique.
18: Ah, très bien.
0: Et c'est bien la maison de Marilyn Monroe. Bravo Caroline, bravo Valérie. C'est dans Télérama qu'on apprend effectivement que cette maison de briques blanches dans le quartier huppé de Brentwood a failli être démolie parce que son nouveau propriétaire avait déposé une demande de permis de démolition. Mais il y a des fans de Marilyn Monroe.
14: Ouais, mais pas le propriétaire.
0: Qui sont intervenus. Et au 12-305 Fifth Helena Drive, on pourra, j'imagine, bientôt visiter la maison si jamais la maison devient monument historique.
15: Bah, si ça lui appartient toujours, il doit avoir un peu les boules quand même. Il a acheté un truc très très cher pour pas pouvoir faire ce qu'il veut.
0: En tout cas, le conseil municipal a adopté à l'unanimité une motion visant à entamer un processus de préservation historique de la maison. Et dans ces cas-là, j'imagine qu'on lui rachètera la maison à un juste prix.
2: Oui, moitié prix, moitié prix. Schwarzenegger, non, il est toujours gouverneur de...
0: Pardon?
2: Non. Il est
18: non, ça fait un moment.
15: Non, maintenant, il vend des perceuses Lidl. Tu n'as pas vu la pub à la télé?
2: Oui, c'est vrai.
15: C'est vrai.
0: En tout cas, vous connaissiez l'adresse, chère Valérie, l'adresse de Marilyn. Vous êtes déjà allé voir la maison? Parce que je sais que vous êtes fan de Marilyn.
18: Non, non, je n'ai pas été voir la maison. Non, non. Non, bon. Non, mais j'ai pas été à Los Angeles, finalement.
15: En France, c'est plus difficile.
18: Franchement, je m'étais toujours dit que j'irais, puis après, j'ai été assez occupée.

0: En France, et puis après... après
1: La Rochelle, c'est un petit Los Angeles.
0: Mais surtout que les Américains, maintenant, je me gonflent.
1: Ah oui.
2: Donc, ouais, parce que le français est sympa. Ouais. Rappelons Serge.
0: Moi, j'aime mieux être en France que Los Angeles.
2: Los Angeles.
1: Quel est l'inverse du covoiturage? Voilà un mot que je ne connaissais pas et que j'ai découvert dans Le Parisien aujourd'hui. C'est une question pour Monsieur Gontier de Rennes.
3: C'est l'auto-voiturage.
1: Le solisme.
3: C'est l'autosolisme.
1: L'autosolisme, bonne réponse.
2: Ok.
1: De Monsieur Beaugrand. Et l'autosolisme est un problème parce qu'il paraît qu'il y a 83% des gens qui le matin sont seuls dans leur voiture, dans leur trajet entre le domicile et le travail. Et alors c'est assez marrant parce que Émeric Renoux du journal Le Parisien a interrogé justement, on va appeler ça un autosoliste, et il dit moi j'aime bien être dans ma voiture tout seul avec ma radio, mon café, personne avec qui je suis obligé de parler. C'est ce que je préfère. Vive l'autosolisme plutôt que le covoiturage.
0: Il a qu'à marquer sur sa voiture covoiturage muet. Comme ça, les gens ils fermeront leur gueule et puis.
2: Oui, ils arrivent déjà.
4: Ça, c'est vraiment la France, hein, bravo. Hein.
5: Et l'autosolisme permet les flatulences.
1: C'est pas faux.
2: C'est vrai. C'est vrai.
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1: On va répondre à Anne-Fleur, première auditrice. Bonjour.
7: Bonjour Laurent, bonjour les grosses têtes, bonjour le public.
1: Ah ouais, le public vous encourage. Vous nous encouragez d'ailleurs à rectifier une erreur qu'on aurait pu commettre à propos, j'avoue que je ne me souviens pas, à propos de la chanson Macumba, c'est bien ça?
7: Oui, d'ailleurs c'était Az et Alex Vildorek, je crois, qui ont dit qu'ils parlaient d'une boîte de nuit dans la chanson. Alors que pas du tout, il parle bien d'une femme, même une prostituée.
4: Oui, mais qu'est-ce qu'ils sont cons, aussi, les deux.
8: Mais non, je me rappelle, en fait, on avait dit que c'était... est-ce que c'était en hommage à la boîte ou est-ce que ça a été créé avant ou après la boîte? Je crois que c'était ça sur le Macumba.
1: Mais en fait, effectivement, la chanson de Jean-Pierre Madère, puisque c'est bien de ce titre dont il s'agit, Anne-Fleur.
9: Je sens qu'on va la chanter.
4: Macumba.
9: Oh, j'en étais sûre qu'on
7: allait la chanter. Elle danse tous les soirs.
4: Elle danse tous les soirs, oui, ça peut pas être une boîte de nuit.
7: Voilà, exactement.
2: Oui, c'est vrai.
8: Et donc en fait, il parlait de qui alors?
4: D'une prostituée.
9: Ouais, j'allais le dire.
7: Une prostituée, oui.
4: Qui danse pour les dockers du.
8: Laurent,
4: du
8: port. Vous étiez là, vous aviez affirmé le propos. Hein.
1: Pardon.
8: Ne vous désolidarisez pas de ce qui se passe.
1: Ah non, moi je savais que Macumba c'était une pute, ça je le savais. Non, franchement.
8: Ah bon?
1: Ah oui, bien sûr. Après, évidemment, ça a donné. Mais les boîtes, les discothèques Macumba existaient bien avant la chanson, Anne-Fleur, n'est-ce pas?
7: Je suis d'accord avec ça.
1: Et voilà. Vous aviez aussi un petit mot à dire sur le fromage, je crois.
7: Je faisais du Saint-Nectaire.
1: Oui.
7: Donc je passais mes journées un peu toute seule, mais avec vous et les grosses têtes.
1: Ah, vous prépariez votre fromage en nous écoutant?
7: Exactement.
1: Bon.
7: Donc le fromage est encore meilleur.
1: Mais, ah oui.
4: Attendez, moi j'ai pas compris là. C'est vous faites. Tout le monde fait comme s'il comprenait. Vous faites. Vous êtes fromagère?
8: Ah, elle fait du fromage avec une pute qui s'appelle Macumba. Pourtant, hyper simple ce qu'elle raconte.
9: Sinon, en backstage, on a du Saint-Moré, les grosses têtes.
1: Exact. Aujourd'hui, on nous a apporté du Saint-Moré.
9: Ah oui, ça l'intéresse. Vous voulez qu'on vous en envoie?
1: On peut vous en envoyer, on mangera pas tout, c'est sûr.
9: Ouais.
1: En même temps, j'hésite parce que la fin de votre mail est pas très sympa. Je suis en train de voir là.
7: Ah oui.
1: Quand je suis chez mes parents, je ne peux pas vous écouter parce que mon père ne supporte pas votre voix.
7: Je suis désolée, Laurent. Ça, désolée, il ne peut pas vous voir. Moi, je vous adore, mais il ne peut pas vous voir.
1: Ah oui, mais enfin bon.
2: On ne peut pas plaire à tout le monde.
1: Qu'est-ce que je lui ai fait à votre père, moi?
7: Je ne sais pas. Écoutez, il n'est pas parfait. C'est comme ça. Hein.
1: Ah, c'est vrai. Personne n'est parfait. On vous embrasse, en tout cas, Anne-Fleur. Merci pour votre message. Laurence. Ah bah, Laurence, au moins, elle partage mon avis à propos d'un sujet, je dois dire, essentiel, le pain de mie. Bonjour, Laurence.
8: Sur les croûtes.
9: Oui. Alors, la bonne miche.
7: Bonjour.
1: Il y avait une question sur l'inventeur du pain de mie, monsieur Jacquet, qui a donné son nom au produit en question. Et c'est vrai que j'avais dit, vous êtes d'accord avec moi, vous préférez le pain de mie avec croûte, auquel on va enlever la croûte, plutôt que d'acheter du pain de mie sans croûte.
4: Là, il y a une auditrice qui s'est dit, moi, je fais un courriel.
1: Ce sujet. Non, mais vous avez raison, c'est pas pareil que d'enlever la croûte soi-même, que d'acheter un truc déjà tout fait. Moi, je suis d'accord avec
8: ça
1: vous.
8: Enfin,
1: plutôt, vous êtes d'accord avec moi, Laurence.
7: Mais bien sûr, mais je pensais pas qu'on m'appellerait pour une histoire de palmier.
8: Ah, vous, vous pensiez pas.
1: Fallait pas écrire pour ça non plus.
7: Ah oui, mais ça m'a pris vraiment, vraiment, ça m'a pris d'un seul coup, parce que ça fait des années que je me demande pourquoi le pain de mie sans croûte n'a pas le même goût que le pain de mie avec croûte auquel on a enlevé la croûte.
1: Et oui,
4: on sent une colère. Et vous trouvez que le goût n'est pas le même?
7: Ah mais c'est pas pareil, le pain de mie sans croûte, il est moelleux et un peu humide.
4: D'accord,
8: c'est vrai.
7: Alors que le pain de mie avec croûte, quand vous enlevez la croûte, c'est pas la même mie.
1: Ben, surtout, moi, surtout, alors, je vais vous dire un truc, ce que je trouve, je sais pas si vous serez d'accord avec moi, mais dans le pain de mie sans croûte, on n'a pas le goût de la croûte.
7: Ah, c'est peut-être ça.
4: Je suis d'accord.
7: Ah, c'est peut-être ça.
8: Non mais peut-être aussi que... Peut-être que ça a pas le même goût aussi parce que c'est la, parce que la croûte conserve bien.
1: Je crois qu'on va passer à Fabien. Bonjour Fabien. Alors Fabien
10: bonjour,
1: il nous fait un retour de son séjour dans un casino Partouche. Où est-ce que vous êtes allé? Vous avez choisi lequel?
10: J'ai choisi celui d'Aix-en-Provence.
1: Et vous aviez eu le droit, alors, parce qu'à chaque fois je dis ça, je veux vérifier, aux jetons pour jouer au Pasino?
10: Mais oui, exactement.
1: 30 euros de jetons, c'est ça?
10: C'est ça, 15 euros de jetons par personne, deux nuits dans l'hôtel 4 étoiles, les petits déjeuners inclus, et l'accès au spa avec jacuzzi, etc. C'était trop bien.
1: Et vous avez gagné combien, alors, avec les 30 euros au Pasino?
10: Eh ben, figurez-vous que j'ai gagné de quoi faire un resto.
1: C'est pas vrai.
10: Mais oui.
1: Vous êtes vraiment cocu, Fabien.
10: Non, je crois pas. Non, mais j'arrive, je mise 60 centimes.

0: 4 étoiles. Les petits déjeuners inclus, les spas avec jacuzzi, sauna, hammam, les casinos.
1: Une révélation.
0: Et du coup, je vous propose la chose suivante.
1: Ah ouais.
0: C'est que vous m'envoyez dans d'autres hôtels partout.
2: On avait bien compris, vous vouliez en venir, Fabien, vous voyez.
0: Eh oui, vous m'avez vu venir.
2: Eh ouais, ouais, je vous ai vu venir, puis vous voir repartir, on vous embrasse. Et on passe à Charles. Alors Charles, il écoute les Grosses Têtes en podcast, et depuis plusieurs mois, peut-être même plusieurs années, c'est bien ça Charles?
3: Oui, tout à fait, bonjour.
2: Bonjour Charles.
3: Bonjour sociétaire, bonjour au public.
2: Et alors, vous avez trouvé le niveau déplorable dans l'émission du mercredi 19 mars, c'est très précis, mercredi 19 mars dernier.
3: Plus globalement, en fait, je trouve que dans votre émission où il y a beaucoup de questions de culture très générale, il manque de questions sur les sciences.
2: Et vous dites que depuis le départ des Bogdanov, eh bien, ils n'ont pas été remplacés, hein?
3: Oui, voilà, c'est ça, ouais. C'est
2: on n'a pas trouvé d'autres charlatans.
4: C'était des vraies grosses têtes. Hein.
2: Ah, non, mais ils étaient géniaux.
4: Hein. Enfin, au propre.
2: Il y en a un des deux qui connaissait vraiment le truc. Il y en a, mais vraiment.
5: Lequel?
2: Alors, c'est ça le problème. C'est pas celui qui venait. Allez, on se retrouve après les infos de 16h.
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2: Une question qui concerne Monsieur Macron et l'Élysée, puisqu'il y a un livre dont on parle beaucoup qui est sorti, et Le Parisien fait son ouverture sur la tragédie de l'Élysée, les coulisses du palais présidentiel sous Emmanuel Macron. Alors on apprend, bon, alors il n'y a pas que des choses essentielles, hein, il y a évidemment des informations anecdotiques, mais qui sont évidemment parfois amusantes, je dois dire. Alors par exemple, on apprend que tout le monde sait quand le président est là ou pas à l'Élysée à cause de son parfum, parce qu'il se parfume toute la journée. Son parfum, c'est Eau sauvage de Christian Dior, en version Cologne. Il suffit d'être dans le vestibule d'honneur à l'Élysée pour savoir s'il est passé récemment ou pas. Et tout le monde dit, le président, on le sent venir. Oh. Et partout où vous passez à l'Élysée, paraît-il, les gens disent, ah, ça sent le président.
9: Ah. C'est dégueu, comme
10: si ça sent pas le fromage, ça va.
2: Et le président ferait d'eau sauvage une consommation industrielle,
9: bah oui,
2: nous dit le Parisien. Même après 20 ans de vie commune, Brigitte s'en étonne encore, ce qui n'empêche pas effectivement, quand il s'envole pour l'étranger, de s'autoriser, voilà, à s'en mettre une ou deux gouttes pour se rappeler son époux quand il est ailleurs.
9: Si je puis me permettre, je peux aller aussi chez Sephora, je m'en balance et je me dis, oh tiens, ça sent Macron. Oui, maintenant qu'on connaît le nom et la marque.
2: Tiens, tu veux sentir du président?
4: Voilà. Caroline, vous n'avez qu'à venir me sentir, c'est l'aftershave que je mets.
9: C'est vrai?
4: Ouais.
2: Vous aussi?
4: C'est l'aftershave que je mets.
2: J'imagine que vous devez vous parfumer parce qu'autrement, il y aurait une odeur.
4: Ah non, ça ne me dérange pas, moi.
2: Non, mais avec tous les morts que vous voyez, ça va quand même commencer à cocoter, je dois dire.
4: Oui, mais je ne le mets pas sur moi. Hein,
2: non.
11: Quelle est la question? Parce que j'ai rien compris, moi.
9: Ouais, on est toujours sur la piscine ou pas?
2: Alors, il y a deux questions, parce qu'on apprend d'autres choses, encore, évidemment, sur la vie à l'Élysée. De temps en temps, voilà, on passe une enveloppe sous la porte dans le bureau de M. Macron, et sur cette enveloppe, c'est quand il dit « je ne veux pas être dérangé ». Et sur cette enveloppe, il est écrit parfois « TTU ». Qu'est-ce que ça veut dire?
11: Très, très urgent.
2: Très, très urgent. Bonne réponse de François Berléan. Alors l'autre question concernant ce livre à propos du président Macron, la tragédie de l'Élysée dans l'enfer des quinquennats, c'est chez Robert Laffont et c'est Olivier Beaumont, journaliste au Parisien, qui nous raconte toutes ces petites confidences. Alors il y a un truc assez rigolo, je dois dire, c'est une boîte. Une boîte que Monsieur Macron propose à ses invités quand il les reçoit sur la terrasse de l'Élysée. Il vous propose une boîte dans laquelle vous allez devoir vous servir. Mais une boîte
4: de chocolat.

0: de chocolat, non.
1: On est d'accord que c'est, il ne vous offre pas la boîte.
0: Non.
1: Il ouvre la boîte et il vous propose de piocher ce qu'il y a dedans.
0: Non, il a une boîte, vous voyez, dans laquelle il a mis des tas de
1: marques de cigarettes.
0: Non, pas de cigarettes.
2: Des capotes.
0: Non. Ah
3: bon, des cigares.
0: Des cigares, non plus.
1: Des pétards.
0: Le fait que ça se passe sur la terrasse devrait vous donner...
1: Oui, c'est qu'on ne fait qu'en extérieur.
2: Des lunettes de soleil.
0: Des lunettes de soleil. Ah, ouais. Bonne réponse de Monsieur Haas.
4: C'est trop fort.
0: Alors, je vais vous expliquer pourquoi. C'est qu'évidemment, il y a le soleil qui arrive sur la terrasse de l'Élysée. Lui, il est dos au soleil. Ses invités sont face au soleil. Et il paraît que ça énerve le président quand les invités n'ont pas de lunettes de soleil parce qu'ils font des grimaces. C'est vrai que c'est pas agréable, vous voyez. Alors, dans ces cas-là, hop, il prend la boîte, il ouvre la boîte et il offre à ses invités, enfin, il prête à ses invités une paire de lunettes. Et il paraît, ça s'est raconté donc dans le livre, que les lunettes de soleil qui sont dans cette boîte sont de toutes sortes. Vous voyez, une mallette avec une vingtaine de binocles d'occasion, de toutes formes, pas forcément à la mode, parfois avec des bords rouges, voire même un peu ridicules, avec les branches tordues. Il faut choisir pour être autorisé à rester sur la terrasse. Et il y a quelqu'un qui témoigne, qui dit « Je me demande même si, au fond, ça le fait pas marrer de nous voir avec ces trucs. On a l'air tellement cons, tous sur la terrasse, avec des lunettes grotesques. » On ne se fait pas prendre deux fois. Maintenant, on a toujours nos propres lunettes de soleil sur nous. Monsieur Haas a toujours des lunettes de soleil, vous voyez.
1: C'est vrai. Vous aussi?
0: Vous feriez pas avoir avec le président?
2: Jamais. Mais moi, depuis que je suis très célèbre, je suis obligé de me balader avec des lunettes de soleil. Sinon, c'est la cohue dans la rue. Moi, c'est carrément, les gens, je sors dehors, ils me les donnent. Ils me disent, vous êtes trop connu, tenez ces lunettes.
1: Non, mais t'as raison, hein, un jour, ça servira.
0: Et vous aussi, vous avez vos lunettes
1: moi,
0: de soleil?
1: Moi, j'ai toujours, parce que je suis myope. Alors, j'ai des lunettes de à ma vue. Donc oui, elles sont toujours dans mon sac.
0: Il faut dire que Monsieur Alu est très surpris par tout ce que Caroline Diamant trimballe. Vous êtes d'accord?
5: Je dois dire qu'elle est très équipée.
0: Il y a longtemps qu'on l'a pas fait, Caroline.
1: Non, c'est pas possible, j'ai pas rangé.
0: Ah non, si. Montrez-nous ce qu'il y a dans le sac orange. Dans le sac orange, on veut voir. Le public veut savoir.
1: Alors, accroché à la hanche, forcément, une petite pince pour les cheveux, en cas de chaleur dans la nuque.
0: Vous notez tout, hein, monsieur Boxo.
2: Ne vous inquiétez pas, j'ai l'habitude des sacs des femmes.
1: Alors, là, nous avons un châle au cas où ça se refroidirait.
3: Un châle épais.
5: Tu m'as proposé généreusement, d'ailleurs.
1: Là, nous avons une casquette au cas où il pleut en cas de brushing.
5: Puis dans le studio, c'est vrai qu'il
1: est. Pour pas tout abîmer, hein, voilà. Alors là, nous avons la poche, une des pochettes de médicaments.
4: C'est très glamour.
5: Voilà. Et qu'est-ce qu'il y a comme médicaments?
1: Whitney Houston. Alors, il y a pour tout, mal à la tête, mal aux pieds, mal au cul, mal au ventre. Alors s'il pleut beaucoup en brushing, il y a un parapluie en plus de la casquette et du châle. Voilà. Qu'est-ce qu'on a encore? Alors,
5: Marie Poppins va bien se tenir.
4: Oh là là.
1: Là, récemment, j'ai eu mal à la gorge, donc j'ai des bonbons au miel.
5: Sympa.
1: Voilà, là nous avons un paquet de Kleenex. Nous avons deux paquets de Kleenex. Nous avons trois paquets de Kleenex. Nous avons quatre paquets
4: de Kleenex. Elle collectionne.
2: C'est plus un nez, c'est une fontaine.
1: Waouh. Nous avons six paquets de Kleenex. Nous avons sept paquets de Kleenex.
4: Et ils sont tous entamés.
1: Nous avons huit paquets de Kleenex. Nous avons neuf paquets de Kleenex. Nous avons dix
0: Non mais c'est un tour de magie, c'est pas possible.
2: Et le lapin, il sort quand?
1: Nous avons un éventail s'il y a un peu de chaleur. S'il n'y a pas de raison, quand même. Alors, qu'est-ce qu'on a encore? Alors, au cas où le Covid revient, dans un gant, pour le maintenir, j'ai mis quelques masques roses, parce qu'on va pas porter du bleu comme tout le monde. On a un stylo, si on a des choses à écrire, TTU. Alors, si on veut pas que ça reste, un petit crayon à papier. Voilà, bien sûr. On arrive à la fin. Alors, nous avons... Eh ben voilà, je crois que nous sommes... Et du fil dentaire.
4: On ne sait jamais,
1: pour après les fellations.
0: Voilà. On peut dire qu'elle a vidé son sac.
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0: question éphéméride liée à quelqu'un que vous connaissiez sur... Enfin non, vous ne connaissiez pas, mais vous connaissez sûrement son nom. Claude Chapp, ça vous dit quelque chose Claude Chapp. Monsieur Chapp a eu une fin assez terrible, et c'est l'anniversaire de sa mort à Claude Chapp, puisque il est mort, oui, je vous le confirme, le 23 janvier 1805.
7: Ah oui, c'est pour ça.
0: À Paris. Et il s'est suicidé en se jetant dans le puits du jardin de son hôtel. Bon, il était devenu un peu hypochondriaque sur la fin de sa vie. Il était atteint d'un cancer dans l'oreille. Et bon, vous me direz, s'il avait un cancer, il était plus hypochondriaque, c'est qu'il était vraiment malade. Mais bon, il y a différentes versions sur sa mort. Alors, on dit qu'il était atteint d'une maladie vraiment incurable et douloureuse et qu'il a préféré se jeter dans le puits de son jardin. Et puis d'autres disent qu'il était un peu bourré, quoi. Voilà, qu'il avait un peu trop bu et qu'il a chuté et que, alcoolisé, il n'a pas vu le puits et qu'il est tombé dedans.
7: Voilà. Est-ce que c'est un pseudonyme, Claude Chapp? C'est son vrai nom, il avait un pseudonyme?
0: Ah non, c'est son vrai nom, et c'est un grand inventeur, Claude
8: Chapp. Ah, il a inventé les chapes de plomb.
0: Ah non, il n'a pas inventé les chapes de plomb. Qu'est-ce qu'il a inventé, Claude Chapp?
9: Un truc qui a révolutionné notre quotidien?
0: Ah bah quand même, oui, oui. Il est mort jeune, hein, il est mort à 41 ans, hein, c'est quand même assez tôt pour se suicider.
10: Est-ce que c'est un rapport avec son hypochondrie?
0: Pas du tout.
10: Ok. Ah.
8: Est-ce que c'est un truc qui se trouve dans la rue?
0: Alors écoutez, dans la rue, non, mais en plein air, oui, en tout cas.
9: Ah, le passage flouté?
0: Non, mais attention, hein, c'est une grande, grande invention.
7: Les becs de gaz?
0: L'invention de Claude Chapp. Non, le bec de gaz, non, non, non, non.
9: Les jumelles?
0: Les jumelles. Ah, les jumelles, on se rapproche.
7: La longue vue?
9: Les lunettes, alors?
0: La longue vu. Non,
7: non, non,
0: il a réalisé sa première expérience à Brulon. Brulon, c'est la ville où il est né, vous voyez, en 1791. Et c'est une expérience qui a été positive, et ensuite il a amélioré évidemment tout ça, et puis ça a donné ce qu'on appellerait aujourd'hui...
7: Un instrument.
0: Alors un instrument, oui, en quelque
7: de mesure
0: sorte. De mesure, non.
7: Non.
0: Instrument, oui.
9: Est-ce que c'est lié à la vue, Laurent?
0: À la vue, non, mais il est important que l'on...
10: De voir.
0: À l'époque, oui, qu'on voit, oui.
9: Mais on voit à travers la nuit.
7: Il se servait d'un objet pour.
0: Au début,
7: pour
0: c'était plutôt de jour.
8: Pour le soleil.
9: Ah, les radars, les radars.
0: Les radars, non.
8: Pour savoir la direction.
7: Les lunettes, la vue, non. C'est un endroit.
10: Les arrivées d'eau.
0: Non, les arrivées d'eau. Non.
7: Ça a à voir avec la communication.
0: Ah.
7: C'est ça.
0: Bravo.
7: Donc, le télégramme.
0: Alors on est encore avant ça.
9: Le télégraphe.
0: Pas le Morse.
9: Un moyen de communication.
0: Oui, un moyen de communication.
7: C'est avec les lampes là, non?
0: Le premier moyen. Mais non, il y a
8: le pigeon voyageur.
0: Mais non,
9: le parchemin.
7: Ah, le tam-tam.
0: Le tam-tam.
7: Non, mais non. Les signaux de fumée.
0: On n'est pas loin.
7: Le signal avec les lampes.
0: Comment
7: non,
0: ça s'appelle?
7: Quand on fait ça là, avec les lampes clignotant.
11: Mais c'est des appels de phare, ça.
7: Oui. Il a inventé dans le Titanic là, quand il dit il y a encore quelqu'un de vivant, il dit qu'il
9: envoie
7: des codes.
0: Mais non, il y a un nom à ça. C'est comment communiquer à distance, voyez-vous. C'est ça ce qu'il a inventé.
9: Le talkie-walkie,
7: l'alarme. Le sifflet.
0: Non, avant ça, avant qu'on puisse parler dans un truc et dire tatatata.
9: Donc on s'envoyait des lettres,
7: les fréquences.
0: Mais non, il a inventé le.
7: Le radar là.
0: On va donner 300 euros à Mme Pichard.
9: Est-ce que ce sont des mots, Laurent? Des mots.
0: Mme Pichard habite Compiègne et elle mérite bien son chèque RTL. On n'en a pas donné encore.
7: Oui.
0: Hein. Mais c'est vrai qu'il a inventé une forme de télégraphe, l'art télégraphique. Mais avant le télégraphe, comment ça s'appelait? Ça s'appelait, après, évidemment, qu'il y a eu le téléphone. Après, évidemment, aujourd'hui, il y a Internet. Tout ça, c'est la conséquence. Mais il fallait déjà avoir l'idée de communiquer à distance. Et pour communiquer à distance, on faisait comment? On inventait le. 300 euros pour Mme Pichard à Compiègne. Est-ce que quelqu'un dans le public, il y a plusieurs mains qui se lèvent. Monsieur Rioux, allez-y pour 100 euros supplémentaires.
12: Bonjour monsieur, comment vous vous appelez monsieur?
13: Bruno.
12: Bruno, quelle est votre réponse?
13: Le sémaphore.
0: Le sémaphore, bien sûr.
12: Bravo.
0: Excellente réponse, il a inventé le sémaphore, Claude Chapp.
6: À suivre.
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0: Une question pour Monsieur Mascri, qui habite Le Mans, dans la Sarthe, le département où, on le sait désormais, il y a les plus grosses courges.
9: Ah bah oui, Stevie.
10: Plus de 600 kilos.
0: Mais ma question pour Monsieur Mascri du Mans, la voici. Savez-vous à quoi sert l'atropine?
11: À mesurer.
13: C'est en un seul mot.
0: Oui, c'est en un L'apostrophe plus loin et, ça,
11: et à mesurer l'adrénaline dans le sang.
0: Pardon.
11: À mesurer l'adrénaline dans le sang.
0: Non, ça c'est utilisé par, on va dire, certains médecins, mais pas n'importe lesquels.
11: Ah, c'est pour soigner les fous en fait.
0: Ah non, pas du tout.
13: Gynécologue.
15: T'en as pas pris alors visiblement.
11: c'est pas un élément de mesure alors.
0: Ah non, ce n'est pas du tout un élément de mesure. Non, mais l'atropine, c'est quelque chose qu'on trouve dans certaines plantes.
1: Genre la spiruline.
0: Alors, ce n'est pas de la spiruline, mais l'atropine est utilisée à des fins bien précises par certains médecins, certains spécialistes. Mais
1: pour la mémoire.
0: Déjà, si vous trouvez lesquels de spécialistes, vous allez avancer d'un grand pas.
13: Dermatologue.
0: Alors, pas dermatologue.
13: Podologue. Est-ce que grand pas, c'était un indice?
0: Ah non, grand pas n'était pas un indice.
1: Proctologue.
11: Est-ce que c'est un oculiste?
0: Ah, bravo, cher
11: oui.
0: Ariel.
11: C'est un oculiste.
0: On va dire ophtalmologue.
1: Un ophtalmologue.
11: D'accord. Vous préférez ophtalmologue
0: que, oui, parce qu'oculiste, ça prête à confusion. Oui, oui.
11: Oh.
13: Atropine, oculiste, ça fait beaucoup dans une seule phrase.
1: C'est contraire.
0: Qu'est-ce que ça aide? Qu'est-ce qu'il fait avec l'atropine, l'ophtalmo?
11: Il dilate l'iris.
0: Il dit... Alors, l'iris...
11: Il dilate le...
5: La pupille.
11: La pupille.
0: Il dilate la pupille avec l'atropine. Ah. Bonne réponse.
11: Bonne réponse d'Ariel Dombal.
13: Ça sert que pour la pupille?
1: Non, mais c'est formidable, mais qu'est-ce qu'on en a à foutre?
11: Mais si, quand tu vas...
1: Il y a des questions qui sont moins intéressantes. Mais peut-être pour vous parler de ça, patron.
0: Parce qu'un ophtalmo dilate la pupille en l'atropinant, c'est...
1: Alors oui, là ça devient intéressant.
13: Ah, c'est okay. Quoi cette histoire avec l'iris?
1: Là, enchaînez, excusez-moi patron, je regrette ce que j'ai dit, là, ça devient intéressant.
13: Et c'est qui cette iris aussi là?
1: C'est la stagiaire iris? Non, c'est qui
5: Non, c'est la Miss France.
0: Vous êtes tous fait dilater la pupille chez...
13: Bien sûr.
11: C'est un fond d'œil.
1: Oui, vous montrez qui?
13: Plus ou moins quoi.
5: Non, mais non.
13: Moi, tout le monde ne me touche pas la pupille, hein, je vous le dis tout de suite. Hein.
0: La pupille vient en mangeant.
1: Non, mais attendez. Moi, j'ai dit la pupille.
11: Non, mais pour voir.
0: Le collier, par exemple. Ah, voilà. Vous mettez du collier,
13: ah, oui,
0: parfois. Sûr. Bah, dans le collier, il y a de l'atropine.
1: Non,
13: c'est pas vrai.
1: Et je ne le savais pas.
13: Et on nous dit rien.
1: On va mourir moins con.
13: Non, on va mourir.
5: Mais là, attention, Ariel. Là, t'as dit un mot, on a failli faire un pas en arrière avec oculiste, hein, parce que là, j'allais te demander.
0: Ah, vous connaissez pas, non. Vous connaissiez pas oculiste?
5: Oh, pas du tout, non.
0: Ah bah, alors là...
5: Mais quand Ariel parle, déjà, je ne comprends pas.
13: Mais parce qu'elle parle beaucoup mexicain.
5: Non, c'est très doux, c'est bien entendu.
11: Parce que je dis des choses très, très intelligentes.
0: L'oculiste et l'ophtalmo, si vous préférez.
5: Ah, c'est mieux, voilà. Alors, vous m'avez sauvé, on a sauvé l'émission.
0: Oui, oui, parce que c'est vrai que c'est une vieille blague. On dit, ah ben, je vais aller chez l'oculiste, j'ai mal aux yeux. Ah bon, t'as pas mal au cul, bon voilà. C'est un truc, ça date. De c'est pour ça qu'il faut
13: ça
0: mieux...
13: date de l'aimable
5: ouais, voilà. Ah non mais de toute façon quand Ariel parle je sais que ça date. J'ai compris que...
1: Mais quel goujat!
11: Alors ça c'est un goujat.
1: Elle est très très bien pour une centenaire.
5: Alors c'est quoi un goujat?
13: Laissez-le.
1: Elle se porte
13: laissez-le.
1: Très, très bien mieux que toi va.
13: Laissez-le, il aime pas les maigrichonnes, ça m'arrange.
0: Non, quand même, je vous offre aujourd'hui la présence de trois jolies blondes sur ce plateau. Non,
13: surtout moi.
0: Adil.
5: Je l'aime bien, Ariel, c'était rigolo.
0: Eh ben oui, mais bien sûr, je sais que vous l'aimez beaucoup.
5: Moi, j'aime tout le monde d'ailleurs.
0: Ben bien sûr.
13: Oula, calme-toi quand même.
0: Et Sylvie. Mais enfin, s'il y en a une des trois avec qui vous deviez partir en vacances, laquelle vous choisiriez, monsieur Rami?
5: Ah non, mais moi je suis en couple.
0: Ah bon, ça y est?
13: Mais moi je suis pas jalouse.
5: Ah ben, vous êtes... je connais très bien Sylvie depuis un petit moment.
0: Ça veut dire quoi là? Il y a eu
11: Connaît très bien mon mari aussi.
5: Exactement. Non, je le connais très très bien et je m'entends très bien avec
1: lui.
13: Échangiste.
5: Et ce que disait Zid au début, c'est vrai. Sylvie est très gentil.
11: Il est très généreux. On sait pas.
1: C'est-à-dire
11: il est super généreux. Adil, dès qu'il y a une soirée pour lever des fonds pour des enfants, pour le cancer, pour tout, il est là.
1: C'est vrai?
13: C'est beau ça. On applaudit.
5: Merci.
1: Allez, non. Ah, moi, il m'a jamais rien lâché, hein.
0: Ah non, mais croyez-moi, il en a élevé des fonds.
11: Et il a jamais touché au Miss. Jamais.
5: Non, je crois pas.
11: Non, bah non.
1: Même les fesses?
11: Non, parce que tu sais, je le saurais sinon.
5: Ouais, je sais que tu sais tout.
1: Même Geneviève, t'as rien fait?
13: Eh ben, on va y remédier.
0: Là, il faut savoir que Ziz vient de remettre sa couronne.
13: Écharpe!
0: Je parle pas des dents, hein, je parle de la couronne sur la tête.
5: Et c'est ton vrai prénom, Ziz? Non, c'est une vraie question.
13: C'est Aziz, moi.
1: Adil et Aziz,
16: c'est un super mot.
0: C'est vrai, ça vient d'où Ziz, d'ailleurs. Il a raison, Adil, de poser la question.
13: Il y a un diminutif,
0: de
13: quoi, Ziz.
0: De quoi, de quoi?
17: Eh ben, de Zizi, non?
0: De Élise.
13: Élise.
16: Mais là, quand on coupe le Zizi, ça fait Ziz. C'est ça le truc.
13: Mais de quoi tu me parles? Tu me parles d'une chose que je connais pas. Pourquoi c'est tu vrai? Dis ça? Arrête. Tu vas te mettre tous mes fans à dos, hein, je te jure.
16: À dos? La soirée commence.
17: Regarde, moi, je suis assis sur un clou depuis. C'était un clou, c'est ça?
0: Non, une punaise,
17: pardon.
0: Je ne pensais pas coincé à ce point-là, quand même. Chacun ses vices.
16: Ah oui.
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0: Pour votre grand retour parmi nous, et je suis ravi que vous veniez me voir, cher Juan Arbelez, j'ai fait évidemment des présentations culinaires.
24: Bah, c'est délicieux, mais j'ai envie de dire.
0: Mais je suis pas certain qu'on ait des grands chefs et des grandes cuisinières.
21: Je suis maître que.
17: Ah. Tu eres Juan, eres de Bogotá.
24: Sí, ese soy yo.
17: Sí. Pero haces enchiladas, pollo frito,
24: todo lo que necesites, todo.
17: Todo lo de América
21: Bienvenue
17: Latina.
21: Bienvenue sur Radio Latina. Ah, ben...
0: Voilà, plein de langues.
16: Pourquoi on a lui et Etchebest, c'était trop cher, c'est ça?
0: Etchebest, on a peur de se faire engueuler si on invite Etchebest, tandis que Juan, il est charmant.
16: Oh oui,
0: vous en êtes à combien de restaurants, Juan?
24: 14.
16: Waouh! 14, wow
21: 14.
24: Ouais.
17: C'est presque comme Hippopotalamus.
16: Et tu connais Buffalo Grippin? C'est un super resto aussi.
0: Il y aura des questions culinaires, mais on va commencer par une première citation. Plutôt à destination, je le dois dire, de Christine O'Krent. En tout cas, c'est elle qui a une chance de trouver le nom de l'auteur de cette citation, qui a dit « Un congrès, ce sera pour Madame Delaire, qui habite Dinard. Un congrès, c'est une assemblée qui se réunit dans le but de décider de la date du prochain congrès. »
21: Ah, c'est un politique.
0: Ah, c'est un politique.
17: C'est américain.
25: Contemporain.
0: C'est un français. Alors, contemporain, ça dépend.
21: Il est mort.
0: Ce que vous appelez contemporain.
16: Ah, c'est pas Chirac. Pas c'est pas Jacques Chirac.
0: Il est mort, et il est mort avant le 21e siècle, puisqu'il est mort en 88.
21: Il a été ministre, ce monsieur?
0: Il était biterrois, il était né à Béziers.
21: Est-ce qu'il a été ministre?
0: Ministre, oui, oui, ah oui, bien sûr. Et même président de l'Assemblée nationale.
16: Oula.
17: Aha. Président de l'Assemblée.
0: Il avait un gros cheveu sur la langue et il a été académicien français.
17: Edgar Faure.
0: Edgar Faure. Ah. Bonne réponse de Christine O'Krent. Pour Véronique Folle, qui habite Carcassonne, qui a dit « Je suis trop timide pour exprimer ouvertement mes pulsions sexuelles, autrement qu'au téléphone et à des gens que je connais pas.
17: » Sacha Guitry !
0: Non. C'est pour rendre hommage, évidemment, à Michel Blanc, dont la voix est reconnaissable dans « Le Père Noël est une ordure », puisque c'est lui qui dit... Il ne joue pas.
21: Non, non, le Père Noël, il joue le pervers au téléphone.
0: Il faut le rappeler à tous les journalistes qui à chaque fois citent Le Père Noël est une ordure. Il ne joue pas dans Le Père Noël est une ordure, Michel Blanc, mais on l'entend dire Thérèse.
21: Je t'encule, voilà. Thérèse. Je te prends, je te retourne contre le mur, je te défonce, Thérèse.
17: C'est ça, là, mon grand devient viril.
16: Oui, oui, c'est ça.
0: et même presque viril.
21: Il y a un monsieur très mal poli qui a téléphoné, il voulait enculer Thérèse.
0: Et d'ailleurs, celui qui a dit cette phrase, je la répète, je suis trop timide pour exprimer ouvertement mes pulsions sexuelles autrement qu'au téléphone et à des gens que je connais pas, c'est un des maîtres de Michel Blanc. On l'a souvent comparé à lui.
16: Ah, Woody Allen.
0: Woody Allen, bien sûr. Bonne réponse de Yann Folli. Woody Allen. Alors attention, parce que la citation suivante, à mon avis, va nous coûter 300 euros, je vous le dis d'avance. Ça permet de rendre hommage à quelqu'un qui est mort il y a pile 60 ans, jour pour jour.
16: Oula.
0: Ah oui, puisqu'il est mort le 7 octobre 1964 à Marne-la-Coquette. Ah. Et c'est quelqu'un à qui on doit des citations plutôt amusantes, comme celle-ci par exemple. Si les Romains avaient dû d'abord apprendre le latin, ils n'auraient jamais eu le temps de conquérir le monde.
17: Jean Cocteau?
0: Jean Cocteau, non.
2: Il est français, en
0: un français, oui, oui. On lui doit plein de chansons célèbres.
3: Ah bon, les
16: Antoine
0: et plein d'opérettes célèbres.
2: Est-ce que Régine a chanté des chansons de ce monsieur?
0: Il a d'ailleurs, ça peut peut-être aider Christine Ockrent. Il a été secrétaire de Georges Clemenceau. Il a travaillé au ministère de l'Intérieur. Il a été directeur du Théâtre des Bouffes Parisiens, président de la SACEM.
16: Henri Guénon?
0: Non, non, non.
3: Mais je dois le connaître.
0: Et on lui doit des chansons comme Mon homme.
16: Ah, c'est un hétéro?
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3: C'est mon homme.
16: Je sais pas qui est Liane Folie qui est Beaugrand. Les deux, ils ont la même voix, quasi ont la même tête.
2: Ben, la plus mal coiffée, c'est elle.
0: On lui doit Ramona.
3: Mais arrêtez avec ça.
16: Vous connaissez sublime. Et ils sont sublimes, tes rajouts.
0: C'est Herbelas qui a préparé un bon rajout pour.
2: Ah, il a bien mijoté, là.
24: Ah ouais. La meilleure recette.
0: Bon, dites alors.
3: Henri Crollin. Bon.

0: Non, alors, et mon homme, dans la vie, faut pas s'en
1: dans
0: faire.
1: Dans la vie, faut pas
2: dans
1: s'en
2: la
1: faire.
2: Vie, faut pas
3: mais il a pas chanté,
2: faire.
3: Il a écrit, ça, c'est pareil.
0: Il a écrit tout ça. C'est une ouais. gamine charmante. Valentine.
3: Oh, on a tous au plein.
1: Ah, j'adore. Cool. Non,
4: mais ça, c'est du temps.
1: Elle lavait des tout petits petons. Valentine, Valentine.
0: Ah, si vous connaissez ma poule.
1: Elle lavait des tout petits tétons que ma
3: tes je suis à côté, moi, je suis à côté. Imaginez.
5: Est-ce que ce ne serait pas Pierre Perret?
0: Non.
2: Qui est mort il y a 30 ans.
5: Là, ça
0: il vit encore, Pierre Perret.
3: Ah non, non, moi, je vais il vit plus. Ouais.
0: Et sa sœur, bon, à chaque fois, je la fais, mais je l'aime bien. Et sa sœur Inès vous embrasse.
4: Inespéré.
3: Qu'est-ce qu'il est drôle, l'animateur.
0: Félicie aussi, c'est lui qui a écrit.
1: Ah. Félicie aussi.
5: Ah, oui.
1: J'ai pris à Omar sauce tomate, il avait du poil aux pattes. Félicie aussi.
6: Bah, c'est la même, moi, je la connais. Hein.
7: Est-ce qu'il a laissé son nom à quelque chose?
0: Ah, bah, il a laissé son nom à des tas d'opérettes, je vous ai dit.
3: Mais non, mais genre à une rue, une mosquée, non?
0: Fifi. Ta bouche, par exemple, ça a même été adapté au cinéma par Alain Resnais, ta bouche.
5: Ah oui. Un baiser, un baiser, un baiser, pas sur la bouche.
3: C'est Beaugrand là ou c'est qui?
5: Un baiser, un baiser,
3: non,
5: un baiser.
3: C'est pas moi.
5: Jamais farouche.
0: C'est celle des JO.
3: C'est la même des JO.
5: Que Paris soit une belle avec tous ses athlètes. Tour Eiffel comme un réseau d'une pluie de médailles d'or.
3: Ah oui, bon,
0: je sais pas si vous avez entendu le gong, mais il vous reste 30 secondes. J'avais prédit un...
2: Jacques quelque chose, non?
0: Non, non, non.
1: Robert.
0: J'avais prédit effectivement...
1: On va trouver des vieux prénoms.
2: Michel.
0: 300 euros. Bah,
1: Gustave.
0: Voilà, on va les donner, les 300 euros à nos
2: Robert.
0: Auditeurs.
1: Jean-Claude.
3: Et le mec qui fait les kebabs, là, tu sais pas?
6: Là, comme ça...
3: Putain, mais alors, franchement,
2: donc,
3: tu sers à quoi, quoi?
6: À rien.
1: Il fait des enchiladas là.
3: Excuse-moi de te dire ça, t'es le bienvenu, je t'adore, mais...
6: C'est pour qu'Ariel puisse pratiquer son espagnol que je fais là.
1: Ah, oui. Olé.
5: Non, pero tal vez Cuco Sánchez. ¿Conoces a Cuco Sánchez?
6: Sí, claro que sí.
5: Es una maravilla.
1: Claro que sí.
0: Et ben voilà, 300 pesetas qui s'en vont.
2: Il y a quelqu'un qui sait.
0: Et...
1: Ça, c'est toujours le même.
5: Mais oui.
0: Une seule personne dans la salle lève la main et c'est notre habitué, Serge.
5: Serge.
3: C'est pas n'importe lequel, il va se présenter à nouveau.
7: Il gagne à peu
3: Salut
7: près.
3: Serge, depuis combien de temps tu viens?
8: Depuis très très longtemps, alors c'est Albert Wilmetz.
0: Bonne réponse, vous gagnez Serge 100 euros.
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0: Ah, aujourd'hui, il y a des questions originales, hein, je vous préviens. Oh. Il se trouve que c'était la semaine des mathématiques qui s'achève ce vendredi.
11: Ah oui, déjà.
0: Ah bah oui, il s'agit pas
2: on
0: de...
2: On n'a pas eu le temps de kiffer.
11: Ah oui. Ah, il s'agit... Ça pouvait être toutes les semaines.
1: Et on peut faire des opérations.
11: Et chaque fois qu'on s'éclate, ils arrêtent pas.
0: Il y a surtout eu des opérations militaires, pour tout vous dire. Mais là, justement, je vais vous demander de prendre votre stylo et un morceau de papier. Parce que là. Je pense que de tête, vous n'y arriverez pas.
11: Ah.
0: Quel est le nombre? Voici la question pour Madame Lebrun de Bruxelles. Quel est le nombre auquel, quand on lui ajoute le même nombre...
11: Oh, ça y est, ça fait mal à la tête.
12: Ouais, en plus, c'est quoi qu'on écrit, là? C'est... Que le même nombre. Nombre, on écrit nombre.
1: C'est okay. Quel nombre?
12: Moi, j'écris nombre.
2: Tu mets,
12: déjà, ça
2: peut m'aider. Une équation. Donc, tu mets X plus X.
11: Ok, d'accord.
0: Quel est le nombre auquel, quand on lui ajoute le même nombre...
12: Ok, nombre plus nombre.
0: Plus sa moitié.
1: Oh là là.
0: Plus son quart.
12: Attendez, plus demi-nombre.
1: Non, plus... Attendez, j'ai
2: plus son
1: l'équation.
2: Quart, oui,
1: ouais.
2: Moi, je suis...
0: Plus son quart, plus 1, donne 100.
12: Alors, est-ce que c'est un nombre un peu drôle, comme racine carrée de 4 ou...
0: Non, écoutez, c'est forcément un nombre qui a
12: d'accord.
0: moins de 100.
12: Oui.
0: Vous comprenez,
12: oui.
0: Puisque...
12: vous, ça fait 100, le total.
0: Vous ajoutez... Hein. Voilà, le total, c'est 100. Bon, déjà, vous pouvez faire 100 moins 1, puisque...
2: Là, t'es fait 99.
12: Ah oui, et à partir de là, on voit ce qui reste, quoi. Excellent.
1: Ouais, c'est ça, c'est
12: excellent,
1: ça.
12: Ouais. Ouais, ouais, ouais.
0: Vous voyez.
1: Eh ben, j'ai trouvé. Le train, il arrive à 40 km/h.
0: Non, écoutez, réfléchissez bien. Vous prenez un nombre.
2: Oui. Non, mais moi, je vous fais la truc, hein.
0: Vous le multipliez par 2. Mmh. Vous ajoutez la moitié de ce nombre. Mmh. Puis ensuite, le quart de ce nombre, et vous obtiendrez 100. Si vous faites avec des X, vous allez y arriver, hein.
1: Ben ouais.
2: Alors, je suis en train de le faire,
1: je fais,
2: hein.
1: Je fais que ça avec des X.
7: Franchement, faire un atelier comme ça,
1: ouais. 100 moins 1, ça fait 99. 99 multiplié.
12: Moi, je me dis que quelqu'un

0: Trompé de journée, moi je m'étais divisé.
1: J'ai une trompé de journée, je m'étais inscrit pour la poterie, moi.
2: Alors, dans le public, je vois beaucoup de gens qui ont les deux mains sur le front, là, ça veut dire qu'ils cherchent énormément.
3: Et alors, dans le public, il y a des gens qui l'ont sans avoir de papier et de stylo, je vous signale.
4: Oui, c'est pour ça. Okay.
5: Ils le savaient déjà.
2: Non, ça doit être un désavantage
6: c'est
2: de 33. Prendre.
3: Pardon
6: 33.
3: 33, non.
1: Non. Ah, quel est con.
2: Elle l'a dit, avec un ton.
3: Calculez, 33 plus 33, ça fait combien
1: 66.
3: 66. La moitié de 33, déjà, ça ne peut être qu'un nombre pair, parce que ah ça ne peut pas être, vous comprenez ce que je veux dire. Si on y ajoute
2: la moitié de 66.
7: Est-ce que c'est un niveau qui est très faible? Est-ce que c'est un niveau de primaire, par exemple? La question que vous posez, est-ce que normalement des enfants de
3: c'est
7: primaire
3: 36. Peuvent trouver... Oh, c'est un niveau, on va dire, de 2-3 ans. Vous voyez.
2: Alors, est-ce que c'est
6: 25?
3: Pardon.
0: 25.
3: Alors faites le calcul. 25 plus 25.
0: Ça fait 50.
3: 50. Et la moitié de 25, c'est un nombre pair, 25.
0: Non.
3: Ben
0: voilà. Et ça dit 7, 50.
1: Et 36.
0: Ah non, c'est non.
3: Pardon.
1: Et 36.
3: Excellente réponse de Jean-Philippe Janssen.
6: Attends, j'étais pas loin. J'étais pas loin. Oh, je l'avais écrit. Attends. J'étais pas loin, 33 et 36.
1: Mais pas loin, c'est pas
5: c'est,
1: de temps.
5: C'est une des meilleures questions que j'ai connues au Grosse Tête.
1: Et c'est une des meilleures réponses de Jean-Philippe.
2: Oui, mais je suis régalé. D'où sort la réponse
3: 36.
2: C'est
0: il se l'est fait souffler.
3: 36 plus 36, plus 18, la moitié de 36, plus 9, un quart de 36, plus 1, ça fait 100 au total. Oh, comment vous avez trouvé, monsieur Jean?
1: D'où l'expression, tous les 36 du mois.
3: Pardon?
6: Il a trouvé grâce à moi, j'ai dit 33, on n'était pas loin, il a dit 36 au pif.
1: Et ça va ou quoi? T'as accordé le mérite de ma réponse, ce connard. J'ai réfléchi tout simplement. Des fois, tu vois pas que je disais rien, je ne faisais plus de bêtises.
6: Non, mais il n'y a rien sur ta feuille.
2: Ouais, Laurent, t'as pas trop cherché. Il y a eu usurpation de réponse, Laurent. Je pense que le point n'est pas donné à Jean-Philippe.
3: J'ai d'ailleurs un plus amusant, si vous voulez, puisque c'est la semaine.
1: Ah, ben c'est sûr que ça, c'était rigolo. Hein.
5: Ça va être dur, mais.
1: Qu'est-ce qu'on s'amuse aujourd'hui?
0: Moi, j'adore. J'adore les maths.
3: Ça change un peu que les questions habituelles.
1: Mais c'est quand la pâte à modeler?
2: Oui, mais nous, on ne peut pas trop poser de questions.
3: Sur votre gueule, la pâte à modeler. Alors là, écoutez, c'est même pas mathématique, c'est plutôt amusant, vous voyez, puisque je vais vous demander quelle ville, si on les additionne.
1: Oh non, mais c'est pas vrai. Hein.
0: Ah, bah ça va être 3, la ville de 3.
7: 3 plus 7, ville...
3: non.
2: Ah, t'habites à combien de kilomètres de Tours?
7: 3 plus 7 plus 1.
1: Dans le Nord, il y a un village qui s'appelle Bavé, on disait t'habites à Bavé.
2: Eh, t'habites à Comté.
0: Je connais pas ce village.
3: T'habites Fresnes dans la descente.
6: Ah, je connaissais pas.
2: Ah ouais,
6: mais non,
2: plus original. Super.
0: T'habites Fresnes. Ah, vous voyez, on en a découvre toujours des nouvelles.
2: Et il y a t'habites à Bondy. C'est bien.
0: Excusez-moi.
2: C'est la classique. C'est la classique.
0: T'habites à Milan?
1: T'habites à Fleury?
3: T'habites à combien de kilomètres de Tours?
2: T'habites à Milan? Celle-là, elle est plus complexe, c'est pour ça qu'elle est meilleure.
6: Je comprends pas.
1: Et l'autre, la littéraire, tu m'étonnes qu'elle comprend pas.
5: T'habites à combien de
0: c'est
5: kilomètres
0: pas, alors, pas qu'elle comprend pas, c'est qu'elle les a inventées. Arrête.
3: Quelles sont les quatre villes françaises qui, non pas si vous les additionnez, parce que ce serait vous induire en erreur.
1: Ah, encore.
3: Comme qu'on dit. Non, quelles sont les quatre villes françaises qui, si vous les alignez, font un total de 20?
5: Ben, comment ça, si on les aligne?
2: Ça doit être...
1: Il faut les aligner.
5: Ben, déjà, il faut que ça...
1: C'est une suite logique. Il faut les aligner.
5: Ah, mais il faut les additionner.
3: Non, justement, pas les additionner.
0: Les
3: aligner
0: où?
3: Si, ah, les aligner où?
1: C'est style 7, 100, 3, le côté...
3: Ah, donc, oui, y a forcément, excellent.
7: Est-ce qu'il y a forcément 3 et 7?
3: Oui, ça déjà, c'est pas
0: oui.
2: Mal. Ok, donc on en a 2.
0: Bah, et c'est moins 1. La troisième ville, c'est moins 1.
3: C'est
0: 3 fois 7, moins 1.
3: Alors, 3 fois 7, vous avez le début.
0: Voilà, alors 3 fois 7.
2: Dans l'un.
3: Non.
0: Moins l'un.
2: 3 fois 7,
0: ça fait 21, on veut 20.
2: 3 fois 7,
0: dans le 20.
3: Mais quand même, c'est évident, vous avez 3 fois 7. Quelle est la quatrième ville qu'il faut mettre derrière pour avoir 20?
2: Melun.
3: Mais non.
0: Il n'y a pas une ville qui s'appelle moins 1.
3: Non.
2: À mon avis,
7: attends, résultat, c'est 21? 3, non, c'est 20.
5: Non, c'est 20.
1: 3 fois 7. 101.
3: Pardon?
2: Ça doit être une blague humoristique, je pense. Faites appel à votre sens de l'humour.
1: Autun.
3: Bon, oui, Autun.
0: Ah, mais c'est une ville du Nord. On connaît pas, nous.
3: Eh oui.
8: Non, mais Jean-Phil, c'est quand même le meilleur. Ouais, ouais.
2: C'est le mathématicien de la bande.
8: C'est le meilleur aux questions débiles. Ah ouais, attends, mais question littérature, depuis 4 ans, le mec, il trouve jamais rien. Il y a pas de questions débiles.
9: La semaine des mathématiques, c'est pour moi. La semaine des mathématiques, tu dis.
2: C'est suffocant. Et puis avec humilité, il fait ça. Non, mais c'est vrai, il est pas du tout.
8: Je suis resté
2: une
8: toute simple, tu sais.
3: 3 fois 7, Autun, voilà les 4 villes qui, si vous les alignez, font 20. Bonne réponse de Jean-Philippe Janssen.
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3: Le sommet international de la FIL. Mais c'est quoi la FIL?
12: La FIL. Ça s'écrit comment?
3: FIL.
13: La filière interprofessionnelle du lait.
3: Comment vous savez ça? Vous...
13: Je sais pas.
3: Vous êtes invité au salon du lait?
13: Avec un dé alors.
3: C'est bien ce que je voulais dire.
13: J'avais bien compris.
3: C'est vraiment ça?
8: Non.
3: C'est la bonne réponse.
8: Non.
3: Quel talent. Pardon, mon Florian, parce mais que non, mais c'était vraiment pour faire un mot. Hein.
9: En plus, il n'est pas si vilain.
13: Non, je m'arrange.
9: Non, ouais, il est mieux que
13: je serais beau mort.
9: Ah, oui, c'est vrai, il vieillit très bien.
3: On est plusieurs dans ce cas-là, effectivement. C'est pas votre cas, beau grand.
9: Je sais, vous avez envie d'être méchant avec moi aujourd'hui.
3: Pas du tout, pas du tout, pas du tout. Je me retiens.
8: Oui, oui, oui. Oui. Christophe, ce serait. Mets ton kawé.
3: Non, non, je me retiens pour tout à l'heure. Mais c'est le sommet mondial du lait cette semaine. La France est le pays hôte. C'est important le lait à travers le monde.
14: Qu'est-ce qu'on ferait sans les vaches?
3: Ah bah, vous avez déjà trait une vache, Ariel.
14: Eh bien,
13: oh, je vous ai
14: bien justement.
8: Non, mais Bernard.
14: Non, mais pour un. Oh. Non, pour un film, j'ai dû traire une vache.
8: C'est pas vrai.
14: Un film, oui.
8: Vous jouiez une paysanne?
14: Non, je.
8: Un rôle de composition.
3: attendez. Dans quel film vous avez trait une vache?
14: Alors, c'était d'après Françoise Sagan. Hors saison, et c'est pendant l'idée de pendant la guerre,
3: oui.
14: Des parisiennes, voilà, qui sont obligées de s'exiler dans une ferme.
9: Donc tu galérais à traire.
14: Voilà.
2: S'exiler dans une ferme.
14: Voilà. D'accord. Bon. Mais alors,
9: c'est rendez-vous en terre inconnue.
14: Ben, c'était merveilleux de traire. Alors, les pies sont très chaudes.
13: Et chaud. T'es sûr que c'est un pie?
9: C'est un pie, sinon c'est un oiseau.
14: Ouais. Bon, en tout cas,
3: Ça me fait penser à cette vieille blague, vous la connaissez. C'est Ariel.
9: Oh, c'est du retour en boîte, c'est ça? Oui.
3: C'est Ariel avec des copines. Et puis, le chauffeur.
14: Qu'est-ce que ça va être?
3: Le chauffeur d'Ariel a disparu. Et elles sortent de discothèque toutes les quatre. Le chauffeur d'Ariel n'est plus là. Et donc, elle rentre à pied à travers la campagne pour rentrer sur Paris. Parce que souvent, les discothèques sont loin, hein, la campagne.
8: Oui, surtout celles que fréquente Ariel. Mais Ariel, elle est du genre aller au Macunga Club.
3: Et puis, là, d'un seul coup, elles ont très soif. Parce que c'est souvent comme ça, on est déshydraté en sortant d'une boîte de nuit. Et effectivement, il fait nuit, elles ne savent pas quoi faire. Puis, il y a une vache. Alors, toutes les quatre, elles attrapent les pieds de la vache. Oui. Et puis, elles commencent à boire du lait, évidemment. Oui. Et puis, quand même, on n'est pas rentré. Puis, il y en a une qui dit, oh, ben, il y en a bien un des quatre qui va nous ramener.
14: Oh ben, bravo. Moi, non, écoutez.
8: Quel honte.
14: Vraiment.
8: C'est scandaleux.
14: J'en reviens
13: c'est
14: pas.
13: C'est scandaleux.
14: Moi, j'allais vous expliquer une expérience bucolique.
13: Non, bucalique.
3: C'est pas bucolique ce que je viens de raconter.
13: Non, c'est bucalique.
14: Mais en tout cas, j'ai eu le coup de main très vite.
8: Oui, mais non, ça m'étonne pas.
2: On voit l'expérience.
8: Ça m'étonne pas, Ariel, ça.
14: Non, c'est pas si difficile et c'est très agréable.
2: Moi, j'ai très les chèvres.
3: Ah oui,
2: dans une communauté hippie en Lozère.
14: Mais
8: alors... Oh non, c'est à l'époque où tu fumais des pétards.
14: Mais leur pie est plus petit.
2: Eh ben non, parce qu'une chèvre, ça se trait entre les deux pattes de derrière et pas sur le côté comme une vache.
8: Eh ouais.
14: Mais elles ont combien de pies?
2: Oh, ça, j'en sais pas. Deux.
14: Ah voilà.
3: 1416.
8: Du coup, t'as moins de chance d'être ramené, du coup.
9: Ouais, t'as que deux chances.
3: Ah, oui. Et vous avez traîné une vache déjà, Carina?
15: Non, mais j'ai fait d'autres trucs que je peux pas raconter.
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3: Une question pour Élodie Guichon qui habite Châtillon-sur-Chalaronne dans l'Ain. Faut vous réveiller les autres grosses têtes. Hein,
16: parce que c'est Péroni.
3: Un peu de suspense pour remonter Péroni.
8: Châtillon-sur-Chalaronne, c'était un bled très aimé de Jacques Martin.
3: Oui, alors écoutez, ça, ça n'est pas une question, hein, monsieur Péroni.
16: On va encore prendre un point avec ça.
8: Moi, dis donc, c'est un festival d'information. Hein.
3: Là, il s'agit de connaître la chanson française et évidemment les chansons écrites par Jean-Loup Dabadie, parce que parmi toutes les chansons signées Jean-Loup Dabadie, il y en a une qui a une particularité étonnante. C'est une chanson qu'il a écrite pour Sylvie Vartan. Quelle est la particularité de cette chanson ?
6: C'est que des mots, il n'y a pas de verbe. C'est que des mots.
3: Non.
16: Il n'y a que des adjectifs ?
3: Non, vous êtes tout prêts, vous brûlez, Isabelle.
16: Il
3: n'y
16: a que des verbes.
3: Il n'y a que des verbes. Oh. Bonne réponse de Gérard Junior. Je suis désolé, Isabelle.
6: C'était elle s'appelle comment, la chanson ?
3: La chanson s'appelle « Aimer ».
6: Ah oui, c'est ça. Et c'est faux, elle est très belle.
3: Il n'y a que des verbes, écoutez-en un extrait.
17: Oui,

0: c'était pas dans la chanson.
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0: Il y a plus de 74 verbes dans cette chanson.
2: C'est merveilleux.
0: C'est merveilleux. Il y a une autre chanson, d'ailleurs, écrite par Jean-Loup Dabadie, qui a étonnamment fait un énorme succès. Et ce sera d'ailleurs une question pour Fabrice Huys. Cette chanson a été enregistrée le 7 juillet 1974 au studio 10 à Paris. Mmh. C'est un certain Jean-Pierre Sabar qui dirigeait l'orchestre. Le disque est sorti pendant l'été 1974, a atteint la 6e place du hit parade. Et puis, c'est quand même classé parmi les 35 meilleures ventes de l'année et a même atteint la 2e place du hit parade au Québec. De quelle chanson, écrite donc par Jean-Loup Dabadie, s'agit-il?
3: C'est pas Mike Brandt?
0: Mike Brandt, non.
4: C'est un chanteur qui est plus là, qui est mort?
0: Ah, c'est quelqu'un qui est mort, oui. Qui a fait quelques chansons, mais pas que ça.
3: Ce serait pas Je sais.
4: Ah, c'est Gabin, c'est Gabin.
3: Gabin.
0: Maintenant, Je sais, de Jean Gabin. Encore une bonne réponse de Jean-Jacques Perroni.
2: Excellent.
0: Maintenant, Je sais. Eh oui, c'est Jean-Loup Dabadie qui a alors écrit, là, il faut le dire, non pas parodier, mais adapter un succès qui existait déjà à l'étranger. Ça s'appelait « But now I know ». Et c'est devenu « Maintenant je sais » en français grâce à la plume de Jean-Loup Dabadie. Pour Jean Gabin, juste un extrait.
5: « Quand j'étais gosse, haut comme trois pommes, je parlais bien fort pour être un homme. 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
0: Alors, c'était plus parler que chanter. Hein,
4: oui, mais quand même, il chante à un moment, c'est très joli.
0: Il chante à la fin. Ça a été un énorme succès, ah bon, ça, quand même.
6: Il y a une petite rumba derrière.
0: Pardon, qu'est-ce que vous dites?
6: Il y a une petite rumba derrière.
0: Je me suis dit qu'on pourrait peut-être faire la version 2020 de cette chanson. Si je vous donne les paroles, monsieur Janssen, vous pourriez me faire la version 2020 de.
3: Ah oui,
0: c'est qu'on passerait de Jean Gabin à Jean-Phi.
3: Oui, c'est pas aussi viril que lui, parce qu'elle est virile, cette chanson. Ça rassure. C'est pour ça qu'elle a du succès, ça rassure les gens.
0: Ah oui.
3: Les femmes, t'entends ça, tu dis oh là là. Ça, c'est un homme, toi.
0: Ah oui, ah oui. Et votre version à vous, alors?
3: Ah, bah, moi, c'est... 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
1: Ah bah bravo, ah, voilà. C'est pas mal cette nouvelle version. Bon,
2: oui.
1: C'est un bel hommage.
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1: Question culturelle et littéraire à l'attention de Mme Carré qui habite Gruissant. Et cette question concerne un académicien français, j'allais dire un ex-académicien, mais on l'a immortellement évidemment bien quand sûr. On a été académicien. Et celui-ci évidemment n'a pas forcément laissé son nom à la postérité, à part peut-être pour une raison précise. Et voilà pourquoi ma question est... Pour quelle raison continue-t-on à parler parfois de Nepomucène Lemercier, qui fut poète, dramaturge et académicien français ?
5: Nepomucène Lemercier.
1: Ah oui.
6: Il est de la famille de Valéry ?
1: Non, pas du tout.
5: Il a écrit une œuvre célèbre qui est passée à la postérité.
1: Nepomucène Lemercier a écrit quelques œuvres comme Le Tartuffe révolutionnaire, Les Quatre Métamorphoses. Et alors, son œuvre la plus connue, c'est La Panhypocrisiade ou La Comédie infernale du XVIe siècle.
2: Ah oui,
5: mais c'est un poète du XVIe siècle.
1: Alors,
5: parce qu'il est l'Académie française du XVIIe.
1: Exactement, il est du XIXe, un peu plus tard. Il était au fauteuil 14 de l'Académie française.
6: Nepomucène, c'est son prénom.
7: Et on continue d'en parler parce qu'il a laissé quelque chose à l'Académie française ?
1: Alors, il a laissé... d'abord, on laisse...
7: Un usage, quoi.
1: Qu'est-ce que vous voulez ?
7: Des us et coutumes, il a inventé quelque chose qui a encore lieu aujourd'hui à l'Académie française.
2: Mais déjà, il a laissé son prénom, parce que Nepomucène, il ne doit pas y en avoir 36.
1: Voilà, voilà.
8: C'est bien un médicament, bien. Ça se prend 500 grammes, ça. Hein.
1: Ça, vous avez raison.
6: Mais il s'appelait Nepomucène tout le temps.
1: Nepomucène trois fois par
8: jour. Bah oui.
9: Mais du coup, c'est quoi la question ?
1: La question, c'est pour quelle raison continue-t-on à parler parfois de Nepomucène Lemercier ? Parce qu'effectivement, on n'en parle pas pour ses œuvres.
5: Parce qu'il a un prénom chelou. Quelqu'un de très célèbre à l'Académie ?
1: Alors, ce n'est pas qu'il a battu quelqu'un.
5: C'est qu'il a succédé à quelqu'un.
1: Alors, non, mais on
5: brûle. Il a précédé quelqu'un.
1: Il a précédé quelqu'un, et non seulement il a précédé quelqu'un, au même fauteuil, effectivement, quelqu'un lui a succédé, quelqu'un dont il ne voulait pas voir l'entrée.
6: Jules César.
1: Non. Quelqu'un dont il ne voulait pas voir l'entrée à la Comédie française.
5: À l'Académie française.
7: Un rival.
5: Est-ce que c'est un politique ?
1: Rival, on peut pas dire ça, parce que franchement, le pauvre Nepomucène Lemercier, quand on était rival avec lui, c'est qu'on devait pas être très très connu. Vous voyez ?
5: Donc c'est quelqu'un de très connu qui lui a succédé ?
1: Absolument.
5: Un politique ou un écrivain ?
1: Les deux.
8: Et ils se jalousaient mutuellement ?
5: Victor Hugo.
1: Et c'est Victor Hugo.
6: Wow.
1: Bonne réponse ! Eh oui, il était contre l'entrée de Victor Hugo à l'Académie française. Faut quand même être gonflé quand on s'appelle Nepomucène Lemercier.
5: Non, mais c'est parce qu'il était dans le clan des classiques contre les modernes. C'était après la bataille d'Hernani.
1: Exactement. Ah, oui, il était contre les nouveaux romantiques.
5: Exactement.
1: Nepomucène Lemercier. Donc,
8: Monsieur Barbier, sans indiscrétion, vous êtes en couple?
5: Mozart, oui, marié. Mais...
8: Ah, ok, non, c'est parce que ma maman, enfin, ça m'intéresserait de vous avoir à Noël parce que vous êtes. Enfin, voilà, j'aimerais vous avoir comme beau-père. Enfin, bref. On n'est pas obligé d'en parler maintenant, je sais pas ce
5: maintenant que je sais que vous avez 32 ans, j'imagine l'âge de votre maman. Ça dépend de la dot.
8: Ça m'a... C'était une invitation ratée.
1: En tout cas, Nepomucène Lemercier.
8: Laurent, vous êtes célibataire?
1: Non plus.
8: Non plus. Moi, je vais le faire plus clairement dans le public. Quelqu'un veut se taper ma mère.
1: Bon, je peux revenir à mon Nepomucène.
8: Oui, pardon, oui. Donc, trois fois par jour, c'est ça ?
1: Alors, Nepomucène Lemercier était académicien français. Il était contre l'entrée de Victor Hugo à l'Académie française. Il faut quand même être gonflé d'être contre l'entrée de Victor Hugo à l'Académie française. Oui. Et pas de chance, quand il est mort, qui on a élu ?
8: Bim !
1: Au fauteuil de Nepomucène Lemercier.
6: Victor Hugo.
1: Coup du sort. Et vous connaissez évidemment la coutume dans ces cas-là, Monsieur Barbier.
5: On prononce l'éloge de son prédécesseur.
1: Oh là là. Si bien que Victor Hugo a dû faire l'éloge de celui qui était contre son entrée à l'Académie française.
5: Mais ça arrive souvent, hein, vous savez. Alain Perfit, gaulliste, a dû prononcer l'éloge de Paul Morand. anti-gaulliste et proche de Pétain et de Laval. Donc, vous voyez, souvent, on met l'honneur de l'Académie au-dessus de la sincérité.
1: Mais quand même, Victor Hugo a réussi à trouver un compliment en faveur de Nepomucène Le Mercier, puisqu'il a dit, Victor Hugo, que c'était un des rares qui ne s'était pas agenouillé devant Napoléon, parce qu'effectivement, politiquement, Nepomucène Le Mercier avait boudé Napoléon pendant un long moment. Donc, vous voyez, on trouve toujours un petit compliment à faire, même si on ne le pense pas. Autrement, on ne ferait pas ce métier. En tout cas, Nepomucène Le Mercier, effectivement, a laissé son nom à la postérité uniquement pour avoir été le prédécesseur de Victor Hugo. Et ça a donné un discours, effectivement, formidable de Victor Hugo à propos de Nepomucène Le Mercier. Bravo, Christophe. Ah tiens, puisque vous avez pris la parole à propos de votre maman, vous, là-bas.
8: Oh, oui.
1: Vous avez quand même, vous êtes en train de me filmer.
8: Non, j'allais faire une photo de vous.
0: Des photos volées, comme ça.
2: Oh là là, ça c'est un crime de lèse-majesté. Hein.
1: Déjà, je n'aime pas qu'on me prenne en photo.
6: Il faut demander.
5: Pour envoyer à sa maman.
1: Même sa mère, j'en ai fait.
8: Non, c'est pour les réseaux sociaux.
6: Enfin.
1: Je ne veux pas qu'on me photographie.
0: Non, des photos volées, c'est pas
8: bien. Il y a que des photos de vous.
1: Pardon ?
8: Il y a que des photos de vous sur mes réseaux.
1: Bah oui, mais j'aime pas les photos, moi.
8: C'est vrai, pourtant, vous êtes plutôt. Enfin, si je puis me permettre.
2: Tu veux dire qu'il est mieux en photo qu'en vrai ? Fais attention à ce que tu dis.
8: Vous êtes.
6: Non, non, il n'y a qu'un suceur à cette table, c'est moi.
1: Mais en tout cas, justement, j'allais vous faire un compliment, monsieur.
8: Moi, c'est foutu.
1: Monsieur Guillaume, parce que quand même, il a fait, Guillaume, il y a peu de temps, la dernière page, le portrait de Libération. Je l'ai conservé, parce que ça, quand même, c'est assez rare, c'est exceptionnel.
6: Moi, je l'ai fait trois fois.
1: Ah, oui, bon, moi aussi, mais je veux dire pour un Belge.
8: Ah, voilà, c'est foutu.
1: Et alors, justement, on nous rappelle dans cet article que vous avez été élu en 2023, donc il y a quelques mois, Belge de l'année. C'est un sondage réalisé par Ciné Télé Revue. Vous étiez le Belge de l'année devant Virginie Efira, devant Princesse Elisabeth. C'est qui Princesse Elisabeth?
8: C'est la fille de notre roi qui sera un jour notre reine.
1: Ah, très, donc vous avez fini devant la princesse.
8: C'est
1: devant...
8: mieux que derrière.
1: Mentissa, c'est une Belge aussi.
8: Mentissa, oui, qui est une chanteuse belge et qui cartonne partout.
1: Et monsieur Evenepoel, qui est un cycliste,
8: oui,
1: c'est ça?
8: Voilà. Cycliste, oui.
1: Allez, donc premier, monsieur Guillaume, on a le Belge de l'année.
8: Merci, Laurent.
2: Oh là là.
1: Bon, ma question est toute bête. Qui était Belge de l'année en 2022, l'année précédente?
6: Poulvord.
1: Pour Anthony Guérin. Poulvord, oh non, ça c'était il y a 20
8: Moi,
1: ans.
8: Moi, j'ai évidemment la réponse.
9: François Damiens,
1: non.
2: Philippe Geluck,
1: non.
6: Virginie Efira.
8: Ou je la donne?
1: Ah bah si vous l'avez, oui.
8: Oh bah c'est la plus belle des chanteuses, c'est Angèle.
1: Angèle, évidemment, c'était Angèle. Il a pas de chance, le cycliste, là, Evenepoel, parce qu'il était deuxième en 2022. Il est passé cinquième en 2023.
8: Tant qu'il est premier sur la ligne d'arrivée, c'est vrai.
1: C'est ça la question. Et Bertrand Carrois, c'est qui ça, Bertrand Carrois?
8: Ça, c'est très... C'est très marrant parce que la Belgique va se dire, Laurent Ruquier a parlé de notre Bertrand Carrois à nous. C'est une émission comme chez vous, vous avez 90 minutes enquête, etc.
1: Mais on n'a pas 90 minutes.
6: On a 60 minutes par français.
1: 90 minutes. Chez nous, on n'a pas 90 minutes enquête.
8: C'est ridicule de dire 90. On dit 40, 50, 60, 70. Pourquoi est-ce que vous cassez toute la logique comme ça?
6: Tu prends notre langue. C'est 90 minutes.
1: Allô, Darmanin.
8: Donc c'est le 90 minutes enquête, mais belge. Vous suivez plein d'équipes de police. Nous, on n'a pas les moyens, donc à l'année, on ne suit qu'un seul policier.
9: C'est le fameux Bertrand.
8: Et c'est Bertrand Carrois qui est une star nationale parce qu'on suit toutes ses aventures. Évidemment, il tombe sur tous les spécimens belges les plus tarés de l'histoire sur les routes.
1: Ça alors.
8: Et c'est des séquences télévisées incroyables.
1: C'est un flic, Bertrand Carrois.
8: Ah oui, et on le suit partout. Et il parle un peu comme ça et il engueule les gens, mais avec
1: le sourire. Faut qu'on l'appelle. Ah oui,
8: Bertrand Carrois. Je serais ravi, je l'ai rencontré lors de la cérémonie puisqu'il était là quand j'ai reçu le prix.
1: Et pourquoi vous lui avez pas proposé votre mère? À Bertrand Carrois.
9: Ouais,
5: ici, c'est fait. Bah,
8: je préfère.
5: Elle a eu un PV.
8: Je préfère qu'il fasse sauter mes PV que ma mère.
1: Mais donc, quand même, c'est gonflé parce que Bertrand Carrois, qu'on connaissait pas, il arrive devant Stromae comme Belge de l'année.
8: C'est la Belgique. On met tout le monde à la même enseigne et on vote pour des gens qui sont moins connus que d'autres.
1: Ça a l'air super scientifique, Ciné Télé Revue.
6: Ouais, ouais. Placement bidon.
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1: Question suivante pour M.

0: Question suivante pour Monsieur Picard qui habite Dijon. Quel est le point commun entre la griffe du tigre, la patte du paon et le saut du lièvre?
1: C'est le nombre de...
2: Ce sont des figures de danse.
3: Les figures de karaté, non?
0: De karaté, non, de danse.
3: De yoga, de yoga.
0: De yoga non plus.
4: Du Kama Sutra.
0: Du Kama Sutra.
4: Ah, ben voilà.
5: Mais vous êtes chez moi aussi.
4: Bravo.
5: Voilà.
2: C'est le seul.
5: Vous êtes chez moi ici.
2: Non, c'est le seul à faire ça.
5: Voilà.
2: Quand il donne une bonne réponse... Il secoue sa bite au-dessus du public.
5: Voilà, si j'avais pas
3: trouvé cette question-là. Parce qu'il sait que c'est filmé, c'est pour ça, autrement.
0: Dès qu'on lui donne une question de son domaine.
5: Ben, chez moi, voilà.
3: Et c'est vrai, il y allait direct.
0: Ah oui, la griffe du tigre. Alors, comment c'est la griffe?
3: Vas-y, tu vas nous les décrire.
4: Ah oui, c'est quoi?
6: Démonstration.
4: On va dans les loges après.
6: Démonstration. Tu te sers de. Comment on appelle ça?
2: De muse. De muse.
0: De cobaye.
6: De mannequin.
0: De muse.
2: D'instrument.
0: De mannequin.
2: D'accessoire.
3: La griffe du tigre.
2: Alors, ça y est. Oh là là, mon Dieu, quelle horreur.
0: Comment vous faites la griffe du tigre alors?
2: Mais tu l'as vraiment fait?
5: T'es sérieuse, Julie? Oh, le mec, en plus, il est balèze, hein, paraît-il.
3: Ah, c'est un catcheur, son mec, tu vas voir, il est super sympa.
2: Bon, alors, allez-y.
5: Alors, la griffe du tigre.
6: Elle me fait pas mal, hein.
5: On prend le bras. Non, je sais pas, je connais pas.
0: On s'en doutait un peu, quand même. La patte de paon et le saut du lièvre. Il y a aussi la feuille de lotus bleu, évidemment.
2: Ah oui?
3: Le saut du lièvre, j'aimerais bien connaître.
2: C'est ça, c'est le papier toilette, la feuille de lotus.
0: Alors, la griffe de tigre, c'est la ligne courbe tracée sur le sein. La patte de paon, c'est...
2: Expliquez la position, allez-y.
0: Alors...
2: ça a l'air compliqué.
0: Oui.
2: allez-y, décrivez ce que vous voyez.
3: Le saut du lièvre,
2: ça a l'air rigolo. Non, mais ça a l'air marrant. La patte du paon, ça a l'air
0: rigolo. C'est pas ça, c'est que je m'imagine Stomy à la place. Mais en tout cas, c'est une excellente réponse.
7: Des bonnes réponses, les gars.
0: Pour Arthur Clément, puisqu'on vient de fêter le nouvel an chinois, moi je vous emmène en Russie. Pourquoi fête-t-on 8 fois le nouvel an en Russie?
6: Pour boire?
0: Non.
6: C'est par rapport aux orthodoxes.
3: Aux orthodoxes.
0: Aux orthodoxes.
2: Non. Est-ce que c'est
7: pour
2: célébrer quelque chose qui a eu lieu 8 fois?
7: Par rapport à toutes les ethnies.
0: Non.
3: Ah, mais parce qu'il y a tout simplement 8 fuseaux horaires en Russie.
0: Excellente réponse de Bruno Solo.
2: Ouais, c'est logique. Oui. C'est un grand pays.
6: Il faut aller vite, hein.
0: C'est vrai, la raison.
3: Ah oui, de Leningrad à Vladivostok, ouais, effectivement, tu peux le faire 8 fois.
0: Une question maintenant, ce sera pour Jérémy Franz, qui est dans le Bas-Rhin. Pouvez-vous me citer quelqu'un qui a des effets lides?
7: Des quoi?
0: Des effets lides.
7: Oh, c'est quoi les effets lides?
0: C'est ça la question, vous voyez.
2: Est-ce que c'est bien d'avoir des effets lides, à votre avis?
8: Vincent Lindon, on a?
0: Moi, non, il n'a pas d'effets lides, Vincent Lindon. Moi, je trouve ça. Alors, je vais vous dire. J'aime beaucoup.
2: Vous trouvez ça charmant?
0: Ouais, moi je trouve que...
2: Une petite coquetterie dans l'œil.
0: Alors vous me connaissez bien.
2: Oui, je sais, je vous connais.
0: Ouais, ouais, j'aime bien.
5: Est-ce que j'ai des effets lides, moi?
6: C'est un truc...
0: Comment vous me connaissez?
5: Est-ce que j'ai des effets lides?
0: Non, vous, non. C'est non.
6: C'est des fossettes? Des fossettes sur le visage?
0: C'est pas des fossettes.
3: Non, mais c'est la coquetterie dans l'œil, il l'a dit.
0: Non, ça c'est vrai que je suis fan.
2: Ça, vous me l'avez déjà dit.
0: De la petite
5: coquetterie. C'est quelqu'un qui rougit.
8: C'est vrai, il se masturbait sur Dalida, jeune.
6: Non, mais pas.
5: Non,
6: mais il y a une coquetterie qui ignore sur le côté.
5: Sur Joe Dassin.
8: Prébois.
5: Beaucoup sur Jodassin.
0: Ah non, Jodassin, c'était trop. Alors la coquetterie.
8: Et si tu n'existais pas.
0: La coquetterie, c'est la coquetterie, c'est pas non
6: c'est
0: plus.
6: C'est les taches de rousseur.
0: C'est pas le strabisme. Qu'est-ce que vous avez dit?
6: Taches de rousseur.
0: Ce sont les taches de rousseur, voilà. Les effets lides. Et c'est vrai.
2: Ah, vous aimez les
6: pourquoi
2: bigleux
6: vous dites
2: avec
6: pas c'est une excellente réponse de Julie Ferrier?
0: Ben, je peux dire
6: pour ma maman.
0: Pour Mme Ferrier.
3: Elle est là aussi?
6: Non, elle va pas tarder.
0: C'est l'école des fans aujourd'hui. Mais effectivement, c'est une très bonne réponse de Julie Ferrier.
7: Ouais, bravo Julie.
2: Et alors vous, ça vous...
0: Alors en même temps, vous n'avez pas tout à fait répondu à la question, puisque je vous ai demandé, pouvez-vous me donner des noms de personnes?
6: Julie Ferrier.
0: Vous avez des effets lides, vous?
6: Attends, tu veux voir?
0: Ah ben oui, je veux bien voir. Parce que c'est vrai qu'on ne les voit pas, vos effets lides.
8: Non,
0: elle a des effets lides.
2: Axelle Red.
0: Marlène Jobert. Axelle Red, alors ses effets lides, maintenant, elles sont dans le cou. Hein.
3: Mon épouse.
2: Elle a des anciennes rides.
0: Axelle Red, c'est l'âge de Rousseau, c'est à l'arrière, maintenant.
6: L'actrice française, Sandrine Kiberlin.
0: Magnifique. Ouais. Tâche de Rousseau.
2: Childéric en avait.
0: Oui, et mon ami
5: Elsa.
0: Patchy a des taches de Rousseau.
5: Elsa aussi, la chanteuse.
3: Ah, la chanteuse
6: Elsa.
3: Il
6: y a même des chanteuses qui s'en font faire.
0: Ça ne m'étonne pas que vous ayez des effets lides, chère Julie Ferrier. Et ça vous fait une bonne réponse supplémentaire.
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0: Ils l'ont que. Alors, ça serait dans une introduction, j'ai dit le sodomisme, mais non, là, ils l'ont que. Aux grosses têtes, ils l'ont que.
1: Ah bon, on a pas peur.
0: Alors, le type, il est très, très vexé.
2: Mais c'est bizarre.
0: Il va dans le. Oui, parce qu'il n'est pas du tout homo. Il va dans un magasin de spécial fusil pour ours. Il achète un fusil pour ours, il retourne dans la forêt, comme un dingue, il cherche l'ours, il trouve l'ours, il tire, l'ours, il tombe, il s'approche de l'ours, il lui donne un coup de pied dans le ventre pour vérifier. Et il dit, je t'ai eu, toi. À ce moment-là, l'ours, il se lève, il retourne le mec, il baisse son pantalon, et il l'encule. Le mec, il est très, très vexé. Là aussi, je peux la faire durer 2 jours. Il va dans un surplus militaire, et il vole un bazooka. Il revient dans la forêt, il fait... Ça se pourrait appeler l'ours. L'ours arrive très content. Le mec il vise l'ours, il tire sur l'ours, il y a un petit cratère au fond, il y a l'oreille. Comme ça. Là vous avez pas l'image mais je tire la langue. Il lui donne une grande claque, il donne une coupée dans le ventre, il soulève sa patte, il fait je t'ai eu la scoula connard, je t'ai eu. À ce moment-là l'ours il se lève, prend le mec, il retourne, il met son pantalon. Et d'après vous qu'est-ce qu'il fait? Il l'encule.
2: Mais il est où cet ours, me disait Christophe.
3: Il a déjà pris son permis de chasse, Christophe.
0: Alors il est évidemment de plus en plus vexé. Il retourne à la caserne militaire, il vole un tank. Il roule dans la forêt, il fait... L'ours arrive et on m'a appelé. Il tire des obus. Il y a un cratère de 25 mètres au fond, il y a l'ours. Comme ça, il tape sur l'ours, il donne des claques. Il se met comme ça pour faire la photo avec le pied sur le ventre de l'ours. À ce moment-là, l'ours, il se lève. Il prend le mec, il retourne. Oh, il baisse son pantalon, il fait, dis-moi, tu serais pas pédé, toi?
4: Vous la connaissiez pas? On s'en lasse pas.
1: Mais oui, il la raconte tellement bien.
4: Michel vient nous la raconter une fois par an, mais on l'adore.
0: Oui. Non, moi, il y en a une que j'adore, vraiment. Alors, j'adore. C'est le moineau qui est dans la forêt.
5: Parce que
0: ça m'a rappelé ça. Parce que vous savez, les histoires, ça s'enchaîne.
4: Qu'est-ce qu'il ferait pas pour éviter les questions littéraires?
0: Et un moineau, il est dans la forêt, il est là, il se balade, c'est le bruit des ailes, hein, Et puis tout d'un coup, il voit un éléphant. Et il a un coup de foudre. Il fait à l'éléphant, j'ai un coup de foudre, je te veux. Je te veux, l'éléphant, il fait arrête de dire des conneries. Il fait, je veux te niquer, je te veux. L'éléphant, il fait, écoute, arrête, regarde-toi, regarde-moi, tout nous sépare, arrête. Bon, je veux te niquer, je t'en supplie, je veux te niquer. Au bout d'un moment, l'éléphant, il fait, bon, écoute, si ça te fait plaisir, vas-y. L'autre, ouais, yes! Il se met derrière, et il commence à niquer l'éléphant. Il est très content. L'éléphant, évidemment, il en a la faute, il sent rien. Au-dessus, dans un arbre, il y a un singe qui est en train de manger une noix de coco juste après sa sieste. Et tout d'un coup, il regarde la scène, il fait c'est dingue. Il y a un moineau qui nique un éléphant, j'avais jamais vu ça. Il meurt de rire. Il perd la noix de coco, elle tombe sur la tête de l'éléphant. L'éléphant, il fait aïe, et le moineau fait t'aimes ça, salope.
4: Ah ben celle-là, on la connaissait pas.
2: Je vous l'avais jamais raconté.
4: Ah non.
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4: C'est rare, mais c'est aussi un anniversaire qui est lié à l'actualité politique du moment, puisque Joe Biden, qui est encore président des États-Unis pour l'instant, il a 82 ans aujourd'hui. Mais êtes-vous capable de me donner le nom entier de Joe Biden?
9: Joseph Robinette
4: Biden. Bonne réponse. Je savais pas.
1: Mais si, parce qu'il a des origines françaises. Il a des origines françaises et il s'appelle Robinette. Et d'ailleurs,
5: il a le robinette qui fuit d'ailleurs.
1: À partir d'un certain âge.

0: On a des problèmes de robinette.
1: Et il paraît qu'il avait une aïeule qui était huguenote et qui a émigré de France.
2: C'est la fin de la phrase.
3: Mais elle n'y croit plus en cours de route.
2: Elle croit pas ce qu'elle dit. Elle se lance dans un truc.
3: Ouais. Tu sens qu'elle lâche en cours.
4: Vous avez un tournage.
5: De motivation, là.
4: Roselyne, vous avez un tournage aujourd'hui. Parce que, pardon, hein, je vous connais très très bien. Vous êtes beaucoup plus maquillée que d'habitude.
3: Oh.
6: Alors là, je sais pas comment.
3: Non, c'est pas démaquillé de la veille, à mon avis.
1: Mais il est con.
3: C'est le maquillage de BFM hier soir.
4: Vous êtes d'accord, Christophe? Ouais.
7: C'est le rose.
1: Et alors, est-ce que c'est bien?
4: Eh ben, vous avez
2: c'est
4: un peu.
2: Vous avez un peu
4: chargé la mule, vous voyez.
3: Vous êtes là. Disons qu'on se demande si c'est Drag Race.
1: Mais je vous emmerde.
2: Non, mais ça doit être le fuchsia ou la coupe rose
7: ou la truelle.
3: Non, elle est très jolie, arrêtez.
4: Non,
3: mais vous verrez quand vous aurez son âge.
4: Roselyne, non seulement est très jolie,
3: oui,
4: et effectivement, elle est toujours maquillée, mais parfaitement, vous voyez. Et là, aujourd'hui.
1: Oui, non. J'ai un peu chargé.
3: Mais non, elle est bien.
4: Comment ça se fait? Qu'est-ce qui s'est passé?
1: Bah, je sais pas, je vous dis, j'ai été voir Le Suicidé hier à la Comédie Française, je pense que.
7: Ah, mais là, c'est l'embaumé, là.
4: Aïe, aïe, aïe.
3: Non, mais je suis pas d'accord, moi je trouve qu'elle est très jolie.
1: Je pense que j'ai perdu le sens de la mesure.
4: Ça doit être ça, hein.
1: Ah, oui, c'est
3: non,
1: ça.
3: Mais ça lui va très bien.
4: Bon, en tout cas, bravo pour la réponse à monsieur Robinette, enfin Joseph Robinette Biden Jr.
2: Pas vrai quand même, là.
4: Qu'est-ce que vous dites?
2: Ça fait pas tellement vrai, le Junior.
7: Ça fait de moins en moins. Ouais.
3: C'est vrai que ça fait publicité mensongère.
4: C'est pas faux. Une question de géographie liée, là encore, à l'actualité, puisqu'on parle beaucoup du Mercosur à cause, évidemment, des manifestations d'agriculteurs. Alors, c'est que le Mercosur réunit...
3: Mercosur,
4: si vous voulez, ou Mergosur, si vous préférez.
2: Ou alors sur Mergo, je
7: pense. Ça, vous faudra aussi voter noir.
2: Ah, non, mais il y a des agriculteurs qui sont...
4: Ah oui, c'est vrai. Ah bah ça, ils sont prêts à labourer. Hein.
7: Ils sont quand même passés de toi, Karine Le Marchand. Hein.
4: Bon, dites, je peux la poser ma question.
1: Oui,
4: alors,
1: allez.
4: Alors, il y a 5 pays dans le Mercosur. Je vous ne ferai pas l'affront de vous demander...
2: Non,
7: évitez ça.
2: Évitez l'humiliation.
4: Vous les connaissez, Barbier, les 5 pays.
8: Brésil, Argentine, Uruguay, Paraguay.
2: Cinquième,
8: c'est le Chili ou la Bolivie?
2: Bolivie.
4: Brésil, Argentine, Bolivie, Paraguay, Uruguay. Et ma question porte évidemment sur le pays le moins connu des 5, le Paraguay.
8: Eh oui.
4: Quelle est la capitale du
7: Asuncion.
4: Paraguay?
7: Asuncion.
4: Oh, bravo. Asuncion, bravo.
3: Non mais Laurent,
4: oui,
3: vous nous dites le moins connu comme si on connaissait par cœur l'Uruguay.
7: Oh bah, Montevideo,
3: vous connaissez
8: Bolivie, la base.
4: D'abord, moi j'y suis allé en Uruguay pour
3: tout
4: vous dire.
3: Tout le monde n'y est pas allé.
4: Ah bah, moi j'ai eu cette chance au moment de la Coupe du Monde de football.
3: Ah, c'est bien.
1: Bah, voilà.
4: Et en plus, je suis allé voir France-Uruguay en Uruguay. Enfin, ça se jouait pas en Uruguay.
2: Bah, vous auriez dû rester en France.
4: Mais
2: c'était
4: non,
2: France-Uruguay.
8: Ça... Vous l'avez vu à la télé, quoi.
4: Ça, mais non, c'est idiot ce que vous dites, ça se jouait en Russie.
7: Mais oui. Oui, est-ce que nous, quand
2: est-ce que vous faisiez un Uruguay pour voir France-Uruguay?
3: Mais quel est l'intérêt d'aller en
4: Parce que je vais à toutes les Coupes du Monde de football,
3: oui,
4: mais je n'avais pas envie d'aller chez M. Poutine pour voir cette Coupe du Monde de football, et j'ai préféré aller la voir dans les pays d'Amérique latine.
3: Ah,
4: et donc je suis allé voir.
1: Vous les regardiez à la télévision?
2: Bah, oui,
4: absolument,
2: alors.
4: Oui.
2: Mais ça peut pas faire de rester chez soi.
4: Mais non, parce que je suis allé voir, par exemple, France-Argentine. En Argentine,
3: oh là là,
4: avec des supporters argentins.
5: Ça, c'est le luxe, hein, comme
3: France,
4: France,
8: c'est
4: Uruguay,
8: la provocation.
4: France-Uruguay en Uruguay.
3: France-Brésil au Brésil?
4: Non, parce que c'était France-Croatie au Brésil.
8: Ouais, ouais, ouais.
3: Ah, c'est très
8: c'était
3: beau,
8: la finale. Croatie, oui. Il vaut mieux voir France-Croatie au Brésil que France-Brésil en Croatie, à choisir.
4: D'ailleurs, faites pas l'innocent, vous étiez là, Gazan.
8: Ah, mais complètement. Moi, je vous laissais. J'étais juste derrière vous.
3: Ah, quand c'est gratos, il est là, Gazan.
4: Hein. Bah, vous intéressez pas au foot, je vais pas vous inviter.
3: Ah non, mais je serais pas venu.
4: Ah bah voilà.
3: Ah bah je serais peut-être venu en Uruguay pour aller dans des bars, aller à la plage, mais pas pour regarder le match.
4: Oh ça, je suis pas sûr que l'Uruguay pour aller dans
5: la
4: des
5: plage,
4: bars.
5: Non.
3: C'est pas bien.
5: Ah si, Montevideo, c'est une très belle ville.
4: Ah oui, oui, oui. Ah, j'ai pas eu le temps de voir.
3: Alors. Ah bah oui, vous y êtes allé que pour regarder la télé.
4: Oui, absolument.
3: Et après, vous me dites, ah mais je connais bien l'Uruguay. Le gars, il a passé sa journée devant une télé top Panasonic.
8: On regardait la télé dans un pays dont la capitale est Montevideo, c'est assez logique.
5: Oui.
3: Alors, meilleur van.
4: On vous avait dit pas l'humour, Barbier.
2: On avait dit deux trucs. Ouais. Pas l'humour et stock. Pas la chanson.
4: Mais je note, monsieur Beaugrand, que vous êtes vraiment là pour me contredire.
1: C'est sa fonction.
4: Exactement. Moi, je confirme que sur les cinq pays en question, c'est quand même le Paraguay qu'on connaît le moins. Vous connaissez mieux le Paraguay que l'Uruguay.
3: Mais je connais ni l'un ni l'autre.
4: Ah, non, bah, voilà.
3: Je connais non, juste.
4: Vous avez connu des Paraguays, peut-être.
7: Ou des Baraguais.
1: Des Baraguais.
7: Des Baraguais, ouais.
3: Il y en a dans le monde entier, vous savez.
4: Ah oui, c'est vrai.
3: Il faut bien les chercher.
4: Oh, à Moscou, c'est plus dur.
7: Ah, il y en a.
3: Il faut les chercher.
0: Bonjour, bienvenue. Toi, enlever vêtements et moi, te montrer puissance russe. Oh là là.
7: Toi, aimer les roquettes.
2: En Afghanistan aussi, c'est un peu plus grave.
3: Oui, ça, j'avoue. On peut passer une autre question, ça m'arrangerait.
4: D'abord, je fais ce que je veux ici.
3: Ah oui. Oh. Ouais.
4: Quand vous animerez cette émission, Beaugrand, je sais que c'est votre rêve de me voir crever.
7: Brutus. Non, Brutus Beaugrand.
3: Arrêtez de dire ça. Il y a un monsieur sur Facebook, sur la page des grosses têtes, qui m'insulte en disant « Mais Beaugrand, on le sait très bien, vous n'attendez qu'une chose, c'est que le patron crève pour vous piquer sa place. » Alors que ce n'est pas vrai. Vous, si vous dites ça tous les jours, la direction va finir par le croire.
4: Je vois bien votre ambition. Oh, bah, la direction, il y en aura eu 10 de changer avant que vous me remplaciez.
3: Voilà. Ça, c'est pas impossible.
7: Ça grattait à la bonne porte.
4: Non, mais et puis, je vous signale que vous n'êtes pas seul sur le coup. Hein. Il y a Johan Rio aussi qui veut ma place.
3: Ah, ouais. Non.
2: Il n'y a jamais de femme.
3: Oh bah, essaye. Ah,
2: non, sûrement pas. Mais non, mais c'est vrai, il y a ça. Oh,
4: ça serait génial. Là, vous parlez... Un jour, je vous laisse la place. Non. Juste, c'est vous qui connaissez le mieux l'émission, vous pourriez.
2: Ah oui, mais je pourrais jamais faire ce que vous faites.
4: Ah bon, vraiment? C'est vrai.
7: Ouais.
4: Non, je vous vois bien poser des questions pour les citations.
2: Qu'est-ce qu'il a dit? J'ai gagné.
4: Ben voilà, bonne réponse. Bonne question d'Isabelle Mergaux.
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4: J'ai une autre question pour Alexandre Legendre qui habite Civray dans la Vienne. Hier, trois comédiens ont joué un extrait de Tartuffe de Molière les uns après les autres. Mais dans quelles circonstances?
7: Ils ont fait ça en France, j'imagine.
4: En France, c'était en France.
7: À Paris, scène?
4: À Paris, oui, c'était à Paris.
7: Au Palais de Tokyo?
10: Un concours?
4: Un concours, non, pas du tout.
7: C'est dans un théâtre?
4: Mais d'ailleurs, on les a interrompus. Hein. On leur a dit de ne pas continuer.
7: Parce que c'était pas bien?
4: Trois comédiens ont défilé pour réciter chacun leur tour un extrait de Tartuffe de Molière.
7: Ils ont perturbé un événement politique.
4: Non.
11: C'est pour de l'humanitaire?
4: De l'humanitaire, non.
12: Pour faire chier.
4: Pardon.
12: Non, pardon.
4: Écoutez, j'ai dit pardon, mais en fait, j'ai très bien entendu. Vous avez dit pour faire chier. Oui, la réponse est oui.
7: C'est pour ça qu'on les a interrompus.
11: Sous les fenêtres de Sarkozy?
4: Non, pas sous les fenêtres de Sarkozy.
11: Pour faire chier un homme politique?
4: Alors, un homme politique. Il y a un lien avec un homme politique, en tout cas.
11: Avec Mélenchon.
4: Mais là, pour le coup, il n'était pas présent.
7: Mais c'est pour gâcher une manifestation, un événement,
4: pour gâcher une manifestation. Mais
10: pour illustrer?
4: Oui, pour illustrer. C'était une sorte de performance artistique, on va dire.
11: Un anniversaire?
4: Pour soutenir un autre artiste. Vous voyez, je vous aide un peu.
11: Quelqu'un qui a été censuré,
4: c'est pas le mot, mais ça se passait.
11: Ah, pour Piotr, l'artiste russe, Piotr, je prends
10: ah, oui, Piotr.
11: Oui, celui qui était accusé d'avoir balancé la bite à Griveaux.
4: C'était effectivement le procès de celui qu'on qualifie d'artiste, hein, c'est ainsi qu'il se présente. Voilà. Piotr Pawlenski, c'est son nom, qui avait diffusé la vidéo de monsieur Griveaux. Griveaux.
11: C'était du bricolage, c'était des travaux manuels.
4: Oui, c'est vrai. Et en tout cas, hier au tribunal, comme c'est un artiste et qu'il aime les performances artistiques, il avait appelé à la barre pour témoigner en sa faveur des copains comédiens qui ont récité Tartuffe de Molière, et à plusieurs reprises, le juge du tribunal leur a dit « Il ne s'agit pas d'un spectacle, mais d'un procès ». Bonne réponse de Vincent Dedienne. Et il a d'ailleurs été condamné au bracelet électronique, à 6 mois de prison.
10: Il le met où?
4: Attends.
7: Ça, c'est Griveaux qui le met quelque part.
4: Tout le monde l'a vu, cette vidéo.
2: Écoutez, moi je l'ai vu, mais je peux vous dire qui me l'a montré.
4: Ah, qui?
2: Griveaux. Eh ben, vous.
7: Mais je ne l'ai pas vu, moi. Moi, Laurent, je ne l'ai pas vu.
4: Je l'ai cherché. Pour une fois qu'on pouvait dire d'un politique que d'habitude on dit qu'il brûle rien. Là, au moins.
7: Non, mais il y a eu beaucoup de commentaires sur la taille et tout.
4: Oui.
7: J'ai cherché, mais j'ai pas trouvé moi.
4: C'était plutôt à son avantage, n'est-ce pas, Christine?
2: Absolument, parce que grâce à vous, oui. Moi aussi, je l'ai.
7: Laurent, en
2: mais
7: fait,
2: oui, c'est lui qui nous l'a montré.
7: C'est Piotr ou c'est vous qui avez diffusé les vidéos en
4: fait. Tout le monde se montrait ça à cette époque.
13: Ah bah, pas moi. Ah, moi, je montrais ça
4: dans les milieux autorisés. Non,
13: moi, je faisais pas partie du groupe WhatsApp. Et puis, vous l'avez envoyé.
7: En tout cas, sur cette personne, c'est vous. Mais...
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4: Une question pour Marc Villiers, qui habite Alenia dans les Pyrénées-Orientales. Dans la presse, aujourd'hui, on reparle d'un film, de Robert Hossein, qui était sorti en 1967, et qui s'appelait, oui, parce que Robert Hossein n'a pas été que comédien, il fut très peu, mais tout de même, il le fut réalisateur pour le cinéma, il a surtout été metteur en scène pour le théâtre, bien sûr. D'ailleurs, il s'était adjoint...
17: Et très bel homme.
4: Pardon.
17: Et très bel homme.
7: Ah, ouais, je roi de Perrac.
18: Ouais, mais une toute petite bite, c'est dommage. Qui sommes-nous pour juger? Ça fait marrer, Bio, toi? Bah, c'est ton nombril, t'as vu?
4: Alors, écoutez, monsieur...
2: Oui, mais il s'en servait bien.
4: Monsieur Toen, j'ai connu Robert Hossein.
18: Oula, attention. Moi, j'ai dit une connerie, c'était pour rigoler. C'était une connerie, moi.
4: Oui, mais le pauvre n'est plus de ce monde. Je pense à Candice Patou, sa veuve qui nous écoute peut-être. Et franchement, elle me l'avait jamais dit qu'il avait eu.
18: Bah, tout le monde a un petit défaut, c'est
4: comment vous pouvez dire des choses pareil sur un monsieur qui n'est plus
18: mais
4: là.
18: Mais c'est une rumeur, j'en sais rien.
4: Et qui effectivement a fait rêver toutes ces
18: femmes.
4: Mais
18: je sais même pas qui c'est.
4: D'Angélique, marquise des anges, n'est-ce pas?
18: Ah oui, Susu impératrice aussi.
4: Pardon?
18: Susu impératrice.
4: J'ai vu d'ailleurs qu'Angélique, comment elle s'appelle, Michel Mercier, avait été décorée ce week-end.
18: Ouais, comme un sapin.
7: Mais pourquoi?
4: Mais pas décoré comme un sapin, même
2: c'est
4: si...
2: C'est qui, Michel Mercier?
4: Même si ça commence à...
19: Celle qui a joué Angélique Marquise des Anges, c'est l'actrice, non?
4: Oui, mais je vous jure qu'elle vit encore, Michel Mercier.
18: Pourquoi ça vous étonne? C'est fou, ça.
4: C'est pas...
2: Elle est vieille.
4: Mais moi, ça m'étonne pas, puisque je le sais, c'est vous que ça étonne.
18: Mais délève-nous, elle est vivante, alors tout est possible.
2: Et elle a été décorée...
4: Vous voulez que je vous dise, c'est moins sûr que Michel Mercier.
18: C'est vrai.
2: Elle a été décorée de quoi?
4: Nice Matin, voilà. David Lisnard honore le parcours artistique de Michel Mercier. Vendredi 1er mars, David Lisnard, maire de Cannes, a honoré le parcours artistique de Michel Mercier.
2: Mais il l'a honoré comment?
4: Et lui a remis les insignes d'officier des ordres des arts et des lettres à l'hôtel de ville de Cannes. Par ailleurs, la comédienne a reçu les insignes de chevalier dans l'ordre de la Légion d'honneur, la plus haute distinction française.
2: Bah c'est super.
17: Mais moi aussi, j'ai été honorée ce week-end par un mec.
19: En plus, toi, c'est vrai.
17: C'est pas dans Nice Matin.
4: Oui, je l'avais vue, alors. Vous voyez qu'elle va bien.
18: Elle est sublime. On dirait Caroline Diamant qui a avalé Bernard Mabir. Mais on finira tous comme ça, autant rire, c'est pas grave. Elle a une super carrière, elle est sublime, on en parle aux grosses têtes.
4: Et donc, elle est toujours vivante. Pardon, bah voilà. Michel.
18: Attendez, appelez-la quand même. Quelle heure il est là?
7: Mais pourquoi on la voit plus? Ça, je comprends pas. Mais pourquoi les grands acteurs et les grandes actrices, on ne les voit plus?
19: Parce qu'ils sont très moches.
2: Mais parce qu'ils supportent plus la couleur. On les a vus en noir et blanc. C'est comme le muet et le parlant.
4: Oui. D'ailleurs, vous, pourquoi vous tournez encore depuis que c'est parlant?
2: Mais j'ai jamais dit que j'étais une grande actrice. Moi, j'étais.
4: Alors, j'essaie
2: de tourner. J'ai beaucoup tourné à poil. Mais c'est tout. Ah non, au théâtre, ça va. J'ai peur de personne. Mais au cinéma, j'aime pas ça. Preuve en est, c'est que je joue pas dans mes propres films.
18: T'es incroyable. T'as une carrière formidable. Dans Interville, t'étais dingue. Quand tu faisais la vachette, là.
7: Non, là, je rigole pas parce que c'est une vraie actrice.
17: Mais écoutez, moi je vous souhaite d'avoir mon âge et ma carrière.
19: Oui, bien sûr.
18: Alors peut-être ta carrière, oui, ton âge, moins. Mais,
20: mais l'un est sûr d'arriver, l'autre moins.
17: Ouais. Oh là là. Attends, là.
4: Je vous parlais donc de Robert Hossein.
18: Mais qu'est-ce qu'il a, il est mort.
7: Laurent, est-ce que vous pouvez poser la question parce que j'ai la réponse. Mais ça fait 10 minutes que j'attends.
19: Comment ça se fait qu'il réponse en avant?
17: Mais comment tu sais la réponse du question qu'il a pas posée?
7: Mais parce qu'il parle, il va parler d'un film où il y a un personnage rigolo.
4: Allez, alors je vais vous faire plaisir.
18: Moi je suis content. Il est content, Robert. Il est content, Robert.
7: Je suis content de ma crotte.

0: chez vous, Laurent.
1: Je suis content de ma crotte.
0: Parce que je me suis levé quand même à 7h pour avoir la bonne réponse. Allez-y, Laurent.
2: Vous avez dit quoi, vous?
0: Je me suis levé à 7h pour avoir
2: la... Il a dit
1: il
2: quoi
1: a dit, je suis content de ma crotte.
3: Ça veut dire quoi, cette expression?
0: Ah bah, en Bretagne, quand on est heureux d'un petit truc, on dit « Ah, oh, je suis content de ma crotte ».
3: Ah bon?
0: Vous avez jamais entendu ça?
3: C'est vrai.
0: Mais vraiment, je...
3: Et quand, quand tu sens des chiottes, tu dis quoi, là, du coup? C'est ça qui est problématique.
0: Non, mais j'adore être chiottant.
3: Ça arrive, remarquez, qu'on soit au sens premier du terme.
0: Très heureux.
3: Content de sa crotte.
4: Comme disait Talleyrand, il faut regarder. Talleyrand le disait, il faut regarder son excrément. Ça en dit beaucoup sur quelqu'un.
0: Marcella, en Argentine, on dit pas ça. Sur nos contents.
5: Il n'empêche que c'est toute une expression très poétique. Ah. J'aime bien.
3: Mais c'est normal que tu fais des selfies avec tes crottes.
2: Elle fait des selfies.
6: Elle fait des selfies.
3: C'est d'un goût, cette émission, c'est d'un goût.
2: Qui font fi de leur sel alors qu'elle fait des selfies.
6: Non, mais lui, il fait des selfions.
1: Vous savez, Laurent, je crois que je vais partir, moi. Là, j'étais en
0: Laurent,
1: réflexion.
0: Laurent, vous de la poser, cette question, bon sang.
6: Allez.
3: La question concerne donc ce film de Robert Hossein, sorti en 1967, dont on reparle dans la presse aujourd'hui, un film qui s'appelait « J'ai tué Rasputin ». Pourquoi on en parle dans la presse aujourd'hui? Parce que dans ce film, Patrick Balkany...
0: Ah, vous m'avez volé la réponse. Il a fait exprès de changer la question en cours de route. Vous avez attendu 2 minutes pour essayer de trouver. Et vous m'avez
3: pas
0: eu.
3: Pas du tout, parce c'est que honteux, Patrick Balkany...
0: Ouais, mais j'ai lu le papier en entier, donc je saurai la réponse. Il était marié dans le film avec Ina von Fürstenberg et qui est mort récemment.
3: Patrick Balkany jouait le grand-duc Dimitri. Voici donc ma question à laquelle vous semblez avoir la réponse.
0: Vous êtes vraiment méchant avec moi.
3: Non, il y avait une actrice internationale dans ce film, à part Robert Hossein, à part Patrick Balkany, à part
4: Isabelle Mergot,
3: Sacha Briquet, Katia Tchenko. Il y avait aussi celle qui porte un nom célèbre à l'international. De qui s'agit-il?
0: Vous êtes méchant, je vous aime plus. Je viendrai plus. Ben, c'est terminé, je viens plus. Je vais pas l'autre.
3: En Normandie, il y a un proverbe qui dit « Faut jamais être fier de sa crotte trop tôt.
5: » est-ce alors, que c'est Sophia Loren?
3: Sophia Loren,
6: mais
3: non.
6: Je sais pas ce qu'on
0: cherche. C'est pas une américaine,
3: Une actrice au nom.
6: Ouais, américaine.
3: Internationale.
5: Une italienne.
0: Miller.
3: Je crois d'ailleurs qu'elle a fait les grosses têtes, cette actrice, à une époque.
6: Ah,
3: Philippe Bouvard l'aimait beaucoup.
6: Elle est morte.
5: Elle est française, elle.
3: Elle est née, non, elle est née en Californie.
6: Dalida.
0: Oh. Wilson.
3: Non.
5: Ah oui.
3: Elle a 79 ans, là, aujourd'hui.
4: Corinne Toussaint.
5: Ah non. Oui.
4: Mais tu connais internationale.
5: C'était l'une des épouses de Roger Vadim.
3: Mais elle a fait l'essentiel de sa carrière chez nous en France. Elle est surtout la fille d'un acteur et réalisateur.
0: Ah, j'ai trouvé Chaplin. Oui,
6: non, c'est
0: Chaplin.
3: Géraldine Chaplin. Oui. Bonne réponse de Yoann Rioux.
0: Je vous ai eu. Na.
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3: Par exemple, si vous allez dimanche au pavillon Baltard,
8: oui,
3: vous pouvez applaudir quelqu'un de 79 ans.
8: Ah, Yvette Horner.
0: Enrico, dans un cercueil.
3: Quelqu'un de 79 ans qui est né à Saïgon.
8: C'est un homme ou une femme?
3: Une femme. Au pavillon Baltard dimanche.
8: C'est de la variété.
3: Dany, non.
8: Est-ce que c'est de la variété?
3: De la variété.
8: C'est pas du rock.
3: Ouais. Oh, c'est pas du rock.
0: Elle a été une grande chanteuse.
3: Elle a jamais été une grande chanteuse.
8: Isabelle
0: Aubray.
8: Petite chanteuse.
3: Elle a été une chanteuse.
0: Régine.
3: Que vous connaissez bien, Bernard.
8: Dalida.
3: Non.
8: Il y a des tubes.
9: Oh, je ne connais que Dalida.
8: Est-ce qu'il y a des gros tubes qu'on peut
3: vous
8: tous chanter?
3: Vous chanter au moins 10 tubes, vous, Bobo.
8: 10 tubes.
9: Chantal Goya.
3: Eh oui, c'est Chantal Goya.
8: Évidemment. Eh oui, bien sûr.
4: Un lapin.
8: Ah bah oui, que vous entendez. Vous voulez lequel?
4: Le lapin.
3: Elle a 79 ans, Chantal.
8: Bah oui,
0: je pensais qu'elle faisait beaucoup plus.
8: Et non. Non.
0: Bah non, mais elle est là depuis tellement longtemps.
8: Oui, elle est bien pour son
3: âge. Mais ce qui est fou, c'est que t'as le mec de Genesis qui est assis.
0: Oui, elle est debout. Elle est Jean-Jacques debout.
3: Elle, c'est même Madame debout. Oui.
8: Mais Jean-Jacques est assis.
0: Est-ce que vous voulez que je vous lise le texto que je vous ai envoyé il y a deux jours?
3: Monsieur Rioux, si jamais vous continuez, je dis ce que vous allez faire bientôt sur TF1.
0: Oh le salaud!
8: Vas-y,
10: balance, balance.
0: Mais non, je vais faire la roue de la fortune. Mais oui.
5: La roue de la fortune.
0: Mais oui, tiens, je vais tourner la roue. Je vais remplacer Philippe Risoli, ça va être énorme et tout. Le million, le million.
10: Non mais c'est pas la même émission, ça c'est le millionnaire. Tu dis n'importe quoi.
9: Il va être vachette dans Interville.
10: Je sais pas dans quoi il pourra rentrer, mais c'est pas gagné.
0: Ah, Guilux. Ah, Simone. Allez, Simone, qui est en tête, Vic faisant sac ou Nîmes. Allez, maintenant, Lyon, Citron. Je ne vois rien, mes lunettes Citron. Sont cassées. Mes lunettes sont cassées. La vachette Marguerite m'a perturbé. Et Yann Moix, maintenant, qui essaye de faire. Vous savez, quand il y a le truc, à la fin, il fallait qu'il monte, là.
10: Détends-toi.
0: Et là, Yann Moix qui monte. Yann Moix qui monte encore, allez.
10: Arrête, faut être un degré de désespoir pour en arriver là.
0: Vous allez bien, le public, on s'amuse énormément.
3: Mais le pire, Yann, vous voulez que je vous confie un truc? Le pire, c'est que les gens l'aiment bien. Autrement, je le garderais pas qui est avec moi.
0: Il paraît dans le public aujourd'hui. En fait, j'ai fait un truc énorme avant l'émission. Ouais. J'ai piqué le listing des invités. Et il paraît, il y a une gentille demoiselle qui est adorable et qui s'appelle Romane Bouquet et qui est au dernier rang, apparemment. Romane, est-ce que vous pouvez lever la main?
10: Mais tu veux draguer?
0: Ah, elle est là, elle a levé la main.
9: Que regardez cela.
3: Regardez les noms des gens dans le public.
10: Mais parce qu'il a très envie de baiser, en fait. C'est pour ça.
0: Et Romane est avec son copain. C'est vous le copain, monsieur?
3: Ah, c'est ah, il va faire le copain.
10: Pardon, mais Romain et son fiancé, est-ce que vous pourriez vous dévouer tous les deux pour le calmer d'une manière ou d'une autre?
3: Le public vient ici anonymement.
10: Oui, enfin, elle a rien demandé, madame Bouquet.
0: Il y a Simone aussi au troisième rang. Il y a Simone Grenier. Allez, Simone.
10: Mais arrête, enfin.
0: Il y a Anaïs aussi. Il y a une Anaïs mais qui est Anaïs.
10: Il est steward ou quoi?
0: Allez, Anaïs, levez la main, celle qui s'appelle Anaïs. Où elle est là?
3: Mais il a les noms des gens.
10: Mais laisse-la tranquille.
0: Attendez, je vais interviewer Anaïs.
10: Mais non.
0: Bonjour Anaïs, comment vous allez?
11: Bonjour Yoann, très bien.
0: C'est votre première fois au Grosse Tête?
11: Non, troisième fois.
0: Vous venez d'où, madame?
11: À côté de Dunkerque.
0: Ah, c'est super, je vais vous alerter. Ah, c'est votre copain à côté? Oh, oui. Comment vous vous appelez, monsieur?
12: Je m'appelle François.
0: Ah, François, c'est super, vous êtes heureux, vous allez vous marier, vous allez faire des enfants.
10: Mais laisse.
0: Non, ils vont pas se marier.
12: Les enfants, c'est déjà fait.
0: Oh, c'est génial, bah, il vous reste le mariage, alors c'est beau. Hein. Bon, allez, je retourne à mon place, hein, je suis quand même payé pour faire une émission. Allez, à tout à l'heure. Hein. Bonjour madame, comment vous vous appelez?
13: Catherine.
0: Catherine, c'est super, monsieur.
9: Fini, c'est terrible d'être né avant terme. Hein.
0: C'est vrai, en plus. Laurent, qu'est-ce qui
3: se passe? Je me souviens plus, vous l'avez croisé, vous, Pierre Benichou, ou pas?
0: Et, alors, c'est la vérité, c'est la vérité. En fait, je devais faire une émission avec lui, et je crois que vous l'avez annulé la veille, en disant, il y a le Covid, il vaut mieux que vous restiez à la maison. Et je devais faire une émission juste avant qu'il décède.
10: En tout cas, quoi, il est mort.
9: Il est mort heureux.
0: Mais j'avais préparé l'émission et tout, j'avais préparé des
3: choses. Il a préféré pas voir sa pierre.
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3: C'est une question d'éphéméride d'ailleurs, puisque c'est l'anniversaire aujourd'hui, les 75 ans de Julia Migenes, qu'on a pendant longtemps appelé d'ailleurs Julia Migenes Johnson. Ça, Madame Bachelot, vous pouvez dire à vos camarades...
16: C'est une chanteuse,
3: Cantatrice, vous pouvez même dire.
16: Cantatrice, oui, mais enfin, chanteuse. Carmen. Elle a en particulier tourné dans le Carmen.
3: Voilà. Cinéma. Grande cantatrice américaine, qui était soprano, qui est toujours, j'imagine, bon, à 75 ans, je pense qu'elle n'exerce plus beaucoup. Vous me confirmerez, Madame Bachelot?
16: Oui, on ne chante plus, effectivement. À 75 ans, c'est rare.
17: Il n'a pas arrêté, soprano, il chante encore. Excusez-moi cette précision, mais ça me paraissait important de préciser.
16: Je signale que Carmen, c'est pas un rôle de soprano, c'est un rôle de mezzo.
10: Ouais, non, mais.
0: C'est Michaela, la soprano.
9: Oh la honte!
17: Et les métiers libanais, hein.
18: Tu dis pas ça?
10: C'est Michaela, la soprano, non, Carmen.
16: Ouais, exactement.
3: Bah écoutez, je vois marqué en tout cas sur le CV de Madame Migenes.
16: Mais c'est de temps en temps chanté par des sopranes.
3: Johnson, tessiture, soprano, voyez-vous.
10: Ah, c'est le même qui a fait la question sur les Jeux Olympiques.
3: C'est moi, vous pouvez vous adresser à moi.
16: Bon, alors c'est quoi la vacherie?
3: La vacherie, c'est que même... D'abord, on peut quand même lui souhaiter un bon anniversaire.
9: Bon anniversaire.
3: À Julia Migenes Johnson, 75 ans.
18: 10 soprano.
3: Je crois qu'on doit plus dire Johnson, d'ailleurs. Hein. Je crois qu'elle veut qu'on dise Julia Migenes maintenant.
10: Elle doit être divorcée.
3: Elle a été mariée 4 fois. et divorcée 4 fois. Je crois qu'on a moins entendu parler d'elle ces dernières années parce qu'elle appartenait à l'église de la Scientologie. Et on va dire que ça a un peu nuit à la fin de sa carrière. À
17: Rudyard.

0: Miguenes Cruz.
1: Rulia Miguenes, qu'est-ce que vous dites?
0: Elle s'appelle Miguenes Cruz maintenant.
2: Oui. Travolta, Travolta.
1: Ah oui, avec Tom et Travolta peut-être.
0: Tom Cruise, ça lui a pané, hein.
1: En tout cas, elle est née à New York, Rulia Miguenes, le 13 mars 1949. Ça vous confirme bien qu'elle a bien 75 ans aujourd'hui. Et elle avait fait un spectacle chez nous en France qui s'appelait Diva au bord de la crise de nerfs. Un one-woman show pour lequel elle avait fait appel à quelqu'un chez nous en France. Mais de qui s'agit-il?
3: Un auteur?
1: Un auteur, oui, ouais. Absolument.
2: Français?
1: Français, oui, absolument.
4: Mort?
1: Qui est mort, non, qui est vivant. Non,
3: en quelle année?
2: Houellebecq.
1: En 98, Rulia Miguenes a fait appel à...
5: Moi, ça, je sais pas.
1: Comment ça, vous savez pas?
5: Ben non.
1: Mais quand c'est ouais. Pas... On cherche quand même...
5: Non, mais parce que vous dites c'est une vacherie, parce que Bachelot, elle saura pas, donc je confirme que je sais pas, donc que vous êtes vengé, donc voilà, ça va bien.
0: Bien les ministres.
6: Est-ce que c'est un auteur de chansons?
1: Et je le mets où le chèque RTL de 300 euros?
5: Vous le mettez où vous voulez.
6: C'est un auteur de chansons ou un écrivain?
1: Je crois qu'il a écrit 2-3 chansons, mais pas plus.
0: C'est pas Topor.
1: Topor, non.
2: Volinsky.
1: Volinsky, non.
5: Mais c'est quand même un auteur qui écrit des livres sérieux.
1: Il a fait pas mal de livres sérieux, non. On peut pas dire
4: Frédéric Dard.
1: Frédéric Dard, non.
2: Cavana.
1: Cavana, non.
6: Toujours vivant, vous avez dit.
1: Toujours vivant, absolument.
2: Toujours vivant.
0: Alors.
1: Et en 98, Rulia Miguenes a fait appel à lui pour Diva au bord de la crise de nerfs.
6: C'est un romancier?
1: Un romancier, non, pas du tout.
3: Non, c'est un auteur.
5: Un journaliste.
1: Journaliste, non plus, non.
4: Un nouveliste?
1: Je crois qu'il a. Non, je suis même sûr, il n'a jamais eu sa carte de journaliste.
5: Ah, oui, mais enfin, il y a des gens chroniqueurs. Il y a des gens qui écrivent dans les journaux qui n'ont pas leur carte de journaliste.
1: C'est vrai, ça.
0: Il y a des gens qui sont ministres qui n'ont pas leur carte de ministre.
2: Une de ses œuvres.
5: Ta gueule.
2: Une de ses œuvres.
1: Pardon.
2: Vous pouvez nous donner une de ses œuvres?
1: Ah non, moi je ne donne pas, moi je réponds oui ou non à vos questions.
4: Est-ce qu'il a fait de la bande dessinée?
1: Bande dessinée, non.
6: Des scénarios de films?
1: Quand tu étais adolescent, je crois.
3: Est-ce qu'il a été metteur en scène?
1: Metteur en scène, non.
4: Dialoguiste.
2: Il n'a rien fait finalement.
6: Scénariste, dialoguiste.
1: Ah si, il a fait beaucoup de choses.
5: Il a fait des choses pour le cinéma.
1: Pour le cinéma, non.
4: Le théâtre?
5: Pour le théâtre?
1: Le théâtre, oui.
2: Ah, Jean-Michel Ribes?
1: Jean-Michel Ribes, non.
0: Il a été directeur de théâtre?
1: Directeur de théâtre, oui, il a été directeur de théâtre.
3: Directeur de théâtre.
1: Oui.
3: On les connaît maintenant, les directeurs de théâtre.
1: Non, mais il n'a pas fait que ça, évidemment. Directeur...
5: Jean-Claude Brialy.
1: Jean-Claude Brialy est mort.
4: Est mort.
1: J'ai une mauvaise nouvelle pour vous.
5: Oui, parce qu'il habite le Maine-et-Loire.
3: Olivier Palais-des-Glaces. Ah, mais directeur de théâtre.
1: Ah non, mais directeur de théâtre, c'est pas ce pourquoi on l'a le plus connu, voyez-vous.
5: Ah, d'accord.
2: Jean Bouquin.
1: Qui ça?
2: Jean Bouquin.
1: Jean Bouquin, non. Mais...
2: Théâtre parisien.
1: Un théâtre parisien, oui, absolument. Oui.
2: Rive gauche.
1: En 98.
6: Bernard Murat.
1: La cantatrice Rulia Miguenes a fait appel à lui pour Diva au bord de la crise de nerfs.
4: Mais pour mettre en scène ou pour écrire?
1: Non, pour adapter le spectacle en français, car évidemment,
2: oui,
1: elle l'avait.
5: Elle l'a joué en anglais.
1: Oui. Diva au
6: Pierre
1: bord.
6: Laville.
1: Pierre Laville, non, pas du tout.
0: Elle l'a joué où?
1: Écoutez, je vais pas vous faire la liste de tous les théâtres où elle l'a joué.
4: Bon, donc c'est un auteur, on joue ses pièces.
1: Oui, absolument. Oui, c'est vrai. Oui. Qu'est-ce que j'avais dit? Ah, 300 euros le chèque RTL.
2: Ah, c'est fini là?
1: Ah oui, c'est fini là, Bernard. Et je me suis bien vengeance sur la Bachelot.
5: Est-ce il est mesquin.
1: Est-ce que
5: plus.
1: Quelqu'un aurait une idée dans la salle? Il y a une main qui se lève là-bas. Allez-y, Jean-Philippe Janssen.
4: Il y a une main timide.
3: C'est vraiment une main qui va te fatiguer pour rien.
0: Eh bien, laissez-la lever, elle m'a dit qu'on peut que je la retrouve, moi.
6: Peut-être quelqu'un qui a
0: vu. Bonjour, comment vous appelez-vous?
7: Clément.
0: Et Clément, quelle est selon vous la bonne réponse?
7: C'est pas vous, Laurent Ruquier.
1: Bravo, monsieur, vous venez de gagner 100 euros.
2: Oh, c'est drôle.
5: C'est pas vrai.
2: Oh, c'est drôle.
3: Vous avez été directeur de théâtre.
1: Alors là, je savais que je les aurais.
2: Ah, oui. Oh, c'est drôle.
3: Vous avez été directeur de quel théâtre?
4: Oui.
1: Du théâtre Antoine, pendant 6 ou 7 ans, monsieur Haas. Et je me vois encore arriver, alors je vais vous dire, ça a duré 2 jours. Hein. Je me vois encore arriver chez Rulia Miguenes Johnson, on l'appelait encore comme ça à l'époque, avec son piano. Était totalement folle. Et au bout de 2 jours, j'ai abandonné.
5: Mais c'était pas une question d'art lyrique.
1: Non, mais elle est vraiment mauvaise.
5: Ah, ouais, je suis très mauvaise.
4: On dirait Ariel Dombal, tellement elle est de mauvaise foi.
3: Vous avez très, mais vous avez très bien joué, parce que vous avez même dit sur le truc de la carte de journaliste. Vous avez dit non, mais à mon, non, non, il l'a jamais eu.
1: Bah non, c'est vrai, j'ai jamais eu la carte de journaliste.
3: Mais ça fait comme si vous réfléchissiez.
1: Ah, bah oui, oui, bien sûr.
4: Ah, bah.
2: Oh, il y a ce que je comme
5: non, mais c'est. Ah là là là là, c'est un pervers.
2: Quel vicieux, mais quel vicieux.
1: Je suis tellement content de vous avoir eu.
3: Et il y a Bernard Mabie qui a dit, mais il a rien fait ce gars en fait.
2: Ah oui, t'as
1: il est
2: raison,
1: con ce Bernard.
2: T'as raison, t'as raison. T'as raison.
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1: Une question pour Delphine Pascalin qui habite Aimargues dans le Gard. Il a 90 ans cette année et une de ses histoires les plus célèbres s'appelle Roule Galette. De qui s'agit-il?
6: Roule Galette. Un breton? Un breton?
1: Un breton? Non, non, non, pas un breton.
4: C'est un écrivain?
1: Un écrivain. Bah, il y a évidemment forcément un écrivain qui se cache derrière.
5: C'est un bédéiste.
1: Mais celui dont je vous parle, évidemment, qui a 90 ans, ce n'est pas l'auteur, c'est le personnage.
6: Donc c'est français.
4: C'est un policier ?
1: C'est français.
6: C'est un animal ce personnage ?
1: Un policier, non. Un animal le personnage ? Oui et non.
6: Oui et non.
5: Il se transforme ?
6: C'est-à-dire qu'il a, il a un
5: c'est animal ?
6: Il a une tête d'homme et un corps de taureau.
1: Ah non mais je peux pas vous répondre.
4: C'est en bande dessinée ?
1: Pardon.
4: En bande dessinée ?
1: Ah non, ce n'est pas en bande dessinée.
6: Inspecteur Gadget ?
4: Ah c'est si en roman.
5: Ah ok ok ok.
4: En littérature.
5: Si vous pouvez pas répondre animal, ou j'ai compris pourquoi Laurent.
1: Ah très bien.
5: Je vous connais bien. Alors c'est un groupe de personnes et il y a un chien. C'est Scooby-Doo.
1: Célèbre dessin animé français.
4: Le club des cinq.
1: Le club des cinq avec Dagobert. Non,
3: non, mais c'est Pollux. C'est le manège enchanté.
1: Mais non, mais non, mais non, mais non.
4: Il existe encore.
1: Alors, il y a plein d'histoires hein, qui ont été vendues à travers les temps et depuis 90 ans. Mais la plus vendue, c'est Roule Galette, la plus rééditée, la plus vendue.
5: Mais
4: c'est un livre pour les enfants.
6: C'est des contes.
1: Ah, c'est pour les enfants, oui.
6: Le père Castor.
1: Et c'est le père Castor. Ah. Bonne réponse.
5: Excusez-moi. Le père castor n'est pas un animal.
6: Si, c'est un castor.
1: Bah oui, mais oui et non, parce qu'un oui. Vrai, un vrai castor raconte pas des histoires, voyez.
6: Oh, j'en ai connu.
5: Ah oh, bah quand même, ça nous aurait aidé à nous oh, mettre bah, sur la voie,
4: oui,
5: quand même.
4: Alors à ce moment-là, alors plus alors, malheureusement là, Boulébile, enfin,
5: malheureusement. Oui, alors le chat, c'est pas un chat.
4: Alors là, oui, Tex Avery, tout ça, ça n'existerait pas là. Gros Minet, il parle aussi, et pourtant.
6: Oui, Félix le chat, il parle.
1: Et... Bah, Gros Minet, il parle même comme vous.
4: Pitié, Gros Minet, il parle alors.
1: Je crois que je t'ai fait.
4: C'est vrai. Non, mais.
1: J'ai longtemps cru que c'était vous qui faisiez la voix.
4: C'est quoi, Gros Minet? Non, mais là, vous avez là, jamais fait de doublage.
1: Vous avez vu la gueule du Titi là-bas?
6: Lui, il a cru voir un gros minou. Hein.
3: Oh.
6: J'adore quand tu chointes.
5: Oh mon Dieu. C'est non, c'est non. C'est pas la peine de continuer à la draguer pendant l'émission. Elle a dit non.
1: Anne Romanoff, vous qui avez longtemps donné des conseils sexuels aux femmes de votre génération, peut-être vous pouvez donner quelques conseils à Isabelle.
4: Mais Isabelle, elle a une vie incroyable. Elle a eu plein d'amants. Elle n'a pas besoin de conseils.
5: Non, vaut mieux les donner à Johan Ryu.
4: Oui, moi, à mon avis, c'est ça. C'est à Johan. Moi, oui. Moi, ça va. Moi, je peux me débrouiller.
1: Plein d'amants, plein d'amants, j'en ai pas vu passer. Écoutez, ça fait combien de temps qu'on se connaît, Isabelle?
4: Parce qu'elle est discrète. Je suis. Oui, eh ben, absolument.
5: Et puis parce qu'elle ne les garde pas forcément des années.
6: Non, parce qu'elle est traumatisée. Parce que quand elle était ado, elle a eu une histoire d'amour extraordinaire, ravageuse.
1: Allez, c'est pareil.
6: C'est une magnifique histoire.
5: T'as bien
6: histoire.
5: Fait de lui raconter ta vie, je pense.
6: Mais oui. Eh bien, cet homme-là, je sais qu'il t'a bouffé l'esprit.
4: Mais ferme-la. Alors, écoute, Johan.
6: Ça, c'était, alors, Johan, ça, c'était
4: Johan,
6: au dessert.
4: Johan, tu sais que tu peux rendre une femme très heureuse, c'est en fermant ta gueule.
1: Tiens, on parlait tout à l'heure de la mini-jupe d'Isabelle Mergault. Peut-être qu'elle est venue en jupe-culotte.
6: Ah oui, c'est vrai, ça.
1: Ça a été une vraie invention, la jupe-culotte, pour
4: c'est
1: les
4: horrible.
1: Femmes. Comment ça, c'est horrible?
5: C'était le truc le plus moche.
1: Ah oui, mais quand même, c'était pratique, parce que...
5: Non, c'est pour la reine d'Angleterre, quoi, pour qu'elle monte à cheval.
6: Ma mère avait ça.
1: Ça se soulève pas par le vent, les hommes ne peuvent pas aller regarder en dessous. Ça fait à la fois jupe et en même temps culotte, d'où le nom, la jupe-culotte. Et ma question est toute bête. À quel célèbre couturier doit-on la création de la jupe-culotte? culotte.
6: Lagerfeld.
1: Lagerfeld.
7: Non.
4: C'est un homme.
7: C'est un homme. Fait la jupe pour fille.
4: Oh,
7: pour
4: non.
7: Homme.
3: Non, c'est avant. Chanel, c'est avant.
7: Est-ce que c'est genre un grand, genre Christian Dior?
1: Non, c'est une question pour Gaël Courneau qui habite Saint-Sauvy.
4: C'est un homme, le couturier?
1: Un homme.
6: Il est français déjà ou pas?
1: Un français.
4: Courrèges?
1: Courrèges, non.
7: Et c'est quand même pas Saint-Laurent.
1: Ah non.
6: Non, c'était avant? Avant Saint-Laurent?
1: Alors, avant Saint-Laurent, oui, puisque c'est un couturier qui est mort en 1944.
4: Ah
1: oui,
4: Bertin?
1: Comment?
4: Bertin?
1: Bertin, non.
7: Poiret?
1: Le prénom?
4: Paul Poiret.
1: Paul Poiret, bonne réponse d'Anne Roumanoff et Caroline Diamant. Ah bah oui, vous me dites Poiret.
6: Oh
1: bah,
6: excusez-moi. C'est un Jean Poiret.
4: Non, écoute, Caroline, quand on donne une réponse, on la donne dans son entièreté.
1: Voilà.
7: Et ben, quand on va dîner chez un mec, la moindre des choses, c'est de le sucer.
6: Caroline, tu viens de le spoiler, c'était sa prochaine révélation.
3: Oh, c'était la déchire.
6: C'est ce qu'il allait nous dire.
1: Attendez. Mais oui, il
7: attendez, il est pas 18h.
6: Il en garde un peu sous le coude.
1: On sait pas encore tout.
6: Ah oui. Ah, il se dévoile. Ça va se terminer.
1: À 6h moins 5, on va apprendre qu'elle est enceinte.
4: Faut de garder un exemplaire.
6: Oh, la vache.
1: Ah non, franchement.
6: J'espère que c'est pas des jumeaux. Hein.
1: En tout cas, c'est bien Paul Poiret qui a inventé, créé la jupe culotte au début du XXe siècle.
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1: Christine, vous l'avez reconnu quand même, Yoann Riou?
9: Moyen.
1: C'est pas le même.
9: Je voudrais bien voir son régime. Il a fondu.
1: Ah oui, il a fondu.
6: 34 kilos désormais. 34 kilos désormais.
9: Tu pèses 34 kilos.
6: Presque. Maintenant, je vais continuer à descendre. Et vraiment, est-ce que je pourrais aller venir te voir en Corse,
9: franchement? Ah non.
6: Manger du saucisson et tout.
9: Tu vas pas venir manger du saucisson. Tu vas grossir. Non.
6: Ça va, la Corse, tout va bien. C'est toujours aussi heureuse. Mais non, mais après ton opération du qui s'est très bien passé.
9: Non, ouais, très bien.
4: Mais laisse-la tranquille.
3: Il l'a filmé pendant.
6: Mais oui, t'as quand même une opération, t'as risqué ta vie, quoi.
9: T'imagines le choc pour moi. Je vis en Balagne, dans le maquis, vraiment, j'ai pas de voisins. Vraiment, il y a la mer.
1: Vous êtes dans le maquis et ici, vous retrouvez les sushis.
6: Elle est bonne. Il est d'accord avec votre blague.
1: Merci. Ça me fait peur.
9: Il fait beau, il fait chaud, il y a du mimosa en fleurs, il y a les amandiers en fleurs. Et là, je vais vous dire, c'est un choc.
1: Ah oui.
9: De descendre de Montmoulin et d'arriver dans ce studio noir, sombre, avec des gens...
1: Vu, elle parle au rythme corse maintenant. Il y a un mot toutes les 30 secondes. Elle ne sait même plus faire une phrase.
9: On est tranquille là-bas.
3: Mais pourquoi vous revenez du coup, Christine? C'est le pognon uniquement?
9: Pourquoi je reviens?
3: Ouais.
9: Eh ben, alors là, sérieusement... On est quand même des exilés sanitaires. Ah. C'est-à-dire que quand on a des soucis de santé, et Dieu sait si j'en ai des graves.
3: Mais je viens de l'apprendre grâce à Yoann.
1: Ça fait 30 ans que je la connais mourante, hein, faut savoir. 30 ans qu'elle me dit je suis en train de mourir. C'est long. Tous, hein.
3: C'est la vie.
1: Heureusement que je suis pas héritier. Hein.
6: Mais tu as retrouvé ta péniche ou pas? Tu as retrouvé ta péniche?
9: Oui, tout va bien.
6: Elle est toujours sur la scène? Elle est...
9: Oui, elle est toujours sur la scène.
4: Oh là là, c'est bien d'être loin de lui, hein.
1: Vous êtes contente de retrouver le petit polo et le karat,
9: quoi.
3: Oui.
6: Quel enthousiasme.
3: Oui.
1: Elle est totalement HS, hein.
3: Je cherche une phrase.
1: Qu'est-ce qu'ils vont faire? Ils vont vous redonner un peu d'énergie ici ou quoi?
9: Mais on n'en a pas besoin.
1: Faut que vous embrassiez de chavane vite fait. Hein.
6: C'est parce que parfois, quand on embrasse quelqu'un, on est tellement heureux, ça crée un truc chimique, hein, vraiment. Non, mais c'est vrai. Vous trouvez pas, Alexis?
3: Il a découvert la ville.
1: J'ai vraiment des bras cassés ici. Ils retiennent même pas leur prénom, non, mais.
6: Bah, c'est Alexis Vizorek.
1: Alex.
6: Oh, pardon, je pensais que c'était Alex.
3: Je demande une pénalité pour mon voisin.
1: Remarquez, c'est peut-être un petit diminutif,
3: Alexandre.
1: Ah oui, vous voyez, c'est
6: mais
1: pas...
6: son nom est un. Il a diminué son nom. C'est vrai parce qu'il est d'origine polonaise et tout.
4: Est-ce qu'on maigrit aussi du cerveau?
1: Sûrement. Pour monsieur Chiche, une première citation.
6: Ah, monsieur Chiche.
1: Les choses n'ont pas changé ici. Oui, encore une question de poids. Pour monsieur Chiche, donc, qui habite Mons-en-Barœul dans le Nord, qui a dit on n'a rien à perdre à être poli à part sa place dans le métro. Ah, c'est joli.
10: C'est très Christine, joli. Bravo. Oh.
1: Moi, je donne ma place dans le métro, généralement.
10: Vous prenez le métro.
11: Vous prenez le métro,
1: justement.
11: C'est vrai.
1: Ah, qui sont cons, ils se font avoir.
11: Si, parfois.
1: Et en plus, c'est même
11: parfois.
1: Pas vrai parce que.
10: Oui, je vous
1: assure. Parfois, je le prends 3 ou 4 fois par semaine.
11: Oui, mais parfois, on se croise, je veux dire.
1: Bien sûr,
11: on prend le métro.
1: Il n'y a que les andouilles qui pensent que je ne prends pas le métro.
10: C'était pourri, mais je vous ai déjà vu dans le métro du Pronon à Sablon, là.
1: Bah oui,
10: la même
1: ça,
10: ligne.
1: Ça, et franchement, ils sont cons. On prend le même métro. Bah oui, on travaille au même endroit. On ne va pas aller prendre une station à 3 lignes d'ici, vous voyez.
10: Oh, vous êtes contrarié aujourd'hui.
1: Je ne suis pas contrarié, j'essaie juste d'être logique, vous voyez.
4: Moi, j'ai un coup de gueule à passer pour les histoires de métro. Il faut que j'engueule la...
1: De métro.
4: Pour que j'engueule la Pécresse, là.
1: Ah oui, Valérie.
4: Ah ben oui, parce que...
1: guerre de valoche.
4: Mais oui, j'ai voulu prendre le passe-liberté, qu'ils disent. Ah, hein, passe-liberté. Eh ben, il faut habiter dans la région parisienne ou à Paris. Et on me le donne pas, moi. Parce que je suis à La Rochelle.
10: Donc c'est logique.
4: Eh ben non, c'est pas logique parce que je suis obligée de venir à Paris pour travailler. Hein.
10: Mais, eh ben pas de liberté pour vous.
1: Mais bien le ton, je trouve. Ouais.
9: C'est normal.
4: J'ai deux mots à lui dire.
9: Eh ben non, mais c'est normal. Nous, les Corses, par exemple. Pour aller.
11: Oh, elle nous avait manqué.
9: Pour aller à Paris pour travailler. Eh ben, on paye l'avion. C'est plus cher que le métro.
4: Non, mais ça va, moi, je prends le train, Gourdasse.
9: Je vais prendre le train.
1: Il reste 30 secondes pour la citation.
9: Je vais prendre le train de Corse.
10: Des proches.
1: Vite, on va pas perdre de l'argent là-dessus.
4: C'est quelqu'un qui prend le métro, alors.
1: 1866-1947.
4: Ah. Bah, il y a pas de métro.
11: Tristan Bernard.
1: Merci.
12: Putain, on a eu chaud, là.
1: Oh, il était temps, hein.
4: Sur le fil, hein.
1: Ah, on était à 5 payer 300 balles pour une citation à la con, dis donc.
4: Non, mais sérieux, il y avait le métro avec Tristan Bernard?
10: Bah, oui. Sinon, il n'aurait pas pu faire la
4: place.
1: Pour Michel Tassou, qui habite en Ille-et-Vilaine, qui a dit « Un paradoxe est une opinion qui vit de ses charmes aux dépens de la vérité ».
10: C'est un littéraire.
1: Ah oui, oui. Dramaturge, académicien français.
11: Giraudoux, Foucault.
1: Mort il n'y a pas si longtemps, il est mort en 2022, cet académicien français. Il est mort vieux, il avait 103 ans.
11: Ah oui, c'est Obaldia.
4: À René de Obaldia.
1: Et je crois que c'est monsieur Vizorek qui l'a dit avant. Bravo Alex Vizorek, une vraie grosse tête.
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1: Vous vous souvenez qu'il y a plusieurs semaines, Emmanuel Macron a réuni les différents chefs de parti en huis clos en Seine-Saint-Denis. Certains ont hésité à venir. Bon, finalement, ils sont venus. Et à un moment donné, d'ailleurs, le président de la République, puisqu'il y avait une suspicion sur ce qu'il attendait, évidemment, de cette réunion, certains pensaient que ça pouvait être une forme de piège, évidemment. Et le président de la République a cité un auteur dont je vais vous demander d'identifier, évidemment, la personnalité à travers cette phrase. C'est une phrase que le président de la République a prononcé lui-même, la confiance, c'est le problème de l'autre. Avouez que c'est une jolie phrase. La confiance, c'est le problème de l'autre.
10: Est-ce un auteur français, Laurent ?
1: Alors, c'est un auteur, non, qui est mort en France, qui est mort d'ailleurs un 25 décembre, un jour de Noël à Clichy, mais il n'était pas d'origine française.
12: Kundera.
10: Anglaise ?
1: Milan Kundera, non. Anglais, non.
10: En quelle année est-il mort ?
1: Alors, il est mort en 95, il avait 90 ans puisqu'il était né.
9: C'est Funès, Louis Borges. Louis Borges.
1: Non.
10: Il était né en 1905.
1: Oui, il était né en 1905.
9: Ah, russe.
1: Il était né, exactement, il était russe d'origine, enfin, en tout cas.
9: Solzhenitsyn.
1: Non, aujourd'hui c'est la Lituanie, mais à l'époque c'était l'Empire russe. Il était né à Kaunas. Vous devez connaître.
10: Est-ce que c'est pas Henri Troya?
1: C'est pas ma faute, ça s'écrit K-A-U-N-A-S, Kaunas.
10: C'est pas Henri Troya?
1: Henri Troya, non.
9: Mais non, il a un nom très russe.
1: Quand Enfin, on le sait, oui, mais c'est pas si évident que ça, non.
14: Ah
1: oui,
14: non.
9: Est-ce que vous l'avez lu, Laurent ?
1: Non, je ne l'ai jamais lu.
9: Et allez. Nous, est-ce que nous, on l'a lu ?
1: Ah, monsieur Moix, j'imagine, monsieur de Kersauzon aussi.
6: Il est prix Nobel.
1: Tous les autres, non.
6: Est-ce qu'il est prix Nobel de littérature ?
1: Non, il n'est pas prix Nobel. Non,
6: est-ce qu'il a été incarcéré dans un goulag ?
1: Non. Non, il a reçu une éducation juive traditionnelle, axée sur la Torah. Et
6: quand je sais qui c'est.
1: Allez-y.
6: Emmanuel Lévinas.
1: C'est Emmanuel Lévinas. Excellente réponse de Yann Moix. Un philosophe, évidemment, c'était la précision supplémentaire que j'aurais dû donner, mais ça aurait été trop facile.
14: Ah oui.
1: C'est à Emmanuel Lévinas qu'on doit cette phrase. Ah, la confiance, c'est le problème de l'autre. Oui, c'est fort juste.
9: Pourquoi vous regardez?
1: Parce que je vous fais pas confiance et pour moi, c'est pas un problème.
9: Voilà. Mais je suis d'accord.

0: cette phrase.
1: Ah, vous êtes d'accord?
0: Ben, totalement.
1: Restons dans la littérature un moment, avant les infos de 17h, pour Marie Martin, qui habite Versailles. Une question intéressante, puisque la France, la Bibliothèque nationale de France, en 2010, ce n'est pas si vieux, hein, il y a donc 13 ans seulement, la Bibliothèque nationale de France a réussi à acquérir, grâce au mécénat, ce manuscrit original qu'elle a payé 7 millions d'euros. Oh. Un manuscrit original en français. Quel manuscrit original en français a coûté 7 millions d'euros à la Bibliothèque nationale de France quand elle a voulu l'acheter?
0: Est-ce qu'elle a acheté un manuscrit en français, écrit en français?
1: C'était dans la question, madame. Bravo.
2: Ce manuscrit se présente-t-il sous la forme d'un rouleau?
1: Alors là, vous me posez des questions.
3: C'est du PQ.
2: Non, parce que c'est c'est pas Sade.
1: C'est ce n'est pas le Marquis de Sade, mais on n'est pas loin.
0: Barbet d'Aurevilly.
1: Ah non, non.
4: Montaigne. C'est cette période.
2: Alors, les Essais de Montaigne.
1: Le manuscrit a été écrit en français.
4: Du 18e siècle.
1: En 1789.
4: Ah ah. Entre l'homme.
1: Entre 1789 et 1790.
4: Donc c'est la déclaration des droits de l'homme.
0: Non, non, c'est l'époque de Sade qui était effectivement.
1: Donc on va dire
2: c'est un philosophe.
1: Il a mis 10 ans pour écrire ça, et ça n'appartenait pas à la France. C'est parti en Allemagne. Ça a été acheté d'abord par un éditeur allemand en 1822. Et il y a seulement 13 ans que la France a pu racheter ce manuscrit.
0: C'est un mec embastillé?
1: Alors embastillé, non.
2: Danton. C'est pas Jean-Jacques Rousseau. Hein.
1: Jean-Jacques Rousseau, non.
0: Ah oui, c'est un enfant?
1: Comment c'est un enfant?
0: C'est pas le fils de Louis XVI?
1: Ah non, non, non.
2: C'est un homme politique?
1: Alors un homme politique, il l'a été aussi. Enfin, on va dire diplomate, mais pas tout à fait homme politique. Diplomate, on va dire.
2: Parce que Chateaubriand était
1: Chateaubriand, non, non. Non, il vous manque une donnée, une question importante qui fait que pour l'instant, vous êtes très très loin de la réponse.
3: Il est mort exécuté?
1: Non, il n'est pas mort exécuté.
2: C'est peut-être un scientifique aussi.
1: Non, non, non, non, non.
2: Et c'est peut-être pas un roman ni une œuvre de fiction.
1: Non, ce n'est pas un roman.
0: C'est illustré?
1: Non, ce n'est pas illustré, ce n'est pas une fiction.
2: C'est peut-être une constitution, un traité politique?
1: Non, ce sont des mémoires.
2: Des mémoires?
0: C'est pas du roi. C'est
1: du roi, non.
2: Le cardinal de Retz?
1: Le cardinal de Retz, non.
0: Est-ce que c'est un curé?
1: Un curé, non.
5: Ça se passe en dehors d'Europe?
1: Non, ça se passe en Europe.
5: Tout le temps?
1: Oui, tout le temps.
0: Et c'est une femme.
2: Une question, est-ce que c'est écrit en français intégralement, mais est-ce que l'auteur est français?
1: L'auteur n'est pas français.
2: Il est peut-être allemand, l'auteur.
1: Il n'est pas allemand non plus.
2: Il est suisse.
1: Il n'est pas suisse.
0: Non, 1789, autrichien.
1: Autrichien, non.
2: Américain.
1: Américain, non.
2: Anglais.
1: Anglais non plus.
5: Espagnol.
4: Italien.
3: Il est belge.
4: Italiano.
1: Qui a dit italien?
4: C'est moi. Ouais.
2: C'est les mémoires de Casanova.
1: Et c'est Casanova. Oh. Bonne réponse de Yann Moix. Eh oui, Giacomo Casanova, oui. Ses mémoires ont été rachetées il y a seulement 13 ans par la Bibliothèque nationale de France parce que c'est écrit en français. Le premier manuscrit des mémoires de Casanova sont écrits en français. Hein. Bravo Yann Moix, c'était bien Giacomo Casanova.
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1: Un peu d'actualité nationale, puisqu'on apprend que bientôt sur TikTok, il faut bien que je fasse des questions pour notre petit jeune.
2: Et moi.
1: TikTok, bientôt, eh bien, on supprimera sur TikTok. Quoi donc, d'ailleurs?
8: Je sais.
1: Qu'est-ce qu'on ne verra plus? Ah, ça m'étonne pas.
8: Ah, bah oui, bah évidemment.
2: Qu'est-ce qu'on ne verra?
8: Qu'est-ce qu'on va supprimer sur TikTok?
2: Les gens à poil.
8: Le problème de TikTok et d'Instagram, c'est qu'ils sont, tout le monde est beau. Donc en fait, après, quand vous arrêtez le filtre TikTok, vous regardez dans la glace, vous vous trouvez moche et vous êtes déprimé. Eh ben, ils vont enlever les filtres.
1: Ils enlèvent les filtres. Comment on appelle ça?
8: Bah, les filtres beauté.
1: Et on enlève les filtres beauté de TikTok.
2: Sérieusement, c'est une super nouvelle, ça.
9: C'est ça le. Oui. Alors, je sors de blague deux secondes, mais je connais un petit peu ce réseau social pour y passer du temps.
1: Oui.
9: C'est ça le problème.
3: C'est pas un problème, c'est
8: un vrai
3: te
8: problème.
3: Te coller face à tes réalités parce que les jeunes filles croient qu'elles sont belles, elles sont moches.
1: Quand je vous ai engagé, il y avait un filtre beauté depuis. Quand je vous ai vu arriver, j'ai été très déçu. Chantal, voilà. Sur vos affiches, vous avez un filtre beauté.
10: Aucun filtre beauté. C'est naturel, complètement naturel.
2: Ben, ça se voit.
1: Et c'est vrai, en plus. Oh, allez. Non. Chantal, à nous, vous pouvez bien le dire. Racontez-nous. Personne ne nous entend. On veut bien faire un ou deux petits trucs. Racontez-nous votre expérience. Vous êtes fait un tout petit peu remonter le visage.
10: Ben oui, un petit peu comme ça. Claque, j'ai mis des nœuds là, puis ça tient. Bien. Mon premier Drucker, je trouvais que j'avais un petit peu des bajoux. Et les actrices...
1: Bah non, moi c'est le contraire, je mets Drucker pour avoir l'air jaune.
10: Les actrices, en 1930, elles mettaient des fils.
1: Ah ouais.
10: Donc j'avais une vieille maquilleuse qui m'a dit,

0: on va te mettre des fils derrière. Donc on m'a mis des fils comme ça, et tout était remonté derrière. Et pendant que je t'ai chez Drucker, il y en a un qui a claqué.
1: Je savais que je faisais bien du faire raconter.
0: Et alors d'un seul coup, j'avais une bajou là et pas du tout là. Donc j'ai passé mon émission comme ça.
1: Et alors, vous êtes allé où pour vous faire remonter les bajoux?
0: Oh, bah chez un charcutier. Un copain charcutier, il fait ça très bien.
2: Et Chantal, est-ce que c'est vrai qu'à l'époque, vous mettiez des grosses boucles d'oreilles parce que vous mettiez du scotch?
0: Mais pas du tout, tu te lentes, Miss Monde, là.
3: Pour moi, le souci, vous savez, c'est pas les filtres de beauté sur TikTok, c'est les filtres de beauté sur Tinder.
1: Ah oui. Ah.
3: Parce que oui, si on... voilà.
4: L'autre, il est encore sur ses filtres.
3: C'était le sujet de la question.
4: Oui, oui, oui.
1: Même le café, je le prends sans filtre.
3: Non, mais c'est vrai, parce que tu vas sur Tinder, tu swipes. Moi, je swipe tout le monde.
2: Moi, je vais pas sur Tinder, moi. Je vais pas sur Tinder.
3: Bah non. Vous avez pas sur Tinder?
0: Bah non. Pas. On a des matos à la maison.
3: Bah, quand on est comme moi, on a besoin d'aller chercher ailleurs.
2: Ah non, mais
1: celui qui la remonte le plus souvent, c'est Michel.
2: On va tourner en boîte à Saint-Dizier ce soir. T'auras plus besoin d'aller sur Tinder.
3: Hein. Tu sais comment ça s'appelle une boîte à Saint-Dizier? Un cercueil.
1: Je me suis pas renseigné, Jean-Phil a dû se renseigner lui. Et vous, Johan, vous aviez un filtre beauté quand vous avez rencontré Nathalie?
5: Non, pour jamais, je suis comme je suis. Et puis elle est comme moi, on s'en fiche de la beauté
1: elle
5: extérieure.
1: Elle est non-voyante.
2: Non mais tu dis ça alors que t'es au régime depuis 6 mois.
5: Mamie, mais c'est la beauté intérieure. Et tu sais qu'un
1: où vous en êtes d'ailleurs? Parce que tous Saint-Dizier s'interrogent.
5: Tu l'as okay. Eh bien, elle m'a envoyé un super message ce matin, elle était à la poste de sa ville, et elle m'a envoyé un énorme cadeau, un papier cadeau.
1: Qu'elle comment
5: m'a...
1: ça? Mais quoi?
5: Mais justement, elle m'a dit, Johan, ça sera la surprise.
4: Le corps de sa mère.
1: Peut-être que c'est les kilos que vous avez laissés chez elle.
5: Mais elle est un petit peu jalouse de ma concierge, parce qu'elle m'envoie beaucoup de lettres, elle est très manuscrite, et elle a peur que je sois trop en contact avec ma concierge portugaise, qui est
4: elle
5: adorable.
4: Est cinglée, alors.
5: Et elle a peur que j'entame une discussion avec ma concierge. C'est la concierge qui me met sous ma porte les lettres d'amour de ma copine. Oh et donc, elle a peur.
1: Bientôt, vous allez pouvoir passer vous-même sous la porte.
3: Attends, c'est quoi la parano? C'est que
1: elle, non, attendez, elle est pas un peu folle, là, votre Nathalie?
4: Ah non, elle est livrée.
1: Elle est jalouse de la concierge portugaise.
0: La concierge est belle, peut-être, non?
5: Non, elle est adorabilissime et tout. Et donc, là, j'attends.
1: Comment elle s'appelle, votre concierge?
5: C'est comme l'entraîneur de foot Mourinho, mais je crois que c'est un A à la fin. Madame Mourinho.
1: Ah oui, Madame Mourinho.
4: Madame Mourinho.
1: Je repose la question quand même. Qu'est-ce qu'il peut bien y avoir dans ce paquet cadeau qu'elle vous a envoyé?
5: Et bien justement, je me demande depuis ce matin, c'est un truc de dingue.
4: C'est ta concierge qu'elle a tué. Il est...
1: Ah oui. D'ailleurs, il y a un panneau. Il y a un panneau sur la loge. La concierge est à l'intérieur du paquet. Non mais c'est incroyable ce que vous nous racontez.
5: Je vais montrer Laurent la photo, elle est trop belle.
1: Non.
5: C'est génial. Et ben tout est confirmé toujours. Hein, demandant donc installation 2025, demande en mariage printemps 2026 et mariage printemps 2027.
1: C'est beau. C'est beau le calendrier de l'avant d'un cocu.
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1: Je vous emmène dans la prison de Florence où se trouve une célébrité encore aujourd'hui. Mais quelle célébrité est dans la prison de Florence?
5: Ah, c'est El Chapo, un criminel évidemment avec la drogue et compagnie. Et c'est l'équivalent d'Alcatraz dans les montagnes rocheuses aux États-Unis.
1: Parce que vous n'êtes pas tombé dans le piège.
5: Oui, c'est ça. Ça
1: effectivement, Florence, oui. C'est comme la chanson de Serge Reggiani, Venise n'est pas en Italie. Eh bien, Florence n'est pas toujours en Italie, car il s'agit bien d'une ville américaine qui s'appelle Florence, où se trouve la plus grande prison des États-Unis, dans laquelle il y a El Chapo. Excellente réponse. De Johan Rioux. Florence in Colorado est effectivement un United States Penitentiary Administrative Maximum Facility.
5: Ah. Effectivement, bel accent.
1: Autant dire une prison américaine de très haute sécurité. Et si on en parle,

0: Non, mais c'est des cellules comme on peut plus en mettre personne aujourd'hui, de toute façon, puis elles sont plus en état. Enfin, de toute façon, la presse aujourd'hui, on nous dit qu'il est déjà revenu sur ce qu'il a dit Trump, parce qu'il aurait fallu carrément raser la prison et en construire une autre, parce que celle-ci, elle n'est évidemment plus praticable, même si en revanche, elle attire de nombreux touristes. Ah, oui. Je conseille la visite, ça vaut vraiment le coup. Alors, prenez pas
1: l'audio guide.
0: Ça sert à rien, l'audio guide. Ah bon, non, on vous raconte des trucs.
2: Il faut régler sur français. Hein.
0: Pardon.
2: Il faut régler sur français.
3: Ah, j'ai réussi, waouh!
0: Quand M. Trump a reparlé d'Alcatraz ce week-end, tout de suite, je me suis rappelé une question que j'avais posée ici, en rentrant justement de ce voyage à San Francisco, quand j'avais visité la prison, et je vais vous reposer la question, mais inversement. Puisque Alcatraz s'appelle Alcatraz, parce que elle est ainsi nommée, cette prison, parce qu'elle est sur l'île de Los Alcatraces. Okay. Mais qu'est-ce que ça veut dire?
3: Les pélicans. Les pélicans.
0: Les pélicans. Bonne réponse.
4: C'est la bossé, que, Johan.
0: Vous avez retenu ou vous avez bossé?
5: Alcatraz, ou
3: Wikipédia, 5h35 ce matin. Je suis content de mon investissement et tout. Ouais. J'ai dévalisé encore la marchande de journaux juste à côté. Elle me remercie trop et tout. Elle est trop gentille, cette dame. Place du marché, allez la voir à Neuilly-sur-Seine, extraordinaire.
0: Elle est marrante en plus.
3: Vous la connaissez aussi?
0: Je la connais, bien sûr que je la connais.
3: Mais oui, elle est trop gentille.
0: Et elle dit toujours des trucs rigolos. Oui. Oh, bah, il fait froid aujourd'hui.
3: Elle est exceptionnelle. Et puis, elle a été victime des travaux sur cette place pendant des années et des années. On l'a mis à gauche, à droite. Ah, et c'est une île incroyable parce que c'est des réserves d'oiseaux absolument de dingue.
0: Ah là, vous reparlez de la prison, ah, oui, mélange tout. Je croyais que vous parliez du kiosque de la dame.
1: Il y a peu de pélicans.
0: Il va tellement vite, on a du mal à le suivre.
1: Hein. Eh ben, pensez à Nathalie.
0: Ah, il y a quelques pélicans. Neuilly, j'ai encore vu Balladur passer la semaine dernière.
6: Vous demande de vous arrêter.
3: Tu as fait de la prison ici, même une garde à vue ou quelques instants, quelques minutes.
5: Non, on va te le raconter.
1: Chacalotte, je suis sûr qu'elle a fait de la tôle.
5: Non, j'ai pas fait de la prison, mais j'ai déjà été embarqué par les flics. Je suis déjà resté.
0: Racontez pour ivresse,
6: Ah, oh, sûrement.
0: Ou racolage.
5: Non, pas
6: les deux. Les deux.
5: Non, j'étais avec un copain dans une soirée.
6: Oui, ah bah voilà.
5: Dans une soirée dans laquelle il y avait 200 personnes et les flics ont débarqué. Et en fait, il a été embarqué. Ils m'ont embarqué avec, je ne sais pas pourquoi, je crois que nos téléphones étaient, enfin, vous avez vu qu'on s'échangeait pas mal de messages.
6: Oui, pour acheter des produits.
5: Et lui, en fait, voilà, il était soupçonné d'avoir acheté de la drogue.
6: Ah bah voilà, il m'en doutait.
5: Sachant que moi, j'ai jamais touché à la drogue de ma vie, mais bon. Ils nous ont relâchés quelques heures plus tard.
7: Et comment était la cellule de dégrisement?
5: On n'a pas été en cellule de dégrisement. On était dans une, on a été derrière un bureau. Les flics nous ont posé des questions. Moi, j'assistais le gars, mais j'avais rien à dire, en fait, si ce n'est que j'avais des coups de fil.
0: Un peu comme d'habitude, donc.
5: Mais qui est vilain?
1: Et Bernard Henry, il a jamais fini dans une geôle à Kaboul ou un truc comme ça?
7: Oui, ça lui.
0: Ah oui, vous avez dû lui apporter des oranges. L'avantage, c'est que vous pouvez rentrer, vous passez entre les barreaux.
5: Heureusement qu'il n'est pas marié avec moi.
0: Et vous avez chanté dans les prisons?
7: Oui, j'ai chanté.
0: Ça, c'est bien parce que les gens peuvent pas s'échapper.
6: Ça s'appelle ce qu'on appelle la double peine.
7: La double peine. Mais c'était à la prison des Murets, vous voyez, qui est près de Toulouse.
0: Les pauvres.
7: Pour les grandes peines, peines.
6: Ah oui, bah oui, c'est ce qu'on disait.
7: Mais c'est vrai qu'ils étaient obligés d'être au concert. Hein. Je leur ai chanté du bel canto, du Puccini, toutes sortes de choses, mais ils aimaient, ils étaient adorables. Je dois dire que j'avais un public extraordinaire.
0: Vous n'allez pas faire un concert chez Sarkozy?
7: Mais il a un bracelet, lui.
0: Ah oui. Non, il paraît qu'ils n'ont pas trouvé. Il a tellement déchoui qu'ils sont grosses qu'ils n'ont pas trouvé de bracelet à sa taille. Est-ce que vous avez travaillé cette émission, manifestement, monsieur Rioux, en dehors de l'actualité? Je suis sûr que vous avez révisé tout le parcours et le CV de Vincent Cespedes.
3: Oui, plein de petits, vraiment plein de
0: petits. Qu'est-ce que vous savez sur lui? Par exemple, moi, je saurais pas. Déjà, le fait qu'il chante, je le savais pas.
3: Ah oui, vous êtes vraiment cosmopolite. Vous êtes né en Algérie. Je crois que la maman est, vous avez, côté hongrois et côté espagnol, et vous êtes né en Algérie.
2: Non, c'est mon père, à Oran, oui.
3: Ah oui.
2: Ouais. Non, moi, je suis né à Aubervilliers.
3: Ah oui, c'est très décevant.
6: Ouais, c'est bien
0: ce qu'on disait.
3: Thank you.
0: Et quoi d'autre, et quoi d'autre?
3: Mais non, mais vous avez fait plein de petits bouquins et tout philosophiques, ça sert plein de petits...
2: 630 pages, 400 pages.
3: Ah oui,
1: des tout petits opuscules.
3: Et quelle est votre plus grande fierté? Alors, qu'est-ce

0: que...
1: En philo ou
0: non,
1: dans
0: pourquoi,
1: la vie?
0: Pourquoi selon vous méritez votre place ici? Parce qu'il faut mériter sa place ici. Vous faites...
2: Ah bon, c'est nouveau ça.
3: Non, je suis vierge de tout entrisme et de tout népotisme.
4: C'est dingue ça.
3: Ah voilà, vierge. La pureté de cette émission en fait.
0: Ah, c'est super. Vous l'écoutez un petit peu de temps en temps?
3: Oui.
0: Alors donnez-moi un exemple pour prouver que vous écoutez.
5: Par exemple, comment s'appelle la fiancée éternelle de Johan Rioux?
3: Nathalie.
2: Ah! Bonne réponse de Vincent Cespedes.
0: C'est ma faute énorme. Il est cool.
3: Moi aussi j'ai Wikipédia.
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2: Une question sur Alain Delon. Dans quel film Alain Delon jouait-il des jumeaux Guillaume et Julien de Saint-Preux? C'est une question pour Mme Durac qui habite Saint-Cyr-l'École.
8: Le Guépard?
2: Le Guépard, non.
9: C'est un film de KPDP.
2: Absolument.
9: C'est Tulipe Noire.
2: Pardon?
9: La Tulipe Noire.
2: La Tulipe Noire. Excellente réponse. Oui. De Christophe Barbier. Alors Ariel, il ne s'agit pas de dire oui quand quelqu'un a donné la bonne réponse.
4: Mais non, mais j'ai vu ce film et j'ai vu à quel point il sait se dédoubler comme l'immense acteur qu'il est.
2: La Tulipe Noire.
9: Il y en avait un balafré et l'autre pas, si je me souviens.
2: Exactement. Oui. C'est à la veille de la Révolution française. Le chef de la police du Roussillon, qui s'appelle Lamouche, traque la Tulipe Noire, un justicier masqué. C'est un peu Zorro avant Zorro. Hein. Ouais. Et il ne parvient pas à l'arrêter. Comme il soupçonne Guillaume de Saint-Preux, il le balafre. Et là, qu'est-ce que fait la Tulipe Noire? Il se fait remplacer par Julien, son frère jumeau.
8: Ah oui, c'est Zorro. Ouais.
2: Et évidemment, Alain Delon joue les deux. Ça va, ils n'ont pas trouvé...
8: jumeau.
9: Il y en a un des deux qui est mort aujourd'hui et l'autre est toujours vivant.
4: Et bien vivant.
2: Lequel?
9: Son cher.
2: En tout cas, La Tulipe Noire était un film de Christian Jacques avec Alain Delon et Virna Alizi. Et décidément, bravo Monsieur Barbier, vous êtes la vraie grosse tête du jour. Ah, j'ai une question subsidiaire. On va donner une deuxième chance, peut-être, à Mme Durac de Saint-Cyr-l'École. Quels sont les trois derniers films joués par Alain Delon dans lesquels Alain Delon ne joue pas Alain Delon? Parce qu'il y a eu effectivement quelques films où il joue son propre rôle à la fin de sa carrière.
9: Mais dont le film avec Ariel.
2: Alors, quels sont...
4: L'ours. Non, là, c'est Astérix.
2: Alors, Astérix, il jouait Jules César. C'est d'ailleurs le dernier film dans lequel il ne joue pas Alain Delon, puisqu'il joue Jules César.
4: Mais comment ça, il ne joue pas Alain Delon? Le Guépard, c'est pas Alain Delon?
9: Non, mais...
8: Les derniers films, on dit.
10: On parle des derniers.
2: Elle comprend rien.
4: Mais il a joué Alain Delon, lui?
2: Oui, mais oui, autrement, je veux...
4: C'était des documentaires, alors.
8: Faut-il expliquer qui est Alain Delon, d'abord?
10: Mais
11: le film de Lecomte, il joue Alain Delon, une chance sur deux?
2: Alors non, voilà, bravo.
8: Ah, avec Belmondo.
2: Ça fait un deuxième film, une chance sur deux.
4: Il joue Alain Delon?
8: Non.
4: Non. Mais c'est quoi là? Alors donnez-moi les films où il joue Alain Delon.
2: Je vais vous les donner. Par exemple, dans Toute ressemblance, le film de Michel Denisot avec Franck Dubosc, c'est le dernier film qu'il a tourné, Alain Delon, et il joue Alain Delon dans ce film.
11: Et puis dans les acteurs de Blier aussi jouent Alain Delon.
2: Voilà. Dans le film de Bertrand Blier, les acteurs. Il joue aussi son propre rôle, Alain Delon.
4: Oui.
2: Dans Bonne année les mamans, qui est l'avant-dernier film dans lequel il a tourné, il joue lui-même aussi. Donc en fait, à la fin de sa carrière, il a essentiellement joué lui-même. Voilà pourquoi, chère Isabelle, je vous demande les trois derniers films dans lesquels il ne jouait pas Alain Delon.
11: Il n'y a pas Casanova?
2: Casanova, c'est avant.
8: Le bâton.
2: Vous avez raison. Si je vous avais demandé les quatre derniers, il y aurait eu Casanova.
10: Le rigolo.
2: Non.
9: Pas le film de BHL avec Ariel Dombal.
2: Oui. Excellente réponse de Christophe Barbier.
8: On l'a dit tout à l'heure.
4: Mais.
8: Ah oui.
4: Mais oui, mais c'est comment ça? Il joue pas Alain Delon? Non, mais il en a fait beaucoup. Il ne joue pas Alain Delon.
9: Ouais, mais
4: il en a
9: fait.
8: On a dit les trois
10: derniers.
8: Elle nous fait une mergo.
2: Ma question, c'était les trois derniers.
4: Ah bon?
2: Mais Ariel. Et le film Le jour et la nuit, le film de BHL, dans lequel vous étiez avec Carl Zero, si ma mémoire est bonne. Ce film qui s'appelle Le jour et la nuit, le film de Bernard-Henri Lévy, fait partie des trois derniers films dans lesquels Alain Delon ne joue pas Alain Delon.
9: Qui joue Alain Delon à sa place?
2: Ah bah écoutez, aujourd'hui, peut-être par exemple, on pourrait citer, on a comparé, et j'adore cet acteur d'ailleurs, Raphaël Personnaz, au nouveau Alain Delon, vous voyez. Qu'est-ce que vous faites là, Isabelle, sur votre téléphone portable?
4: Je regarde Raphaël Personnaz. Ah bah il est
8: Persona.
4: Persona. Ça va. Je viens de le découvrir, alors. Et je trouve qu'il ressemble pas du
8: tout... Tu cherches Alain Delonge.
4: Eh ben... Il est...
8: Raphaël, personne.
4: Eh ben, il est loin, loin, loin de la beauté de Delon. Voilà.
2: Oui, oui. Enfin, il est quand même pas mal, dites donc.
4: Oh, il serait dans mon lit, je dirais pas.
3: Ou sur l'escabeau. Ou sur l'escabeau. Il était sur l'escabeau.
2: Dans votre livre, vous en avez eu des personnes nazes.
4: Alors, vous ne croyez pas si bien dire le nombre de taxis que j'ai dû appeler. Mais alors,
2: comment vous faisiez pour vous débarrasser d'un homme dont vraiment vous n'avez pas envie qu'il reste pour le petit déjeuner, Isabelle?
4: Eh ben, j'appelle un taxi.
2: Ah oui?
4: Oui.
2: Ah oui. Il faut quand même le dire à l'autre. Dis donc, il serait temps que tu partes. Comment vous faisiez comprendre?
4: Eh ben, vous savez, quand moi je commence à me démaquiller, à me mettre en pilou-pilou, le mec, il a compris. Et j'ai dit, attends, je t'appelle
8: un taxi. Ben là, il a peur, il se barre. C'est lui qui appelle le taxi.
4: Non, mais le mieux, c'est quand même d'aller chez l'autre. Comme ça, bah oui.
2: Ah, vous avez raison.
4: Parce que comme ça, vous partez quand vous voulez, quoi. Moi, je rends service. Je me déplace.
2: Et vous êtes la pizza 30 du sexe.
4: Absolument. Sans les champignons, merci.
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2: J'ai prévu des questions d'un niveau très très difficile.
4: Hein. Oh là. Parce qu'on est là.
2: Alors d'abord, videz votre bouche, oui, Isabelle. Faut toujours qu'elle commence son goûter au début de l'émission, quand même. Regardez, le nombre de pains au chocolat réserves, et croissants que vous avez...
4: Eh ben, 4 petits pains au chocolat, ça fait un pain au chocolat normal. Hein.
2: C'est vrai, vu comme ça, mais enfin quand même. Vous mangez pas le midi chez vous.
4: C'est gratuit, moi je prends. Hein.
2: Vous êtes contente de revoir
4: monsieur? Ouais, très.
2: Je vous parle pas de Joyce Jonathan, je vous parle de Fabrice.
4: Ah, oui,
2: non,
4: oui,
2: parce que Joyce, je sais que vous êtes un peu jalouse.
4: De... Non.
2: De notre chanteuse.
4: Non,
1: c'est pas de la jalousie.
4: Non, jamais aimé avoir des initiales Chichi.
2: Ah oui, j'avais pas pensé à ça, c'est vrai. Non, ouais. Mais pour d'autres raisons, parce que j'ai une relation un peu particulière avec Joyce.
4: Ouais, bah, vous faites ce que vous voulez de votre sexualité, je m'en fous. Hein. Chacun son mauvais goût. Hein.
2: Bon, elle est jolie comme un cœur.
4: Bah, vous trouvez que c'est beau un cœur? C'est dégueulasse, ça ruisselle.
2: Un cœur, c'est très joli un cœur.
4: Non, non, c'est pas beau comme organe. Hein. Je préfère le foie, enfin pas le mien, mais bon.
1: Ou le cul.
2: Le cul, ah, vous aimez le cul, vous?
1: Des belles fesses, oui. J'étais à un défilé cette semaine.
2: Ah oui.
1: Le défilé Etam, il y avait des fesses magnifiques. Ah oui, des belles fesses.
2: Mais vous étiez dans le défilé ou dans le
1: public? Non, je regardais.
4: Franchement, réfléchissez.
1: Mais quelle mauvaise.
4: Bah, ah, vous connaissez l'histoire des deux fesses qui disent « Oh là là, tu vois que ça pue dans le couloir ?»
2: Ah ben voilà, un bon début.
4: Ah, ça commence.
2: Je crois qu'il est temps de commencer par une première citation pour Laurent Camurac, qui a dit « S'aimer pour la vie, il faut en être convaincu, mais il ne faut pas en être sûr. »
4: Sacha Guitry !
2: Voilà. Pour Pascal Venoux, qui habite Pradé dans le Var, plus difficile, quelqu'un qu'on cite plus rarement en grosse tête, qui a dit « Tout peut arriver dans la vie, surtout rien. »
11: C'est un Français
2: assez pessimiste, hein, il faut bien le dire.
11: Début 20e.
2: Alors là, très contemporain, toujours vivant.
11: Embêtant, oui.
1: Mais s'il est pessimiste, il est toujours
11: vivant. Un écrivain.
2: Un grand écrivain vivant, oui.
11: C'est un romancier.
2: Romancier.
4: Français.
2: On dit un de nos meilleurs romanciers français.
11: Michel Houellebecq.
2: Bonne réponse de Christophe Barbier et Joyce Jonathan. Une citation pour Claire Pascal, qui habite à Loigne, dans le Pas-de-Calais, qui a dit « Celui qui a 50 ans a la même vision du monde qu'à 20 ans a perdu 30 ans. » C'est pas mal.
4: Ouais, on dirait du moins ça.
11: C'est un humoriste.
2: Ah, c'est pas un humoriste du tout. D'ailleurs, je vous conseillais pas de rigoler avec lui.
1: C'est un homme politique.
11: Mike Tyson.
2: Ah, alors, pas Mike Tyson, mais...
11: Mohamed Ali,
2: bonne réponse de Monsieur Hage. Pour Madame Mardanova, qui habite la Guerche de Bretagne, en Ille-et-Vilaine, une question et une citation plus culturelle. Attention, c'est quelqu'un, je crois, qu'on n'a jamais cité aux grosses têtes, qui a dit « Les allusions sont les lettres anonymes de la conversation ».
1: Oh. Ah.
11: Pas mal.
2: Ah, c'est pas mal.
11: Ah, oui.
2: Les allusions sont les lettres anonymes de la conversation.
1: Ah, ça, c'est une femme ?
2: C'est une

0: Une femme qui a dit ça. Bravo,
1: française.
0: Joyce.
1: Hein, français.
2: Louise de Villemorin.
0: Française. Louise de Villemorin, non.
3: Écrivaine.
0: Femme de lettres française.
4: Elle est morte?
0: Morte en 1821.
1: Anna de Noailles.
0: Comment vous dites?
1: Anna de Noailles.
0: Anna de Noailles, non.
4: Simone de Beauvoir.
0: Non, Épistole. Bah non, non.
5: 1821. Germaine de Stahl.
0: Comment vous dites?
5: Germaine de Stahl.
0: Non plus, non, non.
3: Vous dites qu'on ne la cite jamais.
4: Germaine de Stahl, il dit ses voisines, lui.
1: La comtesse.
0: Quelle comtesse?
1: De Ségur.
0: Ah non, non, non, non, non.
4: Marie-Antoinette.
0: Mais elle était comtesse, ça c'est vrai.
1: Elle était comtesse.
0: Elle était comtesse. Ah. Et d'ailleurs, on disait d'elle que c'était peut-être la femme avec laquelle
5: Du Barry
0: ont le mieux aimé causer Napoléon et Monsieur de Talleyrand. Du Barry, non.
4: Sophie.
0: Quoi, Sophie?
4: Les malheurs de Sophie.
5: Juliette Récamier. Juliette Récamier.
0: Juliette Récamier, non. Non.
5: C'est pas même Madame de Beaufort?
0: Non plus. Non, non, non.
6: Non, c'est un fromage.
5: Est-ce que son mari, donc le comte, était un comte d'Empire?
4: Oui, oui, c'est ça. Un comte d'Empire.
0: C'était une dame du palais de l'impératrice Joséphine, vous voyez. Elle a écrit trois volumes de mémoires racontant avec détail tout ce qu'elle a vécu auprès de l'empereur, vous voyez.
1: Est-ce qu'elle a été peinte?
0: Ah oui, elle a été peinte par Guillaume Descamps. Là, elle est assez jolie. Je l'ai devant les yeux.
4: Comtesse de la Joconde?
0: Et
3: elle était mariée avec quelqu'un qui travaillait avec l'empereur ou pas?
0: Alors ça, non. Non, non, non, non, non, non.
4: Elle était avec un chauffeur Uber. Non.
3: Mais il faisait quoi son mari?
0: Son mari, il lui a fait des enfants déjà.
3: Oui, ça c'est des...
0: Deux fils, Charles, de quelque
5: Madame
0: chose.
5: Madame de Rémusat.
0: Madame de Rémusat, bonne réponse de Christophe Barbier, c'est revenu.
3: Bravo.
0: Une vraie grosse tête, Christophe, bravo.
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0: Une question historique et culturelle pour Sandrine Hakim, qui habite Clermont-Ferrand dans le Puy-de-Dôme. Qui devint veuve à 25 ans parce que son mari a été tué lors d'un duel? Un duel qui avait pour, on va dire, cause la belle Lolo.
1: Quoi?
9: Lolo Ferrari?
1: Elle était qui? Et c'était qui? Et c'était qui?

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2: Comment je me suis intégré pour rester en France?
3: Mais c'est qu'on l'a reçu, le chanteur Musset.
4: C'est pas vrai. Et la petite culotte,
3: la
4: non,
3: petite
4: c'est
3: culotte.
4: Ça.
2: La petite culotte.
3: C'est la première fois qu'on recevait la petite culotte dans ce sens-là, parce que d'habitude, c'est de la petite culotte qu'on... Oh, et puis
4: vous m'avez compris.
2: Vous voulez pas qu'on aille en week-end, on arrête tout, là, tout de suite, on part.
3: Mais ce chanteur est assez... Il est corse, je crois, d'ailleurs, d'origine.
1: Ouais, très sympa.
3: La petite culotte, et il a fait un tabac avec cette chanson, mais ça n'a rien à voir avec cette belle Lolo-là, si j'ose dire, puisqu'on est le 5 février 1651, voilà. Quand ce monsieur est tué lors d'un duel, un duel, je peux vous dire d'ailleurs le nom de l'autre duelliste, François Amanieux, seigneur d'Ambleville, chevalier, et ce duel, c'était pour les beaux yeux de Madame de Gondran, qu'on appelait la belle Lolo.
5: C'était pas un mathématicien avec qui il se battait?
3: Non, non,
5: c'était
3: non.
5: C'était pas Molière?
3: Non, on est en 1651.
2: C'était pas au Puy du Fou, juste?
3: Non. Et tout ça a fait une veuve, donc, très célèbre, qui a perdu son mari alors donc elle avait 25 ans seulement, et c'est elle dont je vous demande de retrouver...
0: Ah, c'était pas une embrouille de Bitcoin?
5: Est-ce qu'elle n'est pas devenue la maîtresse d'un roi?
3: Ah non, non, non.
2: C'est
3: non.
2: Une écrivaine?
3: Alors, une écrivaine...
2: C'est Madame de Sévigné?
3: Et c'est Madame de Sévigné. Ouais. Oh. Bonne réponse de Christophe Barbier. Et je vous en parle évidemment parce qu'il y a un film qui est sorti sur les
0: Pourquoi
3: écrans.
0: Pourquoi il y a toujours des films qui sortent tous les 6 mois, un film historique.
3: Avec Karine Viard qui joue la marquise de Sévigné, car elle était marquise. Je ne sais pas si elle était vraiment marquise d'ailleurs. Hein. On dit qu'elle a été marquise par
0: parce qu'elle a couché.
3: Non, mais enfin, vous voyez ce que je veux dire, quoi. Par
0: quoi alors?
2: Bah, par quoi?

0: mais pas contre moi, j'ai pas lu.
1: Le marquisat.
2: Le marquisat, c'est lié à une terre.
3: Par complaisance, on lui a donné.
4: Par complaisance, voilà.
3: On lui a donné ce titre-là.
0: Mais pourquoi?
3: Ça pouvait s'acheter. Comment ça, pourquoi? Parce que ça faisait bien d'être marquis de, etc.
0: Donc moi aussi, demain, je peux m'autoproclamer marquise de Bois-Colombes.
5: Tu peux acheter.
6: Mais c'est pas le cas, déjà?
4: Elle a épousé Henri de Sévigné à 18 ans, la marquise, dont vous connaissez le vrai nom, je suis sûr, monsieur Barbier.
0: Corinne.
4: Non.
6: Monique.
4: Marie de Rabutin. Marie de Rabutin.
0: Ah, c'est plus classe Sévigné, quand même.
4: Voilà. Donc, elle épouse Henri de Sévigné. Il y a le film, hein, actuellement, sur les écrans, joué par Karine.
6: Racontez pas tout, alors.
4: Karine Viard. Je suis pas sûr qu'il raconte ça dans le film, parce que.
0: Je suis pas sûr qu'on aille le voir.
1: C'est surtout là. C'est surtout la relation avec sa fille, parce que les lettres de Madame de Sévigné,
4: voilà,
1: à la duchesse de Grignan.
4: Effectivement, sont les relations épistolières qui intéressent.
0: Comme Chauderneau de Laclos.
1: Épistolaire.
3: Épistolaire.
6: J'ai mis un B à la place du B.
1: Un épistolier a des relations épistolaires.
4: Voilà, exactement.
5: Et c'est qui la belle Lolo dans tout ça, alors?
0: Oh bah, c'était Loli, c'était Lolo, c'était Lola.
4: Bon, alors donc, le mari de Madame, c'est ça moi que j'essaie de vous raconter, le mari de Madame de Sévigné, qu'elle épouse, qui n'est donc pas encore son mari quand elle a 18 ans, elle l'épouse en 1644, elle a 18 ans, Henri de Sévigné, et il est lui de vieille et de bonne noblesse bretonne, il possède le fief, je vais vous dire exactement le nom parce que je l'ai pas, c'est juste la grammaire, le fief de Sévigné, voilà, d'où le nom.
5: Oui, c'est à côté de Rennes, non?
4: Henri de Sévigné.
0: On s'en bat les couilles, hein.
4: Le mariage est célébré en l'église Saint-Gervais de Paris. Voilà pourquoi je vous dis que marquise, c'est pas sûr, c'est que les Sévignés n'ont pas de titre de noblesse, mais ont fini par sacrifier à l'usage en se faisant appeler baron. Et c'est Henri qui, le premier, a adopté le titre de marquis, et en l'épousant, Marie est devenue marquise par approximation plus que par usurpation. Wow. Voilà.
1: Et la Bretagne,
4: ça vous va comme explication?
1: La Bretagne s'était rattachée à la France très tardivement, et donc les titres de noblesse n'étaient pas...
3: On n'a rien dit parce que c'était le patron, alors tu vas pas t'y mettre, toi, maintenant. Là, c'est bon. Alors, on a une autre dose, là.
4: Non, mais monsieur Barbier et moi, on a quand même le droit d'essayer d'élever le niveau de cette émission. Hein, Christophe?
1: Exactement. Et sa fille s'est installée à Grignan.
3: D'accord.
1: Où il y a un festival de la correspondance chaque année en hommage.
4: Alors, ce que je ne comprends pas...
3: Ah non, mais si, moi, je... Qu'est-ce que vous ne comprenez pas? Je vais vous expliquer.
0: Vous pouvez avoir des questions sur Anne Hidalgo, les JO, tout ça?
4: J'aimerais que M. Barbier m'explique pourquoi, alors que M. de Sévigné a épousé cette jeune femme de 18 ans, qui va devenir donc la marquise de Sévigné, pourquoi il se bat en duel pour une femme qui s'appelle la belle Lolo. Il avait une maîtresse officielle.
1: Oh bah bien sûr, le mariage, c'était simplement pour se rattacher à une famille assez noble ou assez riche d'habitude.
6: Oh,
1: il menait sa vie à côté. Il est tombé sur un rival.
3: Mais pourquoi tu dis que c'est passé, ça? C'est toujours le cas?
1: Oh non, c'est plus le cas. Un peu moins quand même, les nobles font un peu moins.
6: Tout le monde n'a pas couché pour aller aux grosses têtes, Marcella.
1: Sans doute qu'il y avait deux hommes pour une seule Lolo, alors que s'il y avait une paire de Lolo, ils auraient été contents.
5: Quatrième jeu de mots.
0: Bravo. Oh, il est chaud aujourd'hui.
6: Est-ce qu'on peut féliciter Jean-Marie Bigard? Bravo.
5: Mais Christophe, vous prenez de plus en plus confiance, c'est beau à voir.
6: Ah ouais, c'est beau.
5: Mais c'est vrai.
6: Par contre, il va se faire virer de BFM.
5: Au début, c'était discret.
4: Alors, je vais vous dire, monsieur Barbier, je vous aime beaucoup. Mais quand on commence par être félicité par Riou, c'est là où il faut commencer à s'inquiéter. Croyez-moi.
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4: Pour Anne Miou, qui habite Vernouillet dans les Yvelines, pouvez-vous me dire sous quel autre titre on connaît mieux le roman 120 minutes pour sauver le monde?
3: Ah, je sais.
8: 120 battements...
9: 120 battements par minute?
4: Ah, pas du tout. 120 minutes pour sauver le monde, c'était le titre d'un roman.
8: Il a été... Français?
4: Non, pas français. Un roman américain qui a été adapté ensuite au cinéma sous un autre titre.
8: En quelle année?
9: 24 heures chrono.
4: D'ailleurs, j'ai dit américain, pardon, anglais, britannique.
8: Est-ce que vous pouvez... Quatre mariages à l'enterrement?
4: Ah non, pas du tout.
9: Je sais pas vous, mais moi j'en peux plus des maths.
6: Non, c'est Jean-Philippe. C'est Jean-Philippe qui peut avoir la réponse.
8: C'est un roman d'aventure ou un
9: trois questions
8: d'aventure.
9: Sur les maths, là je suis à bout. Là, je suis...
6: Alors, 120 minutes, ça fait 2 heures, ok?
3: C'est 2 heures moins de quart avant Jésus-Christ.
4: Pas du tout.
6: Le monde.
8: Est-ce que le film, de quelle année
10: tournée.
11: Il dure deux heures le film ou pas? C'est un rapport avec Poutine ou pas?
10: Non, le genre du
11: parce que,
10: film.
11: Parce que est-ce que Macron a eu deux heures Poutine au téléphone? Ça fait 120 minutes.
12: 120 minutes.
11: Est-ce que c'est un rapport avec l'actualité?
13: Est-ce qu'il y a une version longue?
4: Alors c'est un rapport avec l'actualité. C'est évidemment à cause de ce qui se passe dans le monde actuellement que j'ai eu l'idée de vous poser cette question.
10: Le cuirassé pour Tomkin.
4: Ah non, parce que c'est effectivement un film qu'il faut revoir. D'ailleurs, un film qui n'a pas vieilli, bien qu'il soit quand même.
13: Opération Rouge.
12: Non, la Stanley Kubrick.
4: Exact.
12: La guerre, c'est la sur la guerre des tranchées de 1914.
4: Ah non, non, non.
12: Le sentier de la gloire.
4: Ah non, ça c'est avec Kirk Douglas.
13: Apocalypse Now.
10: Eyes Wide Shut.
4: Comment vous dites?
10: Eyes Wide Shut.
4: Eyes Wide Shut.
11: C'est le truc des échangistes, je m'étonne. Je connais.
13: Mais c'est Tom Cruise.
4: Mais quel rapport?
10: Je dis aucun rapport. Okay.
12: Je l'ai.
11: La meuf, elle a jamais lu un livre de sa vie, quoi.
4: Et quel rapport il y a entre des partous avec Nicole Kidman et Tom Cruise et 120 minutes pour sauver le monde?
10: J'en sais rien, mais l'autre il s'est fermé tout, Esteban.
11: C'est dingue. Il a pointé du doigt, Gaëlle.
4: Mais l'autre il se permet tout. L'autre, on le fait venir ici. Parce qu'il est débile.
11: Qui applaudit? Ah oui, le public, super, super. La discrimination, super.
4: Vous.
11: On m'applaudit.
4: On vous fait venir parce que c'est une minorité. Non, on vous fait venir parce que vous êtes écrivain. Vous comparez pas à ce génie qu'est Esteban.
11: Merci,
10: Orange Mécanique.
11: Laurent.
12: Non, Barry Lyndon.
10: Ah oui.
13: Non.
4: Non.
11: Est-ce que c'est un film de Kubrick?
4: Pardon. Ah, c'est un film de Kubrick.
13: Alors, sur le Vietnam.
12: Alors.
10: Ah oui, Good Morning Machin.
4: Ah, Good Morning Vietnam, non. 120 minutes pour sauver le monde. Tout est dans le titre.
10: Il faut sauver le soldat Ryan.
12: C'est Prick, c'est pas Prick. Il a fait 9 ou 10 films. Donc, si on les fait tous, on va tomber dessus.
11: Orange Mécanique.
12: On l'a dit. Il a fait Barry Lyndon.
11: Orange Mécanique.
12: Il a fait Eyes Wide Shut. Il a fait 2001 l'Odyssée de l'espace. Et après, il reste 4 autres films.
13: Mandarine électrique. 120 millions. Est-ce que c'est en un mot? Est-ce que c'est en un mot?
4: Alors, en France, c'est en deux mots.
12: Ah, mais en anglais, non.
10: À l'intérieur, il y a Save the World, il y a un truc comme ça.
13: Est-ce qu'il y a la définition de durée, de temps?
4: Non.
12: Y a-t-il un nom propre dans le titre anglais?
4: Non, dans le titre français, en revanche.
12: Ah oui?
11: Ah, monsieur.
4: Et dans le titre anglais, enfin américain, parce que ça fait américain, un peu aussi. Oui, il y a un nom.
13: Sauver Willy? Non, pardon.
11: De Kubrick.
4: L'autre, il pense à son autobiographie.
12: Donc c'est dans sa période quand il était aux États-Unis qu'il a tourné le film.
4: Ah ben le film date de 1964. Si ma mémoire est bonne, c'est un film en noir et blanc très réussi. Je l'ai revu.
10: Avec qui?
4: Je l'ai revu il y a pas longtemps avec quelqu'un qui joue plusieurs rôles dans le film.
11: Excellent.
13: Donc il y a un nom propre à l'intérieur de ce titre.
12: Ah, c'est Eddie Murphy.
4: Pardon.
12: C'est Eddie Murphy.
11: Ah ouais, madame.
4: Eddie Murphy dans un film de Stanley Kubrick. Écoutez.
11: Alors, est-ce que
12: est-ce que vous pouvez donner le nom de l'acteur ou ça va nous aider?
4: Ah non, ce serait trop facile.
11: Full Metal Jacket.
4: Non.
11: Ah oui.
10: Il est où le nom propre là? Je comprends pas.
4: Jacket. Pour lui, c'est Jack S.
12: Moi, on m'appelle Jacket. Ah, ça va m'énerver si je trouve pas.
14: Il est de la Jacket.
12: Et Stanley Kubrick.
4: Ah oui, c'est pourtant un de ses meilleurs.
11: Oui, très blanc.
4: Et effectivement, un des plus anciens. Ça,
10: attendez, je vais me donner une chance. Laurent. C'est adapté donc d'un livre.
4: Oui, adapté d'un livre.
10: Et donc, le livre a été écrit par un Américain, par un Anglais.
4: Un Anglais, Peter George, si ça peut vous aider.
12: Ah oui, bah non. George. Voilà.
11: Vous Laurent, est-ce que les cascades ont été faites par Rémi Julien? J'ai besoin de cette info pour restituer la film.
12: Les stars aux États-Unis en 64, c'est Charlton Heston.
4: C'est un film qui fait peur quand on le revoit.
12: Shining.
4: Non, qui fait rire et qui fait peur et que je vous conseille de revoir en ce moment parce que ça n'a évidemment ça a toujours un peu vieilli un film.
13: Docteur Folamour.
4: Bonne réponse de Johan Rioux.
12: Bravo.
4: Docteur Folamour avec Peter Sellers qui joue plusieurs rôles, évidemment. Peter Sellers qui est génial, évidemment, dans ce film. Et on croit parfois que c'est un film de Peter Sellers ou de Black Edwards, puisque souvent ils ont joué ensemble. Mais c'est un film, évidemment, de Stanley Kubrick, Docteur Folamour, que je vous conseille de revoir en ce moment. Bravo, Johan Rioux, vous nous avez sauvés en moins de 120 minutes.
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4: On va avoir un maire au téléphone, monsieur Château. Monsieur Château est maire d'un village qui s'appelle Abjad-sur-Bandia. J'espère que je prononce bien le nom du village. Tout le village était en

0: Et moi, parce qu'on recherchait, ben qu'est-ce qu'on recherchait dans ce village qu'apparemment on a retrouvé, d'après mes dernières informations.
1: Un animal ?
0: Un animal qui était en liberté, oui, mais quel genre ?
2: Un lama.
3: Un guépard.
0: Comment
3: un
0: vous
3: lama.
0: Savez ça, vous ?
2: Ben je l'ai lu.
0: Eh ben oui, c'est un lama. Bonne réponse. Bonjour Monsieur Château.
4: Oui, bonjour.
0: Laurent, moi c'est Laurent.
4: Et, oui, bonjour Laurent, oui.
0: Et est-ce que vous, c'est bien Abja-sur-Bandia, c'est comme ça qu'on doit prononcer ?
4: Alors oui, on ne prononce pas forcément le T final, c'est Abja-sur-Bandia, oui.
0: Abja-sur-Bandia, un village du Périgord, combien il y a d'habitants dans votre village ?
4: 640 habitants.
0: Ah oui, donc un lama, ça se repère vite au milieu de tout ça.
4: Oui, oui, oui, surtout que même si on est dans donc, la partie du Périgord-Limousin, avec c'est vallonné, voire la moyenne montagne, on est à 500 mètres d'altitude, mais bon, on est loin de la cordillère des Andes quand même.
0: Qui s'était échappé d'où, votre lama ?
4: Depuis quelques années, le lama est plus considéré comme étant aussi, alors, soit un animal de compagnie, mais aussi un herbivore qui peut entretenir des espaces un peu ligneux, vous voyez, faire de l'éco-pâturage, on va dire.
0: Donc les gens achètent des lamas pour tondre leur pelouse, en quelque sorte.
4: En quelque sorte, voilà, pour entretenir leur terrain, voilà.
3: C'est génial, un lama.
0: Ah oui. Ouais.
3: Ah, moi, j'en ai serré un dans les bras.
0: Oui.
3: J'ai fait un câlin. C'est pas une vanne.
2: Et ça crache vite, ça crache vite.
0: Serge, peut-être, non?
3: Non, mais j'ai.
0: C'est pendant que pensais que vous aimez beaucoup les chanteurs.
3: J'ai fait un câlin.
1: C'est pendant qu'ils chantaient les petites femmes de Pigalle.
3: J'ai fait un câlin. Merci beaucoup.
2: Et après, t'as craché dessus. Mais t'as pas craché dessus?
3: J'ai fait pas du tout. J'ai fait.
0: Non, ça, c'est Serge.
3: Allez. Bonne route.
2: Parce que c'est pas un mythe, ça crache vraiment le lama.
3: Mais non, mais j'ai fait un câlin à un lama.
0: Mais où est-ce que vous avez fait un câlin
3: sur
0: à lama?
3: France 2.
2: Ah,
3: sur
2: bah
3: France 2. Dans Je t'aime, etc. On nous a apporté un lama. C'est apaisant à un point dont vous n'avez même pas idée. Et ils ont des beaux yeux. Il avait des yeux de biche. Enfin, non, de lama.
2: De lama, non.
3: Avec des longs cils.
2: Mon avis, elle était pas bien. C'est bon, t'as fait Massinger, t'as trouvé le lama.
3: Mais non, mais il peut pas te cracher dessus, puisque quand tu lui fais un câlin, il a sa tête.
2: Sa tête est derrière, ouais.
3: Voilà, sa tête est derrière.
2: C'est le mec derrière qui prend tout dans la gueule.
3: C'est très apaisant. Si je recroise un lama, je lui refais un câlin.
0: Bon, alors, votre lama appartenait à des particuliers, si j'ai bien compris, monsieur le maire.
4: C'est ça, oui.
0: Il s'était échappé. Et vous le cherchez depuis, vous le recherchez depuis combien de temps, alors?
4: En fait, on l'a croisé sur une route, enfin, moi-même, d'ailleurs, je l'ai croisé sur une route communale en milieu de semaine dernière. Ah. Et puis après, on l'a revu, dans la semaine et finalement, il a été localisé samedi matin, et on a fait intervenir une personne spécialisée pour l'intercepter, on va dire.
0: Un lamatologue.
4: Je crois, c'est possible. On peut dire littéralement cow-boy, c'est un lama boy qui vraiment il attrape les bêtes sauvages au lasso.
0: Donc c'est le Far West, le Périgord aujourd'hui.
4: Ah, c'était un peu ça. Non, mais le lama était un petit peu effarouché, donc il n'était pas forcément très coopératif.
3: Et le mien, donc, il était très sympa, le mien.
4: Oui, mais je partage votre description que j'ai entendue. C'est vraiment de très beaux yeux. Ça, on a envie de le prendre dans les bras. C'est vraiment superbe. Mais lorsque ça se balade sur une route communale, on a plutôt envie qu'il rentre dans un enclos. Voilà.
0: Bah oui, évidemment. Et donc, vous l'avez rendu à son propriétaire. Vous l'avez pas battu.
1: J'ai des amis qui en ont des lamas vers chez moi.
4: Non. Il a été remis gentiment dans l'enclos dont elle était partie. Mais les propriétaires sont en fait des personnes qui vivent de façon irrégulière, irrégulièrement, pas souvent dans la région. Ils ont des animaux, des chevaux, des moutons, et c'est un couple qui gère un petit peu la ferme, c'est eux qui les ont rattrapés. Mais le propriétaire, même, je l'ai pas vu du tout, le propriétaire, il est en Suisse, je crois.
0: C'est la famille Delon, peut-être qu'il allait chercher son héritage. Le fameux lama Delon.
1: Ouais, ça c'est drôle.
4: Ah oui, pourquoi pas.
1: Bah, mon ami qui a un lama, en fait, c'est un tintinophile. Et il a la fusée de Tintin, et puis Tintin au Tibet, etc.
2: Donc il a le lama du
1: Et il a trouvé deux lamas à côté.
0: C'est effectivement grâce à Tintin et à Hergé qu'on a appris la fameuse phrase « Quand lama pas content, lui crachez ». Voilà. Et vous, c'est le bon lama que vous avez retrouvé? Vous êtes sûr que c'est pas le lama, un portrait tout craché de l'autre?
4: Non, a priori, c'était bien le celui qui manquait.
1: Il n'était pas habillé en orange avec le crâne rasé.
4: Non, c'est pas celui-là. Il y en a aussi en Périgord-Limousin. Mais non, celui-là.
0: Merci en tout cas, monsieur le maire, parce que vous avez mis une petite larme à l'œil de Caroline Diamant. Qui,
3: ouais. D'ailleurs, si vous voulez retrouver mon câlin avec le lama, vous n'allez pas sur le site de Jackie et Michel, mais sur mon compte Instagram, il y a une photo où on se câline.
4: Ah, super. Non, non, mais je comprends tout à fait. C'est un animal qui a l'air, qui porte de la douceur dans les yeux. Et,
3: exactement. Et
0: c'est, mais c'est dans quelle catégorie sur YouPorn?
2: Zozo.
5: Granny et Limon.
3: Granny, je vais t'en foutre du granny.
0: Mais comment vous faites? Il est où maintenant, ce lama, alors?
3: Mais il était venu sur le plateau, et c'est vrai que c'est...
0: Non, parce que ça a l'air tellement de vous avoir ému que...
3: Mais non, ah oui. Mais parce que, en fait, c'est très apaisant, et c'était un lama thérapeutique, je crois, pour calmer...
0: Un lama thérapeutique.
2: Oui, parce que... Et il t'a fait quoi?
3: Il m'a fait quoi? Non, il m'a rien fait.
2: Ah bon?
3: Mais le fait de le prendre dans les bras, tu cales ton cœur, ton rythme de cœur contre le sien, oui. Je sais pas, c'était beau.
0: Et comment vous faites maintenant, vous ici, lui là-bas?
5: Vous écrivez quand même.
2: L'amour à distance.
3: Oh, mais vous. Mais c'est pas possible d'être aussi idiot.
2: C'est dur, l'amour à distance.
0: Là. Je crois que là, on a bien fait le tour du lama.
3: Oui, oui, oui.
0: Et ça nous permet de parler de la Dordogne, du Périgord, et je suis sûr de votre joli village. C'est joli, Abjas-sur-Mandia.
4: Oui, un très beau village, bien sûr, Laurent, vous êtes invité quand vous souhaitez.
0: Oh, bah,
4: et oui, non, très beau village, et c'est le premier village de Dordogne, notamment parce que, ben, par ordre alphabétique, parce que A, B, donc voilà, premier village
3: merci,
4: de Dordogne.
3: Oui.
0: Bah, écoutez, on revient. Alors, je vous dis pas qu'on va arriver tout de suite parce que on part avec Caroline à dos de la main. Donc, le temps qu'on arrive, on est chez vous. Merci, monsieur le maire.
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0: Une citation pour Jacques Mélier qui habite la Fouillouse, c'est dans la Loire.
8: C'est un joli nom, ça.
9: Ça donne envie.
0: Ah ben, vous connaissez la Fouillouse?
9: Ah non, pas
0: du tout. C'est dans la Loire.
5: Une partouze à la Fouillouse.
0: Qu'est-ce que vous dites, vous?
5: J'ai une chanson, une partouze à la Fouillouse.
9: Je pense pas ça, hein. Je serais pas fait un peu de Botox, tu
0: peux. Un peu?
5: T'es fermé.
0: Ah non, mais Christine, bravo.
5: Mais non, c'est pas vrai, t'es fermé. T'es fermé. Ça fait deux mois que j'y...
0: Lui, je peux vous dire, il était figé avant le confinement.
3: Non,
9: il est mieux qu'avant.
3: Il est fou, il est naturel.
0: Il n'y a rien qui bouge. Les voisins ont essayé de le dénoncer au ministère
5: vous
0: de l'Intérieur.
5: Jaloux de ma beauté. C'est parce que vous êtes jaloux de ma beauté que vous mettez tout ça sur le tapis. Parce que je suis restée fraîche.
0: Mais le pire, c'est pas ça, c'est que c'est vrai.
9: Oui.
0: Non, parce que vous l'avez connu.
9: Il était pire, hein.
3: À ses débuts.
0: Là,
9: il est beau.
0: Comment vous dire, il fait beaucoup de piqûres. Et là, non, il redevient naturel.
9: Oui.
0: Il perd toutes les injections, on voit bien.
3: Ouais. Depuis le confinement.
0: Depuis le confinement. Tout retombe.
3: Non,
5: la loi de la gravité, hein.
8: T'as un air très détendu, hein.
5: Ah oui, je peux te le confirmer.
3: Mais dis donc, t'as commencé à quel âge le Botox?
9: Il est pas jeune.
5: À 30 ans, j'étais très complexé.
0: T'as bien 40 ans.
3: T'as 40 ans là.
9: Plus.
5: Beaucoup plus. Mais tu vois, ça sème la confusion chez les gens, ça n'a pas donné mon âge.
0: Non, mais c'est vrai que je vous trouve pas l'eau, hein, Jean-Fille. Hein.
5: Ben, je ne prends pas le soleil, je suis enfermé dans ma maison.
9: T'as pas de jardin, le pauvre.
5: Non, j'ai pas de jardin, le pauvre.
0: Ma citation, donc, pour monsieur Meyer de La Fouillouse, dans la Loire, qui a dit « Une femme doit avoir trois hommes dans sa vie. Un de 60 ans pour le chèque, un de 40 ans pour le chic et un de 20 ans pour le choc.
9: Wow. »
0: Sacha Guitry, bonne réponse d'Isabelle Mergo. Vous voyez, rien n'a changé ici.
3: Oui.
0: Le temps passe.
3: Et vous continuez à lui donner sa citation.
9: Bah oui.
3: Sacha Guitry,
0: Je suis comme ça.
5: Il y a des privilèges qui ne sont pas abolis. Hein.
0: Pour Christelle Cribieux, qui habite Limeil-Brévan, c'est dans le Val-de-Marne, qui a dit « Un comité, c'est un groupe de personnes incapables de faire quoi que ce soit par elles-mêmes, qui décident collectivement que rien ne peut être fait de toute façon.
8: » Le général de Gaulle.
0: Pas de Gaulle, mais en face.
8: Churchill.
0: Bonne réponse de Roselyne Bachelot. C'est bien de Winston Churchill.
3: Bachelot, à chaque fois qu'elle est là, on trouve rien. Alors.
0: Une citation pour Nathalie Calvé, qui habite Toulouse, qui a dit « L'eau que vous buvez a été pissée 6 fois par un diplodocus.
9: » J'ai rien compris.
2: Des proches?
0: Je répète. Alors, c'est pas des proches, parce que c'est quelqu'un de très sérieux qui a dit ça. « L'eau que vous buvez a été pissée 6 fois choix par un diplodocus.
5: Un journaliste.
0: Un journaliste.
8: Non, c'est un vert, c'est un écologiste.
10: Copain, ça.
0: Alors écologiste, il l'était, oui, sûrement. Oui.
10: Ah, il est mort.
11: Il est mort.
0: Il est mort en 95.
10: Oh. Comment dans Cousteau.
0: 1995, pas Cousteau.
10: Mais dans le genre.
0: Il est mort à Bora Bora.
10: Haroun Tazieff.
11: Ah non, ben c'est oui, c'est Paul-Émile Victor.
0: Première bonne réponse. Bravo. De Christine, bravo.
11: Allez, on perd la main.
0: Elle fait son grand retour, Paul-Émile Victor. Faut dire que c'est une aventurière elle-même, donc elle connaît évidemment.
8: C'est un de tes ex.
11: Non, mais j'ai fait le tour du monde quand j'ai quitté RTL. Non, j'ai fait le tour du monde et effectivement, ça a été la plus belle aventure de ma vie. J'avais jamais vécu ces émotions-là.
10: C'est sympa pour ton mec qui nous écoute. Hein.
0: Une dernière citation peut-être, et cette fois, ce sera pour Julia Perronne, qui habite Gazeville-Oisem, c'est dans l'Eure-et-Loire, qui a dit « Les femmes sont plus chaste des oreilles que de tout le reste du corps. »
8: Oh, ça c'est bien. C'est chouette.
10: C'est pas vrai.
8: J'aime
10: c'est
8: bien.
0: Pas, comment pas, ça, c'est pas vrai?
10: Bah, c'est pas vrai, on parle de cul toute la journée ici. On n'est pas du tout chaste des oreilles, et nous, notre public non plus.
5: Mais ici,
8: non, mais tu parles avec ta bouche, tu parles pas avec tes oreilles.
10: Mais tu écoutes nos auditeurs, ils sont pas chastes des oreilles, sinon ils nous écouteraient pas.
0: Les femmes sont plus chastes des oreilles que de tout le reste du corps.
8: C'est vivant?
0: Oui. Sans, oh non, c'est mort
11: c'est
0: depuis.
11: C'est-à-dire qu'elles se choquent facilement. C'est Voltaire, Chateaubriand.
10: Alors qu'on peut les culpiter à
8: l'écran.
0: Attendez, il y a franchement, Christine, attendez, parce qu'il y a Isabelle Mergaux qui est en train de faire une analyse du texte.
11: Oui, ça veut dire qu'on peut, elles se choquent facilement quand on leur dit des mots. Mais on peut les culbuter allègrement.
10: On avait voilà. Pas, tu pensais qu'on n'avait pas compris?
11: Oui, je vois dans certains regards qu'il y en a certaines qui n'avaient pas compris. Voilà.
0: Alors, qui a dit ça, justement?
8: Alors, c'est du 19e.
10: 18e même.
0: Ah non, c'est bien. Christine Bravo n'était pas très loin.
11: Voltaire,
0: pas
11: Rousseau.
0: Ou pas Rousseau.
8: Victor Hugo.
10: Diderot.
0: Non, c'est du 17e siècle.
10: C'est de la lutte, on est dans la lumière.
11: Trébillon.
0: Oui.
11: On est dans le siècle des Lumières.
0: Ah, on est au 17e siècle.
8: Ah, bah alors c'est le 18e siècle des Lumières.
11: Est-ce que c'est
0: un... Oui, mais c'était déjà allumé.
8: Ah oui.
5: C'est un cheval.
11: Est-ce que c'est un copain de Voltaire, par exemple?
0: Copain, non. Pas
8: c'est un dramaturge ou c'est un écrivain?
0: Un dramaturge.
8: Corneille.
10: Racine,
0: non.
10: Corneille, Molière.
0: Eh oui, Molière, évidemment. Bonne réponse d'Isabelle Mergaux. C'était normal que ce soit l'actrice des Grosses Têtes qui retrouve évidemment Molière. C'est dans la critique de l'École des Femmes, voilà. Cette phrase. Les hommes sont plus chastes des oreilles que de tout le reste du
5: corps.
0: Non,
5: les femmes.
0: Pardon?
5: Les femmes, la puce.
0: J'ai dit
5: les hommes. Les
0: ben, les hommes aussi.
8: Il a dit les hommes,
10: j'ai entendu les femmes. Non, il a dit les hommes en répétant.
5: Ah oui, il a dit les hommes. C'est que, il voulait dire.
0: Vous entendez ce que vous voulez, les uns et les autres.
8: Parce qu'on est chaste des oreilles, en fait.
0: Voilà, exactement.
11: Moi, je pense que vous avez raison, Laurent.
0: C'est-à-dire?
11: Voilà. Je suis de votre avis, toujours.
0: Ah ben, vraiment, vous avez changé.
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0: On passe du rap à la littérature pour Monsieur Marino, qui habite Bouligny dans la Meuse, puisqu'on a appris la disparition d'une romancière qui s'appelait Madeleine Chapsal. Alors bon, elle était âgée, hein, il faut bien dire les choses, puisque...
11: Pas tant que ça.
0: Ah bah quand même 98 ans. Vous appelez ça pas tant que ça?
1: C'est pas mal.
8: Ça me laisse quelques belles semaines, Isabelle.
11: Non, je croyais...
0: Non, 98 ans...
11: On peut pas dire qu'elle soit fauchée dans l'âge.
0: Ah non, voilà, comme vous dites.
2: Mais l'amiral de Gaulle est mort à 102 ans, donc 98...
0: Exactement, il l'a battu, l'amiral de Gaulle a battu
2: 200
0: Madame
2: ans,
0: Chapsal.
2: Eux deux, là.
0: Mais d'ailleurs, elle a quand même fait des records, Madame Madeleine Chapsal, que j'ai eu la chance il y a quelques années de recevoir en tant que romancière, donc c'est bien qu'on lui rende hommage. Dans les années 90, elle avait sorti 6 livres la même année. C'est un record. 6 romans en 1997.
5: Ah, je vais s'ennuyer.
0: 6 romans dans la même année pour Madeleine Chapsal, la romancière de l'amour, comme l'appelle évidemment Le Figaro aujourd'hui. Il faut dire qu'il y avait un trio amoureux au sein du magazine L'Express.
2: On en parlait encore de mon temps.
0: Vous pouvez raconter, Giroux. Christophe Barbier.
2: Jean-Jacques Servan-Schreiber, par ailleurs marié, avait Madeleine Chapsal dans sa vie.
1: Oui.
2: Et puis Françoise Giroux était éperdument amoureuse de lui. Donc ça a été un trio et presque un quatuor amoureux qui a fait quand même
14: même pas mal de dégâts psychologiques, mais la rédaction de l'Express ne parlait que de cela.
0: Alors c'est vrai qu'elle faisait des romans d'amour. Son plus gros succès, c'est parmi ses premiers romans, La Maison de Jade, qui d'ailleurs fut adapté au cinéma. Plus d'un million d'exemplaires vendus pour La Maison de Jade. Et puis c'est vrai qu'on s'est beaucoup moqué d'elle parce qu'après elle faisait tellement de romans d'amour avec le mot amour que ça en devenait un peu rigolo. C'est d'ailleurs ce que dit Mohamed Aïssaoui dans son papier hommage du Figaro aujourd'hui. Un amour pour trois, l'amour n'a pas de saison, adieu l'amour, la femme abandonnée, les amoureux, la maîtresse de mon mari, affaire de cœur, le charme de disons, le charme des amours.
15: Oh là là. Alors c'est quoi la question?
0: On croirait des...
1: Harlequin, c'est Harlequin.
0: On croirait des chansons de Frédéric François. Bon, alors... alors, la question sur Madeleine Chapsal, la voici, elle va venir, Rosine. Il faut être patient, pour l'instant, on est en train de rendre hommage à une romancière. Vous permettez, quand même.
16: Oui. Vous rendra hommage aussi, on te rendra hommage aussi, hein, Roselyne, quand il faudra.
0: Et, ouais.
16: Alors.
1: Dans 3-4 jours.
0: Et nous, on écrira nous-mêmes le communiqué.
5: Ben oui.
16: Voilà.
0: Parce que c'est ça, quand on est ministre de la Culture, il y a un communiqué officiel.
15: Ah ben de toute façon, la nécrologie est déjà prête dans
16: mais
15: les
16: rédactions. Mais oui, mais attends, t'as pas fini ta vie, tu peux t'arriver encore plein de trucs.
15: Ah ben non, mais elle
16: trucs.
15: Est prête à l'avance.
16: Oui, mais on sait pas ce que tu vas faire. Si tu fais une grosse connerie de main, il va falloir réécrire un peu.
15: Ça, il n'y a pas de risque, à part de venir aux grosses têtes.
16: Non, mais on sent...
0: Alors, Madeleine Chapsal, bah, c'est vrai que d'ailleurs, vous avez raison de dire ça, parce que c'est justement l'objet de ma question, chère Isabelle Mergo. Je viens de vous dire, elle est morte à 98 ans. Mais qu'est-ce qu'elle a fait d'incroyable il y a 5 ans, Madeleine Chapsal?
16: Elle a fugué?
0: Fugué, non.
16: Il y a 5 ans.
1: Le Mont Blanc, le
0: Il y a 5 ans.
16: Ah, vous, alors, c'était proche de fuguer. Elle a fui, elle a fui.
0: Non.
14: Elle c'est pas quand elle s'est fait virer du prix féminin.
0: Non, ah non, elle s'est fait virer du prix
14: c'est
0: féminin.
14: Plus ancien, ouais.
0: Dans les années 2000.
15: Elle a participé à une émission de télé ou de radio incroyable.
0: Non.
1: Elle a fait l'amour.
0: Ah, enfin. Peut-être.
1: Ah, 98 ans.
0: Sûrement, mais.
1: Avec quelqu'un.
14: Elle s'est remariée.
0: Elle s'est mariée à 93 ans.
1: Oh là là.
0: Bonne réponse de Christophe Barbier.
1: Avec un
16: Il avait quel âge? 28?
0: Alors écoutez, elle s'est mariée avec un monsieur qui s'appelle Jean-Marc Vallée. Elle avait 93 ans, au Pouliguen. Elle a épousé effectivement ce monsieur.
14: C'était pas son médecin, son kiné?
5: Eh bien ça me donne des
15: idées. Il est médecin.
1: Son garde-malade. Il est antiquaire, non?
15: Ou archéologue?
0: Non, écoutez, on est en train...
16: Il avait quel âge? Il avait quel âge?
0: Vraiment, ici, il ne faut pas avoir d'amis.
17: C'est marié, vraiment en robe de mariée ou en pyjama?
0: Je suis en train de rendre hommage.
5: Ils avaient habillé le fauteuil roulant.
0: Je suis en train de rendre hommage à Madeleine Chapsal. Elle s'est mariée avec son optométriste.
17: C'est celui qui lui prend l'attention, celui qui lui prend l'attention.
15: Mais non, c'est l'œil.
0: Effectivement, c'est l'œil.
14: Oui, elle lui a rétabli la vue. Elle l'a vu, elle l'a trouvé beau, elle l'a épousé.
1: Il lui a tapé dans l'œil.
5: Il a remis sa rétine.
16: Il avait quel âge?
17: À cet âge-là, tu peux que être cougar. Hein.
0: C'est quand même génial de se marier à 93 ans.
16: Franchement, c'est beau.
15: Elle attendait que ses enfants soient morts.
0: Non mais c'est fou, vous vous rendez compte. Elle vient de nous quitter à 98 ans, elle s'est mariée il y a 5 ans seulement, c'est à 93 ans. Et c'est pas vous me demandez, elle a fait l'amour. Ben sûrement, parce qu'il y a eu une nuit de noces.
14: Il y a eu une nuit d'os. Il y a eu une nuit d'os.
17: Et alors, elle était vierge ou pas?
1: Oh la nuit de noces.
0: T'imagines la surprise pour le gars.
17: À 93 ans, c'est possible. Hein.
0: Il avait 77 ans le jour du mariage. C'est jeune, un petit jeune.
16: Il a bien hérité.
0: Un optométriste. C'est marrant, moi. C'est comme un opticien, en fait.
15: Non.
14: Un taxidermiste aurait été plus inquiétant.
15: C'est une spécialisation paramédicale.
0: Oui.
15: Effectivement, non, c'est autre chose que...
16: C'est quoi? Vas-y.
5: Ça regarde dans l'œil, quand même.
15: C'est-à-dire, oui, tu regardes ce qu'il faut rectifier dans l'œil.
5: Il a tapé dans l'œil.
1: À 98 ans, tu
0: C'est lui qui lui fait la cuisine. Des lentilles, tous les jours. Hommage quand même à Madeleine Chapsal qui s'était mariée il y a 5 ans, rendez-vous compte.
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0: Ah ça y est, c'est l'automne, on est le 21 septembre, je vous le rappelle.
14: Enfin, le 23,
0: mais le 23, mais enfin ce que je veux dire,
21: voilà,
0: c'est que...
21: Voilà, Alzheimer, ça commence.
22: Et Bouvard, ça commençait pareil.
0: Mais non, ce que je veux dire,
22: c'est... Si, ça commençait pareil, Bouvard.
0: Ce que je veux dire, c'est que le 21 est passé, ça y est, on est dans l'automne. Ah. Non, parce que quand on est le 21, on ne sait jamais dire si... Est-ce que c'est aujourd'hui, demain, là, oui. Là, le 23, on en est on sûr. Est. Voilà. C'est l'automne.
21: Et le ciel le prouve.
0: Hein, les feuilles mortes se ramassent à la pelle.
21: Les gens morts aussi.
0: Et évidemment... Là, je sens que ça va intéresser Paul Elkarat et Christophe Barbier, puisque nous
21: on
0: sommes...
21: On va parler fringues.
0: Non.
22: Puisque... Allez, puisque... question sur la page de Loïc.
14: Le mec qui dit ça, je suis mieux habillé que lui, quoi.
0: Puisque nous sommes
21: l'automne... On a deux égéries Célio
0: avec la merde.
21: Non, mais on a quand même deux égéries Célio, c'est rare. T'en es où avec Uniqlo, Christophe? Ils t'ont mis un peu de sous de côté, là? Il y a un défilé, il y a quoi?
0: Vous n'êtes pas non plus le mieux habillé.
21: Moi, j'en ai pour plus d'une barre de fringues sur moi.
0: La plus élégante, on le sait, c'est notre princesse. Bien. Regardez Ariel.
21: Ah, je crois qu'il parlait Marcella.
14: En couleur d'automne, d'ailleurs, Ariel. C'est magnifique.
16: Voilà, c'est vrai.
0: Et le pire, c'est Ryu, là-bas, vous voyez.
14: C'est la chemise par bonheur.
21: Mais c'est les fringues à sa sœur, lui. Il dit pour rien, lui.
16: On dirait toujours des chemises cubaines, tu vois. Ah,
21: mais non, mais il tourne dans le biopic de Carlos, là.
16: Quoi?
21: Enlève les fringues du tournage. Mets tes fringues à toi, t'es con ou quoi?
14: Non, parce que j'ose pas mettre de chemise blanche parce que je transpire beaucoup et on va voir les auréoles.
0: Oui, puis faudrait pas qu'Ariel vous confonde avec BHL.
16: Non, alors, non, ça, il n'y a pas de danger.
0: Alors, voici la question.
14: Elle est déjà assez en lévitation.
0: Pour Olivier Sousseron, donc, cette question concerne évidemment un des poèmes les plus célèbres de Paul Verlaine, Chanson d'automne, que vous connaissez, monsieur Barbier.
14: Vaguement, mais.
0: Comment ça, vaguement?
14: Je vais laisser Paul répondre, là. Oh non, veille, là.
0: Les sanglots longs des violons de l'automne.
14: Berce mon cœur d'une langueur monotone.
0: Alors, justement, je viens de vous entendre, monsieur Barbier, dans ce poème de Verlaine, on commet souvent une erreur. Laquelle erreur ne doit-on pas commettre quand on récite la chanson d'automne de Paul Verlaine? Et d'ailleurs, vous venez de la commettre.
14: Faut dire langueur et pas longueur.
0: Ah non, non. Non.
16: Répète, s'il te plaît.
14: Les sanglots longs des violons de l'automne bercent mon cœur.
0: Blesse mon cœur. Bonne réponse de Paul Elkarat.
14: C'est pas berce, c'est blesse.
0: Mais c'est pas... Ah. Effectivement.
14: Moi, pour moi, c'est pas une erreur, j'ai toujours dit blesse, moi.
0: Ah bah, oui.
14: Non, mais moi, j'aurais tendance à dire berce. C'est peut-être plus joli, d'ailleurs, non?
0: Et je vais vous dire pourquoi.
21: Moi, j'ai dit baise, moi.
14: Parce que. Parce qu'en 1944.
21: On en parle, ce poème.
14: En 1944, quand ils ont annoncé le débarquement, ils ont dit berce.
0: Alors non, ils ont dit blesse. Et c'est Charles Trenet.
14: Voilà.
0: Qui, dans sa chanson, parce que Charles Trenet a repris le passage, et Trenet, lui, dit berce au lieu berce, de blesse. Ouais, ouais. Et d'ailleurs, il dit aussi de-ci, de-là, au lieu de de-ça, de-là. Quinquin. Ah non, quinquin, c'est encore autre chose.
21: Il a dit aussi Hitler. À la fin du poème.
0: Et même Léo Ferré, d'ailleurs, a repris le poème en transformant le verbe. Il ne s'agit pas de berce mon cœur, mais blesse mon cœur. C'est ça le poème original de Chanson d'automne. Les sanglots le long des violons de l'automne, blesse mon cœur d'une langueur monotone, tout suffocant et blême quand sonne l'heure, je me souviens des jours anciens et je pleure, et je m'en vais au vent mauvais qui m'emporte de ça de là, pareil à la feuille morte. Voilà, mais ça, on avait déjà posé des questions sur, on va dire, le dernier passage de ce célèbre poème. Tiens d'ailleurs, question subsidiaire, qui est paru dans quel livre de Verlaine? Comment s'appelle ce livre dans lequel est paru Chanson d'automne?
14: Romance sans parole?
0: Comment vous dites?
14: Romance sans parole.
0: Ah non. Non.
14: C'est... Ah bah c'est les poèmes saturniens.
0: Poèmes saturniens, wow. Bravo. Ça c'est bien. Ah non, mais ça, c'est fort. Ah bah, puisqu'on continue avec l'automne, voici...
14: Et pourtant, ça tourne pas bien chez moi.
0: Ah non, ça, j'ai bien compris.
21: Ah, qu'est-ce qu'il est drôle. Il a tous les talents. Il a tous les... C'est dommage, il a une toute petite bite. C'est dommage, hein. C'est...
0: Comme dirait Pierre Bénichou, si tu l'avais dans la bouche, tu dirais pas Strasbourg.
21: Bien sûr. Mais bien sûr que c'est faux, Paul. T'es monté comme un poney, alors. Non, le problème, c'est Ryu, lui.
0: Bon, dis, tu peux poser...
21: Non.
0: Vous vous rendez compte que je suis en pleine poésie sur l'automne.
4: Allez-y, allez-y, allez-y.
0: Je vous donne du Verlaine. Et maintenant,
22: c'est bien qu'il y ait les deux.
0: Et maintenant, tiens d'ailleurs, un deuxième poète à identifier. Voilà un autre poème sur l'automne. Dans le brouillard s'en vont un paysan cagneux et son bœuf lentement dans le brouillard d'automne qui cache les hameaux pauvres et vergogneux. Et s'en allant là-bas, le paysan chantonne une chanson d'amour et d'infidélité qui parle d'une bague et d'un cœur que l'on brise. Oh, l'automne, l'automne a fait mourir l'été. Dans le brouillard s'en vont deux silhouettes grises.
16: C'est alors simple. Peut-être Lamartine.
0: Ah non.
22: C'est
4: 19e ou c'est 20e?
0: 1913.
22: Karine Lamartine.
4: Apollinaire, Apollinaire.
0: Guillaume Apollinaire, encore une bonne réponse de Paul Alcool.
4: Dans Alcool.
0: Bon, bah alors je vais passer à un poète plus contemporain qui a démarré son texte par poster devant la fenêtre « Je guette les âmes essolées ». Et d'ailleurs, son vrai nom, c'est Mahmoud Niang. Mais on le connaît sous un autre nom.

0: effectivement. Et ça, c'est son nom...
1: De scène ?
0: Non, mais son nom d'auteur.
1: Ah, c'est son nom chez Daesh ?
0: Mais non.
1: Parce que quand on arrive chez Daesh, ah, Christophe, tu te rappelles ? On nous file un pseudo.
0: C'est quelqu'un qui est né à Dakar, mais qu'on a adopté chez nous en France. Et c'est vrai que vous devriez tous connaître et reconnaître ces premiers vers que je viens de vous donner.
2: Ampatouba.
3: Mais vous ne les avez pas prononcés, les vers ?
0: Ah bah si, j'ai prononcé les vers.
2: Ampatouba ?
0: Non.
2: C'est pas Saint-Gor.
0: Non. Posté devant la fenêtre, je guette les âmes esselées. Posté devant la fenêtre, je regrette de n'y avoir songé.
4: Ah, je sais, Aimé Césaire.
0: Mais non.
2: C'est un chanteur aussi.
0: Pardon.
2: Il est chanteur.
0: Oui.
2: Manu Dibango.
1: Pierre Perret.
2: Youssou N'Dour, non.
0: Non. Posté devant la fenêtre, je guette les âmes esselées. À la faveur de l'automne, posté devant la fenêtre, je regrette de n'y avoir.
1: Tété. À la faveur de Tété. Voilà,
0: Tété. C'est Tété, évidemment.
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0: J'aime bien tété. T'as
1: je
0: compris
1: te plus.
0: J'aime bien tété.
2: Qui
0: J'aime bien tété. Ça te dirait qu'on l'écoute ensemble? Dans ma loge. Petite cochonne.
3: À suivre.
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5: Une question pour Claude Chambre. Il habite à Grand-Bourterouille.
6: À côté de Rouen.
5: Grand-Bourterouille de Sedan-l'Eure.
7: Oui, Macron est allé là-bas.
5: Exact. Mais là, je vous emmène à Saint-Étienne. Vous voyez, loin de l'Eure. À Saint-Étienne, il y a tous les deux ans un festival de musique, une biennale consacrée à un compositeur qui est né, évidemment, à Saint-Étienne.
8: Bernard Lavilliers.
5: Non, à Montaut, précisément, qui est un quartier de Saint-Étienne. Quel est le célèbre compositeur français stéphanois à qui on consacre une biennale à Saint-Étienne?
9: Massenet.
5: Jules Massenet. Bonne réponse de Julie Leclerc. Mais c'est vrai que vous êtes stéphanois.
9: Et oui, je suis de Saint-Étienne, moi, je suis née là-bas.
7: Enfin une bonne réponse de Julie.
9: Et tout à l'heure, j'ai eu une bonne réponse. Il a même pas dit bonne réponse de Julie.
5: C'était quoi, Julie?
9: C'était quoi déjà?
5: Quand, quand vous avez donné l'heure?
9: Non.
10: Non, même là, c'était...
5: Jules Massenet, enfin si vous habitez Saint-Étienne.
7: Le grand-père d'Ariane Massenet.
5: Exactement.
7: C'est vrai,
9: ah, vrai. Famille, ouais,
5: oui, c'est effectivement grand-père, je suis pas certain.
7: Non, l'arrière-grand-père.
6: C'est de la famille, quoi.
5: Pour répondre à votre question, Jules Massenet, l'arrière-grand-oncle d'Ariane Massenet. Voilà.
7: Ah, oui.
5: On est loin du grand-père.
7: Ben oui.
5: Mais j'ai une question maintenant très culturelle avant l'invité mystère pour Jacques Perry qui habite Paris 18e. Je vais vous demander quel est le nom de ce personnage qui est devenu d'ailleurs un nom commun mais qui était donc un nom propre au départ qu'on trouve dans la pièce Amphitryon, que ce soit celle écrite par Plaute vers 187 avant Jésus-Christ ou dans celle écrite par Molière au 17e siècle. Quel est le nom de ce personnage qui est devenu un nom commun?
7: Tartuffe, sosie.
5: Pardon?
7: Sosie.
5: Sosie, excellente réponse de Jean Benguigui.
6: Oh, mais qu'il est fort! Bravo,
10: ça rappelle les cours de théâtre.
7: Ah non, mais monsieur Benguigui, aujourd'hui, c'est pas si c'est parce que nous sommes filmés par les caméras de Paris Première.
6: Il est fort.
7: Mais alors, vous avez, d'habitude, vous brillez.
10: Ouais.
7: Mais là, vous avez ultra brillé.
9: Merci. Ah ouais,
6: on est très impressionnés.
10: Ultra, ultra bright.
7: Vous mériteriez.
6: Il a tout donné.
7: Vous mériteriez que votre femme vous fasse une choucroute ce soir.
9: Moi, j'ai eu peur.
7: Et pas un jus de
6: fruits. Moi, je pense qu'il mériterait même, si jamais le public a suffisamment la pêche, mais une standing ovation.
7: Ah non, non, non, non, non, non, non, non, non, non. Après, les mecs, ils prennent la tête, ils rentrent plus. Non, je vais être invité dans un truc prestigieux.
6: Je veux rester simple.
7: À Sud Radio, je ne sais quoi.
10: Et puis debout, on n'a plus le droit debout.
7: On n'a plus le droit.
6: Ah oui, bah restez assis.
5: De toute façon, les gens assis, c'est déjà une standing ovation pour Jean.
10: Ouais.
5: Alors, Sosie, en tout cas, est un personnage, effectivement, d'Amphitryon, un esclave dans cette pièce. Et il prend, effectivement, l'apparence d'un autre personnage. Et au départ, c'était le nom du personnage. C'était pas

0: Ils me demandent des autographes, ils me prennent pour Danny DeVito, alors je suis beaucoup plus grand que lui. Ouais.
1: C'est vrai qu'il est beaucoup plus grand que Danny
2: DeVito. Et vous, Gad, ça vous arrive ?
3: Moi, on me confond souvent, et c'est pas une blague, avec moi-même. C'est-à-dire qu'on me dit, on dirait Gad Elmaleh, on me le dit tout le temps. Et ah oui.
0: C'est ce qu'il faut faire. Voilà. C'est ce qu'il faut faire.
4: Comme dans le film.
0: Moi, on me dit, moi, j'ai dit, c'est voilà. Vous ? J'ai dit oui, mais oui, je ressens beaucoup, mais je suis bien content de ne pas le connaître parce que c'est un con, tu vois ?
3: Voilà, c'est ça.
0: Alors les gens, là, ils démarrent, oui, moi, je pense
2: parce que c'est. Ce qui me fait rire, c'est les gens qui viennent vous voir, qui vous disent, ah, vous êtes Laurent Ruquier, hein, je vous avais pas reconnu.
0: Ça, c'est formidable.
4: Ça, c'est génial.
3: Ah non, j'ai eu un truc sympa un jour. Vous savez à quoi je vous ai reconnu ? Je dis non, et il m'a dit à votre visage. Et j'ai dit, ben heureusement, parce que le reste...
2: Et vous, Julie Leclerc ?
4: À une époque, on me prenait pour Christine Bravo.
2: C'est pas vrai.
5: Ouais, quand elle était jeune, alors. Parce qu'aujourd'hui...
0: Qu'est-ce qu'elle devient, Christine Bravo ?
2: Oh là ! On attend son retour la semaine prochaine.
4: Elle est où, là ?
2: Elle est partie. Croyez-moi, il y a des anecdotes à la clé.
5: Oh là là.
2: Oh là là là là. Si vous saviez les coups de fil, les machins qu'on a pu avoir pendant les vacances. Oh là là, un feuilleton.
1: Mais pourquoi elle est où ?
4: Elle est où ?
2: Elle est en Thaïlande. Elle a confié sa péniche à Jean-Phi. Alors là.
4: Oh là là, c'est vrai ?
2: Et alors là.
5: Elle a confié sa péniche à Jean-Phi.
4: Oui, il est sur la péniche, là ?
2: Non, justement. Alors, Jean.
5: Il l'a coulé.
2: La suite de ce feuilleton, mesdames et messieurs, ne ratez pas ça.
3: Qui vit sur une péniche, Christine ?
2: Christine, bravo.
3: Bravo, vit sur une péniche.
4: Oui. Elle l'a prêté amour, à Jean-Phi et à son pénis.
1: Mais Christine Bravo vous confie une mission, mais jamais dire oui.
2: C'est ce que
4: mais
2: je lui ai dit.
4: Pour garder des
2: mais
4: animaux.
2: Je lui ai dit à Jean-Phi.
1: Ah ouais. Mais c'est un emmerde.
2: Ah, mais c'est ce qui s'est passé.
4: Ah alors.
2: La suite du feuilleton la semaine prochaine.
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1: Après, on n'en parle plus. Mais est-ce que c'était votre rêve d'aller au Pérou ?
2: Eh bien, votre réponse, votre question m'intéresse et je vais y répondre.
1: Parce que mon rêve, c'est la Syrie, par exemple.
2: Sauf que si j'y réponds sérieusement, vous allez dire, ça y est, il fait encore son malheureux et ceci, cela.
1: Non, non, non.
2: Eh bien, oui, quand j'étais enfant.
1: Ah ben voilà, ça, c'est une vraie histoire.
2: J'achetais les fascicules de Alpha Junior. On faisait les encyclopédies en achetant chaque semaine un fascicule chez le marchand de journaux. Et un des premiers fascicules Alpha Junior était consacré au Pérou. Et je me suis dit, je devais avoir 10 ou 11 ans, un jour, j'irai au Pérou.
1: Oh, c'est beau.
2: Voilà.
1: C'est beau. Moi j'avais lu une BD sur le Cap d'Agde, ouais. Du résultat. Ben, tu voyez... connais plus du slip et grosibouille. Bah du coup, à 15 ans, mes parents, ils m'ont dit, allez hop.
2: Attendez, comment vous les avez appelés?
1: Plus du slip et grosibouille. Vous connaissez pas les aventures des deux bonhommes, là, au Cap d'Agde?
2: Plus du slip et grosibouille.
1: Et grosibouille. Bah c'est une bande dessinée un peu olé olé, mais moi, mon oncle, il lisait ça. Avec mes nièces.
2: Bah j'ai bien fait dire Alpha Junior. Pour Michel
1: mais
2: Richard.
1: Du coup, vous n'êtes pas déçu. Non mais, juste après, on n'en parle plus. Mais vous n'êtes pas déçu de votre voyage. Vous n'êtes
2: pas du tout. Pas du tout. Est-ce que j'ai l'air déçu? Je reviens épanoui. Je suis heureux. Je vous revois en plus après.
1: Mais alors, qu'est-ce que vous avez envie de faire maintenant? Généralement, un voyage, ça marque les esprits. Vous avez envie de quoi maintenant? De mettre un bonnet péruvien? De gravir les montagnes? De quoi?
2: Non, j'ai envie de gagner à nouveau un peu d'argent pour pouvoir repartir.
1: Parce que ça a un prix quand même. Parce que c'est pas cher là-bas? C'est cher?
2: Ah non, c'est pas cher. Alors en plus, ça, c'est vrai que c'est pas cher au Pérou.
1: C'est combien la baguette? Oh ben, la choucroute de la mer, c'est
10: pour là-bas. C'est pas en chocolat ou chocolatine?
2: C'est pas une baguette, il n'y a que des flûtes là-bas.
1: Non mais le menu aux courtes pailles, c'est combien? C'est 12 euros?
2: Mais même les restaurants, évidemment, sont pas chers. Là-bas, vous pouvez manger pour 2 euros, bien sûr.
1: Ah, c'est bien le tiers-monde.
10: Oh là là.
2: Bah oui, évidemment, enfin 2 euros, l'équivalent.
10: Mais ne prenez pas cet air supérieur pour, alors qu'on apprend de
2: enfin,
10: vous.
2: Enfin, c'est pas en 2 euros, il faut multiplier par 4, en gros, pour avoir le prix en sol péruvien. vient, voilà.
9: En sol ?
2: Oui, c'est des sols.
9: De quoi, les salmonières ?
10: Et le sol.
2: La monnaie, c'est le sol.
9: Ah, ils payent en poisson, là-bas ?
2: La monnaie, c'est le sol.
10: Parce qu'il faut se baisser pour le ramasser.
2: Et donc, vous divisez par 4 et ça vous fait le prix en euros, en gros.
1: D'accord.
2: Voyez, voilà.
1: Et on rencontre des gens facilement ou les gens sont,

0: Non mais moi j'aime bien savoir quand je vais dans un pays si les gens sont accueillants. Il y a des pays qui sont plus accueillants que d'autres. Alors la France c'est pas le plus accueillant. Enfin, alors le Pérou, vous arrivez, vous sortez de l'aéroport, vous dites quoi? Vous dites olé.
1: El Condor Paso.
0: Écoute, tu quelqu'un vient vous parler? Comment ça se passe?
2: Hola, on dit hola.
0: Hola, hola, hola Catal, hola Quintal, hola Quintal si vous êtes gros.
2: C'est à peu près les seuls mots d'espagnol que je
0: connais. Mais les gens sont sympas, ils voient pas seulement le touriste occidental plein de thunes.
2: Pas du tout, pas du tout.
1: Ça serait fou.
3: Mais il y a la mer à Lima.
2: Oui, à la mer, oui, ça, il y a même des, tas de très jolies plages, même.
3: Ah, je pensais que
0: et vous n'y avez pas été?
2: Mais si, bien sûr, je suis allé à la plage.
0: Avec votre slip arena, super.
3: Ah oui, mais alors, quel temps il faisait là-bas? Il faisait chaud ou pas?
2: Très chaud. Je peux vous dire, alors, j'ai des ampoules aux pieds, j'ai trop marché. Si vous voulez savoir, ce que j'ai fait, j'ai trop marché. Voilà.
3: D'accord.
2: Beaucoup marché.
4: Il n'y a pas Uber?
2: Si, il y a Uber aussi.
4: Ah, il y a Uber au Pérou?
2: Bah, bien sûr, ça, c'est. Alors, c'est vrai que ça aussi, ça change les voyages.
4: Mais non.
2: Il faut bien dire, le téléphone portable change tout des voyages aujourd'hui.
4: Et c'est quoi les conducteurs là-bas? C'est quoi? Parce qu'ici c'est beaucoup de voilà. Et là-bas c'est quoi?
0: Bah c'est Umberto.
2: Bah il y a des Vénézuéliens, il y a des Boliviens.
0: Ah c'est leur Pakistanais à eux. D'accord. Non, ils sont à la plage, ils jouent à quoi les Péruviens? Ils jouent au jokari.
5: Mais Lima c'est pas au bord de la mer?
2: Ah bah si.
4: Ah, mais
2: si,
4: c'est
2: si.
4: Pas dans géographie toi. J'ai l'impression.
2: Ah c'est ça, je vous confirme.
4: Ça, Machu Picchu.
0: On comprend pourquoi.
4: Heureusement qu'ils n'ont pas besoin d'affaires étrangères.
5: Ça c'est au bord de la mer Lima.
2: Ah bah plus au bord de la mer vous pouvez pas.
5: Ah d'accord.
2: J'avais même de très jolis coups. Coucher de soleil, voyez-vous, cher.
3: Et vous êtes baigné dans la mer?
2: Non, je ne me suis pas baigné dans la mer.
3: Vous trouvez qu'il a pris des couleurs? Oui.
2: Oui, bah oui. Je suis
0: oui,
2: pas,
0: quand même.
2: Je suis pas lichon d'habitude, voyez.
3: D'accord.
0: Par contre, c'est que la fesse droite qui est bronzée, c'est marrant.
3: Pour 2 euros, tortilla de maïs y pes espada.
2: Qu'est-ce qu'elle dit?
3: Qu'est-ce que vous avez mangé pour 2 euros? La tortilla de maïs.
0: Il y avait les mêmes là-bas ou pas? Non mais qui vous avez préféré, la mer ou la montagne?
2: Vous croyez pas si bien dire, vous me parliez d'immigration, effectivement il y a une immigration chinoise.
0: Ils sont partout. Hein.
2: Il y a un quartier chinois, il y a Chinatown aussi
0: mais non.
2: À Lima. Oui absolument.
4: Ouais, partout, il y a partout des Chinatown.
3: Les bureaux de tabac sont tenus par les Chinois.
0: Mais est-ce qu'il y a un quartier chinois à Pékin?
3: Ah,
0: ça se demandait maintenant.
4: Non, donc quand vous commandez des Uber, c'est Xang Zingli qui est à l'approche.
0: C'est possible, ouais.
3: Il y a des pousses là-bas. Ou des tuk-tuk.
0: Mais non, des tac-tac.
4: Il y a Roselyne qui voudrait savoir si le Pérou c'est toujours en Afrique ou s'ils ont changé de place. Ils l'ont déplacé depuis.
2: Dites, je suis en train de penser, heureusement que vous n'avez pas été ministre des Affaires étrangères.
5: Je vous emmerde.
2: Alors, une question pour Mme Richard.
0: Enfin, ça vaut le coup d'y aller. Quoi.
2: Oh.
0: Non, mais au final. Non, mais après, on n'en parle plus.
2: Regardez.
0: Après, on n'en parle plus, patron. Est-ce que ça vaut le coup d'aller au Pérou?
2: Regardez.
0: Parce que moi, je vais tous les week-ends à Melun. Si vous dites ça vaut le coup, je vais dans le Pérou.
2: C'est quand même 11 à 12 heures de vol.
0: Quoi?
2: Bah oui, ça, évidemment, c'est pas la porte d'un côté, vous voyez.
3: Vous avez enlevé vos chaussures? Non, mais sinon, on gonfle des pieds. Par contre, gardez votre slip, ça peut aider.
2: Alors oui, c'est la première chose que je fais en avion, chère Isabelle, j'enlève mes chaussures.
3: Mais pour un voyage long.
2: Oui.
0: Donc vous voulez nous dire que 5 jours au Pérou, c'est jouable?
2: Pas au Pérou, à Lima.
0: À Lima.
2: Parce qu'au Pérou...
0: Ah, si on veut faire le pays, c'est impossible. Et pourquoi alors?
2: Parce que c'est très grand.
0: D'accord.
2: Comprenez.
4: C'est grand. Vous êtes resté que 5 jours.
2: C'est plus grand que la France, le Pérou. Enfin.
0: Mais non.
2: Mais oui.
0: Il n'y a pas plus grand que la France, monsieur. Il n'y a pas plus grand que la France. Ça, c'est vraiment... Ça, c'est pas patriote. J'aime pas ça.
3: Non, mais...
4: Ça, je peux pas, moi. 12 heures de vol pour rester 5 jours, c'est impossible.
2: Mais enfin, écoutez, c'est ça.
0: Il arrive à dormir en économie.
2: Pardon.
3: Il y a le décalage horaire.
2: Eh ben, il y a 6 heures de décalage, oui.
3: Et vous avez pas l'air décalé.
2: Non, je suis du Havre, je suis pas de Calais. Oh là là, écoutez.
0: Allez, on enchaîne, patron. Ouais.
2: Alors, pour Michel.
0: Mais vous y retourneriez? Non, mais après, on n'en parle plus. Mais est-ce que, par exemple, parfois, on va dans un endroit, on dirait j'y retournerai?
2: Oui,
0: bien.
2: Oui, j'y retournerai. Rien pour plus voir vos gueules. Oh là là là là là là là là. Mais écoutez, oui, ça suffit 4 ou 5 jours dans une grande ville.
4: Non, mais quand vous faites 12 heures de vol, surtout que vous allez dans un pays où il y a un décalage horaire, je peux pas rester 5 jours, c'est impossible.
2: Bah, moi, ça me dérange pas.
4: Bah, non, bah, vous bah, faites
3: moi,
4: plus ça, vous ne faites
3: aussi,
4: plus ça.
3: Moi aussi, il faut amortir quand même.
4: Bah oui.
0: Et en plus, si t'arrives là-bas, que tu tombes malade, tu chopes une tourista. Tu restes 4 jours au lit, à te chier dessus. Donc t'as tout perdu, quoi.
3: Il y a non, des
0: mais,
3: touristas.
0: Ça arrive dans ce genre de pays, le moindre riz complet, attention.
3: Il y a des touristas là-bas?
2: Il y avait moi.
0: Il y a des touristas, oui.
2: Oh, regardez la tourista. Non, vous me faites chier, c'est le cas de le dire.
0: Oh, pour... Allez, on enchaîne, patron.
2: Pour Michel Richard.
0: Et vous irez où la prochaine fois? Vous avez d'autres rêves de destination que le Pérou?
2: J'ai plein d'autres rêves. J'aimerais aller en Australie, je suis jamais
0: mais
2: allé.
0: Mais c'est
2: en
0: pas loin.
3: Pas l'Australie.
1: Tant que vous lui répondez, on est foutu, là.
4: À l'Australie, il y a 24 heures d'avion, vous avez qu'à faire un week-end. Vous avez qu'à faire un week-end là-bas. 24 heures d'avion, vous restez samedi dimanche et vous rentrez lundi, comme ça c'est bien.
0: Ah oui, c'est là, ok, ne partez pas un week-end.
4: Ça va être super.
3: Mais non, en Australie, il y a plein de bestioles horribles.
0: Les Australiens, c'est les Anglais gros et bourrés. Non. Et bronzés, ils sont bronzés.
2: Les kangourous, c'est sympa, un kangourou.
3: Non, mais il y a des grosses araignées, il y a des mygales, il y a des serpents. Non, enfin, c'est faut pas y aller.
0: Mais il ira pas dans la jungle, patron.
2: Là, il y avait des tortues, par exemple.
3: Ah, oui, mais les tortues.
2: J'ai vu des belles tortues au Pérou.
4: Les fameuses tortues Lima.
0: Moi, il y avait quelqu'un en bois de Boulogne, là, un Péruvien, qui faisait la tortue avec ses couilles. C'est peut-être la même personne que vous avez vu, patron. Non, mais sérieux. Non, mais écoutez, moi aussi, j'ai mon côté touriste et découvreur de... Voilà.
1: On n'a pas répondu à une question, mais on est crevé. Hein.
4: Non, mais l'Australie...
0: Et à part l'Australie, vous y allez où en week-end, patron? Le château de Chambord, ça vous dit ou pas?
1: Stuttgart, vous connaissez Stuttgart? C'est très joli.
2: Ah ben, non, mais il y a des... Alors, j'adorerais retourner à Berlin, mais c'est...
1: Non, j'ai dit Stuttgart, j'aime pas dit Berlin.
2: J'aime voyager.
1: Eh bien,
2: j'ai quand même le droit d'en profiter.
4: Berlin, vous
2: regardez bien, vos gueules, vous qui voyagez pas.
4: Moi, j'ai fait un voyage et je suis resté ici. Hein.
2: Vous êtes bien allé en Thaïlande, vous, monsieur Haas. Est-ce que je vous fais la leçon?
4: Je suis resté 3 semaines, moi.
0: Oui. C'est vrai? Et même pas une MST, rien. T'as 3 semaines à Pattaya, pourtant t'as dû rigoler quand même. Oui. Bon, patron, vous par exemple, si on pouvait se faire un week-end entre grosses têtes, vous iriez où avec nous?
2: Oh, avec vous?
0: Non, mais avec nous tous.
2: Ah, je ferais une petite croisière au Groenland.
0: Ah, c'est sympa. Ça.
3: Ah, c'est bien le Groenland. Mais à Berlin, ce qui est bien, c'est qu'il y a un zoo. Et il y a un rhinocéros albinos. Non, mais c'est très extraordinaire. C'est
2: vrai, oui. J'aurais beau aller plus loin, possiblement jamais je retrouverai ce que je retrouve ici.
3: On dit pas un zoo, on dit un zoo.
4: À Berlin, on dit un zoo.
3: Non, on dit un igloo, mais un zoo. Mais pourquoi vous voulez faire l'Antarctique?
0: Mais on dit un igloo, pas un igloo.
3: Pourquoi vous voulez faire l'Antarctique avec nous?
4: Le Groenland,
3: ah oui.
4: C'est en haut, là.
3: Mais il fait froid là-bas. Non, moi
2: je
3: crois pas.
2: Je vous emmène en croisière, Isabelle.
3: Ah non, j'ai le mal de mer.
0: Mais pourquoi vous voulez aller au Groenland avec nous, patron?
2: Mais parce que je trouve que ce serait sympa, un peu.
3: Mais il n'y a rien à voir.
0: Ah. Mais si, il y a des phoques. Mais vous allez au Groenland, patron?
3: Mais non, mais il n'y a rien à voir, à part de la glace et de l'eau.
2: Ben, c'est beau de regarder de la glace
4: c'est
2: et de
4: très
2: l'eau.
4: Beau.
0: Bon, moi, chez Picard, on reste une semaine chez Picard, on est bien. Hein. Non, mais sérieux, moi, chez Picard, 3 jours. Il lui file les clés, ils aiment bien les grosses têtes, il paraît.
2: J'ai bien fait de revenir.
0: Mais vous referiez pas quel pays, par exemple?
2: Comment ça, je referais pas?
0: Vous avez fait plein de... Vous partez souvent en vacances.
2: Il y a des pays où on a. Mais non, mais écoutez, c'est pas une conférence que je tiens ici, quand même.
0: Par exemple, le 93, vous referiez pas.
4: On a perdu
0: la rive droite, à Paris, vous referiez pas, par contre, par exemple.
2: Non, je vais très peu rive gauche à Paris, voyez, par exemple.
0: Ah, vous êtes peu rive gauche? D'accord.
4: Rive gauche, c'est laquelle?
3: C'est là où il y a, par exemple, l'Institut du Monde Arabe, tout ça.
4: Pourquoi, par exemple, l'Institut du Monde Arabe, tout de suite? Pourquoi,
3: non,
4: par exemple?
3: Non, mais
4: il y a plein de trucs à Paris. Par exemple, l'Institut du Monde Arabe.
3: Voilà, non,
4: c'est comme si moi, quand je te regarde, je dis, par exemple, la brasserie, voilà.
3: Non, l'Institut. Mais non, je t'explique. C'est parce que j'ai un pote qui habite juste à côté
4: de... T'as un pote arabe?
3: Non, juste à côté de l'Institut du Monde Arabe, et je sais que c'est rive gauche, donc c'est ma référence.
0: D'accord.
3: Moi non plus, je n'y vais pas.
0: Moi, j'ai eu l'occasion d'aller au Pérou.
2: Ah.
0: Et en fait, j'ai refusé. Enfin, j'ai pas refusé, mais ça me paraissait trop loin et c'était pas assez long. Et puis,
2: je vais vous dire, c'est à l'aéroport, j'ai croisé quelqu'un qui voulait m'emmener en moto jusqu'en Bolivie.
0: Non.
2: Vous m'auriez peut-être pas revu.
0: Sylvain Tesson.
4: À Charles de Gaulle. vous avez un taxi moto jusqu'en Bolivie. Putain, mais ils vont de plus en plus loin, ceux-là. Hein.
0: Attention, c'était un kidnapping, patron. Hein. Faites gaffe la prochaine fois.
2: Non,
0: hein.
2: C'était à l'aéroport Chavez, ça s'appelle l'aéroport là-bas.
4: Ah, j'ai eu peur.
0: À chaque fois, c'est un démocrate, hein, le nom de l'aéroport.
2: C'est pas le Chavez qu'on connaît, c'est
0: non,
2: un autre.
0: D'accord.
2: Et. Oh, merde.
4: Mais quoi, là-bas, à l'aéroport, les taxis proposent d'autres pays, carrément. Espagne.
0: Moto, Espagne.
4: Brésil. Mais c'est quoi, y a pas les villes avant, y a pas.
3: Mais parce que c'est pas loin la Bolivie.
0: Mais racontez, patron. Laissez-le raconter, parce que c'est ça va faire fun comme histoire.
3: C'est pas loin la Bolivie, on peut y aller en taxi.
4: Bah, demande à Roselyne, elle est forte en géographie.
2: Alors, mais
0: attendez, vous sortez de l'aéroport.
2: Non, je suis. Je
0: vous êtes au duty free, vous achetez des Haribos, je vous connais.
2: Je m'apprête à prendre mon vol pour Paris pour rentrer, vous voyez.
0: D'accord.
2: Et je suis, j'ai cette chance d'être dans le lounge, le truc d'attente. Oui. Voilà, et là, il y a des gens qui attendent. Et là, il y a un jeune homme charmant qui s'installe en face de moi. Je fais comme si je ne le voyais pas. Je bouquine, je lis beaucoup, vous voyez. Je prépare les
0: livres. Alors, vous l'avez vu qui s'approchait.
2: Je prépare les livres du jour, vous voyez. Donc, j'ai lu aussi beaucoup pendant ce voyage. J'aime bien installé en terrasse, lire.
0: Tout en mettant son petit cul. Mais ça va, non. Non, mais vous l'avez dit, patron, excusez-moi, vous l'avez dit, je sais qu'il vient, mais je fais genre, je le vois pas. Excusez-moi. Bon, bref.
3: Bon, alors donc, vous.
0: Le mec
3: vous...
0: s'arrête, il est curé, oui, allez-y. Et là, ça commence. Si on lisait la Bible dans l'avion, bien sûr. Ouais.
2: Ah, mais non, je vous ai dit, j'ai fait plusieurs messes.
0: Moi, j'étais voilà. En week-end à messe il y a 3 semaines.
6: Contre Pétri.
4: Ah. Tout. Et donc, le gars vient vous
3: alors,
4: voir.
3: Alors, le gars, il vient vous voir, il vous dit Bolivie.
2: Mais non, un garçon charmant qui prenait l'avion pour aller à La Paz, en Bolivie, et là-bas, il allait faire un raid moto, vous voyez.
3: Ah.
2: Et
3: il vous dit. Ah, il vous proposait de faire un raid.
2: Voilà.
3: Mais pas de vous emmener de là où vous étiez en Bolivie.
2: Bah,
3: si! Il a flashé sur Laurent. Non.
0: Oui, mais ça, pas... c'est une autre question, ça.
3: Ça, c'est. Non. Il vous a dit, rejoignez-moi.
4: C'était un quoi,
3: en Bolivie.
4: C'était un quoi, un Bolivien?
2: Ah non, un moche Livien.
0: Et vous avez pas dit oui, mais où est votre sens de l'aventure qui vous caractérise tellement, patron? Vous êtes un peu le Olivier Mine de la radio.
4: Bah, il a un sens du salaire. Avant, il devait rentrer pour RTL. Hein.
2: Exactement. Puis surtout, je savais que j'avais des amis qui m'attendaient ici.
3: Ah bon,
0: oui, c'est vrai. Ouais.
2: Bah, vous. Et ça me fait tellement plaisir de vous revoir.
5: Alors, c'est quoi la question?
4: Ouais, cette question.
2: Si vous saviez comme vous m'aviez manqué, cet humour qui vous caractérise les uns et les autres.
0: Et vous savez, patron, vous n'avez pas fait la moto jusque La Paz, là, tout ça. Mais si vous voulez, en sortant du studio, vous pouvez vous faire un tour en scooter sur le périphérique avec moi.
2: Eh ben, ça, c'est pas le Pérou. Et la question, la question pour Mme Richard, elle attend, hein, depuis tout à l'heure.
3: Michel Richard.
0: Ah, c'est un transgenre, Mme Richard.
2: Michel Richard, elle habite à Montrestel, dans l'Isère. La question, ce sera après la pub.
0: Oh,
2: voilà.
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2: Une question pour Pascal Hoquet qui habite Buzet-sur-Tarn. Je vais vous raconter une histoire, écoutez-la bien parce que je vais vous demander de quoi il s'agit bien sûr. Le soir tombait. Papa et maman, inquiets, se demandaient pourquoi leurs 4 garçons n'étaient pas rentrés. Les gamins se sont certainement perdus, dit maman. S'ils n'ont pas encore retrouvé leur chemin, nous les verrons arriver très fatigués à la maison. Mais pourquoi ne pas téléphoner à Martine? Elle les a peut-être vus. Aussitôt dit, aussitôt fait, à ce moment, le chien se mit à aboyer. De quoi s'agit-il?
0: Le Club des 5.
2: Non.
0: La famille Ligonesse?
2: Je... Ça aurait pu, mais non, monsieur.
3: Mais c'est quoi la question?
2: Oh, je viens de la poser, la question.
3: Non, mais on ne comprend pas. Vous avez lu, est-ce qu'on cherche un titre de livre?
2: C'est à vous de chercher ce qu'on cherche.
3: C'est à moi de chercher ce qu'on cherche.
2: Oui, oui, je vous ai raconté une histoire.
3: Oui, ça, on a compris.
2: Bon, et je vous demande à quoi correspond cette histoire.
6: Ça peut être le résumé d'un film ou d'un livre.
2: Le résumé d'un film ou d'un livre, non.
0: Un téléfilm?
2: Un téléfilm, non.
0: Un film demain nous appartient, c'est ça hier.
8: Vous pouvez relire un petit passage.
2: Bien sûr, c'est pas un petit passage, je vous lis l'intégralité.
8: Allez-y, ouais.
3: Bon.
2: Le soir tombait, papa et maman, inquiets, se demandaient pourquoi leurs 4 garçons n'étaient pas rentrés. Les gamins sont certainement perdus, dit maman. S'ils n'ont pas encore retrouvé leur chemin, nous les verrons arriver très fatigués à la maison. Pourquoi pas téléphoner à Martine? Elle les a peut-être vus. Aussitôt dit, aussitôt fait. À ce moment, le chien se mit à aboyer.
3: Martine est un serial killer.
8: Ah oui, non, après Martine à la plage, Martine est pas.
2: Elle tente de me répondre à cette question-là ou à une autre, là?
6: C'est peut-être un début de roman inachevé.
2: Ça, c'est bien. Allez-y, monsieur.
6: Quelqu'un qui a commencé, hop, c'était interrompu par la mort ou par un accident.
2: Ce n'est pas ça du tout, mais c'est bien.
3: Est-ce que c'est un spot publicitaire?
2: Non plus.
3: Mais c'est bien.
2: C'est bien. Oui, ça. Chacun aura son sucre.
6: Est-ce que ce serait un message crypté?
2: Non, non, non, c'est pas crypté du tout.
3: Ça vient pas d'un livre.
2: Je peux vous jurer qu'il y a des tas de gens qui connaissent.
3: Ah, je sais. Et la
2: histoire.
3: Caravane passe.
2: Non.
0: C'est une histoire.
3: Le chien à bois.
2: Il y a des tas d'auditeurs à qui ça a sûrement parlé, à qui ça a évoqué quelque chose, cette histoire.
8: Est-ce qu'il y a une suite à ce texte?
2: Non, non, non, non. Ça,

0: là.
1: C'est un mot de passe.
0: Ce que vous avez lu, c'est l'histoire en entier.
1: Oui, oui, mais, oui. Laurent, j'ai une question. Est-ce que l'histoire a une importance ou c'est les lettres et les mots qu'il y a à l'intérieur de l'histoire?
2: Ah, c'est intéressant ce que vous dites là parce que c'est un vrai débat du moment, ça. Les deux sont importants.
0: Est-ce que, oui.
3: C'est un message de résistant pendant la guerre.
2: Ah, dis donc. Yeah.
0: Ouais, ça, c'est efficace et concis.
2: Ah ouais, ça c'est...
0: T'as le temps de crever 10 fois.
2: Les Américains ont le temps de débarquer, hein.
3: Martine,
1: est-ce que dans, cet extrait, il y a un mot, un indice qui devrait nous faire tout trouver immédiatement?
2: Pas plus que ça. Non. Pas plus que ça.
0: Est-ce que Martine, c'est Martine Aubry?
2: Ah non, du tout. Non, non, non, non.
3: Est-ce qu'il y avait un chien, justement? C'est ça le problème.
2: Je ne comprends rien aux questions de Chantal.
1: C'est-à-dire que la question, c'est une des plus difficiles qu'on ait jamais eu aux grosses têtes. Hein.
2: Je vous la refais une fois, si vous voulez.
3: Ah oui,
2: non,
3: oui,
2: non, mais ce sera au moment de la réponse.
1: J'ai une dernière question, Laurent. J'ai une question très importante.
2: Oui, monsieur Moix.
1: Est-ce qu'on connaît l'auteur de ce passage?
2: Oui, oui, absolument.
0: Il est mort.
2: Je peux vous donner le nom de l'auteur. Elle s'appelait Danielle Maness.
4: Ah, c'est une fille.
5: Comme le rappeur, Maness.
2: Danielle Maness.
3: C'est une auteure, en fait. Non, parce qu'il n'était pas un livre.
2: Oui, à partir du moment où elle a écrit cette histoire, c'est une auteure. Vous avez raison, Chantal. Je ne peux pas vous contredire.
3: Ouais.
2: Je m'en voudrais même de vous contredire.
0: Ah, ouais, c'est pas un jeu de rôle.
5: Est-ce que c'est pas dans le Cluedo
2: dans le Cluedo, non. Un jeu de rôle, non, non, non, non, non, non.
0: C'est un message sur eux.
2: 300 euros pour Monsieur Hockey, le deuxième chèque RTL du jour.
0: Ah oui, c'est dingue.
2: Je vous ai déjà coincé avec les tapis roulants. Est-ce que quelqu'un dans le public a une idée à quoi correspond cette histoire? Non,
0: oui, mais
2: personne.
0: Quand même, les questions que vous posez, nous on répond pas, le public répond pas, posez-vous des questions sur vos questions. Hein.
2: Peut-être que si je vous l'avais lu autrement, vous auriez deviné.
1: Un mot sur deux.
2: Alors, voilà comment j'aurais dû vous lire l'histoire.
1: Un mot sur deux.
2: Le soir tombait. Point. Papa et maman, inquiets, virgule, se demandaient pourquoi leurs 4 garçons n'étaient pas rentrés. Les gamins se sont certainement perdus, dit maman. Point. S'ils n'ont pas encore retrouvé leur chemin.
0: C'est une des dictées les plus célèbres
2: qu'on donne aux enfants à l'école. Bonne réponse, mais trop tard, Jean-Philippe Janssen.
0: Bah oui, mais bon.
5: Mince, j'y avais pensé, j'ai pas.
2: Une dictée classique qu'on donne aux enfants parce qu'il y a beaucoup d'accords dans le texte que je viens de vous donner. Vous voyez, il faut conjuguer, il faut accorder les verbes, les participes passés.
6: Oui,
2: et c'est un texte à la fois facile.
6: Tu peux te la carrer, ta dictée. L'autre idiot, il nous fait des dictées, arrête.
3: Mais arrêtez, putain, t'es
6: complètement malade et tout.
1: Vous auriez vraiment dû nous la faire, la dictée,
2: Elle a l'air simple, cette dictée, parce qu'il n'y a pas de mots compliqués.
6: Tous les dictées, c'est simple, t'écris comme ça, c'est écrit, c'est tout.
2: Et oui, à ce moment, le chien se mit à aboyer. Et quand vous m'interrogiez sur le sens, la question, c'est qu'effectivement, en ce moment, on parle beaucoup de ça dans la façon d'éduquer les enfants. Est-ce qu'ils doivent savoir écrire les mots ou est-ce qu'il vaut mieux qu'ils en comprennent le sens? Et cette dictée-là est justement utilisée depuis quelques années. Elle est signée, cette dictée, Mme Danielle Maness, la grande dame de la linguistique.
0: Ouais, elle est
2: décédée au printemps 2022. Et cette dictée de 66 mots est très accessible, mais il n'empêche que les élèves chutent le plus souvent sur les situations d'accord sujet-verbe qui pourtant sont sans difficulté manifeste. Et c'est une question sur laquelle manifestement vous avez chutez, vous aussi, vous ne passerez pas en classe supérieure.
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2: Une autre question maintenant.
4: On fait pas les éphémérides aujourd'hui ?
11: Mais c'est à la fin, c'est à la fin, c'est à la fin.
2: Pourquoi vous avez révisé les éphémérides ?
4: Vous inquiétez pas.
2: Il faudra, faudra attendre 17h pour ça.
4: Je vais tout niquer, vous allez pas.
2: Ah, vous avez révisé, monsieur Boxy.
4: J'ai tout là.
2: Bah, si vous voulez, je vous en fais un tout de suite. Moi, je suis pas.
11: Ah,
2: bah,
11: comme ça.
2: Ah oui. Bah oui, je suis pas.
11: Parce qu'il a répondu qu'une fois au début, là, il aimerait bien faire une deuxième réponse. Oui,
2: ouais. Bah, par exemple, il y a 50 ans, sortait un film où on voyait Régine dire des choses incroyables au cinéma.
4: Non, mais on veut savoir qui est mort ou qui est vivant. La date de naissance, on veut savoir les dates de naissance.
2: Oui, mais moi, dans l'éphéméride, j'ai pris ça. Et il y a pile 50 ans, c'est une question pour Robin Boujadeau qui habite.
4: Donc, les éphémérides, ça peut être tout, alors.
11: Eh ben oui, ça peut être Régine.
2: Ah oui. Alors.
11: Donc tu vas tout niquer, vas-y.
2: Je rappelle la question, il y a 50 ans, en 1974, donc si vous faites le calcul, oui. Hein, il y a 50 ans sortait sur les écrans de cinéma en France, puisque le film était déjà sorti aux États-Unis, un film où on voyait Régine dire des choses qui surprenaient tout le monde.
11: Alors, la vraie Régine ?
2: Non, pas la vraie Régine.
11: Ah. Donc, alors, c'est une voiture, c'est le nom d'un personnage.
2: Régine, c'est le nom du personnage.
11: D'un dessin animé.
2: Donc, on veut le titre du film. Pas d'un dessin animé. Oui, on veut le titre du film.
11: Est-ce que c'est un film américain ?
2: Oui, ah bah oui, je viens de vous dire qu'il était sorti aux États-Unis avant.
11: Et c'est qui le réalisateur ?
2: Ah bah, ça, j'ai pas tout
11: raconté. Film de science-fiction ?
2: Alors, science-fiction, non, pas vraiment, non, non, non.
11: Fantastique.
2: Fantastique, on peut dire, oui.
4: Il n'y avait pas Marlon Brando dans le film.
2: Non, il n'y avait pas Marlon Brando.
11: Autant Christine, la voiture qui fait peur, je vois ce que c'est, mais Régine, je ne sais pas.
2: Bah, Régine,
11: 38 tonnes. Peut-être.
2: Si je vous donne le nom de l'actrice, ça peut vous aider ?
11: Oui. Peut-être.
2: Alors, c'était Linda Blair qui jouait Régine.
11: Oh, ok, pas trop.
12: Est-ce que c'est un film qui a produit toute une série genre Rambo 1, 2, 3, 4 ?
11: Viva la Régine 1, Régine 2.
4: En tout cas, il y a Nikita Khrouchtchev qui était né aujourd'hui. Il y avait Brian De Palma, il y avait Salvatore Allende aussi.
2: Attendez, j'en ferai des questions comme ça tout à l'heure.
4: Oh, okay.
2: Mais maintenant, je sais au moins celle que vous avez.
11: Donc, il n'y aura pas Khrouchtchev, il n'y aura pas De Palma, il n'y aura pas Allende. C'est
4: merdé. Pas j'ai merdé.
13: Pourquoi Régine disait des choses particulières?
2: Eh ben, justement,
13: des choses obscènes, des
2: réfléchissez. C'est un film qui a 50 ans. Il est sorti pile il y a 50 ans aujourd'hui, chez nous en France.
11: Est-ce que c'est un film culte ?
2: Ah oui, c'est un film culte. Et Régine disait des choses pas piquées des hannetons.
11: Est-ce que le titre du film, c'est c'est lié à ce personnage ?
2: Non, c'est un autre personnage, le titre du film.
13: C'est un film de Robert Altman.
2: Et c'est quelqu'un qui rend visite à Régine.
13: C'est pas un film de Robert Altman ?
2: Le titre, non, de Robert Altman,
11: c'est un super-héros.
12: Est-ce que c'est un film d'horreur ?
2: On peut dire, oui.
12: D'horreur.
2: On peut dire.
12: Alors, L'Exorciste.
2: L'Exorciste. Oh, voilà, réponse d'Ariel Dombal.
4: Bravo.
2: Eh oui. Régine, c'est la jeune fille, évidemment.
11: La petite fille.
2: La petite fille.
11: La petite fille qui crache du guacamole en disant « Ta mère, si je débite en enfer !»
2: Ça, j'étais sûr que vous aviez reconnu les paroles.
11: C'est formidable, ce film.
2: C'est pas la première chose qu'elle fait. Hein.
11: Non, ça, c'est au bout d'un moment.
2: La première chose qu'elle fait, c'est qu'elle descend les escaliers dans la salle de réception de la maison des parents.
11: À l'envers.
2: Et il y a un astronaute qui est invité, et elle lui dit « Vous allez mourir là-haut », et elle pisse sur le tapis. Voilà, c'est comme ça que ça commence.
11: Oui, ça peut arriver. Une soirée un peu arrosée.
12: Et le metteur en scène s'appelle William Friedkin.
2: Exactement. Bravo. Ariel.
13: Wow. Comment s'appelle celle qui joue la mère, qui est formidable?
2: Alors, la mère, je pense, était jouée la mère par Chris McNeil, c'est ça, non? Pensez.
11: Je ne sais pas.
13: C'est formidable.
11: Le film est génial. Hein.
2: Et le père, l'exorciste, c'est Max von Sydow qui joue effectivement l'exorciste, qui rend visite à la petite fille pour
11: essayer de faire partir le malin.
2: Voilà, pour la dédiaboliser. Moi aussi, j'aimerais bien faire partir celui qui fait le malin.
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2: Ils sont venus. Non, parce qu'on s'était cotisé pour vous offrir le concert gratuit de 3 cafés gourmands en bas de chez vous, monsieur Toed.
15: C'est sympa, patron. Bah, c'était bien parce qu'en plus, ils n'ont pas joué leur chanson, c'était hyper agréable.
16: Tu sais chanter ou pas?
15: Qu'est-ce qu'il a,
16: lui? Tu sais chanter?
15: Qu'est-ce qu'il a? Qu'est-ce qu'il a?
16: T'as beaucoup de talent.
15: Qu'est-ce qu'il a, Lotari? Qu'est-ce qu'il a?
16: T'as rien à dire, t'es arrivé 8 minutes en retard. On a démarré l'émission en retard à cause de toi.
2: Pas du tout, on a démarré à 15h30 comme d'habitude.
16: Toujours rendez-vous à 15h20, il est arrivé à 15h29 et 30 secondes.
11: Qu'est-ce qu'elle a, la pointeuse?
16: Il prend confiance.
12: Il a juste évité les 10 minutes où tu nous as déblatéré ta vie. Ouais.
2: Elle a raison, Valérie, parce qu'il faut vous subir avant l'émission. Oh, la prochaine fois, j'arriverai au dernier moment, moi aussi.
16: Moi, j'adore l'avant-émission parce qu'en général, ça donne le ton de l'émission. Quand on est bon dans les loges, en général, on est bon dans l'émission.
2: Ah oui, ah oui.
16: Ça lance. Bah oui, c'est comme l'amour, tu sais, les 10 premières minutes, les 10 minutes avant.
2: C'est lui qui va vous expliquer.
16: Bah oui, c'est quand l'escalier qui grince.
15: C'est parce que De Kersauzon est super bon dans les loges.
16: Oh, j'adore comment il est. T'as du toupet, hein, c'est beau.
0: Du toupet.
15: Tu devrais en mettre un toupet.
1: T'as du toupet, t'es chouette.
15: Ah, c'est vivement la fin.
16: J'aimerais bien te ressembler dans la provocation, parce que moi je suis un gentil. Et toi, j'aime bien ce que toi tu
0: es. Gentil.
15: T'es un gentil, toi. Tu veux qu'on aille au commissariat par toutes les plaintes.
0: Tu fais peur aux gens.
15: Arrête.
16: Ça fait quoi de savoir qu'on est drôle? Parce que toi, t'es vraiment. Tu sais que t'as le public avec toi. Tu sais que t'as les grosses têtes avec toi. Que t'as Laurent Ruquier.
0: Si tu ralentis pas, je vais faire un arrêt cardiaque.
16: Qu'est-ce que ça te fait?
0: Être assis à côté de lui, vous avez le cœur qui s'accélère.
16: Bah, donc, j'ai pris des corticoïdes et de la cortisone hier pour mon dos et j'ai pas dormi la nuit.
2: Qu'est-ce que vous avez dans le dos?
1: Ça, c'est sûr que c'est pas un enfant. Hein.
15: Inch'Allah, il fait un AVC.
16: J'ai pensé à vous, c'est terrible.
15: Vrai. C'est vrai que tu te masturbes sur les photos de Léa Salamé, c'est vrai.
16: Quoi,
15: c'est ton voisin qui m'a dit ça.
16: Ça pourrait.
2: Moi, en tout cas, j'ai arrêté.
1: On savait pas que vous aviez commencé.
2: Vous êtes sur panis, ce que vous avez au dos.
16: Bah, j'ai un lumbago, c'est un.
0: Bah, il a une surcharge pondérale, c'est normal.
16: C'est ce que me disent tous les médecins que je vois, mais perdez du poids.
15: Mais enlève ce coussin que t'as sur le ventre, là.
0: T'écrases tes disques, là.
16: Mais je sais que c'est ça le problème, c'est mon poids, mais j'arrive pas, je craque, je suis comme un enfant.
0: Oui,
16: je craque devant une tablette de chocolat, devant un burger, devant toi.
15: Mais au petit-déj, le burger, quand même. Ouais.
1: Dans le café.
16: Là, je regarde Caroline.
15: C'est vrai qu'elle a deux jolis burgers, Caroline.
0: T'as pas vu la couche de bacon en dessous?
2: Et le cornichon est à côté. Allez, une première citation pour Ariel Klein, qui habite le Châtelet en Brie, qui a dit « Si les adultes demandent toujours aux enfants ce qu'ils veulent faire quand ils seront grands, c'est qu'ils cherchent des idées. »
15: Fournirait ?
2: Non.
3: Jacques Martin ?
2: Non, pas Jacques Martin, mais quelqu'un qui, c'est vrai, a fait les grosses têtes pendant quelques années. Début des années 2000, avant, hélas, de nous quitter.
16: Ah, Jean Madou ?
2: Non, il est mort en 2016.
1: Volinsky ?
0: Ah, c'est pas Michel Galabru ?
2: Michel Galabru, bonne réponse de Jean-Philippe Janssen. Pour Pascal Chevalier, qui habite Bruno Bonnevaux dans l'Essonne, qui a dit « Un jour, vous êtes le pigeon, un autre, vous êtes la statue. »
15: Oh. C'est pas François Fillon?
2: Non.
0: C'est français, hein.
16: Guy Bedos?
2: Ce n'est pas français.
0: C'est américain.
2: Non, vous avez compris au moins ce que ça veut dire, monsieur Rio.
16: Oui, ça veut dire qu'on prend toujours à un moment donné la merde sur la tête, quoi.
2: Voilà.
0: On tire dessus, quoi.
16: Bah,
2: exactement. Un jour, vous êtes le pigeon.
0: Ce sera pas le moment qu'il fasse la statue.
16: Non, par contre, c'est Winston Churchill.
1: Il fait très bien le pigeon.
16: C'est Winston Churchill.
2: Non, c'est américain. Quelqu'un, d'ailleurs, dont on peut voir le spectacle sur Netflix.
0: Ah, Ricky Gervais.
2: Ricky Gervais, excellente réponse. De Caroline Diamant. Pour Anthony Kérien, qui habite la Ville aux Dames dans l'Indre-et-Loire, qui a dit « Dieu, s'il existe, il exagère ».
15: Oussama Ben Laden ?
2: Non.
0: Ça, c'est français. Je ne vois pas cette phrase être dite en français.
2: Si, si, c'est du français.
16: Est-ce que ça a, alors, une vois, ça a été une grosse tête ?
2: Non, il n'est pas venu aux grosses têtes. Dieu, s'il existe, il exagère. On aurait pu ajouter, il exagère drôlement même, vous voyez.
0: Cette personne est décédée ou en vie ?
2: Alors, quelqu'un de décédé ?
15: Un chanteur ?
2: Un chanteur, oui.
0: Je propose Jean Ferrat, si c'est pas lui. Serge Reggiani, si c'est pas lui. Georges Brassens.
2: Et c'est Georges Brassens. Bonne réponse de Caroline Diamant. Une citation plus culturelle, peut-être, ce serait pas mal, qui a dit « Qui veut noyer son chien l'accuse de la rage ».
15: Ah, mais c'est ça, c'est
1: bien. Elisabeth Borne ?
2: Non, ça a été écrit, évidemment, plus que dit, mais justement, par qui ?
1: Pasteur ?
0: Pasteur ?
2: Pasteur, non.
3: Victor Hugo ?
2: Non, écoutez, Mme Mérès, ça c'est pour vous, normalement, ce genre de citation.
3: Ah, donc, Coluche ?
2: Bah, mais non.
1: Ah, d'accord. On va nous faire tout.
0: C'est Molière.
2: Proches, Pierre Richard.
3: Ah, ben Molière.
1: Louis Trégo.
2: Pardon.
3: C'est Molière.
2: Molière. Très bonne réponse. Dans quelle pièce?
3: Alors, Tartuffe?
2: Non, il n'y en a pas ici, alors.
15: L'avare.
2: Non.
0: Non, je sais.
1: Le malade imaginaire.
0: Les femmes savantes.
2: Les femmes savantes. Bonne réponse de Caroline Diamant.
1: Et c'est elle qui répond.
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2: Une question pour Yann Richard, qui habite Tréflaouenan dans le Finistère.
22: On dirait une vanne.
23: Mais elle ressemble beaucoup à cette ville.
2: Le pigeon est le seul oiseau au monde...
24: À chier sur ma voiture.
2: C'est normal, il vous reconnaît.
22: Rou, rou. T'as qu'à pas l'appeler aussi.
24: Non, mais je vous assure que dans
2: elle
24: la...
2: Est là, elle est là, la tête par la vitre arrière. À faire rou. Forcément, il réplique.
24: Dans la rue, il y a plein de voitures. Il n'y a que sur la mienne qui vont chier. Et je vous assure, c'est vrai.
2: Et vous connaissez la phrase de Pierre Légaré qui disait « Ce que je ne comprends pas, c'est que les pigeons chient des crottes noires sur les voitures blanches. »
25: Oui, c'est vrai.
2: « Et les crottes blanches sur les voitures noires. »
25: C'est vrai.
2: Bon, alors écoutez, c'est pas ça ma question.
25: C'est pas ça.
2: Le pigeon est le seul oiseau à pouvoir boire de l'eau comme les autres ne le peuvent pas. Qu'est-ce que font
25: avec une paille?
2: Non, pas avec une paille.
22: Attendez, je suis du côté des vieux ou des cons?
26: Je crois que le pigeon est déglutit, Laurent.
2: C'est-à-dire?
26: Ben, en fait, la plupart des animaux, ils ne déglutissent pas. L'eau passe directement dans leur gorge. Et je crois que le
24: lui,
26: pigeon déglutit.
24: Il fait comme ça.
26: C'est-à-dire qu'il prend de l'eau dans son bec, il lève légèrement la tête et il déglutit. Donc il avale l'eau.
22: Ah, il a une luette, tu veux dire?
26: Non, il avale.
24: Oui, il déglutit pas.
26: Par exemple, les autres animaux.
24: Ça va directement.
22: Moi aussi, j'avale. Je ne suis pas un pigeon. Oh.
2: Vous avez donné une partie de la réponse, monsieur Ferrari, mais j'allais dire presque à l'inverse.
26: Ils n'utilisent pas leur langue.
24: C'est pas ça. Pour déglutir, ils sont obligés de lever la tête en l'air.
26: Ouais.
25: C'est le contraire. C'est les seuls qui déglutissent pas.
22: Non, c'est les seuls qui sont capables de boire la tête en bas.
2: Excellente réponse de Caroline Diamant.
26: Non, les pigeons.
2: Non.
26: Il relève la tête.
2: Non, justement, le pigeon est le seul oiseau au monde à pouvoir boire de l'eau sans avoir ensuite à lever la tête pour avaler.
25: Mais ça lui sert à quoi?
24: Dans mon jardin, ils lèvent tous la tête. Moi, je sais, je les regarde.
22: Oui,
24: t'as
22: du
24: temps.
26: T'as du temps l'après-midi.
24: Bah oui.
26: Pour regarder les pigeons.
2: Ça, c'est vraiment la vieille à sa fenêtre.
24: Mais j'ai plus de meubles chez moi. Faut bien que je m'occupe.
26: Il faut déballer tes cartons, Isabelle.
25: Moi, j'ai un poisson rouge, Laurent. Et je sais pas si c'est une particularité du poisson rouge, mais il arrive à manger les petites graines, tu sais, que je lui donne comme ça de temps en temps, en faisant caca. Il arrive à manger en faisant caca.
24: Ah, ça fait directement.
22: Ah bah, je le fais aussi, moi, ça.
25: Oh, non.
2: Bah, si ça m'arrive de prendre un truc...
25: aux toilettes.
2: Aux toilettes.
24: Ah, non.
2: Pas un plat de pâtes, mais par exemple un Mars ou je ne sais quoi.
25: Non. En plus, ça ressemble à la sortie.
22: Un coup de barbe, hein, ça repart.
24: Pourquoi pas du boudin? Pourquoi pas du boudin noir?
26: Vous pensez qu'il y a des millions de gens qui admirent Laurent Ruquier?
24: Qui voit
26: en lui un intellectuel. Le mec a lancé la carrière de milliers d'artistes, etc.
25: Et
26: on apprend comme ça en se levant le 2 janvier qui fait caca en mangeant des Mars.
22: Ça va vraiment pas bien.
2: Ça vous est jamais arrivé de grignoter un truc?
24: Personne. C'est impossible.
25: Mais c'est horrible.
2: Caroline, ça vous est jamais arrivé de grignoter un truc dans les toilettes?
22: Jamais.
25: C'est le pire.
24: C'est impossible.
2: Ah non, mais écoutez, c'est pas grave.
24: Mais êtes le seul.
2: Non.
24: Vous avez choqué.
22: Si.
24: Vous avez choqué la balance.
25: Non, il y a mon poisson.
24: Levez la main ceux qui ont déjà fait ça. Non,
25: mais,
24: voilà.
25: Mais non, il y a les odeurs là.
2: Je vous dis pas que je fais ça chaque fois. Ça m'est déjà arrivé une fois.
24: Oui, mais
2: j'avais faim, pas le temps, bon.
26: Laurent, moi, si je suis totalement honnête, ma grand-mère, elle faisait ça.
2: Ah,
26: mais elle le faisait pas exprès.
24: Quelle horreur!
2: Non, enfin, écoutez, comprenez-moi. Je vous dis pas que dès que je vais aux toilettes, je prends un truc pour manger.
24: Oui, ça vous est arrivé, mais nous, jamais.
25: Jamais.
24: C'est impossible. Moi, jamais.
26: En tout cas, moi, j'ai plus envie de dîner avec vous, là. Non, c'est sûr.
2: Mais non, mais enfin, écoutez, ne me mentez pas.
22: Moi, jamais.
4: Mais je vous jure,
25: c'est impossible.
22: Jamais.
2: Ça m'arrive encore de ces jeux. Même de pisser en mangeant.
25: Ah,
2: d'ailleurs.
25: Ça, d'accord. Oui, ça, oui.
26: Non,
25: ça,
26: non,
25: oui.
26: Il y a un truc qui est super dur, c'est de boire de l'eau et de faire pipi en même temps. Essayez, c'est super dur.
25: Ah, c'est vrai.
26: Le cerveau n'accepte pas les deux informations. Sauf chez vous, visiblement. Mais il y a que.
2: Ça me rappelle une histoire que Philippe Bouvard adorait raconter aux grosses têtes. Il l'a raconté à peu près une fois par an et moi je le fais à peu près une fois tous les deux ans aussi. C'est une histoire de Philippe Bouvard, donc je peux le faire, car les auditeurs fidèles des grosses têtes sauront reconnaître son histoire. C'est le type qui va aux toilettes et qui dit « Docteur, j'ai un problème de digestion, ça part, je digère trop vite en fait. Hein. Je mange des petits pois, paf, je fais des petits pois. Je mange des carottes, paf, je fais des carottes. Je mange des haricots verts, paf, je fais des haricots verts. M'a bouffé de la merde.
5: » Et bonne année 2024.
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2: Des risques. Ouais. Mais je vous emmène à l'école Saint-Pierre de Neuilly, Neuilly-sur-Seine, justement, en 1907. Là, il y a deux garçons, il y en a un de 10 ans, l'autre de 12 ans, et il y en a un qui va aider l'autre parce qu'il est attaqué par des petits camarades qui veulent, évidemment, lui voler son goûter, ses billes ou ses osselets. Et quels sont ces deux garçons qui vont devenir célèbres, l'un et l'autre, deux grands écrivains qui
24: ont... Aragon.
2: Alors, il y en a un, c'est Aragon, ouais. Bravo.
24: Et Arrole, attendez, l'étonnement dans la salle, là, c'est quoi?
2: C'est vrai qu'il y a quelqu'un qui a eu des...
24: Non, non, là, il y a quelqu'un, il y a pire, quelqu'un qui s'est évanoui,
2: le
24: là.
2: Pire, c'est, le pire, c'est que c'est votre mec.
24: Elle a un mec?
6: Bah, bien sûr que j'ai un mec, tu veux pas.
2: Ah oui, ça, c'est nouveau, alors,
6: ouais,
2: dis donc.
6: Il le sait pas, hein.
2: Ah, c'est toujours le quincailler, là? Non, non.
22: Oh non.
7: Non. Et le cotorep, tu le vois plus, le cotorep, là?
24: Qui?
7: Le petit cotorep qui habite en bas de chez toi, là. Il était sympa, lui, il avait une voix douce.
24: Bon, allez, allez, Aragon. Et,
2: Aragon
24: et un autre écrivain aussi.
2: Ah, bah oui, un autre.
7: Turgot.
2: Non, non.
7: Peggy.
2: Comment vous dites?
24: Peggy.
2: Peggy, non, non.
7: Non, non, c'est toi, Peggy.
2: Non. Ça fait drôle.
24: Non, mais non.
8: Céline.
2: C'est vrai qu'elle a un côté Muppet Show aujourd'hui.
24: Oh là, c'est incroyable.
2: Surtout avec l'autre à côté qui a la voix de Kermit la Grenouille.
7: C'est vrai qu'il y a un trio là.
8: Céline.
2: Céline, non.
8: Gide.
9: L'autre, il était écrivain ou il a fait d'autres choses?
2: L'autre était romancier, dramaturge.
8: Gide.
24: Grand, grand.
2: Et c'est Aragon qui, évidemment, est venu à son secours.
4: Ah oui, il est de la même époque.
2: Et pourtant, Aragon était plus jeune que lui. Aragon avait 10 ans, mais c'est lui, plus costaud, qui est venu aider...
4: Il faisait des poésies.
2: Alors, des poésies, non, non, il n'était pas poète. Il était surtout dramaturge, romancier, essayiste,
24: académique. Barbus.
2: Comment vous dites?
24: Henri
2: ah non,
24: Barbus.
2: Plus connu que ça.
7: Ah, Philippe Lelouch.
2: Comme ça. Bon, je vais quand même pas vous donner le titre d'une de ses œuvres.
24: Bah, peut-être si. Que si, ça fera du bien.
2: C'est vrai que c'est pièce de théâtre. Non, mais c'est vrai qu'il y a un roman aussi très connu.
24: C'est pas Monterland.
2: Et c'est Monterland.
7: Oh,
2: bonne réponse d'Isabelle Mergaux.
7: Oh non, pas elle. Bravo.
24: Non, non, non, non.
7: Mais si, Isabelle, au Collège de France.
24: C'est vexant. Arrêtez d'applaudir, c'est vexant.
8: Non, mais
24: il
8: au
24: a
8: moins...
24: l'air un peu blasé, quoi.
8: Non, le fait de pas avoir de mec, elle a le temps de se cultiver.
24: Voilà. Bah,
2: on vient d'apprendre qu'elle connaît deux autres écrivains que Sacha Guitry.
24: Cela dit, Monterland, ça lui a pas réussi, il s'est suicidé quand même. Hein.
7: Oh, encore une info, bravo.
2: Vous, on vous aidait à la cour de récré, il y avait un ce qu'on appelle un protecteur, monsieur
4: Charles. Ah oui, ben oui, mais moi, c'est ma sœur qui me protégeait.
2: Ah, votre sœur?
4: Oui.
24: La goudou.
4: Ah non, mais je me souviens quand moi, j'étais en primaire à l'école Jeanne d'Arc. Ma sœur a été au lycée à Sainte-Thérèse d'Avila, mais c'est deux écoles qui se touchent. Et donc, mais on mangeait dans la même cantine. Et le premier jour que je suis allé à l'école, j'avais les cheveux, bon, à la Stone, ma mère m'a coiffé à la Stone.
2: Vous
4: savez,
2: vous rendez compte que là-bas dans le Nord, même les écoles se touchent.
0: Et j'étais coiffé à la Stone avec mes beaux cheveux blonds. Et tout le monde à l'école, il m'avait dit petite fille, petite fille, petite fille. Tu vois, ça m'énervait. J'ai dit, mais non, je suis pas une petite fille. Il dit petite fille, petite fille. Et je suis allé à la cantine le midi. Ma soeur a dit, ça va, ça se passe bien la première. J'ai dit, non, il y a une traite de petite fille. Elle est descendue, ma soeur. Elle les a attrapées à part, elle les a claquées au mur. Tu vas voir, petite fille.
7: Allez, franchement, elle. Ouais.
2: Et tu les faisais garçon, garçon, garçon. C'est une belle histoire. Vous aussi, j'imagine, vous avez dû être moqué dans les cours de récréation, Isabelle, avec votre petit léger défaut de prononciation. Personne n'a remarqué, mais moi, je le sais.
24: Ah non, mais c'est surtout que quand j'étais petite, j'avais un défaut de prononciation très prononcé.
2: Ah voilà.
24: Sur presque tout.
2: Ah oui.
24: Par exemple, le dire papa, je disais chacha. Mais sur tout.
2: Ah
24: sur
2: oui.
24: Tout.
2: Ah oui.
24: Et en fait, eh ben non. Et elle m'aimait bien. Quand vous faites rire, eh ben, vous avez les gens derrière vous. Non, c'était plutôt la
2: oui.
24: Meneuse.
2: Ah oui, ah oui.
24: Ouais. C'est dingue. J'étais une gentille. Non, j'ai jamais été attaquée.
2: Ah bon, c'est bien. Cas, alors. Comment compte. Je vous aurais.
24: Sauf quand je mettais, parce que ma mère, j'avais ma grande sœur et elle me donnait les affaires de ma grande sœur. Et puis, de temps en temps, c'était vraiment trop grand. Et je me souviens des impairs qu'elle me mettait, mais alors je retourne, j'avais honte, je mettais les mains dans les poches, comme ça, j'allais à l'école avec les affaires de ma sœur.
7: Ça s'est bien passé, quoi.
24: Bah oui, mais après.
7: Mais pourquoi t'as arrêté en quatrième? Je comprends pas, moi.
24: C'est comme ça qu'on devient alcoolique, tu vois. C'est ouais. Franchement.
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2: Parmi les anniversaires du jour, il y a quand même quelqu'un qui a 89 ans et qui est toujours sur scène. Ça a été ma grande surprise, pour tout vous dire. Je pensais même qu'il n'était plus de ce monde. On parle là d'un chanteur américain et on nous dit même qu'il est le troisième plus gros vendeur de disques du 20e
24: siècle. Bruce Springsteen.
1: Tom Jones.
2: Non, 89 ans. Et alors, je vais voir sur...
24: Ah, oui.
2: Dans ces cas-là, je vais écouter les chansons, vous savez, sur la plateforme musicale Deezer. Et sur Deezer, il donne les dates de concert. Et je vois qu'il a des concerts partout aux États-Unis.
24: Est-ce que ce n'est pas Mick Jagger?
2: Mick Jagger, non.
1: Tony Bennett.
7: Leonard Cohen?
2: Non. Tom Jones, non.
1: Sam Black?
2: Alors, il est Black, effectivement.
1: Ouais. Henry Salvador? Sammy Davis Jr.? Non, il n'est pas.
2: Non. Sammy Davis Jr.? Non.
7: Anthony Cavana?
2: Ouais, c'est un crooner.
1: Ouais, c'est un crooner.
2: Un crooner afro.
1: Pas Al Jarreau, quand même.
2: Non, Al Jarreau, non. Un crooner afro-américain. Oui. Moi, je peux même peut-être vous faire écouter un de ses succès.
1: Johnny Matisse.
2: Johnny Matisse. Bonne réponse de Bruno Solo.
1: Ah, moi aussi.
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1: Ouais, il avait une voix magnifique, Johnny Matisse.
2: Bah, il chante encore, Johnny Matisse.
1: Ouais, pas.
2: J'ignorais ça. 89 ans, oui.
11: Moi, je suis allé au concert de Sting cet été, c'est pareil. Je pensais qu'il est plus jeune. Mais quand même, je pensais que Sting, il avait encore, je sais pas, 60 ans. Mais pas du tout.
2: Moi, je suis allé voir les Miss France, un concert de Sting.
11: Non, elle n'en porte pas.
2: Ah bon, carrément, pas de culottes.
11: Ah non, justement,
1: jamais,
11: que des culottes,
1: jamais, Laurent,
11: pas de
1: jamais.
2: Wonderful, c'est un autre succès de Johnny Matisse.
1: Il est d'origine hawaïenne, non?
2: Ah, c'est bien possible.
7: Il n'est pas du Havre?
1: Je crois pas qu'il est afro-américain. Je crois pas qu'il soit afro-américain.
2: Ah, quatrième d'une famille afro-américaine amérindienne. Sept enfants, ils ont grandi à San Francisco. Et effectivement, Johnny Matisse a 89 ans aujourd'hui. C'est un des troisièmes plus gros vendeurs du 20e siècle. Entre autres parce qu'il a fait beaucoup d'albums pour Noël.
24: Ah, voilà.
2: Vous savez où il chante Noël aux États-Unis?
11: Comme Mariah Carey.
2: Il y en a un autre, tiens, qui était né un 30 septembre. Là, je dis était parce qu'il est mort en 2011, celui-là, un artiste, animateur audiovisuel. Et si je l'ai choisi, c'est parce qu'il avait épousé une Miss France.
11: Ah,
2: ouais, ah oui, c'est pour vous, Sylvie Tellier, cette question.
7: Bah, c'est alors... pas Pernaud. Pas
1: Jean-Pierre Pernaud.
2: Non, Jean-Pierre Pernaud, non. Il avait épousé Miss France 1978. Et ils ont eu deux enfants, Rémi et Richard. Bon, puis après, ils ont divorcé dans les années...
1: Jean-Pierre Mocky?
2: 80. Jean-Pierre Mocky, c'est vrai que Jean-Pierre Mocky a épousé une Miss France.
11: Mais non, elle n'était pas Miss France 78.
7: Non, il a animé quoi comme émission?
2: Ah, une émission très très connue. Il y a même des tournées qui portent encore ce nom-là aujourd'hui.
24: Carcinti.
2: Ah, Carcinti, non.
1: Ah, ouais.
2: Et
7: des tournées.
2: Ouais.
7: Des tournants, tous les deux.
2: Non. C'est aussi un joueur d'harmonica.
1: Albert Reissner.
2: Albert Reissner. Bonne. Alors là, bravo.
7: Oh là là.
2: Bonne réponse de Bruno Solo.
1: Ouais. Il faisait une émission quand j'étais gamin qui s'appelait Point Chaud.
2: Ah oui.
1: Et il présentait toujours l'émission avec son harmonica. Il était, mais moi, je suis vieux, hein, j'ai 60 ans. C'est pour ça que je connais.
2: Et surtout, Hache Tendre et Tête de Bois. Bien sûr. Évidemment. C'est son émission.
1: Il
2: marrant,
1: avait une patate et on aurait dit qu'il était sous. Mais je sais pas si. Oui, il devait être.
12: Ouais. Sous coke.
1: Voilà. Merci.
11: Non, mais c'est la Miss France qui faisait ça. Mais je savais même pas qu'il a été marié avec une Miss France.
2: Ah, vous voyez, je vous en apprends des choses, ouais, hein, Sylvie.
11: Mais tout le temps, j'en apprends tellement avec vous.
2: Et alors, j'en apprends beaucoup, manifestement, à Adil Rami, parce qu'il a appris en même temps la naissance et la mort d'Albert Reissner.
12: Mais Adil Rami, qui soi-disant a toutes les bonnes réponses, bonjour.
1: Ah, les mauvais.
12: Il devrait savoir que le 30 septembre est une date très importante pour les footballeurs.
2: Pourquoi ?
12: Eh bien, Maradona, ça vous dit quelque chose ?
2: Oui, quand même, oui, merci, oui. Tout à l'heure, vous nous l'avez mis en équipe de France, alors c'est pas vous qui allez nous dire qui est Maradona.
12: Bon, eh bien, qu'est-ce qu'évoque pour vous le 30 septembre par rapport à Maradona ?
2: Bah, il est né un 30 septembre, peut-être.
12: Exactement.
2: Bon, bah voilà, oui, bon, d'accord.
1: D'ailleurs, c'était vachement bien amené, ça, quand même. C'était tordu, hein, on a fait pas trouver.
13: Merci beaucoup, Merfora.
2: Et en plus, Ariel, on vient de vérifier, il est né le 30 octobre, Maradona.
12: Alors il est mort le 30 septembre.
2: Ah, voilà, ouais, ouais.
1: Faut vérifier aussi ça.
2: Non, il est mort un 25 novembre, Ariel.
12: Non, c'est pas possible.
13: Qu'est-ce qui s'est passé le 5 octobre?
2: Oh, dis-donc, ça va, c'est moi qui pose des questions ici.
13: Non, mais ça c'est important, qu'est-ce qui s'est passé le 5 octobre?
14: Mais quel 5 octobre?
13: Je sais pas, je suis comme Ariel, évidemment.
2: Un dernier anniversaire, quelqu'un qui va parler évidemment beaucoup aux plus anciens, pardon, monsieur Rami, mais c'est quelqu'un qui
1: on va pas s'excuser à chaque question, hein, pour Adil.
14: Jean-Marie Le Pen.
2: C'est quelqu'un qui est mort il y a 30 ans, qui s'appelait Pierre Sabag. Alors Pierre Sabag,
14: ah oui.
2: Faut que je vous explique, monsieur Adil Rami, que Pierre Sabag, ça a été le premier présentateur du premier journal télévisé le 29 juin 1949. Il n'y avait pas eu de JT avant Pierre Sabag. Après, bon, il s'est marié en deuxième mariage, d'ailleurs, avec la speakerine Catherine Langeais. Il s'est rendu célèbre, monsieur Pierre Sabag, à cause ou grâce à une émission que moi j'adorais parce que je regardais ça quand j'étais gamin.
14: Sexy Zap.
2: Non, c'est l'émission Au théâtre ce soir.
1: Ah oui.
2: Il est l'inventeur du théâtre à la télévision.
14: Oui. Eh oui. Ah.
2: Mais ce que j'ignorais, c'est que c'est à cause des grèves de la télévision française qui s'éternisait et qu'il n'y avait plus de programme parce qu'on ne tournait plus de programme et plus d'émissions, qu'il s'est dit bon, on va passer une pièce de théâtre, on va
14: faire plus simple,
2: diffuser en direct.
1: J'ai grandi avec ça, moi.
2: Une pièce au théâtre ce soir. Et dans le cadre du programme minimum, on diffusait une pièce qui, évidemment, a eu un énorme succès, puisqu'il n'y avait pas d'autre programme que cette pièce de théâtre.
1: C'est formidable.
2: Mais laquelle pièce de théâtre a été diffusée, justement, cette année-là, dans les années 60?
1: Donc, la toute première diffusion.
2: Exactement.
14: Ah. Calamant, tout est citron.
2: Avec Bourvil, en plus. Ah. Une pièce de théâtre avec Bourvil et Pierrette Bruno.
14: Mon vélo, mes chaussures.
2: Et ça, on le sait ou on le sait pas.
1: C'est André Roussin, le metteur
2: en scène. Non, c'est une pièce de Michel André.
1: D'accord. Ouais.
2: Et son deux truands qui viennent de commettre un vol à main armée. Il y a une histoire de sulfateuse, si ma mémoire est bonne. Et Bourvil est...
14: Ça a été un film après?
2: Non, ça n'a pas été un film. Il faut le dire, ça a été un énorme succès, cette pièce qui a été reprise d'ailleurs depuis. Hein.
1: Ah oui,
2: ça a été repris en Belgique, ça a été repris...
1: C'est la toute première chez nous, ça a été repris ce soir.
2: Pardon.
1: Chez nous, ça a été repris en France.
2: Pas souvent, il faut reconnaître. Ouais. Mais c'est Bourvil qui a fait le succès de cette pièce.
1: Ouais. Donc, la bonne planque.
2: La bonne planque, ouais. Bonne réponse collective. Dans un instant, l'invité du jour face aux grosses têtes.
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2: Une question pour Maxime Lependu qui habite Nevers dans la Nièvre.
14: Voilà.
2: Une question
16: c'est dur, hein.
2: Qui est assez étonnante. C'est surtout la réponse d'ailleurs qui l'est, puisqu'il y a une chanteuse qui a sauté pour la première fois en parachute le 27 juillet.
14: Ah oui,
1: c'est Isabelle Aubray.
2: Isabelle Aubray, bonne réponse.
1: Et oui, mais... À partir d'un certain âge, tu risques plus rien.
2: Non,
1: mais tu te dis, bon, au pire, je me loupe.
17: Non mais c'est courageux quand même.
2: Ah bah oui quand même. Il paraît qu'elle a dit maman je t'aime.
17: Ah bah elle allait peut-être la revoir.
2: En ce temps. Mais vous croyez pas si bien dire. C'est exactement pour ça qu'elle se trouvait dans les airs et elle a crié si tu me vois maman je t'aime. C'est mignon
17: quand même. C'est
2: mignon.
17: C'est adorable.
24: Oui, c'est très naïf. Parce que... ouais c'est pas parce qu'il est là-haut que sa mère. Ouh oh bah tiens.
17: Oh bah qu'est-ce qu'elle fout. Qu'est-ce que tu fous là.
18: Non mais. C'est une poète.
17: Non mais c'est mignon.
2: Moi je l'adore Isabelle Aubray.
24: Mais moi aussi bah, oui. Tout le monde l'aime.
2: Elle, elle est venue ici parce qu'elle a pris sa retraite de la chanson. Elle ne montera plus sur scène.
17: Ah c'est bad.
2: Mais
17: elle n'a pas pris sa retraite de parachute.
2: Faut rappeler qu'elle a été championne de France de gymnastique en 1952, ah, Isabelle Aubray.
17: Ah non mais c'était une sportive.
2: Mais oui, c'est sûr. Et c'est comme ça.
17: Elle a eu pas mal d'accidents.
2: Oui, elle a eu accident de voiture et elle est tombée du trapèze aussi une
17: fois.
2: Quand
17: elle a fait le gala de l'Union, je crois.
2: Au gala de l'Union. Ouais. Mais c'est une casse-cou en fait.
17: Oui, ben. Thérèse... Ça n'a pas toujours bien marché en plus, la pauvre.
2: Thérèse Coquerel, de son vrai nom, Isabelle Aubray, qu'on adore, qui a représenté la France au concours Eurovision de la chanson, qui a si bien chanté Brel ou Ferrat. Ben, en tout cas, bravo, elle a sauté en parachute à 85 ans quand même.
17: Bravo Isabelle.
2: Une question géographique maintenant.
17: Oh, après. Oh là là.
2: Isabelle Aubray pour Delphine Gauthier qui habite Argarien aux Mines. La Moselle est à l'honneur aujourd'hui. Et je vous emmène sur la rive du Danube. Alors là où le Danube se jette quasiment dans la mer Noire, puisque pendant 40

0: 37 kilomètres, le Danube sépare deux pays avant de se jeter en mer Noire. Quels sont les deux pays que c'est...
1: La Roumanie.
0: La Roumanie.
2: La Bulgarie.
0: La Bulgarie, non. Qu'est-ce que...
2: Ah, la Slovénie.
0: Non plus.
2: Non, je sais. La Slovaquie.
0: C'est pourtant facile.
1: La Hongrie.
0: La Hongrie, non. Non.
3: C'est en I.
0: Ah,
3: c'est aussi,
0: alors. Eh ben, même pas.
2: La République tchèque.
4: L'Ukraine.
0: L'Ukraine, bonne réponse de Philippe Claudel. Mais oui. Eh oui, le Danube sépare la Roumanie de l'Ukraine sur 47 kilomètres avant de se jeter dans la mer Noire. Il faut dire que le Danube est un très très grand fleuve qui traverse de nombreux pays. Je peux vous donner la liste entière.
5: Oh,
0: si
5: c'est
0: vous...
5: Bon,
0: oh,
5: merci, c'est pas franchement utile.
0: Oh, bah, non.
5: Bah, si, quand même.
3: Ah si,
5: alors allons-y.
3: Donnez-nous la
6: tous
3: liste
6: les pays.
3: Entière.
6: Allez, pour le les pays, les pays, les pays.
5: Non mais là, fais pas trop de lèche quand même. Ah, non,
0: la, mais... L'Allemagne, pour commencer.
6: Ah, les beaux Danube bleus, y'a.
0: L'Autriche, la
5: Hongrie,
0: la Slovaquie, la Hongrie, la Croatie, la Serbie, la Roumanie, la Bulgarie, la Moldavie et l'Ukraine. Évidemment, Poutine vous dirait ça fait qu'un seul pays, mais
7: c'est une question de vision.
0: Mais en fait, ça en fait plusieurs. Et bravo, c'est une excellente réponse de Philippe Claudel. Oh encore. Il brille, hein, il brille.
1: Non.
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0: Question qui normalement devrait trouver réponse grâce à notre camarade Paul Alcarat. Je vais donner une date, mais comment? Attention, c'est pas une date ni de naissance, ni de mort, mais de mariage, puisque c'est quelqu'un qui a épousé sa double cousine le 2 juin 1900.
1: Philippe de Villiers?
0: Non.
7: Christine Boutin.
2: De Bourbon.
0: Le 2 juin 1919. Qui a épousé sa double cousine le 2 juin?
10: Alors pardon, qu'est-ce que ça veut dire double cousine?
0: Alors voilà la bonne question.
1: C'est des siamoises.
7: Non, elle était très grosse.
10: Elles étaient deux des siamoises?
3: Non, cousine la part du père et la mère.
11: Les deux frères ont épousé les deux sœurs, ça a donné des doubles cousines. Non? C'est pas ça?
0: Sûrement.
10: Non. Je sais pas. Donc t'as pas la réponse. Vous avez pas la réponse.
0: Mais non, mais moi-même je me suis posé la question.
10: C'est quoi double cousine?
0: Qu'est-ce qu'une double cousine?
7: Et vous avez pas trouvé?
10: Donner la double whisky.
0: On a fait les recherches et effectivement une double cousine, c'est quand vous avez effectivement vos parents qui chacun de leur côté ont fricoté. Enfin, merde. C'est trop compliqué.
11: Ils étaient cousins, c'est ça?
0: Ah non, vos parents sont pas cousins.
10: Mais non, ils sont pas cousins.
11: C'est quand deux frères ont épousé deux sœurs.
1: En tout cas, une chose est sûre, c'est que c'est des gens du Nord. Ça nous donne un indice.
10: Il y a une histoire de consanguinité.
7: Est-ce que ce sont des Français?
0: Alors non, ce ne sont pas des Français.
10: Des Anglais?
0: Non, ce ne sont pas des Anglais.
10: Américains?
0: Américain, c'est quelqu'un qui est mort aux États-Unis, mais qui n'était pas. Enfin, il est devenu américain, mais il ne l'était pas au départ.
7: Ah, le mariage d'Hitchcock?
0: Hitchcock, non. Qui a épousé sa double cousine le 2 juin 1919.
11: C'était un artiste.
7: Ils avaient quel âge à l'époque?
11: C'était un artiste.
0: C'est un deuxième mariage. Hein. Il avait une première épouse qui s'appelait Mileva. Je vais vous aider.
7: Ah,
0: un peu.
7: C'est Albert Einstein.
0: Albert Einstein, bonne réponse de Paul Alcarat.
10: Comme prévu.
7: En fait, il a rencontré sa première épouse, Mileva, qui était serbe. Ils se sont rencontrés à Zurich pendant les études d'Einstein et c'est lui qui lui a inspiré la théorie de la relativité. Ils ont travaillé ensemble dans les années 1880.
0: C'est elle, vous voulez dire?
7: Oui, c'est elle, pardon, qui lui a inspiré la
0: théorie. Pardon, de vous reprendre et de vous corriger,
10: désolé,
0: mon petit Polo. Hein.
7: C'est très grave, monsieur Ruki.
11: Et qui t'a raconté ça? C'est pas vrai, excusez-moi. Mais Mileva ne lui a pas transmis la théorie de la relativité.
3: Elle lui a donné
10: l'idée.
3: Elle
10: lui a dit E égale MC2.
1: Bah ouais, sans elle, il était rien, il aurait été garagiste. Hein.
0: De toute façon, on s'en fout de la première épouse. Moi, je vous pose une question sur la deuxième. Sa double cousine, qu'il a épousée le 2 juin 1919. Et en vous posant cette question, j'espérais que quelqu'un saurait m'expliquer ce qu'est une double cousine.
11: Bah, moi, je vous l'ai expliqué. Hein.
0: Ah oui, allez-y.
11: Bah oui, je vous ai dit, deux frères qui épousent deux sœurs. Du coup, vous êtes cousine aussi bien maternelle que paternelle.
0: Attendez, deux frères qui épousent deux sœurs.
1: Mais oui, ouais. Ouais.
11: Ils font chacun font des enfants de leur côté.
0: Ouais.
11: Et ben, les enfants qu'ils ont eus sont cousins doublement, du maternel et du paternel.
1: C'est ça, double cousine.
7: C'est très juste.
0: Mais pourquoi il a fait ça, Einstein? Parce que tout est relatif.
11: Moi, c'est ça que je voulais savoir qui m'intéresse dans la question. C'est comment il a réalisé qu'il aimait sa cousine plutôt que Mileva.
0: Sa double cousine. Vous auriez épousé votre double cousine. Vous avez fait cousin-cousine avec...
1: Oui, bah 8-9 ans, on joue à Ça va, ça vient ou au docteur.
11: Mais voilà.
7: Ah, moi, j'aurais bien épousé mon cousin.
0: Ah, c'est pas vrai.
7: David, il est très beau, d'ailleurs.
0: Ah, bon. Oh, salut, alors, dis donc. Oui.
7: Ah, bah, je vous le montrerai.
0: Bah, présentez-le-moi, parce que c'est pas mon cousin à moi.
7: Ah, ouais. Mais j'avoue, jeune, je me perds... Je sais pas, ça... Ouais. Mais en fait, on a... Non.
1: Mais non, mais il est beau garçon, surtout. On a le même âge. Fais-toi plaisir, on s'en fout.

0: Et l'autre, ça l'a fait rire.
1: C'est n'importe quoi.
0: Non, mais attends.
2: Non, j'ai sous-entendu qu'avec toi, on joue pas au docteur, on joue au vétérinaire. C'était juste pour... C'était un écho, c'était un duchamp lexical. C'était pas fondé.
0: Tu sais qu'il y a 30 ans, t'aurais bavé jusqu'à je sais pas quoi pour essayer de me niquer.
3: Mais encore... Mais encore maintenant. Encore
2: mais
3: maintenant.
2: Oui, mais c'était au 20e
3: encore
2: siècle.
3: Maintenant, ah, oui. Encore maintenant.
0: Oh, Richard.
3: Ah, si, si, si, encore maintenant.
2: Mais arrête, pour un ticket resto, tu... On t'a vu en séminaire, on t'a vu en séminaire. C'est pas la dernière.
4: Alors, Richard, arrête. Il vous imagine déjà en résine.
5: Ah, ça va lui coûter bonbon.
2: Et Marcella,
0: ah, bah, c'est vrai qu'il faut beaucoup de résine pour me faire piquer, c'est clair.
2: Arrête, et Marcella qui joue la féministe là, en séminaire, elle gratte à la porte d'Elysée Moon, arrête. Il est 3h du mat, t'es en slip devant la porte d'Elysée Moon. Tu veux que je balance, moi?
6: Elysée Moon.
2: Respectez les femmes, respectez les femmes.
6: Mais pourquoi Elysée Moon dans cette affaire, je comprends pas.
2: Le patron a compris.
4: En tout cas, Einstein a bien épousé sa double, je vais dire sa double résine.
3: Sa double résine.
4: Sa double cousine en 1919.
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4: Je vais vous donner trois noms de chiens. Panda, Pipa et Lupita. Quel est le point commun entre ces trois chiens?
0: Ils sont dans les... C'est dans un dalmatien.
4: Un panda, Pipa et Lupita. Ouais. Dans les 100 dalmatiens.
0: Ouais. Lupita, non.
4: Non, non, non.
5: Mais même Panda et Pipa.
10: C'est des vrais chiens ou ça fait partie de...
4: Ce sont des vrais chiens.
5: Les trois chiens de Trump.
4: Les trois chiens de Trump. Mais non, il n'a pas de chien.
11: Il n'a pas de chien, Trump.
4: C'est le premier président américain à pas avoir de chien.
5: Ah,
4: on vous l'a déjà dit ici.
11: Ouais.
5: C'est vrai.
4: Panda, Pipa et Lupita.
10: Panda, Pipa. Il faut l'actualité en ce moment, ces trois chiens. Ils ont
4: ah oui, il faut l'actualité.
10: Ah, c'est pas eux qui ont sauvé des gens dans la montagne ou
4: du tout.
0: Ils sont dans un film.
4: Ah
11: ah, on n'est pas
0: loin.
11: Ils
0: sont dans un film.
4: Ils sont dans alors, ils sont dans un film, pas dans le même film d'ailleurs. Panda, Pipa et Lupita. Alors ah, regardez, quel est leur point commun.
5: Ah, c'est c'est des Saint-Hubert, c'est des Beethoven.
10: Ah non.
4: Pardon.
5: Je sais pas ce que j'ai raconté. Donc.
11: C'est pas
5: non,
11: les...
5: Non, mais c'est les Beethoven, là, les gros chiens Beethoven.
0: Non.
5: Les Saint-Bernard. Saint-Hubert, c'est le beurre.
11: Oh, wow. Non, c'est pas du beurre.
5: Mais c'est mon beurre, en plus, c'est mon beurre, je t'assure. Saint-Hubert Oméga 3, bien sûr. Non, mais j'ai trouvé Saint-Hubert et Saint-Bernard.
10: Mais non, mais il y a vraiment des chiens Saint-Hubert.
5: Ah, il y a des Saint-Hubert en chien aussi. Saint-Hubert, le chien et le beurre, alors.
10: Ah, c'est pas des chiens qui ont été promis, qui ont gagné à Cannes, qui font partie de trois films qui ont gagné quelque chose à Cannes ce week-end. Ah, j'ai gagné. Ce sont trois chiens qui font partie de films qu'on a vus à Cannes.
4: Mieux que ça.
5: Ils ont gagné dans le film de l'Iranien.
11: Ouais, voilà.
5: L'Iranien qui a gagné la Palme d'Or.
0: Ils ont eu un prix.
4: Alors ça, vous êtes tout près, mais allez-y.
0: Ils ont eu un prix pour le chien, spécialement pour le chien.
4: Et oui, il y a une Palme Dog à Cannes.
11: Wow.
4: Tous les ans, on récompense un chien, même plusieurs, parce que Panda, lui, il a eu effectivement le prix, la Palme Dog. C'est pas la Palme d'Or, hein.
10: C'est con.
11: Ah oui. Pour Anatomie d'une chute, il y en a eu un qui en a eu.
4: Déjà l'année dernière.
11: Mais
4: ça fait plusieurs années qu'il y a la Palme Dog qui récompense le meilleur chien du festival. Et donc Panda, qu'on peut voir dans un film qui s'appelle L'amour qu'il nous reste, a obtenu la Palme Dog. Il est vraiment, regardez, dans la liste des récompenses.
10: Et quelqu'un leur a remis la récompense
4: officielle.
5: Oui, oui.
4: Alors lui, c'est le chien berger du réalisateur islandais de ce film, L'amour qu'il nous reste. Alors ce que j'ignorais, c'est qu'il y a aussi le grand prix du jury décerné pour deux autres chiens, Pipa et Lupita, qui eux sont les chiens qu'on voit dans un autre film qui s'appelle Sirac.
10: Mais comment ils apprennent leur texte dans ces chiens? Non, mais c'est vrai, comment on les dirige? Comment on peut...
5: Qu'est-ce qu'il est bête.
10: C'est pas évident pour les acteurs de jouer avec un chien. Parce qu'on connaît pas la répartie du chien.
0: Pourquoi tu te fais plus bête que tu n'es?
4: Monsieur Berléand, vous avez déjà joué avec un chien ou une chienne, monsieur
12: Berléand? Non, mais déjà, je suis en face de lui. Être devant Johan Rioux, faut faire aussi.
10: Non, mais c'est une vraie
12: alors,
10: question.
12: Alors, je n'ai jamais joué. Ah si, j'ai joué. Ah, si, Momo.
4: Quoi?
12: J'ai joué une pièce de théâtre avec un chien, Momo.
4: Momo. Ah bah oui. Voilà.

0: Ah. Oui, c'est ça. Bah, du coup, dès que le chien arrivait, on voyait que lui, quoi.
1: C'est ça, on dit toujours que les chiens volent la vedette.
0: Bah, bien sûr, oui.
1: Les chiens et les enfants.
0: Il y avait deux chiens, il y en a un qui rentre sur scène, la première fois qu'il rentrait sur scène, et c'était avec Muriel Robin qui était en robe, et il est allé sous la robe de... Pour ce qui fait que ça a déclenché un fou rire total des spectateurs, et... ma pomme d'ailleurs était affreux. Il a fallu me sortir de scène, je pouvais plus.
1: Ben voilà, en tout cas il y a des chiens récompensés à Cannes et effectivement cette année c'est Panda, Pupa et comment je vous ai dit d'ailleurs
2: Pipa.
1: Et voilà, et Lupita. Pipa, bah Pipa c'est pas la belle sœur de
3: Middleton.
4: Ah oui, oui,
3: c'est pas Middleton.
1: Ah oui,
5: Pipa, ah oui, Pipa Middleton.
1: Et ben voilà, ils ont donné le nom de la belle sœur à une chienne. Pipa, Lupita et Panda ont bien été récompensés à Cannes. Bonne réponse collective. Pour Gérard Grosso, monsieur Grosso habite Plouvien dans le Finistère. Il y a un vin effervescent belge.
0: Ah oui.
1: C'est pour vous ça, alors monsieur Buccella, parce que, comment vous dites?
0: Belbule.
1: Oui. C'est le nom, Belbule. Bonne réponse de François Berléand.
0: Incroyable.
1: Il y a donc du champagne belge.
4: Oh non, pas du champagne, du vin effervescent belge, fabriqué.
1: Mais c'est pour nous faire croire que c'est du champagne, j'imagine.
4: Non. C'est en toute modestie.
3: Paradoxe du vin, il va nous raconter.
4: Non. Mais c'est vrai que c'est bien fichu. Franchement,
6: c'est
4: bien
6: rouge,
4: fichu.
6: C'est pas blanc.
4: Et c'est blanc effervescent.
1: C'est blanc, c'est pétillant.
4: C'est
1: un bouchon comme du champagne. Mais ça n'est pas du. C'est du Canada Dry.
4: Ouais, si on veut. Mais ce qui est marrant, c'est que ce sont beaucoup de maisons champenoises qui se sont associées avec des Belges pour les lancer soit en tant que consultant mais actionnaire des sociétés, soit en tant que directement société qui fabrique le vin.
1: Parce que vous êtes sommelier aussi.
4: Ouais, non, je suis pas du tout sommelier, mais j'ai eu une passion pour le vin. Oui, tout à fait.
1: Et vous êtes œnologue.
4: Oui, ça c'est celui qui fait un peu de la bière. Oui.
6: Enfin,
4: qui...
6: Et proxénète, c'est fou. Hein. On ne paraît pas comme ça.
7: Hein. Et je t'assure. Et il a un conseil extraordinaire en tout cas pour nous les hommes parfois en difficulté, pour vraiment quand on sait qu'on va faire l'amour et pour avoir une érection, il faut prendre un seul verre de vin rouge et du pinot noir.
4: Et du pinot noir,
7: confirmez ça. Oui, et pourquoi un verre et pas deux verres de rouge?
4: Parce qu'après deux ou trois verres, après chacun gère, mais moi après trois verres, il n'y a plus rien qui fonctionne. Mais donc, je dis, comment ça.
0: Bon, écoutez, moi je vous laisse.
1: surtout si tu ouvres une porte et que c'est une chèvre.
4: Oui, ou qu'on avait dit qu'on le ferait d'ici la fin de la semaine et que ce serait une surprise.
1: Donc, vous, un petit verre de pinot noir et hop.
4: Oui, parce que le pinot noir a à la fois un effet vasodilatateur et donc il permet l'afflux du sang dans les corps caverneux de la verge.
1: Les gens s'emmerdent à acheter du Viagra.
6: Bah oui.
1: Alors qu'un petit verre de pinot noir.
0: Mais oui.
7: Et j'avais une question, pourquoi, par exemple.
1: Encore.
7: C'est mon cas, monsieur Buccella. Pourquoi, quand on prend un verre de vin blanc, on sent qu'on est plus rapidement bourré qu'avec du rouge? Moi, en tout cas, quand je prends du blanc, je suis plus vite bourré. Il y a une raison scientifique, mathématique?
4: Ouais. Non, ça dépend vraiment des...
3: Il y a les degrés derrière la bouteille, c'est tout.
4: Des personnes. Ça dépend. Il y a des personnes qui supportent moins bien le blanc. Le blanc est plus acide. Le rouge a des tanins et des cofacteurs. Il y en a qui supportent moins bien le rouge. Il y en a qui supportent moins bien le blanc.
0: C'est mathématique.
2: C'est une question de probabilité.
1: Je suis en train de me demander si je pourrais pas devenir professeur à Bruxelles.
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1: Monsieur Dodwick Roman.
10: Alors, un sadique, un masochiste, un tueur en série, un nécrophile, un zoophile et un pyromane.
4: Ah ben c'est moi.
10: Sont assis sur un banc dans un parc, un endroit où moi déjà j'irais pas, et s'ennuient à mourir. D'un coup, le zoophile dit venez, on attrape un chat. Le sadique dit « Oh, venez, on attrape un chat, et après on le torture !» Le tueur en série dit « Venez, on attrape un chat, on le torture, et après on le tue !» Le nécrophile dit « Venez, on attrape un chat, on le torture, on le tue, et après on le baise !» Le pyromane dit « Venez, on attrape un chat, on le torture, on le tue, on le baise, et après on le brûle !» Et le masochiste fait « Mouah !» C'est d'une violence !
1: Elle est bien. Caroline.
11: Alors c'est un gars qui arrive chez son meilleur pote, voilà, son pote est tranquillement assis dans le canapé et avec une énorme mite sur la table basse. Alors il lui dit ça va ? Et l'autre lui répond oui. C'est quoi cette énorme mite sur la table ? C'est atroce. Il dit, bah, il y a un génie chez moi, tu peux lui demander tout ce que tu veux.
6: Je te crois pas.
11: Si, si, je te jure, il suffit de dire génie, je veux, et tu l'as. Ah, ok. Génie, je veux 1 milliard! Et tout à coup, on entend un énorme bruit derrière les deux hommes, et il y a un billard qui vient de tomber de nulle part. Il dit, dis donc, il serait pas un peu sourd, ton génie? J'ai pas demandé 1 billard, j'ai demandé 1 milliard! Fait ouais, et moi, tu crois que j'ai réellement demandé une grosse mythe?
1: Si elle est bien!
10: Elle est marrante.
1: Max Boublil.
5: Moi, c'est une histoire belge. Alors, deux Belges qui passent leur soirée à faire la tournée des bars. Et lorsque tous les bars sont fermés, il y en a un qui propose à l'autre de venir chez lui terminer la soirée avec une bonne bière. Et une fois chez le gars, son copain qui cherchait les toilettes entre malencontreusement dans la chambre à coucher. Et il referme aussitôt la porte et il revient voir son pote qui a la tête dans le frigo pour prendre des bières. Il dit « Hey, j'en suis allé dans ta chambre et... Eh ben ta femme était en train de baiser avec un mec !» Alors le mari, il se redresse alors du frigo, il pose son index sur ses lèvres et il dit « Chut, il n'y a que de bière !» C'est bien.
1: Paul Elcarat.
12: Eh ben allons-y, hein.
5: Ah bah dis donc, ça te donne envie.
12: Un couple fait son jogging dans les bois en plein hiver. Au bout d'un moment, elle dit « Tiens, il n'y a personne, je te ferai bien une petite gâterie. » Bof. T'as peur d'en avoir une toute petite rétrécie par le froid? Non, j'ai peur que tu claques des dents.
1: Elle est bien!
5: Elle est bien! Elle est grave bien. C'est, j'adore raconter comme ça plat. Ah ouais.
1: Bien vendu en plus.
11: Bien vendu, surtout bien
5: avec
11: vendu.
5: Avec envie.
1: Jérémy Ferrari.
10: Donc c'est un automobiliste qui roule un peu trop vite sur l'autoroute, il se fait arrêter par un flic. Flic l'arrête, tu diras c'est un tronçon à 110, vous êtes à 170. Donc là, c'est retrait de permis immédiat. Donc l'automobiliste est dégoûté. Puis le flic il est un peu taquin, il a un peu la connerie le flic. Alors il lui dit écoutez, j'ai envie de vous laisser une chance. Je vous fais une petite devinette. Si vous répondez bien à la devinette, je vous laisse votre permis. Alors, bon, le mec à la voiture, il dit OK, allez-y. Alors, le flic il dit voilà, quel est l'engin qui a 4 roues et un volant? Le conducteur il dit une voiture. C'est bon, je peux y aller. Alors, le flic il dit non, désolé, il fallait préciser. C'est une Peugeot, c'est une Citroën. Ah, mais je lui dis une voiture. Moi, je veux la précision. Est-ce que c'est une Peugeot, est-ce que c'est une Citroën? Le conducteur il dit non, mais attendez, vous foutez de ma gueule. Il dit attendez, je vous en fais une deuxième. Je vous en fais une deuxième. Si vous répondez correctement, je vous laisse votre permis. OK. Qu'est-ce qu'il y a 2 roues et un guidon? Automobiliste, il dit, une moto. Enfin, mais il dit, vous faites exprès. Je vous ai dit de préciser. Est-ce que c'est une Kawasaki? Est-ce que c'est une Yamaha? Donc, le mec, il commence quand même à s'énerver. Automobiliste, il dit, bon, ok, de toute façon, j'ai compris, j'ai perdu mon permis. Est-ce que moi, maintenant, je peux vous faire une devinette? Alors, le flic, il dit, bah oui, bien sûr, allez-y. Il dit, ok, qu'est-ce que c'est une jeune fille en mini-jupe qui attend sur le trottoir et qui demande de l'argent pour coucher? Alors, le flic, il dit, bah, c'est une pute. Il dit, le conducteur, il dit, bah oui, mais faut préciser. C'est ta sœur, c'est ta mère. <C'est bien. rire>
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1: Une question musicale qui fera plaisir à Christophe Beaugrand, puisque c'est une question pour Monsieur Donner, qui habite Huchot dans le Gard, une question qui concerne un chanteur qui, en 1976, a chanté alors ça n'a pas été un énorme tube, hein, mais il a quand même chanté une chanson en hommage à un autre chanteur. Quel chanteur a chanté un hommage à un autre chanteur mort, celui-là?
10: Claude c'est François. Rock Collection? Non, c'est pas possible.
3: Ouais, Michel Sardou?
11: Il y a celui qui chante en 76 est toujours en vie, donc.
1: Non, les deux sont morts.
10: Mais alors,
1: non.
10: On cherche lequel? Celui à qui
1: les deux,
10: on rendait hommage?
1: On cherche les deux.
10: Mais il y en a un qui est plus connu que l'autre.
1: Les deux sont très
3: Charles
1: connus.
3: Charles Trenet?
1: Ah non, non.
10: Mike Brandt?
1: Alors, le chanteur mort, c'est Mike Brandt.
10: Ah. Et celui qui chantait,
1: c'est Jérôme.
10: C'était pas Claude.
1: Comment François. Vous savez ça?
10: Parce que j'imagine bien, c'est Jérôme faire ça.
1: Eh ben oui, c'est ouais. Jérôme qui a chanté hommage à Mike Brandt. Bonne réponse! Le Christophe Beaugrand.
13: Chanté, dis-lui, et tu es parti.
10: Là, il savait.

0: pas eu un succès de dingue. Donc,
1: non, hein. Non, mais ce que c'est Jérôme ne savait pas, c'est que là, lui, il partirait très jeune aussi. Hein,
0: et personne n'a fait de chansons.
1: Il est mort à 53 ans, c'est Jérôme. Oui. Et l'autre jour, je sais pas pourquoi, vous savez pourquoi je vous pose cette question?
0: Je ne sais pas.
1: C'est que l'autre jour, je ne sais pas pourquoi, je me suis réveillé en pleine nuit, puis j'ai dit...
0: En pensant à ces Jérômes.
1: On rend jamais hommage à ces Jérômes.
0: Ah, vous avez raison.
1: Oui, Jérôme, c'est moi.
2: Oui, Jérôme, oui, ça, oui. C'est moi. Non, je n'ai pas changé. Je suis toujours...
1: Mais effectivement,
2: celui qui
1: son premier tube, c'est Kiss Me.
0: Kiss Me as you love me.
3: Ouais. Kiss Me.
0: Ah ouais.

0: Et ben, vous voyez, je me suis pas réveillé pour rien, parce que on vient de rendre un bel hommage à ces Jérômes.
1: Je suis d'accord. Il paraît très gentil. C'était un homme merveilleusement gentil.
0: Oui, très très gentil en
1: on
0: plus.
1: On a toujours entendu dire ça.
0: Absolument, c'est
2: Jérôme. Alors avant de mourir, il a présenté un jeu de l'été sur TF1 auquel j'ai été candidat.
0: La chanson Trésor.
2: Oui, exactement. C'est l'été, la chanson Trésor.
1: Alors, arrêtez là parce qu'il y a As qui pleure.
2: Eh ben j'avais gagné de quoi me payer mes vacances.
3: Super biographie.
2: C'était très intéressant.
3: C'est bien.
2: Si, il y avait parfait. Des gens qui répondaient aussi en direct des plages avec Alexandra Bronckers, la vieille naguette.
4: Ça je pense que, moi, je pense que le jour où tu meurs, il faudra faire un biopic sur ta vie parce qu'elle est folle. Quoi. C'est vraiment...
0: Moi, en tout cas, le jour où il meurt, je vous jure, je fais une chanson hommage.
1: Ah ouais.
2: J'espère que vous serez mort quand je mourrai.
0: Quoi?
5: Ah oui.
2: Non mais, en termes d'âge, je veux dire, sinon...
0: Bah, non, et alors, ouais, je vais vous enterrer, mon vieux.
1: Bah, il n'y a pas d'ordre, hein, tu sais.
2: Oui, on sait, mais quand même.
6: On ne peut pas savoir.
0: Ah, non, non,
2: moi, je ferai un hommage.
0: Croyez-moi, je serai là pour chanter à votre enterrement. Je ferai tous les génériques... Des couillons, et puis alors en plus pour une fois vous pourrez pas me couper la parole.
2: Oh, moi j'y crois pas une seconde.
0: C'est vrai.
2: Et moi j'aurai le droit de chanter à votre enterrement si je meurs avant vous. Non l'inverse.
0: Non.
2: Si vous mourrez avant moi.
0: Je vous date ce soir alors là je vous dirai même pas où rien quand.
2: Ben si vous serez mort. Vous
5: en
2: me
5: tous les cas
2: pas.
5: Vous pourrez compter sur moi Laurent. Je vous rendrai un bel hommage.
0: Ah merci à Max.
5: Je viendrai tous les jours vous mettre des fleurs sur votre tombe.
1: Ben c'est pas possible, il va être enterré au cimetière marin de Venise.
2: Ah oui c'est vrai.
6: Ah mais ben alors il faut des palmes. Hein.
2: Ben voilà. Ah bah alors je vous chanterai Laisse les gondoles à Venise le printemps sur la Tamise.
4: C'est quoi le cimetière marin?
0: C'est pour ça que je préfère que vous partiez avant.
4: C'est quoi le cimetière marin à Venise?
7: C'est une petite île en fait, San Michele.
0: Et bravo, exactement.
1: San Michele.
2: Ah, avec Donald.
4: Et vous voulez être enterré là-bas?
6: Plutôt.
1: C'est pas drôle, San Michele.
4: Vous voulez être enterré là-bas?
0: Oui, bon, je finirai comme tout le monde au vieux cimetière Sainte-Marie du Havre. Ah,
6: oui. Mais pourquoi vous ne faites pas incinérer plutôt? Et puis comme ça, on verse vos cendres à Venise.
1: Ah oui. T'as t'ennuies qu'ils choisissent Non mais... Moi, je vais partir.
0: Il y a quelques années, j'étais pour l'incinération, mais maintenant, je sais pas pourquoi, je suis revenu.
1: Ah ouais. Oh oui, parce qu'on sait jamais.
0: Oh, et puis avec mon diabète, j'ai peur que ça sente le caramel dans tout le quartier.
4: Moi, je suis pour qu'on se congèle, moi. Comme ça, s'il y a une avancée scientifique, on sait jamais, on peut revenir.
0: Méthode Courgeot.
4: Voilà.
0: Moi, je veux bien qu'on me congèle, mais à une seule condition, c'est que je sois d'abord découpé en plusieurs morceaux et qu'on me vende chez Picard.
5: Vous savez, Laurent, que le
2: sinon, on vous met un bâtonnet dans le cul et on vous suce. Pardon, excusez-moi.
0: Vous n'êtes peut-être pas obligé d'attendre ma mort.
5: Ni la congélation.
1: Mais où sommes-nous?
5: Mais quelle horreur.

0: Ah, des promesses, toujours des promesses. Alors, le but au départ était donc de rendre hommage à ces héros.
1: Ah, oh, mais bravo, c'est réussi.
2: C'est très réussi.
0: Qui s'appelait Claude Dostel.
3: Dostel, je pense qu'on prononçait le S.
0: Ah, il n'y a pas de S, là, moi, dans ce que je vois.
1: Ah, c'est pas comme Pierre Belmar.
0: Non, non, c'est Claude Dostel, sans S. Claude Noël Gérard Dostel. Il est parti il y a 24 ans, il est mort en 2000.
4: Mais c'est Jérôme, c'est C. Et plus loin Jérôme
1: oui,
4: ou c'est
1: oui,
2: c'est Jérôme.
5: Jérôme.
2: Arrobase hotmail.com.
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2: Une question pour Monsieur Patrice Bosque, qui habite Saint-Maurice-l'Exil, c'est dans l'Indre. Et je vais d'ailleurs vous emmener dans un autre département, dans une autre région, pas loin de Grenoble, exactement à Monestier de Clermont, puisque c'est là-bas que fut créée une célèbre marque par les Français René Ramillon et André Vincent, marque devenue italienne depuis. Quelle célèbre marque, désormais italienne, a été créée près de Grenoble, à Monestier de Clermont?
3: Gucci. Alors,
2: Gucci, non.
4: De vêtements.
2: J'imagine. Vous disiez,
4: une marque de vêtements, de
2: une
4: mode.
2: Une marque de vêtements, oui, de mode.
4: Massimo Dutti.
2: Non, non.
4: Pas de mode.
5: Mais est-ce qu'il y a Ravillon, est-ce qu'on s'est inspiré de Ramillon et de Vincent
3: Massimo Gatti pour...
2: Pas du tout. Mais
5: je suis sur une piste.
2: Vous êtes sur
5: Alors
2: une piste.
5: Redonnez-moi les prénoms, s'il vous plaît.
2: René Ramillon et André Vincent, mais ça n'a rien à voir avec leur nom.
6: Fusalp.
2: Non.
5: Vous avez donné la ville.
4: Grenoble.
5: À côté de Grenoble, et c'est le trou perdu là où c'est. Enfin, le trou perdu. J'en sais rien.
4: Bah oui,
5: mais c'est là. Zut.
4: Honestier. Mais c'est une marque d'hommes ou de femmes?
2: C'est pour hommes et pour femmes et pour enfants.
3: Ah, je sais, Benetton. C'est Kawai.
2: Kawai, non.
4: Attendez.
2: Il y a d'ailleurs une demi-page aujourd'hui dans le Figaro. Marie-Gabrielle Graffa nous dit que samedi soir dernier, cette marque a fait l'événement en Chine en révélant les 10 collections.
4: Moncler.
2: Comment vous dites?
4: Moncler.
2: Moncler.
3: Oui.
2: Bonne réponse, Dan Roumanoff.
4: C'est pas français. Enfin.
2: Montclair, ça vient bien de Monestier de Clermont. Ils ont pris la première syllabe de Monestier, la deuxième de Clermont. Monestier de Clermont, ça a donné Montclair.
4: Ah, je suis déçu, je pensais que c'était français, moi.
2: Ah, bah, c'était français.
4: Oui, j'ai compris. J'ai bien compris. Ça a été repris par un italien. Monsieur Ruffini.
2: Vous apprenez des choses ici, hein, monsieur Simone.
4: C'est dingue.
2: Et effectivement, on voit que cette marque a pris beaucoup d'ampleur depuis quelques années parce que je suis à chaque fois très surpris quand je vois une boutique Montclair. Il y a toujours des files d'attente.
4: Ah oui, puis c'est
2: je
4: cher.
2: Me dis, mais qu'est-ce que les gens voilà absolument une doudoune, parce que c'est des doudounes essentiellement, hein, c'est ça.
4: Mais c'est très chaud et
7: du
4: très
7: 16e.
2: Pardon ?
4: Chaud et chic.
2: Ah, c'est chaud et chic.
8: Ouais. Bah, moi j'ai des damars.
5: Ça, c'est sexy.
8: Eh ben, ils font des damars sexy. Enfin, sexy.
3: J'ai pas envie de venir sous la couette, là, dans le
5: Non, tu peux laisser la fenêtre ouverte, je pense que t'as plus de soucis.
8: Non, mais le damar, c'est bien, parce qu'après, vous pouvez mettre un truc un peu léger, vous avez chaud de toute façon.
4: C'est vrai.
8: Mais damar m'a écrit en mail, là, parce qu'il me dit, mais ça fait 2 ans que je dois aller chercher mon cadeau damar.
5: Ah, mais c'est vrai qu'il voulait te faire un cadeau.
8: Oui, alors je vais vous dire ce que c'est que le cadeau. Et je suis pas venue, mais il me relance, il me dit, mais vous avez votre cadeau qui vous attend. Alors c'est, cramponnez-vous bien. Imaginez des chaussures, des Hugs, ouais, par exemple, mais qui sont, ils sont pas séparés. On met les deux pieds dedans. Et après, on peut plus bouger, sauf si on saute comme ça.
5: Ah oui,
8: c'est vraiment fait pour les vieux qui restent assis. Et c'est mon.
2: Ah, vous voulez dire que les chaussures sont jointes?
8: Oui, oui. Disons que c'est un grand chausson où on met les deux pieds.
2: Une bonne paire de ciseaux et vous coupez en deux.
5: Non,
6: c'est une
5: chausson. Vous savez, quand vous êtes sur le canapé, que vous êtes en hiver et vous regardez un film, et ben pour pas avoir le froid aux pieds, vous mettez les deux pieds.
8: C'est deux. Imaginez une grande botte, en fait.
4: Oui, oui.
8: On peut pas
6: c'est
8: les séparer.
6: C'est une chancelière.
8: Et c'est mon cadeau. C'est mon cadeau d'amour. Et il s'étonne que je sois pas allé le chercher. Mais c'est vraiment pour les vieux qui. Enfin, les personnes âgées qui ne peuvent pas bouger beaucoup.
2: Allez-y en sautant à pieds joints, ça leur fera une surprise.
8: Ah oui.
5: Enfin voilà quoi. Mais avec ce que vend Damar, je suis surprise qu'il ne lui ait pas envoyé quand même.
8: Parce que je n'ai pas donné mon adresse.
2: Comment voulez-vous qu'elle trouve l'amour?
5: Ben oui.
2: Elle ne donne pas son adresse alors que peut-être le livreur de chez Damar.
9: Bonjour, je suis commercial chez Damar. Je viens vous apporter vos chaussons.
2: Voulez-vous qu'on les essaye ensemble?
5: On peut proposer à Damar de livrer chez RTL le chausson magique à deux pieds et il sera transmis à Isabelle et comme ça
6: et on le met dans la valise
5: de le voir.
2: Alors ça me ferait plaisir de vous voir.
9: Moi je veux bien
2: arriver.
9: Des outils de jardin aussi.
3: Je peux passer une petite annonce du coup. Moi je veux bien de l'argent directement.

0: Restons dans les choses vestimentaires pour Nadia Delage, qui habite Saint-Lô dans la Manche. Quels sont les hommes qui, dans leur tenue, ont un porte-jartel?
1: Ah, des travestis.
2: Non. Ah non, mais il y a des hommes qui ont des porte-jartels.
3: Bien sûr.
2: Pour tenir les chaussettes.
3: Puis les chaussettes.
1: Alors, des cossets.
0: Alors, c'est pas pour tenir des chaussettes, là.
1: Bah non.
3: Ah, pour tenir le pantalon?
0: Oui, mais
2: c'est dans un autre pays?
4: Non, c'est dans un sport.
2: Des croupiers.
4: Et c'est un sport américain. Et c'est le baseball.
0: Alors, pas le baseball.
2: Alors, le
4: football américain.
0: Pas le football américain.
4: Oui. Le volleyball.
0: Non.
3: Non.
4: Le rodéo, qu'on est con.
3: Non. Quand on tape dans une balle avec une
2: baseball.
3: Avec une base, non, avec un.
4: Ah oui, c'est ce que j'ai appelé le baseball il y a une heure.
3: Ah d'accord. Ah. Ok.
1: Le golf,
0: c'est pas de sa faute. Elle a les deux pieds dans le même chausson.
2: C'est un sport américain.
0: Un sport, alors pas seulement américain.
2: Le curling.
0: Pas le curling, mais on se rapproche.
3: Ah, patin à glace.
1: Le hockey. Hockey.
0: Le hockey sur glace. Les joueurs de hockey.
2: Pourquoi ?
0: Ont un porte-jartel.
1: Ah oui, c'est vrai.
0: J'ai fait
1: du hockey, moi.
0: Et vous aviez des porte-jartels.
1: Je me souviens que pour s'habiller, pour faire du hockey, ça mettait une heure.
0: Et oui.
1: Vraiment, c'est très long. Il faut tout se scotcher et tout. J'arrivais sur la glace, j'étais épuisé.
0: Ah oui, mais je comprends. Ah,
1: non, mais
0: et vous étiez mignon, porte-jartel.
1: Oh, bah écoutez, j'étais. Bah, non, mais ça m'allait pas mal, le truc de hockey.
2: Pourquoi les porte-jartels?
0: Ils ont des.
1: Bah, oui.
0: Regardez,
4: c'est des protections.
1: Mais tu mets des heures.
0: Ah non, c'est pas des protections.
4: Non, mais c'est ce qui permet d'attacher les protections.
0: Absolument. Voilà.
4: À la ceinture, à un porte-jartel.
0: Vous pouvez acheter des porte-jartels pour 25 euros. Si vous êtes hockeyeur, et bientôt monsieur Boublil, outre les chaussettes, vendra donc
2: les strings,
0: les porte-jartels Max Boublil, bientôt chez vous.
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0: Une question pour Jimmy Benabès, qui habite Paris 18e. C'est en voyant ce mot à plusieurs reprises dans la presse ce matin que je me suis demandé d'où venait l'origine de ce mot. Et j'ai appris, et peut-être vous le savez-vous déjà, que c'est Auguste Le Breton, un écrivain, qui a lancé ce mot qui n'existait pas avant lui. Il en a même fait plusieurs romans qui commençaient par ce mot. Quel est ce...
4: Rififi.
0: Qui a dit Rififi?
4: Gérard Jugnot.
0: Excellente réponse de Gérard Jugnot. Eh oui. Mais
7: là, ça commence à se sentir que vous donnez les réponses à Gérard Jugnot.
8: Ouais. Il y a des préférences, il y a de la chouchouterie.
0: Effectivement, rififi, alors c'est un mot de plus en plus utilisé dans la presse, du rififi dans tel parti, du rififi dans tel club, du rififi en Ukraine. Ce matin, il y a le mot rififi un peu partout dans les journaux.
9: Mais à une époque, j'ai connu des gens qui avaient écrit une pièce qui s'appelait Rififi, je sais pas quoi.
0: Et Loulou.
9: Et ils n'avaient pas le droit de l'utiliser. Ils n'ont pas eu le droit d'utiliser, ils ont appelé ça Rififouin. Parce que c'était déposé. C'était...
4: Ah, pour la bande à Rififi aussi.
0: Il y a eu depuis des tas de films avec du Rififi chez les hommes de Jules Dassin.
9: C'était payé, il payait
10: des droits. Alors ça veut dire exactement quoi?
0: Ah, du rififi.
10: Une espèce de petite bagarre.
0: C'est ça, voilà, oui, du rififi.
9: Un peu de bordel, quoi.
0: Alors lui, il a écrit, Auguste Le Breton, du rififi chez les femmes, c'était le premier, du rififi à New York, du rififi au Proche-Orient, du rififi à Hambourg, du rififi au Mexique, du rififi à Barcelone, à Paname, au Cambodge.
7: Du rififi est une ordure.
9: Du rififi fait du ski.
0: Du rififi au Canada, en Argentine. Enfin, écoutez, je vais pas vous donner toute la liste.
11: Et ça, il l'a déposé, alors.
0: Pardon ?
11: Il l'a déposé.
0: Oui, il l'a déposé parce que ça vient du mot rif au départ.
11: Ah oui.
0: Mais le mot rififi n'existait pas.
8: En fait, il y a une histoire très jolie là-dessus. C'est par rapport à Michel Legrand qui me l'avait raconté. Et ils n'ont jamais, avec Jacques Demy, déposé le nom des parapluies de Cherbourg, qui est devenue la plus grande marque au monde de parapluies, les usines des parapluies de Cherbourg.
0: Il faut se méfier, évidemment. Il faut très vite penser, dès qu'on a une idée, à la déposer. Oui.
7: Mais c'est bizarre que Michel Legrand n'ait pas pensé à déposer un truc.
8: Oui,
7: c'était plutôt un réflexe qu'il avait, je crois, de
8: vous le connaissiez chez Vincent?
7: Oui, c'est mon ex.
8: D'accord. Moi, j'aime bien les « il paraît ». Je peux vous dire que non. Il était... Non, là-dessus, ils ont été très naïfs. Et un jour, il m'a raconté ça. J'ai trouvé l'histoire très jolie.
7: Moi, on m'a raconté une histoire que j'adore sur Michel Legrand. Oui. Un jour, il était au festival de Montreux, festival de jazz. Oui. Et dans les rues, il était avec son épouse. Et il dit « Oh là là, mais cette vie est quand même fatigante, cette vie. Toujours dans les hôtels, toujours en tournée, jamais chez soi. » Donc, il se plaint un peu. Puis d'un coup, sa femme dit « Oh, mais on n'a pas une maison à Montreux ?»
8: Elle est très jolie.
4: C'est drôle. Enfin, je pense à tous les fans de hip-hop qui nous écoutent.

0: Il vient de se dire quelle émission formidable.
1: Après, Michel Legrand, vous avez de l'admiration pour Michel Legrand.
0: Ouais, Michel Legrand, Jean-Claude Duss, qui tu veux, il n'y a pas de souci. Non, je connais. Qu'est-ce qu'il a fait comme musique à part les parapluies de Cherbourg?
1: Ah bah, quand même.
0: Il a composé de la bossa nova aussi, très pote avec.
1: Yann, vous pouvez chanter les moulins de mon cœur.
2: Comme une pierre que l'on jette dans l'eau vive d'un ruisseau et qui laisse derrière elle des milliers de ronds dans l'eau, comme un manège de lune avec ses chevaux d'étoiles.
1: Pas trop longtemps parce qu'il y a rien qui commence à faire la gueule.
3: Non, c'était formidable, mais je rebondis sur...
1: Comment elle a dit c'était formidable?
4: Elle le pense, sincèrement, je sais qu'elle le pense.
3: Mais je rebondis sur l'histoire d'inventer un nouveau mot. On a le droit de faire ça.
1: Ah oui, oui.
3: Parce que moi, j'ai connu un chien qui s'appelait Rififi.
1: Ah oui.
3: C'était un teckel au poil dur. Oui. Mais ça vous rapporte quoi de déposer un mot? On invente un mot et puis on le dépose.
1: Un teckel, vous pouvez le déposer en bas de la porte pour éviter, pour éviter que le froid passe.
4: Non, mais par exemple...
0: Moi, j'ai déposé Ruquier, là, il n'y a pas longtemps. Même lui, je peux plus présenter dans un établissement à la CAF sans que je touche les sous.
4: Les grosses têtes, c'est qui a inventé?
1: C'est RTL.
4: Oui, mais c'est qui a inventé ce nom?
1: Ça appartient à RTL. C'est un monsieur de RTL qui était un directeur de la station à l'époque qui a déposé le titre. Non, ça appartient pas à Philippe Bouvard, par exemple.
4: Ça,
1: vous voyez,
4: voilà.
1: Ça appartient à la station parce que il y avait un directeur ici qui a eu l'idée. Au départ, ça devait s'appeler Les Incollables, pour tout vous dire. Ça avait déjà été pris.
5: Ah bah oui, c'était un jeu.
1: Exactement. Mmh. Et donc, Des Incollables, c'est devenu les grosses têtes. Mmh.
0: Mieux les grosses têtes.
4: Ah, c'est chouette. Ouais, c'est chouette.
1: Mais ça correspond pas à tout le monde.
0: Non, moi j'aurais appelé ça les grosses tantes, mais bon.
5: Les grosses quoi?
0: Quand on voit certains castings.
5: Les grosses tantes, il a dit.
0: Mais bon, ça c'est mon problème.
1: Ben oui, vous n'aimez personne, monsieur.
0: C'est pas que j'aime personne, c'est que j'ai envie que l'émission progresse.
1: Ah oui.
0: Grâce à vous. Il y a un niveau depuis que je suis là qui est misérable. Et j'aimerais être poussé par mes camarades.
1: Ben vous allez voir si votre niveau.
6: Répond à une question.
1: En géographie est bon, parce que là, attention, faut être doué en géographie.
6: Quelle est la capitale de la France?
1: Non.
0: C'est facile, c'est Meudon.
1: Pour pouvoir répondre, Juliette Le Goff a toutes les chances de toucher un chèque RTL. Elle habite Gap, dans les Hautes-Alpes. Et j'imagine que vous suivez, et Ariel va peut-être être privilégiée, puisque son mari est sur tous les fronts. Oui. Mais vous suivez, j'imagine, le conflit entre la Russie et l'Ukraine.
0: Il y a un conflit?
1: Oui.
0: Mais non.
1: Ah si, si, si.
0: Mais ils ont la même tête. Pourquoi ils s'embrouille. Moi, je l'aime bien, Poutine, en tout cas. Autant Philippot, moins.
1: Pourquoi vous aimez bien Poutine?
0: Je sais pas, c'est physique. Quand il a fait ses photos, là, c'est sur les chevaux, là.
1: Ah oui, oui.
0: C'est Jean-Philippe Janssen qui a un tableau de lui à la maison, là. Quand il est torse nu sur son cheval, franchement, t'as envie de voter à droite. Même moi, je suis hétéro et un peu de gauche, et j'ai envie de voter à droite quand je le vois.
1: Alors, magnifique. Ma question géographique qui concerne l'Ukraine, c'est le nom d'une mer que je vous demande.
6: La mer Noire.
3: La mer d'Odessa.
1: Non, je vous demande cette mer intracontinentale, peu profonde, qui s'étend sur 37 800 km² quand même, bordée à l'ouest et au nord par l'Ukraine, à l'est par la Russie, et au sud, justement, par la presqu'île de Crimée. Et ces deux mers sont séparées, c'est elle et la mer Noire, par le détroit de Kertch. Quel est le nom de cette mer?
3: La mer d'Azov.
1: La mer d'Azov.
3: Ah, oui.
1: Excellente réponse de Gérard Jugnot.
0: Mais Gérard, t'as dormi chez Laurent ou quoi? T'as toutes les réponses depuis tout à l'heure.
1: Alors, parce que là, j'étais persuadé que personne n'aurait retenu le nom de cette mer, qui est la mer, et effectivement, au bord de laquelle se trouve ce conflit, parce que la mer Noire, c'est un peu plus bas, et ce petit trou qui se trouve à un.
7: J'avais même pas où c'était d'ailleurs.
1: Ah ben, c'est la mer d'Azov. Excellente réponse de Gérard Jugnot.
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1: Vous Duty, ça veut dire quoi d'ailleurs dans Duty Free, monsieur?
6: Sans taxe, la détaxe.
1: La détaxe. Oui. Non, mais sans taxe, c'est Duty Free qui veut dire sans taxe.
6: Bah, free, c'est sans, et Duty, c'est taxe.
7: Oh là là là là, il parle bien.
6: Dénué de toute taxe, c'est ça que ça veut dire.
1: C'est ça ma question.
6: Bah, mais je vous réponds finalement.
5: On en apprend.
6: C'est ce que je préférais faire à bord, c'était les ventes en Duty Free.
1: Ah oui.
6: On avait des petits chariots à l'arrière, on faisait une petite boutique éphémère, moi j'aimais bien se décorer.
7: J'adore. Je pouvais acheter n'importe quoi.
6: Ah oui, t'allais du style au Mont Blanc, à la crème La Prairie, en passant par les cigarettes.
1: L'inverse. Oui.
6: C'est toujours les vieilles qui achètent des crèmes antirides. Et
9: il y a une logique. Hein.
7: Alors, on va t'expliquer. La vaseline, c'est plutôt une autre catégorie.
6: Non, mais moi, je leur vendais les crèmes, ils disent de toute façon, c'est trop tard.
1: Salaud.
7: Heureusement que tu as réussi à te convertir dans l'humour. Hein.
1: Mais il n'y a plus personne qui achète du duty free, oui.
6: Ben, il y en a de moins en moins à bord aussi. Parce que ça coûte trop cher en maintenance. Et puis, comme toutes les compagnies, elles veulent faire des bénéfices. Avant, nous, on était intéressés aux ventes à bord. Maintenant, c'est fini tout ça.
1: Ah bon?
6: Alors, les gens, ils sont plus motivés à vendre. Moi, je vais pas vendre si je gagne rien dessus, vous comprenez?
1: Non, je comprends pas tous les mots.
7: Non. Moi, j'ai compris ce que tu voulais dire.
6: Je comprends, bah, oui. Donc, les gens sont pas motivés. Donc, il y a plus de ventes à bord. Et puis, c'est plus intéressant d'acheter à l'aéroport que dans un avion. Ça sera toujours moins cher à l'aéroport.
1: Ah, c'est vrai.
6: Voilà.
1: Ah,
6: oui. C'est un petit tips de la journée.
1: Mais faut avoir sa petite carte d'embarquement sur soi.
6: Oui, selon destination, c'est pas la même.
7: Ouais, mais si tu pars pas, ça coûte cher parce que t'es obligé d'aller jusqu'à l'aéroport acheter un ticket d'avion.
9: Ouais, mais t'as pas de carte d'embarquement.
6: Voilà.
1: Elle est conne, hein.
9: C'est pour ça qu'on l'aime.
1: C'est ce qu'a voulu dire Madame Bachelot.
7: Non, j'ai pas entendu.
9: Ouais, Laurent, il est Google Translate de Roselyne.
7: Mais attendez,
1: je suis le nouveau porte-parole de Roselyne Bachelot.
7: J'entends moins bien quand j'ai le casque.
1: Ah oui, ah bah écoutez, c'est très bien, gardez-le. Une première citation pour Madame Blondel, qui habite la ville en Vermois, qui a dit, on peut toujours, bah ça tombe bien, tiens, on peut toujours trouver plus con que soi, mais il y en a qui doivent chercher plus longtemps que les autres.
9: Jean-Yann.
1: Coluche, Jean-Yann. Non, c'est quelqu'un qu'on cite irrégulièrement.
7: Mais Frédéric Dard.
1: Pas Frédéric Dard, mais pas loin.
10: Oscar Wilde.
7: Eh bien, alors si c'est pas Frédéric Dard, c'est l'autre.
9: Cavana?
1: Alors un Français, le français avec toute sa gouaille parisienne.
7: Oui, Jacques Audiard.
9: Michel Audiard.
1: Bonne réponse d'Alex Vizorek et Caroline Diamant. Pour Stéphane Vigneault, qui habite dans la Somme, qui a dit « Je ne comprendrai jamais comment une femme qui peut préparer de la cire brûlante, se l'étaler sur les jambes avant d'arracher ses poils par la racine, puisse encore avoir peur d'une araignée.
9: » C'est mignon.
7: C'est français.
10: Jim Carrey.
1: Pas Jim Carrey, non. Mais on n'est pas loin.
7: Jerry Seinfeld.
1: Bonne réponse de Caroline Diamant.
7: Eh ouais, je ne suis pas que belle.
1: Pour Bertrand Gaillou, qui habite la Gouenière, en Ille-et-Vilaine, qui a dit « Qu'est-ce qu'il faut faire quand on se retrouve devant un animal d'une espèce protégée en train de manger une plante d'une espèce protégée ?»
9: Une bonne question.
7: Laurent Baffy.
1: Non.
7: C'est Raymond Devos.
1: C'est un nom qui a déjà été cité, mais pas au bon moment.
9: Jim Carrey.
1: Réponse de Florian Gazan.
10: Tu vas la partager avec lui, là, la bonne réponse.
7: Ah oui, mais faut la mettre au bon endroit, si je puis dire.
1: Oui, je suis salaud.
10: Moi qui ai dit Jim Carrey,
1: je suis salaud, Stevie Boxy, hein, de vous avoir donné les bonnes réponses dans le désordre.
7: C'était 40 000 balles.
10: Vous inquiétez pas, je vais avoir des bonnes réponses aujourd'hui.
1: Bah, j'en suis sûr.
10: Ah, oui.
1: Attention, plus culturel, la citation suivante.
10: C'est
1: là,
10: pour moi.
1: Ça peut être un chèque de 300 euros. C'est quelqu'un qu'on a rarement cité. En tout cas, pas depuis longtemps aux Grosses Têtes. Et c'est pour Madame Nodino. Elle a une chance. Elle habite Chatou dans les Yvelines. Qui a dit, les hommes naissent libres et égaux en droit. Seulement par la suite, il y en a qui se marient.
10: C'est un français?
7: C'est français.
1: Ah, c'est misogyne et c'est français.
10: Non, c'est pas du tout misogyne.
7: Robert Lamoureux,
1: non.
9: Eddie Barclay?
1: Non, là, on parle d'un écrivain français.
7: Un écrivain du 19e?
1: Alors, un écrivain du 20e siècle. Il est né au 19e, mais...
7: Il est mort.
6: Il est à cheval.
1: Il est né en 1888, donc vous voyez, il a peu écrit au 19e. Il a essentiellement écrit au 20e.
10: Bec Bédé,
1: non, il est mort.
7: Il est mort à quel âge?
1: Il est mort à 90 ans à Rueil-Malmaison.
9: Ah, il était solide hein, quand même.
7: Ah ouais,
10: il est mort en 78.
1: Il était un peu, voire très très très à droite.
9: Jordan Bardella?
1: Non.
5: Est-ce qu'il a été académicien?
1: Académicien, non, non, non, non, non. Oh, je peux vous donner quelques œuvres principales. Chamine Adour, ça vous dit quelque chose?
11: Ah, c'est Marcel Jouhandeau.
1: Marcel Jouhandeau, excellente réponse de Madame Bachelot. Allez, une dernière citation pour Isabella Clarty, qui habite Quesmy, c'est dans l'Oise, qui a dit « La météo est une science qui permet de connaître le temps qu'il aurait dû faire.
0: » Ça, c'est putain.

0: Ustinov.
1: Non, non, non.
0: Popek.
1: Non, non, non.
0: Louis Baudin. C'est pas français.
1: C'est très français.
0: Alors c'est Alain Gillot Pétré.
1: Ah, le pauvre.
2: Louis Baudin.
3: Evelyne Delia.
1: Non, non, non. C'est quelqu'un qui vit.
0: Excusez-moi, il faisait la météo.
1: C'est quelqu'un qui vit encore.
3: Philippe Geluck.
1: Et qui n'a jamais fait la météo.
4: Femme ou homme?
1: Un homme, un homme.
0: Un homme qui vit encore et qui est humoriste.
1: Alors humoriste, non, mais drôle, oui. Et
5: il est français.
1: Et il est français.
5: C'est un homme de radio.
1: Alors un grand homme de radio.
0: Ah oui. Il y a quelqu'un
1: Philippe
0: qui
1: Bouvard. Bouvard. Philippe Bouvard. Bonne réponse. Wow. De Florian Gazan.
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1: Laurence Grieux est au téléphone. Bonjour Laurence.
8: Bonjour.
1: Qu'est-ce que vous faites dans la vie, Laurence, comme métier?
8: Infirmière libérale.
1: Vous aussi? Ah bah, écoutez, c'est un défilé d'infirmières. On vous applaudira tout à l'heure à 20h, mais pas avant, Laurence. À moins que vous touchiez les 300 euros, parce que vous aurez misé sur la bonne grosse tête dans ce jeu qui consiste à deviner, au bout du compte, qui restera après ce questionnaire, qui est qui fait quoi?
8: Je pense choisir Florian Gazan.
1: 300 euros en jeu. On va commencer par Philippe Manœuvre.
9: Allez-y, Laurent.
1: Philippe, pouvez-vous me dire qui est Sébastien Pinera?
0: Ah, c'est un espoir. Hein.
1: C'est pas le frère d'Antonio Bandera. Il a repris la suite d'Antonio Bandera. Ouais,
0: ni de Corinne Touzé.
9: C'était le jardinier de Mick Jagger au château de Fourchette.
1: Non, ce n'est pas le jardinier de Mick Jagger au château de Fourchette. C'est pourtant un président de la République, Sébastien Pinera. Le président du Chili. Eh oui, et depuis presque 2 ans maintenant, Sébastien Pinera, il a quelques soucis en ce moment, mais c'est vrai qu'avec le confinement et la crise du coronavirus, on nous dit que sa cote remonte au président du Chili, monsieur Sébastien Pinera. Vous êtes éliminé, Philippe Manœuvre. Oh. Florian Gazan, pouvez-vous me dire qui est Anne-Catherine Strack?
10: C'est la journaliste, je mets la main aux fesses.
1: Allez-y précisément.
10: C'est la journaliste allemande qui accuse Giscard d'Estaing de lui avoir effleuré le derrière.
1: Exact, la journaliste allemande de 33 ans, Anne-Catherine Strack. Vous restez dans la course, Florian Gazan, c'est bon pour les 300 euros de Laurence. Oui. À vous, Isabelle Mergaud, qui est Claude Moine.
11: C'est terrible parce qu'il vient de nous quitter. Ça a été le premier Beckadom.
1: Le premier bébé cadeau.
11: Ouais, oh, je vois bon. Encore sa tête, tout souriant.
1: Mais il va être content, Eddie Mitchell. C'est le vrai nom d'Eddie Mitchell.
11: Mais enfoncez-moi, tiens.
9: Mais non, mais
11: tu savais pas ça. Non, je savais pas ça, monsieur Philippe Manœuvre. Attends.
9: Jean-Philippe Smet.
11: Oui, ça peut-être, mais non, je ne savais pas ça. Et moi, je sais plein de choses que toi, tu sais pas.
1: Ah bon?
11: Ouais.
3: Exemple.
11: Eh ben.
1: Laurence, je suis désolé pour cette interruption momentanée.
8: Du qui fait quoi?
1: Ben oui. Claude Moine, Eddie Mitchell, c'est lui qui joue dans l'agent immobilier qu'on pourra voir ce soir sur Arte avec Mathieu Amalric, bien sûr. Cher Ariel Dombal, pouvez-vous me dire qui est Aurélien Barreau?
12: C'est un homme.
1: Oui, c'est un homme.
3: Ça commence bien. Pour l'instant, c'est bon.
12: Politique. Enfin, qui fait de la politique. Je veux aider mon ami Laurence à gagner.
1: Elle n'a pas misé sur vous, alors.
12: Voilà, mais justement, je laisse Florian Gazan briller. Merci, pour
1: Ariel.
12: Aider Laurence.
1: Ça prouve que vous nous avez menti, cher Ariel, parce que si vous aviez lu la pétition que vous avez soi-disant signée...
12: Ah, mais oui, je l'ai absolument signée.
1: Aurélien Barreau est l'astrophysicien spécialisé en relativité générale.
12: Et que Juliette Binoche...
11: Non, tu savais pas ça? Tu savais pas ça?
1: Spécialisé dans les trous noirs.
3: Ah bah oui.
11: Ah bah tiens,
3: ça tombe bien. Ouais.
11: C'est pour toi, Christine. Ne regarde pas.
1: Sans transition, Christine, bravo.
11: Sans transition, noir.
1: Pouvez-vous me dire, chère Christine, qui est André Hollande?
11: Ah oui, maniqué.
1: André Hollande, c'est l'acteur principal de la série de Damien Chazelle, The Eddie, qui démarre ce
11: merde.
1: Soir.
11: Oh merde.
1: C'est un acteur américain.
11: Non. Et on l'a pas encore vu, puisque ça paraît... Ça...
0: Ouais, mais
11: je
0: ouais.
11: l'attends demain, ce Eddie.
1: Vous êtes éliminé.
11: Et Eddie aussi, maniqué.
1: François Renucci, mon réalisateur, me dit « Heureusement qu'elle se retient, parce que son fiancé est dans la salle. » Vous êtes éliminé, Christine. Christine Bravo. Johan Rioux, pouvez-vous me dire qui est Aurélien Bélanger?
2: Ah oui, un des hommes qui ont été invités hier pour faire la visioconférence avec Macron par rapport à l'Élysée.
1: Bravo, bravo. C'est un écrivain qui effectivement représentait le monde culturel hier face à Emmanuel Macron. Il me reste donc, si j'ai bien compris, deux candidats et c'est un duel Florian Gazan, Johan Rioux. Vous avez toujours pour l'instant vos 300 euros en poche, Laurence, mais comme il n'en reste que deux, aïe, ça veut dire que si Florian Gazan est éliminé, vous n'auriez pas de deuxième chance. J'espère donc qu'il saura qui est Florent Balmont.
10: Ah bah Florent Balmont, c'est un footballeur qui vient de prendre sa retraite. Qui joue à Dijon.
1: Qui vient de prendre sa retraite. Bravo. Pas de chance, évidemment, il n'a pas pu la reprendre sur les terrains, sa retraite. Voilà, ouais. À 40 ans, Florian Balmont, effectivement, est un retraité du football qui n'aura pas pu avoir son réel dernier match. Johan Rioux, pouvez-vous me dire qui est... Johan Rioux, pouvez-vous me dire qui est Philippe Etchebest?
2: Célèbre cuisinier de Top Chef.
1: De Top Chef, pardon. Très bien. Vous restez dans la course.
10: Oh, ah, il est coriace. Hein.
1: C'est au tour de Florian Gazan. On va taper chez les ministres. Tiens, Florian Gazan, qui est Elisabeth Borne.
10: Elisabeth Borne, c'est la ministre de...
11: Kilométrage. C'est elle qui a dit 100 km.
10: C'est quoi, c'est l'économie, Elisabeth Borne? Les finances, le ministre des Transports. Des transports, ministre des transports.
1: Et de l'écologie.
10: Ah oui, écologie, économie.
1: Vous restez dans la cour.
11: Non, c'est écologie, il ne l'a pas dit.
10: Virlangue. Si, je l'ai dit, oui.
2: Si, ça l'entend.
1: Pouvez-vous, monsieur Johan Rioux, me dire qui est Justin Trudeau?
2: J'ai envie qu'elle gagne pourtant cette demoiselle.
11: Bah oui, tu sais pas.
2: Ouais, mais là, c'est Premier ministre canadien.
1: Premier ministre canadien, parfait. C'est au tour. Ah, il y a un vrai duel là. Ouais. C'est au tour de Florian. Engageant. Florian, pouvez-vous me dire qui est Florence Belkacem?
10: Bah Florence Belkacem, c'est une journaliste.
1: Oui.
10: Écrivain maintenant.
1: Écrivain.
10: Qui vient sans doute sortir un livre formidable.
1: Exact. Elle vient de sortir un livre qui s'appelle Coccinelle.
10: Exactement.
1: Où elle raconte qu'elle voit sa maman qui nous a quittés il y a quelques années, mais qui réapparaît sous forme de coccinelle régulièrement devant elle.
11: Ça a l'air bien.
1: C'est au tour de Johan Rioux. Pouvez-vous me dire, Johan Rioux, qui est Annick Girardin?
2: Secrétaire d'État. Oui. Secrétaire d'État à l'Outre-mer.
1: Oh. À l'Outre-mer.
10: Oh là là.
1: Bravo.
10: Annuler l'invité mystère.
1: Bravo, Johan Rioux. Pouvez-vous me dire, monsieur Gazan, qui est Laurent Geoffrin?
10: C'est le patron de Libération.
1: Le patron de Libération. Oui. Parfait. Ah ben, bah, c'est pas si évident.
10: Johan, qui est Laurent Ruquier? Il n'y a plus de nom. Mec, il n'y a plus de nom, là.
11: Oui.
1: Pouvez-vous me dire, Johan Rioux, qui est Raphaël Gérard?
2: Le nouveau grand espoir du foot français. Après Mbappé, après Platini, après Copa, ça sera Raphaël Gérard.
1: Pas du tout, il est député de La République En Marche de Charente-Maritime. Le gagnant est Florian Gazan. On vous embrasse, Laurence.
2: Bravo.
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1: Alors, pour monsieur de Gabriel, qui espère 300 euros, comment appelle-t-on un puissant tourbillon qui se forme dans une étendue d'eau, qui peut être créée d'ailleurs par un courant de marée ou par un courant de fleuve?
5: Malmström.
1: Comment?
5: Malmström.
1: Réponse déduétiste.
11: Oh là là.
1: Diamant et Ferrand. Bravo. Un maelstrom.
2: Ah, c'est pour ça d'ailleurs, Laurent, l'expression.
11: Moi, j'aurais dit Peter Sloan.
1: ça aurait rimé avec maelstrom.
11: Voilà.
1: Comment vous l'écrivez d'ailleurs?
5: M-A-E-L-S-T-R-O-M.
10: Tréma.
1: Non, il n'y a pas de tréma.
11: Ah, il n'y a pas de tréma.
1: Non, il n'y a pas de tréma.
10: Ah, si, sur le haut.
1: Les deux s'écrivent.
5: Attendez, on est en grosse tête ou j'ai motus? Combien de lettres?
13: Si on ne met pas le tréma, on va dire maelstrom alors que c'est un maelstrom.
1: Oui,
11: mais ça dépend.
1: Les deux se disent.
13: Sinon, on est obligé de mettre un E derrière le haut.
1: Non. Non,
5: il est chiant, le bac plus 2, là.
1: Moi, j'ai les deux. J'ai les deux acceptations. On dit comme ça, acceptation.
13: Acception.
1: Acception, il me semblait bien.
5: Comme il vous reprend, patron, la honte.
1: Non, justement, non, parce que...
5: Oh, le stagiaire qui reprend le patron. C'est quoi cette boîte?
1: Justement pas, parce que j'ai
13: posé la question.
1: J'étais à peu près certain qu'on disait pas acceptation, que c'est une erreur qu'on connaît régulièrement et qu'on doit dire acception. C'est merci, monsieur Ferrand.
14: Je vous l'aurais dit, moi.
1: Pardon.
14: Moi aussi, je vous l'aurais dit.
1: Non, vous dites
14: l'acception.
1: Ouais. Vous n'êtes pas accepté.
14: On dit c'est l'acception qui confirme la règle.
1: Pour Thomas Panot, la question suivante. Monsieur Panot habite ici, les Moulineaux. Dans quel cas utilise-t-on une tête de loup?
14: C'est un balai pour tirer les toiles d'araignée au plafond dans la grande maison.
1: Eh ben, tout le monde sait ça.
3: Bonne
1: réponse collective.
3: J'ai jamais entendu ça, Laurent.
1: Jamais.
3: Moi, je prends mon balai.
14: Non.
3: Je prends mon balai, puis je tends le bras.
14: C'est pas pareil.
15: Non, Johan, toi, t'as une araignée au plafond, mais elle est cachée.
13: Alors, tu vois, ce qui est bien, c'est qu'il y a un ustensile exprès qui a été inventé qui s'appelle la tête de loup. C'est quand même mieux que de se dresser sur.
3: Donc, si je suis à Bricorama cet après-midi, je vais trouver alors.
5: Non, mais c'est une. Mais demande une tête de con aussi. On sait jamais, ils peuvent te faire un bruit.
3: Oh, le salaud. Non, mais je suis content, donc je vais aller. Alors, je vous raconterai la prochaine fois, je vais aller acheter, ouais. C'est cher un petit peu.
14: Non, alors achète. Tu veux, mais nous raconte pas.
1: Ça doit être bas de plancher chez vous, plutôt haut de plancher ou.
15: Bas de
1: plafond. C'est pareil. Et parce que franchement, si vous arrivez à toucher le plafond avec vos petits bras, comment vous faites?
3: Et puis mon appartement, là en ce moment, je vous assure, il est tellement en bordel.
1: Parce que j'ai remarqué, vous avez des petits bras. Hein.
3: Ouais, mais
15: Oui, mais il a un grand escabeau.
3: Mais est-ce que vous faites de ménage? Moi, j'ai un problème. Parfois, je peux rester 3 mois sans faire de ménage et soudainement, pendant 3-4 heures, en revanche, là, je suis déchaîné, même la nuit, c'est pareil pour vous.
15: Non, vous faites
3: un petit peu tous les jours.
15: Non,
5: moi j'ai 200 papiers qui font le ménage. Comme tout le monde.
1: Bah vous, le ménage est fait tous les jours parce que vous êtes con comme un balai.
5: Bien envoyé.
1: Pour Johan, ah bah tiens, voilà, de la famille à vous. Pour Johan Bourrin qui habite.
5: C'est son vrai nom, mais c'est lui en fait. C'est son vrai nom.
1: Qui habite Camaret-sur-Mer, dans le Finistère. C'est par chez vous.
3: C'est pas chez moi.
1: Alors là, c'est pas compliqué, hein, parce que vous allez vite répondre à cette question, évidemment. Il y a très peu de noms masculins qui se terminent par être E, de T, E. Pouvez-vous me donner les 5 noms masculins qui se terminent par être E, de T, E?
5: Un pipette.
1: Non.
3: Est-ce que c'est un domaine, il y en a un au moins par rapport au sport?
1: On va dire que si j'en ai 3 sur 5, je vous accorde la bonne réponse.
14: Un kékette.
1: Vous voyez, c'est pas si simple.
14: Non,
1: c'est ça. Et pourtant, c'est des mots très connus.
5: Il y a un légume, non?
1: Non, il n'y a pas de légume.
5: Il y a un
14: fruit très connu.
15: Est-ce qu'il y a des ustensiles de cuisine?
1: Non, il n'y a pas d'ustensiles de cuisine.
15: Est-ce que ça peut être un animal, Laurent?
1: Il n'y a pas d'animaux là-dedans.
5: Il y a un végétal?
1: Non plus.
14: Oui, quelque chose de. C'est dans l'espace, non?
1: Dans l'espace.
3: Est-ce que c'est plutôt au domaine médical?
14: Nous sommes d'accord.
3: Pardon. Au domaine médical, peut-être?
1: Éventuellement, il y a un mot qui peut toucher au domaine médical. Éventuellement.
14: C'est vague, hein? Oh là là.
5: C'est vague, on galère, là.
3: Est-ce qu'on utilise ces mots-là tous les jours?
14: Est-ce que c'est sur le corps?
1: Ah, il y en a un, oui, ça c'est sûr.
14: Ah, bah voyons,
15: la ninette.
14: Un pépette.
13: L'homoplète.
1: Non.
14: Un pépette.
15: Bah, un omelette.
1: Mais non, réfléchissez, enfin.
13: Un luette.
14: Un piment d'Espelette.
5: Bah, c'est masculin, la raison.
1: Non, mais c'est le piment qui est masculin, c'est pas l'Espelette, vous voyez.
14: Ah bon? Et on dit une Espelette?
1: Oui, on dit une Espelette.
14: Ah là là, vraiment.
5: Il a dans l'oreille, il y a le carat pour bien répondre, là. Une oreillette? Non,
13: une luette, c'est
14: sur le corps.
1: On va donner 300 euros. Rares sont les mots masculins qui se terminent par E de TE. Il y en a 5. Je vous en demandais 3 sur 5. Pour l'instant, je n'en ai aucun.
14: Oui, bah.
3: Par exemple, Laurent, l'expression, est-ce que ça peut compter l'expression compter fleurette? Qui n'a pas vraiment.
1: Bah non, c'est une fleurette et pas un fleurette.
5: Les journalistes en plus.
15: Mais sur le corps, ça veut dire que c'est
1: sur la peau.
15: C'est
1: pas sur le corps, lié au corps.
15: Ah, lié au corps. Alors c'est à l'intérieur.
14: C'est
1: plutôt.
14: C'est dedans, c'est dedans.
15: C'est dedans.
1: On peut pas faire plus, même qu'à l'intérieur.
15: Ah ouais.
3: Les vis.
15: La
14: colonnette.
15: Le nombrilette.
1: Mais ils sont cons, hein.
14: Plus que dedans, ben oui.
15: Un squelette.
1: Bah oui, quand même. Ça en fait un.
15: Alléluia. Il en manque plus que deux.
14: C'est dans le même genre.
1: Un squelette, c'est quand même facile à trouver.
14: Pas chez moi, pas chez moi.
1: C'est vrai qu'il faut, il faut des explorateurs chez vous.
14: Il faut des rayons X. Alors, le squelette.
1: Alors, un squelette, ça en fait
13: un. Neuf meurette.
1: Non. C'est l'œuf qui est du masculin, mais pas meurette.
14: Il est en meurette.
1: Oui. On va donner 300 euros.
14: L'autre, c'est météorologique. Non, il n'y a pas un météorologique.
1: Non, il n'y a rien de météorologique là-dedans. Non.
15: Aïe, aïe, aïe. Esperluette. Ah non, il n'y a pas de thé.
1: Eh ben, voilà.
5: Escarpolette.
1: Non plus. 300 euros pour Monsieur Bourrin. Est-ce que quelqu'un a d'autres réponses dans la salle? Non. Alors je vais vous donner.
5: Qu'est-ce qu'ils sont bêtes?
1: Je vais vous donner les mots en ête. E2TE.
13: On va faire O.
1: Un squelette.
13: Ouais.
1: Un magnétocassette.
5: C'est la cassette.
15: Hein. Ah, c'est un
11: alors moi je m'insure.
5: Ouais, moi aussi. C'est, moi aussi. Là, c'est une prendre pour des cons. Ouais. Moi je quitte l'émission.
1: Un quartet.
5: Ah oui.
15: Ah mais il y a pas E de quartet.
1: C'est E de TE un quartet.
15: Ah ouais.
1: Et un quintet aussi. Un quintet c'est
11: TE
1: de TE.
13: C'est un mot étranger.
1: Quoi?
13: C'est un mot étranger.
5: Oh bah, ouais. Là, vous avez essayé de nous. Ah oui, le quartet, on le voit toujours sur les pochettes de disques.
1: Et le cinquième était plus compliqué. Let, c'est un laiton, en fait.
13: Ouais, mais.
1: Un let, L-E-D-T-E.
13: C'était pas si simple que ça.
15: Moi, je suis étonné sur le quintet. Je pensais que ça se terminait en E-T.
1: Eh bien, non. C'est E-D-T-E, vous confirmez, Franck Ferrand.
13: Oui, c'est vrai.
5: Ah bah oui,
15: c'est agréable.
1: Un quintet.
5: Il confirme quoi? Il savait pas. Génial.
1: Un quintet et un squelette, ces trois-là, au moins, vous auriez pu les trouver.
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1: Pour Angélique Lelièvre, qui habite Soyons, quel est le colchonero le plus connu en France?
11: Alors d'abord, faut savoir ce que c'est qu'un colchonero.
1: Mbappé? Non,
19: c'est Griezmann.
11: Raphaël Varane.
1: Antoine Griezmann, bonne réponse.
15: C'est quoi un colchonero?
19: C'est un matelassier. Or, l'équipe de l'Atlético de Madrid a des maillots qui sont comme les couleurs des matelas. Donc, c'est les matelassiers. Ah ouais. Enfin, faut se cultiver un peu tout de même, hein. Faut pas tout le temps dormir.
20: Quand il sort les bretelles comme ça, il est imbattable.
19: Alors, je te remercie, tu l'as remarqué.
20: Ah oui, t'as vu.
15: Tu savais ce que c'était qu'un colchonero?
20: Je savais que c'était un joueur de l'Atlético Madrid.
1: Ah bah, c'est pour ça que vous avez dit Mbappé.
20: Mais non, parce que je savais qu'il y avait Madrid dans la réponse.
1: Ah, voilà, ouais.
20: Madrid, j'hésitais entre les deux. Mais par contre, je savais pas que le truc du matelas, là, non.
15: Colchonero.
20: Le matelas, j'en sais rien du tout. Moi, j'appelle ça un matelas.
1: Hein. Ah bah, c'est parce qu'à cause de leur maillot qui ressemble effectivement aux rayures des matelas.
19: Voilà. C'est blanc et rouge.
1: Exactement.
15: Voilà. Ah bon, c'est comme ça, les matelas?
11: Mon matelas, il est
19: en Espagne, c'est comme ça.
15: Ah bon?
1: Il est comment votre matelas, vous, Isabelle? Est-ce que vous pensez bien à changer de côté tous les 6 mois?
15: Pourquoi faire?
20: Bah sinon, il est tout rouge.
15: Et c'est hiver!
20: Sinon, il est vraiment tout rouge.
19: Alors,
20: il est pas blanc
19: je suis
20: rouge.
19: Désolé, Laurent, monsieur, mais sur le monsieur. Plan du matelas, alors vraiment, il connaît que dalle. Hein, vraiment, alors. Mais pour que les formes ne soient pas déformées trop rapidement.
11: Moi, enfin, on n'a pas le même poids. Moi, je ne déforme pas mon.
19: C'est exact!
11: Je ne déforme pas mon matelas. Hein.
19: Ah non?
1: Mais c'est pas seulement pour le poids.
20: Il y a un côté hiver, un côté été pour la chaleur aussi.
1: Il y a un côté hiver, un côté été.
11: Un côté hiver, un côté été.
20: Non, mais ça
1: dépend. Et puis même pour l'hygiène, ça aère le dessous, vous voyez.
20: Bien sûr.
1: Il faut toujours, tous les 6 mois, renverser son matelas de l'autre côté.
20: Attention, on ne tourne pas le sommier non plus. Sinon, c'est un peu plus compliqué pour s'allonger.
1: Vous n'avez jamais retourné votre matelas, mais depuis combien d'années?
11: Je sais pas, je ne savais même pas que ça se retournait.
20: Personne ne le fait.
15: J'ai jamais retourné
19: mon matelas. Comment ça, personne ne le fait?
1: Monsieur Fabrice et moi, à la maison,
19: bien entendu,
1: on retourne notre matelas.
19: Mais là. Évidemment qu'on retourne notre matelas. Bah, enfin.
20: Ouais, c'est ça, ouais.
19: J'ai pas non plus le même poids que ma femme. Par conséquent, la malheureuse, il faut bien de temps en temps changer de matelas pour qu'elle ne soit pas dans une.
20: Mais quand
19: une
20: tu l'as retourné deux fois.
19: Sauvage.
20: Quand tu l'as retourné deux fois, tu changes de matelas après?
19: Tu parles de quoi? Du matelas ou de ma femme?
1: Une question géographique pour Mme Champagne qui habite Toulon.
20: Ah, ouais.
1: C'est d'ailleurs une île qui a deux capitales.
20: Aïe.

0: Chine, non.
1: Pas les Caraïbes.
0: Les Caraïbes, non.
2: Golden Retriever.
0: Qu'est-ce que vous dites?
2: Les deux capitales.
0: Ah non, non, non.
3: Est-ce que c'est en Europe?
1: C'est en Océanie. En Océanie.
0: En Europe, oui. En Océanie, ah, non.
1: C'est Malte et Malte.
0: Malte et Malte, non.
3: C'est en Europe du Nord?
0: En Europe, alors, en Europe du Nord, non. Non, non, non. Non.
2: Mais vous cherchez vraiment?
3: C'est pas l'Angleterre, l'Écosse, l'Irlande, par là?
0: Ah non,
3: c'est l'Irlande, non?
1: Ça n'est pas Chypre.
4: On la connaît sous un autre nom.
1: Est-ce que c'est pas Athènes?
4: C'est une traduction, l'île aux chiens?
0: C'est une traduction, l'île aux chiens. Bravo. Bravo, Joyce.
1: Le Chili, le Chili.
5: Bravo.
1: Dans le sud?
0: Dans le sud, oui. On va dire dans le sud de l'Europe, oui.
1: T'as pas les îles Borromées?
0: Non.
1: Pourquoi on va dire?
3: Les Canaries?
4: Les Canaries, ouais.
3: C'est dans les Canaries?
4: Ah, mais oui, Canaries.
1: Tenerife et Palma de Mallorca. Santa Cruz.
4: Non.
1: Santa Cruz.
0: S'en fait une.
1: Et Palma de Mallorca.
4: Non.
1: Et Las Palmas.
3: Las Palmas.
0: Et Las Palmas. Bonne réponse collective.
1: Collective.
4: Non.
1: C'est moi qui ai dit Las Palmas.
4: Non, pas collective, j'ai rien dit.
1: Moi j'ai dit Las Palmas.
0: Santa Cruz de Tenerife, oui. Et Las Palmas des Grandes Canaries, car contrairement à ce qu'on croit, les îles Canaries, c'est pas du tout les îles des petits oiseaux Canaries. Îles Canaries, ça veut dire les chiens, en fait, tout simplement. D'accord. Les gens qui vont là-bas, ils pensent trouver Titi et Grosminet, vous voyez, Isabelle.
5: Bien sûr, prenez-moi pour une idiote. Je pensais que c'était.
0: Vous êtes déjà.
5: Non, moi je croyais que c'était au pouce quand on avait un canari.
0: Ah oui, l'île au Panari.
5: Ouais, c'est ça.
4: Au cousse alors.
0: Ah bah c'est fin ce qu'elle vient de dire.
5: C'est bien. C'est vrai. C'est vrai, mais bon. Vous allez vous marrer dans le train.
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0: Mais c'est à vous de jouer, Carole. Bonjour, Carole.
7: Bonjour.
0: Bonjour, Carole.
8: Bonjour. Oui, madame, vous êtes énervée, Carole.
0: Voilà, elle est remontée, Carole.
7: Oh là là, je suis très contente avec vous.
0: Ah, qu'est-ce que vous faites dans la vie, Carole? Vous êtes pas très loin, d'ailleurs, vous êtes dans le Val d'Oise.
7: Exactement, ben, je suis fonctionnaire.
0: Fonctionnaire? Ah, ben, en plus, l'indice vient d'être remonté, lui aussi.
7: Ah ben, on attend encore.
8: Ah, bon, on vous a dégelé le point d'indice.
0: Ah, quand même, on vous a dégelé l'indice.
8: Alors,
7: oui,
8: ça fait du bien.
7: Oh. Bah,
0: trois coquillettes de plus à la fin du mois. Carole, vous allez devoir parier sur une de mes grosses têtes pour tenter de gagner. Alors là, attention, hein, c'est pas une promesse que je vous fais. C'est du. Alors là, c'est du vrai, c'est du dur. C'est deux nuits.
8: Oh là là. Alors c'est pari où, hein. Parce que lui, c'est du vrai, c'est du mou.
0: C'est deux nuits à Saint-Malo, l'hôtel Spa, le Nouveau Monde. La cité des corsaires et des grands navigateurs vous attend. Ah oui, l'hôtel Spa, le Nouveau Monde, c'est un enchantement à tous les étages. Piscine à jet sous-marin.
9: Ça veut dire que ça baise à tous les étages?
8: Il n'y a pas que le sexe, Bernard.
0: Solarium, spa avec piscine à jet.
8: Voilà.
0: Restaurant des sept mers, le plaisir des papilles.
9: Des mamies.
0: Le Nouveau Monde. Hôtel-le-nouveau-monde.fr.
9: Oui, puisqu'il y a... C'est les papilles et les mamies.
8: Les papilles et les mamies.
9: Puisqu'il y a une piscine à jet.
7: Tout le monde est bien en forme.
0: Ah oui. Carole, il faut surtout trouver celui, pas celui qui est drôle, mais celui qui connaît mieux, qui suit mieux les noms qui font l'actualité.
10: Celui ou celle?
0: Oui,
10: celle
0: ou celui. Ciel. Ciel.
8: Ouais. Le Yel. Ouais, c'est
0: ciel
8: ça.
0: Qui saura le mieux répondre à mes questions, qui est qui fait quoi?
7: Oui.
0: Oui. Je vous sens hésitante.
7: Non, je vais miser sur Christophe Beaugrand.
0: C'est un bon choix, autant que
1: bon choix.
0: On va tout de suite commencer par Bernard Mabie. Bernard, pouvez-vous me dire qui est Christiane Lambert?
9: Christiane Lambert, c'est l'agriculture.
0: C'est-à-dire?
9: C'est la patronne de la FNSEA.
0: Excellente réponse. C'est normal qu'il ait retenu son nom.
9: Ah, oui.
0: C'est la semaine pendant laquelle il bouffe gratos.
3: Il y est en exposition. Hein.
0: Mademoiselle Tchakalov.
10: Oui, mon amour. Voilà.
0: Pouvez-vous dire qui est Max Verstappen?
10: Un joueur de rugby?
0: Ah, c'est un pilote.
10: Un apprenti?
0: Champion du monde de Formule 1 qui reprend du service ce week-end.
10: C'est pareil.
0: C'est le Grand Prix à Bahreïn. Grand Prix, premier Grand Prix de la saison qui redémarre avec le duel que tout le monde va à nouveau suivre entre Lewis Hamilton.
10: Mais voyez.
0: Sœur Lewis Hamilton, car il a été anobli par la reine. On doit même donner maintenant le nom de la maman.
9: C'est le fils de Sœur Ursule.

0: Gudule.
1: Il est à côté.
2: En tout cas, Max Verstappen vous élimine.
3: Oui, ben désolé, mais les auditeurs sont complices. Enfin, ils savent ce que vous faites. Ils savent très bien que je ne connais rien au sport et que vous me posez une question de sport.
2: Monsieur Christophe Beaugrand, pouvez-vous me dire, cher Christophe Beaugrand, qui est Germain Louvet?
4: Alors, Germain Louvet, j'ai très bien connu.
2: C'est pas un sportif, hein,
4: il est en train de faire des signes bizarres, là. Germain Louvet fait du patinage artistique.
5: Non,
4: Germain Louvet est un danseur étoile. C'est ça. C'est le nouveau danseur étoile de l'Opéra de Paris.
2: Alors, je dois dire que je vais vous accorder le point. Je vais vous dire pourquoi je vais vous accorder le point. Parce que franchement, trouver un danseur étoile en voyant Yoann Riou, alors là, chapeau, fallait le faire.
4: En fait, mais on aurait dit l'hippopotame dans Fantasia. Vous savez.
6: Vous devez vous remercier, madame. Vous devez me remercier.
4: Oui, alors Yoann a tout donné.
2: Germain Louvet.
4: Merci d'accepter.
7: J'espère que la scène de l'opéra est solide.
2: Germain Louvet est un magnifique danseur étoile qui vient de publier des choses qui se dansent chez Fayard et qui va danser la Bayadère tout prochainement avec François Allu. D'ailleurs, ils seront
4: François Allu, je connais.
2: L'un et l'autre sur la scène de l'opéra Bastille. Allez, vous êtes qualifié, mais c'est bien parce que j'ai envie de faire plaisir à notre auditrice Carole et que le mime de Riou était tellement introuvable.
8: Il y avait un exploit. Pas
4: ah bah, vous êtes passé à côté d'un truc là.
2: Ariel Dombasle. Oui. Cher Ariel, pouvez-vous me dire, Ariel, qui est Patrice Evra?
9: Oui, Patrice Evra fait maintenant partie du gouvernement. Et c'est le nouveau secrétaire d'État auprès des dom-toms.
2: C'est un ex-footballeur qui a publié sa biographie il n'y a pas si longtemps. Et ce qui est étonnant, pourquoi on en reparle aujourd'hui, vous le savez, monsieur Riou.
6: Il a fait un bouquin, non? Il a fait un livre où il raconte.
7: La sextape.
6: Ah, j'ai pas vu ces dernières heures.
2: Il y a un mois. Non, il va faire un combat de boxe, Patrice.
4: Ah non, je peux savoir.
2: Il va boxer, il va affronter un youtubeur sur un ring.
4: Ah bon?
2: Oui.
4: Un youtubeur.
2: Le 30 avril prochain.
6: Comment il s'appelle ce youtubeur?
2: L'ancien footballeur Patrice Evra va disputer son premier combat de boxe
4: contre McFly et Carlito. Ça va être violent.
2: Contre le youtubeur Adam Salé, que je ne connais pas.
4: C'est
2: un Américain d'origine qui a 28 ans. Il est également chanteur et ils vont s'affronter sur un ring. Vous êtes éliminé.
9: Mais oui.
2: Ariel Dombasle.
4: C'est du catch, ça.
2: Monsieur Mouax.
10: Raison.
2: Pouvez-vous me dire qui est Louis Léopold de Boilly?
10: Oui, c'est l'homme qui était témoin de la défenestration de Mike Brandt.
2: D'où ça sort, ça?
9: Moi je sais, Boilly.
2: Allez-y.
9: Eh bien, c'est un caricaturiste, un dessinateur qui a une exposition au musée
2: Cognac-Jay.
9: Ouais,
2: c'est dommage que c'était pas votre tour. Hein,
9: ben oui.
2: Monsieur Mouax s'est éliminé.
9: Oui.
4: Il y a un homme qui était témoin de la défenestration de Mike Brandt.
10: Lui.
4: Ah ouais.
2: Mais non, il est mort en 1845.
4: Ah, oui.
2: C'est jusque fin juin au musée Cognac-Jay, exposition Louis-Léopold Boilly. Seul un qualifié pour l'instant, sur qui vous avez misé,
4: non,
2: Carole.
4: Deux. Il a trouvé Bernard.
2: Ah oui, c'est vrai, j'avais oublié Bernard.
4: Il a trouvé la dernière histoire.
2: Alors, il y en a deux.
4: Christian Lambert.
7: Je sens le pâté, appelez-moi Inaf.
4: Inaf is Inaf.
2: Et il y a Riou encore, Johan Riou, pouvez-vous me dire, cher Johan, qui est...
6: Non, vous n'allez pas m'avoir.
2: Salomé Zourabichvili.
6: une Ukrainienne qui essaye de sauver son pays, qui se bat. Une Ukrainienne...
2: La présidente de la Géorgie, vous êtes éliminée.
4: Elle parle parfaitement français.
2: Un duel Mabie-Beaugrand. Je vais éliminer Mabie très très vite, vous allez voir. Ça va se faire.
4: Bien.
3: Parce que il n'est pas facile à éliminer.
4: Il a le courage,
2: la
4: vieille troupe.
2: Qui est Edith Jones?
7: Edith Jones, c'est la sœur d'Edith Piaf.
2: C'est un Australien qui est évidemment l'entraîneur sélectionneur du 15 d'Angleterre. On va les affronter samedi, évidemment. Et attention, on va peut-être gagner le Grand Chelem samedi soir. Nous, les rugbymen français.
4: Ouais.
2: Nous, les bleus.
4: Et
2: on sera devant notre...
4: Avec Antoine Dupont, on est avec lui, il est beau.
2: C'est Fabien Galthié qui est le sélectionneur français et c'est Edith Jones qui est le sélectionneur anglais, même s'il est australien d'origine. Christophe Beaugrand vous envoie, chère Carole, à Saint-Malo.
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2: Une question pour Adeline Malek, qui habite Podensac, c'est en Gironde. Question qui concerne un événement qui aura lieu dimanche prochain. Un événement que les Japonais veulent gagner, car ils ne l'ont jamais gagné. De quoi s'agit-il ?
11: Championnat des sushis.
2: Ah, pardon ?
11: Championnat des sushis.
2: Vous voyez, franchement, est-ce que j'ai une tête à vous poser des questions sur un championnat de sushis ?
12: Oui. Du badminton,
6: Non. C'est du sport ?
2: Alors, c'est du sport, oui. Alors, est-ce que c'est
11: sumo,
2: du sport ?
11: Le sumo.
2: Certains vous diront que non.
6: Ah, c'est un art, alors peut-être un art de vivre.
2: Non, un art, non, mais non, on va dire c'est sportif, bien sûr.
11: Ah. Pas les sumo.
2: Ce n'est pas les sumo. Et c'est
12: le yo-yo.
2: C'est vrai que la France a gagné 68 fois
6: l'escrime.
2: Cette compétition.
6: La pâtisserie.
2: Et les Japonais en rêvent depuis des années et n'ont jamais gagné.
6: Le meilleur pâtissier.
2: Non, et c'est dimanche prochain, le meilleur pâtissier.
12: Et ça a lieu au judo. Japon. Ça a lieu au Japon.
2: Non, ça a lieu chez nous, ici, en France.
11: C'est ping-pong.
2: À Paris, le ping-pong.
6: Et vous donnez que des trucs où ils ont déjà gagné, où ils sont meilleurs que nous. C'est une discipline olympique, c'est une
11: discipline. Non, mais quand vous dites c'est considéré un peu mollement comme du sport,
2: non,
11: c'est pas.
2: Non. Oh là là, je vais me faire vraiment taper dessus. Ah. C'est du sport. Mais c'est vrai que, on va dire qu'il y a une petite polémique au sein de ce même sport.
6: Ah, c'est pas de la danse, du
12: break-dance.
2: Vol à voile, non.
6: Escalade?
2: Escalade, non.
11: Alors attendez, est-ce que c'est quelque chose qu'on pratique en face à face? Deux personnes?
2: Ah non, pas
11: qui
2: du
11: s'opposent.
2: Tout.
12: Est-ce qu'il y a un animal?
2: Ça fait plus de 100 ans que ça existe.
6: En grand arbitrage?
2: C'est une compétition légendaire.
11: Par équipe.
2: Ah, c'est pas par équipe.
13: Nous, on est fort en équitation, en escrime, en judo.
6: Ah, c'est soit à cheval.
12: Ah, en poney,
6: C'est pas dans les airs aéronautiques.
2: Alors, qu'est-ce qu'il y a dimanche prochain ?
11: C'est parce que c'est un sport français.
6: Ah, c'est pas à l'hippodrome, non. L'hippodrome de Longchamp.
2: Alors,
12: l'Arc de Triomphe.
2: Le Grand Prix de l'Arc de Triomphe. Bonne réponse de Haz et de Bernard Mabille. Et oui, les meilleurs pur sang de la planète vont disputer le Qatar maintenant. Le Qatar a tout racheté. Le Qatar Prix de l'Arc de Triomphe qui se déroule dimanche 1er octobre prochain à l'hippodrome Paris-Longchamp à Paris. C'est vrai que les Japonais rêvent de gagner cette course. Ils ont échoué d'une encolure en 2010. Mais voilà, ils aimeraient avec leur pur sang pouvoir un jour gagner cette course, ce qu'ils n'ont jamais réussi à faire. Et quand vous m'interrogiez sur est-ce que c'est un sport, pas un sport, vous confondez l'hippisme. Et l'équitation.
6: Course d'obstacles.
2: Ah, voilà. Ça n'a rien à voir.
11: Ah bon?
12: Qu'est-ce qu'on apprend?
2: C'est pas qu'est-ce qu'on apprend, mais c'est comme ça, mon bon Bernard.
11: Parce que dans un cas, c'est la performance du cheval.
2: Exactement. Alors que, si vous voulez, vous avez une différence entre l'équitation, que, évidemment, les cavaliers vont considérer comme un sport noble. Et ce n'est pas des courses de vitesse pour les chevaux. C'est des courses ou de saut d'obstacles, ou de dressage, éventuellement, et j'en passe. Mais en tout cas, sûrement pas des courses de vitesse. Ça, c'est la différence. Avec des courses ou en plus sur lesquelles on parie. Et là, donc, c'est de la compétition, mais ce n'est pas forcément un sport tout à fait à 100%. Mais ça reste sportif. Allez dire à Dari Boutboul qu'elle n'était pas sportive. Ouais. Elle ne va pas être contente. Voilà pourquoi j'ai pris quelques pincettes.
6: Et Laurent, une petite question, je ne sais plus. L'Arc de Triomphe, c'est le jockey est sur le cheval ou il est sur un...
2: Le jockey...
12: Il court devant.
11: Mais ces jours-là, on a...
2: Le jockey est sur le cheval.
6: Il peut être sur le sulky.
2: Le jockey est sur le cheval, vous avez raison. C'est pas des petites charrettes.
12: Des petites charrettes.
6: C'est le galop, c'est le galop.
2: Et là encore, c'est toute la différence. On dit jockey pour l'hippisme
13: et le fromage blanc.
2: Et on dit cavalier pour l'équitation.
6: J'aimerais bien y aller dimanche parce que c'est quand même
13: au Japon.
6: À l'hippodrome.
2: À Longchamp.
6: Oui, c'est vrai.
12: Parce que j'ai un mini-sumo.
2: C'est aussi un défilé de mode.
6: Ce serait parfait avec mes chemises et tout.
2: Oui, parce que les femmes mettent un joli chapeau, le plus excentrique possible, le plus tape à l'œil et ce sera encore mieux. Il y a évidemment des tarifs attractifs, hein, si vous voulez aller à l'hippodrome de Longchamp ce week-end. C'est à partir de 10 euros le samedi, 20 euros le dimanche.
12: Ah oui, il n'y a pas de course le samedi.
2: entrée gratuite pour les moins de 12 ans. Voilà.
6: Ah, on y va, ah, c'est pas. Allez, ouais, découvrir un nouveau monde.
14: Non, mais je connais, moi j'ai baigné dans les courses hippiques.
2: C'est vrai. Bon, ah, oui. Racontez pourquoi.
14: Bah, j'allais tout le temps à l'hippodrome de Vincennes avec mon père.
2: Ah oui, c'est vrai, c'est mignon.

0: Ça.
1: Ouais, oui, donc je connais, c'est pour ça que je connais.
0: Et vous faisiez quoi? Des couplets, des tiercés, des quintés?
1: Couplets, simple gagnant, couplets placés, multi en 4,
2: ah
1: en 5,
2: ouais.
1: En 6, en 7.
3: Oh, c'est beau.
4: À 12 ans.
1: Ouais, à 12 ans, ouais. À 13 ans, on était fauché.
5: Voilà. Et t'as jamais voulu faire jockey ou...
1: Ah, j'ai pas le physique. Bon, c'est comme toi, footballeur.
0: Mais. Votre papa, il gagnait ou pas?
1: Non, pas lui.
0: Il gagnait pas.
1: Ouais,
0: moi, pareil, mon papa aussi. Il faisait tous les. J'adorais aller faire le tiercé avec mon père le dimanche.
1: Ah oui, c'est.
0: Et c'était un truc. Alors, sauf qu'à l'époque, vous, c'était déjà, j'imagine, informatisé, modernisé, non, à votre époque, monsieur Haas. Tandis que nous.
1: Ah, vous, c'était avec la petite. Le
0: nous, petit à, la, à notre époque, c'était avec la petite pince. On perforait les.
1: On compostait.
0: Ah ouais, on compostait, on perforait les tickets voilà. de PMU
4: et
0: pour.
4: On les récupérait pour faire des confettis.
5: Et vous montiez à Paris, Laurent, de temps en temps, voir des...
0: Non, oh, bah vous êtes fou, quoi.
2: Ah oui.
0: Comme
2: quel argent.
0: Monter à Paris pour aller
2: pierres.
0: Voir une course de chevaux.
5: Ah, oui.
0: Non, on allait parfois à l'hippodrome, pas à l'hippodrome,
5: à
0: pardon, non, au cynodrome, dans la banlieue du Havre, à Octeville-sur-Mer.
2: Ah, c'est quoi le cynodrome? C'est pour voir des Chinois?
0: Non.
4: C'est des lévriers.
0: Voilà, course de lévriers. On pouvait, à l'époque, je ne sais pas si ça est encore autorisé, ça, les courses de lévriers.
1: Si, ça existe encore.
0: Ah, ça existe
5: ouais.
0: Encore.
5: Ah, ouais.
0: Et ben voilà, ça pouvait
4: moi,
0: nous arriver.
4: Moi, j'ai fait beaucoup de courses de levrettes.
5: Et moi, je ne cours jamais de lèvres à la fois. Laurent, c'est mon premier jeu de mots en 5 semaines de participation.
0: Ouais, bah, attendez autant pour le deuxième.
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8: Ah, une question pour Claire William, qui habite Pontivy dans le Morbihan. Alors, c'est une page assez étonnante qu'on peut lire dans la presse aujourd'hui. La dame blonde s'en est allée, c'est le titre de cet article. La veuve s'est éteinte dimanche en Corse. Elle avait joué un rôle central dans la vie de son mari. Et elle s'appelait Jeannine, connue surtout, évidemment, pour son mari, dont elle était veuve. Je ne savais pas, d'ailleurs, qu'elle était encore vivante, cette femme. Il faut dire qu'elle a vu des tas de choses incroyables dans sa vie familiale avec son époux, puisque Jeannine, quand elle a épousé son mari, avait déjà eu deux enfants qui s'appelaient Annie et Alain. Bon, Jeannine ne pouvant plus tomber enceinte, son mari avait décidé dans le huis clos familial qu'Annie, qui venait tout juste d'avoir 18 ans, porterait l'enfant de la famille.
9: C'est compliqué.
8: Elle a donc eu un enfant de son beau-père.
10: Oui, ça se fait dans le Nord.
11: Et elle n'était pas jalouse, Jeannine?
8: Eh ben non, Jeannine, elle a accepté. Non.
10: En Belgique aussi, le font facilement.
8: Leur fille Sophie est née en 1971. Ça a été une sorte de ménage, donc, à trois, on peut bien dire. Et puis, ce qu'il faut savoir, c'est que le cercle intime de cette famille pas ordinaire est allé jusqu'au fait qu'à un moment donné...
12: Sophie a épousé Alain.
8: Non. Le mari de Jeannine a aussi épousé...
12: Alain.
8: Non.
12: T'arrêtes tes conneries, toi.
8: Il s'est mis en ménage avec Dominique, l'épouse d'Alain, son beau-fils.
12: Oh là là.
8: Est-ce que vous me suivez, là?
12: Oui, bien sûr.
8: C'est la famille. Donc, il a eu une fille avec sa belle-fille.
12: Ah, ok.
8: Et il a terminé sa vie avec la femme de son beau-fils.
12: Ouais.
8: Mais Jeannine, bon, bah...
12: Elle est open, Jeannine, hein. Elle est très open.
10: Jeannine, elle est bonne esprit, on dit dans le métier.
12: Elle est open.
8: La preuve qu'elle a survécu à tout ça, c'est qu'elle vient simplement de nous quitter et que l'équipe lui consacre une page entière.
12: Jeannine Longo.
13: C'est
12: Anctil.
13: C'est Jeannine Anctil, oui.
8: Jeannine Anctil, bonne réponse. C'est incroyable.
10: C'est bon délire, hein, cette famille.
8: Mais c'est
10: très, très
8: une
10: bon
8: histoire
10: délire.
8: Absolument incroyable.
9: Ouais, je savais pas.
8: Je savais pas que c'était à ce point-là, quand même, cette histoire de famille.
11: Mais il n'y a pas de consanguinité, en fait.
8: Ben non, parce que ce sont ses beaux enfants.
12: Mais juste un peu de promiscuité. Ouais.
8: Oui, c'est
13: ça. Non, mais ce qui était fou dans leur couple, c'est qu'elle le suivait absolument partout. Ouais. Même quand
10: elle
13: il s'entraînait,
10: jalouse.
13: Elle le suivait.
8: Bah, elle avait intérêt.
10: Parce qu'apparemment, si...
12: En voiture.
13: Non, mais ce que je veux dire, lui ne faisait rien, en fait, c'est dans l'autre sens. C'est-à-dire qu'il n'allait même pas s'entraîner si elle venait pas avec lui.
10: Ouais.
13: Donc c'est fou cette...
8: Et elle le suivait à bicyclette, ce qui était quand même assez formidable parce qu'il allait vite.
12: Des fois, elle le dépassait.
13: Non, mais il avait besoin d'elle, c'est ce que je voulais dire.
10: Oui,
13: et en fait, je connaissais la réponse.
9: Mais c'est bien, c'est bien.
13: Mais non, parce que du coup, j'ai pas été assez vite. Quand Laurent a fini la question, c'est Gérard qui a dit la réponse.
9: Oui, mais Gérard,
13: alors que je le savais.
11: C'est vrai, on forme une équipe, on est tous ensemble.
13: Oui, j'ai bien compris.
10: Comme la famille de Jeannine.
11: Ensemble. Ah ouais, alors qui veut se taper bout de boule?
8: Allez, une autre question pour monsieur Richelieu, qui habite l'île d'Abo dans l'Isère.
9: Ah, comme le cardinal.
8: Et la question concerne ce 256 mètres carrés à vendre au 17 quai Voltaire à Paris, vue imprenable sur la Seine et le Louvre. 5,3 millions d'euros.
10: J'ai fait une offre.
8: C'est la mise à prix. Prix de départ, hein, attention, ça risque de monter aux enchères.
14: Oui, c'est mon appartement.
8: Allez-y.
14: C'est mon appartement qu'on veut vendre maintenant, alors que je suis mort il y a quelques années maintenant, l'appartement de Karl Lagerfeld.
8: Excellente réponse de Christophe Beaugrand.
14: Il y a même l'emplacement où dorment mes choupettes.
12: Mais c'est très bruyant et c'est à l'ombre.
8: Ah, comment vous savez ça, vous?
12: Parce que le quai Voltaire, c'est à l'ombre.
8: Monsieur Lagerfeld, pouvez-vous nous faire la visite de l'appartement?
14: Allez. Alors, c'est extrêmement simple. Il y a évidemment des murs qui sont absolument magnifiques en marbre de Carrare. On peut voir une vue absolument imprenable. Il y a également des grandes pièces pour mettre des vêtements très jolis. Et par contre, je refuse de vendre cet endroit à une grosse. Que ce soit clair. C'est un endroit pour les filles minces qui ressemblent à des cintres.
8: Et comment elle s'appelle, votre chatte, là? Elle était où?

0: Choupette, Choupette.
1: Il y avait une pièce pour Choupette.
0: Il y avait une petite pièce pour Choupette. Ah oui, c'est la seule petite chatte qui a accompagné ma fille.
1: Une petite pièce de 90 mètres carrés.
0: Oui, un petit truc absolument simple. D'ailleurs, elle a hérité de la moitié de ma fortune.
1: Mais en tout cas, l'appartement est aux enchères pour ceux que ça intéresserait. Hein, quand même 5,3 millions d'euros.
2: Prix de départ. Parce que là, c'est pas, ça va partir beaucoup plus haut.
1: Ah, vous croyez?
2: Ah, bien sûr. Moi, j'ai fait un peu d'immobilier quand j'étais plus jeune. Et
3: les appartements de stars, ça marche?
2: Non, mais ça va partir. Bien sûr, c'est ce qu'on appelle un bien exceptionnel.
1: J'y foutrais pas les pieds parce que moi qui suis allergique aux chats, je suis sûr que ça.
3: Il reste des poils de Choupette?
1: Ah, bah Choupette doit avoir laissé des poils partout.
2: Bien sûr.
4: Elle est morte, Choupette?
1: Je crois pas.
3: Non, elle est toujours vivante, Choupette.
4: Elle vit où alors?
3: Elle vit avec la gouvernante de Karl Lagerfeld qui a récupéré.
5: Elle s'est installée à Miami.
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1: Une question pour Annie Lelarge qui habite Tartaras, Madame Lelarge.
8: Tartaras.
1: Tartaras.
8: Tartaras à la récré. Tartaras à la récré.
1: C'est dans la Loire, Tartaras.
8: J'aimerais. Vas-y, Tartaras. Vas-y, pose ta question là.
1: J'aimerais que vous me retrouviez.
9: Là, tu me fais penser à Gim, c'est Booba, ça me donne envie de vomir.
8: Comment il se la pète là?
1: Pas comme ça en bas de mon immeuble, Yoann Riou.
5: Il y a quoi? Pas ça, Monsieur Rouquier.
8: Monsieur Rouquier.
9: Monsieur Rouquier.
8: Je écoute toujours Grosse Tête. Ouais. Très bien, Grosse Tête.
9: C'est Monsieur Prescovic.
8: J'ai préparé du bichou pour Grosse Tête Rouquier.
9: Il est sorti de.
8: Il s'est roulé à la main sous les
9: escaliers.
1: Je salue tous ceux qui habitaient 12 rue Paul-Louis Courier. Je crois qu'il n'y a plus que deux familles à peu près dans.
3: Ça a beaucoup changé.
8: Il n'y a que les familles Mertetiuchou, des Croates.
1: Je crois qu'il y a la famille Tanterre et peut-être la famille Orange qui est toujours.
3: Il y avait une famille aussi très importante, Vautier. La famille Vautier.
1: Ah, ça, c'était l'autre escalier.
3: Oui, c'est ça.
1: Il nous faisait peur.
3: Ah, c'est vrai.
8: Ah, c'était méchant.
3: Et pour voir le monsieur que j'ai interviewé, c'est très très facile. Vous allez au 12.
8: Non,
3: et c'est lui qui a une parabole pour avoir les chaînes croates. Et donc,
8: c'est vrai, il balance.
3: Mais c'est vrai, c'est
8: le pauvre mec, il pensait qu'il serait discret.
3: Et je lui ai dit, monsieur, ne vous inquiétez pas, je dirais que vous habitez un peu plus
9: attends,
3: loin.
8: Prochaine fois que je vois gros monsieur chauve excité, moi pas répondre.
3: Attendez, je vais vous faire la fin de l'histoire. Donc il voulait absolument me raccompagner jusqu'à l'entrée de l'autoroute. Oh, et il s'arrêtait en plein pied d'arrêt.
8: Non, il voulait qu'il se barre.
3: Il voulait être sûr
8: qu'il se barre.
4: Il allait le perdre dans la forêt.
8: Regarde, petit monsieur chauve, tu vas être dans la forêt.
9: Suis-moi.
8: Va voir Rouquier, rentre.
4: Petit chaperon Riou.
8: Rentre Paris.
3: Mais après, j'ai voulu me balader sur le port du Havre qui est très très grand.
4: Oui, très joli, Paul.
3: Et là, il y a le monsieur et tout qui ouvre la fenêtre qui dit: mais qu'est-ce que vous faites là, monsieur? Ben, je suis un ami de Laurent Ruquier et puis je viens faire un peu le pèlerinage. Monsieur, faut pas rester ici, là, c'est interdit au public. Donc, vous avez, j'ai fait le tour du port, je suis rentré très tard et tout.
5: Ils t'ont pris pour un migrant.
9: Tu te fais passer pour un ami de Laurent Ruquier.
5: Un ami.
9: Mais oui. Même moi, je le connais depuis presque 20 ans, je dis jamais je suis son ami. Il le laisse le dire s'il le pense.
4: Oui, mais lui, il croyait que ça était un passe-droit pour lui, tu vois.
1: J'ai jamais pensé à ça non plus.
8: Merci, monsieur Rouquier.
4: Monsieur Rouquier, c'est quoi la question?
8: Quelle question, Rouquier?
4: Car maintenant que j'ai plus Paraboule, je voudrais écouter radio.
8: Non, plus Paraboule, écoute Grosse Tête, parce que moi que Radio RTL.
5: Mais c'est fou de se moquer.
8: Plus Radio RTL.
9: On ne se moque pas. Mais moi, je trouve que savoir qu'il faut aller au Havre pour voir les chaînes croates, c'est une info qui compte.
3: Mais non, mais.
1: Mais il n'était pas là, ce monsieur, c'était pas mon voisin à l'époque.
8: Non, il l'est maintenant. Non.
3: Laurent, oh. Et puis c'est marrant parce que pendant l'interview, il y a le petit Achille, son petit-fils et tout, qui braillait. Et donc, on a dû refaire la prise.
9: En tout cas, merci pour la discussion pour lui. T'as donné son adresse, le nom de sa fille.
3: Est-ce que Laurent, vous êtes touché par cet hommage que je vous rends?
1: Mais bien sûr.
5: Est-ce qu'il y a une plaque sur l'immeuble?
3: Ah oui, c'est ça. Non, mais tout le monde sait que vous
5: êtes... cotiser, faire
9: il y a marqué, ici gire Yoann Riou.
8: Tué par un monsieur croate.
9: Jeté du 5e étage par monsieur Prescovic.
1: Non, mais est-ce qu'il y a un ascenseur ou pas maintenant? Ça m'intéresserait.
3: Alors, vous savez, je suis quand même. J'ai pas voulu déranger, donc je ne suis pas
5: rentré sur le.
9: Oui, alors là.
5: Leur vie a explosé.
8: Oh non, mais c'est extraordinaire. Oh mon Dieu.
5: Je pense qu'il faudra envoyer quelques mots à RTL.
9: J'ai pas voulu déranger. Le mec a dit j'ai pas voulu
8: pas déranger du tout.
3: Ah, oh, j'ai mal au ventre.
5: Oh, ce type est fou.
1: Ah, ça doit faire quelque chose. Alors, pour Annie Lelarge qui habite Tartaros.
5: Ah oui, c'est tout ça.
1: C'est à cause de vous, bon grand, qu'on est reparti là-bas.
5: Comme souvent.
1: Alors, la question concerne un Chinois mort à l'âge de 102 ans.
5: Oh merde.
1: Quel célèbre Chinois.
3: Yuan Mingpei.
1: Pardon.
3: Yuan Mingpei.
1: Qui était.
4: À l'architecte.
3: De la pyramide du Louvre.
1: Excellente réponse de Paul Alcarat.
9: Oui, mais alors, c'est vrai que c'est impressionnant, mais c'est vrai que du coup, on rit moins que Kouane. Voilà.
3: Moi, je peux en placer une. Plus chiant, ouais.
1: C'est vrai que Pae, l'architecte de la pyramide du Louvre, architecte chinois, né à Canton.
5: C'est pas un Égyptien.
1: Est mort à New York.
4: Il y a pas très longtemps.
1: Et il est mort à l'âge de 102 ans. Oui, il y a voilà. Pas très longtemps.
9: Mais attendez, c'est un métier qui maintient en vie longtemps.
1: Bravo.
9: Parce l'architecture.
1: Vous vous souvenez que l'autre architecte brésilien,
9: oui,
3: Oscar Niemeyer.
1: Oscar Niemeyer.
9: Il a passé 100 ans.
1: Qui a un centre. Oh, vous êtes allé au centre culturel Oscar Niemeyer.
3: J'ai pas eu le temps, Laurent.
1: C'est ce qu'on appelle le pot d'yaourt. Havre.
3: Oscar est mort à 105 ans.
1: Et ouais. C'est vrai qu'il a battu encore en longévité. Ils foutent rien, les architectes,
5: mais
1: alors, en
5: ça,
1: fait.
5: Mais c'est un théâtre, moi, je crois qu'il ait joué dans ce podium.
1: Mais oui, bien sûr, vous avez joué.
4: Vous êtes en train de bailler, Gérard. Hein.
3: Pardon, hein. Je vous signale.
4: Gérard, il fait ça. Oh,
3: ça s'entend un petit peu, mais bon.
1: Si mon enfance vous ennuie, dites-le.
4: Attendez, il va.
3: Oh, on a entendu le baillement. Je suis désolé, Gérard. Ça s'est entendu un petit peu.
1: Si c'est mon enfance vous emmerde, en faut le dire.
5: Il s'est baillé.
4: Oh, mais c'est pas entendu ce qu'il a fait, maman. Mais c'est surtout, il se rend plus compte. Ça s'entend vachement quand on baille en parlant.
1: Baillé, c'est pas grave, c'est quand il pète.
5: Oh mon Dieu. Mais je baille pas pour me détendre.
9: Oui. Ah, oui. Fais-le entre deux phrases.
1: Effectivement, je vous confirme, bien. Vous avez dû jouer au centre Oscar Niemeyer au Havre. Car c'est un centre culturel qui reçoit de nombreux spectacles. Mais en tout cas, Oscar Niemeyer, qui était un architecte brésilien, communiste, c'est pour ça qu'à l'époque il avait été choisi d'ailleurs pour faire le pot de yaourt au Havre, Oscar Niemeyer a vécu encore plus longtemps que Pei. C'est que les architectes, effectivement, finissent centenaires.
5: Comme les photographes.
1: Bon, y en a les photographes aussi.
5: Souvent les photographes, oui.
3: Il y en a que deux, monsieur.
1: Pardon ?
3: Il n'y en a que deux, parce que j'en vois pas d'autres qui ont vécu aussi longtemps.
1: Ah, vous connaissez tous les âges, vous et mort, de tous les architectes, peut-être.
3: Et oui, il y a eu un mort célèbre, en plus, celui qui a fait l'architecte de l'aéroport de Barcelone, qui est décédé il y a quelques jours. Oui, bah, Beaufil, il n'est pas mort hyper vieux, il est mort à 82 ans.
1: Oh, c'est pas mal déjà, 82 ans.
3: Oui, c'est pas centenaire. Il y a Jørn Utzon,
1: à 20 ans près.
3: Alors attendez, on va faire la mort de Beaufil et Jørn Utzon qui a fait le.
4: On va faire la mort de tous les architectes.
9: Souvent, parce que moi, il y a des architectes qui sont bien, mais qui crèvent.
1: Il y en a qui le méritent.
9: Ah oui.
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1: En quoi trouve-t-on de la lupuline ?
3: De la lupuline ?
1: De la lupuline. Ah oui, il y a toutes sortes de questions ici.
3: Ouais, non, mais c'est
11: une question. C'est un médicament.
3: C'est un grand écart, Laurent.
11: C'est un médicament.
1: C'est une question de culture générale. Ce n'est pas un médicament, la lupuline.
11: On trouve ça dans quelque chose qu'on mange ?
1: Qu'on mange, non.
11: Dans une plante.
3: Qu'on boit.
1: Quelque chose qu'on boit, oui.
3: Dans l'alcool ?
1: Alors, c'est alcoolisé, effectivement. C'est jaunâtre, la lupuline.
3: Ah, dans la
11: suze.
3: Dans la suze.
1: La pérole, non. La suze, non. À l'alcool, c'est mieux que les chanteurs.
12: Dans la bière.
11: Pastis.
12: Dans la bière.
1: Dans la bière, c'est une bonne réponse d'Hector Obalk.
12: Ça donne la couleur orange.
1: La lupuline, c'est ce qui donne à la bière son amertume. C'est une substance jaunâtre produite par les plants femelles du houblon. Et la lupuline sécrète des résines amères qui contribuent à cette amertume de la bière et qui contribuent au bouquet final que peut avoir une bonne bière que nos amis belges.
3: Je veux dire, on s'en fiche de ce qu'il y a dedans. L'important, c'est de la boire. Hein.
1: Mais c'est vrai, les bières belges sont meilleures que les bières françaises, monsieur.
13: Le seul vrai concurrent, c'est les Tchèques.
1: Ah oui?
13: Ouais, là, c'est une grande tradition de la bière tchèque. Et d'ailleurs, le mot Pils, c'est une ville de Tchéquie. Donc Pilsner, c'est de la bière tchèque. Pour nous, bière française, c'est un oxymore.
1: C'est pas gentil, ça.
13: Non, mais c'est vrai.
1: La Tourtelle, qu'est-ce que vous faites de la Tourtelle?
13: Alors là, c'est, un jour, je suis passé par Tourtelle. C'est une petite ville en Alsace et en fait, ils ont vraiment.
14: Non, mais c'est surtout qu'elles.
1: Il n'y a pas de cimetière.
13: C'était une vraie. C'était...
14: Non, mais c'est surtout qu'elles sont, elles sont plus fortes, les bières belges.
13: Ça dépend.
14: Donc, comme au bout de deux gorgées, t'es bourré, tu la trouves meilleure, quoi.
13: Non, il y a de tout. On a des bières. Non, puis on en fait beaucoup par habitant.
14: Mais elles sont épaisses, surtout, les bières belges.
13: Il y en a des. T'as l'impression que tu manges des tartines.
14: Ouais, c'est ça. C'est vrai. Tu manges et tu bois en même temps.
15: Mais sans doute, ça te colique en Belgique.
13: Oui.
1: Vous-même, vous buvez beaucoup, monsieur Obalk?
15: Moi, pas du tout.
1: Non, jamais.
15: C'est pas du tout parce que j'aime pas.
1: Bah, vous devriez.
15: Bah oui.
14: C'est dommage d'avoir c'est le physique d'un alcoolique sans le plaisir qui va avec. Ouais.
13: Et puis vous êtes malhonnête, monsieur Obal, parce qu'on est allé dîner après votre spectacle.
15: Non, ce que je veux dire, c'est que au bout du deuxième verre, j'ai mal à la tête.
16: Mais alors tu bois un peu, enfin tu.
15: Je bois deux verres et après c'est fini, j'ai mal à la
16: alors,
15: tête.
16: Alors deux verres, c'est deux verres quand même.
14: Quel est votre vice alors? Vous en avez un forcément.
15: Et impuissant.
1: Je crois qu'il y a un gros problème sexuel.
14: Ah bah oui.
1: Il est déprimé aujourd'hui.
11: Là, je pense qu'il y a une nuit malheureuse.
13: Ouais, ça n'a pas marché.
1: Si quelqu'un a la pilule du Schtroumpf, c'est le moment de lui donner.
17: Il doit m'en rester une dans mon sac.
1: Pour Sarah Lay, qui habite Mantelan, c'est dans l'Indre-et-Loire. Si vous souffrez d'intertrigo, quel médecin devez-vous aller voir?
16: Un podologue? Vénérologue.
17: Un trigologue?
1: Un vénérologue, non.
14: Un vénérologue.
17: Un flébologue.
16: Un dermatologue.
1: Un dermatologue. Bonne réponse. Qu'est-ce que c'est que l'intertrigo, alors?
16: Ça va être une maladie de la peau?
1: Oui, c'est une...
13: du coup.
1: Ah,
13: oui.
1: Bah oui, ça, forcément, puisqu'on va chez le dermatologue. Ce sont les inflammations de l'épiderme qu'on trouve dans les plis cutanés, dans les endroits qui sont les moins aérés et les plus humides du corps.
14: Les aisselles ou les fesses, quoi.
1: Exactement.
14: C'est une belle question, ça, Laurent. Hein.
1: attendez, parce que vous n'avez pas la chute.
11: Nous l'attendons.
1: Je tombe sur ce mot. Parce que moi, je vais chercher des mots, des questions au hasard dans le dictionnaire maintenant. Parce qu'il faut en trouver au bout de 10 ans des nouvelles questions. Hein, vous êtes drôle. Vous.
14: Ah, surtout avec des gens cultivés comme nous.
13: Mais quel genre de dictionnaire vous avez pour tomber là-dessus?
1: Je prends le petit Larousse,
13: d'accord,
1: le petit Robert.
13: D'accord.
1: Au hasard, puis je vois des mots et je vais chercher. Et là, je suis tombé sur l'intertrigo. Et c'est effectivement une dermatite qui touche les deux faces des plis cutanés au niveau des fesses, des aisselles des seins. Alors, le risque peut venir de l'incontinence urinaire, du diabète.
14: Mais comment on se fait pipi sur les seins?
1: Ou d'un indice de masse corporelle trop élevé.
14: Ah, donc ça peut être aussi dans les plis.
1: Ah oui, c'est dans les plis surtout.
15: Mais ça naît dans les plis, tout ça.
1: C'est dans les plis.
16: C'est une maladie de l'obésité.
1: C'est une maladie de la poste. C'est dans les plis. Et non, mais c'est pas ça, c'est que. Une fois que je prends le mot,
13: oui.
1: Je demande à Anthony Bloch, qui travaille avec moi, de m'imprimer sur Wikipédia. Et là, j'ose même pas vous montrer les photos.
14: C'est Bernard Mabille.
16: Oh non.
17: Ah, il y a des photos d'intertrigo.
14: Oh non, c'est dégueulasse.
1: Montrez à Jean-Phi.
14: Ah non, c'est vraiment.
17: Pourquoi ça va me rappeler quelque chose?
14: Un samedi soir compliqué.
13: Mais il y a assez peu de maladies dermatologiques très agréables.
14: On peut dire la photo que vous venez de nous montrer. C'est-à-dire qu'a priori, ça arrive aussi dans les plis des couilles.
1: Pourquoi ils ont choisi cette partie-là pour...
17: Bah oui, puis pourquoi ils l'ont illustré comme ça? Enfin, quelle horreur.
11: En même temps, c'est ce qui...
17: Mon cauchemar.
11: C'est ce qu'il y a de plus plissé.
1: Ah bah ça, c'est pour être plissé, c'est plissé.
17: Ah bah oui, on a les couilles, c'est décharpé. Hein.
1: Vous voulez voir? Monsieur,
14: non,
15: c'est facile pour moi.
1: Regardez, Marcella, elle se lève.
14: Dès qu'elle peut voir des couilles, même malade, elle y va. Hein.
1: L'intertrigo.
14: C'est immonde.
1: Montrez à monsieur Vizorek, il faut qu'il sache ce que c'est.
13: Mais avec monsieur Obal, qu'on va essayer de décrire.
14: Mais c'est quoi? Parce qu'il y a des trucs blancs, c'est du talc.
1: Oui.
14: Qu'est-ce qu'ils ont fait?
1: Ça, c'est vrai que monsieur Obal, vous qui savez si bien décrire les tableaux, peut-être vous pourriez nous décrire la photo.
13: Je vais vous dire, le problème de cette photo, je vais le montrer au public un peu, c'est pas tant l'intertrigo que le micro-pénis.
17: Oui, c'est ça. C'est incroyable.
13: Pour parler peinture, c'est exactement cadré comme

0: l'origine du monde.
1: Alors, monsieur, ah. monsieur Obal, qu'est-ce que vous pouvez nous décrire cette photo?
2: Oui, vous voulez quand même pas que je regarde cette photo, non?
1: Si, quand même. Allez-y.
0: Allez, prenez une grande respiration.
1: On vous écoute, on vous encourage. Vous allez nous décrire la photo.
2: Je me bouche le nez.
1: Description par Hector Obal.
2: Mais c'est dégueulasse.
1: Ah bah oui, mais ça.
2: Mais pourquoi vous me montrez une chose
3: pareille?
2: Parce
3: que ça t'a réveillé.
2: Mais on dirait, mais ça m'a complètement réveillé. On dirait un Lucien Freud compressé par César. Mais c'est pas possible, pourquoi vous me faites ça à moi alors que c'est le matin pour moi et que j'ai pas dormi cette nuit, vous me mettez.
1: Mais
2: ah
1: il...
2: ah arrête.
0: Et alors pourquoi votre assistant imprime en couleur?
4: Pour qu'on se rende mieux
1: parce
4: compte.
1: Parce que c'est un vicieux, Anthony Bloch.
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1: Une question pour Sophie Bécu, qui habite dans Lyon. Sur TF1 dimanche soir, vous pourrez revoir ce qui est arrivé le 15 janvier 2009. Mais qu'est-ce qui s'est passé le 15 janvier 2009 ?
6: Ah, moi j'étais au Naturalia. Et je me rappelle, les choux-fleurs, tu te rappelles, Christine, ils avaient augmenté.
1: C'est marrant que vous disiez ça, parce que c'est vrai que souvent, quand je vois dans les films, les interrogatoires, ouais. Vous savez, de quelqu'un qui doit trouver absolument un alibi, qu'est-ce que vous faisiez telle date, ouais. Moi, je me dis, mais jamais je saurais répondre.
7: Ah,
1: d'accord.
7: Ah, oui, non, ouais.
6: C'est comme ça qu'ils vous piègent, en vous demandant, vous faisiez quoi, vous mangiez quoi, et en fait, vous vous trompez, si c'est vous l'accusé, vous faites avoir.
1: Non, mais là, je vous parle quand même d'un événement important, le 15 janvier 2009. La preuve, vous allez le revoir dimanche soir.
8: Un événement français ?
1: Sur TF1. Français, non.
8: Américain ?
1: Américain, oui.
7: La sortie d'un film ? Un blockbuster.
1: Alors, pour répondre à votre question, il y a eu un film sur ce qui s'est passé le 15
7: janvier. Je le sais, c'est Sully.
1: Expliquez.
6: L'avion.
7: Ah, c'est l'avion qui a atterri sur l'Hudson River.
1: Ouais. Excellente réponse de Christine, bravo. Eh oui.
7: Eh oui, parce que... Eh ben, je me souviens de ce que je faisais ce jour-là. Parce que c'est tellement sidérant, un avion qui se pose sur l'Hudson.
1: Chez Les Burnett, Sullenberger dit Sully Sullenberger, qui effectivement a été joué à l'écran, vous savez par qui quand
6: Tom
1: même.
6: Hanks. Voilà.
1: Tom Hanks.
8: Il fait le rôle de l'avion.
1: Non.
2: Le commandant de bord.
1: Il fait le rôle de Sully, le célèbre commandant qui aura des ennuis. Hein, c'est
7: ah bah
1: tout.
7: Oui,
2: ils vont l'embêter.
1: C'est tout le sujet du
6: film. Parce qu'il a picolé un peu, c'est ça.
1: Du film de Clint Eastwood.
7: C'est ouf, ça.
1: Diffusé dimanche soir sur TF1, où on va revoir. Évidemment, tous les passagers effrayés et en même temps applaudir quand même ce commandant.
8: Mais pourquoi? Qu'est-ce qui s'est passé? Franchement, je ne sais pas.
1: Eh bien, il a réussi à atterrir l'avion parce qu'il y a les réacteurs ne
7: à Rivière-Rire
1: ou à Fleuvire, je ne sais pas comment vous dites. Mais en tout cas, effectivement, l'Hudson River est un des fleuves qui traverse New York, vous voyez, Manhattan.
6: Qui traverse d'un côté, parce qu'il n'y a pas de fleuve dans New York.
1: Oui, enfin, qui...
6: Vous confondez avec Meudon. Mais je vous le dis, moi, parce que là, on se fout de la gueule des gens. Non, mais... Et tous les New-Yorkais qui nous écoutent moment et qui hallucinent.
1: Vous avez quand même deux rives.
6: Oui, mais c'est pour côté.
0: Il y a deux rives, mais c'est New York qui est au milieu.
1: Avec
0: Manhattan. Il n'y a pas de haut, on dit oui, monsieur, et on continue.
6: Merci, Olivier.
1: Vous avez Manhattan d'un côté, et vous avez.
7: Laisse tomber.
1: Qu'est-ce qu'il y a, Christine?
7: Parce qu'il est... il veut tout d'un coup se mettre plus belle que la mariée. On parle de Sully, on s'en fout.
6: C'est sympa pour Jean-Philippe Janssen.
1: Bah, toujours est-il qu'effectivement, il a réussi à, dites ça comme vous voulez, mais
0: à amérir.
6: C'est miraculeux, c'est
8: et
6: miraculeux.
8: Et pourquoi on l'a condamné? Pourquoi est-ce qu'on a dit que c'était pas bien ce qu'il avait fait?
1: Parce qu'il aurait peut-être pu trouver d'autres solutions.
2: En attendant, tout le monde était sain et sauf, et puis les passagers, vous avez cette photo où les gens sont sur les ailes, et il avait une avarie technique, et la seule solution qu'il ait trouvée, c'est d'amérir sur le Hudson. Mais il a bien fait,
7: hein. Ça te parle,
9: il a raison. Il aurait pu les tuer, il y a des radios, tout le monde serait mort si tu parlais ici sur le Hudson. Il a eu raison. C'est une ancienne hôtesse qui vous parle.
2: Bah oui, attends.
9: Quand même, faut pas déconner, il a eu
2: raison. Moi, j'aurais adoré être hôtesse de l'air.
9: Non, mais j'aurais été dans l'avion avec lui, j'aurais applaudi de tous mes petits poignets.
6: On lui reproche, parce que je pense que on lui a conseillé de faire autre chose que d'essayer cette espèce d'amérissage improbable, et c'est pour ça qu'il a pu avoir des ennuis après.
2: Ah oui, mais vous savez, monsieur Toen, les conseillers sont pas les payeurs.
8: Et alors, donc, il est toujours pilote, ou on lui a retiré sa licence?
7: Non, il est à la retraite. Ce qui était compliqué.
8: D'accord, là, du jour d'aujourd'hui, oui.
9: Maintenant, il est moniteur de plongée. Il est moniteur de plongée dans un club. Il a arrêté l'aviation, tout.
1: Il paraît que c'est des oiseaux hein, qui étaient rentrés dans les réacteurs.
3: C'est très dangereux, les oiseaux pour les réacteurs, vous savez.
9: Très dangereux, ils veulent boum dans le réacteur,
3: oiseau. Boum, boum, boum, boum. Sur tous les aéroports, il y a toujours des voitures qui sont là pour chasser les oiseaux avec des cris. Et ça fait partir les oiseaux. Parce qu'un avion qui rentre dans le réacteur, ça peut vous bousiller. On est obligé de faire demi-tour et retourner
7: la preuve. Tu as dit un avion qui rentre dans le réacteur.
3: Un oiseau. Elle est con, celle-là aussi.
1: Ou une tour.
7: Non, parce que...
1: Tour, un hôtel, un oiseau, tous ces trucs-là.
3: Un oiseau, si petit soit-il, il rentre dans le réacteur, ça peut bousiller l'avion. On est obligé de faire demi-tour, il y a une protection.
8: Un avion qui rentre dans un oiseau, ça fait mal aussi.
3: Les gens, ils croient qu'on fait ça pour les emmerder quand on fait demi-tour au parking parce qu'il y a un oiseau. Mais non. Il y en a une fois, il m'a dit, moi j'ai un contrat à signer, je vais perdre des millions d'euros pour ma société. J'ai dit, on n'en peut rien, monsieur, on a un oiseau qui est rentré dans le réacteur.
6: Il m'a dit,
3: j'exige de voir l'oiseau.
1: Vous lui avez montré
3: un morceau de poulet. J'ai ramené un poulet grillé, voilà.
7: Mais je comprends pas pourquoi ils mettent pas des petites grilles devant. Pour empêcher les oiseaux.
3: C'est pas radiateur connasse.
1: Moi, j'irais même un chasseur sur chaque... S'il y avait un chasseur sur chaque réacteur, un chasseur avec un fusil. Chier ici sur Terre. Je suis pas content parce qu'ils chassent en forêt, alors qu'on les foutrait un chasseur par réacteur. Le problème serait réglé, vous voyez. Non, franchement, oui.
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1: Il se trouve qu'effectivement, une fois que j'étais à Venise, puisque c'est une de mes villes préférées, il y a quelques années déjà, mon but, mon envie, c'était d'aller voir, parce que c'est une des plus belles salles d'opéra du monde, la Fenice, à Venise. Et il se trouve que l'opéra qui se jouait ce jour-là, c'était Le Roi de Lahore, que je ne connaissais pas.
4: Et c'était bien, là ?
1: Non.
4: ça valait le coup. Hein.
10: Étiez-vous dans la loge du Doge ?
1: Pardon ?
10: Étiez-vous dans la loge du Doge ?
1: Ah non, j'avais payé ma place, j'étais au quatrième rang.
4: Au quatrième rang, donc c'était quand même une place chère.
7: Il y a combien d'années ?
1: J'avais pas écrit l'opéra, vous voyez. Qu'est-ce
7: qu'elle a ? Il me répond plus.
1: Il y a combien d'années ?
7: Il y a combien d'années ?
1: Elle a dit combien de temps ? Vous vous intéressez à l'opéra ?
7: Non.
1: Avant, c'était l'apéro.
7: Ah bah c'est de plus en plus. Hein. Ah, le Casanis, je peux vous dire que niveau triglycéride, je suis au taquet. Alors,
1: ah oui, vous êtes dans le Casanis maintenant.
7: Ah bah c'est formidable.
1: Et votre mari dans la Casanus ?
4: Mais Laurent est déchaîné.
3: Il est déchaîné.
4: Qu'est-ce qui vous est arrivé aujourd'hui, Laurent?
1: Ça y est, écoutez, c'est le plaisir.
7: Non, Laurent,
1: c'est le plaisir de revoir ma vieille copine de régiment.
3: Oui.
1: Elle m'excite en fait.
4: Mais Laurent, est-ce que vous avez déjà fait l'amour avec Christine?
1: Ah, elle va vous dire que oui. Ben voilà, voilà.
4: Et alors, c'était bien.
1: C'est parti. Ça va être encore un titre sur Google.
7: Mais ça dépend ce que t'as.
4: Ah ben, ce que j'appelle faire l'amour, à ton avis?
7: Ah ben non.
1: Mais alors oui,
7: il y a plusieurs façons.
1: Vous savez quoi? Je pourrais lancer un MeToo en fait.
3: Elle a pris votre zigouigoui.
1: Oui, absolument.
7: Non.
1: Oui, donc j'y pense. Je pourrais réclamer du pognon.
4: Exactement. Balance ton sanglier.
1: Balance ta truie.
4: Vous avez juste fait un bisou, je pense.
7: Mais non, rien.
1: Non,
7: moi j'embrasse pas. Hein.
4: Non, mais tu lui as touché le pipou ?
7: Mais pas du tout.
3: Montré sa vénette.
7: On était couchés en cuillère.
1: On était couchés en cuillère, mais c'était louche.
7: Il n'a pas toujours été déviant.
1: À mon avis.
3: Moi, je pense que oui. Hein.
4: À mon avis.
1: Non, je suis du Havre, pas déviant.
4: À mon avis, il s'était endormi. Il avait oublié que c'était toi. Tu t'étais pas épilé.
3: La confusion est
4: passée. Il s'est dit, il y a peut-être une occasion.
1: C'était un soir où elle était déprimée. C'était une amie en pleurs.
4: Ah. Et du coup, vous lui avez frotté. Quand je suis déprimé, moi. On fera la cuillère.
7: Soyez poétique.
1: Vous croyez-moi, c'est pas la cuillère. Vous auriez le tire-bouchon.
4: Mais Laurent, vous reconnaissez pas, qu'est-ce qui se passe à votre vie? Mais vous êtes heureux, vous êtes la principale grosse tête aujourd'hui, vous êtes déchaîné.
1: C'est de revoir ma copine.
7: Est-ce que tu imagines lui?
1: Oui.
7: Il est là, le petit gamin du Havre, tout tordu là.
1: Ah ouais. voyez, je suis pas déviant.
7: Il voit arriver une bombasse dans son lit. Ah
3: ouais, la bombasse
7: est bombée
3: après l'explosion.
7: À baldaquin, à l'époque.
1: Ah, c'est vrai, oui, à l'époque. Mon lit était à baldaquin.
3: Vous aviez des rideaux.
7: Avec des rideaux.
3: Ah, bah, c'est Marie-Antoinette.
1: J'avais pas envie qu'on nous voie.

0: amitié, je dors jamais avec une femme par amitié. Enfin, je dors.
1: Comment ça?
2: Mais tu dors avec par amour non plus.
3: Non mais est-ce que j'ai pardon hein, mais je prends le train en route mais
2: ah bah moi, c'est une époque où vous étiez là à cette époque-là chère Liane, vous vous souvenez qu'on a pas
4: ah vous avez couché avec Laurent aussi Liane t'as été
5: mis
3: mais moi non c'est vrai
2: non mais vous vous souvenez que
4: et c'était la cuillère enfin,
3: bien sûr on était très amis
2: on a passé des soirées ensemble
3: à plein de soirées où on s'est marré et moi j'ai toujours adoré Christine je suis vachement contente de te voir et je suis d'accord avec tout le monde tu es magnifique tu es une femme épanouie
2: ah oui. Moi, franchement, là, j'aurais un lit, j'enlèverais le baldaquin.
4: Non, amenez un lit, s'il vous plaît.
3: C'est vrai. Et la Corse te va très bien, moi, j'adore.
2: Oh, la Corse, il va si bien.
3: J'adore.
2: Retournez-y tout de suite.
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2: Je n'en reviens pas de votre popularité, monsieur Rioux. Vous êtes arrivé, les gens vous acclamaient, vous leur avez donné un petit billet avant de venir.
7: Mais non, mais les gens savent que j'ai une vie un peu compliquée, que je suis fragile. Mais si, et donc les gens adorent le côté je suis un peu couillon, que j'ai du mal dans ma vie, et donc ça les gens apprécient.
2: En plus, qu'ils savent que vous êtes un enfant de divorcé. J'ai appris ça, j'étais triste cette semaine.
3: Mais oui.
2: Ses parents se sont séparés.
8: C'est vrai, ça
7: oui, mais après 30 ans d'amour. Il y a quelques années.
2: Qui a quitté qui?
7: C'est la vie, vous savez.
2: Non, mais qui a quitté qui?
7: C'est compliqué.
9: Mais c'est quoi cette voix?
10: Le problème, c'est aucun des deux voulait la garde.
7: Ah, Laurent, vous me mettez dans mes 22 mètres, là. C'est l'histoire de la vie, mais c'est l'important, c'est qu'ils se sont aimés 30 ans.
2: Mais vous préférez votre papa ou votre maman?
7: Ah non, on demande pas ça. Et Christine, elle me regarde,
2: mais vous ressemblez physiquement à votre maman ou à votre papa?
8: Bah, j'espère à
7: son
8: papa. Hein.
7: Le problème, c'est ni l'un ni l'autre.
2: Ah, parce qu'en plus...
8: La barbe, c'est maman.
7: Non, mais c'est vrai. Et en plus, j'ai deux parents qui sont très calmes.
2: Ah oui.
7: Et donc, je suis le seul qui est complètement fadin dans l'histoire.
5: Et ta sœur jumelle, elle est pareille?
7: Non, elle est très différente. Elle parle pas beaucoup. Elle est très calme. Elle ne dit rien. Enfin, elle est très pudique. Et donc, en fait, on se complète merveilleusement bien.
9: Non, mais dis-moi, qu'est-ce que t'as fait avec ta voix?
7: C'est quand je suis stressé et que Laurent me pose des questions intimes que je prends une voix un peu bizarre.
2: Oh, des questions intimes, c'est juste sur...
8: Quand il est sur la sellette, il prend une voix de crécelle. Voilà.
2: Il a raison, bel ami. Moi, ma voix préférée, ça reste celle d'Olivier Bellamy. C'est une voix chic, vous voyez.
9: Mais
2: il
9: est
2: pas un peu comme ça, il a un côté, non, hein, vous êtes d'accord?
8: Bah, après minuit, il change de voix, on l'a vu après minuit. Hein.
7: Oh, on l'a vu.
8: Tais-toi.
5: J'ai des dossiers aussi.
8: Après minuit, c'est plus cette voix.
2: Hein. Ah oui, c'est vrai.
8: C'est
7: le loup-garou.
8: C'est plus Beethoven, c'est Booba après minuit.
2: C'est vrai, c'est vrai. Vous n'étiez pas là, vous, Christine et Jean, mais on a fait un voyage à Londres. Et il faut reconnettre que Monsieur Bellamy nous a
5: fait un striptease.
2: Il nous a surpris.
8: Oh,
2: parce que
8: non, quand même pas.
5: Bah, t'appelles ça comment quand on enlève ses vêtements?
8: Ah oui, c'est ça.
2: C'est tout l'inverse de ce qu'on peut imaginer.
9: Mais oui.
2: Cet homme-là, cet homme chic qui vous parle de Chopin, de Ravel, de la troisième. Bon, eh ben, passé minuit.
8: On était en dehors de l'Europe. On était hors d'Europe. Et ben voilà.
11: Mais hors d'Europe, on n'a pas le droit d'enlever ses habits après 2h du matin.
7: Et c'était le roi du match de foot aussi. C'est ça qui est encore plus surprenant. Même sur le terrain de foot,
9: j'ai l'impression d'être au zoo.
7: C'est pas faux.
2: Remarquez-moi aussi, hein, quand je vous vois, j'ai l'impression d'un gros poussin qui est passé chez l'opticien.
9: Attention.
2: C'est quoi cette... Non, attendez. Maintenant, vous êtes monochrome, alors.
9: Vous êtes de la police?
2: Bah non, mais vous êtes tout en jaune, des pieds à la tête.
8: Elle a un petit peu de vert.
2: Tout est jaune.
5: Mais la culotte jaune?
8: Même les dents sont jaunes, je l'ai vu.
7: Non! Mais tu ressembles de plus en plus à Jean-Pierre Coff. Mais non, mais... Non, et c'est un compliment, Jean.
9: C'est lui qui dit ça.
7: Les lunettes rondes et tout, c'est... Ouais.
2: Le mieux, c'est peut-être que je commence par une citation, car je sens les auditeurs impatients qu'on passe aux choses sérieuses. Tiens, mais justement, puisque vous avez du caractère, on aime dire ça de vous, chère Christine, voici une citation pour Madame Arc, qui habite Suippes dans la Marne, qui a dit « Quand on a du caractère, il est toujours mauvais. »
9: Oh. C'est joli.
2: Ah. Avouez, c'est joli.
8: C'est un français. C'est quoi, c'est un
9: humoriste?
2: Non, ce n'est pas un humoriste, ni un moraliste.
5: Un homme politique.
2: Un homme politique, oui, madame.
7: Chirac. Mitterrand.
2: Non.
11: Jacques Chirac.
2: Jacques Chirac, non.
8: Bon. De Gaulle.
9: Edgar
8: de Gaulle.
9: Faure.
2: C'est plus ancien que tout
8: Edgar
2: ça.
8: Faure. Edgar Faure. Et
2: plus ancien que Faure.
9: Daladier. Raymond Poincaré.
2: Raymond Poincaré.
9: Clémenceau. Clémenceau.
2: Georges Clémenceau. Ah, oui. Bonne réponse de Jean Benguigui. Merci Jean. Une citation plus récente pour Lydia Combe, qui habite à Brest, qui a dit « Je me demande parfois si Dieu n'a pas Alzheimer et s'il ne nous a pas complètement oubliés. »
8: Ah, Woody Allen.
2: Alors, ce n'est pas Woody Allen, mais ça aurait pu.
9: C'est un juif américain.
10: C'est vieux.
2: Alors, c'est un Américain, effectivement. Un Américain qui vit encore, qui a une cinquantaine d'années.
10: Ah, qui est jeune.
11: Spielberg.
2: Non, non.
10: Il est écrivain.
2: Ah, il n'est pas écrivain, il est acteur, il est humoriste, il est scénariste.
10: Ah, c'est un de votre bande, là.
11: Jimmy Fallon.
2: Voilà. Pas de Jimmy Fallon.
11: C'est Jerry Seinfeld.
2: Non, un spécialiste de l'humour noir, proche de Richard Pryor.
11: Dave Chappelle.
2: Dave Chappelle, bonne réponse de Az. Qu'est-ce qu'il y a? Qu'est-ce qu'il y a?
10: Je sais pas qui c'est. Ben,
2: dites-lui Az qui
11: c'est.
2: Fait.
11: C'est un,
2: qui
11: un humoriste noir.
10: Oui, oui, ben ça, merci.
2: Pour Nicolas Robinson, qui habite la Madeleine, une dernière citation avant qu'on passe aux choses sérieuses, qui a dit, attention, c'est très difficile, très ancien, qui a dit, c'est en enseignant que les hommes s'instruisent.
11: Charlemagne.
2: Non.
9: Confucius, c'est plutôt Confucius, philosophe grec.
2: Alors effectivement, c'est très ancien. Et...
10: Pline ou c'est Sophocle.
2: Alors
8: Platon,
11: Socrate. Ah bah...
8: Pourquoi vous rigolez, Laurent?
2: Parce que je viens de voir qu'il est... c'est quelqu'un qui était né dans le sud de l'Espagne, à Cordoue, et j'aurais jamais imaginé ça. Mais pourquoi c'est plus romain que grec, pour vous aider.
11: Et vous rigolez souvent à ça?
2: Quand je me surprends, oui.
8: Est-ce que c'est vraiment un personnage hyper important de l'histoire?
2: Vous avez raison, c'est très con.
10: Il a un nom espagnol.
2: Dieu sait que je vous aime pas, mais vous avez raison.
10: Est-ce qu'il a un nom espagnol?
2: Ah non, pas du tout. Non, justement, voilà. D'où ma surprise. D'où mon émoi.
10: Pline.
8: Mais Cicéron.
2: Non. Pas Cicéron, pas Pline, mais un philosophe, un dramaturge, un homme d'État romain, tout ça, la
11: Clovis,
2: Platon.
11: Clovis.
2: Platon. Platon, non.
8: Clovis. Titus.
2: Titus.
10: Clovis,
2: non.
10: L'autre. C'est en us.
11: Ah, Clovis, c'est un homme d'État, Clovis, non?
10: C'est une marque de faux, pourquoi là?
11: Clovis, il aurait, pourquoi il peut pas dire ça, Clovis?
10: Tu connais Clovis?
2: Bah,
10: Clovis,
2: bien sûr. Vous avez trop regardé les émissions historiques de Christine Bravo.
10: Ah non. Alors, Clovis, franchement. C'est un nom en us?
2: Non, c'est pas un nom en us. On l'appelait d'ailleurs.
9: Romain. C'est le fondateur de la démocratie athénienne.
2: Et lui, on l'appelait.
11: Tolstoï.
2: Mais non, pas Tolstoï.
10: Sophocle.
11: Stoïque. Problème, j'ai entendu stoïque, j'ai tenté un truc.
8: Non. Ouais, mais ton inculture devient géniale, je trouve. Et gênante.
2: Non, moi, ça m'arrange, on le prend pour ça, le petit.
11: C'est pour... J'ai trouvé Dave Chappelle quand même.
2: Ah oui, bravo. Voilà. Ah, bravo. Non, mais là, c'est un homme d'État, philosophe romain. D'ailleurs, on le surnommait, comme il était dramaturge aussi, hein, le tragique parce que son père, ou le jeune parce que son père était déjà connu.
11: Alexandre.
2: Non.
10: Mais ils sont tous comme ça, il y a Pline le Vieux, Pline le Jeune, ils sont tous
2: voilà,
10: en famille.
2: Voilà, exactement.
9: C'est un historien plutôt.
2: Non, c'est un philosophe, un dramaturge.
11: Quelle année?
2: Ça va vous aider, vous, l'année.
11: Oui. Ne doutez pas de mes performances, allez voir, dites-moi l'année.
2: Alors, il est né entre l'an 4 avant Jésus-Christ et l'an 1 après Jésus-Christ, parce qu'à 5 ans près, on ne sait pas à cette époque-là.
9: Ah, voilà. C'est comme les actrices.
2: Les registres étaient très mal tenus. Mais il est mort, en revanche, on a la date exacte de sa mort, le 12 avril 65 après Jésus-Christ.
8: Sénèque.
2: Bonne réponse. Heureusement qu'on a un homme cultivé.
10: Heureusement que t'es là.
2: Bonne réponse d'Olivier Bellamy, c'est Sénèque.
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12: Oui, on assume.
2: Vous assumez votre âge.
11: Ah, mais il est beau, hein.
2: Ah,
11: c'est un bel homme.
2: Ah oui. Merci. On vous a attendu pour le savoir. Je crois que Constance et Roselyne sont
13: Je le trouve très très beau.
2: Déjà aperçu, et Roselyne est ravie d'être à côté de Stomy.
13: Je lui ai déjà dit dans la loge.
2: Ah oui.
12: Roselyne, on se connaît, mais Constance, je la connais pas.
2: Ah bah alors Constance.
12: Personne n'a fait les présentations.
13: La brune et la blonde.
12: Qui es-tu?
14: Je suis une personne charmante.
12: Ah, ça commence mal.
2: Ah, c'est pas mal, on va assister au date. Faisons comme si vous rencontriez pour la première fois.
13: Ce qui est le cas.
2: Genre marié au premier regard.
14: Bonjour.
12: Bonjour, ça va?
14: Mais t'es pas pareil que sur la photo de Tinder?

0: Exact. Mais dis-moi, c'est quoi ton tatouage là? C'est une cerise, c'est quoi?
1: Ça, c'est une framboise.
0: C'est une framboise, hein.
1: On se touche tout de suite?
0: Oui, oui, oui. Bah, je suis comme ça, direct.
1: C'est sûr, parce que moi, j'ai l'érection facile. Hein.
0: Framboise. Tu veux aller voir le concert de Usher avec moi?
1: C'est quand?
0: C'est ce soir.
1: Attends, je réfléchis, d'accord.
0: Mais lui, c'est pas...
2: Elle est marrante, hein.
3: Ah oui, elle est marrante. Elle en fait même son métier. Hein,
4: bah oui, absolument.
3: Elle est humoriste. Okay. Et elle fait un carton sur scène. Vous pourrez aller l'applaudir au théâtre de l'Atelier. Il y a Usher à Paris ce soir.
0: Non, non, mais bientôt. Mais Usher, c'est plus des cerises, lui. Il fait n'importe quoi dans ses concerts.
3: Mais qu'est-ce qu'il fait?
0: C'est-à-dire, tu vas avec ta meuf en concert, il descend dans le public, il se balade avec des cerises. Et il donne des cerises comme ça dans la bouche des femmes.
3: Ah oui?
0: Il y a plein de couples qui divorcent à cause de lui.
3: Ah bon?
0: C'est pour ça que je voulais l'amener avec moi au concert d'Usher, pour voir si elle résiste à Usher.
5: Ouais, mais c'est pas la saison des cerises.
0: Si elle résiste à Usher, bah, si. C'est bon.
4: C'est quoi la taille des cerises? C'est des grosses, vraiment?
3: Roselyne les aime avec la queue, rappelons-le.
5: Ouais, et elle avale tout sauf le noyau.
4: C'est la fameuse histoire, est-ce que tu cueilles les cerises avec la queue? Oui. Non, je préfère avec les mains, c'est plus facile.
3: Vous voyez, Gérard, les choses n'ont pas changé ici.
6: Je vous écoutais de temps en temps.
3: C'est vrai, vous étiez en tournage, oui. Mais on parlera peut-être du sujet de votre film un peu plus tard dans cette émission. Mais commençons d'abord par une première citation pour Lionel Grandjean, qui habite Paris 12e, qui a dit « On reconnaît le rouquin aux cheveux du père et le requin aux dents de la mère. »
5: Pierre Desproges ?
3: Pierre Desproges, bonne réponse de Florian Gazan. Pour Carolina Pérez, qui habite Villers-Alrand dans la Marne, qui a dit « Les fonctionnaires sont les meilleurs maris. Quand ils rentrent le soir à la maison, ils sont pas fatigués et en plus, ils ont déjà lu le journal.
6: Ah, » oui. C'est américain ?
3: Ce n'est pas américain, c'est français, monsieur.
5: C'est mort.
3: C'est mort depuis un petit
4: Pierre
3: moment.
4: Daninos,
3: Pierre Daninos, non.
7: Il a fait les grosses têtes ?
6: Un chansonnier ?
3: Ah, il a pas fait les grosses têtes parce qu'il est mort en 1929, vous voyez.
6: Oula, donc,
4: oui, d'accord.
3: Et c'est pas un chansonnier du tout.
4: Clémenceau.
3: Clémenceau, bonne réponse de Roselyne Bachelot, qui a dit « J'ai avoué la vérité à ma femme, que je voyais un psychanalyste. Elle m'a aussi avoué la vérité, qu'elle voyait un psychiatre, deux plombiers et un barman. »
6: C'est un Américain, bien sûr.
3: C'est un Américain, absolument.
6: Du stand-up.
0: Seinfeld.
3: Il était acteur, scénariste, comique.
1: Louis C.K.
3: Il est mort en 2004. Non, non, non, il est mort à Los Angeles, des suites d'une opération à cœur ouvert. Oh. Et c'est un nom un peu compliqué à retenir, mais je sais que monsieur Gazan retient tous les noms qu'on cite ici.
0: C'est Richard Pryor.
3: Richard Pryor, non.
5: Rodney Dangerfield.
3: Comment vous dites?
5: Rodney Dangerfield.
3: Excellente réponse de Florian Gazan, on peut toujours compter sur lui.
0: Le boss, monsieur Ruquier, maintenant il me reprend même sur Richard. J'ai dit Richard, il a fait Richard Pryor. Ah oui, maintenant il a un meilleur accent que moi. Ah bon, ça se la raconte maintenant.
3: Ah, je progresse. Je me la raconte pas, mais
0: Richard,
3: on s'est tellement moqué de mon accent anglais que j'essaie de progresser, vous voyez.
0: Voilà, okay,
3: Richard Pryor.

0: Vaupluve, qui a dit « Je bouffe de temps en temps des asticots pour assouvir un sentiment de vengeance par anticipation. »
1: Oh,
2: joli.
3: Français ?
4: C'est français.
0: Alors, c'est francophone, mais pas français.
3: Belge ?
0: Belge.
3: De Vos ?
0: Pas de Vos.
3: Gueluc ?
0: Et c'est Philippe Gueluc. Bonne réponse de Roselyne Bachelot. Ah, j'aime bien celle-ci aussi pour Steven Johnson qui habite Lille.
3: Steven Johnson.
0: Qui a dit à la naissance, le nain est normal. C'est en grandissant qu'il rapetisse.
5: Jean-Claude Van Damme.
0: Avouez que c'est drôle.
3: Ouais, c'est drôle.
6: Nicolas Sarkozy.
2: Passe-partout.
0: Non, Passe-partout. Non, non, non, non.
5: Jean-Claude Van Damme.
0: Non, non, c'est quelqu'un qui fait des recueils de bons mots. Alors, on lui attribue, parfois, il dit non, non, c'est pas moi, je les ai entendus dans un bistrot, mais.
6: Ah oui, bah, c'est Jean-Marie Gouriot.
0: Jean-Marie Gouriot, bonne réponse de Florian Gazan. Pour Franck de la Cressonnière, qui habite le Châtelet en Brie, une citation d'ailleurs qui nous permettra d'avoir un commentaire et un avis de Madame Bachelot sur le contenu et le sens de cette citation, qui a dit « Je ne peux pas passer devant l'Opéra Bastille sans penser que j'ai peut-être payé un carreau ou deux et je trouve que c'est une des plus mauvaises affaires que j'ai jamais faites.
2: » Mais c'est suite à une erreur dans le jury, parce que c'est Monsieur Hoth qui a gagné contre toute attente.
0: Oui.
2: C'était très moche, mais le président de la République qui devait tirer la bonne enveloppe a tiré la mauvaise. Et il a été obligé de, on a été obligé de faire l'opéra Bastille.
0: J'ignorais cette histoire.
2: Ah oui, si, si, bien sûr.
0: C'est-à-dire qu'on devait faire l'opéra Bastille par quelqu'un d'autre.
2: Par quelqu'un d'autre.
0: Et le président s'est planté.
2: Le président s'est planté.
0: C'était Mitterrand.
2: C'était François Mitterrand. Ouais. Le président s'est trompé dans l'enveloppe. Et on a tiré à la stupéfaction générale Hoth qui a fait une architecture de chiottes.
0: Donc vous confirmez cette citation?
2: Je confirme cette citation.
0: Alors qui a dit « Je ne peux pas passer devant l'Opéra Bastille sans penser que j'ai peut-être payé un carreau ou deux »
2: Jean-Yann.
0: Pas Jean-Yann, non, c'est quelqu'un qui a fait les grosses têtes de temps en temps, quelqu'un pour qui j'ai eu la chance aussi de travailler il y a maintenant une trentaine d'années, vous rendez compte, un peu comme le temps passe, et qui était un chansonnier.
3: Zappy Max?
0: Non, que vous... Oh le salaud!
6: Oh le Cuba!
0: Oh le Cuba! Vous savez que Zappy Max est mort il n'y a pas si longtemps que ça.
3: Absolument.
0: J'aurais pu travailler pour Zappy Max, mais ce n'est pas Zappy Max. Non, un chansonnier.
2: Mais ça veut dire quoi, un chansonnier?
0: Jean Amadou, la réponse de Florian Gazan, c'est Jean Amadou.
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0: Et j'aimerais évidemment commencer par le Paris-Roubaix qui a marqué les esprits ce week-end, parce que c'est quand même, il faut dire, une course très difficile pour les cyclistes. Vous avez regardé, Mademoiselle Tellier?
5: J'ai pas regardé, mais j'ai écouté qui était le vainqueur.
0: Allez-y.
5: Bah oui, je crois que c'est le petit-fils de Poulidor,
0: oui,
5: c'est
0: bravo,
5: ça, Mathieu?
0: Bravo.
5: Oui.
6: Mathieu Van Der Poel.
5: Et c'est cool parce que quand même, son grand-père a jamais rien gagné, et lui, ça fait deux ou trois fois.
0: Faut pas dire qu'il a jamais rien gagné.
5: Non, il était toujours second, c'est ça.
0: Il a pas gagné le Paris-Roubaix, ça c'est vrai, mais il était sur le podium assez souvent.
3: Oui, mais en second.
5: Oui, mais on se souvient jamais. C'est comme chez les Miss, en fait. On se souvient de celui qui gagne. La première dauphine ou la deuxième dauphine, on s'en souvient pas. Bon.
6: Elle a ses références.
5: Ouais, chacun ses références.
6: Elle a pas tort, ceci.
10: Moi-même, celle qui gagne, je m'en souviens pas.
0: Moi, chez les Miss, je me souviens de la meilleure grimpeuse.
5: Le maillot à pois, c'est ça?
0: Vous vouliez dire quoi, monsieur Beaugrand?
6: Il était plus précisément deuxième et non pas second, car on dit second quand il n'y a pas de troisième.
0: Oui, alors c'est une règle.
6: Ah, mais non, mais soyons précis.
0: C'est une règle qui, paraît-il, n'est plus valable. Ouais. Elle a été longtemps valable.
6: Parce que vous faisiez la faute, alors vous vous êtes dit, tiens, c'est plus valable?
0: Non, j'ai vérifié parce que j'ai souvent repris un peu comme vous venez de le faire.
6: Je suis déçu, alors.
0: J'ai repris connement des gens avec cette règle et puis on m'a dit, ah, mais non, mais et j'ai vérifié, ouais. Effectivement, aujourd'hui, ça n'est plus tout à fait vrai.
11: Il ne gagnait pas. Résumons, il ne gagnait pas.
5: Voilà. C'est ça. Merci, Bernard.
10: Et croive, on peut le dire maintenant ou pas du tout?
0: Pardon.
10: Croive, c'est rentré dans le dictionnaire.
6: Croiver, le verbe croiver.
10: Il croive.
12: Mais c'est beaucoup plus élégant de dire second que deuxième.
0: Oui, mais c'est vrai que normalement, second, c'est quand il n'y a pas de troisième. Là-dessus, il a raison, monsieur Beaugrand, mais c'est normalement, mais je crois maintenant.
6: Maintenant, c'est toléré, en fait, c'est ça que vous
0: voilà.
12: C'est toléré, mais c'est moins significatif parce qu'on ne sait pas. Quand il dit second.

0: tu sais qu'il n'y a pas troisième, alors oui. Quand tu es deuxième.
1: Tu sais même pas parler français, toi, de toute façon.
0: Mais tu sais.
1: Oh, la violence. Second, deuxième, c'est pareil, toi.
0: Espèce d'analphabète.
2: Ouais, ça y est, ils vont se battre.
1: J'ai eu peur. Hein. Ça avait commencé espèce d'analphabète.
3: En tout cas, vous avez raison, c'est bien Mathieu Van Der Poel qui a gagné le Paris-Roubaix. Je reviens à ma question parce que je ne l'ai pas encore posée.
2: Ah bon?
3: Et il a gagné, et ça c'est quand même ça aussi l'événement, il a gagné trois fois de suite le Paris-Roubaix. Cette année, en 2025, il l'a gagné en 2024, il l'avait gagné en 2023, il l'a gagné... Alors non, il l'a pas gagné en 2021, pas en 2022 non plus.
4: Bah il courait pas. Hein.
3: Et d'ailleurs, tiens, qui a gagné le Paris-Roubaix en 2020? Voilà ma question.
2: Parce qu'on croyait vraiment qu'on le connaît.
4: En 2020?
3: Oui, en 2020.
4: C'est un Français?
3: Ce n'est pas un Français.
2: Ah. C'est un Espagnol.
1: Armstrong?
3: Non. Qui a gagné?
1: Un Italien?
3: Non plus. Non.
5: Oh, bon, un Belge.
3: Un Allemand.
1: Personne, il n'a pas eu lieu en 2020, le Paris-Roubaix.
3: Pardon?
1: Personne, il n'a pas eu lieu en 2020.
3: À cause de quoi?
4: À cause du Covid.
3: Excellente réponse de Monsieur Haas.
6: Oh, il est chaud aujourd'hui. C'était malin comme question.
4: Oh là là.
6: Oh que c'était malin.
1: Moi, quand il n'y avait personne à trouver, je suis trop vite. Faut faire que des questions comme ça.
0: Hein. C'est quoi Paris-Roubaix? C'est les vélos?
3: Oui,
2: ah oui, on part de loin là. On part de, on part de très loin.
3: Ah oui, ça je vous confirme, c'est du vélo Paris-Roubaix. Paris-Nice aussi, il n'y a que Paris-Dakar qui n'est pas du vélo. Moi je vous emmène en Angleterre. Quelle est la deuxième ville la plus peuplée d'Angleterre?
1: Birmingham.
3: Comment vous dites?
1: Birmingham.
3: Pour quelle raison, vous savez ça?
1: Bah, parce que je connais les populations des villes en général.
3: Voilà, pas seulement, il y a une raison, bah, monsieur
6: la
3: Fabrice.
6: La famille royale.
1: Non. Ah bah non, bah parce que l'équipe de football de Birmingham, qui s'appelle... Le nom m'échappe.
6: Le Real.
1: Rencontre demain soir pour le match retour, le PSG.
3: Aston Villa, effectivement, bonne réponse de monsieur Fabrice. C'est le berceau du football anglais, Birmingham.
1: Oui, c'est ce qu'ils disent, mais les autres disent
0: ça,
1: la même chose.
0: Ça n'explique pas qu'il y ait autant de population, non?
3: Eh ben, c'est la deuxième ville la plus peuplée d'Angleterre. Et c'est vrai que on parle toujours d'Aston Villa.
2: Moi, je croyais que c'était un joueur.
3: Sans savoir quoi.
2: Aston Villa.
1: Ouais.
2: Je pensais que c'était un mec.
3: Alors, mais vous confondez avec Pablo Mira. Tom Villa et Pablo Mira.
2: Et Aston Villa, c'est pas un joueur espagnol.
3: Et Aston Villa, c'est le club où il y a deux joueurs.
2: D'accord, ok.
6: Ça fait un peu révolutionnaire mexicain.
7: Moi, je pensais que c'était une voiture.
3: Aston Villa?
7: Oui,
1: Aston Martin. Non,
7: mais
1: je suis vraiment le plus intelligent aujourd'hui.
7: Qu'est-ce que vous dites?
1: Je suis vraiment le plus intelligent aujourd'hui. Ça fait plaisir, c'est rare.
3: Alors, le plus cultivé, non, mais le plus intelligent, c'est possible.
1: Ah, oui.
0: Je crois pas qu'il soit le plus intelligent.
1: Qu'est-ce qu'il a, l'acteur de Retour vers le futur? Qu'est-ce qu'il me veut, là, depuis le début?
3: Birmingham, en tout cas. On ne doit pas prononcer le G, hein, il paraît.
1: Birmingham
3: est effectivement... Parce que c'est vrai que c'est quand même bien de savoir quelle est la ville représentée par un club. On parle toujours d'Aston Villa, Aston Villa, sans nous dire, moi franchement je ne le savais pas, sans nous dire que c'est la ville de Birmingham.
2: Oui, très marrant.
3: Bravo monsieur Fabrice.
6: On est moins con quand même.
3: Voilà, on ne prononce pas le G. Birmingham. C'est la ville du club Aston Villa qui affronte le PSG demain. Bravo monsieur Fabrice.
1: Je vous en prie.
3: Vous allez regarder le match, Sylvie Tellier?
7: Ah, ben moi je suis très contente que ça soit pas à Paris, parce qu'il y aura moins de bordel chez moi.
3: Ouais. Ah, parce que vous habitez près?
7: Ah, ouais, j'habite à côté du Parc des Princes.
1: J'ai vraiment
6: déménagé.
7: Bah, ouais, mais non, j'ai pas envie de déménager, j'aime bien mon quartier.
6: Va à Malakoff ou
7: non,
6: je sais pas où.
7: Non, mais à chaque fois qu'il y a des matchs, après, c'est sale dans la rue, il nettoie pas.
2: Elle a des soucis.
7: Que, ouais, j'ai des gros problèmes.
2: Elle a des soucis. Oh, c'est tellement dur de vivre dans le 16e. Vraiment.
7: Mes enfants peuvent pas dormir, il y a du bruit. Il fume des joints dans la rue.
3: On va au Parc des Princes voir le match, on a toujours un problème pour se garer. On peut se garer chez vous alors peut-être.
7: Non.
3: Vous n'avez pas de place de parking?
7: Non, j'ai pas de place
2: mais
7: de parking.
2: Mais t'as pas un balcon où on voit directement le match sans aller au stade?
7: Non, mais j'entends.
2: Ah, c'est dommage.
7: De mon lit, je peux savoir qui a marqué.
6: Ils font du bruit.
3: De votre lit?
7: Ouais, si je dors la fenêtre ouverte, j'entends.
3: Moi aussi, de votre lit, je peux savoir qui a marqué.
2: Parce que quand tu dors la fenêtre ouverte, ça s'entend.
3: Je sens, monsieur Fabrice, que vous avez envie de vous rapprocher de mademoiselle Tellier.
1: Comment le savez-vous?
7: Mais je vous rappelle que la dernière fois qu'on était ensemble, vous m'avez monté vos bretelles.
1: Ah
7: ben oui, c'est un code. J'adore vos bretelles.
2: Ah, c'est un code, ça.
1: Voulez-vous que je vous les remonte une dernière fois?
2: Quand je pense qu'il a connu Miss France 62.
7: Non, vous connaissez beaucoup d'hommes.
1: Mais beaucoup plus anciennes, même.
3: Vous êtes surpris.
1: J'ai pris en dingue avec mes bretelles.
7: Non, mais il y a beaucoup. On voit plus d'hommes qui portent des bretelles. Je trouve ça sexy, on a envie de tirer dessus.
6: À un certain âge, on monte la paire qu'on peut. Hein.
1: Ah oui.

0: Mais monsieur As,
1: tu parles par expérience personnelle.
0: Monsieur As, je suis pas sûr que vous connaissiez Fabrice. En fait, on vous l'a présenté, Fabrice.
2: Non, mais c'est pour ça que je parle pas depuis le début. Non, mais bien sûr, on a déjà fait deux ou trois émissions ensemble avec Fabrice.
0: Ah, quand même, donc c'est qui c'est maintenant,
2: Fabrice?
0: Bien
2: sûr, je sais très bien, un grand acteur.
1: Oui, monsieur, parfaitement.
3: Un peu.
0: Acteur, non, mais c'est une légende.
2: Légende de l'humour.
0: Légende de la radio, en tout cas, et puis de la télé.
4: La télé, la classe.
0: Et de la télévision aussi, la classe. Tous les humoristes sont passés par la classe chez monsieur Fabrice.
2: Mais t'as pas de nom de famille comme moi?
1: Non, si j'en ai, mais je le dis pas.
2: Ah bon?
5: Parce que c'est très moche.
3: Elle a encore des bonnes idées.
0: Parce que c'est Fabrice.
3: Il n'y a qu'un seul Fabrice.
0: Il n'y a qu'un Fabrice. C'est la vedette.
2: C'est comme Carlos. C'est comme Carlos.
1: On dit pas Napoléon Bonaparte à chaque fois. Donc on dit Napoléon. Bah moi c'est pareil.
0: Et monsieur As, c'est pareil, c'est As. Oui.
5: Mais As, c'est ton nom de famille, c'est pas ton prénom.
0: Non, c'est le diminutif d'Azedine. Ouais. C'est un arabe.
3: Ah bon? Ah c'est ça.
0: Ah oui.
2: C'est pas vrai, c'est le diminutif d'Azoulay.
0: On voit le gars qui veut réussir. C'est quoi votre nom de famille? C'est vrai qu'on ne connaît pas votre nom de famille. Ah,
2: si Fabrice donne le sien, je donne le mien.
3: C'est vrai que Ben Laden, c'est pas évident à porter.
2: Ah, c'est pas
3: lancé dans le bois. C'est vrai, j'avoue. C'est pas facile.
0: Fabrice, moi, je peux vous donner son nom.
1: Bon, tout le monde le
0: Simon
1: sait.
0: Bessy. Fabrice, oui. Simon Bessy.
1: C'est un double nom.
2: C'est vrai que c'est mieux Fabrice.
1: Oui.
0: Vous aviez deux papas, c'est
1: J'avais
0: ça.
1: J'avais deux papas. Ah bon? Lego.
0: Voilà.
1: Voilà.
5: Et combien des mamans?
1: Ah, une seule. Mais elle connaissait les deux papas. Oui. Alors, j'ai été adopté par mon beau-père avec l'autorisation de mon père, sans déchéance de paternité, ce qui est pas fréquent.
0: Et un des deux papas de monsieur Fabrice, je crois, le papa, on va dire, comment on dit dans
5: ce biologique,
0: géniteur biologique, c'est le papa des qui s'appelle Simon, des cours Simon. Les cours Simon, c'est le papa de Fabrice.
1: Oh, mais qu'est-ce que tu veux, René Simon?
0: Voilà.
1: Ah, absolument.
5: C'est lui qui t'a abandonné.
1: Ah, mais pas abandonné du tout.
3: Mais non, ils étaient deux.
1: J'avais deux pères légaux.
6: Ah, tu gonfles, toi. Hein,
3: voilà. Mais elle voit toujours le négatif.
6: Vous n'avez pas l'horaire des charters pour Buenos Aires.
0: Non, mais attendez. Elle a raison. Là, pour le coup, je vais défendre ma Marcella.
1: Qu'est-ce qu'elle a dit?
0: C'est pas parce qu'elle a, elle vient d'écrire un excellent livre sur un sujet passionnant, Laurent Ruquier, dans le 7 mai, dans toutes les bonnes librairies.
3: Laurent Ruquier, vie secrète.
0: Enfin, mais c'est pas pour ça, mais quand même, je vais la défendre. Elle a raison. Si monsieur Fabrice a été élevé par son beau-père, monsieur Bessy, c'est bien parce que j'imagine le premier papa,
3: Il y a eu séparation, surtout.
0: Est parti, ou?
1: Non, il y a eu divorce.
3: Il y a eu divorce.
0: Ah, bah voilà.
1: Voilà. Il y a eu divorce et puis après remariage et adoption.
0: Ce qui aurait été génial, c'est que votre maman quitte le type des cours Simon et aille avec le type des cours Florent.
1: Oui. Mais à l'époque, il y avait pas de cours Florent.
0: Vous seriez appelé Fabrice Simon Florent. Alors
3: là, c'est la classe.
0: Ça aurait été la classe.
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0: Ah ben le téléphone du jour va nous permettre de savoir qui a été champion du monde de la frite le week-end dernier.
1: Ben c'est important.
8: Ah, on est content. Hein. Est-ce qu'on va en goûter, hein?
0: Ça se passait à Arras. Et pourquoi Arras, me direz-vous? Et voilà ma question avant qu'on parle évidemment avec le champion du monde. C'est un événement sur RTL.
8: Ah oui, il était français l'année dernière.
0: De toute façon, c'est un français. Hein.
8: Ah bon, très bien.
0: Ça se passe en France, à Arras.
8: Oui, mais il y a des Belges qui participent.
0: C'est vrai, oui. Alors, mais c'est pas les Belges qui ont gagné, ça déjà, je peux vous dévoiler une partie du résultat.
8: Il y a quand même une justice.
0: On aura monsieur Alexandre Legault dans un instant au téléphone, qui est champion du monde 2024 de la frite.
8: Ah oui.
0: Et vous saurez où se trouvent ces frites, dans quelle ville il faut aller pour avoir la meilleure frite du monde. Mais d'abord, allons à Arras, puisque c'est là-bas qu'avait lieu cette deuxième édition des championnats du monde de la frite. Pourquoi Arras, vous disais-je? Parce que c'est là-bas qu'est né un botaniste du XVIe siècle qui s'appelait Charles de l'Écluse. Ça vous dit peut-être quelque chose, monsieur Barbier, Charles de l'Écluse. En tout cas, c'est lui qui a commencé à étudier, bien avant le célèbre Parmentier, c'est lui qui a commencé à étudier la pomme de terre, en tout cas ce tubercule qui n'était pas encore connu chez nous. Et qui venait de quel pays d'ailleurs?
3: Il venait d'outre-Atlantique,
9: d'Amérique du Sud.
0: Oui, mais quel pays?
8: Du Mexique.
9: Le Chili, le Pérou.
0: Le Pérou. Ah, le Pérou. Bonne réponse de Florian Gazan. La pomme de terre venait du Pérou. Vous le saviez ça, monsieur Legault? Bonjour.
10: Bonjour, monsieur Ruquier. Bonjour.

0: les grosses têtes.
1: Et bravo, vous êtes bravo. Champion du monde de la frite.
2: Ah oui.
0: Et alors, je souligne que je suis pas tout seul aussi dedans, je suis avec mon frère. On a concouru tous les deux, donc.
1: Mais bien sûr, vous êtes voilà. Les frérots de la Vega de la frite. Voilà.
0: Exactement.
3: Est-ce que vous sortez avec la championne du monde de la moule?
1: Monsieur Gazan. En tout cas, pour avoir la meilleure frite du monde, faut pas aller en Belgique. Faut pas aller dans le Nord, comme on pourrait croire.
4: Faut aller où?
1: Il faut aller à Angers. C'est ça qui est surprenant. Parce que votre restaurant, le Badem Tartare, est à Angers. C'est bien ça?
0: Exactement, ouais. Alors nous, on est bretons d'origine.
1: En plus,
0: installés, quel bordel. Il y a un an et demi à Angers.
4: Et alors, c'est quoi le secret pour avoir une bonne frite?
0: Bah moi, comme dirait un certain Émile Gravier, on peut rater 1000 frites une fois, mais on peut pas rater une frite 1000 fois.
4: D'accord, très bien.
1: C'est un proverbe belge.
0: Exactement.
3: C'est la fameuse double cuisson?
4: Ouais, il y a double cuisson.
0: Alors c'est ça, c'est double cuisson à la graisse de bœuf. Nous, on a sélectionné une variété Agata. Et donc c'est une variété à chair ferme et un peu plus faible en amidon, ce qui va nous donner une frite qui va être très très fondante et légèrement croustillante. Et ce qu'on va aller chercher, c'est vraiment la sucrosité de la pomme de terre.
1: Alors ce qu'il faut dire quand même, c'est qu'il y avait plusieurs catégories pendant les championnats du monde, mais vous, vous avez gagné la catégorie, on va appeler ça la catégorie reine, c'est-à-dire la frite authentique. Ça veut dire qu'il y a des frites pas authentiques.
0: Ouais, oui. Alors exactement, bah frites, en fait nous on est que des professionnels.
1: Ah très bien,
0: donc,
1: bien sûr.
0: Donc la frite familiale, ça va être bah du coup tous les particuliers.
4: Il y avait des amateurs.
1: Des amateurs de frites. Ah, ouais. Mais il y avait la catégorie sauce chaude de l'année, ça veut dire quoi ça, sauce chaude de l'année?
3: La sauce frites,
4: c'est la meilleure sauce chaude de l'année, j'imagine.
0: La meilleure sauce de l'année, donc il y avait une sauce froide et une sauce chaude.
4: Mais vous avez pas fait la sauce vous?
1: Je vais prendre tiède alors. En tout cas vous, vous n'êtes pas de vrais Angevins, vous êtes des Bretons qui avaient ouvert un restaurant à Angers. Toujours est-il que si on veut goûter la meilleure frite du monde, il faut aller à Angers. Vous faites avec de l'huile de tournesol.
4: Mais non, il a
5: et
4: dit
5: là où de beurre. De beurre.
1: Oui, mais
5: de...
1: Alors, ouais, pour le concours, alors, mais dans le restaurant.
0: Exactement, dans le restaurant, on pense aussi aux personnes végétariennes.
1: Et voilà.
0: Donc les vrais. Un peu à la graisse, enfin, pardon, à l'huile végétale.
4: Donc les vraies bonnes frites, c'est que pour les concours, quoi. Voilà, on a bien compris.
5: Mais qu'est-ce que vous pensez de la graisse de bœuf?
1: Comme diraient les Angevins, l'huile, il faut la vidanger. Oh, voilà. Purée.
4: Oh, voilà, purée. Ouais, oh allez. Là là, mon Dieu.
1: On préférait vous prendre à cette heure-ci parce que c'était plus sûr.
4: C'était plus sûr. Très bien. Là, je pense qu'on pourra pas faire mieux.
3: On a fait le tour.
4: On applaudit les frères Lego. Bravo. Voilà. Et Laurent Ruquier. Vous devriez avoir honte, Laurent.
1: Dites, vous avez gagné le concours de la frite, mais c'est qui la dauphine?
4: Voilà, voilà.
5: Et Laurent, vous avez une sacrée frite aujourd'hui.
0: Mais en tout cas, vous êtes très fort.
1: Oh, mais écoutez, c'est vous le champion et on pourra dire, de toute façon, que vous nous épatâtes.
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3: Je suis tellement fier de moi, c'est un truc de dingue.
1: Oui, oui, vous en êtes à moins combien? La semaine dernière, c'était 24 kilos, toute la presse en a parlé. Maigrir Magazine.
3: 81,6 ce matin, 5 heures au réveil. Donc ça fait quasiment, on se rapproche des 25-26 kilos.
1: Ah, 26 kilos,
3: ouais, j'ai fait 4 heures de vélo.
5: Ah, ça fait quand même 81 kilos. Ah, pour 1m30?
3: 1m60.
5: En combien de temps?
1: Oui, parce que le drame, c'est qu'il rapetisse en même temps.
3: En 3 mois et demi, en tout cas.
5: Et c'est un peu rapide, ça?
3: Oui, mais si, moi je suis rapide, moi, il faut que ça aille.
5: Mais
11: tu parles, je veux que tu es rapide.
5: Va demander à sa gonzesse si c'est rapide.
1: Ah bah si, justement, elle n'a pas le temps de voir que...
3: Non, c'est l'inverse en fait. Je suis rapide sauf au lit. Alors, t'as passé des vacances extraordinaires à l'autre bout du monde.
5: Oui.
3: À Abu Dhabi, non.
5: À Abu Dhabi.
3: À Abu Dhabi.
1: Vous aussi, il faut refaire votre garde-robe, vous devez être à Abu Dhabi.
5: Mais j'ai bien vu.
1: Julie Ferrier, vous connaissiez Monsieur Rio?
2: Oui, on a partagé une émission ensemble sur le permis de conduire, passionnant. Et mais lui, c'était ma passion sur le tournage. Vraiment, c'est des émissions qui.
1: Il vous a plu?
2: 4 heures, énormément.
1: Ah oui?
2: Ah, je trouve fantastique, phénoménal et unique. Il est communicatif.
1: Non, ah oui, non, ah oui, oui.
3: On a envie d'être. Je suis généreux. Voilà. Je suis chiant.
2: Mais non, mais ça va aussi. Toi, c'est,
1: vous avez des goûts curieux, Julie Ferrier. Quand
2: alors
1: même.
2: À quel niveau?
1: Parce que les goûts. Au niveau masculin, parce que quand même.
2: Ah non, j'ai pas dit qu'il me plaisait.
3: Quand même, Julie, regarde-moi.
2: Non, c'est vrai. Non, alors j'adore ta chemise, elle est très belle. Non, mais maintenant que je sais qu'il est endurant.
3: Oui.
2: Alors bon, peut-être on peut en reparler.
3: Ouais, et puis Julie est une grande danseuse, c'est ça qui est extraordinaire aussi. C'est tu es, t'aurais pu faire l'opéra Garnier, non, je pense.
2: Alors grande danseuse par la taille, l'opéra Garnier c'était un peu loupé, c'était un peu trop tard. Mais j'ai travaillé avec les danseurs de l'opéra de Paris quand même.
1: Ah vous voyez, voyez.
9: Mais elle a fait le shampoing Garnier, putain.
2: Merci, je le prends pour un merci parce que je le veux bien.
1: C'est la première blague d'Olivier Bellamy.
3: Très en forme.
1: Et croyez-moi, entre Christophe Barbier et Olivier Bellamy, on va rigoler aujourd'hui. On n'est pas une blagounette près. Hein. Ah non, là, franchement.
5: Avec bout en train.
1: Oui. Le mieux, c'est de démarrer par une première citation, et ce sera une citation pour Madame Solène Griveaux, qui habite Tassonnière, qui a dit « Les morts ont de la chance, ils ne voient leur famille qu'une fois par an à la Toussaint. »
3: Jean-Yann.
1: Non, c'est quelqu'un dont on célèbre l'anniversaire de naissance.
3: Pierre Doris.
1: Aujourd'hui, vous avez dit
3: Pierre Doris.
1: C'est Pierre Doris, bonne réponse. De Johan Rioux.
3: Et dans sa page Wikipédia, vous êtes cité d'ailleurs parce que vous êtes un de ses élèves. Vous êtes cité sur sa page Wikipédia.
1: Vous êtes allé vérifier la page Wikipédia.
3: Bien sûr,
1: et vous me faites un coup de lèche en me disant que je suis cité.
3: Mais c'est la vérité.
1: Mais vraiment ce faillot alors. Avant je pouvais dire gros faillot, mais maintenant c'est un petit faillot.
2: Tant qu'il pète pas le petit faillot.
1: Elle a raison Julie, c'est toujours ça de pris. Alors, une autre citation. Quelqu'un dont c'est l'anniversaire, d'ailleurs aussi eux, aujourd'hui, qui a dit « Les réseaux sociaux me rappellent souvent de façon allégorique les chiottes publiques de mon enfance. Malheureusement, c'est sans l'odeur. »
3: Une grosse tête, Laurent?
1: Alors, il est venu une fois ou deux, un humoriste.
3: Christophe Alévèque.
1: Christophe Alévèque, bonne réponse de Monsieur Barbier, qui a dit, et ce sera une citation cette fois pour Dina Odo, qui habite Wittelsheim, dans le Haut-Rhin, qui a dit, d'après une étude extraterrestre, ce sont les chiens qui gouvernent la Terre. Et oui, si vous considérez deux formes de vie, dont l'une fait une crotte et l'autre l'emballe, et la porte d'un caniveau, qui pensez-vous est le maître?
5: Alors, vous pouvez répéter la question?
1: C'est traduit de l'américain, vous voyez, c'est pour ça
5: oui,
1: aussi.
5: Oui, d'accord, mais enfin...
3: Mark Twain, peut-être?
1: Non, non, bah non, pas Mark Twain. On ramassait pas les crottes de chien à l'époque de Mark Twain. C'est plus récent, voyez-vous, Rio, réfléchissez un peu à ce que vous dites.
3: C'est pas du Woody Allen?
1: C'est pas du Woody Allen, mais...
2: C'est un cinéaste.
1: C'est un humoriste, comédien, producteur de New York.
3: Steve Carell? Seinfeld?
1: Comment vous dites?
3: Seinfeld.
1: Jerry Seinfeld, bonne réponse de Johan Rio. Ah, c'est la plus difficile, la citation suivante, parce que c'est quelqu'un dont on n'a pas parlé depuis longtemps, et quelqu'un qui avait dit « J'ai une telle obsession de l'hygiène que je mets du papier sous le coucou de l'horloge.
9: Oh, » Oh, c'est joli,
3: très beau,
9: ça.
3: Très, très beau.
1: C'est un Suisse, d'ailleurs, qui a dit ça.
5: Ah, ça m'étonne.
1: Eh ben oui, forcément.
5: C'est un réalisateur?
1: Ah non, il était humoriste, acteur, vous l'avez connu d'ailleurs Isabelle.
5: Il est mort?
1: Oui, il est mort en 2009.
2: De Vos?
1: Non, pas de Vos, c'était pas suisse, mais c'est de l'époque de Raymond De Vos. Dans les centres culturels, les MJC, c'était avec Alex Métayer.
5: Ah oui,
1: Il faisait partie de ceux qui tournaient le plus dans du One
5: Bernard
1: Man Show.
5: Allaire?
1: Bernard Allaire! Bonne réponse! Excellente réponse d'Isabelle Mergaux. Ah tiens, celle-ci, je l'aime bien, qui a dit, et ce sera pour Germain Saillot, qui habite le Lavandou, qui a dit « Je ne suis pas aussi imaginé que vous le bourrez.
5: Il est mort ?»
1: Ah, il est mort, oui.
5: Jean-Yann?
1: Oui. Pas Jean-Yann.
5: Martin?
1: Non, non, non, non. Quelqu'un qui picolait pas mal, il faut bien reconnaître.
5: Ah oui, Marielle?
1: Je la répète, la phrase « Je ne suis pas aussi imaginé que vous le bourrez. »
2: Carmet.
3: Audiard?
1: Jean Carmet.
3: Ah oui.
1: Bonne réponse, excellente réponse de Julie Ferrier.
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1: Et Madame Dupanier, alors?
13: Oh, moi, je suis contente de voir Madame Bouteboule, parce que, franchement.
1: Bouteboule, Bouteboule.
13: À Marseille, on prononce tout, on n'est pas radin. Et... non, parce que quand j'étais petite, moi, je voulais être jockey, c'est vrai.
1: C'est pas vrai.
13: Ah, c'était un rêve, je vous jure.
1: Et maintenant,
13: à 16 ans, je faisais déjà 80 kilos, alors.
3: Mais du coup, t'en as mangé beaucoup.
13: Je l'ai laissé tomber, mais je l'ai suivi tout le temps.
1: C'est vrai, c'est vrai.
13: Ah oui, je l'adore.
1: Elle vous faisait rêver quand elle était à cheval.
13: Quand elle a eu sa cravache d'or, là, hein. Hoche de. Première femme à avoir gagné le tiercé.
1: Oui, oui, ça, oui.
13: Ça t'applaudit, ça, hein.
1: On finit par le savoir. Non, mais c'est vrai que moi aussi, je suis très impressionné depuis que Gary Woodbull est revenu. J'ai l'impression que j'ai 16 ans, que j'écoute la radio et que je suis... Ah, bon, vous taisez-vous.
12: Moi, c'est pas bien, ça veut dire que moi, j'en ai 80.
13: Pardon. Ah non, mais on aime les gens âgés, c'est vrai.
12: Si vous en avez 15, moi, j'en ai 80.
1: Mais non, mais c'est comme Valérie Mérès qui a démarré, elle avait 20 ans, tout comme vous, dans cette émission, vous voyez, donc vous êtes très jeune encore.
12: Ah bah oui, sûrement.
1: Gary, ben... Bah,
12: ouais. Bon, pas du tout, je suis dans les crèmes de beauté, âge mature.
1: Avec des morceaux à l'intérieur.
3: Maintenant, le jockey, elle se le tartine sur le visage. Et puis, vous êtes une femme des années 80. J'ai beaucoup enquêté sur vous la nuit dernière. Parce que,
1: Chose.
3: Non, mais Gary Woodbull, c'est énorme quand même.
12: Oh, non, mais vous avez rien d'autre à faire la nuit?
3: Alors, je sais
1: où. Ça, je vais vous répondre non.
3: Non. Ça, c'est officiel. En fait, le 1er avril 1984, il y a la mort comme de Marvin Gaye, assassiné par son papa, et vous, vous gagnez le tiercé.
14: Oh, lui dis pas, qu'il y a des gays qui meurent, le pauvre.
3: Il dit ça. Et là, il y a Bernard Rapp, c'est quand même le 20h de Antenne 2 à l'époque, c'est énorme comme 84, et là, vous faites l'ouverture, et c'est énormissime parce que vous avez fait gagner quand même. Quelqu'un qui avait parié 5 francs sur vous avait gagné à l'époque 7556 francs 50, ce qui fait 2242,24 €. C'est énorme. Et si vous aviez eu l'ordre différent, c'était 802,50 de France, qui est 238,13 €. Et ce qui est génial, c'est l'histoire de ce cheval à Bonsky. Parce qu'à Bonsky, en fait, vous l'avez acheté 250 000 francs.
1: Mais messieurs, bonjour.
3: 55 000
1: oui,
3: euros.
1: Mon cher Laurent.
3: Et quand vous gagnez ce jour-là, vous êtes à la lutte avec Siegfried, avec Maxime Sfer, avec Balois, avec Valoir.
12: Non, mais attends, Laurent, il a été démoulé trop chaud.
1: Je vous confirme.
3: Et c'est génial. Et là, vous étiez allé faire un stage dans la plus grande galerie marchande à New
1: York. Vous aurez remarqué, c'est le spécialiste STRC, Esquart. Mais surtout esquinté.
3: Gary Woodbull, non mais Gary Woodbull, non mais c'est quand même les années 80, c'est quoi? C'est l'affaire du petit Grégory et c'est Gary Woodbull, c'est énorme. Ah, la quête de star des années 80. Non mais 80.
15: Oh la comparaison.
3: Mais non, mais
12: oui mais le truc en fait, c'est comme il a pas de, apparemment la nuit, il a rien à faire. Ça il faut fait... bien que l'énergie elle parte ailleurs.
1: Sans transition, une première citation comme on dit pour Pierre Decauze qui habite Igny en Haute-Garonne, qui a dit Van Gogh était peut-être très pauvre, n'empêche qu'il possédait plusieurs Van Gogh chez lui.
3: Pierre Brock. Coluche
1: non.
3: Jacques Martin.
1: Mais on n'est pas très loin, c'est un Français.
3: Jean-Yann.
1: Non, pardon, un francophone.
3: Gueluc.
1: Philippe Gueluc. Bonne réponse de Paul Alcarat. Ça commence. Pour Karl Tressani, qui habite Saverne dans le Bas-Rhin, qui a dit « Pour être sûr, je doute de tout ».
3: Johan Rioux?
1: Non.
3: C'est pour ça qu'il ouvre sa bouche.
13: De rien, lui.
1: Avouez que c'est joli, quand même.
3: C'est français mort.
1: Alors, c'est français, c'est mort depuis un moment. Tiens, on va impressionner Gary Woodbull, si vous voulez bien.
15: Non, juste quand il est mort.
1: Ah, vous voulez juste la date de la mort? Oui. D'accord. Alors, il est mort le 3 avril 1596.
14: Boileau.
1: Ah non, pardon. Ça, c'est son baptême. Il est mort.
15: Ah, bah, c'est Descartes, alors.
1: Oh. Il a même les dates de baptême.
15: Si vous lui donnez la bar mitzvah de Woody Allen, il trouve. Hein.
14: Il travaille sur les dates de circoncision.
15: Bah oui, bah oui, c'est moi qui enterre les prépuces, couillon.
1: Mais effectivement, il a été baptisé le 3 avril 1596.
15: À La Haye.
1: Il était né, oui, exact, à La Haye, en Touraine.
15: En Touraine.
1: Et il est né le 31 mars 1596, la même année quand même, parce que les baptêmes, c'est souvent peu de temps, pas toujours, mais
15: oui,
1: souvent,
15: oui, quand même.
1: Souvent peu de temps après la naissance. Et il est mort, vous savez où il est mort, Descartes?
15: Stockholm.
1: À Stockholm, exactement, en 1650. Et c'est bien une phrase de Descartes, quelle belle phrase. Pour être sûr, je doute de tout.
15: Ça aurait pu être Socrate.
1: Ça aurait pu, mais c'est pas.
15: Ah ouais, ah ouais, ah ouais.
1: Mais c'est qui se fout de ma gueule en plus?
15: Ouais, je crois, ouais.
3: Qu'est-ce qui t'arrive?
14: Moi, j'ai une vraie question dans mon spectacle, c'est peut-on lire Socrate en faisant sa crotte? Eh bien...
1: Pour Christophe de Pierrepont, qui habite Bonzé, dans la Meuse, qui a dit « Les gens attendent-ils de tousser pour aller au spectacle ?» ou est-ce que c'est les spectacles qui font tousser?
16: Guitry?
1: Non.
16: Jean-Claude Carrière?
12: C'est plus récent?
1: C'est pas tout récent, mais...
16: C'est décédé quand
1: mais
16: même.
1: Mais c'est quand même quelqu'un qui est du 20e siècle.
16: Il est mort.
1: Et qui est même mort au 21e en 2005.
16: Ah, un comédien?
1: Un comédien, non.
16: Une grosse tête? Une ancienne grosse tête?
1: Ah non, non. Ah, oh, il aurait pu être grosse tête. Je me demande d'ailleurs...
16: Ah, c'est peut-être Claude Simon?
1: Non, ce n'est pas impossible que M. Bouvard l'ait invité une fois ou deux.
14: Chazot?
1: Chazot, non.
16: Pierre Daninos?
1: Pierre Daninos, excellente réponse. Une autre

0: citation pour Jean Abélard, qui habite Mont-Saint-Aignan, qui a dit « Vous avez dit tel soir des paroles si belles que sans doute les fleurs qui se penchaient vers vous, soudain nous ont aimés et que l'une d'entre elles, pour nous toucher tous deux, tomba sur nos genoux. »
1: Oh, Ronsard.
2: On dirait du Ronsard.
0: C'est pas du Ronsard.
3: Rabelais.
0: Rabelais.
4: Pauline de Beaumont.
0: Ah non, c'est qui ça, Pauline de Beaumont?
1: C'était un cheval qui allait jouer dans la troisième.
2: C'est la créatrice
0: de... elle est montée dessus dans une course.
2: Non, n'importe quoi. Dany, pas brillant pour le moment.
0: C'est pas Dany, c'est Dari, connard.
1: Oh là là, là, là, là. Autant il est drôle à Fort Boyard, il est nul ici. Hein.
2: À la rigueur,
0: j'ai un boulot ici, alors moi. Alors.
1: Non, t'as un boulet.
0: Faut que je rectifie tout le monde. Je redonne ce poème, très joli quand même. Vous avez dit tel soir des paroles si belles que sans doute les fleurs qui se penchaient vers vous, soudain nous ont aimé que l'une d'entre elles, pour nous toucher tous deux, tomba sur nos genoux.
2: Alfred de Musset, Joachim de Bellay.
0: Non, non, non.
4: 19e?
0: Alors,
2: le siècle juste.
0: On est plutôt la deuxième moitié du 19e siècle et il s'agit d'un Belge.
2: Émile Verhaeren.
0: Émile Verhaeren, bonne réponse de Paul Elkarat. Alors là, bravo.
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0: Pouvez-vous me dire de quoi se nourrit une bonderée essentiellement? C'est une buse, une bonderée, un peu comme vous, vous voyez.
1: Eh ben, d'autres buses. D'autres buses.
0: Non, pas d'autres buses.
4: De canards.
1: Apivores, d'abeilles.
4: Je sais pas ce que c'est.
1: C'est la bonderée apivore, elle se nourrit d'abeilles.
0: Elle se nourrit d'abeilles. Bonne réponse de Laurent Baffi.
4: Et pardon, mais c'est quoi une buse? Oui.
0: Alors une buse, c'est
1: un rapace.
0: C'est un rapace.
1: Une triple buse, c'est Rio.
4: D'accord. Donc c'est la femme du faucon.
0: Et elle est insectivore, alors que lui, c'est un vrai con. Insectivore qui mange effectivement des insectes et essentiellement des abeilles et des guêpes, d'ailleurs. La bondrée.
1: Apivore.
0: Ça vient du breton bondras, qu'on appelle effectivement la bondrée apivore, c'est assez rare, mais elle mange, elle est immunisée en fait, hein, contre... Oui.
4: Contre les piqûres, j'imagine.
0: Voilà, contre les piqûres, le venin, ouais. Et elle peut donc manger ce qu'elle veut, comme abeilles, comme guêpes et autres insectes qui parfois nous font peur, nous. Puisqu'on est dans le domaine animalier, voici une question pour Vivien Fauvel qui habite Tournefeuille dans la Haute-Garonne. Comment appelle-t-on la personne chargée de soigner et de conduire un éléphant?
1: Le cornac.
4: Cornac.
0: Un cornac, bonne réponse de Madame Bachelot. Alors j'aimerais vous parler du théâtre de Guignol. C'est un peu ici, vous allez me dire, le théâtre de Guignol. Mais il y en a un sur les Champs-Élysées qui a des soucis de restauration. Hein. On devait le rouvrir et puis le projet est tombé à l'eau. Il y a un professionnel qui était chargé par la mairie du 8e de faire revivre ce théâtre de Guignol. Vous voyez où il est sur les Champs-Élysées à Paris?
4: Aux Tuileries, non?
1: En bas.
0: Bon, il y en a un peu partout en province. Hein,
4: oui,
0: aussi,
4: je vois.
7: Oui, il est dans le jardin des Tuileries.
0: Des théâtres de... Non. Je vous parle de celui des Champs-Élysées.
8: Ah, à côté de chez Michel Drucker, où il enregistrait son émission.
0: Oui, alors c'est pas chez Michel Drucker, ça c'est...
4: Ah bon?
0: Non.
8: Vous
0: parlez du studio Gabriel.
8: Exactement, non, vous me lisez bien, patron.
0: Ah voilà, non, ça c'est pas chez lui, c'est son cimetière, mais c'est pas sa maison. On l'adore, Michel.
8: Bah oui, on l'adore, il est trop mignon.
1: Oh, il est parti trop tôt.
4: Mais il est pas vieux, hein.
8: Mais non.
4: C'est quoi la question?
0: Merci, Rosine. De temps en temps, j'aime bien quand vous remettez l'église au milieu du village. C'est quoi la question? Ben, ma question est toute bête, c'est comment on appelle justement ce petit théâtre? Je parle de l'objet qui entoure évidemment la scène des marionnettes, derrière laquelle se cachent les marionnettistes.
4: Donc c'est une...
0: Ah non, un.
4: Un rideau?
0: Un rideau? Non.
4: C'est comme un carrousel pour un...
1: Pour un manège. Est-ce qu'il y a une finisseuse de phrase dans la salle?
0: Non, dans le jardin des Champs-Élysées, dans le carré Marigny, il y en a un qui est à l'abandon. C'est effectivement le petit théâtre de Guignol, mais ça a un nom. Je parle de l'objet, évidemment, derrière lequel se cachent les marionnettistes. Et ça inclut la scène, le rideau et
4: la partie basse ou la partie haute
0: tout,
4: aussi?
0: Tout, c'est l'ensemble, on appelle ça.
4: Mais c'est un nom très connu?
0: Ah ben c'est, oui.
4: Un champollion?
0: Ah non, un champollion.
1: Ça désigne également un autre chose que
0: non,
1: ça?
0: Non, c'est un élément de décor du théâtre de marionnettes qui sert de cadre à l'espace scénique.
1: Un chambranle?
0: Non, un chambranle, non. Ça date du Moyen-Âge, hein, c'était... Ben alors je vais pas vous dire d'où la racine du mot.
2: C'est un mot vraiment de théâtre? C'est vraiment ce qui vient du théâtre?
0: C'est un mot qu'on connaît, je pensais que la réponse d'ailleurs allait tomber bien...
4: Allait fuser.
0: Bien plus rapidement que ça. pas.
1: Bah oui, il nous manquerait une ministre de la culture.
3: Ah ouais, oui, on a ta gueule.
4: Elle est en France, Roselyne.
1: Oui, si on avait ça.
8: Ça pour faire des bouffes avec Rachida Dati, il y a du monde.
7: Ça pour aller brosser le poil.
3: Essayez de trouver aussi, vous, les gens de théâtre.
8: Tu vois bien qu'ils comptent pas sur moi.
3: Parce que pour faire le guignol, t'es quand même au point, là.
4: Un arlequin.
0: Un arlequin. Non, moi, j'en ai. Alors, plus ça m'émeut parce que mon papa, moi, m'en avait fabriqué un.
3: Ah bon?
0: De ses propres.
1: Avec du papier toilette, c'est mignon.
0: Non, en contreplaqué, qu'il avait avec avec des peintures dessus. Puis à Noël, j'avais eu des marionnettes et je pouvais aller dans mon bac. Ça s'appelle
3: Je vais faire un bon Béatrice, ça va bien finir. Donc, c'est un nom.
0: J'avais la grand-mère, j'avais le petit chaperon rouge, j'avais le loup-garou, j'avais le cuisinier avec sa toque blanche et le clown.
2: Et vous faisiez un petit peu tout seul
0: la pièce. Et c'est là que j'ai fait mes premières pièces de théâtre avec les marionnettes.
2: Oui. C'est ça que
0: et alors, c'est, imaginez le hasard, c'est qu'il y en a une. Elle crie comme ça.
8: C'est vrai, c'est vrai. Est-ce que c'est vrai?
0: Mais non.
8: Ça aurait été beau. Moi, j'ai envie d'y croire.
2: Parce que je sais vous avez un traumatisme lié à l'enfance très important que vous avez toujours pas réglé.
0: Pas du tout.
8: Non.
0: Quel traumatisme j'aurais.
2: Mais oui, parce que j'ai appris un truc hier soir très important sur votre vie. Vous en avez parlé déjà publiquement.
0: Ah bon?
2: C'est que quand vous étiez adolescent, vous vouliez absolument aller dans un parc d'attractions parce que vous pensiez qu'au Havre, il y avait un immense parc d'attractions. Mais en fait, la publicité à la radio disait au Havre. Et donc, vous pensiez que c'était au Havre. Et donc, vous disiez à votre maman et votre papa, maman, vous m'emmenez au parc Walali, au Havre. Et en fait, vous avez confondu entre Havre.
1: Dites oui, je vous en supplie.
2: Vous trouvez pas
1: oui,
2: ça?
1: Je vous donne 1000 euros si vous dites oui.
2: Et
1: on passe à autre chose.
2: Parce qu'il y a la ville du Havre.
4: Oui. Cette anecdote, nous la connaissons. En revanche, on s'est pas dit qu'il était malade psychiatriquement. Mais en ce qui te concerne, je pense que quelques séances.
0: Écoutez, je souhaite à tous les traumatisés de l'être autant que moi. Hein.
3: Bon, alors, on en revient à ce truc.
0: Oui, alors que j'étais en train de vous raconter.
8: C'était trop beau.
3: C'était intéressant.
0: Le bel objet que mon papa avait.
3: Alors, justement,
0: avait fabriqué de ses mains d'ouvrier.
2: Alors, Laurent,
0: j'ai l'impression d'être Bernard Lavilliers, là. Oui. De ses mains d'ouvrier.
2: Quand il partait le matin à 6h sur les chantiers navals.
0: Quand il partait le matin avec son pardessus râpé.
4: Mais Laurent, mais en fait, vous faisiez des spectacles que pour vous-même.
0: Bah non, je faisais suer la famille.
4: Bah, c'est ça.
0: Les copains et les copines.
1: Est-ce que le mot désigne, Laurent, la structure de l'objet?
0: Oui, c'est la structure.
1: Est-ce qu'on retrouve ça dans les constructions, dans les bâtiments?
0: Ça a d'autres définitions, bien sûr.
3: Est-ce que ça a donné le nom à un théâtre?
0: Un théâtre, non, pas que je sache.
4: Le rocambole?
0: Le rocambole, non.
8: Chez le roi Merlin, on peut en commander?
0: Ah non, mais vous pouvez fabriquer avec du contreplaqué, autrement, ça s'achète dans les magasins.
4: Bien sûr, on n'a rien d'autre à faire.
0: C'est vrai que c'est sympa d'avoir des marionnettes qu'on offre aux enfants, mais les enfants, ils aiment bien avoir en plus des marionnettes.
8: Bien sûr, le théâtre.
0: Le petit théâtre pour faire les marionnettes dedans, vous voyez. Moi, j'avais le petit rideau. Ma mère avait. Alors, c'est ma mère qui avait cousu les rideaux rouges.
8: C'est mignon.
1: On dirait du Zola.
4: Excusez-moi, mais c'est un DIY. C'est un do it yourself.
0: Exactement. Bah oui, écoutez, on fait avec ce qu'on a.
8: C'est mignon.
2: Et vous aviez une clémentine pour Noël aussi, en général.
8: Et ils n'avaient pas de chauffage.
2: Il y avait juste un petit chocolat, une clémentine.
8: Ouais, c'est ça. Mais pour se laver, un bloc de glace.
1: Le jour où vous avez demandé un bol de soupe en plus.
2: Est-ce que les toilettes étaient séparées par parties communes ou c'était au bout du couloir?
8: Il faisait froid chez vous, hein, vous n'aviez pas de chaussures.
3: Les misérables, là.
4: Et quand vous laviez dans votre bassine, oh là là.
9: Et Cosette, elle était sympa, dites-nous.
8: Deux sacs plastiques Leader Price pour Noël et il était content.
2: À quel âge vous avez vu la mer pour la première fois?
9: Il est au Havre.
0: La jalousie de ces classes supérieures. Le mépris que vous avez.
2: Mais non, au contraire, vous devriez être fier de cette chanson.
0: Je vois bien que vous vous moquez de moi.
2: C'est le drame de votre vie d'ailleurs, parce que vous n'acceptez pas votre condition de bourgeois. C'est ça votre problème. Vous n'avez jamais mis cette chemise là. Mais non, mais vous avez votre drame.
4: Non, attends, écoute, parle-nous de Nathalie. C'est plus drôle.
2: Excuse-moi.
4: Et des chaussettes de ton ex.
2: C'est pas parce qu'on met pas les mêmes.
0: Là-bas, c'est Mireille Dugras. Bon, dites-moi au théâtre de Guignol.
3: Si on en revenait à la question.
0: Il reste 30 secondes.
4: Quelle est l'autre définition?
0: On va donner 300 euros. Ah bah non, ça je vous la donnerai pas.
4: C'est parce qu'on trouverait tout de suite.
1: Mais c'est un mot d'architecture.
0: Ah, c'est un mot d'architecture, ça vient évidemment d'un terme...
3: Ça vient du grec?
0: Ah bah ça vient, oui, bien sûr.
2: Oui, Nikos. Nikos.
0: J'en sais rien, moi.
4: Est-ce que ça vient du théâtre antique?
0: Oui, antique.
1: Antoc, là.
4: Andréos. Andreas. Andros, les confitures.
8: Feta Salakis.
4: Vous cherchez quoi?
1: Le numéro de Rachida Dati.
4: Il veut quelqu'un qui réponde aux questions.
0: Non mais écoutez, Polichinelle, Pinocchio, Guignol,
1: le tiroir,
0: Niafron, on les fait jouer dans quoi enfin?
4: Dans un petit théâtre de marionnettes.
0: Est-ce que quelqu'un a la réponse dans le public? Ah bah regardez, il y a un enfant, un enfant dans la salle.
10: Ah ouais, mais il peut pas avoir 200 euros, ça va être bloqué.
0: Ses parents sont là, le papa récupérera l'argent.
2: Comment tu t'appelles?
11: Yaël.
2: Alors Yaël, tu as 14 ans, c'est ça?
11: Oui.
2: Alors la réponse?
11: Un Castelet?
0: Et bien sûr, un Castelet. Alors écoutez.
10: Alors là, c'est très vexant.
0: Alors là, j'en connais des humiliations.
8: Alors, hein. Là, c'est dur.
4: Non, mais je n'ai jamais entendu le
1: Yaël, le nombre de barrettes de shit que tu vas pouvoir t'acheter.
0: Un Castelet, c'est la bonne réponse.
10: Jamais entendu quelque chose.
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0: Une question pour Adeline Kerman qui habite Murvaux dans la Meuse. Vous connaissez tous Gaston Tricard, Jules Berlicot, Lucien Fougas, oui. Albert Merlot, Henri Beaupier, Charles Taupin et Antoine Perlin. De qui s'agit-il?
12: Les gendarmes.
0: Pardon?
12: Les gendarmes de Saint-Tropez.
0: Les gendarmes de Saint-Tropez. Bonne réponse. Alors là, bravo Péroni. Ah non, parce que j'ai pas dit Cruchot et Gerbert.
2: Oh, Fougas.
0: Non, non. Et vous connaissez les autres. Ben alors, oui. Fougas, c'est Jean Lefebvre.
12: Oui.
0: Ah bah oui, vous avez raison. Charles Taupin, Antoine Perlin, Henri Beaupier. Ah, ils avaient le sens pour inventer les noms des personnages, quand même. Génial. Bon, alors, c'était trop facile, ça. Ah bah si, si.
4: Mon ami Péroni répond et c'est trop facile.
0: Bah oui.
12: Laisse.
0: Manifestement, il a su répondre très, très vite. Alors, je vais vous donner des noms de personnages.
12: C'est facile. Pour ceux qui connaissent la réponse.
4: Bah oui, c'est comme Violette.
10: Nous, on a même pas pensé. Papa, elle a répondu avant tout le monde.
0: Quand il y aura les gendarmes au Brésil, on vous rappellera.
10: Moi, je connais les films, chérie.
0: Vous connaissez les films?
10: Bien sûr.
0: Avec Louis de Funès?
10: Mais bien sûr.
0: C'est pas vrai.
10: Magnifique.
0: Oui. Ça marche. Ce qui est bien avec Magnifique, c'est que ça marche à tous les coups.
2: Ah, le coronavirus, Magnifique.
10: Et puis, aussi, la danse, là. Qu'il est dans le village, qu'il fait la danse là comme un rabbin et tout ça, c'est rabbin.
0: Non, ça c'est pas les gendarmes.
10: Ah oui, non, mais je suis en train de dire un autre film.
0: Ah, ça c'est le gendarme est trop coupé.
10: Ah, j'adorais le Rabbi Jacob aussi.
12: Mais vous avez consulté un otorino? Parce que vous parlez très fort.
0: Alors, d'autres personnages, et cette fois ce n'est pas dans les gendarmes, c'est un grand classique du théâtre et du cinéma, même si d'ailleurs au cinéma le titre n'est pas le même qu'au théâtre. Dans quelle célèbre œuvre retrouve-t-on les personnages d'Elisa Doolittle et Henry Higgins?
12: My Fair Lady.
10: Ouais.
0: My Fair Lady, oh, et au théâtre ça s'appelle...
12: Je sais plus.
8: Si c'était...
12: Le Prométhée...
0: Pygmalion ou My Fair Lady, Elisa Doolittle. Bonne réponse encore de Junio et Péroni.
8: Alors surtout Péroni.
0: Je sens qu'il faut que je corse la difficulté. Et là, je m'amuse d'avance avec la question suivante pour Frédéric de Queninck qui habite Beauvin dans le Nord.
12: Oh, joli nom.
0: Quel point commun ont, écoutez bien, Sidney Bechet, Ingrid Bergman, Georges Courteline, Louis Nicolin, le peintre Raphaël et Léon Zitrone.
2: Ben, ils sont morts.
0: Pas seulement.
2: Gaucher,
0: non.
10: Les mêmes signes astrologiques.
0: Ah non.
4: Ils sont nés quelque part.
0: Ils sont tous nés quelque part. Oui.
4: Est-ce qu'ils sont tous nés au même endroit?
0: Ah, au même endroit, non. Léon Zitrone, je serais surpris qu'il soit né au même endroit qu'Ingrid Bergman.
2: Oui. Et Bechet.
0: Et que le peintre Raphaël.
2: Est-ce que c'est un truc physique négatif? C'est-à-dire qu'un handicap, un trouble?
0: Ça n'est pas négatif.
2: C'est un trouble?
0: Un trouble, non.
12: Ils étaient sales?
10: Est-ce que
0: ça, vous êtes parti de Léon Zitrone?
12: Ah oui.
0: C'est vrai qu'il n'était pas propre. Hein.
12: Il avait faim, alors il mettait des tranches de roast beef dans ses poches.
10: Oh là là.
12: C'est pour les commentaires.
0: Mais Courteline était très propre sur lui, en revanche.
8: Ah, oui. Genre, oui.
0: Je peux même ajouter Dick Rivers à la liste, si vous le souhaitez.
12: Il y a des perruques?
0: Non.
2: Vous avez une banane?
0: Ah non, une banane. On voyait Léon Zitrone avec une banane.
12: Oui.
0: Et Louis Nicolin, vous l'avez bien connu,
2: Louis Nicolin. Extraordinaire personnage.
0: C'était le président de Montpellier, hein, le club de football, je le dis pour...
11: Ils pesaient tous le même poids.
0: Ah bah non, écoutez, alors franchement, c'est sympa pour Ingrid Bergman. Ingrid Bergman pèse le même poids que Louis-Nicolas et Léon
4: Zitro. Ils étaient ukrainiens.
0: Ah, ukrainiens, non.
3: Ils n'étaient pas français d'origine.
0: Non, j'aime bien cette question parce que là, j'avoue, je sens le chèque RTL partir pour Monsieur de Conan.
10: Ah bah oui, parce que c'est une question très large, hein. Pas, comment on va savoir, nous? Ça peut être 10 millions de trucs. Faut vous nous mettre dans une piste.
0: Je vous mettrai bien dans une piste.
4: Bah, une piste de décollage pour Rio.
2: Est-ce qu'ils sont nés avec?
0: Non. Alors, quand ils sont nés, on ne pouvait pas savoir qu'ils auraient ce point commun.
11: Ils écrivaient dans les deux sens.
0: Non.
2: Oui, ils sont polyglottes.
0: Polyglottes, non.
2: Ambidextre.
0: Est-ce
10: que moi je l'ai?
0: Alors, pour l'instant, je peux pas vous répondre.
10: Ah, il faut être mort pour le savoir.
0: Exact.
2: Ils sont morts de la même manière. Ils sont morts.
10: Non, il a rien compris, lui.
11: Ils sont été enterrés.
10: C'est quand t'es autopsié qu'on se rend compte que.
0: Ah non, il y a pas besoin d'être autopsié.
2: Ah, le cœur était à droite.
10: Voilà.
2: Le cœur était à droite.
10: J'allais dire.
0: Comment ça, le cœur était à droite?
2: Non, mais il y en a. C'est pour pas peu de gens dans le monde, mais en fait, le foie est à gauche et le cœur est à droite.
11: Oh, là, y a pas le monopole de la droite du cœur.
2: Le cœur à droite. Oui, c'est
0: un. Ça existe. La liste est longue.
11: C'est leur mort, la manière dont ils sont morts.
0: Je pourrais ajouter l'historien académicien Jacques Bainville.
11: C'est la manière dont ils sont morts.
0: C'est pas la manière.
11: C'est là où ils sont morts.
2: Est-ce que c'est révélé à l'autopsie quand on les ouvre?
0: Non, ce n'est pas là où ils sont morts.
11: Ils sont morts dans les cabinets.
2: Ils sont morts et ils sont pas morts. Ils sont morts et ils sont.
0: Ah si, ils sont morts.
11: Ils ont mis longtemps à mourir.
0: Ah, ils ont pas mis longtemps à mourir.
10: Écoutez, moi j'ai trouvé le meilleur indice. On peut pas savoir si on l'a de son vivant et il y a pas besoin d'ouvrir pour le voir.
2: Donc c'est extérieur, ça se voit après la mort.
10: Avec ça vous devriez trouver.
2: Ils sont morts quand il pleuvait. Ils avaient un tatouage.
0: Ah, oh oui, ça se voit. Léon Zitro avec un tatouage.
11: Ils ont été en enfer.
2: Il avait marqué I love Gilles sur le
0: collet. C'était écrit à Brejnev pour la vie.
10: Hermaphrodite.
11: Ah ouais, ils ont été au purgatoire.
0: Mais non.
10: C'est une fois mort.
0: Écoutez, c'est assez rare, mais ça arrive. Ils sont morts le jour de leur anniversaire.
2: Nicolas.
0: Ils sont morts le jour de leur anniversaire.
11: L'anniversaire de qui aujourd'hui?
2: Chantal Goya aujourd'hui.
11: Je suis content, c'était il y a un mois.
0: Non, mais c'est vrai que ça arrive pas si souvent c'est votre anniversaire et vous mourrez le jour de votre anniversaire.
2: Mais c'est beau en même temps, c'est un magnifique au revoir.
0: Vous poussez votre dernier souffle sur les bougies et voilà.
10: C'est rare.
0: Qu'est-ce qui est rare?
10: C'est un hasard vraiment incroyable de mourir le jour où on est né. Enfin, je veux dire...
0: Les mornies, il y en a plus encore.
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0: Une question historique et culturelle pour Sandrine Hakim, qui habite Clermont-Ferrand dans le Puy-de-Dôme. Qui devint veuve à 25 ans parce que son mari a été tué lors d'un duel? Un duel qui avait pour, cause la belle Lolo.
10: Quoi?
11: Lolo Ferrari?
4: Elle était qui? Et c'était qui? Et c'était qui?

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2: Comment je me suis intégré pour rester en France.
3: Mais c'est qu'on a reçu le chanteur de
4: c'est pas vrai. La petite culotte,
3: la
4: non,
3: petite
4: c'est
3: culotte.
2: La petite culotte.
3: C'est la première fois qu'on recevait la petite culotte dans ce sens-là, parce que d'habitude, c'est de la petite culotte qu'on... Oh, et puis vous m'avez compris.
2: Vous voulez pas qu'on aille en week-end, on arrête tout, là, tout de suite, on part.
3: Mais ce chanteur est assez... Il est corse, je crois, d'ailleurs, d'origine.
1: Ouais, c'est très sympa.
3: La petite culotte, et il a fait un tabac avec cette chanson, mais ça n'a rien à voir avec cette belle Lolo-là, si j'ose dire, puisqu'on est le 5 février 1651, voilà, quand ce monsieur est tué lors d'un duel, un duel, je peux vous dire d'ailleurs le nom de l'autre duelliste, François Amagneux, seigneur d'Ambleville, chevalier, et ce duel, c'était pour les beaux yeux de Madame de Gondran, qu'on appelait la belle Lolo.
5: C'était pas un mathématicien avec qui il se battait?
3: Non.
5: C'était pas Molière?
3: Non, on est en 1651.
2: C'était pas au Puy du Fou, juste?
3: Non. Et tout ça a fait une veuve, donc, très célèbre, qui a perdu son mari alors qu'elle avait 25 ans seulement, et c'est elle dont je vous demande de retrouver...
0: Ah, c'était pas une embrouille de Bitcoin?
5: Est-ce qu'elle n'est pas devenue la maîtresse d'un roi?
3: Ah non.
6: C'est une écrivaine?
3: Alors, une écrivaine...
6: C'est Madame de Sévigné?
3: Et c'est Madame de Sévigné. Oh. Bonne réponse de Christophe Barbier. Et je vous en parle évidemment parce qu'il y a un film qui est sorti sur les
0: écrans.
3: Pourquoi
0: il y a toujours des films qui sortent tous les 6 mois, un film historique.
3: Avec Karine Viard qui joue la marquise de Sévigné, car elle était marquise. Je ne sais pas si elle était vraiment marquise d'ailleurs. Hein. On dit qu'elle a été marquise
0: parce qu'elle a couché.
3: Non, mais enfin, vous voyez ce que je veux dire, quoi.
0: Par quoi alors?
2: Par quoi? Par hasard.
6: Le marquisat, s'il y a une terre.
5: Par
3: complaisance, voilà.
5: On lui a donné ce titre-là.
2: Mais pourquoi?
5: Ça pouvait s'acheter. Comment ça, pourquoi? Parce que ça faisait bien d'être marquis de, etc.
2: Donc moi aussi, demain, je peux m'auto-proclamer marquise de Bois-Colombes.
4: Tu peux acheter.
0: Mais c'est pas le cas, déjà.
3: Elle a épousé Henri de Sévigné à 18 ans. La marquise, dont vous connaissez le vrai nom, je suis sûr, monsieur Barbier.
2: Corinne.
3: Non.
0: Monique.
3: Marie de Rabutin. Marie de Rabutin.
2: Ah, c'est plus classe Sévigné, quand même.
3: Voilà. Donc, elle épouse Henri de Sévigné. Il y a le film, hein, actuellement, sur les écrans, joué par Karine.
0: Racontez pas tout, alors.
3: Karine Viard. Je suis pas sûr qu'il raconte ça dans le film.
2: Je suis pas sûr qu'on aille le voir.
6: C'est surtout la relation avec sa fille, parce que les lettres de Madame de Sévigné, voilà, à la duchesse de Grignan.
3: Effectivement, sont les relations épistolières qui intéressent.
2: Comme Chauderneau de la Clos.
5: Épistolaire.
0: J'ai mis un B à la place du B.
6: Un épistolier a des relations épistolaires.
3: Voilà, exactement.
4: Et c'est qui la belle Lolo dans tout ça, alors?
2: Oh bah,
3: C'était Lola. Bon, alors donc, le mari de Madame, c'est ça moi que j'essaie de vous raconter, le mari de Madame de Sévigné, qu'elle épouse, qui n'est donc pas encore son mari quand elle a 18 ans, elle l'épouse en 1644, elle a 18 ans, Henri de Sévigné, et il est lui de vieille et de bonne noblesse bretonne, il possède le fief, je vais vous dire exactement le nom parce que je ne l'ai pas, c'est juste la grave, le fief de Sévigné, voilà, d'où le nom.
4: Oui, c'est à côté de Rennes, non?
3: Henri de Sévigné.
2: On s'en bat les couilles, hein.
3: Le mariage est célébré en l'église Saint-Gervais de Paris. Voilà pourquoi je vous dis que marquise, c'est pas sûr, c'est que les Sévigné n'ont pas de titre de noblesse, mais ont fini par sacrifier à l'usage en se faisant appeler baron. Et c'est Henri qui, le premier, a adopté le titre de marquis, et en l'épousant, Marie est devenue marquise par approximation plus que par usurpation. Wow. Voilà.
6: Et la Bretagne,
3: ça vous va comme explication?
6: La Bretagne s'était rattachée à la France très tardivement, et donc les titres de noblesse n'étaient pas...
5: On n'a rien dit parce que c'était le patron, alors tu vas pas t'y mettre, toi, maintenant. Là, c'est bon, alors, on a une autre dose, là.
3: Non, mais monsieur Barbier et moi, on a quand même le droit d'essayer d'élever le niveau de cette émission. Hein, Christophe?
6: Exactement, et sa fille s'est installée à Grignan.
5: D'accord.
6: Où il y a un festival de la correspondance chaque année en hommage.
3: Alors, ce que je ne comprends pas...
5: Ah non, mais si, moi, qu'est-ce que vous comprenez pas? Je vais vous expliquer.
2: Je vais avoir des questions sur Anne Hidalgo, les JO, tout ça.
3: J'aimerais que M. Barbier m'explique pourquoi, alors que M. de Sévigné a épousé cette jeune femme de 18 ans, qui va devenir donc la marquise de Sévigné, pourquoi il se bat en duel pour une femme qui s'appelle la belle Lolo. Et il avait une maîtresse officielle.
6: Oh bah bien sûr, le mariage, c'était simplement pour se rattacher à une famille assez noble ou assez riche d'habitude.
7: Oh, quelle
6: belle menait sa vie à côté. Il est tombé sur un rival.
8: Et pourquoi tu dis que c'est passé ça? C'est toujours le cas.
5: Oh non, c'est plus le cas.
6: Un peu moins quand même, les nobles font un peu moins.
7: Tout le monde n'a pas couché pour aller aux grosses têtes, Marcella.
6: Sans doute qu'il y avait deux hommes pour une seule Lolo, alors que s'il y avait une paire de Lolo, ils auraient été contents.
4: Quatrième jeu de mots.
2: Bravo. Il est chaud, aujourd'hui.
7: Est-ce qu'on peut féliciter Jean-Marie Bigard? Bravo.
4: Mais Christophe, vous prenez de plus en plus confiance, c'est beau à voir.
7: Ah ouais, c'est beau.
4: Mais c'est vrai.
7: Par contre, il va se faire virer de BFM.
4: Au début, vous étiez discret.
3: Alors, je vais vous dire, monsieur Barbier, je vous aime beaucoup. Mais quand on commence par être félicité par Riou, c'est là où il faut commencer à s'inquiéter. Croyez-moi.
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0: Une question pour Marie. C'est Alic qui habite Carvin dans le Pas-de-Calais, qui sur son peloton d'exécution, plutôt en face de son peloton d'exécution, plutôt sur son poteau attaché, quoi qu'il était peut-être pas attaché à un poteau, mais face au soldat.
1: Plus vous précisez, moi c'est facile.
2: Vous connaissez votre question ou pas?
0: Si, mais j'essaie d'être précis parce que je vous connais. Après, vous allez évidemment corriger, me reprendre.
2: Non, jamais. On va peut-être vous reprendre. Nous, un peloton d'exécution, on va vous écouter calmement.
0: Qui face au soldat de son peloton d'exécution a crié « Soldat visé au cœur ».
3: Maréchal Ney.
4: Monsieur de Charette.
0: Non, c'est pas Monsieur de Charette.
2: Maréchal Ney.
0: Le maréchal Ney. Bonne réponse de Jean Bendigui. Eh oui, le maréchal Ney, maréchal d'Empire, qui fut exécuté. On est attaché à un poteau dans ces cas-là ou pas?
5: Alors, il n'était pas attaché. Et dans son cas, on ne sait même pas s'il a été exécuté. Ah. Puisque vous savez qu'il y a des gens qui prétendent que le maréchal Ney a été exfiltré et qu'on a fait un semblant d'exécution.
2: Oui, il paraît qu'ils vivent très heureux avec Dupont de Ligonnès.
3: Oui, mais ça, tu
0: il
3: sais.
0: Il paraît c'est... en tout cas qu'on lui a, il a refusé qu'on lui bande les yeux. Oui. Il aurait dit, ignorez-vous que depuis 25 ans, j'ai l'habitude de regarder en face les boulets et les balles, parce qu'évidemment, il a été un grand maréchal d'Empire. Puis après, il s'est adressé aux soldats encore en disant, camarade, tirez sur moi et visez juste. Et la phrase qu'on lui prête, c'est, soldat, visez droit au cœur. Bon, ça semble plus romanesque que véridique.
5: En tout cas, c'est un mot historique, c'est vrai, oui.
6: Tu dis qu'il n'a pas été fusillé?
3: Léon dit, je peux plus.
0: Ah oui, oui.
3: On dit que...
6: Ah oui, mais pourquoi pas.
5: Non, mais alors, là, je ne vais pas me lancer dans un grand débat, mais j'avais fait une émission entière, il y a des arguments,
3: si,
5: évidemment.
3: Ariel,
5: c'est pas simplement une idée en l'air, bien sûr.
3: Ah, mais il aurait fait quoi?
2: Bah, il est sur le boulevard, il y a un boulevard à Paris.
3: Remarquez, ça peut être rigolo l'histoire racontée par Dari Boudboul.
0: Pourquoi on surnommait le Rougeau, paraît-il?
3: À mon avis, il avait une bonne
5: conscience. Il était bourré. Hein. Il avait promis à Louis XVIII qu'il allait ramener l'usurpateur, donc Napoléon, dans une cage de fer. Moyennant quoi, quand il l'a croisé en chemin, il s'est immédiatement rangé sous ses ordres.
0: Ah mais non, mais il était rouquin, je viens de me rendre compte. Oui. Voilà pourquoi on l'appelait le Rougeau. Le lion rouge, le Rougeau, le rouquin, crâne de tomate.
3: C'est joli aussi.
0: On l'a appelé.
5: Il était très respecté.
0: À l'époque, il n'y avait pas de problème de harcèlement.
3: Ah non, mais t'imagines aujourd'hui ça, il serait en procès et tout.
2: Tant qu'il n'a pas été fusillé pour cette raison, c'est pas grave.
0: Crâne de tomate, en tout cas, a eu bien du courage face aux soldats. Si c'était vraiment lui, allez savoir. Bon, enfin, il n'y a pas 36 000 rouquins. Vous pensez que c'était un roux de secours qui a été mis.
5: Elle est bien, celle-là, Laurent. Elle est bien aussi, celle-là. Je trouve que le rire n'a pas été à la hauteur de la
0: raison. Non, mais c'était pas bien parce que le jeu de mots est raté. Parce qu'il n'avait pas trouvé de roue de secours. Ça aurait été mieux. Voilà. Mais un roue de secours, ça marche pas. Voilà. C'est une roue. Vous voyez, c'est tout un art.
5: Ah oui, non, mais vous êtes vraiment à un level de... Oui, là, on est tous battus.
7: Non, c'est un cours, en fait.
0: Il n'y avait pas de roue de secours.
6: Non,
0: là, ça aurait
6: marché. À l'époque, ce qui était dégueulasse, vous ne pouvez pas porter de chapeau parce qu'on marchait sur les chapeaux de roue.
5: Non, mais là, vous ne pouvez pas rire à ça. Là, c'était pas bien.
2: Si. Elle l'a réussi. Si.
5: Oh elle non, elle l'a née.
2: Si, laisse-lui ça.
5: 15 minutes d'introduction.
6: C'est bien.
0: Vous savez comment il était rouquin? Parce qu'on a...
3: Roulement de tambour.
5: Attendez.
3: Envoie le tambour.
5: Attendez, il s'élance.
3: Le rouquin, le petit caca, le petit roux.
0: Vous savez comment on est sûr que c'était lui, monsieur?
6: Ah non.
0: On a pris le dentier de sa maman. Non, mais c'est vrai, on a fait des tests. ADN.
3: Oh mon Dieu.
5: Celui-là vient de loin.
6: Roulement de tambour.
5: Celui-là vient de loin.
6: Tambour.
5: À mon avis, ça va finir sur roupette.
0: Non, pas du tout. Non.
2: Alors, c'est un poil roux, à mon
0: c'est
2: avis.
0: C'est grâce aux dents de la mer qu'on voit les attaques de rouquins.
2: Vous levez là. Ah, bravo. On l'avait pas mis. On peut arrêter. Là.
6: Les attaques de rouquins. Oula.
3: Mais quel...
2: on va avoir l'association des roux.
3: Ah ouais.
0: Pour Sophie Babel qui habite Juvinas.
2: Elle parle toutes les roux. Elle parle toutes les langues.
3: Elle est formidable.
0: Alors.
3: Non, c'est le Babybel.
6: C'est le petit Babel, le Babybel.
0: Oui, bien sûr.
3: Ah oui.
5: Quelle émission.
0: Elle espère un chèque RTL là-bas dans sa tour. Et on va tout faire aujourd'hui.
5: À chaque fois que moi je tente, je prends un bide.
7: On fera le prix après.
0: Comment appelle-t-on la petite spatule? Là, c'est pour les médecins ou ceux qui ont un médecin dans leur famille.
3: Ferrari.
2: Spatulette.
0: Ils sauront répondre à cette question. Comment appelle-t-on la petite spatule avec laquelle on appuie sur la langue?
3: C'est dégueulasse. Pour

0: Ah, ouais, on voit bien qu'il a un truc en bois dans la main.
1: Alors en bois ou en métal parfois d'ailleurs.
2: Est-ce qu'il y a un lien avec le mot langue?
1: Oui, il y a un lien avec le mot langue.
2: C'est
1: une langue.
3: Plus ça les médecins, parce que quand tu ouvres la bouche, quand tu tires la langue et que tu fais
1: comment vous dites
2: un tire-langue.
1: C'est tout bête car vous êtes pas loin de la bonne réponse.
0: Un abaisse-langue.
1: Un abaisse-langue. Bonne réponse.
3: Un abaisse-langue.
1: Ben oui, oui. C'était une question piège, parce qu'il n'y a pas de mot précis, en fait.
0: Ben oui, ben oui. 12 ans d'études de médecine pour appeler une petite spatule un abaisse-langue.
4: Mais comment tu veux l'appeler?
1: Oui, mais parfois, c'est vrai qu'on aurait pu trouver un
3: mais
1: mot de vocabulaire.
3: Mais ils le font plus, hein.
1: Qu'est-ce que, comment ça, ils le font
3: mais non,
1: plus.
3: Ils vous disent ouvrir la bouche, tirer la langue et faites
5: non.
3: Ah,
5: mais non.
3: Parce que sinon, vous tirez au cœur.
2: Mais qu'est-ce qu'elle raconte, hein? De quoi?
1: Ce qui me fait plaisir, vous voyez, je vous dis, c'est que, bon, nous, elle ne nous est pas indispensable, mais elle a l'air tellement de s'amuser ici.
0: Ouais, elle est joyeuse,
1: Je ne peux pas la priver de
2: mais
1: ça.
2: Non, ça vous voyez, vrai.
6: C'est vrai.
3: Mais non, mais c'est bien. Vous amusez pas en écoutant
6: la ravie de la crèche.
3: Drôle.
1: Moi, je suis content de vous voir heureuse.
3: Mais moi, j'adore.
1: On peut vous en mettre plein la gueule. On peut. Enfin,
3: je m'amuse.
1: Voilà, elle est là, elle rigole.
6: Mais elle comprend pas.
4: Non, mais elle est mazo, elle est mazo.
3: Elle vous servit.
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1: Qu'est-ce que vous allez faire pour Pâques, vous, alors, Chantal?
9: Eh bien, moi, on me fait une rose à mon nom, si vous voulez.
1: C'est-à-dire?
9: Chantal Latsou.
10: Mais ils font des roses fanées?
9: La rose Chantal. La rose Chantal Latsou.
1: Avec des vieilles tiges.
9: Non, je n'écoute pas ce que vous dites. Elle pique, justement. Elle est très,
5: ah oui,
9: très,
5: ça y a
9: très
5: les
9: drue,
5: épines, hein.
9: Très
5: ah,
9: drue, toi, très, très droite.
1: Mais je pensais que vous l'aviez déjà, votre rose.
9: Oui, mais alors, c'est la fête de la rose à Bellegarde et on me
1: fait. C'est où ça, Bellegarde, d'abord?
9: C'est dans le Loiret.
1: Dans le Loiret.
9: Très connu, la fête de la rose. Il y a toutes sortes de roses.
1: Vous allez aller à Bellegarde ce week-end?
9: Dimanche. Je vous invite là-bas à Bellegarde pour fêter ma rose.
10: Et ouais. C'est quand le chrysanthème?
9: Qu'est-ce que ça peut... Ça te fait rire, Julie?
10: Ah oui, vraiment?
9: Alors,
10: ouais.
9: Tu passeras avant moi, en plus. Hier, je suis allé voir Jérémy Ferrari, c'est fantastique.
1: Ah oui, oui.
9: Ah,
1: c'est j'y vais ce soir.
9: Ah, c'est très bon. Et alors, il y avait dans les coulisses, après, quand j'attendais pour le voir, Valérie Trier-Weller.
1: Ah oui?
9: Et donc, j'étais avec mon mari.
1: Oui.
9: Et donc, elle ne connaît pas mon mari. Et puis, j'ai eu un trou de mémoire. Je sais pas, je ne me souvenais plus de son nom.
10: À ton mari?
9: Et pour être bien élevé, j'ai dit, je te présente Julie Gayet, mon mari.
6: C'est pas vrai.
5: Non, sérieux?
1: Bon, bah, je crois qu'il est temps qu'on démarre. On a trois blondes aujourd'hui à faire avec.
5: Ah, hein. Ouais. On en souffre.
1: Oh bah vous, alors dites donc.
6: Ouais. Oh, t'as été blonde, hein, Stevie.
5: Oui, bah je sais.
6: N'oublie mais pas.
5: Comment on connaît une blonde intelligente? C'est une brune décolorée quand même, hein.
6: Ah, ça c'est pas faux pour moi.
1: Ah, vous êtes décolorée depuis combien d'années, Julie?
6: Ouh là là.
1: C'était combien d'années avant ou après Julien Lepers?
6: Oh, mais là, c'est... Oh. Oh.
1: Elle a eu Julien le père.
9: C'est vrai, ouais. Julien le père.
6: Ah oui, Julien et Julie.
5: On en
6: bien.
5: A combien dans la liste là?
10: Ah mais elle s'est tapée toutes les 7 jours. Hein.
1: C'est qu'elle a
3: mais
1: eu
3: mais
1: aussi.
3: T'as votre... couché avec Julien le père, ça?
6: Et alors?
10: Mais c'est pas possible. Mais hein. C'était pour le plaisir.
3: Non mais attends.
6: Exactement.
1: Non, c'était dans moi. Une partouze. Il s'en est fait 5 à la suite.
3: Non mais attends, c'est un truc de ouf. Moi, on me fait passer pour une info alors que j'ai eu deux mecs dans ma vie. L'autre, elle s'en est tapée 4492.
1: Vous avez eu deux mecs dans votre 93. Vie la nuit dernière.
3: Non, mais... Et l'autre, elle, mine de rien, elle s'est tapée tout le monde.
6: Mais non, puis de toute façon,
1: c'est... Je peux passer à une première citation.
3: On verra.
1: Est-ce que je peux passer à une première citation?
3: Yes, oui. Ça dépend.
1: Le professeur Rollin s'impatiente et monsieur Gazan aussi souhaite répondre à des questions. Eux, voyez-vous.
3: Oh, oui, bah oui. Oh.
1: Pour monsieur Guérin de Sèvres, dans les Deux-Sèvres, justement, qui a dit, si Moïse avait été un politicien, il n'aurait pas eu les 10 commandements, mais les 10 suggestions.
6: Guy Bedos.
1: Ah, pas Guy Bedos.
10: C'est vivant?
1: Ah oui, un grand classique.
10: Coluche?
1: Pas Coluche.
10: Jacques Martin.
1: Alors, il est pas vivant.
9: Jean-Yann.
1: Qui a dit Jean-Yann?
9: Moi.
1: Eh ben, c'est une première bonne réponse.
6: Eh ben voilà, Chantal.
1: Oui, oh, ben, il n'y a pas de quoi non plus.
5: C'est bien.
1: Il n'y a pas de quoi non plus en faire un plat, hein, Chantal.
9: Ah si, pour une fois que j'en ai une, attendez, non.
1: Baptiste Biaison habite Bourbourg, dans le Nord. Il espère un chèque RTL. La deuxième citation est plus difficile, celle-là. Qui a dit « Avec ceux que nous aimons, nous avons cessé de parler. et ce n'est pas du silence.
6: Oh. Ouh là là.
3: Ah, c'est un écrivain, ça.
1: Ah oui, un écrivain.
10: Un français.
11: C'est pas tout jeune, hein.
1: C'est assez joli, quand même. Oui, oui, oui, pas tout jeune.
3: C'est 19e.
1: C'est quand même du 20e siècle.
9: Jean d'Ormesson.

0: Jean d'Ormesson, non. Avec ceux que nous aimons, nous avons cessé de parler et ce n'est pas pour autant du silence. Oh.
1: Est-ce que c'est un romancier qui a été plasticien aussi ?
0: Non, plasticien, non. Non, mais son nom irait bien avec notre amie Julie, pour vous aider un peu.
2: Alors, il y a du Leclerc dans, le, dans l'air,
3: Julie,
2: non ?
3: Julie Pietri ?
2: Julien quelque chose ?
0: Non, mais j'essaie de vous trouver des astuces.
4: Gérard ?
5: Julien Gracq.
0: Ben oui, oui, oui, bien sûr. Oui.
1: il a eu des prix ?
0: C'est pour vous, normalement, ce genre de question,
1: oui,
0: monsieur.
1: Est-ce qu'il a eu des prix ? Ben oui, ben, attendez.
0: Monsieur Robert, c'est pas à vous que je m'adressais, ce cas-là.
4: Ah, l'autre est si cruel.
1: Non, mais... Pardon, je me
4: de notre côté, c'est pas nous, c'est pas toi le cerveau ni moi, c'est François de notre côté.
2: Vous avez entendu ce que j'ai dit, Laurent?
0: Vous
2: ou
0: avez
2: pas
0: dit quoi?
2: Saint-Jean-Perse pour le Perse.
0: Ah non, rien à voir avec
2: ça. Bah, vous disiez qu'il y avait un indice.
5: Oh,
2: avec
5: il t'habite
2: moi.
5: Le Perse.
0: Il n'y a pas que Julien Le Perse dans votre vie quand même.
2: Ah non, ah non, ah non, ah non.
3: Julien Topalov.
0: Non, mais pensez à son mari actuel.
5: À qui et quel mari?
3: Gérard de Nerval.
2: Ah, Leclerc.
3: Gérard de Nerval.
0: Vous voulez des titres d'œuvres ?
2: Oui.
0: Alors allons-y. Fureur et mystère, La parole en archipel, Le marteau 100 mètres.
5: Ça me dit rien.
0: Voilà, vous les avez, les œuvres.
6: René Char.
0: René Char. Bonne réponse. Ah, ben, Gérard.
2: Quel rapport ? Mais c'est avec Céline Dion qu'il y a un rapport, René Charles.
0: Pardon ?
2: C'est avec Céline Dion qu'il y a un rapport, René Charles.
1: Non mais vous pourriez...
2: Avec moi.
1: Non mais moi, il fallait dire...
0: Et les Charles Leclerc, vous en faites quoi?
2: Ah oui.
1: Non mais attendez, Laurent.
0: Ils sont vraiment cons, hein.
1: Non mais...
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0: C'est notre petit dernier, hein.
2: Oh là là.
0: Michel, on en est fiers. Hein.
2: On en est fiers parce que il est drôle, il est mignon, il est sympathique.
0: Vous l'avez allaité, il faut le dire.
2: Alors,
4: détends-toi, il y a toujours
2: j'aurais
4: manière
2: pu, hein, j'aurais pu, mais bon, je suis pas sûr que Madame Dauduic était d'accord.
10: Voilà. C'est Véro, elle est prête à tout.
2: Bah, bah.
10: Elle est open, Véro.
0: Oh, puis Gérard Imat pendant ce temps-là.
10: Ben, il faut bien se marrer le dimanche, je vais faire quoi, un Cluedo
0: Ils sont fiers de vous, vos parents.
4: Mais je crois qu'ils sont fiers de moi, en tout cas, ils ont
0: mais
4: pas
0: est-ce
4: le...
0: qu'ils écoutaient les grosses têtes avant que vous soyez aux grosses têtes?
4: Alors, figurez-vous qu'ils ils sont allés voir les grosses têtes quand c'était encore Philippe Bouvard qui faisait l'animation.
0: Et vous n'êtes pas revenu depuis, bah bravo. Il a fallu que j'engage le fiston pour qu'il revienne.
4: C'est ça.
0: Vous me virez les deux personnes au milieu du premier rang.
4: Ah, mais je vais écouter les grosses têtes à tout le monde maintenant. Il y a plein de gens parmi mes jeunes spectateurs qui découvrent les grosses têtes et qui, du coup, découvrent aussi des gens ici qui eux ne connaissaient pas, quoi.
0: Bah, évidemment.
11: C'est alors, moi, par exemple, je ne connaissais pas ce jeune homme.
0: Ah, c'est vrai?
11: Mais non, je veux bien qu'on m'explique.
4: Mais vous savez que vous êtes une référence pour nous, Karine.
11: Nous qui?
4: Nous, les jeunes.
11: Oh, putain.
0: Putain,
4: le compliment.
2: C'est terrible quand on devient une référence.
11: Bah ouais. Tu fais quoi, Romain? Tu fais youtubeur?
4: Alors, avant tout, je suis humoriste. J'ai un spectacle qui tourne un peu partout, le 18 octobre au Théâtre de la Madeleine. Je suis comédien. Alors, en ce moment, je joue dans une série, mais je suis
0: mais
4: aussi...
0: non.
4: Oui, je fais du doublage. Je fais YouTube, Instagram, TikTok. Je dors pas à la
10: télé. T'arrives à aller au lycée en même temps?
4: Et en même temps, tout ça. Ça
11: mais c'est quoi tes
4: danses avec les stars? Et je danse avec les stars.
11: Tu danses en train.
1: Non, ah, t'as fait danse avec les stars?
4: Ouais.
1: Tu vas te brûler, hein, comme ça.
4: Mais ça va, honnêtement, je m'amuse.
1: Bah, pour l'instant, ça va, mais...
10: Mais comme moi, comment beaucoup, doucement, là. Puis à 60 ans, boum.
4: Mais c'est marrant, tout le monde me dit ça, tout le monde me dit
1: bah
4: qu'il
1: oui,
4: faut se calmer.
1: Que...
11: Ah non, il faut pas se calmer à 26 ans, dis-moi.
1: Bah, ça mais fait alors, beaucoup, je trouve, là. T'as vu, la liste est longue, quand même.
4: Je dois reconnaître qu'avec tout ce que je fais, des fois, je suis un petit peu stressé. Alors, il y a pas longtemps, on m'a dit que je devrais aller voir un... Comment ça s'appelle?
12: Un proctologue.
10: Un dealer.
11: Un sophrologue.
4: Non, on me dit que je devais aller voir un apiculteur.
11: Non, un acupuncteur.
4: Ah!
10: Ah, garde-la, celle-là, garde-la.
5: Mais l'apiculteur peut se transformer en un acupuncteur.
4: Et je suis allé voir un acupuncteur et je crois que c'est le truc le plus stressant que j'ai fait de ma vie.
0: Ah bah ouais.
4: Parce que j'arrive et c'était docteur Nguyen et donc il me dit alors qu'est-ce que vous faites ici? Il m'a parlé très doucement et je dis en fait c'est-à-dire qu'en ce moment je suis un petit peu stressé parce que je suis sur Danse avec les stars et en même temps j'ai des spectacles à faire, en même temps je suis en retard sur le dernier. Il m'a dit ok, pas de problème. Allongez-vous. J'ai dit vous allez pas trop m'en mettre des aiguilles. Il fait non. Moi j'ouvre les yeux et je vois que je suis un hérisson quoi, tu couvres de trucs. Et ça marche en fait, c'est-à-dire que vraiment ça détend et je commence à sentir mes muscles qui bougent plus trop.
0: Et après il s'assoit dessus parce qu'il est fatigué. Allez, on oublie les aiguilles, on va aller aux champignons ensemble. Bah oui, c'est la période des champignons et hommage au film de François Ozon qui sort aujourd'hui dans les salles de cinéma. Mmh. Vous savez quand même l'actrice principale, oui monsieur.
5: Avec une affiche extrêmement étrange quand on connaît les champignons, ouais. Puisqu'il est question d'automne et il y a une morie.
0: Eh oui.
5: La morie est un champignon du printemps.
4: Eh ben dis donc.
5: Et pas d'automne.
0: Mais vous avez raison parce que la morie, c'est à partir du mois de mars effectivement qu'on la trouve.
5: On ramasse,
0: au printemps. Mais ça n'était pas ma question.
2: C'est la chanson de Brassens.
6: Et elle est innocente, l'actrice.
2: C'est Garo Mori, c'est la chanson de
0: Garo Mori.
4: Alors, c'est quoi la question ?
11: Josiane Balasko.
0: Alors, effectivement, Josiane Balasko est à l'affiche de ce film.
11: Hélène
0: Vincent dans le rôle principal. Et la pauvre Hélène Vincent fait une recette aux champignons. Puis sa fille va tomber malade à cause de cette recette aux champignons. Enfin, plus que tomber malade, elle va même aller à l'hôpital à cause de ça. Mais ma question est justement dans la liste des champignons comestibles. Quel est le champignon le plus ramassé qui représente plus de 50% de la cueillette des champignons ?
11: Le
0: cèpe. Non.
2: Les girolles,
0: non.
4: La truffe,
0: non.
2: Le champignon de Paris.
0: Non plus.
5: Rose des prés,
0: non.
2: La trompette de la mort.
0: La trombe,
2: bah non.
0: Alors là...
10: Ah, la syphilis. C'est aussi un champignon.
2: C'est la manite phalloïde.
11: Non.
2: Moi, je vous donne que des bonnes idées.
0: Non, mais attention, il y a des amanites comestibles.
5: La manite des Césars.
0: La manite rougissante et comestible.
2: Le psylo.
0: Non.
5: La coulmelle. La chanterelle.
11: Ah, c'est pas un champ.
5: La coulmelle.
0: Pas la coulmelle.
11: La chanterelle.
0: La chanterelle.
2: Ah oui. Ouais.
0: La réponse de Philippe Claudel.
11: Elle est un peu jaune, non? Non, elle est un peu rosée.
0: C'est les chanterelles qu'on trouve le plus en forêt.
11: Ouais.
5: Oui, mais les chanterelles, c'est une famille assez large. Hein,
11: ouais. Donc, très belle lingerie.
0: C'est pour ça qu'il y a de plus en... À vous habiller en chanterelle.
11: Mais c'est pas chanterelle. Mais
2: je me balade en lingerie, moi, j'adore.
0: Il y a les champignons qui dépassent.
2: Voilà. Puis non, pas vraiment.
10: Mais c'est pas l'affaire, celle-là.
2: Moi, pour moi, le champignon, c'est vraiment ce truc où tu pars avec ton mec en balade pour aller aux champignons, mais tu te penches, et puis c'est là que les choses arrivent.
11: Ah,
2: c'est ça. Non, je vous jure,
10: c'est
2: vrai.
10: C'est juste un prétexte, en fait.
2: Ouais, exactement, le prétexte pour aller faire l'amour en forêt.
4: Tu l'as déjà fait. Est-ce que ton mari, c'est un cochon truffier, du coup?
2: Non, j'ai un chien truffier.
4: C'est vrai?
2: Ouais, une chienne.
10: Chacun fait ce qu'il veut de ses soirées. Hein.
0: Ça m'est arrivé, je suis reparti en pleurote.
2: Allez, c'est parti.
0: Non, on va pas faire tous les champignons. Mais la chanterelle, c'est une grande famille de champignons. Voilà pourquoi ça représente 50% de la cueillette des champignons. C'est en ce moment. Et c'est effectivement aussi dans le film de France. Soit Ozon, avec les girolles, les coulmelles et toutes les autres.
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0: Une question pour Alexandre Mogi qui habite Bordeaux. Je vais vous faire écouter maintenant un extrait de la... Je vais parler comme sur France Musique. Un extrait de la symphonie numéro 4 en si bémol de Beethoven. Oui.
5: C'est fini? J'allais dire, c'est court.
0: Ceci est un extrait de la symphonie numéro 4 en si bémol de Beethoven. Pour quelle raison? Voici la question pour mes grosses têtes. Vous écoutez bien France Culture.
5: Vous imitez quel animateur, là?
0: Pour quelle raison ce morceau de Beethoven, extrait de la symphonie numéro 4 en si bémol? Pour quelle raison cet extrait va être, plutôt ce morceau va être joué 19 fois à Besançon ces jours prochains?
13: Ah. Pour célébrer Victor Hugo?
0: Non.
5: Est-ce que
0: on va jouer, est-ce vous que l'aurez compris, on va jouer 19 fois ce morceau de Beethoven à Besançon.
13: Pour le rugby?
0: Non.
5: Est-ce que c'est en rapport avec le nombre d'enfants qu'avait Beethoven?
0: Non plus.
2: Besançon.
13: Est-ce que c'est la journée des sourds?
0: Non plus. bon.
14: Est-ce que c'est la journée des pom-pom-pom?
15: Est-ce que c'est en l'honneur de 19 personnes différentes?
0: Alors en l'honneur, non, mais oui, c'est à
16: c'est
0: cause...
16: Pour célébrer, c'est un hommage de
14: la
16: mémoire. Une célébration.
15: 19 non. personnes qui sont
14: mariées.
0: C'est à cause de 19 personnes différentes, ah. Oui.
17: Qui se connaissent. Des hommages, hein, des hommages.
0: Non,
17: des...
0: pas d'hommages.
14: Elles se connaissent, ces personnes?
0: Elles se connaissent là, en tout cas, elles vont se rencontrer à Besançon.
15: Ah, elles sont
0: mais
15: vivantes.
0: Elles ne se connaissent
17: elles
0: pas forcément.
17: Elles auraient pu se rencontrer à Pau, par exemple.
16: Oui, ça serait oui, pas des...
15: Pourquoi Besançon?
0: Parce que ça se passe à Besançon.
15: Oui, bah...
0: dans le Doubs.
17: Ce sont des personnes particulièrement méritantes.
16: Oui.
0: Alors ça, on le saura après, mais en tout cas, on va...
14: C'est une épreuve sportive. C'est une épreuve sportive.
0: Ce n'est pas une épreuve sportive.
14: C'est un concours. D'échec, un tournoi.
15: Un concours.
0: Un concours, oui.
14: De pâtisserie.
15: Pâtisserie. Ah,
17: de mathématiques.
16: Non. Gastronomie. La cuisine.
0: Non.
16: La musique.
17: Un concours d'exécution musicale.
16: La musique.
14: Ah, oui. Ah, oui. De violoniste. De
15: mélomane. De piano.
14: De concertiste.
17: De
14: pianiste.
17: De chef d'orchestre.
0: Concours de chef d'orchestre.
14: Oui, bien sûr.
0: Eh oui.
16: Bah oui.
0: Réfléchissez un peu.
16: Bah oui.
15: Ah oui, bah oui.
0: 19 candidats pour un concours de chef d'orchestre.
16: Oui. En plus, il m'en a parlé.
0: Bah oui, pendant une semaine, venus du monde entier, ils vont manier la baguette à Besançon.
17: Sauf le candidat japonais qui viendra avec une fourchette.
0: Ben, croyez pas
16: non,
0: ça.
16: Non, mais Rachel, elle connaissait la réponse. Hein.
0: Les Japonais sont plus nombreux que les Français. Il n'y a que 2 Français dans le concours. Une majorité de Japonais qui se sont inscrits. L'Asie est très représentée. 9 artistes sur 20. Je ne sais pas pourquoi j'ai dit 19, d'ailleurs.
14: Les nazis sont mélomanes.
0: Il y en a déjà un qui a joué, en fait, voilà. Et c'est ça qui est intéressant, c'est qu'ils jouent tous le même morceau.
15: Ça doit être
0: et
15: chouette pour le public.
17: Désavantage les quelques derniers, parce que le jury va en avoir ras le cul de ce morceau à la fin du concours.
14: Ils vont dire, c'était pas bon, c'était très mauvais.
15: Mais c'est long, en plus, non,
0: ça dure. Ce qui est étonnant, c'est une spectatrice qui dit ça, c'est que, voilà, elle s'appelle Nathalie, elle est interrogée par Philippe Sauter, correspondant du Parisien à Besançon. Eh bien, qu'est-ce qu'elle dit, cette dame? Elle dit, ce qui est étonnant, c'est que même moi qui n'y connais pas grand-chose, je parviens à entendre des différences évidentes selon le chef qui dirige le même morceau.
16: Mais bien sûr, évidemment.
17: Est-ce que dans les 2 chefs français, il y a une personne qui a parti intimement liée avec quelqu'un dans cette émission?
16: Oui, bien sûr.
17: Non?
1: Non, pas du tout. Enfin, pourquoi il n'y a pas de favoritisme? Non, après moi j'ai une question. L'orchestre, ça sera toujours le même?
17: Non, c'est une fois de l'accordéon et...
16: Non,
17: une fois un orchestre.
16: Elle demande si la composition est de donner des mêmes.
0: Si on veut que ce soit juste, évidemment, ce sont les mêmes musiciens.
16: Bien sûr.
14: Il y a des sensibilités différentes.
16: En fait,
14: et le chef qui a Parkinson, c'est pas du tout le même résultat.
16: C'est la différence de la conduction des musiciens, en fait.
15: Mais ils peuvent pas changer le rythme, la mélodie.
0: Vous voulez dire la conduite des musiciens, non? On dit conduction.
15: Oui, quand ils brûlent,
14: chez les folles, oui.
17: On le dit, on va le dire maintenant.
16: Je vais vous dire, j'ai eu un doute.
0: Jean Le Poulain n'aurait jamais dit ça.
17: Moi, j'aurais dit le conductage, mais bon.
16: Non.
14: Il n'y a plus de conducteurs dans les orchestres maintenant.
16: Est-ce qu'on peut vérifier?
1: Moi, je pense que c'est la direction.
14: On va dire
17: la direction. Robert.
16: Mais qu'est-ce que ça veut dire, conducteur? Regarde voir.
17: Tu as pas tort. Transmission de la chaleur, de l'électricité.
14: C'est pour faire les œufs, mais c'est pas
16: conducteur. Est-ce qu'il y a un autre sens?
0: Non, on dit direction.
16: Voilà.
17: Direction.
16: Je sais pas pourquoi. Je suis vraiment désolée. Aujourd'hui,
15: tu sais qu'il cherche quelqu'un à la RATP pour pas conduire les bus.
16: Oui. Non, c'est vrai, t'as raison.
0: La conduction direction, est absolument thermique. C'est un mode de transfert thermique provoqué par une différence de température entre 2 régions d'un même milieu ou entre 2 milieux en contact.
16: En tout cas, on dit pas conduite.
0: Claude François, qui était un très bon
15: conducteur.
14: Conducteur.
17: Ah bah oui, la conduction, ça
16: marche
17: très, très bien. Ouais.
0: Meilleur conducteur que Sacha Distel, en tout cas.
14: Il a eu le prix Nobel, lui.
17: D'ailleurs, son fils, Yann François, dont on a parlé, est conducteur de bus.
0: Au Kursaal de Besançon, dans le Doubs, en tout cas, on va pouvoir assister effectivement à ce concours incroyable entre différents maestros.
15: Mais c'est quoi le titre? Il gagne quoi? J'ai pas compris.
0: Ah bah, meilleur chef d'orchestre.
15: Ben oui, de quoi? De Besançon?
0: Non, pas de Besançon.
15: Ça du monde, d'Europe, de quoi?
0: C'est le concours international de jeunes chefs d'orchestre. C'est la 58e édition de ce concours qui a été créé en 1951. C'est organisé tous les 2 ans et donc voilà pourquoi ils vont se succéder, les 19 ou 20 chefs d'orchestre, et jouer tous le même morceau pour qu'on puisse comparer leur conduction.
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0: qu'il est unique, Nicholas Breakspeare, cet Anglais. Pour quelle raison est-il unique?
1: Est-ce qu'il a réalisé un exploit extraordinaire?
0: Oh, un exploit, on n'ira pas jusque-là, mais en tout cas, c'est le seul, effectivement, britannique à qui c'est arrivé.
1: Ah, parce que c'est arrivé en France, par exemple, c'est le seul britannique, mais il y a d'autres gens qui l'ont
2: c'est
1: fait dans le monde.
2: C'est arrivé en Grande-Bretagne?
0: En Grande-Bretagne, non, c'est pas arrivé en Grande-Bretagne, mais il est né, effectivement, en Angleterre. Je peux même vous dire où, si ça vous intéresse.
1: Bah, ça va nous aider ou pas?
3: Bah, on aime l'Angleterre.
1: Si ça nous aide pas, non.
0: Pourquoi vous dites que ça vous intéresse pas, Christine?
4: Mais parce que c'est pas, ça va pas nous aider à le trouver.
3: Et sait-on jamais?
5: C'est le seul Anglais qui a pas mangé de petits pois à la menthe?
0: Non.
6: C'est le seul Anglais hétérosexuel.
0: Non.
1: Ça y est. Ah, il y a l'autre Bislard qui se réveille.
3: Moi, j'ai un début de piste. C'est un rapport avec le pape.
0: C'est-à-dire?
3: Je sais que Breakspeare, c'était une des maîtresses de Bob Marley qui elle-même avait un rapport papal.
0: Et c'est donc
3: son grand-père était pape.
5: C'est le seul mec qui a été cocu par Bob Dylan.
1: C'est le seul Anglais qui a été pape.
0: C'est le seul Anglais qui a été pape. Oh. Bonne réponse de Christophe Beaugrand.
3: Ouais, un peu aidé de Esteban.
1: Légèrement.
0: Oh, aidé, ça m'étonnerait, parce que là, votre histoire tient pas debout.
3: Mais monsieur,
0: le pape Adrien IV, car son nom c'était Adrien IV, mais son vrai nom c'était bien Nicholas Breakspeare, est certes le seul Anglais à avoir été élu pape, et là, monsieur Beaugrand a donné la bonne réponse, mais on est au XIIe siècle, monsieur Esteban.
2: Alors ça fait une longue lignée.
1: Sa fille pouvait pas être avec Bob Marley.
2: Non,
1: c'est pas possible.
3: Oui, ah, mais ouais. Bon, d'accord, ok, c'est vrai. Là, je m'incline.
0: Alors, je voudrais vous parler du pape qui, lui, est resté le moins longtemps au Vatican.
6: Jean-Paul Ier.
0: Non. Urbain VII. Ah. On est là au XVIe siècle.
1: À cause de la bite à Urbain, il y a eu un scandale.
4: Non, mais c'est une obsession.
3: D'ailleurs, le saviez-vous, mais la bite des éléphants permet, enfin, le pénis des éléphants peut leur aider à marcher. Ça peut faire comme une quatrième jambe. Et ils peuvent même
0: une cinquième, vous voulez dire.
3: Oui, mais parce que ils auraient une jambe qui marcherait mal. Donc ça leur ferait.
1: Si jamais il est amputé, ça leur fait une quatrième.
3: Et ils peuvent se gratter le dos avec.
0: Bah écoutez, on va le dire à Théo Curin. Urbain VII, en tout cas, effectivement, est un pape qui, lui, était italien, autant vous dire, qui est né à Rome, il est mort à Rome, et donc il a été pape à Rome. Tout ça est logique. Mmh. Et c'est un des pontificats, si ce n'est le pontificat le plus court de l'histoire de la papauté. Urbain VII, effectivement, est resté 3 mois seulement pape, mais il a eu le temps de faire quelque chose, puisque c'est le premier pape qui a interdit, dans les églises, qui a interdit quoi?
5: Au pape de se marier?
0: Non.
1: Mmh. Est-ce que c'est lié à l'accès de certaines personnes à l'église?
0: Non. Non. Tout le monde avait le droit de rentrer dans l'église, mais...
1: Il y avait quelque chose qu'on n'avait pas le droit de faire.
0: Oui, absolument.
5: Ben, on n'avait pas le droit de se battre dans les églises.
1: Non. De manger du chewing-gum.
0: Non.
7: D'avoir la tête couverte.
0: Ah non plus, non.
7: Est-ce que c'est vestimentaire?
0: Non. Non, à l'époque, personne ne pensait à ça. Et lui, l'a interdit.
1: Lui, parce que c'était gênant, ça dérangeait les autres?
0: Ah oui, en tout cas, lui, manifestement, ça devait
1: Par exemple,
0: le...
1: ça interdit
3: de fumer dans les...
0: La réponse de monsieur Esteban.
1: Ah ouais?
3: Mais ça devait être cool, hein, de fumer.
1: Oui, alors, je crois que la pipe est restée autorisée.
0: À l'époque, on disait pas fumer, on disait prendre du tabac, hein, parce que je pense pas qu'on...
1: Ça chiquait.
0: On fumait pas des cigarettes.
6: Mais l'encens, c'est...
1: Mais ça se fume pas, il est vraiment drogué.
6: Ah bah si, quand t'es fumeur, tu fumes tout, hein.
0: Vous êtes dans un état, vous, alors.
3: Non, mais c'est pas faux, parce que c'est vrai que moi, quand j'avais plus de clopes, je fumais des bâtons de cannelle.
6: Et ben voilà.
3: Et j'allumais, ça faisait assez mal à la gorge.
6: Bon,
5: et ça montait au cerveau aussi.
1: Et visiblement, il y avait des séquelles.
2: Et c'est resté.
0: Je voudrais maintenant vous parler de Joseph Odermatt. Pierre III, c'est son nom. Hein. Joseph Odermatt, c'est son vrai nom. Qui est Pierre III par rapport au pape François ou au futur pape?
5: Alors, c'est celui qui était avant...
1: Il a été pape ou pas, ce monsieur?
0: Il est en fonction, Pierre III.
7: Alors, il est cardinal.
2: C'est un camériste.
1: C'est le camerlingue?
0: Non plus, non.
3: C'est un archi quelque chose?
0: Ah, c'est un archi de rien.
7: C'est son chef de cabinet?
0: Du tout.
1: Est-ce qu'il a une importance hiérarchique au Vatican?
0: Au Vatican, non.
3: Ah. Son père était Pierre II?
0: Ah non, il a un titre...
3: Et son grand-père Pierre I? Non mais
0: et sa grand-mère, elle était avec Bob Marley aussi.
7: Est-ce que c'est comme un secrétaire?
0: J'ai une photo de lui. Regardez, je peux même vous le montrer.
2: Est-ce qu'il occupe une fonction officielle?
0: Alors une fonction officielle.
7: Il tient ses réseaux sociaux.
0: Oui, regardez, il est là, Pierre III, et il est actuellement en exercice.
1: Est-ce,

0: Est-ce qu'il croisait souvent le pape François?
1: Ah non. Non.
0: Il l'a jamais vu?
1: Et pour cause, d'ailleurs. Il y a un nom précis qui désigne Pierre III.
2: Enfin, ah, c'est sa doublure.
1: Non.
3: Il l'a remplacé en Argentine
1: non
3: quand
1: plus.
3: Le pape...
1: Ah non,
0: c'était pas mal, ça,
1: non plus.
0: Pierre III, il présente pas les grosses têtes.
1: Non. Pierre III ne présente pas les grosses têtes.
3: Il est resté à Europe 1.
1: Ah non, mais...
0: Bon, on trouve pas ce qu'il fait, ce monsieur,
1: c'est
0: dans la vie.
1: Terme...
0: Il n'est pas marié.
1: Non, il n'est pas marié.
2: C'est un terme qu'on connaît dans la vie avec...
4: Ah. Rapport aux protestants, peut-être.
1: Non, pas aux protestants.
0: Est-ce que c'est une autre branche de la chrétienté?
1: Alors voilà.
0: Guillemets.
1: Là, bravo.
0: L'église évangélique.
1: Alors donc, on dit qu'il est, il est quoi?
0: Il est pope.
1: Non, pope, non.
5: Les chrétiens d'Orient, non?
1: Alors, chrétiens d'Orient, non.
0: Oui. Est-ce que ce sont les témoins de Jéhovah?
1: Ah non, mais c'est vrai que certains considèrent qu'il s'agit là...
0: La scientologie.
1: D'une forme de secte, hein, bien sûr.
5: Il est à Malte.
1: Il n'est pas à Malte, je vous dis, il est suisse.
3: Il est à Jérusalem?
1: Ah non, il n'est pas à Jérusalem.
4: Suisse,
1: c'est
4: l'ordre du temple solaire.
1: Oui, mais lui, il est en Suisse.
0: Et il y a des églises qui se revendiquent de son obédience en France?
1: Ah bah, il y a du monde, évidemment. Et je vous dis, ce titre existe depuis des années, puisqu'il a lui-même succédé à quelqu'un qui avait la même fonction que lui précédemment.
0: Secte,
1: et ça depuis des siècles.
0: C'est le grand gourou.
1: Non.
4: C'est le.
3: Est-ce qu'il est scientologie?
1: Ah non. On va donner 300 euros.
3: Non. Est-ce qu'il est maître? Il est vénérable.
2: Grand maître.
0: Ah, c'est un franc-maçon peut-être.
1: Non, franc-maçon. Non, grand maître non plus. Ah, c'est un terme que manifestement vous ne connaissez pas.
2: Non.
1: Et pourtant il y a toute une.
3: L'archimandrite.
1: Non, une tripotée de.
5: Mais c'est le cas de le dire.
0: Ah, il se tripote aussi.
1: Ah non, mais de.
0: C'est comme l'Église catholique.
1: Je vais pas dire quoi, hein, mais...
3: L'Opus Dei,
1: non. 300 euros, voilà, qui s'en vont à cause de celui qui, effectivement, n'est pas pape, Pierre III, mais il est quoi?
3: L'Ordre de Malte.
1: Non, l'Ordre de Malte, non. Est-ce que quelqu'un lèverait la main dans la salle? Personne. Eh bien, il est tout simplement anti-pape. C'est un titre anti-pape.
0: Mais qu'est-ce que c'est?
1: Non, mais... En tout cas, il y en a eu une quarantaine d'anti-papes.
0: Ah,
1: et
0: ouais.
1: Laurent, qu'on cite souvent comme le seul pape qui a porté ce nom, n'était pas pape. C'était lui aussi un anti-pape. Il y a un pape, mais il y a aussi un anti-pape. Il fallait le savoir.
2: La dingue.
0: J'ai jamais entendu.
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1: Alors, il y a une chose que j'ignore d'Hélène in Paris, c'est si elle est cultivée, si elle peut répondre
8: sans
1: aux questions. Pourquoi vous dites ça, Bernard?
8: Non, parce que j'ai connu beaucoup de mondains.
2: Non, il a la grosse tête, c'est tout.
8: Ah ouais.
1: Mais je sens que Bernard Mabie vous plaît bien quand même, il vous fait rire.
2: Ah ouais, je l'aime bien. Moi, j'aime bien tout le monde.
8: Mais moi aussi.
2: Vous êtes tous adorables.
9: Non, attends, tu dis ça parce que ça fait seulement 5 minutes que t'es là. Tu verras au bout de 3 ans.
8: L'autre qui sent qu'il tient pas le coup.
9: Il se projette en 3 ans déjà.
1: Alors, vous ne tutoyez pas Madame Hélène
9: de
1: Paris.
9: C'est vrai, madame.
1: Faites attention, monsieur Rioux. Il y a des manières à voir avec les dames.
9: Hein? C'est vrai.
1: Et Stevie, il peut vous montrer comment on fait, hein, Stevie.
10: Tout à fait, mon cher. Je te donnerai des cours après.
0: Ah, sale Paul, la pépère.
8: C'est dommage que Kersauzon soit pas là, parce qu'il aurait su trousser le compliment.
10: Mais alors, d'où tombe le fruit de madame?
1: Ouf! Comment vous voyez que son fruit tombe d'ici?
10: Mais non, je veux dire, vous arrivez d'où? Vous êtes né où?
2: Je suis né au Maroc.
8: Voilà.
2: J'ai grandi à Paris.
8: Voilà.
2: À Neuilly. Et après, j'ai fait mes études à Dauphine. J'ai déménagé à Los Angeles. J'ai épousé un American. Et après, à Beverly Hills.
1: Vous l'avez tué?
2: Non, c'est lui qui m'a tué, mais je me suis enfuie. J'ai eu deux magnifiques enfants. J'ai déménagé à New York. J'ai vécu 10 ans à New York et 15 ans à Londres. Et à chaque fois, c'était une nouvelle vie.
8: Moi, j'ai fait 20 ans à Aubervilliers. Mais... C'est pas passionnant, quoi.
9: Et surtout, vous êtes chanteuse maintenant, c'est ça?
2: Je suis chanteuse depuis le Covid.
9: Et avec des femmes. Ah oui. Parmi, ça fait tousser, d'autres que ça fait chanter.
1: Comme quoi, il y a des effets secondaires.
2: Non, c'est que, au début, tout le monde était paniqué, déprimé, tout le monde pensait que c'était la fin du monde. Je me suis dit, bon, on va les amuser, on va les égayer, on va leur donner la bonne humeur. Et donc, je me suis mise à poster des choses un peu rigolotes sur Instagram, et je me suis mise à chantonner sur des chansons existantes. Et les gens ont adoré. C'est comme ça que j'ai commencé.
9: Et elle prend des cours tous les jours pendant 2 heures, t'imagines un peu?
1: Mais comment vous savez ça, vous?
9: Parce que je sais.
2: Il a travaillé.
3: Non, mais moi, je me demande s'il n'est pas agent secret. Pour Poutine.
1: Oh, la gueule de James Bond.
10: Ah, putain.
8: Yon, c'est un peu James Bond, puisque c'est 00 sexe.
9: Oh, Bernard.
2: Ouais.
9: Johan, j'ai une question qui me turlupine. C'est quoi un demi-puceau? Je visualise pas bien.
11: Je me suis arrêté à l'entrée.
9: Je croyais qu'il y avait un côté qui n'avait pas été fait, mais ça va.
11: Il y a un casting de fou aujourd'hui. Et je devais pas venir aujourd'hui. En plus, hier, j'ai envoyé un texto à votre collaborateur pour annuler parce que j'étais un peu pris. Et puis,
1: il est un peu pris. Ça, c'est vrai.
8: Qui peut le prendre?
1: Il y a 6 mois encore, il était là. Il était à genoux. Il nous priait tous les jours pour qu'on le reprenne. Là, maintenant, on l'appelle. Il dit, mais non, mais je suis un peu pris.
11: Et je regrette. Enfin, je suis tellement.
1: Vous êtes fait engueuler par Anthony.
11: Ouais, il m'a engueulé. Il m'a envoyé un texto alors, en pleine séance de sport. Mais là, je suis heureux d'être là. On a
1: en pleine séance de sport.
11: Mais tu veux faire croire?
1: Il n'y a rien de crédible.
3: Rien, non mais rien.
11: Ça va Hélène, vous allez bien?
2: J'adore. En plus, à côté de vous, tout va bien.
8: Vous ne risquez rien.
1: De l'autre côté, non plus.
10: C'est vrai. Vous n'êtes pas obligé de me outer comme ça. Vis-à-vis d'Hélène, il me out.
1: Ouais, tu parles d'outing. Si vous voulez son pognon, faut bien qu'elle sache que vous soyez gay.
9: Et tu peux servir de meuble si t'es guéri donc.
2: Oh. Ah, c'est pas mal.
1: Oh là là. Alors, on est en 1755.
3: Ah, déjà?
1: En 1755, à Bordeaux, et une certaine Marie se promène sur les quais bordelais, et elle va rencontrer, il faut le dire, un esclave qui brûle de fièvre et qui erre sur le port bordelais, et elle va le soigner, le secourir, et pour témoigner de sa reconnaissance, eh bien, ce garçon va lui donner une liqueur qu'elle va utiliser et qui va devenir très célèbre. Comment s'appelle cette fameuse Marie?
8: Marie Brizard.
1: Marie Brizard.
3: Mais tu vas trop vite.
2: Mais il est trop rapide.
3: Ah non, mais dès que ça parle d'alcool. Hein.
9: Vous avez dit Brizard.
8: Oui, comme c'est Brizard.
9: Comme c'est Brizard.
1: C'est Marie Brizard. Ah, oui. Bravo Bernard. Vous connaissiez l'histoire?
8: Oui, bien sûr, Laurent.
3: Mais il connaît son alcool par cœur. Hein.
1: C'est bon, c'est Marie Brizard.
8: Ah, oui, c'est bon.
1: Moi, je connais pas.
8: C'est très sucré, mais c'est bon.
9: Anisé.
2: C'est
9: anisé.
2: Mais non, ça fait comme une anisette.
8: Oui, c'est bon. C'est bon.
1: Ah, vous buvez, vous, madame In Paris?
2: Non, je ne bois pas.
1: Comment ça se fait, ça, alors?
2: Jamais.
1: C'est parce que vos maris buvaient peut-être.
2: Ah oui, un peu trop.
1: Ah,
2: non,
1: voilà.
2: J'en avais pas des maris, un mari.
1: Oh. Oui, mais un par un, je veux dire.
2: Un seul, ça suffit.
11: C'était quand votre dernier copain? C'était quand votre dernier petit copain?
2: Petit copain, il n'y a pas tellement longtemps.
11: Ah. Il s'appelait comment?
8: Red Charles.
1: Oh. Red Charles. Red Charles.
10: C'est ma bille. Oh, le saligo.
1: C'est pas bien, Bernard. Parce que moi, je trouvais l'aide très jolie, très élégante.
11: Ah, ouais, si. Elle est super
8: mais
11: canon.
8: Moi aussi, je l'ai déjà trouvée très jolie, très simple en plus. Très abordable.
2: Vous connaissez l'expression « Je tarte ta gueule à la récré »
1: Monsieur Boulet, c'est tout à fait le genre de dame que vous aimez, vous. Hein.
10: Ah, moi, je suis fan.
1: Ah, voilà, mais oui.
10: Mais oui, mais elle est trop
1: c'était
10: belle.
1: C'était pour vous faire plaisir.
10: Ah, bah, c'est très gentil, merci, j'apprécie.
8: Elle ressemble à madame?
10: Elle était quand même un peu plus âgée. Elle est quand même plus jolie.
2: Merci.
10: Enfin, madame était très belle aussi, cela dit, mais c'est pas le même âge non plus.
1: Bah, d'abord, elle est morte, là, maintenant.
10: Ah, bah oui. Elle
2: était... Martin?
10: Oui. Ouais. Ah, bah oui, c'est vrai, vous la connaissez.
2: Ouais, très bien. Vous.
1: J'ai l'impression de regarder un Monopoly dans lequel je joue pas.
10: Ah oui, là-bas, c'est les cases bleues. Nous, c'est les cases bleues foncées. Hein.
8: Et vous, c'est les cases couilles.
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1: Je profite de la présence de monsieur Claudel.
14: Qui a le bac depuis 2 ans.
1: Attention, oui. Ça, c'est pas facile, hein, parce que là, moi, j'avoue que je ne connaissais pas le nom de ce poète romain.
14: Oula.
1: Cité, et Dieu sait qu'il aime, évidemment, l'Antiquité. Il s'en sert chaque semaine dans l'hebdomadaire Le

0: Point, je parle de Christophe Honneau d'Ibio, qui nous conseille cette semaine dans Le Point d'envoyer sur les cartes de vœux, pour ceux qui écrivent encore des cartes de vœux, ou par SMS si vous n'avez pas encore souhaité la bonne année, d'envoyer ces quelques vers. Alors, je vous les donne, si vous voulez, d'abord en latin. Succensa sacris crepitet bene laurea flamis homine co felix et sincer anus erit.
1: Sincer anus?
2: Et anus dedans, oui.
0: Ah oui, sincer anus, ça veut dire bonne année.
1: Ah, oui, très bien.
0: Et ce qui veut dire en français que le pétillement favorable du laurier dans la flamme sacrée nous annonce une année heureuse et protégée des dieux. Oh là là, ces quelques vers sont signés d'un poète romain, cité donc par Christophe Honneau d'Ibio, comme conseil pour envoyer vos vœux. Mais quel est ce poète romain?
3: J'ai une idée.
0: Allez-y. Allez.
1: Alors, il serait temps.
3: Ah, vas-y, fais-nous rêver. Je pense que c'est un poète qui a un rapport avec les Jeux Olympiques.
0: Non, pas du tout. Non, non. Non, non, c'est un poète, je vous dis,
1: mais
0: moi,
1: bien
0: perso, j'avais jamais entendu ce nom-là.
3: Avant, je l'ai écrit.
0: Mais si vous avez lu Le Point, vous saurez répondre à la question. Et puis, si vous avez un peu de culture.
1: Le Point, c'est un magazine sur le SM, non?
0: Non, non. L'hebdomadaire Le Point. Chaque semaine, Christophe Honneau d'Ibio, dans les pages culturelles, a une petite rubrique qui s'appelle La Minute Antique. Bah, il nous rappelle d'abord que c'est Jules César.
4: Jules César, on l'appelait Jules César, il mettait pas de falzard pour qu'on voit ses belles jambes, ses jolies jambes, ses jambes de superstar. Le grand donc, Jojo.
0: 2024 sera vraiment comme 2023.
5: Alors. Ah, c'est un classique. C'est avant Jésus-Christ.
0: Ah oui, c'est avant Jésus-Christ.
2: Donc c'est un poète obscur, en fait.
0: C'est Jules César qui a lancé la tradition des vœux, en plus. Et voilà pourquoi Christophe Honneau d'Ibio cite ce poète romain et ses deux vers. C'est vrai que c'est plutôt joli. Vous pouvez envoyer quelques vers. C'est sa recommandation. Pensez-y pour vos messages WhatsApp.
2: Le pétillement, là.
5: Oui, je suis sûr qu'il n'y a pas d'écriture intuitive.
0: Succensa sacris crepitet. Berné Lauréa Flamis, Homine Cofélix et Sacer Anus Erit.
2: Ouais. Donc c'est pas Horace.
3: Comment on connaît des gens vivants, on va leur écrire en français.
0: C'est un poète né en 50 avant Jésus-Christ.
1: Évidemment.
0: Dans une famille équestre, ça veut dire
3: De chevaux,
0: de riches chevaliers.
1: On parlait pas de poney, on va encore parler de Gérard.
0: C'était un.
2: C'est pas Catulle, c'est pas.
0: C'est pas Catulle.
4: Est-ce que ça se termine en Hul?
0: Mais ça rime.
5: Ah, Échille.
3: Hercule.
4: Hercule.
0: Non, Hercule.
1: Si tu recules, si tu recules.
2: Si tu recules.
0: Il était beau et riche.
4: Tentacule.
0: C'était un des poètes les plus distingués du siècle d'Auguste.
3: Caligule.
0: Non, mais ça se termine en nul, ça c'est vrai.
3: Calcule.
4: Bidule.
3: Caracule.
0: Vous n'êtes pas loin.
4: Bridule.
0: Mais c'est pas bidule.
3: Bidule.
5: Badule.
1: Bidule.
4: Quoi? Badule.
1: Bidule.
5: Non. Badule.
0: Non.
3: Ah, je l'ai.
1: Tibule. Tibule.
0: Tibule.
1: Mais je connais
2: en plus.
1: Tibule.
2: Oh,
1: mais oui, mais c'est... Mais c'est pas par rapport à ce que vous avez dit, je l'avais en tête.
0: Pour Adrien Mamel, deuxième question très culturelle. Monsieur Mamel habite Dizy.
1: Madame.
4: Alors un peu.
1: Alors c'est une vache.
0: C'est Adrien Mamel. Monsieur Mamel habite dans le.
1: Eh bien, qui le prouve qu'il s'appelle comme ça ?
0: D'ailleurs, dans la Marne. Le 51, c'est la Marne. Et je vais vous parler d'Étienne de Vignolles, dont le surnom était la Hire. Oh. C'est un compagnon de Jeanne d'Arc, hein, Étienne de Vignolles.
4: Il était colérique, donc.
0: Ah oui, ben, vous ne croyez pas si bien dire.
5: Non, mais ça peut être une Hire avec. Un H aussi.
0: C'est avec un H, mais c'est à cause du fait qu'il était colérique qu'on l'a surnommé effectivement la Hire.
3: Pourquoi la Hire? Il était un peu.
1: Ah oui, il était comme nous.
2: Il vaut mieux dire.
4: Elle était colère.
3: Elle était colère.
1: Elle était méchante, elle était intenable. Elle était
0: dans la Vignolle.
4: Dans la Vignolle, elle était colère.
1: Elle était délirante.
2: Si je peux me permettre,
4: je suis très agacée. Qu'est-ce qu'elle a, la Claudel? Elle veut toujours la ramener parce qu'elle est excitée.
2: Je vais faire ma colère. Il vaut mieux dire coléreux que colérique. Même si c'est accepté maintenant, mais colérique, ça rapporte plutôt avec le choléra. C'est facile.
1: Mais qu'est-ce que les casse-couilles, la Claudel?
4: Donc on dit colérique.
5: Avec ça, Laurent, vous voulez bien vous poser la question?
0: Je ne l'ai pas posé encore, la question.
2: Attends.
1: Pardon.
0: Parce que j'étais en train de l'énoncer quand j'ai été interrompu par ce délire verbal de mes camarades.
2: Allons-y.
0: Étienne de Vignolles, donc, compagnon...
4: La Hire.
0: compagnon d'armes de Jeanne d'Arc, eh bien, a une troisième possibilité de surnom. Comment peut-on aussi l'appeler, si vous le connaissez bien ?
3: La nerveuse.
0: Ah non.
3: La susceptible. La démente.
5: Est-ce que, non, mais c'est un rapport avec ce... Avec
0: non,
5: ça,
0: il est passé à la postérité sous un autre nom encore.
2: Gilles de Rais.
0: Ou plutôt surnom. Non. Ou Gilles de Rais, non.
5: C'est un rapport avec son caractère.
3: Est-ce que c'est un rapport avec sa coupe de cheveux ?
0: Non.
4: Est-ce que c'est lié à son physique ?
0: Non, mais la hire, ça devrait vous dire quelque chose. Mais il est passé à la postérité sous un autre nom.
3: Moi, personnellement, déjà sous le nom de Étienne de Vignol dit la hire, je le connais pas bien.
5: Moi, non, moi aussi.
0: Mais non, justement, vous le connaissez sûrement.
5: Sous l'autre nom ?
0: Particulièrement vous, d'ailleurs, Caroline, vous le connaissez sûrement mieux sous son troisième nom.
3: Ah, la grosse !
6: Ah ! Non, ça, c'est pas gentil.
3: Mais je dis ça au hasard, je propose. Non, alors tu moi, je ne même pas. J'allais dire la paire d'as, parce que peut-être...
0: Vous allez dire quoi ?
3: La paire d'as.
0: Mais vous rapprochez.
3: Parce que ça a rapport avec le poker.
2: Le nom d'un valet de cartes.
0: Et donc c'est...
3: Le valet de cartes.
5: De cœur. On a déjà tous fait.
3: C'est le valet de carreau.
5: De cœur.
4: Mais non, mais il y a un nom.
2: Ils ont des noms, les valets.
4: Il y a un nom sur le valet.
0: C'est Lahir, son nom.
4: Lahir.
0: C'est Lahir.
4: C'est écrit, alors.
0: Et c'est le valet de cœur.
5: Voilà.
0: Bonne réponse collective.
5: C'est moi. Elles ont dit autre chose.
3: Excusez-moi, avec la paire d'as, je vous ai bien aidé.
0: Bien sûr, mais c'est parfois écrit sur certains jeux les vrais
3: c'est
0: noms.
3: Vrai.
0: Et oui, Lahir, c'est le valet de cœur dans un jeu de cartes. C'est un truc pour tricher aux cartes, ça d'ailleurs.
3: Pourquoi ?
0: Parce que si jamais, vous jouez avec quelqu'un, vous dites Étienne de Vignol, tu te souviens ? Et hop, ça veut dire valet de cœur.
4: On peut être plus subtil, on peut dire oh là là, je suis colère. Et la colère, Lahir.
3: Oui, mais toi, t'es tout le temps en colère. On peut pas comprendre si tu te
4: Mais non, attends, depuis le début de l'année, je me suis forcée, je me suis dit plus jamais, je serai que sourire et amour.
3: Eh ben, comme ouais, commence quand alors ?
4: Oh mais merde !
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0: Une question pour Laetitia.
1: Mais non, mais sérieux ?
0: Qu'est-ce qui se passe ?
5: Mais qu'il est con, mais qu'il est con.
1: Moi, j'ai pas 36 combats, mais j'en ai un. Si on était augmenté, on pourrait s'abonner aux journaux, et comme ça, on saurait tout.
5: Voilà. Mais comme on n'est pas augmenté, on peut
1: là,
5: pas faire. On peut pas
1: faire 5 euros par jour.
5: On rien.
0: Et c'est vrai que. Grassement payé les uns et les autres. Oh, si, si.
1: Rapport au talent, je te jure, c'est énorme.
4: Et on nous avait croire qu'on était payés tous pareil. Moi, je sais les différences. Et ben, je les ai là.
0: Non, mais enfin, écoutez, on n'en est
4: vrai,
0: pas...
4: C'est vrai, quand j'ai vu ton salaire, j'ai éclaté de rire.
1: Ah ouais,
4: c'est
1: vrai. Ah
0: bon, non, franchement, monsieur de Kersauzon, il est très content de son salaire.
5: Ah, bah, il dit rien. Hein ? Non, mais lui, tout ça pour dire ta gueule toutes les 10 minutes, quoi.
8: Ouais. Non, mais là, je peux rajouter connasse.
0: Non, écoutez, franchement, je suis quand même pas en train d'assister à une mutinerie des gros...
1: Allez, les gilets jaunes, on met tous les gilets jaunes.
5: Les gilets rouges. Oh non, mais les gilets
0: un
5: rouges.
0: Un peu d'essence, vous voyez. Quand on connaît le salaire moyen des auditeurs et que moi je connais vos cachets, il y a un peu de décence.
1: Vous n'avez qu'à pas faire d'études, comme nous.
5: C'est vrai.
1: Mais oui.
5: Et moi, j'ai fait zéro étude.
1: Mais oui, les gens, ils sont cons, ils passent le bac et tout. Ça sert à rien. Ça ne sert à rien, toutes les grosses têtes.
4: Ah, c'est vrai, alors.
0: Que des échecs scolaires.
1: Mais oui, que les cas sociaux. Ah, et aussi sûr. Des hétéros picards, comme Jean-Philippe Janssen.
4: On est des
1: tout. Je ne joue pas du tout là-dessus, pas du tout.
4: C'est sûr. Moi, j'ai réussi avec mon cul.
1: Ah, c'est du tout.
5: Bah, heureux.
4: Moi aussi.
5: Heureusement que tu t'y es pris tôt, parce que maintenant, là...
0: Ah ben c'est marrant, parce que c'est une discussion que j'avais ce week-end, à votre
1: avec
0: propos.
1: Avec Léa Salamé.
4: Pourquoi non. Avec mon propos
0: parce que je trouvais que vous étiez belle, jeune, quand même, je veux dire...
4: Merci.
5: Que vous étiez quoi ?
9: Belle, jeune.
4: Laissez-le finir.
5: Belle, jeune.
1: Mais au 19e siècle,
5: t'es quelqu'un... Vous étiez bourré, il était quelle heure ?
4: Eh ben, tu sais quoi ?
5: Je me suis revue.
0: J'ai montré votre photo, puis...
8: Et qui m'a dit, ben non, elle était pas belle, même jeune.
9: Je veux savoir qui c'est.
1: Laurent. Là maintenant, Christine, il y a une photo de toi à l'élection de Giscard, t'es super belle.
0: Je peux vous dire pourquoi cette question est venue. C'est parce que j'ai regardé le feuilleton sur l'affaire Villemain lundi soir sur TF1.
9: Et je suis dedans.
0: Alors justement, je me suis posé la question.
1: Il y a ton sosie.
0: Parce que non, mais il y a un personnage. Enfin, y a tous les noms sont les vrais noms dans le feuilleton. Jean-Michel Bézina, le journaliste de RTL, est joué par Michael Youn. Vous avez Christine Villemain, Laroche, et tout le monde le juge. C'est Gérard Jugnot qui joue le et il y a un personnage qui, en fait, lui est le seul personnage qui n'existait pas, qui est joué par Laurent Sarnet, qui est charmante, Laurent Sarnet. Ouais. Et j'ai cru à un moment donné, je me suis dit, peut-être Christine.
9: Non, mais je pense que c'est.
0: Parce que vous étiez sur l'affaire Villemain.
9: Ah, bah évidemment.
1: Ah, c'est toi qui l'as tué.
9: Ah, bah.
8: C'est elle qui lui a appris à nager.
0: Combien de temps vous êtes passé là-bas?
9: 3 mois.
0: Non, mais vraiment, sérieux?
9: Ah, bah oui, 3 mois dans la Vologne, je peux vous dire. C'est dur.
1: T'avais un maillot de bain?
0: C'était pour le matin de Paris,
9: Oui, et surtout, c'est la seule histoire où on connaît la victime avant qu'elle soit tuée. Je parle pas de Grégory, je parle de.
0: Laroche.
9: De Laroche. Et on connaît le gars. Et on revient à la mort du gars. C'est-à-dire, on est resté un mois et demi pour Grégory. Et bam, il y a un des protagonistes qui se fait dessouder. Et alors là, on revient tous. Ça a été un truc exceptionnel. Bah, mais alors, vous avez regardé cet épisode, ou vous allez le regarder, c'est pas commencé encore.
0: Si, j'ai regardé le premier épisode lundi soir.
9: Alors, il faut bien savoir qu'il y a un truc qui ne peut pas être vrai, c'est que quand on parlait à ces gens, on comprenait pas ce qu'ils disaient. C'est-à-dire, moi, on me demandait de faire des interviews, j'ai tout inventé.
1: Attendez, c'est de la Vosgienphobie.
9: J'arrivais et je disais bonjour. Alors, et alors, qu'est-ce que vous avez à me dire sur. Oh là, bah, tu vois. Heureusement, j'étais avec le journaliste de la Liberté de l'Est qui parlait couramment le Vosgien. Je lui dis, qu'est-ce qu'elle dit? Elle dit, on mangeait des raviolis.
1: Oh, quelle merveille.
9: Alors le juge avait un doute parce que c'était...
5: Tu m'étonnes.
9: Et le journaliste de la Liberté de l'Est, qui était le correspondant local du Matin de Paris, s'appelait Géchou. Philippe Géchou. Et là je vous raconte juste... Alors le mec il s'appelle Géchou, déjà il est mal barré dans la vie parce que... Et alors, ce mec, à un moment, il y a un portrait robot qui circule et tout le monde voit ce portrait robot du corbeau. Et là, on est donc à Épinal avec tous les journalistes de la grande presse, les Bézina, les Paris Match et tout. Le portrait robot passe comme ça et là, il y a un mec qui dit « Mais Géchou, c'est toi ?»
0: En regardant le portrait robot.
9: Oui. Et là, on le regarde, on dit mais Géchou, c'est toi.
0: Non, mais il y a eu un portrait robot, c'est ce qu'on voit dans le premier épisode là, de Laroche aussi quand même. Si. Il se rase même
9: les roues flaquettes.
0: Se rase les roues flaquettes pour pas correspondre au portrait
9: robot. Tous les Vosgiens se rasent les roues flaquettes. Quand il y a eu un portrait robot avec roues flaquettes, comme ils avaient tous des roues flaquettes, ils sont tous fait raser les roues flaquettes. On avait chacun un clan. Moi, j'étais dans le clan Laroche, qui m'a permis de m'approcher de Laroche mort.
0: Mais quelle horreur!
1: Attends, mais c'est ça! C'est ça qu'il fallait filmer, pas le truc sur TF1.
10: La Roche mort.
1: Christine fait un téléphone.
0: Vous avez raison de rappeler ça. La Roche mort était à la une de Paris Match. C'est quand même absolument hallucinant. Ouais. Ils ont photographié la Roche mort avec sa femme à côté. C'est quand même incroyable.
9: Donc, un jour, on est là et il y a. Ils nous jetaient des cailloux, c'était la guerre du feu. Hein. Les Vosgiens
0: nous... Vous les méritiez bien.
9: Ils nous jetaient des cailloux. Et il y en a un qui sort avec un fusil. Pour les journalistes, pour les journalistes. Et là, je me fous sous la bagnole de Bézina. Et il y a le fils, il dit, mais popo, c'est pour les journalistes, c'est la radio. J'avais écrit RTL.
10: Va pas passer tes vacances là-bas. Hein. Là, tu vas être mal reçu maintenant. Hein.
5: Et, ben, j'ai et cru... puis, on va pas donner l'adresse de ta péniche qui est au pied de la tour d'argent.
0: Ben, j'ai cru que c'était vous, le rôle joué par Laurent Sarnet.
9: Non, mais c'est tout le monde. On a tous été des petits saligots.
0: Eh oui, ça vous pouvez
9: on
0: le dire.
9: On a manipulé ces gens. C'était épouvantable. Et mais moi, c'était ma première mission de journaliste. J'ai tout appris avec les journalistes. Je les
5: c'était
9: regardais, j'étais
5: Dreyfus,
9: épouvanté. Mais dès que j'ai pu, moi... ramener un peu de biscuit.
1: T'étais obligé, tu comprenais pas ce qu'ils disaient, les gens.
9: En suivant la camionnette de la gendarmerie, il y avait 50 bagnoles de presse. Un jour, il y en a un qui sort de la route qui fait 3 tonneaux. Personne s'est arrêté. Le soir, le journaliste y est arrivé avec les lunettes cassées et des cannes. Et on lui a dit, bah Robert, qu'est-ce qui t'est arrivé? On l'a tous vu.
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0: Qui, hélas, n'a pas été défendu par sa vieille Betsy entre février et mars 1836 et en est même mort.
5: Ah. Qui n'a pas sa vieille Betsy, c'était un animal. Hein.
0: La vieille Betsy n'était pas un animal.
13: Est-ce que c'est une personne humaine vivante ou
0: qui
13: pas
0: est mort, je vais poser la question différemment si vous voulez, qui est mort malgré sa vieille Betsy en février-mars 1836.
13: Est-ce que c'est le nom de son fusil, par exemple, sa
0: exact.
14: Ah, là, c'est malin.
0: Bravo, monsieur Beaugrand.
10: C'est sa femme, moi.
1: C'est quelle date?
10: Mais c'est un vrai personnage ou c'est un personnage de film ou de dessin animé?
0: C'est un vrai personnage, madame.
13: Américain.
0: Puisque je viens de vous donner les dates. Alors, c'est comment c'était à cette époque-là, on n'a pas les dates.
15: Ouais. Ah, mais attendez,
14: c'est un cow-boy.
15: Non, c'est pas, il n'a pas eu un problème avec Fort Alamo.
0: Oui.
15: Davy Crockett.
0: Et c'est Davy Crockett. Bonne réponse.
15: Elle s'est enrayée parce qu'il n'a pas pu tirer, il s'est fait tuer en retour.
14: Moi, je ne savais pas que c'était un vrai personnage, Davy
10: Crockett. Bah oui, moi non plus, c'est pour ça que je posais la question, parce que Crockett. Je savais bien que Davy Crockett, il y avait eu ce problème-là.
16: Davy Crockett, l'homme qui n'a jamais peur.
14: Voilà, c'est ça.
10: J'étais sûr qu'il n'avait pas existé, moi, Davy Crockett. Bah, j'ai le déguisement, j'ai tout, moi.
0: Comment ça va, le déguisement?
14: Ah, oh, tu gardes tes soirées pour toi, Dari.
1: Moi aussi, j'avais la panoplie.
10: Oui, avec la
1: queue de renard.
10: Bah oui, on avait tous les deux la queue.
0: Bah oui, Davy Crockett a existé.
14: Ah, bien sûr.
10: Il a... Gérard l'a toujours. Hein.
14: il l'a pas derrière la tête, en principe.
10: Ah, qui s'en sait.
14: Oh, les enfants. On essaie d'élever un peu l'émission, s'il
0: justement,
14: vous plaît.
0: Justement, ça
10: prend. Une panoplie. La tête de qui?
0: En tout cas, Davy Crockett s'est vu confier la garde de la palissade sud du fort à
14: J'ai cru que vous alliez dire autre chose.
0: Et la légende a retenu qu'il il serait mort en effectuant une sortie. Il a été fait prisonnier par le général mexicain Manuel Fernandez Castrillon, qui l'a exécuté avec une douzaine d'hommes. Bon, d'autres disent tout simplement qu'il a fait partie des morts lors de l'assaut final et que son fusil, la vieille Betsy, n'a pas servi ce jour-là. Il l'avait appelé Betsy en hommage à sa sœur, Davy Crockett.
14: Qui était vieille.
0: Comment ça?
14: Non, sa sœur, pour la vieille Betsy, je ne sais pas.
15: Ah oui, c'est drôle, ça, dimanche.
13: La vieille sœur.
15: Toi, tu devrais faire humoriste. Hein.
14: Parfois, je me fais charrier par Paul Elkarat.
13: Il est méchant.
14: C'est le bout du monde.
0: En tout cas, on a tous aimé regarder Davy Crockett.
10: Ah oui.
1: C'est un feuilleton télé, Davy Crockett. Oui.
15: Écoute, Gérard,
14: quand tu le chantes, ça donne envie de regarder.
1: J'avais la panoplie. J'avais même la corne où on soufflait.
14: Oh là là là là.
10: Moi, je pensais que c'était comme Zorro qui n'avait pas existé.
14: Mais Zorro est.
15: Et Zorro n'a pas existé. C'est issu d'un roman de Johnston McCulley.
13: On m'a dit qu'Albator n'avait pas existé.
1: Quoi?
13: Et Goldorak non plus.
14: Et Tintin.
15: Ah, Tintin est issu d'une personnalité connue qui s'appelait Pal Huld.
13: Je pense que la dame va nous rappeler en disant qu'il dit n'importe quoi.
15: Non, je t'assure que c'est vrai.
0: Pour Gauthier Chandron, qui habite Perrières dans le Calvados, la question suivante concerne justement des héros de bande dessinée. On les avait appelés les héros les plus cons de la BD. Et ils s'appelaient Grabadu et Gabalyouchou. Mais qui est l'auteur de cette bande dessinée?
15: Tiff et Tondu?
0: Mais non,
15: pardon.
0: Je viens de vous donner leur nom, monsieur Elkarat. Soyez pas aussi con que Boublil.
15: C'est pas être aussi con.
14: Ça
15: aurait pu être leur vrai prénom.
14: Ça, tu te l'es pris comme ça.
15: Ça aurait pu être le vrai prénom.
1: J'ai cru que ça allait être perdu.
17: belge.
18: C'est une balle perdue.
0: Grabadou et Gabaliouchtou sont les noms des deux personnages de bande dessinée qu'on a appelés à l'époque les héros les plus cons de la BD.
18: Les Feuillots.
0: Ça sortait dans Vaillant dans les années 60. Et je vous demande le nom.
18: C'est belge.
0: Le nom du dessinateur créateur de Grabadou et Gabaliouchtou.
13: Bon, il est connu pour, il est connu pour une autre bande dessinée beaucoup plus célèbre.
5: C'est pas Hergé.
10: C'est à quelle époque?
0: Ce n'est pas
13: Uderzo.
18: Fortin.
0: Fortin. Franquin. Uderzo non plus.
10: Chef. Celui qui a écrit Bécassine.
0: Non, non.
5: Celui qui a écrit Pim Pam Poum.
0: Non.
13: Est-ce que si jamais on donne le nom du personnage, l'autre personnage célèbre qu'il a créé, tout de suite son nom à lui va apparaître.
0: Il y a des chances, oui.
5: Ah, celui qui a les trois pieds nickelés là.
0: Ah, les trois pieds nickelés.
13: Ah non, c'est Forton.
0: Ribouldingue, Filochard. Et non.
13: Est-ce que c'est une bande dessinée qui a encore du succès aujourd'hui?
0: Il y en a fait plusieurs qui ont eu du succès.
10: Il y avait pas Zig et Puce.
0: Ah oui, mais c'est pas lui.
13: Il y a pas les Tuniques Bleues.
0: Non plus.
5: Il a été dessiné dans Fluide Glacial.
0: Non, c'est
18: il est mort.
0: Alors écoutez, il est mort en 2011.
13: Ah oui. Et il continue à faire des bandes dessinées.
0: Bah non.
13: Non mais
10: bah non, c'est mort.
13: Dans les années 2000, il continue à faire des bandes dessinées.
0: Ah bah oui, bien sûr.

0: On fait quand on dessine, c'est jusqu'à la
1: plutôt
0: fin.
1: Plutôt pour enfants ou des bandes dessinées adultes?
2: Est-ce qu'il faisait Natacha, hôtesse de l'air?
0: Non, non plus.
3: C'était bien ça.
2: Est-ce qu'il a le personnage célèbre qu'il a créé, c'est un héros ou c'est plusieurs?
0: Ah, il y a tous les genres. Hein,
1: les Picsou. Raon, c'est lui qui faisait Raon.
0: Ah non, il faisait pas Raon.
4: C'est pas lui qui a fait Bob Flappy?
0: Ah, je peux vous aider.
4: Bob Flappy. C'est quoi cette BD d'avant du Moyen Âge? C'est pas que lui, Bob Flappy.
0: Bob Flappy.
4: C'est incomplet.
5: Bob Flappy.
4: C'est comme
0: La jeunesse de Gérard Jugnot. J'imagine le petit Gérard en train de dire Bob Flappy.
4: Mais c'était dans les années 60.
5: Ah oui.
0: Alors c'est lui aussi qui a créé et dessiné Totoche, si ça peut vous aider.
5: Ah, Totoche.
3: Pif, non?
0: Pif, non.
5: Totoche.
0: Mais il y a deux héros.
5: Parce que moi, une Totoche, c'est autre chose. Donc c'est quoi Totoche?
3: Quoi pour toi, une Totoche?
5: Bah, une Totoche, c'est là où les garçons ils s'amusent.
4: Une Tocha.
0: Merde. Ça n'a rien à voir avec tout ça. Faut faire très attention à ce que je dis. Pardon.
6: C'est Edika.
0: Pardon, Isabelle Mergot. Il est né à Stockholm, puisqu'une fois qu'on est né à Stockholm, on y est né éternellement. Mais comme il est mort, bon bah voilà, je me permets de dire qu'il était né à Stockholm, mais il est mort à Pont-l'Abbé d'Arnoux.
2: Est-ce qu'il avait un nom qui sonnait suédois?
0: Non, mais c'est un nom de dessinateur connu parce que on lui doit deux grands, et particulièrement un grand héros
2: Ricochet,
0: de bande dessinée.
5: Gaston Lagaffe.
0: Qui perdure aujourd'hui encore.
1: Qui a été adapté en dessin animé ou pas?
0: Et même en film, oui.
4: Il n'a pas été assassiné avec...
0: Ah non, il n'a pas été assassiné
1: dans c'est plus pour les petites filles ou pour les petits garçons?
0: Il a travaillé pour Pif Gadget, pour Vaillant.
2: Voilà.
4: Pif Gadget. Il était communiste.
2: C'est pas lui qui a fait Raon,
0: non? Non, mais par exemple, Corinne et Jeannot, ça vous dit quelque chose?
5: Corinne et Jeannot, c'est mes voisins du quatrième.
0: Bah, c'est lui aussi qui a dessiné Corinne et Jeannot, vous voyez. Mais c'est pas ce qu'il a fait de plus connu encore. Les héros les plus cons de la BD, Grabadu et Gabaliouchtou, on est parti de là, vous voyez. Mais le plus connu, évidemment, c'est une série qui a été adaptée en bande dessinée, en dessin animé, en film.
5: Bécassine.
0: Peut-être même d'ailleurs Boublil, ce couillon, il a dû jouer dans le film, tiens.
2: Ah, c'est récent alors.
5: Il est tellement con, il s'en souvient même plus.
2: C'est pas le petit Nicolas ou genre de truc.
0: Je pense qu'il est peut-être le seul qui jouait pas dedans, mais enfin bon, il y avait à peu près.
5: Astérix.
0: Non, il y avait à peu près tout le gratin humoristique français là-dedans.
2: Is no good. Et c'est Tabary.
0: Ah. Jean Tabary, Is no good. Bonne réponse de Christophe Beaugrand. On y est arrivé.
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0: Une question pour Stéphanie Fargier, qui habite Metz, en Moselle. Comment s'appelait la tribu dirigée par Pyrrhus Ier, tribu grecque, qui était la troisième tribu la plus connue avec les Chaoniens et les Thesprotes?
1: Ah, parce que ça aussi, ils étaient connus, ceux-là?
2: Les Chaoniens et les Thesprotes.
1: Non, je veux dire, est-ce que au niveau de notoriété...
4: C'est un nom grec. Hein.
0: Alors, c'est un nom qui vient du grec, évidemment. C'est une tribu, évidemment, de l'Antiquité, qui était dirigée par Pyrrhus Ier, et le plus célèbre grec appartenant à cette tribu était Alexandre le Grand, car sa mère était une princesse de cette tribu.
4: Les Thraces.
2: Est-ce que c'est un
0: les
2: nom?
0: Les Thraces, non.
2: C'est un nom
6: les Macédoniens?
0: Les Macédoniens, non.
4: Les Spartiates.
0: Les Spartiates, non. Les Perses,
6: les
0: non.
6: Tongs. Est-ce que c'est un nom qui est maintenant utilisé pour désigner autre chose?
0: Qu'est-ce que vous avez dit?
1: Et les Spartiates, et l'autre, il répond.
4: Les Tongs.
5: Les Tongs.
2: Les Trapéziennes.
0: Madame Bachelet était en train de poser une question intéressante.
6: Est-ce que ce nom est utilisé maintenant pour désigner autre chose que cette tribu?
0: Absolument. Et d'ailleurs, ce n'est pas sans lien avec notre interlocutrice précédente.
2: C'est un rapport avec les chiens. Animalis.
0: Ça, un rapport avec les chiens.
2: Chez Truffaut.
6: Ah oui, les cyniques.
0: Les cyniques, non.
1: Les gamelles.
2: Non. Attends, c'est
1: les croquettes.
0: Non, cette tribu était réputée pour leurs chiens de combat les bergers utilisaient pour garder leurs troupeaux. Et le plus célèbre...
5: Vas-y, les Rottweiler. Les Doberman.
4: Pitbull.
5: Et t'as vu mon pit.
0: Et le plus célèbre de ces chiens était celui d'Alexandre le Grand, qui s'appelait Peritas.
2: Les bulldogs.
0: Les bulldogs.
1: Peritas.
0: C'est pas une race de chiens.
6: Ça désigne des chiens.
0: Oui, absolument.
2: Les canidés.
0: Les canidés, non.
1: Ça désigne
6: c'est pas une race,
1: chiens.
6: Mais ça désigne des chiens.
0: Oui, absolument.
4: Les molosses.
0: Bonne réponse de Bernard Mabille.
2: Eh oui, les molosses.
5: Respect.
2: Bravo,
5: respect.
2: Bravo.
0: Effectivement,
5: bravo.
0: Les molosses, c'est
6: pas étonnant que ce soit lui qui ait trouvé quand même cette réponse.
2: C'est vrai que c'était.
0: Comment tu vas? On n'a pas dit les molosses.

0: C'est là-bas qu'on peut trouver, ou qu'on trouvera sûrement, si on arrive à l'extraire, de l'or blanc. Mais qu'est-ce que l'or blanc ?
1: Le lithium.
0: Le lithium, oui. Bonne réponse de Madame Bachelot, bravo.
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0: Ah bah tiens, monsieur Stumibugs, oui, vous allez pouvoir briller encore, parce que c'est, voilà, pour le coup, là, une question contemporaine.
4: Qui est le chanteur de l'Amérique?
0: Non. Ah bah, après, vous allez voir, vous allez comprendre que c'est une question à portée de tout le monde, hein, mais...
5: Les éphémérides ou pas?
0: Non, non, pas encore. Je sais pas si vous connaissez Jeremy Allen White. Jeremy Allen White, ça vous dit quelque chose, monsieur Toen?
4: Ah, ça me dit quelque chose, ouais.
0: C'est l'acteur à la mode en ce moment. On l'a vu dans la série The Bear,
4: exactement.
0: Voilà. Ah, vous dites The Bear, vous?
4: The Bear,
0: je crois, B-E-A-R. Hein.
4: Non, The Bear, c'est la bière. The Bear, c'est l'ours. Non, mais se croit. Attendez, ne me parlez pas d'anglais, patron. Ne me parlez pas de langue anglaise,
0: alors,
4: vous.
0: C'est B-E-A-R, c'est The Bear. Alors.
6: The Bear, ouais.
0: Bon, en tout cas, il s'appelle Jeremy Allen White.
4: Oui, yeah, vous l'avez bien dit.
0: Et, ah oui, je l'ai bien dit. C'est une des stars de ce feuilleton, cette série.
4: Ça cartonne, des prix.
0: Et il a effectivement eu des prix, Emmy Awards, ses compagnies.
4: Victoire de la musique.
0: Voilà, consécration pour ce... Alors, en plus, il y a les pubs pour les slips.
4: Parce qu'il est pas mal quand même. Hein.
0: Je sais pas s'il est pas mal, justement, on dit, il est pas très beau gosse, mais il a du charme.
4: Ouais, c'est un peu comme Bellamy.
0: Voilà.
4: ou l'inverse, je sais plus. Bon,
0: la troisième saison de The Bear est disponible sur Disney, et c'est vrai que il a été connu aussi à cause de la publicité pour Calvin Klein. Voilà.
4: Klein. Parce que vous confondez avec Gérard Klein, l'institut.
0: Alors, il faudrait
4: là,
0: savoir.
4: On parle de string. Hein.
0: Mais c'est, alors, on appelle ça des hommes rongeurs, des redent men.
7: Ah oui, c'est
4: ça. Ils font
7: homme,
4: ils font viril.
7: Non, c'est parce qu'ils n'ont pas de menton.
0: Pouf. Oui, mais dans le slip, ça se voit pas.
4: Ah ouais, c'est vrai, ouais.
0: Parce qu'effectivement, il a posé, et c'est ce qui a fait le buzz, en boxer pour la pub Calvin Klein ou Klein, comme vous voulez.
4: Klein,
0: c'est ce qui aussi l'a fait connaître. Mmh. Alors qu'il n'est pas spécialement, on va dire, mannequin, vous voyez.
4: Et, ouais, mais il est massif, il est dans l'air du temps.
0: Alors, on nous dit, et j'ai vu ça justement dans la presse magazine, on nous dit qu'il fait partie de ces acteurs à la beauté atypique, vous voyez, éloigné des standards habituels.
4: Ouais, comme
0: un peu comme Adam Driver, un peu comme Timothée Chalamet. Et Jeremy Allen White fait partie de ces redent men, on appelle ça les hommes rongeurs. Et d'ailleurs, il va jouer un rôle important bientôt au cinéma, un film qui sortira l'année prochaine. Qui va-t-il incarner à l'écran?
4: Bah, Pierre Ninet.
0: Non.
4: C'est un autre rongeur, mais d'autres trucs.
0: Il va incarner à l'écran, ce sera un biopic, une légende.
4: De la musique?
0: Une légende américaine, oui, de la musique. Qui, Jeremy Allen White, va-t-il jouer au cinéma?
4: Alors,
0: John Lennon, non.
7: Bob Dylan?
4: Non, c'est Chalamet qui va jouer Bob Dylan.
0: Et d'ailleurs, il va jouer quelqu'un qui vit encore.
6: Ah ouais?
0: Ah ouais.
4: Alors, est-ce qu'on peut avoir un indice sur le genre musical, au moins?
0: Oh, bah, c'est le chef, c'est le taulier, vous voyez.
4: Bruce Springsteen!
0: Bonne réponse! Excellente réponse de monsieur Toen. Jeremy Allen White va incarner Bruce Springsteen.
4: De son vivant, c'est bizarre.
0: Oui, de son vivant. Un biopic consacré effectivement à la légende du rock'n'roll, au boss, comme on l'appelle.
4: Et puis personne joue Alain Chamfort, tout le monde s'en fout. Qui pour moi est le vrai boss, mais bon.
0: Non, mais Bruce Springsteen vit.
4: Mais c'est bizarre qu'il accepte Bruce Springsteen. Ça fait un peu. On le fait quand la personne
0: il est né
4: est
0: en 49, il est pas tout jeune non plus.
5: Je sais pas si.
4: Vous aussi.
5: Bah, tu donnes pas ton autorisation, ils ont le droit de faire un film sur toi.
8: Elton John aussi, il a eu un biopic. Hein,
0: il est vivant. Vrai, eh ben oui, bravo Valérie.
7: Mais Bruce Springsteen a même donné un concert la semaine dernière à Londres. Et ça coûtait 3 000 € la place.
0: C'est pas vrai, Ariel. Ah, oui. Mais comment vous savez, ça vous a pris 10 places d'un coup?
7: Non, mais j'ai un ami qui m'a dit qu'il n'y allait pas.
0: Il y a toujours un ami qui dans ces cas-là.
7: Exactement.
6: Et il devait jouer à Marseille.
7: Non, mais c'est incroyable. Qu'est-ce que
6: il devait jouer à Marseille, enfin, chanter à Marseille, et il a annulé parce qu'il a eu un petit
4: Il est constamment en tournée.
6: Refroidissement.
4: Il est constamment en tournée.
8: Mais est-ce qu'il porte toujours des jeans un peu serrés?
4: Non, ça c'est Johnny. Bah,
8: parce que t'as l'air de savoir, Ariel. Parce que moi, ce qui me fascinait chez Bruce Springsteen,
7: c'est les fesses.
8: Non, c'était devant. C'était dingue, on aurait dit. Et alors, le bruit a couru à une époque qui mettait des trucs...
7: Des chaussettes.
8: Voilà.
4: Et qui portait à gauche.